0: enfin.
1: Mais enfin, quand même, quand un garagiste voit une voiture, il sait très bien.
0: Ah ben c'est quand même entre une voiture et une femme, il y a quand même une différence, monsieur.
1: Mais madame, c'est vous qui l'avez vendue, c'est vous le garage.
0: Oh ben dites donc, vous nous considérez vraiment bizarrement, vous, hein. Vous avez une drôle de manière de parler des femmes, hein.
1: Ben c'est vous qui les vendez, les femmes, c'est pas moi.
0: On les vend pas.
1: Oh, j'ai payé.
0: Mais la dame aussi a payé pour vous rencontrer, de toute façon, on les vend pas.
1: Écoutez, madame.
0: Enfin.
1: Moi, j'avais fait un plan d'épargne pour acheter une grosse. Mais enfin, attendez, si j'avais vu que le modèle que j'ai choisi ne fonctionnait qu'à l'horizontale, j'aurais pas pris.
0: Ben écoutez, je comprends pas votre mentalité, hein. La personne est comme elle est, point final.
1: Madame, c'est quand même pas comme quand on va voir des prostituées. Une prostituée, ça coûte 500 balles. Là, ça m'a coûté 10 000 balles.
0: Ah, vous nous traitez comme des moins que rien et tout. Alors là, j'arrive pas à vous comprendre, hein.
1: Si vous me changez pas, la bonne femme que j'ai en ce moment, contre une autre, neuve et plus performante, alors là, je porte plainte.
0: Bah, de toute façon, porter plainte, pourquoi?
1: C'est un modèle usé.
0: Ah, pas du tout.
1: Oh, bah, dites donc, hein, c'est pas vous qui l'avez dans votre plumard, hein.
0: Non, mais vous entendez parler, vous parlez d'une dame, vous la parlez comme une voiture.
1: Mais madame, il y a de très belles voitures. Arrêtez de dire du mal des voitures, enfin, quand même, c'est scandaleux, ça.
0: Une femme, c'est quand même pas une voiture, il y a une différence, je regrette.
1: Eh ben, il y a des voitures qui valent bien des occasions de bonnes femmes, comme celle que vous m'avez vendue.
0: De toute façon, on n'est pas un concessionnaire de voitures, monsieur.
1: Attendez, je comprends pas, là, c'est pas le garage Habite.
0: Ah, vous êtes pas du tout au garage Habite, je regrette. Vous êtes dans une agence matrimoniale.
1: Ben, une agence matrimoniale, c'est un garage Habite.
0: Mais dites donc, qu'est-ce que vous êtes vulgaire?
1: Oh
0: ben écoutez, vous vous entendez causer un garage Habite. Non mais qu'est-ce que c'est que ça? Moi je n'ai jamais entendu ce terme-là. Moi je regrette, vous me choquez énormément.
1: Je me fais refiler une occasion pourrie, lamentable pour 10 000 balles. Hein? Une nana qui tient pas la route. Et c'est moi qui... Ah non ben attendez.
0: Ah là, vous êtes d'une vulgarité pas possible.
1: Vous faites quoi ce soir, madame?
0: Comment? Mais vous me prenez pour qui? Écoutez, moi je vais porter plainte contre vous.
1: Bah écoutez, vous n'avez pas porté plainte contre monsieur le préfet de région.
0: Parce que vous êtes pressé?
1: Oui, madame.
0: Eh ben dites donc, bonjour le langage pour un pressé, hein.
2: Allô?
3: Bonjour monsieur, capitaine Martin, gendarmerie nationale.
2: Oui?
3: On a appréhendé un individu qui prétend être votre fils sur le salon de l'agriculture.
2: Oh non, c'est pas possible.
3: Quelqu'un qui est rentré sans payer et qui dit que c'est vous qui l'avez envoyé.
2: Ah non, c'est faux ça.
3: Je vous le passe deux secondes.
2: Oui?
3: Allô?
2: Oui?
3: Oui, je vous avais appelé là.
2: Mais on vous connaît pas déjà?
3: Oui, alors ça je le sais, mais si vous voulez, moi j'ai dit au gendarme.
4: Moi je vous ai pas envoyé au salon de l'agriculture, hein. Vous êtes un rigolo tout ce que vous êtes.
3: Moi j'ai dit que c'est vous qui m'avez envoyé.
4: Et je vous ai jamais rien envoyé du tout, hein. Vous êtes capable de tout.
3: Non, mais on va faire comme si,
4: vous voyez. Non, pas question.
3: Oh, non, mais vous...
4: prendre mon nom pour vous faire passer au salon d'agriculture, là, ça devient grave. Moi, j'appelle les gendarmes tout de suite.
3: Ah, ben, les gendarmes, je suis avec eux, là.
4: Eh ben, passez-moi les gendarmes. Moi, je vous connais pas, premièrement.
3: Non, mais
4: vous connaissez pas.
3: On est bien d'accord, vous leur dites que vous êtes mon père, parce que sinon, ils vont.
4: Vous êtes capable de tout, dire que vous êtes mon père. Mais attendez, c'est grave, là.
3: Non, mais alors, moi, je suis votre fils, je suis pas le père dans l'histoire.
4: Oui, vous êtes mon fils.
3: Voilà.
4: Mais vous êtes capable de tout ce que vous êtes.
3: Monsieur le gendarme, je vous passe papa.
4: Hein?
3: Oui, allô?
4: Allô, ne laissez pas passer ce gars-là, hein. Je vous le dis franchement, moi je ne le connais pas. Hein.
3: C'est quand même votre fils.
4: Non. La semaine dernière, il nous a appelé.
3: Bah, c'est normal si c'est votre fils, c'est quand même normal.
4: Non, c'est pas mon fils. Je viens de l'engueuler là au téléphone.
3: Ah, vous avez engueulé le fiston parce qu'il fait n'importe quoi?
4: Non, c'est pas un fiston.
3: Il vous a quand même dit papa.
4: Oui, papa, on n'est pas papa. Et c'est un rigolo ça, c'est de l'arnaque ça. Me dire papa, il est gonflé le mec, il est gonflé.
3: Bah, enfin, si c'est votre fils, c'est quand même normal qu'il vous appelle papa, vous voyez.
4: Mais c'est pas mon fils.
3: Bon.
4: Quand même pas exagéré, non?
3: Je comprends
4: vous
3: que.
4: Vous êtes pas gendarme.
3: Ah, je suis pas gendarme. Bah, attendez, je vous passe le supérieur. Allô?
4: Oui, allô?
3: Commissaire Martin.
4: Vous êtes la gendarmerie?
3: Ah, ben, je suis gendarmiste depuis quand même quelques années, oui.
4: Oui.
3: Lui, il me dit que vous êtes son père.
4: Ah, non, c'est pas mon fils.
3: Papa!
4: Arrête de dire papa!
3: Papa, dis-leur que c'est toi!
4: Menteur. Demandez-y sa carte d'identité.
3: Voilà, alors j'ai sa carte d'identité.
4: Il s'appelle comment?
3: Monsieur Fiston, apparemment.
4: Fiston? C'est pas du tout ça, hein. Mais moi, je suis pas fiston, hein.
3: Non, mais c'est votre fiston, donc c'est ça, vous reconnaissez.
4: Non. Mais, c'est pas marqué fiston sur la carte d'identité.
3: Oh, vous reconnaissez que c'est votre fiston?
4: Non. Je reconnais pas, c'est pas mon fils, hein.
3: Et alors pourquoi il s'appelle fiston si c'est pas le fiston?
4: Et il a quel âge?
3: Il a 67 ans.
4: 67 ans?
3: Bah, il les fait pas, hein. Mais...
4: il est plus vieux que moi.
3: Donc ça veut dire que vous l'avez eu d'un premier mariage.
4: Un premier mariage? Ah bah voilà pour autre chose. Non, mais attendez, moi j'appelle la gendarmerie.
3: Ah bah vous l'avez au téléphone?
4: Hein?
3: Oui, je suis gendarmiste, c'est ce que je vous dis.
4: Vous êtes des fous, ouais. Eh, la gendarmerie, quand il nous appelle, normalement, il se nomme le gendarme.
3: Alors, je me présente.
4: Oui, non.
3: Je m'appelle Henri.
4: Je porte plainte, là. Je porte plainte.
3: J'aimerais bien...
4: Je porte plainte tout de suite.
3: Réussir ma vie.
4: Je porte plainte tout de suite.
3: Être heureux.
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6: Oui, allô?
7: Oui, bonjour.
6: Oui, c'est de la part de qui?
7: Oui, c'est ça.
6: C'est quoi, ça?
7: Ah, madame Dutremble.
6: Attendez, je suis sa voisine. Je vous la passe, hein.
7: Non, c'est la voisine.

0: oui. Ah, elle était dehors, là, tout de suite avec moi.
1: Ah, d'accord.
0: C'est quelqu'un. Bonjour. Allô? Je reviens.
1: Oui,
0: allô?
1: Allô?
0: Je vous laisse. Bonjour, ah. Vous avez demandé?
1: Oui, on doit la voisine.
0: Eh bien, ma voisine, elle vient de partir.
1: Vous pouvez la rattraper?
0: Ah, mais oui, bien sûr. Maria?
2: Oui?
0: C'est pour vous.
2: C'est moi.
0: Oui, bonjour.
1: Ah oui, bonjour madame. Vous m'entendez là?
0: Je vous entends très bien, mais je suis vers ma voisine parce que je suis venue vers elle et puis c'est moi qui ai pris l'appel de chez elle.
1: Madame Dutremble, s'il vous plaît.
3: Oui, je vous la passe alors.
1: Allô?
3: Déjà vous me la passez, vous avez dit que vous vouliez alors. Je vous passe madame Dutremble.
0: Bon, qu'est-ce que c'est monsieur, s'il vous plaît?
1: Vous êtes la voisine.
0: Oui.
1: On voudrait parler à madame Dutremble.
0: Eh bien, je suis madame Dutremble.
1: Ah, bonjour madame Dutremble. Est-ce que votre voisine est là?
0: Elle est là, oui.
1: On peut lui parler, s'il vous plaît?
0: Eh ben oui. Mais à quel honneur vous l'appelez chez moi?
1: C'est la mairie.
0: Ah, c'est la mairie.
3: Ah oui.
1: Allô?
3: Oui.
1: Est-ce que c'est la voisine?
3: Mais oui, c'est la voisine. Écoutez-moi, au revoir.
1: Parce qu'on vous a...
3: Ailleurs,
1: on vous a appelé chez vous, mais ça répond pas.
3: Ben, je vais y aller chez moi, alors on verra. Vous m'appelez.
1: Madame Dutremble, est-ce que vous m'entendez?
0: Comment?
1: Est-ce que vous pouvez nous passer madame Dutremble, s'il vous plaît?
0: Eh ben, je suis madame Dutremble.
1: Ah, bonjour. Rebonjour. Votre voisine est là?
0: Elle n'est plus là, non? Elle est partie chez elle.
1: Mais il fallait surtout pas qu'elle parte, puisqu'on a besoin de lui parler.
0: Eh ben, écoutez, téléphonez-lui chez elle. Hein?
1: Est-ce que vous pouvez lui transmettre un message?
0: Oui.
1: Est-ce que vous pouvez lui demander quand vous la voyez?
0: Mais je la verrai peut-être que demain ou je sais pas quand. Hein.
1: Si la voisine voit madame Dutremble.
0: Je suis madame Dutremble.
1: Bon, alors écoutez madame, vous dites bien à votre voisine qu'on va l'appeler pour qu'elle nous passe madame Dutremble. On a un message à lui passer.
0: Eh ben passez-le puisque je suis là.
1: Ah, bah alors madame Dutremble, c'est très simple. Vous dites bien à votre voisine quand vous la voyez. Hein? Qu'elle dise à madame Dutremble, c'est-à-dire vous-même, qu'on va l'appeler.
0: Bon, d'accord. 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
4: Bonjour.
5: Oui, bonjour monsieur. Je suis bien chez le locationneur de voiture.
4: Oui, tout à fait.
5: Oui, voilà. J'ai loué une voiture chez vous avec un forfait 100 km.
4: Oui.
5: Et bah là, comme je suis arrivé au bout des 100 km, je me suis garé, donc il faudrait que vous alliez chercher la voiture.
4: Que je vais chercher la voiture.
5: Oui, il faut que vous veniez chercher la voiture.
4: Pourquoi ça, je vais chercher la voiture?
5: Bah parce que si je roule encore pour retourner jusqu'à chez vous, ça va dépasser les 100 km.
4: Bah peut-être, mais là ça va vous coûter beaucoup plus cher.
5: Oui, c'est-à-dire que si je roule encore, là je dépasse les 100 km, donc après c'est facturé.
4: Ah bah oui. Hein.
5: Voilà, donc je me suis garé au centre commercial.
4: Ah mais j'ai pas à chercher le véhicule, monsieur, c'est à vous de me le ramener.
5: Ah bah non.
4: Bah allons.
5: Ah bah moi j'ai payé pour 100 km. Hein.
4: Mais c'est quel nom?
5: Pourquoi? Vous allez me facturer?
4: Mais non.
5: Ah bah si.
4: Mais c'est quoi votre nom?
5: Non, je vous dis pas, vous allez me rajouter des frais là.
4: Mais vous savez, vous n'avez pas le droit d'abandonner le véhicule.
5: Soit je peux vous laisser les clés, je me disais peut-être dans le pot d'échappement.
4: Oui, mais votre nom, c'est quoi? Que je regarde, c'est bien ma voisine.
5: C'est trop juste les 100 km là.
4: Peut-être, mais c'est quoi votre
5: Sinon,
4: nom?
5: Sinon, il n'y a pas un moyen pour bloquer le...
4: Bon, vous répondez à ma question, oui ou non? C'est
5: oui,
4: quoi votre nom que je contrôle?
5: Non, mais ce que je dis, c'est que si je peux peut-être bloquer le compteur...
4: Non, mais vous ne me dites pas votre nom.
5: Bah, bien sûr que si, mais ce que je veux dire...
4: Vous donnez-le moi.
5: Est-ce que si je roule en marche arrière, par exemple, ça compte ou pas les kilomètres?
4: Vous faites un monologue. Alors, dans ce cas-là, vous me laissez parler. Sinon, je pose le téléphone.
5: Non, mais si on roule en marche arrière, est-ce que ça fait tourner le compteur ou pas?
4: C'est quoi votre nom?
5: Martin.
4: Votre nom, Martin?
5: Oui.
4: Alors, je n'ai pas de Martin en location.
5: Bah, j'ai pas loué chez vous, hein.
4: Bon, bah, dans ce cas-là, pourquoi ça, vous m'appelez?
5: Bah, parce que vous êtes l'agence la plus proche.
4: Vous donnez-moi l'immatriculation de votre voiture.
5: Non, mais à la limite, ce que je peux faire, c'est moi, je vous attends.
4: Oui, bien sûr, j'ai pas le temps. C'est pas comme ça que ça fonctionne à location.
5: Bah oui, mais parce que moi, du coup, après, comment je fais pour rentrer chez moi?
4: Alors, quelle voiture? Dites-moi l'immatriculation que vous avez.
5: Ah bah non.
4: Ah bah si.
5: Ah bah, c'est personnel.
4: Mais vous êtes pas bien.
5: Comment?
4: Je vous êtes pas bien, c'est... Attends, vous me donnez pas ça, vous me donnez pas le véhicule, vous voulez que je fasse quoi, en fait?
5: L'idéal, ce serait si vous pouviez venir sans trop traîner, et comme ça, vous me déposez au passage dans le centre-ville.
4: Ouais, bah je crois que les sports c'est vivre, là. Hein. Je ne récupère pas des véhicules abandonnés, et je ne redépose
5: Alors,
4: pas des clients.
5: C'est pas abandonné dans le sens où je suis dedans, hein.
4: Mais si vous laissez les véhicules dans le pot d'échappement, comme vous me dites, là, c'est un abandon de véhicule.
5: Parce que moi, mon beau-frère, qui est locateur aussi, il m'a dit que ça posait pas de soucis, normalement.
4: Ah ouais? Appelez votre beau-frère dans ce cas-là.
5: Bah, il est avec moi dans la voiture, là.
4: Bon, je suis occupée des clients et laisse impatienter les clients.
5: Bon, alors, dans ce cas, si je porte la voiture avec mon beau-frère...
4: Bah, vous faites ce que vous voulez.
5: Je peux garder la voiture?
4: Donnez-moi l'immatriculation de la voiture.
5: Alors, 06.
4: 06.
5: 03.
4: Ouais. C'est importable, ça. Hein.
5: Oui, bah oui.
4: J'ai demandé un numéro d'immatriculation, j'ai pas demandé un numéro de téléphone.
5: Ah bah, c'était pas clair, hein, excusez-moi.
4: Ah, désolé.
5: Bon.
4: Bon, laissez tomber. Donnez-moi l'immatriculation que vous avez.
5: Alors, oui, 06.
4: Non, mais vous faites... Bon, allez, je pose le téléphone. Il va faire un monologue.
5: Vous voulez que je vous fasse un monologue?
4: Ouais.
5: Oh, tristesse. Oh, vieillesse ennemie. Que n'ai-je point souffert?
4: Bon, je vais raccrocher, j'en peux plus. Allez.
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7: Allô?
8: Allô, c'est l'électroménager.
7: L'électroménager? Non.
8: Oh, madame, ne quittez pas parce que j'ai fait une bêtise. Vous m'entendez?
7: Oui.
8: Je suis tombé dans ma machine à laver. Vous m'entendez?
7: Vous êtes tombé dans votre machine à laver?
8: Oui.
7: C'est une dame qui est tombée à sa machine à laver, une très grande machine à laver.
4: Allô?
8: Allô, c'est le magasin d'électroménager.
4: Non.
8: Oh, madame, vous pouvez peut-être m'aider. Bonjour, madame. Vous m'entendez bien?
4: Oui.
8: J'habite au 3 rue Romain Rolland.
4: Oui.
8: Je suis une dame âgée.
4: Oui.
8: Je suis montée ce matin, là, tout à l'heure, il y a une heure, sur une chaise pour attraper un paquet de lessive. Vous savez, c'était sur une étagère.
4: Oui.
8: Et je suis tombée dans la machine à laver.
4: Oui.
8: Et heureusement, j'ai mon téléphone portable dans la poche de ma blouse.
4: Oui.
8: Et là, je vous appelle parce que je suis coincé dans la machine à laver et la porte s'est fermée.
4: Et comment vous respirez, là?
8: Ben, ça va. C'est... Je respire parce que je pense que l'air passe à travers les joints en caoutchouc, hein.
4: Oh.
8: Il y a 3 boutons à l'intérieur de la machine.
4: Oui, non, mais moi... qu'est-ce qu'il y a de marqué?
8: Alors, c'est marqué. Il y a un bouton bleu, un bouton jaune, un bouton rouge. Et c'est marqué « Open ». Exit et on. Lequel j'appuie?
4: C'est que je ne sais pas, moi, parce que...
8: Attendez,
4: bon, surtout pas sur on, mais...
8: On, vous m'avez dit?
4: Non.
8: Ça y est.
4: Non.
8: Oh!
4: Non.
8: Allô?
4: Non, surtout pas, n'appuyez pas sur on, je vous ai dit.
8: La machine tourne!
4: Je vous ai dit de pas appuyer sur on.
8: Oh!
4: Je vous ai dit de pas appuyer sur on.
8: Oh!
4: Je vous ai dit de pas appuyer sur on.
8: Oh, oh.
4: Entends ça, elle crie au téléphone, elle appuie sur on, la machine tourne. N'appuyez pas, surtout pas sur on.
8: Vous m'entendez?
4: N'appuyez surtout pas sur on, je vous ai dit. Écoutez, je m'habille, je vais voir le réparateur et on vient vous voir.
8: Je suis en train de tourner à toute vitesse.
4: Oh, je suis en train de tourner à toute vitesse, mais qu'est-ce que c'est que ça? J'arrive, je vais voir le réparateur.
8: Non, attendez. Je suis en train de tourner à toute vitesse et c'est très désagréable.
4: Oh, mais écoutez, mais qu'est-ce que c'est que ça? C'est une histoire de fou, ça. Je sais où est le réparateur, je perds pas de temps.
8: Écoutez-moi, allô, ça s'arrête.
4: Écoutez.
8: Allez, ça s'arrête.
4: Ça s'arrête, je vais voir le réparateur.
8: Non, mais arrêtez, ça y est, ça s'arrête, c'est bon.
4: Bon, mais je vais voir le réparateur.
8: Ah, oh, bah il y a mon mari qui arrive.
4: Mais son mari vient d'arriver.
1: Qu'est-ce que tu fais là-dedans, toi?
4: Mais qu'est-ce que... Vous êtes là, monsieur?
1: Allô?
4: Oui.
8: Bonjour, madame, excusez-moi, je prends le téléphone parce qu'il y a ma femme qui est toute retournée, ses cheveux qui sont complètement retournés, elle sort de la machine à laver.
4: Elle m'a téléphoné, je sais pas comment elle a atterri chez moi, comme quoi elle était tombée dans la machine à laver. Elle est sortie?
8: Elle est en train de sortir, mais elle a un caleçon sur le nez.
4: Elle a un caleçon sur le nez?
8: Ben oui, comment ça se fait?
4: Mais écoutez, je sais pas, mais c'est une histoire de fou, ça!
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10: Bonjour et bienvenue à la mairie de...
11: Marie, bonjour.
5: Bonjour, monsieur, c'est bien la mairie?
11: Marie, bonjour.
5: Oui, bonjour, monsieur, c'est bien la mairie?
11: Marie, bonjour.
5: Oui, je vous entends, je suis bien à la mairie.
11: Bah, vous entendez quoi? Marie, bonjour.
5: Oui, alors bonjour, ça j'ai compris, mais ma question c'est est-ce que je suis...
11: Je vous dis Marie, bonjour.
5: Oui, bonjour, c'est dingue, cette manie.
11: Oui, mais parce que monsieur, je vous dis Marie, bonjour.
5: Alors bonjour.
11: Bah, quand je dis Marie, vous entendez quoi?
5: Marie. Alors déjà, je ne connais pas cette Marie.
11: Vous avez entendu Madame Marie? Non.
5: Ah non, attendez, c'est vous, monsieur Marie?
11: Non, c'est Marie, la mairie.
5: Alors, monsieur Marie, est-ce que oui ou non, je suis à la mairie?
11: Oui, c'est la mairie.
5: Ah, bah voilà.
11: Oui.
5: Bureau de campagne du candidat Martin à l'appareil.
11: Oui.
5: Je vais filmer mon clip de présentation comme candidat officiel à la présidentielle.
11: Oui.
5: Donc, faudrait me libérer le bureau du maire pour que je me filme à sa place.
11: Ah, vous voulez qu'on libère le bureau de monsieur le maire pour que vous passiez filmer dans le bureau de monsieur le maire?
5: Voilà, pour lancer enfin ma campagne que tout le monde attend.
11: D'accord. Je vais vous donner notre adresse mail.
5: Ah, bah je sens que ça va être bien aussi. Ça, je vous écoute.
11: C'est info... C'est I-N-F-O.
5: Alors, c'est I-N-F...
11: Non, c'est I comme Inès.
5: Ah, ok. Inès. I-N-E...
11: Non.
5: Bah, Inès...
11: C'est info. Info comme information.
5: Attendez, c'est Inès Info.
11: Monsieur, ce n'est pas Inès Info. C'est I comme Inès.
5: Ah, d'accord. C'est I comme Inès Info.
11: Monsieur?
5: Oui.
11: Je veux vous donner les lettres, vous écrivez juste les lettres.
5: Juste les lettres. Alors, juste.
11: Oui.
5: Les lettres, tout attaché?
11: Non, monsieur, n'écrivez pas la phrase que je prononce.
5: Bah, vous me dites d'écrire juste les lettres, donc j'écris les lettres.
11: Non. Reprenez tout.
5: Je reprends tout, donc ça fait C, info, Inès.
11: Non, n'ajoutez rien. Mettez I.
5: Je remets I, donc C, info, Inès.
11: Non, monsieur. I.
5: I.
11: Oui.
5: 8?
11: Non.
5: I8.
11: Quand vous me demandez I, je vous dis oui, il ne faut pas écrire oui.
5: Ah.
11: Tout ce que vous avez écrit avant, vous oubliez ça. C'est bon?
5: Ok.
11: Vous êtes prêt, monsieur?
5: Oh, je suis prêt comme jamais.
11: I.
5: I.
11: N.
5: M.
11: N de Noémie.
5: Noémie avec un E?
11: Non, monsieur.
5: Noémie sans E, d'accord. N-O.
11: Ne écrivez pas Noémie. Je vous donne le nom de Noémie pour ne pas confondre.
5: Elle est là, cette Noémie, ou pas?
11: Non, elle n'est pas là. Vous,
5: bon.
11: Vous pouvez reprendre à noter, monsieur?
5: Alors, je vous écoute.
11: C'est vous.
5: Alors,
11: vous,
5: C.
11: Non, ne écrivez pas le C, monsieur. I-N-F-O.
5: Ok, info. I-N-F-O.
11: Arrobase.
5: Ouf. Oula, là, ça y est, ça se complique.
11: C'est alt.
5: SEAT, comme la voiture, S-E-A-T?
11: Ben non.
5: Sinon, vous savez quoi? Je vous laisse moi mon adresse, parce qu'à un moment, il va falloir que je rentre l'antenne.
11: Oui.
5: Donc, moi, c'est appeltrocon.
11: Oui.
5: @ SEAT, là, la voiture.
11: D'accord.
5: rireetchanson.fr.
11: Monsieur, vous êtes un canular, monsieur.
5: Ben oui, complètement. Et donc, c'est un canular de...
11: Bah, je sais pas, je peux pas savoir qui peut le faire.
5: Vous avez quand même un petit indice dans l'adresse que je viens de vous donner.
11: Bah, peut-être par les médias, genre une radio ou...
5: Ah oui, alors une radio en avance, mais laquelle?
11: Bah, je peux pas vous dire.
5: Bon, alors, je vous aide un peu plus. Une radio où on aime rire.
11: Bah, une radio qu'on aime rire...
5: Alors, c'est vrai qu'il y en a pas beaucoup avec rire dans le titre.
11: C'est pas nostalgie, hein.
5: Ah non, je confirme, c'est pas nostalgie. Bon, je vais vous aider un peu plus. Rire et...
11: Blague, non?
5: Ah mais oui, bien sûr, rire et blague.
11: Oui.
5: Mais oui, vous connaissez rire et blague.
11: Oui, je connais de nom, mais je travaille sans radio.
5: Ben, bienvenue sur Rire et Blague FM.
11: Merci.
5: Et au revoir, monsieur Marie.
11: Au revoir, monsieur Martin. Allô?
9: Oui, bonjour, madame.
12: Bonjour.
9: Madame de Guérand?
12: Oui.
9: Vous êtes bien au Petit Moulin?
12: Oui.
9: C'est l'observatoire de Brest à l'appareil.
12: Oui.
9: Nous avons observé un astéroïde qui arrive à grande vitesse. Alors, c'est un petit astéroïde, hein?
12: Ah oui.
9: Vous comprenez les comètes?
12: Oui, d'accord.
9: Il faut éviter que cet astéroïde tombe chez vous.
12: Ah, oh là là. Et qu'est-ce qu'il faut faire?
9: Alors, est-ce que votre téléphone va jusqu'à la fenêtre?
12: Oui, un peu. Oui, quand même. Oui, approche. Si je peux quand même, avec mon fil, approcher d'une fenêtre, oui.
9: Voilà. Est-ce que vous avez un drap d'oreiller ou quelque chose comme ça, un drapeau blanc, à portée de la main?
12: Oui, c'est un torchon, quoi. Hein.
9: Alors, vous allez ouvrir la fenêtre, s'il vous plaît.
12: Faut que je fasse maintenant?
9: Oui.
12: Bon. Oh là. Bon, ça y est.
9: D'accord. Est-ce que vous auriez quelque chose, une poêle ou quelque chose, vous savez, qu'on pourrait utiliser comme une raquette de tennis?
12: Une poêle?
9: Oui.
12: Ah, si, oui.
9: Voilà. Alors, vous allez en prendre une, s'il vous plaît, assez vite.
12: Et je prends ma poêle et puis...
9: Donc, ce qu'on va faire maintenant...
12: Oui, mais attendez, moi, de ma main gauche, j'ai mon téléphone, et puis alors, si, je ne vais pas pouvoir tenir ma poêle et puis mon...
9: Alors, vous êtes face au ciel, vous êtes orienté vers le ciel?
12: Oui.
9: Donc, vous allez agiter le drapeau blanc déjà.
12: Oui.
9: Et donc, si jamais cette comète était habitée, même par des civilisations microscopiques, elles connaissent le code du drapeau blanc et elles savent donc que c'est un signe de paix. Hein.
12: Ah oui.
9: Alors, qu'est-ce que vous faites exactement là?
12: Eh ben, il est au-dessus de ma tête et je l'agite, quoi.
9: Vers où?
12: Ben, vers le ciel.
9: Tout le monde est en place maintenant. Nous vérifions tout de suite si la comète est habitée. Trace de vie. Mettez en place les traducteurs synthétiques. Vous m'entendez?
12: Oui, je vous entends.
9: Les habitants de cette comète vous voient et ils voient que vous êtes en paix.
12: Bon.
9: Donc, apparemment, elle ne s'écrase pas du tout. Mais alors, par contre, elle a besoin d'un effet rétro pour repartir d'où elle vient.
12: Oui.
9: Est-ce que vous pouvez les aider?
12: Ouais, qu'est-ce qu'il faut faire?
9: Vous avez votre poêle?
12: Ah oui, j'ai la poêle, oui.
9: C'est une poêle à frire?
12: Oui.
9: Alors?
12: Mais elle est en téfal, ça ne fait rien?
9: Attendez, on leur demande. Hein. Alors, je mets en place le traducteur, madame. Hein.
12: Oui.
9: Demandez-leur bien si ce sont des extraterrestres, hein.
12: Oui.
13: Allô, la Terre?
12: Oui. Est-ce que vous êtes bien des extraterrestres?
13: Allô?
12: Allô?
13: Bonjour, madame.
12: Bonjour.
13: Nous venons d'une lointaine planète. Vous m'entendez?
12: Oui. Bon, j'ai une poêle dans ma main, mais elle est en téfal. Est-ce que c'est bien?
13: Le téfal? De quoi s'agit-il?
12: Ben, une poêle que quand on fait cuire quelque chose, ça ne colle pas.
13: Pouvez-vous traduire faire cuire?
12: Faire cuire des œufs ou de la viande.
13: Très bien. Nous avez la possibilité de nous renvoyer dans l'espace intergalactique.
12: Oui, donc je vous fais voir ma poêle.
13: Nous l'observons.
12: Vous la voyez?
13: C'est du Tefal.
12: Bon.
13: C'est parfait pour nous.
12: Bon, alors, qu'est-ce que c'est bon? Allô?
13: Allô?
12: Oui?
13: Qu'est-ce qu'ils disent?
12: Ben, ils disent qu'ils voient ma poêle, quoi.
13: Ouais.
12: C'est parfait pour nous, qu'ils ont dit.
13: Ah oui, parce que c'est une...
12: Parce que c'est une poêle Tefal.
13: Allô, la Terre?
12: Oui.
13: Nous allons approcher maintenant à grande vitesse de la Terre.
12: Oui.
13: Vous pourrez nous renvoyer de là d'où nous venons avec votre poêle.
12: Oui. Elle est au-dessus de ma tête.
13: Savez-vous faire un smash?
12: Qu'est-ce que c'est que ça?
13: Avez-vous déjà joué au tennis?
12: Jamais.
13: Saurez-vous taper dans notre astéroïde?
12: Ben, qu'est-ce qu'il faut faire pour ça?
13: Vous allez lancer maintenant la poêle au moment de l'impact dans notre astéroïde.
12: Mais comment que je fais? Je la lance comment, ma poêle?
13: Vous évitez de la lancer dans le carreau. Vous la lancez au-dessus de votre tête, mais pas sur votre tête.
12: Ah ben non, je m'en doute, oui. Alors, je la lance, mais je la lance où, ma poêle?
13: Allô?
12: Allô?
13: Vous m'entendez, madame?
12: Oui.
13: Oui, c'est Observatoire. Vous êtes toujours en ligne avec les extraterrestres, là?
12: Ils disent qu'il faut que je lance ma poêle au-dessus de ma tête.
13: Faites attention, hein?
12: Ben oui, ils m'ont bien dit de prendre... Ben oui, faites attention, mais où? Comment faut que je t'achète dans... Moi, je suis là sur des...
13: Allô, la terrienne?
12: Oui, bon, alors oui, vous m'avez dit de lancer ma poêle comme une balle de tennis.
13: Vous allez tenir votre poêle. Au moment de l'impact, vous lancerez la poêle dans notre astéroïde et nous pourrons repartir à 2 milliards de kilomètres.
12: Mais où? Je la lance n'importe où?
13: Impact 3 secondes.
12: Oui, d'accord, oui.
13: Impact 2 secondes.
12: Oui.
13: Impact 1 seconde. Lancé.
12: Ça y est, c'est fait.
13: Raté.
12: Oh, c'est raté? Allô? Alors,
13: vous nous entendez, madame?
12: Oui.
13: Alors?
12: Ils me disent que j'ai lancé ma poêle et c'est raté. Qu'est-ce qu'il faut que je fasse, alors?
13: Alors, à ce moment-là, ce qu'il faut, c'est la relancer quand ils vont vous le dire.
12: Ah oui? Mais la lancer, mais où? La lancer à combien, alors?
13: À 1 milliard 750 millions de kilomètres.
12: Ah oui, mais je comprends plus rien. Où voulez-vous que j'ai des rosiers, là, j'ai un parterre, là, alors...
13: Ah oui, mais il faut sauver la Terre, madame, hein?
12: Ben oui. Bon, alors, vous me remettez en... Oui.
13: Allô, la Terre?
12: Oui. Bon, alors, comment faut que je fasse, maintenant?
13: Vous devez nous renvoyer 2 milliards de kilomètres, avez-vous bien compris?
12: Bon, alors, je recommence à la lancer.
13: Attention, vous êtes prête?
12: Oui, alors, je lance ma poêle le plus loin possible.
13: Impact, 3 secondes.
12: Oh.
13: Impact, 2 secondes.
12: Je lance?
13: Maintenant. Smash.
12: Ça y est. Allô?
13: Allô?
12: Allô?
13: Il s'éloigne.
12: Ah bon, ben ça y est.
13: Voilà, vous avez renvoyé, madame, l'astéroïde dans l'espace.
12: Ça y est.
13: Vous l'avez renvoyé à 3 milliards de kilomètres, vous avez sauvé le cosmos.
12: Bon, eh ben dis donc. Mais j'ai... Moi, vous savez...
13: Bravo, madame.
12: Ah bon?
13: Oh, vous avez fait quelque chose de formidable.
12: C'est vrai?
13: Oui, bravo.
12: Mais je croyais que c'était une blague au départ. Eh ben, je suis contente de moi.
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14: Oui, allô?
5: Bonjour monsieur, c'est bien la quincaillerie?
14: Oui.
5: J'ai acheté du détartrant chez vous?
14: Oui.
5: Une catastrophe. Votre truc m'a complètement attaqué les gencives, j'ai deux dents qui bougent.
14: Ah non, mais alors, c'est quoi votre détartrant que vous cherchez?
5: Oh bah le truc de base pour un détartrage dentiste.
14: Non mais attendez, vous êtes venu, vous avez demandé un détartrant pour les dents?
5: Oui, alors j'ai peut-être pas précisé pour les dents, mais c'est pareil.
14: Ah bah non, c'est bien marqué, brillance impeccable, antitrace.
5: Ah bah et... tiens, alors parlons-en de la brillance impeccable, parce que j'ai les dents bleues.
14: Ah bah oui, mais...
5: Ou alors j'en ai pas pris assez, attendez, je vais frotter un peu sur mes dents.
14: Oh bah non, c'est non.
5: Ah bah tiens, pim, je viens de faire une couronne. Oh bah c'est le pompon.
14: Non mais c'est marqué dessus.
5: Oui, mon dentiste m'a dit, il faut te détartrer les dents.
14: C'est qui votre dentiste?
5: Ah bah c'est le docteur Martin.
14: Docteur Martin, s'il veut venir, qu'il vienne.
5: Alors oui, il me dit qu'il va venir pour faire saisir vos stocks de faux détartrants.
14: Ah mais de toute façon, il peut pas récupérer nos stocks, hein, c'est impossible. Hein.
5: Bon écoutez, vous savez quoi, voyez avec lui.
14: Non mais
15: monsieur.
5: Je vous le passe.
15: Non, mais moi, je suis vendeuse en plus, je peux pas.
5: Docteur Martin, il y a le monsieur de la quincaillerie qui insiste pour vous parler.
15: Ah, mais non, moi.
5: Hello.
15: Oui.
5: Docteur Martin à l'appareil.
15: Bonjour.
5: Bonjour, monsieur. Je vais donc venir récupérer vos faux détartrants.
15: C'est pas des faux détartrants. Ne dites pas que c'est des faux détartrants. Enfin, moi, je suis que la vendeuse, mais.
5: Voilà. Et comme moi, je suis docteur, on peut dire qu'entre nous deux, c'est moi le chef.
15: Alors, je vais. Oui. Alors, attendez.
16: Oui, bonjour.
5: Bonjour madame, docteur Martin, je suis donc avec mon patient.
16: Ah, attendez. Pourquoi il s'est mis du détartrant dans la bouche?
5: Bah, pourquoi qu'il s'en est mis dans la bouche pour se détartrager les dents?
16: Non, mais c'est pas de ma faute.
5: C'est-à-dire que vu que c'est vous qui avez vendu le produit.
16: Donc, monsieur, c'est marqué, il y a des toilettes sur le bidon du détartrant.
5: Voilà. En plus, on peut croire que c'est pour faire sa toilette.
16: Bah, on va quand même pas préciser au client qu'il faut pas se mettre du détartrant toilette sur les dents.
5: Ça me semble la moindre des choses, excusez-moi.
15: Du coup, je vous permets ça, monsieur.
16: Il est médecin, monsieur.
15: Ah, d'accord.
5: Ah, la personne derrière se fait passer pour un médecin en plus. Ah, bah, de mieux en mieux.
16: Non, justement.
5: Oh là là.
16: C'est quand même une blague.
5: Oh, mais oui, bien sûr, c'est complètement une blague.
16: Non, mais c'est une blague pour vendre du détartrant toilette. Qu'est-ce que vous venez m'appeler pour me dire qu'on vend du détartrant pour les dents?
5: En plus, il a demandé une brosse avec son détartrant. Vous lui avez vendu une brosse de toilette. Vous auriez la taille de la brosse. Je sais pas comment il peut se brosser les dents avec ça.
16: S'il me prend une brosse pour se brosser les dents, c'est quand même pas de ma faute.
5: Alors, je ne sais pas si vous testez vous-même vos produits.
15: Écoutez, monsieur, on vend des produits ménagers. C'est bien écrit sur tous les produits.
5: Ah, c'est vous le faux médecin?
15: Non, mais...
5: D'accord, donc je suis le docteur Martin, je suis dentistologue.
15: D'accord, donc en fait, vous dites que c'est clairement de notre faute, on est bien d'accord là-dessus.
5: Ah bah c'est bien que vous soyez d'accord, oui.
15: Ah non, moi je suis pas d'accord du tout avec vous, parce que, désolé, mais ça fait quand même longtemps qu'on est ouvert, et bizarrement, on n'a jamais eu de problème.
5: Pardon, c'est quand même pas moi qui me fais passer pour un faux dentiste.
15: Mais on n'est pas dentiste, non mais là monsieur, je vais me fâcher très sérieusement par contre.
5: Vous vendez des brosses, vous vendez du détartrant.
15: C'est écrit dessus, je pense que la moindre des choses quand même en 2021, c'est que les gens savent lire, monsieur, non?
5: Mais comment voulez-vous que les gens lisent avec leurs dents si elles sont toutes en tartragées? Ah oui, excusez-moi d'être dentistologue, encore une fois.
15: D'accord, et je peux savoir, vous exercez où, monsieur, s'il vous plaît?
5: Bien sûr, j'exerçais où? À Martinville.
15: Ça se trouve où exactement?
5: Martinville, bah c'est dans le Martinland.
15: Ouais, d'accord, la blague à 2 balles, on a autre chose à foutre.
5: Ah, alors je peux vous l'échanger exceptionnellement contre une blague à 3 balles.
15: Faut arrêter.
5: Une blague à 4 balles.
15: On n'a pas de ça à faire de répondre à des questions très débiles de votre part.
5: Je prends ça pour un oui.
15: Mais...
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18: Allô?
19: Oui, bonjour madame, c'est l'université?
18: Oui.
19: D'accord, bon, l'inspecteur de la place des renseignements généraux à l'appareil.
18: Oui.
19: On vient d'apprendre dans un rapport que les lycéens voulaient vous prendre cet après-midi.
18: Ah.
19: Par derrière.
18: Ah.
19: Ouais, ainsi que la Sorbonne.
18: D'accord.
19: Donc ils vont être à environ, d'après nos chiffres, 150 000. Et ça, c'est les chiffres de la préfecture.
18: Oui.
19: Alors on sait qu'ils veulent vous prendre par derrière, hein.
18: Oui.
19: 150 000, ça fait quand même beaucoup.
18: Oui.
19: C'est énorme.
18: Non, bah oui, surtout qu'il y en a déjà du monde à l'intérieur.
19: Ah bon? Combien?
18: Je sais pas, les chiffres exacts, je ne sais pas.
19: Eh ben, ça va faire mal.
18: En plus, oui.
19: Mais écoutez, madame, je vous souhaite une bonne journée.
18: Oui, ben bah, merci.
19: Je crois qu'elle va pas être mauvaise.
18: Oui, je crois aussi. Je vous remercie.
19: Et puis, je vous souhaite bien du courage, parce que 150 000...
18: Bah oui, on va essayer d'assurer.
19: Ben, je vous remercie.
18: De rien, au revoir
19: madame.
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18: Oui, allô?
5: Bonjour monsieur, c'est bien l'entreprise de maçonnerie?
18: Ouais.
5: Monsieur Martin à l'appareil, c'est pour vous signaler que je vous ai déclaré garderie d'enfants.
18: Ouais, mais c'est pas possible. Je fais pas de garderie.
5: Comme moi j'avais pas de local et qu'il y a beaucoup de demandes en ce moment, je me suis dit que j'allais mettre les gamins chez vous.
18: Ouais, mais non, mais bon, il y a hors de question que je m'amuse à ça, quoi. Je suis pas nounou, hein.
5: Justement, ça, si on vous demande, faudra déclarer que vous êtes pédicuriste agrégifié pour la petite enfance.
18: Bah non, c'est pas possible. Faites attention parce que moi j'ai porté plainte, hein.
5: Pardon, mais je vous ai pris tous les engagements pour que vous puissiez accueillir les enfants.
18: Bah, je n'accueille pas les enfants, il a jamais été question de ça. Vous jouez à quoi, là? Trouver des nourrices.
5: En plus, c'est tout bénef pour vous. Profitez-en, hein, si vous avez des petits boulots à leur faire faire des petits trucs.
18: Oui, bien sûr, ouais, c'est ça.
5: Vous voyez, vous leur faites faire un peu de ciment, un peu de béton.
18: Oui, bien sûr,
5: ouais. Bah oui, vous leur faites monter des placos.
18: Non, je ne pense pas, non.
5: En plus, j'ai prévenu les parents, ils sont d'accord pour les activités manuelles.
18: Oui, les parents sont d'accord, mais moi, je suis pas d'accord, donc c'est tout.
5: Oui, mais enfin, ça rendrait service.
18: Ah oui, bien sûr, donc allez, hop,
5: je vous dépose les petits.
18: Non, mais ça va aller, là, ça veut dire quoi, ça? Ils peuvent arriver, ils vont être très bien reçus, je peux vous le dire.
5: Eh ben voilà, on devient raisonnable, merci.
18: Mais non, ça suffit, parce que là, ça va très mal se passer. Il y a hors de question qu'il y ait qui que ce soit qui vienne chez moi.
5: Bon, écoutez, moi, je dis aux parents que c'est bon, en tout cas.
18: Non, vous pouvez dire ce que vous voulez, c'est hors de question. Et s'il y a un parent qui arrive, je vais avec la personne à la gendarmerie.
5: Excusez-moi, mais pour quelqu'un qui travaille dans une garderie, vous m'avez
18: pas
5: l'air
18: très... Une garderie.
5: Bah si, maintenant si,
18: puisque... Non, je ne suis pas une garderie, alors faites attention à vous.
5: Bah moi, je vous ai déclaré comme garderiste.
18: Ah oui, et depuis quand?
5: Bah là, depuis là, c'est
18: en train... Et vous avez déclaré ça où?
5: Eh bah, j'ai mis ça sur les pages jaunes, j'ai rajouté à votre activité.
18: Mais bien sûr. Donc là, maintenant, je vais aller porter plainte auprès aussi des pages jaunes qui n'ont pas à faire quoi que ce soit avec vous.
5: Non, mais je vous ai inscrit dans le bottin, sous la rubrique garderie maçonnerie.
18: Non.
5: Si.
18: Faites attention. attention à vous. Là, ça commence vraiment à bien faire. Là, maintenant, je porte plainte.
5: Non, mais vous n'allez pas porter plainte contre des enfants.
20: Allô.
5: Ah, c'est madame.
20: Non, monsieur.
5: Bon, admettons.
20: Non, mais vous voulez qu'on garde des enfants alors qu'on est une entreprise de maçonnerie.
5: Ah, bah voilà, celle-là, elle a compris, enfin.
20: Non, mais...
5: Donc, je vous ai déclaré garderiste temporaire.
20: Vous m'avez déclaré garderie temporaire. Mais vous êtes complètement zinzin, ma parole.
5: Non, c'est pas monsieur Zinzin, c'est monsieur Martin à l'appareil.
20: Et comment vous pouvez vous permettre de me déclarer comme étant garderie temporaire? Attendez, je suis en train de mourir de rire, là.
5: Super, comme ça on est deux.
20: Non, mais ça va pas, non. Mais vous êtes complètement abruti, mon pauvre monsieur.
5: Alors, je dirais surtout trop con.
20: Comme si que je vais garder vos gosses.
5: Bah, comme si que bien sûr, oui.
20: Non, mais ça va pas, non.
5: Comme si que c'est clair que oui.
20: Et vous êtes qui?
5: Monsieur Martin.
20: Monsieur Martin de où?
5: De Martinville.
20: De Martinville. Et comme si vous allez me déposer des enfants.
5: Comme si que c'est exactement ça, oui.
20: Je te démerde avec tes gosses, allons, n'importe quoi.
5: Ah non, mais c'est pas les miens, c'est comme si que ce sont ceux qu'on me paye pour que vous les gardiez.
20: Bon, écoutez, monsieur, on va faire simple.
5: Non, mais écoutez, madame.
20: Je... Écoutez, non, monsieur.
5: Ah. Bah décidément pas de bol.
20: On va faire très simple.
5: Mais oui, on va faire simple. Je vous dépose les enfants, vous les rangez dans un coin, on n'en parle plus.
20: Non mais ça va pas, non.
5: Ou alors vous leur faites un petit enclos en parpaing.
20: Mais non mais vous êtes complètement zinzin, ma parole.
5: Non, c'est toujours monsieur Martin, mais monsieur Zinzin n'est pas loin.
20: Je vous ai rien demandé, moi.
5: En quelque sorte si, puisque vous me l'avez pas interdit non plus, vous
20: mais
5: voyez.
20: Mais ça va pas, non, mais t'es complètement zinzin.
5: Non, je vous dis que non. En revanche, il est à côté de moi, je peux vous le passer.
20: Attends,
5: monsieur Zinzin. Oui, monsieur Martin.
20: C'est où? Donne-moi ton adresse, je viens te trouver, moi.
5: Non mais alors t'inquiète, moi je te les dépose les enfants, c'est ce que je te dis.
20: Ouais, bah c'est ça, dépose-les, c'est ça. Ouais.
5: Ah bah tout de même. Bon, j'arrive.
20: Bah méfiez-vous parce que vous allez mettre un coup de fusil dans le cul.
5: Oula. Oh pardon, j'ai cru que vous disiez que vous vouliez mettre un coup de fusil
20: ouais,
5: dans.
20: Bah t'as bien compris mon gars.
5: Non mais je rêve, vous êtes en train de me draguer?
20: Non mais ça va pas, non.
5: Non mais pardon madame, mais j'ai déjà quelqu'un.
20: Bon allez, au revoir.
5: Bisous quand même.
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22: Allô?
23: Allô Nicole?
22: Oui.
23: Bonjour petite Nicole, c'est Fragiado à l'appareil. Mais tu n'as pas encore payé ton abonnement?
22: Qui donc, vous dites?
23: Fragiado, le journal de l'enfance heureuse. Qu'est-ce que tu as fait cette semaine? Tu as oublié? Tu sais que si tu l'envoies pas avant le 21, tu pourras pas concourir pour le grand concours qui te permettra peut-être de gagner un beau voyage à Disneyland, alors Nicole.
22: Vous vous trompez complètement, là.
23: Non, écoute-moi. Tu t'appelles bien Nicole?
22: Oui.
23: Tu es psychiatre?
22: Oui.
23: Bon, eh bien, tu nous as... Je sais bien, j'ai devant moi le fichier. Je suis nouveau responsable. Je suis étudiant pendant le reste de l'année, je m'occupe des abonnements de Fragiado pendant les vacances.
22: Oui, mais je suis pas du tout abonné à cette chose-là.
23: Oh, dis-moi, j'ai même devant moi tes derniers résultats pour le grand concours sondage que tu as donné, Nicole, quand même.
22: Dire.
23: Eh ben, avec les records de saut de la grenouille.
22: Non, pas du tout moi, ça.
23: Dis-moi, tu veux plus le payer, dis-moi tout de suite.
22: Non, mais je suis pas abonné à cette chose-là.
23: Pourquoi tu nous as pas écrit?
22: Mais je suis pas du tout abonnée, c'est une... D'abord, qu'est-ce que c'est que cette façon de me tutoyer comme ça? On n'a pas gardé les vaches ensemble, hein. Moi, je suis pas du tout abonnée à votre hebdomadaire ou mensuel, je sais pas de quoi il s'agit.
23: Mais quand même, le mensuel de l'enfance heureuse, des 5 à 15 ans.
22: C'est une erreur, hein.
23: Non, écoute, Nicole, non mais écoute, alors là, non. Moi, je vais encore me faire taper sur les doigts. Je t'ai envoyé pourtant le grand poster de Jean-Luc Lahaye.
22: Mais je suis pas une adolescente.
23: Non, écoute-moi.
22: Non, ne me tutoyez pas, ça me gêne.
23: Non, excusez-moi. Tu es allée ce week-end au bord de la mer et tu as attrapé un coup de soleil, non? Tu te souviens pas du tout de ce que tu as fait cette année?
22: Non.
23: Nicole, en plus tu as dit 3,17 m pour les grenouilles, t'étais pas loin, t'étais 3,20 m.
22: C'est pas moi. Vous vous trompez, hein. Perdez votre temps, c'est pas moi. Bon, je vous laisse, hein. Au revoir.
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24: Oui, allô.
5: Bonjour madame, c'est bien la brasserie?
24: Oui, bonjour.
5: Monsieur Martin, à l'appareil, Fédération des alcoolistes anonymes de Martinville.
24: Oui.
5: Je vous ai inscrit à notre programme pour la restriction alcoolifique.
24: La restriction alcoolifique? Qu'est-ce que c'est que ça encore comme nouveau truc?
5: C'est un nouveau truc, comme quoi je vous ai engagé à réduire la consommation alcoolistique.
24: Non, mais c'est pas à vous de voir, c'est quand même pas à vous à décider à ma place.
5: C'est-à-dire que là, si...
24: Bah, y a pas de c'est-à-dire.
5: Ah si, et c'est-à-dire, parce que le truc, c'est que j'ai fait...
24: Non, mais le truc, je m'en fous.
5: Ah oui, mais vu que le truc, il est fait.
24: Ah, mais qu'est-ce que c'est que ce truc?
5: Ah, il y a un autre truc derrière.
24: Pardon?
5: Bonjour, monsieur truc.
24: Non, alors attendez.
5: Vous inquiétez pas, on va juste modifier les horaires.
24: Les horaires de quoi?
5: Eh ben, vous devez arrêter de servir de l'alcool à partir de 10h.
24: À partir de 10h le soir?
5: Non, 10h le matin.
24: Non, mais à partir de 10h, j'ai plus le droit de servir un petit verre de quoi que ce soit? Non, mais attendez, où est-ce que vous allez là?
5: Bah, on va chez vous, comme ça
24: non,
5: on va.
24: Non, mais il en est même pas question. Vous allez pas restreindre un commerce comme le nôtre?
5: Ah non, vos clients, vous leur dites de venir picoler plus tôt.
24: Non, mais vous leur dites, mais vous savez ce que c'est que le commerce, vous?
5: Oui.
24: Oui.
5: D'ailleurs, petit conseil entre nous.
24: Non, mais...
5: Quand un client client vous demande un verre le matin, hop, vous lui en servez 5.
24: Mais je veux quand même pas alcooliser mes clients s'ils ont pas envie de boire quand même.
5: Vous savez ce qu'on dit, c'est en buvant qu'on devient buvariste.
24: Ben non, hein. Vous allez pas obliger des gens à consommer ce qu'ils ont pas envie.
5: Eh, une fois qu'ils en auront bu 2-3, je peux vous dire que les 4-5 suivants, ils feront même plus gaffe.
24: Ah non, non, mais on n'a pas de piccolo dans notre commerce, nous, hein. Le matin, c'est le café, ils pile-collent pas, hein.
5: Ah ben moi, je peux vous en trouver des piccolos qui pile-collent.
24: Mais non, non, non.
5: Ah mais si, on en a plein aux alcoolistes anonymes.
24: On respecte les lois de pas faire picoler les gens, vous comprenez?
5: Dans ce cas, vous leur servez de l'alcool, mais vous leur dites pas.
24: Attendez, monsieur, là, vous me prenez la tête.
5: Bon, après, je dis ça pour vous aider, hein.
0: Oui, allô?
5: Et un autre monsieur, bonjour.
0: Mais pourquoi moi? Mais moi, j'ai rien demandé.
5: Oui, non, mais on a fait un tirage à la courte paille.
0: Ah bah, le tirage, vous le mettez où, je pense, hein?
5: Bah, ce sont des pailles très courtes, donc
0: je m'en fous, vous m'oubliez. C'est quand même aberrant, ça.
5: Non, mais au final, c'est tout bénef pour vous.
0: Mais pourquoi tout bénef?
5: Parce que je devais vous faire la surprise, mais je vous le dis, je vous ai fait une carte de membre.
0: Mais vous avez fait une carte, mais...
5: Eh oui, comme ça, vous êtes membre officiel des alcoolistes anonymes de Martinville.
0: Mais moi, je veux pas adhérer à vos alcooliques anonymes, hein.
5: Bah si, parce que comme ça, en plus, on organise la cérémonie chez vous.
0: Oui, non, mais bien sûr, et pourquoi pas aussi, la cérémonie de rien du tout. Non, non, non, mais dans ces cas, j'appelle la gendarmerie, déjà, pour vous recevoir.
5: Ah, alors, eux, en revanche, vous les faites pas picoler, hein.
1: Oui, bonjour.
5: Ah, bonjour, monsieur.
1: Qu'est-ce que vous me racontez, là, franchement?
5: Je disais à votre collègue, pour les gendarmes, évitez de leur sortir des bibines avant 10h du matin.
1: Ouais, je vais faire boire du lait fraise aux militaires, moi.
5: Ah, bah voilà, vous avez tout compris.
1: Non, mais ouais, écoutez, racontez ça à un minot, mais pas à moi.
5: Comment ça, racontez ça à un minot?
1: Non, non, les minots, les petits, les jeunes.
5: Oui, les minots, les petits chats, j'ai bien compris, mais je ne vois pas le rapport.
1: Non, non, les minots.
5: Oh, mais attendez, vous voulez faire boire les chats?
1: Ah, non, je...
5: Oh, bah pardon, vous entendez ce que vous me dites?
1: Non, mais vous avez fumé quoi, vous, ce matin?
5: Vous voulez faire picoler les chats?
1: Je vous dis, les minots, vous pouvez leur raconter ce que vous voulez.
5: Ah, bah c'est sûr qu'un chat bourré, vous pouvez lui raconter tout ce que vous voulez, mais enfin, c'est pas joli, joli de faire boire ces pauvres bêtes.
1: Non, vous pouvez leur raconter ce que vous voulez, pour ce que vous voulez essayer de me vendre.
5: Pardon, mais mon chat est juste à côté de moi, il est choqué.
1: Ouais, ouais.
5: Ah bah attendez, je vous le passe.
1: Non, non, mais...
5: Martino!
1: Bobo!
5: Allô?
1: Arrêtez.
5: C'est le chat Martino!
1: Ouais, ouais.
5: Je suis choqué,
1: ça, c'est encore du pipeau, hein.
5: Non, c'est pas un pipeau, c'est un chat.
1: Arrêtez votre connerie, va.
5: Non, tu me sers une petite bière?
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3: Allô?
7: Oui, allô, je suis bien à la syphilis.
3: Ah non, pas du tout, vous êtes à la mairie de la Grépry.
7: À la Grépry? Ah oui, mais la Grépry va s'appeler maintenant la syphilis dans le plan de réforme des communes et des régions.
3: Et écoutez, là, c'est, je vous dis pas le contraire, mais franchement, ça n'est pas arrivé jusqu'à nous encore.
7: Ah bah écoutez, je suis à la préfecture, donc j'ai vu ça sur les réformes, c'est le 337, qu'est-ce que c'est que ça? Daumier.
3: Bah écoutez, moi je suis la secrétaire.
7: Daumier.
3: Monsieur le maire ne m'a rien dit, ça m'étonnerait quand même qu'il ne me l'ait pas dit.
7: Bon, je vous passe monsieur Daumier, c'est le chef du service de monsieur le préfet. Hein.
3: Entendu.
7: Ne quittez pas. Allô?
3: Oui, bonjour monsieur.
7: Bonjour madame, monsieur Daumier à l'appareil.
3: Oui.
7: Je suis à la mairie de Grépry.
3: Oui.
7: Ah bah oui, c'est ça, oui, vous n'avez pas reçu le courrier.
3: Ben non.
7: Ah. Normalement, vous auriez dû recevoir la circulaire qui est en application de la réforme des communes et des régions.
3: Mmh.
7: Et donc, qui fait que votre commune va être débaptisée ainsi que 1621 communes françaises.
3: Ah.
7: On vous a informé peut-être du nom de votre...
3: Eh bien, on vient de me le dire, mais si vous voulez bien me le redire quand même, là, parce que j'avoue que j'ai pas bien entendu toutes les syllabes.
7: Alors, votre commune, la Grépry...
3: Mmh.
7: Devient donc officiellement, à partir du 1er janvier 2010,
3: oui,
7: la syphilis. Oh.
3: Bon.
7: Donc, vous devenez donc, pour les hommes, les syphilitiques. Oui.
3: Oui.
7: Et les syphilitiques.
3: Oui.
7: Sur chancre.
3: Sur centre?
7: Non, sur chancre.
3: Oui.
7: Nous avons hésité longtemps entre vous appeler donc la commune de la syphilis avec blénorragie. Il y a eu des hésitations en préfecture avec le ministère.
3: Bon, heureusement que je suis assise, quoi.
7: Sinon, vous seriez tombée?
3: Ouais, je serais tombée, oui.
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4: Oui, allô.
5: Bonjour monsieur, je suis bien chez l'artisan bijoutier.
4: Non, c'est pas un monsieur, c'est une dame. Désolé.
5: Oui, bah c'est pas grave, vous inquiétez pas.
4: Bah oui, mais je suis pas un monsieur, je suis une dame.
5: Je crois pas.
4: Bah vous êtes
5: Non, mais si c'est artisan, c'est que c'est un monsieur.
4: Ah mais c'est pas parce que c'est artisan que j'ai que des messieurs, hein. J'ai pas que des hommes, hein.
5: Et puis déjà si vous étiez une dame, vous seriez artisane.
4: Non, moi je suis artisan.
5: Ah, donc c'est bien ce que je disais, vous êtes un monsieur.
4: Ouais, bon, je suis un monsieur, allez.
5: Ah oui, bah c'est ce que je disais depuis tout à l'heure.
4: Voilà. Bon, on va se comprendre, vous inquiétez pas, on y arrive.
5: Pardon, avec vos histoires de monsieur, madame, j'avais pas compris que vous étiez un monsieur.
4: Bah moi non plus.
5: Bref, on rigole, mais c'est pas tout ça. Monsieur Martin, à l'appareil, je vous ai inscrit comme prédonateur pour ma cagnotte téléphonique. Vous devez connaître le principe.
8: Ah non, pas du tout.
5: Alors, la prédonation, c'est que d'abord, on vous débite un don, et ensuite, on vous demande si vous voulez bien nous laisser l'argent.
9: Allô?
5: Ah, un autre monsieur.
9: Oui.
5: Donc, je sais pas si vous avez suivi pour votre prédonation.
9: Non, ça va pas, non, mais on s'en va où, là?
5: Ah oui, donc apparemment, vous avez suivi.
9: Ça va pas, non? Mais j'ai rien demandé, moi.
5: Non, mais en gros, c'est comme une cagnotte par Internet, sauf que je la fais par téléphone.
9: Mais pourquoi par téléphone? Mais ça va pas, non?
5: Parce que avant, je faisais des cagnottes sur Internet, mais soi-disant, je tapais un peu trop dans la caisse et j'ai été interdit.
9: Mais ça va pas, non? Vous donnerez pas d'argent.
5: Non, et puis tant que le juge a pas rendu son verdict, je suis pas encore coupable.
9: J'ai rien demandé, monsieur.
5: C'est normal, puisque d'abord, on prend l'argent, mais ensuite, si vous voulez, vous pouvez annuler, évidemment. Ah, allô?
10: Oui, allô?
5: Ah, c'est madame.
10: C'est monsieur.
5: D'accord, et eh ben passez-moi le patron.
10: C'est lui-même l'appareil. Qu'est-ce que vous me racontez là?
5: Je vous ai inscrit pour une prédonation de 100 euros.
10: Qui c'est qui vous a donné 100 euros?
5: Bah, c'est vous.
10: Et qui c'est qui vous a donné un chèque?
5: Ah non, pas besoin de chèque, on fait un prélèvement.
10: Non, vous avez rien à prélever, monsieur. Moi, qui c'est qui vous a fait ça déjà, premièrement?
5: Bah, premièrement, c'est moi qui l'ai prélevé direct.
10: Ça a été prélevé direct, mais comment vous avez eu mes coordonnées de bancaire?
5: Alors, vos coordonnées de bancaire, je les ai eues par mon beau-frère. Il est voyant numérologue, il arrive à voir tous les comptes de bancaire et il m'a filé les vôtres.
10: Bah, non, il y a hors de question, ça.
5: Si vous préférez, je peux aussi prélever sur votre facture de téléphone.
10: Non, monsieur, je ne veux rien que soit enlevé sur ma facture.
5: Téléphone non plus, alors attendez.
10: Oh, vraiment.
5: Bon, exceptionnellement, je peux retirer les 100 balles sur votre carte vitale.
10: Ah non.
5: Faudra juste prévenir la sécu que vous m'autorisez.
10: Moi, j'ai jamais autorisé quelqu'un à prendre sur le... Mais c'est quoi ce bazar, alors?
5: Oh, bah écoutez, on va rechanger. Est-ce que vous avez un compte voyageur SNCF?
10: Non, écoutez, si jamais, quoi que ce soit, je suis débité sur un compte...
5: Ah non, mais d'accord, pardon, j'avais pas compris. Ça vous arrange en liquide?
10: C'est ma gueule ou quoi, là?
5: Non, mais c'est vrai que c'est plus pratique pour tout le monde. Vous écoulez du cash.
10: Ouais, laisse tomber. Là, t'es en train de... Je sais pas ce que t'es...
5: Ouais, t'as raison. On dit marché conclu. On n'en parle plus.
10: Bah, arrêtez de vous foutre de ma gueule. Vous foutez de ma gueule ou quoi, là?
5: Bah, c'est-à-dire que je vous cache pas que je comptais un peu sur vos 100 balles.
10: Mais qu'est-ce que...
5: Parce que j'emmène mon beau-frère au resto ce soir. Et si vous saviez ce qu'il
10: mais
5: bouffe...
10: C'est quoi ce truc là? C'est une blague ou quoi là? Vous foutez de ma gueule ou quoi?
5: Franchement.
10: Non, c'est une connerie.
5: Alors oui, c'est complètement une connerie.
10: C'est une radio?
5: Oh, mais bien sûr, oui, c'est une radio.
10: Non.
5: Ah si? Ah, je dirais même une radio où on se marre beaucoup.
10: Oh, Rire et Chanson?
5: Correct.
10: Merci bien, monsieur.
5: Ah, mais c'est moi. Et au revoir, madame.
10: Au revoir, monsieur.
5: Hop, au revoir qui?
10: Madame.
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25: Allô?
26: Oui, bonjour, monsieur.
25: Oui?
26: Monsieur... Gérard.
25: Oui.
26: Oui, bonjour. Ce service des tables d'écoute à l'appareil.
25: Oui.
26: Vous connaissez le professeur Ledoux, monsieur dermatologue à Clermont-Ferrand, non?
25: Dermatologue à Clermont-Ferrand? Non, pas du tout.
26: Pas du tout. Bon.
25: On n'a jamais eu à faire affaire avec ce monsieur-là.
26: Ce monsieur porte plainte parce qu'il a reçu un certain nombre de coups de fil dans lesquels on a pu entendre proférer des insultes. Oui, monsieur, je ne vais pas vous les énumérer ni vous les citer. Le problème est que nous sommes remontés, évidemment, après enregistrement des appels, jusqu'à l'auteur de ces communications téléphoniques grossières.
25: Tiens.
26: Oui, elles proviennent du 73-35. C'est bien votre numéro?
25: Ah, c'est bien mon numéro. Mais alors là, vous m'étonnez, parce que cette personne, moi, j'ai jamais eu affaire avec elle. Et je vois pas qui est-ce qui est un peu... On est des gens civilisés, ici.
26: Donc ça ne vient pas de chez vous, d'après vous?
25: Ah, hein, je vous le garantis.
26: Bon, alors nous allons faire une vérification. Professeur Ledoux, prenez l'écouteur.
25: Oui.
26: Merci. Oui, alors cette personne dissimule donc sa voix dans un élément en coton. Après expertise de la bande 1935, nous sommes aperçus que cet élément en coton était un slip en coton, un slip banal, un slip, vous voyez ce que je veux dire. Et donc il met sa tête dans ce slip.
25: Ça reste, mais c'est invraisemblable.
26: Ben, monsieur, est-ce que vous avez quelque chose en coton que vous pourriez mettre sur la tête pour que nous puissions vérifier que vous n'êtes pas l'auteur de ces plaisanteries?
25: Écoutez, là, tout de suite, vous me prenez à court, enfin, quand même. Bien sûr, si vous voulez.
26: Je vous remercie, monsieur. Chers auditeurs, vous pouvez vous-même, chez vous, enfiler un slip en coton et vérifier que vous n'êtes pas l'auteur de cette plaisanterie. Merci.
25: Allô?
26: Allô?
25: Oui?
26: Oui. Alors, qu'est-ce que vous avez, là?
25: Ben, j'ai un slip en coton, si vous voulez, mais c'est ridicule.
26: Pardon, monsieur?
27: Tu te soumets à l'expérience.
26: Bah, écoutez, monsieur, c'est...
25: Moi, je viens faire l'expérience. Qu'est-ce que vous voulez que je fasse avec ça?
26: Alors, vous avez un slip en coton. Vous l'enfilez sur votre tête comme une cagoule.
25: Oui.
26: De telle manière qu'il couvre votre bouche et qu'il vous arrive sous le menton. Ensuite, vous plaquez ce slip sur la bouche.
25: Oui, oui, voilà.
26: Vous l'avez, là?
25: Ah oui, ça y est.
26: Bah, votre voix n'est pas changée.
25: Ah, écoutez, je regrette. Mon épouse vient de partir, elle l'a vu elle-même.
26: Elle est à côté, là? Vous pouvez la rappeler?
25: Tu peux venir?
6: Oui.
25: Bon, elle prétend que j'ai rien sur la tête. Alors, est-ce que t'es témoin que je me mets bien le truc sur la bouche?
6: Oui, oui.
25: Mais écoutez, venez constater vous-même. J'ai le slip sur la tête, hein, et qui me couvre la bouche. Et je parle avec le slip sur la bouche, qui me colle sur la bouche.
26: Très bien. Alors, vous allez bien plaquer le slip sur la bouche.
25: Oui.
26: Le professeur Ledoux, dermatologue à Clermont, va donc vous entendre parler, hein.
25: Oui.
26: Et vous allez parler normalement dès que je vous entendrai le signal sonore, hein.
25: D'accord. Eh bien, je parle normalement et je dis que de chez moi, les gens sont toujours tenus correctement et n'ont jamais proféré d'insultes par téléphone.
8: Allô?
25: Oui?
8: Professeur Ledoux à l'appareil.
25: Oui?
8: Personne chez vous n'a jamais parlé avec un slip sur la tête.
25: Absolument, je vous garantis. Nous, ici, nous sommes une famille honorable.
8: Donc jamais vous n'avez parlé au téléphone avec un slip sur la tête?
25: Ah, je vous garantis.
8: Vous le jurez?
25: Bah, sauf un instant.
8: Ah.
26: Oui, mais enfin là, vous lui avez demandé...
25: Vous venez de me demander de faire un enregistrement.
26: Oui, là, c'est pour l'enquête. Hein,
25: pour l'enquête?
8: Ah bah oui, quand même, hein.
25: Mais qu'est-ce que c'est que cette histoire? Écoutez, c'est invraisemblable.
26: Ou alors, c'était une blague peut-être de la part de ce professeur, ça m'étonnerait. Le professeur, non, professeur.
25: Écoutez,
8: c'est pas
25: le professeur qui peut faire...
8: Je suis diplômé ancien interné des hôpitaux de Paris.
25: Oui?
26: Et vous étiez interné où ça?
8: Ben, à Sainte-Anne, à l'hôpital psychiatrique.
25: Qui?
26: Comment, monsieur?
25: Pardon, je comprends pas.
8: Ben, j'ai été interné 3 ans à l'hôpital Sainte-Anne, ancien interné des hôpitaux de Paris.
25: Oui? Ah! Ah ben voilà. Ça complique l'affaire.
26: Et vous êtes qui, alors?
8: Ben, je fais des canulars, hein, moi.
25: Écoutez...
26: Ah, ben, d'accord.
25: Ah, ben, voilà.
26: Alors là, monsieur... Excusez-nous, alors.
25: Ah, ben, je vous ai tout excusé, bien sûr.
26: Ah, ben, alors ça, on a été victimes d'un canular tous les deux.
25: Eh ben, j'ai compris. Ben, voilà.
8: Eh ben, je vous ai bien eu, hein.
25: Ben, vous avez quand même réussi à me foutre un slip sur la tête, hein.
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12: Oui.
5: Bonjour monsieur, c'est bien la jardinerie?
12: Oui.
5: Monsieur Martin, à l'appareil des taureaux Martin, j'organise un marathon sur votre parking.
12: Oh, alors ça, attendez, je vais vous passer ma collègue. Vous attendez 2 secondes?
5: Bien sûr, oui, donc je raccroche.
12: Non, mais ne quittez pas.
5: Ah si, parce que je peux pas être en ligne avec vous et avec elle.
12: Non, mais ne quittez pas, je vous la passe. Là, elle est à côté de moi, là.
5: Ah d'accord, elle est en train d'essayer de m'appeler peut-être?
12: Non.
5: Alors dites-lui d'attendre, parce que si elle m'appelle maintenant, ça va s'en occuper.
12: Non, mais je vous la passe, elle est là, à côté de moi.
5: Ah, et bah dans ce cas, pourquoi vous me la passez pas?
12: Je vous la passe de suite.
5: Bah merci monsieur, oui, parce que là on perd un temps fou.
12: Oui.
5: Bonjour monsieur, comme je disais, j'organise un marathon.
13: Oui, mais moi je suis l'employé monsieur, alors...
5: C'est pas grave, c'était juste pour vous prévenir que je vais donc lâcher un taureau toutes les 10 minutes sur votre parking pendant tout le week-end.
13: Dans ce week-end-là?
5: Oui, c'est ça, oui, bah je crois que ça tombe samedi et dimanche.
13: Ce week-end, c'est un peu de jazz pour prévenir les gens quand même.
5: Bon, de toute façon, vous, en tant que fleuriste, vous n'êtes pas ouvert le week-end?
13: Bah bien sûr monsieur, on est ouvert H24 tout le temps, tous les jours.
5: Oh là là, oui, mais alors moi j'ai les taureaux qui vont cavaler sur le parking tout le week-end, évitez de vous habiller en fluo. Hein. Bah,
13: vous allez mettre des barrières là, comment ça va marcher?
5: Alors non, parce que je voudrais pas que mes taureaux se blessent avec des barrières. Donc ce que vous faites, c'est que vous mettez des vieilles fleurs dehors devant le magasin.
13: On va pas mettre des vieilles fleurs dehors, monsieur, pour la vente aux clients.
5: Bah justement, si vous fermez ce week-end, au moins vous aurez pas de clients.
13: Non, vous me dites pas de fermer ce week-end, vous allez le dire à ma responsable.
5: Oh non, vous lui direz vous, parce que j'ai pas que ça qu'à faire.
13: Non, je ne lui dis pas moi.
5: Bah en plus j'ai pas du tout envie de lui parler, donc...
13: Allô? Oui?
5: Ah, bonjour monsieur, vous êtes le responsable?
13: Oui.
5: Justement, je demandais à vous parler, mais votre collègue refuse.
13: C'est de quelle heure votre truc là?
5: Le marathon, c'est toute la journée. On lâche un taureau toutes les 10 minutes.
13: Parce que là, on se gare où dans ce cas-là?
5: Vous pouvez aller sur le parking payant que j'installe à la sortie de la ville.
13: Non, moi je paye pas pour venir dans mon magasin. Hein. Hors de question. Moi je suis la patronne, je vais pas payer pour venir.
5: Ah non, mais si vous êtes patron, c'est pas pareil. Dans ce cas, vous payez le tarif patron.
13: Attendez, moi je vais pas payer pour venir dans ma boutique. Il est hors de question.
5: Bon, vous savez quoi? Je vais vous bloquer une place d'employé, ça reste entre nous.
13: Non, mais vous bloquez rien du tout. Je ne payerai pas un centime pour aller sur une place de parking alors que je viens dans ma boutique.
5: Alors, sinon j'ai des places gratuites, mais ce sont des places piétons, donc faut venir à pied.
13: Non, mais moi j'ai des livraisons à faire, je fais comment?
5: Oh là là, livraison le week-end, en revanche, ça je suis obligé de les surfacturer.
13: Pardon?
5: Bah oui.
13: Qu'est-ce que vous voulez me facturer là? Ils débrouillent, ils nous mettent des barrières, ils font ce qu'ils veulent, mais...
5: Non, mais c'est ce que je disais à votre collègue, il suffit de mettre des vieilles fleurs devant.
13: Non, mais de toute façon, il faut pas que les taureaux nous passent devant les fleurs ou dessus les fleurs. Hein. Moi j'ai pas envie qu'on m'esquinte ma devanture. Hein.
5: Ah, justement, votre vitrine elle est en quoi?
13: Elle est en vitre.
5: Oui, mais en vitre de quoi?
13: De quoi?
5: Est-ce que c'est de la vitre en bois, de la vitre en placo?
13: Non, de la vitre.
5: Bah oui, mais de la vitre en quoi?
13: Je sais pas en quoi, mais c'est pas moi qui les ai fait mettre, c'est mon propriétaire.
5: Bon, bah du moment que c'est pas du verre, en tout cas, pas de problème.
13: Bah si, c'est du verre.
5: Oh non, c'est pas vrai.
13: Bah c'est du verre partout, monsieur.
5: Oh là...
13: Il y a du verre partout, dans tous les magasins.
5: Ils font le coup de la vitrine en verre, j'aurais tout vu, hein.
13: Bah...
5: Bon, bah ça, on va les changer.
13: Mais qu'est-ce que vous
14: voulez changer?
5: Vos vitres en verre.
14: Ah non, sûrement pas, vous me changez rien du tout.
5: Si,
14: non,
5: je vais vous mettre des vitres en peau de bête à la place.
14: Non mais franchement, là monsieur, là, vous allez me faire péter un câble. Mes vitres, elles restent comme elles sont, point barre.
5: Non mais ce sera la même taille, c'est jusqu'à la place du verre, vous aurez de la moumoute.
14: Non, vous ne changez rien du tout.
5: Ah oui, mais alors pardon, comment voulez-vous qu'on fasse un marathon proprement si on peut même pas installer des vitres en peau de bête?
14: Je n'en sais rien, vous faites ce que vous voulez, mais non, mais moi mes vitres, vous n'y touchez pas. Quand on vous dit non, c'est non, point barre.
5: Oui, enfin, sauf quand on dit non et que c'est un non qui veut dire non peut-être.
14: Y a pas de non peut-être, non, c'est non.
5: Bon, vous essayez de négocier.
14: Non mais franchement.
5: Après, si c'est non, vous le dites, moi j'insiste pas, hein, il suffit de me le dire.
14: Je vous dis non, monsieur.
5: Oh, est-ce que ce serait pas un non qui veut dire oui, ça?
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15: Oui, allô?
16: Oui, bonjour, monsieur.
15: Bonjour, monsieur.
16: Je suis bien au magasin de vêtements pour hommes.
15: Oui?
16: Monsieur Delaplay à l'appareil. Mmh. C'est le secrétaire général de la FNEF, Fédération Nationale d'Exhibitionnisme à la Française. Je vous passe, monsieur le président.
15: Oui?
16: Merci. Allô?
15: Oui, allô?
16: Bonjour, monsieur.
15: Bonjour, monsieur.
16: Monsieur Le Duret à l'appareil, président de la FNEF, Fédération Nationale d'Exhibitionnisme à la Française. Mmh. Alors, nous avons notre grand championnat, vous savez, la poule finale. Vous avez vu les affiches en ville, non?
15: Non, j'ai pas pu voir.
16: Ah, bon. Nous avons la finale, donc, dimanche, en poulain, hein, éliminatoire pour les phases finales, donc, de National. Donc, tous les exhibitionnistes qui viennent dimanche ont besoin d'avoir, et c'est obligatoire, hein, une gabardine standard. Qu'est-ce que vous avez à leur proposer? Parce qu'il nous en faut une bonne vingtaine.
15: Eh bien, moi, ce que je vais vous proposer, c'est de rappeler demain matin. Vous aurez le responsable du magasin et non, il sera en mesure de vous dire.
16: Mais déjà, qu'est-ce que vous avez comme couleur, vous, déjà, à nous proposer?
15: Gabardine, vous appelez ça la veste ou la veste un peu plus longue?
16: Ah, c'est plus long, il faut pas qu'on voit le bas-ventre, hein, évidemment. Hein. Vous connaissez un peu notre spécialité, les exhibitionnistes. Hein. Nous avons besoin de gabardines, évidemment, qui vont presque jusqu'aux genoux.
15: Mmh.
16: Donc il faudrait qu'on puisse déboutonner, voyez-vous, la gabardine en 3 secondes chrono. Hein.
15: Mmh.
16: Ouvrir la braguette, sortir notre engin, refermer. Avant que la police, évidemment. Donc c'est de la gabardine très souple, hein, non irritable, avec des tissus non synthétiques. Hein.
15: Ça, je vais pas avoir. Même en commande, ce sera toujours en polyester, ce sera toujours du synthétique.
16: Ah oui, mais si ça vient en contact de notre sexe, avec la peau du gland, on va faire des allergies. Hein.
15: Écoutez, moi, ce que je vous propose, c'est de me rappeler demain le responsable du magasin. Il sera plus apte à vous dire ce qu'il peut avoir, et lui sera capable de vous dire au niveau des prix.
16: Oui, parce que si on en prend 20, j'imagine qu'on peut avoir une petite réduction.
15: Oui, il y aura une réduction, ça c'est sûr.
16: En contrepartie, je vous garantis, hein, vous pouvez noter, tous les exhibitionnistes auront, hein, nous accrocherons sur notre sexe un petit panneau, vêtements, avec votre adresse pour vous faire de la publicité.
15: Ben écoutez, vous rappelez demain matin et puis lui, il essaiera de voir ce qu'il peut faire.
16: Vous avez noté?
15: Oui.
16: Je vous écoute.
15: Je peux pas trop le dire en magasin, ça se fait pas trop, il y a des clients.
16: Bah, et alors?
15: Je dirais que, vous accrocherez une pancarte sur votre sexe pour montrer vêtement pour faire de la pub.
16: C'est pas un beau geste, ça?
15: Ah si, c'est un beau geste.
16: Bah alors, qu'est-ce qu'on dit?
15: Merci.
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15: Allô? Oui?
5: Bonjour madame, c'est bien le bureau de tabac?
15: Attendez, je vais changer de poste. Allô?
5: Ah bah il a raccroché, bah tiens.
15: Allô?
5: C'est incroyable ça.
15: Bah non, je suis là.
5: Bah ça c'est alors ça d'un sans gêne.
15: Bah j'ai pas raccroché, c'est parce que j'ai changé de poste.
5: Parce que je l'entendais, il y avait du bruit.
15: Bah oui, c'est moi.
5: Et tu sais quoi, il me raccroche au nez.
15: Mais attendez là, c'est qui, vous parlez qui là?
5: Je suis en train d'expliquer à mon beau-frère qui est à côté. Voilà, j'étais en ligne avec la dame.
15: Mais attendez, c'est moi.
5: Et il me raccroche au nez.
15: Mais non, je vous ai pas raccroché au nez, j'ai changé de poste.
5: Ah non, mais je vais la rappeler.
15: Allô?
5: Alors je compose le numéro.
15: Allô?
5: Oui, je compose un instant.
15: Non mais attendez, vous foutez de ma gueule là ou quoi là? Allô?
18: Allô?
5: Ah, bonjour monsieur, ben voilà.
14: Attendez, parce qu'il vous disait allô, allô, il n'y a personne qui répondait. Est-ce que vous entendez parler avec votre beau-frère? Il vous disait allô, allô?
5: Non, parce qu'il me dit qu'il change de poste.
14: Oui, ben c'est ce qu'il a fait.
5: Et là, il me raccroche au nez.
14: Non, mais enfin bon, le problème, il est où?
5: Alors, le problème, il est que moi, j'ai acheté une cartouche de cigarette et vous avez oublié de me la faire payer.
14: Vous nous avez acheté une cartouche de cigarette et on a oublié de vous la faire payer.
5: Le problème, c'est que maintenant, c'est vous qui me devez de l'argent.
14: Ben non, mais ça va pas, non? Si vous ne nous l'avez pas payé, on peut pas vous la rembourser. Et réfléchissez un petit peu, là, ce que vous dites.
5: Et pourquoi?
14: Attendez, vous nous l'avez pas payé, voyons. Mais n'importe quoi. On vous a donné une cartouche que vous nous avez pas payée. Donc c'est vous qui nous devez de l'argent.
5: Je commence à comprendre pourquoi on m'a raccroché au nez. C'est que vous vouliez pas me payer, en fait.
14: Mais non, mais attendez, vous comprenez pas ce qu'on vous dit. Hein.
5: Vous me dites ça, et puis dans 10 secondes, vous allez à nouveau me raccrocher au nez. Je le vois venir.
14: Ben non.
5: Ah, allô?
14: Oui.
5: Ah ben j'en étais sûr, tiens. Ils m'ont raccroché au nez encore.
14: Ben non.
5: Cette fois-ci, c'est le monsieur qui me raccroche au nez.
14: Non, mais n'importe quoi.
5: Oh, mais c'est dingue.
14: Ah bah oui. Allô?
5: Oui, bonjour monsieur.
14: Madame.
5: Oui, admettons.
14: Oui, et puis,
17: vous dois de l'argent.
5: Bah oui.
17: Il va falloir que je vous donne 70 euros.
5: 73 maintenant.
17: Mais pourquoi ?
5: Bah, rapport à l'augmentation.
17: Mais si vous ne l'avez pas payé, je ne vais pas vous le rendre quand même.
5: Ouh là là, j'ai l'impression que vous essayez de m'arnaquifier là.
17: Mais pourquoi je vous arnaquerai ? C'est vous qui voulez m'arnaquer, hein. Qu'est-ce que c'est de ce travail-là ? Je ne comprends pas du tout.
5: Bah, dans le sens où, comme vous, vous avez commis une faute d'invandisme.
17: Oui, mais vous venez, hein. Si vous avez quelque chose à réclamer, vous venez.
5: Ou alors vous me donnez une deuxième cartouche.
17: Mais non, pas du tout. Qu'est-ce que c'est tout ça ? Moi, je les achète, les cigarettes. Alors, je vais perdre 70 euros, il faut que je vous redonne une cartouche. Non, mais d'où que vous avez vu ça, vous...
5: Non, mais d'où que j'ai vu ça, c'est que vous...
17: Je vous renaque pas, c'est vous qui voulez m'arnaquer.
5: Ah bah, vous m'avez renaqué.
17: Mais là, c'est grave. Ce que vous me dites, c'est grave.
5: Ah bah oui, je vois bien qu'on essaye...
17: Comment je vais vous voir ? Vous allez venir, je vais voir qui vous êtes.
5: Qui que je suis ? Bah, je suis Monsieur Martin, c'est ce que j'ai expliqué à votre collègue, là, celui qui me raccrochait au nez.
17: Quoi ? Mais c'est mon fils. C'est grave, non ?
5: Bah, ah, ça, c'est grave, je suis bien d'accord.
17: Oh,
5: vous-même ?
17: Hein ? Mais c'est grave, là. C'est le monde à l'envers, là.
5: Ah bah, excusez-moi, mais alors, dans ce cas, si vous m'avez pas renaqué, prouvez-le.
17: Bah, quoi ? Prouvez-le.
5: Ah ! Ah !
17: Mais, bon, allez.
18: Allô ?
5: Eh ben voilà, évidemment, ils m'ont encore accroché au nez.
18: Non, j'ai pas raccroché, je suis au bout du fil.
5: Oh non, mais je vais le rappeler.
18: Bah rappelle-moi, je t'entends.
5: Trois fois, ils sont gonflés quand même.
18: J'ai pas raccroché, je suis au bout du fil.
5: Alors, je le rappelle tout de suite. Allô ?
18: Ouais, c'est bon.
5: Ah ben voilà, je le savais. Ils m'ont raccroché au nez.
19: La mascotte, bonjour.
20: C'est bien la crêperie ?
19: Oui.
20: Oui, bonjour madame, monsieur le baron de la place à l'appareil.
19: Oui.
20: Je souhaiterais savoir s'il était possible de réserver pour ce soir.
19: Oui, pour combien de couverts ?
20: Un.
19: Un ?
20: Nous sommes un.
19: D'accord.
20: Nous voudrions dîner en tête à tête avec moi-même, mais pourriez-vous nous mettre deux couverts pour un, je vous prie ?
19: Oui.
20: Et si cela ne vous dérange pas, nous serons nus.
19: Oui. C'est quoi ce truc-là, là ?
20: Ah d'accord, on fait des manières. Ah voilà, on n'aime pas les bourgeois.
19: Non, pas du tout, mais...
20: Eh ben voilà, c'est toujours pareil. Monsieur le baron a besoin d'arriver tout seul, de manger en tête à tête, à poil sur sa table, et voilà, on l'aime pas. C'est quoi ce truc-là, et comment, et pardon, et j'ai pas le droit de manger à poil. Je peux pas prendre une crêpe tout seul à poil. Pourquoi ? Au nom de quoi ? C'est quoi ? Ça vous dérange pas ?
19: Bah moi, personnellement, non, hein.
20: Bon bah alors, à 9h ?
19: Bah je sais pas, c'est un petit peu... Attendez, je vais vous passer mon mari.
18: Allô ?
20: Oui, bonjour, monsieur.
18: Bonjour.
20: Monsieur, c'est le responsable de la crêperie, je pense. Hein ?
18: Oui, tout à fait, oui.
20: Oui, bonjour, monsieur le baron de la place à l'appareil.
18: Oui.
20: J'ai demandé à votre femme s'il était possible de réserver pour ce soir. Elle m'a dit oui. Je lui ai dit que nous serions un.
18: Oui.
20: Je lui ai demandé si je pouvais dîner en tête à tête avec moi-même, donc si je pouvais avoir deux couverts pour un. Elle m'a toujours dit oui.
18: Oui.
20: Je lui ai dit que j'arriverais tout seul vers 21h. Ça ne l'a pas dérangé.
18: Oui.
20: Et je lui ai dit que je viendrais manger nu.
18: Oui.
20: Et ça, tout d'un seul coup, elle a pris la mouche, elle n'a plus voulu.
18: Oui.
20: Pourquoi donc ?
18: Bah, parce que vous allez venir manger à poil à la maison.
20: Bah, écoutez, monsieur, quand même, je suis seul. Je peux faire ce que je veux, je ne dérangerai aucune personne à ma table.
18: Non, mais bien sûr, mais ça, je suis tout à fait d'accord avec vous, et puis vos opinions, c'est pour vous.
20: Donc, je viendrai à 21h.
18: Ouais, mais pour à poil, bien sûr.
20: Ah, si, monsieur, aussi.
18: Non, bah, vous ne rentrerez pas, c'est tout.
20: Bah, attendez, je ne rentre pas à poil, comme vous dites, dans une crêperie. Non. Je rentre habillé, je me déshabille une fois que j'ai posé mes affaires.
18: Ah, ouais, d'accord. Ah, vous sortirez, c'est tout.
20: Bon, si par contre, est-ce que vous pourriez accepter que je vienne donc habillé, hein ?
18: Oui, bien sûr, hein.
20: Mais que ensuite, quand je m'installe à ma table, je mange les crêpes nues, hein, mais avec... Je pourrais mettre une crêpe sur mon sexe.
18: Non, c'est pas possible, ça, monsieur.
20: Mais pourquoi ?
18: Ah, mais je serais tout à fait d'accord de vous accueillir si tout le monde était à poil dans la... Même moi, le premier, si je peux me trouver un coin pour me mettre à poil... quand il fait beau ou un truc comme ça, je suis le premier à le faire. Mais bon, bah, devant les gens, non, j'évite, quoi. Vous comprenez ce que je veux dire ?
20: Même une crêpe saucisse.
18: Même une crêpe saucisse, oui.
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19: Allô ?
20: Oui, bonjour madame, les laboratoires Coco Bayeux à l'appareil, laboratoire d'hygiène dentaire. Vous êtes au courant, non ?
19: Non, pas du tout, pourquoi ?
20: Ben écoutez, madame, on ne veut pas vous faire de peine, mais on est au PTT actuellement. Là, on fait des expériences avec le téléphone. Et il se trouve que, d'après vos dernières conversations téléphoniques, vous auriez plutôt mauvaise haleine. Est-ce que...
19: Ah bon, non, mais vous fichez de moi, non, arrêtez vos bêtises, hein, je vous en prie.
20: Ben, écoutez, madame, je suis avec la...
19: Oui, communication téléphonique, excusez-moi, mais enfin, je ne suis pas idiote.
20: Non, madame, je crois que vous êtes en train de vous égarer. Je vous explique. Nous avons mis au point un brevet qui nous permet de détecter, donc conjointement avec le ministère de la Santé, vous savez que les dents, les problèmes dentaires sont très mal remboursés en France.
19: Ah ça, je le sais, parce que...
20: Oui, vous avez. Ben oui, justement.
19: Non,
20: vous...
19: j'ai pas de problème, hein. Ah, pas bah... du tout, ne vous inquiétez pas.
20: Ben si, si vous le savez, c'est que.
19: Ben je sais, parce que de toute façon, en ce moment, je suis le dentiste, mais je... c'est ah, pas oui. parce que je n'ai... j'ai mauvaise haleine, je me fais mettre des dents, c'est tout à fait différent.
20: Ben oui, madame, mais. C'est justement peut-être parce que vous êtes en train de vous faire mettre des dents que vous avez mauvaise haleine.
19: Ah non, pas du tout. Justement, ces dents-là, elles sont enlevées depuis 15 ans, alors je risque pas d'avoir mauvaise haleine avec, hein.
20: Ben, je sais, madame, plus c'est vieux et plus.
19: Je suis suivie régulièrement, si vous voulez savoir. Alors, mauvaise haleine au téléphone, excusez-moi, hein, mais. N'importe
20: bien.
19: Quoi.
20: Moi, je ne veux pas vous décevoir ni vous heurter, mais là, bon, j'ai un masque sur le nez, et heureusement.
19: Oh, écoutez, non, mais dis donc, hé. Non, mais vous avez un masque sur le visage pour ne pas sentir mon haleine, non, mais pour qui vous me prenez ? Non, mais je suis pas idiote, hein.
20: Bon. Madame.
19: Bah, il n'y a pas de
20: écoutez,
19: madame.
20: Bon, madame, je vais continuer cette conversation en enlevant le masque comme ça. Bon.
19: Non, mais vous êtes tombée sur la tête ou quoi ?
20: J'enlève le masque, madame.
19: Ouais, mais enlevez le masque et puis mettez-le où vous voulez, j'en ai rien à faire.
20: Hein. Je le pose sur la table.
19: Mais hein. c'est ça.
20: Bon, écoutez-moi.
19: Oui, ouais, bah, moi je vais vous raccrocher au nez, ça va être vite fait. Bah,
20: écoutez, je préférerais justement. Oh, je remets le masque. Excusez-moi, madame. Vous pouvez me raccrocher au nez, s'il vous plaît ?
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0: Oui.
5: Bonjour madame, c'est bien la cantine ?
0: Oui, c'est monsieur.

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3: Mais je peux vous en trouver.
4: Non mais vous savez, mais vous atterrissez de la lune ou quoi là, mais c'est pas possible.
3: Non mais vous inquiétez pas, j'ai mon beau-frère qui est brassageur, je lui envoie un message.
4: Dites-moi que c'est un canular quand même.
3: Ah bah oui, je vous le dis.
4: Là c'est un canular téléphonique, monsieur, c'est une caméra cachée, là, c'est pas possible.
3: Oh mais on dirait complètement un canular, ouais.
4: Ah ouais, on dirait bien que vous faites un canular là, monsieur.
3: Vous savez quoi, je dirais même que je suis en train de vous faire un canular à la radio, allons-y.
4: Non mais monsieur, un peu de bon sens quand même, monsieur.
3: Ah, donc c'est reparti.
4: Restaurant scolaire pour enfants de moins de 10 ans, quand même, j'irai jamais proposer de vendre du vin quand même, monsieur.
3: Ouais, mais ça c'est parce que vous êtes pas dans le business vino-écologiste.
4: On donne pas du vin à des enfants, monsieur. Je sais pas, on n'est pas en Russie, monsieur, quand même.
3: Ah non, attention, nous on fait pas du vin russe, hein.
4: Mais non mais monsieur, du vin, qu'est-ce que je vais faire avec du vin dans ma cantine?
3: Bon, après vous pouvez servir juste un verre en entrée.
4: Mais juste un verre, monsieur. Mais là vous avez bu trop, 4 vous au moins. Là.
3: Alors vous croyez pas si bien dire, parce que depuis ce matin, on est justement en journée dégustation sur les nouveaux clubs.
4: Oui, bah, rappelez-moi quand vous serez à Jeun, parce que là, c'est pas possible.
3: Oula, alors ça, faut voir à l'avance, parce que c'est pas tous les jours. Hein.
4: Et vous n'avez pas un collègue autour de vous, là?
3: Ah si, bah, j'ai mon patron, monsieur Martin, qui est juste en face de moi, sur le canapé.
4: Bah, très bien, passez-moi votre patron, s'il vous plaît.
3: Alors là, il dort, donc...
4: Ah, il dort, en plus, oh, là.
3: Ouais, il s'investit beaucoup dans les dégustations, donc forcément...
4: Oh là là, vous avez le prix Nobel, là, mais vous êtes...
3: Ah bah mieux, on est grand prix de la foire Martin-Villoise.
4: Vous n'avez pas une secrétaire ou une personne qui n'a pas participé à la dégustation, au moins, ce matin, peut-être?
3: Bon, vous savez, on est boulot chez les viticulteurs, hein. Tout le monde est très investi.
4: Déjà, donnez-moi vos numéros de suite, je le note.
3: Ah, mais avec plaisir.
4: Moi, j'aimerais juste avoir un numéro.
3: Un numéro? Alors, disons le 4.
4: Oula.
3: Non, alors je sais pas, sinon le 8, c'est bien le 8.
4: Oh, non mais là, monsieur, quand même.
3: Bah, pardon, je comprends pas votre jeu. On dit quoi, le 3, c'est bien?
4: Vous êtes complètement raide.
3: Ah, bah, je vous le cache pas, c'est un métier passion, oui.
4: Ah, bah oui, non, mais allez. Oui.
5: Bonjour, monsieur.
6: Bonjour.
5: Monsieur Poirot.
6: Oui.
5: Oui, bonjour, France Télécom à l'appareil.
6: Monsieur.
5: France Télécom.
6: Oui.
5: Nous vous appelons parce que nous venons d'apprendre que vous n'aviez pas le téléphone chez vous.
6: Si.
5: Ah ben non.
6: Bien sûr que si, mais qu'est-ce que c'est que vos histoires? Je vais vous raconter des conneries, excusez-moi. Écoutez, vous voyez bien, vous avez bien réussi à m'appeler, hein.
5: Comment ça?
6: Vous venez de m'appeler.
5: Déjà, vous n'avez pas de poste de téléphone, alors je vois pas comment vous pouvez faire, hein.
6: Vous racontez des conneries.
5: Quoi?
6: Qu'est-ce que vous voulez? Actuellement, vous me téléphonez, j'ai bien le téléphone, non?
5: Mais monsieur, je suis France Télécom, je sais ce que je fais, c'est mon métier, monsieur.
6: Oui. Vous venez à la maison, puis vous venez constater qu'on a le téléphone.
5: Mais en attendant, il faut qu'on prenne rendez-vous.
6: Écoutez, je prends rendez-vous, j'irai à France Télécom, rue Aubert, et puis on en reparlera. N'est-ce pas? Puis je vous apporterai les preuves que j'ai bien le téléphone et puis que je le paye.
5: Je préfère que vous veniez parce que nous, si on vient chez vous, on est obligé de prendre un rendez-vous.
6: Oui.
5: Et donc, on va le prendre par téléphone.
6: Oui.
5: Comment voulez-vous qu'on le prenne puisque vous n'avez pas le téléphone?
6: Comment?
5: Alors, quand vous viendrez à la boutique de France Télécom,
6: oui.
5: On va, à ce moment-là, vous donner un kit.
6: Oui.
5: Hein, c'est-à-dire un appareil téléphonique, un combiné de téléphone. Et il y a un mode d'emploi pour apprendre à téléphoner.
6: Parce que je ne sais pas téléphoner.
5: Ben non, monsieur, comment voulez-vous savoir téléphoner, vu que vous n'avez pas le téléphone?
6: Oh là là là.
5: Sinon, l'idéal aurait été que vous alliez dans une cabine téléphonique pour prendre rendez-vous, peut-être, pour...
6: Non, je vous téléphonerai, et puis...
5: Vous avez une cabine téléphonique à côté, non?
6: Non.
5: Ben comment vous allez faire?
6: Ben, puisque je peux téléphoner depuis chez moi!
5: Ben non, monsieur.
6: Ah là là là là, vraiment, ça va pas, hein.
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7: Oui, allô?
3: Bonjour, monsieur, c'est bien le salon de coiffure?
7: Oui, c'est une dame au téléphone.
3: Ah, pas du tout, je suis un monsieur.
7: Ah, j'ai cru que vous avez dit oui. C'est...
3: Ah, vous avez cru que je vous disais bonjour, monsieur, à vous?
7: Oui, c'est ça, j'avais pas compris.
3: Ah non, pardon, mais ce serait complètement con.
7: Pas de soucis.
3: Monsieur Martin, à l'appareil, association des commerçants éco-responsabilifiés.
7: Oui.
3: Je vous bascule en circuit aqua-recycliste. Vous connaissez le principe?
7: Non, pas du tout.
3: C'est pour éviter de gâcher de l'eau et du shampoing.
7: D'accord.
3: Donc, sous les bacs à shampoing, on débranche l'évacuation des eaux usées et à la place, on met un seau.
7: Donc, j'ai pas compris, je vais avoir un seau sous les bacs à shampoing.
3: C'est ça, comme ça quand vous faites le premier shampoing de la journée, le mélange au shampoing coule directement dans le seau.
7: D'accord.
3: Et ensuite vous n'avez plus qu'à reverser le contenu du seau sur la tête des clients suivants et vous pouvez tenir facile toute la semaine avec un seau.
7: Vous êtes conscient quand même qu'on lave des clients qui n'ont pas lavé ses cheveux depuis 3 semaines ainsi que des colorations. Je vais pas réutiliser le seau pour leur remettre sur la tête.
3: Bah si, c'est exactement le principe du système aqua-recycliste.
7: Ah ouais, mais bon.
8: Bah mais c'est quoi ça? Aqua-recycliste, je sais pas du tout ce que c'est là.
3: Eh ben bonjour madame déjà.
8: Comment bonjour madame? Bonjour monsieur.
3: Admettons. Donc, l'aquarecyclisme, c'est un système de recyclisme.

0: aquatiste.
1: Ouais.
0: Vous me dites ouais. Ok, super. Donc je valide.
1: Non, non, vous validez rien du tout. Je sais même pas qui vous êtes. Je sais rien du tout. Vous validez rien du tout.
0: Bah oui, mais vous me dites ouais.
1: Non, non, je dis ouais.
0: Et oui. Donc si vous dites ouais, c'est que vous êtes d'accord.
1: Je ne peux pas valider quelque chose que je ne sais pas.
0: Ah oui, mais si c'est quelque chose que vous ne savez pas, pourquoi vous me dites ouais?
1: Non, c'est vous qui parlez. Je dis ouais comme ça pour dire.
0: J'imagine que si vous dites ouais, c'est pour dire que ouais, vous validez.
1: Bah attends, vous vous présentez, je suis monsieur Intel. Moi, je suis un salon de coiffure, je suis pas.
0: Alors, pardon, monsieur Intel, mais soit c'est ouais, soit c'est non. Donc.
1: Eh ben alors, donc c'est non.
0: Ah.
1: Voilà.
0: Est-ce que je peux quand même noter que vous êtes volontaire?
1: Non, vous me déclarez pas volontaire.
0: Bah, c'est-à-dire que ça m'arrangerait.
1: Oui, oui, c'est ça.
0: Ouais, parce que moi, j'ai prévu d'interventionner chez vous.
2: Mais vous avez prévu, mais dites-moi.
0: Donc, bonjour, monsieur.
2: On vient comme ça, sans prévenir les gens, on change les choses, enfin.
0: Oui, parce que moi, je touche une subvention chaque fois que j'installe un aquarecyclisme.
2: Ah, ben ça, c'est pas mon problème, hein.
0: Vous inquiétez pas, on va s'arranger.
2: Non, non, on s'arrange pas du tout, non. Chacun sa merde.
0: Non, mais vous dites que je vous ai installé un système.
2: Mais je dis rien à personne. Seul, mais qu'est-ce que c'est, ça?
0: Bah, vous me faites juste un petit attestage, comme quoi vous êtes aquarecyclifié, comme ça, moi, je gratte ma subvention, et on n'en parle plus.
2: Non, mais vous vous enfoncez de plus en plus, monsieur. Je vous connais ni Dave ni Nadan, et il faut que je fasse un truc pour vous toucher. Je suis vendu, mais où on est là, oh.
0: Eh ben moi je suis à Martinville, donc je peux passer tout à l'heure.
2: Mais qu'est-ce que c'est fou? Allô?
0: Et rebonjour, ça c'est le monsieur du début, hein.
2: Non mais c'est la radio là, c'est pas possible.
0: Ah ouais, j'avoue, on dirait la radio.
2: C'est pas, c'est Martin.
0: Alors oui, mais quel Martin?
2: C'est Rire et Chanson.
0: Bah ça dépend, si c'est Rire et Chanson, vous avez besoin de mes services d'aquarecyclisme ou pas?
2: Bah oui, du coup oui.
0: Ok, alors oui, dans ce cas, on n'a qu'à dire que c'est Rire et Chanson.
2: Non, non, c'est gentil, merci, on n'a pas besoin de vos services. Allez, au revoir.
0: Oh, dommage, parce que c'était vraiment Rire et Chanson.
2: C'est vrai, non, non, c'est sérieux.
0: Bah, sérieux, vous savez, la sériositude, c'est une notion très floue au Martin Land, donc je peux pas
2: ah,
0: comme ça.
2: Ah, on est d'accord, donc c'est bien Rire et Chanson.
0: Ah, bah, j'arrête pas de vous le dire.
2: Ah. Non, c'est réel, c'est vraiment ça.
0: Donc, c'est pas fini.
2: Non, mais ça, bah, y a rien, il te demande rien, du coup.
0: Ça va, tout se passe bien?
2: Oui, non, la patronne pense toujours que c'est une histoire d'eau, mais pas du tout.
0: Oh, bah, passez-la moi.
2: Non, ça la fait pas rire, mais moi, oui.
0: Ah bah bravo, très belle solidarité patroniste.
2: Merci, c'est gentil.
0: Mais avec plaisir, et au revoir monsieur.
2: Au revoir monsieur, au revoir madame.
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4: Autoroute d'information, bonjour.
5: Bonjour madame.
4: Ah bah tiens. Vous ne quittez pas un instant.
5: Bah non. Ça fait du bruit par où ça passe, ça, dis donc.
4: Allô?
5: Oui, bah yep. Ça fait du bruit chez vous.
4: Oui.
5: Hey. Bonjour, madame.
4: Bonjour, monsieur.
5: Monsieur Ledoux à l'appareil.
4: Oui.
5: Vous êtes bien le centre d'information sur les autoroutes?
4: Oui, monsieur.
5: Bien, je pars en vacances en Espagne, là.
4: Oui.
5: Avec ma femme, mon petit-neveu Georges et mon chien.
4: Oui.
5: Voilà. Ben oui, mais alors, le problème, on a un problème, on est en train de charger la voiture et tout. Enfin, on a déjà fait quelques kilomètres, mais on est en train de changer les valises de place, parce qu'avec le Kléber, les valises, elles n'ont plus de place dans le coffre, vous voyez?
4: Ah oui, d'accord.
5: Alors, donc on a des problèmes, quoi, évidemment. Alors, on voudrait savoir s'il y avait une forêt sur le bord de la route qui mène en Espagne.
4: Une forêt, hein?
5: Oui.
4: À quel niveau?
5: Oh, ben, pas trop loin, quoi. C'est parce que ma femme n'arrive pas à dormir avec le clébard qui aboie tout le temps parce qu'il étouffe dans le coffre, quoi.
4: Ouais.
5: Alors, on se disait qu'on pouvait peut-être... Enfin, juste pendant un mois, quoi. Laisser le chien, bon, dans la forêt, au bord de la route, pour qu'on puisse le reprendre après, vous voyez, quoi.
4: Ah non, mais si vous n'allez pas abandonner votre chien pendant un mois.
5: Trois semaines et demie.
4: Trois semaines et demie dans la forêt, vous voulez abandonner votre chien?
5: Non, pas abandonner. C'est-à-dire qu'on pensait que, vous voyez, en plus, les forêts dans le sud de la France, c'est dangereux.
4: Oui.
5: En été, il y a des incendies de forêt.
4: Oui.
5: Alors justement, nous, le petit chien, il pourrait peut-être vous aider dans la lutte contre les incendies de forêt parce qu'il passe son temps à pisser sur les arbres. Vous voyez?
4: Mais comment il va vivre pendant trois semaines?
5: Mais il peut surveiller les arbres, il peut protéger les champignons, quoi.
4: Mais vous, non, non, mais vous pouvez pas faire ça.
5: Mais bon, on rentrera au bout de trois semaines, alors. Vous savez, les chiens, ils font ami-ami avec les écureuils, ils ont chacun une truffe, ils se frottent la truffe, ils aiment bien ça, les chiens. Les écureuils leur apportent des glands.
4: Les écureuils leur apportent des glands aux chiens?
5: Ah ben, bien sûr, madame.
4: Mais c'est pas possible, monsieur, ses amis les écureuils, ils vont pas le nourrir.
5: Si.
4: Ils vont pas le nourrir assez, c'est pas avec des glands qu'il va se nourrir.
5: Mais si, le chien, ça mange n'importe quoi.
4: Mais non, dans une SPA, à la SPA, il va être nourri normalement.
5: Mais nous, on l'a entraîné à bouffer des glands depuis trois semaines, et ben il se porte bien.
4: Votre chien, il va pas rester pendant trois semaines au même endroit. Hein.
5: Mais on va l'attacher à l'arbre.
4: Ah bah oui, bah c'est très malin. Hein. Mais il va être malheureux, le chien va pas pouvoir bouger, vous rendez pas compte.
5: Mais il aime bien pas bouger, c'est un feignant, c'est un gros feignant, chien là. Je vous dis, il fait rien.
4: Allô?
5: Oui.
4: Mais monsieur, excusez-moi, mais vous êtes sûr que vous êtes très normal?
5: Madame, je vous...
4: Non, mais je me permets de vous demander ça, monsieur, parce que là, vraiment, d'abord, est-ce que vous savez où vous êtes ici?
5: Je pense que je suis chez des gens sympathiques.
4: C'est-à-dire?
5: Honnêtes, plaisants, que j'aurais bien aimé rencontrer dans ma vie, et avec qui j'aurais aimé me lier d'amitié, pourquoi pas?
4: Non, mais monsieur, vous vous rendez compte de ce que vous dites? Est-ce que vous avez déjà vu... Je sais pas qui vous êtes, qu'est-ce que vous faites dans la vie, monsieur?
5: Monsieur Bernard Ledoux, retraité des PTT.
4: Je suis bien heureuse de le savoir. Alors, dans les PTT, on est comme ça?
5: Comment ça, on est comme ça?
4: Ben, écoutez, monsieur, vous avez pris un chien. Moi, je sais pas, j'ai 4 chiens, monsieur. Et croyez-moi, je pars aussi en vacances, quand ça m'arrive de temps en temps, et je laisse pas mes chiens au bord d'une forêt, hein.
5: Mais je veux pas les laisser au bord de la forêt.
4: Non, vous voulez l'attacher à un arbre, alors c'est encore pire.
5: Mais oui, mais je veux pas le laisser au bord de la forêt. S'il faut le mettre au milieu de la forêt, je l'attache au milieu de la forêt.
4: Non, mais enfin, monsieur, mais il mangera comment, votre chien? Vous rêvez ou quoi?
5: J'ai expliqué à la dame que les écureuils leur apportent des glands.
4: Non, mais vous plaisantez, chien, ça mange des glands. Moi, mes chiens mangent de la viande, monsieur.
5: Moi, ça fait 3 semaines qu'on entraîne mon chien a bouffé des glands.
4: Vous l'entraînez à manger des glands. Vous en mangez, vous, des glands?
5: Et j'ai essayé.
4: Oui, et c'est bon?
5: Ben, écoutez, à mon avis, c'est bon pour le chien.
4: C'est bon pour le chien, ça, bien sûr. Mais pourquoi pas? C'est peut-être bon pour les écureuils, mais ça m'étonnerait que ce soit bon pour un chien.
5: Eh ben, il en bouffe. Hein.
4: Il en bouffe.
5: Eh ben, d'ailleurs, on a déjà une cargaison. En plus, le temps que...
4: Cargaison.
5: Mais oui, parce qu'on a pensé à tout. Le temps que les écureuils fassent ami-ami avec lui, on va lui mettre un petit panier à côté de sa laisse, puisqu'on va le mettre avec la laisse à l'arbre.
4: C'est ça, oui.
5: Alors, vous êtes un ami des chiens?
4: Ah oui, monsieur, oui.
5: Alors, à quel arbre croyez-vous qui sera le mieux? Un sapin, un hêtre ou un bouleau?
4: Non, mais monsieur, est-ce que vous plaisantez là où...
5: On part dans une demi-heure, madame.
4: Partez dans une demi-heure. Bon, mais écoutez-moi, d'abord, premièrement, si vous avez un problème, c'est à la SPA qu'il faut vous adresser, à la Société Protectrice des Animaux, et non pas à un service autoroute.
5: Mais ils n'en veulent pas de mon chien à la SPA.
4: Comment ça, ils n'en veulent pas de votre chien? Ça m'étonne, à la SPA, on accepte les chiens.
5: Non, la dame m'a dit qu'ils n'en voulaient pas.
4: Et pour quelle raison?
5: Parce que c'est un éjaculateur précoce.
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7: Bienvenue à la pension pour chiens de...
8: Oui, bonjour.
9: Bonjour monsieur, la pension canine, c'est bien ici?
8: Oui, c'est ça monsieur,
9: oui. Voilà.
8: Oui.
9: Je voudrais prendre rendez-vous pour aujourd'hui, dès que possible.
8: Pour?
9: Je me suis cassé juste le bout de la dent.
8: Attendez, là, vous êtes dans une pension pour chiens monsieur?
9: Ah non, c'était pour la pension canine que je vous demandais.
8: Bah oui.
9: Canine, les dents?
8: Bah oui, donc il faut téléphoner un dentiste,
9: voilà.
8: Monsieur.
9: C'est pour ça que je demandais, est-ce qu'on peut fixer un rendez-vous?
8: Mais non, je suis une pension pour chiens.
9: Ah bah vous avez changé de professionnel?
8: Ah bah non monsieur, j'ai une pension pour chiens qui existe depuis 18 ans, elle a pas changé de numéro de téléphone. Comment vous avez eu mon numéro de téléphone?
9: Bah j'ai tapé canine.
8: Ben non, tapé dentiste. C'est pas une clinique pour les dents ici.
9: Pour les canines?
8: Non.
9: Dans ce cas, vous pouvez me passer...
8: Je vous dis que je peux rien vous passer, monsieur. Vous êtes chez un... Je ne suis pas dentiste.
9: Oh oui, ben ça c'est bien les toubibs, c'est-à-dire que ça prend les rendez-vous quand ça veut.
8: Mais c'est pas possible, enfin je suis pas toubib.
9: Oui, non mais je vois ça, c'est-à-dire qu'on fait ça à la tête du client. Allô?
8: Allô?
9: Ah, bonjour docteur. Comme j'expliquais, j'avais besoin de vous voir dès que possible.
8: Et pourquoi vous avez fait canine?
9: Bah parce que je me suis cassé une canine.
8: Vous êtes cassé une canine, donc vous appelez une pension canine.
9: Bah oui, ça me semble...
8: C'est grave quand même, là, ça devient grave, là.
9: Comment ça?
8: Bah je sais pas, vous trouvez pas? Il n'y a pas un problème? Vous seriez cassé une molaire, vous iriez où?
9: Bah une pension molaire.
8: Une pension molaire? Oh bah là, c'est encore mieux. Hein. Vous voulez arranger une canine dans une pension canine et une molaire dans une pension molaire? Et une pension incisive?
9: Bah, enfin, excusez-moi, je veux pas vous apprendre votre métier non plus, mais enfin, c'est, vous voyez, c'est...
8: Non, mais là, vous êtes un petit rigolo, quand même. Non, bah, nous, on s'occupe que des incisives, alors.
9: Passez-moi le docteur, dans ce cas,
8: c'est n'importe quoi, là, franchement.
10: Oui.
9: Ah, bonjour, docteur. Comme j'expliquais, là, votre assistante...
10: Alors, je vais vous expliquer une dernière fois, une bonne fois, avant que je m'énerve.
9: Attendez,
10: c'est moi qui parle. Donc, pour la dernière fois, je vous dis, moi, je suis une pension canine. Donc, je ne vais pas vous réparer votre canine, j'en ai rien à branler.
9: Ah bah,
10: donc,
9: bravo.
10: Vous faites ce que vous voulez, vous allez où vous voulez, moi, j'en ai rien à foutre. Je vous prie que vous allez le payer cher. Donc, merci.
9: Non, mais je paye le rendez-vous, évidemment. Je vous demande pas de me prendre comme ça entre...
8: Allô?
9: Ah bah voilà la première dentiste.
8: Mais je vous dis que...
9: Vous n'avez pas le droit de refuser un patient, hein.
8: Je suis pas dentiste!
9: Non mais
2: bah, écoutez, moi j'appelle la police hein, parce que là vous commencez à m'énerver.
9: Ah bah c'est
2: hein.
9: moi qui vais l'appeler la police.
2: Ah oui, mais moi je vais l'appeler monsieur la police, hein, y a pas de souci hein. Moi je vais l'appeler hein.
9: Ah bah non, mais moi d'abord.
2: Bon bah moi bon, j'appelle hein.
9: Attendez, bah je l'appelle tout de suite.
2: Attendez. Là, vous, c'est grave hein, ce que vous êtes en train de faire hein.
9: Attendez, ça va sonner. Allô ?
2: Allô ?
11: Oui, bonjour madame, c'est la police.
2: Non mais bon.
12: Allô, taxi, bonjour.
13: Allô ?
12: Oui, allô ?
13: Oui, bonjour, c'est le taxi ?
12: Oui.
13: Oh, dites-moi, vous pouvez venir me chercher ? Je suis monsieur Lamolle.
12: Il faut venir vous chercher où ?
13: Alors là, je suis chez la Georgette.
12: La Georgette qui ?
13: Ben, je sais pas qui c'est, moi, c'est la dame que j'ai rencontrée hier soir, on l'appelle la Georgette.
12: Ah, et puis elle habite où, cette Georgette ?
13: À Lèves.
12: Elle habite à Lèves, la Georgette.
13: Oui, c'est tout ce dont je me souviens.
12: Et c'est quoi ton nom de famille, vous savez pas ?
13: Ah non, puis là, je peux... Là, elle est tellement saoule que je peux pas la réveiller. Alors, ça fait un quart d'heure.
12: Ah, et puis vous êtes où, Alec ? Vous savez pas ?
13: Ben non, c'est une maison un peu isolée.
12: Une maison un peu isolée ?
13: C'est pour m'amener chez moi à la guiche.
12: Ben moi, je veux bien venir vous chercher, mais il faut plus d'explications que ça.
13: Je voulais que je vous la décrive.
12: Ben non, moi, je voudrais savoir où c'est que vous êtes. Qu'est-ce qu'il y a autour de chez vous, là ?
13: Il y a un champ, là. Enfin, moi, je suis chez elle, hein.
12: Oui, oui, ben, qu'est-ce qu'il y a là-bas, autour ?
13: Il y a un champ, il y a un enclos, là. Il y a la route devant, là, pas loin.
12: Ouais.
13: C'est une dame, attendez.
12: Vous avez pas un papier d'identité ? Vous avez rien ?
13: Vous réveillez, là-haut ? Je dois partir, moi, faut que j'ai votre adresse.
12: T'as le temps d'aller à la guiche ?
13: Réveillez-vous.
12: Il est avec une femme qui est bourrée, il sait pas comment elle s'appelle.
13: Et réveillez-vous, là.
12: Vous en avez au moins pour 60-70 euros, hein, monsieur ?
13: Bah, c'est pas un problème, hein. J'ai fait des économies de prostituée cette nuit, je peux me payer ça. Hein.
12: Ah bon ? Bah ouais, mais moi, il me faut une adresse. Elle a pas un sac à main ? Elle a pas une adresse ? Regardez voir dans son sac à main.
13: Oh non, j'ai jamais fait ça, hein.
12: Secouez-la !
13: Ah, c'est une bonne idée, je vais la secouer, oui.
12: Allez, pas lui faire du mal.
13: Allez, réveille-toi.
12: Ça marche ?
13: Réveille-toi, bon Dieu, allez.
12: Elle bouge pas ?
13: Ah, mon Dieu! Allô?
12: Oui, oui, je vous entends, mais elle est réveillée, là?
13: Elle commence à bouger!
12: Ah, ça y est, ça fait de l'effet?
13: Ah, mon Dieu! Ben alors, la Georgette, attendez, je vais vous la passer.
12: Où c'est qu'elle habite?
13: Je vous la passe, hein?
12: Ouais!
13: Ben, dis donc, t'aurais pu te réveiller avant, j'ai... Attends, j'ai... Allô?
12: Oui, bonjour, madame!
13: Oui, bonjour, madame!
12: Ben, dites donc, monsieur, vous vous foutez de moi ou quoi, là?
13: Comment?
12: Vous êtes le monsieur, vous n'êtes pas la dame, là.
13: Ah, pas du tout.
12: C'est elle qui parle ?
13: Ben oui, c'est elle, hein. C'est pas moi, hein. Moi, je suis à côté d'elle. Hein.
12: Ouais, ouais, non, mais ça va pas, là, je reconnais votre voix, vous la transformez en femme, là.
13: Ah, oui.
12: Ouais, vous êtes qui ?
14: C'est Jean-Yves Lafesse de la radio Rire et Chanson, à l'appareil.
12: Oh putain, vous êtes con, hein.
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16: Oui, bonjour.
9: Oui, bonjour monsieur, je suis bien au garage Volkswagen.
16: Oui.
9: Voilà, je vous appelle parce que j'aurais besoin que vous me fassiez un mot d'absence pour mon travail, s'il vous plaît.
16: Un mot d'absence ?
9: Oui, exactement, oui.
16: C'est-à-dire ?
9: C'est parce que moi, en fait, je ne suis pas allé au travail là pendant 2 jours, là, la semaine dernière.
16: Oui.
9: Et j'ai dit que c'est parce que je pouvais pas prendre ma voiture parce qu'elle était trop polluante.
16: Je voulais que je marque quoi, monsieur ?
9: Vous marquez, j'attestifie par la présente que le polluisme du véhicule de monsieur Martin l'empêche de se déplacer.
16: C'est pas possible.
9: Bah pourquoi ?
16: Bah parce que les voitures polluent pas.
9: Les voitures polluent pas ?
16: Ne quittez pas. Bonjour.
9: Oui, bonjour.
16: Vous voulez faire une attestation de quoi, monsieur ? Votre véhicule est chez nous ?
9: Ah non, il est chez moi.
16: Je comprends pas du tout votre histoire, excusez-moi. Vous voulez que je vous fasse une attestation parce que vous allez pas à votre travail ?
9: Ah bah voilà, vous avez compris. Vous pouvez me passer un responsable, peut-être ?
16: Oui. Oui, monsieur. Au revoir.
17: Vous êtes monsieur ?
9: Martin.
17: Monsieur le Martin a une Polo, non ?
9: Non, pas Polo, je m'appelle pas Polo, je m'appelle Martin.
17: Non, vous avez une Polo, monsieur Martin, non ?
9: Je ne suis pas monsieur Polo, enfin, c'est incroyable, ça.
17: Non, vous avez une Volkswagen Polo.
9: Peut-être qu'il faut que je voie avec monsieur Polo ?
17: Ah non, non, non, mais pourquoi vous voulez une attestation, monsieur ? Je comprends pas, là.
9: À cause de ma voiture qui faisait du polluisme.
17: Qui est, pardon ? Qui fait quoi ?
9: Du polluisme, qu'elle est pollutionnante, quoi.
17: Ouais.
9: Donc il faudrait que vous me fassiez un papier comme quoi vos voitures font de la pollution et que du coup on peut pas s'en servir.
17: Mais je peux pas faire ça, monsieur.
9: Peut-être dans ce cas vous pouvez me prêter une voiture polluante ? Allô ?
17: Ouais.
9: Excusez-moi, monsieur Polo.
17: Non, il n'y a pas de Polo ici.
9: Bah alors, pourquoi on me disait qu'on me parlait de monsieur Polo tout à l'heure ?
17: Vous nous prenez pour des cons, quand même, franchement.
9: Bah, excusez-moi, monsieur Polo.
17: Vous savez quoi ? Moi, c'est simple. Moi, je vais voir qui m'appelle. J'ai détecté.
9: Bon, est-ce que si je passe dans ce cas ?
17: Bah, vas-y, passe, je t'attends. Je vais appeler les flics.
9: Monsieur Polo.
17: Monsieur Polo, et peut-être Monsieur Twingo, non?
9: Ah bah passez-le moi.
17: Ouais, je vous passe, Monsieur Tourolf.
15: Chez Volkswagen, on s'est...
17: Allô?
9: Oui, bonjour madame. Je sais pas si vous avez expliqué.
18: Moi, je vous ferai pas l'attestation.
9: Non, mais juste vous mettez ça sur un papier avec un
18: pourtant. Non, mais je vous mets rien sur un papier.
9: Bon, si on se donne rendez-vous si vous voulez ailleurs.
17: Non, mais monsieur, on se donne pas rendez-vous nulle part.
9: Ça vous gêne de le faire sur le lieu de...
17: Mais monsieur, c'est pas sur le lieu de travail ou pas sur le lieu de travail.
9: Non, mais c'est juste...
17: Je ne vous ferai rien, il faut que je vous le dise, vous comprenez français, je ne vous ferai rien.
9: Et si vous me l'écrivez en anglais?
17: Mais monsieur, je ne vous ferai rien.
9: En roumain?
17: Monsieur, je ne vous ferai rien, n'assistez pas.
9: Si vous me le mimez, si vous me mimez la justification en langage des signes.
17: Mais monsieur, c'est pas mon problème.
9: Et si moi je mets le coup de tampon et vous vous écrivez la...
17: C'est pas mon problème.
9: Excusez-moi, je ris, c'est nerveux.
17: Monsieur, je ne veux rien, n'insistez pas.
9: Mais j'ai rien dit, attendez que je demande. Alors.
17: Non, n'insistez pas, je ne ferai pas le papier.
9: Puisqu'on s'est mis d'accord sur ce mot.
17: Mais je m'en fous de votre situation. Attendez monsieur, attendez, je voudrais que ça soit clair. Ça pue le journaliste à plein nez, donc vous êtes journaliste, c'est ça?
9: Alors sérieusement, je peux dire que vous avez un certain flair.
17: Vous êtes journaliste, vous faites une enquête?
9: On ne peut rien vous cacher, hein, vous, alors là.
17: Donc ben voilà, donc vous faites une enquête, vous êtes journaliste, et vous voulez nous faire dire ce qu'on ne sait pas.
9: Non, alors écoutez, sérieusement, je peux vous le dire.
17: Oui.
9: Je travaille pour le FBI.
17: Pardon? Vous êtes?
9: Je travaille pour le FBI.
17: Oui, bien sûr.
9: Quoi, je suis pas crédible?
17: Bien sûr, ouais, c'est ça.
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19: Allô?
5: Allô?
19: Oui?
5: Bonjour, monsieur.
19: Bonjour.
5: Bonjour, c'est Madame Paljoie à l'appareil.
19: Ah?
5: Comment allez-vous?
19: Ça va.
5: Ça va, dites-moi, je suis un peu ennuyé de vous demander ça, mais je suis en train de faire mon loto, voyez-vous?
19: Oui.
5: Et il me manque des chiffres, alors... Je voulais... quel âge vous avez, vous?
19: 48.
5: Ça fait le 48, oui. Ça, c'est bon, ça rentre dans les 49 chiffres. Combien de dents qu'il vous reste?
19: Deux.
5: Comment ça, deux?
19: Combien de temps?
5: De dents.
19: Oh, ben là, j'en sais rien, vous.
5: Si vous pouvez compter, c'est pour mon loto.
19: Ben, je sais pas, moi, il y en a combien, maintenant? 30.
5: Ah, vous avez compté?
19: Oui.
5: 30 dents. Il y a votre dame à côté de vous?
19: Oui.
5: Elle en a combien?
19: Ben, elle a plus, elle.
5: Oh, ben, qu'est-ce qui est arrivé? Elle a mangé des cailloux? Qu'est-ce qu'elle a?
19: Ben, dentier.
5: Un dentier. Ah, ben, combien il y a de dents dans le dentier?
19: Ben, je sais pas.
5: Ben, à peu près. Vous pouvez pas l'enlever et compter, s'il vous plaît?
19: Combien t'en as, toi? Il y en a combien? Vous voyez 22?
5: C'est pour mon loto.
19: 12.
5: Vous avez enlevé le dentier?
19: Oui, 12.
5: Mais comment vous avez compté?
19: Ben, on est son dentier.
5: Oui.
19: 12 et 7.
5: C'est quoi 7?
19: 12 plus 7.
5: Ah, 12 en bas et...
19: Voilà.
5: Ça fait donc le 12. Alors attendez. Le 30, hein?
19: Hmm?
5: Le 12, le 7.
19: Voilà.
5: Bah, ça c'est bien. Et vous avez toujours vos deux bras, vous, oui?
19: Heureusement.
5: Oui. Alors le 2, voilà. En combien de temps vous avez fait l'amour cette nuit?
19: Oh ben moi, je regarde pas, moi.
5: C'est pour mon loto.
19: Ben oui, mais je regarde pas, moi.
5: Ben, demandez à votre dame.
19: Ben, c'est pareil, elle regarde pas, mais on regarde c'est, pas.
5: Hein. Si, elle m'a dit, quand j'ai croisé, elle m'a dit, oh là là, je regarde toujours l'heure, j'ai hâte que ça se termine. Alors,
19: elle n'est pas là, elle est partie.
5: Ben, alors, dites-le-moi. 2 minutes, 5 minutes, 10
19: ben,
5: minutes.
19: Ben, mettons 5.
5: Combien?
19: 5,
5: oui. 5 minutes, très bien. Vous avez combien de testicules?
19: 2. De quoi?
5: De testicules.
19: Ben, 2.
5: 2, très bien. Combien de positions vous connaissez pour faire la chose, là?
19: Ben, moi, j'en sais rien, puis moi, je vais arrêter, parce que je travaille, hein.
5: C'est pour mon loto.
19: Ben oui, mais l'auto.
5: Le 69, non?
19: Ça rentre pas l'auto, ça.
5: Le 69, non. Ah ben si, ça fait 6 et 9, 15.
19: Ben, mettez le 15, alors.
5: Ben oui, voilà.
19: Il y a combien de numéros, déjà, là?
5: Donc, 2, alors le 12, c'est... Oh là là, oui, très bien. Le 69...
19: Non, 69.
5: Ah ben, ça rentre pas, ça, hein?
19: Ah non.
5: Bon, ben écoutez, moi, je voulais vous remercier. Hein.
19: Ben, pas du tout.
5: Ah, si. Si, je voulais vous remercier, parce que là, maintenant, j'ai 5 chiffres. Ah, il m'en manque un.
19: Bon.
5: Je peux vous demander un dernier chiffre, parce qu'il m'en manque un, là.
19: Oui.
5: Combien mesure votre bite?
19: Quoi? Qu'est-ce que tu dis?
5: Combien qu'elle mesure au repos et combien qu'elle mesure...
19: Ben, mon Dieu. Ben, vous n'avez pas d'autres questions, hein?
5: Mais non, mais écoutez, quand ben, même...
19: Ben, faut qu'on n'a pas exagéré, là. N'importe quoi, là.
5: Non, mais c'est pour mon loto.
19: Ouais, mon loto.
5: Comment?
19: Voilà, que vous pleurez, là, vous.
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20: 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Vous êtes au commissariat de... Veuillez patienter. Oui, bonjour.
9: Oui, bonjour monsieur, c'est bien le commissariat de police ?
20: Oui, c'est madame.
9: Oui, j'aurais besoin de vous emprunter une sirène et un gyrophare. Je voulais savoir si je pouvais passer dans la matinée.
20: Pardon ? Non, ça se passe pas comme ça, non ?
9: Ah.
20: Et c'est pour faire quoi ?
9: C'est parce que, en fait, j'ai entendu qu'il y avait des agriculteurs qui bloquaient des routes.
20: Ouais.
9: Et du coup, c'est pour éviter d'être bloqué.
20: Non, mais un particulier peut pas rouler avec un gyrophare, monsieur.
9: Non, mais je fais juste l'aller-retour, je vous le rends après.
20: Non, mais monsieur, ce que je vous explique, c'est qu'on peut pas louer un gyrophare à la police. Ça s'est jamais vu et ça se verra jamais. C'est pas possible.
9: Comment ça louer ?
20: Bah,
9: je pensais juste à un emprunt, mais si c'est payant.
20: Mais non, mais même un emprunt. Ça se passe pas comme ça. Attends, quittez pas. Hein.
9: Parce que moi, je vous laisse une pièce d'identité.
20: Non,
9: si
20: mais
9: vous...
20: quittez pas, monsieur.
9: Non, mais ce que je dis, c'est que moi, je peux vous laisser même un chèque de caution.
20: Oui,
9: ou...
20: quittez pas.
9: Si je vous laisse mon passeport, par exemple.
20: Non, mais quittez pas, monsieur. Je vous reprends dans 2 minutes.
9: Oui, mais ou mon permis de conduire, dans ce cas.
20: Quittez pas.
21: Ne quittez pas. Nous allons donner suite à votre appel.
22: Allô, monsieur ? Oui, je vous dérange peut-être ?
9: Non, vous me dérangez pas, hein.
22: Bah, je sais pas pourquoi vous chantez au téléphone, je sais pas, enfin...
9: Bah, parce que, pardon, il y avait une musique, donc du coup, je chantais.
22: Vous vous rendez compte, là, ce que vous êtes en train de demander à un policier ? C'est complètement stupide ce que vous me demandez, là.
9: Moi, j'en ai juste besoin pour faire un aller-retour, après, je vous le...
22: Attendez, je vais contacter un collègue, ne quittez pas.
9: Ah, bah, merci.
22: Pas.
23: Oui, bonjour.
9: Bonjour, alors comme j'expliquais...
23: Oui, mais ça va pas être possible, monsieur, dites pas n'importe quoi.
9: Comment ça ?
23: Ben, on peut pas emprunter un gyrophare comme vous le demandez.
9: Bon, bah, juste la sirène, dans ce cas.
23: Mais non, mais ça fonctionne pas comme ça. Si on devait donner ça à tout le monde, franchement.
9: Non, mais pas à tout le monde, mais ça reste entre nous, à la limite.
23: Non, bah oui, bah c'est la fête aussi. Mais arrêtez n'importe quoi, réfléchissez 2 minutes quand même.
9: Bon,
23: d'accord.
9: Comment on peut s'arranger ?
23: Bah, y a pas de solution. Vous allez dans les bouchons, comme tout le monde, s'il y en a, et puis voilà.
9: Et si, moi, quand je suis dans les bouchons,
23: oui.
9: Je vous appelle. Je mets le haut-parleur,
23: d'accord.
9: Vous voyez, par la fenêtre de ma voiture, et vous pouvez par téléphone me faire un bruit de sirène. Vous faites un. Allô.
23: Attendez.
9: Vous pouvez me faire un petit pimpon ?
23: Non.
9: Un petit pimpon ?
23: Non, pas possible.
9: Allez, faites-moi pimpon.
23: Non.
9: Allez.
23: Non.
9: Allez.
23: Non.
9: S'il te plaît.
23: Non, rien du tout.
9: Non, mais dis-moi pimpon.
23: Non, j'ai pas envie de vous dire pimpon. Voilà, pimpon.
9: Tu m'as dit pimpon.
24: La radio.
9: Allô ?
24: C'est la radio ?
9: Comment ça, c'est la radio ?
24: On vous a reconnu.
9: C'est qui ?
24: Ça me revient pas, je suis désolé.
9: Ah, zut.
24: Si, c'est Rire et la chanson.
9: Ah, bah ouais.
24: L'appel trop con.
9: Ah, bah merci.
24: Ouais. Et on a gagné quoi alors ?
9: Vous voulez que je fasse la pub pour votre commissariat ?
24: Oh non, peut-être pas, non. C'est gentil, merci.
9: Bon, bah on se dit au revoir, on se dit pimpon.
23: Pimpon, voilà.
25: Allô ?
5: Allô ? Oui, bonjour madame.
25: Oui, qui êtes-vous ?
5: Bonjour, je suis Mme Ledoux à l'appareil.
25: Madame ?
5: Ledoux.
25: Oui.
5: J'habite 2 places de la République, à côté de la mairie.
25: Ah, oui.
5: Voilà.
25: Alors,
5: ben écoutez, ça va.
25: Oui.
5: Mais, enfin, ça va, vous savez, comme ça peut.
25: Oui, d'accord.
5: Voyez.
25: Oui, je vois ce que vous voulez dire. Mais...
5: On fait ce qu'on peut.
25: Oh oui, on fait pas ce qu'on veut, hein.
5: On fait pas ce qu'on veut.
25: Ben non.
5: Et on n'a pas... ce qu'on
25: voudrait.
5: Ce qu'on voudrait.
25: Voilà.
5: Et alors, on est aussi pas tout à fait complètement ce qu'on devrait.
25: Ben oui, d'accord. Oui.
5: Et alors, une fois qu'on a eu ce qu'on voulait...
25: Ah ben sûrement, hein.
5: Ben, on n'était pas complètement ce qu'on aura.
25: Ah, là, mon Dieu, tout ça.
5: Et vous, c'est pareil.
25: Ben, je vais, je viens. Hein.
5: Ah ben oui.
25: Mais vous marchez encore ?
5: Je marche sur mes fesses, hein. Vous avez su ce qui s'est passé, non ?
25: Qu'est-ce qu'il y a eu ?
5: Ah, vous n'êtes pas au courant ?
25: Non.
5: Je suis tombée donc sur les fesses de l'escabeau.
25: Oh.
5: Oui. Et mais j'ai fait un angle droit.
25: Oh mince.
5: Non, pas mince, 90 degrés.
25: Ah oui, d'accord.
5: Et mes jambes se sont redressées.
25: Ah d'accord. Vous
5: voyez ?
25: Oh là là.
5: Donc je suis pliée en deux.
25: Oh mon Dieu.
5: Comme une crevette.
25: Oh mon Dieu.
5: Alors, je me déplace sur les mains.
25: Oh là là là là là là.
5: Avec la tête en haut.
25: Oh mon Dieu.
5: Et les pieds en haut.
25: Oh là là. Oh ma pauvre madame. Oh je ne savais pas.
5: Ben, moi non plus.
25: Oh yé yé yé yé
5: yé. Ouh yé yé yé yé yé.
25: Yé yé yé yé yé. Mon Dieu.
5: Ouh yé yé yé. Mon Dieu. Oh yé yé yé.
25: Ah, vous m'avez téléphoné, c'est gentil.
0: Mais je pensais que ça vous ferait du bien d'entendre toutes mes misères.
25: Oh, mon Dieu, c'est pas vrai. Qu'est-ce qui vous arrive toujours?
0: Aïe, aïe, aïe, mon Dieu,
25: Ouais.
0: Oh, oh.
25: Où c'est que vous habitez, vous me dites? Près de la mairie?
0: Oui, au 3.
25: Au 3?
0: Oh, oui.
25: Ah bon, d'accord. Ben, je ferai attention, là, je regarderai.
0: Oui, hein? Ben, vous verrez, je vous ferai un coucou par la fenêtre avec mes pieds.
25: Hein? Avec tes pieds?
0: Ben oui.
25: Oh, mon Dieu. Oh, non, non, non, non, non, non, non.
0: Ça me fait mal, oui.
25: Oui, d'accord.
0: Parce que je suis tombée l'autre jour, hein.
25: Oh, mon Dieu.
0: Par la fenêtre.
25: Oh! Oh, aïe, aïe, aïe, aïe.
0: Ah oui, ça m'a fait mal.
25: Oh, ma pauvre madame.
0: Le doux.
25: Oui, oh là là là là là là.
0: Aïe, aïe, aïe. Je suis tombée sur la tête.
25: Aïe, aïe, aïe.
0: Oh, en faisant coucou à comment qu'il s'appelle, monsieur Marek.
25: Ah oui, d'accord.
0: Je faisais coucou avec mes pieds. Je me suis monté sur les mains par-dessus la fenêtre, vous savez, la petite barre, là.
25: Oui.
0: Je suis passé par-dessus.
25: Oh mon Dieu, c'est pas vrai.
0: Du premier étage.
25: Oh là là là là là là.
0: Je suis tombé dans le landau.
25: Dans le?
0: Je suis tombé dans le landau, là, qui était avec sa nounou qui passait par là.
25: Oui.
0: Eh ben, moi, je suis tombé donc sur la tête dans le landau.
25: Ah, d'accord.
0: Sur le bébé.
25: Sur le bébé?
0: Oui.
25: Et il n'a pas été blessé?
0: C'est sa couche qui l'a protégé.
25: Ah, oui, d'accord.
0: La couche a amorti ma tête.
25: Oui, d'accord, j'ai compris. Oui.
0: Alors là, j'ai roulé, j'ai traversé la rue et je suis passé sous le camion.
25: Hein?
0: Oui.
25: Oh, c'est pas vrai.
0: Sous le camion de l'électricien, là, vous savez.
25: Oui.
0: Je suis passé dessous.
25: Mais il était arrêté.
0: Non.
25: Il roulait?
0: Oui.
25: Oh, aïe, aïe, aïe, aïe. Alors, vous avez été blessé?
0: Non.
25: Oh.
0: Un miracle.
25: Oh, c'est un miracle, oui, comme vous dites.
0: Oh, mon Dieu. Et je suis arrivé en roulant jusque dans, à la maison de la presse, là. Sur le
25: oh, port. Mon Dieu.
0: Sur le port.
25: Oh,
0: et
25: Dieu.
0: Là, j'ai pris mon journal et j'ai vu tout ce qui se passait dans le monde.
25: Oh, Dieu, Dieu.
0: Et je me suis dit, ben, ma pauvre Germaine, il y a plus malheureuse que toi.
25: Oh, oui, mais quand même, hein, c'est pas rien. Hein. Oh, Dieu, Dieu.
0: Oui, oui, oui, oui, oui.
25: Oh là là là là.
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4: Oui, bonjour.
9: Bonjour monsieur, je suis
4: madame.
9: Bien... Ah, bonjour monsieur, madame, je suis monsieur Martin.
4: Oui.
9: Je suis bien chez l'agricultageur.
4: Oui.
9: C'était pour vous confirmer votre abonnement au service Martin Flix.
4: Comment vous dites confirmer, ça m'étonnerait. Parce que moi, je suis qu'une vendeuse ici. Donc, si monsieur y a souscrit à Netflix...
9: Alors non, c'est pas Netflix, c'est Martin Flix. C'est la même chose, mais sans l'image. Je vous raconte au téléphone des films et des séries que vous ne voyez pas.
4: Ah, attendez, attendez, hein. Moi, je prends pas le risque.
9: Donc, je valide votre inscription, puisque, comme vous confirmez...
4: Mais je confirme rien du tout, monsieur. Je peux pas prendre le risque de confirmer, moi.
9: Bah, vous m'avez dit...
4: Mais attendez, mais qu'est-ce que vous racontez? J'ai rien dit du tout. Je confirme rien du tout, moi.
6: Oui, allô.
9: Bonjour madame.
6: Ah non monsieur, je suis pas abonné, rien du tout hein.
9: Ah si, là ça y est, vous êtes abonné, c'est confirmé hein.
6: Sur quoi?
9: Sur Martin Flix, les séries et le cinéma, mais sans l'image.
6: Oh bah ouais, bah j'y vais pas au cinéma. Non non monsieur, j'ai jamais téléphoné. Retirez-le, puis c'est tout hein.
9: Je voudrais bien, mais c'est déjà validé sur votre ligne téléphoniste.
6: Déjà monsieur, je suis même pas sur l'annulaire.
9: Vous êtes pas sur l'annulaire?
6: Non, je suis pas sur l'annulaire.
9: Moi je vous ai trouvé sur l'annulaire hein.
6: Bah retirez-le alors.
9: Alors je retire l'annulaire.
6: Retirez l'annulaire.
9: Voilà, j'ai enlevé l'annulaire.
6: Retirez-le, allez hop.
9: Mais à la place, je me permets de vous mettre l'index.
6: L'index de quoi? Bah, premièrement, j'ai pas de Facebook, j'ai rien du tout. Alors, je ne comprends pas...
9: Ah, bah, rien à voir, mais puisque vous demandez, je vous rajoute un abonnement Facebook.
6: Oh non, non, je sais pas. Je vais pas payer des trucs, vous allez pas me mettre ça sur le dos. Hein.
9: Non, mais c'est 45 euros par mois, donc...
6: Ah bah ouais, bah, je vais pas payer 45 euros pour ça.
9: Sur 6
6: hein.
9: mois, ça fait donc 45 x 6 égale 1257 euros.
6: Ah ouais, bah, hey. Ah bah, c'est pas vous qui les donnez aussi. Hey. C'est 1250 euros.
9: Ah bah oui, bah alors, dans ce cas, fallait pas s'abonner. Hein.
6: Mais non, je ne suis pas abonné, monsieur. Et vous êtes têtu, là.
9: Vous allez pas chipoter pour 1200 balles.
6: Ouais, bah, ça, bah, c'est à voir que c'est pas vous qui les donnez, hein. Premièrement, j'ai pas Facebook, j'ai pas d'appareil, j'ai rien du tout, alors. Retirez tout, et puis c'est tout.
9: Ah, bah, là, vous m'avez validé.
6: C'est vous qui me balisez, hein.
9: Je vous balise l'appareil Facebook.
6: Et je vous ai jamais rien pu commander, bon sang, merde. Vous annulez tout.
9: Même l'appareil Facebook.
6: Vous annulez tout, tout, tout, tout, tout.
9: Bah, attendez, alors, quittez pas, je vais avec mon responsable. Monsieur Martin, j'ai une dame, là, au téléphone.
6: Non, mais,
9: elle a changé d'avis, là. Elle m'a dit qu'elle veut plus l'appareil Facebook. Gainsbourg.
6: Et non, mais et monsieur, je vous parle.
9: Non, elle nous entend pas, je l'ai mise en attente.
6: Je vous parle.
9: Non, non, elle entend rien, là.
6: Non, mais je peux vous dire quelque chose?
9: Bah non, vu que vous m'entendez pas, vous pouvez pas me dire quelque chose.
6: Eh, monsieur, monsieur, monsieur.
9: Oui, je vous entends, ça va, je suis pas sourd.
6: J'ai quelque chose à... allô?
9: Oui, ne quittez pas.
6: Non, non, mais je vais vous dire quelque chose.
9: Ah, allô?
6: Allô, ouais, ben je vais vous dire quelque chose. Vous m'écoutez?
9: Ah, bah non, puisque je viens de vous remettre en attente.
6: Non, mais arrêtez un petit peu, merde.
9: Bon, alors attendez, je vous passe mon responsable, parce que là...
6: C'est... Allez-y.
9: Monsieur Martin, je vous passe la dame. Allô?
6: Allô, bonjour, monsieur.
9: Oui, bonjour, madame.
6: Non, mais écoutez, monsieur.
9: Donc, ce qu'on va faire, c'est qu'on va faire un geste.
6: Vous annulez tout?
9: On va arrondir à 2000.
6: Alors, du fait que je vais aller chercher, vous y êtes plus, là. Je ne paye rien du tout, mais mettez 100 euros, bah, vous êtes...
9: Oh, bah, je rajoute 100 euros. En liquide, ça, c'est possible,
6: mais j'ai pas de liquide, je vais pas vous donner 1000 euros.
9: Alors, c'est un échelonnage, donc c'est juste 1000 euros chaque mois pendant 3 mois.
6: Non, mais je vous dis, vous annulez tout, vous avez pas besoin d'échelonner, vous annulez tout.
9: Dans ce cas, je peux vous proposer un premier paiement comptant de 7483 euros.
6: Non, mais je vous dis, vous annulez tout, des 1000 euros et des machins.
9: Plus un crédit du même montant sur 25 ans.
6: Vous foutez de moi, vous me prenez pour un glo-glo, là.
9: Écoutez, monsieur Glo-Glo, je vous propose un nouveau geste.
6: Non, non, il n'y a pas de geste à faire.
9: On arrondit à 37 442 euros.
6: Non.
9: Plus 221 560 euros de frais de dossier.
6: Non, mais vous arrêtez tout, merde.
9: Alors, mais attention, à ce prix-là, je vous offre un appel trop con.
6: Non, rien.
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8: Oui, allô?
0: Allô?
8: Allô?
0: Bonjour, monsieur, c'est l'école d'accordéon?
8: Oui.
0: Ah, bonjour. Bonjour, excusez-moi monsieur. De vous déranger, monsieur Ledoux, à l'appareil.
8: Je vous en prie.
0: Je vous appelle d'une chambre où je suis dans une clinique.
8: Ah.
0: Et rien ne m'aurait fait plus plaisir en guise de dernière volonté.
8: Oui.
0: D'entendre un petit air d'accordéon.
8: Ah bon?
0: Si c'est possible.
8: Ah.
0: Avant que je parte.
8: Écoutez, monsieur, vous aimez l'accordéon à ce point, alors?
0: Oh, oui, j'en ai beaucoup joué.
8: Ah oui?
0: Ça m'aurait fait plaisir avant de... partir.
8: Bon, écoutez, je fais le nécessaire. Attendez un petit instant, s'il vous plaît. Hein.
0: Merci, monsieur. Avant de partir, ça fait du bien un petit air d'accordéon. Vous comprenez?
8: Attendez, je vous fais attendre, là.
0: Merci, vous êtes gentil. Allô?
8: Allô?
0: Oui, merci, monsieur.
8: Alors, attendez.
0: Ce sont mes dernières volontés avant de partir, monsieur.
8: Alors, attendez. Je vais vous jouer le retour des hirondelles, hein?
0: Ah oui.
8: Si vous connaissez?
0: Oh!
8: D'accord. Alors, ma femme va prendre le téléphone et moi, je vais prendre l'accordéon. Attendez un instant.
10: Allô?
0: Bonjour, madame.
10: Voilà, il va commencer, là.
0: Je m'assieds.
8: Je commence, hein?
0: Je vous écoute.

0: La la la la. La la la la la la. Oh, oh.
1: Allô?
0: Bravo, monsieur.
1: Ça vous a fait plaisir?
0: Oh, mais vous pouvez pas savoir. Je ne m'attendais pas à ce que vous jouissiez de cette manière. Ce morceau est magnifique et vous êtes un grand accordéoniste.
1: Ah bien, je vous remercie, mais...
0: Je vous le dis du plus profond de mon cœur, monsieur Jacques.
1: Ben là, vous m'avez pris un peu de court, hein. J'étais vraiment à froid, là.
0: Non, non, je vous le dis. Avant de partir, ça me fait toujours du bien. J'appelle les artistes au téléphone tous les matins avant de partir faire mes courses sur le marché. Et comme ça, je m'offre un petit concert privé.
1: Ah oui, oui. Mais donc, avant de partir, c'est sur le marché, parce que j'avais compris avant de partir à cause d'une grave maladie, non?
0: À mourir, vous voulez dire?
1: Oui.
0: Non, je suis en pleine forme.
1: Ah, eh bien, je suis heureux d'avoir satisfait vos désirs.
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3: Allô?
4: Bonjour, monsieur.
3: Non, madame.
4: Si vous voulez, je suis bien chez l'apicultivateur.
3: Oui.
4: Monsieur Martin, les miels Martin.
3: Oui.
4: On fabrique du miel sans abeilles. En gros, c'est un mélange de sucre et de cire d'oreille.
3: Oui.
4: Mais vu que les clients sont pas encore habitués à ce nouveau produit, on a mis vos étiquettes sur les pots.
3: Nos étiquettes, lesquelles?
4: Celles que vous mettez sur votre miel à vous.
3: Attendez, vous mettez des étiquettes à nous sur du miel qui n'est pas à nous et de surcroît du miel de synthèse?
4: Exactement, voilà. Donc je vais venir vous chercher des étiquettes.
3: Non, je ne vous donnerai pas d'étiquettes, monsieur, voilà.
4: Non mais vous n'êtes pas obligé de le dire au patron, hein.
3: Je suis pas obligé de lui dire, attendez, qu'est-ce que c'est cette histoire?
4: Bah disons que vous oubliez de le prévenir, comme ça.
3: Non, je vais pas ne pas lui dire que vous collez nos étiquettes sur du faux miel.
4: Non, vous savez quoi? Vous m'en mettez juste 2-3 de côté, on fera des photocopies.
3: Non mais c'est pas 2-3, je ne vous donnerai pas d'étiquettes, est-ce que c'est clair? Je parle français, je crois.
4: Oui, vous préférez que je vous le dise en anglais?
3: Non.
4: Yes, you made the étiquettes de côté.
3: Non, je ne vous mets rien de côté, mais attendez.
4: Et si you put the étiquettes dans une enveloppe discrète?
3: Non, je ne laisse pas d'enveloppe.
4: Non mais comme ça reste entre nous.
3: Non, ça reste pas entre nous. Non.
4: Ah bah comptez sur moi, je dirai rien.
3: Il te démonte pas en plus.
5: Allô?
4: Bonjour madame.
5: Oui, bonjour. Attendez, on va faire au cours.
4: Ah oui, mais alors non.
5: Non, attendez, c'est moi qui vous le dis maintenant.
4: Non mais je veux dire pas trop court non plus. Si on pouvait rester encore une minute ou deux, ça m'arrange.
5: Non mais vous foutez de notre gueule ou quoi là?
4: Oui, mais alors pardon, pour revenir aux étiquettes, moi je vous fais quand même de la pub.
5: Non, vous faites pas de la pub. Alors maintenant c'est stop.
4: Et voilà, alors on essaye d'aider les gens à être un peu modernes avec du miel d'oreille.
5: Non mais attendez, je vois pas de quel droit vous nous faites de la pub. Vous n'avez pas le droit d'utiliser des étiquettes du moment où vous n'avez pas l'autorisation de la personne qui a déposé la marque.
4: Ah non mais j'ai fait gaffe, j'ai rajouté un deuxième L à la fin de miel. M-I-E-L-L.
5: Non.
4: Mais si, comme ça c'est pas du miel, c'est du miel.
5: J'appelle la gendarmerie de suite, c'est compris?
4: D'accord, et pour les étiquettes, vous me les laissez dans une enveloppe ou...
5: On ne vous laisse rien du tout, nulle part.
4: Ah, et si je le dis en allemand alors? Ich récupère das étiquette.
5: Non mais vous êtes con ou vous foutez de ma gueule?
4: Alors très honnêtement, je dirais les deux.
6: Attendez, monsieur.
4: Bonjour madame, j'étais en train de voir avec votre collègue pour m'envoyer des étiquettes.
6: Je vous envoie rien du tout.
4: Ok, donc c'est moi qui passe chez vous.
6: Non mais attendez, si je chope qui que ce soit à utiliser notre nom sans mon avis, vous allez en prendre plein la gueule, je vous le dis.
4: Oh non, j'y crois pas à ça.
6: Comment ça? Attendez, nous on a déposé à l'INPI. L'INPI va vous tomber dessus.
4: Oula, d'accord. Alors je m'excuse, mais vous mélangez tout, hein.
6: Non, je mélange rien, attendez.
4: Bah attendez, vous me parlez de compteur électrique.
6: Je vous parle pas de compteur électrique, je vous parle de l'INPI.
4: Voilà, c'est ça, le compteur l'INPI. Bah, je connais.
6: Mais non, l'INPI.
4: Ouais, mon beau-frère, il en a un. Il est mitigé quand même. Hein.
6: Mais je vous parle pas de votre compteur, je vous parle de l'INPI.
4: C'est ça. Alors, il m'a dit quand même qu'on captait mieux la 5G avec le l'INPI.
6: Non, l'INPI, c'est le dépôt des marques.
4: Bon, vous inventez, non?
6: Ah ben, qu'est-ce que vous imaginez que vous pouvez utiliser mon nom comme ça? Ah ben, je vous fais un procès, c'est évident.
4: Ah oui. Alors, dans ce cas, si moi je vous apporte mon miel d'oreille.
6: J'en ai rien à foutre.
4: Bah, si, comme ça vous le mélangez avec votre miel à vous et on partage 50-50.
6: Et si je vous chope. Je vous jure que je vous arracherai les couilles au minimum.
4: Alors, je préfère éviter parce que j'ai prévu de m'en servir encore un petit peu.
6: Non, mais vous rigolez, vous?
4: Ah, bah moi je rigole. Ah, ah, ah, ah. Et vous? Ah, bah ça me rassure, j'avais peur qu'on soit fâchés.
7: Oui?
8: Bonjour madame, c'est le tribunal de Nancy à l'appareil.
7: Oui, bonjour.
8: Dites-moi, vous connaissez votre voisin qui habite au 1 rue de l'église, monsieur Jacob de la Molle?
7: Il est militaire?
8: Oui.
7: Il vient d'arriver à la Neuville.
8: Ah voilà, c'est ça.
7: Ouais.
8: Vous le connaissez?
7: Non.
8: Bon, il a été condamné par nous-mêmes, le tribunal de Nancy.
7: Oui.
8: Oui. Un travail d'utilité publique.
7: Oui.
8: Vous connaissez, je pense.
7: Oui.
8: C'est-à-dire que pour ne pas aller en prison...
7: Il doit faire du travail gratuitement.
8: Voilà. Donc, il viendra tous les matins chez les habitants de la rue de l'église pour tirer leur chasse d'eau.
7: Ah bon ?
8: Alors, nous vous demandons de ne pas tirer la chasse d'eau une fois que vous irez aux toilettes.
7: D'accord.
8: Voilà. Donc, à quelle heure allez-vous aux toilettes ?
7: Oh, bah 7h du matin.
8: 7h, donc il se rendra chez vous à 7h10.
7: D'accord.
8: Hein, tous les matins. Et donc, il tirera votre chasse d'eau après que vous soyez allé aux toilettes.
7: D'accord.
8: Surtout, surtout, ne tirez pas la chasse d'eau, parce que si vous tirez la chasse d'eau vous-même, il ira en prison. Hein.
7: Oui, bien sûr.
8: Vous comprenez, hein ?
7: J'ai compris. Je vais mettre un papier dans les WC.
8: Et vous pensez que ça suffira pour...
7: Il y a mon mari avec moi, donc...
8: À quelle heure va-t-il aux toilettes, lui ?
7: Ah, lui, il y va bien avant moi.
8: Ah !
7: Alors. C'est moi qui vais la dernière.
8: D'accord, donc on peut le faire venir à 5 heures, hein ?
7: Bon, ne pas lever à 5 heures.
8: Oui, mais au moins comme ça.
7: Si, ah oui.
8: S'il vient à 5 heures, au moins on est sûr qu'il est sur place.
7: Ah, d'accord. 6h30 alors.
8: 6h30, c'est bien ?
7: Oui.
8: Comme ça, long.
7: 6h30, oui, ça sera bon.
8: Comme ça, à 6h30, il vous accompagne aux toilettes.
7: Mmh.
8: Hein, il reste à côté de vous.
7: Ah d'accord, il sera à côté de moi.
8: Ah bah oui, madame.
7: Ah bon, d'accord.
8: Ah mais je vous rassure, avec... je vous rassure, avec les gendarmes, on va pas le laisser tout seul à côté de vous, évidemment.
7: Mmh.
8: Il y aura, évidemment, dans vos toilettes, il y aura les deux gendarmes. Hein.
7: Oui, d'accord.
8: Et lui donc, monsieur Jacob Delamolle. Est-ce qu'il y a assez de place pour quatre dans les toilettes ?
7: Ah ben, il est en profondeur. Hein. Les WC est en profondeur parce qu'il y a un escalier escamotable qui descend dans les WC.
8: D'accord. Donc, comment ils vont se mettre ? Comment ils vont se disposer à côté de vous quand vous
7: êtes... Deux de chaque côté du mur.
8: Comment ?
7: Deux de chaque côté du mur.
8: D'accord. Et vous ?
7: Eh ben, au milieu. Au fond, au milieu.
8: D'accord.
7: C'est rectangulaire, hein, de toute manière.
8: Je note. Et est-ce que vous avez des pinces à linge ?
7: Oui.
8: Est-ce que ça vous embêterait de leur en mettre sur le nez ? Parce que ça, les gendarmes...
7: Une pince à linge sur le nez ?
8: Ouais, vous imaginez quand même pas qu'on va laisser deux gendarmes à côté de vous pendant que...
7: Bah, j'en ai des pinces à linge, j'ai dans mon linge. Hein.
8: D'accord. Et est-ce que ça vous embête de leur mettre sur le nez ou...
7: Bah, je peux leur donner.
8: Bon, bah, écoutez, c'est gentil. C'est très gentil. Et une fois par semaine, est-ce qu'on peut vous demander un petit service supplémentaire ?
7: Oui, si c'est possible.
8: Merci. En fait, vous savez, une fois par semaine, les gens qui sont soumis à des travaux d'utilité publique ont le droit de voir leur famille.
7: Mmh.
8: Est-ce que c'est possible, en plus des deux gendarmes, qu'ils reçoivent à ce moment-là dans vos toilettes en même temps leur famille ?
7: Ah non.
8: Ça vous embête ?
7: Oui.
8: Pourquoi ? Vous êtes pudique ?
7: Bah, pas plus que ça, mais enfin, déjà des gendarmes, ça fait quand même beaucoup de monde quand même. Hein.
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9: Allô, oui.
4: Bonjour, monsieur, c'est bien le restaurant ?
9: Non, il n'y a pas de restaurant, monsieur.
4: Ah si ? Dans le bottin, il y a écrit que vous êtes un restaurant.
9: Ah ouais, mais non, c'est une maison individuelle,
4: Oh là là. Il
9: n'y a pas de restaurant. Hein.
4: Bah oui, mais alors, résultat, moi j'ai invité des collègues pour un déjeuner professionnel.
9: Oui.
4: Et vu que je leur ai donné votre adresse, bah ils vont venir manger chez vous.
9: Ah oui, mais non, je ne ferai pas manger pour tout le monde. Hein.
4: Bah, vous avez bien une cuisine et une salle à manger quand même.
9: Oui, mais non, je ne ferai pas manger pour tout le monde.
4: Ah non, vous compliquez pas, on va s'arranger, je peux vous trouver un cuistot.
9: Non.
4: Bah il faut bien quelqu'un pour faire à manger, parce que si vous le faites pas.
9: Il n'y a personne qui peut venir manger. Ici, c'est une maison individuelle, monsieur.
4: Oui, bah, ça vous empêche pas de restaurer si vous avez des clients.
9: Mais restaurer de quoi ? Il n'y a pas de restaurant.
4: Non, mais on met mes collègues dans votre salle à manger, on met mon cuistot dans votre salle à cuisiner.
9: Mais monsieur, il n'y a jamais eu de restaurant ici, on n'a pas de salle.
4: Oui, mais merci, moi je l'ai déjà noté dans mon agenda.
9: Ah, ben ça, ils se débrouillent, hein. On se renseigne avant, hein, monsieur. Les gens, ils peuvent pas venir manger chez moi, hein.
4: Sauf si on fait livrer les repas.
9: Ah oui, vous allez livrer des repas pour qui ?
4: Bah, pour vos clients.
9: Il n'y a pas de clients qui peuvent rentrer chez moi, voyons.
4: Ah, bah si, il y a toute l'équipe des établissements Martin qui vient de manger chez vous.
9: Oui, bah on ne sait même pas qui c'est ça. Et moi j'ai une petite salle à manger, il n'y a personne qui va rentrer chez moi.
4: Après, si vous n'avez pas de table, je peux en prendre.
9: Oui, là j'ai une table.
4: Ah ok, c'est une table pour combien de personnes ?
9: On est 6.
4: 6, ah bah ça tombe bien parce que nous serons 66. Donc si on met 11 tables...
9: Oui, c'est ça, on va faire entrer des étrangers dans la maison.
4: Bon, des étrangers, alors il y a quelques Martin Landais dans le tas, c'est vrai ?
9: Non, il n'y a personne qui rentre dans ma maison, hein, monsieur.
4: Ah, je crois que j'entends la patronne derrière vous.
9: Non, personne qui...
4: Ah bah si, j'entends, il y a quelqu'un. Passez là, moi, je vais lui expliquer.
9: Ah oui, bah c'est même pas la peine, s'il entend ça, il va se mettre en colère.
4: Oh non, alors vous inquiétez pas, j'ai un vrai don pour calmer les gens.
9: Oui, c'est ça, oui.
4: Bah oui, passez-moi la patronne, je vais vous la détendre en deux secondes.
9: Oui.
4: Eh ben voilà, bonjour madame.
9: Non, là, c'est monsieur...
4: Ok, donc c'est vous le chef.
9: Oui, oui, oui.
4: Ah, donc il y a déjà un cuisinier sur place.
9: Pardon?
4: Vous me dites que vous êtes le chef, donc c'est vous le cuistot.
9: Mais il n'y a pas de... Mais purée, vous êtes bouché à l'imerie ou...
4: Pardon, vous me dites que vous êtes chef.
9: Il n'y a pas de cuistot, il n'y a pas de restaurant. Comment vous voulez qu'il y ait un cuistot? Atterrissez ici, deux secondes.
4: Je m'excuse, mais moi, sympa, je vous envoie du monde pour manger chez vous.
9: Non, non, non, il n'y a pas de question d'envoyer du monde. Vous voyez avec eux, vous débrouillez. Voilà, c'est clair et c'est net, monsieur.
4: Ah oui, non, mais je me débrouille, vous inquiétez pas, c'est ce que je disais. Dans ce cas, je vais vous commander des trucs chez un traiteur.
9: Ah putain, mais vous avez bouffé une enclume ou quoi?
4: Non, alors pardon, je sais pas si vous vous rendez compte, mais une enclume, c'est hyper difficile à manger.
9: Je sais pas, je vous dis qu'il faut arrêter.
4: D'accord, et...
9: Et vous arrêtez pas.
4: Ah ben c'est pas ma faute, vous comprenez pas. Il faut bien...
9: Non, c'est vous qui comprenez pas, monsieur.
4: Oula, trop de syllabes, non?
9: En plus, vous appelez avec un machin, c'est marqué privé pour pas qu'on puisse savoir quoi que ce soit. Hein, vous m'avez l'air d'être une grosse vedette, hein.
4: Oh, merci.
9: Oui, oui, oui, merci.
4: Alors, vedette, je sais pas si j'irai jusque-là.
9: Oui, oui, oui.
4: Après, les gens vont se dire, oh là là, il a chopé le melon, vous voyez ce que je veux dire?
9: Allez, bah maintenant, c'est bon. Alors, vous allez arrêter de me faire chier, je vous jure.
4: Ok. Et pour mon traiteur, on fait comment?
9: Je m'en fous de ton traiteur, tu te le carres où tu veux.
4: Oh bah on va le carrer dans la cuisine, tout simplement.
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10: Allô?
11: Oui, bonjour madame.
10: Bonjour monsieur.
11: Je suis bien chez monsieur...
10: Oui monsieur. Oui,
11: bonjour madame, est-ce qu'il est là?
10: Non monsieur, il ne rentrera même pas pour ce midi.
11: Ah, dommage, vous êtes sa secrétaire?
10: Oui, monsieur.
11: Je suis le docteur Givaro, madame.
10: Oui.
11: Et j'avais un rendez-vous téléphonique avec lui vers 12h. Peut-être qu'il ne l'a pas noté.
10: Ça m'étonnerait bien.
11: Bon, je vous explique, madame.
10: Oui.
11: Je travaille dans la réduction latine, c'est-à-dire que nous faisons de la réduction de tête. Hein, c'est notre spécialité, ça vient d'Amazonie, madame. Hein.
10: Oui.
11: Et monsieur était très intéressé par nos travaux, puisque oui. Nous faisons collection de têtes que nous réduisons. Et vous savez que, bon, nous cherchons avidement au nom de la science des gens qui font don de leur corps à la science.
10: Bien sûr.
11: Et donc, votre patron avait souhaité laisser faire don de son corps à la science et à notre spécialité.
10: Oui.
11: Donc, j'aurais pris, je devais prendre le papier qui m'autorisait à prélever sa tête en cas d'accident.
10: Bien. Écoutez, il a vos coordonnées?
11: Oui, il les a. Ah ben bien sûr, oui. Simplement, est-ce que vous pouvez les préciser? Il m'avait demandé quelques détails quant à l'opération.
10: Oui.
11: Est-ce que vous avez de quoi noter?
10: Oui, monsieur.
11: D'accord. Voilà, donc, alors, une fois que les papiers sont en règle.
10: Oui.
11: Donc, nous réduisons, donc, réduction de la tête dans de la chaux vive. Après, on la malaxe.
10: Oui.
11: On en fait, donc, une boulette que l'on pétrit bien. Qu'on introduit donc dans la sarbacane.
10: Non,
11: la sarbacane, hein, vous savez, c'est ce long tuyau.
10: Oui, oui, on l'introduit dans la sarbacane.
11: Donc, et hop. Alors, donc après, donc, c'est trois opérations de hop, les trois opérations indiennes, et hop, et hop, et hop. Donc, c'est la formule qui nous est demandée, le rituel indien.
10: Puis, et comment ça s'écrit-il?
11: Comment
10: ça s'écrit-il?
11: Hop et hop et hop. Vous l'écrivez comme ça se prononce, puisqu'il n'y a pas de traduction. Hein.
10: Et hop, et hop, et hop. Alors je fais ET plus loin, HOP.
11: HOP trois fois.
10: Bon.
11: Donc on gobe tout ça. Donc la pâte réduite, la boulette.
10: Oui.
11: Et hop, encore une fois. Donc il l'a dans le baba, c'est exactement la traduction.
10: Donc écoutez, pour ne pas faire trop de sottises. Donc, oui. Le prélèvement de la tête.
11: Oui.
10: Mise en chaux vive.
11: Réduction.
10: Réduction de la tête.
11: Oui.
10: En chaux vive.
11: Oui.
10: Malaxage.
11: Oui.
10: Une boulette bien pétrie.
11: Oui.
10: Introduite dans la sarbacane.
11: Oui.
10: Et hop, hop, hop.
11: Oui.
10: Le tout est gobé.
11: Oui.
10: Hop.
11: Oui.
10: Et dans le baba.
11: Voilà. Je vous remercie.
10: J'espère... Mais y a-t-il un papier spécial, s'il vous plaît?
11: Ah oui, ben, il va falloir qu'il signe la décharge. Donc, la décharge. Alors, il aura la décharge demain.
10: Oui.
11: Il la signe tout de suite et il me la renvoie à mon cabinet.
10: Bon, c'est entendu.
11: Je vous remercie, madame.
10: Je vous en prie, docteur.
11: Vous avez bien noté mon nom?
10: Docteur Givaro.
11: Givaro, voilà.
10: J-I-V-A-2-0.
11: Vous lui transmettrez ça à quelle heure, madame?
10: Dès qu'il arrive, je présume vers 14h30, 15h, monsieur.
11: Je vous remercie, madame, de votre diligence et de votre célérité.
10: Je vous en prie, docteur.
11: Au revoir, madame.
10: Au revoir, docteur.
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12: Oui, bonjour.
4: Oui, bonjour madame, excusez-moi de déranger. Je vous appelle parce que j'ai acheté une cigarette électronique chez vous qui fait preuve de défectuosité.
12: D'accord, bon bah, écoutez, si elle ne marche pas, on est là.
4: C'est qu'elle, en plus, elle a, si vous voulez, à force d'essayer de l'allumer avec mon briquet, ça l'a, finalement le truc il a pété.
12: L'allumer avec votre briquet. C'est-à-dire, vous commencez à l'allumer avec votre briquet. Je comprends pas pourquoi avec votre briquet.
4: Bah, parce qu'elle va pas s'allumer toute seule.
12: Qu'est-ce que vous me racontez, là, monsieur? Comment vous voulez allumer une cigarette électronique avec un briquet? Il n'y a pas de feu. Pourquoi vous voulez un briquet?
4: Bah, il n'y a pas de feu. Mais moi, j'ai un briquet.
12: Oui, non, mais la cigarette électronique, moi, vous la rechargez sur l'électricité et elle démarre. Je vois pas pourquoi vous...
4: Ah, bah là, le truc, du coup, en plus, c'est complètement pété maintenant. Parce que, à force d'essayer de l'allumer, bah, ça a fait cramer le bout.
12: Mais attendez, c'est fou ce que vous me racontez, là. Vous passez la cigarette électronique, vous pouvez jeter tous vos briquets et vos cigarettes.
4: Et comment je fais si je jette tous mes briquets pour allumer le...
12: Oui, non, mais sur une cigarette, que vous ayez besoin d'un briquet pour l'allumer, je veux bien.
4: D'accord. Donc, vous reconnaissez qu'il y a quand même un problème.
12: Si le truc il est fondu, ça vous partirez avec. Hein.
4: Ah bah vous me le remboursez quand même.
12: Si vous avez utilisé un briquet pour allumer votre cigarette électronique, je pense pas, non.
4: Ah bah c'est la meilleure.
12: Ah bah oui, ça c'est pas mal aussi ce que vous me sortez là. Si vous me dites que ça a fondu, mais c'est normal, ça peut pas marcher avec un briquet, monsieur.
4: Ah donc vous avez déjà eu le problème?
12: Non. Bah. Non, mais c'est normal que ça fonde, c'est du plastique.
4: Vous me remboursez, j'imagine.
12: Ah ben non, mais venez, vous allez comprendre tout de suite, venez, je vais pas vous prendre pour un pigeon, attendez, c'est
4: ah,
12: même
4: c'est ça, vous me prenez pour un pigeon?
12: Non, je vous dis, je vous prends pas pour un pigeon.
4: Alors, en revanche, c'est pas un briquet électronique, hein.
12: Prenez tout et venez me voir.
4: C'est une cigarette électronique, ça me semble plus logique de prendre effectivement...
12: Électronique, monsieur, ça veut dire ce que ça veut dire, ça marche électronique, vous allumez pas voilà. Votre téléphone portable avec un briquet.
4: Alors, attendez, excusez-moi, ne quittez pas. Non, ça ne fonctionne pas non plus, hein.
12: Comment?
4: Non, mais bah, ce que vous me dites là, ça marche pas non plus, hein.
12: Avec un briquet, ça marche. Il y a aucune cigarette électronique qui fonctionne.
4: Non, mais pour vous me dites pour le téléphone, c'est n'importe quoi.
12: Pourquoi pour le téléphone?
4: Bah là, vous m'avez dit d'allumer le téléphone avec le briquet.
12: Non, mais bah, attendez, je vous ai pas dit de l'allumer avec un briquet.
4: Ah, vous m'avez dit briquet électronique, monsieur.
12: Mais non.
4: Parce que là, du coup, le téléphone garde la marque. Hein. J'ai essayé de l'éteindre, de le rallumer.
12: Non, voilà, allumer votre téléphone avec un briquet, évidemment que non. Passez tout à l'heure en magasin, on regardera ça ensemble.
4: D'accord. Vous avez des trucs pour allumer les.
12: Pour allumer le téléphone, mais c'est des chargeurs. Vous allez dans un magasin de téléphonie. Qu'est-ce que vous me racontez.
4: En attendant, merci. Hein. Vous savez combien ça coûte?
12: Bah attendez, attendez, monsieur. Qu'est-ce que c'est que cette histoire, là, vous me racontez? Bon, passez tout à l'heure, monsieur. C'est fou, cette histoire. 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
13: Groupe vétérinaire.
14: Oui, bonjour.
13: Bonjour.
14: C'est vétérinaire.
13: Oui.
14: Oui, bonjour, c'est monsieur Lamolle, pareil.
13: Oui.
14: Dites-moi, je vous appelle parce que la chatte à ma femme, elle est quand même dans un triste état. Est-ce que vous pouvez vous en occuper?
13: Est-ce qu'on l'a déjà vu?
14: Non, c'est la première fois qu'elle consulte un vétérinaire.
13: Elle a quel âge, cette chatte-là?
14: Ben, elle a son âge. Hein.
13: Oui,
14: elle est comme ma femme, hein, 79.
13: Alors, merci. Alors, attendez.
14: Oh oui, elle est dans un triste état, la fois que vous la voyez. Hein. Toute boursouflée. Je sais pas ce que je lui ai fait, mais bon.
13: C'est quand même bizarre qu'elle soit boursouflée comme ça. Elle est boursouflée partout?
14: Les lèvres, en fait. Hein, les...
13: Ah, les lèvres.
14: Les grandes lèvres et les petites lèvres aussi.
13: D'accord.
14: Et on dirait un peu comme un... Vous savez les dindons, là? Mmh. On dirait un dindon. Mmh.
13: Je vous mets 17h30 aujourd'hui.
14: Oui.
13: Hein? Alors, vous m'avez dit vous êtes monsieur...
14: Alors, Lamolle.
13: Elle.
14: A-M-O-L. Bernard. C'est pour la chatte à ma femme.
13: Alors, Bernard... Alors, la chatte, elle s'appelle...
14: Comment ça, la chatte?
13: Elle a un nom, la chatte.
14: Ah ben, c'est Marianne, oui, c'est le... Enfin, c'est ma femme, hein.
13: Non, mais attendez, vous êtes au groupe vétérinaire, là.
14: Ben oui, je sais bien, oui.
13: Mais vous me dites... Je vous demande le prénom de votre chatte.
14: Ah, c'est pas la mienne, hein.
13: Non, mais je veux le prénom de la chatte.
14: Ben, c'est la chatte à ma femme. Ma femme s'appelle Marianne.
13: Oui, non, mais je veux le nom de l'animal. Je veux pas le prénom de votre dame.
14: Mais quel animal?
13: Ben, vous me dites que vous êtes au groupe vétérinaire, d'être pas au groupe médical.
14: Oui.
13: Vous voulez faire soigner qui? Votre femme ou le chat?
14: La chatte à ma femme.
13: Oui, non, mais même que ça soit la chatte à votre femme...
14: C'est sa chatte, son sexe.
13: Oh, c'est pas vrai. Non, mais attendez, vous vous foutez de moi ou quoi?
14: Pardon?
13: Vous êtes au groupe vétérinaire, vous n'êtes pas au groupe médical.
14: Oui.
13: Donc le groupe vétérinaire ne va pas soigner le sexe de votre femme.
14: Mais vous verriez l'état. Je vous ai dit qu'il ressemblait à un dindon maintenant.
13: Oui, non, mais attendez. On est un groupe vétérinaire, on soigne des animaux.
14: Oui.
13: D'accord?
14: Oui.
13: Donc, adressez-vous au groupe médical.
14: Ah, mais on a appelé.
13: Oui.
14: Ils veulent pas s'en occuper.
13: Oui, mais bon, c'est pas nous qui allons le faire non plus.
0: Ben, ils nous ont dit que dans l'état dans lequel elle était, il fallait voir un vétérinaire.
13: Bon. Écoutez, hein, vous venez à 17h30, on verra avec le vétérinaire. Voilà.
0: Bon. Attendez, je vous passe ma femme. Parce que c'est plus simple avec ma femme, hein, c'est elle qui...
13: Non, mais attends, mais je suis tombée sur quoi? Le sexe de ma femme.
0: Tiens, bien, il y a le docteur qui est là.
13: Attends, il est zinzin.
15: Allô?
13: Oui, bonjour.
15: Bonjour, mais c'est le docteur?
13: Non, c'est pas le docteur. Moi, je suis la secrétaire du groupe vétérinaire.
15: Ah.
13: On soigne les animaux, on ne soigne pas les humains.
0: Mais c'est pour ta chatte. Je ne vais pas laisser le vétérinaire, quand même.
13: Bah non.
0: Mais si, ça coûte moins cher.
13: Ah bah d'accord. Alors là... Non, mais c'est pas possible.
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16: Attention, provoque des rires incontrôlés.
17: Copus?
0: Ah, mais il va pas décrocher, c'est un imbécile de moniteur d'auto-école.
17: Mais allons, eh ben c'est gentil,
0: ah,
17: ça fait un moment que je réponds.
0: Ah, le feignant, il est encore parti s'arsouiller au café d'ivrogne, allô?
17: Vous êtes con ou quoi?
0: Allô?
17: Oui, j'écoute.
0: Allô?
17: Oui, j'écoute.
0: Il va pas décrocher l'ivrogne.
17: Ton connard, ça va pas, non?
0: Ah, le feignant.
17: Oui.
0: Allô?
17: J'écoute, oui.
0: Et dis donc, le feignant, là, quand tu seras sorti des toilettes où t'es en train de vomir ta bile, là, tu décrocheras le téléphone?
17: Dis donc, un petit peu connard, hein, ça commence à bien faire maintenant, espèce d'enfoiré.
0: Et tous les moniteurs des toits école, tous des poivrons, mais alors celui-là, il est con comme un balai, il va pas décrocher.
17: Écoutez, vous êtes con ou quoi?
0: Allô?
17: Hein?
0: Y a quelqu'un?
17: Non, y a personne, connard.
0: Ah, ça y est, je vous entends, bonjour madame.
17: Oui, bonjour monsieur.
0: Ah, bonjour madame, c'est le moniteur de votre école.
17: Écoutez, pourquoi vous m'insultez comme ça?
0: Comment?
17: Ça va pas, non? D'insulter non. Les gens comme ça.
0: Non, mais dites donc, eh oh, je vous ai pas insulté, moi.
17: Oui, ben connard, va.
0: Et dis donc, eh oh, oh, oh, oh, j'appelle pour prendre des cours de votre école.
17: Oui, ça suffit maintenant avec vos conneries.
0: Mais je crois qu'il y a une erreur, madame, vous confondez.
17: Oui, je confonds, mais faites, je confonds.
0: Écoutez, j'étais en train d'appeler à un auto-école.
17: Oui, et qu'est-ce que vous voulez, finalement?
0: Je vous appelle parce qu'on vient de me retirer mon permis.
17: Oh, eh ben écoutez, c'est pas la peine d'appeler, hein, espèce de connard.
18: Oui, allô?
4: Bonjour, monsieur, c'est bien la pension pour chien?
18: Oui.
4: Monsieur Martin, les brasseries Martin, je vais installer un bar à animaux chez vous.

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3: Par exemple, vos chiens en fin de journée, ils veulent relâcher un peu la pression, ils veulent boire un coup, ils font quoi ?
4: Les chiens, ils boivent de l'eau et puis je leur donne à manger.
3: Voilà, alors qu'on serait dans un bar japoniste pour chiens, ils pourraient prendre l'apéro tranquille.
4: Mais on est au Japon ici, je m'en fous du Japon, moi.
3: Non, vous dites ça, mais vous le pensez pas.
4: Ouais, non, si, je m'en fous.
3: Et alors, comment ils font vos chiens s'ils veulent boire de l'alcool ?
4: C'est de l'alcool ? Non, mais ça va pas, non, mais non, mais vous êtes pas bien.
3: Non, mais c'est de l'alcool pour animaux.
4: Mais je ne veux pas d'alcool pour animaux, je vous ai rien demandé, moi.
3: Bon, je vais vous faire un petit assortiment.
4: Alors que ça peut faire, mais je m'en fous, moi j'en veux pas.
3: Non mais je passe, on fait une petite dégustation.
4: Non, vous passez pas du tout, je ne veux rien du tout.
3: Allez, ça me fait plaisir, c'est moi qui offre, c'est ma tournée.
4: Non, alors là, vous n'offrez rien du tout.
3: Non mais c'est juste quelques bières.
4: Les bières, non mais...
3: Oui, des bières pour chiens, c'est ce que je disais.
4: Ah non, moi les chiens, il n'y a pas question que je donne. Non, vous êtes malade vous. Non mais ça va pas, non. Je sais même pas de vous sortez ça là du Japon de je ne sais où.
3: C'est japoniste, oui,
4: mais,
3: c'est ça.
4: Mais là c'est bon, hein. Vous débrouillez avec votre truc, je n'aurai pas ça dans ma pension, je m'en fous.
3: Et en plus, le petit bonus, je vous offre un service complet de gamelle à bière.
4: Mais je m'en fous de vos gamelles à bière, je ne veux pas de gamelle à bière, ça va pas, non.
3: Ah bah c'est hyper pratique pour servir une gamelle sans faux col.
4: Mais je m'en fous, j'en veux pas de votre truc, j'en veux pas. Vous comprenez le français ?
3: Ah non mais vous allez voir.
4: Vous allez voir rien du tout, non mais allô, allô le monde, est-ce que tout va bien ? Non mais vous êtes malade vous.
3: Oh mais attendez, je vous vois venir.
4: Ah non.
3: Si, non mais si vous voulez...
4: Y'a pas de si vous voulez.
3: Non mais je veux dire, si vous aussi vous voulez une petite bière, je comprends.
4: Non mais ça va pas, non.
3: Je nous sers deux gamelles à bière.
4: Bah non mais vous foutez de moi ou quoi là ?
3: Franchement...
4: Ça y est, j'ai compris le truc, c'est des conneries.
3: Ah bah c'est complètement des conneries, évidemment.
4: Au revoir monsieur.
3: Non, non, attendez, parce qu'en revanche, il faut voir où j'installe les machines à sous.
4: Les machines à sous, il est con lui.
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5: Centre de recrutement de l'armée de l'air, bonjour.
6: Bonjour madame, je suis au centre de recrutement.
5: De l'armée de terre.
6: Oui, c'est ça. Adjudant-chef Le Duret à la retraite.
5: Bonjour chef.
6: Vous avez quel grade ?
5: J'ai grade de brigadier-chef.
6: Ça va ?
5: Oui, ça va bien.
6: Bon, pas trop.
5: Merci.
6: Pas trop dur avec le soleil ?
5: Ça va, c'est des températures appréciables pour l'instant.
6: Oui, moi je me souviens, dans mon bureau, j'avais du mal à dormir.
5: Mmh.
6: Tellement il faisait chaud à cette époque-là.
5: Ah bon, eh bien.
6: Pas vous ?
5: Pour l'instant, ça va.
6: Bon, parlons peu, mais parlons bien. Depuis que je suis à la retraite, comme je suis un passionné de l'histoire de l'armée, évidemment, hein,
5: oui.
6: Je collectionne tout ce qui est militaire.
5: Oui.
6: Et là, j'aurais aimé savoir si vous pouviez m'aider, en fait... pour avoir le slip du colonel. Parce que je n'en ai pas. C'est une pièce assez rare.
5: Le quoi ?
6: Le slip du colonel.
5: Ah non, mais je sais... Non, mais franchement, je... Non, comment voulez-vous que j'arrive à avoir un slip d'un colonel ?
6: Bah, vous êtes une femme, vous pouvez...
5: Ah ben non, non, mais...
6: Je vous donne la pièce.
5: Hein. Bah oui, mais je vous dis, là, moi, je pourrais le faire pour vous. Hein. Faudrait appeler dans un régiment. Les chefs de corps, ils sont dans les régiments.
6: Mais s'il y a un colonel qui passe, est-ce que vous pouvez essayer au moins ?
5: Non. C'est pas mon travail de demander un sous-vêtement à mon chef de corps. Qu'est-ce qu'il va penser de moi ? Il va croire que je veux coucher avec lui.
6: Mais non.
5: Bah si.
6: Alors attendez, écoutez. Pour le slip du colonel, vous pouvez rien faire.
5: Non.
6: Bon. Et éventuellement,
5: oui.
6: Je cherche le soutien-gorge de la standardiste.
5: Monsieur !
6: J'en ferai don après au patrimoine du ministère.
7: Oui.
3: Bonjour monsieur, c'est bien la boucherie charcutiste ?
7: Ouais.
3: J'organise une opération commerciale chez vous. Je vais venir mettre des bidons de désherbant dans vos vitrines de viande.
7: Dans la vitrine ? Au niveau sanitaire, non. Moi, je peux pas mettre des bidons de plastique ou quoi que ce soit dans ma vitrine, monsieur.
3: Ah, mais ça craint rien, c'est du glyphosate.
7: Je ne vous certifie pas, parce qu'on travaille en famille, je ne vous certifie pas que mon frère acceptera que vous mettiez des bidons de glyphosate dans notre comptoir de boucherie.
3: Ah, mais ce que je veux dire, vous voyez, moi, mon but, c'est de dire à vos clients, prenez du glyphosate plutôt que de la viande, puisque c'est moins dangereux.
7: D'accord. Comme ça, après, les gens n'achètent plus notre viande.
3: Comment ça ?
7: Si votre glyphosate est meilleur que ma viande.
3: Bah, c'est pas moi qui l'ai inventé,
7: oui,
3: ça.
7: Oui, bah, moi, excusez-moi, moi, c'est mon métier.
3: Votre viande, elle est propre, quand même, rassurez-moi.
7: Oui, bah oui, bien sûr.
3: Bon, bah, dans ce cas, il n'y a pas de souci. Top là, c'est validé.
7: Non, je ne valide pas. Je ne valide pas que vous mettez votre produit dans mon comptoir.
3: Si.
8: C'est l'animation commerciale pour vendre du désherbant ici.
3: Allô ?
9: Oui.
3: Bonjour, madame.
9: Attendez, moi, je vais pas mettre ça en vente chez moi. Il n'y a pas de souci.
3: Ah, bah, c'est moi qui le vends. Non, vous inquiétez pas, je m'occupe des ventes.
9: Monsieur, je ne vous dis non. C'est tout. Point barre, monsieur.
3: Ah, bah, moi, je ne vous dis oui, puisque j'ai prévu quand même déjà de m'installer chez
9: vous. Ah bon ? Vous installez rien du tout, monsieur. Je vous garantis, vous n'installerez rien chez moi.
3: Écoutez, je veux bien qu'on fasse moitié-moitié sur la vitrine, à la limite.
9: Non, monsieur, il n'y a pas de place. Vous croyez que vous allez rentrer chez moi et installer ce que vous voulez ? Moi, je vous ai dit non, c'est tout, monsieur.
3: J'ai quand même fait faire une enceinte.

0: En plus, oui, bah, boucherie monsieur. Désherbiste.
1: Boucherie désherbiste, c'est du n'importe quoi là.
0: Ou attendez, est-ce que vous seriez pas en train d'essayer de me doubler par hasard?
1: Vous doublez?
0: Je vais passer, comme par hasard, vous aurez votre propre stand de glyphosate à côté de la viande.
1: Mais
0: vous allez vous récupérer tout le business.
1: Mais quel business, monsieur? Je suis boucher traiteur, je suis pas dans l'agricole, je suis pas dans rien, monsieur.
0: Vous me piquez mon activité de désherbiste?
1: Je vous pique votre activité de désherbiste. Mais monsieur, vous êtes drogué, vous êtes shooté, vous êtes bourré. Je ne vends rien, je vends de la viande et des plats traiteurs, monsieur. Point.
0: Et du
1: glyphosate.
0: Ah, en plus on a vous.
1: Il est complètement fêlé, ce monsieur. Eh, monsieur, vous êtes bouché.
0: Non. Alors ça, n'inversons pas les rôles, s'il vous plaît.
1: Voilà, on n'inverse pas les rôles. Donc vous allez m'arrêter de m'emmerder, monsieur.
0: Ah, oh, bah ça va être ma faute.
1: Il est complètement cinglé, ce mec.
0: Ah, merci bien. Tiens, passez-moi le responsable, ça va être vite réglé.
2: C'est moi le responsable, blaireau.
0: Ah, bonjour madame.
2: Non, vous foutez de ma gueule ou quoi?
0: Alors, c'est pas le genre de la maison.
2: Vous foutez de ma gueule ou quoi? Vous êtes dans mon commerce, vous croyez que vous allez venir vendre vos produits dans mon commerce?
0: C'est une opération promotionnelle, vous, ça vous fait de la bonne pub?
2: Attendez, vous incrustez comme ça dans les commerçants sans demander leur accord.
0: Alors, avant de m'incruster dans le commerçant, je vais déjà m'incruster dans le commerce. Je dépose les produits demain matin.
2: Mais je m'en fous de vos produits, vous allez être dans mon commerce, que je n'en foutais de vos produits.
0: Ah, mais c'est du glyphosate label rouge, attention, hein, c'est quand même du premium supérieur.
2: Mais tu comprends rien, toi?
0: Bah, j'ai très bien compris. Vous êtes jaloux parce que
2: j'en dis. Qu'est-ce que tu vas venir vendre tes produits dans ma boucherie? Non, mais t'es fou, quoi.
0: Surtout, excusez-moi de vous valorifier.
2: Non, mais t'as rien compris, mais c'est pas possible, t'es con.
0: Bon, j'aurais dit trop con.
2: Mais enfin, tu crois que j'ai que ça qu'à foutre, en fait, là, dans ma boutique?
0: Alors, si en plus vous avez que ça qu'à foutre, avouez que ça tombe bien.
2: J'ai du boulot, moi, je suis pas content de me prendre les couilles au téléphone, mon gars.
0: Oui, bah, ça aussi, je m'excuse, mais mine de rien, c'est du boulot.
2: Non, mais moi, je t'excuse pas. C'est quoi, mon gars? Tu vas rester chez toi demain, ou si tu viens, tu vas repartir, mec, un grand coup de pied dans le cul, ça va te faire tout drôle.
0: Bon, bah, je vais réfléchir un peu quand même.
2: Ouais, salut.
0: Salut, et bisous.
2: Ouais, tu feras un bisou à ta femme aussi.
0: Ah, bah, elle est à côté, je peux vous la passer?
2: Ah, ouais.
0: Martine? Oui, Martin?
2: Ouais.
0: Il y a la dame de la boucherie qui veut te faire un bisou.
2: Non, déjà, c'est monsieur, c'est pas madame.
0: Allô?
2: Guignol.
0: Je suis Martine Martin.
2: Ah, oh, mais c'est quoi de ce guignol?
0: Bisous?
2: Ouais, bisous, hein.
0: Ah, bisous.
2: Mais t'es con, tu.
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5: Aérospatiale, bonjour.
6: Bonjour madame, c'est bien l'aérospatiale?
5: Oui monsieur.
6: Je voudrais la direction.
5: Ah, je suis désolée, là actuellement ils sont peut-être au repas, le secrétaire également. Ils pouvaient essayer de rappeler un peu plus tard.
6: Non madame, c'est urgent.
5: Oui.
6: Est-ce que vous pouvez leur transmettre un message? Je retourne à mes observations pendant ce temps-là, moi. Il faut que je retourne voir l'évolution du phénomène constaté.
5: Ah. Ouais. On vous a dit de contacter une personne particulièrement?
6: Oui. Non, on m'a dit d'appeler la direction dès qu'il se passerait quelque chose. Donc vous avez quoi noter?
5: Oui.
6: Alors, je suis monsieur Robert Ledoux.
5: Oui.
6: Et donc j'ai un télescope, hein, je travaille à mon compte. J'observe depuis 2 jours la Lune.
5: Oui.
6: Et on m'a demandé de faire mon rapport, hein.
5: Oui.
6: Je suis expert, hein.
5: Oui.
6: Voilà ce qui se passe, madame. D'après mes observations de cette nuit, vous savez que la Lune est de plus en plus visible.
5: Oui.
6: Parce qu'on est en période de pleine Lune, hein, il y a une agitation. Donc j'ai observé une matière qui était donc à la base d'un cratère alors qu'elle n'y figurait pas la semaine dernière. J'ai fait un grossissement au 1/500 millième.
5: Ouais, 500 millième.
6: Mes observations sont formelles, madame. On a chié sur la Lune.
5: On a chié sur la Lune?
6: Oui, madame.
5: Donc, ça prouverait qu'actuellement, il y a quand même quelqu'un.
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7: Oui, bonjour.
0: Oui, bonjour monsieur. Je suis bien à Pôle emploi.
7: Oui, vous êtes à la direction régionale de Pôle emploi.
0: Je vous appelle suite au record de chômage qu'ils ont annoncé la semaine dernière.
7: Oui.
0: Vu que je suis chômeur moi-même, je voulais savoir si j'avais droit à une prime, une médaille.
7: Alors
0: ou quelque
7: attendez,
0: chose.
7: Parce que moi je ne pourrais pas vous renseigner.
0: Vous touchez quelque chose du coup pour le record ou pas, ils vous ont dit?
7: Non, pas du tout.
0: Ah bon? Parce que c'est une victoire partagée, quoi, dans le sens où.
7: Vous avez le nom d'une personne?
0: Martin.
7: Martin. Ouais. Alors attendez. Monsieur Martin.
0: Ah bah exactement, c'est lui, oui.
7: C'est le directeur, hein?
0: Oui, c'est très bien, c'est exactement lui en plus que je voulais avoir.
7: D'accord, je vous mets en relation. Ça répond pas, hein?
0: Ah, et alors dans ce cas, Michel?
7: Vous avez son nom de famille?
0: Michel...
7: Monsieur Michel.
0: C'est ça, c'est lui. Ah bah exactement.
7: C'est lui?
0: Ouais.
7: Je vous mets en relation.
0: Merci monsieur.
7: Non, j'ai personne qui répond.
0: Ah, dans ce cas, est-ce que vous pouvez me passer peut-être Juan Carlos?
7: Juan Carlos, c'est son nom de famille entier. Parce que si je l'écris mal, il ne me sortira jamais dans la...
0: Ah, d'accord. C'est I-Y Garcia Sanchez dos Santos, je crois, en entier. Juan Carlos y Garcia Sanchez dos Santos.
7: Moi, j'ai monsieur dos Santos.
0: Ah, bah c'est lui.
7: C'est ça?
0: Oui, ouais, c'est lui.
7: Bonjour.
0: Ah, je suis revenu à l'accueil.
7: Oui.
0: Dans ce cas, peut-être essayer Brigitte?
7: Oui, je vais vous transférer vers sa secrétaire. Hein.
0: De qui?
7: De madame Brigitte.
8: Allô?
0: Bonjour, je voudrais parler à Brigitte, s'il vous plaît.
8: Laquelle?
0: Ah, je sais pas. Je voulais savoir, en fait, pour la prime, pour le record de chômage, quand est-ce qu'on allait la toucher?
8: Oh, je sais sais pas, excusez-moi, mais vous me parlez, mais je comprends absolument pas ce que vous me dites.
0: Il y a une nouvelle hausse record du chômage. Mmh. Et du coup, je voulais savoir comment on prévoyait un peu de célébrer ça, quoi.
8: Vous voulez fêter ça?
0: Bah, j'ai quand même activement participé.
8: Putain que je vais rire, là. Ouais. je serais quand même. Je suis assez curieuse de savoir quelle Brigitte vous voulez.
0: Ah bah n'importe quel moyen.
8: Je vais prendre un numéro de téléphone, je vais essayer de vous faire rappeler, c'est pas possible.
0: Filez-moi n'importe quelle Brigitte, hein, du moment qu'elle peut me filer une prime, étant donné que.
8: Je rigole.
0: Si vous voulez, j'ai refusé quand même un paquet d'emplois pour pouvoir rester chômeur et participer activement à ce record.
8: Bah, c'est sûr, et là, il faut vraiment une prime. Là,
0: voilà.
8: C'est certain. Hein.
0: Merci.
8: Je suis bien d'accord.
0: On est d'accord que je mérite un petit peu ma part du gâteau.
8: Tout à fait. Tout
0: voilà.
8: À fait.
0: Le mieux, c'est quoi, je passe?
8: Ah oui, moi, je préfère.
0: À tout à l'heure, alors.
8: Ah bon, vous me dites vers quelle heure?
0: Ah bah,
8: que je sois là, quand même.
0: Pour l'apéro, 17h?
8: Ah non, 17h, je suis partie déjà.
0: Alors, pour l'apéro de 16h?
8: À 16h aussi, je suis partie. Bah, à l'apéro, normalement, c'est midi.
0: Ah bah, alors, l'apéro de midi, ok. Un petit bisou.
8: Ça va, allez.
0: Un petit bisou?
8: Non, même pas.
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4: Floral, bonjour.
9: Allô?
4: Oui?
9: C'est le fleuriste?
4: Oui.
9: Bonjour. Est-ce que vous faites une livraison de fleurs?
4: Oui. Je vais vous passer la fleuriste.
9: Merci.
10: Oui?
9: Bonjour.
10: Bonjour, monsieur.
9: Je voudrais livrer 10 roses rouges, s'il vous plaît.
10: Oui. Quand?
9: Le plus vite possible, en fait.
10: Alors, attendez, je vais regarder s'il m'en reste là. On a un fournisseur demain. Là, il n'y en a plus.
9: Demain, vous pouvez...
10: Vous voulez attendre demain?
9: Oui, je peux attendre demain, oui.
10: Ouais, d'accord. Alors, 10 roses...
9: Rouges.
10: OK. Alors, le message?
9: Mon amour.
10: Oui.
9: Je t'aime.
10: Ouais.
9: Je n'ose pas te le dire en face. Parce que, comme tu le sais, je souffre toujours.
10: Je souffre.
9: Toujours.
10: Toujours.
9: De ma vésicule biliaire.
10: Biliaire.
9: Qui me donne une mauvaise haleine.
10: Une mauvaise haleine.
9: Voilà.
10: Alors, je vais prendre vos coordonnées. Vous êtes monsieur
9: Gendar, G-E-N-D-A-R.
10: G-E-N-D-A-R. Votre numéro de téléphone
9: 02-97.
10: Donc, à livrer à madame.
9: Oui.
10: Alors, son nom
9: À mon aimé.
10: Pardon?
9: Mon aimé, quoi. Elle comprendra.
10: Vous ne voulez pas nous donner son nom?
9: Non, je préfère éviter les drames.
10: D'accord, ok. Alors, l'adresse, c'est
9: 10 rue...
10: Oui.
9: C'est à Questembert. Hein.
10: Oui, mais par contre, oui, au 10 rue... Il y a plusieurs... il y a 3 locations. Chez qui on va livrer?
9: Les fleuristes.
10: Hein? Pardon?
9: Vous avez bien compris que c'était pour vous, non?
10: Hein? Moi?
9: Ah oui.
10: Oui, mais on est plusieurs employés, hein.
9: Oui, mais je reconnais votre voix quand même. Je suis déjà venu prendre des fleurs pour ma mère, alors.
10: Ah, d'accord, ok. Ah, mais je suis mariée, monsieur.
9: Oui. Mais c'est pas forcément un problème.
10: Non, mais vous êtes très gentil, mais je peux pas accepter.
9: Oh, ben, je vous en prie.
10: ouais, ok. Et je vois plus qui vous êtes.
9: Le monsieur qui a une mauvaise haleine.
10: Monsieur qui a une mauvaise haleine.
9: Je viens toujours vous voir avec la main devant la bouche.
10: Ouais. Mais excusez-moi, j'arrive pas à...
9: Vous n'êtes pas disponible parce que vous êtes mariée, c'est ça?
10: Ah non, mais moi j'aime mon mari et puis voilà.
9: Mais alors est-ce
10: qu'il... Je peux pas donner mon amour à tout le monde.
9: Il y en a une autre, non, qui serait pas mariée?
10: Ah, il y a une autre qui... Oui, ma collègue. Ah non, elle a un ami aussi, ma collègue.
9: Oui, mais elle n'est pas mariée.
10: Est-ce que vous voulez vraiment vous caser?
9: J'adore les fleurs et quand
10: et
9: je...
10: Vous adorez les fleuristes aussi, quoi.
9: Bah, c'est-à-dire que si je suis dans un environnement qui est peuplé de fleurs, on sent moins mon haleine.
10: Ah. 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
11: Bienvenue au centre des finances publiques.
12: Oui.
0: Oui, bonjour monsieur, c'est bien les impôts?
12: Oui, la trésorerie.
0: Oui, voilà, je voudrais le service des délationneurs, s'il vous plaît.
12: Délationneurs?
0: Oui.
12: C'est-à-dire?
0: Déjà, c'était pour savoir combien c'était payé.
12: Oula, bah alors là... Ah, ça a été dit ça, j'ai ma collègue qui dit qu'elle a entendu ça à la télé aussi, oui, en effet.
0: Ah, voilà.
12: Tant qu'on n'aura pas une note en nous disant, bon ben, si telle personne veut faire ci, faire ça, ça doit être fait comme ci, comme ça, comme ça.
0: Quand vous dites comme ci, comme ça, c'est comment, par exemple?
12: Bah, je ne sais pas, puisque les notes, on les a pas encore.
0: Et si moi, je vous fais une note, du coup?
12: Mais non, mais au niveau de notre direction...
0: Parce que moi, du coup, j'ai commencé à faire un peu le tour. Vous payez vos impôts, vous?
12: Oui, tout à fait.
0: Vous êtes sûr?
12: Oui.
0: Parce que je vais vérifier, attention.
12: Parce que nous, on est contrôlés, donc il n'y a pas de souci.
0: Je vais prendre votre nom, quand même.
12: Ouais, mais non.
0: Bah, sinon, je vais prendre le nom de votre collègue, alors.
12: Non, non plus, non, vous ne prendrez pas le nom de ma collègue non plus, non.
0: Ah oui, donc elle ne paye pas ses impôts, c'est ça?
12: Non, pas du tout.
0: Non, mais je vais faire une enquête.
12: Bah, faites une enquête, si vous voulez.
0: À la limite, vous savez quoi?
12: Quoi?
0: Vous me donnez discrètement son nom, et puis je...
12: Non, pas vraiment, non.
0: Et dans ce cas, est-ce que je pourrais avoir le patron?
12: Oui, tout à fait. Voilà.
13: Ah oui, allô?
0: Oui, bonjour madame.
13: Non, monsieur, s'il vous plaît.
0: Je demandais le service des délationneurs.
13: Attendez, c'est un projet, c'est même pas sûr, c'est même pas encore voté.
0: Le problème, c'est que quand je vais chez les gens et que je leur demande leur feuille d'impôt, il y en a, ils veulent pas me la montrer.
13: Ouais, hein. Mais là, vous avez été missionné par personne pour faire ça.
0: Je vais prendre votre nom quand même.
13: Oui, de...
0: D'accord. Comme ça, au moins, je peux déjà me présenter de votre part quand je vais chez les
13: gens. Ah non, surtout pas. Vous rigolez ou quoi? Vous n'avez pas le droit de faire ça. Hein. Attendez, c'est quoi votre nom? Parce que moi, sinon, moi, je peux vous dénoncer auprès de la direction des finances publiques.
0: Ah bah non.
13: Ah bah attendez, vous n'avez pas le droit de faire ça. Hein. C'est interdit. Hein.
0: Ah bah c'est moi qui dénonce dans l'histoire. C'est
13: ouais,
0: pas...
13: mais non, mais vous n'avez pas le droit de vous déplacer en mon nom. Hein. Si vous faites ça, c'est carrément illégal.
0: Moi, ça me permet de faire une petite liste de ceux qui payent pas.
13: Non, vous n'avez pas le droit. C'est interdit.
0: Et si je me fais une carte avec votre nom, mais avec le mien aussi sur la carte?
13: Non, mais vous comprenez le mot illégal. Pour avoir un truc de mission, faut avoir un écrit du ministère des finances publiques.
0: Donc faut que je fasse un écrit.
13: Non, vous faites rien du tout.
0: Ah bah vous me dites de faire un écrit.
13: Mais attendez, vous faites pas d'écrit pour un truc qui n'existe pas, monsieur.
0: Allô?
13: Ah moi je vais appeler la direction, je leur dis.
0: Ouais, oui. Mais vous avez un truc à vous reprocher, non?
13: Ah bah moi j'ai prévenu à la direction générale des finances publiques et j'ai prévenu aussi à la gendarmerie.
0: Non, voilà. Mais on fait 50-50.
13: Bon, puis quoi encore? Non mais attendez, je faut pas
0: 60-40.
13: Non, au revoir.
0: 60, bon, allez, 70-30 et vous passez à la radio.
13: C'est la radio? Non, c'est une blague. C'est la radio. Et c'est quelle radio?
0: Ah bah alors devinez.
13: Non mais attendez, j'ai pas que ça à faire non plus, deviner les radios.
0: Une radio qui fait des blagues?
13: Moi j'en connais qu'une alors.
0: Laquelle?
13: Bah ben, les chansons, mais bon.
0: Bah oui.
13: Ah d'accord. C'est ça. Bon, j'étais en train de chercher le numéro de ma direction alors.
0: D'accord, bah je peux l'appeler de votre part si vous voulez.
13: Non, surtout pas, non. Pitié, non.
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15: Oui, Refuge Aquapiche, bonjour.
16: Bonjour madame, c'est la Société Protectrice des Animaux.
15: Oui monsieur.
16: Oui, bonjour madame, mademoiselle Ledoux à l'appareil.
15: Oui.
16: Excusez-moi de vous déranger, je vous appelle de Hayange. Voilà, je me permets de vous appeler pour un petit renseignement, voyez-vous. J'ai un caniche, vous savez, les petits caniches, là.
15: Oui. Hein?
16: Et mon petit-fils a ramené de son voyage en Amazonie un poisson dans un bocal, un piranha.
15: Un piranha?
16: Oui, il m'a dit que c'était très dangereux. Mamie m'a-t-il dit, il faut faire attention.
15: Bah oui, un piranha, c'est dangereux.
16: Vous croyez?
15: Non.
17: Allô?
16: Bonjour, monsieur.
17: Bonjour, voilà. Alors, ce qu'il faut savoir chez les piranhas, c'est qu'il y a plusieurs sortes.
16: Oui.
17: Et qui ne sont pas tous dangereux. Il y a une sorte en Amazonie qui est très dangereuse, mais ils sont tous en bande. Si là, vous avez un piranha solitaire, c'est qu'il n'est pas dangereux.
16: Mais en attendant, je me demandais si je pouvais laisser le petit caniche à côté du bocal où il y a le piranha.
17: Vaut mieux se méfier quand même.
16: Non, mais le vétérinaire doit venir, là, pour qu'il vienne s'occuper de son alimentation.
17: Oui.
16: Je vais laisser le numéro au cas où le vétérinaire y rentre et puis qu'il ne me trouve pas.
17: Ouais.
16: Si jamais il appelle, hein, vous lui dites que je reviens dans 2 minutes.
17: D'accord.
16: Je vous remercie, monsieur.
17: Ben, au revoir.
16: Au revoir, monsieur.
18: Bonjour.
19: Oui, bonjour madame, c'est le refuge de la SP1.
18: Oui, monsieur.
19: Oui, bonjour madame, je suis le docteur de la place vétérinaire à Hayange.
18: Oui.
19: Excusez-moi de vous déranger, je viens d'arriver chez une dame chez qui j'avais rendez-vous.
18: Oui, et la dame, elle vient juste de partir, elle a dit qu'elle revient dans 2 minutes.
19: Madame Ledoux.
18: Oui, c'est au sujet du piranha.
19: Bah, attendez, il y a un petit problème justement, je me permets de vous appeler parce qu'il y a un bocal hein, sur la table de la salle à manger où
18: oui.
19: est le téléphone.
18: Oui.
19: Et à côté du bocal, je ne sais pas ce qui se passe, mais il y a une carcasse de chien encore fumante.
18: Mais c'était un caniche.
19: Pardon, madame?
18: C'était un caniche qui était à côté.
19: Il n'y a plus rien là-dessus, hein,
18: je dis. Oui, je sais, c'est que ça, les piranhas. Hein. Rien de temps, ils vous ont mangé une bête, hein.
19: Il y a encore la laisse autour du cou de l'animal.
18: Oh, mon Dieu.
19: Attendez, bougez pas, hein, je vais voir, attendez, hein.
18: Faites attention.
19: Comment?
18: Pas qu'il vous mord, hein.
19: Oh, bah, je suis trop gros pour lui, quand même, hein.
18: Mais dès qu'il sort une goutte de sang, c'est fini, hein.
19: Aïe!
18: Ben oui, ben alors faites attention.
19: Mon Dieu, il est en train de me bouffer le bras. Allez!
18: Ouais, il a pas bouffé le bras, il est vétérinaire.
19: Il m'a bouffé le bras!
18: Il a bouffé le bras, mais oui, mais qu'est-ce que tu veux que je fasse?
19: Aïe, aïe, aïe, aïe, aïe, aïe, aïe, aïe!
18: Ah, je devais...
16: Mais qu'est-ce qui se passe ici?
18: Allô?
16: Qui c'est quel appareil?
18: Mais le refuge!
16: Mais qu'est-ce que vous faites là, vous? Mais qu'est-ce qu'il y a dans le bocal, là?
18: C'est le bras du vétérinaire!
16: Pardon, madame?
18: C'est le bras du vétérinaire!
16: Oh, ben zut, alors!
18: Mais madame, vous comprenez pas, il a mordu le vétérinaire! Il a... Où est le vétérinaire?
16: Ben j'en sais rien, il y a un bras dans le bocal, puis il n'y a plus que la carcasse de Toto!
18: Et le piranha, il est où?
16: Attendez, je vais le regarder.
18: Mais non, enlevez-vous, pas qu'il vous mord!
16: Oh ben mince, il y a mon postis qui est tombé dans le bocal, dites-moi!
18: N'allez pas le chercher!
16: Il est en train de bouffer ma perruque!
18: Ben laissez-le!
16: Oh ben non, ça va pas, ça! Il est en train de bouffer ma perruque!
18: Mais c'est pas grave, où vous habitez?
16: Ah ben voilà le vétérinaire qui sort du placard! Bonjour, monsieur!
18: Passez-moi-le!
16: Ben il vous manque un bras!
18: Ben oui, madame!
19: Ben oui, c'est votre piranha, là!
18: Allô?
19: Excusez-moi, madame, je peux pas tenir le... Attendez, si vous pouvez me mettre le...
18: Mais vous êtes sans bras, là?
19: Oh ben ça va, il me l'a coupé net, hein.
18: Oh!
19: Mais moi, je suis droitier, donc ça va, hein.
18: Mais écoutez, vous avez du courage, monsieur. Moi, je vous le dis, hein. Faut la tuer, la bête, là. Vous avez vu le dégât qu'il fait?
19: Mais qu'est-ce qui s'est passé, madame, là? Vos cheveux?
18: C'est une perruque.
19: Comment?
18: C'est une perruque.
19: Mais où est-ce qu'elle est, sa perruque?
18: C'est le piranha qui l'a mangé.
19: Pardon, madame?
18: C'est le piranha qui l'a mangé.
16: Docteur, si on l'envoyait au refuge...
18: Ça va pas, non?
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14: Allô?
0: Oui, bonjour, monsieur. C'est bien l'élevage bovin?
14: C'est pourquoi?
0: C'est parce que je vais venir cet après-midi pour vacciner vos vaches.
14: Quoi? Attendez, on n'est pas au courant. Pourquoi vous viendriez vacciner nos vaches?
0: Alors, pour tout vous dire, c'est parce que moi, j'ai mon beau-frère qui est pharmaciste.
14: Qui est quoi?
0: Pharmaciste. Il travaille dans une pharmacie.
14: Ouais.
0: Il me récupère les lots de vaccins qui arrivent à péremptionnité.
14: Ah non. Si vous avez un lot de vaccins de trop, ben, vous voulez bazarder où vous voulez, mais vous n'allez pas venir chez nous vacciner nos vaches.
0: Bah, c'est-à-dire que, de toute façon, c'est obligatoire, le vaccin.
14: C'est obligatoire, évidemment.
0: Ah bah oui.
14: Mais attendez.
20: Oui, bonjour.
0: Oui, ah, bonjour madame.
20: Et c'est pourquoi vous vaccinez les bêtes? Vous savez quand même ce que vous faites?
0: Bon, pas vraiment, non.
20: C'est des vaccins pourquoi?
0: Je sais pas.
20: Bah, vous avez une autorisation du vétérinaire ou quoi?
0: Non, mais à la limite, vous faites comme si vous n'aviez pas vu que je vaccinais les vaches.
20: Ah, d'accord. Et si vous me faites un vaccin tartampion ou je sais pas quoi?
0: Alors, excusez-moi, tartampion, il n'y a pas, hein?
20: Non, je sais qu'il n'y a pas tartampion, monsieur.
0: Tartampion, non.
20: Mais je sais, monsieur, que tartampion n'y est pas.
0: Il n'y a pas ce que vous me dites, là, le tartampion, il n'y est pas, hein?
20: Mais je sais, monsieur, mais vous me prenez par un charlot. Vous êtes saugrenu, monsieur.
0: Saugrenu vous-même, excusez-moi. Allô?
14: Allô?
0: Oui.
14: C'est quoi, c'est ça? Présentez-vous.
0: Oui, alors je me présenterai cet après-midi, on peut dire vers 16h?
14: Non, vous ne présentez rien du tout, vous vous présentez maintenant. Vous m'appelez, vous êtes qui?
0: Alors je viens maintenant.
14: Vous êtes qui?
0: Monsieur Martin, c'est ce que j'expliquais à l'autre.
14: Monsieur Martin, vous représentez quoi? On a rien à foutre de votre autre vaccin, j'en veux pas. Donc arrêtez, foutez-nous la paix, sinon je vous voyage, j'appelle la police, votre numéro même masqué va passer.
0: Mais non, alors vous n'avez pas compris, c'est que moi j'ai déclaré déjà que je vaccinais vos vaches, vous voyez?
14: Mais vous avez rien à déclarer du tout!
0: Ah, encore le monsieur?
14: J'en ai rien à faire! C'est pas vous qui allez vous pointer vos seringues cet après-midi, parce que moi je vais appeler la police, on va être tranquille. Et puis de toute façon, vos vaccins, vous voulez les mettre où vous voulez, je m'en fous, parce que vous, j'appelle les flics et vous êtes embarqués avec.
0: Ah bah c'est moi qui vais les appeler les flics, ça continue.
14: Ah ouais, bah c'est ça.
0: Allô?
21: Oui.
0: Ah, c'est une dame.
21: C'est pas madame, c'est monsieur, premièrement.
0: Et deuxièmement?
21: Vous êtes qui, premièrement?
0: Premièrement? Ah, encore un premièrement?
21: Oui.
0: Premièrement, je suis monsieur Martin. Deuxièmement, pourquoi?
21: Ouais, bah, vous n'avez qu'à les mettre, les vaccins. Ça va vous faire du bien.
0: Alors, premièrement, moi, je suis déjà vaccinifié.
21: Oui. Bah, si, j'aurais eu un courrier. À chaque fois, tous les ans, le vétérinaire, c'est eux qui m'appellent, et puis je reçois un courrier pour vacciner mes vaches.
0: Alors, premièrement, je vais vous faire un courrier.
21: Oui, faites un courrier. Bah, donnez-moi votre numéro. Quand on téléphone, on donne pas un numéro caché, monsieur.
0: Ah, bah non, je peux pas. Parce que je sais pas où je l'ai caché, justement, le numéro. Donc...
21: Oui, bah, arrêtez vos conneries. Hein.
0: Alors, excusez-moi, alors, premièrement.
21: Arrêtez vos conneries.
0: Non mais je vois le truc, c'est que vos vaches elles sont pas vraiment vaccinées en fait, c'est ça que vous êtes.
21: Oui, mais vous y êtes vacciné.
0: Alors oui.
21: Arrêtez conneries non. Déjà rappelez un coup de fois, j'appelle la police moi.
0: Ah ben c'est moi qui l'appelle la police, je vous la passe.
21: Oui, bah appelez-le.
0: Premièrement, je vais vous transférer.
21: Oui, allez-y. Oui, t'es de bras à mon. Ouais, t'arrêtes de foutre de ma gueule ou quoi?
0: Non mais excusez-moi, si vous m'interrompez, je peux pas transférifier. Alors, on y retourne.
21: Oui. Et t'as de l'eau chez toi?
0: Oui, alors premièrement, j'ai de l'eau.
21: Bah, va laver ta cul. 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
22: Allô?
23: Oui, bonjour madame.
22: Bonjour monsieur.
23: C'est la comptabilité perverse à l'appareil, hein?
22: Oui.
23: Pour l'URSSAF.
9: Est-ce qu'on peut avoir la taille de vos seins, madame, s'il vous plaît?
1: La taille de mes seins?
9: Bah oui, madame.
1: Bah, qu'est-ce que c'est que cette histoire?
9: Et c'est la comptabilité perverse, madame. Est-ce que vous voulez que je vous passe chef de service?
1: Écoutez, ça doit être du 85 ou 85, je crois.
9: 85, bonnet...
1: Petit.
9: Bonnet A?
1: Oui, sûrement.
9: D'accord. Je vous passe au chef de service, madame.
1: Merci.
9: Merci. Allô?
1: Allô?
9: Oui, bonjour, madame.
1: Bonjour, monsieur.
9: Monsieur Robert Ledoux, chef du service de la comptabilité perverse. Donc, 85 bonnets A, c'est ça?
1: Oui.
9: D'accord. La forme, est-ce qu'ils sont en poire, en pomme?
1: Ah non, c'est armature même, parce que j'ai pas beaucoup de poitrine.
9: Bah, 85, ça se tient quand même, hein, on va
1: oui,
9: dire.
1: Mais enfin.
9: Est-ce qu'ils sont agréables à toucher ou est-ce qu'ils sont trop mous, pour vous, hein?
1: Oh, ben vous savez, des explications comme ça, moi j'abandonne, hein.
9: Mais madame, c'est la comptabilité perverse de la mairie. Alors, est-ce que vous diriez qu'ils sont plutôt mous ou durs?
1: Moyen.
9: Ni durs, ni mous?
1: Voilà.
9: D'accord. Alors, tour de hanche.
1: Tour de hanche, 95.
9: 95, d'accord. Vous mettez une gaine de maintien?
1: Oui.
9: Gaine de maintien. La couleur chair?
1: Oui.
9: Très bien. Je récapitule, madame. Hein. Vous avez donc une poitrine de 85 bonnets A.
1: Oui.
9: Armature.
1: Oui.
9: Les seins ni trop mous, ni trop durs.
1: Non.
9: Vous portez une gaine.
1: Oui.
9: De couleur chair.
1: Voilà.
9: D'accord. Bon. À la comptabilité perverse, nous faisons des échanges d'informations. C'est-à-dire qu'à chaque fois qu'un habitant nous donne des informations comme celles que vous nous avez données sur votre poitrine, nous donnons une information sur nous-mêmes.
1: Oui, oui.
9: Voilà. Alors, je vais vous donner, madame, la taille de ma bite. Vous avez de quoi noter?
1: La taille de?
9: La taille de ma bite.
1: Ah ben,
2: je... 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
22: Oui, allô?
0: Bonjour, monsieur, je suis bien chez le serruriste.
22: Oui?
0: Monsieur Martin, à l'appareil, établissement d'Épanne Martin.
22: Oui?
0: J'ai changé la serrure de la porte d'entrée d'un client, mais elle s'est pétée au bout de 3 jours.
22: Ouais.
0: Donc, comme je fais pas la prévente, je lui ai dit de voir avec vous.
22: Je comprends pas tout.
0: Il faut juste lui reposer une serrure neuve.
22: Ah oui, mais moi je vais lui facturer, monsieur.
0: Oula, lui facturer quoi?
22: Bah, la serrure que je vais changer.
0: Bah non, parce que moi je lui ai dit que c'était garanti.
22: Bah, je vais pas travailler pour rien. Si on va changer sa serrure, faut bien que je sois payé.
0: Oui, mais moi j'ai déjà fait payer une option garantie à mon client.
22: Ah ouais, bah oui, mais bon, ça c'est votre problème.
0: Dans ce cas, vous vous déplacez pas et je vous envoie mon client pour qu'il récupère une serrure neuve chez vous.
22: Et puis, ben, je vais le faire payer, monsieur.
0: Ah, même si c'est lui qui vient.
22: Oh, bah, enfin.
0: Ok, dans ce cas, je viens, moi, chercher la serrure gratuite.
22: Non.
0: Et je m'occupe de la pose.
22: Ça m'empêche qu'il faut payer la serrure, monsieur.
0: Ah, même si c'est moi qui viens.
22: Oh, enfin.
0: Bon, enfin, moi, j'ai quand même vendu une option garantie à mon client.
22: Mais moi, c'est pas mon problème, moi. Il n'y a pas d'option chez le client. Je vais pas aller changer une serrure en option de garantie alors que je fais pas d'option de garantie.
0: Sauf si je télébascule l'option garantie à votre nom.
22: Non, il est hors de question que vous ne faites pas ça à mon nom.
0: Bon, mais enfin, ça m'arrange.
22: Non.
0: Mais enfin, oui, et comment je fais?
22: Bah, après, vous êtes dans le brun, voilà.
0: Comment ça, je suis brun? Bah, comment vous savez?
22: J'ai pas dit que vous étiez brun, je vous connais pas.
0: Pardon, mais si vous me connaissez pas, comment vous savez que je suis brun?
22: J'ai dit vous êtes dans le brun.
0: D'ailleurs, je dirais peut-être plus dans le châtain que dans le brun.
22: Bah, vous êtes dans la mouise parce que ça va plus.
23: Oui, alors...
0: Ah, c'est madame, bonjour.
23: On va récapituler là.
0: Avec plaisir.
23: Vous faites du dépannage.
0: Correct.
23: C'est vous qui avez changé la serrure.
0: Exactement, très bien.
23: Vous nous envoyez client.
0: On est d'accord, super.
23: Vous voulez qu'on fasse le SAV gratuit?
0: Alors là, bravo, vous avez hyper bien suivi.
23: Et qu'est-ce qui paye alors si je dois remettre une nouvelle serrure?
0: Oh bah je sais pas, vous balancez le dossier à votre assurance.
23: Comment ça je balance ça à l'assurance?
0: Bah autant qu'il serve à quelque chose, au moins vu que vous avez une assurance.
23: Ouais, vu qu'il y a l'assurance, mais...
0: Bah oui, autant en profiter.
23: Bah oui.
0: Ah bah oui.
23: Ah bah oui.
0: Ah bah oui oui.
23: Ah bah oui, bah vous travaillez pour de l'argent et nous on travaille gratuit, tout va bien, y a pas de problème.
0: Eh bah oui, tout va bien.
23: Mais vous me demandez de faire un SAV pour vous gratuitement, vous rêvez ou quoi là?
0: Eh bah non.
23: Alors vous savez ce que vous allez faire?
0: Je vous écoute.
23: Vous raccrochez, vous réfléchissez à ce que vous venez de dire, et puis bah si vous avez compris, bah vous me rappelez.
0: Bah non.
23: Bah si.
0: Bah non.
23: Bah si.
0: Bah non.
23: Bah si, monsieur.
0: Bah non, madame.
23: Bah si.
0: Non, mais pas besoin, parce que j'ai déjà compris ce que vous voulez dire.
23: Ouais.
0: Vous voulez qu'on s'arrange.
23: Non, on va pas s'arranger.
0: En fait, pour la garantie, le problème, c'est que je travaille pas pour vous.
23: Bah bien sûr.
0: Non, mais j'ai compris, vous voulez m'engager.
23: Non, on va s'arrêter.
0: Et je veux bien faire une période d'essai chez vous pour vous filer un petit coup de main.
23: Non.
0: En revanche, je voudrais mettre un truc genre directeur ou patron général.
23: Non, c'est une caméra cachée, en fait.
0: Comment ça, mais qu'est-ce que vous dites?
23: C'est une caméra cachée, c'est pas possible.
0: Ah oui, mais c'est dingue, on dirait même un canular.
23: Ouais, bien sûr, monsieur.
24: Mais vous n'êtes pas Monsieur Martin de Rire et Chanson à tout hasard?
0: Alors, bonjour monsieur, figurez-vous qu'à tout
24: mais
0: hasard...
24: Mais surtout que c'est pas un monsieur, c'est une madame qui est au téléphone.
0: Ah bah la preuve, si j'étais Monsieur Martin, je me tromperais certainement pas.
24: Justement.
0: Ah ouais, bien vu.
24: Bah ouais.
0: Et dans ce cas, bienvenue dans l'appel trop con. Et au revoir monsieur.
24: Au revoir monsieur.
0: Comment ça monsieur?
24: Ah oui, pardon madame.
0: Ah bah merci.
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26: Allô?
9: Oui, bonjour madame, c'est la compagnie républicaine de sécurité à l'appareil.
26: Oui?
9: Est-ce que vous avez vu quelque chose de bizarre dans votre coin, là, aujourd'hui?
4: Ma foi, non.
19: Non, rien. Non. On n'a pas entendu des gros bruits suspects dehors.
4: Non, du tout.
19: Bon, parce que là, on vient d'avoir une communication de la part du zoo de Sansergue. Le zoo qui a des animaux préhistoriques et tout ça, là.
4: Oui.
19: Il y a un dragon qui s'est échappé du zoo.
4: Ah bon?
19: Et oui, et le problème, c'est que...
4: Oh là là, oui.
19: Ben oui, ça fait des dégâts parce que quand il s'envole, il crache du feu.
4: Oui, oui.
19: Et donc, il y a des terres entières qui ont été brûlées.
4: Oh là, oui, en effet.
19: Et apparemment, c'est une femelle et elle est partie, elle s'est échappée parce qu'elle a répondu et on cherche son œuf activement dans tout le département.
4: Oh là là.
19: Donc, on prévient tout le monde.
4: Oui. Hein,
19: nous, on est mobilisés. Vous êtes chez vous, là, actuellement?
4: Encore une heure, oui.
19: Vous avez un tuyau d'arrosage, éventuellement, ou...
4: Oui.
19: D'accord. Mais il est dans votre jardin?
4: Non, il est sur la terrasse, là, oui. À côté. Hein.
19: À côté. Votre téléphone va jusque-là, non?
4: Ah oui, oui, oui.
19: Ah, alors on va pouvoir faire. Prenez votre téléphone, allez jusqu'à votre terrasse, je vais vous expliquer quoi faire si vous le voyez. Hein.
4: Oui, d'accord. Oui?
19: Oui, madame, vous m'entendez?
4: Oui, oui, je vous entends, je suis dehors, là.
19: Vous êtes sur la terrasse?
4: Oui.
19: Est-ce que vous le voyez d'abord dans le ciel, le dragon, là?
4: Ben, pas du tout, non.
19: D'accord.
4: Oui.
19: Comment on essaie d'établir un relais? Est-ce que vous connaissez Madame Lamolle?
4: Non.
19: On demande à chaque habitant de bien vouloir communiquer avec un autre habitant pour pouvoir...
4: Lamolle, ça me dit rien.
19: Ça vous dit rien?
4: Non. Ah non, je connais pas cette dame-là, moi, non.
19: Bon, si ça vous embête pas, on va vous mettre en liaison téléphonique avec elle.
4: Oui.
19: Expliquez-lui bien ce que c'est, s'il vous plaît, nous, le temps qu'on arrive chez elle.
4: D'accord, okay.
19: Merci beaucoup, madame, à plus tard.
5: Allô?
4: Oui, Madame Lamolle?
5: Oui.
4: Oui. Est-ce que les gendarmes vous ont appelé?
5: Non.
4: Non?
5: Pourquoi? Qu'est-ce qu'il y a? Une mauvaise nouvelle?
4: Non, ils disent qu'il y a un dragon qui est dans le quartier, quoi. Et...
5: Attendez, quittez pas, parce que, excusez-moi, j'ai trouvé quelque chose dans mon jardin. J'ai trouvé un objet bizarre, alors.
4: Ah bon?
5: J'ai apporté dans ma cuisine.
4: Et qu'est-ce que c'est?
5: Oh ben écoutez, je ne sais pas comment je vais le casser pour faire une omelette avec, parce que je n'ai jamais vu ça. C'est un œuf énorme.
4: Eh ben c'est ça qu'ils recherchent.
5: Mon Dieu, où est-ce qu'il est le marteau?
4: Allô? Ah non, mais il ne faut pas le casser, madame. Hein.
5: Ben c'est un œuf.
4: Mais oui, mais c'est un œuf de dragon.
5: Oh mon Dieu!
4: Alors donc, il ne faut pas le casser. La sécurité va venir chez vous, parce qu'ils vont le récupérer, eux.
5: Attendez...
4: Oui, mais il faut pas... Allez, vous l'avez ramené dans votre cuisine?
5: Ah oui?
4: Eh bien, vous le laissez dans la cuisine.
5: Oh, il est lourd, hein? Oh!
4: Pardon?
5: Mon Dieu!
4: Oui?
5: Il est tombé!
4: Il est tombé?
5: Oui!
4: Oh!
5: Oh, il y a une bête dedans!
4: Mais il fallait pas le casser! Oh là là, il est tombé!
5: C'est une grosse bête dedans, avec des ailes!
4: Oh là là là là, il fallait pas...
19: Allô?
4: Oui? Alors, elle me dit qu'elle a un œuf énorme dans son jardin.
19: Alors, vous lui avez dit, madame?
4: Oui, oui, mais elle vient de me dire qu'elle l'a fait tomber, l'œuf.
19: Et
4: donc, il y a une bête énorme dedans.
19: Ah bah oui, c'est le dragonnet, c'est le petit dragon.
4: Ben voilà.
19: Oh là là là là là.
4: Alors, elle est complètement désemparée. Hein.
19: Qu'elle se prépare déjà des casseroles d'eau et tout, le temps qu'on arrive. Hein.
4: Oui, des casseroles d'eau.
19: Le temps qu'on arrive.
4: Oui, ben je lui ai dit, oui. Allô?
5: Allô?
4: Allô, madame? Eh ben, préparez des casseroles d'eau.
5: Allô?
4: Oui, allô?
5: C'est une drôle de bête avec des ailes, elle crasse le feu.
4: Mais donc, il faut préparer des casseroles d'eau.
5: Mais oui, mais il met le feu dans ma cuisine.
4: Moi, je sais plus quoi faire. Il faut mettre de l'eau pour éteindre le feu, essayer de...
19: Allô?
4: Oui?
19: Oui, alors on arrive, mais c'est bizarre, on voit de la fumée chez elle.
4: Oui, oui, parce qu'elle m'a dit qu'il crachait le feu, hein.
19: Oh là là.
4: Oui.
19: Qu'elle dégage tout ce qu'il y a dans son frigo et qu'elle s'enferme dans le frigo.
4: Ah oui, mais vous croyez qu'elle va pouvoir? Allô, madame?
5: Oh, mon Dieu.
4: Oui. Allô, madame?
5: Il me court après.
4: Mettez-vous dans le. Ils ont dit de vous mettre dans le frigidaire.
5: J'ai le feu à ma gaine de maintien. Oui, il crache les flammes. Il y a ma gaine de maintien qui est en flamme.
4: Essayez de vous mettre dans le frigidaire si vous pouvez.
5: C'est ma culotte qui est en flamme, là.
4: Oh là là là là là là.
19: Allô?
4: Oui.
19: Allô?
4: Oui. Elle a sa gaine de maintien qui est complètement enflammée, alors...
19: Elle n'est pas encore dans le frigidaire?
4: Ben, je lui ai dit, mais...
5: Allô?
4: Oui.
5: J'ouvre la porte du réfrigérateur.
4: Oui, mettez-vous dans le frigidaire, madame.
5: Faut que je retire tout ce que j'ai dans le frigidaire?
4: Ben, bien sûr, oui, c'est ça, c'est pas facile, hein. Ben...
5: Oh, mon Dieu, il me regarde avec ses petits yeux rouges, là.
4: Ben, oui.
5: Il avance vers moi. Allô?
4: Oui.
5: Il avance vers moi. Asseyez, je rentre dans le réfrigérateur. Oh mon Dieu.
24: Mettez-vous, essayez de...
5: Allô?
24: Oui?
5: Vous m'entendez?
24: Oui?
5: Je suis dans le frigidaire. Qu'est-ce que je fais maintenant?
24: Et lui, il est où, le dragon, là?
5: L'huile? Ah ben, l'huile, elle n'est pas dans le réfrigérateur.
24: Non, mais il est où, dans la cuisine?
5: Ah, le dragon?
24: Il est dans la cuisine?
5: Oui, attendez, j'ouvre la porte pour regarder. Allô?
24: Oui?
5: Oh, mon Dieu.
24: Qu'est-ce que tu fais?
5: Il est en train d'ouvrir, vous savez, les boîtes de conserve, là.
24: C'est pas vrai.
5: Mais si, parce qu'il a des griffes à ses pattes.
24: Mmh.
5: Et alors, il ouvre des boîtes de conserve. Oh non, ma boîte de thon à l'huile d'olive.
24: Oh,
5: oh non, j'ai gardé pour ce soir.
24: Ah. Oh.
5: Il a mangé ma boîte de thon.
24: Il l'a mangé?
5: Oui. Il a mangé mon thon à l'huile d'olive.
24: Oh là là là là.
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7: Oui.
0: Oui, bonjour monsieur.
7: Madame, oui.
0: Oui, c'est bien la...
7: Oui, la boulangerie, c'est pourquoi?
0: À la boulangerie?
7: Qu'est-ce que vous cherchez?
0: Ah bah excusez-moi, j'ai fait les renseignements, je demandais pour un Paris-Brest, je voulais réserver un Paris-Brest, on m'a donné votre numéro.
7: Eh ben c'est ça, oui.
0: Ah si, si, d'accord, oui. Okay, c'est super.
7: Un Paris-Brest pour combien? Une personne, deux personnes?
0: Alors ce serait une personne en seconde classe.
7: Qu'est-ce que vous dites?
0: Une personne en seconde classe.
7: En seconde classe, parce que c'est cette histoire.
0: Ce serait pour samedi matin.
7: Mais nous, on fait des Paris-Brest, on en fait, mais il y en a tous les jours des Paris-Brest. Mais je crois qu'il y en a un Paris-Brest.
0: Bien sûr, il y en a tous les jours. Moi, je voudrais partir samedi.
7: Oui, mais samedi, oui. Mais vous voulez un Paris-Brest pour une personne en seconde classe? Qu'est-ce que vous voulez dire? C'est pas un train, non?
0: Oui, pour le train, oui, c'est ça, oui. J'ai une carte de fidélité, grand voyagiste.
7: Vous trompez vite, j'ai pas le temps, j'ai du monde en terrasse, moi.
0: Est-ce que je pourrais avoir dans ce cas la personne qui s'occupe des billets de train?
7: Trajet de train, il croit pas que je vous paye le trajet de train, non, mais vous rêvez, vous.
0: Non, ben le réserver, quoi.
7: Le réserver, mais je réserve rien du tout, moi.
0: Bon.
7: On vient chez moi, on paye, moi je réserve pas.
0: Je le paye, le billet de train, hein, y a pas de problème.
7: Oui, oui, mais moi j'en donne pas des billets de train. Oh.
0: Vous les donnez pas, vous les vendez?
7: Je les vends, mais j'en vends même pas des billets de train. J'en ai pas, j'ai autre chose à faire que de vendre des billets de train.
0: Écoutez, passez-moi responsable, parce que moi
7: c'est. Responsable, c'est moi, monsieur.
0: Oui, enfin.
7: Et maintenant, vous commencez à.
0: Pardon?
7: Si tu veux le prendre un peu, lui. Viens voir, viens voir.
8: Allô?
0: Oui, bonjour madame.
8: C'est la boulangerie à l'appareil, monsieur.
0: Comment ça?
8: Enfin, bref, vous voulez un aller-retour en train.
0: Voilà, c'est pour ça que je vous appelle.
8: Monsieur, monsieur, monsieur, je vais pas vous aider avec votre billet de train.
0: Et pourquoi?
8: Oula, monsieur.
10: Allô?
0: Oui, ah bah, c'est encore une autre personne.
10: Mais attendez, parce que nous, ici, dans notre pâtisserie, on fait un gâteau qui s'appelle le Paris-Brest.
0: Voilà, pour un Paris-Brest, oui, c'est ça.
10: C'est pas une gare, ici.
0: Non, c'est juste pour les billets, ça, j'ai bien compris.
10: Oui, oui, non, mais donc... même pas les billets, parce que moi, je vends du pain.
0: Du?
10: Du pain.
0: Du?
10: Du pain. Du pain. Mais dans une boulangerie, on vend du pain.
0: Bah, alors, repassez-moi le collègue de la SNCF que j'avais juste avant.
10: Non, non, mais c'est pas le collègue de la SNCF, c'est parce qu'il croyait que c'est pour un train.
0: Oui, pour un train.
10: Bah, c'est impossible, vous racontez n'importe quoi. Je suis une boulangerie, je peux pas faire de réservation pour un train.
0: Et pourquoi?
10: Ah, ça, c'est nouveau, ça.
0: Vous allez me rembourser ma carte d'abonnement, hein, si c'est comme
10: mais,
0: ça.
10: Mais qu'est-ce que vous voulez que je vous rembourse? Je suis une boulangerie.
7: Allô?
0: Allô? Ah, bah, c'est encore la.
7: On n'est pas à la gare, nous. Oh.
0: D'accord, mais enfin, il me faut le ticket.
7: Mais le ticket, vous le prenez à la gare, vite. Moi, j'ai du monde. Allez, monsieur, je raccroche.
0: Non, mais allô?
7: Mais je m'en fous, mais je raccroche. Un, deux,
0: allô?
7: Trois. Un, deux, trois.
0: Non, allô?
7: On va vous passer Gaël maintenant, vous voulez? Gaël, viens me parler, viens vite te voir si tu veux partir à Kemper. Viens écouter, c'est certainement un fonctionnaire.
11: Allô?
0: Oui, allô?
11: Bonjour.
0: Bonjour, monsieur. Comme j'expliquais.
11: Mais non, mais c'est la radio, c'est une radio. C'est un truc où ils t'appellent, ils font passer pour des bourriques. Mais oui, j'en suis sûre. Ouais, je vous repasse ma patronne, ça l'énervera.
7: Ah ouais, super radio. Mais non, c'est pas une radio. En tout cas, vous avez du temps et vous êtes fonctionnaire alors. Hein.
0: Bah, vous me dites que je suis à la radio.
7: Mais non, c'est ma petite jeune qui travaille chez nous.
11: Une blague. Non, pardon. Une blague d'une radio, Geneviève.
7: Non, non, non, c'est pas France Bleu en tous les cas parce que je connais. Bien. Bon, et monsieur, de manière, vous êtes pas une radio.
0: Ah bah si.
7: Vous êtes un enquiquineur là maintenant. Hein.
0: Oui, mais je suis à la radio quand même.
7: Mais oui, oh là là là. Bon, allez, ça suffit, maintenant je raccroche.
0: Non, mais excusez-moi. Non, non, mais je suis vraiment à la radio. Hein. Allô?
7: Oui, vous êtes Rire et Chanson?
10: Eh ben, ils nous font rire. Ben, moi,
0: ah bah oui.
7: Oui, c'est ça.
0: Ah bah voilà.
7: C'est Rire et Chanson.
0: Eh ben, c'est bravo.
7: On était quatre, là.
11: Vous l'avez bien énervé pour la journée, c'est
7: voilà, c'est bon, allez. Non, mais c'est bon, hein, vous prenez vite votre train.
0: Eh ben, je passe chercher le ticket, puis je vais...
7: Et voilà, vous venez prendre le ticket, mais laissez-moi vous dire, il sera salé, le ticket, hein.
0: Ah.
7: Parce que oui, oui, fais pas de cadeau, moi, hein. C'est bon, allez, je raccroche. Un, deux, trois. Rire et Chanson.
12: Allô?
19: Oui, bonjour, monsieur. Monsieur...
12: Oui.
19: Oui, bonjour, c'est la mairie à l'appareil.
12: Oui.
19: La délégation du commerce international. Mais je vous entends mal, c'est la télévision qui est si forte, hein?
12: Oui, ça va.
19: Oui, non, c'est la télévision qu'on entend?
12: Ah ben, je mets de l'information.
19: Écoutez, monsieur, on vous appelle parce que les gens trouvent que vous écoutez la télévision trop fort.
12: Ah, mais et pourtant, je mets doucement. Je ne vois pas qui se plaint.
3: Tout le monde, hein. Là, vous l'écoutez doucement, là.
12: Oui, voilà.
3: Vous pouvez la mettre un peu plus fort, s'il vous plaît.
12: N'écoutez pas.
3: S'il vous plaît, oui. Encore plus fort. Allô?
12: Voilà, voilà, c'est plus fort. Je suis à fond, là.
3: Vous êtes à fond?
12: Oui.
3: Bon, je vous passe, monsieur le maire, hein. Merci. Allô?
12: Oui.
3: Bonjour, monsieur.
12: Bonjour.
3: Monsieur le maire, l'appareil.
12: Comment?
3: On va vous demander de laisser la télévision très, très fort.
12: Eh ben oui, mais là je peux pas plus, hein.
3: Vous pouvez absolument pas mettre plus fort.
12: Comment?
3: Vous pouvez pas mettre plus fort, là?
12: Non, je peux pas, je suis à fond, là. Alors, vous voyez que je peux pas dépasser le son.
3: Alors, vous m'entendez, là?
12: Comment?
3: Est-ce que vous pouvez aller chercher votre voisin?
12: Et pourquoi faire?
3: Vous lui dites que c'est le maire qui veut lui parler. Laissez bien la télévision comme c'est, à fond, hein?
12: Comment?
3: Laissez bien la télévision très fort et allez chercher votre voisin.
12: Voilà, et le voisin, pourquoi faire?
3: Parce que je veux lui demander quelque chose.
12: Attendez, je vais voir s'il est là.
3: Merci, monsieur. Ah. Allô.
13: Allô.
3: Oui, bonjour monsieur.
13: Bonjour.
3: De la place, attaché culturel à la mairie.
13: Oui.
3: Nous sommes avec monsieur le maire. Vous pouvez demander à monsieur Casamata, s'il vous plaît, de remettre le son de la télévision à fond comme il l'avait auparavant.
13: Ah, parce qu'il a baissé.
3: Oui.
13: Bah écoutez, nous, moi j'habite juste à côté, hein. J'ai le mur qui vraiment donne à côté, dans la pièce.
3: Oui.
13: Bon, oui, ça arrive qu'on entende un peu la télé, mais enfin, c'est pas...
3: Bon, parce qu'il vient de nous expliquer qu'il était obligé de le mettre très fort, parce qu'il vous entendait la nuit, bon, vous voyez ce que je veux dire, pousser des cris, etc.
13: Ah non, ça m'étonnerait, parce qu'à côté, c'est notre salon, on dort pas à côté, donc...
3: Bah, c'est ce qu'il nous dit, hein.
13: Ah bon?
3: Est-ce que vous pouvez lui demander gentiment, bien entendu, de faire une expérience là, de mettre sa télévision à fond?
13: Oui. Vous pouvez mettre à fond la télévision pour voir?
15: C'est à fond.
13: Là, c'est à fond. Vous nous entendez pas, vous? Vous nous entendez la nuit ou des fois ou... Quand il y a des matchs de foot ou quoi vous... Non. Bon, il n'entend rien, monsieur.
3: Bon, alors écoutez, je vais vous demander de faire un effort pour qu'il vous entende. Je vais vous expliquer pourquoi. C'est parce que, bon, on peut parler franchement.
13: Là, je vous écoute.
3: Il voudrait bien profiter de la nuit. Ce que, bon, vous voyez ce que je veux dire, quoi.
13: Oui, d'accord. Mais écoutez, enfin même s'il nous entendait, ça serait pas possible parce que nous on à côté c'est un salon.
3: Vous pouvez pas faire ça dans le salon.
13: Il y a une cloison, c'est vrai que c'est notre salon de l'autre côté, mais nous on dort dans la chambre qui est à l'autre bout de l'appartement.
3: Et vous pouvez pas le faire
13: si on faisait des cris la nuit, ça serait dans notre chambre donc
3: Est-ce que vous pouvez pas le faire dans votre salon?
13: Oh, ça peut arriver, mais enfin c'est rare quoi.
3: Mais là, il faudrait le faire pour lui.
13: Mais je comprends pas le but de votre démarche en fait.
3: Il nous a demandé s'il pouvait vous entendre la nuit avec votre femme.
13: Attendez, non mais... Attendez, là, je comprends pas bien.
3: Bah, demandez-lui, il va vous expliquer. C'est nous appeler pour ça, nous.
13: Ah, il vous a appelé pour ça?
3: Bah oui.
13: Ah, bah écoutez, je sais pas, alors, je sais pas quoi vous dire. Moi, je vais pas... Si vous voulez, je vais faire une vidéo. À ce moment-là, je vais la donner à monsieur, mais...
3: Non, mais il faut peut-être pas exagérer, on vous demande pas. Non.
13: Ah. Bah écoutez, je sais pas. Monsieur, vous voulez nous entendre la nuit avec ma femme?
15: Mais non, alors pas ça, il nous voit pas.
13: Non, j'hallucine.
12: Allô?
3: Allô?
12: Oh là là, mais qu'est-ce que c'est cette histoire aujourd'hui?
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17: Bonjour.
0: Bonjour monsieur, c'est bien la société de nettoyage de bureau?
17: Je suis une dame, mais c'est pas grave.
0: Oh non, c'est pas grave. Monsieur Martin, à l'appareil.
17: Oui.
0: Je voulais savoir quand je pouvais venir récupérer mon bureau.
17: Mais je comprends pas où à faire, vous me parlez de récupérer un bureau.
0: Oui, c'est un vieux bureau que j'ai récupéré dans une brocante. Je voulais déposer pour le nettoyer.
17: Non, il n'y a pas de bureau à récupérer ici.
0: Ah bah c'est moi qui l'ai déposé chez vous.
17: Vous avez déposé ça quand, monsieur?
0: Bon, je suis passé hier soir vers 23h et vu que c'était déjà fermé, j'ai laissé devant la porte.
17: Eh bah, il a dû être enlevé par quelqu'un d'autre.
0: Ah d'accord.
17: Vous n'aviez pas le laisser devant la porte.
0: Non, mais c'est sûrement un collègue à vous qui l'a rangé.
17: Attendez, vous Monsieur Martin, il dit qu'il nous a laissé son bureau. Allô ?
0: Bonjour monsieur, apparemment c'est vous qui avez embarqué mon bureau.
17: Bah j'ai... Non, on n'a pas du tout votre bureau chez nous monsieur, ça c'est n'importe quoi.
0: Non mais si ça se trouve, vous l'avez rangé avec tous vos autres bureaux à nettoyer.
17: Non mais nettoyage de bureau monsieur, c'est des bureaux que l'on fait, on nettoie pas des bureaux, voyez ?
0: Bah non, je vois pas, si vous nettoyez des bureaux, pourquoi vous nettoyez pas d'autres bureaux ?
17: Bah nettoyage de bureau, c'est-à-dire des bureaux, mais on fait du ménage dans les bureaux.
0: Voilà, dans les bureaux, vous faites le ménage dans les tiroirs, enfin j'ai
17: compris. Mais non, non, on nettoie pas des bureaux, enfin...
0: Si ça se trouve, c'est un de vos gars qui bossait cette nuit et qui l'a rangé.
17: Mais non, ils n'ont pas rangé. Les gars étaient partis.
0: Avec mon bureau, et pourquoi ?
17: Mais n'importe quoi, avec, pas avec votre bureau.
0: Donc s'ils sont pas partis avec, c'est qu'il est chez vous.
17: Mais non, il n'y a pas de bureau chez nous.
0: Ah oui, donc si je viens là, je trouve aucun bureau.
17: Mais non, il n'y a pas de bureau, puis déjà, si vous venez, vous n'allez pas rentrer.
0: Alors pardon, mais je suis passé devant chez vous tout à l'heure,
17: ouais.
0: Et on voit très bien qu'il y a un bureau à l'accueil.
17: Et on voit un bureau à l'accueil, bah non, excusez-moi.
0: Ouais, donc si ça se trouve, c'est le mien.
17: Mais alors, ce qu'il y a comme bureau, c'est une table, monsieur.
0: Ah bah tiens, comme mon bureau.
17: Non, la table, ça fait 25 ans qu'elle est là, monsieur, c'est une vieille table.
0: Une vieille table, voilà, avec des pieds, avec 4 pieds, non ?
17: Voilà, peut-être 4 pieds, oui.
0: Comme par hasard, encore une fois, comme mon bureau.
17: Vous me saoulez, là. Franchement, vous me saoulez.
0: Non, mais avouez que ça fait beaucoup de coïncidences.
17: Mais c'est pas votre table, monsieur.
0: Attendez, dessus, c'est plat, non ?
17: Bah, dessus, c'est plat, ouais, c'est une table plate.
0: Eh, pem, j'en étais sûr comme mon bureau.
17: Bah, non, mais c'est en aucun cas votre table, monsieur, là. Je suis désolée.
0: Alors, peut-être que mon bureau est sous la table.
17: Oh non, sous la table, c'est des bidons de produits.
0: Justement, peut-être que quelqu'un a caché mon bureau sous la table, derrière les bidons.
17: Mais non, monsieur, il n'y a pas de place pour mettre deux tables dans le machin.
0: Bah, si, il suffit de reposer la table sur mon bureau.
17: Non, mais non.
0: Essayez de toquer sur la table pour voir.
17: Non.
0: Si, pour voir si ça sonne creux ou pas.
17: Bon, monsieur, allez, je vous laisse. Hein.
1: Il y en a, ils sont à côté de la plaque.
0: Ah, mal raccroché.
1: On n'a plus votre bureau. Fini.
0: Je suis toujours là, je vous entends. Hein. Vous venez de dire, on n'a plus votre bureau.
14: Je rigolais, monsieur, parce que vous êtes à la mode.
0: Bonjour, monsieur, pardon, mais si vous l'avez plus, c'est bien que vous l'aviez avant.
14: Oui, c'est ça, on avait votre bureau, monsieur, c'est ça, c'est tout à fait ça.
0: Ah, bah voilà, j'en étais sûr depuis le début.
14: Déjà, qui êtes-vous, monsieur, d'abord ? Je vais prendre votre nom.
0: Monsieur Martin.
14: Monsieur Martin, d'accord. Votre prénom, s'il vous plaît ?
0: Martin.
14: Martin.
0: Absolument.
14: C'est une blague ?
0: Oh, mais c'est complètement une blague, oui.
14: C'est la radio.
0: Ah, on avance bien, oui, c'est la radio, mais laquelle ?
14: Que la radio que Martin, il écrit. Rire et chanson.
0: Mais oui, bravo, c'est ça.
14: Non, c'est une blague encore.
0: Ah bah là, non.
14: Encore une blague en plus.
0: Ah non, mais attendez, la preuve, ma femme peut témoigner, elle est à côté. Martine, oui ? C'est moi ou pas ? Ah oui, c'est toi. Ah.
14: Ok.
0: Mais attendez, il y a mon chien qui peut témoigner aussi.
14: Ah oui, bah
0: avec Martin. C'est moi ou c'est pas moi ? Oui, c'est toi.
14: Bah, enchanté.
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20: Allô ?
21: Oui, bonjour madame.
20: Bonjour.
21: Madame Rohr ?
20: Oui.
21: France Culture, Munchhaus à l'appareil, la radio donc de France Culture. Est-ce que vous avez un jardin, madame ?
20: Oui.
21: Très bien. Nous essayons de sensibiliser les jeunes au problème des médias actuels qui dévalorisent complètement l'image des femmes. Vous savez, les jeunes animateurs des radios libres utilisent des mots qui sont vraiment dévalorisants pour les femmes.
20: Mais qu'est-ce que ça a à voir avec le jardin ?
21: Parce que figurez-vous que, par exemple, quand ils veulent parler des femmes, ils utilisent le mot « la touffe ».
20: Ouais.
21: Alors que les poètes, avant, et nous le savons bien sur France Culture, utilisaient le mot « jardin ».
20: Ouais.
21: Donc nous allons parler de votre touffe comme si vous nous parliez de votre jardin. Comment est votre jardin ? C'est vous qui vous en occupez ?
20: Ouais.
21: Qu'est-ce que vous mettez dans votre jardin ?
20: Ben, je mets des légumes.
21: Et quelle sorte de légumes ?
20: Tomates et haricots.
21: D'accord. Donc les haricots, ça pousse bien entendu, mais les tomates, est-ce que ça rentre les tomates ?
20: Ben oui.
21: D'accord. Vous en mettez combien des tomates dans votre...
20: Oh là, je ne vais pas vous dire. Parce que l'année dernière, j'en ai mis une vingtaine et tout a pourri. Alors si vous pouvez me donner une recette pour qu'ils ne pourrissent pas...
21: D'accord. Donc les concombres.
20: Oui, concombres j'avais.
21: Ah, vous en mettez aussi dans votre touffe ?
20: Ouais.
21: Combien ?
20: Deux.
21: En même temps ?
20: Bon, à 8 jours d'intervalle. Mais bon, j'ai acheté les jeunes plants, hein.
21: Oui. Vous mettez des jeunes, vous ?
20: Oui, que j'ai acheté, hein. J'ai pas mis de la semence.
21: Ah, pas de semence ?
20: Mais pour les concombres, non.
21: On risque pas de se retrouver engrossé, hein. C'est ça l'idée, non ?
20: Mais moi, pour le peu qu'il me faut, il m'en faut un pied ou deux, pas plus.
21: Ah, vous mettez les pieds aussi dans la touffe ?
20: Ben, bien sûr.
21: Ah.
20: Mais où est-ce que vous voulez que je les mette ?
21: Dans le potiron, non ?
20: Quel potiron ?
21: Non, je vous demandais des potirons.
20: Ah, des potirons, oui.
21: Vous avez mis des potirons ?
20: Oui. Écoutez votre conversation, commence à me prendre les baskets, hein, ça me fatigue.
21: Bon, alors, juste pour conclure, sur France Culture, combien de potirons avez-vous mis dans votre touffe ?
20: Deux ou trois. C'est pas les potirons, c'est les potimarrons.
21: Ah, mais les potimarrons, derrière ou devant ?
20: Ça commence à être ridicule.
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4: Bonjour monsieur, je suis bien à la mairie.
2: Oui.
4: Monsieur Martin, à l'appareil.
2: Oui.
4: Juste pour être sûr, vous avez pas eu d'appel de l'inspection du travaillisme pour moi ?
2: Ah non, je suis désolée, pas du tout.
4: Ah non, mais tant mieux, parce que je vous explique.
2: Oui.
4: Là, il y a de plus en plus de contrôles pour vérifier que les gens fraudent pas et qu'ils travaillent vraiment.
2: Oui, oui.
4: Et comme moi, j'ai déclaré que je travaillais dans votre mairie, il faudrait qu'on se mette d'accord.
2: Ah.
4: Eh oui, donc s'il y a un contrôle de l'inspection du travaillisme, vous leur dites que vous êtes monsieur Martin.
2: Ah ben, enfin...
4: C'est juste au téléphone, hein. Il suffit de décrocher, vous dites, mairie, bonjour, monsieur Martin à l'appareil.
2: Faire ça. Je vais pas répondre au téléphone.
4: Et pourquoi ?
2: Déjà, ma voix, ça va s'entendre.
4: Non, on a quasiment la même, ça devrait pas faire d'histoire.
2: C'est une fausse déclaration, c'est pas légal.
4: Ouais, d'accord, mais à part ça...
2: Attendez, excusez-moi, mais c'est quand même lunaire.
4: Oh, ça se fait couramment dans beaucoup de mairies, hein.
2: C'est complètement infaisable.
4: Mais non, si vous voulez, on fait une répète. Dites-moi, bonjour, monsieur Martin à l'appareil.
2: Non, moi je dis rien du tout, vous travaillez pas pour la mairie.
4: Ah oui, mais si vous y mettez pas un minimum du vôtre aussi.
2: Bon, écoutez...
5: Bonjour.
4: Bonjour, monsieur.
5: Oui, donc vous avez fait une fausse déclaration.
4: Pas du tout.
5: Bah si.
4: Non, j'ai juste déclaré que je travaillais chez vous.
5: Mais pourquoi vous avez signifié que vous étiez employé de mairie à la ville ?
4: Bah parce que comme ça, je récupère des allocs, du chômage et des retraites. Disons que c'est plus un arrangement.
5: Ah non, c'est pas un arrangement, c'est une fausse déclaration. Vous avez signifié...
4: Alors, je crois que légalement, si on fait tous les deux la même fausse déclaration, elle devient vraie.
5: Monsieur Martin, vous travaillez pas chez nous. Donc, en aucun cas, on va affirmer vos dires.
4: Ah non, mais je vous demande pas ça. C'est ce que je disais. Il suffit que le monsieur d'avant se fasse passer pour moi.
5: Non, mais alors là, c'est pas possible, non mais...
4: En plus, on a la même voix.
5: Non.
9: Oui, allô ?
4: Ah, c'est une dame, bonjour. Vous êtes la responsable ?
9: Non, c'est monsieur, c'est le maire, oui.
4: Le maire ? Ah bah parfait, donc c'est avec vous que je vois pour l'inspection travailliste.
9: Parce que l'inspection du travail, pour quelle raison ?
4: Ah, parce que vos collègues vous ont pas expliqué.
9: Bah non, je suis pas au courant de rien.
4: Eh oui, ça c'est le problème avec le petit personnel, on peut jamais compter dessus.
9: Non mais c'est à propos de quoi ? Dites-moi, pourquoi, quel sujet, je comprends pas.
4: Ah oui, pardon, donc j'ai déclaré que je travaillais à la mairie, mais je me méfie au cas où il y aurait un contrôle.
9: Bah, vous travaillez à la mairie, vous travaillez pas à la mairie ?
4: Ah non, pas du tout.
9: Bah, c'est de l'arnaque ça.
4: Bon, de l'arnaque, non, disons que c'est une sorte de système contournatoire.
9: Moi je suis pas d'accord avec ce système-là, je sais pas qui c'est qui vous a dit faire ça, mais...
4: C'est mon beau-frère, lui ça fait des années qu'il se fait passer pour sa femme, elle est hôtesse de l'air.
9: Bah, moi je suis pas d'accord du tout, je suis maire...
4: Justement, s'il vous appelle, vous...
9: Bah, moi s'il m'appelle, je dirais non, monsieur Martin travaille pas chez nous.
4: Ah bah non, mauvaise réponse. Justement, il faut déclarer que je suis chez vous.
9: Non, je déclarerai pas que vous êtes là, parce que vous êtes pas là. Je vais quand même pas dire des défauts.
4: Ah non, mais si ça vous arrange, moi je peux passer.
9: Non, vous passez pas, je veux pas entendre parler de vous, c'est tout.
4: Ne serait-ce que pour qu'on prenne quelques photos de moi en situation, déjà.
9: Il y a pas de photos à prendre, vous restez où que vous êtes, j'ai pas fait autre faux pour l'administration, moi.
4: Eh, vous savez quoi ? Je peux même vous faire des remplacements.
9: J'ai pas de remplacement à faire, j'ai pas besoin de personne, je n'ai déjà trop de personnel.
4: Non, mais même pour vous, si vous voulez prendre quelques jours sans déposer de congé, hop, je vous remplace.
9: J'ai pas de jour à poser, moi je travaille tous les jours.
4: Bah, raison de plus.
9: Bon, vous restez où ? Vous crèchez à quel endroit ?
4: Alors, c'est facile, je suis à Martinville.
9: Des conneries comme ça, moi je vous dénonce.
4: Oh, oh là là, heureusement que j'ai pas précisé que j'habite au 1 rue Martin.
9: Ouais, ben...
4: Oh, je l'ai dit, flûte !
9: Allez, au revoir.

0: Patricia, bonjour.
1: Allô ?
0: Oui.
1: Oui, bonjour madame. C'est la société Intérim ?
0: Oui.
1: Bonjour, je vous appelle parce que je cherche un job.
0: Oui.
1: Et je voudrais savoir si vous aviez un job à me proposer.
0: En quoi ?
1: N'importe quelle dimension.
0: Quelle est votre qualification ?
1: Ben, disons que ça fait longtemps que je n'ai pas eu de job.
0: Vous êtes inscrit chez nous ?
1: Mais pourquoi faire, toi ?
0: Pourquoi faire ? Pour pouvoir vous vendre.
1: Mais moi, je veux pas de travail, je cherche un job.
0: Et vous cherchez quoi ?
1: Un job ?
0: Oui, j'ai bien compris.
1: Ah. C'est pas un travail.
0: Et c'est quoi, alors ?
1: Ben, un job. Un zobi.
0: Oui, mais ça veut dire quoi ?
1: Mais quand même, vous êtes une femme, vous savez ce que c'est qu'un job ?
0: Mais si je vous pose la question, c'est que je sais pas.
1: Un zob, une tobi. Une tobi, vous voyez ce que c'est ?
0: Non. Mais c'est parce qu'il a des problèmes de ce côté-là qui se permet d'en parler comme ça.
1: Comment ?
0: Ça, c'est ma collègue qui vous parle. Oui, bonjour monsieur.
1: Bonjour madame.
0: Ben écoutez, je ne sais pas ce que vous lui dites, mais apparemment, moi j'ai mis le haut-parleur à partir d'un moment où vous lui parlez de votre organe sexuel. Donc écoutez, je ne sais pas exactement ce que vous recherchez en appelant chez nous. Nous sommes une agence de travail temporaire, si vous êtes quelqu'un de sérieux et motivé.
1: Mais madame, oui.
0: D'accord.
1: Je cherche un job.
0: D'accord. Eh bien, écoutez, dans ce cas-là, vous venez vous inscrire.
1: Mais pour faire quoi ?
0: Eh bien, pour qu'on vous fasse travailler, monsieur. Il faut.
1: Mais je ne veux pas travailler, madame. Je cherche un job.
0: Bah alors, expliquez-moi ce que vous recherchez, parce que là, je ne vois pas du tout. Moi, dans mon...
1: Un job ? Une bite ?
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4: Bonjour et bienvenue au centre hospitalier de... Si vous souhaitez contacter un patient hospitalisé, veuillez raccrocher. Sinon, veuillez patienter.
5: Oui, je vous écoute.
6: Oui, bonjour monsieur. Je voudrais prendre rendez-vous pour mon ordinateur et moi-même, s'il vous plaît.
5: Attendez, un instant. Hein.
6: Merci.
5: Écoutez, ma collègue vous écoute aussi. Alors, vous voulez quoi exactement ?
6: Bonjour docteur. Mon ordinateur a un virus informatique,
5: oui.
6: Vous voyez ? Et comme moi, je me sers de l'ordinateur, j'ai probablement été contaminé.
5: Vous voulez un médecin, hein, c'est ça ?
6: Oui, bah oui.
5: C'est pour vous le médecin. Vous êtes contaminé par l'ordinateur, c'est bien ça ?
6: Exactement, oui.
5: Comme symptôme, vous avez quoi ?
6: J'ai tendance à bugger assez facilement, j'ai remarqué.
5: Ne quittez pas, je vous passe quelqu'un.
6: Merci.
7: Bonjour.
6: Bonjour monsieur. Je voudrais prendre rendez-vous parce que j'ai peut-être eu un virus informatique.
7: Ah, informatique,
6: voilà.
7: Ah, d'accord. Bah, écoutez, je vais vous passer.
6: Bah oui, vous voyez, parce que j'ai... Alors maintenant, je mets des gants pour taper au clavier.
7: Oui.
6: Mais est-ce que c'est suffisant pour me protéger du virus informatique ?
7: Écoutez, moi, je sais pas, je vous passe les rendez-vous. Ne quittez pas.
4: Nous nous efforçons d'écourter agréablement votre attente.
8: Oui, les consultations externes.
6: Bonjour, monsieur.
8: C'est madame.
6: Non, c'est monsieur, non.
8: Non, mais là,
6: je vous
8: appelle bonjour, monsieur, vous me dites droit,
6: oui,
8: je vous dis
6: bonjour. Bonjour, bah oui, bonjour.
8: Oui.
6: Voilà, je vous appelle parce que j'ai peur que mon ordinateur m'ait refilé un virus informatique.
8: Votre ordinateur vous ait refilé un virus ?
6: Voilà.
8: Pourquoi votre ordinateur a la grippe ?
6: Ah ben je sais pas ce qu'il a. Je sais que c'est un virus, mais je sais pas lequel.
8: Ouais, mais enfin, les virus, c'est une contamination d'humain à humain. Vous serrez la main de quelqu'un, vous allez aux toilettes avec quelqu'un qui est contaminé.
6: Non, je vais pas aux toilettes avec des gens que je...
8: Non, mais vous pouvez très bien, même en famille, je veux dire, moi voilà, aujourd'hui...
6: Bah, je vais pas aux toilettes en famille, je vois pas le rapport.
8: Vous allez pas aux toilettes en famille, monsieur. Bah... Voilà. Vous n'allez pas attraper le virus de votre ordinateur, monsieur. Je ne pense pas.
6: Je préfère passer quand même, parce que c'est...
8: Bah, là, c'est votre médecin traitant, monsieur. Faut voir votre médecin traitant. Ici, c'est des spécialistes. Des gastro-entérologues, pneumologues, cardiologues.
6: Virusologue, vous avez pas ?
8: Des virusologues, non, monsieur. On me l'a jamais faite, monsieur, celle-ci. Hein, là, jamais.
6: Bah, enfin, c'est un virus.
8: Vous me dites que vous n'allez déjà pas en toilette en famille. Sinon, après, vous passez par les urgences avec votre ordinateur, monsieur.
6: Vous me confirmez que la grippe, donc, peut m'être transmise par mon ordinateur.
8: Je connais pas tous les fils de la médecine, mais c'est la première fois, hein, monsieur. C'est franchement la première fois.
6: Si je passe en milieu d'après-midi ?
8: Attendez, parce que là, moi, je vais vous passer quelqu'un qui s'y connaît.
6: D'accord.
8: Patientez un instant. Hein.
6: Oui.
8: La cadre.
4: Si vous souhaitez contacter un patient hospitalisé, veuillez raccrocher.
9: Oui, bonjour.
6: Oui, bonjour monsieur, excusez-moi. Vous êtes l'infirmier ?
9: L'infirmière.
6: J'ai peut-être été contaminé par un virus informatique.
9: Non mais... mais monsieur, vous ne pouvez pas attraper de virus informatique, enfin. Est-ce que vous avez des symptômes ?
6: Parfois, je parle en minuscule et d'un coup, je me mets à parler en majuscule. Allô ?
9: Je pense que vous pouvez reprendre votre vie en minuscule.
6: Quand je dis en minuscule, ça n'a rien de physique, hein, c'est juste...
9: Bon, en tout cas, vous aurez égayé mon après-midi. Hein. Bon, bon après-midi.
6: Eh ben, bisous.
9: Non.
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10: Allô?
11: Allô?
10: C'est l'ambassade du Japon, bonjour.
11: L'ambassade du Japon?
10: Oui.
11: Oui, bonjour monsieur.
10: Bonjour. Le... Mais maintenant, c'est fermé.
11: Il n'y a personne là?
10: Il n'y a personne, oui.
11: Il n'y a personne là?
10: Oui. Après 15 heures, s'il vous plaît.
11: Vous croyez?
10: Hein?
11: Vous croyez?
10: Oui, non. Oui.
11: pour le moment, là, il n'y a personne.
10: Oui. Il y a une personne, le japonais.
11: C'est pas vrai?
10: Oui, je ne peux pas parler français, merci.
11: Ah bon?
10: Oui. Pardon, moi.
11: Alors,
10: après 15 heures. Non.
11: Non, c'est parce qu'on a trouvé un appareil de photo.
10: Appareil de photo?
11: Oui. Appareil de photo, clac-clac.
10: Clac-clac.
11: Clac-clac.
10: Clac-clac.
11: Clac-clac.
10: Clac-clac.
11: Clac-clac.
10: Clac-clac.
11: Clac-clac.
10: Ah-ha.
11: Eh oui.
10: Ah-ha. Non, vous ne trompez pas. Mais après à 15h.
11: À 15h?
10: Oui, s'il vous plaît. Merci, quoi.
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12: Oui, allô?
13: Bonjour monsieur, c'est bien le supermarché?
12: Oui.
13: Monsieur Martin à l'appareil, les emballageurs Martin?
12: Oui.
13: Vu qu'il y a un risque de pénurisme des emballages, je vais venir récupérer vos bouteilles en plastique.
12: Je vois pas du tout de quoi vous me parlez.
13: Ah, alors comment dire? Vous voyez les récipients de forme verticale dans lesquels vous vendez de l'eau minérale par exemple?
12: Oui.
13: Eh ben voilà, ça s'appelle une bouteille en plastique.
12: Non, je sais ce que c'est qu'une bouteille en plastique, mais ce que je veux dire c'est qu'il n'y a pas de bouteille, nous on vend les bouteilles pleines.
13: Je sais, mais vous inquiétez pas, à la place je vous mets des bouteilles en papier.
12: Non mais vous rigolez ou quoi?
13: Oui, ça m'arrive, oui.
12: Vous n'avez pas à récupérer nos bouteilles d'eau et à nous en donner d'autres. On ne sait pas d'où vient votre eau, nous on a nos fournisseurs.
13: Ah non, mais les bouteilles en papier que je vous apporte, elles sont vides.
12: Et qu'est-ce que vous voulez que j'en fasse des bouteilles vides?
13: Bah vous les remplissez.
12: Je les remplis, mais je les remplis avec quoi?
13: Bah avec votre eau.
12: Oui, enfin écoutez, je ne vois pas vendre des bouteilles d'eau de mon robinet à mes clients.
13: Bah non, pas de l'eau du robinet, vous vous rendez compte?
12: Oui, je les remplis avec quoi?
13: Avec l'eau de vos bouteilles en plastique que je vous récupère.
12: Mais de...
13: Bah oui, vous faites le transvasage et après moi je vous embarque les bouteilles vides.
12: Oui,

0: Impossible, vous m'avez dit que vous étiez une dame.
1: Allô, oui.
0: Bonjour madame.
1: Alors, excusez-moi, là, monsieur, vous êtes qui vous ?
0: Monsieur Martin, les emballageurs Martin. Donc j'en déduis que c'est vous la patronne.
1: Non, je suis pas le patron et la dame que vous avez vue avant, c'est la patronne.
0: Ah, la patronne est une dame.
1: OK, donc je vois pas pourquoi vous vouliez parler au patron.
0: Bah en même temps, je pouvais pas savoir.
1: Bah vous pouvez pas savoir pourquoi si elle vous dit qu'elle est la patronne.
0: Oui, c'était pas clair non plus.
1: Bah, c'est pas clair pourquoi c'était pas clair parce que c'est une femme et qu'elle peut pas être patronne, c'est ça ?
0: Ah bah non, c'est si c'est un homme que ça peut pas être une patronne.
1: Et donc OK, donc vous vouliez
0: bah lui parler.
1: Et vous appelez pourquoi en fait ?
0: Ah oui, c'est vrai. Donc comme j'expliquais, je remplace vos bouteilles en plastique par des bouteilles en papier.
1: Mais c'est quoi vos conneries là ? Dans des bouteilles papier en plus, vous êtes sérieux vous ?
0: Oui, alors le seul souci, il faut quand même que je vous prévienne, elles sont pas étanches.
1: Non mais vous vous foutez de moi ou quoi là ?
0: Oh oui, bien sûr.
1: OK, d'accord. J'ai juste autre chose à foutre.
0: Ah non mais attendez, j'ai pas fini.
1: Non mais moi j'ai fini, OK ?
0: Ouais, mais si je continue tout seul, c'est moins drôle.
1: Non mais
2: Allô ?
3: Oh non, t'es du allô ?
2: Allô ?
3: Oui, c'est la SPA ?
2: Oui.
3: Ah bonjour, dites-moi, j'ai roulé sur un lapin là, enfin j'ai pas fait exprès, hein. J'étais sur la route et j'ai écrasé un lapin quoi.
2: Oui.
3: Il est encore vivant. Je suis désolé mais je voudrais savoir comment il faut faire en fait.
2: Oui, ben, je peux pas vous dire, hein. Nous on ne prend pas les lapins. On comprend que les chiens.
3: Oui, non, mais je voulais vous demander comment il faut faire.
2: Il est blessé ?
3: Oui, un peu, oui.
2: Vous le mettez dans une cage et puis quand il est rétabli, vous le relâchez.
3: Ah, c'est pas ça que je vous demandais. Non, en fait, je voulais vous demander comment on fait pour le préparer. C'est pour le manger, en fait.
2: Ah, d'accord. Bon, ça, vous demandez à un cuisinier, hein.
3: Mais vous savez pas comment faire un lapin, non ?
2: Ah bah si, très bien, mais là, comme ça, par téléphone...
3: Attendez, j'ai un stylo.
2: Oh bah non, là je regrette, hein, je n'ai pas le temps, monsieur. Appelez-moi plus tard.
3: Comment on fait ça ?
2: Comment on fait ? Il faut le dépecer, déjà, d'une part.
3: Et puis après ?
2: Eh bah après, le découper, le retire.
3: Oui, et on lui coupe la tête ou pas ?
2: Ah oui.
3: C'est avec un marteau ou avec un couteau ?
2: Ah, je ne sais pas, vous demandez à un boucher. Moi, je ne suis pas boucher de nature, hein. Vous le dépecez et vous le découpez.
3: En rondins ?
2: Non, pas aux oignons. Vous coupez les cuisses d'abord et après le tronc. Et vous préparez ça avec du beurre et des oignons.
3: Du beurre ?
2: Voilà.
3: Des oignons, c'est ça ?
2: Oui, des oignons, oui.
3: D'accord. Et, voilà. Et pour les rats, c'est pareil ou pas ?
2: Ah ben non, les rats, on les détruit. Hein, ça.
3: Dites-moi, je suis bien à la SPA, là, hein ?
2: Oui, oui.
3: D'accord, à vous me rassurer.
2: Voilà.
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5: Oui ?
6: Oui, bonjour monsieur. C'est bien la Société Nationale des Cheminots Ferroviaires ?
5: Oui.
6: Je vous appelle parce que j'ai des tickets de train que j'avais achetés en décembre 2014.
5: Oui.
6: Et je voudrais savoir jusqu'à quelle heure je pouvais passer pour me les faire rembourser avec le tarif 2015, là.
5: C'est-à-dire ?
6: Bah parce qu'il y a eu l'augmentation le 31 décembre. Du coup, là, il y a les 2,6% qui s'appliquent, c'est ça ?
5: Oui, mais là, si vous venez vous faire rembourser vos billets, on va vous rembourser du prix que vous les avez achetés.
6: Plus ?
5: Ah ben non, pas plus rien.
6: Bah si.
5: Mais non.
6: Plus les 2,6%.
5: Mais non, on rembourse que ce que vous avez payé.
6: Bah, et le bénéfice ?
5: Mais quel bénéfice ? La machine reprend la valeur du billet, vous rembourse la valeur du billet.
6: Oui, et puis derrière, vous les revendez, je pouvais venir.
5: Et je les mets dans ma poche, c'est ça que vous voulez dire ?
6: Bah, je comprends bien, oui.
5: Bah alors, monsieur, on va arrêter là, parce que vos insinuations, là, ça passe pas du tout.
6: Non mais excusez-moi, mais enfin, je suis lucide. Hein,
5: Maintenant... Soit on arrête là, soit je vous passe mon responsable et c'est lui qui va vous parler.
6: Ah bah sinon, passez-moi la personne pour la négo directement.
5: Non, mais il n'y a pas de négociation.
6: Non, mais ce que je veux dire,
5: ça sert à rien d'insister à un moment donné, c'est totalement inutile.
6: Moi, je prends que 2%.
5: Il va falloir arrêter, quoi.
6: Ça vous laisse une marge de 0,6.
5: Vous êtes payé pour faire ça. Vous devez être payé par quelqu'un, c'est pas possible. Quelle personne sensée dans sa tête viendrait à proposer des choses comme ça?
6: Bah,
5: c'est pas possible.
6: Excusez-moi, c'est juste une question de sens pratique.
5: D'être aussi ou borné ou d'avoir ne serait-ce que cette once d'idée, faut vraiment avoir un souci, hein. Je vous promets, hein. Il faut arrêter, parce que
6: Non mais madame.
5: Ah non, vous êtes là à m'appeler pour avoir 2,6% sur vos billets les 2,6% que vous n'avez même pas payé.
6: Bon, écoutez, passez-moi dans ce cas la personne.
5: Donc où vous venez avec vos billets, on vous rembourse ce que vous avez payé, plus rien du tout.
6: Vous êtes dur, hein.
5: Ou alors vos billets, vous les gardez, vous les vendez à quelqu'un, vous faites une plus-value, vous faites ce que vous voulez. Mais si vous venez au guichet, on vous les rembourse le prix que vous avez payé.
6: Et
5: c'est tout.
6: Ah ben non, à la limite.
5: Non, il y a pas de... À la limite, on s'arrange ou machin, je m'en fous. On vous les rembourse ce que vous avez payé, sinon vous en faites ce que vous voulez, vous les foutez à la poubelle, vous les mettez ailleurs, je m'en fous, mais Nous, on fait, voilà.
6: Bah, j'ai les pochettes cartonnées avec, ça va être difficile quand même.
5: Mais... écoutez, peut-être le plier un petit peu, ça risque de rentrer.
6: Bon, bah, dans ce cas, passez-moi le négociateur, enfin le responsable.
7: Oui, mais c'est moi qui prends la communication.
6: Ah, vous êtes le responsable?
7: Oui.
6: Ah, bah, c'est du rapide, bonjour.

0: Madame.
1: On vous rembourse le prix que vous les avez achetés.
0: Plus ?
1: Non, pas plus.
0: Non, mais...
1: Elle vous a déjà répondu. Donc
0: non, mais alors, oui, non, mais apparemment.
1: On va pas palabrer.
0: Je ne cherche pas à labrer du tout.
1: Il n'y a pas de plus.
0: Non, mais enfin, ce que je veux dire, c'est qu'on se comprend. Il y a le tarif pigeon et puis il y a le tarif.
1: Non, mais pour tout le monde, c'est pareil.
0: Je peux même vous filer des petites pochettes cartonnées avec. Parce que
1: oui, non, mais c'est pas la peine d'essayer de nous refiler quoi que ce soit.
0: Les pochettes, c'est cadeau, hein. C'est pas. Ça,
1: oui,
0: c'est
1: bah
0: un truc...
1: pour nous aussi, c'est cadeau. On vous les offre, hein.
0: Non, c'est moi qui vous les offre.
1: Bon, ok.
0: Ok, allez, 50-50, on n'en parle plus, marché conclu.
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3: Allô.
4: Oui, bonjour madame.
3: Bonjour monsieur.
4: Monsieur le maire est-il en mairie?
3: Vous êtes monsieur?
4: C'est monsieur de la place à l'appareil, la
3: oui.
4: Préfecture.
3: Il est en ligne actuellement, monsieur le maire.
4: Ah.
3: Je peux vous le passer, là, il vient juste d'avoir terminé, ne quittez pas.
4: Je vous remercie, madame.
5: Oui, j'écoute.
4: Oui, bonjour monsieur, la préfecture à l'appareil.
5: Bonjour monsieur.
4: De la place. Dites-moi, nous faisons une tournée avec la Chambre de commerce actuellement dans la région et l'ambassadeur du Japon.
5: Ah.
4: Et donc nous informons évidemment nos collègues de la Chambre de commerce japonaise que nous mettons à leur disposition aujourd'hui des manuels de franco-japonais un peu simplifiés pour toutes les secrétaires de mairie, les offices de tourisme, enfin vous voyez.
5: Oui.
4: Ah, vous connaissez quelques mots en japonais, non?
5: Oh là là, non.
4: Ah. Alors écoutez, je vais vous le passer. Il parle français, lui, hein. Mais il apprécie évidemment dans le texte qu'on glisse quelques mots, vous voyez, de manière récurrente, quoi. Hein.
5: Oui.
4: Donc, pour dire oui en japonais, c'est ok.
5: Ok.
4: Ok.
5: Ok.
4: Ouya.
5: Ok, ouya.
4: Et donc, pour dire non, donc c'est so.
5: Non.
4: So.
5: So.
4: Voilà.
5: Oui.
4: Dormir.
5: Pour dire bonjour.
4: Bonjour, c'est Ohio.
5: Ohio.
4: Ohio. Je vous le passe, hein. Ohio.
5: Bonjour, Ohio. Ohio. Bonjour, Ohio.
6: Bonjour, monsieur le maire.
5: Bonjour, monsieur l'ambassadeur. Ohio.
6: Ohio.
5: Ohio.
6: Ohio.
5: Ohio.
6: Bonjour, monsieur.
5: Bonjour, monsieur l'ambassadeur. Merci beaucoup de m'appeler. Ça me fait beaucoup plaisir. J'en suis très flatté et très honoré.
6: Vous avez utilisé le manuel de franco-japonais.
5: Oui, j'ai entendu parler, oui, effectivement.
6: Alors, combien d'habitants dans votre ville?
5: 1325.
6: Sont-ils heureux?
5: Bien sûr.
6: Comment?
5: Oui, ok. Ok. Oui, j'ai perdu le mot ungui. Okuya, c'est ça?
6: Non. Okuya.
5: Okuya.
6: Okuya.
5: Okuya, c'est ça, voilà, oui.
6: Vous allez bien?
5: Oui.
6: Comment?
5: Okuya.
6: J'aime beaucoup votre département.
5: Très flatté, très honoré.
6: Il ne ressemble pas aux villes du sud?
5: Non. Okuya. Non, je dirais. Non.
6: Voilà. Mais vous l'aimez?
5: Bien sûr, monsieur.
6: Vous l'aimez?
5: Ok, oui.
6: Vous l'aimez beaucoup?
5: Ok, oui.
6: Vous y êtes
5: né? Je suis né, oui.
6: Ah, tous les gens qui habitent avec vous sont nés là?
5: Sodom-i.
6: Vous êtes fier d'eux?
5: Ok, oui.
6: D'accord. Ils votent tous pour vous?
5: Sodomi.
6: Mais vous êtes quand même bien élu?
5: Ok, oui.
6: Depuis combien d'années?
5: 1977.
6: Ça fait du travail?
5: Ça fait beaucoup de travail.
6: Ça fait du travail?
5: Beaucoup de travail.
6: Ça fait du travail?
5: Ok, oui.
6: Très bien, monsieur le maire, voyez, c'est facile.
5: Oui.
6: Maintenant, je vais vous expliquer un mot qui veut dire au revoir.
5: Oui.
6: Donc, nous disons rock. Hank.
5: Hank.
6: Voilà, à s'inspirer.
5: Hank.
6: Oul.
5: Hank, oul. Hank, oul.
6: Un peu plus inspiré.
5: Hank, oul. Comme ça.
6: Voilà. À la fin, n'oubliez pas le « et ». Hank, oul. Et.
5: Hank, oul.
6: Plus fort à la fin.
5: Hank, oul. Ça va?
6: Non. Inspirez un peu plus. Nous allons donc prendre congé de vous.
5: Ok, oui.
6: Je ne vous ai pas trop retardé.
5: Sodom-i.
6: Bon. Alors, monsieur le maire, au revoir.
7: Encoulé.
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9: Allô ?
0: Bonjour monsieur, c'est bien la station service ?
9: Oui.
0: Je suis venu faire le plein chez vous ce week-end.
9: Oui.
0: Et alors, gros problème, votre essence, oui. Elle fonctionne pas ?
9: De quoi qui fonctionne pas ?
0: Comment ça, de quoi qui fonctionne pas, ben votre essence ?
9: Ah bah dites donc, c'est pas une petite affaire. Hein.
0: Ah bah dites donc, non, je vous explique. Aux infos, ils disent que le diesel devient plus cher que le sans-plomb.
9: Oui.
0: Donc, j'ai mis du sans-plomb à la place du diesel dans ma voiture, et là... Mon moteur, il est capoute.
9: Et votre voiture d'origine, elle est diesel ou elle est essence ?
0: Ah bah oui, elle est diesel, oui.
9: Ah bah tiens, bah ma foi, bah c'est sûr. Ah bah dites donc, faut peut-être...
0: Dites donc que surtout, j'ai dû racheter une voiture.
9: Ah bon, vous avez racheté une voiture ? Oh là, c'est compliqué votre affaire.
0: Moi, je vais vous déposer la facture de cette nouvelle voiture, donc.
9: Bah ma foi.
0: Il y en a pour 9 000...
9: Ah bah ça, on va pas vous payer 9 000 euros, hein.
0: Enfin, excusez-moi, vous savez combien ça coûte une voiture neuve ?
9: Bah c'est quand même pas nous qu'allons vous payer une voiture neuve, non, mais que c'est que vous tombez, vous.
0: Vous auriez dû me dire, attention, notre sans-plomb ne fonctionne pas.
9: Mais non, mais ça n'existe pas, jamais on aurait pu vous dire ça, non, d'une pipe. Hein. C'est vous qui avez la malhonnêteté dans la peau, là, parce que c'est pour nous, hein.
0: Non, mais vous me remboursifiez l'achat de ma voiture et puis on oublie.
9: C'est l'achat de votre voiture ? Non, mais vous êtes fou ou quoi ? Attendez.
10: Eh ben oui, mais si vous mettez de l'essence dans un moteur diesel, monsieur.
0: Ah, c'est madame.
10: La voiture, ça peut pas marcher, c'est sûr que vous allez foutre votre moteur en l'air. Vous avez une voiture diesel, d'accord ?
0: Donc vous vous souvenez ?
10: Non, mais c'est vous qui m'avez dit.
0: Non.
10: Non, mais attendez, monsieur, arrêtez de me prendre pour un imbécile. Vous me dites que vous avez une voiture diesel. Et vous avez mis de. D'accord, hein.
0: La mémoire vous revient, j'ai l'impression.
10: Mais attendez, vous arrêtez de vous foutre de moi, là ?
0: Excusez-moi, mais enfin là, vous me dites exactement ce qui s'est passé.
10: Mais c'est vous qui m'avez dit tout à l'heure que vous aviez une voiture diesel.
0: Je ne crois pas, non.
10: Bah attendez, monsieur, mais ça va pas, non ? Attendez, tiens, j'ai un client qui est là, il en rigole, hein.
0: Oui. Un client complice, oui.
10: Un client complice, écoutez.
0: Non, mais passez-le-moi.
10: Mais bien sûr que non, qu'est-ce que vous voulez que je fasse ?
0: Bah sinon, passez-moi le patron.
10: Bah non, bah voilà. Bonjour.
0: Bonjour monsieur, je demandais le patron.
10: C'est moi.
0: Oui, vous seriez pas le client complice par hasard ?
10: Non, on n'est pas les clients complices. Mais arrêtez de dire n'importe quoi, monsieur. Je sais pas quel délire vous avez dans votre tête.
0: Le coup du client complice, c'est pas la première fois qu'on essaye de me le faire, excusez-moi.
10: Non, mais nous, c'est pas la première fois qu'on essaie de nous entuber à nous faire payer les travaux pour rien non plus.
0: Bah enfin, le pompeur aurait dû me prévenir que.
10: Non, mais j'avais. Le pompeur, mais quelle idée vous avez eu de prendre de l'essence ?
0: Vous êtes pompeur vous-même ?
10: Non, mais monsieur, mais vous rendez compte de, là, du délire que vous me tapez ? Moi, j'ai une voiture diesel, je prends la pompe jaune.
0: De toute façon, vous la payez pas, l'essence. Donc
10: non, mais vous rigolez, non, on la paye autant que vous, hein. Nous, on a aucun cas responsable de votre erreur.
0: Ah, si.
10: Ah non, monsieur. Ma voiture, c'est un diesel, qu'est-ce que vous mettez du sans-plomb ?
0: Bah, j'ai rajouté du plomb après, quand même, hein, pour équilibrer.
10: Non, mais une voiture diesel, c'est du diesel. On met pas du sans-plomb et on rééquilibre pas avec du sans-plomb. Mais c'est du grand délire.
0: Avec du plomb, pas avec du sans-plomb.
10: Bah, même. Vous mettez du diesel, vous mettez pas du sans-plomb en rajoutant du plomb dedans. C'est du n'importe quoi. Non, mais vous sortez d'où, là ?
0: Bah, j'ai mis plein de petits plombs dans le réservoir en plus derrière.
10: Mais n'importe quoi, mais arrêtez de dire n'importe quoi. Je sais pas si vous vous rendez compte des âneries que vous me sortez.
0: Ah oui, je crois que je me rends très bien compte.
10: Non mais faut arrêter, c'est pas nous qui avons pris le pistolet et qui avons mis carburant dans votre véhicule.
0: Comment ça, quel pistolet vous me menacez ?
10: Mais bah, le pistolet de carburant, pas un pistolet. Non mais vous êtes...
0: Oh alors ça !
10: Non, mais les pistolets des pompes.
0: Oh !
10: N'importe quoi. Vous savez quoi monsieur ? Venez avec les gendarmes ici et puis on va comprendre qui a tort ou qui a raison.
0: Oui, puis je vais arriver, vous aurez déménagé comme par hasard.
10: Oui, c'est vrai qu'on va fermer la boutique en 2-3 mouvements, on ferme.
0: J'en étais sûr.
10: Non mais vous rigolez là ?
0: Oh bah j'entends déjà les clients complices qui sont en train de tout déménager.
10: Non mais vous... au revoir.
11: Bonjour.
4: Oui, bonjour. Je voudrais parler à la patronne du salon de coiffure.
11: C'est vous. Moi-même.
4: Bonjour, madame. C'est Améry à l'appareil.
11: Oui, bonjour.
4: Pierre Brasier. Dites-moi, on vous appelle parce qu'on vient de recevoir un appel en urgence de la part du camp de naturistes du Cap d'Agde, qui est en, apparemment, ils ont besoin, très rapidement de culottes et de strings de femmes. Est-ce que vous avez des clientes qui pourraient, auprès de qui on pourrait collecter ces culottes?
11: Alors ça, je ne sais pas.
4: Est-ce que vous pourriez leur demander et nos collecteurs passeraient le plus rapidement possible cet après-midi au salon à ce moment-là, tout de suite. Maintenant, vous avez une promesse de don à nous faire.
11: Je ne peux pas vous dire. Hein. Oui, je vais bien poser la question. Mais...
4: Allez-y, allez leur demander. Nous.
11: Ouais.
4: On patiente. Hein.
11: Ils demandent des culottes, des trucs. Et voilà, dans tous les salons de coiffure. Pourquoi les salons?
12: Là, pour l'instant, non, j'ai que deux clientes et...
4: Ah, très bien, deux.
12: Non.
4: Deux promesses.
12: On n'a pas, non, j'ai rien, là.
4: Comment ça ?
12: Écoutez, les clientes, elles sont là, elles n'ont pas leur...
4: Bah, écoutez, madame, vous pourriez montrer l'exemple, déjà.
12: Ah bon ? Non, mais écoutez, là, j'ai pas de petite culotte à disposition, je suis désolée, hein.
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8: Allô?
13: Bonjour monsieur, c'est bien ici pour la vente directe de foie gras?
8: Oui, tout à fait.
13: Monsieur Martin, société Martin Discount.
8: Oui.
13: Je vous appelle pour vous vendre un lot de foie gras en direct.
8: Mais vous nous vendez à nous du foie?
13: Exactement, donc marché conclu.
8: Mais vous pouvez pas nous imposer d'acheter quelque chose chez vous?
13: Bien sûr que si.
8: Ah non, je suis pas d'accord.
13: Ah si, vous m'avez dit que vous preniez les ventes directes, donc moi je vous fais une vente directe.
8: Mais non, mais c'est vente en direct de la ferme.
13: D'accord, donc là vous êtes en direct de la ferme?
8: Oui.
13: Ok, donc on peut faire la vente directe.
8: Non, mais attendez, je vous...
13: Alors attendez, je confirme la vente directe.
8: Non, mais attendez.
13: Je confirme la livraison directe aussi.
8: Non, mais je veux rien vous acheter, mais c'est quoi ce problème? Vous avez un problème quand même.
13: Pardon, mais en tant que vendeur direct, vous êtes supposé accepter direct.
8: Je n'ai rien accepté du tout, mais...
13: Ah oui, mais ça fallait me le dire direct.
8: Attendez, je vous passe mon responsable, ne quittez pas.
13: Vous me le passez direct?
8: Ne quittez pas, je vous dis.
13: D'accord, merci monsieur. Oh, superbe.
14: Allô? Ah, ça y est, c'est fini, monsieur, bonjour. Allô? Allô?
13: Ah bah quand même, pardon madame, mais je suis en attente depuis tout à l'heure.
14: Non, vous n'étiez pas en attente, je vous parlais et vous chantiez.
13: Comment ça je chantais?
14: Bah oui, je vous entendais chanter.
13: Ah, parce que vous écoutez pendant qu'on est en attente?
14: Mais non, c'est pas ça, c'est que l'agent n'y était plus, monsieur.
13: Non mais à ce moment-là, vu que vous m'entendez, pourquoi vous reprenez pas direct la ligne?
14: Mais j'ai repris la ligne.
13: Admettons, donc j'ai vu avec votre collègue pour la vente et la livraison directe.
14: Mais non, mais mon collègue vous a confirmé la livraison, mais...
13: Ah, vous confirmez qu'il confirme, super.
14: Mais...
13: Donc, je valide direct.
14: Donc vous validez?
13: Bah oui, direct, c'est le principe. Oui, bonjour monsieur.
15: Oui, non mais attendez, qu'est-ce que c'est cette histoire là? Expliquez-moi tout là, moi j'y comprends rien. Hein.
13: Bon, rien de sorcier, je vous ai juste fait une vente directe de foie gras.
15: Ah ben c'est ça, mais moi non, mais moi ça m'intéresse pas, qu'est-ce que les gens font?
13: Ce que vous voulez.
15: Je fais de la vente de foie gras de chez moi.
13: D'accord, et ben si vous préférez faire ça de chez vous, je viens direct avec la vente directe que je vous ai attribuée.
15: Non, mais moi, je ne veux rien monsieur, moi, comment vous me l'avez attribué, d'où vous venez, moi je suis au courant de rien.
13: Bah, pardon, mais en tant que vendeur direct, c'est quand même la moindre des choses.
15: Non, mais pas du tout, monsieur. Moi, je ne vends que les produits qui sortent de chez moi.
13: Oui, mais quand mes foies seront rentrées chez vous, vous pourrez les faire ressortir sans problème.
15: Non, mais absolument pas. Nous, on marche pas comme ça. Qu'est-ce que c'est que ces histoires? J'en veux pas de vos foies.
13: Ah oui, mais là, il y a refus de vente direct.
15: Ah ben, il y a refus de vente. Vous me faites rigoler.
13: Oh, bah moi aussi, vous me faites rigoler, tiens.
15: Refus de... Non, mais attendez.
13: Oui.
15: Ils viennent d'où, ces produits?
13: Alors, ce sont des foie gras britanniques, parce que comme les Anglais en veulent plus, moi, je récupère.
15: Voilà, donc vous débarquez comme ça, la fleur au fusil, en me disant, je vous amène les foies.
13: Pardon, mais j'ai mon avocat, maître Martin, juste à côté de moi, il confirme...
15: Ah, mais votre avocat, moi j'en ai rien à taper de votre avocat. Votre avocat, il peut pas m'obliger à vendre des produits qui viennent de je ne sais où.
13: Ouh, bah attendez, bougez pas, je vous le passe.
15: Mais...
13: Maître Martin,
15: ah, mais vous pouvez faire ce que vous voulez, appelez votre avocat, moi j'en ai rien à taper.
13: Attendez deux secondes, maître Martin est sur un arbre perché, il arrive.
15: Qu'est-ce que c'est que cette histoire?
16: Ah, bonjour monsieur.
15: Non, écoutez monsieur, on n'insiste pas, c'est bon.
16: Ah, oh flûte, j'ai encore laissé tomber mon fromage.
8: Non mais attendez, vous me prenez la tête, donc c'est quoi l'histoire là?
16: Bonjour monsieur, c'est l'histoire que maître Martin a été sur un arbre perché.
8: Non mais attendez, vous êtes le mec de la radio là, c'est ça?
16: Ah presque, je suis le corbeau du mec de la radio.
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17: Allô?
18: Oui, bonjour, je suis mis au cabinet médical du docteur...
17: Oui, bonjour oui. Monsieur.
18: C'est le docteur lui-même?
17: Oui.
18: Vous êtes bien gastro-entérologue?
17: Oui.
18: Oui, très bien, bonjour docteur, c'est le service de France Télécom, à l'appareil, le 14. Oui docteur, nous vous informons qu'à partir de 15h, vous allez hériter d'un nouveau système téléphonique de France Télécom, un nouveau service qui s'appelle la sonnerie personnalisée. Je ne sais pas si vous êtes au courant de ça.
17: Non, pas du tout.
18: Toutes les professions indépendantes de la région vont avoir une sonnerie qui indiquera, par une illustration sonore, la profession que vous avez.
17: Oui.
18: C'est-à-dire qu'évidemment, on saura si vous êtes médecin, on saura si vous êtes agriculteur.
17: Ah bon?
18: Voilà.
17: Mais ça consiste en quoi alors?
18: Les gens qui vous appellent entendront une sonnerie téléphonique, une illustration sonore. Et donc, ils sauront que vous êtes bien de médecin, gastro-entérologue, puisque les...
17: Mais comment ils sauront, eux, que ça correspond à un truc gastro-entérologue?
18: Ah, vous voulez que je vous fasse entendre?
17: Ouais.
18: Je vais vous faire entendre. Tu me bascules la cartouche. Je vais vous faire entendre déjà, agriculteur. Vous allez voir, la 14. Éleveur-agriculteur. Ouais, vas-y. Je vous fais entendre la cassette, hein.
17: Oui.
18: Pour les agriculteurs, voilà ce que maintenant les gens entendent quand ils appellent un agriculteur, hein. Merci. Allô?
17: Oui.
18: Vous avez entendu, non?
17: Oui, c'est parfaitement ridicule. Et quand on appelle un gastro-entérologue, qu'est-ce que ça donne?
18: Attendez, je vais vous faire entendre.
17: Oui, faites-moi entendre.
18: Je vous préviens, nous, on n'est pas responsable de ça, ça a été fait à Paris.
17: Oui, oui.
18: Tu me charges ? Gastro.
17: Hein ? Ah ben c'est pas possible.
18: Comment ?
17: Ce sont des rots qu'on entend.
18: Oui, absolument.
17: Bah, on entend quelqu'un qui rote, alors...
18: Bah oui, mais c'est ce qu'il y a pour gastro-entérologie.
17: Oui, bah c'est lamentable. Je n'ose pas imaginer ce qu'il y a pour le gynécologue, hein ?
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19: Bonjour.
0: Bonjour monsieur, c'est bien la supérette ?
19: Oui.
0: Monsieur Martin, à l'appareil, j'ai acheté des couches bébés recyclables.
19: Oui.
0: Et je voulais savoir comment vous faites pour les changer une fois qu'on s'en est servi.
19: Ah mais je fais pas ça moi.
0: Non mais c'est des recyclables, donc vous devez les reprendre pour les changer contre des neuves.
19: Ah bah non, moi je vends pas de couches bébés.
0: Ah, vous n'en avez plus.
19: Mais c'est pas qu'on en a plus, on en fait pas.
0: Bah, écoutez, c'est pas grave, vous avez quand même les rembourser.
19: Mais je rembourse rien du tout.
0: Bah, vu que vous êtes en rupture.
19: Mais je suis pas en rupture.
0: Ah bah si vous étiez pas en rupture, vous en auriez.
19: Mais oui, mais non.
0: Mais oui, mais si, soit il y a rupture et il y en a pas, soit il y a pas rupture et il y en a.
19: Bah bien sûr que non.
0: Ah bah c'est du mathématisme.
19: Mais, attendez.
20: Allô ?
0: Ah, bah, c'est une... Bonjour, madame.
20: J'ai jamais eu de couche, moi.
0: Oula, qu'est-ce que vous me dites ?
20: Qu'est-ce que je fasse avec des couches ?
0: Alors, pardon, mais ça ne me regarde pas.
20: Mais...
0: Non, je vous demandais pas si vous, vous portez des couches.
20: Ah non ?
0: Après, bon, j'imagine que c'est une histoire de confort personnel.
20: Mon non, je porte pas de couches non plus au niveau personnel, monsieur. Je suis encore, ça va.
0: Ah, mais je ne juge pas.
20: Bah...
0: Du moment que vous me remboursez.
20: Ah, mais je vais pas vous rembourser, monsieur. Ça, c'est hors de question.
0: Pardon, mais je crois que légalement, c'est ce qui est prévu au niveau de la loi.
20: Mais ça va pas, non ?
0: Parce que bon, c'est vrai, j'ai acheté des couches dans une autre supérette.
20: Bah, vous allez à la supérette que vous avez acheté.
0: Mais ils m'ont dit que c'est vous qui vous occupez du recyclage parce que eux ça les arrange pas.
20: Mais ça va pas dans la nuit, vous avez vu la vierge ?
0: Comment ça j'ai bu de la bière ?
20: Non, vous avez vu la vierge.
0: Ah, non madame, je ne picole jamais avant d'appeler une supérette.
20: Non mais je vous dis pas que vous picolez, vous avez vu la vierge, je dis pas la bière.
0: Non, aucune bière, pas la peine d'insister.
20: La vierge ! Bah, t'es sourd en plus mon pote ou quoi ?
0: Oui, mais alors heureusement j'arrive hyper bien à lire sur les lèvres au téléphone.
20: Bah... Oui, allô ?
0: Et une autre dame, bonjour.
20: Moi, je vais pas vous reprendre des couches, que c'est pas moi qui a vendu, j'en vends pas.
0: Que c'est pas vous qui a vendu, mais qu'à l'autre supérette, ils m'ont dit que c'est vous qui fait l'échange.
20: Non, mais c'est qui ? C'est où, la supérette où vous avez eu les couches ?
0: C'est la supérette de Martinville, c'est mon beau-frère, monsieur Martin, qui
20: ah
0: la
20: oui,
0: tient.
20: Mais il est complètement fanal, lui, ou quoi ? Moi, je vais pas reprendre des couches que lui vous a vendu. Non, mais il est pas bien, ou quoi ? Je rembourse rien du tout, je vous ai rien vendu, monsieur. Non, mais ça serait trop fort, ça. Vous allez voir votre beau-frère qui vous a vendu vos couches à Martinville, et puis il vous les rembourse.
0: Ah, bah, il peut plus, parce qu'on a mis votre nom sur son ticket de caisse.
20: Non. Vous allez voir si c'est mon nom qui est sur le ticket. Votre beau-frère, ça va coûter cher. Parce que de quel droit il met mon nom sur un ticket pour que je rembourse des couches que j'ai pas vendues ? On fait pas rembourser des couches dans un autre magasin.
0: Sauf si on a un ticket rayé avec votre nom dessus à la place.
20: Mais non, mais alors pourquoi il a mis mon nom, ce monsieur-là, sur un ticket de caisse ? Non, mais ça va pas, non ?
0: Ah non, c'est moi qui ai mis votre nom. Je voulais pas embêter mon beau-frère avec ça.
20: Ah, d'accord. Donc c'est vous qui avez dit, il a une supérette à côté de chez moi. Venez me voir. Et puis on va s'expliquer. Et vous me ramenez votre ticket.
0: Ah, quand même ?
20: Ok.
0: Pardon, mais j'avais jamais rencontré un vendeur de couches aussi récalcifiant.
20: Non, mais vous êtes pas bien ou quoi ? J'en vends pas des couches.
0: Oui, bah déjà, un vendeur de couches qui vend pas de couches, c'est louche.
20: Mais venez me voir, on va s'expliquer tous les deux.
0: Bon, vous savez quoi ? Vous me remboursez en liquide et puis on n'en parle plus.
20: Non, bah, bien sûr, je vais vous rembourser des couches en liquide, mais vous...
0: En plus, juste avant, j'avais le patron, il m'a dit...
20: C'est moi le patron, monsieur, vous êtes dans la merde, là.
0: Oh, attendez, j'ai compris.
20: Pardon ?
0: Bah, j'ai compris, vous me faites un sketch.
20: Je fais rien du tout.
0: Mais si, vous faites des jeux de mots.
20: Je vous dis, arrêtez de me saouler, sans déconner.
0: Ouais, payez des couches en liquide, suivi de...
20: Non, mais vous êtes
0: dans la merde, il y a un thème, là.
20: Vous allez arrêter de me pomper le derche.
0: Ah bah tiens, derche, comme par hasard.
20: Mais bien sûr, non mais faut arrêter, monsieur.
0: Comment ça, faut uriner, monsieur ?
20: Mais vous êtes cinglé ou quoi ?
0: Alors pardon, mais je n'ai pas de couche, moi.
20: Allez hop.
21: Apus Finance, bonjour.
22: Oui, bonjour, madame.
21: Bonjour, monsieur.
22: C'est bien la société Apus Finance ?
21: Oui.
22: Oui, je me permets de vous appeler car je souhaiterais que vous me remboursiez.
21: Quoi, monsieur ?
22: Samedi dernier, j'ai joué au loto, votre adresse et votre numéro de téléphone, et j'ai perdu, et j'avais joué quand même 37,50 €.
21: Attendez, mais de quoi me parlez-vous ? Nous sommes une société de gestion de patrimoine.
22: Oui.
21: Pas de loto.
22: Bah, écoutez, madame, votre numéro de téléphone, c'est bien le 05 ?
21: Oui.
22: Bah, j'ai joué les 7 combinaisons loto et j'ai perdu, donc je souhaiterais que vous me remboursiez les... Bah oui.
21: Mais je vois pas à quel titre, monsieur.
22: Mais madame, j'ai perdu à cause de vous. Vous êtes bien un organisme de finance.
21: Non, mais attendez, mais nous ne sommes pas une société de loto.
22: Non, mais
21: alors,
22: mais j'ai perdu...
21: Vous jouez le numéro qui vous convient, monsieur, au loto.
22: Bah cela, ça me convenait pas, apparemment, hein.
21: Attendez.
22: C'est un abus de confiance.
21: Mais...
22: Moi, je veux que vous me remboursiez.
21: Je ne vois pas à quel titre, monsieur.
22: Vous me faites perdre 37,50 €.
21: Parce que vous avez joué aléatoire un numéro qui est le nôtre.
22: Rien à voir, j'ai fait confiance.
21: Et alors ?
22: Eh ben alors, j'ai perdu, donc vous devez me rembourser. Vous roulez sur l'or
21: et... Enfin, monsieur, mais à quel titre ?
22: Mais au titre du perdant, vous m'avez fait perdre 37,50 €, ça représente peut-être rien pour vous, parce que vous nagez.
21: C'est ce que j'ai dit, monsieur. Ce que je veux dire, c'est que votre demande est complètement inepte.
22: Vous n'allez pas me faire perdre de l'argent au téléphone, en plus.
21: Écoutez, monsieur, donnez-moi votre numéro de téléphone et le gérant vous rappellera.
22: Ah, allez. Quand même. 37,50 €.
21: Votre numéro de téléphone, s'il vous plaît.
22: 37,50 €. Et vous avez intérêt à m'envoyer le mandat demain, sinon moi j'appelle la police. Hein.
21: Je ne comprends pas ce que vous me dites.
22: Madame, quand on avance des chiffres...
21: Mais on n'avance rien du tout. Je ne vous ai rien avancé comme chiffre. Enfin, je ne comprends pas l'objet de votre appel. Vous n'êtes pas client chez nous. Vous ne nous avez confié aucun argent, aucun portefeuille et rien du tout.
22: 37
21: et vous
22: euros.
21: Me demandez de rembourser 37,50 € parce que vous avez joué notre numéro de téléphone au loto.
22: Et que j'ai perdu.
21: Mais monsieur, vous auriez joué votre date de naissance.
22: J'aurais gagné.
21: Mais, eh ben alors, pourquoi ne l'avez-vous pas joué?
22: Parce que je vous ai fait confiance.
21: Mais monsieur, nous sommes une société de gestion de patrimoine.
22: Voilà. Alors, vous avez géré mes 37,50 €.
21: Mais pas du tout.
22: Oh! Qu'est-ce que c'est que cette histoire? C'est une histoire de perdant, hein? Comme la société nous en fournit beaucoup en ce moment.
21: Mais qu'est-ce que... Non, mais...
22: Vraiment, la finance en ce moment est responsable de tous les maux, à commencer par le mien.
21: Non mais, monsieur...
22: Vous êtes capable de gérer mon patrimoine ou non?
21: Mais vous nous avez confié, enfin.
22: Je vous ai confié 37,50 €. Sur la foi de votre bon numéro de téléphone.
21: Mais enfin,
22: hein?
21: Eh bien, vous êtes au bon numéro de téléphone, je vous le confirme.
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3: Oui.
0: Bonjour madame, c'est bien l'exploitation fermière.
3: Oui, le Gaec, oui.
0: Monsieur Martin à l'appareil, société Martin Immobilier.
3: Oui.
0: Juste pour vous prévenir, je vous ai déclaré maison de campagne, vu que vous avez une maison et que vous êtes à la campagne.
3: Attendez, moi j'ai pas de maison de campagne.
0: Je sais, mais en déclarant les bâtiments de la ferme comme des logements, ça vous permet d'avoir des colocataires.
3: Non, mais attendez, nous on a une exploitation agricole, qu'est-ce que vous voulez qu'on loue des bâtiments agricoles?
0: Bah dans ce cas, à la place de maison de campagne, je peux mettre logement agricole.
3: Mais je vous dis que c'est pas des logements puisque c'est un site industriel. C'est des hangars pour se faire du matériel, je suis agriculteur pour faire des vaches.
0: Bon, si vous logez des vaches, je vois pas pourquoi vous pouvez pas loger des gens.
3: Ah bon, vous mettez les gens avec les vaches dans l'étable, quoi, comme ça.
0: Voilà, tout le monde s'installe à la bonne franquette, et en plus vous, ça vous rapporte de l'argent.
3: Mais moi, ça me rapporte rien du tout.
0: Bah si, parce que plus vous avez de colocs qui s'inscrivent, plus ça fait grimper les allocs.
3: Mais j'ai pas de colocs qui vont s'inscrire, je veux pas accueillir personne.
0: Non mais moi, par exemple, je me suis mis coloc chez vous, mais je vais pas habiter chez vous pour de vrai.
3: Mais je vous interdis de vous mettre coloc chez moi.
0: C'est juste pour toucher l'aide au logement.
3: Mais j'ai pas envie de toucher rien du tout.
0: Ah non, pour que moi, je touche surtout.
3: Mais je vous autorise pas à toucher de l'argent sur ma propriété, il n'est pas question. Moi, j'ai des contrôles par la MSA, par la direction du travail.
0: Justement, je vais laisser quelques bricoles à moi, des draps, des vêtements.
3: Il est hors de question que vous laissiez quoi que ce soit.
0: Non, mais je dépose quelques affaires personnelles.
3: Mais pas du tout, mais pas d'affaires personnelles du tout.
0: Ne serait-ce qu'un peu de linge sale, comme ça, s'il y a un contrôle et qu'ils font des relevés ADN, ils trouveront ma trace.
3: Mais c'est un site qui est protégé par des caméras qui visionnent, etc. Vous croyez que les gens, ils vont pas contrôler qu'il y a des gens qui sont passés?
0: Ah oui, alors pour ça, il faut que vous fassiez une fausse bande vidéo. J'ai vu ça dans une série.
3: Mais je fais rien, je fais pas de bande du tout.
0: Bah, moi je vous la fais la fausse bande, hein.
3: Mais je vous interdis de faire une bande.
0: Mais si, moi je rapporte quelques meubles, un frigo.
3: Mais j'en ai pas envie, je ne veux pas.
0: On filme les hangars sur une cassette.
3: Mais je vous explique que je ne veux pas.
0: Ah oui, ah bah le prenez pas comme ça, sinon hop, moi je me retire de la coloc.
3: Oui, vous retirez tout, oui, bien sûr.
0: Ok, dans ce cas, je vous fais le courrier.
3: Vous faites rien du tout, je vous ai rien demandé.
0: Bah si, à partir du moment où je déménage, je suis obligé de vous prévenir par écrit.
3: Mais vous déménagez pas, vous habitez pas ici.
0: Pardon, il y a quand même un préavis de 3 mois.
3: Mais j'ai pas de préavis, j'ai personne, j'ai pas de locataire.
0: Bah, à part moi.
3: Vous, je vous connais pas.
0: C'est pas grave, l'essentiel, c'est qu'on fait comme si on se connaissait.
3: Ah mais pas du tout, j'ai pas du tout envie de faire comme si on se connaissait.
0: De toute façon, on va sûrement se croiser quand j'apporterai mes affaires.
3: Mais vous n'apportez rien du tout.
0: Bah, au moins 2-3 chaussettes, un slobard.
3: Mais pas du tout, mais de toute façon, vous risquez pas de rentrer, il y a des chiens qui vont vous faire sortir, hein.
0: Ah bah écoutez, moi qui adore les animaux, des vaches, des chiens.
3: Ah non, mais quand ils vous auront taillé un short, vous inquiétez pas, vous serez vite sorti. Mais vous êtes parti où, là?
0: Comment ça, un short? Pardon, mais alors c'est pas du tout indiqué pour la saison.
3: Parce que ce sont ces chiens qui mordent, vous inquiétez pas.
0: Alors si, justement, pardon, mais là je m'inquiète.
3: Pointez-vous, puis vous allez voir comment vous allez passer, tiens.
0: Non, parce que si vos bêtes me sagouinent mes vêtements, il faudra prendre des dispositions.
3: Oui, oui, bien sûr, j'appellerai la gendarmerie.
0: Oui, alors après, vous n'êtes pas obligé de porter plainte contre vos chiens, j'irai pas jusque-là.
3: Non, pour porter plainte contre vous.
0: Ah ouais, eh ben si c'est ça, moi je porte une contre-plainte contre vous.
3: Oui, oui, allez-y.
0: Et tiens, même allons-y.
3: Oui, oui.
0: Je contre-porte une contre-plainte contre vous.
3: Non, mais vous êtes complètement siphonné, hein.
0: Et pas la peine de me faire le coup de la contre-contre-plainte, sinon je contre-contre-contre-plainte.
3: Et vous travaillez pour une radio, là, c'est pas possible. Un appel caché.
0: Comment ça, vous voulez dire un canular de téléphone caché?
3: Oui, oui.
0: Ah, mais c'est complètement un canular de téléphone caché.
3: Ah, d'accord.
0: Et c'est sur une radio radiophonique, d'ailleurs.
3: C'est quelle radio, ça?
0: Bah, une où on se marre.
3: Bah, c'est Rire et Chanson.
0: Bah, voilà, bravo.
3: Oui, merci.
0: Oh, mais de rien, et au revoir, madame.
3: C'est ça. Au revoir, mademoiselle.
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5: Allô, j'écoute.
23: Oui, bonjour madame.
5: Bonjour monsieur.
23: Je suis bien au domicile du docteur... Il est gastro quelque chose, je crois. Hein.
5: Ah oui, il est gastro quelque chose, comme vous
23: bon,
5: dites.
23: Je voudrais un rendez-vous, c'est possible. Il est là, non?
6: Non, il n'est pas là tout de suite, il sera là tout à l'heure. Alors le problème, monsieur, c'est que comme il s'en va demain pour une dizaine de jours...
23: Oh là là.
6: Et oui, c'est ça le problème. Écoutez, c'est comme vous voulez, monsieur. Je peux éventuellement encore vous donner un rendez-vous entre deux personnes si vous tenez absolument à venir. Enfin, bon, je vous ai prévenu, monsieur, vous ne tomberez pas de haut si vous, je vous dis que vous êtes adressé à un professeur et non pas à un gastro-entérologue de quartier.
23: C'est-à-dire, ça coûte combien ?
6: C'est-à-dire, c'est la consultation est de 650.
23: Pardon ?
6: 650.
23: C'est pas vrai.
6: Mais si, c'est vrai. Bien. Bon, je vous ai tout expliqué, monsieur.
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9: Oui ?
0: Bonjour, monsieur, je suis bien à la ferme.
9: D'abord, c'est madame.
0: Si vous voulez. Monsieur Martin, à l'appareil, Société Martin Travaux, on va venir attaquer le chantier chez vous.
9: Monsieur, quel chantier ?
0: On vient installer des éoliennes sur votre terrain, juste derrière la maison.
9: Oh, qui c'est qui vous a donné l'autorisation d'installer des éoliennes derrière chez moi, monsieur ?
0: Pour tout vous dire, c'était prévu ailleurs, mais on s'est trompé en faisant le dossier et on a mis votre adresse.
9: Vous vous arrangez comme vous voulez, là, monsieur.
0: Bah oui, c'est pour ça qu'on va commencer à creuser derrière chez vous.
9: Monsieur, il n'y a pas question de ça, monsieur.
0: Si, il y a complètement question.
9: Moi, je suis pas d'accord.
0: Ah bah, moi, j'ai le dossier validé.
9: Signé de maman.
0: De maman ? Quelle maman ?
9: De maman, de moi.
0: Oui, bah, passez-moi maman, je vais voir avec elle.
9: C'est moi, la maman.
0: Ah, donc c'est vous qui avez signé ?
9: Non, mais c'est pas possible, monsieur, il y a une erreur dans le bazar. Hein. C'est pas moi qui ai signé pour derrière chez
0: c'est
9: moi.
0: C'est pas grave, je réimprime le papier.
9: Imprimé.
0: Voilà, et je vous le signe.
9: Mais monsieur, il n'y a pas signé rien du tout. Je suis désolé, monsieur, vous me racontez des cagoules.
0: Oula, pourquoi vous voulez que je mette une cagoule ?
9: Des carabiscoules.
0: Ah non, je ne porte pas de carabistouilles non plus.
9: Des cafouillettes, ce que vous voulez.
0: Eh non, non plus, pas de cafouillettes, hein, désolé.
9: Ouais, laissez tomber.
0: Ok, bon, bah l'essentiel, c'est qu'on a validé le dossier.
9: J'en ai rien à foutre, monsieur, j'ai jamais signé ça.
0: Non, mais je voulais signer, c'est ce que je disais.
9: Bah, vous avez pas signé pour moi, je suis grand dossier pour signer, je suis pas débile.
0: Écoutez, de toute façon, j'arrive avec l'excavateuse.
9: C'est interdit de rentrer chez moi.
0: Ah non, mais en principe, on rentre pas dans la maison. On doit
9: attendez,
0: juste...
9: Attendez, mon fils arrive.
0: Oh bah, très bonne nouvelle.
9: Tiens.
10: Oui.
0: Bonjour, madame.
10: C'est monsieur.
0: Admettons.
10: Oh, qu'est-ce que c'est ? C'est quoi ? Qu'est-ce qui se passe ?
0: Ah, vous avez pas suivi ?
10: Ah non, monsieur, je viens d'arriver.
0: Oh là, bah oui, mais si vous arrivez en plein milieu, évidemment.
10: Ah, vous n'avez pas, monsieur, si vous êtes pas content, c'est pareil. Hein.
0: Non, mais parce qu'à chaque fois, il faut tout réexpliquer, les gens, ils suivent rien du
10: bah,
0: tout.
10: Bah, vas-y, monsieur, je prends la conversation, je travaillais, monsieur.
0: Comme par hasard, en pleine journée. Bref, j'ai signé pour vous le contrat pour installer des éoliennes sur votre terrain derrière la maison.
10: Mais pourquoi vous signez pour moi ? Vous avez pas signé pour moi ?
0: Si, parce que comme ça, on peut commencer direct à creuser chez vous.
10: Ah, bah, mais aussi, vas-y, bah, ouais.
0: Bon, ça va, c'est pas grave.
10: C'est pas grave. Bah, si c'est grave, monsieur, vous signez ma place.
0: Oui, mais au final, c'est pareil.
10: Non, c'est pas pareil. Vous appartenez à ma société, vous avez déjà travaillé à ma société. Non, vous n'avez pas signé pour ma société.
0: Et si vous me faites une déclaration d'embauche ?
10: Je vais vous faire une déclaration d'embauche ?
0: Bah, ce sera quand même plus simple si je veux signer des papiers à votre place.
10: Non, donnez-moi un numéro de téléphone, je vais rappeler votre société, votre responsable.
0: Ah, bah mieux que ça, je vais vous le passer, mon responsable, bougez pas.
10: Non, c'est Martin. Nom de la société,
0: oui,
10: comment
0: Martin
10: s'appelle ?
0: Il y a la dame qui veut vous parler pour ses éoliennes.
10: C'est monsieur d'abord, vous arrêtez de me saouler.
0: Allô ?
10: Oui, allô ?
0: Oui, bonjour, monsieur Martin, le chef.
10: Bah, arrêtez, c'est la même voix, bande de guignols.
0: Non, je suis pas la même voix.
10: Bah, si, c'est la même voix. Oui, pas la même voix.
0: Bon, qu'est-ce que vous faites ? Vous imitez la personne qui était avant ?
10: Non, j'imite pas la personne d'avant.
0: Non, mais je sais que c'est vous, j'ai reconnu la voix.
10: Bon.
0: Bon, alors, moi j'arrive. On creuse.
10: Arrêtez, vous creusez quoi ? Vous creusez rien ?
0: Bah si, parce qu'il faut qu'on enterre les éoliennes.
10: Mais si t'enterres des éoliennes, ils vont pas tourner ?
0: Si, ce sont des éoliennes souterraines.
10: Et comment ils vont tourner avec le vent ?
0: Eh ben, avec le vent souterrain.
10: Ouais, c'est ça. Ça crée un mouvement dans le terre du vent.
0: Ah, sinon, vous n'avez pas d'animaux ?
10: Bah, si.
0: Ah bon ?
10: J'ai des animaux, monsieur. Bon, c'est une ferme, il y a des animaux.
0: Faudra les enlever parce qu'on va aussi mettre une éolienne semi-souterraine. Celle-là, il y a juste l'hélice qui passe au ras du sol.
10: Et les poils, il faut combien de mètres ?
0: 53 mètres.
10: 53 mètres d'envergure, donc c'est 100 mètres de haut, bande rigolo.
0: Voilà, oui, c'est à peu près ça.
10: Mais c'est pas une semi-enterrée, 100 mètres ?
0: Si, parce qu'on enterre un mât de 300 mètres en dessous dans le terrain.
10: Non. Alors, moi, je veux nom société numéro de tirette.
0: Monsieur Martin, Travaux Martin.
10: Travaux Martin.
0: On interviendra.
10: Non, j'ai pas dit ça.
0: Quoi, vous m'avez pas dit d'intervenir, là ?
10: Je n'ai jamais dit d'intervenir, monsieur.
0: Aïe, parce que j'ai entendu, c'est bon, on enterre les éoliennes.
10: Ah non, monsieur, il faut aller peut-être voir un spécialiste pour les oreilles.
0: Ah, mais je suis un spécialiste pour les éoliennes.
10: Bon.
0: Bon, J'arrive.
4: Ah, monsieur, vous...
0: Et en plus, c'est Maman qui m'a demandé de signer le papier.
4: Bon, non, vous sommez donné.
0: Ah, bah, demandez-lui.
4: Ah, bah, je lui ai demandé, monsieur, j'ai entendu. Est-ce que t'as demandé de signer un papier?
11: Moi, j'ai rien signé.
4: Elle a jamais demandé, monsieur.
0: Oui, bon, bah, en tout cas, c'est fait.
4: Deuxième question. Numéro de Siret, monsieur.
0: Numéro de Siret, bien sûr, oui, c'est le 1.
4: Comment?
0: Oui, c'est 1.
4: Mais vous rigolez, vous savez pas ce que c'est un numéro de Siret?
0: Non, mais c'est parce qu'on est une très vieille entreprise, donc on était les premiers inscrits, d'où le numéro 1.
4: Ah, ouais, bah, le premier, bah, il manque 11 chiffres, monsieur. Il manque 11 chiffres.
0: Ah, bah, mettez des 1.
4: Ah, oui, bah, mettez des 1, bah, oui.
0: Oui, donc 1, 1, 1.
4: Au revoir, monsieur.
0: 1, 1.
4: Au revoir, monsieur.
0: 1, 1, 1.
4: 1, 1, 1, oui, 1, 2, 2, 2, 2, 3, 3, 3, 3.
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14: Bonjour.
22: Oui, bonjour madame.
14: Bonjour.
22: Je suis bien chez le plombier.
14: Oui, c'est ça, oui, on fait bien de la plomberie.
22: Je vous appelle parce qu'on m'a dit que vous étiez le moins escroc de tous les plombiers du coin.
14: Ah, en effet, là c'est très flatteur, il faudrait que je le dise au plombier.
22: Oui, enfin, il n'a pas ajouté de loin, mais quand même, ça peut compter.
14: Ah oui, c'est vrai.
22: C'est le moins escroc de tous.
14: Ah bon, eh bien,
22: j'ai entendu ça deux fois déjà.
14: D'accord.
22: En 20 ans.
14: Si les gens le disent, c'est que ça doit être vrai.
22: Alors voilà, donc je voudrais savoir comment je peux faire pour être dépanné.
14: Oui, alors dites-moi, dépanné pourquoi?
22: Un robinet.
14: Vous voulez le changer, le réparer?
22: Ben, ce qui coûtera le moins cher.
14: Qu'est-ce qu'il a, votre robinet? Il marche mal et il fuit?
22: Non, c'est pas ça, c'est que je suis obligé d'aller le vidanger à peu près toutes les deux heures aux toilettes.
14: Ah.
22: Vous voyez, il faut juste le sortir, quoi, je pense, le robinet, hein.
14: Mm-hmm.
22: Le sortir, le prendre dans la main, évidemment. Hein.
14: Oui.
22: Le tendre un peu, je pense. Hein.
14: Mm-hmm.
22: Et puis donc, le faire couler.
14: Oui.
22: Ensuite, donc, le secouer.
14: Mm-hmm.
22: Et ensuite, le remettre à sa place.
14: D'accord, ça c'est pour le vidanger.
22: Oui, c'est toutes les deux heures à peu près. Ça dépend ce que j'ai bu, quoi.
14: Ok, et en fait, vous voudrez que vous vidangez pas tous les deux heures? Que ce soit moins fréquent.
22: Ben oui, si c'était possible. C'est surtout que je voudrais ne plus avoir à le faire moi-même.
14: Ah, qu'il se fasse automatiquement, tout seul?
22: Bon, non, je préférerais pas, parce que sinon, ça serait direct dans mon pantalon. Vous vous mettez à ma place, quand même. Je suis le président du comité des fêtes, hein.
14: D'accord.
22: Je suis souvent en public. Non, ce serait mieux que ce soit le plombier qui vienne me le vider de temps en temps. Quand il peut, toutes les deux heures.
14: Ah oui, alors là, je sais pas s'il pourra tous les deux heures, hein.
22: Et vous?
14: Oui.
22: Vous pourriez, vous, venir me faire ça ou pas?
14: Moi, personnellement?
22: Oui.
14: Ah ben non, moi je travaille, monsieur.
22: Ah oui, non, mais je paye, hein.
14: Ben écoutez, je sais pas,
22: C'est quoi vos tarifs?
14: Ah, je ne sais pas, par contre, là, les tarifs, je peux pas vous en parler. Mais déjà, il faut enlever le robinet.
22: Faut le sortir, hein.
14: Oui, le sortir, il faudrait le secouer, enfin, le vidanger l'eau qu'il y a dedans, enfin, sur s'il y en a.
22: Ah, c'est pas de l'eau, hein.
14: C'est quoi?
22: Ben, c'est du pipi, madame, hein.
14: Ah, d'accord, j'avais pas compris. D'accord, alors attendez, je vais le noter. Et ensuite, le remettre.
22: Dans mon pantalon, enfin, dans mon caleçon, quoi.
14: Attendez, mais là, je suis pas. Excusez-moi, je comprends pas. Vous me parlez d'un robinet, vous me parlez de le mettre dans votre caleçon. Excusez-moi, mais je vois pas le...
22: Ben, c'est mon robinet à moi.
14: Ben oui, votre robinet que vous avez chez vous. Excusez-moi, mais je comprends pas.
22: Ah, moi, je croyais que vous parliez de mon robinet à moi, de mon zizi, quoi.
14: Ah ben non, pas du tout, excusez-moi monsieur, mais pas du tout. Hein.
22: Ben, on s'est mal compris tous les deux.
14: Oui, un peu, oui, excusez-moi, mais je parle... Enfin, je vois pas...
22: C'est pour ça que je vous ai demandé si vous pouviez venir le faire vous-même.
14: Oui, mais non, pas du tout, excusez-moi, mais je vous trouve très mal poli. Hein.
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24: Allô?
0: Bonjour monsieur, c'est bien l'inspection de l'éducation nationale?
24: Oui, madame, je suis à Faune.
0: Ah, attendez, pardon, vous êtes où?
24: Je suis à Faune.
0: Alors, il y a un problème, parce que je n'appelle pas du tout dans la ville de Faune.
24: Mais c'est pas une ville, monsieur, je vous dis que je suis à Faune.
0: Oui, alors ça j'ai compris, mais pardon, je connais pas tous les villages du coin non plus. Mais
24: non, à Faune, c'est le fait de plus avoir deux voix, c'est pas une ville.
0: Oula! Ah oui, d'accord.
24: Oui, non, là je crois que c'est compliqué aujourd'hui pour vous.
0: Bon, bah non, comme tous les jours. Hein.
24: Vous êtes qui déjà, monsieur?
0: Ah oui, monsieur Martin, bureau des enquêtes de satisfaction de Martinville.
24: Alors, c'est pour quelle enquête, dites-moi?
0: C'est un questionnaire d'auto-évaluation des fonctionnaires.
24: D'accord, donc enquête, vous m'entendez.
0: Merci, monsieur.
25: Je vous demande de nous évaluer.
24: Oui, allô?
0: Bonjour, monsieur. Non. Comme j'expliquais, c'est pour un questionnaire d'auto-évaluation, pour savoir si vous travaillez bien.
24: Ah d'accord, ok, ouais.
0: Alors, quelle note vous vous donnez pour le travail que vous fournissez?
24: Sur le travail fourni?
0: Voilà.
24: Quelle note? Ben, 8, on va dire.
0: Oula, 8?
24: Oui.
0: Ah, je juge pas, pardon, hein, mais c'est pas terrible.
24: C'est-à-dire, c'est sur combien? C'est sur 20?
0: Pas du tout, non, c'est sur 100.
24: Oui, ben on va mettre 80, alors.
0: Ah ben, je peux pas, vous êtes êtes déjà évalué à 8.
8: Ouais, c'est pas terrible, hein.
0: C'est pas grave, je vais rajouter sur la question d'après, comme ça, ça remontera la moyenne.
8: Oui.
0: Alors, quand vous êtes au travail, vous passez combien d'heures par jour à ne rien faire?
8: À ne rien faire, bah, ça dépend les jours, hein. On va dire 15 minutes par jour.
0: D'accord, donc là, pour rajouter, je vais dire que vous faites rien pendant 15 minutes par heure.
8: Ah non, pas 15 minutes par heure.
0: Bon, de toute façon, c'est marqué, je vais pas modifier.
8: Ah bah, si vous pouvez pas modifier, qu'est-ce que vous voulez que je vous dise, monsieur?
0: Alors, vous, c'est bon, maintenant, il faudrait me passer un collègue pour que je puisse comparer vos qualités de travaillisme et les siennes.
8: C'est n'importe quoi.
0: Ah, allô?
11: Oui, bonjour.
0: Ah bah super, bonjour monsieur, c'est donc pour un questionnaire d'auto-évaluation.
11: C'est sur 100, hein, si j'ai bien entendu.
0: C'est bien ça, donc une note pour estimer la qualité de votre travail.
11: Donc au moins 90.
0: 90? Ah ouais, donc vous êtes loin au-dessus de votre collègue vu qu'il est à 8.
11: Mais n'importe quoi, mais... C'est sur 100, monsieur. Comme si je veux mettre 8.
0: Ah bah rebonjour, monsieur. Pardon, mais comme si que c'est vous qui m'avez dit que vous vous mettez 8.
11: Bah 8, parce que je pensais que c'était sur 10. J'avais 20 sur 20 quand c'était des notations sur 20.
0: Bon, écoutez, exceptionnellement, je vais faire un changement. Je vous mets 20.
11: 20, mais 20 sur 20.
0: Ah bah non, 20 sur 100.
11: Mais non, je suis pas à 20. Vous pouvez pas mettre 20 sur 100.
0: Bah,
11: sinon,
0: bah, dis 20.
11: J'étais à 20 sur 20.
0: Oui, bah 20 sur 20, 20 sur 100, c'est toujours 20.
11: Bah non.
0: Cela dit, votre collègue est encore loin au-dessus de vous. Hein.
11: Non, elle est pas au-dessus.
0: Bah si, 90. D'ailleurs, il faudra voir pour son versement de prime.
11: De quoi? De prime?
0: Oui, parce qu'il y a une prime pour tous ceux qui sont au-dessus de 50.
11: Pourquoi ma collègue aurait une prime et moi j'aurais pas de prime?
0: Alors vous, comme vous êtes au-dessous de 50, vous avez une contre-prime.
11: Oui.
0: C'est-à-dire qu'au lieu de recevoir de l'argent, vous en donnez.
11: Bah non, je veux dire...
0: Bah si, comme ça vous financez la prime de votre collègue.
11: Il veut me donner une contre-prime, non mais je dois redonner de l'argent à ma collègue, il y a un problème là.
0: Bah c'est plus simple.
11: Mais non, là si vous me dites que c'est sur 100, mettez-moi 98.
0: Ah bah oui, mais passer de 20 à 98 d'un coup, ça va faire louche.
11: C'était 95.
0: 95, ouais, ça peut passer, mais il y a une petite condition.
11: Oui.
0: C'est que dans ce cas, je dois vous mutationner.
11: C'est-à-dire
0: qu'il faut que vous changiez de poste, comme ça je vais vous remettre une nouvelle note.
11: Pourquoi changer? Je prends ma retraite, monsieur.
0: Bah, pas tout de suite non plus.
11: Bah si, de cette année.
0: Ok, donc en attendant, je peux vous mettre prof de PS.
11: Mais ça devient n'importe quoi, monsieur.
0: Ah bah prof de PS, il suffit de porter un survêt et déjà vous êtes à 96.
11: Non mais, on va où là?
0: On va où? Bah oui, c'est vrai, je vous ai pas dit, le poste vous attend à Mayotte.
11: Non mais monsieur veut me nommer à Mayotte.
0: Voilà, est-ce que vous pouvez commencer demain?
11: Non mais... Vous êtes sûr que vous êtes du ministère?
0: Bah disons plus ou moins.
11: Non mais...
0: C'est-à-dire que je suis plus ou moins ministériste.
11: Non monsieur, je regrette, ça va pas.
0: Et si on dit que je suis vaguement ministérieux?
11: Non mais c'est une connerie.
0: Oui, ah bah on peut dire comme ça aussi, oui.
11: Ah,
0: oui.
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16: Allô?
18: Oui, bonjour, madame Ledoux à l'appareil.
16: Oui.
18: C'est le DDFGDF?
16: Oui.
18: Je vous appelle parce que je suis témoin d'un phénomène physique inclassable. Vous savez, le passage des ovnis la semaine dernière nous a laissé un peu sans dessus dessous. Eh bien, depuis chez moi, j'ai observé un phénomène très lumineux et je ne sais pas s'il s'agit d'un extraterrestre.
16: Une petite question indiscrète, madame. Vous avez quel âge, là, s'il vous plaît?
18: 69 ans.
16: 69 ans,
18: L'extraterrestre a un corps de 10 cm à peu près, opaque, voyez-vous. Et alors, il y a une queue au bout qui fait le tour de mon mur et qui se termine par une espèce de petite touche blanche. Et dès que j'appuie dessus, ça fait de la lumière partout dans la pièce.
16: Et alors, qu'est-ce qui se passe quand vous appuyez sur la touche blanche?
18: Ben, il y a une lumière incroyable qui inonde ma pièce.
16: Et ça s'était déjà produit avant, madame?
18: Oui.
16: Mais quand la dernière fois, quand c'est arrivé, qu'est-ce que vous avez fait?
18: J'ai appuyé sur la touche blanche.
16: Et alors?
18: Eh bien, la lumière a disparu.
16: Et là, que maintenant, vous avez appuyé sur la touche blanche, qu'est-ce qui s'est passé?
18: La lumière est revenue.
16: La lumière incroyable est revenue?
18: Ah oui, oh oui, oh oui.
16: Et vous en avez parlé à qui, alors, madame, en dehors de nous?
18: Et à ma voisine.
16: Et qu'est-ce qu'elle a dit?
18: Elle a dit qu'elle en avait un chez elle aussi.
16: Ah oui?
18: Oui. Comment dire? Vous savez, ça fait un peu comme une petite boule, quoi, vous voyez? Et puis, il est tatoué.
16: Ah bon?
18: Il a un nom.
16: Il s'appelle comment?
18: Il s'appelle Krypton 75.
16: Ouais, ben Krypton 75, oui, je vois tout à fait ce que c'est, oui.
18: Qu'est-ce que c'est? C'est de quelle planète?
16: Krypton, c'est au-dessus du troisième système solaire, là, madame. Hein, bon, à quelques centaines de millions d'années-lumière de nous, mais enfin, vous savez, c'est un type d'extraterrestre, effectivement, qui est assez connu, quand même, malgré tout. Ce sont des extraterrestres pacifiques, hein, madame.
18: Je peux vous dire quelque chose, mais je parle doucement parce que je voudrais pas les alerter.
16: Non, mais vous pouvez parler, hein. Je pense que de ce côté-là, ils sont pas très émotifs. Ils supportent pas mal de choses, vous savez.
18: Il a fait des petits.
16: Il a fait des petits?
18: Oui, quand j'ouvre la porte de mon réfrigérateur.
16: Oui.
18: Il y en a un aussi. Et il fait que de me regarder.
16: Ouais, mais enfin, tant qu'il vous regarde, mais moi, je vous dis, c'est une race assez pacifique d'extraterrestres. Hein. À mon avis, vous n'aurez pas de problème, hein. Vous savez, on peut pas leur faire grand-chose. On n'a jamais essayé de les détruire. Hein. Il vaut peut-être mieux pas non plus. Hein.
18: Mais je sais ce que je vais faire. Je vais profiter que celui-ci soit disparu ou endormi.
16: Non, mais n'y touchez pas, madame.
18: Je vais le tuer, celui-là, pour voir ce que vont faire les autres.
16: Ah non, non, non, non, non, il faut pas faire ça, madame.
18: Attendez, bougez pas, je prends le cendrier.
16: Non, non, ne faites pas ça. Ne faites pas ça. Allô, laissez-le vivre, madame.
18: Allô? Je l'ai zigouillé.
16: Ah ben, il fallait pas faire ça, madame.
18: Maintenant, je vais m'occuper de la petite famille.
16: Ben non, écoute. Faut pas faire ça, allô, madame.
18: Il y en a un au-dessus de mon lit.
16: Non, non, mais il faut pas les assassiner, madame. Ils y sont pour rien, là, ils ont rien fait de spécial, hein. Arrêtez ce massacre, là, ça sert à rien, là.
18: Je vais dégommer celui qui est dans mes toilettes.
16: Ah non, non, non, non, non, arrêtez, madame, allons.
18: Il en reste deux.
16: Il en reste deux, ouais, mais non, mais vous n'allez pas faire ça à tous les extraterrestres qui sont chez vous, là. Je vous ai dit que c'était des pacifiques, madame.
18: Je vais me gêner.
16: Ah bon?
18: Bougez pas, je vais dégommer celui du couloir, puis après la porte d'entrée, il n'y en aura plus.
16: Ouais, mais vous allez vous faire mal, là, madame, si vous continuez comme ça, là, hein.
18: Il est allumé.
16: Il est allumé?
18: C'est le plus dangereux.
16: Ah non, c'est pas le plus dangereux, madame.
18: Les autres étaient éteints.
16: Ah oui.
18: Attention, j'y vais. Ça y est.
16: Et le disjoncteur n'a pas sauté, là?
18: Oh là là. Il y a la grosse bête noire, là, qui est à côté de la porte d'entrée.
16: Là, il faut pas y toucher, madame.
18: Elle est pas contente, hein?
16: Non, non, mais il faut pas y toucher, là, madame. Dites-moi, là, vous êtes chez vous cet après-midi?
18: Il y a leur espèce de vaisseau spatial noir à côté de la porte d'entrée.
16: Ah non, non, non, non, non, ils ont pas vaisseau spatial. Les vaisseaux spatials sont repartis la semaine passée, là. On les a vus à la télévision, là.
18: L'espèce d'ovni, là, vous
16: savez. Ah non, non, non, vous vous trompez, là. C'est pas un vaisseau spatial, ça, madame.
18: Madame, celui-là, je vais me le faire aussi.
16: Ah non, non, non, non, non, non, non, non, non. Allô?
18: Attention! C'est parti, au nom de la patrie, j'y vais.
16: Ah non, non, non, mais il faut arrêter, madame, arrêtez de taper, là. Allô?
18: Le vaisseau est résistant. Il se défend, il fait de la fumée.
16: Alors, c'est pas un vaisseau, là, c'est le disjoncteur, madame, il faut arrêter de le taper, ça appartient à EDF, ça, madame, vous vous trompez, là.
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17: Oui.
0: Bonjour monsieur, c'est bien l'exploitation agricole?
17: Oui.
0: Monsieur Martin, société Martin Télécom?
17: Oui.
0: On est en train de développer notre réseau 5G Plus Premium.
17: Oui.
0: Donc on va installer un relais et une antenne chez vous.
17: Et j'ai pas tout compris ce que c'était.
0: Bah on vient faire les travaux. Vous vous servez d'internet et du téléphone ces jours-ci?
17: Oui.
0: Ah, bah faudra plus le faire aux heures de pointe parce qu'on a besoin du réseau.
17: Bah nous on est une entreprise, on travaille aussi, hein. Déjà qu'on a un internet qui est pourri de chez pourri.
0: Mais c'est pour ça qu'on change tout.
17: Ah ouais.
0: Attendez, je consulte le dossier. Vous avez une grange, non?
17: Ah bah c'est des hangars.
0: Ah voilà, des hangars, c'est ce que je voulais dire. Vous avez des hangars, non?
17: Oui.
0: J'en étais sûr. Il y a quoi dedans pour le moment?
17: Ah, du matériel agricole.
0: Ok, donc ça je vais vous le dégager, ça nous fera de la place pour le relais.
17: Ah non, c'est pas possible.
0: Et pourquoi?
17: C'est des enfileuses, des moissonneuses, des tracteurs.
0: Voilà, et bah tout ça, je vous le sors vite fait.
17: Mais c'est pas possible, monsieur. Vous allez déplacer une enfileuse, vous.
0: Une quoi?
17: Un truc à 400, 500 chevaux, là.
0: Ah, parce qu'en plus, vous avez des chevaux.
17: C'est pas des chevaux, c'est des machines agricoles.
0: D'ailleurs, excusez-moi, mais je vois pas comment vous pouvez mettre 400 chevaux dans un hangar.
17: Mais qu'est-ce que... J'ai pas parlé de chevaux dans
0: le
17: hangar.
0: Vous m'avez dit, il y a entre 400 et 500 chevaux dans le hangar.
17: Mais je vous parle de chevaux, c'est des chevaux.
0: Même si on prend des poneys,
17: non.
0: 400 poneys, ça tient pas dans votre hangar.
17: Je vous parle pas de poneys.
0: Bah oui, mais si déjà les poneys tiennent pas, les chevaux tiennent encore.
17: C'est des
0: moins.
17: Chevaux de force. Enfin, je sais pas, comme une voiture.
0: Alors, déjà, ça s'appelle une calèche.
17: Oh,
0: une voiture avec des chevaux.
17: On ne peut pas vider le hangar.
0: Bon, on va déjà monter l'antenne relais sur le toit.
19: L'antenne relais de quelle sorte, antenne relais?
0: Ah, bonjour monsieur.
19: C'est un bâtiment privé, donc vous avez pas le droit de mettre une antenne sur un bâtiment privé comme ça.
0: Ah non, mais je vous rassure, c'est une antenne privée aussi.
19: Non, mais vous pouvez pas venir en fait. Puis on n'a pas envie d'avoir une antenne 5G, je sais pas quoi.
0: Pardon, mais ça permettra de distribuer une nouvelle technologie expérimentale.
19: Mais on s'en fout. Ça permet de distribuer des ondes surtout.
0: Non mais ça c'est prévu. Je vais vous déposer des équipements de protection individuelle.
19: Non, on est censé le mettre tous les jours votre équipement.
0: Oui, et il y en a un autre pour la nuit.
20: Oui.
0: Ah tiens, allô?
20: Oui.
0: Oui, c'est donc un autre monsieur.
20: Ah oui.
0: Enchanté, monsieur Martin.
20: On nous met une antenne relais sur le toit, quoi.
0: Ah bah voilà, il y en a un qui a compris.
20: J'hallucine quand même, quoi.
0: Me remerciez pas, vous allez pouvoir tester
20: une
0: nouvelle.
20: Moi j'ai pas demandé la 5G, hein.
0: Ah non, beaucoup mieux, c'est du 5G plus premium.
20: Mais nous on s'en fout de la 5G plus.
0: En revanche, comme je disais, c'est encore expérimental.
20: Ah ouais.
0: Vous êtes pas sur place en permanence.
20: Mais bien sûr que si, on habite là, non, mais vous rêvez ou quoi là?
0: Ah oui, mais c'est pas pratique ça.
20: Bah quand même, c'est hallucinant.
0: Bon, il y a deux solutions.
20: Oui.
0: Soit vous sortez de la propriété toutes les deux heures pendant une demi-heure.
20: Non mais c'est pas possible.
0: Non mais vous mettez un timer.
20: Non mais j'habite chez moi, je travaille chez moi toute la journée. Je suis agricultrice, là.
0: Alors dans ce cas, combi.
20: Combi.
0: Oui, deuxième solution, faudra porter des combinaisons.
20: Mais je refuse que vous veniez mettre une antenne chez moi sur ma maison.
0: Je précise que les combis sont offertes par les établissements Martin.
20: M'en fous.
0: Oh bah alors passez-moi le responsable.
20: Non mais passez-moi votre responsable aussi, hein.
0: Ah bah je vous le passe tout de suite, quittez pas.
20: Oui.
0: Monsieur Martin, j'ai un guignol au téléphone, il veut vous parler.
20: Non mais vous me traitez de guignol?
0: Ah oui, allô?
20: Vous me traitez de guignol, hein?
0: Ah mais pas du tout.
20: Ah bon?
1: Pardon, à qui vous parliez là alors?
0: Je parlais à mon responsable, monsieur Pignol.
1: Ah, Pignol.
0: Oui, je vous le passe.
1: Oui.
0: Bonjour monsieur Guignol, c'est monsieur Pignol.
1: Guignol, bah salut, Guignol aussi hein.
0: Ah non, moi c'est Pignol.
1: Au revoir.
0: D'ailleurs, c'est marrant, on a presque le même nom monsieur Guignol.
1: Bon, allez hop.
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5: Allô?
6: Oui, bonjour madame.
5: Bonjour monsieur.
6: C'est le salon de coiffure?
5: Oh oui.
6: Dites-moi, vous êtes coiffeuse à domicile?
5: Oui, monsieur.
6: Vous pouvez faire un peu la nuque et tout ça des messieurs, non?
5: Oui, monsieur.
6: Ah, très bien. Est-ce que c'est possible tôt le matin?
5: Ah, ça dépend à quelle heure, monsieur.
6: Ben, je ne sais pas à quelle heure vous commencez.
5: Écoutez, monsieur, ce que je peux vous proposer, ce sera le samedi 17 à 8 heures.
6: Samedi à 8 heures, ça c'est parfait. Je vais vous dire pourquoi.
5: Oui.
6: Parce que je vous demanderai un petit service par la même occasion. Hein.
5: Oui, oui, oui.
6: Le matin, comme tous les hommes, hein, on peut parler franchement. Hein. Vous savez, on se gratte les robignoles, quoi. Il n'y a pas d'autre mot.
5: Oui.
6: Et c'est ma femme qui le faisait avant, mais là, elle en a assez, elle ne veut plus le faire.
5: Ah oui. Ben écoutez, monsieur, elle avait peut-être raison. Hein.
6: Donc je vous demanderai de bien vouloir me le faire.
5: Et... Ah ben ça, je ne sais pas, monsieur. Ça, je ne crois pas. Hein.
6: Ah ben je vous donnerai la pièce.
5: Ah non, non, non, mais non,
6: ah
5: non,
6: ben
5: mais
6: si.
5: Quand même non.
6: Ah ben permettez-moi.
5: Non, non, non, non, non, non, non.
6: Madame,
5: non, non, non, non.
6: Permettez-moi d'assister, ça me fait plaisir.
5: Mais moi, je vous dis non, monsieur, je ne ferai pas ça.
6: Ah ben, madame, je sais très bien que vous pouvez, et c'est tout en votre honneur, le faire bénévolement, hein, gentiment.
5: Non, non, non, non, mais je vous dis non, je ne le ferai pas, monsieur.
6: Madame.
5: Je coupe les cheveux, c'est tout.
6: Madame, soyons clairs.
5: Non, monsieur, je vous dis que non.
6: Madame, écoutez.
5: Nous restons corrects, s'il vous plaît.
6: Écoutez, je suis très correct et très bien élevé. Je comprends votre pudeur à accepter le pourboire, mais ça me fait plaisir.
5: C'est non, tout. Non, non, non, mais moi, je vous dis, je ne ferai pas ce travail-là, s'il vous plaît.
6: Je n'aime pas les choses gratuites.
5: Oui, oui, non, mais moi, je vous dis, je ne ferai pas ce genre de travail.
6: Bon, ben, considérons ça comme un petit amusement, hein, et puis voilà, comme
5: non,
6: ça.
5: Non, non, non, pas du tout, même pas. Ça me fait pas rigoler, hein. Bon, excusez-moi, monsieur, mais je crois que je ne viendrai pas. Excusez-moi. Oh?
6: Allô, je suis choquée parce que mon mari vient de vous dire, vous êtes la coiffeuse?
5: Oui.
6: Oh, je suis désolée.
5: Ah mais non, mais moi je suis pas désolée, je m'en fiche madame, mais moi non. Hein. Ce genre de choses, il est hors de question. Hein.
6: C'est ce que je lui dis. J'étais choquée par ce qu'il vous a dit.
5: Oui.
6: Quand il m'a dit que vous vouliez le faire gratuitement.
5: Non, non, j'ai pas dit que je faisais gratuitement, j'ai dit que je ne faisais pas le travail. Moi j'aime bien les gens corrects. Hein.
6: C'est ce que je lui ai dit, il faut donner la pièce,
5: non.
6: Il faut que tu donnes la pièce à la dame.
5: Non, non, non, non, mais il n'y a pas de ni pièce ni rien du tout, je refuse de le faire.
6: Ah oui, mais vous savez, si j'ai arrêté de lui faire tous les matins, c'est parce que moi, il ne me donnait pas la pièce.
5: Ah oui, d'accord.
6: Alors maintenant, je ne suis plus d'accord, c'est pour ça que je dis,
5: d'accord.
6: Tu vas donner la pièce à la dame.
5: Excusez-moi, madame, mais je suis occupée.
6: Oh, pardon, vous êtes en train de le faire à un monsieur, c'est ça?
5: Merci beaucoup, au revoir, madame.
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21: Oui, allô?
0: Oui, hein, bonjour madame, c'est bien le bureau de tabac?
21: C'est monsieur, mais c'est pas grave, oui, c'est le bureau de tabac.
0: Admettons, oui. J'ai un petit souci.
21: Oui.
0: J'ai fait un aller-retour en Belgique pour acheter des cigarettes.
21: Ouais.
0: Et je me suis fait choper par les douanes, donc j'ai dit que les clopes étaient pour vous.
21: Vous rigolez ou quoi?
0: Non, non, mais en vrai, elles sont pour moi, mais si vous voulez, je me suis dit, si je mets ça sur le dos d'un professionnel.
21: Non, mais vous rigolez, vous acceptez que vous me disiez que c'était pour moi que je suis un débutant de tabac.
0: Voilà, que je dis pour vous que vous êtes un débutant de tabac.
21: Et
0: quoi?
21: Vous croyez où, là?
0: Bah là, je suis dans ma voiture, pourquoi?
21: Allez, acheter vos cigarettes en France, je vais les acheter en Belgique, démerdez-vous avec votre brin.
0: Non, c'est juste que je voulais prendre des menthols, parce qu'on n'en trouve plus.
21: Par les douanes à la frontière, elle a acheté chercher des cigarettes en Belgique.
0: Ah.
21: Il a donné ma bazar pour dire que c'était pour moi.
0: Allô?
23: Allô?
0: Eh ben, bonjour, monsieur.
23: Je vends du tabac. Donc, je ne vois pas pourquoi je vais vous commander du tabac qui vient de Belgique.
0: Bah, parce que, alors, moi, déjà, j'ai récupéré des menthols. Comme vous en avez plus, je me suis dit, ça va vous dépanner.
23: Ah ouais, mais non, mais je ne peux pas. Moi, je suis débutant de tabac, c'est interdit.
0: Comment ça, vous êtes débutant? En gros, vous commencez dans le métier.
23: Non, je suis débutant.
0: Oui, j'ai compris. Débutant, c'est-à-dire que vous êtes nouveau.
23: Non, je vends du tabac. Ça fait 20 ans que je fais ce métier-là.
0: Ah bah, 20 ans, vous êtes plus débutant, alors, excusez-moi.
23: Non, j'ai pas dit débutant, j'ai dit débutante de tabac.
0: Justement, vous direz que comme vous étiez débutant, vous saviez pas.
23: Oh. Allô.
0: Bonjour monsieur, comme je disais à l'autre débutant, j'ai un petit souci.
23: Ah bah vous vous démerdez.
0: Oui, justement, je vais vous déposer.
23: Ah mais ça m'intéresse pas monsieur, moi je suis droite.
0: Oula, je m'excuse mais c'est pas la peine de me donner vos opinions politiques.
23: Non, non, non, j'ai pas parlé de politique, j'ai dit que je suis droite.
0: Eh, et si on dit que moi aussi je suis de droite?
23: Je m'en fous que vous êtes de droite ou de gauche, j'en ai rien à foutre.
0: Non mais j'ai aucun problème avec les gens de droite comme vous.
23: Je suis droite, droite dans mes chaussures.
0: Non, parce que moi j'ai eu ma carte du RPR.
23: Ah mais ça je m'en fous.
0: Après j'ai fait l'UMP.
23: Je m'en fous, j'ai pas d'avis politique monsieur.
0: Ah merci, le respect du camarade politique alors ?
4: Je suis pas camarade avec vous, monsieur.
0: Bah non, mais ce que je veux dire, c'est que vu qu'on est du même bord, c'est quand même normal.
4: Non, je suis pas dedans.
0: Vous savez que mon beau-frère connaît la vie du général de Gaulle.
4: Non, mais rien à foutre.
7: Non, mais il y en a qui sont passés pour quelqu'un d'autre ici.
0: Et c'est reparti.
7: Attends.
0: Allô ?
7: J'ai un souci.
9: Oui.
0: Et c'est à nouveau une dame, allons-y.
9: Non, attendez, sûrement pas que je vais acheter du tabac en Belgique. Hein. Vous avez fait n'importe quoi, là, monsieur.
0: Il fallait bien que j'improvise, parce que sinon
9: Vous avez pas improvisé, vous avez improvisé n'importe quoi.
0: Ah non, j'ai pas fait n'importe quoi. Attention, je vous ai fait un papier.
9: Non, vous avez le papier de...
0: Un papier de livrage de cigarettes belgeoises.
9: Je ne veux pas ça. Ouais, je veux pas ça. Vous avez merdé, vous débrouillez.
0: Oui, bah, je me suis débrouillé. J'ai fait une déclaration sur votre honneur, comme quoi...
9: Pas de peine, vous ne voulez pas de vos papiers, je veux pas vous voir chez moi.
0: Ok, dans ce cas, on va se voir à l'extérieur.
9: Je veux pas vous voir, au revoir, monsieur.
0: Si on dit qu'on se retrouve place de la mairie.
9: Non, pas place de la mairie.
0: Alors, avenue de la gare.
9: Vous parlez en breton. En chinois, alors. Vous restez dans votre merde, au revoir, monsieur.
0: Oui, bah, excusez-moi, si on peut plus demander un simple service, quand même.
9: Non, c'est pas un service, monsieur. Vous savez, pour qui ça, pour les douanes. Donc, vous apportez les papiers.
0: Ah.
9: Venez ici, apportez Lucie, là.
0: Ah, bah, on dirait raisonnable.
9: Non, mais apportez les papiers, allez, vous attendez dans 5 minutes, là.
0: Parfait. Comme ça, je vous rapporte les cigarettes en même temps.
9: Non, je veux pas de cigarettes, monsieur. Vous m'apportez l'attestation sur l'honneur. Les cigarettes, j'en ai rien à foutre de vos cigarettes.
0: Ah, oui, mais c'est un lot. Si je vous file le papier, je vous file les clopes avec.
9: Ah, bah, je veux pas le savoir, monsieur, mais je fais pas de trafic de cigarettes, monsieur.
0: Vous devriez, parce qu'au prix de l'euro belge en ce moment.
9: Je veux pas me permettre de revendre du tabac qui vient de Belgique.
0: C'est du menthol en plus, donc
9: je veux pas le savoir, j'ai plus le droit de le vendre à partir du 20. Contrôle des douanes.
0: Ah non, mais moi je dirais rien. Hein.
9: Je veux pas le savoir.
0: Je serais muet comme une tarte.
9: Stop, allez.
0: Allez, ce sera notre secret.
9: Je veux pas... Non, mais je suis pas avec vous, c'est tout.
0: Non, mais je vous attends à la frontière belge, à la limite.
9: Non, monsieur, je n'ai pas en établissement.
0: Et si on fait chacun la moitié du chemin ?
9: Arrêtez de m'emmerder, au revoir, monsieur.
0: Non, parce qu'avec le truc des 100 km.
9: Vous arrêtez, sinon ça va aller mal.
0: Si on dit qu'on fait 50 chacun.
9: Non, m'emmerdez pas, ça va aller mal, hein.
0: Eh, en plus, je vous fais un paquet acheté, un paquet vendu.
9: Non, je veux pas acheter votre tabac, je vais le foutre dans le cul si vous voulez.
0: Ah bah non, c'est des menthols, ça pique.
9: La ferme.
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22: Allô ?
26: Madame Briet ?
22: Oui, qui est-ce ?
26: Bonjour, je suis une de vos voisines, figurez-vous. J'habite au 2 de la rue, moi. Vous êtes au 12 ?
22: Oui.
26: Voilà, je voulais vous proposer un coup de main pour ce soir pour vous aider à faire les gâteaux.
22: Un gâteau pour ce soir, pour quelle raison ?
26: Avec les invités que vous allez avoir, là, ce qu'ils ont dit à la radio. On vient d'entendre votre nom et votre adresse à la radio.
22: Mon nom, mon adresse à la radio.
26: Vous n'êtes pas au courant ?
22: Pardon, pas du tout.
26: Eh ben, il y a une émission de petite annonce sur les Top 50 FM, là, vous savez, la radio libre, quoi.
22: Oui.
26: Et puis, alors, ils ont dit qu'il y avait une fête chez vous. Ils ont même donné votre adresse. Moi, j'ai tendu l'oreille, j'ai entendu l'adresse, je me suis mis ça à côté de chez nous.
22: Et oui. J'ai rien entendu, moi.
26: Tous les gens qui partent pas en vacances et qui restent dans le 18e arrondissement, vous êtes invités, il y a une fête ce soir chez elles.
22: Une fête ce soir chez moi.
26: Ah oui? C'est ce qu'ils ont dit, hein.
22: Oh, mais je reçois personne chez moi.
26: Et vous êtes pas au courant?
22: Ben, je suis pas au courant.
26: Bah écoutez, je vais vous donner leur numéro de téléphone, puis dites-leur bien qu'ils ont dû faire une erreur. Hein.
22: Bah ils ont fait une erreur, oui.
26: 42.
22: Oui, allez-y.
26: 51. Allez.
22: Bon, bonjour, merci madame.
26: Mais c'est normal si on se dépend entre voisins.
22: Merci beaucoup.
26: Je vous en prie madame.
22: Merci beaucoup madame.
26: Au revoir madame.
22: Au revoir.
27: Allô ?
22: Allô, monsieur.
27: Oui, ne quittez pas, madame, parce que nous sommes à l'antenne. Hein.
22: Bah oui, mais...
27: Vous êtes bien, chers auditeurs, sur Top 50 FM, la radio qui en a, n'ayons pas peur de le dire. Et à l'instant, nous venons d'écouter donc Daniela. Oh, Daniela, comme c'était super, chanté par les sulfureux Elmer Footbeat. Je vous rappelle que pour Daniela, il reste 3 places pour tous les copains qui passent. En attendant, je vous rappelle nos 2 petites annonces de la matinée, donc qui courent depuis ce matin. La première, Jean-Pierre Bullock, il est super extra sympa comme mec. Vous allez voir, vous allez l'adorer. Il a 33 ans, les filles, il est célibataire et il voudrait rencontrer une jeune femme brilleuse pour faire la mouette ensemble. Et la deuxième annonce, donc je vous rappelle tout de suite la deuxième annonce, une grande fête qui est offerte dans le 18e arrondissement avec madame Ginette Briet.
22: Bah oui,
27: au 12 rue, attendez madame, on est à l'antenne, hein. Au 12 rue, cette dame fort sympathique, donc vous pouvez l'appeler vous-même chers auditeurs au 42 ce soir, donc chez elle. Attention, à partir de 22h, une bouteille de champagne par personne, ça va être la fête. Je vous rappelle que l'orchestre donc de salsa de Patato Valdés, 30 musiciens de salsa chez madame Ginette Briet.
22: Et nous prenons tout...
27: Attendez madame, vous permettez, nous reprenons tout de suite notre débat avec donc notre auditrice. Allô, bonjour, comment t'appelles-tu ?
22: Oui, mais moi je suis madame Briet.
27: Madame Briet.
22: Je veux personne chez moi, moi.
27: Ah, bah écoutez, c'est formidable, madame. Vous êtes donc
22: là. Je veux personne chez moi.
27: Chers auditeurs, écoutez,
22: mais
27: c'est merveilleux.
22: Je veux personne chez moi, monsieur. Je reçois personne chez moi.
27: Chers auditeurs, chères auditrices, vous avez donc votre hôtesse qui vient de nous appeler. Elle doit certainement nous appeler pour donner le code d'entrée de l'immeuble.
22: Non, je ne donne
27: alors,
22: rien du tout.
27: À vous tous, attendez, madame, on va parler après.
22: Non,
27: hein. Attendez.
22: Personne.
27: À tous les auditeurs et les auditrices qui sont coincés dans les embouteillages donc, de ces grandes routes de week-end et de vacances.
22: Bah oui,
27: on va vous passer donc madame Briet tout de suite. Alors, madame Briet, je crois que votre prénom, si je ne me trompe pas, je vais même te tutoyer, c'est Ginette. Ginette, comment ça va?
22: Oui. Ça va mal, mais je veux personne chez moi.
27: Eh bien, écoute, j'ai une bonne nouvelle pour toi. Est-ce que tu sais combien...
22: Mais pourquoi vous tutoyez, monsieur ?
27: Tu n'es pas une auditrice fidèle de la radio? Allez.
22: Bah si, mais j'ai pas entendu, mais...
27: Eh ben écoute,
22: c'est une dame qui m'a téléphoné de me dire que il y avait du monde chez moi ce soir.
27: 400 personnes.
22: Mais 400 personnes, je vais les mettre.
27: Ah, non, pas ça. Attendez, déconnez surtout pas. Attendez, on prend l'antenne. Eh bien, jeune kid dynamique, jeune fille, t'es super extra comme nana. Je crois que je vais avoir une bonne nouvelle pour toi. Est-ce que tu sais combien d'appels téléphoniques on a eu? 400 auditeurs, auditrices qui viennent de nous dire à l'instant qu'ils venaient tous chez toi avec une bouteille de champagne. Est-ce que tu sais quel est l'orchestre qui va jouer chez toi ce soir?
22: Mais j'ai pas d'or.
27: Eh bien, c'est Carlos Patato Valdez avec ses 20 musiciens de salsa.
22: Bon, qu'est-ce qu'on dit? Patato Valdez, je sais pourquoi là.
27: Et qu'est-ce qu'on dit? Qu'est-ce qu'on dit, jeune kid? On dit merci.
22: Je dis pas merci, je veux personne chez moi.
27: Et attends, j'ai une bonne nouvelle, figure-toi. Attends, c'est pas fini.
22: Arrêtez de me tutoyer, mon sang.
27: On te prête une sono de 2 x 4000 watts.
22: De quoi?
27: 2 x 4000 watts.
22: Mais non, j'ai pas de place chez moi.
27: Et attention,
22: pas la tête, non.
27: Je vous rappelle.
22: Mais ils vont casser personne chez moi, je veux pas les mettre, voyons, qu'est-ce que c'est cette histoire de la bêtise?
27: Ils vont danser.
22: Donc, ils vont danser où?
27: Moi, je vous rappelle l'adresse, tout le monde sait Ginette.
22: Non, non, non, non, non.

0: Et vu qu'on n'a pas le droit de vendre ça, rapport que ce serait de la marchandise de contrebandisme,
1: ouais,
0: je me suis dit que j'allais vous le refourguer discrètement.
1: Ouais, d'accord, ok. Vous vendez ça combien, là, votre alcool?
0: Ah, et ben ça dépend de la quantité. J'ai déjà un camion citerne pour vous.
1: Ouais, mais là, faudra voir avec le patron, hein.
0: Non, l'embêtez pas, je vais passer direct. Vous êtes ouvert jusqu'à quelle heure?
1: Non, c'est pas une question de quand on est ouvert jusqu'à quelle heure, ici.
0: Mais si, comme ça je passe, on fait la surprise au patron.
1: Non, mais attendez, vous avez rien à me déposer, monsieur.
0: À part l'alcool de patate.
1: Mais attendez.
0: J'attends.
1: Moi, je suis pas apte à prendre des commandes.
0: Ah non, mais je vous demande pas de prendre une commande, juste de réceptionner mes bouteilles d'alcool de patate.
1: Je m'en fous du tout de vos bouteilles de patates.
0: Dans ce cas, à la place des bouteilles, je peux vous livrer des fûts d'alcool de patates.
1: Mais vous voulez que je vous le dise en quelle langue?
0: Pourquoi vous me parlez de Jack Lang?
1: Je vous parle pas de Jack Lang.
0: Pardon, mais là, vous mélangez tout, hein. Ah, allô?
2: Oui?
0: Oui, bonjour madame, vous êtes la patronne?
2: Attendez, c'est pour... c'est pour faire quoi?
0: Ah, alors là, je sens qu'on est bien, non?
2: Pourquoi vous m'appelez, là?
0: Parce que, c'est ce que je disais, je vous ai préparé discrètement de l'alcool de patate.
2: Ah oui, mais...
0: Ça reste entre nous, vous inquiétez pas, discret.
2: Ouais, pour les pommes de terre, franchement, non.
0: Non mais, on s'arrange en liquide.
2: Non, c'est pas même pas la peine.
0: Vous savez quoi? Je passe, on s'organise une petite dégustation.
2: Non, voilà.
0: Voilà, comme vous dites. Vous êtes ouvert jusqu'à quelle heure?
2: C'est 8h15,
0: parfait, donc marché conclu, disons que je vous livre avant
2: 8h. Mais non, je vous ai rien demandé, moi. Je vous ai demandé quelque chose.
0: Oh bah oui.
2: Non, c'est ça que vous comprenez pas, là.
0: Pardon, depuis tout à l'heure, vous insistez pour que je vous apporte de l'alcool de patate.
2: Et je veux pas d'alcool de patate.
0: Ok, dans ce cas, je peux vous mettre de la liqueur de patate.
2: Non, mais vous comprenez pas quand je perds ou pas?
0: Bon, pardon, je fais ce que je peux, mais là...
2: laisse tomber, ça va chier, hein.
0: Non, mais attends, on boit un verre quand même.
2: Faut juste que tu laisses tomber, mon gars, parce que... Vaut mieux...
0: Oula, oui, comme tu dis, j'ai l'impression qu'il vaut mieux.
2: Ah ouais, mais attends, tu comprends, là.
0: Ah bah là, message reçu, 5 sur 5.
2: Ok.
0: Ok.
2: Allez.
0: Bon, tu payes ta tournée, quand même.
2: Pardon?
0: On boit un coup tous les deux.
2: Non, on boit pas un coup tous les deux, de toute façon,
0: On se met un petit godet, quand même.
2: Je comprends, vous comprenez quand je parle, là.
0: Un petit coup derrière la cravate, là, vite fait.
2: Non, merde.
0: Allez.
2: Alors, vous... Va faire foutre.
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4: Cabinet, bonjour. Veuillez patienter. Votre appel va être pris en compte. Cabinet, bonjour.
5: Oui, bonjour madame, excusez-moi. Est-ce que vous pouvez remettre la musique, s'il vous plaît, parce que je fais de la batterie et je suis en train de travailler sur le tempo de la musique d'attente. Vous pouvez remettre, s'il vous plaît. Merci.
4: Je comprends pas ce que vous me dites, là.
5: C'est le professeur de musique, là, de batterie.
4: Oui.
5: Et j'ai un élève, je me suis dit, tiens, ça c'est une excellente musique d'accompagnement. Donc si vous n'y voyez pas d'inconvénient, comme je suis avec un élève, là je sais pas si vous entendez, qui est en train de travailler sa batterie. Est-ce que vous pourriez me remettre la musique d'attente, s'il vous plaît?
4: Au niveau de notre poste, on peut pas. Donc non, la seule chose qu'il faut que vous fassiez, c'est... ça serait de rappeler. Je suis en train de regarder... Je pense pas, la seule chose que je peux faire, c'est si je vous mets en attente, mais...
5: Ouais, voilà, c'est ça avec la musique, parce que là, il est bien dans le rythme, il a gardé le rythme, il faut surtout
4: pas... Oui, mais si je vous mets en attente, c'est que si je vous passe sur un autre poste, donc ça va sonner sur un autre poste.
5: C'est comment l'air, déjà, là parce que là, il est en train de perdre le rythme, mon élève, et là, c'est embêtant.
4: Bah, moi, en plus, je la connais pas, parce que bon, comme...
5: Ça fait...
4: Ouais, ça se peut, je vous dis, moi, je l'écoute jamais, puisque...
5: C'est ça, non?
4: Oui, mais je vous dis, ça se peut, mais je ne peux pas vous dire. Puis bon, là, je suis sur un dossier, faut que je le termine avant de partir, donc je n'ai pas tellement le temps.
5: Ah oui, c'est les impôts en ce moment.
4: Oui, voilà, c'est pour ça.
5: Voilà.
4: Je vous dis bonne journée, au revoir. Allô?
5: Si vous pouvez en mettre la musique, s'il vous plaît.
4: Je sais pas, vous venez d'avoir ma collègue, elle vous a dit qu'elle savait pas comment faire, donc...
5: On continue à se battre, il faut garder le rythme, il y a plus...
4: Ouais, mais vous allez pas nous appeler comme ça tout le temps, parce que on est un cabinet d'expertise comptable, vous allez nous bloquer notre ligne, là.
5: Ouais, mais madame, moi, mon problème, c'est que j'ai des cours jusqu'à 18h, hein.
4: Vous allez pas appeler jusqu'à 18h, j'espère.
5: Vous raccrochez, et je vais rappeler moi pour avoir la musique.
6: Bah, ça va, vous vous gênez pas surtout, hein. Vous bloquez la ligne d'un professionnel et puis ça vous paraît tout à fait normal. Et c'est quoi, c'est

0: manière.
1: Vous n'aimez pas la musique, peut-être, hein?
0: Si, j'aime la musique, mais vous n'allez pas nous bloquer notre activité parce que vous avez décidé de vous utiliser notre musique. C'est grave, ça.
2: Oui.
3: Bonjour monsieur, c'est bien la société de manutention?
2: Oui, c'est bien ça, oui.
3: Monsieur Martin, à l'appareil, j'ai besoin de prendre rendez-vous avec un cariste, on m'a dit que c'était chez vous.
2: Ça dépend, qu'est-ce que vous voulez exactement?
3: Ce serait pour un contrôlage de mes dents, parce que je crois que j'ai une carie sur une molaire. Alors...
2: Non mais c'est un dentiste que vous cherchez.
3: Voilà, oui, il me faudrait un dentiste cariste.
2: Et entre cariste et dentiste, il y a une grosse différence monsieur.
3: Oui, bah je sais, le cariste c'est celui qui est spécialisé dans les caries.
2: Un cariste c'est quelqu'un qui roule avec un chariot élévateur.
3: Ah non, je crois pas, non. Vous savez quoi? Passez-moi le docteur, je vais voir direct avec lui.
2: Et on n'a pas de docteur chez nous.
3: Ah, il n'est pas là.
2: Non, mais...
3: Bon bah demain, il est là?
2: Non.
3: Non plus. Dans ce cas, si vous pouvez accéder à son agenda pour me dire quand il revient...
2: Mais je ne l'ai pas, nous ne travaillons pas les dents.
3: Ah bah il y a 30 secondes, il y avait des caries, et hop, ils ont disparu.
4: Oui, bonjour.
3: Ah, bonjour docteur.
4: Bah, vous n'êtes pas dans un cabinet médical, vous êtes...
3: Ah, pas du tout, non, je suis chez moi à Martinville, mais je peux passer maintenant.
4: Ah non?
3: Bah si, rapport à ma carie, je préfère pas laisser traîner.
4: Oui, mais même, on répare pas les dents.
3: Pardon, mais si un cariste, ça répare pas les caries, je vois pas à quoi ça
4: non,
3: sert.
4: Non, des grues, vous savez ce que c'est, là, des trucs qui lèvent les...
3: Ah oui, l'espèce de bras articulé.
4: Oui, voilà, c'est ça.
3: Ok, bah oui, je vois, le truc qui t'éclaire les dents quand t'es allongé dans le fauteuil du cariste.
4: Mais non, pas du tout, monsieur.
3: Mais si, le gros machin avec la fraiseuse à dents, le crachoir.
4: Mais non, on n'est pas dentiste, donc...
3: Ah, d'accord, vous êtes l'assistant médical.
4: Même pas,
3: Oh là là, vous n'êtes même pas l'assistant médical?
4: Ben, je vous dis, on n'est pas du tout dans le...
3: Oh, on perd un temps fou, écoutez, passez-moi le docteur directement.
4: Ben non, on n'est pas...
3: Vous inquiétez pas, je vais m'arranger en direct avec lui.
4: Ben...
5: Oui.
3: Ah, bonjour docteur.
5: Écoutez monsieur, nous n'avons pas de dentiste.
3: Pardon, mais votre assistant m'a dit que vous étiez cariste.
5: Non, ma collègue, j'étais en face monsieur, vous allez pas commencer?
3: Bah trop tard.
5: On ne fait pas dans le dentiste, dans les caries, dans tout ça, il y a rien de chez nous. On va pas y passer l'après-midi.
3: Ah non, à mon avis, c'est juste une carie, vous pouvez me faire ça en 5 minutes.
5: Mais j'ai pas de...
3: Vous savez quoi, vous me prenez entre deux rendez-vous.
5: Mais je vais pas vous prendre de rendez-vous.
3: Non, mais vous me calez entre deux patients vite fait.
5: Mais j'ai pas de patient monsieur, je suis une entreprise de manutention. Je travaille avec des grues. Vous voulez que je soigne une grue? Si vous avez mal aux dents, je sais pas, faites quelque chose.
3: Bah justement, j'ai une carie, j'appelle un cariste.
5: Bah appelez un cariste, mais si je dois vous soigner une dent, je vous mets un coup de marteau sur la tête.
3: Ah ok, donc si je comprends bien, on m'a toujours pas passé le docteur.
5: Mais il y a pas de docteur chez nous monsieur.
3: Bon bah repassez-moi à l'assistant médical, je vais voir quand on peut se caler.
5: Il y a pas d'assistant, c'est pas une entreprise médicale ici, c'est une entreprise de bâtiment.
3: Comment ça? Ne me dites pas qu'il y a usurpage.
5: Il y a usurpage.
3: Bah oui, en fait vous usurpagez le titre de docteur.
5: Si ça continue, ça va mal se passer.
3: Pardon, mais vous vous faites passer pour un cabinet de dentiste cariste.
5: Je me fais passer pour rien du tout. Monsieur.
3: Ah bah voilà, pour mettre des implants et des couronnes, ça y va, et puis dès qu'on a une carie, il n'y a plus personne.
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9: Allô?
10: Oui, bonjour monsieur. L'inspection d'académie à l'appareil.
9: Oui.
10: Nous sommes bien à l'école privée de garçons.
9: Oui.
10: Ah, très bien. Je vais vous passer l'inspecteur d'académie. Hein.
9: Si.
10: C'est inspecteur. Il y a deux communications pour vous. Il y a l'école privée de garçons et... Et votre neveu. Mon neveu? Laissez-moi tout seul, hein. Refermez la porte, merci. Mon neveu et l'école. Très bien. Je vous remercie. Allô?
9: Allô, oui?
10: Mais t'es fou de m'appeler là.
9: Excusez-moi.
10: J'ai des histoires ou quoi?
9: Excusez-moi, je ne suis pas votre neveu, monsieur. Je suis l'école privée de garçons, hein. Oui. Excusez-moi, monsieur l'inspecteur.
10: Bon, dis-moi très rapidement. Ce soir, je ne peux pas venir te chercher.
9: Non.
10: Attends, je prends. Ne quitte pas, je prends mon calepin.
9: Excusez-moi, monsieur l'inspecteur, je suis désolé, vous me prenez pour votre neveu et je suis le directeur de l'école privée, monsieur l'inspecteur.
10: Alors, écoute bien jusqu'au bout ce que je vais te dire, parce que je ne veux pas que l'autre entende. Imagine le scandale si ça savait.
9: Mais oui, mais excusez-moi, monsieur l'inspecteur, je suis désolé, s'il vous plaît, hein, ne continuez pas, je ne suis pas votre neveu, monsieur l'inspecteur.
10: Écoute-moi bien, je suis sur une autre ligne, il faut que je parle avec le directeur d'une école privée.
9: Ben oui, ben je suis le directeur de l'école privée, monsieur l'inspecteur.
10: On m'a mis en dédoublement d'appel, surtout ne dis rien, je ne peux pas t'entendre. Écoute bien, ce que je vais dire avant, écoute bien, surtout ne dis rien. Ma femme a trouvé un caleçon qui ne m'appartenait pas dans ma voiture. Tu as dû l'oublier par mégarde. Alors écoute, il faut que... Je ne sais pas comment on va régler ça. Attends, quitte pas. Je prends l'autre ligne, une seconde. Allô?
9: Allô, monsieur l'inspecteur?
10: Oui, monsieur... Bonjour monsieur, c'est bien l'école?
9: Excusez-moi monsieur l'inspecteur, mais...
10: Comment ça Patrick? Tu n'es pas sur l'autre ligne?
9: Non, je suis...
10: Tu es Patrick, alors qui est de l'autre côté?
9: Alors,
10: ça fait deux minutes que je suis en ligne avec quelqu'un. Attends,
9: oui,
10: ne quitte pas, Patrick, hein, ne quitte pas. Allô?
9: Allô, oui, monsieur l'inspecteur.
10: Oh, merde.
9: Oui, mais non, ça n'est pas grave. Hein. Écoutez, je garderai ça pour moi, mais j'ai beau vous appeler, vous supplier de ne pas continuer, et puis vous ne m'écoutez pas. Hein, je ne sais pas, vous êtes ennuyé, mais je ne peux pas vous...
10: Oh, merde.
9: Non, mais ça n'est pas grave, monsieur l'inspecteur, je vous en prie. Hein.
10: Oh, quelle catastrophe.
9: Mais non, monsieur l'inspecteur, je vous assure que je suis désolé. Hein.
10: Oh, c'est ma carrière qui s'enfuit.
9: Mais non, absolument pas. Je garderai totalement ça pour moi. Je vous assure que je suis très ennuyé, là.
10: C'est en toute humilité que je vous demande pardon.
9: Oui, mais je vous en prie, monsieur l'inspecteur, mais ça y est, c'est effacé, c'est oublié.
10: Je me mets à genoux, je bats ma coule.
9: Mais ça n'est pas grave, monsieur l'inspecteur, je vous assure que ça n'est pas grave.
10: Patrick, je suis un homme fini. Bah, bien sûr, Yvan. Comment ça, tu crois?
9: Je vous assure, c'est oublié.
10: Oui, mon amour, je sais, mais il va certainement pas avaler ça.
9: Mais si.
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11: Oui, allô ?
12: Bonjour madame, excusez-moi de déranger. Je vous appelle parce que ma télévision est cassée. Du coup, je voulais savoir pour le foot.
11: Oui.
12: Pour que vous m'enregistriez les matchs.
11: Ouais, bah, il faut un disque dur enregistreur.
12: Vous avez ça, vous ? Comme ça, vous m'enregistrez.
11: Et vous voulez que je vous l'enregistre pour vous ?
12: Bah voilà. Donc.
11: Non, c'est pas possible, ça, monsieur, mais je travaille. Hein. J'enregistre pas les trucs sur les. Enfin, c'est pas possible. Je peux pas utiliser un de mes techniciens à enregistrer un match de foot à la place de travailler. C'est pas possible, ça.
12: Bah si, c'est possible.
11: Non, mais j'enregistre rien.
12: Non, mais on s'est mal compris.
11: Moi, je vous ai compris tout de suite. J'enregistre pas les matchs des gens,
12: mais,
11: on est là pour travailler.
12: Alors, dans ce cas, si c'est plus simple, je peux venir regarder le match.
11: Ouh là là là là là là. Comment ?
12: Je veux dire, dans ce cas, je peux juste venir regarder le match, hein, si vous voulez pas enregistrer.
11: Bien sûr, et je pense que vous devriez venir tout de suite.
12: Alors, il n'y a pas le
11: match. Tout de suite, non, donnez-moi votre adresse, j'arrive.
12: Ah mais non, mais c'est...
11: Là, je vais vous réparer votre télé tout de suite, moi. Donnez-moi votre adresse.
12: Ah bah c'est très gentil, mais moi j'ai pas les chaînes, donc c'est pour
11: ça...
12: Ah
11: mais c'est pas grave, vous inquiétez pas, vous en mettez une de chaîne, moi.
12: Non mais dans ce cas, moi je viens, c'est plus simple.
11: Ah mais venez tout de suite, pas
12: ok,
11: de
12: vous voulez que je prenne un truc à...
11: Ouais, donne-moi ton nom.
12: Ah, on se tutoie.
11: Ouais, vas-y, donne-moi ton nom.
12: Alors, Martin.
11: Martin.
12: Voilà. Et du coup, je peux prendre des cahuètes, quelque chose?
11: Ouais. Donne-moi l'adresse. Parce que t'es tombé sur le mauvais numéro, mec.
12: D'accord.
11: T'es vraiment tombé sur le mauvais numéro.
12: D'accord.
11: Je t'assure.
12: Mais...
11: Parce que maintenant, je vais te retrouver.
12: D'accord.
11: T'as compris?
12: Mais non, mais c'est
11: t'as
12: alors.
11: T'as compris?
12: Non.
11: Est-ce que t'as bien compris?
12: Non, alors non.
11: Est-ce que t'as bien compris?
12: Non, alors j'ai pas.
11: Est-ce que tu as bien compris?
12: Non, j'ai pas compris.
11: Parce que sur le 09 que tu utilises, c'est un téléphone IP. Et quand c'est téléphone IP, j'ai qu'à retenir le serveur.
12: Excusez-moi.
11: Voilà qu'un téléphone IP, on va retrouver le numéro.
12: Oui.
11: Donc maintenant, je n'aurai pas besoin du commissariat. Je vais venir te voir tout de suite et je vais t'expliquer comment ça marche.
12: D'accord.
11: Toi, j'ai peut-être une nouvelle télé, moi.
12: Ah, mais c'est très gentil.
11: T'as bien compris?
12: Bah,
11: j'ai peut-être une nouvelle télé.
12: Merci, monsieur. C'est très, très
11: gentil.
12: Okay, c'est fort.
11: Je vais te retrouver. T'inquiète. T'es tombé vraiment sur le mauvais numéro et la mauvaise entreprise.
12: C'est très urbain de votre part. Hein.
11: D'accord.
12: Ah, bah, je vous remercie. Hein. Je ne sais comment.
11: Oui, fais le malin. T'inquiète, tu auras mes nouvelles.
12: D'accord.
11: T'inquiète.
13: Oui, allô?
10: Allô?
13: Oui.
10: C'est vous qui vendez des croquettes
13: Oui, c'est moi, oui.
10: À domicile?
13: Oui.
10: Pour les chiens?
13: Oui.
10: Alors, est-ce que vous pouvez venir nourrir mes chiens, s'il vous plaît?
13: Et vous avez quoi comme chien?
10: Ben, c'est 13 pitbulls. Moi, je les nourris plus, je ne rentre plus dans la cage. Hein. Je vous laisse faire ça. Hein.
13: Vous ne rentrez plus, mais qui c'est qui donne à manger aux animaux?
10: Ben, c'est vous.
13: comment dire, mais moi, je ne tiens pas à me faire manger non plus.
10: Ben, oui, mais il faut bien que quelqu'un le fasse, madame. Hein.
13: Ben, oui. Mais, comment dire, avant, qui c'est qui leur donnait à manger?
10: Ben, il y en a eu deux successivement. Il y a eu M. Hervé Bellec qui est décédé suite à... Ben, avec mes pitbulls, là.
13: Oui.
10: Et donc, lui, il s'est fait bouffer, il n'y a pas d'autre mot, hein.
13: Oui.
10: Et le second, c'était M. Calvé.
13: Oui, mais bon, je ne tiens pas à me faire bouffer non plus. S'il y en a un qui est mort, je suis désolée, monsieur, hein, mais non, je n'irai pas, hein.
10: M. Calvé aussi, il y en a deux qui sont morts, en fait.
13: Oui, ben non, je suis désolée, mais je n'irai pas, hein. Je ne tiens pas à aller là-bas et me faire bouffer, quoi.
10: Non, mais je leur crierai de rester calme par la fenêtre. Vous inquiétez pas. Je vais vous passer mon fils, hein.
13: Oui.
14: Merci, oui. Allô?
13: Oui.
14: Oui, bonjour, madame.
13: Oui, bonjour.
14: Je ne sais pas c'est à quel sujet mon père me passe, mais...
13: Alors, je ne sais pas, il m'a appelé pour savoir pour la nourriture pour les chiens.
14: Oui.
13: Oui, donc, comme il me dit, bon, c'est des pitbulls, il me dit, bon, il y a deux personnes précédentes qui se sont fait bouffer, quoi.
14: Oui, malheureusement, oui, on a déploré deux décès, c'est malheureux, mais bon.
13: Oh, oui, alors moi, c'est ce que je lui dis, moi, je veux bien livrer des croquettes, mais moi, je veux pas courir de risques.
14: C'est-à-dire que, si vous voulez, on ne nourrit plus nos chiens, simplement parce que ils se nourrissent quand les gens viennent leur donner à manger.
13: Oui.
14: Il a parlé de M. Calvé, c'est ça?
13: Oui, c'est ça.
14: Oui, ben ils sont nourris comme ça, les chiens, quoi.
13: Ah, de chair humaine, quoi.
14: Un peu.
13: C'est exactement ça, ils sont nourris de chair humaine.
14: Voilà.
13: Ah bon, et vous trouvez que c'est bien ?
14: Non, pas du tout, mais nous, ça nous coûte moins cher, voilà, quoi.
13: Ouais, non, moi, je suis désolée, je ne viendrai pas vous livrer. Hein.
14: Attendez, on a une solution maintenant.
13: Oui.
14: C'est que moi, je fais des assurances vie.
13: Oui.
14: Donc, je voulais vous en proposer une. Alors,
13: ah ouais, non, allez, je vous arrête le dossier. Tout de suite. Au revoir, monsieur.
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15: Bonjour, vous êtes bien au refuge de la SPA de l'agglomération de... Ne quittez pas.
16: Oui, bonjour.
12: Oui, bonjour, monsieur. C'est bien ici pour les adoptions ?
16: Oui.
12: Je vous appelle parce qu'il y a la journée de la femme, là, j'ai vu ça le 8 mars, là, c'est bientôt.
16: Oui.
12: Et du coup, je voulais me renseigner sur les modalités pour adopter une femme, s'il vous plaît.
16: Pardon ?
12: Je souhaite adopter une femme et je voulais savoir comment ça se passait.
16: Allô ?
12: Allô ?
16: Oui.
12: Comme j'expliquais à votre collaborateur, je...
16: Non, collaboratrice, c'était une femme que vous avez eue, monsieur.
12: Ah, excusez-moi, monsieur.
16: Non, mais moi, je suis une dame aussi, monsieur.
12: Je voulais savoir quelles étaient les modalités pour adopter une femme, s'il vous plaît.
16: Ouais, je sais pas. Moi, je sais les conditions pour adopter un homme et pour adopter une femme, je peux pas vous répondre.
12: Bon, alors, est-ce que je pourrais avoir la personne des femmes ?
16: La personne des femmes ? Je sais pas, vous auriez souhaité quel type ? Parce qu'à ce moment-là, il y a des bons sites sur Internet.
12: Moi, idéalement, j'aurais adoré une femme des années 80, vous voyez, genre femme...
16: On n'est pas des années 80, alors.
12: Femme jusqu'au bout des seins ? Non.
16: Ouais, femme jusqu'au bout des seins, non, pas du tout, on est plate comme des galettes.
12: Cette adoption, c'est une façon de rendre hommage à toutes les femmes que j'ai aimées avant ?
16: Ouais, moi, si je faisais le tour de tous les hommes que j'ai aimés avant, il y en aurait beaucoup, hein.
12: Ah ouais, ça, c'est votre magie, hein. Vous les femmes, vos sourires nous attirent et nous désarment.
16: Je sais pas, parce que nous on n'est pas intéressés. Hein.
12: Pour la journée de la femme, peut-être vous pouvez faire.
16: Oh non, même avec la journée de la femme, on va pas faire un effort. Hein.
12: Un geste, quoi, un petit.
16: Non, un geste non plus.
12: Non.
16: Non.
12: Un petit bisou pour la journée.
16: Non, même pas un petit bisou, non.
12: Mais moi je le dis, j'ai pas peur de le dire, hein. Femme, je vous aime.
16: Oui, c'est bien.
12: Pourtant, je n'en connais pas de facile, je n'en connais que de fragile. Est difficile.
16: Ouais, c'est bien. Mais vous devriez écrire tout ce que vous dites.
12: Oui, c'est des petits trucs que j'ai écrits. Après, de là à ce que ça puisse marcher, ça.
17: Allô.
12: Ah, allô madame ?
17: Non, c'est monsieur.
12: Vous êtes la gérante, peut-être ?
17: Oui, je suis le gérant, oui.
12: Comme j'expliquais, je souhaite adopter une femme.
17: Vous venez nous voir et puis on en parlera.
12: On peut se tutoyer, hein, ça ne me dérange pas.
17: Ouais,
12: si vous
17: pas de souci. Hein.
12: Donc, je viens te voir.
17: Il y en a plein, il faut venir les choisir.
12: Non, mais une femme libérée. Hein,
17: Tu sais,
12: c'est pas si facile.
17: Non, c'est pas si facile, avec Cookie Dunger et puis c'est bon.
12: Pardon ?
17: Avec Cookie Dunger, c'est lui qui chantait ça, Femme libérée, je crois.
12: C'était Cookie Dunger.
17: Ah, c'est ça. Hein.
12: Ouais, je vois que vous avez de la culture.
17: Ah ouais, on a de la culture, là. Ouais. Non, mais autrement, il y a Michel Sardou qui a chanté « Femmes des années 80 ».
12: Je vois pas le rapport.
17: « Femmes des années 80 », Michel Sardou, il l'a chanté aussi, « Femmes des années 80 ». Si vous voulez une femme des années 80, on peut trouver une qui est fan de Michel Sardou aussi.
12: Non, mais je vois pas le rapport entre « Femmes des années 80 » et Michel Sardou.
17: Ah, vous voulez une femme des années 80 ? Je vous dis que Michel Sardou, il chantait une chanson « Femmes des années 80 ».
12: Vous êtes sûr ?
17: Ah oui. On a tout ce qu'il faut à la SPA, vous savez.
12: Oui, mais enfin, moi, ce que je cherche, c'est une femme ayant réussi l'amalgame de l'autorité et du charme.
17: Et du charme, ouais, voilà.
12: Voilà.
17: Alors, c'est qui ?
12: Ah, bonne question, tiens, oui, parlons-en.
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12: Bah, bien sûr.
17: 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Je fais que ça d'écouter.
12: Alors, test, il y a qui le matin ? C'est le morning du...
17: Du rire.
12: Oui.
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18: J'écoute.
14: Oui, bonjour madame.
18: Bonjour monsieur.
14: Madame.
18: Oui.
14: Très bien, c'est les Ilotiers, l'appareil du 19e.
18: Oui.
14: Est-ce que vous avez allumé la télévision là ce matin ?
18: J'ai une télévision allumée, oui.
14: Bon, est-ce qu'elle marche bien ?
18: Non, c'est un petit peu brou, enfin, pas si bien que. Pas si net, quoi.
14: Ouais, d'accord. Bon, je vois ce que c'est. Je vais tout vous expliquer, madame. Hein.
18: Oui, je vous écoute.
14: On a des collègues qui surveillent le toit avec les jumelles et qui essayent d'apercevoir ce qui se passe.
18: Oui.
14: On voit un homme, apparemment d'un certain âge, hein.
18: Ah bon ?
14: Qui est grimpé sur le toit. Et qui utilise votre antenne de télévision.
18: Ah bon ?
14: Ouais, parce que vous savez que quand vous mettez la télé, l'antenne devient chaude.
18: Oui.
14: Et d'après ce qu'on voit dans la jumelle, vous avez donc ce monsieur qui est en train de faire cuire quelque chose, on voit pas très bien ce que c'est, sur l'antenne de télévision.
18: Ah bon ? C'est bien.
14: Voilà.
18: On verra tout.
14: Oui, mon collègue me signale qu'il a un téléphone portatif à portée de la main.
18: Oui.
14: Donc on a repéré son numéro de téléphone.
18: Oui.
14: On va vous le faire passer.
18: Oui.
14: On va faire basculer la ligne téléphonique, comme ça vous allez la voir. Essayez de savoir ce qu'il est en train de fabriquer sur l'antenne de télé.
18: Oui.
14: Hein, et alors, on va faire un mot de passe, comme ça vous aurez le signal. Pour que vous puissiez nous reparler, parce que nous, on reste en ligne avec vous. Hein, vous n'avez qu'à dire 33.
18: D'accord.
14: Et comme ça, vous nous reprendrez. Hein.
18: Oui, d'accord.
14: Je compose le numéro, madame. Hein.
18: Oui.
19: Allô ?
18: Allô, j'écoute.
19: Oui, bonjour, madame.
18: Bonjour, monsieur. Je voulais savoir, qu'est-ce que vous faites sur le toit ?
10: Ben, je suis en train de faire ma petite cuisine.
18: Et pourquoi vous faites la cuisine sur un toit, vous ?
10: Ben, figurez-vous que mon grill est tombé en panne.
18: Ben oui, mais c'est pas une raison, parce que votre grille est tombée en panne pour faire votre cuisine sur un toit, voyons.
10: Ben écoutez, madame, j'avais acheté des saucisses, vous savez, de la saucisse de Strasbourg et de la merguez.
18: Oui.
10: Et j'ai transformé votre antenne de télé.
18: Ben oui, c'est pour ça que j'ai mon antenne, il y a quelque chose qui marche pas dans ma télé, je trouvais ça tout à fait anormal. Alors je me suis dit, qu'est-ce qui se passe? Alors je voulais savoir ce que vous faisiez là-haut.
10: Eh ben je fais cuire des merguez sur l'antenne de la télé.
18: Ben oui, je vous dis pas, monsieur, mais enfin vous avouerez que j'ai pas une place pour aller faire cuire des saucisses et des merguez sur un toit.
10: Ben oui, mais j'ai plus de grill.
18: Ben mais écoutez, monsieur, alors voyons, réfléchissez. Qu'est-ce que c'est que ces façons de monter sur un toit pour faire cuire vos saucisses?
10: Attendez, vous permettez parce
18: que... Oui, je vous écoute.
10: Il faut que je surveille.
18: Bon. Alors, qu'est-ce que vous comptez faire? Vous continuez de griller vos saucisses ou quoi? Et vous redescendez ou pas?
10: Attendez, parce qu'après, il faut que je nettoie bien, parce que ce soir, j'ai un poulet.
18: Ah bon? Parce que vous comptez monter le soir aussi, faire cuire votre poulet?
10: Ben oui, parce qu'avec l'antenne de télé, ça fait broche.
18: Ah ben c'est bien.
10: Ça fume, attendez, madame, parce qu'il y a de la fumée partout, là.
18: Ben oui, il y a de la fumée, mais moi, je marche plus, hein. Faire cuire sur des antennes de télé, sur un toit, voyons. Alors, réfléchissez, monsieur, hein.
10: Oh mon Dieu, il y a toute la graisse qui coule là.
18: Ben oui, il y a toute la graisse, vous vous rendez compte? Puis alors vous allez dégueulasser le toit. Non, ben, monsieur, ça va pas. Ah non, non, vous arrêtez immédiatement. Hein. Ben puis vous n'avez pas intérêt à remonter ça parce que... Ah non, non.
10: Ce soir, j'ai invité des amis.
18: Ben je m'en fous, moi. Ben, vous avez invité des amis, est-ce que c'est une raison pour venir faire cuire votre poulet sur le toit? Vous n'avez qu'à le faire cuire dans une rôtisserie, votre poulet. Vous avez en bas, boulevard Serrurier, il y a un mec qui va vous le faire cuire, votre poulet.
10: Il n'a pas la télé, lui.
18: Mais je ne vous parle pas de monter sur son toit.
10: Oui, mais l'antenne de télé, ça donne du goût, voyez-vous.
18: Mais je m'en fous, moi, ça vous donne du goût. Mais ça marche pas, ça. Bon, j'appelle la police, hein, ça suffit. 33.
14: Oui, je vous écoute, madame.
18: Oh, bon non, alors. Il va remonter ce soir parce que l'antenne de télé donne du goût à son poulet.
14: Bon, alors écoutez, vous savez ce qu'on va faire? On va lui donner une leçon. Est-ce que vous avez votre télé, là?
18: Oui.
14: On va mettre votre télé à fond. Et comme ça va chauffer, ça va faire flamber ses saucisses, comme ça, il ne pourra pas les bouffer. Ça va lui donner une bonne leçon.
18: Comment je dois faire? Je dois machiner le son le plus fort pour chauffer?
14: Voilà.
18: D'accord, ne quittez pas.
14: Ah, monsieur Ledoux, qu'est-ce que vous faites là-haut?
10: Ben, je fais cuire mes petites saucisses.
20: La famille et la photo à l'honneur cette semaine dans le juste prix.
18: Allô?
20: Pour
18: etc. 33.
14: Oui, allô?
18: 33.
14: Oui, allô?
18: Oui, j'ai mis la télé à fond.
14: Ouais, on entend ça, ouais. Et allez la baisser maintenant, on va voir ce que ça donne là-haut.
18: D'accord.
10: Qu'est-ce que c'est que ce bordel?
14: Oui, madame, je vous écoute.
18: Bon, ben, j'ai baissé. Qu'est-ce qu'il en advient?
14: On va voir ce que ça va donner là-haut, hein.
18: Oui.
14: Je vous le repasse.
10: Oh, ben, merde, alors.
18: Qu'est-ce qu'il y a?
10: Ben, elles ont flambé, mes saucisses.
18: Elles ont flambé, vos saucisses?
10: Ben, oui.
18: Oui, ben, je vous dis pas, mais moi, j'ai mis ma télé à fond. Hein? Comme ça flambe vos saucisses, et si vous recommencez ce soir, je remettrai ma télé à fond, et votre poulet sera brûlé. Bon, et allez faire cuire vos saucisses ailleurs, hein.
10: Bon, ben, écoutez, madame, vous m'entendez?
18: Oui, je vous écoute.
10: Je vous ai compris.
18: Bon, ben, j'espère bien que vous m'avez compris, hein.
10: Ce soir, je fais pas de poulet.
18: Eh ben, vous ferez ce que vous voulez.
10: Oui, mais... je vais faire de la sardine grillée.
18: Eh ben, non, mais ça va pas.
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21: Allô?
22: Bonjour madame, c'est bien le charcutier traiteur?
21: Oui, bonjour.
22: Monsieur Martin à l'appareil, j'ai acheté un saucisson sec chez vous l'autre jour.
21: Oui.
22: Et qu'est-ce que j'apprends? C'est du saucisson de contrebande.
21: Du saucisson sec de contrebande.
22: On est bien d'accord, donc je vais vous le rapporter.
21: Ah mais là, non, mais là je vous arrête tout de suite. Vous allez rien ramener du tout, parce que moi mon saucisson sec, c'est pas du saucisson sec de contrebande. C'est du saucisson sec que j'achète tout à fait légalement.
22: Bah en tout cas, mon beau-frère, il m'a dit que c'était du contrebandisme.
21: Mais qu'est-ce qu'il vous a raconté votre beau-frère?
22: Alors, pour être exact, c'est pas mon beau-frère, c'est le chien de mon beau-frère qui m'a prévenu.
21: Ah, ouais, c'est le chien qui a dit que c'était un saucisson de contrebande.
22: Ouais, parce que c'est un chien douanier.
21: Mais le chien, il a qui? Le chien, il a lui, hein?
22: Ouais, à mon beau-frère, c'est son chien de travail. Il est venu avec, et en arrivant, pim! Il a direct sauté sur le saucisson.
21: Ah, d'accord. Et ben, vous direz que son chien de travail, il a surtout bien mangé un saucisson sec qui était tout à fait normal.
22: Ouais, n'empêche qu'il y avait des radis juste à côté, il lui a pas touché.
21: Mais si, si, si vous donnez un saucisson sec à n'importe quel clébard, il va le manger. Hein.
22: Ouais, bah en attendant, faudrait déjà faire disparaître mon paiement de chez vous, parce que sinon, ça va me retomber dessus.
21: Non, mais d'abord, moi, je peux pas faire disparaître de paiement. Tout est déclaré, on va pas faire disparaître quoi que ce soit en paiement.
22: Ah bah si, il faut me faire disparaître de votre fichier.
21: Mais je vais rien faire disparaître du fichier, mon saucisson sec, il est illégal.
22: Ouais, et puis après, on va me dire que j'ai financé du contrebandisme.
21: Oui, si j'ai un contrôle, vous croyez qu'ils vont savoir à qui c'est que j'ai vendu le saucisson à 7,90 ?
22: Ah bah ça, c'est sûr.
21: Comment voulez-vous que le gouvernement sache que vous avez acheté un saucisson sec à 7,90 ?
22: Oh bah j'ai vu à la télé, ils vont éplucher les vidéos de toutes les caméras de surveillance.
21: Mais ils vont rien éplucher du
22: et
21: tout.
22: Et après, la police qui m'embarque avec les bracelets pour recélisme.
21: Mais merci. Non, allez, il faut arrêter de psychoter.
22: Ah bah mon bon frère confirme.
0: Allô ?
22: Bonjour madame, pardon, moi ça me dérange pas que vous fassiez du contrebandage, c'est juste que je
0: comment
22: veux pas...
0: Attendez, vous me dites quoi ? De quelle contrebande vous me parlez ? Tous mes produits, c'est français.
22: Oui, enfin, à part le saucisson apparemment.
0: Non, c'est du rond d'Auvergne.
22: Du, pardon ?
0: C'est du rond d'Auvergne.
22: Rondo, ça c'est mexicain, non ?
0: Non, c'est du rond d'Auvergne.
22: Oui, c'est ça, rondo, expression typique mexicaine.
0: C'est pas rondo, c'est rond d'Auvergne. Rond comme le rond et d'Auvergne, parce que c'est un saucisson qui est présenté en serpentin.
22: Eh ben voilà, serpentin, l'emblème officiel du Mexique. Comme par hasard.
0: Oh là là, oh là là. Mais il est pas mexicain, mon saucisson. Qu'est-ce que tu me racontes, là? Mexicain, de chien, là, de maître chien, là.
22: Non, pas maître chien. Douanier à Martinville.
0: Mais j'en ai rien à foutre qu'il soit douanier, votre mec, là. J'en ai rien à cirer, moi, qu'il soit douanier. Il a qu'à pas me prendre la tête, en fait. J'ai aucun intérêt à vous vendre du saucisson mexicain et encore moins à un maître chien.
22: Alors, le terme exact, c'est maître chien douanier.
0: S'il est douanier, bah, tu viens avec ton beau-frère et on va discuter de ça en face, déjà.
22: Ah non, pardon. Mon beau-frère, il travaille pas. C'est son chien qui est douanier.
0: Oui. Non, mais viens avec ton chien qui est douanier tant qu'à faire. Je vais faire une dégustation.
22: Ah super, il va être content, attendez, je lui dis.
0: Mais c'est un malade, lui.
22: Rex, viens là, bonne nouvelle.
0: Qu'est-ce que c'est que ça, lui?
22: Ah, il est super content, attendez, je vous le passe.
0: Mais c'est quoi ce délire?
1: Allô?
0: Oui?
1: Vous vouliez me parler?
0: Bah, vous êtes qui?
1: Moi, je suis Rex Martin.
0: Comment?
1: Bah, je suis le chien douanier.
0: Bah, venez à la boucherie tout de suite.
1: Ah, oui?
0: Non, mais venez à la boucherie tout de suite, là.
1: Avec plaisir, en plus, j'adore le rondo.
0: Oh là là, c'est bon, hein.
2: Allô ?
23: Madame Nic...
2: Oui ?
23: Ah, très bien. Bonjour, madame. C'est la mairie à l'appareil des services.
2: Qui ça ?
23: La mairie.
2: La mairie ?
23: Oui.
2: Pourquoi ?
23: Pour le dossier administratif B354, parce que nous avons...
2: Comment ?
23: Vous m'entendez, là ?
2: Écoutez, j'entends pas très bien.
23: Est-ce que vous avez écrit à la mairie ces jours-ci ?
2: Faut que j'aille à la mairie ?
23: Non. Est-ce que vous avez écrit à la mairie ?
2: J'ai rien écrit à la mairie, moi.
23: Ah, ben voilà. Alors, il y a un petit problème. Je vais vous passer monsieur le maire, madame, hein ?
2: Vous passerez ?
23: Non.
2: Comment ?
23: Je vais vous passer monsieur le maire, hein.
2: Bon, d'accord.
23: Monsieur le maire.
2: Quand, aujourd'hui ?
23: Merci. Allô ?
2: Bon, d'accord.
23: Allô ?
2: Merci.
23: Allô ?
2: Parce que vous savez, moi, j'entends pas bien.
23: Allô ?
2: Alors, c'est pour ça que...
23: Allô ?
2: Allô ?
23: Allô ?
2: Oui, c'est pour ça que je vous fais répéter.
23: Oui, bonjour, madame, c'est monsieur le maire à l'appareil.
2: Qui c'est qui est à l'appareil ?
23: Monsieur le maire à l'appareil.
2: Comment ?
23: Monsieur le maire.
2: Enfin, vous me le direz.
23: Vous
2: me le direz en venant.
23: Non, je suis monsieur le maire.
2: Voilà.
23: Non, le maire, allô ?
2: À tout à l'heure ?
23: Non, attendez, c'est le maire à l'appareil.
2: Comment ?
23: Le maire, vous savez, le maire de la ville.
2: Oh, c'est malheureux d'être sourd, hein.
23: Oui, mais je suis pas sourd.
2: Hein ? Vous n'êtes pas sûr ?
23: Non, je suis pas sourd.
2: Ben oui, c'est moi qui suis sourde.
23: Ah bon ?
2: Aussi, j'ai un appareil, mais je suis obligée de l'enlever pour téléphoner.
23: Ah oui.
2: Alors,
23: bah.
2: C'est comme si j'avais rien.
23: Oui.
2: Voilà.
23: Dites-moi.
2: Bon, bah, alors, je vais peut-être vous voir tout à l'heure.
23: Comment ?
2: Bon, au revoir.
23: Non, allô,
2: oui.
23: Allô.
2: Allô ?
23: Oui, vous m'attendez ?
2: Comment ?
23: Vous m'attendez ?
2: Mais qu'est-ce que c'est ? C'est quelque chose que vous me donnez ?
23: Oui, non, c'est, je suis monsieur le maire.
2: Comment ?
23: Je suis monsieur le maire.
2: Vous êtes le maire ?
23: Voilà.
2: Ah, je suis contente que vous me le disiez parce que je me demandais qui c'était qui pouvait sonner à la porte ou des trucs comme ça, hein.
23: Ah, mais personne ne voulait venir.
2: Alors, faudrait demander peut-être au gardien.
23: Oui.
2: Vous voulez que je vous donne leur numéro de téléphone ?
23: Non.
2: Bon, d'accord. Bon, ben je vous remercie.
23: Oui, je vous en prie.
2: Au revoir.
23: Allô ? Allô ?
2: Allô ?
23: Oui. Vous m'entendez ?
2: Hein ?
23: C'est pas la mairie, là, hein.
2: Ah, c'est pas la mairie ?
23: Non.
2: C'est qui ?
23: C'est la radio.
2: La radio ?
23: Oui.
2: Alors, qu'est-ce qu'elle veut, la radio ?
23: C'était une blague.
2: Comment ?
23: Une blague.
2: Une place ?
23: Non, une blague.
2: Mais j'ai pas de place, moi.
23: Non, une blague.
2: Écoutez, je comprends rien.
23: Non, c'est...
2: Téléphonez au gardien, vous verrez.
23: Non, c'était une blague, une histoire drôle.
2: Je commence à croire que c'est une farce.
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4: Oui, bonjour.
22: Bonjour madame, c'est bien le contrôle technique?
4: Ah, c'est pas madame, c'est monsieur.
22: Admettons, monsieur Martin, chambre des métiers de Martinville.
4: Oui.
22: J'ai fait une demande pour modifier vos horaires d'ouverture, mais il faut me la signer.
4: Oula. Alors moi, je suis qu'un ouvrier, il faut avoir le patron pour ça.
22: Oh bah non, vous compliquez pas, je note que l'ouvrier a validé les nouveaux horaires.
4: Mais c'est pas moi, monsieur, j'ai pas le droit d'aller modifier quoi que ce soit.
22: Ah non, c'est moi qui fais la modification.
4: C'est vous qui faites la modification, vous êtes qui?
22: Monsieur Martin,
4: monsieur...
22: chambre des métiers de Martinville.
4: Ok, alors, un numéro de téléphone où on peut vous joindre, s'il vous plaît.
22: Avec plaisir, oui, c'est le 06.
4: Oui.
22: 06.
4: Deux fois.
22: 06.
4: Trois fois.
22: 06.
4: Quatre fois 0, ouais.
22: Et 06.
4: Alors, votre numéro, c'est 06. 06-06-06-06.
22: Tout à fait.
4: Et vous êtes monsieur Martin de la chambre des métiers de Martinville.
22: Exactement.
4: Bon.
22: Donc moi je note que vous avez validé...
4: Pas du tout monsieur.
22: Ah bon?
5: Allô?
22: Bonjour monsieur.
5: Qu'est-ce que vous avez besoin de m'appeler pour que j'aille vous signer un papier sur mes horaires d'ouverture?
22: C'est parce que mon beau-frère ouvre un contrôle technique juste à côté du vôtre.
5: Mais je fais ce que je veux, votre beau-frère il ouvre son contrôle technique, il se démerde, qu'est-ce que j'ai à voir là-dedans?
22: Bah c'est qu'il faudrait pas que ça fasse de la concurrence, donc vous allez vous mettre en horaire alternatif.
5: Non mais vous vous foutez de ma gueule ou quoi?
22: Oui non mais c'est simple, en fait chacun d'entre vous ouvre pendant une heure chacun son tour.
5: Je fais quoi? J'ouvre de 9h à 10h, vous ouvrez de 10h à midi.
22: Eh ben voilà, vous avez tout compris.
5: Non mais vous foutez du monde, occupez-vous de vos fesses et puis après le reste on verra. Non,
22: non, je vais d'abord m'occuper de vos affaires et ensuite de mes soeurs.
5: Mais monsieur, je vous ai rien demandé.
22: Non, mais comme la mairie, ils veulent votre signature pour valider.
5: Eh ben alors, qu'est-ce que vous voulez que j'aille valider un papier à la mairie pour votre beau-frère? Vous vous foutez de ma poire ou vous le faites exprès?
22: Bon, je dirais les deux.
5: Mais depuis quand? Non, mais votre beau-frère, il veut ouvrir un contrôle technique. Eh ben, vous savez quoi? Démerdez-vous.
22: Oui, c'est ce que je fais. D'où la modification de vos horaires.
5: Mais la modification de quoi? Mais vous êtes complètement sonné ou vous le faites exprès?
22: Oh, bah, toujours les deux.
5: Eh monsieur, je suis ouvert à mes horaires d'ouverture et parce que votre beau-frère à la con, là, il a décidé d'ouvrir un contrôle technique, vous voulez que j'aille dire qu'à partir de maintenant, mes horaires vont se modifier?
22: Bah oui, parce que si on n'arrive pas à trouver un accord, c'est passage en force, hein.
5: Et je ne serai... Bah je fais passer en force.
22: Attention, n'insistez pas, sinon j'applique le 49.3.
5: Vous foutez de ma gueule, là, vraiment?
22: Ah, mais vraiment? En tant que Premier ministre de la Chambre des métiers...
5: Bon, écoutez, monsieur, vous voulez que je porte plainte?
22: Ah non, mais si vous préférez, on vote.
6: Allô?
22: Bonjour madame.
6: Non monsieur.
22: Oui, je vous écoute.
6: Allez-y, bah je sais pas, c'est vous qui m'appelez.
22: Ah oui, c'est vrai. Donc, je propose qu'on vote pour la modification.
6: Ouais, t'as raison. Et pourquoi je changerai mes horaires de boulot?
22: Bah parce que ça arrange mon beau-frère.
6: Ah ouais?
22: Bah ouais.
6: Non mais ce que vous allez faire là, vous allez me dire au revoir monsieur, excusez-moi de vous avoir dérangé, puis vous allez raccrocher.
22: Bah non.
6: Bah oui.
22: Bah non, parce qu'on a toujours pas validé.
6: Parce que tu crois que je vais valider un truc que je connais même pas ce que ça veut dire?
22: Oui, mais que c'est un truc que je vous explique.
6: Ah en fait, je t'ai changé tes horaires, vas-y, tu valides.
22: Ah bah tu valides. Super.
6: Mais t'es parti où mon garçon?
22: Moi je suis encore à Martinville, mais je vais pas. Je peux venir quand?
6: Bah écoute, moi j'ai une date, c'est Saint-Glinglin.
22: À la Saint-Martin?
6: La Saint-Glinglin.
22: Ah, alors je note Saint-Glinglin.
6: À la Saint-Glinglin, et on se donne rendez-vous à Tataouine.
22: Ah non, Tataouine, je peux pas.
6: Pourquoi?
22: Je suis interdit de séjour là-bas.
6: Bah,
22: ouais, parce qu'avec Martine, on avait fêté notre anniversaire de mariage, ça avait un peu dégénéré.
6: Ça fait 32 ans que je suis installé, hein? Écoute-moi bien. Alors des farfelus comme toi, j'en ai jamais rencontré.
22: Merci.
6: J'ai déjà vu des gens qui voulaient me baiser, me prendre du pognon, mais là, vraiment là, c'est le Graal.
22: Super! Donc quoi, on vote?
6: Si tu veux vraiment changer mes horaires, tu viens à mon centre de contrôle.
22: Parfait, ah bah attends-moi, j'arrive tout de suite.
6: Quand tu veux. Et il y en a vraiment qui ont que ça à foutre.
22: Ah ouais? Et puis il y en a vraiment qui ont un problème pour accrocher leur téléphone.
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25: Allô?
26: Oui, allô, Hélène, c'est Michel.
25: Michel.
26: Ah, ça, c'est bizarre, je ne reconnais pas votre voix. Ah, c'est pas possible, vous n'êtes pas Hélène Rahm.
25: Ah bah si, c'est pourtant moi.
26: Mais qu'est-ce que c'est que cette histoire? Alors écoutez, madame, je me présente, je suis animateur des Alcooliques Anonymes à Bourges.
25: Oui.
26: Et nous avons une dame qui a votre identité et qui se fait passer pour vous, alors je vois pas...
25: Ah ben, non, moi je suis bien Hélène
26: Rahm,
25: moi.
26: Ah oui, bah c'est pas vous, parce que je reconnais pas votre voix. Donc il y a une dame qui prétend être Hélène Rahm.
25: Oui.
26: Et ce n'est pas vous.
25: Ah ben non, c'est pas moi. Hein.
26: Vous n'êtes pas aux Alcooliques Anonymes, vous?
25: Non, ah pas ouais. Fois, non.
26: Bon, attendez, on va voir si on n'a pas un autre numéro de téléphone de cette dame. Quittez pas.
25: Oui, oui.
26: Tu me regardes parce qu'apparemment, elle a donné une fausse identité. T'as un autre numéro, là? Ah d'accord. Allô?
25: Allô?
26: Oui, alors madame, restez en ligne, on va l'appeler, on a un autre numéro qu'elle oui. Nous avait laissé. On va entendre ce qu'elle va nous dire. Attendez, quittez pas, vas-y.
27: Allô?
26: Oui, allô, bonjour, je souhaiterais parler à Hélène.
27: Oui, c'est moi.
26: Hélène, c'est Michel.
27: Ah, bonjour, mon petit Michel. Oui, j'ai pas pu venir à la réunion ce midi.
26: Oui, mais c'est pas pour ça que je vous appelle, en fait. Il y a quelqu'un qui voudrait vous parler.
27: Ah bon, qui ça?
26: Oui, madame, je vous laisse en ligne avec elle. Hein.
25: Oui.
27: Allô?
25: Allô?
27: Oui, bonjour.
25: Bonjour.
27: Ah, qui est à l'appareil?
25: Hélène Rel.
27: Comment?
25: Hélène Rel.
27: À ce moment-là, la musique du drame arriva. S'en fut fait. La posture était terminée. Allô, Hélène?
25: Oui?
27: Oui, je suis désolé. Mon téléphone portable a sonné alors que j'aurais dû l'éteindre lors de l'enregistrement.
25: Oui.
27: Excusez-moi, tout ça se passe en direct avec vous. Je suis confondu, j'ai oublié d'éteindre mon portable.
25: Oui.
27: Je sais que les techniciens me regardent effondrés de l'autre côté de la vitre, évidemment, et le public aussi se dit, mon Dieu, mais il est distrait, ce gars-là. Bon. Je suis désolé. Hélène, j'ai pris votre identité.
25: Oui.
27: Vous m'entendez? Et la musique se remit à sonner. Le drame, pourtant, n'était pas achevé. Excusez-moi, je suis en ligne avec quelqu'un que je suis en train d'imposter. Veuillez me rappeler plus tard vers 19h. Merci.
25: Allô?
27: Hélène?
25: Oui?
27: Vous êtes la vraie Hélène?
25: Ah ben, moi, je suis la vraie, oui.
27: Je suis la fausse Hélène, voyez-vous, car je suis inscrite aux alcooliques anonymes en tant qu'alcoolique.
25: Ah oui, ah ben, c'est pas moi, hein?
27: Non, je sais, c'est
25: oui.
27: Moi.
25: Oui?
26: Le suspense était... m'avait plongé dans les abîmes. Je ne savais plus du tout quelle voix utiliser. Je ne savais plus du tout ce qu'il fallait que j'invente comme connerie.
25: Ah bah.
26: Je suis en imposture, je suis en train de faire un canular au téléphone pour la radio Rire et Chanson avec Hélène. Tu sais, celle qui boit, là, Hélène.
25: Ah non.
26: Allô?
25: Allô?
26: Attendez, je comprends plus, je suis noyé dans cette histoire.
25: Ah bon, ben... oui, mais moi, je veux pas rentrer dans toute espèce de truc, là. Non.
26: Écoutez, le journal des alcooliques anonymes va sortir. Or, Hélène, on a mis votre nom en... Oh non.
25: Ah ben non, moi je veux pas passer pour une alcoolique, hein.
26: Au moment précis où le drame se nouait, se corsait, le téléphone se mit encore une nouvelle fois à sonner. Ne quittez pas, Hélène, hein. On est presque arrivé à la fin de l'imposture. Ouf, voilà, merci, oui. Hélène, ce qu'il va falloir faire, c'est que on a... le journal, avec en première page, donc, votre nom. Hein.
25: Ah ben non, j'ai jamais bu.
26: Ah oui, mais... Et voilà.
25: Oui.
26: C'est pas possible.
25: Moi, j'ai jamais bu, alors je vais pas arrêter de boire.
26: La musique...
25: Je bois de l'eau tous les jours, moi. Non, je bois pas.
26: La musique venait mettre un peu plus de suspense. Déjà qu'on n'en manquait pas, hein, Hélène?
25: Oui.
26: Vous m'entendez?
25: Pourquoi vous avez donné mon nom?
27: Ben parce que je voulais prédonner le mien.
25: Ah ben oui, mais enfin, vous auriez pu prendre un autre nom que le mien, hein?
26: Attendez, Hélène, une seconde, il faut que...
25: Ah ben non, ben je veux pas passer pour ça, moi, hein?
26: Non, attendez, on renforce le suspense, hein? La musique arrive bien pour ça. Parce que là, Hélène, vous m'entendez? Je suis en panne de chute. Quand j'ai recours à un stratagème, j'utilise la musique. Je voudrais bien terminer l'imposture, Hélène, vous m'entendez?
25: Moi, j'aimerais bien aussi que ça passe, ça, parce que...
26: Bah oui. Et le problème, c'est que, comme je suis en rade, que j'arrive pas à trouver une chute, si vous voulez, je demande à notre ami Ben, qui est, fait l'enregistrement, d'envoyer la... Vous savez, de me téléphoner sur mon portable pour dramatiser. Voilà. Vous voyez ce que je veux dire?
25: Bah, je vois pas, hein. Moi, je connais pas tout ça, hein.
26: Ouais. En fait, ça maintient le suspense, ça l'amène très haut, là-haut. Alors, Hélène, ça vous embête pas?
25: Si j'ai pas
26: d'ennui. Non, vous n'aurez pas d'ennui. Il y aura juste votre nom en première page en disant, moi, Hélène, j'ai arrêté de boire, etc. Vous voyez.
25: Ah ben, mais moi, je veux pas prendre ça, moi.
26: Ah, enfin, la fin de l'imposture est très heureuse parce que je vous assure que j'ai ramé. Hein.
25: Ben, je suppose, oui. Mais moi, je veux pas avoir d'ennui, non? Oui.
26: Est-ce que vous pouvez, s'il vous plaît, dire le mot fin? Bingo.
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9: Bonjour.
11: Bonjour monsieur, je suis bien chez le charcutier traiteur.
9: Oui, tout bien, mais je suis une dame, je suis pas un monsieur.
11: Admettons, établissement Martin Sécurité à l'appareil.
9: Oh, alors attendez, hein, je sais pas, attendez, moi je suis la cuistot.
11: Pas grave, c'était juste pour vous prévenir.
9: Oui.
11: On va vous installer un vigile devant la boutique.
9: Non, mais je suis pas au courant, là, t'es au courant qu'on va nous mettre un vigile devant la boutique?
11: Bah oui, je suis au courant puisque c'est moi qui vous le dis.
9: Non, je parle à mon collègue.
11: Oh, il me demande si je suis au courant alors que c'est moi qui lui dis.
12: Oui, allô?
11: Oui, bah bien sûr que je suis au courant, oui, c'est ce que je dis à votre collègue puisque c'est moi qui lui dis.
12: Non, elle me pose la question à moi, mais ça, mon patron à moi, il est d'accord?
11: Ah, très bonne nouvelle.
12: Non, je vous demande.
11: Donc, je note, le patron est...
12: Non, mais nous, moi, j'ai pas vu avec mon patron, moi, il est pas au courant, le responsable.
11: Ah bah alors, comment ça se fait qu'il soit d'accord s'il est pas au courant.
10: Je vous ai pas dit qu'il était d'accord, je vous ai demandé si vous, vous aviez son accord.
11: Non mais quand même, c'est louche.
10: De quoi qu'est louche?
11: Bah, qu'il puisse être d'accord sans être au courant.
10: Non, attendez, je vous passe le responsable.
13: Oui?
11: Oui, bonjour madame.
13: Attendez, vous appelez qui là?
11: Je m'appelle monsieur Martin, agence Martin Sécurité.
13: Oui.
11: Donc le vigile commence demain matin chez vous.
13: Mais il vient faire quoi là?
11: Eh bien, il vient vigiler.
13: Vigiler?
11: Bah, il vient vigiler devant le magasin si vous voulez.
13: Pourquoi faire?
11: Eh ben pour surveiller que les gens qui rentrent ressortent et que les gens qui sortent re-rentrent.
13: Et qui c'est qui vous a demandé de faire ça?
11: Alors, c'est-à-dire qu'on vous l'a placé d'office.
13: Ah bon?
11: Oui, mais comme il est en période d'essai, de toute façon, il va pas rester longtemps.
13: Bah, et oui, mais qui c'est qui va le payer ce gars-là? Parce que moi, je paye pas, j'ai rien demandé, moi.
11: Non, mais alors, je vous explique. Comme nous, c'est un gars dont on veut se débarrasser, dans une semaine, vous direz qu'il a fait une faute grave et ça nous permettra de le virer.
13: Vous vous foutez de ma gueule?
11: Oui, bien
13: vous
11: sûr.
13: Vous vous foutez de moi? Je vous ai rien demandé, moi.
11: Non, mais comme ça vous permet de pas avoir à le payer.
13: Non, c'est pas comme ça. Je ne vous ai rien demandé, je veux pas de visite devant chez moi.
11: Ah bah oui, mais l'ordre de mission a déjà été imprimanté.
13: Mais de qui il est imprimanté?
11: Il est imprimanté de l'agence Martin Sécurité.
13: Mais moi, j'ai rien demandé à l'agence Martin Sécurité.
11: Oui, mais c'est ce que je vous dis, vous inquiétez pas. Comme de toute façon, vous déclarez une faute grave.
13: Non, moi, je ne déclare pas une faute grave. Vous m'imposez quelque chose, j'en veux pas.
11: Pour vous, ça fera toujours un petit standing, un petit prestige en même temps.
13: Mais j'en ai rien à secouer, j'en veux pas.
11: Vous avez pas envie d'être standing?
13: Non.
11: Pourquoi?
13: Parce que j'ai pas envie. J'ai envie qu'on me foute la paix. Vous comprenez pas?
11: Ce que je veux dire, c'est que ça donne un petit côté premium, vous voyez.
13: J'en ai rien à secouer, moi.
11: Vous voulez pas faire premium non plus?
13: J'en ai rien à foutre.
11: Pardon, on est quand même ensemble dans cette affaire.
13: Je ne suis pas avec vous, je vous ai rien demandé.
11: Ouais, mais comme il doit venir avec son chien, si on met pas le gars, on peut pas mettre le chien tout
13: mais
11: seul.
13: Vous commencez par me casser les couilles.
11: Non, je vais commencer par vous placer le vigile.
13: Vous commencez sérieusement à m'emmerder, hein.
11: Pardon, mais mettez-y un peu du vôtre aussi, parce que là, on n'avance pas, hein.
13: Allô.
11: Bonjour madame.
13: J'en veux pas de votre vigile.
11: Le problème, c'est ce que je disais, c'est qu'est-ce qu'on fait du chien?
13: Mais j'en ai rien à foutre, je vous dis qu'il reste pas devant chez moi. Moi, vous allez voir, votre maître chien, ce que je vais en faire, hein. Tu me le ramènes demain, tu vois, à quelle sauce je vais le manger, moi.
11: Ah bah tiens, justement, le voilà, je vous le passe.
13: Mais j'en ai rien à brûler de votre vigile.
11: Agent Martin? Oui, chef Martin? Je vous passe la dame.
13: Eh,
11: oui, allô?
13: Écoute-moi bien, l'abruti. Écoute-moi bien.
11: Non, alors c'est plus l'abruti, là,
13: vous
11: c'est.
13: Vous croyez que j'ai que ça à foutre de passer ma matinée au téléphone avec un abruti?
11: Non, mais rassurez-vous, là, c'est l'agent Martin.
13: Tu viens ici, et on va en discuter en face à face.
11: Parfait, j'arrive avec mon chien. Rex, viens là.
13: Ouais, Rex.
11: Rex Martin.
13: Rex, il doit être beau ton chien, ouais.
11: Ah bah il vous dit merci.
13: Ouais, bah super.
11: D'ailleurs, je vous le passe. Rex.
13: Hein?
11: Viens dire bonjour à la dame.
13: Eh, tu commences à me les briser, mais sérieux.
11: Ouh.
13: Sérieux.
11: Bonjour, madame. C'est Rex Martin.
14: Bonjour.
26: Oui, bonjour. C'est bien le bar.
14: Oui.
26: Oui, bonjour madame. Monsieur de la place à l'appareil. Directeur de l'école Saint-Véron.
14: Oui.
26: Aujourd'hui, c'est la journée de prévention de l'alcoolisme dans les écoles. Nous sommes réunis dans la salle de classe avec les élèves.
14: Oui.
26: Voilà, donc les élèves vous écoutent, ils vous disent bonjour. Je ne sais pas si vous les entendez.
14: Je les ai entendus, oui.
26: Les enfants, nous sommes avec une dame qui donne donc de l'alcool à ses clients. C'est ses clients qu'on appelle des alcooliques.
14: Ah bah oui. Hein.
26: C'est la bonne réponse. Il y a un élève, oui Jean-Pierre. Jean-Pierre nous demande si vous vous sentez responsable des multiples cirrhoses.
14: On ne peut pas être responsable parce que j'estime que chaque être humain est responsable de sa personnalité.
26: Et en l'occurrence de son foie. Donc vous faites souffler évidemment dans le ballon avant de...
14: On ne fait pas souffler, vous savez, il y a des signes. Hein.
26: Ah alors, voilà, les enfants, c'est ce que je vous expliquais tout à l'heure. Les signes précurseurs avant-coureurs de l'état alcoolique. Quels sont-ils par l'ordre d'apparition sur le visage?
14: Oh, la rougeur, déjà, du visage, les yeux troubles, le tremblement des mains.
26: Ah, il y a Simone, oui, Simone. Oui, il y a la petite Simone qui dit que son père, c'est comme ça aussi qu'elle reconnaît son père le soir quand il rentre à la maison.
14: Vous savez, il y a des personnes qui sont alcooliques à très faible niveau, c'est-à-dire dès qu'ils boivent deux verres, ils sont sous. J'estime que vraiment l'alcoolisme, c'est celui qui boit chez lui et en cachette. Et voilà. Qui après va dans les bars, bien sûr, pour se finir. Hein.
26: Voilà. Se finir en beauté ou se finir en...
14: Oh, généralement, vous savez, c'est pas bien beau, quelqu'un qui est rond.
26: Oui, comment on pourrait le qualifier?
14: D'épave.
26: Une épave. C'est comme ça que Didier voit d'ailleurs son père. Et le père de Didier, vous le connaissez peut-être, il vient souvent chez vous, dit le petit... Oui, tu vas souvent dans ce bar. Et il rentre toujours sous.
14: Il vient souvent chez moi.
26: Oui.
14: Il rentre toujours sous.
26: Oui. C'est ça, Didier?
14: Alors, je ne sais pas qui est son papa.
26: C'est un monsieur qui est assez rouge du visage.
14: Ah, je ne pense pas le connaître. Hein.
26: Oui. On dit qu'il tremble un peu.
14: Il tremble. Et qu'est-ce qu'il fait, son papa, comme métier?
26: Il est chauffeur de taxi.
14: Ah.
26: Voilà. Alors, les enfants, est-ce que vous avez d'autres questions à poser à madame?
14: Mais si vous saviez que dans les grandes surfaces... de voir les jeunes acheter ce qu'on peut voir acheter, c'est atroce.
23: Oui, c'est ce que disait le petit Bernard. Il disait que son cousin avait acheté dans une grande surface un survêtement atroce. C'est vrai, vous avez raison, madame.
14: Ben oui.
23: C'est moche un survêtement moche.
14: Et c'est pas beau.
23: Et c'est pas beau.
14: Non.
23: Bleu en bas, bleu fluo et rose en haut. Pour un garçon, c'est...
14: C'est moche, hein. C'est, ça, disons que c'est à se demander...
23: S'il n'avait pas bu avant.
14: Un haut de survêtement rose, ça donne déjà l'idée que le gamin veut...
23: Veut boire.
14: Voilà. Et il boira.
23: À quelle heure
14: Comment?
23: À quelle heure a-t-il déjà bu, d'après vous
14: Oh, vous savez, il y en a qui boivent à toute heure. Hein.
23: Voilà. Donc, madame, d'après vous, non au survêtement rose.
14: Écoute... Vraiment non. Non au survêtement rose.
23: Pourquoi?
14: Parce que c'est une ligne qui peut prouver que l'enfant a envie de boire. Et qu'il a bu peut-être déjà.
23: À quoi reconnaît-on, madame, un enfant qui a bu 4 litres de vin rouge cul sec?
14: Ben, il titube, déjà.
23: Non, puis surtout, qu'est-ce qu'il a sur lui?
14: Un survêtement rose.
23: Avec des poils ou sans poils?
14: Ah non, il n'y a pas de poils. Non.
23: Voilà, les enfants vous applaudissent. Je ne sais pas si vous les entendez.
14: Oui, je les entends, en effet. Merci, les enfants. Ah oui, ça fait plaisir, hein? Ça fait énormément plaisir, monsieur. Eh bien, écoutez, je vous remercie. Je remercie énormément les enfants. Merci, les enfants.
23: Madame, madame, figurez-vous que parmi tous ceux qui vous applaudissent, il y en a un qui a un survêtement rose.
14: Eh bien, d'après moi, il faut qu'ils disent non à tout ça.
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8: Allô.
15: Bonjour madame, c'est bien la boulangerie?
8: Oui.
15: J'ai un souci avec des chaussons que j'ai achetés chez vous.
8: Des chaussons? Ah non, on n'est pas fait depuis que ce temps.
15: Vous mentez.
8: Non, non, bah j'en fais plus alors.
15: Non, non, non, mais je comprends bien, c'est-à-dire que vous savez bien que vos trucs sont défectueux, donc vous essayez de...
8: Mais j'en fais plus depuis que ce temps, j'en ai plus fait.
15: Bah, j'étais passé il y a X temps exactement, oui, pile.
8: Je sais quand vous avez passé.
15: Bah il y a X temps.
8: Il y a X temps, alors ouais. X temps, ça fait au moins 3 mois que j'ai pas fait.
15: Mais c'est ce que je viens de dire.
8: Ah ouais, alors il y a quelque chose qui marche pas alors.
15: Ça je suis bien d'accord, c'est qu'ils sont défectueux.
8: Et il faut pas rigoler non plus là. Depuis 3 mois, vous avez pas mangé. Ça m'étonnerait qu'ils soient encore valables. Hein.
15: Donc vous reconnaissez qu'ils sont pas valables.
8: C'est beau. 3 mois la marchandise que vous avez gardée.
15: Excusez-moi, je rêve ou vous venez de me dire.
8: Ben j'ai éternué, c'est pas possible.
15: Mais de quel droit me dites-vous?
8: Je peux éternuer ou bien pas?
15: Non.
8: Alors là, on peut rien faire au téléphone.
15: Donc je passe quand cet après-midi?
8: Ah, je voudrais aller voir quand même.
15: De toute façon, ils sont complètement écrasés. Hein.
8: Oh là, il y a quelque chose qui est compliqué là.
15: Ils sont écrasés si vous voulez sur ma moquette en plus, donc j'ai ma moquette qui est foutue.
8: Non, non, moi je suis pas d'accord moi. Vous voulez vous faire rembourser quelque chose que j'ai pas fait? Vous avez mis des chaussons sur votre raquette et puis ils se sont abîmés. Donc vous avez quelque chose qui est pas louche là.
15: Ah ben excusez-moi, c'est vous qui êtes pas louche. Hein.
8: Oh là,
15: vous... Oula.
8: Ici je fais que des pains chocolat, des croissants et puis du pain. Alors donc.
15: Enfin, excusez-moi, c'est quand même vos pains au chocolat qui ont bousillé ma moquette.
8: Ah ben, attends, c'est des pains chocolat qui ont taché votre moquette alors. Au départ c'était des chaussons et maintenant c'est des pains chocolat. Hey.
15: J'ai jamais dit chaussons. Hein.
8: Ah si, vous avez dit des chaussons aux pommes.
15: Ah non.
8: Si vous avez dit des chaussons aux pommes.
15: Ah non non, j'ai dit pain au chocolat. Depuis...
8: Non non non, ben, j'en fais plus non plus alors.
15: Vous faites plus de pain au chocolat.
8: Et puis il y a combien de temps de ça? Vous êtes venu ici?
15: Combien de temps que j'ai venu ici? Il y a un peu moins de X temps.
8: X temps, voilà. Non, il y a quelque chose qui est pas normal. Là.
15: Parce que si j'en ai quand même eu pour 5000 euros de shampoing moquette.
8: 5000 euros pour un détergent, ça m'étonnerait quand même. Hein.
15: Je suis désolé, mais c'est vos pains au raisin qui m'ont bousillé
8: ah,
15: ma moquette.
8: C'est maintenant c'est des pains raisins maintenant. Alors là, chaussons, pain chocolat, pain raisin.
15: Là, j'ai pas dit pain au raisin.
8: Oui. Il y a quelque chose qui est pas louche.
15: Ah ben, je suis bien d'accord qu'il y a quelque chose qui est pas louche. Donc,
8: ouais, oh.
15: Quand même pour mes 7000 euros.
8: Ça augmente maintenant. C'était 5000, maintenant c'est 7000. Vous rigolez là.
15: Ben, j'ai toujours dit 7000 euros.
8: Non, non, non, vous avez dit 5000 avant. Ben, il fallait venir constater tout de suite, hein, parce que ça fait X temps que j'en ai plus fait. Alors.
15: Je me souviens, il y avait marché, c'était un mercredi.
8: Un mercredi, justement, puis le mercredi, je fais rien.
15: Un samedi, c'était un.
8: Ben, maintenant, c'est samedi.
15: C'est pas comme ça que vous allez m'endormir, mais 6000 euros, hein.
8: Ben, maintenant, c'est 6000 maintenant. Vous dites n'importe quoi, là.
15: Ben, enfin, j'ai toujours dit 6000.
8: Oh là, vous cherchez quoi, là?
15: Reconnaissez tout de même votre erreur.
8: Non, je reconnais pas mon erreur. Et puis, de toute manière, si vous êtes assis sur les chaussons, bien n'importe quoi.
15: Alors, effectivement, je me suis un peu assis sur les chouquettes.
8: Donc, comment?
15: Comment?
8: Comment?
15: Je dis, ce sont quand même vos chouquettes qu'on vous y mon tapis.
8: Oh là là là là. Je sais que je n'ai pas refait depuis que ce temps, alors donc.
15: Ouh là là! Vous m'avez refait chou chou chute.
8: Oh, je peux t'ernuer, non?
15: Vous m'avez traité de chou chou chute.
8: Non, non, c'est pas ça que j'ai fait.
15: Ah bah si. Vous-même?
8: Eh, dites pas de bêtises en plus.
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17: Allô?
18: Allô? Oui, bonjour madame.
17: Bonjour.
18: Je suis à l'animalerie là.
17: Oui.
18: Oui, bonjour. Je souhaiterais savoir si vous aviez des muselières.
17: Oui.
27: Mais alors, est-ce que ce sont des petites muselières ou est-ce qu'il y en a des plus grandes?
0: Il y en a toutes les tailles, monsieur.
27: La largeur de la muselière, ça fait combien?
0: Le problème, c'est que il y en a toutes les dimensions, monsieur. Il y en a pour gros chiens, il y en a pour petits chiens, il y en a pour...
27: C'est pas pour chiens.
0: C'est pour quoi?
27: C'est pour ma femme, qui m'emmerde. Il n'y a pas d'autre mot, excusez-moi. Hein. Et je voudrais bien qu'elle ferme sa gueule.
0: Ouais, mais là, vous n'allez pas pouvoir y mettre une muselière, monsieur.
27: Pourquoi?
0: C'est pour les chiens, c'est pas pour...
27: C'est pour ça que je vous appelle. Si je mets une muselière, elle va la fermer.
0: Non, mais vous allez pas, je vous assure, vous n'allez pas pouvoir lui mettre son menton dedans.
27: Pourquoi?
0: Parce que là, si vous voulez, c'est le nez. Donc vous, comment vous allez faire pour le mettre au niveau de sa bouche?
27: Est-ce que ça vous embêterait d'essayer? Juste pour me dire, et comme ça, je passe à prendre tout de suite.
0: Faudrait venir voir, ça dépend ce qu'elle fait comme dimension. Moi, je peux pas enfiler...
27: Ma femme envisage 37 de haut, 14 de large.
0: 37 de haut?
27: Oui, vous pouvez essayer sur vous pour voir si ça rentre ou pas.
0: Ah non, je peux pas. Non.
27: Bon, est-ce que je peux venir avec ma femme?
0: Bien sûr que vous pouvez venir avec votre femme.
27: Et on pourra essayer?
0: On peut essayer, mais pourquoi vous voulez la faire taire?
27: Attendez, tu vas venir avec moi, on va aller au... La dame est très gentille et elle m'a dit qu'on allait faire un essai.
1: Un essai de quoi?
27: Je te la passe, madame.
1: Allô?
0: Allô, madame?
1: Oui, bonjour, madame.
0: Oui?
1: Alors, mon mari me dit qu'il faut que je vienne avec lui pour essayer je sais pas quoi.
0: Votre mari veut vous mettre une muselière.
1: Ah oui?
0: Pour vous faire taire, en fait.
1: Et ça marche, ça?
0: Écoutez, moi, je pense pas. Je vois pas du tout comment vous allez faire pour enfiler ça. Hein.
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0: Oui.
17: Oui, bonjour monsieur. Je suis bien chez l'apiculturiste.
0: Chez l'apiculteur, oui.
17: Là, j'ai vu mon docteur qui m'a dit que j'étais allergique au pollen.
0: Oui.
17: Visiblement, vous avez mis du pollen dans votre miel.
0: Non, mais il y a obligatoirement du pollen dans les miels.
17: Ah oui, mais alors excusez-moi, mais alors si vous mettez des trucs et vous prévenez pas.
0: Non, mais on met rien, vous aurez obligatoirement du pollen partout. C'est obligatoire. C'est pas moi qui fais le miel, c'est les abeilles.
17: Oh, ça va être leur faute, les pauvres bêtes.
0: Mais putain, mais les palettes. Non, mais vous êtes vraiment pas bien, non?
17: En gros, ce que vous faites, c'est que vous coupez votre miel avec du pollen.
0: Mais bien sûr, et puis je pisse dedans aussi. Putain, mais vous avez vraiment du mal à comprendre que dans du miel, il y a obligatoirement du pollen. Je ne prends pas du pollen que je rajoute dans le miel. Voilà, vous vous rendez compte des âneries que vous pouvez dire?
17: Oh, j'ai bien compris.
0: Bon, alors, arrêtez de me casser les pieds en me disant je rajoute du pollen dans les pots de miel.
17: Non, mais c'est juste.
0: Incroyable.
17: Vous gardez le pollen et vous me filez juste le miel. Enfin, ça vous empêche pas de l'enlever, vous voyez?
0: Non, mais vous avez un sacré problème. Mais comment voulez-vous que j'enlève? Mais non, mais c'est des micro-particules.
17: Non, mais avec une passoire avec des tout petits trous.
0: Mais non, mais ça va pas. Non, mais vous rendez compte que vous me dites que je rajoute du pollen dans les pots de miel? Non, mais est-ce que vous rendez compte de la bêtise? C'est les abeilles qui font le miel.
17: Eh ben, vous dressez les abeilles.
0: J'ai dressé. Oui, c'est vrai que tous les matins, je vais aller voir les filles, vous me ramenez. Mais non, mais ça va pas. Oh bon.
19: Ah bien sûr.
17: Oui, bonjour madame.
19: Non mais attendez monsieur, je n'ai pas mis de pollen, c'est les abeilles qui le mettent.
17: Dans tous les pots, ils ont trouvé des traces de pollen.
19: Mais attendez, c'est ce que je vous dis.
17: Sinon vous me les changez.
19: Je vais les changer contre quoi?
17: Non mais vous mettez du miel sans pollen à la place.
19: Il n'y a pas de miel sans pollen sur la terre, arrêtez un peu vos conneries. Vous êtes de d'où, vous venez de Tchermars, donc arrêtez.
17: On met ça sur le dos de ces pauvres abeilles qui n'ont rien demandé.
19: Bon écoutez, votre miel, qui que c'est allergique? C'est vous?
17: Ah bah qui que c'est? Que c'est moi, oui.
19: D'accord, votre allergie au pollen, vous avez été constaté par un allergologue?
17: Non, c'est mon beau-frère qui est allergoliste.
19: Allergoliste, ça veut dire quoi ça?
17: C'est-à-dire qu'il s'occupe des allergies.
19: Donc il a le résultat de l'analyse.
17: Il l'a fait lui-même.
19: Mais non, c'est pas possible, il peut pas la faire lui-même, il a pas le matériel. Alors.
17: Il est analyste allergoliste.
19: Alors, vous avez combien de miel que je vous ai vendu?
17: 200 kilos à peu près.
19: De quoi? Non mais vous rigolez là, je vous ai jamais vendu 200 kilos de miel moi. Non mais attendez.
17: Pour le remboursage, ce serait possible en liquide, vous pensez?
19: C'était pas pour le remboursage, parce que moi je vais porter plainte contre vous là à ce moment-là. Alors amenez-moi les 200 kilos.
17: Alors le truc c'est qu'il va falloir que je loue une camionnette, ça va se faire des
19: choses. Bien sûr, attendez.
17: J'ai quand même 5 palettes de 200 kilos, donc ça fait...
19: 5 palettes de 200 kilos? Je n'ai jamais vendu en palettes.
17: Ah non, mais parce que moi j'ai mon beau-frère qui est palettiste, qui a paletté les pots de miel.
0: Mais nous, on vend du miel par pot.
19: Mais je n'ai jamais... Arrête.
17: Si, parce qu'il est analyste allergoliste palettiste.
19: Oh non, arrêtez vos conneries un peu, s'il vous plaît. Hein.
17: Allô?
0: Oui, monsieur.
17: C'est encore le monsieur.
0: Mais c'est pas possible.
17: Voilà, donc...
0: Putain, mais qui c'est? Vous vous foutez de ma gueule, là?
17: Alors, à votre avis, ça peut être qui?
0: À part une radio...
17: À part quoi?
0: Putain, c'est pas... Oh non.
17: Ah si?
0: Il y a tout le monde qui m'a entendu hurler, là. Et j'espère que c'est pas Champagne FM, hein.
17: Alors non, c'est pas Champagne FM.
0: Radio 8?
17: Non plus.
0: Je ne sais pas. J'ai les chansons?
17: Bravo.
0: D'accord. Et je suis passée pour une cinglée, là. Mais par contre, venez pas tout de suite, quand même, hein. Parce que là, ça va pas être possible. Hein.
17: Parce que là, vous vouliez m'offrir du miel, c'est ça?
0: Non, je pense que je vous jetais le pot.
26: Oui, allô?
3: Oui, bonjour.
26: Oui, bonjour, c'est service informatique de la mairie à l'appareil. C'est au centre de coiffure?
3: Oui.
26: Dites-moi, on a des documents à vous faire parvenir, on aurait besoin de votre adresse email.
3: On n'a pas de... Pour l'instant, on n'est pas...
26: Attendez, c'est...
3: Enfin, ça sera bientôt fait.
26: Attendez, vous n'avez pas de modem
3: Ah non, pas du tout.
26: Ni à 56 000 bits ou même pas de KERM 65 000?
3: Ah non.
26: C'est pas vrai. Eh les gars, je viens avec le salon de coiffure. Ouais, ils n'ont pas de madame, ils n'ont pas d'email. C'est pas vrai.
3: Ben si.
26: Attendez, je vous passe le chef de service, il est mort. Qu'est-ce que c'est que ce travail? Allô?
3: Allô?
26: Oui.
3: Oui, bonjour monsieur.
26: Qu'est-ce qu'on me dit là? Vous n'avez pas de modem?
3: Ben non, pas. Pourquoi vous rigolez?
26: Vous n'avez pas d'email?
3: Mais non.
26: Mais c'est pas vrai, ça.
3: Pourquoi?
26: Mais... Alors, vous pouvez... Vous pouvez pas nous envoyer un email?
3: Mais non. Non, mais attendez, là. À qui j'ai affaire, là?
26: C'est le service informatique de la mairie, monsieur.
3: Mais peut-être, oui, mais... moi, je suis désolé, mais je suis pas relié à Internet, moi. Qu'est-ce que vous me dites, là?
26: Mais c'est pas vrai!
3: Mais pourquoi? Mais si c'est vrai, monsieur! Bon, écoutez, qu'est-ce que vous voulez exactement?
26: Mais on a besoin de votre adresse email!
3: Mais on n'en a pas, monsieur! Bon, écoutez, moi j'ai autre chose à faire, écoutez, qu'est-ce que vous voulez exactement?
26: Bon, c'est pas grave! Donnez-nous le nom de votre serveur!
3: Mais on n'a pas de serveur ici!
26: Mais votre provider!
3: Mais on n'a rien de tout ça. Mais... Bon, ok, d'accord. Moi, c'est pas ça à faire, hein? Ok? Voilà.
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6: Allô, oui?
26: Oui, bonjour, monsieur. Je suis bien l'Académie d'art lyrique.
6: Oui, monsieur, oui.
26: Oui, bonjour, la préfecture, là, pareil.
6: Oui, bonjour.
26: Dites-moi, est-ce que vous avez un professeur parmi vous de chant ou un chanteur? Je vous explique pourquoi je vous appelle.
6: Oui.
26: Monsieur le préfet de région a 65 ans aujourd'hui.
6: Oui.
26: Donc nous lui souhaitons un tour de rôle. Chaque administration ou chaque école lui souhaite un joyeux anniversaire.
6: Oui.
26: À la manière de l'enseignement qu'elle procure.
6: Oui.
26: C'est pour ça qu'on vous appelle, pour savoir si vous auriez eu un professeur de chant sous la main, entre guillemets.
6: Pour quelle date?
26: Alors mais c'est au téléphone, hein, c'est simplement au téléphone. C'est des surprises qu'on lui fait depuis ce matin.
6: Ah oui.
26: Vous ne chantez pas, vous?
6: Malheureusement, si, je chante, mais j'ai aucune technique.
26: Non, mais ça n'est pas très grave, c'est pour lui chanter joyeux anniversaire, vous voyez, c'est tout. Hein.
6: Ah oui.
26: Hein?
6: Joyeux anniversaire.
26: Voilà, c'est parfait. Hein? Je vais vous l'appeler dans le bureau d'à côté, je vais vous passer sa ligne. Donc oui. Dès que vous l'entendez, hein, vous lui souhaitez un joyeux anniversaire. Hein?
6: Entendu.
26: Je vous remercie.
6: Je vous en prie.
26: Vous pouvez me basculer la ligne de monsieur le préfet dans son bureau, s'il vous plaît, Jeanne. Merci.
27: Allô?
6: Allô? Joyeux anniversaire, joyeux anniversaire de la part de l'Académie internationale d'art lyrique et dramatique. Meilleurs voeux, monsieur le préfet.
26: Oui, je vous remercie, monsieur, mais malheureusement, ce n'est pas le moment. Je viens d'apprendre le décès de mon épouse.
6: Alors, excusez-moi, monsieur. Excusez-moi. Oui, ça, c'est... Eh oui. Je vous présente, l'Académie vous présente ses plus sincères condoléances et pense beaucoup avec vous dans ces moments si difficiles. Voilà. Monsieur le préfet, mes hommages, mes respects.
26: Ah, mais attendez, moi je disais ça pour déconner, hein, évidemment. Je croyais que c'était mon copain Pierrot qui m'appelait du musée.
6: Pas du tout.
26: Ah, pardon. Non, ma femme n'est pas morte du tout, hein. Alors, vous me souhaitiez un bon anniversaire?
6: Mais oui, monsieur le préfet.
26: Ah, ben, je vous écoute, alors.
6: Bon anniversaire, monsieur le préfet, et que nos voeux vous accompagnent.
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20: Boulangerie, bonjour.
21: Bonjour, monsieur, c'est bien la boulangerie?
9: Oui.
17: Monsieur Martin, à l'appareil.
9: Oui.
17: Mon fils, le petit Martin, est venu acheter à manger chez vous pour son déjeuner.
9: Oui.
17: Il y en avait pour 10 euros et vous vous êtes gouré, vous lui avez fait payer les 10 euros.
9: Alors, je comprends pas où est l'erreur.
17: Bah, l'erreur, c'est qu'il a payé 9 euros en trop.
9: Mais qu'est-ce que 9 euros en trop?
17: Parce qu'il est étudiant, donc son repas, il doit le payer que 1 euro.
9: Bah, non, il n'y a pas de si vous êtes étudiant. Vous venez dans une boulangerie, vous achetez pour 10 euros, vous payez pour 10 euros.
17: Ah oui, mais alors, dans ce cas, prévenez au moins les clients qui risquent de devoir payer le prix qu'on leur demande parce qu'on peut.
9: Non, mais attendez, monsieur, je vais pas dire à tous les clients, vous payez 10 euros parce que vous achetez pour 10 euros.
17: Bah, si vous le signalez pas, après, on croit qu'on va payer 1 euro.
9: Mais on n'a pas à le signaler, en fait. C'est évident, on est une boulangerie.
17: Bon, bah, c'est pas grave. Vous me faites un remboursage, à la limite.
9: Bah, on fera rien du tout. Moi, je vous rembourse rien du tout.
17: Non, mais vous faites passer ça en frais clientèle dans la compta.
9: Non, mais je fais rien passer dans la compta, monsieur.
17: Ok, bon, bah, vous compliquez pas. À la place des 9 euros, vous faites un avoir pour 9 repas à mon fils.
9: Bah, non, je vais pas lui faire un avoir pour 9 repas.
17: Bah, comme ça, ça vous évite de ressortir les 9 euros.
9: Et j'en ai rien à faire, en fait. Je ressortirai pas 9 euros.
17: Pas besoin, puisqu'on fait un avoir.
9: Non, je vous ferai pas d'avoir et je vous ressortirai pas 9 euros. Il y aura pas de remboursement, point.
17: Sinon, on coupe la poire en deux. Vous me remboursez 6 euros et vous me faites un avoir pour 6 repas.
9: Non, mais il y a pas, on coupe pas la poire en deux, monsieur. Et du monde, je suis en caisse.
17: Ah, vous êtes en caisse, là?
9: Ouais, mais ça changera rien. Vous pouvez repasser tout à l'heure.
17: Ok, donc d'ici là, vous sortez discrètement 9 euros de la caisse en liquide.
9: Non, je ne sortirai pas.

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4: Conservation des cimetières, bonjour.
5: Oui, bonjour madame, c'est le cimetière là.
4: Oui.
5: Bonjour, dites-moi, je vous appelle parce que vous savez que la terre là, du cimetière, là, elle est bonne. Vous êtes
4: oui.
5: au courant de ça.
4: Oui, oui, oui.
5: Donc moi, j'ai planté des carottes. Et le problème, c'est que je constate que ce n'est pas bien arrosé, par contre, le cimetière. Est-ce que ça serait possible d'arroser un peu?
4: Vous avez planté des carottes?
5: Oui.
4: Dans le cimetière?
5: Comment?
4: Mais vous avez planté vos carottes où?
5: Eh bien, à côté des tombes, là où la terre a été fraîchement remuée, quoi. Sauf que là, je ne les vois pas sortir et je pense que c'est un problème d'eau.
4: Bah, c'est-à-dire qu'on n'est pas habilité à arroser les carottes du cimetière, quoi.
5: Ah.
4: Ben non.
5: Parce que la seule solution que j'ai, c'est donc d'installer un arrosage automatique.
4: Mais je ne pense pas que vous ayez la possibilité de faire ce genre de choses.
5: Ah si, j'ai les moyens.
4: Oui, non, mais parce que il vous faudrait une autorisation particulière. Enfin,
5: je vais pas demander aux morts, madame, excusez-moi.
4: Non, monsieur, non, mais bien sûr, mais enfin, je veux dire qu'au cimetière, on plante pas a priori de carottes dans un terrain qui a été remué, voilà.
5: Bah si, ça pousse très bien, justement.
4: Ben ça, je vous dis pas le contraire.
5: Et voyez-vous, l'année dernière, j'avais planté du radis, je sais pas si vous avez remarqué, non?
4: Nous, on en a pas entendu parler.
5: Voilà, l'année dernière, j'ai quand même fait 16 kilos de radis, hein.
4: 16 kilos de radis?
5: Bah oui. Sur 41 tombes.
4: Oui, non, mais là, on ne peut pas faire n'importe quoi, monsieur, dans le cimetière, quoi.
5: Comment ça?
4: Je ne sais pas, moi. Est-ce qu'il me viendrait l'idée de me planter des carottes dans un cimetière?
5: Non, mais voilà. Attendez.
4: Vous prenez un arroseur. À la limite, vous plantez vos carottes, vous prenez le seau d'eau et puis vous arrosez, voilà.
5: Oui, mais bon, mon problème, c'est que maintenant, comme je suis en train d'investir, voyez-vous, sur les cimetières, parce que je me rends compte qu'en fait, je peux vraiment planter tout. Là, j'ai donc...
4: Je suis assez surprise quand même de la démarche.
5: Mais attendez, madame, il faut rentabiliser le cimetière. J'ai donc créé sur l'aile gauche, vous voyez l'aile gauche, non de
4: cette... Est-ce que vous pouvez me donner le carré, enfin, où est-ce que vous avez...
5: Le premier à gauche, j'ai fait une bambouseraie. Donc les bambous vont sortir là bientôt. Donc ça, je vais les vendre en pot.
4: Moi, ça me paraît extraordinaire, votre démarche, quand même. Ça me paraît...
5: Par contre, je voulais vous demander si vous m'autorisiez à placer mes panneaux pour la vente
4: sur la grille d'entrée. Tout de suite. Vous savez quand même que vous êtes au cimetière et de planter des carottes ou des bambous dans un cimetière et de vouloir les revendre pour...
5: Écoutez, si vous voulez voir l'état, puisque tout va sortir samedi, je fais un vin d'honneur dans le cimetière pour faire goûter justement ces carottes et tout ce qu'on a récolté dans le cimetière. Est-ce que je peux vous envoyer un carton d'invitation?
4: Oui, non, mais monsieur...
5: La petite bambou là.
4: Vous savez quand même que vous êtes au cimetière et qu'on va pas... Et ben, monsieur souhaiterait installer... Demandez ça au gardien s'ils arrondent les carottes.
6: Allô? Oui, allô?
5: Oui.
6: Monsieur, bonjour.
5: Oui, bonjour. Vous êtes au courant de la situation?
6: Oui, alors monsieur, je vous écoute, mais je ne comprends pas très bien votre propos. Vous plantez Vous plantez des choses dans le cimetière?
5: Ben oui, évidemment, oui.
6: Ah, parce que non, c'est pas évident pour moi qu'on plante des carottes dans le cimetière.
5: Ah.
6: On a des problèmes de lapins qui se reproduisent dans un cimetière. On a des pigeons qui salissent des sépultures. Et alors là, maintenant, un planteur de carottes, c'est le comble, quoi.
5: Oh, mais des poireaux, enfin, tout pousse très bien, la terre est riche.
6: Écoutez, monsieur, je vous invite à faire une demande. Par courrier, excusez-moi. C'est la première fois qu'on me demande ça.
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7: Allô.
8: Bonjour monsieur, c'est bien le bar?
7: Oui.
8: Vous m'avez servi des bières illégales?
7: Hein? Des bières illégales?
8: Oui, parce que je suis venu avec mon beau-frère l'autre jour, on a bu 8 bières.
7: Ouais.
8: Et vu qu'à la télé, ils ont dit que c'était limité à 2 par jour, bah il y en a 600 trop.
7: Eh mais ça veut dire quoi ça? Vous vous croyez où vous?
8: Eh ben je me crois au bar.
9: Allô?
8: Ah, bonjour monsieur, c'est avec vous que je vois pour le remboursage?
9: Ce que vous êtes en train de tenter de faire, ça s'appelle une arnaque. Et vous allez rembourser ce que vous avez bu, on fait comment?
8: Ah bah non, puisque c'est vous qui avez fait une vente forcée, comme qui dirait.
9: Pardon?
8: Ah oui.
9: L'énormité que vous sortez.
8: Vous me remboursez et en échange, je vous rapporte des bières.
9: Vous voulez aller acheter des bières à Super U pour que je vous les rembourse ici? Mais je crois que vous avez un problème. Vraiment, franchement, monsieur, je pense que vous avez un souci. Hein.
8: Bon, écoutez, moi je vous rapporte un pack de 6.
9: Je veux pas de votre pack. Vous me ramenez pas de pack.
8: Et pourquoi je vous ramène pas de pack?
9: Vous allez acheter un pack au magasin pour que je vous le rembourse.

0: mais vous êtes complètement cinglé.
1: Mais j'ai fait une facture. Hein.
0: Vous avez fait une facture?
1: Oui, non, parce que je sens que je suis tombé sur un procéduriste en plus.
0: Ah, parce que j'ai pas le droit en plus d'être procédurière. Non, mais magnifique. Alors là, on est en. Ouh. Eh, au-dessus, c'est le soleil. Hein. Ah, au-dessus, là, c'est le soleil. C'est le soleil. Hein. Alors lui. Oui.
1: Ah, bonjour monsieur.
0: Qu'est-ce que c'est que votre truc? Vous êtes qui là?
1: Monsieur Martin.
0: Monsieur Martin, vous habitez où?
1: À Martinville.
0: D'accord.
1: Moi j'ai la facture à votre nom quand même, que j'ai fait moi-même si vous voulez.
0: Ah, vous avez fait une facture? Ah bah, elle n'a aucune valeur votre facture.
1: Ah si, hein. Elle a une valeur de 60 euros.
0: 60 euros? Mais où est-ce que je vous... Moi, 60 euros? Mais vous... Mais qu'est-ce que c'est que ça? Mais c'est vous qui les avez consommés, non? C'est pas moi. Mais où est-ce que vous avez vu jouer ça, vous?
1: Ah bah, à la télé, ils ont dit c'est de
0: à la télé, à la télé. Bah moi je m'assois sur la télé, je la regarde pas.
1: Ah bah non, si vous êtes assise dessus, vous pouvez pas
0: j'ai
1: la voir.
0: J'ai pas de temps à perdre, justement, j'ai des clients à servir.
1: Ils en sont à combien de verres, les clients?
0: Mais dites donc, ça vous regarde?
1: Ah bah oui.
0: Mais faut que je vous dise combien mes clients ont bu de verre.
1: Ouh, attendez, ça c'est une affaire pour le brigadier Martin.
0: Le brigadier?
1: Ah bah je vous le transfère tout de suite, ne quittez pas.
0: Bah passez-moi le brigadier, si vous voulez.
1: Oui, allô?
0: Oui.
1: Bonjour monsieur, brigadier Martin à l'appareil.
0: Oui.
1: On nous signale que vous avez vendu des bières illégales.
0: Comment ça, des bières illégales? Je sais même pas qui vous êtes.
1: Bah, brigadier Martin?
0: Oui, brigadier Martin. Parce que le monsieur qui dit qu'il a bu deux bières et trois bières, je ne sais même pas qui c'est cet homme-là.
1: C'est monsieur Martin.
0: Et vous êtes où?
1: Je suis à Martinville.
0: C'est-à-dire?
1: C'est-à-dire qu'en sortant de Bourg-Martin, vous prenez à droite et c'est juste avant Mont-Saint-Martin.
0: Oh là là là. J'ai eu un monsieur Martin tout de suite au téléphone. Vous me dites, vous habitez Saint-Martin, vous vous appelez Martin.
1: Bon, écoutez, vous pouvez passer à la brigade.
0: Brigade d'où?
1: Bah de Martinville.
0: Ah, sûrement pas. Alors là, il n'est pas question.
1: Je vous envoie les taxis Martin, ils viennent vous chercher.
0: Le taxi, mais vous, pour m'emmener à la brigade d'où?
1: De Martinville.
0: Oui, bah, dites donc, le taxi pour venir me chercher.
1: Très bien, je confirme.
0: Pardon?
1: Et je vous passe le taxi Martin.
0: Ah, mais vous...
1: Bonjour monsieur, taxi Martin à l'appareil, vous réglerez la course au chauffeur?
0: Je ne dois rien du tout à personne, j'ai rien demandé moi monsieur.
1: Bah pour les taxis Martin, vous devez quand même la réservation.
0: Mais dites donc, vous m'avez demandé un taxi, faut que je le paye.
1: Ah bah oui.
0: Pour aller à la gendarmerie de Saint-Martin, je ne sais où.
1: De Martinville, oui.
0: Mais j'ai pas réservé de taxi non. J'ai des gens autour de moi qui peuvent témoigner.
1: On annule le taxi Martin?
0: Bah bien sûr, ils en veulent pas.
1: Donc je rajoute 60 euros de bière plus 60 euros d'annulage de taxi.
0: Bah, vous êtes en train de me dire que je vous dois 120 euros?
1: Ah bah 60 euros pour les bières de monsieur Martin.
0: Mais écoutez, mais...
1: Et 60 euros pour la réservation des taxis Martin.
0: Ah, mais écoutez...
1: Écoutez, si c'est comme ça, je vais vous passer Monsieur le Président Martin, chef suprême de la République démocratiste du Martin.
0: Bon, bah, oui.
1: Allô, Président Martin à l'appareil.
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3: Allô?
4: Allô, oui, bonsoir, madame.
3: Bonsoir, madame.
4: C'est madame...
3: Oui?
4: Ah, bonsoir,
3: la madame. Femme à Pierre.
4: C'est la femme à Pierre. Comment qu'il va, mon petit sou?
3: Il est parti en installation, c'est pourquoi?
4: Il est toujours dépanneur télé.
3: Ah oui.
4: Bon, ben écoutez, est-ce qu'il peut passer alors?
3: Oui, ben vous allez me dire votre nom, s'il vous plaît.
4: Voilà, Madame Ledoux.
3: Ledoux.
4: Germaine.
3: Germaine.
4: À Gredizan.
3: À Gredizan.
4: Oui.
3: Bon, parce que vous avez plus de télé du tout.
4: Non.
3: Bon.
4: J'en ai plus du tout, hein, de télé. Hein.
3: Oui.
4: Il n'est plus là, le poste. Hein.
3: Ah, vous ne l'avez pas?
4: Ben, je ne le vois plus, c'est ça le problème. Je ne le trouve plus. J'ai regardé la télé hier soir et ce matin, plus de poste.
3: On vous a volé?
4: Vous croyez?
3: Ben, et si vous me dites que vous avez plus de poste?
4: Oui.
3: Et c'est plutôt les gendarmes qu'il faut appeler?
4: Ben oui, je les ai appelés.
3: Vous avez appelé les gendarmes?
4: Oui, il n'y avait personne, là.
3: Puis vous les avez pas rappelés de nouveau?
4: Attendez, vous permettez?
3: Oui.
4: Je vais les appeler avec mon poste?
3: Oui.
4: Comme j'ai un dédoublement d'appel?
3: Ah, voilà.
4: C'est peut-être vous qui allez les avoir, hein?
3: Voilà.
4: Quittez pas.
3: Non, je raccroche pas.
5: Gendarmerie de Dole, j'écoute.
3: Bonjour, monsieur.
5: Oui, bonjour, madame.
3: Je suis madame... On tient un magasin de télévision.
5: C'est bien, oui.
3: Et je ne sais pas ce qui... Et vous êtes les gendarmes de Dole?
5: Oui, la brigade, oui.
3: Bon, voilà. Il y a une dame qui nous téléphone. C'est madame Ledoux de Gredizan. Alors, cette dame, elle nous téléphone. Elle dit, écoutez, je voudrais bien voir votre mari. Ben, je dis, oui, mais pourquoi? Ben, elle dit, hier soir, j'ai regardé ma télé. Et ce matin, en me levant, j'ai plus de télé.
5: Oui.
3: Ah, ben, j'ai dit, appelez les gendarmes. Bon, elle me dit, je les ai appelés, ça n'a pas répondu.
5: Ah bah oui, parce que nous sommes en alerte générale.
3: Oui.
5: Est-ce que je peux compter sur votre discrétion?
3: Oui, oui.
5: Les radars de l'aviation ont signalé la présence d'extraterrestres au-dessus d'une petite ville qui s'appelle Gredizan.
3: Eh ben oui, puis cette dame, elle est là. Elle habite à Gredizan.
5: Ah, c'est pas possible, madame. On a fait évacuer tout le monde ce matin, c'est impossible qu'il reste quelqu'un.
3: Bah, elle me dit que si, Madame Ledoux, Germaine.
5: À Grodizan?
3: Ben oui, oui.
5: Attendez, quittez pas, hein.
3: Oui.
5: Allô, où est la brigade, là? Dis-moi, on me signale qu'il y aura encore quelqu'un, là, sur Grodizan. Vous avez... Tout le monde est rassemblé, là? Il manque une dame?
3: Ah.
5: Madame Ledoux. Allô?
3: Oui.
5: C'est pas Madame Ledoux, par hasard?
3: Madame Ledoux, Germaine, à Grodizan.
5: Écoutez, madame, c'est la seule personne qui manque à l'appel. On a fait évacuer tout le village. Vous savez ce que c'est que des ovnis?
3: Ben oui, moi, j'y crois pas, mais enfin...
5: Si, madame, il y a deux ovnis, absolument. Ah. Mais ce que je vous dis, c'est confidentiel défense. Oui, surtout, oui. Ça reste entre nous. Hein.
3: Oui.
5: Les extraterrestres sont posés cette nuit sur Grodizan.
3: Oui.
5: Et ils ont, pour le moment, ils se sont attaqués à toutes les lignes électriques. Ils dévorent l'acier.
3: Oh là là.
5: Ils se nourrissent avec de l'acier. Ils ont mangé des antennes de télé sur les toits des maisons. Et ils dévorent des télévisions.
3: Il me dit. Et madame, je vous assure qu'hier soir, j'ai regardé ma télé. Ce matin, je me lève pour mettre ma télé, plus de télévision.
5: Bon, ok, donc c'est ça. Bon, alors ça veut dire qu'elle a des extraterrestres chez elle, madame.
3: Oh là là.
5: Écoutez.
3: Essayez d'aller la sauver, cette pauvre femme.
5: Troisième brigade, vous foncez sur Grodizan. Vous allez chez madame Ledoux, vous la récupérez. Bon, madame, est-ce que vous pouvez lui expliquer la situation, sans lui faire peur, évidemment. Nous, on arrive.
3: Bon, ben, je vais essayer.
5: Essayez d'en savoir un peu plus, on reste en liaison avec vous, madame. Hein.
3: Bien. Très bien. Allô?
4: Allô?
3: Bon, vous êtes toute seule chez vous?
4: Oh là là, oui, enfin, écoutez, j'ai l'impression qu'il se passe quelque chose de bizarre. Hein. Sortie, là, je suis regardée sur le toit, il n'y a plus d'antenne de télé.
3: Écoutez, n'ayez pas peur. De toute façon, hein, vous restez chez vous, ne vous en faites pas. Allô?
4: Il y a une espèce de grosse grenouille verte qui rentre chez moi.
3: Oui, eh bien, écoutez.
4: Il y a une énorme grenouille verte qui rentre chez moi.
3: Oui.
4: Et qui est en train de manger ma machine à laver.
3: Oui, ça fait rien. N'ayez pas peur.
4: Lâchez-la.
3: Laissez-la.
4: Lâchez-la.
3: Non, laissez-la. Répondez-moi.
4: Attendez, je vais chercher mon balai.
3: Non, répondez-moi.
4: Oh, mon Dieu.
3: Allô? Madame Ledoux?
4: Oui.
3: Madame Ledoux,
4: oui.
3: Écoutez-moi, vous ne risquez rien, ne bougez pas, restez au téléphone.
4: Il y a une deuxième grenouille verte.
3: Ça fait rien, écoutez-moi.
4: Ils sont en train de manger ma voiture.
3: Mais ça fait rien, laissez-les faire, c'est des extraterrestres, ils ne vous feront pas de mal à vous, vous m'entendez?
4: C'est quoi?
3: Des extraterrestres, c'est des êtres. C'est une sorte d'être humain, mais ils mangent que de la ferraille. Ils veulent pas vous faire de mal. Les touchez pas, ces bêtes-là. Les touchez pas, restez au téléphone. Je vous tiens au téléphone pour vous tenir compagnie. Vous m'entendez?
4: Oh, mon Dieu!
3: Vous m'entendez, Madame Ledoux?
4: Ils sont en train de manger la poubelle.
3: Mais ça fait rien.
4: Oh,
3: mais
4: mon
3: n'ayez
4: Dieu.
3: Pas peur.
4: Non, mais j'ai pas peur.
3: Bon, les gendarmes, ils sont en conversation avec nous. Madame Ledoux.
4: Mais c'est pas vrai, hein.
3: Madame Ledoux.
4: Ils sont gonflés, ils sont en train de bouffer tout, hein.
3: Écoutez,
4: cesse, linge, vous savez...
3: Oui, Madame Ledoux.
4: Oui.
3: Écoutez-moi.
4: Mais qu'est-ce que c'est que ces grenouilles?
3: Écoutez-moi voir.
4: Qu'est-ce que c'est que ces grenouilles-là?
3: Ben, les extraterrestres, ils sont très gentils avec les humains. Vous n'avez pas des bottes de conserve?
4: Ah.
3: Ils mangent tout ce qui est en acier, en ferraille... Ils mangent tout ça. Donnez-leur des boîtes de conserve. Ils vont être contents.
4: Vous croyez?
3: Oui. Parlez-leur. Vous leur dites que vous allez leur donner des boîtes de conserve. Vous verrez, ils seront contents.
4: Bonjour, messieurs. Je leur dis messieurs ou...
3: Oui, si vous voulez.
4: Bonjour, messieurs.
3: Je vais vous donner des boîtes de conserve.
4: Ils me parlent.
3: Oui, parce qu'ils sont contents. Donnez-leur à manger quelque chose.
4: Vous avez faim?
3: Ben, voilà, ils ont faim. Ils veulent manger. Donnez-leur à manger.
4: Qu'est-ce qui vous ferait plaisir?
3: Ben, donnez-leur des bottes de conserve. Des petits pois, des haricots, des tout ce que vous avez.
4: Ils me tendent la main.
3: Eh ben, donnez-leur.
4: Ils sont contents.
3: Ils sont contents.
4: Ils sont en train de la gober.
3: Oui. Vous n'avez rien d'autre à leur donner?
4: Il a fait un rond.
3: Voilà, j'ai entendu. Vous n'avez pas une casserole sous la main, une petite casserole?
4: Ah oui.
3: Donnez-leur une casserole, ils seront contents.
4: Tenez.
3: Voilà, ils sont heureux.
4: Il l'a gobé.
3: Eh mais ils sont contents. Vous allez voir, tout va s'arranger.
4: Vous voulez une deuxième, non?
3: Ben, donnez-leur une deuxième casserole.
4: Une casserole pour Tata Suzanne.
3: Voilà.
4: Bop. Une casserole pour Tonton Lulu.
3: Bop. Voilà. Et puis autrement, ben ma foi, il faut leur causer qu'ils sont gentils. Dites-leur qu'ils sont gentils.
4: Vous êtes gentils.
3: Ah, ils sont gentils.
4: Bop. Bop.
3: Voilà. Écoutez, allez chez le voisin. Dites-leur d'aller chez le voisin.
4: Vous pouvez aller chez le voisin.
3: Il y a du matériel à manger.
6: On a déjà tout mangé chez le voisin.
4: Il m'a parlé.
3: Vous avez déjà tout mangé? Oh, ben la dame, elle est bien gentille avec vous. Ah. Essayez, elle va vous redonner encore une casserole si elle a.
4: Je vous les passe, hein?
6: Allô?
7: Oui, bonjour, madame.
3: Bonjour, monsieur.
7: Bon, premier à l'appareil, je suis le chef de la planète acier.
3: Ah, eh bien, enchanté de faire votre connaissance et puis de pouvoir bavarder avec vous, parce que vous parlez très bien le français.
7: On a des convertisseurs de langage.
3: Ah, c'est pour ça que vous parlez si bien le français.
7: Nous arrivons de 353 milliards de kilomètres.
3: Ah.
7: Nous vivons sur une planète en acier.
3: Oui.
7: Et malheureusement, comme nous mangeons de l'acier, nous avons fini de manger notre planète.
3: Et puis vous n'avez plus rien.
7: Ben, on est tombé.
3: Ah, vous êtes tombé. Puis vous êtes nombreux?
7: Ah oui, nous sommes 43 756 millions.
3: Oh, ben
7: alors. Nous sommes en train d'envahir la planète Terre, évidemment.
3: Oui.
7: Vous voyez, et le problème, c'est quand on est arrivé ici, on a mangé nos ovnis.
3: Ah, puis vous ne pouvez plus repartir à nulle part.
7: Voilà.
3: Ah, j'ai bien compris ce que vous me dites maintenant. Oui, mais enfin, c'est sûr que vous avez faim, mais vous mangez souvent.
7: Nous mangeons tout le temps.
3: Ah, vous mangez tout le temps.
4: Il est en train de becquer le téléphone, là.
3: Ah ben, mangez pas le téléphone, on pourra plus causer. Vous avez pas une casserole, Madame Ledoux?
4: Ah oui, je vais en chercher une autre.
3: Donnez-lui une autre. Monsieur?
7: C'est bon, le téléphone, hein?
3: Oui, mais laissez-le qu'on puisse causer. On pourra plus causer après. Voilà.
7: Merci, madame.
3: Voilà, elle est bien aimable, cette dame.
7: Ah, la poignée de la casserole est en plastique, Madame Ledoux.
3: Ah ben oui, mais nous, chez nous, sur notre planète, les queues de casserole, c'est en plastique.
7: Comment?
3: Chez nous, en France, sur la planète France. Vous comprenez?
7: Oui.
3: Bon, les queues de casserole, elles sont en plastique.
7: Mais pourquoi faire?
3: Pour pouvoir l'empoigner, parce que nous, nos casseroles, on les mange pas. On fait cuire de la marchandise dedans.
7: Cuire?
3: Oui, cuire.
7: Mais vous faites cuire sur quoi?
3: Une cuisinière.
7: Ah, la cuisinière, c'est en métal?
3: C'est de la fonte.
7: Ah, ben, je vais aller goûter ça.
4: Ah, ben non, laissez-moi ma cuisinière quand même.
3: Non, Madame Ledoux.
4: Oui.
3: Laissez-les faire. Ils ont faim, ils ont plus rien. Chez eux, ils ont plus rien du tout à manger.
4: Mais d'où c'est qu'ils viennent?
3: Je ne sais pas, d'une planète, dans le ciel. Allô, les gendarmes?
7: Oui, d'accord. Allô?
3: Allô?
7: Gendarmerie, oui.
3: Vous avez entendu?
7: Non.
3: Bon, il y a une grosse grenouille. Pour elle, c'est une grosse grenouille. Elle lui a mangé sa machine à laver. Elle a plus d'antenne de télé. Elle me raconte des choses, c'est abominable. Moi, je peux pas comment faire.
7: Ce sont les extraterrestres, madame.
3: Oui, ils m'ont parlé.
7: Ah, vous les avez eus?
3: Ah oui, le monsieur... Enfin, moi, je l'ai appelé monsieur. Il m'a dit bonjour, madame. Tout ça, il parle très bien. Il voulait manger le téléphone. Je dis, ne nous mangez pas le téléphone. C'est bon pourtant le téléphone. Mais je dis, laissez-nous le téléphone qu'on puisse vous parler. Moi, je dis, je suis enchantée de vous connaître. On pourra plus parler si vous mangez le téléphone. Bon, ben, il est encore bien obéi. Mais ils sont des millions et des millions qui ont atterri sur la France. Et puis, de toute façon, ils vont tout détruire partout.
7: Oh, merde.
3: Je suis assise. Je serai debout. Je me dirais, c'est une histoire à pas tenir debout.
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8: Bonjour.
1: Bonjour monsieur, c'est bien la boucherie ?
8: Oui.
1: Monsieur Martin, à l'appareil, j'ai fait un dossier comme quoi j'ai fait un stage rémunérifié pendant 2 ans chez vous. Il faudrait me le valider.
8: Moi, je prends pas de responsabilité, je suis qu'une salariée. Hein.
1: C'est pas grave, parce que pour vous dire franchement, j'ai pas fait de stage en fait.
8: Ah, ok.
1: C'est juste une combine pour pouvoir récupérer les sous.
8: Ah ouais.
1: Eh ouais, donc voilà, je passe et vous me mettez un coup de tampon.
8: Non, moi je fais pas de tout ça.
1: Vous savez quoi ? Je vais mettre que vous êtes mon chef de stage.
8: Vous voyez avec le patron, s'il me dit que moi je suis chef de stage, qui me donne l'accord, je dis ok.
1: Bah, si vous voulez pas être chef de stage, je peux aussi vous mettre sous chef de stage.
8: Eh ben non, chef ou sous-chef.
1: Et si je vous mets chouchou-chef ?
8: Non, rien du tout.
1: Ou entre les deux, sur chou-chef.
9: Oui, bonjour monsieur.
1: Bonjour monsieur.
9: Non madame, là c'est madame là.
1: Si vous voulez.
9: Vous êtes déclaré que vous étiez en stage ici 2 ans pour faire quoi ?
1: Oh bah j'ai dit que c'était pour vous donner des conseils sur votre métier et vous aider à restructurer un peu le magasin.
9: Ah, d'accord, ok, restructurer.
1: Voilà, et pour le rémunérage, j'ai mis le minimum, hein, c'est 4 euros et quelques par heure.
9: Je sais pas.
1: Ah bah moi je sais, j'ai calculé.
9: Ouais mais bon.
1: Donc sur 2 ans, ça vous fait 16 800 euros.
9: Non mais vous êtes tombé sur la tête, hein. Comme si je vais vous donner 16 000 euros comme ça quoi.
1: Ah oui non mais attendez, tout le monde est gagnant puisque après je vous redonne 2 000 euros.
9: 2 000 et puis j'en aurais eu quand même pour 14 000 euros alors que vous êtes jamais venu mettre un pied dans la boucherie.
1: Non quoi. Mais c'est prévu, les 14 800 qui restent, vous allez les faire passer en notes de frais.
9: Non mais vous avez beau faire des notes de frais, je vais pas rien signer.
1: Moi je vous ai préparé des factures de resto, j'en ai fait 10 à 1 480 euros.
9: Non mais non, ça marche pas comme ça. On dirait que vous êtes le patron puis il gère tout quoi. Ouais, là, restructurer la boucherie, donc tout va bien. Hein.
1: Voilà, je gère.
9: Alors là, j'en ai mangé assez. Hein.
1: Vous dites que j'étais en téléstage.
9: Non mais, où est-ce que vous avez vu ça ? Pas de téléstage, non mais vous imaginez.
1: Bah, les télétravailleurs font du télétravail, je vois pas pourquoi les stagiaires pourraient pas faire du téléstage.
9: Non mais j'ai jamais vu ça.
1: En plus, j'ai précisé que j'attendais un enfant et que j'étais en congé maternité, donc vraiment rien à craindre.
9: Mais j'en ai rien à tirer, puis au moins vous avez des enfants.
1: Moi non, mais mon beau-frère en a.
9: Beau-frère qui a des enfants.
1: Ouais, comme ça il peut m'en prêter s'il y a un contrôle, vous voyez, tout est calé.
9: Bah ouais, bah je vais pas vous donner 16 000 euros comme ça, vous déclarez, puis vous êtes en congé de paternité, vous avez pas d'enfants, c'est mon beau-frère.
1: Non, alors attention, j'ai pas dit paternité, j'ai dit que j'étais en congé maternité.
9: Maternité, ouais.
1: Oui, parce que ça me permet de gratter plus de jours.
9: Ah, bon alors encore mieux.
1: Bah oui, comme ça vous avez plus qu'à me filer les 16 000.
9: Non.
1: Non mais je suis pas pressé, je peux passer demain si vous préférez.
9: Oh, laisse-moi. Vous avez déclaré que vous étiez en stage chez moi.
1: Et c'est madame, bonjour et merci pour le résumé, c'est tout à fait ça.
9: Non, moi je prends personne.
1: Mais vous inquiétez pas, c'est fait, ça y est.
9: Ah ben c'est fait, mais vous rigolez ou quoi là ?
1: Ah bien sûr, oui.
9: Ah ouais, donc vous avez fait des papiers, vous avez signé à ma place et puis tout quoi.
1: Bah c'est quand même beaucoup plus simple.
9: Ah ouais.
1: Voilà, donc pour les 16 000 euros.
9: 16 000 ?
1: Ouais, enfin 16 800, mais je peux faire un effort.
9: Ah ouais, non, mais là.
1: Ah bah ouais, non, là, si.
9: Non, mais attendez, vous croyez qu'on rémunère comme ça sans avoir personne ?
1: Oui, d'ailleurs c'est le principe du téléstage.
9: Ah, vous croyez qu'on fait un truc comme ça, vous ?
1: Ah, et bah si vous faites un truc comme ça, oui, c'est parfait, super.
9: Non, vous croyez ?
1: Tant qu'on y est, il faudra qu'on voit aussi pour mes frais.
9: Non, attendez, vous rigolez ou quoi, là ?
1: Ah bah toujours, oui.
9: Vous prenez pour un con, quoi.
1: Ah bah ça, c'est la meilleure, parce que justement, le con, c'est moi.
9: Quoi, c'est la meilleure ? Non, mais venez, on va s'expliquer un peu, là.
1: Eh, en même temps, au bout de 2 ans de téléstage, c'est normal que j'ai des frais.
9: T'as fait 2 ans de téléstage, on a jamais eu de dossier ni rien. Non, mais attends, tu rigoles ou quoi ?
1: Ah, mais le dossier, je te l'apporte, t'inquiète.
9: Non, t'inquiète.
1: En revanche, on n'a pas vu pour mes paniers repas.
9: Quoi ?
1: Bah pour les paniers repas, parce que...
9: Tu vas en avoir des paniers repas.
1: Super, je passe les chercher avec les 16 000 balles.
10: Secrétariat des Touches à tout, Laurence, bonjour.
11: Oui, bonjour. Je suis bien à la garderie d'enfants, là.
10: Vous êtes au secrétariat de la crèche, oui.
11: Ah, voilà, bonjour, c'est monsieur le curé à l'appareil.
10: Oui.
11: Je voudrais savoir si vous étiez complet en ce moment. Ou est-ce qu'il y a encore des places ?
10: Oui, non, en ce moment, on est au complet. À l'Alte Garderie, il y a encore un petit peu de place.
11: Ah, voilà, parce que je viens d'avoir deux jumeaux.
10: Oui.
11: Et c'était pas prévu.
10: Oui.
11: On pensait n'en avoir qu'un, évidemment. Et ça a été une grande surprise pour la maman et moi-même.
10: Oui.
11: Et donc, j'ai besoin d'avoir deux places à la crèche, quoi.
10: Ah, est-ce que vous aviez fait une préinscription avant la naissance des enfants ?
11: Non, parce que, voyez-vous, moi, en tant que prêtre, évidemment, je n'ai pas vocation, hein, à m'immiscer dans les affaires civiles.
10: D'accord. Donc il faudrait que la maman vienne faire une inscription, déjà.
11: Oui, mais là, elle est au couvent, actuellement.
10: D'accord.
11: Comment faire ?
10: Alors, c'est un petit peu compliqué. Un instant, s'il vous plaît. Je vais voir avec la directrice.
11: Merci.
12: Allô ?
11: Oui, bonjour.
12: Oui, bonjour, monsieur, oui.
11: Oui, monsieur le curé, à l'appareil.
12: Oui, de Brignoles ?
11: Non, je suis de Gaulin, mais je préfère placer mes enfants dans une crèche qui n'est pas forcément à côté de Brignoles.
12: D'accord.
11: Si vous comprenez.
12: D'accord.
11: Pour plus de discrétion, n'est-ce pas ?
12: Bon, voilà. D'accord.
11: Voilà. Alors, nous avons eu des jumeaux.
12: Oui.
11: Et évidemment, on n'avait pas imaginé ça. Et C'est une grande surprise. Malheureusement, ça pose des problèmes d'intendance.
12: Oui.
11: Parce que, vous savez, en sacristie, là, ça ferait beaucoup, quoi. Autant un enfant peut passer inaperçu, autant deux enfants, bon.
12: Oui.
11: Donc, je suis obligé de les mettre en garderie. Et le problème, c'est que comme leur maman est au couvent, évidemment, ça pose un problème. Elle ne peut pas se déplacer pour faire l'inscription.
12: Elle est religieuse ou...
11: Oui, oui.
12: D'accord. À Goulin aussi?
11: Oui.
12: Mm-hmm. D'accord. Alors, vous avez la possibilité d'héberger, de vous occuper les enfants le matin et le soir. Comment ça se passe?
11: Oui, nous avons un de nos prêtres qui est lui-même papa, mais alors lui, il en a sept.
12: Alors oui.
11: Ça, c'est pas la même chose, hein. Il m'a dit très clairement, 9 ou 7, c'est pareil, monsieur le curé, donc il peut les prendre.
12: D'accord. Ils ont quel âge, ces enfants?
11: Alors, 2 ans.
12: Et jusqu'à maintenant, ils ont été accueillis où?
11: Au couvent.
12: D'accord. Et c'est plus possible maintenant?
11: Ben, ça commence à éveiller un peu les soupçons, parce que moi, j'en suis à mon... Enfin, là, ce sont mes 23e et 24e enfants, quand même. Vous imaginez?
12: Oui. Non.
11: Rien que dans ce couvent-là.
12: Bon. Alors, vous pouvez me donner votre nom ou pas?
11: Bien sûr.
12: Oui.
11: Donc, c'est le père Bernard.
12: Oui.
11: Est-ce que vous auriez 2 places éventuellement?
12: Écoutez, quand est-ce que vous pouvez venir me voir? Mercredi après-midi?
11: Mercredi après-midi, je suis au couvent. On visite tous les mercredis.
12: Et jusqu'à quelle heure vous êtes pris?
11: Ça dépend en fait, hein, c'est variable. Hein, ça dépend du tempérament de la religieuse que je visite en ce moment. Mais disons 17h, 17h30, 18h, ça dépend.
12: Mm-hmm. On peut prendre un mercredi à 18h, 17h30. Hein.
11: D'accord. Et dans quel hôtel nous retrouvons-nous?
12: Comment ça, l'hôtel? Au bureau.
11: Oh.
12: De la crèche.
11: J'ai besoin de discrétion.
12: Oui, mais enfin, bon, vous pouvez venir au bureau, hein, personne ne vous identifiera.
11: D'accord. Bon, pour moi, c'est réglé. Passons au triplé de l'évêque, si vous voulez bien.
12: Au quoi?
11: Au triplé de l'évêque.
12: C'est quoi, ça?
11: Ben, l'évêque a eu des triplés.
12: Comment vous dire?
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13: Allô?
1: Bonjour monsieur, c'est bien le bureau de tabac?
13: Oui.
1: J'ai acheté des cigarettes chez vous.
13: Oui.
1: Elles sont pas bonnes, donc je vais vous les rapporter.
13: Ah oui, mais moi je peux pas vous les reprendre, hein, monsieur.
1: Ah bah si.
13: Comment ça se fait qu'ils sont pas bonnes?
1: Ça se fait qu'ils sont pas bonnes que c'est mon beau-frère qui est docteur qui m'a dit que les cigarettes, ils sont mauvais pour la santé.
13: Bah c'est pas d'aujourd'hui qu'on dit que le tabac, il est pas bon pour la santé. C'est vous que vous avez pris la décision d'acheter du tabac?
1: C'est moi que j'ai pris la décision, mais c'est vous que vous m'avez pas prévenu.
13: Mais mon mari, on va pas vous reprendre le tabac. Pourquoi qu'on va vous reprendre le tabac? C'est n'importe quoi chez vous quand même.
1: C'est quand même la même des choses. À partir du moment où vous vendez un truc qui est pas bon.
14: Oui, allô?
1: Oui, bonjour madame.
14: Qu'est-ce qu'il y a qu'elles ont?
1: Bah, qu'est-ce qu'il y a qu'elles ont? Qu'elles sont pas bonnes?
14: Qu'est-ce qu'elles sont pas bonnes? Bah non, pas du tout, qu'est-ce que vous me racontez? Vous dites n'importe quoi, monsieur.
1: Donc, je vais vous les rapporter, c'est ce que je disais.
14: Vous me ramenez rien du tout, j'en veux pas de vos clopes, moi.
1: Bah, c'est les vôtres.
14: Bah non, c'est pas les moi, hein, c'est pas les miennes.
1: Ah bah si, c'est les vôtres, puisque vous me les avez vendus, donc.
14: Bon bah vous êtes où, là?
1: Je suis chez moi, et vous?
14: Bah c'est-à-dire, vous êtes où?
1: De Saint-Martin.
14: Quel Saint-Martin? Bah vous avez bien une adresse, non?
1: Oui, hein, rue Martin à Saint-Martin.
14: Bah c'est où, ça?
1: Saint-Martin, c'est à côté de Martinville.
14: Bah ça se trouve où?
1: Bah vous voyez Château Martin, c'est juste après.
14: Non, c'est rien, moi.
1: Direction Bourg-Martin, hop, vous arrivez à Saint-Martin.
14: Bah Saint-Martin.
1: Donc vous avez mon adresse?
14: Bah non, j'ai pas votre adresse.
1: Bah alors pourquoi vous me parlez de Saint-Martin? C'est là que j'habite?
14: Bah c'est vous qui venez de me le dire. Attendez, vous rigolez ou quoi?
1: Si vous savez pas où c'est, comment vous allez faire pour venir? C'est, excusez-moi,
14: bah, monsieur. Justement, je ne viens pas, je vous ai jamais dit que je venais.
1: Bon, vous m'avez dit que vous veniez chez moi reprendre mes cigarettes.
14: Bah je vous ai jamais dit que je venais chez vous. Je vous ai jamais dit que je venais chercher vos cigarettes. Là, vous avez plein de témoins ici et vous décarrochez ou quoi là?
1: Oh bah alors ça c'est la merde. Alors passez-moi le responsable parce que là.
15: Allô?
1: Oui, bonjour madame.
15: Il est hors de question que je rembourse ces paquets de cigarettes, cher monsieur.
1: Ah bah bien sûr que si.
15: C'est même pas la peine d'insister, cher monsieur.
1: Ah bah tiens, c'est la meilleure, cher monsieur, moi je vais passer.
15: Bah c'est pas une meilleure, c'est comme ça, c'est tout, point.
1: Écoutez, cher monsieur, moi je...
15: Ah non, c'est la première fois que je le sais, cher monsieur.
1: Oh, cher monsieur, excusez-moi, mais...
15: Attendez, vous n'avez pas venu m'emmerder là, vous démerdez, puis c'est...
1: Ah écoutez, on est entre cher monsieur, on peut se parler franchement.
13: Pardon?
1: Ah bah c'est un autre cher monsieur.
13: Ah non, ici il y a des clients. Ah,
1: excusez-moi, cher monsieur, mais votre collègue reconnaissant...
13: Attendez, monsieur.
1: Moi il me doit remboursage.
13: Il doit pas remboursage.
1: Et pourquoi il doit pas remboursage?
13: Il doit pas rembourser.
1: Bon.
13: Ah bah écoutez, ça c'est votre problème, monsieur, si vous fumez.
1: Écoutez, cher monsieur.
13: D'abord, c'est pas monsieur, c'est madame. Depuis tout à l'heure, vous me dites cher monsieur, ça commence à nous énerver, franchement. Vous êtes un petit rigolo.
1: Oh, cher monsieur.
13: Oh,
1: allô?
0: Comment?
16: Allô?
0: Oui, c'est un autre.
16: Les cigarettes sont pas bonnes. Moi, si elles sont pas bonnes, monsieur, le paquet était emballé. Il y avait du cellophane autour.
0: Non, il y avait du plastique.
16: Ouais, bah, cellophane, hein, pas blabla. Ouais. Donc, moi, c'est pas moi qui les fabrique dans ma cave, hein, monsieur.
0: Ah, c'est vous qui les fabriquez dans votre cave en plus?
16: Non, je dis, c'est pas moi qui les fabrique.
0: Ça...
16: Non!
0: Oh!
16: Vous écoutez, vous êtes con, vous faites exprès.
0: Oh, mais ça, c'est de la contrebande, excusez-moi.
16: Écoute-moi! Alors, mon grand, tu peux venir dans 5 minutes, là. Je suis ouvert. Parce que si tu te ramènes, de toute façon, je te préviens tout de suite au commissariat, tu vois.
0: Alors, c'est moi qui me fais arnaquer avec les cigarettes que vous fabriquez dans votre cave, et
16: je
0: en plus.
16: Je ne les fabrique pas dans ma cave. Oh, puis allez-vous faire.
0: Oh non, mais alors ça!
16: Oh, mais c'est con.
0: Allô?
17: C'est pas ton problème, ton...
18: Le responsable, c'est moi, monsieur.
0: Ah, bah voilà.
18: Écoutez, monsieur, c'est ça, vous venez, puis vous m'emmerdez pas au téléphone.
0: Ah, donc maintenant, c'est moi qui viens. C'est pas clair, votre.
18: Tu fais chier, c'est français. T'es pas content, tu dégages. M'emmerde pas, c'est pas la peine. Je t'ai dit qu'il fallait que tu renvoies l'assiette, puis tu viens pas me verser.
0: Alors, justement, je vais passer, oui, comme vous proposez.
18: Ouais, au revoir.
0: Bon, bah, bisous, à tout à l'heure.
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21: Allô?
22: Oui, bonjour madame. Madame Prout.
21: Oui.
22: Oui, bonjour madame. Les services de la voirie à la mairie.
21: La voirie, oui.
22: Oui, dites-moi madame Prout, les services de la voirie me signalent une odeur en provenance du 17.
21: Une odeur?
22: Oui, madame Prout. Est-ce que vous avez senti quelque chose, vous?
21: Bah non.
22: Ah.
21: Qu'est-ce qui vous signale ça?
22: Les services de la voirie, je vais vous passer les ouvriers, vous allez voir avec eux, hein.
21: Ouais.
22: Ouais, je suis avec madame Prout, là.
21: Ouais.
22: Oui, non, mais elle sent rien, elle. Non.
21: Pas du tout, moi je suis chez moi, j'ai aucune odeur.
22: Madame Prout n'a pas d'odeur, là.
21: C'est le service de la voirie.
22: Allô?
21: Allô, qui est-ce
22: c'est, je suis avec les ouvriers, ils me disent qu'il y a une odeur chez vous, madame Prout. Hein.
21: Ils sont où, eux?
22: Ouais, ils sont dans les canalisations de madame Prout.
21: Ah bah ça, c'est pas possible.
22: Ah bah si.
21: Parce que nous, c'est une maison particulière.
22: Mais vous avez une canalisation, madame.
21: Ah oui, mais alors ils sont dans la rue.
22: Ah non, attendez, on va faire les essais. Est-ce que vous pouvez me dire si vous sentez quelque chose, madame Prout?
21: Ah bah à l'intérieur, non. Hein, Claude?
22: Non, je suis avec madame Prout, elle me dit qu'elle est sans rien.
21: Attendez, je vais faire toutes les pièces, mais inquiétez pas. Hein.
22: Mais souvent, on s'habitue. Hein. Oui, c'est ça. C'est ça, le doux, oui. Je vais vous passer, madame Prout. Vous allez voir avec elle.
21: Allô?
22: Oui?
21: Le gaz, je ne sens pas le gaz à l'intérieur.
22: Je vais vous passer les ouvriers, vous allez leur dire que votre gaz ne sent pas, madame Prout. Hein.
21: Oui, je sais que ça a une fuite...
23: Allô?
21: Allô, j'écoute.
23: C'est madame Prout.
21: Oui?
23: Oui, bonjour, madame. Est-ce que votre gaz sent, madame Prout?
21: Non, moi, chez moi, il ne sent pas.
23: Bon, mais vous avez pété quelque chose ou pas?
21: J'ai rien pété du tout.
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24: Bar PMU, bonjour.
0: Bonjour monsieur, c'est bien le bar tabac?
24: Oui.
0: J'ai mon beau-frère qui est venu acheter des cigarettes chez vous.
24: D'accord.
0: Et je pense que la personne qui vend les cigarettes chez vous essaye de refiler du matériel de contrebandisme.
24: Ah non du tout, non.
0: Ah bah je pense que si, parce que moi j'ai eu le paquet devant moi, là, il est tout vert marron.
24: Ah bah attendez, je vais vous passer.
25: Oui, allô?
0: Oui, bonjour madame, je sais pas si votre collègue vous a expliqué.
25: Bah, moi je suis monsieur, mais c'est pas grave, non du tout.
0: Apparemment la personne qui vend des cigarettes chez vous écoule du matériel de contrebandisme.
25: C'est quoi votre connerie là? Foutez de ma gueule, je suis patron, là. C'est quoi votre délire? Vous êtes qui là?
0: Non mais moi je dis ça pour vous avertir, parce que c'est...
25: Bah, qu'est-ce que vous me racontez comme connerie? C'est-à-dire que vous savez que mon tabac il arrive dans le contrebande, vous rigolez ou quoi? C'est quoi votre délire?
0: Non mais ce que je veux dire c'est que la personne, je dis pas que c'est vous, je dis la personne qui vend les cigarettes.
25: Mais la personne, y'a que moi, ma femme et puis ma salariée elle fume pas, qu'est-ce que vous me racontez comme connerie? Vous êtes avec le patron direct là, c'est quoi votre délire? Vous êtes qui vous?
0: Bah c'est-à-dire que moi si vous voulez, j'ai mon beau-frère qui est venu chercher des cigarettes pour moi ce matin.
25: Ouais.
0: Et alors le paquet, il est une espèce de kaki vert marron là.
25: Mais vous êtes où? Vous êtes en France monsieur, c'est normal, c'est la nouvelle norme, les nouveaux paquets de cigarettes, qu'est-ce que vous me racontez vous?
0: Bon, excusez-moi mais j'en ai acheté quand même il y a une dizaine de jours encore.
25: Vous connaissez rien au Loir. Donnez-moi votre adresse, je vais appeler les gendarmes, on va prendre rendez-vous. Allez-y, moi je...
0: Non mais alors après je ne juge pas, hein. Vous avez
25: mais moi je vous juge moi. Vous dites que je vends des cigarettes de contrebande, c'est quoi votre connerie là?
0: Je veux dire vous avez choisi la voie de l'illégalité, de libre à vous.
25: De l'illégalité, mais vous êtes complètement débile vous sans déconner.
0: Non mais ce n'est pas un jugement encore une fois.
25: Ben, moi je vous le dis, c'est un jugement, vous dites que je suis illégal, vous êtes débile, voilà ce que j'ai à vous dire moi. Allez, donnez-moi votre nom, on va aller voir les gendarmes, ça va être plus simple, c'est ce que vous faites là. Ça, c'est quoi votre paquet, c'est le problème, c'est le paquet kaki, qu'est-ce qu'il a le paquet kaki? C'est Marisol Touraine qui a inventé ça, qu'est-ce qu'on y fasse?
0: Alors je ne connais pas cette personne.
25: Bah, c'est notre ministre, vous connaissez pas notre ministre, vous êtes d'où vous?
0: Non, mais toujours est-il que moi si vous voulez...
26: Allô?
0: Oui, ah, c'est pas la même personne.
26: Bah je sais pas, vous allez réussir à vous exprimer parce que ça a l'air mal parti là.
0: C'est un monsieur maintenant?
26: Non, du tout, là. Je suis sa femme, qu'est-ce qui vous arrive?
0: C'est ce que je lui disais, je lui reproche pas le fait d'avoir choisi de prendre cette direction, disons.
26: Quelle direction?
0: Bah, de l'illégalité, du contrebandisme, vous voyez.
26: Non, Non mais vous rigolez ou quoi? Mais qui vous êtes vous monsieur?
3: Mais non mais c'est ce que je disais. Moi.
26: Non mais vous dites rien du tout là, vous nous emmerdez là.
3: Mais non, c'est pas ça.
26: Si, si, si, exactement.
3: Moi je ne veux pas du tout vous délationner aux autorités, vous voyez, c'est pas du tout
26: mais mon... Mais qu'est-ce que c'est que cette histoire de délationner aux autorités? Vous pouvez m'expliquer par rapport à quoi déjà?
3: Mais non, moi je ne veux pas vous délationner.
26: Mais par rapport à quoi?
3: Bah par rapport à votre contrebandisme de cigarettes.
26: Mon contrebandisme de cigarettes.
3: Voilà.
26: Vous savez même pas parler. Vous êtes complètement cinglé, vous êtes complètement allumé vous.
3: Alors comme j'expliquais à votre collègue à l'instant.
26: C'est pas mon collègue, c'est mon mari et c'est le gérant.
3: Oui, bah enfin c'est...
26: J'ai pas de temps à perdre avec vous. Hein. On n'a rien à se reprocher.
3: Non, mais ce que je veux dire, c'est que s'il y a moyen de marcher un peu avec vous dans la combine...
26: Pas moyen de marcher dans quelques combines qu'il soit. J'ai rien à faire et j'ai pas de temps à perdre avec vous.
3: Non, mais dans le sens, vous contrebandez quand même.
25: Mais t'es con ou quoi, toi? Arrête de me casser les couilles, je t'en colle une. Viens ici, viens chez moi, je t'en colle une direct.
3: Alors, écoutez, je vais venir avec plaisir puisque vous m'invitez.
25: C'est utile, hein.
3: Ah, bah, non. En revanche, moi, c'est Martin. Hein, merci.
4: Franck, finition, bonjour.
5: Bonjour, madame. Je suis au magasin de couture.
4: Oui.
5: C'est le professeur Chérou à l'appareil du CHU.
4: Oui.
5: Dites-moi, est-ce que vous faites des retouches?
4: Sur quoi, monsieur?
5: Là, il s'agit juste de faire un ourlet, en fait, parce que c'est un patient qui souffre donc d'une hypercroissance, vous voyez, de la peau, ça arrive. Hein. C'est un problème qu'ont souvent les hommes, je ne sais pas si vous avez déjà remarqué ça, ils ont souvent trop de peau sous les testicules.
4: Oui, oui, oui, oui, j'ai eu l'occasion de voir quand même, oui, oui, oui.
5: Il a 8 à 10 cm de trop sur les testicules, on voudrait faire un ourlet.
4: Faire où ça? Sur le patient?
5: Oui.
4: Bah attendez, là, vous êtes pas au bon numéro, monsieur.
5: Mais je croyais que vous étiez un atelier de couture.
4: Bah, écoutez, moi, j'ai jamais fait ça.
5: Bah, c'est rien du tout, moi, je suis avec vous, je vous montre, c'est très simple. Hein.
4: Mm-hmm.
5: On prend la peau des testicules qu'on tend, la plie en deux, on fait juste un ourlet.
4: Ah.
5: C'est une machine industrielle que vous avez ou c'est une...
4: Bah, on est équipé en machine industrielle, oui.
5: Oui, bah, c'est ça, il n'y a aucun souci.
4: Mais comment vous passez ça sur la machine? Bah, c'est ça que je vois pas du tout, là.
5: Quand vous avez un tissu,
4: oui.
5: Vous le tendez.
4: Oui.
5: Vous le tendez. Bon, là, c'est la même chose. On tend la peau qu'il a en trop, en dessous des testicules. On la tend.
4: Mais non, mais ça ne peut pas passer sur la machine. Techniquement, ce n'est pas possible.
5: Ah, si, madame, si. Bien
4: pourquoi
5: sûr
4: vous faites
5: si.
4: Ça à la machine à coudre? Pourquoi vous ne faites pas ça des points?
5: Parce que c'est plus régulier. Vous posez la peau des testicules donc, du patient, vous tirez dessus, vous, hein, pour l'amener sous votre aiguille. Et puis, paf, vous enclenchez et l'ourlet se fait comme ça.
4: Oui, mais sur une piqueuse plate... Je vois pas, moi, passer le patient sous ma machine.
5: Comment ça? Je pense que vous savez comment on manipule les testicules.
4: Oui, oui, oui,
5: bon,
4: oui.
5: Ça vous posera pas de problème, quand même.
4: Non, non, non, non, non.
5: Voilà.
4: Je pense pas.
5: Donc, nous, on tend la peau des testicules. Vous rabattez son sexe vers le haut pour quand même pas...
4: Oui, hein, quand même.
5: Et pendant que vous tenez le sexe dans la main, vous piquez avec la plate.
4: Bon, bah, mais écoutez, si vous le dites, hein. Moi, je veux bien.
5: Eh ben voilà.
4: Si vraiment vous êtes embêté, vous n'avez personne d'autre, pourquoi pas? Ah, mais je vais être quand même novice dans l'affaire, hein. Je vous l'annonce, hein.
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7: Bonjour.
3: Bonjour monsieur, c'est bien la pizzeria?
7: Oui.
3: Monsieur Martin, association Martin pour la durabilité énergétique.
7: Oui.
3: Je vais venir vous démonter le four.
7: De quoi vous me parlez? Vous venez démonter quoi?
3: Le four à pizza.
7: Bah.
3: Dans le cadre de la transition électroboiseuse, on remplace l'électrique par le
7: mais
3: bois.
7: Mais qu'est-ce que c'est la transition? Mais je vous ai rien demandé monsieur.
3: Pas besoin, je m'occupe de tout. On remplace le four électrique par un four à bois.
7: Mais vous êtes fou monsieur ou quoi? Mais de quel droit vous faites ça? Mais vous rêvez non?
3: Vous inquiétez pas, j'ai tout prévu. Pour le chauffage, je vais vous installer des braseros.
7: Bras zéro, non mais vous êtes fou là.
3: Bah à partir du moment où vous aurez un four à bois, de toute façon.
7: Non mais oh, arrêtez là.
8: Allô?
3: Bonjour madame.
8: Qui, pourquoi, qui vous êtes?
3: Association Martin pour la durabilité énergétique.
8: De quoi?
3: Donc, je vais vous installer votre four à bois.
8: Qu'est-ce que vous me racontez là? Moi, j'ai aucune intention de passer au four à bois. Hein. Ça fait 24 ans que je travaille en électrique.
3: Ah, ben 24 ans, effectivement, il est temps, non?
8: Comment ça, il est temps? Mais vous rigolez ou quoi? Vous imaginez ce que ça veut dire le bois? Je travaille en électrique depuis 25 ans, je vois pas pourquoi vous me le retirez aujourd'hui, c'est un bon four. Qu'est-ce que c'est cette histoire?
3: Alors, j'ai pas tout compris dans cette phrase, mais sachez que ça fait 26 ans que j'installe des fours à bois. Et si le gouvernement dit qu'il faut économiser l'électricité.
8: Non, non, mais le gouvernement, il va pas m'imposer de mettre un four à bois alors que je travaille en électrique depuis des années.
3: Bah, à partir du moment où vous avez fait une demande de transition.
8: J'ai pas fait de demande, j'ai rien fait de demande du tout, mon
3: oui,
8: monsieur.
3: Oui, pardon, alors à partir du moment, effectivement, où nous avons fait la demande pour vous...
8: Qui a fait la demande?
3: Bah moi.
8: Vous n'allez pas décider pour moi ce que je dois faire? Vous me laissez ça tranquille, le froid bois, vous le ramenez, vous faites ce que vous voulez avec.
3: Bah je le ramène, il est à votre nom.
8: Comment ça, il est à mon nom? J'ai rien demandé, moi.
3: Non, mais c'était plus simple que je le mette directement à votre nom.
8: Non mais me cassez pas les couilles là. Qu'est-ce que vous me foutez un four à bois? J'ai jamais demandé de four à bois. Allez vous faire foutre avec votre four à bois. Moi j'ai jamais demandé de four à bois là. C'est quoi cette histoire là? D'abord j'ai pas de bois. Comment je fais?
3: Ah non mais vous aurez du bois livré avec votre four, c'est prévu.
8: Mais je veux pas de four, j'ai jamais commandé de four moi.
3: En plus ça vous servira aussi pour les braseros.
9: J'en ai rien à faire. Je suis la gérante de là, vous ne mettriez dans la pizzeria.
3: Bonjour monsieur, pardon, mais vu que vous renoncez à l'électrique.
9: Mais je renonce pas à l'électrique, c'est quoi ces conneries?
3: Bah, c'est ce que je dis depuis tout à l'heure. Vu que vous êtes en transition électroboiseuse.
9: Mais je dis pas du tout à ça. J'ai commandé un four, je viens de l'acheter à 4 000 euros, je n'ai rien commandé d'autre.
3: Ah, et bah celui-là, vous pouvez le revendre.
9: Non.
1: Monsieur, profitez-en pour vous débarrasser de votre vieux four.
2: Non, non, mais c'est pas vieux four, il est d'hier.
1: Oui, bah vous m'avez dit quoi, 4000 euros. Si vous voulez, je le reprends à 400.
2: Mais vous m'écoutez quand je vous parle?
1: Pardon, mais vu les économies d'énergie que vous allez faire.
2: J'en ai rien à foutre des économies d'énergie, c'est moi qui paye, ça gêne en qui? J'en ai rien à foutre de votre four à bois, moi. J'ai même pas allumé le feu. Je suis en électrique, tout est en électrique chez moi.
1: Alors tout, sauf le four à bois.
2: Non, non.
1: Le chauffage au bras zéro aussi.
2: J'en veux pas.
1: Alors je précise qu'avec les bras zéro, le charbon est offert.
2: Non, mais j'en ai rien à foutre que le charbon soit offert. Hein. Je travaille pas à la mine, monsieur, hein. Je fais des pizzas.
1: Et pour chauffer la salle, vous faites comment?
2: Stop, arrêtez de me casser les couilles, j'en ai rien à foutre du four. En fait, je suis pas amoureuse de four, vous le savez ça? Ça sert à rien, là vous êtes en train de m'agacer. Donc il vient de même pas livrer le four parce qu'il va prendre la porte et j'appelle le flic, c'est clair?
1: D'accord, mais ça me dit pas ce qu'on fait de vos bras zéro.
2: Mais j'en ai rien à foutre de vos bras zéro, j'ai pas de terrasse. Là. Vous voulez que j'avais tout vos bras zéro?
1: Ah mais à l'intérieur, c'est pour chauffer à l'intérieur.
2: Mais bien sûr, et puis quoi encore?
1: Alors, et puis quoi encore? Pour la lumière, je vais vous mettre des bougies.
2: Oui, bien sûr, des bougies, je vais faire un feu de camp aussi au milieu, non?
1: Non, le feu de camp en intérieur, c'est pas recommandé.
2: Je veux rien, je veux pas votre merde, parce que c'est clair.
1: En revanche, je peux vous mettre une éolienne dans la pizzeria.
2: T'en ai rien à foutre, mais bien sûr, une éolienne et mon pied au cul, tu le veux aussi?
1: Ouais, voilà, alors on essaye de dépanner les gens.
2: Rien du tout! Vous dépannez rien du tout, vous êtes des ardasses, vous me faites chier! Ça commence à me gonfler là.
1: Pardon, hein, mais quand on veut un minimum faire des efforts pour la planète.
2: Mais j'en ai rien à foutre, j'ai pas besoin de vous, avec le charbon, non mais bien sûr.
1: Hein. Vous mettez les bougies quand même?
2: Non, non, je vous mettais rien du tout.
1: Vous savez quoi, je vous les mets quand même, c'est pour moi, c'est cadeau.
2: Vous me cassez les couilles, vous êtes vraiment un brûleur!
1: Un brûleur, alors ça, faut que je vérifie si
2: j'en ai. Oui, vous êtes un brûleur, maintenant, vous venez là, y a pas de soucis, c'est le flic, je vais m'occuper de vous, c'est clair?
1: Pardon, mais la dame que j'avais juste avant vous était quand même vachement plus sympa. Hein.
8: Allez vous faire foutre!
1: Ah, pardon, j'ai rien dit.
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6: Bienvenue. Oui, la gare de Monaco.
10: Allô?
6: Oui.
10: Oui, bonjour monsieur, bonjour. C'est la gare de Monaco.
6: Oui.
10: Oui, je voudrais le bureau des appels en gare.
6: Des appels en gare, oui, c'est ici.
10: Ah, très bien, bonjour monsieur.
6: Bonjour.
10: La DST, l'appareil, Division de Surveillance du Territoire. Dites-moi, nous avons un agent qui est actuellement dans votre gare.
6: Oui.
10: Il faudrait faire un appel en gare pour qu'il puisse rejoindre sa base. Hein.
6: Alors, c'est à quel nom?
10: Alors, c'est un agent, hein, c'est donc confidentiel. Hein.
6: Oui.
10: Je vous passe le patron. Hein.
6: Oui.
10: Donc, colonel, nous avons la gare.
6: Oui, monsieur, pour faire un appel.
11: Très bien, je vous remercie. Allô?
6: Oui, bonjour, monsieur. Bonjour, monsieur.
11: Voilà,
6: oui.
11: Donc c'est assez urgent. Hein.
6: Oui.
11: Alors, c'est un message codé.
6: Oui.
11: Alors, c'est message personnel.
6: Oui, alors, message personnel.
11: La mienne...
6: Comment?
11: La mienne.
6: La mienne?
11: Oui.
6: La mienne?
11: Est plus grosse que la vôtre.
6: Que la vôtre? Voilà, c'est tout?
11: Voilà, alors je patiente. Je vais attendre le message. Hein.
6: Oui, d'accord. Message personnel, message personnel. La mienne est plus grosse que la vôtre. La mienne est plus grosse que la vôtre. Voilà. On patiente, hein?
12: Comme ça à Monaco.
6: Ah ben, tiens. Chef de garde à Monaco, bonjour. Qu'est-ce que c'est ce travail?
10: Oui, bonjour monsieur.
6: Vous me faites dire des grossièretés là au micro là? Non mais ça va pas?
11: Oui, c'est un DST à l'appareil.
6: Oui, oui, en garde à Monaco, on fait pas des trucs pareils, hein?
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14: Bonjour, vous êtes bien à la Fédération Française de Handball. Veuillez ne pas quitter, nous allons prendre en charge votre appel. Allô?
1: Oui, bonjour monsieur.
14: Oui, madame, excusez-moi. Ah,
1: je vous appelle parce que j'aurais besoin qu'on me fasse une attestation en fait, comme quoi je fais bien partie de l'équipe de France.
14: Une attestation comme quoi vous faites partie de l'équipe de France?
1: Voilà, s'il vous plaît.
14: Ça se fait pas comme ça monsieur.
1: Ah.
14: Alors, vous marquez à quelle période vous étiez en équipe de France?
1: Ah non, mais j'ai jamais été en équipe de France. Hein.
14: Qu'est-ce que vous voulez exactement?
1: Bah, c'est parce que, en fait, si vous voulez, moi je me dis que si j'arrive à faire croire à des gens que je fais partie des experts, forcément ça m'ouvre des portes, comprenez?
14: Ah oui, non, là monsieur, ça sera refusé. On fait pas des... Ah non monsieur, on fait pas un document comme ça en disant que vous faisiez partie de l'équipe de France.
1: Dans ce cas, moi je peux faire la signature, c'est juste...
14: C'est à faux ce que vous faites si vous faites la signature.
1: À la limite, vous pouvez m'imprimer le papier?
14: Ah non monsieur, je ne peux pas vous imprimer le papier.
1: Non mais vous laissez des blancs, je remplis mon nom, je remets...
14: Non.
1: Je vous donnerai des places pour venir me voir jouer si vous voulez.
14: On n'achète pas les gens.
1: Bah, je vous ai rien proposé. 20 euros?
14: Non.
1: 50?
14: Attendez, ne quittez pas.
1: Oui.
15: Française de handball. Les experts sont champions.
14: Allô?
1: Bonjour monsieur. Alors,
14: Non, c'est pas monsieur, c'est une dame au téléphone.
1: Ah, parce que j'avais un autre monsieur avant au téléphone.
14: Ah non, pas du tout.
1: Ah bon?
14: C'est toujours la même personne.
1: Ah d'accord, excusez-moi.
14: C'est pas grave monsieur.
1: Non, mais je vous en prie. Du coup, comment on fait? Alors, je peux passer à quelle heure?
14: Ah non monsieur, vous ne passez pas monsieur. N'insistez pas.
1: Je n'insiste pas, mais bon, je passe, vous me filez le papier. Tac,
14: vous
1: tac.
14: Passez.
1: Non mais ça sera notre secret.
14: Je ne fais pas des faux papiers, monsieur.
12: Vous me l'infilez discrètement ?
14: Non, monsieur.
12: Bah oui, mais enfin, excusez-moi, moi je suis fan des experts quand même depuis des années. J'ai suivi toutes les saisons, tous les épisodes.
14: Moi, c'est pas ma série, les experts de Manhattan.
12: Oui, excusez-moi, monsieur. Dans ce cas, passez-moi un responsable, ce sera plus simple.
14: D'accord, ne quittez pas.
12: D'accord, c'est qui ?
14: La secrétaire.
12: D'accord.
14: L'équipe de France masculine.
12: Je ne quitte pas.
15: Au terme d'un parcours remarquable et d'une finale impressionnante de maîtrise.
13: Oui, allô ?
12: Oui, bonjour monsieur.
13: Oui.
12: Voilà, je ne sais pas si vous avez expliqué pour mon attestation.
13: Si vous pouvez juste me réexpliquer parce qu'on a dû me transférer l'appel sans explication.
12: Vu qu'il y a eu la victoire là au Qatar dimanche,
13: oui.
12: Il faudrait que vous me fassiez un papier comme quoi, à la limite que j'étais remplaçant au Qatar, vous voyez.
13: Mais je ne peux pas faire ça, moi.
12: Vous n'avez pas le papier ?
13: Oui, mais vous n'êtes pas joueur de l'équipe de France.
12: Non, mais ça reste entre nous, dans le sens où...
13: Bah oui, mais non, moi je fais des attestations que pour des joueurs qui sont en équipe de France.
12: Vous n'avez pas un Martin en cherchant bien
13: Ah non, je suis désolée.
12: Même remplaçant ?
13: Non, même.
12: Kiné ?
13: Non plus.
12: Vous ne pouvez pas mettre un truc assistant, je sais pas, un truc porteur ?
13: Non, pas du tout. Je suis désolée, monsieur, je peux
12: non,
13: pas...
12: Non, c'est,
13: vous...
12: c'est pas grave, on va trouver un truc, on va juste...
13: Faire... Non, mais j'ai pas le temps, moi, de... Excusez-moi, monsieur, mais je vais raccrocher. Au revoir.
12: Bon, bah, je pourrais avoir un maillot, au moins, un truc...
13: Au revoir.
12: Un pins parlant.
16: Allô, j'écoute.
17: Allô, docteur.
16: Oui.
17: Ah, bonjour, docteur. Excusez-moi de vous déranger. J'ai 37,8, là.
16: Comment?
17: J'ai 37,8.
16: Oui, 37,8 de fièvre.
17: Oui. Est-ce que vous pouvez venir m'enlever le thermomètre?
16: Comment? Je sais pas ce que vous voulez me dire.
17: C'est bien le docteur.
16: Oui, docteur. Ah, je suis pas docteur.
17: Comment ça?
16: Je m'appelle docteur. Comme vous appelez Martinez ou je sais pas. Je suis pas docteur.
17: J'ai essayé avec la pointe de mon parapluie.
16: Oh.
17: Mais j'arrive pas.
16: Oh, ma pauvre. Il n'y a pas une infirmière par là?
17: Attendez, je demande. Inquiétez pas. Ouais. Infirmier! Infirmier!
16: Personne.
17: Ah, bah attendez. J'ai appelé infirmier par la fenêtre et puis il y a un monsieur qui arrive, là.
16: Ah, ben oui, vous avez raison.
17: Quittez pas, docteur.
16: Je ne suis pas docteur, hein. Je m'appelle docteur, mais je ne suis pas docteur. C'est comme vous, par exemple, Martinez ou Jiménez ou... Moi, c'est docteur.
17: Bonjour, monsieur.
18: Bonjour, madame. Qu'est-ce qui vous arrive?
17: Je suis avec le docteur qui est en ligne. Elle va vous expliquer.
18: Merci. Allô?
16: Allô?
18: Oui, bonjour, docteur.
16: Je ne suis pas docteur, hein. Mon nom, c'est docteur. Comme vous diriez, vous, Martinez ou Jiménez. Moi, c'est docteur.
18: Ah, c'est votre nom?
16: Oui, c'est mon nom, docteur.
18: Comme quelqu'un s'appellerait...
16: Martinez, Jiménez, Sanchez. Moi, je m'appelle docteur.
18: Bon, je ne sais pas comment on va faire pour l'aider.
17: Mais demandez au docteur.
18: Oui, docteur.
16: Oui.
18: Si vous pouvez...
16: C'est madame docteur, c'est pas docteur, hein.
18: Ah.
16: Mais je suis pas docteur, c'est comme mon nom Martinez ou Jiménez ou... Vous voyez, c'est notre ami.
18: Sanchez.
16: Oui. Moi, c'est docteur. Comme vous, votre famille, c'est quoi?
18: Martinez.
16: Eh ben voilà, comme vous, Martinez, moi, c'est docteur.
18: Ah, mais vous, vous appelez docteur, c'est votre nom comme...
16: Moi, c'est... oui, mon nom de famille. Comme vous, Martinez, Jiménez, Sanchez.
18: Ah, d'accord.
16: Tout ça, c'est pareil.
18: Attendez, parce que là, il faut que je m'en aille, je peux pas aider la dame, attendez. Je vous laisse avec la dame, parce que là, j'ai pas le temps, il faut que je m'en aille.
16: Ah ouais.
17: Merci, monsieur. Il s'en va. Attendez, il y a un autre monsieur qui arrive.
22: Bonjour, monsieur.
18: Qu'est-ce qui vous arrive? J'ai entendu appeler infirmier là-dehors.
17: Demandez au docteur, je suis avec le téléphone, là, avec le docteur.
18: Allô?
16: Allô?
18: Oui, bonjour, docteur.
16: Mais non, je suis pas docteur. C'est mon nom de famille, comme vous, par exemple, si vous appuyez... Gilbert Martinez ou Louis Martinez, vous voyez?
17: Michel Martinez?
16: Non, je dis, par exemple, c'est un exemple que je vous donne.
17: Vous n'êtes pas médecin?
16: Et je ne suis pas docteur. Je m'appelle docteur, comme vous, Martinez, Jiménez, Sanchez.
17: C'est votre nom de famille, quoi.
16: Voilà, comme vous, par exemple. Vous êtes comment, votre nom de famille?
17: Martinez.
16: Eh bien, Martinez, moi, je suis docteur.
17: Alors, vous êtes le docteur Martinez?
16: Ouais.
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15: La Poste, bonjour.
23: Allô?
12: Oui, bonjour monsieur. Je vous appelle parce que je voulais savoir si vous aviez des antivols pour vos vélos.
23: Le vélo, forcément, antivol, elle n'est pas du tout au courant.
12: Elle sait
23: et,
12: pas.
23: Attendez, je vais voir si j'ai quelqu'un au niveau de la distribution.
12: Ah bah si elle peut demander, elle est sympa, oui.
23: Oups, attendez, ne quittez pas, monsieur.
12: Oups, oui, d'accord.
27: Oui.
12: Bonjour madame, votre subalterne vous a expliqué?
27: Oui.
0: Oui, un petit peu, oui. Qu'est-ce que vous appelez antivol au vélo, en fait?
12: Parce que moi, j'ai trouvé un vélo de la poste.
0: Ah bon?
12: Mais comme il n'y a pas d'antivol, je me dis, le truc, c'est que si je le laisse dans la rue, je vais me le faire piquer.
0: Bah, il y avait pas de facteur, il n'y avait rien du tout.
12: Bah, le facteur, si, il était dans, je crois qu'il était dans l'immeuble, mais il n'était pas sur le vélo, en tout cas.
0: Bah, le vélo, c'est pas vous.
12: Bah, je l'ai trouvé.
0: Ah, mais même que vous avez trouvé le vélo, monsieur. S'il y avait un facteur dans le bâtiment et que vous avez pris le vélo, c'est du vol. Donnez-moi votre adresse, monsieur.
12: Oh non, je vous vois venir, vous allez vouloir récupérer le vélo.
0: Bah, donnez-moi votre adresse, monsieur.
12: Ah bah, donnez-moi votre adresse, vous d'abord.
0: Moi, je suis facteur, monsieur, je suis fonctionnaire. Ah bah voilà. Donc, nous, on va porter plainte contre vous contre vol de vélo.
12: Donner, c'est donner, quand même, hein.
0: C'est pas donné. Le vélo, il n'a pas été donné. Le facteur a été dans le bâtiment et que vous avez vu le vélo dans la rue. C'est du vol.
12: Bah, qui m'a dit qu'il voulait reprendre son vélo après en sortant du bâtiment? Peut-être qu'il voulait finir à pied.
0: Non, mais vous avez déjà vu un facteur faire sa tournée, commencer sa tournée à vélo et la finir à pied. Vous avez vu ça où, monsieur? Et sur le vélo, c'est marqué quoi?
12: Il y a les sacoches. Il y a... Ah oui, qu'est-ce que je fais pour le courrier, au fait?
0: Non, mais là, il y a un souci. Dans le courrier, vous avez quoi comme rue?
12: Alors, attendez.
0: Dites-moi l'adresse pour voir.
12: Vous essayez de me repérer, là, c'est ça?
0: Mais non, c'est pas une question de vous repérer. Il suffit que je vais au commissariat, que je porte plainte, j'ai votre numéro, on va avoir votre adresse.
12: Bah, excusez-moi, mais il suffit que je vais au commissariat d'abord pour dire que le vélo est à moi.
0: On va être 10 fois plus rapide que vous, de toute façon.
12: Ah ouais? Vous êtes dans combien de temps au commissariat?
0: Commissariat, moi, il suffit que je l'appelle, dans 5 minutes, il est là, on est à côté.
12: Ah bah, moi, en vélo, j'y suis dans 4 minutes, moi.
0: Bon, dites-moi le nom du courrier.
12: Alors. Qu'est-ce que j'ai, monsieur Martin?
0: Ouais, monsieur Martin, l'adresse de monsieur Martin, c'est quoi?
12: Bah oui, mais en fait, c'est personnel, je vais pas vous donner l'adresse de ce monsieur si
0: Bah, attendez, monsieur, je travaille à la poste.
12: À Inid, je peux passer le voir pour lui demander si je peux lui donner votre adresse.
0: Non, mais attendez, vous rigolez ou quoi?
12: Ah bah, absolument, oui, bien sûr.
0: C'est pas personnel, vu que nous on les connaît. Faut arrêter les bêtises, là.
12: Sinon, combien on touche pour une tournée?
0: Bah, qu'est-ce que ça peut vous faire, monsieur, combien on touche?
12: Non, parce que dans ce cas, à la limite, moi, je le fais le courrier, mais je vais pas le faire gratos non plus, vous voyez.
0: Bon, on va au commissariat, on porte plainte contre vous pour votre vélo.
12: Prums.
0: Non, mais attendez, Prums, vous rigolez ou quoi?
12: Bah oui.
0: On porte plainte pour vol, c'est tout.
12: Vol de?
0: Bah, vol de vélo.
12: Quel vélo?
0: Bah, le vélo que vous avez trouvé, soi-disant, de la poste.
12: Ah bah, je ne suis pas au courant. Je me suis trompé, excusez-moi.
0: Vous êtes un peu dérangé de la tête, je pense. Vous allez avoir la police d'ici ce soir ou demain, elle va arriver chez vous. Comme c'est un vélo de fonctionnaire, vous allez bien avoir de gros soucis.
12: Concernant?
0: Non, mais attendez, monsieur, vous foutez de qui, là? Vous avez volé un vélo de la poste.
12: Je veux pas voler un vélo.
0: Vous n'avez pas trouvé le vélo.
12: J'ai pas levé de valet.
0: Non, mais où est-ce que vous avez vu que vous pouvez avoir un vélo?
12: Je n'ai pas lavé de vélo.
0: Vous avez volé le vélo, monsieur.
12: Je n'ai pas vélo un volé.
0: Non, bah, déjà, si vous avez pas parlé,
12: Oui, je sais parler comme je veux.
0: Voilà, donc vous parlez en verlan, bah moi je veux parler en verlan aussi, donc au revoir monsieur.
12: Alors non, qu'est-ce que je fais du courrier de monsieur Martin du coup?
0: Bah moi je veux l'adresse de monsieur Martin.
12: Donc monsieur Martin, c'est à Rire et Chanson.
0: Non mais vous foutez de moi monsieur.
12: Non, là c'est vrai.
0: Rire et Chanson, oui bien sûr. Ouais.
12: Ah oui, c'est, je vous assure.
0: Mais vous êtes vraiment dérangé de la tête quoi, moi je vous le dis.
12: Ah bah écoutez, excusez-moi. Non, c'est vraiment Rire et Chanson. Hein.
0: Oui, bien sûr.
12: Oui, ah oui.
0: Est-ce qu'il est sur le vélo, il y a le nom d'un facteur?
12: Non mais c'est Rire et Chanson.
0: Non, moi je vous demande le nom du facteur qui est inscrit sur le vélo.
12: Non mais il n'y a pas de vélo, c'est un canular.
0: Non mais...
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5: Allô?
21: Bonjour madame.
5: Bonjour madame.
21: Madame Ledoux à l'appareil.
5: Oui.
21: C'est bien vous qui vous occupez de la SPA?
5: Oui, à quel endroit vous êtes madame?
21: Ben, je vous appelle de Morgat.
5: Oui.
21: Parce que figurez-vous que j'ai perdu mon petit toutou.
5: Oh
21: oui.
5: Et comment?
21: C'est un petit canis, c'est une femelle, elle s'appelle Coupe Rose.
5: Oh.
21: Et oui, parce que cette nuit on est allé se promener sur la plage.
5: Oui.
21: Et puis je l'ai mis sur le trampoline parce que ça lui fait du bien de sauter un petit peu en l'air.
5: Oui.
21: Et elle a fait un bond sur le trampoline, j'ai jamais vu ça, je l'ai perdu, je l'ai regardé s'envoler, hop.
5: Oh.
21: Oh oui, comme vous dites, ah. Je vous jure, c'est pas une vie, la vie
5: elle
21: qu'on
5: vit. Elle a quel âge?
21: Elle a 4 ans.
5: 4 ans.
21: Mais elle en paraît 3.
5: Oui. Elle est tatouée?
21: Oui, elle est à moi.
5: Elle est tatouée?
21: Oui, elle est à moi.
5: Bien. Oui, mais il n'aurait pas fallu le mettre là-dessus, madame.
21: Mais oui, mais elle est championne de France des caniches sur trampoline, vous savez. Les...
5: Ah bon?
21: C'est là-bas. Oui, elle a gagné déjà 2 concours quand même.
5: Bon, alors écoutez, on va voir hein, si on la trouve à Morgat, hein.
21: Oui, pourrais-je vous dire quelque chose quand
5: oui,
21: même?
5: Oui, bien sûr.
21: C'est un petit chien très important.
5: Oui.
21: Parce que c'est un caniche bleu unique en son genre.
5: Oui.
21: Oui, je l'ai fait colorer en bleu pour le faire distinguer des autres.
5: Bon, alors, cherchez-le, madame, hein.
21: Ben oui, vous savez, j'ai commencé depuis ce matin, mais j'ai trouvé que des bigorneaux, alors vous parlez.
5: Non, mais laissez les bigorneaux pour une autre fois, cherchez votre petit chien, hein.
21: Oui, dites-moi, les bigorneaux, là, que j'ai trouvés.
5: Oui.
21: Vous pensez que je peux les mettre sur le trampoline?
5: Oh non, ils vont s'étouffer avec ça.
21: Ah, vous croyez?
5: Oh oui, non, cherchez-la, appelez-la, hein. D'accord. Et continuez à la chercher là où elle est partie, hein.
21: Ah ben, j'ai une idée.
5: Oui.
21: Si je me mets sur le trampoline comme elle hier soir.
5: Oui.
21: Et que je saute comme elle a fait dans la même direction.
5: Oui.
21: En atterrissant, je vais atterrir.
5: Oui.
21: Je vais peut-être la chercher là-bas.
5: Mais bien sûr, alors faites ça tout de suite, hein. Dépêchez-vous même.
21: Coupe-rose! Coupreuse.
2: Allô?
3: Oui, bonjour madame.
2: Bonjour monsieur.
3: C'est la SPA?
2: Oui.
3: Oui, bonjour madame, monsieur de la place à l'appareil. Je vous appelle de la plage de la Palue.
2: Oui.
3: Voilà, on a loué une petite maison à la Palue.
2: Oui.
3: Et figurez-vous que cette nuit, on a eu un problème. On a entendu un gros bruit. On s'est précipité dans le grenier.
2: Oui.
3: Il y avait un trou dans le grenier, quoi, hein, oui. Dans le toit. Et on a trouvé un petit chien.
2: Oui.
3: Qui a atterri, on ne sait pas comment, en l'air, quoi. Hein. Un caniche bleu.
2: Ah oui, ça y est, la dame. Oui, la dame vient de me téléphoner.
3: C'est-à-dire ?
2: Ah oui, c'est une dame qui a l'air bizarre. Hein. Elle m'a dit, j'éteins mon chien en bleu pour ne pas qu'il soit comme les autres.
3: Oui.
2: Et alors, elle a mis sur le trampoline...
3: Bah oui, mais madame, comment voulez-vous qu'un chien traverse mon toit ?
2: Ben oui, c'est le champion, monsieur, unique au monde, un champion de trampoline.
3: Ah, ben d'accord.
2: C'est un champion, c'est un chien qui va dans les airs. C'est un cascadeur, il est unique au monde. C'est le champion des trampolines.
3: Ah, d'accord.
2: Oui.
3: Ah, mais c'est pour ça qu'il a une médaille. Attendez, bougez pas.
2: Il a une médaille, il a un tas de trucs.
3: Champion du monde de trampoline 1989.
2: Voilà, c'est ça, oui. Il fait des bonds en l'air comme un avion.
3: Ah, d'accord.
2: Oui, c'est un champion de trampoline.
3: Ah, ben...
2: Il est bleu.
3: Ah, d'accord. Attendez, parce que... Qu'est-ce qui tombe là par la fenêtre ?
2: Allô ?
3: Mais c'est pas possible, qu'est-ce que c'est que ça ?
2: Quoi ?
3: Il y a des bigorneaux qui rentrent par la fenêtre maintenant ?
2: C'est la dame qui doit être là, alors.
3: Attendez, vous pouvez me répéter ça ?
2: Oui, elle m'a dit, mon chien est parti par le trampoline. Je vais mettre des bigorneaux et peut-être qu'ils vont rejoindre le chien.
3: Ah ben c'est ça alors ?
2: Ah oui.
3: Ah ben écoutez madame, c'est incroyable parce qu'il y en a 6 là.
2: Oui, ben je n'ai pas pris, vous allez en voir encore autre chose. Et peut-être même la bonne femme aussi, elle m'a dit, je vais aller...
3: Attendez, ah ! Qu'est-ce que c'est que ça ?
2: Oui.
3: Allô, ben il y a une dame qui vient d'arriver par la fenêtre ?
2: Oui, c'est elle, elle est championne de trampoline aussi.
21: Madame Ledoux, championne de trampoline, je vous prie, moi aussi un coup.
2: Oh, si, voilà.
21: Ah, ben bonjour madame, c'est vous, j'en prie.
3: Allô ?
2: Allô ?
3: Ben écoutez, je vous la passe. Hein.
2: Oui.
21: Allô ?
2: Voilà, vous avez récupéré votre chien, madame.
21: Ben vous savez ce que j'ai fait, je me suis mis sur le trampoline.
2: Oui.
21: Et puis je suis arrivé sur la place de la Palue.
2: Oui.
21: Et puis là, j'ai trouvé mon chien, c'est le monsieur.
2: Mon Dieu.
21: Et j'ai fait un bond de... Ça fait combien la Palue à la distance de la place de Morgan ?
2: 10 kilomètres, 9-10.
21: 10 kilomètres ?
2: Au moins, oui.
21: J'ai battu mon record.
2: Bon Dieu, bravo!
21: Merci, madame.
2: Vous êtes championne.
21: Ben oui.
2: Allez, récupérez votre chien, hein.
21: Merci, madame.
2: Au revoir, hein.
21: Au revoir, madame.
2: Au revoir.
21: Au revoir.
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9: Oui, allô ?
24: Oui, bonjour, madame.
9: Bonjour, monsieur.
24: C'est Cher FM, la radio à l'appareil.
9: Oui ?
24: Vous êtes madame Denise.
9: Oui ?
24: Eh bien, madame, ça tombe bien.
9: Parce que ?
24: Eh bien, nous sommes Cher FM, la radio. C'est Super Gérard de la place à l'appareil.
9: Ah, non, je connais pas.
24: C'est moi. Voilà. Bon. Et vous êtes en direct sur Cher FM. Bonjour, Denise, puisque c'est votre prénom, je vois.
9: Ben oui.
24: Voilà. Alors, qu'est-ce que ça vous fait ?
9: Ben écoutez, je ne sais pas parce que je...
24: Vous êtes très émue ?
9: Voilà. Alors, je ne peux pas répondre. Je ne sais pas ce que vous voulez me demander.
24: Ben écoutez, c'est notre grand jeu concours, vous le savez. Aujourd'hui, nous sommes solidaires d'une association. Il s'agit des manchots du département. Vous le savez que notre département compte beaucoup de manchots. Je pense que vous êtes au courant.
9: Des manchots ?
24: Des manchots des deux bras, oui. Des personnes qui sont privées de l'usage.
9: Oui, mais enfin, sur la région Saint-Amand,
24: Sur Saint-Amand, département. Hein.
9: Le département, oui.
24: Ouais, un peu partout, Vierzon jusqu'à Vierzon. De nombreux manchots des deux bras. Et donc, c'est avec eux que nous lançons notre grand jeu concours. Alors, Denise, nous allons vous demander de faire un petit effort pour notre concours.
9: Oui, je vous écoute.
24: Nous allons raccrocher, vous allez être rappelé.
9: Oui.
24: Et vous allez imaginer pendant 10 secondes que vous êtes manchot, c'est-à-dire que vous n'avez pas de bras.
9: Oui.
24: Vous allez décrocher le téléphone.
9: Et comment faire ?
24: Sans les bras.
9: Voilà.
24: Et vous allez pouvoir illustrer en direct à l'antenne de Cher FM les difficultés qu'éprouvent les manchots à décrocher le téléphone chez eux.
9: Oui.
24: Sans leurs bras.
9: Oui, ben je vous comprends.
24: Hein? Mmh. Et donc je pense que vous pouvez réaliser cet exploit en vous aidant évidemment de tout ce que comporte le visage, c'est-à-dire les yeux et la bouche.
9: Oui. Hein? Alors sans les bras, il faut que je décroche mon téléphone.
24: Absolument, madame.
9: Bon, j'ai une amie qui est là, et bien elle va le vérifier.
24: Elle ne peut pas.
9: Elle ne peut pas me servir de témoin.
24: Si, mais elle ne peut pas vous aider. Hein.
9: Ah oui, d'accord, monsieur, je vous comprends.
24: D'accord.
9: Oui. D'accord.
24: Alors attention, Denise, est-ce que vous êtes prête ?
9: Oui, d'accord, alors je raccroche.
24: Attention.
9: Oui.
24: C'est parti.
9: C'est pas facile, il va tomber.
24: Denise doit avoir le téléphone dans la bouche. Denise, vous m'entendez ?
9: Oui.
24: Oui. Le téléphone, vous l'avez où, là ?
6: dans la bouche.
24: Comment, dans la?
6: Dans la bouche.
24: Dans la bouche.
6: Ouais.
24: Et vous m'entendez par où?
6: C'est par maman.
24: Vous m'entendez par maman, hein?
6: Comme j'ai chien, hein?
24: D'accord. Vous voyez un peu le calvaire qu'endurent les manchots des deux bras dans le département. Comment?
6: Oui,
24: on
6: peut pas, hein.
24: Oui.
6: On peut pas.
24: Oui. D'accord. Qu'est-ce que vous pouvez dire aux manchots des deux bras qui ne peuvent pas nous écouter malheureusement puisque vous le savez, comme ils n'ont pas de bras, ils n'ont pas pu allumer le poste.
6: On peut pas, moi.
8: Ah ben, bonjour.
1: Bonjour monsieur.
8: Oui.
1: C'est bien la poissonnerie?
8: Oui.
1: Je vous appelle parce que j'en ai appris une belle. Comme quoi que vous vendriez du saumon fumé.
8: Oui.
1: Ah bravo, et vous allez me dire que c'est légal?
8: Bah oui.
1: Ah bah non, je crois pas. Pardon, mais faire fumer du tabac à des animaux, même des saumons, c'est totalement interdit.
8: Pourquoi?
1: Ah bah oui.
8: C'est pas nous qui s'en occupons du saumon.
1: Comment ça, c'est pas nous qui s'en occupons?
8: Non, c'est pas moi qui s'en occupe monsieur, c'est mon beau-frère.
1: Ah, parce que moi aussi j'ai mon beau-frère présent. Et il me dit que vous n'avez mis aucun...

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2: Une cigarette ou deux cigares, ça, je ne sais pas sur le détail, mais enfin, ça reste du tabac.
3: Non, mais vous êtes pas bien dans votre tête, franchement. C'est fumé avec du bois.
2: Non, mais excusez-moi, est-ce que déjà vous payez les taxes sur le tabac?
3: Oh là là. Vous savez quoi, vous avez commencé à me casser les couilles, là, sérieusement.
2: C'est de la contrebande, hein, ni plus ni moins, ce que vous faites.
3: Venez me voir, et puis on va s'expliquer. Comme ça, on va être face à face, comme ça, vous allez voir ce que c'est que du saumon fumé.
2: Oh oui, non, mais moi, je ne fume pas. Excusez-moi, mais c'est pas la peine d'essayer de me soudoyer.
3: Non, c'est pas la peine de vous excuser.
2: Ah si, je m'excuse que je vois bien que vous essayez de m'acheter.
3: Je vous ai acheté avec quoi? Je vous ai acheté.
2: Bah, vous voulez que je vienne pour me faire fumer votre saumon?
3: J'ai pas dit ça, j'ai dit je vais vous faire voir ce que c'est que du saumon fumé. Vous comprenez un petit peu, non?
2: J'ai l'impression que je comprends un peu trop bien.
3: Vous êtes abruti, c'est pas possible, non?
2: On va me faire fumer du saumon, après je saurai plus.
3: Oh là là. Vous avez été fini à quoi, vous, franchement?
2: Excusez-moi de prendre soin de ma santé.
3: Mais je crois que franchement, vous avez pas été fini, vous. Je vous attends, là, venez me voir.
2: Puis le temps que j'arrive, il y aura plus de tabac, vous allez tout.
3: Oui, bien sûr, il y aura plus de tabac. Non, mais vous êtes complètement abruti.
2: Non, mais vous allez tout fumer, je vois le truc.
3: Oh là.
2: Ah oui, oh là là, même.
3: Franchement, tu sais ce que t'as de mieux à faire? Appelle les services des frottes, tu me les envoies, puis on discutera avec eux, d'accord?
2: Bien sûr, et puis en attendant, vous planquez tous les saumons fumeurs.
3: Oui, bien sûr, je suis en train de planquer tout. Attends,
2: j'en étais sûr.
3: T'as déjà vu, franchement, vendre du tabac dans une poissonnerie avec du poisson, toi? Mais franchement, t'es vraiment abruti, toi. Tu sais quoi, là, t'es en train de me remonter mes nerfs, sérieusement, là. Putain, t'as dû en fumer, toi, du saumon.
2: Ah non, moi, je ne touche pas à ça, moi.
3: Dans ces cas-là, viens me voir. Je peux avoir ton nom?
2: Oui, monsieur Martin.
3: Oui, Martin, Martin comment?
2: Martin.
3: Oui, c'est ça, bien sûr, ouais. Guignol, va.
2: Ah non, pas Martin Guignol, Martin.
3: Tu commences à me faire chier.
2: Ah, alors ça, c'est parce que vous avez dû prendre du café en même temps que vous fumiez votre saumon, et ça vous...
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5: Puis-je devrais dire bonjour?
6: Oui, allô, bonjour, c'est la SPA...
5: Non, on n'est pas SPA.
6: Ah.
5: On n'est pas SPA, on est un refuge animalier.
6: Ouais, le problème, c'est qu'on n'arrive pas à trouver, il y a une urgence et j'arrive pas à trouver le numéro de la SPA, peut-être que vous pouvez m'aider.
5: C'est par rapport à quoi?
6: On est à Biarritz, là. Moi je suis en cure thalasso.
5: Oui.
6: Et je vois une dame là qui... Enfin, on voit une dame parce que toute la plage est affolée. Au bout de la plage, là, vous voyez la grande plage là, devant la thalasso à Biarritz, hein.
5: Oui.
6: Il y a une dame qui est en train de manger une mouette crue.
5: Pardon? Qu'est-ce que vous m'avez dit?
6: Une dame qui est en train de manger une mouette.
5: Ben,
6: si je vous le dis, c'est pour ça que j'appelle la Société Protectrice des Animaux, mais j'ai eu votre numéro par les renseignements téléphoniques, alors.
5: Je vais vous donner le numéro de téléphone, hein, qui s'occupe des oiseaux, justement, protégés.
6: Oui.
5: Le 06.
6: D'accord.
5: Voilà.
6: Parce que, apparemment, la mouette était encore vivante.
5: Mais n'importe quoi.
6: Elle est en train de la...
5: À la rigueur, faut appeler la police directement, oui.
6: Mais il y a deux policiers, là. Hein. Imaginez la plage, tout le monde est à l'arrêt, elle est au bout de la plage.
5: C'est horrible.
6: Elle tient la mouette par les ailes. Tout le monde la regarde. Moi, je suis à peu près à 30 mètres d'elle, là, vous voyez.
5: Attendez, je me renseigne à mon collègue.
6: J'ai donné à ma femme et elle a donné aux policiers qui sont en train d'appeler parce que
5: ouais.
6: Il y a une centaine de personnes qui restent à distance de cette dame, une vieille dame, une dame âgée, hein, qui brandit à bout de bras la mouette, je sais pas si vous imaginez.
5: Mais elle dérangeait cette dame ou quoi?
6: Non, apparemment elle est connue, hein, non, c'est une grande, elle a une bijouterie, je crois, à Biarritz. Hein.
5: Elle a pété un plomb, c'est pas possible.
6: Et elle la mange comme ça, vivante, et on entend la mouette qui baisse des barres et crie, enfin c'est horrible. Je sais pas si vous entendez les cris de la mouette, non?
5: Non, j'ai trop de bruit autour.
6: Attendez, je vais essayer d'approcher, hein, quittez pas. Hein.
5: Ah oui, j'entends. Hein. C'est hallucinant. Hein. La mouette, elle est encore vivante. Elle s'est fait bouffer par la femme.
7: Il veut pas arrêter la
5: mouette? Oui, une dame. Il y a la mouette, non? Yarick? Il y a les policiers déjà sur place.
7: Alors qu'est-ce qu'ils font, les flics?
5: Bah, apparemment, ils bougent pas, les flics.
7: Elle est une femme
5: d'asile,
7: elle s'est sauvée
5: d'asile. Non, apparemment, elle est connue des serpents. Elle mijouterie tout ça là-bas.
7: Elle mijouterie?
5: C'est hallucinant. Hein. J'entends la mouette?
7: Non. Mais elle a mangé.
5: Oui?
7: Mais attends, mais il y a personne qui brûle, mais ils sont.
6: Allô?
5: Oui?
6: Attendez, ce que je peux faire peut-être, c'est passer le téléphone à la dame.
5: Enfin, ça, c'est pas pour autant que. Non, elle va pas.
6: Tenez, madame. Il y a quelqu'un qui veut vous parler, là. Allô?
5: Allô?
8: Oui.
5: Bonjour, madame.
8: Bonjour, monsieur.
5: Qu'est-ce que vous faites?
8: Je déjeune.
5: Vous déjeunez?

0: Comment?
1: Vous déjeunez quoi?
0: Une mouette. Une mouette fraîche, oui.
1: Fraîche? C'est connerie, pas possible.
2: Parle, madame, là.
0: Excusez-moi, j'aime pas parler la bouche pleine.
2: Allô?
0: Oui, allô?
2: Oui, madame, il faut pas manger la mouette.
0: Ah, oh, bah c'est trop tard, hein.
2: C'est trop tard? Vous l'avez mangé, la mouette?
0: Oui, il reste que le bec.
2: Ah, il reste que le bec. Et les pâtes, vous les avez mangées aussi?
0: Non, je vais me les garder pour me curer les oreilles.
2: Ah, vous allez garder les pâtes pour me curer les oreilles? Ah, mais maman,
3: fromagerie, bonjour.
4: Bonjour monsieur, c'est bien la fromagerie?
3: Non, c'est pas monsieur, c'est madame.
4: Admettons, monsieur Martin à l'appareil, comité pour les fumeurs de Martinville.
3: Oui.
4: Je vais passer tout à l'heure pour installer une cabine fumeuse dans le magasin.
3: Non mais moi je suis pas prévenue qu'il y a une intervention dans le magasin, donc...
4: Ah mais je vous le dis, il y a une intervention dans le magasin, on installe un coin fumeur dans la fromagerie.
3: Bah oui, mais il faut demander à mon patron.
4: Pas la peine, moi je suis mon propre patron, donc en tant que patron, je vous valide l'intervention.
3: Non, moi je suis employé, donc si vous faites une intervention, il faut l'autorisation de mon patron.
4: Bah non, parce que sinon ça va faire deux patrons pour une décision.
3: Bah comment vous... Je comprends pas là.
4: Vu que moi je donne déjà une autorisation patronnière, on va pas en plus rajouter un deuxième patron.
3: Mais non, mais attendez, vous avez l'autorisation de qui?
4: Bah de moi-même.
3: Non mais...
4: Et en plus, vous rendrez service à tous les fumeurs qui pourront venir chez vous pour s'engrayer une peinard.
3: Oui, bah ils vont pas venir engrayer une dans un magasin alimentaire, monsieur. J'ai du fromage et tout ça, donc c'est pas possible.
4: Justement, je me suis dit, avec l'odeur du fromage, vous sentirez même pas le tabac.
3: Mais monsieur, n'importe quoi.
4: Ah mais si, je vous assure, laissez traîner quelques minsters dans la boutique, vous serez tranquille.
3: Non mais n'importe quoi, je vous dis.
4: Bon, vous avez même pas essayé.
3: Non mais moi j'ai pas le temps là.
5: Oui, allô?
4: Bonjour madame.
5: Alors c'est monsieur, moi, déjà.
4: Alors déjà, si vous voulez.
5: Oui, donc.
4: Et donc, je voyais avec votre collègue pour l'installation de la cabine fumeuse que je dois mettre chez vous.
5: Attendez. De quoi vous me parlez? Une cabine fumeuse? Qu'est-ce que c'est que ça?
4: Bah, c'est un mini fumoir qu'on installe dans le magasin pour que les gens puissent venir fumer.
5: Mais moi j'ai pas envie de cabine chez moi. Je suis une fromagerie, je suis un commerce de centre-ville. Les gens viennent chez moi, ils achètent du fromage, ils repartent, ils viennent pas fumer chez moi.
4: Justement, l'avantage c'est que vous aurez vos clients plus tous les fumeurs qui viennent juste pour griller une clope.
5: Mais je ne veux pas de fumeur chez moi. Je n'en veux pas, ok?
4: Bah oui. Mais là, on va plus pouvoir fumer dans les lieux publics avec la nouvelle loi. Donc,
5: non, mais la loi, c'est interdit de fumer en lieu public. La loi ne m'impose pas une cabine chez moi.
4: D'accord. Alors moi, je veux bien ne pas mettre la cabine fumeuse.
5: Bon.
4: Mais après, faudra pas râler si ça sent la cigarette.
5: Mais...
4: Bah oui, si les gens fument et qu'il n'y a pas de cabine, là, même avec du clacos, forcément, ça va sentir.
5: Mais les gens ne fument pas... Putain.
4: Eh oui, alors qu'avec la cabine fumeuse, vous serez beaucoup plus tranquille.
5: Mais je n'en... Bon.
4: Après, c'est que mon avis, hein.
6: Bonjour.
4: Ah, bonjour, une autre dame.
6: Non, mais je comprends pas votre démarche, monsieur. J'ai pas de cabine fumeuse, moi. Qui vous a demandé ça?
4: Disons que c'est une initiative personnelle, mais que ça profite à tout le monde.
6: Ah non, du tout, vote certainement pas, non?
4: Bah si, comme je disais, ça vous ramène tous les fumeurs dans la fromagerie.
6: Non, du tout, ça me ramène rien du tout.
4: Oh, bah en plus, vous avez du bol, j'ai un créneau qui vient de se libérer, je peux venir maintenant.
6: Non, mais ça m'intéresse pas du tout, venez pas.
4: Vous avez une clim? Parce que j'aurais besoin de récupérer un tuyau.
6: Je vous dis, ne venez pas. Ça ne m'intéresse pas. Vous m'appelez en secret, tout ça, non, vous allez me forcer un truc. Vous ne venez pas.
4: Pardon, monsieur Nanana, mais est-ce que vous seriez pas en train de me dire ça pour négocier une deuxième cabine fumeuse?
6: Non, vous ne venez pas. Je ne veux pas de cabine fumeur chez moi.
4: Oui, mais alors problème, je me suis déjà engagé avec le bureau de tabac pour un échange.
6: Mais moi, je m'en fous. Vous voyez avec votre bureau de tabac ou j'en sais rien. Lui, c'est un vendeur de tabac. Je suis un vendeur de fromage. Qu'est-ce que vous venez me prendre la tête avec ça, là?
4: Justement, en contrepartie, le tabagiste veut bien installer une cabine fromagère dans son bureau de tabac.
6: Mais j'ai pas besoin.
4: Comme ça, si vous avez des clients qui veulent fumer du fromage, vous pouvez les envoyer au bureau de tabac.
6: Ouais, ok, super.
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9: Oui.
10: Allô?
9: Oui.
10: Monsieur Gilbert?
9: Oui.
10: Bonjour monsieur, monsieur Robert Ledoux à l'appareil.
9: Oui.
10: Vous habitez bien en 91, vous?
9: Oui.
10: Est-ce que vous connaissez mes parents, monsieur et madame Ledoux, qui habitent au 37 de la rue?
9: Écoutez, le nom ne me dit rien du tout.
10: Parce que je voulais vous demander un petit service maintenant. Évidemment, faut que vous me disiez si ça vous dérange, hein. J'aurais voulu, si c'était possible, que vous alliez les voir.
9: Oui.
10: Ah, vous êtes gentil. Parce que voilà, moi, je suis en prison. À la santé.
9: Oui.
10: Hein?
9: Ça fait combien de temps que vous êtes là?
10: En prison?
9: Oui.
10: Oh, ça fait maintenant 3 semaines.
9: Oui, d'accord.
10: Vous voyez? Et ils m'ont mis, vous savez, avec les putes. J'ai 3 putes dans ma cellule, vous voyez?
9: Oui, oui.
10: Et le problème, c'est que je n'ai plus d'argent. Parce que j'ai bien un chéquier, voyez-vous.
9: Oui.
10: Mais les filles, elles prennent pas les chèques.
9: Ah bon, d'accord.
10: et je voulais savoir si mon papa ou ma maman pouvaient m'envoyer un mandat.
8: Mais ils savent où vous êtes.
10: Pas tout à fait.
8: Ah, d'accord. Bien, écoutez, je vais faire le nécessaire pour aller les voir.
10: Ah ben attendez, vous quittez pas ?
8: Oui, oui.
10: Je vais essayer de vous les faire avoir au téléphone, parce qu'on est, vous savez, en prison, on a des bidouilles pour appeler au téléphone.
8: Ah là. Oui, d'accord.
10: Vous allez entendre une sonnerie, puis oui. Normalement, on va tomber chez eux.
8: Ah bon ?
10: Oui. Oui, allô ? Allô ?
8: Oui ?
10: Oui, bonjour, monsieur. Roger Ledoux, à l'appareil.
8: Oui, bonjour, monsieur.
10: Oui, c'est à quel sujet ?
8: Vous êtes bien le père de monsieur Ledoux ?
10: Robert, oui.
8: Robert.
10: C'est mon fils.
8: C'est votre fils. Justement, il vient de m'appeler, là.
10: Ah, comment va-t-il ?
8: Eh bien...
10: La santé, ça va ?
8: Ben, oui.
10: Bon.
8: Oui, parce qu'il est à la santé.
10: Comment ça, il est à la santé ?
8: Il est à la prison de la santé.
10: En prison ?
8: Oui.
10: Ah ben ?
8: Oui, et il est dans une chambre, il est dans une pièce avec trois putes.
10: Il y a des putes en prison, maintenant ?
8: Oui, il en a trois dans sa cellule. Et il n'a plus d'argent, il m'a téléphoné pour que je vous contacte, pour que si vous pouvez lui envoyer de l'argent.
10: Il a un chéquier, pourtant.
8: Il a un chéquier, mais il peut pas s'en servir.
10: Pourquoi ?
8: Parce que les putes, ils veulent pas prendre le chèque.
10: Ben, ils sont pas de la gueule.
8: Ah ben, ben oui.
10: Il y a ma femme qui a l'écouteur.
8: Oui.
10: Elle voudrait vous poser une question, je peux vous la passer ?
8: Mais bien sûr.
10: Viens, Thérèse. Le monsieur, il a quelque chose à te dire qui va te faire plaisir.
8: Moi, je vous transmets ce qu'il m'a dit, hein.
10: Ah, c'est gentil, ça. Allô ?
8: Oui, bonjour, madame.
10: Bonjour, monsieur. Vous avez des nouvelles du petit ?
8: Voilà, il vient de me téléphoner, là.
10: Alors, où il est ?
8: Il est à la prison de la santé.
10: Ah, c'est bien. Il est avec des bons compagnons de cellule ?
8: Ouais, des compagnons, des compagnes.
10: Comment ça ?
8: Il avait des putes.
10: Ah bon ?
8: Oui.
10: Mais alors, pourquoi vous nous appelez à la maison ?
8: Eh bien, il veut que vous lui envoyiez de l'argent.
10: Ah, ben oui, mais pour faire quoi ?
8: Ben, pour les putes.
10: Ben, dites-moi, combien qu'on lui met, alors ?
8: Ah, ben, écoutez...
10: Si on lui met 1000 francs ?
8: 1000 francs avec, hein ? 1000 balles, je ne sais pas, ça... Tout ça, ça dépend du tarif des putes, hein ? Je sais pas, j'y suis jamais allé, moi.
10: Où ça, monsieur ?
8: En prison.
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12: Allô ? Oui, bonjour.
13: Bonjour madame, je vous appelle parce que j'ai vu votre petite annonce vente 4 roues de Volkswagen.
12: C'est 110 euros.
13: 110 euros, d'accord, et c'est quelle année ?
12: Alors la Jetta, elle était de 90.
13: C'est diesel, essence
12: Ah non, c'est pas la voiture, hein. Vous m'avez demandé pour quelle voiture, moi je vous ai dit c'est une Jetta.
13: On est d'accord.
12: Je vends pas de voiture, je vends des roues.
13: Vous avez déjà une offre, c'est ça ?
12: Non, j'ai pas d'offre. L'annonce a été mise il y a 5 minutes.
13: Ah bah alors dans ce cas, je suis le premier, c'est ça ?
12: Vous voulez quoi, la voiture ou les roues ?
13: Alors non, moi c'est pour la voiture.
12: Mais non !
13: Et c'est combien de portes ?
12: Mais en ce qu'on n'arrive pas à se comprendre, c'est pas possible.
13: Oh bah ça, c'est pas possible.
12: Bon, je vais revérifier mon annonce des fois qu'elle serait mal libellée pour la modifier. Mais je
13: ah, c'est ça,
12: pas.
13: Vous allez changer le prix, je vous veux venir.
12: Mais non, je vais pas changer le prix, monsieur.
13: S'il faut changer les roues, à la limite.
12: Mais non, c'est l'inverse.
13: Donc il n'y a pas de problème pour les roues ? Pourquoi vous me dites qu'il y a un problème avec les roues ?
12: Mais non, il n'y a pas de problème avec les roues.
13: J'ai l'impression qu'il vaut mieux que je la voie quand même avant. Hein, parce
12: mais
13: que
12: monsieur, je vends des 4 roues toutes seules.
13: Alors c'est 4x4.
12: Mais non, je vends des...
13: 4x4.
12: Mais enfin monsieur, est-ce qu'on va vendre une voiture 110 euros ? Attendez, vous rêvez ou quoi ?
13: Bah vous, c'est vous qui m'avez dit qu'il y avait une Jetta à 110 euros.
12: Bah, tiens, prends-le.
14: Allô ?
13: Oui ?
14: Il n'y a pas de voiture à vendre, c'était la voiture de mon beau-père qui est parti à la casse.
13: Écoutez, je suis désolé pour votre beau-père qui soit parti à la casse, comme vous dites.
14: C'est la voiture qui est partie à la casse, hein, c'est pas mon beau-père.
13: Alors, excusez-moi, parce que ça se repasse le téléphone, je comprends plus rien. Vous, c'est le monsieur ?
14: Non, moi, je suis madame.
13: Madame, d'accord. Bah, est-ce que je pourrais reparler à l'autre dame, s'il vous plaît ?
14: Bah, c'est un monsieur, hein.
13: Que vous soyez marchand de pneus, c'est...
14: Mais on n'est pas marchand de pneus, on est les roues. On est individuel, Bon, je vous repasse le marchand de pneus.
13: Merci.
12: Mais je suis pas marchand de pneus, je suis particulier.
13: Bon, alors ça...
12: Mais c'est moi que vous avez eu il y a 2 secondes, on vend des roues.
13: Bon,
12: je suis pas un marchand. Si, je suis pas...
13: Bon, on résume, on a un 4x4.
12: Mais j'ai pas de 4x4, monsieur. Enfin, je sais pas, vous...
13: On a un 4x4 à 100...
12: Mais non, mais j'ai pas de 4x4, j'ai pas de voiture.
13: Il est à 110 francs.
12: Mais enfin, vous comprenez rien, c'est pas possible, monsieur, je suis désolé.
13: Bon, enfin, c'est pas 110 francs.
12: Mais monsieur... Réfléchissez 2 secondes.
13: C'est ce que je disais à votre collègue, que vous soyez marchand
12: de... C'est pas
13: de...
12: mon collègue, c'est moi que vous avez eu depuis le début.
13: Non, mais l'autre monsieur, là.
12: Vous avez eu madame.
13: Excusez-moi, mais votre femme a une voix d'homme, elle vend un 4x4.
12: Mais fait... non, elle vend pas de 4x4. Mais monsieur...
15: Allô ?
16: Oui, bonjour, madame Ries.
15: Oui ?
16: Oui, bonjour, madame, c'est la mairie.
15: Oui, bonjour, monsieur.
16: Oui, dites-moi, je suis désolé, mais nous sommes obligés de vous délivrer un carton jaune.
15: Hein ?
16: Pour l'entretien du jardin et de la maison.
15: Ah bon ?
16: Oui, on vous donne un carton jaune, là.
15: Et pourquoi ?
16: Ben, je vais vous passer l'arbitre, madame, parce que c'est lui qui décide. Hein.
15: Oui, parce que le jardin, il est entretenu, le jardin, par rapport à ce qu'il
16: oui,
15: était.
16: Mais je pense que vous allez avoir l'explication par l'arbitre qui va vous donner,
15: oui.
16: qui vous a donné le carton jaune. Hein. Je vous passe l'arbitre. Hein.
15: Oui.
16: Merci. Allô ?
15: Oui.
16: Oui, bonjour, madame, monsieur l'arbitre, à l'appareil.
15: Oui, bonjour, monsieur.
16: Oui, je suis désolé, mais là, vous méritiez largement un carton jaune. D'ailleurs, j'ai failli vous donner un carton rouge, madame. Hein.
15: Mais je voudrais bien savoir pourquoi, parce que dans le jardin, compte tenu de ce qu'il était quand nous avons acheté la maison et la transformation du jardin, c'est le jour et la nuit et tout le voisinage nous le dit.
16: Madame, excusez-moi, mais vous n'êtes pas censée discuter avec l'arbitre sur les cartons jaunes et les cartons rouges. En général, quand on a un carton jaune, on adopte un profil mineur pour éviter de récupérer un carton rouge.
15: Ben non, mais je n'ai pas l'intention d'adopter un profil mineur, comme vous dites, parce que...
16: Oh ben écoutez, madame, là, je suis désolé, mais...
15: Mais si... nous ne parlons peut-être pas de la même chose. Alors dites-moi pourquoi nous avons un carton jaune.
16: Attendez, madame, là, quand même... Allô ?
15: Oui ?
16: Vous avez entendu le coup de sifflet, je pense ?
15: Oui.
16: Ce qui veut dire donc que je vous délivre maintenant un carton rouge, madame, parce que vous n'avez pas le droit... Hein, de protester auprès de l'arbitre.
15: Mais ça, je ne l'ignorais parce que c'est la première fois que j'entends parler d'un arbitre.
16: Madame, je suis obligé donc de vous délivrer un carton rouge, ce qui fait que je vous expulse. Hein.
15: Que vous nous expulsez ?
16: Vous êtes expulsé du terrain.
15: Enfin, comment est-ce possible ?
16: Madame, là, un carton rouge, c'est l'expulsion. Hein.
15: Oui, mais je voudrais savoir pourquoi.
16: Mais parce qu'il y a faute, là.
15: Mais oui, mais pourquoi y a-t-il faute ? Dites-moi pourquoi, dites-moi quelles sont vos raisons.
16: Mais écoutez, madame, vous avez vu ce que vous lui avez fait ?
15: À qui ?
16: Au joueur.
15: À qui ?
16: Au joueur. Vous lui avez taclé, vos deux jambes s'étaient décollées du terrain et vous n'avez pas touché le ballon, vous avez touché ses pieds.
15: Mais pas du tout.
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11: Oui, bonjour.
13: Oui, bonjour monsieur, c'est bien la médecine du travail ?
11: Oui, c'est madame.
13: Non, c'est monsieur à l'appareil. Il faudrait que vous me fassiez une attestation comme quoi je peux pas aller travailler.
11: Une attestation comme quoi vous pouvez pas aller travailler.
13: Comme je peux pas encore officiellement prendre de vacances, ça me permettrait de pouvoir prendre une ou deux semaines tranquille, vous voyez.
11: C'est-à-dire, vous voulez que le médecin du travail vous mette en arrêt une semaine ou deux pour que vous ayez des vacances, monsieur ?
13: Bah, alors, idéalement deux semaines, c'est vrai que moi ce serait parfait.
11: Mais non, elle vous fera pas. On fait pas n'importe quoi, monsieur, ici, à la médecine du travail.
13: Je suis sur mon lieu de travail, donc je vous passe mon responsable.
11: Il est sur son lieu de travail, mais c'est quoi cette histoire-là ? Quittez pas, je vais vous passer la responsable. Allô ?
13: Oui, bonjour docteur.
17: Bonjour, non, je suis pas docteur, je suis la coordinatrice de centre. Eh ben, passez-moi votre responsable, y a pas de souci, je vais voir ça avec lui.
13: Ah ben voilà. Monsieur Martin, je vous passe le docteur.
17: Je vous passe le docteur, monsieur, je suis pas docteur.
13: Excusez-moi, faites comme si.
17: Faites comme si, non mais attendez, vous rigolez ?
13: Non mais parce que sinon, moi, qu'est-ce qu'il va me dire ? Je vais avoir...
17: Non mais attendez, faites comme si, je suis pas médecin, monsieur. Si vous avez un problème avec votre employeur, vous le gérez avec votre employeur.
13: Oui, non mais lui, il le sait pas.
17: Lui, il le sait pas, c'est pas mon problème, monsieur. Je ne suis pas médecin.
13: De quoi je vais avoir l'air, moi ?
17: Bah, c'est pas mon problème, monsieur.
13: Vous voyez, ça, je vais passer pour un menteur.
17: Bah, et alors ? Et moi, je passe pour une menteuse parce que je me fais passer pour un médecin ?
13: Mais non, mais ça, il y a que nous qui le savons, ça.
17: Non mais vous rigolez ? Je vais pas me faire passer pour un médecin alors que je ne suis pas médecin. Si vous n'avez pas envie de travailler, ça me regarde pas.
13: Non mais lui, il y connaît rien, hein, si vous lui dites.
17: Lui, il y connaît rien, c'est pas mon problème.
13: Ça reste notre secret. Si vous voulez, dans le
17: non, ça reste pas notre secret du tout. Je suis pas là pour faire des secrets avec vous, monsieur.
13: On se comprend, quoi.
17: Non, on se comprend pas du tout. Passez-moi votre responsable.
13: D'accord. Excusez-moi, c'est le docteur. Je vous le passe.
17: Non, je suis pas docteur.
13: Oui, allô ? Bonjour.
17: Allô ? Je suis pas docteur.
13: Comment ça, vous n'êtes pas docteur ?
17: Non, mais attendez, vous arrêtez, là.
13: Bon, enfin, excusez-moi.
17: Vous êtes monsieur ?
13: Monsieur Martin.
17: Monsieur Martin.
13: Oui.
17: Je peux avoir votre date de naissance, s'il vous plaît, monsieur Martin ?
13: Je vais prendre la vôtre, d'abord.
17: Bah non, du tout.
13: Et pourquoi ?
17: Vous m'appelez pour avoir un rendez-vous avec un médecin, donc donnez-moi votre date de naissance.
13: Ah non, alors attendez, c'est pas moi qui appelle, c'est vous le médecin, moi je suis le responsable.
17: Non, non, je suis pas médecin, monsieur.
13: Alors pourquoi on me dit qu'on me passe le docteur ?
17: Non, non, on vous dit pas qu'on passe le docteur, c'est le monsieur que j'ai eu au téléphone qui demandait à voir un docteur.
13: Il m'a dit qu'il était arrêté 15 jours, c'est ça ?
17: Non, non, il est pas arrêté 15 jours. Arrêtez votre cinéma.
13: Monsieur Martin, j'ai le docteur qui me dit qu'il n'est pas docteur.
17: Je suis pas docteur.
13: Bon, est-ce qu'on peut faire comme si vous étiez docteur ?
17: Absolument pas. Quelle est votre demande, monsieur, s'il vous plaît ?
13: Alors, il faudrait arrêter mon employé pendant 15 jours.
17: Pour quel motif ?
13: Vacances.
17: Vacances.
13: Voilà.
17: Et qu'est-ce que vous voulez qu'on fasse ?
13: Bah, ce que vous faites, c'est que vous, comme vous êtes info-docteur, il m'a expliqué, vous lui faites info-certificat.
17: Oui, bien sûr.
13: Pour qu'il ait des vraies vacances.
17: C'est un truc de fou.
18: Non, mais quel débile.
13: Le débile est toujours là. Allô ?
18: Oui, non, Martin, c'est un nom bidon en plus.
13: Allô, vous avez mal raccroché, hein.
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20: Allô, oui ?
21: Oui, bonjour, madame.
20: Oui ?
21: Oui, bonjour, c'est Nicolas Hulot à l'appareil. Vous connaissez l'émission Il est choix et il tue ?
20: Oui.
21: Très bien, vous nous avez déjà regardé. Vous connaissez alors la séquence frisson. D'accord. Nous sommes dans les canalisations d'eau de votre immeuble avec un caméraman et un ingénieur du son. Et alors le problème que nous avons, c'est que nous essayons de remonter à la surface tous les trois. Mais je ne sais pas si vous avez déjà vu vos canalisations d'eau.
20: Ah non, pas du tout.
21: Bien, disons que les parois sont plutôt rêches. Je voudrais savoir si pour cette séquence frisson, vous pourriez faire couler un peu d'eau avec du savon ou un liquide vaisselle qui nous permettrait de remonter plus facilement à la surface et de nous dégager de ce conduit.
20: Bon, ben écoutez, alors je vais aller à la cuisine.
21: Je vous remercie.
20: Je vais tout de suite et je ne raccroche pas.
21: Hein, ne raccrochez reviens. Pas, voilà, vous êtes gentil. Chers téléspectateurs, vous êtes au cœur de Il est choix et il chue. Et oui, c'est en effet la grande séquence frisson. Ah, séquence frisson avec Nicolas Hulot. Allô ?
20: Voilà, j'ai fait couler avec de l'eau avec du produit de vaisselle.
21: Eh bien écoutez, madame, je vois en effet l'eau qui arrive vers nous. Nous tentons effectivement de nous dégager, de remonter vers le conduit. Les parois semblent plus humides, je vous remercie beaucoup.
20: Est-ce que vous voulez que je remette encore ?
21: Écoutez, dès que j'aurai raccroché, vous en remettrez un petit peu. Vous m'entendez là ?
20: Oui, je vous entends très bien, moi.
21: Ah, le signal est moins bon, je ne sais pas si vous m'entendez.
20: Oui, je vous entends très bien, Nicolas Hulot.
21: Eh bien écoutez, je vous remercie, car les parois sont humides et nous glissons le long des tuyaux de vos canalisations d'eau. Comment vous remercier ?
20: Enfin, j'en sais rien.
21: Écoutez...
20: En venant me voir.
21: D'accord, ben écoutez, nous allons essayer d'arriver chez vous par vos WC. Hein, donc,
20: Vous allez passer par le petit trou des WC ?
21: Non, mais on va juste vous faire un petit signe de la main, on ne pourra pas passer le corps. Hein. Et on continuera l'escalade jusqu'en haut, donc. Hein,
20: d'accord.
21: Pour la séquence frisson, donc vous nous regardez par les WC. Je vais essayer de sortir la main et de vous faire un petit bonjour. Avec la caméra, ce que vous pouvez faire, c'est nous faire un grand sourire à ce moment-là au-dessus de vos WC ou pas ?
20: Si vous voulez, mais dans combien de temps ?
21: Écoutez, il nous faut à peu près une minute pour arriver jusqu'à vous.
20: D'accord.
21: D'accord ? À tout de suite.
20: À tout de suite. Allô ?
22: Allô ? Oui, bonjour madame, c'est votre voisin.
20: Oui ?
22: Oui, juste à côté, là, l'immeuble à côté. Dites-moi, je comprends pas, j'étais au WC et j'ai vu une main qui se tendait.
20: Ben oui, c'est Nicolas Hulot.
22: C'est pas vrai. Il m'a donné un message pour vous avec un décalcomanie de l'émission Il est choix et il sue.
20: Ben vous êtes à côté ?
22: Oui.
20: Ben attendez, je viens.
22: D'accord, mais c'est qui vous dites ?
20: Nicolas Hulot.
22: Mais
20: qui fait l'émission Il jouait ?
22: Il est choix, il sue, c'est lui.
20: C'est lui.
22: C'est pas possible.
20: Oui, c'est une émission qui fait frisson.
22: Ah, mais je suis passé dans la séquence frisson.
20: Ben oui.
22: Parce que j'étais juste assis sur mon trône et j'ai vu un bras qui se tendait. Vous vous rendez compte ? Alors, qu'est-ce que je fais ?
20: Ben attendez, j'arrive.
22: Ça y est, il remonte. Attendez, il veut...
20: Allô ?
22: Oui, il veut vous parler, je vous le passe.
20: Attendez.
21: Allô ?
20: Allô ?
21: Oui, c'est Nicolas.
20: Ben oui, alors... j'attendais aux toilettes, mais moi, je savais pas que c'était à côté.
21: Écoutez, je me suis complètement trompé. J'espère que vous m'en voulez pas. Je suis sorti chez votre voisin. Écoutez, vous avez été formidable. Et j'espère que vous appréciez la séquence frisson.
20: Ah oui, toujours, bien d'accord. Sûr.
21: C'était Nicolas Hulot pour la séquence frisson. Bravo Nicolas, j'espère que j'étais bon.
20: Oui, très bon.
21: Et la semaine prochaine, ma chère Françoise, j'espère que vous nous regarderez.
20: J'espère aussi, oui.
21: Nous tenterons l'escalade du radiateur de ma voiture 4x4. C'était Nicolas Hulot. À bientôt.
20: À bientôt.
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23: Bienvenue au garage.
24: Oui.
13: Oui, bonjour monsieur. C'est bien le garage ?
24: Non, bonjour madame. Voilà. Je vous écoute.
13: Je vous appelle parce que suite à vos conseils, j'ai mis du sirop anti-grippe dans mon réservoir et apparemment ça m'a abîmé le moteur.
24: Vous avez mis quoi dans le moteur ?
13: Du sirop anti-grippe.
24: Non, mais attendez, c'est quoi du sirop anti-grippe ?
13: Bah, c'est un truc que j'avais acheté en pharmacie pour mes enfants à la base.
24: Non, mais attendez, vous avez mis ça dans le moteur ?
13: Oui, voilà.
24: Non, mais c'est une plaisanterie. Non, attendez, vous avez pas mis du sirop de pharmacie dans le moteur de la voiture ?
13: Bah si.
24: Non, mais attendez, je trouve on n'a pas pu vous dire qu'il fallait mettre du sirop anti-grippe. Enfin, je sais pas, mais c'est pas possible.
13: Bah, on m'a dit que le moteur était grippé.
24: Oui, le moteur est grippé, mais c'est pas pour ça qu'on met du sur anti-grippe. Non, mais...
13: Parce que là, moi, j'ai appelé l'assurance, ils m'ont dit, ah, non, non, ça, on prend pas.
24: Oui, non, mais d'accord, mais monsieur, mais on ne met jamais du sirop de pharmacie dans le moteur d'une voiture. C'est pas possible.
0: Non, c'est bon.
13: Allô?
0: Allô?
13: Ah, bonjour, monsieur. Mmh? Voilà, comme j'expliquais à votre collègue, j'ai mis du sirop et depuis.
0: C'est sûrement pas nous qui nous avons dit de mettre du sirop anti-grippe. Et vous avez mis où?
13: Dans le réservoir.
0: À la pharmacie?
13: Non, dans le réservoir de ma voiture.
0: Et vous avez acheté un sirop à la pharmacie?
13: Bah oui, je vais pas l'acheter à la boulangerie en même temps.
0: Non, c'est... mais vous vous rendez compte, là, vous avez acheté un sirop dans une pharmacie pour mettre dans une voiture? Est-ce que votre voiture, elle a la grippe? Je connais pas ça, nous.
13: Ah bah alors, je crois pas, justement. Parce que maintenant, je me suis renseigné, apparemment, non, la grippe automobile n'existe pas.
0: Non, mais, on est sur. C'est pas possible. La grippe sur une voiture, c'est la première fois que j'entends ça.
13: Moi aussi, c'est la première fois que j'ai entendu ça, mais enfin, je l'ai quand même
0: non,
13: pas.
0: Non, mais il faut arrêter. Attendez, il fallait appeler l'assistance, là.
13: Le problème, c'est que l'assistance, maintenant, ils me disent, ah bah non, vous avez mis du sirop, nous on prend
0: mais
13: pas ça.
0: Ça va pas, mais qu'est-ce que vous racontez, là? Du sirop dans une voiture?
13: Bah, enfin, excusez-moi, vous m'auriez pas dit que j'avais un moteur grippé, j'aurais pas mis de sirop, vous voyez,
0: mais
13: donc
0: jamais
13: c'est
0: on a été vous dire de mettre du sirop dans une voiture, non, mais on connaît pas du tout ça. Mais ça va pas, non? Dans une pharmacie?
13: C'est quand même vous qui m'avez annoncé que ma voiture était grippée, vous voyez?
0: Ben, ça va pas. Est-ce qu'il a été la voir sur place, la voiture?
13: Sur place.
0: La voiture, est-ce que vous êtes venu avec?
13: Bah non, puisqu'elle était grippée, je l'avais laissée à la maison.
0: Ah non, mais attendez, c'est grave là.
13: Ah bah oui, c'est grave, on est bien d'accord. C'est que
0: bah non mais attendez, on met pas de sirop dans une voiture.
13: Bon, enfin, excusez-moi, dans ce cas, pourquoi vous m'avez dit que la voiture avait la grippe?
0: Vous êtes malade, non? Vous avez acheté du sirop dans une pharmacie?
13: Comment ça, je suis malade? Ah bah non, c'est ma voiture qui a la grippe, c'est
0: bah,
13: pas moi.
0: Non, mais ça va pas du tout là. J'ai jamais vu ça de la vie, moi. Faut arrêter le délire. Là, je pense que vous avez un sérieux problème là.
13: Ah bah oui, ça, on est bien d'accord. C'est que du coup, moi, j'ai ma voiture.
0: Si, ah bah non, mais vous rigolez. Oh, du calme.
13: Ça m'a bousillé quand même mon moteur, donc.
1: Oui, allô?
13: Ah?
1: Ouais, bonjour.
13: Bonjour, madame.
1: C'est pourquoi, en fait?
13: Ben, c'est parce que, alors, c'est ce que j'ai expliqué. On m'a dit que ma voiture était grippée.
1: Oui.
13: Donc, j'ai mis du sirop contre la grippe dans le réservoir.
1: Oui.
13: Et maintenant, forcément, elle est foutue.
1: Changer de remède.
13: Il y a le moteur qui tousse, hein. Écoutez, je démarre. Écoutez bien.
1: Je vois bien, oui. C'est les chansons, c'est ça?
13: Ah non, c'est pas eux.
1: Voilà. Mettez de la poire William. Mettez de la poire William dedans.
13: De la poire William?
1: De la poire William, ouais. Il y a autant d'alcool que dans le sirop. Vous allez voir, ça a bien marché.
13: Ah bah c'est super.
1: Ça va être décalaminé. Bon bah, bonne continuation.
13: Ah bah merci.
1: Et la chanson, c'est ça? Oui.
18: 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Allô?
22: Oui, bonjour madame.
18: Bonjour.
22: C'est la mairie.
18: Oui.
22: Ah, bonjour, je vous appelle. Je suis la nouvelle femme de ménage de monsieur le maire.
18: Oui.
22: Et je suis en train de faire le linge, là. Je voudrais savoir où il met ses produits.
18: La femme de ménage de monsieur le maire?
22: Oui.
18: Ah, bah écoutez, là, je peux pas vous dire. Monsieur le maire n'est pas dans la mairie, alors. Je peux pas vous dire.
22: Si jamais il vous appelait?
18: Oui.
22: Pouvez-vous lui transmettre le message?
18: Oui.
22: Hein, qu'il appelle donc Mireille?
18: Oui.
22: Chez lui, à la maison?
18: Mm-hmm.
22: Et lui, pour lui dire où sont les produits, parce que là, je suis en train de faire le linge.
18: Oui.
22: Il y a des taches dans les slips que j'arrive pas à rattraper.
18: Bon, mais écoutez, moi, je vous laisserai la commission.
22: La grosse, c'est pas la peine, parce qu'il l'a déjà faite. Hein.
18: Pardon?
22: Il l'a déjà faite.
18: Il a déjà faite quoi?
22: La commission.
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1: Allô?
13: Bonjour monsieur, c'est bien le magasin d'articles ménagers, le bazar?
1: Oui.
13: J'ai acheté des balais chez vous?
1: Oui.
13: Et alors ils ne fonctionnent pas?
1: Qu'est-ce qui se passe alors?
13: J'ai mon beau-frère, si vous voulez, qui fait du garagisme et qui m'avait dit pour tes essuie-glaces, il faudrait que tu mettes des nouveaux balais.
1: Non mais moi, vous me parlez de balais. Moi je pensais à un balai pour balayer la maison.
13: Oui, c'est pareil, oui, c'est ça.
1: Un balai pare-brise, c'est un balai pour pare-brise. Votre balai que vous balayez votre maison, vous le mettez sur votre pare-brise?
13: Eh ben j'ai essayé, ça n'a pas fonctionné.
1: Mais c'est pas possible. Alors vous avez mis un manche avec une brosse au bout à vos essuie-glaces?
13: Déjà le manche, j'ai dû le couper parce que c'était beaucoup trop gros.
1: Quoi, vous avez dû la découper?
13: Le balai, j'ai dû le découper pour essayer de le faire rentrer dans l'essuie-glace.
1: Alors, un balai comme ça pour balayer la maison, vous l'avez découpé pour mettre sur votre voiture?
13: Bah, j'ai essayé, mais ça n'a pas fonctionné.
1: N'importe quoi, non mais dites, je suis quand même pas fou, hein. Un balai pour balayer la maison, ça ne va pas sur une voiture, hein.
13: Donc vous reconnaissez en plus?
1: Non, je reconnais pas. Bah non, je vous dis, je vais pas quand même vendre des balais pour balayer une maison pour mettre sur les essuie-glaces de voiture, non.
13: Ah bah oui, mais ça vous me le dites maintenant que vos balais sont défectueux, mais si vous me l'aviez dit avant.
1: Pourquoi je vous dis vos balais sont défectueux? Pourquoi ils sont défectueux?
13: Bah parce qu'ils vont pas sur les pare-brises, vous l'avez reconnu?
1: Non. C'est pas possible. Venez voir mes balais. Venez tout de suite. Venez.
13: Vous allez mettre des faux balais pendant que je...
1: N'importe quoi. J'en référerai à la direction, hein.
13: Bah, je vais voir avec le responsable, alors.
1: Oui, ça va être vite fait.
23: Bah, pourquoi vous venez dans une droguerie chercher des balais de pare-brise?
13: Ah bah, un autre monsieur.
23: Mais enfin,
2: vous vous foutez de moi ou quoi là? Faut pas être intelligent pour mettre un balai brosse sur un pare-brise.
13: Ah ben
2: bah,
13: écoutez,
2: hein.
13: j'ai essayé, j'ai pas réussi moi en tout cas. Donc c'est peut-être.
2: Justement, c'est pas fait pour ça, monsieur. Forcément, ça devait se voir tout de suite. Hein. Mais vous m'avez pas dit non plus que c'était des balais d'essuie-glace.
13: Vous m'avez pas dit non plus que c'était pas des balais d'essuie-glace.
2: Vous avez pas dit non plus, c'est bizarre, ça, un balai comme ça pour un pare-brise.
13: Ah oui, je trouvais ça bizarre. Vous aussi, vous trouvez ça bizarre
2: ah,
13: donc.
2: Bah, oh. Ça je le sais bien.
13: Il n'était pas conforme, hein.
2: Bah, bien sûr que non, c'était pas fait pour ça, monsieur.
13: J'ai la facture pour le pare-brise aussi.
2: Oh, bah écoutez, monsieur, non, faut pas rigoler quand même. Faut être intelligent assez pour voir que ça peut pas marcher. Votre beau-frère qui est garagiste, il aurait bien dû vous le dire aussi.
13: Ah bah, il me l'a dit. Il m'a dit, tu t'es fait avoir.
2: Oh, il s'est fait
13: mais... Il pense que c'est de la contrebande, hein.
2: Ah bah, certainement, ouais, c'est de la contrebande, ouais, c'est... Non, mais vous n'êtes pas bien, non, mais vous vous foutez de moi ou quoi?
13: Bah, parce qu'en plus, ça c'est que le premier, mais quand j'ai voulu mettre le deuxième.
2: Eh bah, déjà que le premier y allait pas, vous aviez pas forcé pour mettre le deuxième, hein.
13: Bah, le problème, c'est que le premier, quand je l'ai mis, ça m'a pété tout le pare-brise.
2: Eh bah alors, oui, mais vous avez continué à mettre le deuxième.
13: Bah, j'ai essayé de mettre le deuxième, mais le problème, c'est que le deuxième, il est tombé aussi.
2: Ah bah, mais écoutez, non, mais.
13: Et là, il est tombé sur mon chat, il m'a pété mon chat.
2: Ah ouais, ah bah, non, mais, je sais pas, mais vous.
13: Donc, vous me devez un pare-brise et un chat.
2: Ah bah oui, bah tiens, non, mais vous vous débrouillez. C'est de votre faute à vous, écoutez, on le voit quand même au machin. Non, non, c'est. Non, non.
13: Allô?
3: Vous vous foutez de moi, là?
13: Ah, bah, c'est madame.
3: Un balai pour faire du ménage sur une voiture.
13: Ah, bah, ça ne fonctionne pas du tout.
3: Bah, évidemment que ça ne fonctionne pas, évidemment. Ça
13: ah, bah, vous me le dites maintenant, excusez-moi, mais alors là, moi.
3: Ah, non, mais vous êtes con, quoi.
13: Oui, mais enfin, ça, c'est un autre problème.
3: Non, mais vous vous foutez de moi, là, quoi.
13: Ah, bah, absolument. Mais alors, le vrai problème.
3: Ah, bah, allez, vous.
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5: Secrétariat médical, bonjour.
22: Allô, bonjour, c'est les urgences gynécologie.
5: C'est pourquoi, madame?
22: Ben, écoutez, j'ai un certain âge.
5: Oui.
22: 87 ans.
5: Oui.
22: Mais bon, il y a longtemps, évidemment, que je suis ménopausée.
5: Oui.
22: Mais là, je me suis pensée en avant.
5: Oui.
22: Pour enlever mes chaussures.
5: Mm-hmm.
22: Et d'habitude, j'ai très mal au dos. Alors, mais je le fais pas moi-même. Mais là, la femme de ménage est pas là aujourd'hui. Donc, j'ai enlevé mes chaussures. Et en me penchant en avant, j'ai vu que j'avais des cheveux entre les jambes, entre les cuisses. Et je me demande si je suis pas en train d'accoucher.
5: D'accoucher?
22: Oui, d'accoucher.
5: Bah, vous pouvez pas être en train d'accoucher, madame.
22: Ben oui, c'est ce que je pensais, mais il y a les cheveux du bébé, ils sont poivre et sel.
5: Oh là. Alors, est-ce que vous avez des enfants? Quelqu'un qui pourrait venir chez vous, là?
22: Ben, ils sont en vacances, hein.
5: Ouh là là. Bon, alors là, c'est sûr que ça doit pas être ça, hein. À votre âge, je pense pas, madame, hein. Pour accoucher, enfin... vous aviez un gros ventre, quelque chose?
22: Non, mais je vois des cheveux, vous savez, entre mes cuisses.
5: Des cheveux? Excusez-moi, c'est pas vos poils pubiens, non?
22: Ah! Oh.
5: Non?
22: Ah ben, attendez.
5: Là, j'ai jamais vu ça. Non.
22: Attendez.
5: C'est peut-être vos... Enfin, c'est vous... Je sais pas du tout comment on va faire, là.
22: Parce qu'ils sont poivre et sel.
5: Ouais, bah, ça serait normal, à votre âge.
22: Bah, un bébé, il n'est pas avec des cheveux poivre et sel.
5: C'est pour ça que je vous dis que ça peut être vos poils pubiens.
22: Qu'est-ce que je fais, alors?
5: Bah, tirez. Bon, excusez-moi. Tirez dessus, si c'est vos poils pubiens, vous allez sentir que vous êtes en train de vous tirer dessus, là.
22: Je tire dessus fort ou doucement?
5: Vous sentez que c'est vous, que vous tirez votre peau, là?
22: Non.
5: Qu'est-ce que c'est que ça? Vous allez appeler votre médecin traitant, savoir s'il peut venir vous voir, là, chez vous, à votre domicile, ou... Parce que là, je sais pas quoi vous dire, là, hein. Vous avez pas un voisin, une voisine qui peut venir vous voir?
22: Ah bah attendez, oui, il y a le voisin, attendez.
5: Bon, appelez le voisin qui vienne au téléphone.
22: Attendez, quittez pas. Hein.
5: Allez-y, dites-lui qu'il vient au téléphone.
22: Quittez pas.
5: Ah bien Alzheimer qui guette là. Elle a l'impression qu'elle va accoucher. 87 ans, elle voit des poils gris qui sortent entre ses jambes. Je pense plus que c'est ses poils à elle, quoi. Mais bon, je veux pas la laisser comme ça, pauvre dame. Non, mais alors là, je suis...
22: Bonjour, monsieur. Entrez, je vous en prie.
5: Oui. Je vais parler à un voisin, là, parce que là, ça va pas.
23: Bonjour, qu'est-ce qui se passe encore?
5: Qu'est-ce qui se passe encore, le voisin?
22: Je me demande si je ne suis pas en train d'accoucher.
23: Pardon?
22: Je suis avec quelqu'un au téléphone. Je voulais que je vous le passe.
5: Ah bah, passez-moi-le, madame, passez-moi-le.
23: Qu'est-ce qui se passe?
5: Allô?
23: Oui, allô, bonjour.
5: Oui, bonjour, excusez-moi, monsieur, je suis la secrétaire du docteur... Et la dame m'appelle en me disant...
6: si elle est bien aux urgences, parce qu'elle a l'impression qu'elle va accoucher.
16: Elle va accoucher.
6: Elle a l'impression d'avoir... Enfin, moi, je vous dis ce qu'elle m'a dit. De voir des poils... des cheveux gris, poivre et sel, quoi, entre ses jambes.
22: Là, je me mets comme ça. Je vais écarter les jambes, puis vous allez regarder.
16: Ah là, c'est-à-dire que c'est un peu embêté... allô ?
6: Oui ? Qu'est-ce qui se passe ?
16: Ben, elle me demande si je peux regarder.
6: Bah oui, moi je sais pas, il n'y a pas un médecin ou...
22: Alors voilà, j'écarte, hein.
6: Regardez. Bah regardez, monsieur, au moins on sera fixé, hein.
22: Voilà.
16: Bon, attendez.
6: Regardez, hein.
22: Mettez-vous à genoux.
16: Oh mon Dieu,
6: allô ?
16: C'est assez embêtant, vous vous mettez à ma place.
6: Bah je comprends, hein, mais là moi je suis un petit peu dans le flou.
22: Approchez, n'ayez pas peur.
16: Oh mon Dieu, c'est pas facile.
6: Ah bah non.
16: Ne serrez pas les cuisses, madame, comme ça. Ne serrez pas.
22: Ah, je le tiens. Lâchez-moi. Ah, vous m'entendez ?
6: Oui.
22: Elle est en train de m'étouffer entre ses cuisses.
6: C'est pour vrai ? Ah. Elle est en train de l'étouffer entre ses cuisses, le monsieur. Je fais quoi, là ?
22: Oh non !
16: Allô ?
6: Allô ?
22: Elle m'a pété dessus.
6: Elle lui a pété dessus.
22: Oh ! Voilà ! Ça t'apprendra à laisser ton poirier avec tes poires dépasser de la S. Allô ?
6: D'accord.
22: Oh ! Oh non !
6: Mais sortez de la maison, hein.
22: Oh !
6: Qu'est-ce que c'est, ce truc ?
22: Et voilà ! Allô ?
6: Allô ?
22: Ça lui apprendra, ce salopard.
6: Oui, enfin, ça va pas, hein. Enfin, moi, excusez-moi, mais il y a vraiment un problème, là, hein.
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9: Bonjour.
10: Bonjour monsieur, c'est bien le marchand de fruits et légumes ?
9: Oui.
10: Monsieur Martin à l'appareil, établissement Martin Destockage.
9: Vous êtes qui ?
10: Martin Destockage, on récupère des fins de série pour les revendre à des commerçants.
9: Oui.
10: Et là, je vous ai récupéré un stock d'étiquettes de Clémentine Corse.
9: Un stock d'étiquettes de Clémentine ?
10: Ouais, je vais vous les déposer.
9: Pourquoi vous voulez me déposer des étiquettes Corse ?
10: Parce que j'ai aussi récupéré un stock de Clémentine espagnole sur lesquelles j'ai remis les étiquettes Corse.
9: Ah bah super.
10: Eh oui, méga super, ça vous permet de revendre la Clémentine espagnole au prix de la Corse.
9: Ouais, mais l'étiquette, elle est Corse, on n'a rien à foutre. Moi, vous ne me déposez rien du tout.
10: Si vous préférez, vous pouvez venir les chercher. Hein.
14: Allô.
10: Et bonjour, madame.
14: Mais j'ai un producteur en Sicile qui me livre toutes les semaines, moi.
10: Ah, vous avez un producteur de Sicile qui fait des clémentines Corse.
14: Des clémentines de Sicile.
10: Eh ben voilà. Alors que moi, je vous file des clémentines Corse qui viennent d'Espagne.
14: Oui, mais moi, j'achète pas de clémentines chez vous. Je suis pas client chez vous.
10: Justement, si. Je vous ai mis nouveau client acheteur chez Martin Destockage.
14: Mais pourquoi vous m'avez mis acheteur ?
10: Bah, parce que ça vous donne accès au prix acheteur.
14: Mais
10: me remerciez pas, moi, quand je peux faire profiter les autres.
14: Ah mais j'ai plus.
6: Mais qui êtes-vous ?
14: Martin,
6: Qui êtes-vous ?
10: Qu'est-ce qui vous arrive ?
6: Bah c'est moi la responsable du magasin.
10: D'accord, mais enfin vous avez complètement changé de voix.
6: Vous étiez avec mon mari.
10: Oui, bah la personne à qui j'ai refilé les clémentines espagnoles avec les étiquettes Corse.
6: Non, mais je veux dire mettre de l'étiquette espagnole sur de la Corse, non.
10: Mettre de l'étiquette espagnole sur de la clémentine Corse, bah je me permettrai pas.
6: Bah.
10: Moi rien à voir, je mets de l'étiquette Corse sur de la clémentine espagnole.
6: Sur de la Corse, sur l'espagnol, oui.
10: Voilà, on est d'accord. Donc ça j'ai validé avec votre collègue.
6: Mais vous avez rien validé avec personne du tout ?
10: Ah si.
6: Avec qui ?
10: Bah avec la dame.
6: Quelle dame ?
14: Ah
10: bah celle que j'entends derrière. Justement.
6: Mais c'était mon mari.
10: Admettons, donc j'ai vu avec elle pour vos clémentines hispano-corses.
6: Ah non. Et ça, il n'y a rien de validé. Non mais vous fichez du monde, rien du tout.
10: Pas la peine, en tant que nouveau client, vous n'avez même pas besoin de valider. On passe les commandes pour vous.
6: Mais on vous connaît même pas, on sait même pas d'où vous sortez.
10: Ah oui, mais pardon, moi j'ai votre collègue qui demande à être nouveau client, alors je le mets nouveau client.
6: Mais il a jamais dit qu'il voulait être nouveau client.
10: Oh bah il me l'a carrément dit.
14: Attendez.
10: Ah bah justement, revoilà le nouveau client.
14: Mais je suis pas nouveau client, je vous connais même pas. C'est la première fois que j'en entends parler.
10: Bah c'est normal, oui, c'est le principe du nouveau client.
14: Non.
10: Mais si, avant on se connaissait pas parce que vous étiez pas client.
14: Non.
10: Ah si, je peux vous garantir qu'avant on se connaissait pas.
14: Oui, non, mais alors, ça va bientôt être clair.
10: Oui, bah c'est ce qu'on va voir.
14: Mais c'est de la vente forcée, vous me forcez à prendre vos produits.
10: Ah non, je m'excuse, mais alors, le monsieur que j'avais avant vous.
14: C'est ma femme.
10: Voilà, et bah il me demandait des clémentines corses avec des étiquettes espagnoles.
14: Ah ben non.
10: Ah bah non. C'est ce que je lui ai dit, ça se fait pas.
14: Alors
10: que les clémentines espagnoles avec les étiquettes corse, tout le monde le fait.
14: Je ne veux pas vendre vos produits. Vous arrêtez les gens. C'est pas la bonne provenance sur les produits. On travaille pas comme ça.
10: Oh, mais attendez, j'ai compris. Vous essayez de négocier.
14: Non, il y aura rien du tout. J'ai relevé le numéro, j'appelle la gendarmerie maintenant.
10: Bon, vous êtes dur en affaires, mais je sens qu'on va conclure.
25: Bon, tu as un poste. Non, mais vous.
10: Ah.
25: Non, attendez.
10: Bonjour madame, vous devez être la responsable du négociage.
25: Non.
10: Bon, allez, je vous fais les clémentines espagnoles à 2 euros le kilo.
25: 2 euros ? Eh ben, je suis encore en dessous.
10: Attendez, plus l'étiquette. tickets de Corse à 8 euros pièce.
14: On veut pas de vos produits, c'est compris?
10: Et je vous fais un prix sur la livraison, vous inquiétez pas.
14: Non, y a rien.
10: Allez, je vous les arrondis à 50 balles le kilo avec étiquette et livraison.
25: Non, mais vous pouvez vous le carrer bien profond, j'en ai pas besoin.
10: Alors ça c'est possible, mais c'est beaucoup plus cher.
25: Ouais, ok, allez, salut.
10: Je vous fais un devis quand même.
25: Oh, il est parfait.
22: Allô?
11: Oui?
22: Oui, bonjour madame.
11: Bonjour monsieur.
22: Je me permets de vous appeler, c'est un ami qui m'a donné votre numéro.
11: Oui?
22: Il m'a dit tu ferais bien de les appeler, ils peuvent peut-être t'aider.
11: Qu'est-ce qui se passe monsieur?
22: Ah bah ça va très bien.
11: Ah bon, mais pourquoi votre ami vous a donné ce numéro de téléphone?
22: Comment vous avez deviné mon numéro de téléphone?
11: Ah je l'ai pas deviné monsieur, c'est vous qui m'avez téléphoné.
22: Mais vous m'avez appelé André.
11: Ah non, du tout.
22: Vous m'avez pas dit André.
11: Qui vous a conseillé de nous appeler exactement?
22: C'est un ami que je vais voir à peu près une fois par semaine.
11: Oui.
22: Mais c'est un ami bizarre, il faut que je le paye.
11: Ah, d'accord.
22: C'est un...
11: C'est un docteur?
22: Je sais pas, il me donne des petits machins à avaler pour manger. Mais attendez.
11: Oui.
22: Mon ami, il est médecin.
11: Bah, je suppose qu'il vous donne des petites choses à manger.
22: Mais je suis un oiseau, madame. Il me donne des petites graines, moi.
11: Ah bon?
22: Ben oui, comme ça après...
11: Et pourquoi il vous a dit de nous appeler alors? Je comprends pas, puisque vous allez si bien.
22: Parce que ce soir, il m'a dit, ce soir, je peux pas vous faire la cuisine, quoi.
11: Il est dans un... Vous voyez où exactement cet ami?
22: Dans ma cage, madame.
11: Dans votre cage?
22: Oui.
11: Mais écoutez, je peux prendre votre adresse et votre nom, et puis je vais vous envoyer quelqu'un qui va vous amener à manger pour ce soir.
22: Mais je peux venir vous voir, si vous voulez.
11: Mais non, ça, c'est pas possible.
22: Mais moi, je suis un oiseau, et je me déplace aussi chez les gens, mais ils ont fermé la cage ce matin.
11: Mais vous pouvez peut-être l'ouvrir pour si je vous envoie quelqu'un, vous ouvrez juste 5 minutes.
22: Oui, mais alors, c'est un truc. Alors, attendez, parce que...
11: Faites attention de ne pas vous échapper.
22: Non, le problème... Attendez, je vais essayer d'ouvrir la porte, quoi. Mais la cage, elle est bloquée. Hein.
11: Allô?
22: Je vais essayer, madame.
11: Pardon?
22: Je vais essayer d'ouvrir la porte.
11: Allez-y, essayez.
22: C'est fermé! Ma cage est fermée!
11: Allô, monsieur, revenez, on va trouver une solution. On va appeler un serrurier. Allô?
22: Allô?
11: Oui, mais vous inquiétez pas, ça, une porte, ça s'ouvre toujours s'il faut. On appellera un serrurier, on appellera quelqu'un comme ça qui est spécialiste pour ouvrir les portes.
22: Attendez, je m'envole, je change de branche.
11: Allô? Vous êtes sur une autre branche?
22: Allô?
11: Oui?
22: Je suis tout en haut de l'arbre.
11: C'est beau de là-haut.
22: Je trouve plus mon nid. Et qu'est-ce que je fais?
11: Ben écoutez, monsieur l'oiseau, on va vous aider, monsieur. Ne vous inquiétez surtout pas.
22: Et attendez.
11: Oui, il est où votre arbre?
22: Attendez, je vais essayer de m'envoler encore plus haut.
11: Oh là là. C'est peut-être pas la peine d'aller plus haut.
22: Attention, j'y vais. Oh,
11: allô?
22: Oh mon Dieu. Allô?
11: Oui, vous me donnez votre nom et votre adresse, monsieur, d'accord? Et puis on va venir vous aider.
22: J'ai cassé mon bec.
11: Bah oui, justement, on va venir vous le réparer.
22: Oh, mon Dieu, j'ai cassé mon bec.
11: Bon.
22: Attends.
11: Comment vous vous appelez? Vous avez bien un nom.
22: Oui, qui c'est qui est là? Qui c'est qui a frappé? Ah, bonjour, Dumoulin.
11: Ah, là, quelqu'un.
22: Entrez.
11: André?
22: Je suis avec votre femme au téléphone, rentre.
11: Allô, André?
22: C'est votre femme, je vais vous la passer. Quand
11: oui, passez-moi là.
12: Ma femme, qu'est-ce qu'elle fout là? Allô, Simone?
11: Non, c'est une erreur. Urgence psychiatrie à l'appareil. Est-ce que vous pouvez me donner le nom et le prénom de ce monsieur et son adresse? Je crois qu'il a besoin de soins.
12: Quel monsieur?
11: Le monsieur André?
12: Il n'y a pas de monsieur ici, madame.
11: Ah.
12: Il y a un oiseau. 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
25: Oui.
10: Bonjour madame, c'est bien la pension pour animaux ?
25: Oui.
10: Monsieur Martin à l'appareil, bureau électoraliste pour les européos législatives.
25: Qu'est-ce qui vous amène ?
10: C'était juste pour vous prévenir que pour les législatives, il y a quelqu'un qui va voter à votre place.
25: Quelqu'un va voter à ma place ?
10: Voilà, je me suis permis de lui faire une procuration pour vous.
25: Ah non, je suis pas d'accord. Pourquoi vous avez fait une procuration mon nom ? Si j'ai envie d'aller voter, je vais voter.
10: Alors j'ai regardé les listes, apparemment vous avez pas voté aux européennes. Donc forcément, moi je récupère cette voix pour les législatives.
25: Mais c'est pas parce que je n'étais pas présent aux européennes que je serais pas le présent aux législatives.
10: Bah, j'ai préféré considérer.
25: Non, c'est toi cette personne.
10: Bonjour monsieur, cette personne vous entend.
7: Je comprends pas votre système en fait. Donc en fait, vous récupérez des voix comme ça. On sort d'où là ? C'est aberrant quoi.
10: Bah, c'est pour éviter de gâcher. Je récupère tous ceux qui n'ont pas voté aux européennes et je réattribue leur vote pour les législatives.
7: Comment vous pouvez réattribuer des votes ? C'est un truc de dingue quoi.
10: Ah, on fait des procurations tout simplement.
7: Et vous faites des procurations pour, avec quelqu'un qu'on connaît même pas et qu'on sait pas qui va être voté pour nous.
10: Quelqu'un que vous, vous savez pas, mais quelqu'un que moi, je peux m'en servir pour équilibrer les votes.
7: Mais enfin, on va où là ? Comment vous voulez que la France soit représentée correctement ? C'est un truc de dingue quoi. Donc en fait, chacun fait ce qu'il veut en fait. Les élections, en fait, ce sera vous qui aurez décidé qui va être élu au final quoi.
10: Oh non, j'aurais pas cette prétention. Disons que je compte pour un petit 50% des votants, mais pas plus.
7: Bah, c'est un truc de dingue. Vous entendez ce que vous dites ? Vous imaginez un petit peu ce que vous faites là ? En fait, vous magouillez les listes, vous magouillez tout ça.
10: Bon, magouille tout de suite.
7: Bah si, un peu, je suis désolée monsieur. Vous prenez mon vote à moi comme ça pour aller voter n'importe qui, mais...
10: Alors, je vous rassure, il n'y a pas que vous. Hein. J'ai procuré tous ceux qui travaillent à la pension.
15: Ouais.
10: Bonjour madame.
15: Vous savez, on n'a qu'une bande de magouilleurs, donc moi je vote plus, ça sert à rien.
10: Justement, vous embêtez pas avec ça puisque je m'en occupe pour vous.
15: Ah non, j'en ai rien à foutre de vos conneries.
10: Ah bah pardon d'essayer de vous aider à être un petit peu démocratiste.
15: Ah ouais, pour donner plus de force à une bande de guignols là qui sont que des escrocs.
10: Voilà, c'est exactement ça, oui.
15: De toute façon, moi je vois pas pourquoi les autoroutes sont payantes alors que c'est nous qui les payons, et puis il y a Vinci qui s'en fout 60% dans la fouille, net et sans bavure.
10: Ah, alors je vais noter de vous rappeler pour qu'on parle un peu autoroute plus tard parce que ça devrait être pas mal.
15: Non, mais...
10: Si, on retrouvera un sujet. En attendant, je valide votre procurification.
17: Mais attendez.
10: Ah, eh ben, bonjour, monsieur.
17: Qu'est-ce que vous dites ? Vous avez procuration pour nous ?
10: Ouais, ça c'est bon, j'en ai fait pour tout le monde.
17: Non, mais ça va plus. Non, mais qu'est-ce que c'est cette arnaque-là ? Vous n'avez pas voté pour nous, quand même ?
10: Si, parce que comme ça, ceux qui iront voter aux législatives, il y en a que je pourrais faire voter deux fois à chaque tour.
17: Vous votez une deuxième fois ?
10: Voilà.
17: Mais c'est la pure arnaque, ça.
10: Disons que j'appelle plus ça du politique business, personnellement.
17: Oh là.
10: Oh non, mais ça va, pas de quoi faire. Oh là non plus.
17: Attention, vous savez pas où vous tombez, là.
10: Oh là, c'est-à-dire ?
17: Mon fils est élu, hein, je vous préviens. Hein.
10: Pop, faut surtout pas lui dire. Hein.
17: Ah,
10: ou alors, l'idéal, ce serait qu'il démissionne.
17: Qu'il démissionne de quoi ? Mais il va pas démissionner.
10: Non, mais dans ce cas, moi, je lui refais des papiers d'identité.
17: Refaire des papiers pour quoi ?
10: Bah, comme ça, il aura un autre nom et il pourra voter avec.
17: Attends, je préviens la mairie tout de suite.
10: Tot, vous bluffez.
17: Tot. Madame la mairesse sera au courant.
10: Ah, bah si c'est madame la mairesse, ça tombe bien parce qu'elle est justement à côté de moi.
17: Ah, de passez-moi la mairesse alors.
10: Tot, bougez pas, je vous la passe.
17: Ah bah alors là.
10: Madame la mairesse, je vous passe le monsieur qui refuse de voter.
17: Qui refuse de voter ? Mais vous êtes bien ou quoi ? Mais qu'est-ce que vous racontez là ?
10: Écoutez, je suis en ligne avec lui, je vous le passe.
17: Mais qu'est-ce que c'est ça ?
10: Oui, allô ?
17: Oui ?
10: Bonjour mon petit, madame la mairesse à l'appareil.
17: Ah mais ça va plus non ?
10: Si, ça va, j'ai juste un chaton dans la gorge.
17: Allez, hop.
10: Bah attendez, on peut parler deux minutes entre filles.
17: Au revoir.
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21: Solarium, bonjour.
24: Bonjour madame, c'est l'Institut de bronzage ?
21: Oui.
24: Ah bonjour, c'est bien là qu'on fait des UV ?
21: Oui.
24: Ah très bien, je vous appelle pour prendre rendez-vous.
21: Ah on prend pas de rendez-vous madame, on vient quand on veut, à n'importe quel moment de la journée, du lundi au samedi, de 9h à 20h.
24: Oh bah c'est très bien comme ça.
21: Voilà.
24: Parce que mon dermatologue m'a dit que ça me ferait du bien pour ce que j'avais.
21: Ah ben alors, vous venez, et puis voilà.
24: Voilà. Oui, parce que en fait, malheureusement, à mon âge, vous savez, on a souvent des furoncles.
21: Oui.
24: Et j'en ai un qui est très mal placé.
21: Ah oui.
24: Voilà, qui est dans l'arrêt des fesses, en bas, quoi. Et il m'a dit, là, ça c'est les UV, ça va vous faire du bien.
21: Ah ben, je sais pas, hein, je pense que oui, hein.
24: D'accord.
21: Voilà.
24: Bon, ben, je vais l'appeler tout de suite.
21: Voilà.
24: Et puis, je viens vous voir en fonction de ce qu'il va me dire, alors.
21: Voilà, il n'y a pas de souci. De toute façon, moi, je suis ouvert, comme je vous ai dit, du lundi au samedi, de 9h à 20h sans interruption.
24: Eh ben, moi, donc, je serai ouverte quand je pourrai.
21: Voilà, il n'y a pas de souci, madame.
24: À tout à l'heure.
21: À tout à l'heure. Solarium, bonjour.
26: Oui, bonjour, madame, professeur de la place dermatologue à Metz. Je vous appelle au sujet d'une de mes patientes qui vient de m'appeler à l'instant.
21: Oui.
26: Une dame Ledoux, vous l'avez eue peut-être ?
21: Oui.
26: Oui, parce que je lui ai prescrit 10 séances de duvet.
21: Oui.
26: Pour son furoncle, donc, qui est situé sous la 32e.
21: Oui.
26: C'est-à-dire juste à la base du, de 10 cm du coccyx, au-dessus de l'anus, hein, vous avez expliqué ça.
21: Oui.
26: Donc, ce que je voudrais, hein, ce qu'on fait d'habitude, c'est très simple. Donc, elle est sur le ventre, hein, dans vos cabines, hein.
21: Mm-hmm.
26: Et il faut qu'elle ait donc les jambes écartées.
21: Oui.
26: Et que vous teniez avec vos deux mains, vous savez, à plat.
21: Ouais.
26: Les fesses écartées.
21: Oui. Je ne sais pas si je pourrais le faire.
26: Oh, si, c'est très simple. Hein. Il suffit juste de tenir les deux fesses écartées de la dame, hein, de la patiente. Vous les tenez écartées pendant... Moi, j'ai prescrit de 12 à 15 minutes, hein, à peu près.
21: Mm-hmm.
26: Et vous lui tenez les fesses écartées, très écartées, pour que ce furoncle soit exposé au rayon, c'est tout. Hein.
21: Mais attendez, mais moi, je ne la touche pas, hein.
26: Non, mais juste le furoncle.
21: Mais je ne touche rien du tout. Je ne touche absolument rien.
26: Vous inquiétez pas, hein, c'est juste très simple.
21: Ouais.
26: Vous tenez les fesses de la dame écartées.
21: Mm-hmm.
26: D'accord ? Vous sortez le furoncle qui est à l'intérieur de l'anus.
21: Oui.
26: Et vous le tenez entre le pouce et l'index pendant les 12 minutes.
21: Je dois encore le sortir.
26: Bah oui.
21: Bah attendez, comme vous me dites, en écartant déjà, ça devrait le faire sortir, non ?
26: Ah non, il est à l'intérieur.
21: Ah, mais moi, je croyais qu'il fallait juste écarter.
26: Oui. Avant de sortir le furoncle, oui, il faut juste écarter.
21: Ah ouais, mais moi, j'arriverai pas. Hein.
26: Si. C'est un geste très simple à faire. Hein.
21: Ah, punaise pour vous, parce que vous êtes médecin.
26: Si vous faites ce que je lui ai prescrit, je vous enverrai tous les autres patients. Hein. Vous avez tout à gagner. Vous allez devenir spécialiste du furoncle anal.
21: Ah bah non.
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1: Bonjour.
10: Bonjour madame, c'est bien la cordonnerie ?
1: C'est monsieur, mais c'est une cordonnerie, effectivement.
10: Admettons.
1: Oui ?
10: Monsieur Martin, à l'appareil, j'ai des papiers de ma banque à vous déposer.
1: Des papiers de la banque ? Je peux savoir c'est quoi la raison ?
10: Bien sûr, c'est quoi la raison que j'ai ouvert un livret A au Martinland il y a quelques temps ? Mais vu qu'ils relancent les contrôles de fiscalitude, je l'ai fait mettre à votre nom.
1: Mais pourquoi votre livret est passé à mon nom ? C'est improbable, c'est ça.
10: Bah, c'est-à-dire que j'ai déjà eu quelques petits soucis rapport à une affaire avec le fisc, donc je préfère mettre mon livret étranger à votre nom.
1: Mais j'en ai rien à faire, mais c'est quoi le rapport ? Enfin, vous me parlez de livret, d'affaires bancaires, moi qu'est-ce que j'ai à voir avec ça ? Moi je répare des chaussures, c'est quoi votre délire là ?
10: Justement, on se connaît pas, donc jamais on pourra remonter jusqu'à moi.
1: Mais à quel moment vous arrivez, vous mettez un compte ? Là, si vous venez ici avec vos papiers, la police est à côté, moi je les connais très bien, donc ils viendront. Hein.
10: Alors, je vous cache pas que ce serait mieux d'éviter, parce que c'est un coup à ce qu'on se fasse balancer tous les deux, ça.
1: Non mais vous faites quoi, là, monsieur, là ? Vous avez complètement pété un plomb, là. C'est quoi votre histoire de transfert de banque, de machin ?
10: Bah, officiellement, on dira que c'est vous qui...
1: Mais officiellement, on dira quoi ? Je ne vous connais pas, qu'est-ce que vous me faites, là ? Vous avez complètement craqué.
10: Vous savez quoi ? Si ça vous arrange, on fait un papier.
1: Mais d'où on ferait un papier ? Pourquoi on ferait ça ?
10: Bah, pour attestifier.
1: Pourquoi, pardon ?
10: Pour attestifier.
1: Pour un pesticide.
10: Non, attestifier. Quand on attestifie, c'est pour dire qu'on est d'accord.
1: Mais à quel moment j'aurais envie d'attestifier ? En plus, c'est même pas français, mais apprenez le français déjà.
10: Non, mais vous inquiétez pas, je vous la rédactionne, votre déclaration.
1: Je vous la rédactionne en plus. Ouais, sans déconner, je vous la rédige. Apprends le français, mec. Hein. Là, ça devient vraiment comique. Là.
10: Merci, mais moi, j'essaie juste de trouver un accordage.
1: Ah.
10: Bah, un accordage, quand on est d'accord.
1: Mais vous êtes un peu...
21: Ah non, mais qu'est-ce que c'est cette histoire-là ?
10: Ah, bonjour monsieur.
21: C'est encore une arnaque, ça.
10: Pardon, mais votre collègue comprend rien. Moi, je vous fais les papiers.
21: Et vous faites ça sans me prévenir ? Non, mais ça va pas à la tête, non ?
10: Non, mais c'est pour vous simplifier les démarches.
21: Ah non, je ne veux pas de ça.
10: Allez, on dit que c'est oui et on en parle plus.
21: Non, je vous dis non.
10: Vous me dites non, mais...
21: Rien du tout.
10: Ah, moi j'entends un non qui veut dire oui.
21: Non.
10: Parce que moi, ça m'arrangerait que ce soit oui.
21: Ah ben moi, ça m'arrangerait que ce soit non.
10: Bon, bah on met oui cette fois-ci, puis on mettra non la prochaine fois.
21: Non.
10: Oh, si.
21: Ah non.
10: Oh, si.
21: Ah non.
10: Mais si.
21: Non. Non et non.
10: Non, non et si.
21: Non mais ça suffit, écoutez.
10: Bon, je coche oui.
21: Non.
10: Ah oui, mais sinon faut que je coche non.
21: Non, vous ne cochez rien du tout.
10: Ah si, je suis obligé de cocher.
21: Non, vous n'êtes pas obligé de cocher, ça suffit.
10: Si, parce que s'il n'y a pas cochage, le dossier n'est pas validé.
21: Eh ben ça valide pas de dossier, j'ai pas de...
10: Sauf si je le valide moi-même, dans ce cas...
21: Non, je ne veux pas.
10: Ah oui, mais après faut pas s'étonner si on peut pas vous faire les papiers.
21: Mais qu'est-ce que vous faites là ? Qu'est-ce que c'est ces papiers que vous me dites là ? À quelle banque vous avez mis ça ?
10: Bah, à la banque du Martinland, évidemment.
21: Martinland, j'ai jamais entendu parler de ça.
10: Moi aussi, le Martinland, vous savez, c'est là où on planque de l'argent pour pas déclarer aux impôts.
21: Ah bah bien sûr, et vous appelez pas ça une arnaque ? Non mais,
10: justement, je suis actuellement à la Banque du Martinland.
0: Oui, ben moi je suis pas à la Banque du Martinland et je ne veux pas.
10: Eh ben venez, on vous attend.
0: Non, je ne veux pas.
10: Oh là là là là là là, oui mais là...
0: Là, rien du tout.
10: Ben là là là, si, à la limite, vous prenez un taxi, vous lui dites de vous déposer à la banque.
0: Non mais la banque est où?
10: La Banque du Martinland, ben c'est au Martinland. Hein.
0: Et c'est où ça?
10: C'est à la frontière entre la Pologne et la Norvège.
0: Non mais la Pologne et la Norvège, non mais moi je suis en France moi.
10: Oui, c'est pour ça que je recommande le taxi, parce qu'à pied ça va vous faire une trotte.
0: Ah, non mais ça va pas la tête. Hein.
10: En plus vous verrez, le Martinland est un charmant petit étang cette saison.
0: Oui ben moi le petit étang il vous dit merde.
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2: Allô.
3: Oui bonjour monsieur.
2: Oui bonjour monsieur.
3: On vous entend très mal.
2: Ah tiens c'est André Guingouin ça non?
3: Oui.
2: Ah bon comment que ça va?
3: Ça va et quoi?
2: Oui ça va.
3: Quoi de neuf?
2: Oh ben pas grand chose tout va bien.
3: Bon.
2: Oui. Je t'appelle Sylvie ou Hervé André?
3: Hervé.
2: Oui Hervé.
3: Oui.
2: Oui. Bon. Conserve, hein?
3: Merci.
2: Hervé! On le trouve pas, André.
3: Oh, merde.
2: Hein? Comment?
3: Comment?
2: Allô? Qu'est-ce...
3: Oui?
2: Oui. Non, Hervé, je sais pas où il est parti, je te dis.
3: Hervé est là?
2: Oui, non, il n'est pas là.
3: Ah, ben, tu peux me le passer?
2: Oui, Hervé est allé faire un tour en vélo avec le petit.
3: Oui, tu peux me le passer?
2: Mais non, il n'est pas là.
3: Ah, c'est toi, Hervé?
2: Eh ben non, c'est Jean.
3: Ah, bonjour Jean.
2: Bonjour.
3: Ça va? Je n'ai pas reconnu. Comment ça va?
2: Ça va.
3: Hervé est là?
2: Non, il n'est pas là.
3: Où est-ce qu'il est là encore parti faire du vélo?
2: Faire du vélo, oui.
3: Avec le petit?
2: Oui, voilà.
3: Bon.
2: Oui.
3: Tu peux me le passer?
2: Il n'est pas là, Hervé.
3: Oh, c'est Hervé qui me fait une blague. Et Sylvie, est-ce qu'elle est là?
2: Moi, je ne comprends rien du tout.
4: Sylvie, non, elle est partie se reposer.
3: Oh, c'est qui là? Ah, c'est Hervé.
4: Non.
3: C'est pas Hervé.
4: C'est pas Hervé.
3: Non, c'est qui?
4: C'est sa mère.
3: Madame le...
4: Oui.
3: Bonjour, madame. Comment allez-vous?
4: Je vais bien.
3: Bien.
4: C'est Monsieur Guingouin, non, qui est à l'appareil, là.
3: Oui.
4: Oui, je reconnais bien votre voix.
3: Ah, ben, voyez. Ça va bien?
4: Oui, ça va très bien.
3: Bien. Alors?
4: Mais vous n'avez pas eu Sylvie, tout à l'heure?
3: Non.
4: Non?
3: Mais non, j'ai demandé à parler à Hervé.
4: Hervé n'est pas là. Hervé, il est parti faire du vélo avec son petit-fils.
3: Ah, ben, là, vous allez pouvoir me le passer.
4: Eh bien non, je sais pas, il est parti dans la campagne.
3: Ah bon, je peux lui parler?
4: Vous n'allez pas pouvoir parler parce qu'il est parti en vélo.
3: Jean?
4: Non, son fils.
3: Qui ça?
4: Hervé.
3: Ah bon, voilà. Ben je peux parler à Jean?
4: Oui, ben je sais pas, il n'est plus là maintenant.
3: Jean?
4: Ouais, il est parti avec Sylvie.
3: Non!
4: Si, si, il n'est plus là.
3: Est-ce que vous pouvez me le passer?
4: Non, justement, il n'est
3: pas là. Je vais lui parler, ça va tomber très bien.
4: Tenez, voilà juste Hervé qui arrive.
3: Ah ben tiens, très bien. C'est Hervé?
13: Allô?
3: Hervé?
13: Oui.
3: Comment ça va?
13: Bonjour.
3: Ah, ben, t'étais allé faire du vélo avec le petit.
13: Hein?
3: T'étais allé faire du vélo avec le petit.
13: Ouais, je suis allé à Carboulet.
3: Ah, bon, d'accord. Quel temps il fait là-bas?
13: Oh, ben, il fait beau, hein?
3: Oui.
13: Ouais.
3: J'ai parlé à ton père.
13: Ouais.
3: J'ai eu ta mère.
13: Oui.
3: Puis je voulais t'avoir, mais bon.
13: Ben, ça... voilà, je suis là.
3: Bon. Ça va?
13: Ça va.
3: Très bien, tu me passes le petit?
13: Boubou, viens prendre un papy. Gaëtan. Viens dire un mot, papy.
3: Allô? T'as fait du vélo? T'es pas tombé? Il est pas tombé?
13: Non.
3: Bon, il a été fier et droit?
13: Oui.
3: Comme son grand-père?
13: Oui.
3: Bon, ben ça va. Quoi de neuf sinon?
13: Ah, bah, on a commencé les préparatifs, quoi. Acheter.
3: Ben, t'as intérêt, oui.
13: Acheter des bagues et tout l'attirail, quoi.
3: Combien t'as payé?
13: Oh, pas cher, on a acheté chez Leclerc. Hein.
3: Ben, t'as intérêt, oui. Je veux quand même pas que tu dépenses trop, hein. Sinon, ça va?
13: Ouais.
3: Hervé?
13: Oui.
3: Tu peux me passer Hervé?
13: Ben, c'est Hervé, là.
3: Hervé!
13: Oui!
3: Comment tu vas, mon petit?
13: Ben, ça va!
3: T'as acheté des bagues?
13: Oui!
3: T'as laissé le clair?
13: Oui!
3: Bon. Quoi de neuf?
13: Ah, ben, quoi de neuf? La moitié de 18.
3: Sacré Hervé, ben. Ah, tu t'es bien de genre, toi?
13: Ben oui.
3: Tu peux me passer, Hervé?
13: Hein? Ben. Mais c'est qui, là?
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18: Oui, bonjour.
10: Bonjour, monsieur, c'est bien la pharmacie?
18: Oui.
10: Monsieur Martin, à l'appareil, les négociants Martin-Villois.
18: Oui.
10: Je vous ai récupéré un stock de vaccins pour le nouveau virus, l'archumavirus. Est-ce que je peux vous les déposer tout à l'heure?
18: C'est des vaccins que vous avez eu où?
10: Bah, ce sont des vaccins anti-Covid que j'avais achetés en 2020. Je les avais mis de côté au cas où, et là, ça tombe bien, il y a un nouveau virus qui arrive.
18: Bah, ils doivent plus être bons en 2020. On est en 2026.
10: Ouais, alors ça reste entre nous, mais vous inquiétez pas, j'ai changé le dernier chiffre. Dans 2020, j'ai rajouté un petit trait au-dessus du zéro, et hop, on lit 2026. Sur le flacon.
18: Comme ça
10: on est couvert, vous voyez.
18: Alors attendez, je vais vous passer.
10: Merci monsieur.
18: Mais qu'est-ce qu'il me raconte lui?
5: Allô, bonjour.
10: Eh, bonjour, monsieur. Comme j'expliquais, je vous apporte les vaccins contre le nouveau virus, l'archumavirus.
5: Mais il n'y a pas de vaccin contre l'antivirus.
10: Bah oui, je sais, pas encore.
5: Et du coup, vous voulez me déposer quoi?
10: C'est ce que je disais, les vaccins Covid, vu que c'est la même chose de toute façon.
5: Non, c'est pas la même non.
10: Si, à la télé, ils ont dit que c'était un vaccin ADSL, comme le Covid.
5: Ah oui, un vaccin ARN.
10: Voilà, c'est ce que j'ai dit. Et puis en plus, comme j'ai mis 26 à la place de 2020.
5: Oui, mais vous avez mis 26. Et vous croyez qu'on change les dates de péremption comme ça? On est des professionnels de santé, accessoirement.
10: Ah non, mais accessoirement, vous inquiétez pas, je vous les ai déjà changées, moi, les dates péremptatoires.
5: Oui, non, mais. Bonjour monsieur.
10: Et bonjour monsieur.
5: Attendez là, on peut pas se permettre de vacciner des gens avec une péremption qui a été modifiée.
10: Ah mais ça craint rien parce qu'en plus, j'ai passé toutes les doses de vaccin au micro-ondes.
5: Non non, on met pas au micro-ondes, une stérilisation se fait pas au micro-ondes.
10: Bah c'est pas que pour stérilifier, c'est surtout pour les puces.
5: Pour les puces?
10: Bah oui, vous savez bien que dans les vaccins Covid, il y a des puces 5G pour géolocalifier ceux qui sont vaccinés.
5: Oui mais... Non.
10: Bah si, mais quand on passe le vaccin au micro-ondes, ça grille les puces 5G.
5: Oh, non mais c'est quoi ce délire? Faut arrêter là.
10: Ah bah pardon, j'ai vu le truc sur internet, la preuve.
5: Mais sur internet, il y a un tas de ramassis.
10: Oh bah ça serait...
5: On met pas des vaccins au micro-ondes pour détruire la 5G ou je sais pas quoi dedans. Hein.
10: Ah bah vous pouvez regarder n'importe quel film où il y a un gars qui veut pas se faire repérer, à tous les coups, il met sa carte SIM au micro-ondes.
5: Ouais mais dans les flacons de vaccins, il y a pas de carte SIM. Hein.
10: Non, dans les vaccins, ce sont des micro-puces, mais ça marche pareil. Donc moi, je vous ai booké des clients qui sont intéressés.
5: Et là, vous êtes dans une pharmacie, monsieur. Hein.
10: Non, pas du tout. Là, je suis dans mon bureau.
5: Non, mais moi, je suis en pharmacie, là.
10: Oui, bah c'est pour ça que je vous appelle. Moi, je vous file les vaccins et vous, vous vaccinagez les clients.
6: Ah oui, bonjour.
10: Ah, bonjour, madame. Vous êtes la chef.
6: Monsieur Martin, c'est ça?
10: Tout à fait.
6: Et votre épouse, c'est Martine, c'est ça?
10: Bah oui, dis donc, on ne se serait pas croisé à Martinsville.
6: C'est ça, exactement. Je vous écoute tous les

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3: Oui.
4: Son vin de messe et ses excellentes hosties.
3: Ah bon, d'accord. Alors, vous m'avez dit une étoile pour son vin de messe. Son accueil, pardon.
4: Son accueil.
3: Accueil.
4: Vin de messe.
3: Vin de messe.
4: Et hosties.
3: Et hosties.
4: Je vais vous passer M. Gomiot lui-même, puisque c'est lui qui se fait un plaisir d'annoncer à tous les heureux nominés de chaque année.
3: Bien, merci.
4: Monsieur Gomiot, merci. Allô ?
3: Oui.
4: Bonjour, madame.
3: Bonjour, monsieur.
4: Eh bien, Monsieur Gomiot à l'appareil.
3: Oui, enchanté.
4: Éditeur et auteur du guide Gomiot.
3: Oui.
4: Nous passerons à l'occasion remettre l'hostie de platine 2009 à Monsieur le curé.
3: D'accord.
4: Vous pensez qu'il sera là quand ?
3: Alors là, je ne sais pas.
4: Il prend des vacances ?
3: Je pense qu'il va en prendre, oui.
4: Au Cap d'Agde ?
3: Oh, je ne pense pas, non.
4: Ah bon ? Parce que souvent, les prêtres vont en vacances au Cap d'Agde, on ne sait pas pourquoi.
3: Ah bon ?
4: Vous savez, au guide Gomiot, on a nos...
3: Ah, vous avez vos sources.
4: Oui, nos sources thermales, mm-hmm. Et puis aussi nos collaborateurs qui, nous... qui sont un peu partout.
3: Mm-hmm.
4: En France,
3: mm-hmm.
4: En Suisse,
3: mm-hmm.
4: En Belgique,
3: mm-hmm.
4: Au Québec,
3: mm-hmm.
4: À Bornéo,
3: mm-hmm.
4: À Sumatra,
3: mm-hmm.
4: En Islande,
3: mm-hmm.
4: En Finlande,
3: oui.
4: Aux États-Unis.
3: Dans tout le monde, quoi.
4: Ah, pas tout, non, non. Attendez, je vais vous donner la liste.
3: Ah bon ?
4: En Inde, en Arménie, en Géorgie.
3: Oh là là.
4: J'ai eu un correspondant, malheureusement, il a disparu dernièrement dans un tremblement de terre à Java,
3: mm-hmm.
4: À Borobudur. Il était allé chercher des pierres de lave, voyez-vous, pour la pierre ponte, justement, pour un relais château.
3: Ah, oui.
4: Il est tombé. Il chut et il échoua. Comme une anchois à marée basse.
3: Oh mince.
4: Bon, où en étions-nous ? Excusez-moi, c'est...
3: Les hosties, je...
4: Ah oui. Alors, je suis fier de vous annoncer que vous faites partie des trois églises qui reçoivent cette année dans le guide Gomiot des relais châteaux et églises de France une étoile.
3: D'accord. Mais écoutez, je suis très heureuse pour la paroisse, mais moi je ne savais même pas que ça existait.
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5: Bonjour.
6: Oui, bonjour monsieur, je vous appelle parce que j'aurais besoin d'un teinturier.
5: Oui, pour teindre quoi ?
6: C'est pour reteindre les murs et le plafond de mon salon.
5: Oui, nous on fait de la teinture sur toile, monsieur.
6: Oui, alors moi je n'y connais rien, je sais qu'il y a teinture acrylique, on m'a dit, teinture à eau.
5: Oui, mais enfin monsieur, vous avez rien compris de ce que je vous ai dit. C'est pas de la peinture, c'est de la teinture.
6: Voilà.
5: Teinture,
6: voilà,
5: avec un T.
6: Ça. C'est-à-dire que vous employez des teintres.
5: Mais non.
6: Vous êtes teintre vous-même ou pas ?
5: Non, pas du tout, monsieur.
6: Ah bah peut-être que je pourrais parler avec un teintre.
5: Un instant.
6: Merci.
5: Oui, bonjour monsieur.
6: Oui, bonjour monsieur.
5: Nous ne sommes pas peintres, nous sommes
6: alors, excusez-moi,
5: teinturiers.
6: Je me permets de vous reprendre, vous dites peintre avec un P,
5: non.
6: C'est teintre avec un T.
5: Ah non, nous teignons du tissu en rouleau ou en palette.
6: Ah, au rouleau, vous teignez avec des rouleaux en fait.
5: Non.
6: Non, parce que moi les ouvriers...
5: Attendez, je voulais vous passer quelqu'un parce que vous n'avez pas l'air de comprendre.
7: Allô, allô, allô. Moi je suis le responsable de production, qu'est-ce que vous cherchez exactement ?
6: Alors, c'est que moi je voudrais embaucher un teintre.
7: Non. Nous on n'est pas les rois Merlin ni Caston.
6: Comment ça les rois mages ?
8: Le roi Merlin.
7: Non, c'est pas ça. Non, pas ça, monsieur. Non, c'est pas ça.
5: Monsieur, nous ne pouvons pas subvenir à vos besoins, nous ne sommes pas peintres.
6: Alors ?
5: Je ne vous parle même plus que vous ne comprenez rien.
6: Là, vous ne me parlez pas.
5: Parce que ça commence à me chauffer, vous comprenez rien. C'est pas possible.
6: Ah bah ça va être moi qui comprends pas en plus.
5: Bah oui, c'est vous ne comprenez pas.
6: Ah bah c'est la meilleure, celle-là.
5: Oui, c'est la meilleure.
6: Ah bah ça va être ma faute.
5: Vous êtes con ou quoi ? Je m'excuse, mais vous êtes un rude connard. Si on vous dit qu'on peut pas vous le faire, on peut pas vous le faire.
9: N'importe quoi.
6: Comment ?
9: N'importe quoi. Vous êtes fou, hein. C'est pas possible.
6: Allô ?
5: Allô ?
6: Oui, allô ?
9: Vous savez ce que c'est un teinturier ?
6: Bah c'est quelqu'un qui fait de la teinture sur les murs et sur les plafonds, oui, qui met le...
9: Avec c'est un peintre, ça, n'importe quoi. Ça n'a rien à voir avec les plafonds, monsieur.
6: Bah...
9: Faut arrêter vos conneries, non ?
6: J'ai mon beau-frère qui est teintre en bâtiment.
9: Je m'en fous de votre vie, je ne fais pas, point barre.
6: Non, mais est-ce que...
9: Merde alors !
6: Non, mais vous n'avez pas compris.
9: Mais merde alors !
6: Non, mais...
9: Je ne fais pas appeler un artisan.
6: Non, mais...
9: Je m'en fous de votre histoire de peinture, merde alors !
6: Écoutez, on va remettre les compteurs à zéro, on va effacer l'ardoise, on va repartir sur une bonne base.
9: Mais je vais pas venir, hein. Je suis pas teint. J'en fais pas. Comment voulez-vous que je vous le dise ?
6: Ah, mais je ne sais pas. Peut-être vous envoyez quelqu'un. Moi,
9: mais j'en fais pas.
6: Et alors, peut-être que...
9: Mais arrêtez, mais donnez-moi votre numéro de téléphone, je porte plainte.
6: Il faudrait aussi, effectivement, reteindre les plaintes, parce que si on fait les murs et qu'on fait pas les plaintes...
9: Mais je vous ai jamais dit ça, n'importe quoi.
6: Vous me parliez de reteindre mes plaintes.
9: Je porte plainte.
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10: Allô, oui.
11: Mike ?

0: Oui.
1: Je m'en fous pas de parler parce que j'ai un herpès sur la bouche.
0: Tu dis ?
1: Attends, c'est bien Mike.
0: Bah oui.
1: Bah Mike, alors que...
0: C'est pas Jack Starling.
1: Voilà.
0: Ah bah dis donc, bah, dis, ça fait des ans, je crois que t'étais mort moi.
1: Mais tu te souviens de moi ?
0: Bah t'étais bien Jack Starling.
1: Bah oui Mike.
0: Bah évidemment je me souviens de toi, comment je t'aurais oublié, tu rigoles ou quoi ? Qu'est-ce que tu deviens ?
1: Toujours dans le jazz ?
0: Bah oui.
1: On va voir, quel instrument je jouais ?
0: Du piano.
1: Et comment je jouais ? Comme un ?
0: Comme un dieu.
1: Ouais, ah. T'as pas oublié, hein ?
0: Bah dis, merde, on a quand même joué ensemble, non ?
1: Ouais, c'est... salut Mike.
0: Salut.
1: C'est Jack. Ah, sacré Mike. Ça fait plaisir de t'entendre.
0: Ah oui, bien sûr, ouais.
1: Bon, alors, let's jazz ?
0: Let's jazz. Yeah, always, man.
1: Mike, t'es prêt ?
0: Ouais.
1: 3, 4, et 3, 4.
0: Oh,
1: vas-y, t'écoutes, je suis avec toi, Mike. Oh, oh, Mike, c'est quoi ça?
0: J'avale mon cou. Dis, tu m'appelles, vous, que je chante dans le téléphone à 3h de l'après-midi, toi?
1: Hey Mac?
0: Ouais.
1: Ça fait du bien, hein?
0: Ça dégage. Mais je vois toujours pas qui tu es, hein?
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3: Estia, bonjour.
4: Oui, bonjour monsieur. Je vous appelle parce que je cherchais un chien.
3: Oui.
4: Je cherche un modèle qui plaît aux femmes, en fait.
3: Un modèle qui plaît aux femmes.
4: Exactement.
3: C'est pour un cadeau ?
4: Non, c'est pour trouver une femme.
3: Ah, pour trouver une femme ?
4: Oui, oui, oui.
3: Ouais.
4: Ce sera un chien de drague, quoi.
3: Ah ouais, un chien de drague.
4: Voilà.
3: Bah là, comme ça, je peux pas trop vous aider.
4: Je sais pas quel est le modèle que vous fourguez bien aux femmes, en général.
3: Il n'y a pas de modèle, hein, c'est conçu, prédestiné.
4: Une marque qui marche bien, vous voyez, une marque de chien qui fonctionne.
3: On n'est pas dans un film ou dans une publicité, là, hein, de trouver le chien parfait pour draguer les femmes de l'extérieur. Même si vous trouvez la femme de votre vie, voilà, le chien, il sera toujours là, quoi. Donc,
4: Non, alors en revanche, non, je compte garder surtout la femme, en fait.
3: Donc vous trouvez la femme, mais vous vous séparez du chien après.
4: Voilà, oui, ce serait pour une adoption pour la journée, je pense, à peu près.
3: Une adoption pour une journée.
4: Alors après, je ne peux pas vous dire en combien de temps je vais choper, hein, si ça se trouve, je vais devoir le garder la semaine, hein. Mais
3: non, mais on fait pas des prêts de chiens.
4: Ah.
3: Ah bah non, hein. Non.
4: Allez
3: dans un magasin de jouets, acheter une peluche, ce sera bien plus simple, hein.
4: Oui, non, mais vous imaginez si je traîne une peluche en laisse, je vais avoir l'air d'un con.
3: Ah bah ça, après, c'est votre problème, hein.
4: Vous n'auriez pas un déguisement de chien par hasard ?
3: Non.
4: Parce que juste un déguisement de chien ou une peau de chien, si je mets un enfant ou un nain à l'intérieur, à la limite, ça peut faire l'affaire, je me disais.
3: C'est pas aujourd'hui que vous allez trouver l'amour, hein.
4: Bon.
3: Désolé, hein.
4: Et vous avez un chien ou pas ?
3: Ah bah ça vous regarde pas.
4: Non, mais ça me donne un indice, vous voyez.
3: Dans ces cas-là, vaut mieux pas adopter tout court, hein. Inscrivez-vous sur internet, je sais pas.
4: Mais justement, c'est pas ça. Il y a une application qui permet de rencontrer quand on a un chien.
3: Non, mais je comprends bien. Je voilà. Vous avez un chien, j'ai un chien, allez hop, on se rencontre, mais les chiens ne peuvent pas...
4: Alors, excusez-moi, pardon, là vous vous emballez un petit peu, je crois.
3: Je m'emballe un petit peu. Extra.
4: Non, mais parce que vous me proposez une rencontre, mais enfin...
3: Ah non, mais je vous propose rien du tout.
4: Ah bah, vous venez quand même de me dire, vous avez un chien, j'ai un chien, on se rencontre.
3: Non, c'est le principe de votre fameuse application, des fameuses rencontres pour célibataires ayant des animaux de compagnie.
4: Voilà, c'est ça. Donc, voilà.
3: Après,
4: la limite...
3: si votre chien s'entend pas avec mon chien, comment qu'on fait?
5: Ah bah, on les rend.
3: On les rend, bah, bien sûr.
4: On peut peut-être déjà prendre un café, effectivement.
3: Mais bien sûr, oui. Ma collègue est là aussi, elle vous entend. Hein. Non, ah. C'est le comble. Alors là, cet appel, là, franchement, c'est la première fois qu'on nous fait.
4: Elle veut venir?
6: Venez, monsieur, venez voir un
3: chien. Elle aussi a un chien.
4: Ah, bah, on se fait un truc à trois?
3: Ah, bah voilà, venez.
4: Moi, je passe dans la journée.
3: Ouais.
4: Et vous, vous passez aussi dans la journée, mais sur Rire et Chanson.
3: D'accord. Allez, au revoir.
4: Ah, bisous.
3: Bisous, bisous.
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8: Bonjour.
9: Allô.
8: Bonjour madame.
9: C'est le centre bouddhiste.
8: Oui.
9: Oh mon Dieu. Je vous appelle parce que j'ai écrasé malencontreusement une petite fourmi.
8: Oh ben c'est pas grave, ça peut arriver. Hein. C'était pas volontaire.
9: Bah non, mais quand même.
8: Non, mais vous en faites pas. Et faites de bons souhaits pour que tout aille bien pour cette fourmi dans ses prochaines vies. Hein.
9: J'ai essayé de la sauver. Je l'ai posé sur mon lit, là, sur l'oreiller.
8: Oui.
9: Et je la regardais s'agiter dans ses derniers instants. J'ai rien pu faire.
8: Mais c'est pas grave, madame. Vous en faites pas. Ça arrive tous les jours à des tas de gens. Ça fait partie de...
9: Mais enfin, pas à nous, les bouddhistes. Hein.
8: Bah oui, mais de manière involontaire.
9: Hein. Alors, mon mari, lui, par contre, il a fait des choses pas bien aux animaux.
8: Hein. Bah, faut faire des prières pour lui.
9: Lui, c'est pas pareil. Il a eu, vous savez, des petites bêtes, là. Comment on appelle ça, là, qui grattent, là.
8: Des puces?
9: Enfin, je sais pas. Ça s'attrape dans un hôtel, il m'a dit.
8: Ah.
9: Des morpions.
8: Ah, d'accord.
9: Et alors, lui, il les a tués.
8: Ah, OK.
9: Mais il les a tués volontairement. Hein.
8: Ah, si vous faites des prières pour lui, tout ira bien.
9: Alors, c'est pour lui ou pour les morpions que je dois faire des prières?
8: Ben, pour les deux.
9: Ah, pour les deux.
8: Mmh.
9: Et si c'était des réincarnés?
8: Ah bah ouais, mais on sait pas en quoi ils se sont réincarnés.
9: Ah, vous voulez dire que si ça se trouve, les morpions, ils se sont réincarnés en tigre ou...
8: Peut-être, ouais, c'est une possibilité, hein.
9: Et à son tour, le tigre, il va tuer d'autres animaux.
8: Ah bah, c'est le cycle infernal du samsara, ouais.
9: Mais le tigre, il tue pas les morpions, lui.
8: Non, non, non.
9: Moi, j'ai jamais vu de tigre tuer des morpions.
8: Donc, faut pas se faire du souci à ce moment-là. Faut continuer simplement à faire des prières. On sait...
9: Qu'est-ce que je fais de la petite fourmi?
8: La petite fourmi, vous la jetez dehors. Qu'est-ce que vous voulez en faire?
9: Je ne sais pas. Il n'y a pas de rituel.
8: Et vous lui récitez des mantras, vous lui soufflez dessus.
9: Oui. Ah bah, va s'envoler.
8: Ah non, mais vous la gardez dans votre main, vous lui soufflez dessus pour qu'elle ait une bonne renaissance.
9: Non, pas des lumes. Pas des lumes. Non, pas des lumes. Allô?
8: Oui.
9: Elle bouge.
8: Ah, ben elle est peut-être pas morte alors.
9: Oh, elle n'est pas morte.
8: Ah, ben vous voyez, tout va bien.
9: Elle n'était pas morte. Je vais faire comme vous dites, il faut qu'elle continue son cycle, hein, c'est
8: voilà.
9: Ça? Donc il faut que je la tue alors, hein?
8: Non, non, non, vous la tuez pas.
9: Voilà, c'est fini. J'ai abrégé son cycle de souffrance.
8: Ah, bah, allez, c'était peut-être pas l'idéal, mais...
9: Ah, oh, bah, j'ai compris comment faire.
8: Non, non, non, non, vous faites pas ça. Dans le futur, vous les tuez pas, hein. C'est pas le...
9: Attendez, où est-ce
8: c'est pas ce qu'on cherche à faire.
9: Je vois une autre fourmi.
8: Pardon?
9: Voilà.
8: Ah.
9: Je suis en train de les tuer, comme vous m'avez dit.
8: Ah non, je vous ai pas dit ça, madame.
9: Il y en a deux qui sont mortes, là.
8: Non, alors donc, je vous répète... L'idée, c'est pas de les tuer. Vous les tuez pas. Vous comprenez?
9: Oui, j'ai compris. Trois!
8: Ouais, ben... Bon.
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10: Allô?
4: Bonjour madame, c'est bien le bar en Corse?
10: Oui, mais vous appelez en secret. Normalement, en secret, je réponds pas.
4: Oui, admettons.
10: Oui.
4: C'était juste pour vous prévenir, je me suis permis de me faire domicilifier chez vous, rapport aux impôts.
10: Attendez, c'est pourquoi vous me dites ?
4: Comme j'habite en France, à partir du moment où je déclare une adresse à l'étranger, en l'occurrence en Corse, eh ben ça me permet de pas payer des impôts.
10: Et là, ça nous concerne quoi, nous, là ?
4: Eh ben ça concerne que j'ai mis votre adresse sur ma déclaration.
10: Non, mais attendez, mais vous avez pas à mettre l'adresse du bar.
4: Et pourquoi ?
10: Mais comment, pourquoi, monsieur ?
4: Bah parce que moi, ça me permet de pas payer, c'est ce que je vous dis.
10: Non, mais attendez, changez d'adresse, ne mettez pas cette adresse ici.
4: Ah ben, je l'ai déclaré, là.
10: Ah ben, vous avez déclaré, vous faites comme chez vous, alors. Hein.
4: Alors oui, c'est ça, c'est que j'ai dit que c'était chez moi.
10: Ah, même ça. Non, mais attendez, vous manquez de moi ou quoi, là ? Vous mettez une adresse où vous connaissez même pas par rapport aux impôts.
4: Ce qui serait bien, c'est que vous me décriviez un petit peu, effectivement, l'état.
10: Non, mais moi, je décris rien du tout, moi, monsieur. Enlevez l'adresse immédiatement, hein. C'est votre problème, hein. Moi, je porte plainte contre ça, hein.
4: Ah ben, non.
10: Ça ne manque pas, allez. Mettez la direction qui permet de pas l'impôt.
4: Excusez-moi, je parle pas du tout le corsien.
10: Oui, alors. Mais moi, je n'ai rien à foutre de vos impôts, moi. Oh, et ma fin, attendez, les impôts. Eh, vous les payez comme tout le monde. Qu'est-ce que ça veut dire, ça ? Je vous connais pas, hein, je vous dis franchement. Hein.
4: Comment ça, vous me connaissez pas ? Bien sûr que vous me connaissez. Allô ? Allô ?
5: Allô ?
4: Ah, monsieur.
5: Vous êtes fait domicilier chez nous ?
4: Voilà, c'est ce que j'expliquais.
5: Non, mais attendez.
4: Moi, j'ai mon beau-frère qui est dans le comptabilisme qui m'a dit si tu déclares une adresse à l'étranger, tu payes pas les impôts en France.
5: Ah, et en Corse, vous êtes à l'étranger, bien sûr.
4: Eh ben oui, je sais.
5: Vous me gonflez, hein. Vous savez quoi ? Vous révisez un peu votre géographie avant d'appeler les gens. Franchement.
4: Oh, bah, pour vous-même, excusez-moi, hein.
5: Excusez-moi, on n'a pas que ça à foutre, hein.
4: Non, mais moi, c'est juste, vous voyez.
5: Tonte, Auguste. C'est une expression corse. Ça veut dire que vous êtes complètement charbé à la masse, hein, je sais pas, moi.
4: Allô ?
11: Enfin, monsieur, vous ne connaissez pas, vous déclarez vos impôts ici. Oh.
4: Bah, c'est normal, parce que moi,
11: c'est... Comment ça, c'est normal ? Je vais déclarer ma feuille d'impôt chez vous, monsieur. Non, on n'est pas à l'étranger, on est en Corse, monsieur. La Corse, c'est français.
4: Vous êtes peut-être pas au courant, parce qu'aux infos, ils ont dit qu'il y avait eu des élections.
11: Enfin, monsieur, mais ça n'existe pas, ça.
4: Bah, vous faites comme si j'étais moi aussi, d'origine corsienne.
11: Déjà, corsienne, ça se dit pas, c'est Corse.
4: Vous êtes sûr ?
11: Oui.
4: Bon, admettons.
11: Qu'est-ce que ça veut dire, ça ?
4: Oui. Ah, c'est un festival. Allô ?
12: Allô ?
4: Encore une autre dame ?
12: Non, monsieur. Mais qui c'est votre beau-frère ?
4: Monsieur Martin.
12: Mais moi, je sais pas qui c'est, monsieur Martin.
4: Bah, c'est mon beau-frère.
12: Il vous a dit ça. Si vous déclarez une adresse à l'étranger, vous payez pas d'impôts en France.
4: Voilà, c'est. Bah, apparemment, c'est un truc qui se fait pas mal.
12: Attention, parce que là, vous avez l'impôt et un deuxième impôt. Il y a l'impôt révolutionnaire à payer aussi. Hein.
4: Comment ça ?
12: Attention. Moi, je peux pas parler au téléphone là, parce qu'on risque d'être sur écoute, mais renseignez-vous sur l'impôt révolutionnaire. Hein.
4: Comment ça, sur écoute ?
12: Des grandes oreilles.
4: Vous voulez dire que la conversation sera enregistrée ?
12: Eh, mais bien sûr. Hein. Toutes les conversations de l'étranger sont enregistrées par l'État. Hein.
4: Et pas que par l'État, à mon avis.
12: Ah.
4: Il pourrait y avoir la radio aussi qui enregistre la conversation.
12: Eh, exactement.
4: Ah.
12: Ah, n'importe laquelle. Hein.
4: Ah bah non, pas n'importe laquelle, Rire et Chanson.
12: C'est pas Rire et Chanson qui va réussir à me monter la zègue, hein, c'est mon métier. Je vous ai appris à marcher, vous voulez m'apprendre à courir, mais ça va pas.
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14: Allô ?
15: Madame.
14: Oui ?
15: Bonjour madame, c'est Corrèze FM à l'appareil, la radio.
14: La radio.
15: Oui, la radio FM, Corrèze.
14: Ah, d'accord. Oui.
15: Voilà.
14: Oui.
15: Nous vous appelons parce qu'aujourd'hui, c'est notre émission, le Tonton Lulu. Je ne sais pas si vous connaissez l'émission du Tonton Lulu.
14: Ben écoutez, s'il y a quelqu'un qui peut connaître, c'est mon mari, parce qu'il a souvent sa radio à côté de lui.
15: Ah.
14: Je vais demander à mon mari.
15: Oui.
14: Tu connais Tonton Lulu, l'émission FM ? Non, il ne connaît pas.
15: Eh bien, c'est un grand jeu, madame. Hein. Alors, figurez-vous que nous avons dans nos studios...
14: Oui.
15: ...quelqu'un de votre famille...
14: Ah.
15: Qui est assis à côté de moi.
14: Ah.
15: Nous allons trafiquer sa voix.
14: Oui.
15: Et c'est à vous de la reconnaître.
14: Ah bon.
15: D'accord.
14: Oui.
15: Alors, votre prénom.
14: Anne-Marie.
15: Anne-Marie.
14: C'est ça.
15: Votre mari, c'est
14: Jean.
15: Jean. Alors, attention, est-ce que vous êtes prêt ?
14: Oui.
15: Le tonton Lulu d'aujourd'hui, chers auditeurs, auditrices, fait partie de la famille de monsieur et madame.
14: Oui.
15: À vous de le reconnaître.
14: D'accord.
16: Merci. Allô ?
14: Oui.
16: Bonjour, c'est Anne-Marie.
14: Oui.
16: Bonjour Anne-Marie.
14: C'est pas Jean-Louis.
16: Non.
14: C'est pas Jean-Louis. Ah ben, je vois pas. Tu viens de Paris, là ?
16: Non.
14: Non, pas de Paris.
16: Non.
14: Alors, de la Corrèze ?
16: Non.
14: C'est pas ça. Eh ben, je regrette, mais je vois pas qui c'est. Tiens. J'en viens un petit peu là, voir si tu reconnais la voix.
17: Est-ce que c'est pas le mari à Nadine ?
16: Ah !
17: Oui.
16: Bonjour Jean.
17: Bonjour.
16: Comment ça va ?
17: Et est-ce que tu n'es pas le mari à Nadine ?
16: Non, pas loin.
17: Ah, c'est ce que je pensais. Mais alors, c'est peut-être Jean-Pierre ?
16: Non.
17: Le frère à Nadine ?
16: Non, Nadine, elle a un frère.
17: Oui.
16: Elle a également un mari.
17: Oui.
16: Mais elle a aussi un...
17: Un beau-frère.
16: Oui, un beau-frère, mais elle a autre chose. Elle a un...
17: Un amant.
16: Comment elle a dit, Anne-Marie?
17: Un amant.
16: Oui. Oui.
17: Quel amant? Elle a pas un amant, Nadine.
15: Allô?
17: Oui.
15: Toujours sur Corrèze FM, donc avec Super Gérard de la Place. Nadine, c'est qui exactement pour vous?
17: Une nièce.
15: Voilà, c'est ce que nous avait dit donc Robert Ledoux, qui est l'amant de Nadine.
17: Oh, monsieur, tout de même.
15: Est-ce qu'on peut dire que Robert Ledoux, l'amant de Nadine, qui est votre nièce, fait partie de votre famille?
17: Non.
15: Pourquoi?
17: Parce que ne connais pas cet amant. Je connais son mari, mais pas l'amant.
16: Ah, vous ne me connaissez pas?
17: Non.
16: Nadine?
17: Parce que c'est vous qui êtes l'amant?
16: Comment?
17: C'est vous qui êtes l'amant?
16: Oui, Robert Ledoux à l'appareil, l'amant de Nadine.
17: Ah bon?
16: Oui, comment allez-vous?
17: Eh bien, écoutez, moi, ça va. À peu près, quoi.
16: Vous avez quelque chose à lui dire, non? Je la vois cet après-midi.
17: Eh bien, vous lui dites que quand on vient de se marier, on ne prend pas un amant.
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18: Vous êtes en communication avec l'hôtel de police.
19: Commissariat, bonjour.
4: Bonjour, monsieur. C'est bien le commissariat?
19: Oui.
4: J'aurais besoin de vous emprunter une carte grise pour refaire une plaque numérologique pour ma voiture. Quand est-ce que je peux passer?
20: Emprunter quoi?
4: Ah, vous avez changé de doigt.
20: Ouais, on est deux.
4: Ah, d'accord. Bonjour, madame.
20: Ouais, ma petite, je suis en train de la former au standard, là, donc...
4: Ah, oui, d'accord.
20: Expliquez-moi, c'est un véhicule qui a été immobilisé?
4: Elle a très bien décroché, en tout cas, hein, je voulais vous le dire.
20: Bon, expliquez-vous tout de suite, carte grise, j'ai pas tout compris.
4: Non, là. J'ai trouvé qu'en plus qu'elle était aimable, que c'était... C'était très professionnel, hein, je voulais...
20: C'est un véhicule qui a été immobilisé, monsieur.
4: Est-ce que je peux lui mettre 5 étoiles?
20: Bon, monsieur, j'ai pas que ça à faire, s'il vous plaît.
4: Non, mais je vous en prie.
20: Votre véhicule, c'est un véhicule qui a été immobilisé, c'est quoi?
4: Ah non, pas du tout. J'ai entendu aux infos, ils disaient que les voitures de police, elles n'avaient pas de PV.
20: Ouais.
4: Donc si j'ai le même numéro qu'une voiture de police, ça me permet d'éviter les PV.
20: Ouais, c'est ça.
4: Ah bah oui, c'est ça. Parce que avec un numéro... Ah.
21: Allô?
4: Ah bah, notre dame.
21: Monsieur, si vous faites une infraction, bien sûr, vous n'avez pas une voiture de police.
4: On peut faire comme si c'était une voiture banalifiée.
21: Vous comprenez pas, il y a un problème chez vous. Hein. Vous voulez le numéro d'immatriculation d'une voiture de police pour faire une...
4: Alors oui, avec... alors attendez, je prends de quoi noter?
21: Non mais je vais pas vous le... Monsieur...
4: C'est avec la dame du commissariat, ils vont me donner le numéro là.
21: Non mais monsieur, vous allez rien noter du tout parce que je vais rien vous donner.
4: Ah oui, donc il faut que je passe récupérer la carte grise.
21: Non mais il y a quelque chose qui fonctionne pas dans votre tête. Hein.
4: Martin, la dame dit qu'il faut qu'on passe prendre la carte grise.
21: Non mais vous comprenez pas ou quoi? Je parle pas français.
4: Non mais j'ai très bien compris, il faut que je récupère la carte grise.
21: Vous allez pas avoir une carte grise de véhicule de police.
4: Non mais je vous la rapporte, à la limite on fait une photocopie.
22: Et vous voulez quoi?
4: Bonjour monsieur, voilà, comme j'expliquais à votre
22: vous
4: collègue.
22: Vous utilisez la plaque d'une voiture de police pour ne pas avoir de PV. Non mais monsieur.
4: Ah bah vous avez compris.
22: Oui, bien sûr. Mais vous savez que c'est totalement interdit, monsieur. Juste comme ça, par information. Hein. Si je vous gratte parce que vous avez une plaque d'immatriculation usurpée à la police nationale, je peux vous dire que vous allez aller loin. C'est utilisation d'une plaque minéralogique appartenant à l'État.
4: Non, pas une plaque minéralogique. Non, une plaque d'immatriculation.
22: Oui, et ben ça s'appelle aussi une plaque... Non. Est-ce que vous avez conscience de ce que vous dites? Je vous déconseille fortement d'utiliser nos plaques, d'accord? Je vais prévenir les collègues. Si on voit quelqu'un traîner autour de nos véhicules à relever nos plaques, vous allez visiter les locaux d'une autre manière. Vous allez faire un petit tour avec nous.
4: Un petit tour.
22: D'accord?
4: C'est gentil de proposer de me véhiculer, mais j'ai déjà ma voiture.
22: Oui. Donc vous vous foutez de ma gueule, là.
4: Non.
22: Si.
4: Non.
22: Si, vous vous foutez de ma tronche.
4: Non, mais à la limite.
22: Non, mais maintenant vous arrêtez.
4: Ah.
22: Vous êtes à la police nationale, d'accord? N'oubliez pas où vous êtes. Manque de bol.
4: Et alors, dans ce cas, si moi je vous emprunte une voiture? Ah, allez, c'est reparti.
23: De quoi?
4: C'est madame.
23: Non, monsieur.
4: Oui, si vous voulez.
23: Vu la voix que j'ai quand même, je prends pas moi qui est bon. Enfin bon, c'est pas grave. Vous voulez m'emprunter une carte grise?
4: Voilà.
23: Comme ça, vous payez pas les PV.
4: Bah oui.
23: C'est comment votre nom, monsieur?
4: Martin.
23: Monsieur Martin, vous habitez où?
4: J'habite 1 rue Martin.
23: 1 rue Martin, monsieur Martin, 1 rue Martin. D'accord, vous habitez à Martin, c'est ça, non?
4: À Martinville.
23: À Martinville, ouais, c'est ça. Vous me prenez pour un con ou quoi?
4: Pardon?
23: Vous me prenez pour un con?
4: Non, mais alors. Est-ce
23: que vous me prenez pour un con? Vous inquiétez pas, j'ai votre numéro de téléphone, monsieur, qui s'est affiché. Vous inquiétez pas.
4: Moi, je peux passer, c'est ce que je disais.
23: Passez, je vous attends, on vous attendra, il n'y a pas de problème.
4: Ah bah c'est super sympa.
23: Passez maintenant, et vous présentez M. Martin de Martin.
4: De Martinville.
24: Cabinet, bonjour.
25: Oui, bonjour madame. Je suis bien au cabinet de voyance.
24: Oui, tout à fait.
25: Ah, très bien. Vous êtes donc des voyants, hein, c'est ça des...
24: Oui, je vous écoute.
25: Est-ce que vous voyez combien ça va me coûter à peu près?
24: Qu'est-ce qui va vous coûter quoi?
25: La voyance.
24: Ah ben ça dépend de vous, ça dépend de ce que vous souhaitez développer. C'était sur un domaine ou sur plusieurs domaines?
25: Oui, j'aimerais savoir combien ça va me coûter de rencontrer une voyante.
24: Non, mais vous souhaitez aborder un domaine ou plusieurs domaines? Le tarif varie en fonction. Si c'est juste le domaine sentimental, c'est 65 euros. Si c'est tous les domaines, c'est 89 euros.
25: 65 euros pour le domaine sentimental? Mais vous plaisantez?
24: Non, je ne plaisante pas du tout.
25: Enfin, madame, c'est le tarif d'une pute.
24: Eh ben, allez voir une pute.
25: Ben, dites-moi. C'est moins cher en vrai, hein?
24: Oui, ben allez voir une pute.
25: Excusez-moi, madame.
24: Non, mais les putes sont bien plus chères, monsieur.
25: Ah non, madame.
24: Ah, bah, vous prenez pas de la qualité, alors. Mais là, comme c'est de la voyance de qualité, c'est les tarifs. Bon, on va parler de pute longtemps ou on raccroche?
25: Oui, mais enfin, comment pouvez-vous savoir que les putes que je vois soient pas de bonne qualité?
24: Parce qu'à ce prix-là, c'est pas de la qualité, c'est tout.
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1: Bonjour.
3: Bonjour madame, c'est bien l'entreprise de travaux électriques?
1: Oui.
3: Monsieur Martin à l'appareil?
1: Oui.
3: Il faudrait me remettre mon compteur Funky comme il était avant?
1: Hein?
3: Oui, vous savez, les compteurs électriques connectés, il faudrait venir s'en occuper.
1: Pour faire quoi?
3: Parce que mon beau-frère m'a branché un fil en plus pour payer l'électricité moins cher, mais vu qu'ils vont venir relever le compteur, il faudrait virer le fil.
1: Ah bon, non. Bah non, voyons. S'il a passé un fil qui n'est pas correct, nous on peut pas y toucher, hein.
3: Bah oui, mais moi, pardon, si vous me retirez pas mon fil, je fais comment?
1: Si vous a mis ça, c'est que c'est aux normes, c'est correct.
3: Ah oui, c'est complètement légal.
1: Bah pourquoi vous voulez l'enlever?
3: Parce qu'en fait, c'est légal tant qu'on s'en rend pas compte.
1: Ah bah non.
3: Donc vous passez, vous m'arrachez le fil vite fait.
1: Bah non. Il n'y a rien à faire du tout. On ne se déplacera pas.
3: D'accord, mais si c'est moi qui viens?
1: Pour faire?
3: Bah pour vous déposer mon compteur électrifique.
1: Vous n'avez pas, vous pouvez pas faire ça, voyons. Ça se démonte pas.
3: Bah si quelqu'un l'a monté, forcément, ça doit se démonter, hein.
1: N'insistez pas.
3: Alors, je n'insiste pas, mais vous pouvez dire que mon compteur est en révision chez vous.
1: Oh.
24: Oui, allô?
3: Bonjour, monsieur.
24: Mais monsieur Martin, vous n'êtes pas client.
3: Alors, disons oui et non, vu que je m'inscris pour un contrat d'entretien de mon compteur.
24: Vous êtes inscrit pour un contrat d'entretien pour un compteur?
3: Oui, mon compteur Flicky, c'est ce que je disais à votre collègue.
24: Non, je vais pas prendre la décharge que je vous ai fait ça alors que je ne l'ai pas fait.
3: Alors, si vous voulez pas prendre de décharge, le mieux, c'est de couper le courant avant d'intervenir.
24: Non, mais c'est pas ça que je vous parle. Je m'en fous de ça.
3: Oui, bah moi, ce que je vous parle, c'est de la sécurité, quand même.
24: C'est pas la question, c'est mon métier.
3: D'ailleurs, si vous voulez, j'ai des gants à la maison, je peux vous les prêter, mais faudra me les rendre après.
24: Mais j'en ai aussi, mais je m'en fous de ça, de vos gants.
3: Oui, bah moi, je dis ça pour vous aider.
24: Bah, et alors, moi, je vous aide pas mon client.
3: Ah non, mais vous inquiétez pas pour ça. Je vous apporte un contrat d'entretien, c'est ce que je disais.
24: Non, ne venez pas m'amener un papier à vous faire signer. Je fais pas de papier comme ça.
3: Ah non, c'est moi qui fais le papier.
24: Bah, et alors?
3: Bah, et alors vous aurez qu'à le signer.
24: Bah, je vais pas vous signer un papier alors que j'ai rien fait chez vous.
3: Ah, flûte.
24: Vous vous rendez compte? C'est pas la peine de venir me faire signer un papier.
3: Bon, c'est pas grave. Dans ce cas, mettez-moi un coup de tampon, ça passera.
24: Mais non, monsieur, je ne travaillerai pas pour vous. Ça suffit.
3: Et en plus, j'ai dit à votre collègue que j'allais vous déposer mon compteur.
24: Mais vous démontez votre compteur, faites ce que vous voulez, vous appelez un autre électricien.
3: Impossible. Je vous ai mis comme entreteneur exclusif de mon compteur Milky.
24: Non, ben vous n'avez pas à admettre que je fais l'entretien. Enfin, je n'ai jamais fait d'entretien chez vous.
3: Ah oui, mais ça, vous auriez dû me le dire avant, parce que...
24: Comment fallait... Ben je vous l'ai dit avant. Je vous ai dit que je ne ferai jamais rien.
3: Ah, parce que j'ai compris, au contraire, que vous me disiez que vous faisiez toujours tout.
24: Non, pas du tout, je vous ai dit non.
3: Vous êtes sûr? Parce que moi, j'ai clairement entendu oui, hein.
24: Vous... Comment ça, hein, oui?
3: Ah oui, vous m'avez dit pas de problème, c'est oui.
24: Pas du tout, je vous ai pas du tout dit pas de problème.
3: Ah si, vous avez rajouté, je cite, le truc du petit fil sur le compteur Jackie, j'en fais à tire-larigot.
24: Non, pas du tout, alors là, certainement pas. Je ne fais jamais ça. Rappelez votre beau-frère qui vous a fait ça.
3: Ah non, mais mieux que rappeler mon beau-frère, je vais vous faire écouter l'enregistrement, bougez pas.
24: Non mais dis donc.
3: Non mais dis donc, attendez, j'ai tout enregistré, oh. Je rembobine la cassette.
24: Mais qu'est-ce que vous faites là?
3: Bah comme c'est enregistré, je suis en train de rembobiner pour écouter ce qu'il dit.
24: Non, c'est-à-dire arrêtez, hein.
3: Attendez, ça y est, on y est, écoutez.
24: Non.
3: Ah oui, je suis l'électricien, le truc du petit fil, j'en fais à tire l'arigot.
24: Non mais vous foutez de ma gueule, monsieur, ou quoi?
3: Ah bah me dites pas que ça, c'est pas vous.
24: Franchement, vous êtes un menteur, hein.
3: Bah on reconnaît votre voix.
24: Arrêtez.
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7: Fédération.
25: Oui, bonjour, monsieur. C'est quelle fédération?
7: Du bâtiment.
25: Ah, d'accord. Dites-moi, monsieur, c'est le baron de la Florana, là, pareil. Cuir?
7: Allô?
25: Oui, je vous pose une question.
7: Oui?
25: Cuir?
7: Mais quoi, cuir?
25: Vous êtes cuir vous-même, non?
7: Ah, vous voulez la fédération des cuirs et peaux, c'est ça?
25: Non. Je prospecte, disons que je recherche des gens qui seraient cuir.
7: Ah, je ne vous comprends pas, je suis désolé. Qu'est-ce que vous entendez par là, cuir?
25: Est-ce que vous êtes cuir?
7: Non, je ne crois pas, non.
25: Vous êtes sûr?
7: Ah, je ne sais pas.
25: Bon, attendez, bougez pas, je vous passe le responsable.
19: Allô?
7: Oui, bonjour, monsieur.
19: Oui, bonjour, monsieur. C'est la fédération?
7: Oui.
19: Cuir?
7: Ah non, vous êtes à la Fédération du bâtiment, là.
19: Non, mais... vous?
7: Quoi, moi?
19: Cuir?
7: Non.
19: Sûr?
7: Non.
19: Doute?
7: Oui.
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5: Bonjour.
3: Bonjour madame, c'est bien le supermarché ?
5: Oui, c'est ça même.
3: C'est monsieur Martin ?
5: Oui, par rapport à quoi ?
3: Bah, monsieur Martin, le gagnant ?
5: Le gagnant de ?
3: De la voiture !
5: Bah, on n'a pas mis de voiture à gagner.
3: Ah si, c'est vos collègues en Chine qui m'ont prévenu.
5: Non, c'est pas possible que nous ayons des collègues en Chine.
3: Bon, attendez, j'ai reçu votre mail qui dit que vous me faites gagner une voiture si j'envoie mes coordonnées dans une banque chinoise.
5: Banque chinoise ?
3: Oui, donc c'est bien que vous bossez avec eux.
5: Ce n'est pas nous. Vous êtes fait avoir par le type de mail de type arçonnage.
3: Oh là là, qu'est-ce que vous me dites ?
5: On appelle ça de l'arçonnage.
3: De l'arçonnage, donc je vais le noter. Comme ça se prononce ?
5: Oui, arçonnage ou de ce genre de choses.
3: D'accord, mais alors pourquoi votre collègue chinois m'a harcelé un mail ?
5: Je viens de vous dire, monsieur, qu'on n'a pas de collègue chinois, donc si vous comprenez pas, moi je parle français, entre guillemets.
3: Alors, entre guillemets, pardon, mais j'ai quand même votre mail.
8: Bonjour.
3: Tiens, bonjour monsieur.
8: Madame.
3: Ah non, c'est monsieur à l'appareil.
8: C'est madame qui est à l'appareil.
3: Ah non, je m'excuse, mais je suis un monsieur.
8: Ah, mais je croyais que vous vous adressiez à moi.
3: Ah, pas du tout, je m'adressais à moi, je me disais bonjour monsieur.
8: D'accord.
3: Donc, rapport à cette voiture que vous m'avez fait gagner.
8: C'est de la fraude, c'est de l'escroquerie ça, monsieur.
3: Ah, bravo, parce que moi je l'ai déjà revendue la voiture.
8: Non, vous n'avez pas de voiture sous le nez et vous pouvez pas la revendre déjà quand même, j'espère pas.
3: Si, si, j'ai mon beau-frère qui était super intéressé, il m'a déjà payé.
8: Oh là là là là.
3: Non, mais j'ai fait au pré-Argus, hein.
8: Eh ben, ça va être compliqué.
3: Pas du tout, je veux dire à mon beau-frère de voir direct avec vous.
8: Ah non, non.
3: Mais si, comme ça vous lui filez la voiture.
9: Il n'y a pas de voiture, monsieur.
3: Ah, bonjour madame, pardon, mais vous m'avez quand même demandé mes coordonnées bancaires.
9: Ah non, c'est... non, moi je ne demande pas de coordonnées bancaires, rien du tout.
3: Oh, mais j'ai la preuve.
9: La preuve de quoi ?
3: Bah, la preuve que c'est écrit dans le mail que m'a envoyé votre agent chinois.
9: Ah non, non, non, moi j'ai pas d'agent chinois.
3: Bon, passez-le moi.
9: Ah bah, je, comment ?
3: Passez-moi l'autre, tiens.
9: L'autre quoi ?
3: Oh, bah votre collègue chinois.
9: Mais j'en ai pas, je vous le dis.
3: Bah la personne asiatique.
9: Je ne connais personne d'asiatique.
3: Jurez-le.
9: Je le jure.
3: Ah ouais. Et si je vous dis monsieur Chan, Jackie Chan ?
9: Non, non, non, du tout.
3: Et monsieur Lee, Bruce Lee, non plus ?
9: Ben bien sûr que non.
3: Bon, voyons. Et si je vous dis Chuck Norris, vous allez me dire qu'il est pas chinois, c'est ça ?
9: Attendez, stop, monsieur, et vous vous calmez tout de suite.
3: Et allez, Notre-Dame, c'est la fête.
9: Ben alors, monsieur, et redescendez un petit peu 30 secondes sur Terre, hein. Si on vous demande vos coordonnées bancaires sur Internet, c'est déjà une arnaque.
3: Ah, bah enfin, une qui reconnaît qu'il y a arnaquisme bancaire.
9: Bon, déjà, vous commencez déjà par commencer à...
3: Alors, pardon, mais je vais déjà commencer par commencer à récupérer...
9: Ah, oui, pardon, y a pas de pardon, monsieur, c'est comme ça.
3: Oui, et puis vous allez garder ma bagnole.
9: Ben, pardon, compris, hein, parce que ça va mal se finir entre nous.
3: Ah, oh, bah non.
9: Non, ça vous surprend?
3: Ben oui, j'avais l'impression qu'il y avait une petite alchimie, là.
9: Non, arrêtez vos conneries. J'ai autre chose à faire que des rigolos qui emmerdent les gens qui travaillent.
3: Je m'excuse, mais c'est pas parce que je suis un rigolo qui emmerdent les gens qui travaillent qu'il faut m'arnaquer.
9: Alors,
3: c'est dingue, ça.
9: Attendez,
3: Et ça se repasse l'appareil entre collègues.
9: Non, monsieur, j'ai pas de voiture.
3: Ah, bah, c'est ce qu'on va voir. J'arrive, je viens chercher ma bagnole.
9: J'ai pas de bagnole. Vous repartez à pied, hein.
3: Eh ben, dans ce cas, vous me filez celle d'un collègue. Moi, du moment que je peux la revendre à mon beau-frère, ça me va, hein.
9: Non, honnêtement, c'est une blague.
3: Oh, d'accord, vous m'avez fait peur.
9: Mais non, mais je dis pas.
3: Ouf, c'est une blague.
9: Monsieur.
3: Oh là là, j'ai vraiment cru que vous aviez pas de voiture, hein.
9: J'ai pas de voiture,
3: y a... Ah, non, vous allez pas me faire la blague deux fois.
9: Non.
3: Bon, j'arrive, à tout à l'heure.
9: À tout à l'heure.
3: Et bienvenue sur Rire et Chanson.
9: Ah, c'était Rire et Chanson.
3: Ah oui, bah c'est le premier truc vrai que je dis ça.
9: Oh, c'est génial. Eh ben, écoutez, ben, merci de m'avoir fait participer à ça, très cher monsieur. Hein.
3: Mais c'est un plaisir. Au revoir, très chère madame.
9: Bien sûr, au revoir, mademoiselle.
3: Merci.
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11: Secrétariat de l'EVC, bonjour.
25: Allô, c'est l'EVC.
11: Oui.
25: Bonjour, madame. C'est monsieur Lamolle à l'appareil.
11: Oui.
25: Je suis bloqué, là.
11: Vous êtes bloqué?
25: Oui, je ne peux pas sortir.
11: Et vous êtes où?
25: Ben, je suis dans l'EVC, là. L'EVC public, là. Comment vous pouvez me faire sortir de là? Parce que, heureusement, là, j'ai demandé les renseignements téléphoniques. Et j'ai dit que j'étais donc dans l'EVC. Et...
11: Ah! Alors, attendez. Vous êtes...
25: Oui, dans...
11: Bah parce que ici vous êtes à l'évêché.
25: Oui, c'est ça, l'évêché. C'est là que je suis coincé. Parce que j'ai mis la pièce hein, pour rentrer dedans.
11: Oui, mais moi, je peux rien pour vous, parce que là, vous êtes à l'évêché, c'est-à-dire à...
25: Vous êtes, c'est vous qui vous occupez d'évêché.
11: Non.
25: Comment ça, non?
11: Je suis... vous êtes à la maison de l'évêque, si vous voulez.
25: Ah non, pas du tout. Pas moi. Non, non. Moi, je suis dans l'évêché, là. Je suis pas dans la maison de l'évêque, hein.
11: Oui, mais moi, j'y suis.
25: Ah, vous êtes dans la maison de l'évêque?
11: Ben voilà, c'est pour ça, la maison de l'évêque s'appelant l'évêché.
25: C'est là. Mais je savais pas que les gens qui s'occupaient d'EVC, c'était dans la maison de l'évêque.
11: Ben non, mais enfin, c'est pas tout à fait ça, quand même.
25: Si vous pouvez venir me libérer, parce que là, ça fait 7 minutes que je suis coincé.
11: Mais oui, mais moi, je peux pas. Alors.
25: Vous savez, la petite tirette, là, pour ouvrir la porte, là?
24: Bah, attendez, je vous demande une petite
25: Elle est bloquée.
24: Mais oui, mais je vous demande une petite minute, monsieur.
25: Oh, bah oui, c'est... je suis rentré, moi, en toute confiance. J'ai donné la pièce et puis voilà. Allô? Le Seigneur fait pour moi des merveilles. Saint est son nom. Ah, si Jésus pouvait m'entendre, il me ferait sortir de là.
2: Allô?
25: Oui?
2: Bonjour, monsieur.
25: Ah, bonjour. C'est vous le réparateur, là, pour l'évêché?
2: Le réparateur? Quel réparateur?
25: Ben, pour venir me décoincer, là.
2: Mais où êtes-vous, monsieur?
25: Alors, je suis dans l'évêché public.
2: Ben, mais l'évêché public, monsieur, ici, vous êtes à l'évêché, c'est-à-dire à la maison de l'évêque de Troyes.
25: Ah, ben, pourtant, c'est renseignement téléphonique qui m'ont donné votre numéro.
2: Ils vous ont donné le numéro de l'évêché, de la maison de l'évêque.
25: Ah non, j'aurais demandé l'évêché, moi.
2: Ben oui, l'évêché, c'est la maison de l'évêque.
25: Ah mais ben non, moi je suis dans l'évêché, je peux vous dire que c'est pas une maison.
2: Non,
25: c'est...
2: non, mais vous êtes dans les VC.
25: Oui.
2: VC, c'est pas évêché. C'est deux choses différentes.
25: Ah ben oui, mais là je suis enfermé dans l'évêché.
2: Ah oui, mais monsieur, je n'y peux rien.
25: Ah bah si.
2: Ah non, non, non, non, non, non, non, je n'y peux strictement rien. Je suis prêtre, monsieur, employé du diocèse de Troyes.
25: Mais c'était pas marqué WC catholique pourtant quand je suis rentré dedans.
2: Ben non, justement, parce que ce n'est pas des WC catholiques, c'est des WC publics.
25: Ah, et mon père?
2: Oui?
25: Et si on fait une petite prière, est-ce que vous pensez que ça va s'ouvrir ou pas?
2: Ah ben, on peut toujours prier pour demander que ça s'ouvre, oui, vous pouvez toujours essayer.
25: Alors quelle prière il faut faire?
2: Ben, priez votre ange gardien. Mais c'est tout ce que je peux faire pour vous, moi.
25: La porte s'ouvre.
2: Non, mais écoutez...
25: Attendez, je viens de prier, on va voir si ça marche. Je prie pour que la porte s'ouvre. Ah, allô?
2: Oui.
25: Ça frappe.
2: Ça frappe? Eh ben, dites à cette personne qu'elle fasse le nécessaire.
25: Oui, oui, monsieur, je suis coincé dans les WC, la maison de l'évêque.
2: Non, vous êtes coincé dans les WC, pas dans la maison de l'évêque. Vous êtes dans les water closets.
12: Vous pouvez sortir, monsieur, il y a du monde, là.
25: Mais je peux pas sortir, je suis coincé dans les WC à la maison de l'évêque.
2: Non, vous n'êtes pas dans la maison de l'évêque.
12: Mais c'est pas la maison de l'évêque, monsieur, vous êtes dans les WC publics, là.
2: C'est ce que lui dit le type.
25: Ben alors, et comment je fais pour sortir?
12: Ben, il faut appeler le service de l'évêché.
2: Non, le service municipal, pas l'évêché.
25: Mais j'ai déjà appelé l'évêché, je suis avec l'évêque en ligne.
2: Ben oui, ben l'évêque, c'est pas son service.
12: Poussez, monsieur, poussez.
25: Ben c'est déjà fait.
12: Non, mais poussez sur la porte.
25: Ah oui, pardon.
2: Il poussait, monsieur, c'est déjà fait. Monsieur, sur la porte, il...
25: Ah, allô?
2: Oui.
25: Ça s'ouvre?
2: Ah, ça s'ouvre. Ah ben, voyez bien.
25: Oh, mon Dieu.
12: Ah ben alors, monsieur, qu'est-ce que vous êtes?
25: Ben oui, je suis avec le réparateur au téléphone. Je vous remercie, s'il vous plaît.
2: Mais je ne suis pas le réparateur, monsieur.
14: Allô?
2: Allô?
14: Oui, bonjour, vous êtes le réparateur WC?
2: Mais monsieur, je ne suis pas dépannateur. Vous êtes à la maison de l'évêque.
14: Ah, vous n'êtes pas dépannateur?
2: Mais absolument pas. WC, c'est WC. Bon, et nous, c'est évêché, E-V-E-C-H-E.
25: J'étais coincé dans la maison de l'évêque.
2: Mais non, c'est pas la maison de l'évêque. C'est les WC.
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16: Oui, hello.
17: Oui, bonjour monsieur. C'est bien le salon de coiffage?
16: Oui, bonjour.
17: C'est juste pour vous prévenir que j'ai fixé des rendez-vous chez vous pour mes clients.
16: Pourquoi vous envoyez des clients chez moi?
17: Je lance ma société de toilettage et promenage de chiens. Et comme j'ai pas de local, je vais m'installer chez vous.
16: Non mais vous foutez de moi là, non? Je ne tombe pas les chiens, je coiffe des gens.
17: Alors moi je m'occuperai des chiens, ça vous inquiétez pas.
16: Mais je viens de vous dire que je suis un salon de coiffure.
17: Je sais, c'est pour ça, ça nous permet d'être complémentaristes.
16: Non mais vous êtes conscient? Non mais ça va pas, non?
17: Non mais il y a rien de sorcier. Mais moi je m'occupe de toute la partie animalistique.
16: Passez me voir là. Et je vous zigouille.
17: Comment ça, des nouilles?
16: Non, je vous zigouille.
17: Non, pas la peine, j'ai commandé des croquettes pour que les chiens puissent manger au salon.
16: Pardon? Vous êtes débile?
17: Vous serez là à 15h?
16: C'est même pas la peine de vous présenter, hein.
17: Ah bah si, parce qu'il faut que je réceptionne.
16: Ah non, parce que là, non. Allez, hop.
17: Ah bah,
16: Du vent, va te promener, tu me fais suer.
17: Alors, passez-moi le responsable, s'il vous plaît, parce que...
16: Non mais, allô?
17: Ah, un autre monsieur.
16: Ah non, mais c'est hors de question. Je suis quand même chez moi, je suis propriétaire de mon salon.
17: Écoutez, si ça peut vous rassurer, je vais venir planter des crochets dans les murs pour que les chiens soient attachés.
16: Mais non, c'est hors de question, monsieur, vous m'entendez bien?
17: Bah non, parce que, excusez-moi, moi j'ai déjà quand même pas mal de rendez-vous.
16: Mais je m'en fous, monsieur, vous aviez qu'à d'abord me demander mon avis. Je m'en fous, je ne me suis jamais engagée par rapport à vous.
17: Mais vous vous êtes jamais désengagée non plus.
16: Mais qu'est-ce...
24: Mais qu'est-ce que j'ai signé? Qu'est-ce que j'ai dit? Qu'est-ce que j'ai fait, monsieur? Dites-moi.
3: Bah justement, vous avez pas dit que vous étiez contre.
24: Contre quoi?
3: Contre ma société animaliste de pet sitting toiletting.
24: Mais je ne connais même pas votre société. Je n'ai jamais eu affaire à vous. Vous m'avez jamais envoyé de papier. Vous m'avez jamais envoyé de courrier.
3: Oui, non, moi j'ai fait un site internet quand même.
24: Pardon, vous dites? Mais je n'ai jamais fait ce genre de choses, monsieur.
3: Bah non, j'ai tout fait moi-même. Excusez-moi de travailler pour vous, surtout.
24: Non, mais de travailler pour moi, vous rigolez, vous foutez de ma gueule ou quoi? Là, franchement, vous poussez le bouchon un peu loin. Je vais appeler mon avocat et vous allez voir, ça va être vite vu. D'ailleurs, vous allez me donner votre nom, vos coordonnées.
3: Monsieur Martin.
24: Monsieur Martin, d'accord.
3: Oui, et ma commande, alors?
24: Quelle commande?
3: Bah, parce que j'ai quand même fait commander des trucs qui vont être livrés chez vous, donc je vois le truc.
24: Mais quelle commande? Mais quelle commande?
3: Alors, j'ai un bac spécial pour les shampoignages caniniques.
24: Mais attendez, monsieur, je ne suis pas toiletteur. Je suis coiffeuse.
3: Oui, bon, enfin, vous voyez, c'est quand même un peu le même métier, j'imagine.
24: Vous rigolez, vous foutez de ma gueule ou quoi?
3: Oh, bah, c'est pas mon genre.
24: Je vais pas nettoyer les chiens, moi. Je travaille sur des personnes. Mais vous savez ce que c'est, le genre humain? Vous savez, les hommes, les bonnes femmes. Vous voyez ce que je veux dire?
3: Je vois pas trop la différence, mais enfin, bon, c'est...
24: De toute façon, jamais j'aurais accepté un truc pareil. Mais vous êtes complètement marteau, vous. Je n'accepte pas de chien dans mon salon de coiffure, monsieur. Donnez-moi votre nom, monsieur Martin. Votre adresse.
3: Excusez-moi, mais entre des poils de tête ou des poils de chien, je vois pas.
24: Non, ça n'a rien à voir, monsieur. Vous foutez de ma gueule, là.
3: De toute façon, j'ai mon avocat qui est là, qui me confirme que.
24: Ah bah, passez-moi votre avocat.
3: Ça va pas être la même mayonnaise, hein, je vous préviens, hein.
24: Allez-y.
3: Ah bah, Maître Martin!
24: Maître Martin, comme par hasard.
3: Quoi, comme par hasard? Bah, c'est mon beau-frère.
24: Bien sûr.
3: Maître Martin! Oui? Je vous passe le monsieur du.
24: D'abord, je suis pas un monsieur, je suis une dame, déjà, et d'une.
3: Oui, il veut vous parler.
24: Non, mais monsieur, je tiens à vous signaler que je ne suis pas un homme, je suis une femme.
3: Allô?
24: Oui.
3: Oui, bonjour, Maître Martin, à l'appareil.
24: Ouais, vous avez la même voix que l'autre Martin, c'est marrant, c'est rigolo.
3: Eh ben, c'est entre beaux-frères, on échange nos voix. Bonjour, monsieur.
24: Bien sûr, ouais. Non, d'abord, je suis pas un monsieur, merde, je suis une dame. Et foutez-moi la paix, espèce de vieux con et vieux.
3: Ah non, pas vieux con. Ou alors, à la limite, vieux trop con.
24: Bonjour, monsieur.
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20: Allô?
21: Allô?
20: Oui?
21: Oui, bonjour, monsieur, c'est bien la poste de...
20: Oui.
21: Oui, bonjour. Du nom de la place, l'appareil, gendarmerie.
20: Oui, bonjour. Bonjour.
21: Nous venons d'intercepter le chef d'une bande, hein.
20: Oui.
21: C'est-à-dire ces trois dames d'une soixantaine d'années.
20: Oui.
21: De forte corpulence qui ont semé un peu le bazar dans la région. Oui, dans
20: la région. Ah bon, d'accord.
21: Je vous explique ce qu'elles font, hein. Elles sont spécialisées dans le viol des receveurs de poste.
20: Ah.
21: Donc on vient d'intercepter leur chef, mademoiselle Ledoux, 61 ans, 98 kilos. Oui.
20: Dites donc.
21: Et elle s'attaque au receveur. Hein.
20: Est-ce que je peux aviser ma guichetière là, tout de suite?
21: Oui, elle est à côté de vous là?
20: Oui. Oui, il y a trois dames, dont une vient d'être interceptée à la gendarmerie. Ces femmes sont spécialisées dans le viol des receveurs. Elles ne sont plus que deux, hein, de forte corpulence. T'en as une très forte. Attachée les cheveux, attachée derrière, très forte. Oui, alors tu ne vas pas, hein, là-bas.
21: Il y en a une, là?
20: Elle a une dame qui lui a demandé d'aller lui faire voir pour le Minitel.
21: Attendez, elle est où, là?
20: Elle est au guichet.
21: Alors, écoutez-moi, de toute façon, elles sont pas dangereuses. Elles se jettent sur l'homme, simplement. Elles le font tomber parce qu'elles sont très corpulentes.
20: Oui.
21: Profitant de leur poids, elles vous entraînent par terre.
20: Oui.
21: Et là, il y en a une qui vous tient pendant que l'autre se laisse tomber sur vous.
20: Oui.
21: Et donc, vous viole, hein.
20: D'accord.
21: Alors, ce qu'on va faire, hein, vous allez la faire venir à côté de vous au téléphone. Oui. Elle est toute seule, l'autre n'est pas là encore.
20: Il y en a qu'une. Il y en a qu'une, oui.
21: Bon, alors c'est elle.
20: Oui.
21: Alors je vais vous passer mademoiselle Ledoux.
20: Oui.
21: Hein, qui va vous expliquer quoi faire. Hein.
20: Oui.
25: Merci. Allô?
20: Oui.
25: Bonjour monsieur.
20: Oui, bonjour madame.
25: Mademoiselle Ledoux à l'appareil.
20: Oui.
25: Alors là vous êtes dans l'embarras, je crois, d'après ce qu'on me dit.
20: Oui.
25: Alors vous lui dites que mademoiselle Ledoux est à l'appareil et qu'elle vous demande de ne pas vous violer.
20: Oui. Madame? S'il vous plaît, si vous voulez venir la voir. Alors, j'ai mademoiselle Ledoux, là, qui est au bout du fil. Hein? Vous connaissez mademoiselle Ledoux?
25: Elle va dire non.
20: Alors, elle me demande de ne pas me violer. Hein? Vous comprenez ce que je vous dis, là, oui? Bon, alors, moi, je ne suis pas d'accord, hein, avec pour ce que vous êtes venu faire. Hein? Elle ne comprend pas, elle dit...
25: Ah oui, c'est une grande comédienne.
20: Oui. Est-ce que vous êtes venu ici pour me violer? Non. Ben, vous en êtes sûr, oui? Oui. Et vous êtes venu ici pour quoi faire? Oui. Comment? Vous avez téléphoné au docteur Dumas. Et vous êtes... Comment vous vous appelez, vous? Madame?
0: J'entends pas.
20: Attendez, vous voulez me faire voir votre carnet de chèques?
1: Comment s'appelle-t-elle?
20: Alors, madame...
25: Ah bah c'est pas elle, alors.
20: Comment?
25: Ah bah c'est une erreur.
20: Vous la connaissez pas?
25: Est-ce que vous pouvez vous excuser auprès d'elle? Parce que je voudrais entendre ça.
20: Oui, bah je vais m'excuser, oui.
1: Attendez, allô?
20: Oui.
1: Rapprochez-la de vous, hein.
20: Oui. Alors, écoutez, madame, je suis là en contact avec la gendarmerie qui recherche une personne qui correspondait à votre signalement.
0: Ah bon?
20: Hein? Et bon, il y a eu donc un malentendu, hein. Alors, mais vous pouvez pas lui expliquer, là, vous?
1: Non, parce qu'on est en train d'auditionner madame Ledoux en même temps, si vous pouvez lui...
20: Bon, alors, on croyait que vous étiez une personne qui était spécialisée, si vous voulez, dans le viol des receveurs.
0: Là, je comprends pas du tout, hein.
20: On s'excuse, tout le monde s'excuse.
0: Hein. Là, vous vous trompez beaucoup.
20: Eh ben oui, mais c'est pour ça, c'est...
0: Alors là, moi, je suis rentrée simplement parce qu'il n'y avait pas de cabine dehors avec des pièges. Je suis simplement rentrée pour téléphoner,
20: voilà.
0: C'est tout.
20: Alors, on s'excuse beaucoup. Hein.
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13: Oui.
17: Bonjour, monsieur. C'est bien le restaurant?
13: Oui.
17: Je voudrais réserver une table pour deux personnes à 4 heures.
13: On ne sert pas à 16 heures, monsieur.
17: Comment ça, à 16 heures?
13: Vous me dites deux personnes à 4 heures.
17: 4 heures du matin.
13: Mais monsieur, 4 heures... Attendez, je vous passe ma patronne, monsieur. Oui, allô?
17: Bonjour, monsieur. Voilà, comme j'expliquais à votre collègue...
13: Monsieur, je ne vais pas ouvrir mon restaurant à 4 heures du matin. Nous sommes fermés.
17: On peut manger rapidement. On ne prendra pas d'entrée. À la limite, on fait juste un plat direct.
13: Bah, voyez. Monsieur, bah, non.
17: Bah, et pourquoi?
13: Bah parce qu'on n'ouvre pas à 4 heures du matin, monsieur.
17: Comme par hasard, ça vient de changer, ça.
13: Monsieur, je suis dans mon restaurant. Je vous dis que je prends pas une réservation pour 4 heures du matin.
17: Non mais excusez-moi, mais s'il y a ni la serveuse ni vous, comment on fait pour manger?
13: Mais je suis en train de passer à la radio, c'est pas possible, hein. C'est un gag ou quoi? Je ne serai pas là à 4 heures du matin.
17: Eh ben justement, si vous êtes pas là, comment on fait pour manger? C'est ça que...
13: Allô?
17: Oui, ah, bonjour monsieur.
13: Je suis madame. Et je pense qu'on se comprend pas. Oui. 4 heures du matin, c'est impossible. On ouvre déjà, il est 11h.
17: 11h, 23h.
13: Non, nous on arrive le matin, hein, il est 11h.
17: Et là vous fermez?
13: Non, on ouvre.
17: À 23h?
13: Non, à 11h le matin. Et après, on ferme, il est 16h.
17: 16h du matin?
13: Non, 4h de l'après-midi, on ouvre.
17: Si vous ouvrez à 4h du matin, comme vous dites...
13: Comment? Non, c'est l'après-midi.
17: Vous fermez à 11h du matin?
13: Non, on ouvre à 11h du matin.
17: Ah, vous rouvrez, donc en fait vous ne fermez pas, puisque vous ouvrez, vous fermez au même moment?
13: Non, à 11h le matin, le personnel arrive.
17: Mais attendez, excusez-moi, pourquoi le personnel arrive pour la fermeture? C'est ça qui est bizarre?
13: Non, c'est le soir, 23h.
17: Ah bah vous m'avez dit que c'était le matin?
13: Mais non, le 11h, c'est le matin.
17: D'accord, donc est-ce que dans ce cas je peux réserver pour...
22: Allô?
17: Ah, une autre dame, bonjour.
22: Non, vous ouvrez bien vos deux oreilles. Nous servons entre 11h30 du matin à 14h.
17: 14h du matin?
22: Non, 14h du matin, non mais hey, vous êtes monté à l'envers ou quoi vous? On sert de 11h30 à 14h.
17: Et de 23h à 19h?
22: Non, je sers de 11h30 à 14h.
17: Et de 22h30?
22: Vous savez monsieur, la médecine a fait des gros progrès, par contre la greffe du cerveau ça n'existe pas encore malheureusement. Alors... C'est moi le gérant, monsieur.
17: Ah bah c'est encore une autre, bonjour madame.
22: Vous déconnez là, monsieur. Je sais pas où, de quelle planète vous débarquez, vous, mais c'est le midi, c'est tout.
17: C'est pas quelle planète, c'est que moi j'étais à l'étranger avec ma femme, si vous voulez, on revient juste...
22: Monsieur, mais c'est pas parce que vous revenez de vacances que je vais m'amuser à venir à 4h au matin, mais vous avez vu ça où, vous, monsieur?
17: Non, mais enfin, excusez-moi, mais ça me semble un minimum commerçant, quand même, parce qu'après...
22: Pardon, vous vous rendez compte que vous demandez à un commerçant d'ouvrir son restaurant, de tout allumer les fours pour deux personnes qui vont venir manger à 4h au matin?
17: Ah bah vous avez compris.
22: Bah j'ai tout compris, monsieur, mais moi je vous dis non.
17: Moi je
22: vous
17: dis oui.
22: Je vous dis non, monsieur, ça va, je parle bien français. Vous vous rendez compte de ce que vous me demandez, monsieur?
17: Bah non, mais vous laissez ouvert dans ce cas, vous voyez comment...
22: Ah
17: est juste...
22: non, monsieur, mais vous avez vu que je vais laisser le restaurant ouvert alors? J'ai mes clients devant moi, monsieur, qui rigolent même de vous.
17: Ah bah tant mieux, bah écoutez, j'en suis ravi.
22: Ah bah ouais, on se prend la poire. Hein.
17: Bah écoutez, tant qu'à faire, dites-leur de m'écouter sur Rire et Chanson dans ce cas.
22: Ah bah on devrait.
17: Ah bah oui, vous devriez, oui.
22: Je fais déjà pas le service du soir, c'est pour certainement pas m'emmerder à 4h au matin, monsieur. Je vous dis non depuis tout à l'heure, vous êtes à taper de la caisse. Si vous voulez venir ici et que je vous le dis devant vous, je vous le dirai devant vous, monsieur. Et en même temps, vous prendrez ma main dans la gueule.
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23: Gare de l'Est, mon numéro de service, bonjour.
26: Oui, bonjour, c'est l'hôtel Gare de l'Est.
23: Oui.
26: Oui, bonjour, c'est France Sécurité à l'appareil.
23: Oui, bonjour.
26: Dites-moi, on a mis un garde du corps parce que vous allez recevoir la visite. Là, ils vont vous appeler pour réserver une chambre. Alors, c'est pour le maire, monsieur le maire de Pleugriffette. Vous en connaissez, non?
23: Écoutez, non, mais vous allez me faire connaissance.
26: Alors, on va donc nous avoir deux agents qui vont être de garde à l'entrée de votre hôtel. Donc il faut qu'on prépare le terrain. Est-ce que all is okay à la at the reception?
5: Bah écoutez, nous on a tout ce qu'il faut, hein. En fait, monsieur le maire va séjourner chez nous.
26: Ouais.
5: Et donc ils vont venir avec les gardes du corps.
26: Ouais, c'est ça, ouais. Et également la nuit, donc il y aura 5 agents de France Sécurité qui patrouilleront dans les couloirs de l'hôtel. Hein.
5: Alors monsieur le c'est le maire de qui, vous m'avez dit, d'où?
26: Le maire de Pleugriffette.
5: Plus vieille fête.
26: Plus vieille fête, non. Pleugriffette, oui.
5: Plus grossette.
26: Pleugriffette.
5: Plus griffette.
26: Pleugriffette, pleu.
5: Que griffette.
26: Mais nous, on vérifie d'abord que all is okay at the reception.
5: Bah écoutez, de toute façon, c'est un hôtel comme un autre. C'est all is okay. Pour nous, c'est avec plaisir que nous recevrons monsieur le maire.
26: Parce que nous, vous savez, quand on fait nos rondes de sécurité, on est obligé quand même de vérifier dans les chambres de vos clients. Hein, que...
5: C'est-à-dire ?
26: Ah bah, il faut que tout soit under control. Hein.
5: Ah bah, malheureusement, monsieur, c'est un lieu privé, non pas public.
26: Non, mais on va s'en occuper, nous.
5: C'est-à-dire ?
26: Monsieur, c'est le maire de Pleugriffette, quand même, hein, c'est pas n'importe qui.
5: Je ne refuse pas de recevoir monsieur le maire de Griffette, c'est pas ça
26: non,
5: le problème.
26: Non, Pleugriffette.
5: C'est par rapport à votre travail des sécurités qui risque d'être gênant par rapport aux autres clients.
26: Alors, si all is not under control, il va falloir qu'on évite de faire des patrouilles de sécurité à l'intérieur des chambres.
5: Ah bah ça, c'est niais, de toute façon, dans les chambres des autres clients.
26: D'accord, donc ça veut dire voilà. Qu'on est obligé de mettre 2 tireurs d'élite sur les toits, monsieur. Hein.
5: Non, mais où est le rapport par rapport à des clients qui sont dans leur chambre et mettent des tireurs d'élite?
26: Bah
5: c'est quand même un petit peu...
26: Bah on est obligé, monsieur, de les viser hein, au cas où ils feraient...
5: Nous sommes quand même un hôtel qui reçoit des touristes, donc maintenant...
26: Mais monsieur, excusez-moi, ils viennent alors qu'il y a le maire de Pleugriffette dans votre hôtel, quand même.
5: Dans ce cas-là, je vais voir avec ma directrice, je vais prendre vos coordonnées, le nom de monsieur le maire et...
26: Monsieur Le Duret, maire de Pleugriffette.
5: L-E-D-U-R-E-T.
26: Oui.
5: Donc c'est... ça, c'est monsieur le maire, hein?
26: Oui, de Pleugriffette.
5: Alors, P... R.
26: Comme ça se prononce, hein, Pleugriffette.
5: Vous pouvez m'appeler, s'il vous plaît?
26: Oui, Pleugriffette, en fait.
5: C'est-à-dire P-R.
26: P-L.
5: P-L.
26: U-G-R-I.
5: E.
26: 2-F-T-E.
5: Attendez. P-L-E-U.
26: G-R-I-2-F-R-E-U-T-E.
5: G. Est-ce que vous pouvez aller plus, moins vite?
26: Oui, bien sûr. P-L-E-U-G-R-I-2-F-E-T-E.
5: Pleugriffette qui se trouve dans.
26: Non, non, Pleugriffette.
5: Pleugriffette.
26: Pleu, comme...
5: Pleugriffette.
26: Avec deux T, donc deux F, Pleugriffette.
5: Alors, P, comme papa.
26: Non, excusez-moi. P comme Pierre.
5: Si vous voulez, P comme Pierre, L comme... Allô?
26: Ben non, c'est à vous, là, je passe la main.
5: Alors, L comme Lionel.
26: Je préférerais éviter, monsieur...
5: C'est-à-dire ?
26: Attendez, monsieur, quand même, attendez, nous, on fait de la sécurité, vous me dites elle comme Lionel, pardonnez-moi.
5: Écoutez, je ne sais pas quel est votre objectif, là, actuellement, mais...
26: Mon objectif est d'assurer la sécurité du maire de Pleugriffette.
5: Oui, mais la sécurité de M. Pleugriffette, ça, c'est votre...
26: Non, le maire
5: travail,
26: de Pleugriffette.
5: Exactement, mais d'un autre côté aussi, il me faut des informations.
26: D'accord, mais je ne peux pas tout vous donner au téléphone, vous comprenez, monsieur.
5: Bon, alors, comment on écrit Pleugriffette ?
26: P-L-E-U-G-R-I.
5: D'accord, P comme Pierre.
26: Oui, monsieur.
5: L comme...
26: Lafayette.
5: Alors, E comme
26: Attendez. Là, c'est un problème. C'est peut-être pas un problème pour vous, mais c'est un problème pour moi. E comme E, quoi. Vous voyez, quoi, E. C'est difficile, hein. E comme œuf.
5: E comme
26: œuf.
5: J'ai pas compris, monsieur.
26: Œuf. C'est un œuf.
5: C'est-à-dire
26: un œuf.
5: D'accord, ok. Et ensuite
26: O.
5: O.
26: Comme œuf.
5: J'ai pas compris.
26: Comme un œuf.
5: Comme un œuf. O comme un œuf.
26: Oui.
5: Malheureusement, un œuf, ça commence pas par un O.
26: Ça commence par quelle lettre?
5: Bah écoutez, vous venez de me dire ça commence par un E.
26: Excusez-moi, j'étais mauvais en orthographe, c'est tout. Bon.
5: C'est pas question d'être mauvais en orthographe. Quand j'essaie de vous appeler comme L comme Lionel, vous me dites non.
26: Bon, d'accord, L hein? comme Lionel.
5: Maintenant, soyons
26: raisonnables. D'accord, je valide votre
5: L. Quel est le titre de votre appel?
26: Je valide Lionel. Voilà, comme ça, on est quitte.
5: Alors, P comme Pierre, L comme Lionel, E comme œuf, vous m'avez dit?
26: Oui.
5: Alors, ensuite?
26: O comme... F.
23: Je vous souhaite une bonne journée. Au revoir.
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8: Allô?
9: Bonjour madame.
8: Oui.
9: C'est la halte garderie.
8: Oui.
9: Bonjour madame, c'est le Père Noël à l'appareil.
8: Oui.
9: Nous appelons toutes les crèches et les haltes garderies de la région aujourd'hui. Oui. Pour faire la grande opération Papa Noël téléphone. Voilà. Et donc, nous vous demandons de nous passer deux ou trois petits-enfants.
8: Bon, viens, il y a le Père Noël au téléphone, Alexandra et ma...
9: Voilà.
8: Bon, viens ma chérie. Allô?
9: Oui.
8: Je vous la passe, hein.
9: Restez à côté d'elle, hein.
8: Ok, d'accord.
9: Bon, bien écouté.
8: Au revoir, Père Noël.
9: À tout à l'heure, madame.
10: Allô, Père Noël?
9: Bonjour, comment tu t'appelles?
10: France.
9: France, quel âge as-tu, ma chérie?
10: 5 ans.
9: 5 ans. Est-ce que tu sais lire?
10: Je sais pas.
9: Tu sais pas lire encore?
10: Non.
9: Eh ben, dis-moi, va falloir apprendre. Et c'est pour ça que je t'appelle aujourd'hui, puisque je suis le Papa Noël de la CGT. Et figure-toi que nous te proposons aujourd'hui, pour t'apprendre à lire, les œuvres complètes de Karl Marx, reliées et cartonnées, pour 235 francs. Frais de port compris.
10: D'accord.
9: Tu vas demander ça à tes parents à Noël?
10: Oui.
9: Eh ben, écoute, je te souhaite un très bon Noël, et puis je veux bien parler à ton ami.
8: Allô?
9: Oui.
8: Oui. France a parlé?
9: Oui.
8: Un peu intimidée, hein?
9: Oui, elle est un peu intimidée. Ouais. On va voir si la deuxième l'est moins.
8: Alexandra, tu viens dire bonjour au Père Noël, ma chérie? Tu veux même pas lui dire bonjour?
9: Mais si, elle veut.
8: Alors que lui, il pense à vous, là, bientôt.
9: Ah oui?
8: Dis, Alexandra.
9: Je suis en train de préparer leur cadeau.
8: Bah, tu vois, il me dit qu'il est en train de préparer vos cadeaux, le Père Noël. Tu viens lui dire bonjour?
9: Ce sont des beaux livres pour apprendre à lire.
8: À lire? Tu viens, Alexandra? Je viens lui faire un gros bisou.
9: Je suis le Père Noël de la CGT.
8: Un bisou? Non, elle écoute, mais elle est intimidée aussi.
9: Eh ben, on ne fera pas notre beurre aujourd'hui, chez vous.
8: Voilà, bon, ben écoutez, merci beaucoup.
9: Oui, ben, je vous en prie, c'est normal, parce que c'est pas dans votre crèche aujourd'hui qu'on fera notre beurre, parce que je suis le Père Noël de la CGT.
8: Ah, bon, oh là là.
9: Voilà. Et oui. Nous essayons de savoir, évidemment, ce qu'elles aiment. Alors, il y en a une, la première, qui m'a dit qu'elle voulait les œuvres complètes de Karl Marx, et ça tombe bien, parce que nous les vendons 230 francs de TTC. Et c'est un très bel ouvrage,
8: oui,
9: qui est relié...
8: Non, moi, ça ne m'intéresse pas. Hein.
9: Non, je sais bien, vous non, parce que vous les avez déjà lus, forcément, mais la petite, oui. Alors, ouais. Il faut qu'on envoie ça à quelle adresse?
8: Comment ça? Attendez, je ne vous suis pas, là.
9: Mais non, en fait, si vous voulez, je suis le Père Noël de la CGT.
8: Oui, oui,
9: et,
8: oui.
9: Et nous vendons un très beau livre pour les enfants,
8: oui.
9: Qui s'appelle Le Capital.
8: Oui, non, mais je suis d'accord avec vous, mais enfin, votre prospection, à ce moment-là, vous la faites autrement.
9: Oui, mais enfin, je suis le Père Noël, quand même.
8: Ah, bah oui, non, je suis désolée. Non,
9: bon, bah, écoutez,
8: un peu décevant, ça, par contre, vous voyez.
9: Non,
8: tout à fait.
9: Non, mais attendez.
8: Oui.
9: Vous savez ce qu'on va faire?
8: Oui.
9: On va chanter une petite chanson avec eux. Vous allez chanter avec moi, vous allez voir, ils vont adorer. Vous êtes prêts?
8: Non, je vous passe France et vous allez chanter avec
9: voilà,
8: elle.
9: Voilà,
8: je te passe France, ma chérie.
9: Voilà.
10: Hello.
9: Bonjour France. Quel âge as-tu?
10: 5 ans.
9: Eh ben c'est bien, t'es en âge de lire les œuvres complètes de Karl Marx. Mais avant, je dois te chanter une petite chanson. Tu es prête?
10: Oui.
9: Tu vas chanter avec moi?
10: Oui.
9: 1, 2, 3. C'est la lutte finale.
11: Boulangerie, bonjour.
17: Bonjour monsieur, oui c'est bien la boulangerie.
11: Oui c'est madame.
17: Si vous voulez, monsieur Martin à l'appareil.
11: Oui.
17: J'ai acheté un palmier chez vous.
11: Oui, oui.
17: Et pardon, mais j'ai regardé sur internet, ils disent que le palmier c'est plein d'huile de palme.
11: Non mais un palmier c'est au beurre, c'est de la pâte feuilletée.
17: Bah non.
11: Pardon?
17: Quand c'est au beurre ça s'appelle un beurrier, là je vous parle d'un palmier, vous confondez.
11: Quand on faisait les palmiers, c'était de la pâte feuilletée. Oui.
17: Ah, bonjour monsieur.
11: Alors déjà, c'est pas monsieur, c'est madame qui vous parle là.
17: Oh pardon, parce que comme j'avais l'autre monsieur avant.
11: Et alors là, vous êtes avec madame, pas avec monsieur, il n'y a pas de messieurs là.
17: Alors, il n'y a peut-être pas de messieurs, mais en tout cas, il y a de l'huile de palme.
11: Pas du tout, on est anti toutes ces cochonneries. Que du beurre et du beurre de pure vache.
17: Donc c'est bien ce que je disais à l'autre monsieur, avec du beurre, c'est le beurrier.
11: Eh ben non, le palmier, ça reste un palmier. Mais là, attendez, vous êtes grec.
17: Pas du tout, je suis né au Martinland. Cela dit, j'ai un cousin, Martinos.
11: Non, je vous explique juste, monsieur, ce n'est pas de l'huile de palme qui vient de Tartalune, de Tartanouette.
17: Et comment vous savez qu'elle vient pas de Tartanouette?
11: Eh ben le palmier, il peut venir de chez Tartanlune aussi, hein, si vous l'allez par là. Hein.
17: Alors, autant Tartanouette, je vois, autant Tartanlune, je situe pas.
11: Chez nous, il y en a pas, d'accord?
17: Je m'excuse, mais là, je suis sur Internet.
11: Ce que vous lisez sur Internet, c'est complètement faux.
17: Pardon? Ils disent qu'en plus, vendre des palmiers, ça augmente la déforestatisation.
11: Non, mais là, vous avez rien compris, là. C'est pas un palmier dans le sens de l'arbre.
17: Ah, bah, dans ce cas, c'est un faux palmier.
11: Non, mais attendez, là. Il y a le Paris-Brest, c'est pas pour autant que le gâteau, il va à Paris et il va après à Brest, ou inversement.
17: Oh, attendez, qu'est-ce que vous me dites sur vos Paris-Brest?
11: Pour faire simple, mon gâteau, le jour où vous l'achèterez au magasin, il aura pas fait le parcours typique Paris-Brest.
17: Si, il me semble bien que pour avoir le nom, c'est obligé que le gâteau fasse au moins un aller en train.
11: Pas du tout, monsieur. C'est pas obligé, mais bon, pour vous faire simple. En deux mots.
17: Ah oui, bah en deux mots, mes factures.
11: Pardon ?
17: Bah oui, j'ai deux factures pour vous.
11: Et deux factures de quoi, monsieur ?
17: Alors, déjà, il y a ma chemise qui est fichue.
11: Non, mais attendez là, monsieur. Je ne suis pas responsable.
17: Bah si, parce que c'est en mangeant votre palmier que ça m'a mis de l'huile de palme partout dessus.
11: Non, mais vous êtes pas mal, vous, attends.
17: Merci, mais enfin, ça m'a fait des frais.
11: Ah, mais moi, les frais que vous avez eus, il n'y aura rien. Vous n'aurez rien et rien et vous entendez bien.
17: Alors, faudra aussi qu'on voit pour ma table de cuisine.
11: Table de cuisine ? Mais qu'est-ce que vous me racontez, table de cuisine ?
17: Oui, parce qu'elle est en bois et quand j'ai changé de chemise, je l'ai posée sur la table, ça a tout haché.
11: Ah, mais vous pouvez avoir changé même la chemise, l'avoir amenée chez le pressing.
17: Voilà, donc j'ai la facture de la table, la facture de chez le pressing.
11: Ah, mais moi, la facture de la table, vous pouvez vous la mettre entre guillemets.
17: Oh, bah voilà, je sens que vous allez chipoter.
11: Eh ben non, vous êtes en train de me parler de l'huile de palme, d'une tache sur une table. Non, mais attendez, vous me prenez, mais on croirait qu'on est à Vidéogag, hein.
17: Oui, pas loin, et c'est pas tout.
11: Encore, qu'est-ce qui s'est passé là encore ?
17: Eh ben, comme ma table était pleine d'huile, j'ai voulu la sécher.
11: Non, mais c'est pas possible.
17: Mais si, je me suis dit, si j'approche une bougie, ça va faire évaporer.

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2: Vous savez, ils ont des spasmes, c'est un comme des tocs en fait, et ils prononcent des mots malheureux un peu.
3: D'accord.
2: Voilà, je vous le passe. Hein.
3: Ok, merci.
2: 28, Gisèle, 28.
4: Allô?
3: Oui, bonjour.
4: Ah, bonjour, c'est la quincaillerie?
3: Oui, oui.
4: Ah, bonjour dans ton cul, c'est pour de la colle.
3: Qu'est-ce qu'il vous faut comme colle?
4: Est-ce que vous avez de la colle à bois dans ton cul?
3: Oui, c'est de la colle à bois. En tube ou en pot?
4: En pot, mais alors c'est pour quel bois dans ton cul?
3: Toutes sortes de bois.
4: Et sur des planches dans ton cul de balsa?
3: Ça va pour du balsa.
4: Pour faire des planeurs dans ton cul?
3: Oui, ça va pour faire des planeurs, oui.
4: Elle n'est pas trop épaisse dans ton cul?
3: Ah non, elle est assez fluide.
4: Alors oui, vous savez, on a besoin pour nos guides en balsa, pour le club de modélisme dans ton cul.
3: Oui.
4: On est donc 7
3: oui.
4: dans ta quéquette oui. à avoir donc un plan de modélisme pour des planeurs qui font 1m80
3: oui.
4: d'envergure.
3: Oui.
4: Donc quelle quantité il nous faut dans ton cul, dans ton nez?
3: Eh ben moi je pense, nous c'est des bidons de 250 grammes.
4: Des bidons?
3: Oui, c'est des petits flacons.
4: Des flacons dans ton cul?
3: Oui, de 250 grammes.
4: C'est coûte combien?
3: Attendez, je regarde.
4: Dans ton cul?
3: Oui. Le prix, c'est 4,30 euros.
4: Et il en faut combien dans tes reins?
3: Oh, avec un, vous devez en avoir assez.
4: 15 dans ta chatte?
3: Ah non, un seul.
4: 4 dans ton cul?
3: Un seul.
4: Ah, un seul dans tes couilles?
3: Oui.
4: 3 dans ton cul?
3: Oui.
4: Bon, ben, je vous passe le standardiste.
3: D'accord.
4: Dans tes couilles?
3: Oui, merci.
4: De rien dans tes seins.
5: Ah ben oui.
2: Allô? Allô, oui, c'est la
3: oui.
2: maison de retraite. Vous avez eu mon patient?
3: J'ai eu votre patient. Et donc, j'ai un pot de colle. Là, ça vaut 4,30 euros ou 6,35. Je lui dis 4,30, mais il n'y aura que 6,35. Parce que comme à chaque fois, il me répète toujours un peu des mots. Donc,
2: quel mot il vous a dit?
3: Souvent, il me disait dans ton cul. Il disait trois mots, puis hop, dans ton cul. Vous voyez, ça très souvent. Il a essayé de rimer, par exemple, comme il m'a dit dans ton nez, parce que j'avais dû dire quelque chose qui terminait par « et », vous voyez, il a fait le... vous voyez, comme si c'était pour que ça rime.
2: D'accord.
3: Et comme là, à la fin, je lui ai dit de rien, il m'a dit « dans tes seins », vous voyez. Et il m'a parlé du club de modélisme.
2: Oui.
3: Il a su me dire les dimensions, ça paraissait cohérent. Bah, sauf que de temps en temps, il répétait dans ton cul, ça c'est sûr. Il le disait entre les... Vous voyez
2: D'accord.
3: Parce que bon, des fois, ça rimait pas forcément. Si, il y a à un moment donné, parce qu'il m'a dit dans ta quéquette, je crois, il m'a dit... Il devait y avoir un mot qui terminait par « être », il m'a dit dans ta quéquette. Je m'en souviens bien maintenant.
2: « Être », vous êtes sûr de...
3: Ah ben bah, sûr. Hein. Ah,
2: attendez, oui. Attendez, je voudrais bien vérifier quand même.
3: Ouais.
2: Trouvez un mot à « être », « elle est » ou « étiquette » et on va voir.
3: Ah ben bah, c'est peut-être avec « étiquette ».
2: Réessayez, hein.
3: Ouais,
2: on va voir avec lui, hein. Attendez. Merci. Ça a sonné?
3: Oui, c'est moi. Je vous rappelle pour la colle. J'ai bien été voir sur l'étiquette. Et
4: dans ton cul?
3: Oui, et le prix était, sur l'étiquette, était de 6,35 euros.
4: Dans ta quéquette?
3: Sur l'étiquette.
4: Dans ton cul?
3: Oui, et ben c'était 6,35.
4: Dans ta quéquette?
3: Oui.
4: Merci dans ton cul.
3: Ben de rien. Repassez-moi le standardiste alors.
4: Je te passe le docteur dans tes seins.
3: Oui, merci.
4: De rien dans ton cul.
2: Allô?
3: Oui, allô?
2: Oui, docteur, dans ton cul à l'appareil, j'écoute.
3: Oui, ben ça a marché, hein, parce que là il me l'a dit, les mots arrêtent, il l'a bien dit, hein, deux fois il l'a dit dans tes quéquettes, et quand je lui ai demandé de me repasser le standardiste, il m'a dit, ben je vous repasse le docteur dans tes seins. Et voilà, il m'a dit ça.
2: Jamais dans ton cul?
3: Ah si.
2: Ah.
3: Ah si, ça, il l'a dit plusieurs fois.
2: Donc
3: il l'a dit le plus, ça. J'ai dit allô, il a dit dans ton cul. Et puis, donc je lui ai dit, j'ai fait exprès, j'ai répété deux fois le mot étiquette et deux fois il a dit le mot quéquette. Et à la fin, il m'a dit dans tes seins. Une fois dans ton cul, deux fois dans ta quéquette et la troisième fois dans tes seins. J'ai du monde, là je sors du magasin.
2: Mais vous êtes sorti du magasin, pourquoi donc?
3: Non, parce que j'avais des clientes à côté, alors quand elles m'entendent, elles ne comprennent pas.
6: Oui.
7: Bonjour monsieur, c'est bien le supermarché?
6: Oui.
7: Monsieur Martin à l'appareil, association Martinvilloise pour le mieux manger.
6: Oui.
7: Aux actualités, ils ont dit que les produits sans sucre ajouté étaient...

0: tout gras.
1: Sans sucre ajouté, bah ouais, il y en a un peu partout.
0: Oui, alors on nous a dit que vous aviez notamment des yaourts, des compotes aussi.
1: Des produits sans sucre ajouté, on lui a dit qu'il y en avait.
0: Donc on va vous resucrer les produits sans sucre ajouté.
1: Bah on peut pas, c'est des trucs bouchons fermés.
0: Oui, non mais les bouchons on les ouvre et on verse le sucre dedans.
1: Je comprends pas, monsieur, il va passer en magasin pour ouvrir les comme tout ce qui est sans sucre, les sucrer puis les refermer. Et ben après comment vous allez les refermer? C'est comme une conserve, une fois que c'est ouvert, vous pouvez pas remettre le couvercle.
0: Bah vous prévoyez des couvercles d'or change.
1: Ben non, c'est des trucs à visser en plastique avec une bague. Une fois que la bague elle est ouverte, c'est à jeter.
0: Bah vous la remettez.
1: Ouais, bien sûr, vous l'achèteriez vous, monsieur.
0: Ah oui, moi si on me dit pas que ça a déjà été ouvert, je l'achèterais.
1: Ouais, ben non, c'est pas la peine de passer, ça sert à
0: bon,
1: rien.
0: De toute façon, vous avez un rayon papeterie.
1: Papeterie, oui, pourquoi?
0: Voilà, ben vous prenez du scotch et il suffit de rescotcher les compotes et les pots de yaourt.
1: C'est du n'importe quoi, monsieur, qu'est-ce que vous me racontez? Non mais, les yaourts, vous
0: mettez...
1: Oui.
0: Un autre monsieur, bonjour.
2: Non mais vous allez ouvrir les packagings et vous allez rajouter du sucre.
0: C'est ça, on ouvre les packagings, on rajoute le sucre.
2: Ouais, bah bien sûr. Bah je vous attends alors pour voir un petit peu comment vous allez procéder.
0: Parfait, j'arrive.
2: Non mais...
0: Si déjà vous pouvez commencer à ouvrir les yaourts pour qu'on gagne du temps...
2: Non mais, quand vous ouvrez un pot, il y a une opercule, hein.
0: Pardon?
2: Il y a une opercule.
0: Eh allez, les gros mots.
2: Comment?
0: Non mais c'est pas la peine de me traiter, je fais juste mon boulot.
2: Je vous ai pas traité, j'ai dit l'opercule.
0: Eh, ça recommence, allez.
2: Une opercule.
0: Oh, c'est la première fois que je me fais traiter d'opercule.
3: Oui.
0: Bonjour madame. Pardon, mais moi j'appelle pour vous aider à resucrer. On me traite d'opercule.
3: Je comprends vraiment pas. Alors, attendez. Donc ça veut dire que vous allez mettre du sucre dans des yaourts sans sucre ajouté.
0: Ah, merci. Enfin une qui comprend.
3: Mais comment ça se fait? Vous allez avoir des yaourts, vous allez emballer et recoller le papier.
0: Oui, je vous montrerai un coup de scotch, ni vu ni connu.
3: Bah, moi je suis hors de question que vous touchez à quoi que ce soit de mes produits, ça. J'ai vu ça où?
0: Pardon, mais vous reconnaissez que vous ne rajoutez pas de sucre dans vos produits sans sucre ajouté?
3: Ah non, j'en suis. Mais je refais. Monsieur, le produit il arrive, je le revends.
0: Et voilà. Et bah, heureusement que je suis là.
3: Mais c'est pas moi qui. Mais attendez, je parle. Tu peux encaisser après, madame, parce que là, il faut que je finisse avec custom.
0: Oula, pardon, parce qu'en plus, vous me demandez de faire votre boulot.
3: Mais non, monsieur, je suis en train de parler à mon collègue.
0: Non, mais il est hors de question que j'encaisse, madame.
3: Non, mais.
4: Oui, allô?
0: Eh, bonjour, monsieur.
4: Alors, attendez, parce que vous n'allez pas certainement balancer du sucre sur nos produits.
0: Je m'excuse, mais on a des clients mystères qui nous ont signalé des produits sans sucre ajouté, donc trop gras.
4: Ah bon, d'accord, donc vous avez des retours de clients comme quoi on fait des choses trop grasses.
0: Oui, yaourt, compote, il y a aussi les fruits et légumes.
4: Mais des fruits et des légumes gras, mais arrêtez.
0: Pardon, mais vous rajoutez du sucre sur vos fruits et légumes.
4: Mais enfin, mais pourquoi voulez-vous qu'on sucre des fruits et des légumes? On les vend tels quels, enfin.
0: Et voilà, résultat, on se retrouve avec des légumes gras.
4: Mais n'importe quoi.
0: Donc je viens, on resucre, on n'en parle plus.
4: Non, je suis pas du tout d'accord.
0: Oh, ça veut dire oui.
4: Non.
0: Si.
4: Mais non.
0: Oh bah, je reconnais un nom qui veut dire oui quand même.
4: Et n'importe quoi.
0: Tiens, et ça c'est peut-être pas un n'importe quoi qui veut...
4: Oui, bonjour.
0: Ah, c'est un autre monsieur?
4: Ah bah non.
0: Non, c'est le même monsieur?
4: Mais non.
0: Ah bah faudrait savoir, soit c'est le monsieur, soit c'est le monsieur.
4: Non. Je pense que je vous ai grillé, monsieur Martin.
0: Non, je pense pas.
4: Ah si, je vous écoute.
0: Ah d'accord, non, vous m'avez confondu avec l'autre con de Rire et Chanson.
4: Ah sûrement madame.
0: Je peux pas le saquer celui-là.
4: Je suis ravie de vous avoir eu au téléphone en tout cas.
0: Alors, je lui dirai et merci de l'écouter.
4: Avec plaisir, merci madame.
0: Mais c'est moi, au revoir jeune homme.
4: Au revoir madame.
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6: Allô?
7: Allô monsieur le curé?
6: Oui.
7: Bonjour monsieur le curé. Excusez-moi de vous déranger, c'est Bernadette Ledoux à l'appareil.
6: Oui.
7: Oui, je vous appelle parce que je suis une vieille dame que vous connaissez pas. Mais j'étais à... pendant la guerre, voyez-vous. Oui. Et jusqu'à la libération. Je vous appelle pour avoir une dernière confession, si c'était possible.
6: Oui.
7: Voilà. Vous savez que le général Patton, le général américain, était passé par...
6: Mais non.
7: C'est là que je l'ai connu. Et j'ai eu une histoire d'amour avec lui.
6: Oui.
7: Et je ne l'ai jamais dit à mon fils.
6: Ah.
7: J'aurais souhaité, si c'était possible, monsieur le curé, que vous en informassiez mon fils.
6: Et votre fils, c'est ?
7: Bernard.
6: Oui.
7: Et le fils du général Patton. Je vous le passe, c'est Bernard. Bernard, viens là.
8: Qu'est-ce qu'il y a ?
6: Allô?
7: Monsieur, quelqu'un veut te parler, mon fils.
8: Merci, oui. Allô?
6: Allô?
8: Oui.
6: Ici, c'est monsieur le curé de...
8: Bonjour, mon père.
6: Bon, eh bien, vous me voyez en conversation avec vous, d'une façon tout à fait impromptue et inopinée, là.
8: Oui. Ben oui, ma mère vient de me passer le téléphone.
6: Oui, alors... voyons, elle est âgée, votre maman?
8: Oui.
6: Bon. Alors, elle me charge de vous dire... une chose qu'elle ne vous a jamais dite.
8: Ah.
6: Ah. Elle me dit que le général Patton serait passé par au moment de la guerre.
8: Oui, oui, oui, je sais, je suis étudiant en histoire, oui.
6: Bon. Et alors, c'est cette chose délicate qu'elle ne vous a jamais dit, elle me demande de vous le dire. Vous me voyez bien embarrassé, elle aurait eu une aventure avec lui.
8: Oui, mais ça, bon. Je sais que beaucoup de femmes françaises ont connu des soldats américains. Hein.
6: Bon, mais d'accord. Bon, vous le savez maintenant. Hein. Alors, c'est pour vous informer que vous êtes son fils.
8: Oui, je sais, je suis le fils de ma mère, ça, je savais.
6: Du général Patton aussi.
8: Pardon?
6: Oui.
8: Je suis le fils du général Patton?
6: Oui.
8: Papa! Tu savais que j'étais le fils du général Patton?
6: Ah bon, alors... Chut,
8: vous... chut. Il fallait pas le dire. Hein? Qu'est-ce que c'est que cette histoire? Allô?
6: Allô, oui.
8: Oui, bonjour, monsieur.
6: Oui.
8: Qu'est-ce qui se passe?
6: Bon, mais écoutez, moi, je suis...
8: Mais qu'est-ce que c'est?
6: Allô?
7: Non, mais je te l'avais jamais dit. Mais je me suis marié avec ma femme en 40.
6: Eh oui, mais écoutez, moi, elle me téléphone et elle me demande d'avertir votre fils de cette histoire-là.
7: Ah ben, bah dites-moi, moi...
6: Mais moi, je ne sais pas plus.
7: C'est incroyable. Là, j'avoue que je tombe des nues.
6: Écoutez, moi...
7: J'ai toujours été... Et alors, vous voyez comme la vie est curieuse, mon père.
6: Oui, oui.
7: J'ai toujours été convaincu que c'était mon fils.
6: Eh bien, écoutez, moi, je ne sais pas plus...
7: Mais c'est vrai, je trouvais qu'il me ressemblait pas tellement, remarqué. Oui. Mais c'est très curieux, il lui ressemble. Ah bah ça, tu es le fils de Patton, dites-moi. Ça, c'était pas tant.
6: Oui, ben.
7: Ma femme m'a trompé, elle m'a trompé. Bon, mais c'est quand même avec le général Patton, c'est pas n'importe qui.
6: Eh oui.
7: Eh ben, c'est bien qu'il le sache, parce que fils du général Patton, oui, c'est quand même autre chose que moi. Hein,
6: oui,
7: moi.
6: D'accord, mais j'ai l'impression que c'est quelque chose qui lui pesait fort.
7: Ah ben oui, il était drôlement costaud, hein.
6: Non, c'est pas ça. Bon... Mais ça y est, j'ai fait la commission.
7: Ça fait du bien, non?
6: Oui.
7: Hein?
6: Oui.
7: Parce que moi, je suis bloqué depuis ce matin, je suis constipé, ça passe pas.
6: Non, eh bien d'accord. J'ai accompli ce qu'on m'a demandé de faire.
7: Hein. Oh, c'est formidable.
6: Voilà.
7: Vive la France.
6: Merci.
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9: Bonjour.
0: Bonjour monsieur, c'est bien le magasin de meubles?
9: Oui, c'est bien ici.
0: Monsieur ouais. Martin, établissement Martin Livraison.
9: Oui.
0: Je suis en train de déménager.
9: Oui.
0: Donc je vais vous déposer mes meubles, il faudrait me les garder quelques mois.
9: Ah oui, donc faut livrer à l'hangar.
0: À l'hangar? Comment ça à l'hangar?
9: Oui, à l'hangar s'il vous plaît.
0: Ah non, alors ça m'arrange pas d'aller à l'hangar parce que j'ai prévu de m'installer dans le magasin.
9: Je sais pas du tout de quoi vous parlez, ça m'inquiète. Attendez, je vais demander parce que je suis peut-être pas, il y a peut-être quelque chose que je suis pas au courant, quittez pas.
0: Alors, c'est possible qu'il y a quelque chose que vous êtes pas au courant parce que je vous avais pas encore prévenu.
9: Je vais appeler la direction et puis je peux prendre votre numéro et vous rappeler, monsieur.
0: Ah, mais avec plaisir. C'est le 06.
9: Oui.
0: 75.
9: Oui.
0: 15.
9: Oui.
0: 95.
9: Il manque un numéro.
0: Comment ça?
9: 06 75 15 95, il manque un numéro.
0: Ah non, 06 60 15.
9: Ah, 60, plus loin 15.
0: Plus loin 80.
9: Oui.
0: Plus loin 80.
9: Ouais.
0: Plus loin 15.
9: D'accord, donc 06 75 80 80 et après 95.
0: Bah non, 80 et 15.
9: Ah oui, fou, attendez, j'ai du mal. Hein.
0: Bah oui, je vois pas pourquoi vous compliquez tout.
9: 06 60 15 80 et 15.
0: C'est exactement ça, et 80.
9: Bah et c'est 06... Il y a trop de numéros alors là.
0: Comment ça, il y a trop de numéros?
9: On recommence.
0: Pourtant, c'est pas sorcier, hein.
9: 06.
0: Ouais.
9: 60.
0: Voilà.
9: Plus loin 15.
0: Très bien.
9: 80.
0: 15.
9: 95, d'accord. Mmh. Et après?
0: Bah après 15.
9: 15. Donc 06, 60, 15, 95, 15.
0: Et 80.
9: Pourquoi vous dites 80?
0: Bah à la fin, c'est 80.
9: Bah donc il y a un numéro trop.
0: Oh là là, concentrez-vous un petit peu, hein, parce
9: donc,
0: que.
9: Donc
0: là...
9: je recommence. 06, 60. Plus loin 15.
0: Oui.
9: 95.
0: Très bien.
9: 80.
0: Voilà. Et 80.
9: Oh putain, c'est pas possible. Donc c'est 06 60.
0: Comment ça 60? Mais non, c'est 80.
9: 06 80.
0: Voilà, 75.
9: Plus loin 75.
0: Plus loin 15.
9: 15.
0: Enfin, quand je dis 15, c'est le 15 de 60, bien sûr.
9: Donc c'est 06 80 60 et plus loin 15 ou 75 15?
0: Oui, c'est ça, oui.
9: Je comprends pas, je vois de bête, mais je comprends pas.
0: Non, mais vous êtes pas doué avec les chiffres, ça arrive à tout le monde.
9: Oui, on va faire peut-être un numéro à la fois. 06.
0: 06, on est d'accord.
9: 8, 0.
0: Ah non, c'est pas 8-0, c'est 80.
9: Non, mais c'est 06-80.
0: Ah, c'est mieux.
9: Oui, après c'est 75.
0: Pardon, qu'est-ce que c'est que ce 75?
9: Votre numéro.
0: Bah, mon numéro, c'est pas du tout 75.
9: Bah, je sais pas, parce que j'ai du mal à comprendre entre les 60, les 15, les 75, les 95.
0: Ah oui, c'est ça.
9: Oui.
0: Oui, là, vous venez de le dire dans le bon sens. Enfin.
9: Oui, mais justement, j'ai dit tout au hasard, c'est ça le problème.
0: Ah bah, le hasard fait bien les choses, hein. Changez rien, c'était exactement mon numéro de téléphone.
9: Ouais, mais le problème, c'est que je sais plus ce que j'ai dit. J'ai tellement écrit de numéro maintenant que.
0: Ah, vous l'avez pas noté?
9: Non.
0: Oh là là là là, pardon, mais j'ai pas que ça qu'à faire non plus.
9: Donc,
0: hein.
9: C'est 06.
0: C'est quand même dingue, c'est un broglio que vous me faites juste pour un numéro de téléphone.
9: 06 80.
0: Comment ça 80? Pas du tout, c'est 60.
9: 60.
0: Voilà.
9: Après.
0: Après quoi?
9: Le troisième chiffre, c'est quoi?
0: Ah, le troisième chiffre, eh ben 06, ben c'est un 6.
9: Ah oui. 06 60. Après, c'est.
0: Après, c'est 0.
9: Oui.
0: Et pour finir, 80. Donc vous demandez Monsieur Martin Martin, sinon je peux vous laisser mon numéro de fixe aussi. Ah, bonjour à la Madame Dufond, qu'est-ce que vous dites? Ah, quand même, bravo. Bienvenue dans l'appel trop con, cher monsieur.
9: Oh, mon Dieu.
0: Bon, vous avez mon numéro, j'attends votre appel. Hein.
10: Ouais, d'accord.
0: Au cas où, je vais quand même vous laisser mon 07. Ah, bah non.
11: Bonjour.
12: Oui, bonjour, c'est la maison de retraite.
11: Oui.
12: Oui, bonjour, je souhaiterais parler à la directrice, je vous prie.
11: Elle n'est pas là ce matin.
12: Ah, vous pouvez lui transmettre un message parce que c'est assez urgent.
11: Oui.
12: Donc moi, je suis monsieur Bernard Tubulure. La société déambulateur aérodynamique.
11: Ouais.
12: Nous faisons des expérimentations en ce moment pour connaître le coefficient de pénétration dans l'air des personnes âgées avec des déambulateurs aérodynamiques.
11: Hein. Hein?
12: Et on a besoin de volontaires, donc des personnes âgées.
11: D'accord.
12: Ils vont être propulsés dans un caisson avec donc leur déambulateur à 155 km/h.
11: Ouais.
12: Ils vont prendre 5G. Nous avons une assistance médicale, hein, évidemment, de réanimation.
11: Quand vous dites 150 km/h dans un caisson, c'est la propulsion de...
12: La personne âgée.
11: Oui.
12: Le petit vieux, quoi. Hein,
11: oui, oui, oui.
12: Rentre dans le caisson accroché au déambulateur.
11: Oui.
12: Là, il est propulsé donc par la force de notre mécanique.
11: Oui.
12: À 155 km/h dans un sas.
11: Mm-hmm. Hein.
12: Donc il nous faut des personnes de plus de 80 ans.
11: Mm-hmm. D'accord.
12: Ça, c'est la première étape. Hein.
11: Oui.
12: Ensuite, il y a le deuxième caisson.
11: D'accord, toujours en caisson.
12: Donc le petit vieux est accroché au déambulateur.
11: Oui.
12: Il est propulsé à 520 km/h
11: mm-hmm.
12: dans un mur.
11: Oui.
12: Et donc là, évidemment, tout de suite, le service de réanimation de notre société réanime la... Enfin, si c'est possible... Le petit vieux.
11: D'accord.
12: Et en fait, après ça,
11: ouais.
12: On vérifie que le déambulateur a bien tenu le choc.
11: Ah, mais c'est, comment dire, il faut contacter peut-être des familles, je ne sais pas si...
12: Vous ne pouvez pas savoir le nombre de familles volontaires.
11: Ah oui.
12: Parce que ce qu'elle voit derrière, mais c'est souvent l'héritage.
11: Mm-hmm.
12: Ah bah oui, il y a l'héritage quand même derrière.
11: Ça me paraît étonnant tout ça, parce que bon...
12: Pour notre premier déambulateur, on a fait donc 17 expériences comme ça.
11: Mm-hmm.
12: Bon, on a eu 17 décès.
11: Mm-hmm.
12: Mais je peux pas vous le dire, le bonheur des familles. Hein.
11: Ah bon?
12: Les familles étaient tellement contentes qu'elles nous ont envoyé les autres de leur famille, les autres petits vieux.
11: Ah bon? C'est presque choquant.
12: Bon, vous savez, tant qu'on peut faire avancer la science...
11: Non mais bon, oui, bien sûr, oui, mais bon, de réagir comme ça, enfin, c'est... Après, hein, c'est chacun qui voit.
12: Si vous avez vous-même dans votre famille des...
11: Non, mais c'est pas la peine.
12: Non, mais bon, des personnes âgées, hein.
11: Oh ouais, non, mais non, je trouve... Non, c'est...
12: Ah bon, je vous dis ça...
11: Bah si, aider la science, évidemment, bien sûr. Mais je pensais pas qu'on pouvait être ravis de...
12: Donc nous, on aurait besoin de 3 petits vieux.
11: D'accord.
12: En fait, là.
11: Mmh.
12: Dernière chose, quand même, attendez que j'oublie pas... Ah oui, alors, pas de prothèse. Pas de bridge, dentier...
11: Oui, bien sûr, appareil auditif, choses comme ça.
12: Et surtout, pas d'anus artificiel. On avait oublié ça lors des premières expériences... Bah vous aurez vu l'état du sas.
11: Ah oui, d'accord. 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
13: Allô ?
0: Bonjour madame, c'est bien le bar tabac ?
13: Oui.
0: Monsieur Martin à l'appareil, j'ai acheté des cigarettes chez vous l'autre jour.
13: Ouais.
0: Et vous vous êtes gouré, vous m'avez vendu le paquet à genre 13 balles.
13: Eh bah oui, bien sûr. Le paquet de cigarettes, il est à 13 euros. Vous pouvez le taper sur internet partout, vous verrez. Hein.
0: Alors non, pardon, mais moi j'ai un gars qui vend dans la rue à côté de chez moi.
13: Ouais.
0: Et bah il fait le paquet à 7 euros.
13: Eh bah 7 euros, franchement, moi je vous en achète. Hein.
0: Ah bah bonne idée, attendez, j'envoie un message à mon vendeur tout de suite.
13: Moi franchement, vous me les ramenez, je vous les achète à ce prix. Hein.
0: Oui, bah je pense que ça pose pas de problème, j'attends juste qu'il réponde à mon message.
13: Non, mais je vais pas vous les acheter.
0: Ah, bah c'est bon.
13: Non.
0: Si,
13: allô,
0: il vient de me répondre, il vous met des cartouches de côté.
13: Allô, m'écoutez?
0: Attendez, je confirme que vous achetez.
13: Non, mais moi je suis beurré, j'en veux pas, monsieur.
0: Ah oui, mais alors si vous changez d'avis toutes les 10 secondes.
13: De quoi?
0: Bah pardon, mais moi je vous trouve des paquets à 7 euros.
14: Bonjour.
0: Bonjour madame.
14: Des paquets de 7 euros.
10: euros, vous vous rendez compte de ce que vous me dites?
0: Ah bah oui, c'est une super occasion. Heureusement que je suis tombé sur ce gars par hasard dans la rue.
10: Dans la rue?
0: Ouais, c'est un gars qui fait le même métier que vous, mais il a pas de magasin, il vend direct les paquets dans la rue.
10: Dans la rue? Mais oui, mais c'est interdit ça, c'est des paquets de contrebande que vous me parlez, vous.
0: Non mais de toute façon, vous, vous allez les revendre en tant que professionnel, donc pas de soucis.
10: Mais non, mais je veux pas, moi, professionnel, j'ai pas le droit de prendre ces paquets-là. J'en veux pas des cartouches à votre vendeur, moi. Donnez-moi votre nom, votre prénom, je vais appeler la gendarmerie, je vais vous dénoncer.
0: Oh, bah merci, pardon de vous faire faire des bonnes affaires.
10: Ah mais non, mais c'est interdit ce que vous me proposez, je vais pas aller en prison pour vous, moi. Mais vous êtes un malade, vous. Mais vous êtes fou. Mais vous sortez d'où, là, les gars, là?
0: Bah je sors de Martinville, pourquoi?
10: Mais c'est vous êtes assommé, vous.
0: Non, pas assommé, je viens de vous dire, je suis à Martinville.
10: Mais vous êtes complètement paumé, mon pauvre. Hein.
0: Pas du tout, je peux même vous déposer vos clubs dans la journée, vous inquiétez pas.
10: Non, mais je ne veux rien, mais vous êtes un malade, vous. J'ai pas le droit de faire ce que vous me proposez, vous comprenez?
0: Ah, j'ai compris.
10: Et oui.
0: En fait, vous voulez pas en parler au téléphone au cas où on serait sur écoute, c'est ça?
10: Mais ça va pas.
0: Non, mais vous inquiétez pas, on va parler en code.
10: Mais n'importe quoi.
0: Mais si, à la place de paquet de cigarettes, je vais dire paquet de pâtes.
10: Mais vous vous rendez compte ce que vous dites?
0: Non, mais pardon, en vrai, c'est des cigarettes. Des pâtes, c'est juste le nom de code.
10: Oui, des pâtes.
0: Ah, bah voilà, on se comprend.
10: Vous passez à quelle heure à livrer des pâtes?
0: Bah écoutez, là, je vais récupérer les cartouches de pâtes chez mon vendeur de pâtes amateur. Je vous les dépose après.
14: Bien sûr, oui.
0: Ah, bonjour, monsieur.
14: Bon, écoutez, monsieur, pourquoi ça se fait comme ça, là? Vous rêvez ou quoi? Je suis pas OK de rien du tout. Là, c'est de la contrebande que vous achetez, point barre.
0: Ouais, mais si on dit que c'est de la contrebande de pâtes, vous êtes tranquille.
14: Je parle français ou pas?
0: Oula, alors ça, je sais pas, j'ai pas fait gaffe.
14: Non, mais vous me comprenez ou pas?
0: Moi, oui, c'est vous qui comprenez pas. J'ai dit des paquets de pâtes.
14: Si, je vous comprends, mais sans déconner, je vous explique par A plus B et vous êtes entêté, là.
0: Oula, pas du tout. Pourquoi vous dites que je suis en télétravail?
14: Je vous ai pas parlé de télétravail.
0: Bah si, vous me dites que je suis entêté.
14: Mais je vous ai pas parlé de travail, qu'est-ce que vous m'ennuyez, là? Vous êtes dans un magasin, j'ai autre chose à faire.
0: Alors non plus, je suis pas dans un magasin, je suis dans mon bureau à Martinville.
14: Moi, je suis dans un magasin, vous appelez dans un magasin. Vous comprenez ça? Je comprends français ou pas? Je parle français ou pas?
0: Ok, pardon, j'avais pas compris. C'est vous qui êtes en télétravail.
14: Non, mais vous faites ma gueule, y a pas de télétravail ici chez nous. Je vous dis, vous appelez dans un magasin.
0: Bah, je peux pas savoir. Qui me dit que vous êtes pas en télétravail dans un magasin?
14: Mais vous comprenez rien, c'est pas possible.
0: Oh, bah, je fais ce que je peux.
14: Vous faites ce que vous pouvez, mais c'est bon. Allez, arrêtez votre charabia, là.
0: Bah, pardon, 7 euros le paquet, alors que vous les faites à 13 balles.
14: Non, c'est pas 7 euros le paquet, mais arrêtez de prendre les gens pour des andouilles, bon Dieu. 7 balles, j'en ai rien à foutre. Vous l'achetez à 7 balles, à 6 balles, je m'en branle.
0: Oh, bah, allez, les gros mots, bravo.
14: Ouais, mais écoutez, non, mais vous êtes tétaro en plus.
0: Pardon, mais grâce à Bibi, qui c'est qui va faire une jolie petite marge?
14: Non, mais y a pas de marge, con. On a pas besoin de faire de la marge. C'est comme ça, c'est pris en France un paquet de cigarettes dans les bureaux de tabac.
0: Alors ça c'est pas grave, vous avez qu'à afficher des faux prix.
14: Non, on met pas de faux prix dans les bureaux de tabac, c'est pas des faux prix, vous comprenez pas ça.
0: Bon, je comprends surtout que vous passez à côté d'une belle opportunité, mais bon.
14: Bon, écoutez, c'est bon, vous êtes en train de me saouler.
0: Ah, pardon.
14: Non.
0: Vous voulez que je vous rappelle quand vous serez sobre?
14: Non mais, au revoir. Ça c'est couille.
0: On vous entend encore.
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17: Allô.
18: Oui, bonjour monsieur.
17: Bonjour monsieur.
18: France Télécom Arcachon à l'appareil.
17: Oui, oui.
18: Voilà, nous avons un petit problème de centrale.
17: Oui.
18: Avec un faisceau de ligne donc qui a été perturbé.
17: Oui.
18: Nous devons réparer.
17: Oui.
18: Vous allez recevoir pendant quelques minutes un certain nombre de communications téléphoniques en provenance d'Arcachon.
17: Oui.
18: Ces coups de fil ne vous sont pas adressés.
17: Oui.
18: Tout ce qu'on vous demande, c'est de relayer la sonnerie.
17: Oui.
18: C'est-à-dire que ça va sonner chez vous.
17: Oui.
18: Vous décrochez.
17: Oui.
18: Vous ne dites pas allô.
17: Non.
18: Vous ne vous présentez pas.
17: Oui.
18: Mais vous relayez la sonnerie.
17: Ça veut dire quoi?
18: Vous faites la sonnerie avec des fréquences vocales, les vôtres.
17: Oui.
18: C'est-à-dire que vous faites tout.
17: Ah ouais.
18: Tout.
17: Ouais, d'accord.
18: Hein?
17: Ouais, d'accord.
18: Jusqu'à ce que l'autre personne ait raccroché.
17: Bon, d'accord.
18: Nous sommes d'accord?
17: Oui.
18: Voilà, je vous remercie, monsieur.
17: Il y en a... j'accroche là.
18: Oui, il y en a pour quelques minutes, hein?
17: Voilà, merci.
18: Merci, au revoir.
19: Je dois être sur le répondeur, là. Bon, ben, je vais laisser un message. Hélène, mon amour. Je voulais te dire que je t'aime. Cette nuit a été pour moi une révélation. J'ai aimé tout ce que nous avons fait. J'ai aimé ton corps sur les draps de soie et de satin mélangés que j'ai acheté chez Tati. J'ai aimé tes cheveux, ta bouche, tes seins, ton ventre et tes longues jambes brillantes. J'aime tes fesses, j'aime tes cuisses blanches, longues et galbées. Et j'aime aussi celles de ta sœur, celles de ta mère. J'aime le corps de toutes les femmes de ta famille. Voilà, Hélène. J'espère que vous aurez ce message et qu'ensemble nous pourrons cette nuit, dans votre grand lit, poursuivre toutes nos cochonneries. J'espère vous entendre crier dans la nuit. Mordre la descente de lit. Oh, mes cochons, comme je vous aime.
18: Allô?
20: Oui.
18: Oui, monsieur, c'est France Télécom, là.
20: Oui.
18: Ça y est, c'est fini, hein? Vous avez eu des appels?
20: Oui.
18: D'accord, hein?
20: Mais alors, attention, hein? C'était un peu cru.
18: Ah, c'était un peu cru?
20: Oh, oui, oui.
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21: Bienvenue au centre des finances publiques de...
22: Allô, oui, bonjour.
0: Oui, bonjour monsieur, c'est bien les impôts?
22: Oui.
0: Je vous ai envoyé un courrier là pour dénoncer mon beau-frère qui paye pas d'impôts.
22: Oui.
0: Et du coup, je voulais savoir maintenant comment ça se passait pour ma petite prime.
22: Pardon? Votre prime? Ça n'existe pas, ça.
0: J'ai vu un article il y a 15 jours, les députés ont voté le...
22: D'accord, entendu.
0: Ah, vous voyez ce que c'est?
22: Non, pas du tout.
0: Non, vous m'avez dit entendu.
22: Non, entendu, c'est parcours.
0: Non, mais excusez-moi, je rêve, vous êtes en train d'essayer de me doubler, là.
22: De vous doubler? Mais vous êtes malade ou quoi?
0: Bah, je crois que vous avez reçu la lettre et que vous êtes en train de faire comme si vous ne l'aviez pas.
22: Écoutez, monsieur, je crois que vous êtes complètement...
0: Non, mais comment vous savez que vous l'avez pas eu dans ce cas, vous voyez?
22: Non, je ne sais pas, monsieur.
0: Non, mais je comprends, c'est de bonne guerre, vous essayez de vous récupérer la prime.
22: Bonne guerre, non, mais écoutez, je vous passe un service qui s'occupe de courrier ou de délation. Allez, c'est quoi le numéro de mes... Oui.
0: Bonjour monsieur, voilà, comme j'expliquais, c'est pour un délationnisme. Je dois avoir une petite enveloppe, j'imagine, qui m'attend.
22: Ah non, alors non, je pense que vous ne m'avez absolument pas compris.
0: Ou alors?
22: Ou alors j'ai pris la prime pour moi, très certainement, oui, bien sûr. C'est tout à fait une attitude responsable de la part de personnes qui travaillent aux finances publiques.
0: Bah je ne trouve pas.
22: Non mais vous croyez vraiment que je vais demander des rémunérations sur cette base-là?
0: Bah c'est quand même ma rémunération, comme vous dites, hein.
22: Non. Il y a des gens nombreux qui nous envoient des courriers et qui n'ont jamais prétendu à aucune rémunération.
0: Ah bah oui, mais parce que eux, ils savaient pas qu'ils pouvaient avoir de l'argent.
22: Non, ils faisaient preuve de civisme.
0: Prenez ça comme du civisme aussi, mais du civisme rémunéré.
22: Civisme intéressé.
0: Oui, bah voilà, c'est ça.
22: Mais bien sûr, celui-là, il va me plaire.
0: Si par exemple, on trouve une personne neutre,
22: non.
0: À qui vous remettez une petite mallette avec
22: non.
0: Des billets.
22: Non, on trouvera rien du tout.
0: Ou alors, vous laissez une enveloppe sous un banc,
22: non.
0: On convient d'un square.
22: Non, on ne trouvera rien.
0: Non, mais vous laissez tout sous le troisième banc, après l'entrée, derrière le bosquet. Et moi, je passe plus tard avec une fausse moustache.
22: Non, vous avez vu un petit peu trop de films à mon goût.
0: Alors, si c'est vous qui venez avec une fausse moustache pour déposer l'enveloppe sous le banc...
22: Je suis dans la quatrième dimension.
0: Non, mais j'essaie juste de trouver un truc simple. Hein. Écoutez, bah alors repassez-moi votre collègue, parce que là, j'ai l'impression... Ah.
22: Oui.
0: Oui, bah bonjour monsieur, excusez-moi, mais alors votre collègue n'a pas eu ma lettre. Hein.
22: Je vais regarder, vous avez laissé vos coordonnées sur le courrier?
0: Ah, comment vous le savez?
22: Non, je vous demande si vous avez laissé vos coordonnées.
0: Ah là,
22: courrier.
0: J'ai mis le doigt dessus là.
22: Oh là, écoutez monsieur.
0: Non, mais enfin, excusez-moi là, comment...
22: Je vous demande votre nom.
0: Bah, monsieur Martin, mais vous le savez déjà.
22: Non, je ne sais pas monsieur votre nom, monsieur, ça ne s'affiche pas, il n'y a pas monsieur Martin qui appelle pour son beau-frère.
0: Vous avez dit monsieur Martin?
22: Vous venez de me dire monsieur Martin, je n'ai pas votre lettre, je dois vous le dire comment?
0: Moi, je veux bien partager à la limite, hein. Je suis pas.
22: Vous voulez partager? Eh ben, venez au bureau.
0: Et comme ça, on se comprend.
22: On pourrait vous comprendre et partager les primes.
0: En liquide, c'est possible?
22: Oui, en liquide, il n'y a pas de problème. On a des caisses noires ici, vous savez bien.
0: Bah oui, je sais, ça, je sais.
22: On a des grosses caisses noires, on distribue l'argent à des gens qui font de la délation toute la journée. On fait que ça, de toute façon. On en a plein les caisses, on en a plein les tiroirs, on en a partout.
0: Non, mais c'est bien de le reconnaître.
22: On ne sait pas quoi en faire, voilà. Et c'est surtout qu'on s'adresse à des gens comme vous.
0: Vous aurez une enveloppe où je prends...
22: Oui, vous emmenez une enveloppe, mais vous devriez emmener un cabas aussi, parce que je pense que ça va être une bonne prime. D'accord?
0: Merci beaucoup.
22: Au revoir, monsieur.
0: Merci, bisous.
22: N'importe quoi.
23: Fédération internationale des bourses, je vous écoute.
24: Bonjour madame.
23: Bonjour monsieur.
24: Les bourses de valeurs.
23: Fédération internationale des bourses de valeurs, c'est ici.
24: Très bien madame, je suis Camille Deledoux et j'aurais aimé savoir comment me fédérer.
23: Alors là, je pense que vous faites une erreur monsieur, parce que Fédération internationale des bourses de valeurs... Nos membres ne sont que des bourses.
24: Vous pouvez me répéter?
23: Nos membres ne sont que des bourses.
24: Oui, c'est plusieurs bourses.
23: Mais ce ne sont que des bourses qui adhèrent à la fédération.
24: D'accord, donc ces bourses adhèrent. D'accord, je comprends bien. Mais ce sont en même temps des membres. Hein.
23: Ils sont membres ou certaines, quand c'est une deuxième bourse qui est dans un pays, quand il y a deux bourses, la première est membre, la deuxième est associée.
24: Donc la deuxième bourse est associée aux membres.
23: Oui.
24: Eh bien, je vous remercie, madame.
23: Il n'y a pas de quoi.
24: Au revoir, madame.
23: Au revoir, monsieur.
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1: Bonjour.
0: Bonjour madame, c'est bien le contrôlage technique ?
1: Oui, vous êtes bien au centre de contrôle technique, monsieur.
0: Monsieur Martin, à l'appareil, j'ai eu un petit souci avec les gendarmes.
1: Ah ouais ?
0: Ouais, c'est que j'ai un peu bricolé ma moto, elle est plus vraiment homologuifiée.
1: Ouais.
0: Donc j'ai besoin de vous pour confirmer.
1: Pour confirmer quoi ?
0: Pour confirmer, un, que c'est vous qui avez modifié ma moto.
1: Mais je suis pas intervenu sur la moto.
0: Bah, officiellement si, c'est ce que j'ai dit.
1: Ah ouais, mais là...
0: Et
1: là...
0: pour confirmer, deux, que vous êtes le titulaire de la carte grise.
1: Mais c'est pas moi le titulaire de la carte grise.
0: Bah, officiellement si, c'est aussi ce que j'ai dit.
1: Voilà.
0: Non mais vous inquiétez pas, j'avais prévu le coup et j'ai fait un faux certificat de contrôle technique à votre nom.
1: Mais pourquoi vous avez fait ça? Un faux papier comme ça? Enfin, j'ai même pas de permis moto.
0: Ah, alors ça c'est un problème.
1: Ah, je suis désolé.
0: C'est pas grave, je vais vous faire un faux permis moto qui ira avec le faux certificat.
1: Mais vous vous rendez compte jusqu'à où vous avez été?
2: Allô?
0: Ah, bonjour madame, j'étais en train de voir pour le permis.
2: C'est pas madame, c'est monsieur.
0: Ah oui, je sais que je suis un monsieur, madame.
2: Mais non, vous me dites bonjour madame, mais je suis un monsieur.
0: Ah, dites-le, ouais. Je peux pas deviner, pardon.
2: Je comprends pas votre histoire. Moi, j'ai jamais eu de moto de ma vie.
0: Eh ben maintenant, vous avez la mienne.
2: Hein?
0: Oui, puisque je vous l'ai déclaré comme véhicule professionnel.
2: Mais pourquoi vous me déclarez? Moi, j'en veux pas de votre moto.
0: Non, mais comme j'ai un peu augmenté la puissance moteur, j'ai pu vous la déclarer en véhicule de remorquage.
2: Hein? J'ai une moto en véhicule de remorquage.
0: Voilà.
2: Ah bon?
0: Comme ça, vous pouvez dire aux gendarmes qu'elle vous sert à aller chercher les voitures en panne qui doivent passer le contrôle technique.
2: Ah bon, c'est des cons les gendarmes quoi.
0: Vous inquiétez pas, ça va bien se passer. Je vous emmène à la gendarmerie.
2: Non, vous m'emmenez nulle part.
0: Bah si.
2: Non, vous passez me voir et on.
0: Et
2: ira...
0: on va à la gendarmerie, comme ça.
2: Non,
0: vous dites...
2: on n'ira pas à la gendarmerie ensemble.
0: Si vous préférez, on se retrouve direct sur place.
2: Non. Et on recommence tout.
0: D'accord. Donc bonjour madame, c'est Monsieur Martin.
2: Oui mais. Et...
0: je vais vous emmener à la gendarmerie.
2: Non, vous passez me voir. Point barre.
0: Et on va où ça ?
2: Oui, on verra ce qu'on fait.
0: Ah bah ce qu'on fait, je vous le dis. On va.
2: Non, alors là, j'ai autre chose à faire, ok?
0: Oh là, bon, au moins vous avez le permis moto, vous, ou pas?
2: Non, mais c'est quoi? Pourquoi j'aurais le permis moto? Pourquoi j'aurais le machin? C'est quoi l'histoire? Vous voulez pas savoir si j'ai deux femmes ou.
0: Pardon, mais deux femmes, c'est pas légal, hein?
2: Pardon?
0: Bah, c'est du polygamisme. Deux femmes, ça fait au moins une de trop.
2: Non, mais on oublie.
0: Disons qu'on est un peu tous les deux dans l'illégalité à notre niveau.
2: Je suis pas du tout dans l'illégalité. Alors là.
0: Pardon, mais deux femmes, c'est complètement illégal en France.
2: Hein. Et vous, alors, donnez-moi votre nom.
0: Monsieur Martin.
2: Et le prénom?
0: Martin.
2: Hein?
0: Bah, Martin.
2: Vous êtes monsieur Martin qui?
0: Monsieur Martin Martin.
2: Et le nom de famille ?
0: Alors, disons que Martin Martin, c'est le nom de famille.
2: Martin Martin.
0: C'est ça. Et prénom Martin, je suis donc Martin Martin Martin.
2: Donnez-moi un téléphone.
0: Alors, je ne peux pas vous donner un téléphone parce que je n'ai que celui dont je me sers actuellement.
2: Oui. Alors, là, franchement, vous commencez à me saouler. Alors, attends, vous passez quand vous voulez, hein ?
0: Super. On prendra votre moto pour aller chez les gendarmes.
2: Pardon ? Mais vous arrêtez de me faire chier, ok ?
0: Non, mais c'est plus crédible. Comme ça, vous conduisez.
2: Alors, votre histoire, elle a mort-moi le nœud.
0: Mort-moi le nœud, pardon, mais c'est pas moi qui ai deux femmes.
2: Mais que. Et ma grand-mère faisait du vélo aussi.
0: Ah, bah elle aurait pas son permis moto tant qu'elle y est.
2: Oh putain.
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3: Allô ?
4: Oui, bonjour madame.
3: Bonjour.
4: Madame Latruffe ?
3: Oui.
4: Oui, bonjour, c'est la mairie à l'appareil.
3: Oui.
4: Le service de l'état civil.
3: Oui.
4: Je disais à monsieur le maire qu'il y avait une madame Latruffe. Qui habitait au 6 rue Gange.
3: Oui, c'est moi.
4: Voilà, et monsieur le maire ne voulait pas me croire.
3: Et alors ?
4: Bah parce que, vous savez, monsieur le maire a beaucoup de travail, il est toujours sous pression. Alors on essaie toujours de le faire un peu rire.
3: Hein. Ah bon ?
4: Évidemment, quand il a su qu'il y avait une madame Latruffe, ça lui a fait du bien parce qu'il riait, mais aux anges. On aurait dit un bébé.
3: Ah bon ?
4: Voilà, je vais vous le passer. Monsieur le maire, c'est madame Latruffe. Oh, mais non, ça n'est pas possible. Ça n'existe pas. Allô ?
3: Allô, bonjour monsieur le maire.
4: Bonjour madame. Je ne vous dérange pas ?
3: Non, du tout.
4: Alors, comment vous appelez-vous ?
3: Je m'appelle madame Latruffe. L-A-T-R-U-2-F-E. Mais ça vous fait rire ?
4: Il est plié de rire.
3: Oui ?
4: Il est en train de s'étouffer là.
3: Ah bon, il s'étouffe ?
4: Arrêtez monsieur le maire.
3: Bon,
4: monsieur allez. Le maire, attention, monsieur le maire, parce que là, vous allez vous faire mal.
3: Allô ?
4: Il a fait un malaise.
3: Hein ? Il a fait un malaise ?
4: Il a fait un malaise à cause de vous, madame.
3: Comment ?
4: Il a fait un malaise à cause de vous.
3: Ah ben, je m'en fous, moi, qu'il ait fait un malaise. Pour savoir comment je m'appelle, bon ben, je m'appelle madame Latruffe. Et c'est tout, hein.
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25: Commissariat de police, bonjour.
0: Oui, bonjour monsieur. C'est bien le commissariat ?
25: Oui.
0: J'aurais besoin que vous me fassiez un mot pour ma déclaration d'impôt parce que je suis en retard.
25: Faut que vous vous arrangiez avec les impôts, nous on fait pas ça.
0: Alors si vous voulez, j'ai rédigé un mot, je peux vous dicter un truc.
25: Non mais non, je vais pas vous le faire par téléphone le mot.
0: Non mais je viens le chercher après.
25: Non, moi là je vais pas vous faire un mot d'excuse comme quoi vous avez pas fait vos impôts.
0: Bah oui, mais alors moi ça m'arrange pas parce que les impôts là.
25: Ah bah il fallait vous y prendre avant.
0: Non mais vous mettez je sous-signifié, monsieur le sergent.
25: Non, je ne vous ferai pas de mot parce que vous avez raté votre déclaration d'impôt. Maintenant vous vous démerdez, vous avez fait une connerie, vous assumez.
0: Bon bah alors je sous-signifiais monsieur le caporal.
25: Bah attendez 5 minutes.
0: Ah, Merci, monsieur.
5: Ah non, mais monsieur, ça n'existe pas, ça.
0: Bah, enfin, j'ai un modèle, c'est ce que je disais
5: mais à votre... Non, on va pas tamponner un modèle que vous avez décidé d'écrire. Si vous avez du retard sur votre déclaration d'impôt, c'est votre problème, c'est pas le nôtre.
0: Bah, c'est un peu le vôtre, dans le sens où, comme j'ai dit, que je travaillais pour vous, voyez.
5: C'est-à-dire, vous travaillez pour nous.
0: Alors, j'ai mis mission d'infiltrage.
5: Et parce que mission d'infiltrage, ça vous oblige à ne pas déclarer vos impôts.
0: Bah oui, à partir du moment où je suis en infiltrage.
5: Non, pas du tout. On peut être président de la République, monsieur, si on déclare pas ses impôts dedans, c'est pareil, hein.
0: Oh, ça m'étonnerait, ça, quand même.
5: Mais on ne le fera pas, monsieur.
0: Excusez-moi, vous imitez vraiment pas du vôtre, hein, parce que.
5: Non, c'est pas une histoire de mettre du nôtre. La loi est pareille pour tout le monde, là.
0: Bah, sauf si vous m'avez fait une attestification.
5: Non, il n'y a pas d'attestation, monsieur. Vous avez un retard, vous avez un retard.
0: Ah, allô ?
6: Je vais prendre un abruti au téléphone.
0: Allô ?
6: Oui, allô, bonjour.
0: Oui, bonjour madame. Voilà, comme j'expliquais, il faudrait me faire une attestification comme quoi vous m'avez empêché de donner ma déclaration à temps pour les impôts.
6: Vous plaisantez ou quoi ? De suite, je vais vous dire non de suite parce que je fais un faux là. Donc je ne ferai pas ce genre d'attestation, monsieur. Je crois que je me suis bien fait comprendre.
0: Parce que votre collègue là juste avant me disait que ça posait pas de problème.
6: Non, attendez, vous plaisantez ou quoi ? J'ai mon collègue en face de moi, il vous a jamais dit ça.
0: Ah bah si, mais
6: on va arrêter de suite.
0: Ah bah tiens, alors passez-moi le patron.
7: Oui, allô ?
0: Oui, bonjour madame.
7: Oui, bonjour madame. Monsieur, pardon.
0: Non, je vous en prie.
7: Oui, mais vous travaillez pour nous. Pourquoi vous avez travaillé pour nous ?
0: Non, alors en vrai, j'ai pas travaillé pour vous, mais il fallait bien que je trouve un alibi, vous voyez.
7: Non, mais vous rigolez, non, j'espère, quand vous me dites ça, non ? Vous croyez que je vais faire un faux ?
0: Non, pas un faux, c'est juste que vous...
7: Si, c'est un faux, vous me demandez de faire un faux. Vous demandez que je vous couvre parce que vous n'avez pas renvoyé vos impôts, et vous avez dit aux impôts que c'était de notre faute parce que vous travaillez pour nous.
0: Voilà, bah c'est parfait, ça vous me le mettez sur papier ?
7: Eh bien, non, mais je vous ferai pas... Non, non, non, non, rien ne vous couvrira pas...
0: Et pourquoi vous n'allez pas me couvrir ?
7: Écoutez, alors, vous savez pas ce qu'on va faire, hein ? Vous demandez à la gendarmerie de vous la faire, moi je vous la ferai pas. On est dans un autre monde, là.
0: Non, je vous demande de me tamponner mon papier seulement.
7: Oui, vous demandez de faire un faux, monsieur.
0: Alors, est-ce que je pourrais passer juste vous emprunter un tampon ?
7: Non mais vous rigolez, non ? Ça suffit là.
0: Non, allez. Mais je vous dis pas pourquoi, comme ça vous savez pas.
7: Attendez, vous allez pas me prendre un tampon de la police pour vous faire un papier quand même, non ?
0: J'ai pas dit que c'est pour me faire un papier.
7: Et c'est pour faire quoi alors ?
0: Si, c'est pour me faire le papier en vrai, bien sûr.
7: Voilà, monsieur. Allez, monsieur.
0: Non, alors j'ai rien dit. Alors non, je retire, pardon.
7: C'est même pas la peine que vous présentez au bureau, là, je vais m'énerver maintenant. Vous demandez à la police de faire un faux. Vous avez oublié de déclarer vos impôts à temps. Point barre.
0: Allô ?
6: Oui.
0: Bonjour madame.
6: Ah bah pour le bonjour monsieur, bonjour madame, de chérir et chanson.
0: Oh non !
6: J'écouterai la chanson.
0: Je vois pas de quoi vous parlez.
6: Bah ouais. Chérir et chanson. Voilà la police, on écoute chérir et chanson aussi. Oui.
0: Je ne sais pas qui c'est.
6: Allez, au revoir. Chérir et chanson. Salut.
8: Allô ?
9: Bonjour monsieur.
8: Bonjour monsieur.
9: J'ai bien la boucherie ?
8: Oui, c'est l'employé là.
9: Oui, très bien. Bonjour monsieur Robert Ledoux à l'appareil.
8: Oui ?
9: Excusez-moi de vous déranger. Je suis pêcheur, hein ?
8: Oui ?
9: Et je vous appelle parce que j'aurais voulu savoir si dans votre boucherie vous pourriez pas de temps en temps me mettre un peu d'asticot de côté.
8: Non. On n'a pas du tout ça.
9: Oh, ben, c'est pas ce qu'on m'a dit, hein ?
8: Ah bon ? Qui c'est qui vous a dit ça ?
9: Oh, ben, écoutez, ça m'embête, hein. C'est quelqu'un qui a vu des mouches qui passaient devant chez vous.
8: Ah bon ? Alors, vous voulez peut-être parler au patron ? Parce que moi, je suis l'employé, là, vous...
9: Ben, je voudrais pas vous déranger, mais c'est juste pour vous m'en mettiez un peu de côté.
8: C'est un monsieur qui téléphone parce qu'on lui a dit qu'il y avait des mouches, puis de temps en temps, il y avait des asticots pour lui mettre des asticots de côté. Alors, on y a fait une farce, là. Allô ?
9: Bonjour, monsieur.
8: Bonjour, monsieur.
9: Monsieur Ledoux, à l'appareil.
8: Oui.
9: Excusez-moi, hein. Je vous appelle parce que je sais que vous êtes dans la boucherie, évidemment.
8: Oui.
9: Et on m'a dit que vous aviez des asticots. Et
8: j'ai des asticots. Ben, celui-là qui vous a dit ça, ben, je serais bien content de le connaître. Hein.
9: C'est l'autre boucherie, hein. Le boucher concurrent. C'est comment il s'appelle, un monsieur...
8: C'est lui qui vous a dit de venir chez nous pour des asticots ?
9: Oui.
8: Ah oui ! Eh bien, vous pourriez dire que c'est un beau con de ma part.
9: Ah ben, je crois que c'est lui.
8: Eh bien, il est gonflé, le mec, hein.
9: Attendez, vous permettez, je vais demander à mon petit-fils, hein.
8: Oui, oui, oui, oui. À quelle occasion il lui a dit ça ?
9: Parce qu'il passait devant la rivière, il était en train de pêcher, puis là il s'est arrêté, il lui a dit, vous cherchez des asticots ? Alors mon petit-fils lui a dit oui. Il a dit, ben faut aller à la boucherie.
8: Elle est bonne celle-là. Ben c'est ce fumier de... Une belle ordure. Croyez-moi, quand il se pointera chez moi, il sera pas déçu du voyage. Ouais, parce qu'il m'a déjà fait des saloperies pas mal. Ah mais là, ça, là c'est une bonne celle-là. Hein.
9: Attendez, vous quittez pas ?
8: Oui, oui, oui, oui.
9: Mon petit-fils me dit qu'il avait une mauvaise haleine, le gars qui lui a dit ça.
8: Ah, ben c'est une barrique à deux pattes.
9: C'est une ?
8: Une barrique à deux pattes, c'est un ivrogne fini.
9: Ah, ben voilà, c'est pour ça.
8: C'est un ivrogne. Vous pensez que je le connais, ce pistolet ? Mais il m'en veut à mort, je sais pas pourquoi, j'en sais rien, je sais pas. Il me fait des.
9: Ah, ben non, ah non.
8: Il crasse pas mal.
9: Non, il vous en veut pas, parce qu'il a dit que c'était les meilleurs asticots de toute la vie.
8: Ah, ben bien sûr, mais envoyez un client. Vous parlez d'une réputation, monsieur, envoyez un gars chez Boucher pour des asticots, vous rigolez ? Vous parlez d'une réputation ?
9: Mais il a dit que c'est les meilleurs asticots de la ville.
8: Ah ben bien sûr, les meilleurs asticots de la ville, bien sûr. Mais le meilleur camp, vous allez chez lui, vous le trouvez. Ça, je vous le dis, hein.
9: Vous marquez, je suis assez embêté. parce que moi j'ai transmis votre adresse là, vous savez, au guide départemental de la pêche.
10: Oui.
9: Et ils ont mis un article.
10: Oui.
9: Alors, c'est marqué Bousserie.
10: Oui.
9: Et en grand, c'est marqué les meilleurs asticots de toute la région.
10: Là, vous faites bien de dire ça, monsieur.
9: Et en dessous, c'est marqué en petit. Et en plus, c'est gratuit, vous accueillez avec le sourire.
10: Et en plus, c'est gratuit, vous accueillez avec le sourire. Eh bien, je vous remercie beaucoup, monsieur. Là, vous avez bien fait de me téléphoner. Parce que je vais m'occuper de l'affaire. Et croyez-moi, je vais m'occuper de l'affaire. Hein.
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11: Bonjour.
0: Bonjour monsieur, c'est bien le salon de coiffure?
11: Oui.
0: Monsieur Martin à l'appareil, les produits capillaristes Martin.
11: Oui.
0: Je vais vous apporter notre nouveau produit, c'est du shampoing reconditionnifié.
11: Oui.
0: C'est un procédé exclusif. Je récupère tous les fonds de flacons qui vont être jetés dans les hôtels et les salles de sport. Je verse tout ça dans des grands bidons.
11: Oui.
0: Gel douche, shampoing, crème hydratante, tout ça, hop, on mélange bien. Vous, il faut juste prévoir des flacons vides.
11: J'en ai pas là, des flacons vides.
0: Non mais pas d'urgence, je passe d'ici une heure.
11: J'aurais pas de flacon qui va être vide.
0: C'est pas grave, vous prenez des flacons pleins et vous les vider.
11: Attendez, je vais pas vider un shampoing comme ça.
0: Mais si, vous prenez toutes vos bouteilles de produits, vous les videz.
11: Je les mets où?
0: Vous pouvez les mettre dans le bac à shampoing.
11: Oui, bien sûr, je vais les jeter, ouais.
0: Mais non, vous gardez les bacs pleins de shampoing.
11: Ouais, non mais...
0: Comme ça, en plus, vous gagnez du temps sur le shampoingisme. Allô?
12: Bonjour.
0: Bonjour monsieur.
12: Non mais je comprends pas là, moi je vous ai rien commandé aussi.
0: Ah non, pas pour le moment.
12: D'accord.
0: Mais vous me dites d'accord, donc ok, je valide la commande sur l'ordinateur.
12: Non mais je vous ai rien commandé.
0: Bon, vous venez de me dire d'accord.
12: Non, je vous dis d'accord, mais non, je vous ai rien commandé du tout.
0: Je m'excuse, mais si vous me dites d'accord, c'est que c'est d'accord, sinon vous me dites que c'est pas d'accord.
12: Non, il n'y a pas d'accord, d'accord ça veut rien dire.
0: Ah d'accord, ça veut dire d'accord.
12: Non.
0: Si, c'est comme ok, ça veut dire ok, et pas ok, ça veut dire pas ok.
12: Là vous me forcez, on est bien d'accord.
0: Non, là on n'est pas d'accord, en fait vous inversez à chaque fois.
12: On
0: était d'accord.
12: T'as rien signé de toute façon.
0: Et c'est reparti.
12: Oui.
0: C'est un autre monsieur.
12: Non, c'est madame.
0: Si vous voulez. Donc, vu qu'on est d'accord, je passe.
12: Non, mais moi, ça m'intéresse pas, vos flacons, là.
0: Ah non, mais les flacons, c'est vous.
12: Qu'est-ce que vous me racontez, là?
0: C'est ce que je disais. Moi, je passe vous remplir vos flacons avec mon mélange de produits capillaristes.
12: Ah, mais vous allez pas me déposer de produits. J'en veux pas de vos produits.
0: Pardon, mais en plus, mes produits, ils sont forcément mieux que les vôtres.
12: Pourquoi ce serait mieux que mes produits à moi?
0: Parce que nous, c'est un cocktail de produits capillaristes. Donc, c'est à la fois shampoing, démélifiant, hydratiseur, recolorisant, et tout ça mélangé dans un seul flacon.
12: Vous les prendrez pour vous laver vos cheveux, c'est tout, hein?
0: Alors, merci, mais non, merci, pas pour moi.
12: Vous n'avez pas de cheveux, peut-être?
0: C'est pas ça, c'est qu'on n'a pas encore testé, donc on n'est pas sûr du résultat sur les clients.
12: C'est encore mieux.
0: Enfin, on a testé, mais sur des singes, et il y en a la moitié qui a perdu tous ses poils.
12: Non, mais vous me prenez pour... Là, je rigole.
0: Oui, si c'est ça, moi aussi, je rigole.
12: Attendez, monsieur, non, mais ça me fait rien, c'est une grosse blague ou quoi, là?
0: Mais c'est une grosse blague, oui.
12: Non, mais attendez, je suis en train de passer à la radio, là, non?
0: Oh, mais attendez, la personne qui chuchote derrière vous a tout à fait raison, c'est la radio. Et c'est quelle radio?
12: Oh, mince, attendez, je sais plus, je cherche... c'est Rire et quelque chose, non?
0: Exactement, Rire et quelque chose.
12: Rire et chanson.
0: Oui, mieux. Bonne journée, au revoir, messieurs.
12: Au revoir.
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13: SPA, bonjour.
9: Oui, c'est la SPA.
13: Oui, monsieur, bonjour.
9: Bonjour, madame. Comment allez-vous?
13: Ça va, monsieur.
9: C'est monsieur Le Duret à l'appareil.
13: Oui, bonjour, monsieur.
9: Je vous appelle parce que nous organisons tous les week-ends des sorties où nous rencontrons des animaux.
13: Oui, et alors?
9: Alors, on voulait un conseil.
13: Oui, je vous écoute.
9: Nous organisons avec des amis ce que nous appelons des rodéos cochons.
13: Oui.
9: Nous arrivons donc de manière inopinée. Dans les cours de ferme, là où il y a des porcheries en stabulation libre, où les cochons sont en liberté, nous avons des gros 4x4, et donc nous traversons les cours de ferme, très vite évidemment, parce que l'éleveur doit pas être au courant. Et, c'est celui qui poque le plus de cochons.
13: Qui
9: poque.
13: Qu'est-ce que ça veut dire poquer?
9: Qui écrase le plus de cochons.
13: Non mais vous plaisantez, monsieur, ou quoi? Vous appelez la SPA pour me raconter des conneries pareilles?
9: Dites-moi, madame, c'est quand même un sport, hein?
13: C'est un sport? Non mais attendez, mais vous êtes fou ou vous êtes innocent? Alors, monsieur, je n'ai rien à répondre à votre bêtise. Veuillez raccrocher, s'il vous plaît, immédiatement.
9: Je fais ce que je veux.
14: SPA, bonjour.
9: Allô?
14: Oui,
9: j'ai appelé une dame et elle m'a raccroché au nez.
14: Elle vous a raccroché au nez, elle est encore complètement scandalisée parce que vous lui avez raconté.
9: Attendez quand même, dites-moi madame, j'appelle gentiment la SPA pour avoir un renseignement.
14: Je vous repasse la dame que vous aviez tout
9: oui,
14: à l'heure.
9: Ça serait gentil quand même, moi j'étais...
14: Alors je vous écoute, quel renseignement voulez-vous?
9: Rebonjour madame, je ne sais pas ce qui s'est passé, le téléphone a coupé.
14: Le téléphone
13: téléphone a coupé, vous savez pas ce qui s'est passé. Alors ça s'appelle comment ce que vous faites là?
24: Ben ça s'appelle le rodéo cochon.
13: Le rodéo cochon. Le cochon, je crois que c'est vous d'abord.
24: Non, madame.
13: Si, monsieur.
24: Si vous voulez bien m'écouter.
13: Alors je vous écoute, allez-y.
24: Je vous demandais juste un petit conseil parce que vous, vous connaissez bien les animaux.
13: Oui, je connais les animaux, oui.
24: Voilà.
13: Je les préfère aux hommes d'ailleurs.
24: Oui, moi.
13: Alors après.
24: Souvent, c'est vrai.
13: Après, que... après.
24: Alors bon. Et donc, nous, comme je vous l'ai dit, c'est celui qui poque le plus de cochons qui gagne.
13: Oui.
24: Et je voudrais savoir quel est le modèle de 4x4 qui serait le plus à même de percuter des cochons. Sans
13: vous voulez savoir quel est le modèle de 4x4 qu'il faut prendre pour culbuter le plus de cochons?
24: Sans leur faire de mal.
13: Sans leur faire de mal.
24: C'est-à-dire qui abrégera
13: leur souffrance.
24: Voilà, voilà.
13: C'est qui abrégera leur souffrance. Voilà. Mais vous vous foutez de ma gueule ou quoi? Monsieur, on est la société protectrice des animaux, nous on n'est pas l'abattoir de Bordeaux, hein.
24: Madame, c'est un sport.
13: C'est un sport, mais faites autre chose comme sport, parce qu'il y a du vélo à faire. On n'a qu'à aller faire du vélo.
24: Mais madame, je vous signale, enfin, excusez-moi, mais passé un certain âge, les sports mécaniques quand même permettent de...
13: Eh bien alors monsieur, non seulement si vous avez un certain âge, vous êtes un cochon, mais vous êtes un vieux cochon. 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Oui.
0: Bonjour monsieur, c'est bien le salon de coiffure?
13: Oui, c'est ça.
0: Société Martin Spectacle, on organise le one-man show du sosie américain de Dave Chappelle, monsieur Marty Cathédrale.
13: Ok.
0: Et on va faire ça chez vous.
13: Et vous avez vu ça avec quelqu'un? Parce que moi je suis juste coiffeuse ici, je suis pas du tout au courant de tout ça.
0: C'est normal, c'est parce que c'est un spectacle surprise.
13: Ah d'accord, ok.
0: On préfère ne pas divulguifier à l'avance, sinon les fans de Marty Cathédrale seraient déjà tous chez vous.
13: Ah. D'accord.
0: Bah oui, forcément. Est-ce que vous avez une scène installée dans le salon?
13: Pas du tout.
0: C'est pas grave, on vous montrera une scène sur place. Vous avez combien de fauteuils?
13: On a 1, 2, 3, 4 fauteuils.
0: Oula, parce que nous on a déjà vendu 200 places.
13: Mais ça passera pas 200 personnes dans le salon, ça passera jamais.
0: Eh bah ceux qui rentrent pas, on les mettra dehors. Vous avez quoi devant?
13: C'est une rue en fait.
0: Impeccable. Ah, d'ailleurs, est-ce qu'il y a des voitures là?
13: Oui, après on connaît les voitures qui sont garées là. Hein.
0: Génial, parce que Marty Cathédrale est encore à New York.
13: D'accord.
0: Et il refuse de prendre le bateau ou l'avion.
13: Ok.
0: Donc je vais prendre une de vos voitures.
13: C'est pas mes voitures.
0: Non, mais je la rapporte. Je fais juste l'aller-retour à New York.
13: Ah non, mais je peux pas emprunter la voiture des commerçants.
0: Ah, mais attendez, je comprends. Vous voulez venir avec moi?
13: Quoi? Ah non.
0: Moi aussi, vous voulez venir à New York?
13: Ah,
0: moi, ça me dérange pas, hein, mais je vous préviens, je fais juste l'aller-retour.
13: Mais non, mais...
0: Hey, vous savez quoi? Prévenez vos patrons, on sera rentrés ce soir de toute façon.
13: Non, mais moi, je travaille.
0: Si ça roule bien, il y en a pas pour longtemps. Hein.
13: Non, j'ai pas envie d'aller à New York.
0: Avec une bonne bagnole, ça met quoi? 2 heures aller-retour. Il sera l'heure pour le spectacle.
13: J'ai un salon de coiffure, monsieur.
0: Ah, c'est un autre monsieur, bonjour.
13: Écoutez, moi j'ai 20 mètres carrés, qu'est-ce que vous allez faire avec 20 mètres carrés avec le Covid actuellement?
0: Alors dans ce cas, fallait pas vous déclarer comme saloon.
13: Saloon? Non.
0: Alors pardon, je travaille avec l'Amérique, salon en américain c'est saloon, donc vous devez pratiquer le salooning et accueillir des spectacles.
13: Non, c'est un salon de coiffure, vous me parlez en américain en même temps.
0: Ah tiens, bah en parlant de l'américain justement, il vient de nous rejoindre en conversation conference calls, je vous le passe.
13: Bah non.
0: Hey, salut, c'est Marty Cathédrale, il paraît que tu es fan de moi.
13: Non, pas du tout.
0: Je te fais l'extrait de mon spectacle.
13: Bah non, monsieur.
0: C'est Eric Zemmour, tu connais Eric Zemmour?
13: Oui.
0: Eric Zemmour, il va voir le rabbin.
13: Ouais.
0: C'est la blague, Eric Zemmour, il va pas voir le rabbin.
13: Oui, oui.
0: J'ai une autre blague.
13: Non.
0: C'est Marine Le Pen, elle va voir un imam.
13: Mais bien sûr.
0: Et elle se dit, oh, je me trompais.
13: Oui. Oui, bon, bah écoutez, là, j'ai pas le temps hein, de rester.
0: Hey, tu veux une autre blague?
13: Mais l'humour politique, bof.
0: Alors, c'est Jean-Luc Mélenchon.
16: Allô?
0: Bonjour, mister. It's Marty Cathédrale, the sosie of Dave Chappelle.
16: Allô, mais attendez, je comprends pas. Qu'est-ce que vous voulez?
0: Oh, juste, je fais mon spectacle.
16: Je fais pas de spectacle, monsieur. Alors, arrêtez de...
0: Yes, c'est ça. Spectacles.
16: Non.
0: Spectacles.
16: Y a pas.
0: Spectacles.
16: Il parle en anglais.
0: Attends, je fais une autre blague.
16: Non, ne fais pas.
0: C'est Eric Zemmour.
16: Eric Zemmour? Quoi?
0: Ouais, c'est Zemmour et va voir Marine Le Pen.
16: Ouais, mais moi, j'ai pas besoin de ça, monsieur.
0: Et attends, il lui dit, bonjour, Corinne.
16: Mais non, mais voilà, mais bon.
0: Bah oui, tu as compris la blague. C'est pas Corinne.
16: Non, mais je suis occupée, moi j'ai du travail, hein. J'ai pas que ça à faire.
0: Hein. Oh, vous aimez le rire?
16: Oui, mais là j'ai pas le temps.
0: Vous aimez la chanson?
16: Non, pas trop.
0: Vous aimez le rire et la chanson?
16: Oui, c'est rire et chanson.
0: Bravo!
16: Voilà.
0: Ah.
16: Merci! C'est bon, je vais passer à la radio alors.
0: Ah bah là, il y a toute l'équipe qui va passer, je confirme.
16: C'est bon. Bon, bah bonne journée alors.
0: Merci, bonne journée et au revoir, messieurs.
16: Au revoir, messieurs, oui. Au revoir, madame alors.
0: Merci!
17: Allô?
18: Oui, allô?
17: Oui, bonjour.
18: Bonjour.
17: Adjudant de la place, gendarmerie nationale, pareil.
18: Oui, d'accord.
17: Oui, d'accord, qui?
18: Monsieur Toulis.
17: D'accord. Très bien.
18: Monsieur Toulis Bernard.
17: Oui, Bernard, hein, B-E-R-N-A-R-D.
18: D'accord, oui.
17: C'est-à-dire B-E-R.
18: Comme Bernard, N-A-R-D.
17: Non, D.
18: Hein?
17: D.
18: Non, D.
17: D.
18: Bah, si je vous dis que c'est un T que mon prénom y porte, c'est que je sais quand même écrire mon prénom quand même. C'est pas un T, c'est un D.
17: B-E-R-N-A-R-D. N-A-R-T.
18: Ben moi, je vous dis que mon prénom, c'est B-E-R-N-A-R-D.
17: En deux mots?
18: Non, en un seul mot.
17: Attendez, moi, je suis adjudant quand même, je connais, hein.
18: Ben, moi, je suis peut-être que simple citoyen, mais je sais écrire mon prénom quand même.
17: Alors, Bernard, c'est pas votre prénom?
18: Ben, Bernard, si, c'est mon prénom, mais ça s'écrit pas comme vous me le prononcez. Ça s'écrit B-E-R-N-A-R-T.
17: Ah, il y a un T, voilà.
18: Un D. Un D.
17: D comme Théodore, hein?
18: Non, D comme démunis.
17: Comme des menuisiers?
18: Démunis, pas des menuisiers, démunis.
17: Démunis.
18: Voilà.
17: Démunis. D-E-S?
18: Oui, mais enfin, c'est à quel sujet, là, s'il vous plaît?
17: Je vous passe au capitaine, hein?
18: D'accord.
17: Au capitaine, on a le citoyen. Termar, c'est ça votre prénom?
18: Non, Bernard.
1: Alors, excusez-moi, capitaine Ledoux à l'appareil.
18: Oui, bonjour, monsieur.
1: Bonjour, monsieur. Monsieur?
18: Bernard, Toulis, Bernard.
1: Alors, Bernard, Toulis, Bernard.
18: Bernard, oui, voilà.
1: Deux fois Bernard.
18: Mais non, Toulis, Bernard. Toulis, T-H-O-U-L-I-2-S-E, Bernard, B-E-R-N-A-R-D.
1: T-E-A?
18: Oh, là, là, là, là, là, là. B-E-R... N-A-R-D.
1: T.
18: Non, D.
1: B.
18: D.
1: B comme Bernard.
18: Oui, Bernard. B-E-R-N-A-R-B. Non, D.
1: D. André.
18: Non, un D. Comme démuni ou autre chose.
1: Démenuisier.
18: Voilà, comme démuni, oui.
1: Alors, monsieur Toulis.
18: Oui.
1: Termin.
18: Bernard.
1: T-S-E-R-M-A-R-P.
18: Oh là là là là là là. B-E-R...
1: V comme Vincent.
18: B comme comme Blouson. E comme Émilie. R comme
1: attendez,
18: Rémi.
1: Doucement. Vous portez plainte parce que le blouson de Toulis, Émilie...
18: J'ai pas de plainte de portée. Moi, j'ai pas eu de blouson de voler.
1: Non, le blouson de votre fille, Émilie.
18: J'ai pas de fille non plus. Ma fille, elle s'appelle Fabienne. Elle s'appelle pas Émilie. Puis elle habite à Poitiers.
1: Bah, attendez, on va tout reprendre. Hein?
18: Ah bah oui, ça je veux bien, parce que jusqu'à maintenant, je comprends rien du tout à votre histoire, là. Hein?
1: Alors, monsieur Toulis.
18: Voilà.
1: Vermert.
18: Bernard. B-E-R-N-A-R-D.
1: R-T.
18: R-D.
1: Écoutez, on va vous appeler Nanar, hein.
18: Voilà, bah si vous voulez. Alors, je comprendrai mieux. D'accord.
1: Monsieur Toulis Vermert. Porte plainte pour le vol du blouson de sa fille, Émilie, que vous auriez dérobé à Poitiers. Vous auriez des remords, c'est ça?
18: Mais j'ai rien dérobé!
1: Allez chercher une fourgonnette!
18: Mais qui c'est qui est au bout du fil?
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19: Allô?
24: Bonjour madame.
19: Bonjour monsieur.
24: Je suis bien à l'école de...
19: Oui.
24: Eh bien, vous êtes la directrice, peut-être?
19: Non, je ne suis pas la directrice. Il n'y a pas d'école l'après-midi.
24: Ah, alors là, il y a un problème. C'est l'inspection d'académie. Nous sommes à la commission d'attribution des budgets pour l'école cette année.
19: Oui.
24: Je vous explique ce qui va se passer. Monsieur l'inspecteur qui attribue les budgets va donc décerner des enveloppes.
19: Oui.
24: On attribue de l'argent supplémentaire à chaque école.
19: Oui.
24: En disant à cet inspecteur qui vient de Paris que nous avons dans le département des écoles de sous-doués et de surdoués.
19: Oui.
24: Donc il faut les encourager financièrement, quoi.
19: Hein. Oui.
24: Donc on va vous présenter comme étant un élève, si vous n'y voyez pas d'inconvénient, de cette école. Et donc, vous répondez comme vous pouvez. Et,
19: Je vais essayer de vous aider du mieux que je peux.
24: Voilà, on a dit que vous étiez une école de sous-doués.
19: Oui.
24: Hein. Il va vous prendre, essayer de rajeunir votre voix. Hein. Monsieur l'inspecteur, nous avons donc l'école de sous-doués. Et nous avons une élève que vous pouvez interroger. Hein. Merci. Allô?
19: Oui?
24: Bonjour.
19: Bonjour.
24: Comment t'appelles-tu?
19: Brigitte.
24: Ah, c'est un joli prénom.
19: Oui.
24: Quel âge as-tu?
19: 10 ans.
24: Bien. Tu es en quelle classe, Brigitte?
19: Je sais plus.
24: En maternelle.
19: En maternelle.
24: En maternelle?
19: Oui.
24: À 10 ans, tu es en maternelle, hein?
19: Oui.
24: C'est bien. Alors, peux-tu me dire qui était Charlemagne?
2: Je m'en rappelle plus.
4: Votre voix.
2: Je sais plus.
4: Charlemagne. C'est celui qui a inventé.
2: C'est celui qui a inventé l'école.
4: Tu es sûr?
2: Oui.
4: Oui, qui?
2: Oui, monsieur.
4: Inspecteur.
2: Oui, monsieur l'inspecteur.
4: De
2: l'Académie.
4: De Paris.
2: De Paris.
4: Bien, c'est bien, Brigitte. Tu es bonne en histoire, alors, hein?
2: Un peu.
4: Voilà. Alors, et en sport, tu aimes bien le sport?
2: Un petit peu.
4: Votre voix.
2: Oui, un petit peu.
4: Voilà. Alors, tu vas me faire une galipette avant, pendant que je vais prendre mon dossier.
2: Oui.
24: Merci. Allô?
2: Oui.
24: Comment ça se passe?
2: Je suis un peu perdue quand même, hein?
24: Non, ça se passe bien, ça se passe bien. Vous saviez qui était Charlemagne, de toute façon.
2: Oui. Mais quand même, c'est pas évident, hein, de...
24: Il revient, là. Qu'est-ce qu'il vous a demandé?
2: De faire une galipette en avant.
24: Vous pouvez la faire ou pas?
2: Oui, mais de toute façon, il verra rien.
24: Si, justement, il a une sacrée oreille. Et tout à l'heure, il y a des élèves qui ont essayé d'en faire une fosse à Pernon. Il a trouvé. Vous pouvez la faire ou pas?
2: Oh non, je pourrais pas la faire. Hein. Je vais me casser la figure. Hein.
24: Est-ce que vous pouvez au moins essayer?
2: Vous me demandez beaucoup de choses. Là.
24: C'est pour votre école. Hein.
2: Enfin, je vais essayer, mais... Voilà,
4: merci. Allô?
2: Oui?
4: Brigitte?
2: Oui?
4: Bon, alors, tu es prête pour la galipette en avant?
2: Oui.
4: Alors, dans quelle position es-tu?
2: Eh ben, je me suis mis à quatre pattes.
4: Votre voix.
2: Je me suis mis à quatre pattes.
4: Bien. Alors, vas-y, Brigitte. Et tu me décris ce que tu fais, hein?
2: Je mets ma tête par terre, en avant. Mais j'arrive pas avec le téléphone.
4: Comment?
2: J'arrive pas.
4: Faites un effort.
2: Je peux pas.
4: Qu'est-ce qui passe pas?
2: Oh, écoutez, je peux pas, hein. Je peux plus continuer.
4: Parlez doucement. Dites que vous l'avez faite.
2: Ça y est. Je l'ai faite.
4: Oh, la menteuse. T'as pas réussi, hein?
2: J'ai mal à ma tête.
4: Comment?
2: J'ai fait mal à ma tête.
4: J'entends pas bien.
2: J'ai fait mal à ma tête.
4: Bon, alors arrête là. Effectivement, c'est une école de sous-doués. Hein? Bien. Alors, on arrête le sport. Brigitte, tu vas me donner une récitation.
2: Je sais pas.
4: Vous n'avez qu'à chanter. Chantez ce que vous pouvez.

0: de plumerie.
1: Bien. Alors, Brigitte, ben, je crois que je vais donner une enveloppe à ton école. Qu'est-ce qu'on dit?
0: Merci, monsieur l'inspecteur de l'Académie de Paris.
1: Ah, mais moi, je ne suis pas inspecteur d'Académie, moi. Hein? Je fais des canulars téléphoniques sur la radio.
0: C'est pas vrai.
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3: Oui, bonjour.
4: Bonjour, monsieur, c'est bien l'auto-école ?
3: Oui, c'est l'auto-école.
4: Monsieur Martin, à l'appareil, les covoitureurs Martin.
3: Oui ?
4: Il faudrait me récupérer un client dans 10 minutes au 22 rue Martin-Martin.
3: Attendez, monsieur, je comprends pas. C'est qui ?
4: Bah, c'est un client qui a réservé un trajet sur ma plateforme de covoiturisme, donc il attend que vous veniez le chercher.
3: Mais on fait pas de covoiturage, monsieur, on est une auto-école, on forme des élèves.
4: Justement, je me suis dit, plutôt que de tourner en rond avec une voiture à moitié vide, autant que vous serviez aussi à transporter les clients qui me font des réservations.
3: Mais monsieur, vous mettez des réservations sur quelque chose où nous, on vous a pas donné l'accord ?
4: C'est ça, oui.
3: Et pour faire du covoiturage, il faut que les deux personnes soient d'accord.
4: Oui, bah moi je suis d'accord, mes clients aussi, donc pas de problème.
3: Mais je comprends pas ce qui se passe.
4: Bah vous, c'est simple, il suffit que vous envoyiez une de vos bagnoles. Oula, allô ?
3: Oui.
4: Non mais, vous inquiétez pas.
3: Je m'inquiète pas, mais...
4: Oh là là, vous pleurez.
3: Je pleure pas.
4: Non mais vous collez pas la pression, je préviens mon client qu'il y aura un peu d'attente.
3: Bah il va nous attendre.
4: Mais oui, on va dire dans 15 minutes...
3: Oui, bonjour.
4: Bonjour, monsieur. Alors, rassurez votre collègue.
3: Mais attendez, monsieur. La moindre des choses, c'est de nous demander si nous sommes d'accord.
4: Ah, bah, en plus, vous aussi, vous êtes d'accord.
3: On a non.
4: Fantastique, donc on est tous d'accord.
3: Monsieur.
4: Monsieur ?
3: Non, je ne suis pas d'accord, justement. Pas du tout.
4: Oui, enfin, pas du tout, mais un petit peu quand même.
3: Pas du tout.
4: Mais genre, pas du tout, ou juste pas du tout ?
3: Pas du tout.
4: Oui, mais enfin, pas du tout.
3: Pas du tout, hein.
4: Bah, quand même pas du tout.
3: Mais non. Je ne suis pas intéressé. Attention, hein. Je ne suis pas intéressé.
4: Ah, non, mais si vous n'êtes pas intéressé, il suffit de me dire que vous n'êtes pas intéressé.
3: Non, je ne suis pas intéressé par votre proposition. On est auto-école et on s'occupe de notre affaire. C'est tout.
4: Ok, dans ce cas, je vous mets juste en période d'essai. Et puis après, vous verrez si on prolonge.
3: Non, je ne verrai rien du tout. C'est vous m'imposez quelque chose là. Qui avez-vous eu au téléphone, monsieur ? Personne.
4: Ah si, j'ai eu le responsable.
3: Non ?
4: Si, enfin mon responsable, le chef Martin.
3: Mais votre responsable, ah oui, mais quand même, la moindre des choses, c'est que le partenaire soit d'accord.
4: Oula, quel rapport avec mon partenaire ?
3: Il faut trouver un partenaire qui accepte.
4: Ah non, alors c'est très gentil, je ne cherche pas de partenaire. J'ai déjà ma femme Martine, ça se passe très bien.
3: Non, mais un partenaire commercial, je veux dire.
4: Ah, bah ça c'est vous.
3: Mais en quelle langue, monsieur ? Nous ne sommes pas, c'est impossible. Vous m'imposez quelque chose que je n'ai pas demandé. Il faut être d'accord pour le faire, je ne suis pas d'accord pour le faire.
4: Oh oui, non, mais après, si vous n'êtes pas d'accord pour le faire, il suffit...

0: changez pas d'avis tout le temps aussi?
1: Je n'ai pas changé d'avis, je ne suis pas d'accord.
0: Bon, pourquoi vous me l'avez pas dit plus tôt?
1: Mais... Allô?
2: Oui, bonjour, c'est le garage à l'appareil.
1: Oui.
2: On vous appelle, vous savez, concernant l'accident de voiture de Monsieur Robert Ledoux, qui donc a cassé encore sa voiture cette nuit, hein. Et donc pour vous dire que il organise une grande quête pour faire réparer sa voiture. Donc il passera cet après-midi chez tous les habitants en fait de la ville, hein, qui voudront bien de faire un petit geste.
1: Regardez pourquoi là-dedans.
2: Vous connaissez ce monsieur?
1: Non.
2: Ça fait 11 fois qu'il casse sa voiture depuis Noël. Et bon, c'est quelqu'un qui boit beaucoup, hein, quand même. Hein.
1: Eh ben, il n'est pas obligé.
2: Non, il n'est pas obligé, mais bon. Il boit. Bon.
1: Mais il n'a qu'à pas boire, et puis il n'a qu'à faire que boire de l'eau.
2: Voilà. Donc, il va passer cet après-midi chez tous les habitants de la ville.
1: Oui.
2: Qui voudront bien donner un petit quelque chose pour qu'il répare sa voiture.
1: On lui donnera un litre de vin, alors.
2: Ah ben, oui. Attendez, je vais lui demander si c'est... Attendez. Est-ce que vous préférez du vin ou de l'argent pour votre voiture?
3: Ah ben, du vin, oui, du vin.
2: Attendez, je vous le passe, hein, madame.
1: Oh, ben, c'est pas la peine.
3: Merci. Allô?
1: Oui.
3: Oui, bonjour, madame.
1: Bonjour, monsieur.
3: Monsieur Ledoux à l'appareil. Je suis désolé, j'ai encore cassé ma bagnole cette nuit.
1: Ah ben, tant pis pour vous.
3: Voilà, donc c'est pour ça que je fais la quête, évidemment, pour la faire réparer, quoi.
1: Eh bien, monsieur, je vous donnerai qu'un conseil, moi.
3: Oui.
1: Vous n'avez qu'à boire de l'eau, et ça ne vous arrivera pas.
3: Ah, oh, alors ça...
1: Vous faites comme moi, je bois que de l'eau.
3: Oui, mais vous conduisez peut-être pas, vous.
1: Non, monsieur, si vous buviez que de l'eau, vous...
3: Oui.
1: Vous ne casseriez pas votre voiture.
3: Ah ben, ça, c'est pas sûr.
1: Bon.
3: J'ai demandé à la gendarmerie, ils m'ont dit que c'était pas complètement sûr.
1: Oh, ça m'étonnerait bien.
3: Non, alors... Comme j'en ai là pour 11 000 euros quand même. Hein.
1: Eh ben, vous payez.
3: Non. Oh ben non, il faut pas exagérer. C'est pas de ma faute, j'étais sous.
1: Est-ce que c'est de ma faute à moi?
3: Ben, un petit peu.
1: Parce que
3: ça s'est passé devant chez vous et que c'était mal éclairé.
1: Oh non, vous êtes menteur. Chez moi, c'est très bien éclairé. Et puis, vous allez oser dire que c'est pas bien éclairé?
3: Oh oui.
1: Là là.
3: Oui.
1: Oui, mais si la vie était dans votre lit, vous n'auriez pas eu besoin de lumière.
3: Ben, dites-moi, madame.
1: Oui. Oui.
3: C'est trop facile, ça. Moi, j'ai dit à la gendarmerie que c'était de votre faute. D'ailleurs, ils vont commencer l'enquête, hein.
1: Que c'est de ma faute?
3: Oui.
1: Oh, tiens, bien sûr.
3: Ah ben, attendez, je vous repasse le policier.
1: Oui, hein. vaut mieux.
2: Merci. Ouais, oui. Je suis en train de remplir la déposition, donc c'est vrai qu'ils vous accusent quand même de l'avoir...
1: Il repasse sa bagnole et puis il paye, hein.
2: Ça serait bien si vous pouvez pas venir maintenant l'aider à réparer, non?
1: Hein? Ben merde, alors. 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
4: 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Bonjour.
0: Bonjour monsieur, c'est bien le bureau de tabac?
4: Oui, bonjour.
0: Monsieur Martin à l'appareil, société d'importisme-exportisme Martin.
4: Oui.
0: Je vais venir remplacer vos cigarettes jetables.
4: Quelles cigarettes jetables?
0: Toutes celles qui contiennent du tabac, celles qui sont vendues en paquet, vous voyez.
4: Hein?
0: Celles-là, je vous les change toutes.
4: Toutes les marques de cigarettes?
0: Exactement.
4: Mais elles sont pas jetables.
0: Bah si, parce qu'une fois qu'elles sont fumées, vos cigarettes avec du tabac, vous pouvez pas les refumer, donc elles sont jetables.
4: Et vous m'échangez contre quoi?
0: Contre des cigarettes non jetables à base de tabac ignifugifié. C'est un tabac qui résiste au feu.
4: Qu'est-ce que c'est cette histoire?
0: C'est un truc que j'ai trouvé sur un site chinois, le tabac ne brûle pas, donc la cigarette ne s'allume pas.
4: Non.
0: Si, je crois que c'est un mélange de tabac et d'amiante.
4: Non, on veut pas ça.
0: Ah, mais c'est impressionnant, vous pouvez passer une clope au chalumeau, elle ne bouge pas.
4: Non, mais c'est du n'importe quoi.
0: Donc, je vais vous les apporter.
4: Alors,
0: voilà, c'est ça, donc vous voulez que je passe quand?
4: Alors, attendez.
0: Merci, monsieur.
4: Allô?
0: Bonjour monsieur, votre collègue vous a expliqué pour le remplaçage de vos cigarettes jetables.
4: Mais vous me racontez quoi? Je comprends pas. Dans ce cas, ça s'appelle des cigarettes électroniques, ce que vous me parlez. Des puffs.
0: Ah non, les puffs électroniques, ça fait déjà longtemps que c'est interdit. Là, je vous parle de vos vraies cigarettes.
4: Non, mais pas du tout monsieur. Là, en fait, vous comprenez pas.
0: Vous savez quoi? Je vais déjà valider l'échangisme de vos cigarettes.
4: Non, mais vous validez rien du tout, parce qu'en fait, y a rien que vous allez venir récupérer ici, hein.
0: Bah si.
4: Bah non.
0: Bah si, vos cigarettes que vous avez pas le droit de vendre.
4: Mais qu'est-ce que vous appelez ces cigarettes qu'on doit pas vendre là?
0: Ils l'ont dit aux actualités, toutes celles qui sont pareilles. Utilisables, elles sont interdites.
4: Mais c'est quoi qui est pas réutilisable? Vous êtes vraiment niaise, il y a un problème. Vous me donnez votre nom et votre prénom, s'il vous plaît.
0: Bien sûr, monsieur Martin. Martin.
4: D'accord, monsieur Martin de où? Des douanes, je pense pas, parce que je le connais bien, monsieur Martin des douanes, hein. C'est pas vous, hein.
0: Oula, monsieur Martin Redouane. Passez-moi ce monsieur Redouane.
4: Non, pas Redouane, des douanes. Bien, en plus, vous êtes Miro, vous avez un problème d'oreille en plus.
0: Je crois pas, vous êtes le premier à me dire que je suis Miro des oreilles, ça c'est nouveau.
4: Ah ouais? Mais...
0: Ah ouais, que je suis sourd des yeux à la limite, mais miro des oreilles, non.
4: Mais...
0: Enfin, vous inquiétez pas, j'ai vos nouvelles cigarettes,
4: Mais quelle cigarette?
0: Bah, le nouveau modèle en tabac ignifugifié, impossible à allumer, c'est ce que
4: vous
0: je disais.
4: Vous allez m'apprendre à moi que là, il y a des nouvelles cigarettes qui vont arriver, vous êtes complètement ravagé, hein.
0: Oh bah pardon de vous faire partager le progrès.
4: Si, si, vous mettez même pas un pied ici, je vous le dis de suite, vous mettez pas un pied dans mon tabac, je vous le dis.
0: Ah oui, et comment je viens récupérer vos cigarettes sans mes pieds?
4: Ah bah, tant pis, on vendra des cigarettes illégales, parce qu'ici, vous prendrez pas un paquet, en fait.

0: monsieur.
1: Oh non, je vous rassure, je vous prends tous les paquets.
0: Restez bien au téléphone, 5 minutes 30 et je vous mets depuis tout à l'heure sur activation. Il n'y a pas de souci.
1: Comment ça sur activation?
0: Ah voilà.
1: Ne me dites pas que vous m'avez mis sur activation.
0: Bah, vous savez que maintenant les buralistes, on a un nouveau truc.
1: Oh oui, je connais, bien sûr, mais enfin rappelez-moi ce que c'est pour qu'on vérifie que je pense bien à la même chose.
0: Bah non, je vais quand même pas vous expliquer des choses qui sont faites exprès pour les arnaqueurs.
1: Ah, bien joué.
0: Ouais.
1: Donc là, en clair, je suis sur activation.
0: Oui, oui, vous inquiétez pas, vous êtes sur activation.
1: Ok, monsieur Martin. Oui, monsieur Martin. Activez la contre-activation, s'il vous plaît. Ah, on nous a mis sur activation.
0: Oui, passez-moi la personne qui est à côté de vous.
1: Bien sûr, oui, je vous passe la personne.
0: Merci.
1: Monsieur Martin, le monsieur du tabac veut vous parler.
0: Mais je crois que c'est vous, monsieur Martin.
1: Oui, aussi. Mais là, je vous passe monsieur Martin, mon beau-frère, le responsable de la contre-activation.
0: Vous inquiétez, monsieur Martin.
1: Ah, oh, bah, vous suivez toujours pas. C'est mon beau-frère. Donc, forcément, on a le même nom.
0: Oh, dis donc.
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3: Oui.
4: Oui, bonjour, monsieur.
3: Oui, bonjour, monsieur.
4: Oui, le père Ledoux, je suis le recteur, le curé de Camaret.
3: Vous êtes le curé, bonjour, monsieur le curé.
4: Bonjour, comment allez-vous?
3: Je vais bien, oui.
4: Je ne veux pas vous déranger, mais j'ai un petit problème, docteur, voyez-vous.
3: Oui.
4: Depuis 2-3 jours, j'ai constaté que j'avais les... qui pendent, voyez-vous.
3: Les testicules, quoi.
4: Oui, voilà.
3: Oui.
4: Et alors, malheureusement, quand je m'assois dessus...
3: Vous asseyez dessus?
4: Oui, malheureusement, oui.
3: Alors, elles ont enflé, quoi.
4: Comment?
3: Elles ont enflé.
4: Ben, je ne sais pas, oui, je pense, oui.
3: Mais elles pendent beaucoup, alors, si ça vous...
4: Ah oui, elles pendent beaucoup, puisque quand je m'assois dessus, elles me rentrent dans le...
3: Dans le trou de balle.
4: Voilà.
3: Voilà.
4: Hein? C'est ça, docteur.
3: Bon, eh ben, il vaut mieux voir ça, monsieur le curé.
4: Ben oui.
3: Vous pouvez circuler en voiture ou quoi?
4: Difficilement, hein. Parce que c'est pareil, je suis assis dessus.
3: Vous pouvez pas venir jusqu'au centre médical?
4: Ben si, mais comment je vais faire pour... Ou alors je viens à pied ou en...
3: Bon, à pied, mais non, il n'y a pas question quand même.
4: Ou en vélo, en danseuse, alors...
3: Mais pas en vélo quand même.
4: Non, mais en danseuse, au moins je ne m'assierai pas dessus sur la selle.
3: Mais c'est à ce point-là.
4: Ah oui, que faire?
3: Et vous ne pouvez pas prendre un taxi pour venir, hein?
4: Oui, ben, oui, c'est ce que je vais faire en restant accroupi dans la voiture.
3: Parce qu'ici, on a plus de matériel pour voir, quoi.
4: D'accord. Mais c'est normal que quand je suis assis dessus, elle me rentre dans le...
3: Ben, d'abord, c'est pas normal de s'asseoir sur ces trucs, hein?
4: Ben oui.
3: Et que ça vous rentre dans le trou de balle, alors ça me paraît assez exceptionnel, quoi.
4: Voilà.
3: Hein? Bon, écoutez, je vous envoie un taxi.
4: Oui, et puis...
3: Je m'en occupe, comme ça je serai sûr à quelle heure ça sera.
4: D'accord.
3: Vous êtes donc à la cure de Camaret.
4: Voilà.
3: D'accord, je m'occupe de tout ça, monsieur.
4: Mais dites-moi, docteur.
3: Oui.
4: J'ai quelque chose qui m'obsède. Je me suis réveillé cette nuit avec un air de musique dans la tête que je ne me souvenais plus ce que c'était. Peut-être que vous pourrez me dire.
3: Un air de Brigitte?
4: Non, pas de Brigitte, de Martine. De musique.
3: Un air de musique?
4: Oui, est-ce que vous connaissez cette chanson?
3: Laquelle, monsieur?
4: C'est un air que je sais plus ce que c'est. 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
6: Oui, allô?
1: Bonjour monsieur, je suis bien chez le primeur.
6: Oui.
1: Je me suis permis d'utiliser le nom de votre magasin pour lancer une cagnotte en ligne pour récupérer des sous.
6: Eh ben, mais pourquoi vous voulez utiliser ma...
1: Parce que moi, à la base, je voudrais m'acheter une voiture, mais bon, forcément, si je demande de l'argent pour ça, les gens ne donnent
6: oui,
1: pas.
6: Oui, mais attendez, de quel droit vous utilisez l'enseigne? C'est trop facile.
1: J'ai déclaré comme quoi que vous aviez des problèmes de mise aux normes, d'hygiène, machin truc, qu'il fallait faire des travaux.
6: Surtout dire que j'ai des problèmes d'hygiène et ainsi de suite. Mais vous vous rendez pas compte, je suis un magasin alimentaire, monsieur.
1: Ben justement, c'est comme ça, c'est crédible. Donc, il faudrait que je vienne prendre quelques photos.
6: Non, mais les photos, c'est hors de question. Je crois que vous ne me connaissez pas encore.
1: Non, mais on va faire une petite mise en scène, vous voyez.
6: Non, non, la mise
1: si
6: en scène...
1: Si vous fermez ne serait-ce que 2-3 jours.
6: Non, mais vous fermez 2-3 jours, mais... Non, mais vous avez un cerveau pour réfléchir, là. Un magasin qui ferme 2-3 jours, c'est un magasin qui prend des vacances.
1: Ah oui, ah bah c'est tout bénef pour tout le monde. Vous avez des vacances et moi, ça me permet de récupérer...
6: Oui, oui, non, non, je sens l'arnaque pure et dure.
1: Je vous préparerai quand même une petite pancarte.
6: Non, non, mais il n'y a pas de pancarte à avoir, monsieur. Vous inquiétez pas, je vous attends tantôt.
1: Comment ça, tantôt?
6: Venez voir tantôt et...
1: Oula, non, attendez, pas du tout. Vous devez confondre. Moi, je ne suis pas monsieur tantôt, je suis monsieur Martin.
6: Et tantôt, vous savez pas que c'est cet après-midi? Non, mais...
1: Alors, pourquoi vous me parlez de ce monsieur tantôt? Peut-être que vous pouvez pouvez me le passer?
6: Mais monsieur Tanto, mais c'est pas possible. J'ai dit à tout à l'heure, monsieur.
1: Monsieur Tanto, oui, c'est ça.
6: Bah, non, tiens, mais alors... ça, vous ne comprenez pas ça.
1: Ah bah tiens, passez-moi monsieur Tanto.
6: À Tanto, plutôt.
1: Alors non, pardon, mais non, je ne suis ni monsieur Tanto, ni monsieur Plutôt. Non, monsieur Martin.
6: Ah non, mais vous avez encore pas compris. J'ai pas dit de monsieur, j'ai dit à Tanto.
1: Enfin, excusez-moi, j'ai mon beau-frère à côté qui a tout entendu.
6: Ah non, mais... Mais passez-le-moi, votre beau-frère.
1: Ah bah, attendez. Martin, il y a le monsieur du primeur qui veut te parler.
6: Alors déjà, je suis pas un monsieur, je suis une femme.
1: Je l'ai mis, il est en attente, là, je l'ai mis en secret.
6: Non, j'entends tout, monsieur.
1: Oui, allô?
6: C'est la même voix, monsieur.
1: Pardon?
6: C'est la même voix?
1: Ah non, c'est pas moi.
6: Et vous êtes monsieur?
1: Monsieur Martin.
6: Ah, c'est deux monsieur Martin, alors?
1: Et oui, bah, on est beau-frère.
6: D'accord. Et vous habitez où?
1: À Martinville.
6: Alors, monsieur Martin, à Martinville.
1: Voilà. Vous êtes monsieur Tanto?
6: Alors, je suis pas monsieur Tanto, je suis...
1: Ah, alors vous êtes sans doute monsieur Plutôt?
6: Non, bah non, forcément, et vous n'allez pas plus comprendre que votre beau-frère.
1: Bah si, j'ai très bien compris.
6: Non, non, c'est votre beau-frère qui m'a dit
1: bon,
6: que...
1: Bon, écoutez, passez-moi monsieur Tanto, je vais voir directement avec lui.
6: Non, mais c'est pas possible.
5: Allô?
1: Ah, vous êtes monsieur Tanto?
5: Non, il faut arrêter, monsieur, des problèmes d'hygiène. Vous vous foutez pas de nous, non? Vous n'avez pas à mettre notre magasin en problème d'hygiène. Si ça ne va pas, on va porter plainte contre vous.
1: Oh, bah moi d'abord.
5: Non, mais tu vous foutez du monde. Et moi, j'en ai rien à foutre. Si vous n'avez pas les moyens de vous acheter une voiture, c'est votre problème.
7: Allô?
1: Oui, allô?
7: J'en ai rien à foutre de vos problèmes. Vous êtes monsieur qui?
1: Monsieur Martin, vous êtes monsieur Tanto, c'est ça?
7: Non, non, non, je suis pas monsieur Tanto.
1: Toujours pas, bah j'ai pas de chance.
7: Je vois pas qu'est-ce que vous devez confondre biroute et casse-croûte.
1: Non, alors, aucun problème de biroute. J'ai juste dit que pour cause d'hygiène...
7: Pour cause d'hygiène, mais de quel droit vous faites ça? Vous êtes cinglé, non mais attendez. Je vous certifie, je porte plainte contre vous.
1: Si je viens cet après-midi, par exemple,
7: vous
1: voyez...
7: J'en ai rien à foutre, je ne peux pas vous voir. Si je vous vois arriver dans ma cour, je vous fous dehors.
1: Ah, et si je me déguise?
7: Je ne veux pas vous voir.
1: Même si je suis déguisé en monsieur Tanto.
7: Bon, écoute, tu vas fermer ta gueule, hein, tu vas pas venir me faire chier chez moi, hein. Je pourrais te croire, moi j'ai deux chiens, deux berges allemands. Tu vas voir ta gueule, elle va sauter, hein.
1: Bon, bah mes amitiés à monsieur Plutôt.
7: Allez, dégage.
8: Louise, bonjour.
9: Oui, bonjour madame. Je suis bien l'office de tourisme de Sarzeau.
8: Oui.
9: C'est en Bretagne, hein.
8: Oui, tout crois. À fait.
9: Oui, c'est ça. Je compte passer un week-end prochainement avec ma femme et mes enfants, ma famille.
8: Oui.
9: Je souhaiterais avant toute chose de me connaître la liste des vaccins obligatoires avant de quitter Paris.
8: Pour la Bretagne?
9: Oui.
8: Il n'y a aucun vaccin obligatoire, monsieur.
9: Pardon?
8: Ben non.
9: Il n'y a plus la lèpre?
8: Ah non, non, non, du tout.
9: La peste?
8: Ben non plus, monsieur. Enfin, non, non, il n'y a pas de vaccin obligatoire pour venir en Bretagne, non.
9: Je note, vous permettez?
8: Oui, oui.
9: Le choléra?
8: Non, non, non, rien. Moi, je vous dis, oui, vous n'avez aucun vaccin.
9: Restons sérieux, madame. Je tiens à prévenir quand même mes enfants et éviter le pire, hein. La Bretagne, je sais que c'est une région très reculée. Je crois que vous êtes complètement à l'ouest de la France, hein. C'est bien ça?
8: Oui, mais on est quand même dans un pays civilisé, on n'a pas de soucis particuliers. Non, non, du tout. Hein.
9: Je note. Alors, la tuberculose.
8: Moi, j'en ai pas entendu parler non plus, non, ma foi.
9: Le typhus.
8: Typhus, je sais pas.
9: Ah, donc vous avez le typhus également en Bretagne.
8: Je sais pas s'il y a du typhus en Bretagne, mais enfin...
9: Bon, il va falloir que j'amène mes enfants à l'Institut Pasteur et nous verrons après, ils vont me donner la liste, j'imagine.
8: Oui, voilà, si vous voulez. Enfin, moi, je vis ici depuis 44 ans maintenant et j'ai jamais entendu parler de peste ni de choléra en Bretagne. Hein.
9: D'accord. Actuellement, vous êtes il n'y a pas de guerre
8: En Bretagne?
9: Oui.
8: Ah non, du tout.
9: D'accord. Donc, pour le moment, c'est relativement calme.
8: Non, bah écoutez, je pense que ça commence à devenir un peu ridicule quand même.
9: Pardon?
8: Parce que pourquoi voulez-vous qu'on ait la peste de choléra et une guerre civile en Bretagne?
9: Non, je vous demande au chapitre des informations. Hein. Dites-moi, comment fait-on pour circuler?
8: Eh bien, comme tout le monde, en voiture.
9: Ah, il y a des routes?
8: Il y a des routes.
9: Pour se laver, est-ce qu'il faut aller au puits?
8: Non, vous avez des salles de bain avec l'eau courante.
9: L'eau est potable?
8: Certains endroits, oui.
9: Non, parce qu'il n'y a pas de robinet, c'est ça?
8: Bah si, vous avez des robinets, bien sûr. Bon, écoutez, je m'excuse. Mais là, il faut que je raccroche parce que j'ai vraiment beaucoup de monde à l'accueil qui attend. À bientôt.
9: J'ai juste une dernière question.
8: Oui.
9: Comment se fait-il que vous ayez le téléphone?
8: Ah, ça, je sais pas, mais j'aimerais bien ne pas l'avoir aujourd'hui. Au revoir, monsieur.
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10: Allô.
11: Allô, bonjour monsieur, c'est bien la droguerie ?
10: Oui.
11: Je vous appelle parce que après les opérations anti-drogue qui ont été menées ces derniers jours en France,
10: oui.
11: Je lance moi-même une opération anti-droguerie.
10: Ben écoutez, j'ai un client, hein, alors j'ai pas le temps.
11: Il vient acheter de la drogue ?
10: Et qu'est-ce que vous me racontez là ?
11: Ben il faudrait arrêter de vendre de la drogue parce que c'est pas légal, monsieur.
10: Et je vends pas de la drogue, monsieur, c'est une droguerie.
11: Bah, droguerie.
10: Oui, bah ça va, hein. Je ne vends pas de drogue, monsieur. Je vends des produits de nettoyage et de peinture. Regardez dans le dictionnaire, hein, vous allez comprendre, hein.
11: Ah bah j'ai très bien compris, oui, je sais très bien ce qui se passe.
10: Bon bah alors.
11: Non bah c'est ça, c'est qu'après les jeunes ils viennent chez vous, ils achètent leur.
10: Je ne vends pas de drogue, monsieur, je ne vends rien aux jeunes.
11: Oui, enfin aux jeunes ou aux autres, hein, de toute façon.
10: Bah n'importe qui, monsieur.
11: Voilà, le
10: problème. Alors je vous dis que j'ai un client.
11: Parce que là, vous continuez à vendre.
10: C'est illégal, enfin j'en sais rien.
12: Quoi? Allô?
11: Oui, excusez-moi, comme j'ai expliqué, on lance des opérations anti-droguerie là, pour aider les jeunes à sortir de ça.
12: Oh, bon, non. Vous n'êtes pas bien dans votre tête?
11: Bon.
12: Je vends pas de drogue, monsieur. Enfin, qu'est-ce que vous racontez?
11: Est-ce que je peux avoir un responsable?
12: Qu'est-ce que ça veut dire, ça?
13: Ouais. Et vous êtes en train de vous amuser ou de m'amuser, là?
11: Ah, mais c'est ce que j'expliquais. Le fait de vendre de la drogue étant totalement illicite.
13: Qu'est-ce que ça peut vous foutre, ça? Vous croyez que j'ai rien à faire? Qui vous êtes, déjà?
11: C'est pas que vous ayez rien à faire. Je suis bien conscient que vous avez un petit business.
13: Allez, dépêchez-vous, monsieur. J'ai pas de temps à perdre avec vos conneries, là. Allez.
11: Je suis bien conscient que vous avez un petit business, mais il faudrait l'arrêter.
13: Ouais, bah allez vous faire voir ailleurs. Hein.
11: Non, ce que je veux dire, c'est qu'on peut pas vendre de la chenouf en tout impunisme. Vous comprenez bien, c'est.
14: Ah, allô.
11: Oui, c'est plus la même dame, ça.
14: Non, elle est occupée. Pas que ça qu'à faire. Hein.
11: Ah, mais moi non plus, j'ai pas que ça qu'à faire. Ça faisait longtemps.
14: Allô.
11: Oui. Alors, je sais plus avec qui je suis là, du coup.
14: Bah, c'est encore un autre. Oui, allez-y.
11: Ah, bah c'est ça. Vous êtes combien de dealers là dans la boutique
14: Non, mais vous foutez de ma gueule ou quoi, là, monsieur là?
11: Ah, bah excusez-moi, mais enfin, j'essaye juste de faire en sorte que les jeunes puissent se sortir de ces saletés.
14: Et vous, ici, il y a des drogueries, il y a des centaines d'années qu'il existe des drogueries. On vend pas de drogue ici. On a autre chose à faire, monsieur.
11: Ouais.
14: On a un métier ici.
11: Bah, justement, c'est un métier qui est pas très légal, justement.
14: Et qu'est-ce que ça peut vous foutre qu'il soit légal ou qu'il soit pas légal? Qu'est-ce que je vends? Je vends des produits de droguerie, des produits d'entretien.
11: Donc vous...
14: Entre ça et... Non, mais vous foutez de ma gueule, là.
11: Donc,
14: ou quoi?
11: Donc vous me dites que vous êtes pour la drogue.
14: Mais vous foutez de ma gueule, les pauvres cons, va.
11: Non, mais c'est ça, vous me dites que vous êtes pour la drogue.
15: Bonjour, monsieur.
11: Ah, bah c'est reparti, bonjour, madame.
15: Vous avez au moins regardé dans le dictionnaire ce que ça voulait dire, droguerie?
11: Alors attendez, je regarde. Droguerie, le lieu où les drogueurs vendent de la chenouf illégale.
15: Non, vous dites que je vends des produits illégaux.
11: Oui, des produits illégaux, parfaitement. C'est ce qu'ils disent dans les journaux, d'ailleurs.
15: Et vous êtes déjà allé dans une droguerie?
11: Non, moi, c'est pas ma cam, hein, excusez-moi.
15: Ah, bah alors, qu'est-ce qu'on vend dans une droguerie, monsieur?
11: Non, mais moi, si vous voulez, je ne touche
15: qu'est-ce
11: pas
15: à ça. Qu'est-ce qu'on vend dans une droguerie, monsieur?
11: Non, mais moi, je ne touche pas à
15: qu'est-ce
11: ça.
15: Qu'est-ce qu'on vend dans une droguerie, monsieur?
11: Oui, je sais pas.
15: Bah, vous savez même pas.
11: Bah, si, je sais.
15: Ouais. Bah, non, vous savez pas.
11: Bah, si,
15: vous avez jamais mis les pieds.
11: Bah, si, c'est Bakchich et compagnie, là.
15: Ah, Bakchich, ouais, c'est ça, vous avez raison, monsieur.
11: Bah oui.
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16: Allô?
4: Oui, bonjour madame.
16: Bonjour.
4: Je suis bien la Fédération de football.
16: Oui, monsieur.
4: Je voudrais la personne qui s'occupe de l'arbitrage.
16: Ne quittez pas.
17: Allô?
4: Oui, bonjour monsieur.
17: Oui, allô, qu'est-ce qu'il y a pour votre service?
4: Bon, c'est un problème d'arbitrage.
17: Oui.
4: Je vous explique. Nous sommes d'un certain âge.
17: Oui.
4: Et nous jouons au football dans la cour de la maison de retraite.
17: Oui.
4: Et quand je dis nous jouons au football, nous poussons la balle.
17: Oui, d'accord.
4: Avec les autres pensionnaires.
17: Oui.
4: Bon, il se trouve que dernièrement, on a eu un problème, un litige d'arbitrage, parce que quand je dis nous, c'est-à-dire que je joue avec mon frère.
17: Oui.
4: Mais nous sommes bicéphales.
17: Ça veut dire quoi, ça?
4: Ça veut dire, monsieur, que nous sommes siamois.
17: Ah, vous êtes siamois.
4: Voilà. Donc nous avons un seul tronc et il y a deux têtes sur notre corps.
17: D'accord.
4: Voilà. Bon, moi, je m'appelle Robert et mon frère s'appelle Marcel.
17: Oui.
18: Bonjour, monsieur.
17: Et vous jouez avec vos autres amis du...
4: Voilà. Bon, et alors, l'autre jour, nous jouons avec le même maillot.
17: Oui.
4: Nous avons le numéro 10. Nous comptons comme un seul joueur. Il y a un centre de l'ailier gauche. Et l'arbitre siffle hors jeu, alors que moi, ma tête était derrière la ligne, et celle de mon frère, effectivement, dépassée.
17: Vous étiez hors jeu, monsieur.
4: On était hors-jeu?
17: Oui, absolument. Sur la ligne, vous êtes hors-jeu. Et quelle que soit la partie de votre corps, par conséquent, dans le cas précis, vous, il y a deux têtes, si vous voulez. Il suffit qu'une des deux têtes soit sur la ligne, soit de l'adversaire, soit légèrement en avant. Donc là, il y a hors-jeu. Que vous ayez toute votre autre partie de votre corps, donc votre deuxième tête, elle, en position de jeu, non, vous êtes hors-jeu. Hein.
18: Ah,
17: dès que vous avez une partie de votre corps qui...
18: Ça, tu vois, ça, oui, oui. Je te l'avais dit, le monsieur a raison, c'est bien ce que tout le monde t'a dit.
17: Oui, oui, absolument.
4: Mais je te dis que non, on n'est pas hors-jeu.
17: Ah, si.
18: Mais enfin, écoute, le monsieur, il a la Fédération de football, et c'est bien ce qu'il dit, quand même.
4: Mais oui, je sais quand même aussi, ça fait longtemps que je joue au foot avant toi.
18: Dis donc, on a commencé ensemble, hein.
17: Que votre tête à vous soit derrière, il suffit de la tête de votre siamois.
4: Mais non, mais dis donc, mais tu commences à me les gonfler sérieusement, tu vas me lâcher, non?
18: Fais attention, je te fous un coup de boule, moi. Et t'as entendu ce qu'il dit de monsieur ou pas?
4: Allô?
17: Oui.
4: Je crois qu'il y a un problème, il n'est pas d'accord. Je vais vous le passer, hein.
17: Vous passez-moi votre frère, Jumeau. Votre frère, c'est moi.
18: Allô?
17: Oui, bonjour, monsieur.
18: Oui, bonjour, voilà.
17: Vous avez un seul maillot. À tous les deux, vous portez le numéro 10.
18: Oui, monsieur.
17: Par conséquent, vous n'êtes qu'un seul joueur, même si vous avez deux têtes.
18: Mais oui, mais ma tête était derrière.
17: Mais je m'en fiche que votre tête soit derrière. Mais...
18: Tu vois,
17: c'est
18: la spécificité
17: des choses.
18: Je te fous un coup de... Tu vas voir.
17: Bon, allez. Bon, bah, je crois que sur ces bonnes paroles... Hein.
4: Alors, monsieur.
17: Oui.
4: Alors,
17: vous n'avez pas d'autre problème, non?
4: Bah, on était hors jeu, alors.
17: Oui, vous étiez hors jeu. Il y a une partie d'entre vous qui était hors jeu, par conséquent, les deux étaient hors jeu. Allez, bon courage, et dormez bien. Allez, bon, bah, je crois que sur ces bonnes paroles... Hein.
4: Alors, monsieur.
17: Oui.
4: Alors,
17: vous n'avez pas d'autre problème, non?
4: Bah, on était hors jeu, alors.
17: Oui, vous étiez hors jeu.

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3: Bah oui, puisque je suis un monsieur.
4: Bon, oui, c'est pourquoi ?
3: Alors, c'est parce que j'ai un problème de poils.
4: De quoi ? Des poils ?
3: Ah, vous êtes au courant ?
4: Bah non, du tout.
3: Eh ben, apparemment, mes poils sont contaminés.
4: Mais je vois pas de quoi vous me parlez, monsieur.
3: Bah de mes poils. C'est des poils de cuisine que j'ai achetés chez vous et vous m'avez même pas prévenu que c'était illégal.
4: Oh, alors attendez, je vais vous passer ma responsable parce que...
5: Qui pousse ?
6: Alors, perte du bec, alors attendez, pousse des défenses, pousse un groin.
5: Un groin, donc, comme un sanglier.
6: Un groin à la place du bec.
5: Alors le problème, c'est qu'il continue à cacaner, en fait. Il ne fait pas le cri du sanglier, il fait le cri du canard, du coin-coin-coin.
6: Oui, oui, oui, d'accord. Ça devient inquiétant.
5: Eh ben oui. Mais alors les défenses, attention, hein, de la taille des défenses du sanglier.
6: Purée, mais...
5: Vous imaginez ce que ça donne sur un canard ?
6: Oui, oui, alors défense...
5: Et c'est entre 80 et 1,20 m de longueur.
6: D'accord.
5: À ce moment-là, le canard se gonfle jusqu'à atteindre la taille d'un sanglier de taille moyenne.
6: Le canard se gonfle, oui.
5: Ensuite, donc, ses deux pattes palmées tombent, et il y a les quatre pattes qui, donc, commencent à pousser.
6: Oui, enfin, comme le sanglier, quoi, oui.
5: Ça, c'est au bout de 72 heures.
6: Alors, ça, c'est au bout de 72 heures. Alors, les deux pattes palmées tombent.
5: Toutes les 10 minutes, il y a une patte qui sort.
6: Toutes les 10 minutes, une patte...
5: C'est là qu'au bout de 96 heures, la transformation, la mutation du canard en sanglier est opérée et terminée.
6: Ah oui, la mutation du canard se passe en sanglier, quoi.
5: Et là donc, le nouveau canard sanglier s'en va maintenant contaminer d'autres canards à son tour.
6: Oui, oui, ben ça je comprends. Mais le sanglier, faudrait qu'il approche les canards, quoi.
5: Il les approche et donc la contamination se passe par sodomie.
6: Ah oui.
5: Et une fois que le sanglier a violé le canard, il gonfle,
6: oui.
5: Implose et donc il crève, quoi.
6: C'est vrai, en effet que...
5: Ah oui, attendez, quittez pas parce qu'on me signale le cas de M. Bourg-Saint-Agnan. Allô ?
6: Oui, oui, je connais, oui.
5: Ah mince, lui, il a encore des cochons.
6: Lui, il a encore des cochons.
5: Ouais, eh ben, il y a un de ces cochons qui s'est fait sodomiser par un sanglier.
6: Comment ? Oh, ben alors là, qu'est-ce que ça va devenir, si tout ?
5: Apparemment, ça crée comme une espèce d'hippopotame.
6: Oh, ben alors ça, c'est une bestiole qui serait à détruire, quoi, pratiquement.
5: On va bien vérifier avec vous avez bien compris le processus pour pouvoir l'interrompre, hein, si vous...
6: Qu'est-ce que j'ai marqué ? Bah, que les sangliers se promènent. Bon, ils cherchent à contaminer les canards, quoi.
5: Oui.
6: Et après, bon, bah, quand les canards sont contaminés, bon, il y a la perte de la plume, pousse des poils, le bec supérieur tombe, après c'est le bec inférieur, et il pousse des défenses, comme pour le sanglier, quoi.
5: De quelle taille ?
6: 1,20 m. Et il y a la pousse d'un groin à la place du bec, inférieur et supérieur. Le canard se gonfle jusqu'à atteindre le volume d'un sanglier et le sanglier explose après, je crois. Hein, c'est ce que...
5: Voilà.
6: Bon, ben, si on voit une bestiole traîner autour, la chasse est pas ouverte, mais...
5: Si jamais vous voyez un sanglier,
6: oui,
5: qui est en train de sodomiser un de vos canards, surtout empêchez ça. Hein.
6: D'accord.
5: Quitte à le prendre, vous arrivez derrière lui et puis vous le tirez comme ça, quoi. Hein.
6: Oui, oui, oui.
5: Mais attention de ne pas vous faire sodomiser à votre tour, parce qu'alors là, vous seriez contaminé, hein.
6: Ah. Parce que l'humain aussi.
5: Ah oui ?
6: D'accord. Bon.
5: On a une dame là, malheureusement, qui a attrapé ce virus et qui a été transformée en canard. Hein.
6: Ouh, ça vient inquiétant, ça.
5: Un canard d'1,20 m de haut.
6: Bon, d'accord, ça donne à réfléchir.
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7: Oui ?
3: Oui, bonjour monsieur, c'est bien l'agence matrimoniale ?
7: Oui, je suis pas monsieur, je suis madame, mais c'est pas grave.
3: J'ai rencontré ma femme par le biais de votre agence il y a quelques temps déjà.
7: Ah bon ?
3: J'ai entendu aux informations que les gens qui avaient payé pour rencontrer des femmes allaient être taxés, ouais, par la justice.
7: Non, pas du tout, c'est pas du tout ça.
3: Mesure phare de la proposition de loi renforçant la lutte contre la prostitution.
7: Mais c'est pas de la prostitution, attention, je veux pas tout mélanger, hein.
3: En fait, il faut que je fasse une déclaration sur l'honneur, comme quoi c'est vous qui m'avez vendu la femme sans
7: j'ai
3: prévenir.
7: J'ai pas vendu de femme, attention, je n'ai pas vendu de femme. Même quelqu'un qui est marié, la femme n'appartient pas à son mari, je suis désolée.
3: Enfin, c'est quand même ma femme, vous voyez,
7: ça
3: c'est pas...
7: Oui, non, mais je suis d'accord, c'est peut-être votre femme.
3: Attendez, vous êtes en train de dire que c'est pas ma femme ?
7: Non, j'ai pas dit ça. Elle pourrait dire, j'ai acheté mon mari.
3: Ah bah non, là, c'est pas pareil.
7: Ah bah pourquoi c'est pas pareil ? Je vois pas pourquoi ça irait dans un sens et pas dans l'autre.
3: Bah, on achète une femme, on n'achète pas un homme.
7: Mais je ne fais pas de la prostitution, moi. C'est ça que vous voulez pas mettre dans votre tête.
3: Alors, excusez-moi, j'ai pas dit vous, hein, je me permettrai pas. Mais je veux dire, au niveau des femmes que vous vendez.
7: Je ne vends pas de femmes.
3: Pardon, en tout cas, en ce qui concerne les femmes que vous louez, si vous préférez.
7: Mais attendez, mais est-ce que vous vous entendez ce que vous dites ? Moi, les gens qui viennent me voir, ils m'appartiennent pas, hein.
3: Bah non, puisqu'après vous les revendez à

0: d'autres.
1: Mais je les vends pas puisqu'ils m'appartiennent pas. Je peux pas vendre quelque chose qui m'appartient pas.
0: Ça veut dire vous vendez des trucs qui sont même pas à vous.
1: Mais je vends pas. Je ne vends pas. Comment je peux vous le dire autrement?
0: Non mais attendez, parce que là ça remet tout en cause. Dans ce cas, ça veut dire que ma femme, c'est pas vraiment ma femme.
1: Mais vous comprenez rien, hein. C'est du n'importe quoi. Votre femme n'était pas une prostituée. Moi, j'en ai rien à voir ni
0: Pardon
1: l'un ni l'autre.
0: Qu'est-ce que vous sous-entendez sur ma femme?
1: Non mais vous me dites, vous, parce que vous me parlez de prostitution. Ça
0: qu'est-ce que ça veut dire? C'est un aveu que vous me faites?
1: Non, c'est pas un aveu. Non,
0: moi, si c'est ça, je préfère la rapporter, hein.
1: Non mais vous vous rendez compte? Eh ben merci pour elle, hein. Je comprends. Ben, vous la prenez pour un objet. Bien, bravo.
0: Je passe en fin de semaine et je vous dépose ma femme et on n'en parle plus.
1: Non mais ça va vraiment pas. Hein.
0: Elle est en très bon état encore, vous voyez.
1: Non mais je sais pas si vous vous entendez de ce que vous dites sur votre épouse en disant que je vous la rapporte comme si c'était un objet. Je sais pas, elle a peut-être son mot à dire elle aussi, non?
0: C'est quand même moi qui ai payé dans l'histoire, hein, donc.
1: Non mais.
0: Hey. Écoutez, moi je vous la dépose. Hein, vous me faites une reprise.
1: Non, pas du tout. Non mais ça va pas. Hein.
0: Là je regarde sur internet pour ma femme. Là je suis en train de regarder sa cote Argus.
1: Vous divaguez complètement, monsieur. Excusez-moi, mais.
0: Non, mais elle est encore très bien cotée. Hein,
1: Non mais est-ce que vous entendez ce que vous dites? Est-ce que vous entendez ce que vous dites? Est-ce que vous avez une cote aussi? Non mais vous êtes en train de parler de votre épouse comme une voiture, elle cote ça. Non mais est-ce que vous entendez ce que vous dites?
0: Non mais excusez-moi.
1: Écoutez, ça commence à m'énerver. Hein.
0: Si vous allez sur l'Argus des femmes, vous regardez
1: Mais l'Argus des femmes, mais ça ne me concerne pas, ok?
0: Excusez-moi, mais
1: non,
0: moi.
1: Non mais attendez.
0: En fonction des options que j'ai, avec airbag.
1: Non mais ça va pas, hein, la tête, ça va pas. Hein. Alors arrêtez, maintenant c'est bon.
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4: Bien-être, bonjour.
5: Oui, bonjour monsieur, c'est le restaurant?
4: Oui.
5: Ah, bon, je vous entends pas bien là, vous pouvez...
4: Non, moi non plus.
5: Il y a du monde là, c'est en plein service là. Il y a du monde aujourd'hui?
4: Oui, il y a du monde, oui.
5: Oui, alors évidemment pour vous c'est le coup de bourre, hein?
4: Oui.
5: Il y a combien de personnes?
4: Qu'est-ce que vous vouliez monsieur? Vous voulez prendre une réservation?
5: Non, il y a combien de personnes actuellement à table là chez vous? À peu près.
4: J'en sais rien, monsieur, écoutez.
5: Ah bon.
4: Mais qu'est-ce que vous vouliez? Vous nous appelez pourquoi?
5: Parce que j'adore emmerder les restaurateurs le midi quand ils sont en train de...
4: Ah, bah c'est gentil.
5: Voilà.
4: Bah, voilà.
5: Y a combien de personnes, à peu près?
4: Bon, mais, monsieur, si c'est pour me parler comme ça, c'est pas la peine, je raccroche. Merci, au revoir. Oui, restaurant du Bien-être, bonjour.
5: Oui, non, je vous ai fait une blague, c'est pas du tout pour vous déranger, c'était pour une réservation, excusez-moi.
4: Bah oui, non, mais là, vraiment...
5: Voilà. Alors, est-ce qu'on peut réserver?
4: Oui, bien sûr. Pour quand?
5: Pour ce soir.
4: Oui, pour combien de personnes?
5: Alors, nous sommes 17.
4: Combien?
5: 17.
4: Oui. À quel nom?
5: Alors, l'association.
4: L'association?
5: Oui.
4: Oui.
5: Des vieux.
4: Oui.
5: Qui font chier les restaurateurs au moment des coups de bourre.
4: Bon, ben c'est très bien.
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6: Allô?
0: Oui, bonjour monsieur. C'est bien le bureau
6: de madame. Madame, pas monsieur.
0: Ah non, c'est monsieur, hein, je vous assure.
6: Non, vous m'avez dit bonjour monsieur, vous m'avez dit.
0: Bah, par pure politesse, hein, c'est moins des choses, monsieur.
6: Non, je suis une dame, je suis pas un monsieur.
0: Ah bon?
6: Oui, je suis une dame au téléphone, je suis pas un homme, je vous rassure.
0: Bah non, mais ça m'inquiète pas, hein, c'est juste.
6: Je vous écoute.
0: C'est bien la gitane?
6: Oui.
0: D'accord. Excusez-moi, en fait, j'ai des amis de votre communauté qui viennent me rendre visite. Je veux dire, faisant partie de la communauté gitaniste.
6: Mais je fais pas partie de la communauté gitane, moi du tout.
0: Non, mais y a pas de honte, hein, y a pas de.
6: Ah, mais y a pas de honte. Non, j'ai rien contre les gitans, y a pas de problème.
0: Non, mais c'est pour ça. Et je voulais savoir si vous pourriez en héberger quelques-uns l'espace de quelques jours.
6: J'hébergerai personne que je connais pas chez moi. Non, mais monsieur, y a personne de gitan chez moi. On n'est pas gitan, on est portugais, on n'est pas gitan.
0: Bah, on peut être portugais et gitan, hein.
6: Vous comprenez pas le français quand je vous parle ou je sais pas.
0: Alors attendez, je vais prendre mon dictionnaire.
6: Mais votre dictionnaire de quoi?
0: De, alors, écoute Gadji.
6: Écoute quoi? Gadji, c'est quoi ça?
0: Tu n'entraves que chi à ce que je pénave.
6: Ouais. Allez, t'as raison.
0: Excusez-moi, j'essaye de parler gitaniste, mais je...
7: Je vais l'envoyer, pas ça va pas faire.
0: Allô?
7: Pour héberger des gitans.
0: Allô? Oui.
7: Attendez. Expliquez-vous, je vous comprends pas du tout.
0: Concernant?
7: Vous recevez des gens de la gitane, mais comment ils s'appellent?
0: De la gitanerie, oui, des gens de la communauté gitanique.
7: Ah non, ben nous voilà. On a un bar, donc ça n'a rien à voir. Hein.
0: Vous êtes un peu cousins, en fait, vous êtes cousins par alliance, comme qui dirait.
7: Non, pas du tout.
0: Moi, je vais les déposer, je pense, demain soir.
7: Non, vous m'écoutez là?
0: Vous fermez à quelle heure?
7: Non, je vous répondrai pas.
0: Bah oui, mais parce que comment je fais pour les déposer?
7: Bah vous déposez où ça?
0: Bah chez vous.
7: Vous ne comprenez pas ce que je veux vous dire. On n'a rien à voir avec vous.
0: Moi je leur ai dit qu'il y avait un espace gitan à côté de la maison et ils étaient vraiment ravis, hein, ils étaient enchantés.
7: Non, pas du tout.
0: Donc, vous m'avez pas dit pour l'horaire?
7: Non, je vous répondrai pas.
0: Vous voulez que je devine, c'est ça?
7: Comment?
0: Alors, 18h?
7: Non, mais donnez-moi votre nom déjà, puis après on verra.
0: Non, vous me dites c'est plus, c'est moins. 18h?
7: Non.
0: 18h15?
7: Non, je vous répondrai pas.
0: C'est plus?
7: Donnez-moi votre nom, s'il vous plaît.
0: Alors, je vais vous déposer Yvan.
7: Non.
0: Comment ça, non?
7: Bah non.
0: Bah si.
7: Non.
0: Vous connaissez Yvan peut-être?
7: Yvan, mais comment? Yvan comment?
0: Bah Yvan le Gitan, hein, pas Yvan le Bloc.
7: Non, je connais pas. Je connais pas. Yvan le Gitan, je connais pas.
0: Vous ferez connaissance du coup, c'est une.
7: Non, pas du tout.
0: Il joue super bien de la guitare, hein.
7: Non, je m'en fous.
0: Donc je passe avec Yvan, avec toute la bande.
7: Et alors, je connais pas.
0: Et en plus, il est venu, il a préparé des offrandes parce qu'il était.
7: Non, des offrandes pour qui?
0: Pour vous. Il a fait un ragoût de hérisson qui est délicieux.
7: Mais non, j'en ai pas besoin. C'est pas la peine de passer.
0: Non, mais vous rencontrerez un nouveau cousin, vous voyez, c'est toujours sympa d'avoir.
7: Vous venez à quelle heure? Parce qu'en même temps, j'appelle la police, puis après, on s'expliquera.
0: Alors, excusez-moi.
7: Si, si. Donc, donnez-moi votre nom.
0: Oui, alors, je suis monsieur Bijoba.
7: Oui.
0: Et mon prénom, c'est Joe. Joe Bijoba.
7: Oh, une complique.
8: Allô?
9: Ouais, de toute façon, on verra après. Oui, on va voir après ce que ça. Allô?
8: Oui.
9: Bonjour, madame. C'est la mairie à l'appareil.
8: Oui.
9: Vous êtes bien, madame Gadec?
8: Oui.
9: Ah, d'accord. Bon, je suis en ligne avec les services des égouttiers. Ils sont dans les canalisations, là.
8: Oui.
9: Dans Toutaigu, qui est juste en dessous de chez vous.
8: Oui.
9: Et il y a un truc qui les dérange, donc je vais vous les passer et ils vont vous dire ce qui se passe.
8: D'accord.
9: Je bascule la communication. Vous allez les avoir, ils vont vous expliquer. Ne quittez pas.
8: Oui.
10: Allô?
8: Oui?
10: Ah, bonjour, madame. Oui, on est dans les égouts, là.
8: Oui?
10: Juste en dessous de chez vous.
8: Ah, attendez, je vais regarder par la fenêtre.
10: Alors. Non, mais vous nous voyez pas, on n'est pas sur le trottoir, on est dans. On est dans les égouts.
8: Oui.
10: Parce que dans votre arrivée, là, qui descend de chez vous, il y a un saumon qui remonte par les tuyaux, les canalisations qui arrivent chez vous.
8: Oh!
10: On sait pas quoi faire parce qu'il va boucher les canalisations.
8: Oui?
10: Il faudrait que vous le fassiez remonter. Alors, vous allez pouvoir nous aider. Est-ce que vous êtes loin des toilettes, là?
8: Non.
10: Bon, vous prenez votre téléphone à la main.
8: Oui.
10: Et vous allez jusqu'aux toilettes.
8: Et qu'est-ce que je fais alors?
10: Alors, juste on vérifie que c'est bien votre canalisation. Attends, passe-moi la clé de 12, là, vas-y. Attends. Quittez pas, madame, hein.
8: Oui.
10: Ouais, c'est ça. Allô?
8: Oui.
10: Bon, est-ce que vous auriez un morceau de pain?
8: Un morceau de pain? Oui, bien sûr.
10: Allez chercher un morceau de pain, on va essayer de le faire remonter, il n'y a pas de...
8: Oui, attendez, je prends le morceau de pain. Ça y est, j'ai pris mon morceau de pain.
10: Voilà, et il faudrait une épuisette ou...
8: Pourquoi? Parce qu'il va remonter?
10: Ben oui.
8: Il est gros?
10: Oh, il fait 2 kilos quand même. Hein.
8: Oh, ben attendez, alors je vais appeler un voisin là. Parce que...
10: Non mais c'est rien. Hein.
8: Je vais appeler quelqu'un parce que je ne serais pas capable.
10: Allô?
8: Oui, attendez, je suis en train de me demander si je vois quelqu'un là. Oh, il n'y a personne.
10: Dans l'immeuble?
8: Dans la rue.
10: Oui, si vous voyez quelqu'un dans la rue qui pourrait vous aider à remonter le saumon, ça serait pas mal, oui.
8: Oui. Je peux trouver quelqu'un.
10: Allô?
8: Oui, attendez, j'essaye de trouver quelqu'un pour m'aider, là. Oh, ben, il y a 3 gars qui arrivent, là. Attendez, je vais en paquet.
10: Ils ont une épuisette, eux?
8: Monsieur! C'est un petit jeune, là, qui vient.
10: Je vais vous aider.
8: Ils sont à 3. Une épuisette, non, j'ai pas un... Attendez, qu'est-ce que je peux trouver autrement?
10: Bon, ils vont l'attraper avec les mains.
8: Venez m'aider, vous serez bien gentil. Il y a un monsieur qui dégoûte. Il y a un saumon qui remonte dans les toilettes. Il faut que je donne le pain. Et qu'est-ce que je fais avec le pain? Allô?
10: Oui, alors vous allez mettre le pain.
8: Le pain, je fais quoi?
10: Amenez le petit jeune dans vos toilettes déjà.
8: Oui, attendez, je l'amène. Ils vont venez voir. Il y a un saumon qui remonte des égouts. Et il fait combien de kilos?
10: Oh, ben environ 2.
8: 2 kilos. On vous invitera à manger.
10: Ils peuvent vous aider?
8: Oui, ils sont à 3, là, ils ont l'air bien gentils. On arrive, hein. Rentrez, monsieur. Oh, écoutez, tenez, venez voir. Les water sont là, il faut mettre un morceau de pain?
10: Oui.
8: Attendez, je vous passe le garçon?
10: Oui.
8: Tenez.
11: Allô? Oui.
10: Oui, c'est les égouttiers, là.
11: Oui.
10: Bon, il est dans les égouts de la dame, là. Il remonte.
11: Ouais.
10: Vous avez une épuisette?
11: On n'a pas d'épuisette, non. De toute façon, une épuisette, ça ne rentrera pas dans les toilettes, donc...
10: Non, mais une petite...
8: Des gants, non?
10: Alors, si vous avez des gants?
11: Avec des gants, peut-être,
8: des gants pour ne pas qu'ils glissent. Je vous donne ça, parce qu'il paraît qu'il faut mettre ça dans les toilettes.
11: Il faut mettre le pain dans les toilettes, c'est ça?
10: Voilà.
11: Le monsieur va vous dire. Ok. Elle va chercher des gants.
10: Voilà.
11: Ouais, tu peux me tenir le...
8: Il faut mettre des gants, pas de...
11: Allez voir ça, les gars, ça va être...
8: Il fait 2 kilos.
11: 2 kilos. Comment il a fait pour remonter les égouts?
8: Ça y est, le petit gars a mis le morceau de pain dedans.
10: Est-ce que... Alors, attendez, on est en train de pousser nous, le saumon par en dessous, là, dans les... Est-ce que vous voyez sa gueule?
8: Oui, sa gueule. La gueule du saumon.
10: Normalement, vous devez voir sa tête, là.
8: Normalement, on devrait voir sa tête. Non, on ne voit pas.
10: Les petits jeunes ne la voient pas non plus.
8: Les petits jeunes ne la voient pas non plus. Non,
10: tirez la chasse d'eau pour voir.
8: Tirez la chasse d'eau.
11: Avec le pain dedans.
8: Avec le pain dedans.
10: Ben oui.
8: Oui.
10: Allô?
8: Oui.
10: Ça y est, le pain est parti.
8: Oui.
10: Merci, madame.
8: Merci, madame.
10: Ah oui, parce que on est dans les égouts, nous, on vit dans les égouts, on n'avait pas de pain pour notre repas, là, ce soir.
8: Quoi? Ça, c'est la dernière, alors. Il avait besoin de pain. Merci, madame, qui me dit, oh, on vit dans les égouts. Aïe, aïe, ah ben, j'aime mieux ça, hein.
11: Bon,
8: ben, merci, ouais, merci, merci les gars. Problème. Ah ben, je vais vous inviter, mais on n'aurait pas mangé, quand même. Merci. Allô?
10: Allô?
8: Oui.
10: Ah, dites-moi, madame, est-ce que vous pourriez nous faire passer une bouteille de vin?
8: Non, allez, ça suffit, j'arrête, hein.
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12: Allô, oui.
0: Oui, bonjour monsieur, oui. C'est le centre équestre.
12: Oui.
0: J'ai vu un article il n'y a pas longtemps, il disait comme quoi les écuries n'étaient pas soumises à la taxe d'habitation. Du coup, je me suis permis de déclarer aux impôts mon habitation comme une écurie qui vous appartient.
12: Oh, là, ça me plaît pas du tout, je m'excuse.
0: Bah parce que moi, du coup, vous voyez, ça me permet d'éviter de payer la taxe d'habitation.
12: Ah non, non, mais là, je suis pas d'accord du tout, vous êtes bien gentil, dès quel courant vous faites ça. De toute façon, si ça me revient, je porte plainte à la gendarmerie.
11: Oui, c'est un appel masqué en plus.
12: Ouais, alors appel masqué, ça va bien.
11: Allô.
0: Allô.
11: Allô.
0: Ah, mais c'est pas le même...
11: Bah, vous pouvez pas faire ça.
0: Ah non. Bah si, non, mais vous voyez, dans le sens...
11: Bah. Comment voulez-vous déclarer une écurie dans un appartement? Non, mais c'est pas possible, ça. Là, vous usurpez l'identité de quelqu'un, là.
0: Non, mais j'ai fait un papier. De toute façon, j'ai fait une attestation, je vous rassure. Hein.
11: De toute façon, moi, j'ai rien signé. Je suis pas au courant de rien.
0: Alors,
11: rien,
0: justement, hein. C'est pour ça qu'il faudrait que je puisse passer.
11: Ah non, je signe rien. Non, non, c'est net, c'est tout. C'est pas...
0: Vous dites juste que vous êtes propriétaire de mon appartement écurie?
11: Ah, absolument pas. Je suis pas propriétaire de votre appartement, que vous avez l'écurie. Comme... Non, bah, vous allez, là, c'est quoi, ça? Vous allez où, là? Mais c'est de la folie pure, là.
0: Bah, je vais où? C'est ce que je disais. Je peux venir chez vous. Comme ça, on signe ce papier.
11: Non, je ne signe rien.
0: Bah oui, parce que moi, après, s'ils me demandent des...
11: Ah bah, s'ils vous demandent des trucs, bah ça, c'est vous n'avez qu'à être en règle, hein. Faut être raisonnable. Moi, ça fait 50 ans que je suis dans les faux, et puis c'est la première fois que j'entends ça.
13: Mais c'est les gendarmes.
0: Alors, est-ce que ce serait possible, dans ce cas, que je passe juste par quelques photos?
11: Ah bah non, absolument pas, je vous interdis.
0: Non, mais vous me prenez en photo avec quelqu'un?
11: Non, non, non, non, non. Non, non, non, je rentre pas dans ce genre-là.
0: Non, mais si vous me prenez en photo...
11: Non, monsieur, non. Point barre.
0: Non, mais si vous me prenez en photo avec quelque chose...
11: Non, non, non, je veux pas rentrer dans votre système. Ce sont mes chevaux, c'est privé, c'est tout.
0: Et dans ce cas, si vous venez avec un cheval, on peut prendre une photo du cheval dans mon appartement?
11: Ah non, ben, non, c'est pas possible.
0: Non, mais l'ascenseur est grand, je suis au deuxième étage.
11: Non, mais vous vous rendez compte? Là, vous délirez complètement, monsieur.
0: Écoutez, je vous loue un poney 2 heures.
11: Non, il y a pas... Oui, bien sûr, non, je loue pas de poney.
0: Non, mais juste pour faire des photos.
11: Oui, ben, je m'en fous, ben, moi, je m'en fous.
0: Alors, est-ce que vous auriez, dans ce cas, juste peut-être un déguisement de cheval?
14: Attendez.
0: Allô?
14: Non, mais vous croyez où? Attendez, vous prenez pour qui, là? Il n'y a pas à passer, vous allez vous faire recevoir, mais comme vous êtes jamais fait recevoir, monsieur, il est hors de question que je fasse une faute à cette station en disant que votre appartement sert d'écurie. Non, mais en plus, un appartement, quoi. Vous êtes tombé sur la tête ou quoi?
0: C'est juste du bon sens, dans le sens où, effectivement.
14: Oui, du bon sens, une écurie dans un appartement. Non, mais il est où le bon sens, là, monsieur? Non, il est hors de question que je déclare quelque chose qui est entièrement faux.
0: Et sans signer, juste mettre au moins un coup de tampon, peut-être?
14: Ah non, mais ça va pas, non? Je vous fais une petite fellation aussi.
0: Non.
14: Mais vous croyez où, monsieur? Non, mais vous êtes complètement barge, hein.
0: Et alors, si moi je me déguise en cheval?
14: Oui, non.
0: Vous,
14: mais...
0: ce que je vous demande juste, c'est de poser à côté, genre en train de me donner du foin.
14: Non, mais foutez de ma gueule.
0: Bah, vous préférez une réponse franche?
11: Monsieur, au revoir, merci, au revoir.
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15: Oui.
16: Oui, bonjour madame.
15: Bonjour.
16: Je suis bien à l'école.
15: Oui,
16: bonjour madame. Monsieur de la place à l'appareil, inspection d'académie. Est-ce qu'on peut avoir la direction?
15: C'est moi.
16: Ah, bah très bien, bonjour. Un inspecteur d'académie est venu vous voir, je ne sais pas si vous l'avez vu.
15: Non, je ne l'ai pas vu.
16: Il n'est pas arrivé encore. Est-ce que s'il arrive, vous pouvez lui demander de nous rappeler d'urgence à Toulouse?
15: Qui rappelle?
16: Qui rappelle, absolument. Monsieur de la place à l'inspection d'académie. Hein.
15: Oui.
16: Alors l'inspecteur d'académie s'appelle monsieur Moncu.
15: Oui.
16: Moncul.
15: Oui, d'accord.
16: Ah, attendez, parce que...
10: Il est arrivé, non?
16: Bah non, apparemment, il n'est pas arrivé.
10: Allô?
15: Oui?
10: Bonjour, madame.
15: Bonjour, monsieur.
10: Vous l'avez vu, non?
15: Mais...
10: Vous l'avez vu?
15: Mais qui?
10: Mon cul.
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13: Allô.
0: Bonjour madame, c'est bien la boucherie ?
13: Oui, non, c'est pas madame, c'est monsieur.
0: Admettons. Je me suis permis de commander de nouveaux iPhones au nom de votre société, mais je vous rassure, c'est pour moi.
13: Je vois pas pourquoi que vous permettez de commander ça sur une société que vous en faites pas partie, monsieur.
0: Bah, c'est une société que j'en fais pas partie, mais qu'on peut faire comme si que j'en faisais partie.
13: Bah ouais, mais non.
0: Comment ça, non ?
13: Bah non.
0: Bah si.
13: Bah non.
0: Bah si.
13: Bah non.
0: Bah si.
13: Bah non.
0: Bah si.
13: Vous n'allez pas aller mettre sur une société que vous travaillez pas dans la société, monsieur. Attends, je vais vous passer mon patron. Il y a un gars qui a commandé un téléphone sur le nom de la société, là.
17: Quoi, c'est qui, ça ?
13: Tiens, je te le passe.
17: Oui, allô ?
0: Bonjour, madame.
17: Et c'est quoi ce bordel ? Je sais pas pourquoi vous avez commandé un téléphone sur la société.
0: Bah, c'est ce que j'ai expliqué au patron, là, que j'avais avant.
17: Non, non, le patron, c'est moi. C'était mon ouvrier, vous avez.
0: Vous êtes sûr ?
17: Bah, moi, je vous le dis. Vous commandez un truc, déjà, vous demandez même pas, déjà, de commander le téléphone. Sans déconner, mais vous êtes. C'est comme si moi, hop, je prends un téléphone et puis je le mets à votre nom. Le téléphone, il vient là, ça va à la poubelle directement.
0: Non, mais moi, je peux vous rembourser.
18: Non, mais vous rigolez, là, ou quoi ?
0: Ah, bah, tiens, monsieur, il manquait plus que lui.
18: Ah, non, non, non, mais moi, il est hors de question que vous fassiez ça, là. Vous avez pas le droit, hein.
0: L'avantage, c'est que ça me permet de passer sur votre ligne professionnelle et ça me coûte moins cher.
18: Mais je n'ai rien à foutre. Arrêtez-moi tout de suite parce que ça va mal se passer, hein. Je vais pas payer vos mensualités de téléphone sur ma facture. Ben, on n'a jamais vu ça, quand même. Moi, ma ligne, c'est ma ligne.
0: Oui, enfin, déjà, je suis bien gentil de vous prévenir.
18: Ben, attendez, heureusement encore que vous me prévenez. Vous auriez pu me prévenir à l'avance, quand même, non ? Non, mais ça se fait pas, monsieur. Vous rigolez ou quoi ? Ben, arrêtez, mon sang. Je vous préviens, je porte plainte, hein.
0: Ah, ben, moi d'abord.
13: Vous inquiétez pas. On a votre numéro de téléphone, on va aller faire un dépôt de plainte. Comment que ça se fait que vous commandez des téléphones sur une autre société que vous travaillez pas dedans ?
0: Ah, ben, attendez, je vous passe la police.
13: Eh ben, il n'y a pas de souci.
0: Ne quittez pas, attendez, je mets un double appel.
13: Ouais. Vous permettez de faire
0: vous avez demandé la police.
13: Ouais.
0: Ne quittez pas. Bonjour madame, brigadier Martin à l'appareil.
13: Brigadier Martin ?
0: Oui, j'ai monsieur Martin qui me dit que vous voulez lui piquer son téléphone.
13: Niquer le téléphone ? Un policier qui parle comme ça ? Vous avez votre numéro de matricule, monsieur ?
0: Quel matricule ?
13: Un policier a toujours un numéro de matricule.
0: Ah bah ça, je le sais, oui, je suis policier.
13: Oui ?
0: Bon, alors qu'est-ce qui se passe ?
13: Il a commandé un téléphone sur le nom de la société qui ne fait pas partie.
0: Ah bah moi, il me dit que c'est une société qui en fait partie.
13: Bah, c'est pas possible.
0: Je suis le patron de la société. Ah bah, il me dit qu'il est le patron de la société.
13: Ah non, non, il y a un patron, une patronne et moi en tant qu'ouvrier.
0: Voilà, alors le patron, il est à côté de moi, d'accord ?
13: Non, il est à côté de moi.
0: Je ne crois pas, non.
13: Ah bah si.
0: Disons qu'il est soi-disant à côté de vous.
13: Soi-disant, vous détendez tout de suite, hein. Si je vous dis que mon patron, il est à côté de moi, il est à côté de moi.
0: Bah alors, passez-le moi, c'est ce qu'on va voir.
13: Oui, bah, il n'y a pas de souci. Monsieur, il dit qu'il est patron.
17: Oh, il va me casser les couilles. Allô ?
0: Oui, brigadier Martin ?
17: Brigadier Martin, oui.
0: Vous êtes un faux patron ?
17: Un faux patron ? Non, non, mais je suis le patron.
0: Impossible, puisque c'est monsieur Martin.
17: Non, monsieur Martin, non, c'est pas le patron.
0: Non, c'est moi ! Je suis le patron !
17: Non, mais foutez de ma gueule.
0: Ce monsieur est un usurpationniste, il ment !
17: De quoi ?
0: Calmez-vous, monsieur. Il dit que vous mentez. Hein.
17: Non, non, non, non.
0: Menteur !
17: Que vous me cassez les couilles.
0: Vous êtes un mensongiste, madame.
17: J'en ai connu, vous avez que ça.
0: Attendez, je vous passe mon supérieur, ne quittez pas.
17: Ouais.
0: Inspecteur chef Martin. Oui, c'est le brigadier Martin.
17: Ouais, brigadier mes couilles.
0: Je suis avec monsieur Martin, présent, et une dame qui prétend être la patronne au téléphone.
17: Et monsieur, écoutez-moi bien ce que je vais vous dire. Allez vous faire foutre, carrément.
0: Alors, carrément, je le note.
17: Ouais, ouais, et puis une petite pipe aussi.
0: Ah non, ça non, je suis non-fumiste.
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19: Allô ?
9: Oui, bonjour madame. Madame Dian ?
19: Oui.
9: Bonjour madame, c'est la mairie.
19: Ah.
9: Enfin, les ponts et chaussées.
19: Ah bon ?
9: Voilà.
19: C'est bon. À quel sujet ?
9: Vous avez vu les travaux dernièrement ?
19: Non, j'ai rien. Il y a des voitures et puis c'est tout ce que j'ai vu.
9: Ah, n'ai pas vu les travaux ?
19: Non.
9: Bon, parce que voilà, ce qui se passe, voyez-vous, c'est qu'on avait décidé, parce que vous êtes au 23 de la rue.
19: Oui.
9: On avait décidé dans la réforme, le plan de réforme de l'aménagement des bus, hein,
19: oui.
9: Des abris de bus,
19: oui.
9: De créer un nouvel abri de bus devant chez vous, au 23.
19: Oui.
9: Mais le trottoir ne le permet pas, je pense que vous avez vu pourquoi.
19: Oui.
9: Donc on peut pas non plus le placer sur la rue avec la circulation, ça
19: c'est... Non.
9: Bon. On va donc, si vous le voulez, placer cet abri de bus, non pas sur la rue bien entendu,
19: oui.
9: Ni sur le trottoir, mais chez vous.
19: À l'intérieur de mon jardin ?
9: Comment ?
19: À l'intérieur de la maison, tu...
9: Oui.
19: Oh non, non, non.
9: Ah ben, j'ai pas le choix.
19: Ah ben, monsieur, moi, je peux pas avoir quelqu'un. Hein. Oh non, non, non, moi, chez moi, comme... Oh non, non, non, monsieur, ça...
9: Alors, vous avez l'abri de bus d'été, donc il est dans votre jardin.
19: Oh non, non, non, non, non, moi, je veux personne. Oh non, c'est pas possible. Hein.
9: Bon, d'accord, donc je note, parce que je suis en train de réformer tout le centre-ville.
19: Ah et... oui.
9: Donc, alors, vous voulez pas d'abri de bus, je vais le mettre
19: sur... Non, non, non, avec mon... Si j'ai là, mes chiens, où est-ce que je vais les mettre ?
9: Les chiens, vous pouvez les mettre sous l'abri de bus, hein, ça, c'est pas...
19: Oh, non, non, non, non.
9: Ah, bon. Hein. D'accord. Alors, et la nouvelle gare ferroviaire ?
19: Ben, la nouvelle gare ferroviaire, je prends plus le train, alors ça, je m'en balance.
9: D'accord, donc je peux vous mettre le tunnel dans qui passerait au-dessus de votre jardin?
19: Au-dessus du jardin, par derrière?
9: Oui.
19: Oh non, oh là là, non.
9: Vous prenez plus le train?
19: Ah oh, non, non, je prends plus le train.
9: Bon, donc je peux vous mettre le tunnel au-dessus, derrière?
19: Oh non, non, non.
9: Même un tunnel, un petit
19: tunnel? Oh non, non, non, rien. Non, non, non, non.
9: D'accord, donc pas... Non, non, mais je comprends, je note tout, hein, pardonnez-moi, mais je suis obligé d'avancer.
19: Oui, je sais que vous êtes obligé, mais...
9: D'accord. Bien, alors, vous savez qu'on va aussi travailler sur les extensions du boulevard périphérique suspendu, c'est-à-dire aérien.
19: Oui.
9: Est-ce que vous nous autorisez à remonter une bretelle qui prendrait justement sous votre jardin?
19: Sous mon jardin?
9: Oui, parce qu'il y aurait à peu près quand même 6000 voitures par jour qui passeraient là.
19: Oh non.
9: Non, d'accord. Je note. Bon, ben il reste plus que la zone portuaire pour les hélicoptères pour 260 atterrissages par jour.
19: Mais à quel endroit?
9: Ben, dans votre jardin.
19: Oh non, non, non.
9: Ça peut ne pas vous déranger, ça.
19: C'est de la folie, là. Il me reste que ce petit bout de jardin. Oh non.
9: D'accord. Donc l'abri de bus, non?
19: Oh non.
9: Le tunnel de la gare non plus?
19: Ah non.
9: Le boulevard périphérique, vous m'avez
19: dit? Ah non.
9: Non, d'accord. Donc, l'hélicoptère pour la piste?
19: Ah non, non, non. Hein.
9: Non.
19: Ah non, pour aujourd'hui, ça me suffit. Hein.
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20: Oui, bonjour. Oui.
0: Bonjour monsieur, c'est bien la société d'autoroute?
20: Oui.
0: J'ai vu aux infos, ils disaient que là, maintenant c'était des privés qui allaient gérer les radars sur les autoroutes.
20: Oui.
0: Du coup, moi j'ai radarifié plusieurs véhicules en excès de vitesse là ces derniers jours, à titre personnel. Et je voulais savoir comment je pouvais vous faire parvenir les plaques que j'avais relevées.
20: Écoutez, je vous demande un instant s'il vous plaît.
21: Oui, bonjour.
0: Oui, bonjour monsieur. Je voulais savoir ce que je pouvais faire avec les permis que j'avais confisqués.
21: Ah bon? Que vous avez le droit de confisquer des permis?
0: Bah alors j'ai dit que j'ai travaillé pour vous justement, j'ai dit que c'était au nom de la société d'autoroute.
21: Ah non, attendez. Moi je vous passe à responsable, hein. Je ne suis pas du tout au courant de ce genre de choses, de situation monsieur.
0: Parce que moi j'ai quand même des permis et des voitures avec les clés sur le...
21: Moi je ne suis pas habilité à prendre quoi que ce soit.
0: Il me faudrait votre nom déjà pour que je puisse le communiquer aux personnes en infraction.
21: Mais pas moi, non, je vais vous passer un responsable, non.
0: Juste le prénom peut-être, au moins, qui puisse...
21: C'est quoi mon prénom?
0: À partir du moment où c'est vous qui aurez leur permis et leur clé de voiture, vous
21: mais
0: voyez.
21: Mais ce n'est pas moi qui aurai leur permis, monsieur. Je vais vous passer une personne qui peut vous renseigner. Bon. Moi, je ne peux pas vous renseigner.
22: Dans les meilleures conditions de fluidité et de sécurité.
23: Oui, bonjour monsieur.
0: Oui, bonjour monsieur.
23: Attendez. Mais vous êtes qui? Vous êtes un garagiste? Vous êtes un pompiste? Vous êtes un particulier? Vous êtes un policier?
0: Non, je suis un particulier, oui.
23: Comment vous pouvez-vous confisquer des clés de véhicule?
0: Parce que, en fait, je les ai suivis, vous voyez, et ils sont arrêtés à la station-service. Et je me suis présenté donc en tant que la société d'autoroute.
23: Ah, vous poursuivez des gens sur l'autoroute, et après vous vous faites passer pour du personnel de l'autoroute et vous confisquez les clés au conducteur?
0: Voilà. Donc du coup, il faudrait que je puisse vous remettre...
23: Non, mais attendez, mais là vous êtes hors la loi, monsieur, de faire ça. Vous les suivez jusqu'à la station et vous leur prenez les clés des véhicules.
0: J'ai des permis aussi de conduire. Donc il faudrait que je vous dépose tout ça.
23: Non, mais nous on n'a rien à récupérer, monsieur.
0: Ce qu'il y a, c'est que j'ai l'argent aussi, parce que moi j'ai des chèques à votre ordre à vous remettre.
23: À notre ordre, mais jamais on perçoit des contraventions, monsieur, comme ça.
0: Allô?
24: Je vous écoute, monsieur.
0: Oui. Ah, c'est une autre personne.
24: Si j'ai bien compris, vous avez pris les permis et les véhicules des utilisateurs, c'est cela?
0: Voilà, ceux qui étaient en excès de vitesse.
24: Mais là, la loi n'est pas passée, monsieur. C'est une proposition de monsieur Nicolas Sarkozy, mais rien n'est fait sur les autoroutes.
0: Est-ce que vous pouvez me passer ce monsieur Nicolas?
24: Mais on ne travaille pas avec monsieur Nicolas Sarkozy, monsieur.
0: Excusez-moi, mais dans ce cas, d'où vous connaissez son nom?
24: Bah, c'est quand même l'ex-président de la République, monsieur.
0: Jurez-le.
24: Mais je le jure, monsieur.
0: Vous le jurez?
24: Bah,
0: ah, vous le jurez pas?
24: Bah, si, je le jure, monsieur, enfin.
0: Dites-le, je le jure sur la tête de Jacques Chirac.
24: Mais je le jure sur la tête de Jacques Chirac? Qu'est-ce que c'est que ça?
0: Oui, vous essayez de le protéger.
24: Mais ça va pas.
0: Écoutez, j'ai bien compris que monsieur Sarkozy ne voulait pas me parler.
24: Mais non, monsieur. Vous ne connaissez pas Nicolas Sarkozy?
0: Bon, je vous laisse mon nom, vous lui dites de me rappeler.
24: Oh,
0: après, il me rappelle et il me rappelle pas, mais au
24: non,
0: moins...
24: Non, mais je peux pas demander à quelqu'un qui travaille pas dans la société de vous rappeler, monsieur.
0: Alors, Charles.
24: Oui.
0: De Gaulle, D-E, plus loin, G-A-U, 2-L-E.
24: Et votre téléphone?
0: Balzac, 3333.
24: C'est pas un numéro de téléphone?
0: Ah si, si, si. Enfin, en 1962, c'était mon numéro de téléphone, en tout
24: d'accord.
0: cas.
24: D'accord. Je vous souhaite une bonne journée, monsieur.
0: Je vous souhaite une bonne journée à...
24: À monsieur De Gaulle.
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25: Allô?
9: Alors, je vous rappelle, chers auditeurs, que nous appelons deux personnes. Actuellement, nous sommes en train d'appeler Monsieur Villadar, Jean, ainsi que Monsieur Villosset-Célestin à Le...
25: Oui.
9: Alors attention, pour le moment, les deux téléphones sonnent dans le vide. Apparemment, il n'y a personne.
1: Mais si.
9: Vous connaissez bien la règle du jeu ?
1: Oui, mais moi je suis là, j'entends.
9: Dès que le téléphone sera décroché, c'est le premier de ces deux auditeurs qui dira « mort aux vaches » deux fois qui aura gagné. Pour le moment, le téléphone sonne chez M. Villalard. Apparemment, ça ne répond pas.
1: Mais si, je suis à l'écoute.
9: Chez Villosès, qui est du nouveau ?
1: Oh, ben ça ne va pas votre histoire, moi je suis à l'écoute enfin.
9: On attend toujours que ça sonne.
1: Oh.
9: Dès que nous entendons mort aux vaches.
1: Ben je vous dis mort aux vaches moi.
9: Pour le moment.
1: Ah ben non, je coule pas, j'ai décroché, moi j'entends alors. Je sais que ça.
9: Toujours rien, Régie.
1: Mort aux vaches.
9: Encore 40 secondes.
1: Mais moi je vous dis mort aux vaches, hein. Moi ça c'est qu'ils ne m'entendent pas, je comprends pas là. Je sais qu'il ne coule pas.
9: Il y avait quand même un tracteur à gagner.
1: Oui.
9: Et nous n'entendons toujours pas.
1: Oh, mort aux vaches, mort aux vaches.
9: Attendez, nous entendons quelque chose.
1: Oui, mort aux vaches, mort aux vaches.
4: Allô ?
1: Oui ?
9: Ah, nous entendons quelqu'un, il y a quelqu'un. Monsieur Villosset ?
1: Non, c'est Villalard.
4: Oui, c'est monsieur Villosset.
1: Oh non, non, non, c'est pas Villosset, c'est Villalard.
9: Oui, bonjour monsieur.
1: Oh, ouais,
9: vous êtes donc
1: en
9: direct sur Radio 104.7 ?
1: Il y a 10 fois que je réponds, quand même.
9: Alors, est-ce que vous connaissez le mot de passe ?
4: Et quel mot de passe ?
1: Ah ah, mort aux vaches, mort aux vaches. Ah ah, moi je le sais.
9: Eh bien attention, monsieur Villosset, vous avez écouté l'émission. C'est dommage, ça sonne toujours chez Villalard, mais il n'y a personne qui répond.
1: Mais si je réponds ! Oh !
4: Et c'est le mot de passe d'hier ou le mot de passe d'aujourd'hui ?
1: Ah !
9: Ah ben c'est le mot de passe, vous devez le connaître.
1: Ben c'est mort aux vaches, voilà.
9: Qu'est-ce qu'on dit, monsieur Villosset, comme insulte aux policiers ?
1: Oh, non, c'est pas vrai, ça.
4: Ben, on dit qu'ils ont des cornes, je ne sais pas.
9: Non, non, non, pas du tout. Et ça sonne toujours chez Villalard.
1: Oui, je réponds. Mort aux vaches, mort aux vaches.
4: C'est RSSS.
1: Oh, là, là, là, là, là, là, là.
9: Pas du tout, ça n'est pas ça du tout. Et c'est dommage que ça ne réponde pas.
1: Mais si, ça répond. Villalard répond. Mort aux vaches, tout de même. Qu'est-ce qui se passe, on? Le téléphone n'est pas bien ou quoi ?
9: Monsieur Villosset, dernière réponse ?
1: Oh non,
4: je ne sais pas, moi. Mort aux vaches.
9: Qu'est-ce que vous avez dit, là ?
1: Oui, il m'a entendu, c'est tout. Non.
4: Mort aux vaches, mort aux vaches.
1: Ben voilà, il m'a entendu.
9: Est-ce que vous êtes certain de votre réponse ?
1: Moi ? Monsieur Villalard, ah oui.
9: Est-ce que vous en êtes sûr ?
1: Oui, ben absolument.
4: Oui. Ah oui, j'en suis certain.
1: Et moi, non, ben je ne le dis plus puisqu'il m'a encore entendu. Non.
9: Alors attention.
1: Je comprends pas, moi, parce que c'est moi qui ai dit la première. Hein. Non.
4: Mort aux vaches !
9: Vous avez gagné !
1: C'est moi qui ai dit la première réponse, hein. Ce n'est pas juste. C'est pour ça que monsieur vous a répondu, c'est parce qu'il m'a entendu.
9: Monsieur Villosset.
1: C'est moi qui ai dit la première.
9: Alors donc, monsieur Villosset a gagné un tracteur ?
1: Je suis pas contente.
9: Et madame Villalard a gagné un pins.
1: Ah oui, mais non, je me fous pas mal du pins. Moi, je devais avoir gagné le tracteur, normalement. Hein.
5: Bonjour, vous êtes au cabinet de radiologie.
6: Allô, cabinet de radiologie, bonjour.
0: Oui, bonjour monsieur, je suis bien à la radio.
6: Là, vous êtes au cabinet.
0: Ah non, je suis dans mon salon.
6: Ah mais je vous ai pas demandé ça.
0: Bah, vous m'avez dit que j'étais aux toilettes.
6: Je veux dire le cabinet radiologie.
0: Oui, non, bah, je me permettrai pas de vous appeler des cabinets quand même.
6: Oui, mais je veux dire, c'est le centre que je veux dire cabinet, c'est pas les toilettes.
0: Ah pardon, excusez-moi, en fait c'est vous qui êtes au cabinet.
6: Ah oui, non, bien sûr.
0: Oh pardon, vous voulez que je vous rappelle quand vous avez fini?
6: Bah non, vous voulez que je vous passe la responsable parce que je... N'écoutez pas.
0: Merci.
5: Radiologie, votre...
6: Oui.
0: Oui, bonjour monsieur.
6: Oui, c'est une dame que vous avez au téléphone, monsieur.
0: Non, c'est un monsieur au téléphone. Je vous appelle parce que j'aurais besoin que vous me fassiez une attestation comme quoi vous êtes bien en grève depuis deux semaines.
6: On n'est pas en grève, nous.
0: Ah bah si.
6: Bah non, monsieur, je vous dis non.
0: Ah bah moi, je vous dis oui, monsieur.
6: Bah, monsieur, enfin, je vous dis que non, on n'est pas en grève.
0: Vous êtes sûr ? Vous êtes peut-être pas au courant ?
6: Ah bah je suis peut-être pas au courant, alors.
0: Ah bah c'est peut-être ça.
6: Bah oui, mais moi, je vous dirais pas qu'on est en grève, monsieur, et qu'on n'y est pas.
0: Ah, donc vous êtes en grève ?
6: Non, mais on n'est pas en grève, monsieur, on n'est jamais été en grève.
0: Bah alors pourquoi ils disent que la radio est en grève ? Vous faites pas de partie du réseau Radio France ?
6: Bah j'en sais rien, mais c'est peut-être d'autres cabinets.
0: Faudrait quand même que vous fassiez le papier.
6: Mais on n'est pas en grève. Non, mais là c'est. Donc je ferai pas de papier parce qu'on n'est pas en grève, on n'a jamais été en grève.
0: Ah oui, mais moi ça m'arrangerait rapport à mon employeur en fait, parce que je lui ai dit que je m'étais cassé la jambe et que j'avais pas pu faire la radio à cause de votre grève.
6: Bon, écoutez, je vais vous passer ma collègue, elle va vous dire la même chose
0: parce que nous ne sommes pas en grève. Est-ce qu'il serait possible d'avoir une radio de jambes cassées ?
7: Non, mais vous nous demandez de faire un faux.
0: Non, non, ah non.
7: Bah
0: non.
7: Si, vous nous demandez de qu'on vous donne une radio d'une jambe qui est fracturée, qui ne sera bien évidemment pas la vôtre, puisque vous n'avez pas fait de radio.
0: Voilà, c'est ça.
7: Non, mais je pense que là, il y a un problème, monsieur. Hein.
0: Non, mais juste...
7: Non, mais juste, c'est non, monsieur. C'est pas la peine d'insister.
0: À la limite, j'ai mon voisin, il a son chien qui a une patte cassée en ce moment, il a une attelle.
7: Non, vous plaisantez.
0: Si je viens et que vous faites la radio de la patte du chien, parce qu'il y aura...
7: Non, vous vous rendez pas compte, entre une patte de chien et une patte d'une personne, il y a quand même une totale différence. Je pense qu'il va falloir arrêter là.
0: Dans ce cas, est-ce que je peux avoir un responsable ?
7: Bien sûr.
0: Bon, bah super.
7: Ma collègue a abandonné, elle m'a refilé le téléphone, elle m'a dit, bon, il comprend.

0: C'est de la part de qui, s'il vous plaît?
1: C'est de la part de Su, Michel Su, la mairie.
0: Ah, d'accord.
2: Tout?
1: Oui, bonjour mon père.
2: Oui, bonjour monsieur, oui.
1: C'est Michel Su, la mairie à l'appareil.
2: Oui.
1: Dites-moi, vous savez que...
2: Quel service?
1: Alors, je vous explique, service santé de la mairie.
2: Oui.
1: Nous avons reçu la liste des gens qui ne sont pas du tout à jour de leur vaccin.
2: Oui.
1: Les rappels.
2: Oui.
1: Ce qui est votre cas.
2: Comment ça, mon cas?
1: Vous avez 17 vaccins en retard.
2: Oui.
1: Vaccins et rappels.
2: Oui.
1: Alors, donc, je vous propose un rendez-vous pour vendredi.
2: Ah non. Je suis désolé, vendredi, je peux pas.
1: D'accord. Alors, mardi.
2: On va à quelle heure, monsieur?
1: Alors, mardi, 9h.
2: Non, moi j'ai la messe à célébrer le matin.
1: D'accord, donc mardi après-midi,
2: 15h30.
1: Alors, il y a donc 17 vaccins et rappels, on vous fait tout d'un seul coup. Hein.
2: Ah bon? Mais je trouve ça extraordinaire, c'est la première fois que j'entends parler de ça.
1: Bon, écoutez mon père, je peux me permettre d'être indiscret?
2: Oui.
1: Ah, merci.
2: Ben, vous pouvez, oui, au point où nous en sommes.
1: Oui. Vous n'auriez pas peur des piqûres par hasard?
2: Ah non, j'ai pas peur des piqûres, absolument pas. Non, alors là, c'est vraiment pas... Mais 17... Ah non, monsieur, excusez-moi. Non, j'ai pas peur des piqûres, le problème n'est pas là.
1: Vous avez peur des piqûres?
2: Je n'aime pas du tout ce procédé.
1: Vous avez peur des piqûres?
2: Non, je n'ai pas peur des piqûres. Mais je n'irai pas, je trouve ce procédé un peu étonnant.
1: Mais vous ne seriez pas un peu anarchiste, mon père?
2: Eh bien, écoutez, vous le prenez comme vous voulez, mais monsieur, je n'irai pas.
1: Bien.
2: Donc
1: je note qu'une infirmière diplômée passera à votre presbytère mardi 15h30.
2: Eh bien, je ne suis pas obligé de la recevoir. Au revoir. Allô?
3: Allô?
2: Allô?
3: Oui, bonjour, c'est monsieur le curé.
2: Oui, bonjour madame. Oui.
3: Ah, bonjour, madame Lamolle à l'appareil. Je suis
2: madame?
3: Lamolle, je suis l'infirmière diplômée pour mardi.
2: Oui. Ah non, mais moi je refuse ce procédé.
3: Oui, c'est ce qu'on m'a dit à la mairie.
2: Ah non, je trouve ça complètement inacceptable.
3: Mais oui, vous êtes douillet, pareil.
2: Non, mais qu'est-ce que c'est que cette histoire? Je suis douillet, n'importe quoi. Mais madame, je vous permets, vous êtes comme le monsieur qui raconte des piqûres, j'en ai déjà eu. Alors madame, ça suffit. Mais c'est quoi ça? C'est n'importe quoi. Allons.
3: Monsieur le curé, écoutez, ça fait 40 ans que je travaille dans tous les établissements scolaires et autres de la ville.
2: Oui, mais madame, n'insistez pas, s'il vous plaît, c'est tout.
3: Je n'insiste pas. Je tenais juste à ce que vous sachiez,
2: oui.
3: Monsieur le curé,
2: oui.
3: Que des enfants douillets...
2: Mais écoutez, arrêtez,
3: j'en
2: madame,
3: ai vu.
2: Le oui. problème n'est pas là.
3: Mais bien
2: je
3: sûr que si.
2: Je trouve ce procédé inacceptable.
3: Oui, on trouve toujours des bonnes excuses.
2: Mais non, madame, arrêtez, ça suffit comme ça. Je refuse d'en savoir plus sur cette question.
3: Non, c'est pas
2: c'est
3: ça.
2: C'est vraiment n'importe quoi.
3: Permettez-moi de vous dire quand même, monsieur le curé, qu'à votre âge, avoir peur de deux
2: bah écoutez, madame, arrêtez,
3: aiguilles.
2: Ça suffit comme ça.
3: Oh.
4: Allô?
1: Oui, bonjour, madame. Monsieur De Appio à l'appareil. L'adjoint au maire.
4: L'adjoint au maire?
1: Oui, De Appio. Passez-moi, monsieur le curé.
4: Oui.
2: Allô?
1: Monsieur le curé, des hommes douillets.
2: Mais monsieur, arrêtez, ça suffit comme ça. Je refuse, vous pouvez pas m'y obliger.
3: Peureux.
5: Bonjour madame, c'est bien la société de transport?
6: Oui, c'est ça.
5: Monsieur Martin, à l'appareil, société Martin Télécom.
6: Martin Télécom, mais...
5: Exactement, oui, c'était pour vous prévenir que je renvoie mes appels professionnels sur votre ligne.
6: Je vous connais pas, monsieur.
5: Non, mais je vous explique, j'ai décidé de faire la grève du téléphone, c'est-à-dire que je ne prends plus les appels, donc il faut que quelqu'un le fasse à ma place.
6: Monsieur, je ne vous connais pas, je ne travaille pas avec vous.
5: Bah, encore?
6: Et comment ça, pas encore?
5: Bah, disons que vous travaillez pas avec moi. Pour le moment.
6: Pour le moment. Mais monsieur, initialement, je ne travaille pas avec vous.
5: Ah bah comme vous dites, initialement.
6: Mais je ne travaille pas avec vous, monsieur.
5: Jusqu'à maintenant.
6: Mais comment ça, jusqu'à maintenant?
5: Bah oui.
6: On se connaît pas, d'accord?
5: D'accord, enfin, pour le moment.
6: Pour le moment, non mais bah, moi j'ai rien demandé à Martin Télécom.
5: Vous n'avez rien demandé pour le moment?
6: Mais non, monsieur, arrêtez de dire pour le moment.
5: Ok, donc jusqu'ici, vous n'avez rien demandé.
6: Mais non, pas jusqu'ici, monsieur.
5: Bon, disons, vous n'avez rien demandé au jour du jour d'aujourd'hui.
6: Attendez, monsieur.
5: Enfin, disons qu'à l'heure actuelle, vous n'avez rien demandé.
7: Allô?
5: Bonjour, madame.
7: J'ai autre chose à faire, monsieur. Vous n'avez pas à transférer sur mon numéro de téléphone. C'est quoi le délire, là?
5: Non, mais à la limite, vous notez les coordonnées, vous me faites une fiche.
7: Il n'y a pas de à la limite, c'est non. Vous avez du mal à comprendre ou quoi, là?
5: Ouais, et puis c'est juste le temps de la grève, hein.
7: Le temps de la grève, j'en ai rien à foutre. T'amuses pas à ça parce que je leur raccroche au nez, tes clients.
5: Ah, bah, pas gêné.
7: Mais vous me parlez d'une société que je connais même pas. Vous vous occupez de la mienne? Non, bon, bah alors.
5: Bah si, en quelque sorte quand même, oui.
7: Ah ouais, à quel sujet, là?
5: Au sujet que c'est moi qui ai fait toutes les démarches pour transférer mes appels sur votre ligne.
7: T'appelles ça t'occuper de ma société? société.
5: Bah oui.
7: C'est toi qui fais les démarches sans demander mon accord et tu me dis que tu t'occupes de ma société. Tu te fous de moi alors?
5: Ah mais complètement.
7: Mais tu
5: Sinon, ce que je peux faire, c'est mettre le transfert sur votre portable.
7: Ouais, bien sûr, sur mon portable personnel aussi, tant que tu

0: Non mais n'importe quoi ici, j'hallucine.
1: Super, donc je vais le prendre.
0: De quoi?
1: Bah ton numéro de portable, si vous préférez qu'on transfère.
0: Si vous préférez, tu vas le prendre, bah tu vas rien prendre du tout.
1: Ah oui, mais alors comment tu veux que je mette mes appels sur ton portable si tu me donnes pas le numéro?
0: Non, je t'ai pas dit qu'on mettait, je t'ai dit non. Tu comprends le français? N-O-N.
1: Ah, alors attends, t'as pas compris.
0: Non, c'est toi qui comprends mal, je t'ai dit non, t'amuses pas à transférer sur mon numéro de téléphone.
1: D'accord, donc on reste sur le fixe.
0: Ah bah bouge pas, je vais m'occuper de ton cas, je vais t'en retrouver sur internet et puis on va s'occuper de toi.
1: Non, alors là je suis pas sur internet, je suis plutôt vers Martinville pour le moment.
2: Ouais.
1: Et c'est une autre dame, bonjour.
2: Oui, mais c'est monsieur, c'est pas madame.
1: Admettons, donc moi, comme je disais, je suis à Martinville, mais
2: je connais Martinville, je connais très bien Martinville.
1: Attends, on parle du Martinville sur la route de Bourg-sur-Martin.
2: Oui, c'est ça, tout à fait, on est d'accord.
1: C'est ça, tu traverses Jouy-sous-Martin.
2: Voilà.
1: Tu continues tout droit, et t'arrives où?
2: À Martinville.
1: Ah bah c'est ça, on a dû se voir là-bas alors.
2: Ah peut-être aussi, à grande chance.
1: Ou alors, je t'ai entendu à la radio.
2: C'est pas Rire et Chanson quand même.
1: Ah bah tiens, il manquerait plus que ça, mais bien sûr que si, c'est Rire et Chanson.
2: D'accord.
1: Bonne journée.
2: À vous aussi.
1: Et au revoir, madame.
2: Au revoir, madame.
1: Ah mais attends.
2: Quoi?
1: Bah, bisous.
2: Allez, bisous.
1: Ah, et attends.
2: Quoi?
1: Tu vas pas raccrocher maintenant?
2: Bah si, je suis obligé.
1: Ah d'accord, bah salut.
2: Salut.
1: Mais attends.
2: Allez, là, je vais raccrocher maintenant.
1: Non, mais attends.
2: Quoi? Mais vas-y.
1: Non, bah rien, en fait. Au revoir, madame, toujours.
2: Bah si tu veux, au revoir, madame.
1: Ah oui, si, non, mais attends.
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5: Bonjour.
6: Oui, bonjour monsieur.
5: Oui.
6: C'est le restaurant?
5: C'est lui-même.
6: Oui, bonjour. Docteur de la place à l'appareil.
5: Oui, docteur, oui.
6: Je voudrais réserver pour deux personnes ce soir.
5: Deux personnes ce soir, à quelle heure?
6: 20h15, 20h30.
5: 20h15, 20h30.
6: Mais est-ce que ce serait possible d'avoir un endroit un peu tranquille?
5: Vous serez tranquille, il y a toujours un écart de 3 mètres entre nos tables.
6: Oui, parce que je serai accompagné par la femme d'une notaire. Enfin bon, je préfère vous dire comme ça, vous saurez. Je suis un vieil ami de Maître Ledoux que vous connaissez certainement.
5: Bah, peut-être, monsieur. Mais enfin, nous, que vous soyez accompagné par une dame qui ne devrait pas l'être avec vous,
6: ouais, c'est
5: pas
6: enfin, bon.
5: Problème.
6: Monsieur. Non, bien sûr, mais j'aimerais bien, si vous voulez, enfin, elle surtout préférait que nous ne soyons pas vus, évidemment.
5: Mais si cette dame ne doit pas être vue et qu'elle est vue, moi je n'y suis pour rien, monsieur. Hein.
6: D'accord.
5: Bien, docteur.
6: Je vous remercie, à tout à l'heure.
5: D'accord, à tout à l'heure. Bonjour.
7: Oui, bonjour, monsieur. C'est le restaurant?
5: C'est le restaurant, monsieur.
7: Bien, je voudrais réserver pour deux personnes, s'il vous plaît.
5: Pour quand?
7: Ce soir, si pour c'est ce possible. Soir,
5: oui, à quel nom, monsieur?
7: Maître Ledoux.
5: Maître Ledoux.
7: Notaire.
5: Non, Maître Ledoux.
7: Oui, notaire Maître... à Argentan. Oui, je suis déjà venu.
5: Oui, mais attendez pour le nombre de places.
7: Allô?
5: Allô, oui?
7: Oui.
5: Une seconde, monsieur Ledoux. Je viens de vérifier ses prix. C'est complet.
7: Ah bon?
5: Ah oui, je suis en train de regarder mon planning. C'est complet. J'aurai 1, 2, 3, 4, et la fois 8 ici, la fois 4 là, fois 3 là, une fois 2 ici. Non, monsieur, il me reste plus de table. C'est plus possible.
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8: Bonjour.
1: Bonjour monsieur, c'est bien l'animalerie?
8: Oui.
1: Monsieur Martin à l'appareil, je voudrais vous rapporter un chat, c'est pour un échange.
8: Ouais, vous avez le ticket de caisse ou pas?
1: Le ticket de caisse du chat, mais bien sûr, oui, j'ai le ticket de caisse du chat.
8: Ah non, vous avez acheté un chat?
1: Oui, mais je vais le rapporter parce que finalement j'ai changé d'avis.
8: Vous rapportez un chat?
1: Oui, un chat, vous savez l'animal avec des pattes qui fait miaou.
8: Ah non, alors je vous arrête tout de suite, c'est pas chez nous vous l'avez eu parce que nous on vend pas d'animaux, hein. Nous on le reprendra pas monsieur.
1: Oui, non, alors je l'ai pas acheté chez vous mais vous êtes obligé de le reprendre.
8: Bah pourquoi je serais obligé? On vend pas d'animaux monsieur.
1: Bah vous êtes une animalerie.
8: Oui.
1: Donc en tant qu'animalerie, si j'ai un chat défectueux, vous êtes obligé de le reprendre.
8: C'est quoi que vous allez? Vous me dites que vous avez un chat. C'est un animal vivant ou c'est un...
1: Bah,
8: c'est...
1: Évidemment que c'est un chat vivant.
8: Non, mais je
1: suis même pas sûr que vous ayez le droit de vendre des animaux non vivants d'ailleurs.
8: Mais non, parce que je veux dire, on n'a pas de vivants dans notre magasin.
1: Alors moi, je précise que je vous rapporte un chat vivant.
8: Non, mais...
1: Parce que ça doit pas être le même prix en plus.
8: Bon, alors si c'est un animal vivant, pourquoi vous voulez ramener le chat?
1: Parce que moi, mon beau-frère, il m'avait dit que le chat, c'était un animal très doué pour la chasse. Mais alors tu parles rien du tout.
8: La chasse?
1: Oui.
8: Non, mais vous êtes complètement. La chasse, un chat?
1: Alors, c'est ce qu'on m'avait dit, mais en fait, il est nul.
8: Pour les souris, pour les choses comme ça.
1: Non, moi, je tire du sanglier le week-end et mon chat m'en rapporte jamais rien.
8: Oh, bah écoutez, monsieur, je pense que là, on va vite s'arrêter.
1: Ah, bah je pense surtout que c'est un chat, oui, mais pas un chat de chasse.
8: Non. Prendre un animal, comme vous venez de me dire, l'utiliser pour aller à la chasse au sanglier. Moi, je travaille dans un magasin où on est pour le bien-être des animaux.
1: Oui, bah moi aussi, je suis pour.
8: Non.
1: Je me disais que mon chat de chasse serait content que je l'emmène chasser.
9: Bonjour.
1: Bonjour monsieur, je sais pas si vous avez suivi, c'est pour un retour de chat.
9: Mais vous me déposez pas de chat, on vend pas de chat ici. Je comprends pas comment vous.
1: Oui, avez... non, mais c'est ce que je disais. Moi, je pensais que c'était un chat de chasse et ce chat est nul au sanglier.
9: Là, il y a un problème déjà.
1: Ah bah on est d'accord, oui, merci.
9: Vous pouvez acheter une bête qui aboie déjà, un chien de chasse, ça ira mieux qu'un chat.
1: Ah bah très bonne idée, je vous refile le chat et à la place.
9: Non mais on en veut pas, il y a pas besoin.
1: Ah oui, mais alors moi je lui ai déjà dit qu'il allait chez vous.
9: Non, j'en veux pas de chat. Non,
1: mais il va être super déçu, il se faisait une joie de venir en plus.
9: Bah peut-être.
1: Oh bah si c'est ça, je vous le passe, comme ça c'est vous qui lui dites.
9: Non.
1: Si, bougez pas. Martino, le monsieur veut te parler.
9: Non, mais on sait.
1: Martino.
9: Écoutez, monsieur, c'est...
4: Salut, c'est le chat Martin.
9: Non, c'est une plaisanterie, là, je crois.
4: Bon, non, je trouve ça normal.
9: Non.
1: Allô, c'est à nouveau monsieur Martin, il y a un problème?
9: Ben, vous voyez, votre chat, il parle, adressez-vous à un cirque.
1: Alors, justement, il faut que je vous avoue quelque chose, mais ça reste entre nous.
9: Oui, je vous écoute.
1: Eh ben, Martinou, c'est pas un vrai chat, en vrai, c'est moi qui faisais le chat.
9: Oui, non, mais ça...
1: Oui, non, mais je précise, parce que comme je fais très bien le chat, certains se font avoir.
9: Ouais, non. Non. Vous savez que je suis au travail, là, j'ai pas trop le temps.
1: Oui, bah moi aussi, je suis au travail, pardon.
9: Oh, bah j'en sais rien, moi, attendez.
1: Ah, bah je vous le dis, mon travail, c'est piéger des gens à la radio.
9: Ah ouais.
1: Ah ouais, je dirais même bienvenue dans l'appel trop con de Rire et Chanson.
9: Ok.
1: Ah, et Martinou vous embrasse.
9: Eh bah écoutez...
1: Au revoir, monsieur.
9: Au revoir, madame. Oui.
7: Allô, Nadine?
10: Oui.
7: Ah, comment ça va?
10: Ça va, mais vous êtes qui?
7: Bah, tu me reconnais pas?
10: Ah ben mince, ben non, franchement, je reconnais pas.
7: Ah, écoute, enfin quand même.
10: Oh, je suis désolée, hein, mais...
7: Ça me fait de la peine, Nadine.
10: Oh, madame...
7: Ah!
10: C'est ça.
7: Ah!
10: Ah, voilà.
7: Oh.
10: Comment que ça va?
7: Ben, pas très bien.
10: Oh, mince alors. Et quand est-ce qu'il vous déplâtre alors?
7: Eh ben, figurez-vous que j'ai eu quelque chose d'assez rare.
10: Oui.
7: Les poils se sont pris dans le plâtre.
10: Ah!
7: Et s'ils m'enlèvent le plâtre?
10: Ils vont vous arracher tous les poils.
7: Voilà.
10: Eh ben, pardon. Vous allez sentir votre douleur.
7: Parce qu'ils m'ont fait un deuxième plâtre. Qu'est-ce qu'on vous avait dit?
10: Eh ben, moi, Hélène m'a dit que vous êtes tombée.
7: Oui.
10: Qu'on vous a plâtré le pied.
7: Oh, jusqu'au bassin.
10: Oh, quelle horreur.
7: Oui.
10: Parce que moi, je pense surtout à ça, quoi, au problème pour monter les escaliers, pour...
7: Non, mais j'ai pris quelqu'un.
10: Ah, vous avez bien fait.
7: Il est très gentil, c'est un jeune homme. Hein.
10: D'accord.
7: Oh oui, heureusement qu'il est là.
10: Hein. Ben, heureusement, oui, que ça existe.
7: Oh, oui. Le problème, donc, c'est que c'est les poils, quoi. Comment ils vont faire, je ne sais pas.
10: Comment ils vont faire?
7: Alors, les pieds. Bon, ben, on n'a pas de poils sur les pieds. C'est surtout les cuisses.
10: Les cuisses.
7: Et puis la touffe, quoi.
10: Bah oui.
7: La chatte, quoi.
10: Bah exactement, oui, je m'en doute.
7: Je suis très inquiète pour les poils de ma chatte.
10: Oh, mais non, vous faites pas de soucis, ça repousse de toute façon.
7: Bah vous savez déjà, moi, quand on me bouffait la chatte, rien que me la bouffer comme ça, parfois, il m'arrachait un ou deux poils, quoi. Ça me faisait mal. Oh, Nadine.
10: Pardon.
7: De rien. J'ai toujours beaucoup aimé les poils de ma chatte.
10: Ben oui. Notre féminité, on y tient.
7: Oh oui. J'ai toujours bien entretenu.
10: Oh.
7: J'ai un bigoudi spécial chatte, la Made in China, là,
10: ouais,
7: vous savez.
10: Ouais.
7: Rose, là. Et donc, je faisais des petits rouleaux comme ça, comme une petite cascade de poils.
10: Oh.
7: Oh, c'était joli.
10: Comme si c'était des cheveux sur votre tête.
7: Voilà. C'est exactement ça.
10: Ben oui.
7: Et donc, j'ai fait, vous savez, comme une espèce de petite permanente. Donc, ça, c'est très joli. Ça s'ouvre comme des rideaux. Voilà, quand on écarte doucement, voyez. Et l'idée qu'on les arrache.
10: Quand est-ce que vous y allez?
7: Ça va faire pipi.
10: Non, pour vous enlever le plâtre.
7: En fait, il y a le jeune homme. Il me propose de le faire lui-même.
10: Ah.
7: Ben, attendez, je vais vous le passer. Michel. Madame,
11: oui, allô, merci. Allô?
10: Oui.
11: Oui, bonjour, madame.
10: Bonjour, monsieur.
11: Vous vouliez peut-être me...
10: Je sais pas, elle me dit qu'elle s'est fait du souci pour son plâtre.
11: Pour les poils de sa chatte, oui.
10: Oui, voilà.
11: Voilà.
10: Je sais pas si c'est votre boulot de faire ça, j'en sais rien, moi. Hein.
11: Ce qu'elle me demande, en fait, c'est de faire moi-même l'épilation, c'est ça?
10: Oui.
11: Avec ma bouche. C'est
10: pas ça? Pardon? Bah, pourquoi avec votre bouche?
7: Ben oui, j'y tiens. Hein.
10: Pardon?
11: Vous voyez?
10: Oui, ben il y a quelque chose qui tourne pas rond. Pourquoi qu'elle vous demande ça?
11: C'est pas mon métier. Hein.
10: Eh ben, ma foi, moi, c'est pas moi qui peux le faire non plus. Hein.
11: Vous êtes sûr?
10: De quoi je suis sûr?
11: Ben, je crois qu'elle vous appelait pour ça.
10: Pardon?
11: Je vous la repasse.
10: Ah,
11: hein.
10: Oh, pour dire quoi?
7: Merci. Allô?
10: Oui.
7: Je suis pas en confiance totalement avec ce jeune homme.
10: Oui.
7: Je voudrais savoir si c'est... vous pouviez le faire, vous.
10: Ah non.
7: Avec votre bouche.
10: Ah non, non, non. Ah non, non, non, non, non, non, non. C'est hors de question. Non, non, non.
7: Mais pourquoi?
10: Mais parce que c'est pas dans mes façons de faire.
12: Non, mais on recrasse après, c'est pas grave.
10: Oh ben non, je suis désolée, madame. Vous faites erreur sur moi, sur ma personne. Hein.
12: Ah non, mais c'est juste un coup de main, je vous demande. Hein.
10: Je ne vous connais pas assez, je suis pas assez intime avec vous, je suis pas...
12: Les yeux fermés.
10: Pourquoi vous avez pas demandé à Hélène?
12: Hélène?
10: Oui.
12: C'est elle qui m'a dit de vous appeler.
10: C'est Hélène qui vous a dit de m'appeler moi?
12: Oui.
10: Eh ben pardon, je suis vraiment scotchée là.
12: Hein. Ben oui, parce qu'elle a dit que vous rendriez service facilement. Plus.
10: Ben, dites, il y a service et service quand même. Hein.
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13: Bonjour et bienvenue chez SNCF.
14: Oui, bonjour.
15: Oui, bonjour madame, c'est bien la SNCF?
14: Ouais.
15: Je vous appelle parce que j'ai été contrôlifié à tort dans un train et je voulais voir comment on pouvait faire sauter l'amende que j'ai eue.
14: Vous avez été?
15: J'ai été contrôlifié ce matin à tort dans un train.
14: Contrôlé à tort, ouais.
15: C'est ce que j'ai dit, oui. Soi-disant, j'avais pas de billet.
14: Et alors, vous aviez un billet ou vous aviez pas de billet?
15: Soi-disant, j'avais pas de billet.
14: Pourquoi vous me dites soi-disant? Vous aviez un billet ou pas?
15: Non, j'avais pas de billet, en fait.
14: Alors, pourquoi on ferait sauter l'amende?
15: C'est pour ça que je vous appelle. Il faudrait me faire un billet pour ce matin.
14: Non, mais vous rigolez du genou, là. Donc, je vais pas vous aider, je suis désolé.
15: Bravo, super solidaire.
14: Hein. Pourquoi je serais solidaire avec vous, monsieur?
15: Parce que...
14: C'est pas la fête, hein.
15: En plus, c'est juste un billet à imprimer. Pour vous, je le paye, hein, le billet. Hein.
14: Vous aviez pas à monter dans le train sans billet?
15: Soi-disant.
14: Pourquoi vous me dites soi-disant tout le temps, hein? Ça veut rien dire. Vous aviez pas de billet, vous aviez pas de billet.
15: J'avais soi-disant pas de billet.
14: Soi-disant. Bon, vous me saoulez.
15: Juste, vous me faites le billet pour ce matin.
14: Non, moi, je vais pas vous le vendre.
15: Et si on dit que j'ai retrouvé mon billet?
14: Si on dit que vous avez retrouvé votre billet, mais vous savez qu'un billet, ça se composte. Et quand on composte un billet, il y a la date et l'heure qui est inscrite dessus.
15: En fait, ce qu'il faudrait, c'est que je le composte à la même heure. Comme ça, j'aurais juste la date à changer.
14: Oh là là, vous démerdez, j'en ai rien à secouer.
15: Non mais, excusez-moi.
14: Je m'en fous de vos histoires.
15: Si,
14: alors,
15: écoutez,
14: démerdez-vous et...
15: Vous entendez?
14: Ouais.
15: J'ai retrouvé un billet.
14: Vous avez retrouvé un billet, quoi?
15: Ouais. C'est un billet de 20 euros pour vous.
14: Non mais vous foutez de ma gueule ou quoi? Non mais arrêtez vos conneries, là.
15: Il est pour vous, là.
14: Donc, si vous rappliquez, ça va mal aller.
15: Il y a 20 balles. Il y a 20 balles pour...
14: Allez.
15: Bon, et si je mets un billet de 25 euros?
14: Non mais ça va pas. Vous êtes vraiment débile, vous. Franchement, allez. Mais même si vous mettiez 500 euros...
15: Je mets un billet de 25 euros.
14: Mais vous démerdez. En plus, c'est la prune. Vous avez pris quoi, 35 balles?
15: Ça a augmenté, là. Maintenant, c'est 50, je crois.
14: Eh ben, vous avez pas choisi votre jour pour frauder.
15: Vous voulez pas un billet de 26? Je l'ai fait moi-même.
14: Vous êtes vraiment trop con, vous, hein.
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16: Des panaches, j'écoute.
12: Bonjour, monsieur.
16: Bonjour, monsieur.
12: C'est bien les DF dépannage?
16: Oui.
12: Oui, bonjour, monsieur Robert Ledoux à l'appareil.
16: Oui.
12: Je vous appelle pour un petit dépannage, hein, parce que j'ai un problème, figurez-vous. Je suis un peu bricoleur, comme on dit, quoi, hein?
16: Oui.
12: Alors, j'ai un peu bricolé le compteur d'électricité. Et je l'ai amené par un petit fil, comme vous connaissez, quoi, hein, sur le compteur de mon voisin de palier. Comme ça, que c'est qui paye, pour moi, l'électricité?
16: Vous êtes branché sur le compteur du voisin?
12: Voilà, et c'est lui qui paye.
16: Mais c'est interdit, hein?
12: Comment ça?
16: Allons.
12: Dites-moi, moi je consomme beaucoup, monsieur.
16: Ça n'a rien à voir, hein, monsieur.
12: Pourquoi?
16: C'est interdit, hein?
12: Ah bon?
16: Oui, votre voisin n'a rien à voir avec vous, hein?
12: Mais si, parce que lui, il n'en consomme pas.
16: Il n'a rien à voir si lui, il s'en sert pas. Il est libre d'avoir du courant chez lui, mais vous n'avez pas le droit de vous brancher sur le compteur du voisin.
12: Mais il n'a rien dit.
16: Est-ce qu'il est au courant?
12: Ah bah non.
16: Ah bah sûr, je m'en doute, hein.
12: On veut lui faire la surprise.
16: Bah évidemment, c'est lui qui va recevoir les factures.
12: Bah ça fait 2 ans déjà.
16: Écoutez-moi, je vois qu'une chose, c'est que vous volez du courant à un voisin.
12: Oh non, lui emprunte, c'est pas pareil.
16: Ah bon, et comment vous lui payez alors?
12: On lui a payé l'apéro il y a 3 ans.
16: Bah non, ça n'a aucun rapport, ça, monsieur.
12: Vous croyez?
16: Ah non, hein. Mais là, il y a viol de la loi, hein.
12: Vous croyez?
16: Ah bah sûr, hein.
12: Oh mon Dieu, vous me faites peur, là.
16: Ah non, moi je vous rassure tout de suite, hein.
12: Ah bon, si vous me rassurez, ça va mieux. Bon, alors je voudrais pas vous déranger longtemps parce que c'est lui qui paye le téléphone déjà.
16: Ça va, c'est complet.
12: On a mis le téléphone sur son... Vous voyez quoi, on a fait bifurquer avec les deux petits fils, là.
16: Ouais.
12: Donc c'est lui qui paye le téléphone, alors faut pas que je fasse trop de factures.
16: Ouais.
12: Alors, mon dérangement vient du problème de gaz. Parce que je me suis branché sur son compteur à gaz.
16: En plus. Voyons.
12: Mais... Pour le gaz, je suis quand même surpris, vu que je ne paye pas, de trouver l'abonnement que je devrais payer.
16: Mais si vous êtes branché sur son compteur à lui? Oui. Le compteur gaz.
7: Oui.
16: Vous êtes branché comment?
7: Ben, on a fait... Vous savez que mon gendre, il est bricoleur, il a fait l'armée, hein?
16: Oui.
7: Et donc, il a fait un tuyau qui se divise en deux.
16: Oui, mais l'installation que votre beau-frère, votre beau-fils a fait, mettons...
7: Oui.
16: Il faut que nous, on la vérifie, si vous voulez. On l'a pas vérifié, cette installation.
7: Ah ben non, parce que quand vous venez vérifier, on l'enlève.
16: Ben, c'est pas possible.
7: Pourquoi?
16: Il y a danger, là.
7: Il y a danger qu'ils s'en rendent compte.
16: Ben, il y a danger qu'il y ait explosion, hein.
7: Ben, de toute façon, si ça explose, ça sera chez lui, hein.
16: Ben, ce n'est pas légal, ce truc-là, monsieur. Mais rendez-vous compte de ce que vous faites.
7: Ben, moi, je proteste énergiquement contre le fait que je paye les deux abonnements.
16: Eh ben, donnez-moi votre adresse, je vous envoie quelqu'un, moi.
7: Oh, ben, c'est peut-être pas la peine, puisqu'on est juste à côté de chez vous.
16: Ah bon? Vous habitez dans le secteur de l'EDF?
7: Ben, oui. C'est-à-dire qu'on s'est un petit peu branché sur votre système électrique à vous, quoi.
16: Oh là là, mais vous allez loin, là, hein?
7: Vous croyez?
16: Ah oui, hein, monsieur.
7: Ben, remarquez, ça fait 5 ans... qu'on a piraté... Vous savez, on a une boîte aux lettres, nous, hein?
16: Oui.
7: Notre nom, c'est Edvi. E-D-F et avec un I à la fin.
16: Ouais.
7: Bon. Et donc, on est voisins de vous. Ce qui fait qu'il y a beaucoup, beaucoup de lettres qui arrivent. On n'a plus qu'à rajouter un I, voyez-vous?
16: Ouais.
7: Et hop, on encaisse les chèques pour vous.
16: Ouh là là là là. Ça va faire mal, hein, monsieur, hein? En plus, vous encaissez des chèques adressés à EDF. Mais là, vous risquez gros, moi, je vous le dis, hein?
7: Oh, ben non!
16: Ah, ben si, hein?
7: Oh, ben non! Et on n'a récupéré que 8 millions de francs.
16: Ah, vous n'avez récupéré que 8 millions de francs?
7: En 2 ans.
16: En 2 ans, c'est déjà pas mal, hein?
7: Ben oui, on part au Bahamas, où c'est qu'on a acheté un terrain avec mon gendre.
16: Ah ben vous partez au Bahamas, vous pouvez vous permettre, hein?
7: Vous pensez?
16: Ben, je pense bien, oui.
7: Alors, cet après-midi, on va prendre la voiture EDF, là, nous, hein?
16: Prenez la voiture EDF?
7: Oui, on vous la ramène à quelle heure?
16: Quelle voiture EDF?
7: Ben, les voitures de service.
16: Vous prenez une voiture de service, en plus?
7: Ben oui, on a des clés que mon fils, il a fait fabriquer.
16: Mais vous prenez pas des voitures EDF, quand même?
7: Mais on les ramène!
16: Mais il n'y a pas de les ramener! Mais c'est pas possible, monsieur, hein?
7: Pourquoi?
16: Mais qu'est-ce que cette histoire? Non, mais c'est pas possible! Vous prenez nos voitures de service, vous trouvez des nos chèques! Mais c'est fou, cette histoire!
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18: Bonjour.
1: Bonjour monsieur, c'est bien l'agence de voyage?
18: Oui.
1: Monsieur Martin à l'appareil, établissement Martin Télécom.
18: Oui.
1: Vous avez pas activé le filtre anti-arnaque pour filtrer vos mails?
18: Non.
1: Ok, donc je vais vous l'activer à distance.
18: D'accord.
1: Comme ça, les mails d'arnaque seront automatiquement bloqués.
18: D'accord.
1: En revanche, juste un détail.
18: Ouais.
1: Pour que vos mails à vous soient pas considérés comme arnaquistes, il faut plus mettre de chiffres dedans.
18: Ouais, mais nous on travaille avec des chiffres quand on envoie des prix, etc.
1: Ah bah non, les prix c'est du chiffre, ça passe direct en mail arnaquiste.
18: D'accord, ok. Et des horaires, tout ça, on peut même pas écrire.
1: Bah les horaires c'est du chiffre aussi, donc surtout pas.
18: Waouh, c'est quoi ces mails bizarres là?
1: Ah, il y a un autre monsieur.
18: Oui.
1: Bah c'est ce que je disais, tant qu'il n'y a pas de chiffre dans vos mails, aucun souci.
18: Bah on fait comment pour envoyer un devis sans chiffre?
1: Non, mais vous pouvez envoyer un devis.
18: Mmh.
1: Il faut juste rayer tous les chiffres.
18: Bah on peut plus envoyer de mail au final.
1: Alors si, sinon plan B, vous pouvez écrire les chiffres en lettres.
18: Bah... Ah, ok.
1: En revanche, dans ce cas, évidemment, il faut pas écrire les voyelles.
18: Oh, c'est quoi ce bazar?
1: Bah oui, par exemple, au lieu d'écrire 8, vous écrivez juste HT.
18: Bah, HT, c'est hors texte pour nous.
1: Ah non, maintenant c'est 8.
18: Ah non, on va pas envoyer ça au client, hein. Ça fait pas sérieux d'envoyer des trucs comme ça.
1: Mais si, regardez, par exemple, si je vous dis 36, ça veut dire 36.
18: Mais moi, les, on a des clients, ils vont rien comprendre.
1: Question d'habitude. Il faut qu'on voit aussi pour le filtre téléphone tant qu'on y est.
18: Et du coup, ça va faire quoi ça?
1: Ah, mais c'est pareil. Quand vous faites un numéro de téléphone,
18: mais...
1: il faut pas faire de chiffres.
18: Mais faut éviter les chiffres sur un numéro de téléphone. Bah, ça fait quoi sinon?
1: Sinon vous êtes classé numéro arnaquiste.
18: Ouais, bah va falloir qu'on s'arrange autrement.
1: Dans ce cas, plan C,
18: ouais.
1: Le filtrage retardationneur.
18: Mmh.
1: Vous pouvez mettre des chiffres dans vos mails, mais ils sont d'abord vérifiés puis envoyés le lendemain.
18: Oula. Bon bah je vais le voir avec ma supérieure.
1: Oh bah passez-la moi.
18: Ah voilà.
1: Merci monsieur.
18: Oui.
1: Bonjour monsieur.
18: Bah, c'est tous les mails, ça va être comme ça.
1: Ah oui, tous les mails, vous inquiétez pas.
18: C'est nul.
1: Bah, je dirais plutôt que c'est moderne.
18: Ah ouais, bah c'est nul.
1: Oh bah merci.
18: J'imagine que c'est quelqu'un de ma hiérarchie qui vous a demandé de faire ça.
1: Bah. Comment ça, un mariachi? Pourquoi vous me parlez de mariachi?
18: Non, je vous parle pas de mariachi. Je vous ai parlé de ma hiérarchie.
1: Oui, bah merci, je sais quand même ce que c'est qu'un musicien mexicain.
18: Non, mais vous comprenez rien, en fait. C'est affligeant, je suis désolée.
1: Et qui c'est qui m'a parlé de mariachi?
18: Non, je vous ai pas parlé de mariachi.
1: Oui, bah passez-moi le mariachi, je vais voir avec lui.
19: Allô?
1: Bonjour madame, on devait me passer le mariachi.
19: Bah, et puis alors, vous mettez plus de date à un mail, vous pouvez plus rien mettre à un mail.
1: Ah bah vous avez suivi, c'est bien.
19: Ah ouais, non, bah, attendez.
1: Donc vous pouvez mettre tout ce que vous voulez, tant que c'est pas des chiffres.
19: Bah on peut plus mettre de chiffres à un mail. Aujourd'hui, en France, on peut plus mettre de chiffres à un mail.
1: Oui mais c'est ce que je disais, vous remplacez les chiffres par des lettres.
19: Oui mais si on remplit les chiffres par des lettres, je suis d'accord avec vous mais...
1: Vous pouvez faire simple, vous avez qu'à dire que le 1 c'est le A, le 2, c'est le T, le 3, c'est le G.
19: Ah, c'est même pas marqué comme ça, c'est A, c'est O, B.
1: Alors non, 1 c'est pas O, 1 c'est A.
19: Ouais, bon allez, c'est bon.
1: Et O, par exemple, c'est 37,2.
19: Pardon.
17: Oui, bonjour, je vous dis tout de suite, c'est non.
1: Bonjour monsieur, alors le problème, c'est que moi je vous ai déjà inscrit volontaire d'office.
17: Ah bah, vous m'avez... donc vous nous mettez d'office volontaire?
1: Ouais, parce que sinon personne voulait tester les filtres.
17: Non, vous me donnez votre nom, vous êtes monsieur...
1: Monsieur Martin.
17: Martin, votre prénom.
1: Martin.
17: Votre prénom.
1: Bah Martin aussi.
17: Martin.
1: C'est ça, oui.
17: Votre téléphone.
1: Ah, ça malheureusement, je peux pas vous le donner.
17: Ah, bah pourquoi? Vous savez pas avec quoi vous téléphonez?
1: Bah c'est pas ça, c'est que mon numéro, il comporte des chiffres.
17: Parce que même par téléphone, on peut plus raisonner en chiffres.
1: Bah non, sinon je vais être considéré comme numéro arnaquiste.
17: Ah. Ah ouais, bien.
1: Non mais je vous rassure, je vais vous les plaire.
17: Non.
1: Donc vous pouvez noter, c'est...
17: Non, mais même...
1: Non mais vous rajouterez les voyelles après.
17: Non mais vous vous foutez du monde.
1: Franchement...
20: Allô, la femme, j'écoute.
21: Bonjour madame, c'est bien le
20: restaurant... Bonjour monsieur.
21: Bonjour madame. C'est bien le restaurant de la...
20: Oui monsieur.
21: Bonjour madame, la préfecture, l'appareil.
20: Oui.
21: Monsieur de la place directeur du cabinet de monsieur le préfet.
20: Oui.
21: Je vous passe monsieur le préfet, hein. Le préfet, le restaurant. Merci. Allô?
20: Allô?
21: Bonjour,
20: oui,
21: madame.
20: Oui, bonjour, monsieur.
21: Excusez-moi de vous déranger.
20: Oui.
21: Il ne fait pas bien beau dehors en ce moment?
20: Non, pas du tout, monsieur le préfet, mais, non?
21: Après cette magnifique été qu'on a reçue, dites-moi.
20: Oui, c'est vrai,
21: hein,
20: oui.
21: C'était pas vrai. Bon, alors, je vous appelle parce que j'ai l'intention, bien entendu, de venir dîner un de ces soirs. Ça.
20: Bien, monsieur.
21: Voilà. Le patron est là, non?
20: Ben, il est parti faire une course, là.
21: Ah.
20: Parce que vous auriez voulu quelque chose de spécial
21: Vous êtes la patronne, non?
20: Oui, monsieur, ah, oui.
21: Écoute, je connais un peu votre mari, hein.
20: Ah oui?
21: Oui. Est-ce qu'on peut parler quand même en toute confidence?
20: Ah ben, c'est sûr, monsieur. Voilà. Pas de problème.
21: Voilà. Je vous recommande la plus grande discrétion, madame. Hein.
20: Oui, monsieur. Bon. Oui, pas aucun problème.
21: Voilà. Ma femme va en Thalasso pendant une semaine la semaine prochaine.
20: Oui.
21: Je vais en profiter pour amener quelques amis dans votre bon restaurant.
20: Eh ben, c'est gentil de penser à nous, monsieur.
21: Voilà.
20: C'est bien.
21: Nous allons être quatre, monsieur.
20: Oui.
21: Hein? Simplement, votre mari que j'ai eu au téléphone l'autre jour m'a dit que ça, c'était sans doute possible.
20: Ah oui?
21: Oui. Est-ce qu'il est possible de dîner?
20: Oui.
21: À quatre?
20: À quatre.
21: Hein? Mais avec des call girls sous la table.
20: Avec des?
21: Des call girls.
20: Oui.
21: Sous la table.
20: Quatre messieurs.
21: Oui.
20: Hein? Et puis quatre... quatre...
21: Des call girls.
20: Ah oui. Eh bien, de toute façon, vous... Enfin, j'ai pas l'habitude de servir du monde comme ça. Ça va pas choquer les autres personnes à côté?
21: Oh, ce sont des dames fort discrètes et de grande courtoisie.
20: Bah, écoutez... Parce que je voudrais pas qu'il y ait du monde à côté, quand même, peut-être, non?
21: À quelle distance de votre sol tombe la nappe?
20: Ben, ça tombe pas très bas, hein, c'est ça. Je suis pas très, très bien placée pour faire ce genre de service, vous voyez, parce que d'abord, on n'a pas de moquette, on n'a que du carrelage.
21: C'est-à-dire?
20: On n'a que du carrelage, j'ai pas de tapis, j'ai rien, hein. C'est...
21: Oui.
20: Hein, par terre, ça va peut-être être ennuyeux pour être sous la table. Non, c'est... Parce que bon, si j'avais une moquette, des grandes nappes, des grandes... Puis en plus, j'ai du personnel jeune, tout ça. Ça m'ennuie un peu de faire ce genre de service. Hein, c'est...
21: Oui.
20: Hein, c'est...
21: Bah oui.
20: Ça m'ennuie. Là, ça m'ennuie de...
21: Bah oui.
20: De vous dire...
21: C'est dommage, c'était ma femme qui m'offrait ça pour mon cadeau d'anniversaire.
20: Mais bon, je suis mal placée pour vous recevoir dans ces... Comme
21: ah
20: ça.
21: Bah, mais tournez-vous.
20: Pardon?
21: Tournez-vous.
20: Oui, bah, ça sera pareil, hein. 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
17: Allô?
1: Bonjour monsieur, c'est bien le magasin de téléphonisme?
17: Oui, excusez-moi, il faut que tu me donnes la photocopie de ta carte.
1: Comment ça, la photocopie de ma carte?
17: Allô?
1: Oui, alors attendez, je vous l'envoie par fax.
17: Vous envoyez quoi? J'ai pas bien compris.
1: Bah, ma carte bleue, j'imagine qu'il vous la faut
17: mais
1: pour...
17: Non, mais je parlais à une employée, c'était une employée qu'elle partait...
1: Alors attendez, j'ai mis ma carte dans le fax.
17: Bah non, mais...
1: Et c'est parti.
17: Ça sonne, c'est vous?
1: Ah bah oui, écoutez.
17: Oui.
1: Vous entendez?
17: Ouais, bah oui, bah moi j'ai rien, non.
1: Ah, j'ai entendu, il a sonné, là.
17: Oui, bah, c'est parce que j'ai appuyé sur Marc.
1: Donc vous avez reçu.
17: Non, c'est pas... Bah, regardez, j'appuie sur un bouton.
1: Ça recommence.
17: Mais non, mais...
1: Il est passé deux fois.
17: Mais non, c'est moi qui appuie sur une touche, je vous dis. Voilà, là, je viens de l'éteindre et je l'ai rallumé.
1: Ah, justement, j'ai le récépissé qui arrive.
17: Mais refaites plus, hein, c'est pas la peine, il marche pas, donc...
1: Oula, bah, ah bah oui, vous m'avez débité, en plus.
17: Mais non, je peux pas débiter, ça.
20: à travers un fax, hein, c'est pas possible.
1: Ah, mais je comprends tout.
20: Je vous jure que moi, je n'ai pas eu votre fax.
1: Depuis le début, vous avez débité ma carte.
0: Bah, attendez, là, qu'est-ce que vous êtes en train de me dire, là?
1: Bonjour, monsieur, pardon, mais votre collègue vient de me téléprélever.
0: Eh ben, j'ai un fax, j'ai le matériel. Comment voulez-vous qu'on vous débite votre carte bleue avec parce que vous avez posé votre carte bleue sur le fax? Non, mais vous réfléchissez.
1: Oh, je constate surtout que vous avez l'air bien au courant.
0: Bah, c'est vous qui venez de me dire.
1: Pas faux. N'empêche qu'il faudrait quand même voir pour le remboursement de ce que vous m'avez
0: téléprélevé. Un remboursement, mais il faudrait déjà que vous nous donniez la preuve quand vous a débité quoi que ce soit. Non, mais attendez, là, notre fax, il est là, il n'y a rien du tout.
1: Comme par hasard.
0: Bah, comme par hasard.
1: Oui, soi-disant.
0: Soi-disant. Non, mais je sais pas, mais vous allez à votre banque, vous nous amenez la preuve quand vous avez débité.
1: Ah, bah j'y suis là, je suis avec mon banquier justement, qui lui m'a confirmé.
0: Eh ben.
1: Ah, bah il m'a dit que c'était apparemment un truc assez courant d'arnaque au télécopisme.
0: Non, mais vous regardez trop la télévision, non?
1: Non, alors moi j'écoute beaucoup la radio.
0: Non, mais de toute façon je vous rembourse rien du tout pour le moment. Non, mais attendez, vous comprenez pas le français là?
1: Yes, mister, mais mon banquier m'a dit que le remboursage doit être.
0: Eh ben vous savez quoi? Vous dites à votre banquier qui nous appelle.
1: Justement, il est à côté de moi.
0: Oui.
1: Ah, oui. Monsieur Martin, il y a remboursage. Ou pas là? Ah oui, il y a remboursage.
0: Qu'est-ce qui me prouve que c'est votre banquier, hein?
1: Ah bah écoutez, monsieur Martin! Oui, monsieur Martin! Vous êtes bien mon banquier? Oui, je suis bien mon banquier!
0: Non mais.
2: Oui, bonjour!
1: Ah, madame!
2: Monsieur, ça fait 26 ans qu'on est là. On serait des voleurs, on serait plus là depuis longtemps.
1: Je dis pas qu'on serait des voleurs!
2: Ah, si, c'est exactement ce que vous venez de dire.
1: Non, je dis juste que vous m'avez déclenché un débitage de carte par télépaiement sans contact.
2: On déclenche rien par fax. Vous savez pas du tout comment marche le sans contact. Le sans contact, ça marche pas par fax. N'importe quoi.
1: Après, je dis pas que vous avez fait exprès.
20: Arrêtez donc un peu.
1: Monsieur.
20: J'ai entendu ce que mon collègue vous disait.
1: Ah, super. Donc, on est d'accord, vous m'avez bien débité.
20: Mais non, je vous ai jamais dit ça.
1: Écoutez, je vais vous faxer une demande de remboursage.
20: Le remboursement, on dit, monsieur, quand on est français.
1: Alors, pardon, je m'excuse, mais on dit le remboursage.
20: Le remboursement.
1: Remboursage.
20: Remboursement.
1: Remboursage.
20: Non.
1: Ah, si.
20: Non.
1: Si, mon banquier confirme, on dit remboursage.
20: Alors, votre banquier, il est en France?
1: Oui, il est à côté de moi.
20: Ah, votre banquier, il est avec vous?
1: Oui, bah, c'est ce que je disais à votre collègue.
20: Ah, bah, tiens, comme par hasard.
1: J'avoue que c'est une sacrée coïncidence.
20: Ça fait bien 5 minutes, on vous a prélevé et vous êtes à côté de votre banquier.
1: Ah oui, c'est dingue, hein. Tiens, je vous le passe.
20: Non.
1: Ah non, tiens, mieux, je vous faxe mon banquier.
20: Bah écoutez. Stop.
1: Attendez, deux secondes.
20: Non, stop, arrêtez.
1: Bonjour, je suis le banquier.
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23: Oui.
24: Allô?
23: Oui.
24: C'est la mairie de Sarthe.
23: La mairie de où?
24: De Sarthe.
23: De Sarthe? Ah non. Vous faites une erreur.
24: Ah! C'est qui ton petit banc, toi?
23: Mais non, vous vous trompez de numéro.
24: Bah tiens, c'est toi qui te trompes d'interlocuteur, dis donc.
23: Mais tiens, ben alors qu'est-ce que tu veux, alors?
24: Oh, ben dans ta gueule, hein?
23: Ah bon?
24: Bah dis donc, mal élevé.
23: Oh.
24: Pourquoi tu me parles comme ça?
23: Mais parce que tu te trompes de numéro, mon grand.
24: Mon gars, dis donc, t'es pas obligé de me parler comme ça, tu sais.
23: Eh ben si, parce que c'est vrai.
24: Ben non, c'est pas vrai.
23: Mais je te dis que si, moi. Mais j'ai fait une erreur.
24: Mais pas du tout, j'ai jamais fait d'erreur dans ma vie.
23: Ah oui, ben la preuve.
24: Ben la preuve que, hey, dis donc, toi t'es bien la mairie de Sarthe, hein?
23: Mais pas du tout.
24: Oh bah tiens, t'as la gueule à ça, mon con, hein.
23: Ah oui, mon con, ben ton con toi-même, hein.
24: Eh, dis donc, ton con toi-même, c'est toi le con.
23: Eh, tu veux refaire le numéro?
24: Oui, tiens, je le refais, tu vas voir, je tombe sur toi. Et
23: je coupe et tu refais le numéro,
24: tu
23: hein.
24: Tu vas voir, mon con.
23: Allez, mon con.
24: Tu vas voir, du con.
23: Je raccroche et tu vas recommencer le numéro.
24: Eh, tu vas voir ta gueule, bon Dieu.
23: Hein? Mais ta gueule aussi à toi. Tu vas voir.
24: Ben, tu vas voir, tu vas ramasser dans ton cul, oui.
23: Ouais, tu vas voir ton cul toi-même.
24: Dans ta gueule, ton cul, hein.
23: Pauvre con, on va.
24: Oh, ta gueule, hein. Eh, ton cul, hein.
23: Oui.
24: Où es-tu, ta gueule?
23: D'abord, c'est où que ça se trouve, Sarthe?
24: Dans ton cul.
23: Alors, raccroche.
24: Eh, je raccroche et tu as ta gueule.
23: D'accord.
24: Allez, salut du con.
23: Avec plaisir. Allô?
24: Eh ben, tiens, tu vois.
23: Eh ben, tu vois, tu t'es trompé de numéro.
24: Mais t'es con ou quoi?
23: Eh ben, faut démerder toi, tu commences par me faire chier.
24: Oh, ta gueule, hein.
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2: Ouais.
1: Bonjour madame, c'est bien ici pour les pièces auto?
2: Oui, oui.
1: J'ai acheté un autoradio chez vous.
2: Oui.
1: Et alors, j'ai voulu le mettre en marche.
2: Oui.
1: Il s'est jamais allumé, et en plus, il a fait sauter tous les plombs.
2: Bah écoutez, faut venir avec la facture, l'appareil.
1: Oui, bah j'ai la facture d'électricien.
2: La facture d'électricien. Pourquoi la facture d'électricien, vous voulez nous ramener, je comprends pas.
1: C'est-à-dire que si vous aviez pas oublié de charger mon autoradio avant de me le vendre.
2: Oublié de charger l'autoradio, c'est-à-dire?
1: C'est-à-dire qu'il avait apparemment plus de batterie parce qu'il s'allumait pas tout seul.
2: Non, mais charger de quoi? Ah, t'as déjà entendu parler de ça, toi? Charger un autoradio. Bah attendez, je vais vous passer un mécano.
1: Merci madame.
4: Oui, allô.
1: Bonjour madame.
4: Depuis quand un autoradio se charge? Il n'y a pas de batterie dans un autoradio.
1: En tout cas, j'ai essayé, mais alors rien à faire.
4: Mais ça, bah oui, mais ça, fallait pas essayer. C'est sûr et certain que si vous avez branché l'autoradio, vous l'avez branché sur quel secteur l'autoradio, monsieur?
1: Sur une prise toute simple à la maison.
4: Oh là là, vous branchez, monsieur, sur du 220 volts. Est-ce que vous vous rendez compte de votre bêtise? Est-ce que vous pensez vraiment que dans une voiture, il y a du 220 volts? Je me doute que vous avez fait sauter les plombs. Ça, je me doute bien.
1: Pourtant, j'ai regardé un tuto, j'ai mis un domino, un bout de scotch, un peu de papier alu.
4: Bon,
1: mais ça va, je suis quand même capable de faire un branchage.
4: Oui, bien sûr, bah oui, vous savez tellement bien brancher un faisceau électrique que du coup, vous avez branché du 220 sur du 12 volts. Ouais, je me doute que vous avez franchement de grandes compétences en électricité. Ouais,
1: merci, oui.
4: Appelez un électricien.
1: Ah bah justement, il est là, je l'ai fait venir pour réparer les plombs.
4: Ah oui, bah oui, je me doute. Ah bah, je me doute, vu la connerie que vous avez faite, mais je me doute qu'il doit la réparer. Oui.
1: Bon, vous allez pas dire que c'est de ma faute.
4: Écoutez, monsieur, vous savez ce qu'on fait la prochaine fois? Vous m'achetez un autoradio, je fais venir une société d'électricité, comme ça, ils viennent vous le poser chez vous. On vous la réglera la facture.
1: Ah, enfin, on dit raisonnable. Hein? Très bien.
4: Ah, mais non, mais je rigolais, monsieur, c'était de l'humour. On vit pas dans le monde des bisounours, monsieur.
1: Alors, faut m'expliquer pourquoi vous vous engagez à m'envoyer un électriseur professionnel.
4: Mais monsieur, je vous envoie rien du tout. Branchez un autoradio sur du 220 volts. Vous vous rendez compte de votre bêtise?
1: Non, mais entre nous, vous les récupérez peut-être moins cher en Chine. Ça explique.
4: Monsieur, on va juste quand même jusqu'en Corée du Sud, monsieur, les récupérer.
1: Eh ben, tout s'explique. Ils ont pas les mêmes électricités là-bas.
4: Exactement. Eux, là-bas, ils sont moins 1000 volts.
1: Ah, bah, voyez, ça, je ne le savais pas.
4: Non, mais arrêtez, monsieur, mais vous rentrez.
1: Ah, bah oui.
4: Vous comprenez rien.
1: Prévenez, voyez, parce que nous, comment je peux savoir, moi, que c'est des trucs coréens 1000 volts?
4: Non, mais écoutez, monsieur,
1: J'ai l'électricien à côté, il est quand même scandalifié parce que je lui ai dit.
4: Ah, mais monsieur, l'électricien avec vous?
1: Oui.
4: Demandez-lui, tenez un peu. Demandez-lui si le 1000 volts, ça existe.
1: C'est Martin? Oui, monsieur Martin. Vous connaissez les appareils en 1000 volts? Oula, c'est coréen, ça, non? Ah, bah, ah, on est bien d'accord.
4: Ah oui, d'accord. En plus, lui, en plus, l'électricien, il pense que vraiment le 1000 volts, ça existe.
1: Il vient de me le dire, oui. Ah oui, je viens de le dire, oui.
4: Dans ce cas,
1: c'est peut-être un problème avec les piles, je ne sais pas.
4: Monsieur, je vais vous faire montrer ce que c'est un autoradio. Depuis quand on met des piles dans un autoradio de voiture?
1: Oui, alors montrez-moi, parce que moi, j'ai pas réussi. Hein.
4: Non, mais monsieur, vous pouvez pas mettre des piles dans un autoradio. Vous vous rendez compte ce que vous me dites?
5: Alors, monsieur, je vais le bref avec vous.
1: Bonjour, madame.
5: Attendez, laissez-moi parler.
1: Non, mais c'est pas ça, c'est
5: écoutez-moi,
1: que.
5: Écoutez-moi, monsieur, vous voulez brancher quelque chose en 12 volts sur une maison en 220 volts?
1: Non, mais non.
5: Il faut obligatoirement. Laissez-moi parler, monsieur.
1: Non, mais votre collègue m'a dit que c'était du 1000.
5: Non, c'est pas du 1000. C'est du 12 volts. Vous êtes un danger public, vous auriez pu foutre le feu à votre maison.
1: Ça, c'est sûr que si vous m'aviez dit plus tôt que c'était un truc coréen, j'aurais.
5: Mais monsieur, c'est pas coréen, russe, suisse ou quoi que ce soit.
1: Ou alors, c'est qu'il n'y avait pas la bonne prise.
5: C'est pas un problème de prise. Non, mais monsieur, arrêtez.
1: Bon, de toute façon, je dis à l'électricien de vous faire une facture détaillée.
4: Oui, non?
1: Ah, une autre dame.
4: Mais monsieur, vous croyez que je vous paye une facture d'électricité? Vous rigolez ou quoi?
1: Oui, bien sûr.
4: Vous l'avez branché dans votre maison, le poste. Attendez, cherchez pas, parce que moi, ça va vite régler, d'accord?
1: Oui, alors si effectivement, on pouvait régler cette affaire vite fait.
4: Non, mais moi, je vous dis tout de suite, d'accord?
1: D'accord. Vous réglez comment?
4: Vous réglez quoi? Vous rigolez ou quoi?
1: Bah, l'autoradio, les plombs, l'électriseur.
4: Vous rigolez quoi? Non, attendez, ben venez me voir. Vous allez voir comment je m'appelle. Vous allez voir, vous êtes bien reçu, hein.
1: Ah, merci. Et je serais pas contre un petit café, d'ailleurs.
4: Vous faire foot?
1: Bah oui, on peut jouer au foot si vous préférez.
4: Je vous emmerde, d'accord?
1: Je prends un ballon?
4: Allez, hein.
6: Allô?
8: Oui, attendez, ne quittez pas, madame. Hein?
6: Oui?
8: Oui, bah, vous transmettez sur le dossier, ça fait le 15e appel qu'on a hein, sur Xenet. De toute façon, on va vérifier ça tout de suite. Je suis justement en train de vérifier, c'est le 5e appel qu'on fait. Hein?
6: Oui, c'est pourquoi?
8: Merci, allô?
6: Oui.
8: Bonjour, madame.
6: Bonjour.
8: Madame.
6: Oui.
8: Oui, c'est France Télécom à l'appareil.
6: Oui.
8: Les services du 13, dérangement téléphonique.
6: Oui.
8: Vous êtes bien titulaire de l'abonnement 2934.
6: Monsieur.
8: Oui, monsieur. Oui, bah, dites-moi, on a un petit problème, c'est qu'on a constaté de l'écho sur la voix.
6: Ah.
8: Hein?
6: C'est peut-être parce que j'ai un téléphone sans fil.
8: C'est peut-être parce que j'ai un téléphone sans fil. Ah, vous avez entendu?
6: Oui, un double voix.
8: Un double voix, là. Bon, alors écoutez, on a un petit problème. On vient d'avoir un certain nombre d'appels au service du 13.
6: Oui.
8: Oui. Nous disons qu'il y avait donc des gens qui entendaient de l'écho.
6: Ah oui, d'accord.
8: Ah oui, d'accord. Est-ce que vous l'avez constaté quand?
6: Ben, moi, je ne m'en étais pas aperçu. Les gens que quand je faisais un numéro, il y a des fois, je tombais sur quelqu'un d'autre.
8: Ah bon?
6: Oui.
8: Oui. Bon, on va faire un réglage, madame, puis on va essayer de supprimer cet écho, hein?
6: Oui.
8: Oui. Alors, ça se passe depuis quand?
6: Mais écoutez, moi, ça à l'instant, parce que moi, quand je téléphone, vous n'avez toujours pas de deuxième voix.
8: Ah bon?
6: D'accord.
8: Non. Bon, est-ce que vous avez un dédoublement d'appel?
6: Non.
8: Vous êtes certaine de ça?
6: Ah oui.
8: Vous n'avez pas la touche R1, R2?
6: Attendez,
8: je vais voir. Oui, si vous pouvez vérifier.
6: R1. J'ai la touche
8: R1. La touche R1, oui. Il n'y a pas la touche R2.
6: Non.
8: Ah. Oh. Enfin, moi, c'est pas possible, en tout cas. Moi, j'entends deux voix. Hein.
6: Mais moi aussi.
8: Et moi aussi.
6: J'entends, mais c'est bizarre.
8: J'entends, oui, c'est bizarre.
6: Oh.
8: Bah, écoutez, est-ce qu'on a eu des phénomènes d'écho?
6: Oui.
8: Oui. Mais pas des comme ça, hein.
6: Bah, moi non plus.
8: Mais moi non plus.
6: C'est la première fois
8: c'est
6: que.
8: C'est la première fois que.
6: J'entends ça, puisque. Donc, quand je bon, quand je fais un appel, ça arrive que je me trompe, que je trompe des gens, mais jamais j'entends de deuxième voix.
8: Jamais vous n'entendez deuxième voix.
9: Ah non.
8: Est-ce que vous voulez qu'on passe est-ce que vous voulez prendre un rendez-vous? Est-ce que vous pouvez amener de votre poste? Est-ce que...
9: Eh bien, si vous pouvez passer. Ah ben,
8: si vous pouvez passer. Quand est-ce qu'on peut passer?
9: Eh bien, demain après-midi.
24: Ah, moi, je peux pas. Hein.
9: La deuxième voix qui parle, là. Alors, non, il y a un problème.
8: Ah, là, il y a un problème. Hein.
9: Alors, là, c'est...
8: Alors, ça, c'est...
9: C'est étonnant.
8: C'est étonnant. Hein.
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9: Allô?
1: Bonjour monsieur, c'est bien le magasin de vêtements?
9: Oui?
1: C'est juste pour vous prévenir que je vais venir vendre des vêtements devant chez vous, là, pour une journée.
9: Mais qu'est-ce que c'est de cette histoire-là, monsieur? Ah ben parce que vous vous prévoyez comme ça devant chez les gens?
1: Après, j'aurai quelques cartons à stocker si je peux vous les laisser à l'intérieur.
9: Non mais ça va pas, non monsieur. Non, vous allez pas stocker chez moi?
1: Bon bah je me débrouillerai devant, mais ça va faire des piles, hein, je vous préviens, hein, ça va pas être joli.
9: Attendez. Vous êtes qui, là, pour vendre des vêtements devant ma vitrine?
1: Ah bah c'est un autre monsieur.
9: C'est un pas de porte, le trottoir.
1: Ah vous n'avez pas de porte? Parce que moi, je suis passé devant le magasin, il y avait une porte, quand même.
9: Mais je vous ai jamais dit qu'il n'y avait pas de porte, j'ai dit c'est un pas de porte.
1: Bah, étant donné que vous n'avez pas de porte, soi-disant.
9: Oh, écoutez, vous me fatiguez, c'est un pas de porte, ça se dit comme ça, un pas de porte.
1: Ah, vous maintenez que vous n'avez pas de porte.
9: Mais ça se dit, je vous dis, je ne vous ai pas dit qu'il n'y avait pas de porte, il y a une porte à notre magasin.
1: Donc maintenant, il y a une porte.
9: Tout magasin, il y a une porte, il y a une vitrine.
1: Ah, ah, voilà.
9: Non, mais je crois que là...
1: Non, mais le coup de pas de porte, ça c'est quand même, vous êtes gonflé. Hein.
9: Non, mais... Le coup de pas de porte.
1: Bah, oui, mais moi j'ai bien vu qu'il y en avait une.
9: Mais si j'ai pas dit qu'il y avait pas de porte, on dit un pas de porte.
1: Alors il y a une porte ou il y a pas de porte?
9: Vous commencez à me fatiguer.
1: Non, mais donc on change de version, d'accord?
9: Monsieur.
1: Ah bah encore un autre.
9: Non, c'est inutile de passer.
1: Bah si, parce que moi j'ai tout un stock de fringues de contrefaçon qu'il faut que j'écoule.
9: Monsieur, de la contrefaçon? Non mais monsieur, vous me prenez pour une andouille. Non mais vous vous rendez pas compte?
1: Ah bah je me rends très bien compte qu'on fait des efforts pour relancer l'économie parce que soi-disant ça va
9: non,
1: pas très bien.
9: Non mais l'économie, monsieur, vous vendez du faux.
1: Oui.
9: Est-ce que vous pensez que l'on peut vendre du faux?
1: Oui, ah bah oui, moi
9: non, mais est-ce que vous pensez seulement 5 minutes dans votre petite tête?
1: Bon, enfin, excusez-moi, alors, je suis déjà bien gentil d'essayer de vous relancer le commerce.
9: Non mais vous vous foutez de la gueule du monde. Vous vous foutez de la gueule du monde.
1: Alors, est-ce que je peux avoir la responsable, s'il vous plaît?
9: Mais la responsable, c'est moi. Hein. Et puis foutez-moi parce que je pense que vous allez en prendre une. Hein. Ça suffit.
1: Ah, il y a une dame derrière, allô?
10: Monsieur?
1: Oui, ah, bonjour madame. Excusez-moi parce que là, j'ai votre collègue, apparemment.
10: Alors, vous venez au magasin, là?
1: Oui, ah bah, c'est ce que je disais. Donc, je vais venir installer
10: venez
1: les
10: trucs. Venez au magasin et puis vous allez en prendre une belle dans la gueule. Hein. Vous avez compris, non?
1: Bah non, je comprends pas.
10: Eh ben, venez au magasin, vous en prendrez une belle dans la gueule. Vous avez compris?
1: Non, je comprends pas.
10: Mais j'ai pas besoin de coup de main.
9: J'appelle la police.
10: Ça fait 50 ans que je fais de la confection. Non, mais.
9: J'appelle la police.
1: Ah, ben moi aussi,
9: j'appelle.
1: Je l'appelle.
9: La police tout de suite.
1: Moi, je vais l'appeler d'abord.
10: Oui, appelez-la d'abord, oui.
1: Je vous mets en ligne avec la police.
10: Oui, mettez-moi en ligne avec la police. Passez-moi la police. Oui.
9: J'appelle la police.
1: Alors, je transfère, donc.
10: Oui, transférez.
1: Oui, allô?
10: Allô?
1: Fashion Police, bonjour.
10: Allez, oui, ça va. C'est la même voix. Je suis pas con, quand même, non?
1: Ah, je suis pas du tout la même personne?
10: Ah, si.
1: Ah, non, commissaire Martin, là, pareil.
10: Oui, commissaire Martin, commissaire de mes deux, oui.
1: Alors, attendez, l'inspecteur de mes deux est à côté. Inspecteur de mes deux?
10: Oui.
1: Il y a la dame du magasin qui veut vous parler.
10: Oui, inspecteur de mes deux, venez voir au magasin.
1: Oui, bonjour, inspecteur de mes deux, à l'appareil.
10: Espèce de con.
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9: Allô?
24: Oui, bonjour madame.
9: Bonjour.
24: C'est l'école de danse?
9: Oui, tout à fait.
24: Monsieur Ledu à l'appareil.
9: Oui.
24: Dites-moi, j'étais à un mariage la samedi.
9: Oui.
24: Et il y a une nouvelle danse là, qui a l'air très, très intéressante. Où j'ai appris plein de choses et mon petit cousin qui a ramené ça de Paris.
9: Oui.
24: J'en ai parlé à mon club de boulisme, là.
9: Oui.
24: Et tous ceux qui, comme moi, pratiquent les boules.
9: Oui.
24: Ça les intéresse, cette danse.
9: Ah, d'accord. C'est quoi comme danse?
24: La zézette.
9: Ah, je connais pas.
24: Ben, la danseuse, elle a la zigounette du monsieur à la main.
9: Oui.
24: Et elle tourne comme ça, vous voyez. Hop. Et donc, le monsieur, lui, se laisse faire. Il est mené par la... Par, comment on appelle ça? Sa zézette, quoi. Sa zigounette, quoi.
9: Ouais, mais bon...
24: Oh, bah, vous parce savez,
9: bon,
24: oh, mais on est 12, hein.
9: Ouais, mais ça fait rien.
24: Non, mais... On
9: c'est
24: est
9: pas
24: motivé.
9: Trop...
24: On est motivé.
9: Oui, mais moi, c'est pas trop ma tasse de thé, ça, hein.
24: Je vous rassure, non. On a déjà acheté donc les chaussons de danse et puis la tenue de danseur.
9: Ouais,
24: et donc, il n'y a pas de braguette, de trucs comme ça. C'est tout de suite la zigounette, la zézette.
9: Ah, d'accord.
24: Hop, on la sort.
9: Non, c'est pas trop mon truc, ça, hein. Moi, j'apprends pas tous ces trucs-là, hein. Je suis désolée, hein.
24: Comment?
9: Ah non? Ouais, mais là, c'est pas un truc qui m'intéresse. Je vous dis franchement, ça, c'est pas des trucs qui m'intéressent, hein. Montrer les zézettes, c'est pas trop ma truc, hein. Allô? Ah,
24: mais madame, je comprends pas. Je croyais que vous étiez professeur de danse.
9: Professeur de danse, c'est pas pour montrer les zézettes, hein.
7: Mais non, mais il s'agit pas de montrer...
20: Ah oui, les... parce que là, si c'est pour montrer la désacte, c'est pas, je peux vous dire tout de suite que c'est non, hein.
7: Mais c'est pas pour la montrer, c'est, oui. pour, c'est pour la tenir, pour la danse, voyez. C'est pas tout à fait pareil. C'est
20: oui,
7: pas...
20: mais même si vous, la... Et si vous la sortez pour la tenir, c'est pas pareil quand même.
7: Bah c'est ça qu'on fait.
20: Ah oui, bah alors je suis désolée, non, c'est non, hein.
7: Attendez, il y a le président du club de boule qui est là.
20: Non, non, mais c'est non, hein. C'est pas la peine, n'insistez pas.
11: Allô?
20: Allô?
11: Bonjour, madame.
20: Oui, bonjour, monsieur.
11: Bonjour, madame, monsieur le baron de la Florana, là, à l'appareil.
20: Oui.
11: Juste une petite question qui me taraude d'esprit.
20: Oui.
11: Pouvez-vous me dire exactement ce qu'il y a de choquant à enseigner à 12 boulistes la zézette dans un club de boules?
20: Ah non, non, vous m'excuserez, là, c'est, je suis désolée, là, c'est non, hein. Moi, je vais pas m'amuser à faire des danses avec, à montrer que le mec monte sa zézette et puis la nana la tienne, je suis désolée.
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12: Oui, bonjour.
1: Bonjour, monsieur. C'est bien l'agence immobiliste.
12: Ce serait mieux, bonjour, madame.
1: Bah, sauf si on est un monsieur.
12: Pardon?
1: Bah oui.
12: Mais...
1: Monsieur Martin, à l'appareil, société Martin Télécom. Bonne nouvelle, on vous bascule sur notre nouveau forfait gratuit à vie.
12: De quoi vous me parlez?
1: Je vous parle de votre ligne téléphoniste qu'on va récupérer chez Martin Télécom.
12: Il n'en est pas question, vous ne touchez à rien. On est déjà engagé.
1: Vous inquiétez pas pour ça, on peut vous aider à vous dégager.
12: Bah, attendez. Moi, je vous connais pas.
1: Pourtant, c'était clairement écrit sur le courrier que je vous ai envoyé. Nous allons vous dégager sur notre nouveau forfait gratuit.
12: Mais je ne peux pas savoir, j'ai pas eu de courrier.
1: Bon, comment ça?
12: Je ne l'ai pas reçu, ce courrier.
1: Vous n'avez pas eu de courrier? Attendez. Ah oh, bah non, vous allez rire, je ne l'ai pas envoyé, votre courrier, il est encore dans le dossier.
12: Oui, donc...
1: Eh oui, parce que sur le courrier, c'est quand même bien écrit, merci de nous prévenir avant si vous ne voulez pas être dégagé sur Martin Télécom.
12: Mais si on ne l'a pas eu?
1: Ah oui, vous ne l'avez pas eu, pas faux.
12: Il y a un gros problème.
1: C'est pas grave, je jette le courrier, vous dites que vous l'avez reçu et hop, problème réglé.
12: Ça.
1: Ah, allô?
12: Oui,
1: eh ben, il y a plus personne.
12: Non, je suis toujours là.
1: Ouh là là, ah oui, alors je vous entends, mais alors votre téléphone débloque complètement.
12: Donc vous ne touchez à rien de notre numéro?
1: Ah, ça y est, oui, je vous entends, touchez à rien, parce qu'en plus, il y a un problème technologiste sur votre poste.
12: Mais non, on n'a pas de problème technique.
1: Ah bah si, ça faisait comme si vous parliez plus devant le téléphone. Donc je vous cale une intervention pour un échangisme téléphoniste.
12: Vous rêvez ou quoi?
1: Non mais c'est inclus. Avec votre forfait gratuit, vous avez droit à toutes sortes d'interventions payantes.
12: Mais il n'y a pas besoin d'intervention, mais...
1: Ah bah si, la preuve, écoutez... Vous voyez, là, je vous entends pas parler.
12: Je n'ai pas parlé, mais vous êtes pas bien ou quoi?
1: Et là, vous me dites que vous me parlez pas, et pourtant, je vous entends. Il y a vraiment un problème. Elle m'a raccroché au nez, évidemment, je rappelle.
12: Oui, allô?
1: Oui, c'est Monsieur Martin. Vous voyez qu'il y a un problème?
20: Mais il n'y a aucun problème.
1: Ah bah pardon, mais là, ça vient de couper en pleine conversation.
12: Non, j'ai raccroché volontairement.
1: Parce que vous ne m'entendiez plus, d'accord?
12: Mais si, bien sûr.
1: Avouez que vous avez du bol que je vous ai appelé. Juste à temps, hein.
12: Non, mais vous allez pas bien, vous, hein.
1: Oh bah, c'est vrai que j'ai beaucoup de boulot, mais vous inquiétez pas, je vous mets en top priorité.
12: Bon, je vais vous passer le patron, vous allez voir que ça va pas se passer comme ça.
1: Super, prévenez-le quand même qu'on s'est déjà mis d'accord sur pas mal de trucs.
12: Alors...
20: Allô?
1: Ah, bonjour monsieur, donc c'est vous le patron?
20: Non mais je n'ai rien demandé, si je veux payer plein pot, je paye plein pot.
1: Eh ben voilà, alors qu'avec le forfait gratuit Martin Télécom, vous ne payez pas le forfait, on vous facture juste les interventions, les communications, l'entretien et l'abonnement.
20: Non, mais moi ça m'intéresse pas, à partir où on demande rien, je vois pas où l'intervention doit être faite.
1: Pas besoin de demander, puisque nous on s'est dit, forcément vous serez
20: non,
1: d'accord.
20: Non mais nous on s'est dit rien du tout, en fait on réfléchit pas à la place des gens, et déjà pour faire des choses il faut des signatures monsieur.
1: Oh ben non, on va pas s'enquiquiner avec des papiers pour un forfait gratuit.
20: Oh, alors vous avez le droit de faire tout comme ça sans intervention.
1: Ah si, justement, on vous fait aussi les interventions, c'est ce que j'expliquais.
20: Vous avez déjà arrêté de me prendre pour une conne?
1: Pardon, mais déjà la conne, c'est moi.
20: Et vous allez oublier mon numéro de téléphone.
1: D'accord, donc à tout à l'heure?
20: Oh, pas du tout, à tout à l'heure.
1: Ah oui, mais comment on fait pour l'intervention qu'on a programmée avec votre collègue?
20: Non, mais je sais pas, une vieille mamie de 85 ans qu'on peut abuser.
1: Alors ça, c'est marrant que vous me parliez de mamie, parce que vous allez pas me croire, mais il y a justement Mamie Martin qui est passée me voir au bureau aujourd'hui.
20: Oh là là, mais je pense que ça va me prendre la tête là.
1: Oh, bah attendez, elle est à côté, je vous la passe.
20: Mais putain, mais t'insistes en plus?
1: Mamie Martin, j'ai un client qui veut te parler.
20: C'est bon, j'ai autre chose à faire que de perdre mon temps avec vous.
1: Allô? Bonjour, mon petit garçon.
20: Bon, allez.
1: C'est Mamie Martin, là-bas.
13: Allô, bonjour.
14: Bonjour, madame, c'est le docteur, le sexologue.
13: C'est la secrétaire du cabinet de sexologie, oui.
14: Mes respects du matin. Madame Ledoux à l'appareil. Je vous explique. J'ai un problème de sexologie.
13: Oui.
14: C'est-à-dire qu'hier, je suis allé chez mon dentiste. Et j'ai découvert une parution médicale, un journal, dans lequel il était question de quelque chose de nouveau dans l'anatomie de nous, les femmes.
13: Oui.
14: C'est-à-dire, je crois que c'est quelque chose d'érogène, le point G.
13: Oui.
14: Est-ce que c'est vrai que ça existe, ça?
13: Absolument.
14: Ah bon?
13: C'est-à-dire que le point G, c'est le point de Grafenberg. G étant l'initiale de Grafenberg.
14: Oui.
13: Mais en fait, c'est pas un point, c'est un muscle qui s'appelle le fascia de Alban.
14: Oui.
13: Qui existe chez toutes les femmes.
14: Ah bon ?
13: Chez certaines, il est bien caché, mais il existe chez toutes les femmes.
14: Ah bah chez moi, il est bien caché parce que j'essaie de le trouver depuis une heure et je n'y arrive pas, docteur. Comment je fais ?
13: Écoutez, la meilleure façon de libérer le fascia de Alban, c'est de se mettre à quatre pattes. Parce que ça fait basculer l'utérus dans la bonne position.
14: Alors, je suis donc à quatre pattes sur la chaise, comme vous me l'avez dit.
13: Bien, écoutez, il s'agit d'introduire le pouce et il se trouve sur la face ventrale. Maintenant, il est bien évident qu'une zone érogène ne se manifeste que par l'excitation.
14: Docteur ?
13: Oui.
14: Je viens de basculer mon utérus, donc qu'est-ce que je fais maintenant ?
13: Écoutez, moi je vous ai donné toutes les indications que je connaissais pour y avoir accès. Après, moi je ne peux pas en faire davantage.
14: Bon, attendez, docteur. J'ai une revue cochonne devant moi.
13: Eh bien écoutez, essayez, je vous laisse faire ça.
14: Je vous rappelle.
13: Dans la solitude.
14: Et dites-moi, je vous le rappelle si je l'ai trouvé.
13: Je serai ravie. Au revoir.
14: Au revoir.
13: Allô, bonjour.
15: Oui, bonjour. Je suis Robert, le fils de Madame Ledoux, qui vous a appelé tout à l'heure pour le point G. Vous vous souvenez ?
13: Oui, absolument.
15: Alors, nous avons suivi ce que vous nous avez dit.
13: Oui.
15: Alors, bon, ben, moi, au niveau du pouce, ça m'a rien fait, mais alors, ma mère...
13: Elle...
15: Alors là, je dois vous dire que j'ai jamais imaginé une chose comme ça.
13: Elle l'a trouvé.
15: Ah oui, elle l'a trouvé.
13: Mais j'en suis ravie.
15: Mais alors, est-ce que c'est normal ? Elle dort, là, elle ronfle et tout, là.
13: Ben écoutez, après une grande satisfaction, le sommeil est réparateur, absolument.
15: D'accord. Dites-moi, moi, en tant qu'homme, point G, il n'y en a pas.
13: Mais vous, étant un homme, vous n'avez pas besoin de... Vous n'avez pas, disons, vous avez un pénis entier, alors que le fascia de Alban n'est qu'un résidu.
15: Oui, mais enfin, est-ce que
13: le corps est utile du pénis de l'homme.
15: Est-ce que les portes du pénis entier, c'est-à-dire, comme vous me dites que j'ai un pénis entier, est-ce que c'est facilement accessible ?
13: Un pénis entier, à mon avis, c'est tout à fait accessible avec une main formée de façon tout à fait normale avec 5 doigts, oui.
15: D'accord. Bon, ben écoutez.
13: Il n'y a pas de problème à ce niveau-là.
15: Attends. Ah ben, elle se réveille, attendez. Alors, allô, docteur ?
13: Oui.
15: Oui, elle veut vous parler, vous remercier. Je la passe.
14: Allô ?
13: Bonjour.
14: Je vous remercie, docteur.
13: Je suis ravie que vous l'ayez trouvé.
14: J'ai fait une grande découverte, une satisfaction. Je n'ai jamais éprouvé ça de ma vie.
13: J'en suis ravie.
14: Alors je tiens à associer mes remerciements à mon fils Robert, qui est à côté de moi, vous-même, docteur, ainsi que donc l'inventeur qui s'appelle Graffenberger.
13: Graffenberg, oui.
14: Donc,
13: c'est pas un inventeur, hein.
14: Enfin, le découvrateur.
13: Oui, c'est ça.
14: Vous le remercierez pour moi.
13: Si... Il ne manquerait pas.
14: Il habite à Paris, non ?
13: Il est mort depuis longtemps.
14: Ah
13: j'en
14: bon
13: ai bien peur.
14: Et il en a découvert d'autres, des points comme ça ?
13: Non, il s'est contenté de celui-ci.
14: Ah bon.
13: Écoutez, je vais vous laisser, mais je suis ravie que vous l'ayez trouvé.
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16: Allô ?
15: Monsieur ?
16: Oui, monsieur.
15: Oui, bonjour, monsieur. Excusez-moi de vous déranger, c'est votre voisin à l'appareil.
16: Bonjour, monsieur.
15: Bonjour, vous allez bien ?
16: Mon voisin ?
15: Oui, j'habite en face de chez vous. Mais pas dans le même immeuble, hein, de l'autre côté.
16: Ah, au premier ?
15: Voilà. Dites-moi, je vous appelle parce que j'ai un petit problème. Enfin bon, ça peut s'arranger. Je suis turfiste. Un après-midi, je vais jouer aux courses.
16: Oui.
15: Donc, je suis équipé de jumelles, évidemment. Bon.
16: Oui.
15: Le soir, voilà, je vous précise que j'ai une vue sur votre fenêtre.
16: Ah.
15: Voilà.
16: Oui.
15: Et donc, bon, je voudrais vous savoir... Enfin, bon, ça peut-être vous arranger. J'aime bien regarder ce qui se passe par ma fenêtre avec mes jumelles. Et en particulier, j'aime bien voir les gens un peu déshabillés, quoi. Hein.
16: Ouais.
15: Bon, je suis un peu de tempérament voyeur. Bon, est-ce que vous accepteriez entre 22h et 22h15 de vous exhiber pour moi ?
16: Non, mais vous n'êtes pas bien, non ?
15: Non, attendez, je suis prêt à vous dédommager. 200
16: non,
15: francs.
16: Mais ça va pas, vous êtes un vicieux.
15: Non, pas du tout. Je
16: bon, bah ça va comme ça. Non, hein.
15: Attendez, monsieur, je suis prêt à vous dédommager.
16: Mais il n'y a pas de dédommagement, vous nous foutez la paix et puis c'est tout.
15: Non, mais vous-même, hein, pas vous seul.
16: Oui.
15: Oui, monsieur, excusez-moi, c'est mal entendu, ça a été coupé.
16: Oui.
15: Bon, est-ce que vous accepterez pour 200 francs quand même de...
16: Non, écoutez, vous êtes l'ancien prothèse, là ?
15: Oui.
16: L'ancien ou un qui vient comme ça de temps en temps ?
15: C'est moi qui viens de temps en temps.
16: Ah, vous venez de temps en temps. Bah, c'est vous qui pissiez à la fenêtre, là, au lavabo, hier.
15: Oui, c'est vrai.
16: Ouais, bah, vous êtes un beau salaud. Alors, comptez pas sur nous, hein.
15: Non, mais attendez.
16: Salut.
15: Attendez, je nettoie.
16: Allô ?
14: Oui, bonjour, monsieur l'inspecteur Ledoux, commissaire central du 17e arrondissement.
16: Pardon ?
14: Nous sommes les centrales écoute téléphonique.
7: Dites-moi, monsieur, vous venez de recevoir plusieurs appels que nous avons mis sur table d'écoute d'un individu qui vous demandait de vous exhiber.
16: Oui.
7: C'est celui qui, je crois, il a uriné l'autre jour, il paraît dans l'immeuble.
16: C'est ça, oui.
7: Bon, vous l'avez
16: dit. C'est au premier, sur le bâtiment du devant.
7: Voilà, c'est lui-même.
16: Oui.
7: Donc, alors, vous l'avez déjà vu?
16: Je l'ai vu par inadvertance hier.
7: Nous voudrions le coincer, figurez-vous.
16: Oui.
7: Bon, alors, ce soir, nous allons donc venir et mettre en place tout ce que nous, pour le confondre, donc des appareils de prise de vue, hein, à visée infrarouge.
16: Oui, mais vous les mettez où?
7: Eh bien, justement, on va les mettre à un endroit où on peut le voir avec ses jumelles.
16: Oui.
7: Ce qu'il faudrait.
16: Oui.
7: C'est que vous vous mettiez à votre fenêtre ce soir.
16: Oui.
7: Et pour qu'on puisse le coincer.
16: Oui.
7: Vers 22h.
16: Oui, mais pas à poil quand même.
7: Mais si, monsieur.
16: Ah non, non, non.
7: Bah oui, mais il faut qu'on le coince.
16: Oui, d'accord.
7: Voilà, il faut que vous ayez l'air d'être à poil, quoi.
16: Ah, oui.
7: Comment on peut faire ça?
16: Je peux me mettre en pyjama ou en slip au besoin.
7: Voilà.
16: Hein?
7: Mettez-vous en slip à partir de 22h.
16: Oui.
7: Et il faudrait qu'il puisse croire que vous êtes nu.
16: Oh, bah alors là, vous savez, on peut mettre un slip blanc, c'est tout.
7: Bon, mettez un slip comme ça, ça se verra pas la nuit, avec quelque chose qui dépasserait, quoi. Qu'est-ce qu'on pourrait mettre?
16: Là, vous allez un peu fort.
7: Bah oui, mais il faut qu'on le coince, il faut qu'on ait des preuves. Hein.
16: Oui, oui.
7: Il faut qu'il puisse être réellement en train de vous photographier avec ses jumelles.
16: Oui, oui, d'accord.
7: Alors, qu'est-ce que vous pourriez avoir qui dépasserait un...
16: Bah, je sais pas, moi.
7: Un bout de bois?
16: Oh, si vous voulez.
7: Qu'est-ce que vous pourriez avoir?
16: Bah, je sais pas, moi. Attendez, on a une banane, là.
7: Bon, bah, écoutez,
16: un
7: ça...
16: Un fruit.
7: Oui, un banane, une banane.
16: Ouais.
7: Bon.
16: Dans le slip.
7: Ah, évidemment, monsieur. Alors, à 22h précise.
16: À 22h, d'accord.
7: Avec la banane.
16: Oui.
7: Dans le slip.
16: D'accord.
7: Merci de votre collaboration.
16: Mais je vous en prie.
7: Au revoir, monsieur.
16: Au revoir, monsieur.
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17: Bonjour.
1: Ah ben voilà, j'appelle le collège, évidemment, c'est le répondeur.
17: Non mais...
1: Bonjour monsieur, pouvez-vous me rappeler dès que vous aurez ce message?
17: Monsieur...
1: Je suis monsieur Martin, société Martin Intérim.
17: Monsieur Martin, allô?
1: Oh ben ça alors, le répondeur connaît mon nom, c'est incroyable.
17: Monsieur, vous n'êtes pas sur un répondeur, vous êtes à l'accueil.
1: Ah mais vous êtes une vraie personne?
17: Oui.
1: Bon, qu'est-ce que vous faites là?
17: Ben parce que c'est ouvert.
1: Ouvert, oui, mais normalement il devrait y avoir personne. Sinon, à quoi ça sert que j'envoie des gens pour vous remplacer?
17: Mais attendez, mais pourquoi vous voulez nous remplacer?
1: Bah c'est mon boulot, je suis une société d'intérimisme, donc on fait des remplaçages quand les gens sont absents, et vu que là vous êtes en grève, moi...
17: Attends, y a pas besoin de remplaçants, on travaille, on n'est pas en grève.
1: Ah parce qu'en plus vous travaillez?
17: Oui.
1: Oui, ou alors le syndicat vous a demandé de faire semblant de travailler pour éviter qu'il y en ait qui travaillent pour de vrai.
17: Non, monsieur, personne nous a demandé de faire semblant de travailler, personne nous a prévenu qu'il y avait une grève, c'est différent.
1: Bah si, ils l'ont dit à la télé, donc vous pouvez prendre vos affaires et rentrer tranquillement chez vous, parce que moi je vous envoie du monde pour vous remplacer.
17: Ah non, mais monsieur, nous on a signé comme quoi on était présent, on ne peut pas partir.
1: Bah oui, mais alors libérez au moins votre poste de travail, parce que sinon mes gars, ils pourront pas faire votre boulot.
17: Mais c'est mon poste, je veux pas libérer mon poste de travail. On va faire quoi?
1: Bah, vous allez en salle de perm ou en salle des profs.
17: Mais non!
1: Je sais pas, vous jouez aux cartes, vous trouverez bien un truc à faire.
17: Non, même pas, il n'y a pas de grève pour nous. Ne quittez pas.
18: Mais quelle grève?
1: Et bonjour madame.
18: Oh non, c'est pas de grève. Vous avez pas besoin de nous envoyer du personnel, hein. On est au complet.
1: Ah, au complet, carrément. Donc il faut dégager tout le monde, quoi.
18: Ah bah non.
1: Ce que vous faites, c'est que vous prévenez tous ceux qui travaillent qu'il faut quitter l'établissement.
18: Ah bah non, ils vont rien quitter du tout.
1: Ah oui, et alors comment on fait quand il y a mon équipe intérimiste qui arrive?
18: Je vais pas laisser mon poste, moi, pour des intérim quand même.
1: Bah, vu que c'est la grève, ça me semble un peu normal que vous laissiez la place aux non-grèveurs.
18: Ah bah, on n'est pas obligé de faire une grève.
1: Bon, bien sûr que si.
18: Non, on est obligé de rien du tout.
1: Ah bah pardon, dans ce cas, à quoi ça sert d'avoir le droit de grève?
17: Non, mais ça, c'est
1: un bruit derrière.
17: On va vous passer la chaise.
1: Bon, mais allons-y.
17: Attendez.
1: Bonjour, monsieur. Pardon, mais alors, il n'y a pas un de vos collègues qui est au courant pour le doigt de grève?
17: Hop, laissez-moi parler, merci.
1: Hop, allez-y, je vous en prie.
17: Moi, j'ai jamais fait grève, mais quand même. On est encore libre en France de faire grève ou pas?
1: Oh, bah, bien sûr que non.
17: Mais si.
1: Ah non, monsieur, ça s'appelle le doigt de grève.
17: Mais.
1: Et si on dit doigt de grève, c'est justement parce que ça veut dire qu'on doit faire la grève.
17: Non, le droit de grève.
1: Ah, vous dites le droit?
17: Bah, bien sûr.
1: Bah, pardon, mais ça veut rien dire. En vrai, c'est doigt de grève.
17: Mais non, mais n'importe quoi.
1: Ah, bah, c'est grammaticaliste. On dit je dois faire la grève.
17: Mais arrêtez.
1: Si vous dites je dois faire la grève, ça veut rien dire.
17: Mais non.
1: Tiens, nous devons faire la grève. Vous voyez bien que ça marche pas.
17: Mais n'importe quoi.
1: Ah là, on est d'accord, c'est n'importe quoi.
17: Oh.
18: Allô.
1: Ah, Rebonjour, c'est la dame d'avant, ça, non?
0: Il n'y a aucune personne étrangère au collège qui va rentrer.
1: Hein. Oh là là, me dites pas que je viens d'entendre ce que vous m'avez dit, c'est pas possible.
0: Je vous ai dit qu'il y a une personne étrangère qui allait rentrer dans le collège.
1: Eh ben voilà, on ne fait pas entre les étrangers. Non mais vous vous rendez compte de ce que vous me dites?
0: J'ai pas dit que c'était des étrangers, monsieur.
1: C'est vrai, je vous ai pas mis que des Français, il y a aussi quelques Martin Landais, mais bon, je savais pas que vous aimiez pas ces gens-là.
0: Non.
2: Allô?
19: Oui, bonjour madame.
2: Bonjour monsieur.
19: Madame Cofteau.
2: Oui.
19: Bonjour madame et félicitations. Ici c'est Radio Drôme 91.3. Vous avez été sélectionnée pour soutenir aujourd'hui madame Le Duret. Est-ce que vous avez lu le journal? Est-ce que vous avez le journal devant vous?
2: Non, j'écoute tous les matins Radio Drôme, mais je n'ai pas le journal.
19: Eh bien, figurez-vous que madame Le Duret est entrée dans le livre, dans le Guinness Book des records, vous savez, le livre des records, hein.
2: Oui.
19: Parce qu'elle a la particularité de pouvoir gober 24 petits pois.

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3: Encouragez-la, encouragez-la. Allez Germaine, allez Germaine, allez.
4: Allez Germaine,
3: allez Germaine, allez. Allez Germaine, allez.
4: Ça va très vite.
3: Germaine, allez.
4: 18.
3: Germaine, allez Germaine, allez.
4: 19.
3: Oh, j'en ai marre.
5: Là, je faiblis un peu.
3: Ah.
4: Apparemment, le petit poids ne passe pas. Attention, Germaine.
3: Bravo, Germaine. Bravo, bravo, bravo.
4: Aïe, aïe, aïe, qu'est-ce qui se passe?
3: Allez.
4: Mince, il y a un malaise. Excusez-nous, ne quittez pas. Hein.
3: Bravo.
4: Allô?
3: Oui?
4: Là, les ambulanciers se précipitent. Apparemment, il est en train de s'étouffer avec le petit poids.
3: Allez, Germaine. Bravo.
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6: Oui.
7: Bonjour monsieur, c'est bien le magasin de vêtements ?
6: Oui.
7: Monsieur Martin à l'appareil, les étiquettes Martin ?
6: Oui.
7: Je vous ai refait toutes vos étiquettes de prix parce qu'il faut les mettre aux nouvelles normes européennes.
6: D'accord.
7: Donc les prix, ça change pas, c'est bon ?
6: Oui, d'accord, oui.
7: En revanche, il y a un petit problème sur l'inscription euro.
6: Oui.
7: Sur toutes les étiquettes, le E de euro, il a sauté, donc il a pas été imprimanté.
6: D'accord, donc ça fait euro.
7: Exactement, donc vous avez vos bons prix, mais ils sont marqués en euro.
6: Mais dans tous les cas, vous allez les refaire, je pense.
7: Ah ben, je pense pas, non.
6: Ah bon ?
7: Bah oui, pardon, ce sont des étiquettes officielles, on n'en refait pas, on veut tu, on voilà.
6: Ah bah oui, du coup, forcément.
7: Bah oui, forcément.
6: Oui, je comprends.
7: Donc, ça implique que vous êtes obligé de prendre tous les paiements en liquide en euro.
6: Oui.
7: Mais c'est pas grave, puisque je vais vous installer une double caisse euro-euro.
6: Oui.
7: Comme ça, vos clients, ils arrivent, ils vous donnent des euros, et à la place, vous leur donnez les...
6: Oui, les euros, oui.
7: Voilà, comme ça, les clients, ils vous payent en...
6: Du coup, avec les euros.
7: C'est ça.
6: Et nous, on peut faire le change après avec les euros.
7: Ah oui, c'est vrai. Après, vous rechangez les euros qui restent en euros, évidemment.
6: Ah bah oui, bien sûr.
7: Bon, on fait quand même une petite vérif pour être sûr que c'est clair pour vous.
6: Ouais.
7: Donc, si un client arrive avec un euro.
6: S'il y a un euro, bah moi, je lui mets en change en euros et du coup, lui, il me donne de l'euro. Et dans ces cas-là, s'il lui reste de l'euro, moi, je lui rééchange en euros.
7: Bah voilà, bravo, c'est ça.
6: C'est ça.
7: Parfait. Donc, moi, je vais vous apporter les billets en euros.
6: Bah, écoutez, je vais vous donner le numéro, comment dire, du patron.
7: Ah, mais avec plaisir. Je vous écoute.
6: Alors, du coup, 0628.
7: 0620, d'accord.
6: 28.
7: 2028, ok.
6: Alors, on recommence depuis le début. 06.
7: D'accord. Donc, 2 x 06.
6: Non, du tout. Juste 06.
7: Ah, juste 06. Ok, bah, attendez, je le mets en double appel. Bougez pas.
6: Non, mais c'est... Mais...
7: Allô? Vous m'entendez? Allô?
6: Vous me parlez à moi, là?
7: Oui, bonjour, monsieur, vous êtes la personne du 06?
6: Vous parlez toujours à la même personne, monsieur, là, hein. J'étais en train de vous donner le numéro.
7: Non, mais ça y est, vous m'avez dit que c'était juste 06.
6: Mais non, 06, 28.
7: Ah, parce qu'il y a un autre numéro.
6: Bah, monsieur, a un numéro de téléphone portable?
7: Ok, dans ce cas, je l'appelle sur 128, bougez pas.
6: Non, monsieur, vous avez pas l'air de comprendre grand chose.
7: Ah oui, pardon, mais c'est vrai qu'avec toutes ces lignes téléphonistes, c'est pas facile, hein.
6: Mais oui, mais il y a encore 3 chiffres après qui suivent pour faire un numéro complet de téléphone, monsieur.
7: Ah oui, mais c'est pas pratique du tout. Si le gars, il a 5 portables, comment je sais sur lequel il faut appeler?
6: Non, mais monsieur, est-ce que vous savez comment ça fonctionne, un numéro de téléphone ou pas?
7: Bah, bien sûr, la preuve, je viens de vous appeler sur le 06.
6: Non! Vous arrêtez pas de dire, j'appelais le 06. C'est pas qu'un seul chiffre, monsieur. Pour avoir un numéro de téléphone complet, il en faut 5 de chiffres.
7: Oh, attendez, j'ai compris, c'est un numéro international.
6: Mais pas du tout, c'est un 06.
7: Je vais me retrouver avec une facture téléphoniste de 5000 euros.
6: Mais pas du tout, je suis en train de vous donner son numéro de portable.
7: Dans ce cas, je préfère que ce soit lui qui me rappelle.
6: Si vous voulez, allez-y, donnez-moi votre numéro.
7: Bien sûr, c'est 07.
6: Oui, ensuite.
7: Comment ça, ensuite?
6: Non mais monsieur...
8: Mais c'est pourquoi, monsieur?
7: Bonjour, c'est donc madame.
8: Ouais, c'est moi le responsable.
7: Ah, bah je pensais que vous étiez pas là.
8: Bon, mais qu'est-ce que vous voulez, monsieur? Vous pouvez...
7: Non, mais c'est rapport à votre numéro.
8: Oui.
7: Apparemment, il en faut 5 et donc il m'en manque 3.
8: Et je ne veux pas que vous me rappeliez.
7: Ah oui, mais alors comment on fait?
8: Dépêchez-vous parce que je suis pressé.
7: Bon, alors vous savez quoi? Je vais deviner les chiffres qui manquent.
8: Non.
7: Si, 173.
8: Non.
7: 217.
8: Non.
7: 404.
8: Non.
7: Ah, je sais, 974.
8: Non, mais vous...
7: Attendez, 312.
8: Au revoir, monsieur.
7: C'est plus?
8: Au revoir, monsieur.
7: Donc c'est moins?
8: Au revoir.
7: Est-ce que je peux utiliser un joker?
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9: Allô?
10: Oui, bonjour madame. Madame?
9: Oui?
10: Bonjour, vous êtes bien titulaire de l'abonnement 0546? Oui, c'est France Télécom à l'appareil.
9: Oui?
10: Nous installons sur le quartier, sur le 0546, un système téléphonique. Le dernier cri de la technologie infrarouge, c'est-à-dire que vous êtes relié à partir d'aujourd'hui sur l'infrarouge, votre appareil de téléphone qui est un appareil à fil, hein. Mm-hmm. Vous avez une fiche, vous avez une prise qui va dans votre mur actuellement, n'est-ce pas?
9: Oui.
10: Voilà, donc maintenant, vous n'aurez plus besoin de cette prise téléphonique, vous allez pouvoir vous transporter, vous promener dans votre

0: appartement, prenons l'appareil que vous avez actuellement, vous le prenez dans vos mains, mais vous débranchez la prise et nous pouvons continuer à parler. Voilà le nouveau système. Eh oui, c'est le système.
1: Ah ben, faudrait que vous rappeliez parce que ma belle-mère est descendue, là.
0: Vous avez un appareil de quel type?
1: Ah ben, je sais pas, c'est chez ma belle-mère, hein. Moi, c'est pas ma maison.
0: Ben non, mais vous savez, madame.
1: Je suis sa belle-fille, moi.
0: Comment?
1: Moi, je suis sa belle-fille, hein.
0: Ah, c'est pour ça, voilà.
1: Ah ben, écoutez, moi, je suis pas à mon domicile, hein.
0: Voilà. Écoutez, c'est un tout petit problème technique. Vous avez
1: Va revenir, là, dans 10 minutes, hein, quart d'heure, si vous pouvez rappeler à ce moment-là.
0: Non. Vous avez votre appareil dans la main?
1: J'ai l'appareil de ma belle-mère dans la main, oui.
0: Voilà, donc vous prenez l'appareil dans la main. Vous voyez le cordon téléphonique?
1: Oui.
0: Vous le tendez tout doucement.
1: Oui, je le tends.
0: Vous, tout doucement, hein?
1: Oui, oui.
0: Bon, nous allons faire un compte à rebours. Je vais inverser la fréquence. Ne bougez pas, madame. Mm-hmm. Vous faites un essai en cet exercice. Voilà, un peu plus, voililà. Écoutez, madame, nous avons un petit problème dans votre appareil téléphonique. Vous n'avez pas un appareil qui ferait masse, il y a pas un
1: dent. Je peux pas vous dire, je connais pas le bâtiment ici. Je peux
0: non, un appareil, un appareil en métal, vous savez, avec des. Est-ce que, excusez-moi de vous demander ça, vous n'avez pas d'appareil dentaire, de plombage, de choses comme ça?
1: Si, j'ai un appareil dentaire, moi.
0: Ah! Eh ben voilà.
1: Pourquoi?
0: Eh ben voilà. Ah. Vous avez un appareil dentaire.
1: Ah ben dites donc, vous me posez beaucoup de questions, dites donc.
0: Ah oui, excusez-moi, mais vous savez...
1: C'est un peu indiscret, mais enfin...
0: Oui, mais vous savez, je suis inspecteur à France Télécom, c'est moi qui fais...
1: Oui, mais vous savez, c'est un peu indiscret, ça.
0: Oui, excusez-moi. Hein? Oui, excusez-moi.
1: Ça me semble un peu indiscret, quoi.
0: C'est un peu intime.
1: Je tique, hein.
0: On va faire le test simplement maintenant pour vérifier que ça marche bien.
1: Oui, mais... Ah, elle est pas là, hein.
0: Madame, je peux... Non, mais ça, j'ai pas besoin qu'elle soit là. Du moment qu'il y a quelqu'un chez vous, c'est parfait. Nous, on teste la ligne. Vous pouvez prendre donc votre téléphone.
1: Oui.
0: Vous le prenez dans les mains. Là, vous l'avez dans les mains, le téléphone?
1: Oui, j'ai dans les mains.
0: Vous allez, tout en me parlant, hein, j'ai besoin de vous entendre pour faire les tests, vous allez vers votre prise téléphonique.
1: Oui.
0: Et vous allez voir que, quand je vous le dirai, vous enlèverez, vous décrocherez...
1: La prise, d'accord.
0: Voilà la prise, et vous verrez que nous pouvons continuer à nous parler normalement.
1: Vous allez me dire, et puis je vais la débrancher.
0: D'accord, donc je vais vous faire avec vous un compte à rebours. Alors, vous m'entendez?
1: Oui.
0: À partir de 5, vous faites le compte à rebours, vous décrochez la prise, et à 0, nous continuons à nous parler normalement.
1: D'accord.
0: Je vous écoute.
1: Oui. Alors, 5, 4, 3, 2, 1, 0.
2: Allô.
3: Oui, bonjour monsieur. C'est bien l'élevage de volailles?
2: Oui, c'est pourquoi?
3: J'ai acheté un poulet fermier.
2: Oui.
3: Et alors c'est un poulet, mais il n'est pas fermier apparemment.
2: Et comment vous savez ça?
3: Bah parce que je l'ai mis dans le jardin.
2: Oui.
3: Et il ne fait rien.
2: Il ne fait rien?
3: Bah rien, il ne jardine pas,
2: Si c'est un poulet fermier.
3: Je peux vous garantir qu'il ne fait aucun travail de la ferme, hein, chez moi là.
2: Ouais, c'est bizarre.
3: Parce que je lui ai acheté un petit râteau, vous voyez.
2: Oui, je comprends, pour désherber dans le jardin.
3: Bah qu'il nous fasse un peu des travaux, vous voyez, dans le jardin.
2: Oui. Je comprends très bien.
3: Et alors, il ne fait rien.
4: Qui c'est, ce monsieur?
2: Bah oui, c'est un monsieur de la ville. Il est venu chercher un coup à poulet.
4: Monsieur.
2: Écoutez, je vous passe mon ami.
4: Oui, allô?
3: Oui, bonjour madame, excusez-moi. Le poulet que vous nous avez vendu, il n'est pas fermier, hein?
4: Bah écoutez, moi j'ai que ça. Alors donc, je peux pas vous dire, hein?
3: Ceux qui sont fermiers, ils savent au moins planter des légumes, arroser un petit peu le jardin ou des trucs comme ça, non?
4: Et qui est-ce qui... Les poulets, ça peut arroser le jardin, hein?
3: Excusez-moi, mais enfin, s'ils sont même pas fichus d'arroser le jardin, je vois pas comment vous pouvez prétendre qu'ils sont fermiers.
4: Non, mais je crois que là, un poulet qui va arroser, il va pas arroser un poulet. Je crois que là, il y a...
3: Vous reconnaissez donc que c'est pas un fermier?
4: Bah, un fermier, c'est un homme, hein, c'est pas un poulet. Il y a un arnaque, là, qu'on me fait.
3: Ouais, donc je me suis fait arnaquifier, on m'a vendu un poulet qui n'est pas fermier.
4: Bah oui, parce que vous me parlez qu'il va arroser le jardin, un poulet, il va pas arroser le jardin, quand même. Qu'est-ce qu'il va faire, un poulet?
3: Alors attention, moi, un poulet, je parle d'un poulet fermier.
4: Bah oui, mais... Un poulet fermier n'arrose pas le jardin.
3: À partir du moment où il est pas capable de fermifier mon jardin, si vous voulez, je vais vous rapporter le poulet.
4: Parce ah non, mais moi j'en veux pas, de toute façon. C'est pas votre
3: poulet. Allô?
5: J'écoute.
3: Bonjour monsieur.
5: Je sais que vous me rencontrez, il est pas fermier.
3: Ah bah ça je peux vous garantir que oui, moi je l'ai mis dans le jardin, il n'a rien fait.
5: Bah ouais, mais c'est ce que je vous dis, pourquoi? Qu'est-ce que vous comptiez faire avec votre poulet? Vous êtes un rigolo ou quoi?
3: Pardon?
5: Je vous êtes un rigolo ou quoi?
3: Bah vous d'abord, excusez-moi, mais enfin...
5: Ouais mais dites, je parce que les gens savent pas s'enfermer, hein, de leur volaille, ils savent pas.
3: Je suis sûr qu'il a même pas son CAP d'agriculteur ou quoi que ce soit.
5: Bah un poulet, il n'y a pas de CAP monsieur.
3: Donc on est bien d'accord, il n'a pas fait ses études d'agriculturisme.
5: Il
3: n'est
5: oui
3: pas...
5: mais monsieur, il s'agit de votre histoire d'un homme ou d'une volaille? Qu'est-ce que vous voulez en juste? De la volaille à manger ou quoi?
3: Bah, c'est un poulet agriculteur, c'est un poulet qui...
5: Ouais, eh ben, qu'est-ce que vous voulez? Manger du poulet ou quoi?
3: Non, moi je voudrais juste un poulet qui puisse s'occuper de planter les légumes et d'arroser le jardin, c'est ce que j'expliquais.
5: Parce que moi j'appelle la gendarmerie si vous m'importunez comme ça.
3: Alors, si je peux me permettre, vaudrait mieux appeler la police parce que pour régler un problème de poulet, à mon avis, ils seront plus...
5: Dites, monsieur, vous vous moquez de moi ou quoi?
3: Ah bah pas du tout.
5: Eh ben c'est tout.
6: Allô.
7: Allô.
6: Bonjour.
7: Bonjour, monsieur.
6: Oui, je vous écoute, monsieur.
7: Non, c'est madame à l'appareil.
6: Ah, veuillez me pardonner. Écoute, je vous écoute.
7: Je vous appelle parce que je crois que vous faites de la désinfection de gaines.
6: Oui, tout à fait. Oui. Ah. Et qu'est-ce que vous souhaitez exactement?
7: Je voudrais que vous désinfectiez ma gaine.
6: Mais c'est une gaine de...
7: De maintien.
6: De?
7: Une gaine de maintien.
6: Votre gaine de maintien?
7: Oui, ça fait 7 ans que je l'ai sur moi.
6: Une gaine de maintien?
7: Oui.
6: Oui, c'est un problème.
7: Qu'est-ce qui se passe, monsieur?
6: Vous pouvez me donner la dimension de la gaine?
7: La taille?
6: Oui.
7: 88.
6: C'est ça?
7: 88. Allô?
6: Oui.
7: Qu'est-ce qui se passe, monsieur?
6: Excusez-moi, c'est nerveux. C'est mon téléphone. Alors, pourriez me donner des précisions?
7: Ça me commence à me faire des croûtes.
6: Voilà, ouais.
7: Et c'est purulent au niveau de la chatte.
6: Pardon?
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9: Oui, allô.
3: Bonjour, monsieur, c'est bien la boulangerie?
9: C'est pas monsieur, c'est madame.
3: Ah, c'est pas la boulangerie?
9: Si, c'est la boulangerie.
3: Monsieur Martin, à l'appareil, des chantiers Martin.
9: Des chantiers Martin?
3: Oui, on va commencer des travaux juste à côté de chez vous.
9: Oui.
3: Et je vais installer une partie des baraquages dans le magasin.
9: Dans le magasin? Moi, je suis pas au courant, hein.
3: Ah, mais c'est normal que vous êtes pas au courant. C'est parce que je vous avais pas prévenu.
9: Ouais.
3: Mais bon, c'est juste une cabine WC.
9: Une cabine?
3: Oui, vous savez, les toilettes de chantier, quoi.
9: Je vais mettre une cabine de toilette dans le magasin.
3: Bah, pardon, mais il fallait bien que je la mette quelque part.
9: Bah, c'est pas comme si que c'était pour nous que vous allez faire des travaux, monsieur.
3: C'est pas comme si que c'était pour vous, mais c'est comme si que vous pourrez aussi en profiter.
9: Non, merci, on a des toilettes, monsieur.
3: Oui, alors, pour les gens de la boulangerie, j'ai prévu des toilettes, mais à l'extérieur.
9: Nous, on va aller à l'extérieur. Non, vous, gars, vont à l'extérieur. Nous, on reste à l'intérieur, monsieur.
3: Ah bah non, moi, j'ai prévu de vous installer des urinoirs portatifs à l'extérieur, devant le magasin.
9: Oh non, mais moi, je prends pas d'urinoir, monsieur. Moi, je travaille à l'intérieur. J'ai des clients. Je peux pas sortir dehors pour aller faire pipi.
3: Non, mais on mettra un drap ou un paravent.
9: Oh bah, c'est hors de question, monsieur. Je n'irai pas dehors pour aller faire pipi pour vos ouvriers.
3: Pardon. L'idée, c'est pas de faire pipi pour mes ouvriers.
9: Non.
3: C'est de faire pipi pour
9: j'ai
3: vous.
9: J'ai pas besoin d'urinoir. Moi, j'ai des toilettes. Je ne sors pas dehors pour aller faire pipi, monsieur.
3: Bon, dans ce cas, je vous l'installe dans la boulangerie à côté de la caisse.
9: Oui, bah, bien sûr. On va mettre un, bah oui, pourquoi pas.
3: Eh, comme ça, vous aurez pas besoin de sortir.
10: Allô?
3: Bonjour, monsieur, c'est ce que
10: j'ai
3: je disais.
10: J'ai pas compris, vous voulez même foutre à toilette dans ma boulangerie? Mais vous êtes cinglé ou quoi, là?
3: Non, mais c'est juste une cabine WC, c'est ce qu'on appelle une cacabine dans
10: non,
3: le métier.
10: Non, je ne veux pas vous demander à votre patron qui vienne.
3: Ah bah justement, mon patron est à côté de moi.
10: Eh ben vous lui dites...
3: Oui, attendez, je lui explique, bougez pas.
10: Ah non.
3: Monsieur le patron Martin, alors... je suis en ligne avec le monsieur de la boulangerie, il est d'accord pour qu'on installe les water dans son magasin.
10: C'est quoi? Quoi? Vous avez dit quoi?
3: Ah oui, non, pardon, je préfère dire au patron que vous êtes d'accord.
10: Non, je suis pas d'accord.
3: Bah oui, sinon ça va me retomber dessus, merci.
10: Alors là, rien à foutre, vous ne rentrerez pas mettre une cabine de toilette dans ma boulangerie. C'est impossible.
3: Ça vous fait quand même un plus client dans le magasin.
10: Non, ça me fait pas un plus client, là. Je vais avoir des toilettes.
3: Bah oui, comme ça, ils pourront eux aussi en profiter.
10: Et alors, non! J'ai dit non! Il n'y a pas question, hein.
3: Non, mais rassurez-vous, dans la cabine de la boulangerie, vous aurez que les gars du chantier. Les autres, ils vont dehors.
10: Mais monsieur, vous êtes inconscient! Mais j'ai une hygiène qui passe, ils m'engueulent. Et moi, j'ai un prosbal. J'en ai rien à foutre. Vous vous débrouillez avec la maison d'à côté. Point à la ligne! Et vous mettez pas ça chez moi!
3: Dans ce cas, ce qu'on peut faire chez vous.
10: Vous ne faites rien chez moi, monsieur!
3: Non, mais j'ai mieux!
10: Non!
3: Si, dans la boulangerie, on va mettre des pissotoirs qui sont beaucoup moins encombrants.
10: Non, je veux rien, monsieur! Moi, j'en ai rien à foutre! Je suis chez moi! C'est ma boulangerie, c'est à moi! Vous vous débrouillez, c'est votre business!
3: Bon, c'est gentil, mais je dirais plutôt que c'est notre business!
10: Ouais, et puis quoi encore? Non, mais vous vous occupez de vos gars, vous vous foutez pas de ma gueule, non? Eh, c'est mon business, c'est mes filles, c'est ma boulangerie! Vous vous démerdez avec votre personnel, non, mais! Attendez, hein, vous nous connaissez pas, hein!
3: D'ailleurs, vous savez quoi? Pour vous prouver mes bonnes intentions, je vais même vous installer un jacuzzi!
10: Ouais, et puis quoi encore? Non, mais j'ai pas besoin de votre jacuzzi! J'ai besoin de rien de chez vous!
3: Pardon, mais ça va quand même être une belle ambiance dans la boulangerie! boulangerie quand vous pourrez accueillir vos clients dans notre jacuzzi.
10: Ouais, ben là, ben oui, ben voyons donc. Puis quoi encore? Non, mais...
3: Puis quoi encore qu'on pourrait peut-être rajouter un petit terrain de pétanque à côté?
10: Non, mais vous foutez pas de ma gueule!
3: Ou alors un mini-golf?
10: Vous foutez de ma gueule, là?
3: Ah, alors ça dépend. Vous voulez que je vous réponde franchement?
10: Non!
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7: Allô?
11: J'écoute.
7: C'est le docteur?
11: Oui.
7: Bonjour docteur, excusez-moi de vous déranger. Madame Ledoux à l'appareil.
11: Oui.
7: Je ne consulte pas, là, c'est pas pour moi, hein, c'est pour mon petit-fils.
11: Oui.
7: Il est arrivé à la maison hier soir, ses parents sont partis. En week-end, voyez-vous, oui. En vacances. Hein. Et alors je vous appelle parce que j'en ai la garde et je lui ai fait prendre un bain, là, ce matin.
11: Oui.
7: Il est sorti du bain avec... La zigounette, quoi, hein, le zizi, tout droit, tout dur.
11: Ah oui, ah, si c'est que ça, oh, madame, vous inquiétez pas. Hein. Il a quel âge?
7: Oh, écoutez, je vais vous le passer, hein. Je préfère, ça va me rassurer.
11: Il a quel âge?
7: Bernard, c'est le docteur, là.
11: Docteur? Oui.
0: Allô?
11: Oui.
0: Oui, bonjour, docteur.
11: Bonjour, monsieur, oui.
0: Excusez-moi de vous déranger, ma grand-mère me passe l'appareil.
11: Oui.
0: Qu'est-ce qui se passe? C'est à quel sujet?
11: Ben, je sais pas, on me téléphone, moi. Je suis le docteur, moi. On me demande on me pose une question, alors j'attends, moi.
0: Attendez, je suis pas au courant, là. Ma grand-mère me tend le combiné. Qu'est-ce qui se passe
11: Ben, je sais pas. Il y a un enfant chez vous?
0: Ah non, enfin, je suis le petit-fils. Hein.
11: Vous avez quel âge?
0: J'ai 36 ans.
11: Et alors, qu'est-ce qu'elle me parle d'un enfant qui a pris son bain et puis il avait la zigounette toute raide? J'ai dit, c'est normal.
0: Ah, attendez, je vous la repasse, alors. Oui, ok, je comprends, hein. Je comprends
11: moi,
0: mieux.
11: Je comprends bien, moi, monsieur, je suis là comme un couillon, là, moi.
0: Attendez, je vous la repasse, je préfère ça parce que... Allez, voilà, mamie. Le docteur va t'expliquer.
7: Merci. Allô?
11: Oui. Qu'est-ce qui se passe, madame?
7: Ben, vous l'avez eu au téléphone?
11: Ben oui, mais...
7: Ben, c'est lui qui a eu la zigounette toute...
11: Ben, c'est normal, madame, à 36 ans.
7: Ah bon?
11: Ben, écoutez, madame, un homme. C'est un homme?
7: Oui. Parce que moi, j'étais inquiète, évidemment.
11: Ben, madame, vous avez quel âge, madame?
7: 82 ans.
11: 82. Alors, vous avez tout oublié dans la vie? C'est bien, c'est normal, hein.
7: Est-ce que je le mets au lit avec un bouillon?
11: Mais madame, il va pas mettre au lit avec un bouillon parce qu'il a la zigounette qui est raide. Madame...
7: Mais qu'est-ce que je lui donne, alors?
11: Mais rien du tout, madame.
7: Mais je peux pas le laisser comme ça, son âge. C'est mon petit-fils, hein.
11: Oui, ben il est normal, madame, petit-fils.
7: Parce que moi, je me disais peut-être qu'il fallait couper.
11: Mais non, on coupe rien, madame.
7: Où sont les ciseaux?
0: Ah, ton ami, là, oh.
7: Faites-le couper.
0: Allô?
11: Oui.
0: C'est vous qui lui avez dit ça, non?
11: Mais je suis pas dingue, non, je suis pas fou. Je lui dis que c'est normal et puis que c'est tout à fait logique et puis que...
0: Mamie, lâche les ciseaux!
11: Attention, elle débloque complètement, là.
0: Qu'est-ce que tu fais avec les ciseaux, là?
11: Elle veut vous couper le zizi.
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12: Allô?
3: Oui, bonjour madame, c'est bien le magasin de bricolage?
12: Ah, c'est un monsieur.
3: Oui, bonjour madame.
12: C'est un monsieur.
3: Oui, c'est gentil, mais si, je vous dis bonjour madame. C'était pour les détecteurs de fumée. Moi, j'ai récupéré un lot de détecteurs chinois.
12: Oui, mais vous n'avez pas de papier pour l'assurance, pour le client. Vous les revendez à qui, vous, au détecteur?
3: Moi, je pensais en mettre chez vous, en fait.
12: Ouais, mais je suis pas là pour ça, monsieur. C'est trop facile, vous achetez des détecteurs, je sais pas où, et puis vous voulez...
3: Bah, non,
12: je... l'envers, ça.
3: Attention, c'est pas n'importe où, c'est en Chine, hein. C'est quand même les premiers mondiaux, hein.
12: Ouais, non, mais ça m'est égal, moi, mais je suis pas là, moi, pour vous envoyer des produits qui sont peut-être pas NF ou CE, j'en sais rien.
3: Bref, quand est-ce que je peux passer?
12: Mais vous pouvez pas passer, monsieur, c'est comme ça.
3: Alors.
12: C'est tout, monsieur. On arrête là.
3: Est-ce que non, mais si.
12: On arrête la conversation là, monsieur, c'est tout.
3: On va faire affaire, je le sens bien.
12: Mais... Non. On arrête là.
3: Vous, c'est tout. On arrête juste après. Mais...
12: Non. Arrêtez.
3: Non, mais deux secondes.
12: J'en veux pas, monsieur, je raccroche.
3: Alors, dans un instant, mais...
12: On vous dit 20 fois qu'on va pas vous répondre, ça ne s'intéresse pas, donc c'est tout.
3: Ah, c'est pas la même dame.
12: Non, mais c'est pareil, j'étais à côté, donc...
3: D'accord.
12: Je n'ai plus de 300 qui vous arrivent cette semaine, j'ai pas reconnu.
3: Plus de 300?
12: Oui.
3: Je vous en mets 400, si vous voulez.
12: Mais non, vous comprenez ce que je dis? J'en ai déjà 300, j'en ai déjà beaucoup qui arrivent, j'en ai déjà trop.
3: Écoutez, je double la mise, je vous en mets 600.
12: Mais j'en veux pas des détecteurs, vous
3: 600.
12: Comprenez pas, si j'en ai déjà trop, si vous n'avez pas à les refouguer à quelqu'un, c'est de la merde peut-être, j'en sais rien, mais j'en veux pas.
3: Vous avez quelque chose contre les Chinois?
12: Voilà, c'est tout. J'aime pas les Chinois je les aime pas, voilà, vous avez raison, voilà.
3: Si je vous mets des nems avec...
12: Pardon?
3: Et si je vous mets des nems avec les... Par exemple, si vous me prenez 100 détecteurs de fumée...
12: Mais vous avez fait une école de commerce ou pas? Non, vous avez rien fait, je pense.
3: Non, mais...
12: Vous êtes vraiment très nul.
3: Et hein, si voilà. Je vous mets des rouleaux printemps avec? Rouleaux printemps.
12: Non, mais vous me prenez pour un con ou quoi, là? C'est pas possible, hein. Si vous êtes nul, vous n'avez pas réussi à les vendre,
3: Et si je vous mets 50 nems, les rouleaux printemps, la sauce soja?
12: Mais non, mais...
3: Allô?
13: Monsieur.
3: Bonjour madame.
13: Écoutez monsieur, vous êtes têtu ou quoi?
3: Ah bah je sais ce que c'est, le business, show business is show business. Hein.
13: Ouais bah show business, je veux pas recommander que 3000 ou même 500 ou même 200.
3: 3000, vous me dites 3000? Vous m'avez dit 3000.
13: Attendez, je vais faire encore mieux que ça, je vais vous passer la grande direction, vous allez discuter avec lui. Hein.
3: Non mais si vous aimez pas les Chinois, dites-moi, j'aime pas les Chinois.
13: Ah attendez monsieur, arrêtez, hein. faut pas déconner, mélangez rien.
3: Non hein. Mais je...
14: Allô?
3: Oui, bonjour madame.
14: Bonjour monsieur, je suis le responsable du magasin.
3: Très
14: monsieur,
3: bien,
14: oui.
3: Donc j'ai vu avec votre collaboratrice qui me disait que c'était ok pour 3000.
14: Non mais attendez, où est-ce que vous allez là? Qu'est-ce que c'est que cette histoire là? Eh oh, attendez, c'est quoi ça? Où on va là?
3: Allô?
14: Ouais, vous avez énervé mes vendeurs et j'ai horreur de ça. Hein.
3: Alors bah c'est le business, hein, c'est ce que je disais.
14: Ouais, c'est du business, mais il faut arrêter les conneries quoi. Hein.
3: Donc,
14: attendez. Moi j'ai pas du tout envie de travailler avec des gens comme vous, hein, c'est tout. Hein.
3: Bah c'est ça, vous n'aimez pas les Chinois.
14: Mais... Absolument pas, ma belle-fille est japonaise, arrêtez. Hein.
3: Oui, c'est vrai, chinois-japonais, c'est pareil. Hein.
14: Non mais arrêtez, monsieur.
3: Vous aimez les mêmes?
14: On arrête là. C'est... Vous arrêtez de me faire chier.
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15: Accueil service funéraire, bonjour.
16: Bonjour, monsieur.
15: Bonjour.
16: Je suis bien aux pompes funèbres?
15: Oui, tout à fait, monsieur.
16: Oh, bah dites-moi, il y a du bruit chez vous. Hein.
15: Oui, effectivement, c'est l'heure du repas.
16: Ah, ouais, oui.
15: C'est pour ça.
16: Ah oui, j'entends ça. Bah dites-moi, c'est la bonne ambiance, hein.
15: Voilà, allez-y. Oui.
16: Ça fait du bien, hein.
15: Oui, de souffler un petit peu de temps en temps.
16: Ah, bah oui, vous êtes à table, là, on boit un petit verre pour se détendre, hein.
15: Tout à fait, oui.
16: Ouais. Bon, écoutez, ma femme vient de mourir.
15: Comment?
16: Ma femme vient de mourir, il y a une heure, là.
15: Alors, ah, d'accord.
16: Mais bon, vous êtes... Oh là, dis-moi, ça, alors, c'est une mobilette, ça?
15: Je vais prendre... Ah, attendez, je vais aller chercher mon papier, je vais me mettre de l'autre côté.
16: Oui, pas isolé. De problème, vous inquiétez pas, voilà. C'est la fête.
15: Vous êtes à quel endroit, monsieur?
16: Alors, moi, je suis au 2 avenue Maréchal Leclerc, mais enfin, là, je vais boire un petit verre quand même, parce que... Quelle heure est-il, là?
15: Il est midi 20.
16: Oh, bah, dites-moi, c'est l'heure de manger, de casser la croûte, quand même.
15: Vous êtes monsieur?
16: Alors, le tour.
15: D'accord. Et votre épouse est décédée à quel endroit?
16: Oh ben, elle est décédée dans la chambre, hein.
15: À votre domicile?
16: Sur son lit, oui, pas de problème, on est en rez-de-chaussée. Pour vous, c'est tranquille, je crois.
15: Alors, vous êtes à quel endroit?
16: Alors, nous sommes au 2 avenue Maréchal Leclerc.
15: D'accord.
16: Mais je vous embête, vous êtes en train de casser la croûte, vous avez autre chose à faire, là, quand même.
15: Non, mais je suis permanent, vous inquiétez pas.
16: Oui, bon, enfin, bon, vous étiez en train de manger, là.
15: Donc, c'est madame Letour, comment?
16: Je suis Marie-Josée.
15: Marie-Josée, d'accord.
16: Comme la chanson, vous connaissez, non?
15: Non.
16: Marie-Josée est mal chaussée.
15: Et quand
16: elle enlèvera ses chaussons, on verra bien tous ces morpions. Et hop, Marie-Josée, vous connaissez pas ça?
15: J'aimerais mieux vous occuper de votre épouse, si vous voulez.
16: Ah bah oui.
15: Vous allez rester à votre domicile, là, ou vous allez peut-être partir?
16: Je sais pas, parce que il y a quand même une odeur qui me dérange. Hein. Est-ce qu'il faut que j'ouvre la fenêtre, d'abord?
15: Non, justement, faut éviter.
16: Ah bon, pourquoi?
15: Bah pour éviter de favoriser la décomposition.
16: Ah bah attendez. Oh bah mince alors. Elle s'est levée, dites-moi. Elle n'était pas morte.
17: Non, je me reposais.
15: Oh, oui, mais bon, c'est bizarre.
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18: Allô?
3: Bonjour monsieur, c'est bien la société de transport routier?
18: Oui.
3: Monsieur Martin à l'appareil, les transports Martin?
18: Oui.
3: J'ai fait faire des cartes grises pour mes véhicules professionnels à la préfecture, et alors vous allez rire?
18: Ouais,
3: parce que à la place de mes coordonnées, ils ont mis les vôtres.
18: D'accord.
3: Donc ça veut dire que c'est vous qui allez avoir les PV de mes véhicules?
18: Ah.
3: Vous avez déjà reçu des PV à moi?
18: Non.
3: Ok, bon bah c'était juste pour vous prévenir de toute façon. Et puis je vous souhaite une bonne journée.
18: Une fois que je vais recevoir le PV, je fais quoi?
3: Ah bah vous le payez.
18: Je ne vais pas payer quelque chose dont je ne suis pas responsable.
3: Ouais, mais faites gaffe parce que sinon après ils vont vous le majorer.
18: Non mais attendez monsieur, je crois rêver là. Vous allez les faire refaire les cartes grises?
3: Ouah, surtout pas! S'ils les remettent à mon adresse, c'est moi qui vais recevoir mes PV.
18: Bien sûr.
3: Ah bah ça m'arrange pas.
18: Ah bah non mais j'ai jamais vu ça. Vous faites des cartes grises avec des fausses adresses?
3: Ah non, c'est une vraie adresse.
18: Ah bah oui, ça je sais bien, c'est la mienne.
3: Eh oui, donc pas de problème.
18: Mais non mais c'est une usurpation d'identité monsieur.
3: Mais non, puisque c'est aussi votre vraie identité.
18: Il y en a combien de cartes grises?
3: Bon, une soixantaine.
18: Pardon?
3: Oui, enfin entre 60 et 80.
18: Combien vous m'avez dit?
3: Bon, à tout casser, il y en a 100.
18: Et elles sont toutes en notre nom?
3: Oui, je trouve que c'est plus pratique pour tout le monde en plus.
18: Je crois pas, non. Quittez pas.
19: allô ?
3: Bonjour madame, comme je disais, vous inquiétez
19: mais
3: pas.
19: Mais c'est vos camions, c'est pas mes camions. Donc je vais pas payer vos PV, non mais c'est alors c'est tout le monde va mettre mon adresse.
3: Ah non mais il y a une ruse, rassurez-vous. Il suffit que vous mettiez le PV sur le dos d'un de vos chauffeurs, comme ça c'est lui qui paye.
19: Mais non mais moi je veux pas que mes chauffeurs payent vos camions.
3: Alors ça j'y avais pas pensé, mais effectivement, vu que mes camions sont à votre nom, vous pourriez participer au prix d'achat, c'est pas faux.
19: Mais quoi ? Mais non mais je vais pas payer vos camions, non mais vous croyez où ça ?
3: Ok, bah moi juste les PV ça me va déjà très bien.
19: Mais non mais je vais pas payer vos PV.
3: C'est même pas vous qui payez, c'est ce que je vous dis.
19: Ouais, c'est mon chauffeur, allez.
3: Bah oui, moi je voulais juste vous prévenir, je trouvais ça normal.
19: Non, je trouvais ça normal, mais non mais vous sortez d'où ? C'est normal que vous me prévenez que je vais payer vos PV ?
3: Oh bah c'est la moindre des choses, oui.
19: Mais non mais c'est la moindre des choses, mais vous êtes plus mais ça va pas du tout. Vous croyez où que je vais payer vos PV ? Moi je vais vous retrouver vos camions, si je dois payer un PV, je vais chercher le camion. C'est quoi c'est le transport Martin Doux ?
3: Oh non, je vous dis pas, sinon je vous vois venir, vous allez mettre vos véhicules à mon nom pour que je paye vos PV.
19: Mais vous croyez que je vais mettre mes véhicules à votre nom ? Mais vous êtes taré ou quoi ?
3: Allez, ça je le vois venir gros comme un camion, ouais.
19: Mais c'est dément.
3: Oui, vous voulez contre-transférer votre adresse sur la mienne.
19: Alors là, j'en ai eu. Et honnêtement, j'en ai eu des bonnes, là. Mais là, quand même, là, vous êtes champion.
3: Ah, merci. Donc, pour les PV, on fait comme on a dit.
19: Je n'ai rien à foutre. Moi, je suis droit dans mes baskets. Vous, vous essayez de magouiller.
3: Pas du tout. En plus, si vous payez mes PV, j'ai prévu une petite compensation, évidemment.
19: Je m'en fous, non.
3: Ah, mais attendez, je vous ai mis de côté un stock de poterie savoyarde.
19: Moi, je m'en fous, moi, des trucs savoyardes, moi.
3: Ah, bah, elles sont fabriquées main dans une usine du Bangladesh.
19: Je m'en branle complet, moi, de ça.
3: Oui, bon, après, si vous êtes contre les savoyards du Bangladesh, c'est pas ma faute.
19: Je suis contre les gars qui sont pas honnêtes. Surtout. J'ai autre chose à branler que casser les couilles, là.
3: Ouh, ça fait beaucoup de manipulations en même temps.
19: Je vous retrouverai, vous inquiétez pas.
3: Eh ben, pour ça, je peux vous donner mon adresse, ça peut vous aider.
19: Eh ben, donnez-moi votre adresse.
3: Vous avez de quoi noter ?
19: Ouais.
3: Donc, rire, R-I-R-E,
19: okay.
3: E-T,
19: ouais.
3: Chanson.
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3: C'est ça, bienvenue.
19: Alors là, c'est très fort. Oh non.
3: Ah si.
19: Alors là, vous l'avez fait bonne.
3: Eh ben, merci pour tout, bonne journée et au revoir, madame.
19: Allez, au revoir.
3: Au revoir qui ?
19: À madame Martin, pardon.
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20: La mascotte, bonjour.
21: C'est bien la crêperie ?
20: Oui.
21: Oui, bonjour madame, monsieur le baron de la place à l'appareil.
20: Oui.
21: Je voudrais très savoir s'il était possible de réserver pour ce soir.
20: Oui, pour combien de couverts ?
21: Un.
20: Un ?
21: Nous sommes un.
20: D'accord.
21: Nous voudrions dîner en tête à tête avec moi-même, mais pourriez-vous nous mettre deux couverts pour un, je vous prie ?
20: Oui.
21: Et si cela ne vous dérange pas, nous serons nus.
20: Oui. C'est quoi ce truc-là, là ?
21: Ah d'accord, on fait des manières. Ah voilà, on n'aime pas les bourgeois.
20: Non, pas du tout, mais...
21: Eh ben voilà, c'est toujours pareil. Monsieur le baron a besoin d'arriver tout seul, de manger en tête-à-tête, à poil sur sa table, et voilà, on l'aime pas. Et c'est quoi ce truc-là, et comment, et pardon, et j'ai pas le droit de manger à poil. Je peux pas prendre une crêpe tout seul à poil. Pourquoi ? Au nom de quoi ? C'est quoi ? Ça vous dérange pas ?
20: Bah moi, personnellement, non, hein.
21: Bon bah alors, à 9h.
20: Bah, je sais pas, c'est un petit peu... Attendez, je vais vous passer mon mari.
22: Allô ?
21: Oui, bonjour, monsieur.
22: Bonjour.
21: Monsieur, c'est le responsable de la crêperie, je pense. Hein ?
22: Oui, tout à fait, oui.
21: Oui, bonjour, monsieur le baron de la place à l'appareil.
22: Oui.
21: J'ai demandé à votre femme s'il était possible de réserver pour ce soir. Elle m'a dit oui. Je lui ai dit que nous serions un.
22: Oui.
21: Je lui ai demandé si je pouvais dîner en tête-à-tête avec moi-même, donc si je pouvais avoir deux couverts pour un. Elle m'a toujours dit oui.
22: Oui.
21: Je lui ai dit que j'arriverais tout seul vers 21h, ça ne l'a pas dérangé.
22: Oui.
21: Et je lui ai dit que je viendrais manger nu.
22: Oui.
21: Et ça, tout d'un seul coup, elle a pris la mouche et elle n'a plus voulu.
22: Oui.
21: Pourquoi donc ?
22: Bah, parce que vous allez venir manger à poil à la maison.
21: Bah, écoutez, monsieur, quand même, je suis seul. Je peux faire ce que je veux, je ne dérangerai aucune personne à ma table.
22: Non, mais bien sûr, mais ça, je suis tout à fait d'accord avec vous. Et puis, vos opinions, c'est pour vous.
21: Donc, je viendrai à 21h.
22: Ouais, mais pas à poil, bien sûr.
21: Ah, si, monsieur, aussi.
22: Non, vous ne rentrerez pas, c'est tout.
21: Bah attendez, je ne rentre pas à poil, comme vous dites, dans une crêperie. Non. Je rentre habillé, je me déshabille une fois que j'ai posé mes affaires.
22: Ah ouais, d'accord. Ah, bah, vous sortirez, c'est tout.
21: Bon, si par contre, est-ce que vous pourriez accepter que je vienne donc habillé, hein ?
22: Oui, bien sûr, oui.
21: Mais que ensuite, quand je m'installe à ma table, je mange les crêpes nues, hein, mais avec... Je pourrais mettre une crêpe sur mon sexe.
22: Non, c'est pas possible, ça, monsieur.
21: Mais pourquoi ?
22: Ah, mais je serais... Tout à fait d'accord de vous accueillir si tout le monde était à poil dans la... Même moi le premier, si je peux me trouver un coin pour me mettre à poil quand il fait beau ou un truc comme ça, je suis le premier à le faire. Mais bon, bah, devant les gens, non, j'évite, quoi. Vous comprenez ce que je veux dire ?
21: Même une crêpe saucisse.
22: Même une crêpe saucisse, oui.
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1: Allô?
3: Bonjour monsieur, c'est bien le restaurant?
1: Oui, allô?
3: Monsieur Martin à l'appareil, service technique de Martin Télécom.
1: Oui?
3: On a constaté des baisses de niveau audiophonique sur votre ligne de téléphone, vous avez dû remarquer.
1: Ah mais sur le fixe, ça arrête pas de couper.
3: Attendez, je regarde le dossier. Alors moi, on m'a dit que sur le fixe, ça n'arrêtait pas de couper.
1: Le téléphone fixe? Ah oui.
3: Ok, donc rassurez-moi, vous n'avez pas la Wi-Fi au restaurant, une box internet ou un appareil électronifique?
1: Ah ben, c'est branché, si, à une box, hein.
3: Oh là là, sur la box, on va chercher plus.
1: Oui.
3: C'est un bug classique.
1: Oui.
3: Donc il suffit de retourner votre téléphone, ça devrait mieux fonctionner.
1: Comment de le retourner? De retourner quoi?
3: Le combiné, vous le tournez tête en bas.
1: Et pourquoi?
3: Ben, c'est parce que quand on branche le téléphone sur une box, en général, ça inverse le micro et l'écouteur.
1: Oh là là.
3: Donc, il suffit de retourner le combiné.
1: Le retourner comment, le retourner?
3: Vous le mettez tête en bas. Vous parlez dans la partie écouteur et vous m'entendez par le micro.
1: Oui.
3: Ah, vous l'avez retourné là?
1: Oui.
3: Oui, ah bah je vous entends beaucoup mieux.
1: Ah non, moi je vous entends moins bien.
3: Bizarre parce qu'en principe vous devriez m'entendre beaucoup mieux.
1: Ah ben si, moi je vous entends moins bien.
3: Alors peut-être que vous êtes trop près pour bien entendre. Essayez de vous éloigner du combiné.
1: Ouais bon, et bien... On va laisser comme c'est, puis voilà. Hein.
3: Oula, allô? Vous avez remis le combiné à l'endroit, non?
1: Oui.
3: Ah bah c'est ça, oui, je vous entends plus.
1: Mais moi, je vous entends bien, là.
3: Donc il y a vraiment un problème, je vais vous changer votre téléphone.
1: Moi, c'est les téléphones tout neufs, je vais pas encore changer de téléphone, hein. C'est bon, hein.
3: Justement, à la place de vos téléphones neufs, je vais mettre des vieux téléphones.
2: Chef... Allô.
3: Bonjour madame.
2: Pourquoi vous voulez me changer de téléphone?
3: Bon, on vient de vérifier avec votre collègue, il marche pas.
2: Non mais moi mon téléphone il est à moi, il est pas à vous, vous allez pas me changer mon téléphone.
3: Ah non mais c'est gratuit, vous avez combien de postes?
2: 3.
3: Ok, donc je vous apporte 3 téléphones.
2: Mais c'est qui me donne ces téléphones là? Je comprends pas.
3: C'est moi, Martin Télécom.
2: Ok.
3: Comme ce sont des vieux téléphones, je vous les fais pas payer.
2: Voilà, vous me les déposez devant la porte.
3: Parfait, pour la facturation on fait comment?
2: Vous me dites que vous m'avez mis le téléphone, vous avez jamais parlé de facturation.
3: Non, alors les téléphones sont gratuits, mais je vous facture quand même le déplacement, l'enlèvement, le recyclage et la dépose de votre
2: téléphone. Monsieur, je ne vous prends pas 3 téléphones.
3: Ah oui, mais là vous me demandez.
2: Monsieur, laissez tomber, c'est pas grave.
3: Non, parce que s'il y a annulage, c'est pas pareil.
4: Mais de quoi vous parlez, là?
3: Eh, bonjour, monsieur.
4: Personne vous a rien demandé, monsieur.
3: Si, la patronne.
4: De quoi?
3: Bah, votre collègue que j'avais à l'instant insiste pour que je lui dépose 3 combinés de type téléphoniste devant la porte.
4: Non, mais tu voulais 3 combinés?
2: Non, je veux rien du tout.
4: Non, elle a dit qu'il veut rien du tout.
3: Comment ça, j'aurais mal compris?
4: Et il a changé d'avis.
3: Ah, il a changé d'avis?
4: Mais oui.
3: Eh oui, mais le problème, c'est que ça va lui faire des frais de changement d'avis.
2: Bon, écoutez, monsieur, je ne vous ai pas acheté le téléphone, je n'ai rien signé, ni de bon de livraison, ni de bon de commande.
3: Alors, attendez, je vais noter tout ça.
2: Ni de bon de commande, écoutez-moi.
3: Pardon, vous me dites donc bon de livraison.
2: Non, il n'y a pas de pardon, monsieur.
3: Ah si, il y a pardon.
2: Monsieur, faites attention, hein. Maintenant, je vous dis, honnêtement, allez.
3: Ouais, bah, comme vous dites, allez, on se voit tout à l'heure.
2: Non, c'est ma bande maintenant. Viens te mettre devant moi que je te mette une tarte, là.
3: Alors, c'est très sympa, mais j'aurais vraiment pas le temps de rester pour manger.
2: Allez, dégage.
3: D'accord, mais alors, on fait comment pour la facture?
2: Vas-y, facture. Vas-y, facture. Je te jure, écoute-moi bien. Tes téléphones, je t'en mets un dans la bouche, un dans le trou d'oreille.
3: Ah, bah, je m'en sors pas si mal. J'ai eu peur.
2: Et dans le cul, je suis bien.
3: Ah si, oui, d'accord, je me disais aussi.
2: Écoute-moi, allez, viens, je t'attends là. Allez, viens.
3: Donc finalement, je viens.
2: Vas-y.
3: Oui, mais alors, je viens plus, c'est pas clair, hein, pardon.
2: J'irai clairement. Va te faire un.
3: Non, alors ça, non, merci, jamais au travail.
23: Oh là là.
24: Oui?
25: Oui, bonjour madame, c'est madame Martinez?
24: Oui?
25: C'est état civil, appareil, vous pouvez peut-être nous donner des renseignements, hein.
24: Oui.
25: Je vais vous passer Monsieur Chaumol parce que nous sommes en train de mettre dans l'ordinateur d'informatiser toutes les données concernant les habitants de la ville. Hein.
24: D'accord.
25: Monsieur Chaumol est légèrement handicapé, c'est-à-dire que c'est un problème de mémoire. Il a une mémoire normale comme vous et moi, hein, et puis la mémoire par contre décalée, ce qui fait que s'il n'entend les choses qu'une fois, il ne les comprend pas, donc n'hésitez pas à les dire deux fois.
24: Deux fois d'affilée, il faut lui dire, hein?
25: Ah ben oui.
24: D'accord.
25: Je vous remercie, hein, je vous le passe. Monsieur Chaumol. Monsieur Chaumol.
26: Merci. Allô?
24: Oui. Oui.
26: Bonjour, madame.
24: Bonjour, monsieur. Bonjour, monsieur.
26: Dites-moi, est-ce que monsieur Martinez est là?
24: Non, pas du tout. Non, pas du tout. Monsieur Martinez est au chantier. Monsieur Martinez est au chantier.
26: Je voudrais peut-être vous demander à ce moment-là, comme j'ai 3 renseignements, peut-être que vous connaissez.
24: Ça dépendra ce que vous allez me demander.
26: Alors, je vais vous donner la date de naissance et vous allez me dire si c'est correct, hein?
24: Oui.
26: Alors, 13 avril 1951.
24: Pour qui?
26: Monsieur Martinez.
24: Non, c'est pas cette date-là. Non, ce n'est pas cette date-là.
26: Ah, pouvez-vous me donner la date exacte?
24: Oui. Février 1963. Le 8 février 1963.
26: Donc c'était le 13 avril.
24: Non, ce n'est pas cette date-là. Non, ce n'est pas cette date-là.
26: Je comprends pas.
24: Monsieur, la date de naissance que vous me donnez ne correspond pas à celle de mon mari. La date de naissance de mon mari ne correspond pas à la date que vous m'avez donnée. Qu'est-ce que je viens de dire ? Qu'est-ce que je viens de dire ?
26: La date de naissance que je vous ai donnée ne correspond pas à celle de votre mari.
24: Bingo ! Vous avez entièrement raison. Vous avez entièrement raison. C'est parfait. Qu'est-ce qui vous manque maintenant ? Qu'est-ce qui vous manque ?
26: Alors, l'heure.
24: L'heure, je ne la sais pas. L'heure, je ne la sais pas.
26: Ah.
24: Non, il faudrait que je demande à ma belle-mère.
26: Comment ?
24: Il faudrait que je la demande à ma belle-mère. Je ne sais pas quand, à l'heure qu'il est né, mon mari.
26: Il faudrait le demander à quelqu'un.
24: À sa maman, je lui demanderai. Je le demanderai à sa maman.
26: J'ai pas compris.
24: Je lui demanderai à sa maman. Je le demanderai à sa mère.
26: Voilà, ça c'est une bonne idée.
24: Olé, c'est bien.
26: Comment ?
24: C'est parfait. C'est parfait, monsieur. Bon, continuez, que vous me donnez des sueurs froides aujourd'hui. Continuez. Alors, qu'est-ce qui vous manque ? Qu'est-ce qui vous manque ?
26: Alors, je vais vous demander maintenant, pour conclure, l'heure de naissance de votre mari.
24: Je viens de vous dire que je ne la sais pas. Ça y est, je crois. C'est bien. Ils ont foutu un handicapé au téléphone. Il faut répéter deux fois d'affilée la même chose. Ça fait quatre fois qu'il me demande à quelle heure il est né. Je lui dis que je ne sais pas à l'heure qu'il est né.
4: Alors le gars, il m'a dit, écoutez, ayez patience parce que nous, nous donne des sueurs froides aussi. Alors on se le passe dans les services. Hein. Alors je te dis pas, pauvrement.
26: Allô ?
24: Oui, bon, écoutez, est-ce que vous m'avez comprise là ? Est-ce que vous m'avez comprise ?
26: Oui.
24: Bon, alors on reprend. Qu'est-ce qui vous manque maintenant ? Qu'est-ce qui vous manque ?
26: Alors, l'heure.
24: Je ne l'ai pas. Je ne l'ai pas.
26: Mais dites-moi, madame, pourquoi vous répétez tout comme ça ?
24: Ben, le monsieur m'a répété de vous dire deux fois la même chose. Sinon, vous ne comprenez pas.
26: Ben, c'est lui qui m'a dit que vous étiez comme ça.
24: Je me flingue.
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0: Garage, bonjour.
3: Bonjour monsieur, c'est bien le garage ?
0: Oui, bonjour madame, pas bonjour monsieur.
3: Ah non, moi je suis un monsieur, faut pas se tromper.
0: Non mais vous m'avez dit bonjour monsieur.
3: Ah pas du tout.
0: Si vous m'avez dit bonjour monsieur.
3: Je pense pas non.
0: Non, bonjour monsieur.
3: Bonjour monsieur. Donc je disais...
0: bonjour madame.
3: Comment ça ?
0: Bonjour madame, vous me redites bonjour monsieur. Vous venez de me le redire à l'instant.
3: Oh, pardon monsieur, faut que je fasse gaffe hein.
0: Oui, dites-moi.
3: Oui, c'est rapport que j'ai déclaré que vous avez bousillé mon moteur.
0: On a bousillé votre moteur, c'est-à-dire ?
3: Ah, vous êtes au courant en plus.
0: Bah non.
3: Bah si.
0: Bah non, je suis pas au courant monsieur.
3: Bah, pourquoi vous me dites on a bousillé votre moteur ?
0: Bah non, c'est vous qui m'en parlez monsieur.
3: Ah oui, c'est vrai.
0: Quel moteur qu'on a bousillé ?
3: Celui de ma voiture, parce que votre garageur m'avait conseillé de mettre des nouvelles bougies.
0: Alors attendez, vous allez vous expliquer avec lui, quittez pas.
3: Merci monsieur.
0: Mais...
5: Allô ?
3: Bonjour madame.
5: On a fait quoi sur la voiture ?
3: Ah non, rien, vous m'avez juste conseillé de changer les bougies, donc je l'ai fait moi-même, et maintenant c'est tout pété.
5: Ah oui ? Donc on vous a dit de mettre des bougies, vous avez changé les bougies vous-même, et puis maintenant vous...
3: Bah oui, comme ça vous n'avez plus qu'à le faire passer sur l'assurance du garage.
5: Ah vous avez raison, c'est nickel ! Bah vous êtes le roi du monde !
3: Merci, alors je sais pas si j'irai jusqu'à roi du monde.
5: Est-ce que vous avez un ordre de réparation de chez moi ?
3: Alors ça, faudrait me le faire justement.
5: Ah mais l'ordre de réparation, je vais vous faire un ordre de réparation. Non mais...
3: Si, parce qu'il faut que je le mette dans mon dossier.
5: Vous rêvez, mais vous vous rendez compte de ce que vous dites ?
3: Sinon vous m'en laissez un vide et puis je le remplis.
5: Je veux rien vous laisser du tout.
3: Je m'excuse, c'est quand même vous qui m'avez dit de changer les bougies.
5: Mais moi, je vous ai dit vous changez les bougies, mais c'est qui les a fait les bougies ? C'est moi ou c'est vous ?
3: Officiellement, c'est vous.
5: Officiellement, vous avez fait un papier avec une facture comment ? Mais vous rêvez vous ?
3: Oui, alors pour la facture, j'ai fait un petit montage sur internet avec votre logo.
5: Ah, vous avez mis le logo, vous avez fait des montages et puis non mais vous êtes cinglé, c'est pas possible. Mais vous
3: D'ailleurs, si l'assurance vous demande.
5: Mais elle peut m'appeler l'assurance.
3: Parfait. Donc vous leur dites que vous m'avez mis des bougies.
5: Non, je ne dirais pas que j'ai mis de bougies. J'ai pas intervenu sur la voiture.
3: Oui, mais sur mes papiers, il y a écrit que vous avez intervenu.
5: Mais des papiers, mais j'en ai rien à... Mais vous avez compris ou pas ? Mais vous avez un problème, c'est pas possible.
3: Bah oui, j'ai un problème, c'est qu'on me dit de mettre des bougies.
5: Mais putain, mais je suis pas intervenu sur la voiture. Je vous ai dit de mettre des bougies, je vous ai dit de sauter en zone, vous avez sauté en zone.
3: Oula, c'est pas net votre truc, hein.
5: Mais non, mais c'est vous qui êtes pas net, hein.
3: Ah bah tu vas voir que ça va être ma faute.
5: Mais c'est un truc de fou.
6: Bah non.
3: Ah, bonjour monsieur.
6: Comment vous avez pu aller sur internet et faire une facture avec nos... Non mais où c'est que vous avez vu ça monsieur?
3: Où c'est que j'ai vu ça sur internet? Il y a un tuto pour faire les fausses factures chez
6: vous. Un tuto qui explique comment faire une facture et en fait vous faites un faux là monsieur.
3: Oui mais j'aurais pas besoin de le faire si vous m'aviez pas dit pour les bougies.
6: Les bougies, mais sur quel moteur? Sur quelle voiture?
3: Bah la mienne.
6: Eh ben c'est quoi votre voiture? Je vous pose la question.
3: Alors là, aucune idée.
6: Ah vous savez pas ce que vous roulez?
3: Bah non, moi je suis dedans, de l'extérieur, on voit ce que c'est marqué dessus. Mais dedans...
6: Non, attendez, vous savez pas ce que vous roulez comme voiture? C'est grave, hein. Et qui c'est qui vous a fourni les bougies?
3: Je les ai achetées au supermarché, donc là aussi, j'ai fait mettre la facture à votre nom.
6: Ah, ben, encore mieux, tiens. Alors moi, je vais acheter des bougies à Mammouth, hein.
3: Ah oui, je vois, vous êtes anti-Mammouth.
6: Non, je suis pas anti-Mammouth, je suis pas anti-ceci.
3: Bon, en attendant, les bougies chez Mammouth, c'est moi qui les ai payées, donc il faudrait me les rembourser.
6: Bien sûr, oui, on va vous rembourser les bougies que vous nous avez pas payées. Non, mais c'est ça.
3: Voilà, c'est exactement
6: non,
3: ça.
6: Non, mais je crois que vous rêvez, là, monsieur. Là, moi, je me crois dans un film, hein.
3: Bah, voyons, pourquoi pas à la radio?
7: Ah, ben non. Ah ben sûrement pas, monsieur.
3: Eh bien, bonjour, madame.
7: Ah ben certainement pas. Vous êtes en train de me demander de faire une fausse facture.
3: Non, je l'ai faite. Vous, il faut juste que vous la mettiez dans votre compta.
7: Mais je peux pas la mettre dans ma compta.
3: Dans ce cas, vous dites que l'ordinateur est pété.
7: Non, mais l'ordinateur, je ne veux pas dire que l'ordinateur est pété, monsieur.
3: Ah, alors il faudrait dire à la compta d'effacer pour pouvoir ensuite remettre.
7: Mais on ne veut pas dire à la compta d'effacer. C'est interdit. On ne peut pas toucher.
3: Ne vous inquiétez pas, moi j'ai un petit truc qu'on branche sur l'ordinateur.
7: Non, mais votre petit truc pour brancher sur l'ordinateur, je ne le ferai pas.
3: Bon, vous compliquez pas, je vais le faire.
7: Ah ben là, de toute façon, on porte plainte direct. Hein.
3: Oh ben c'est moi qui porte plainte.
7: Ah ben allez-y, portez plainte, monsieur.
3: Refus d'effacage de comptabilité, tiens, hop là, déjà ça.
7: Refus d'effacage de comptabilité, vous voulez porter plainte pour ça?
3: Mais bien sûr.
7: Ah bah, vous pouvez... ah bah là.
3: Ah bah là, oui, et tiens, et je rajoute, refus de truc historique d'ordinateur, pim.
7: C'est impossible.
3: Oh, ça c'est un impossible qui veut dire possible.
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11: Allô? Oui.
10: Bonjour madame.
11: Bonjour monsieur.
10: Comité d'entreprise des PTT à l'appareil.
11: Oui.
10: Nous faisons un petit pot aujourd'hui pour la mise à la retraite d'un ami qui travaille au PTT.
11: Oui.
10: Alors le problème c'est qu'on avait invité un dresseur d'animaux, monsieur Robert Ledoux, qui est venu dresser, faire un numéro de dressage de rats. Et le problème, c'est que la bête est partie dans le standard téléphonique et qu'apparemment, d'après nos recherches, elle serait dans votre coin.
11: Ah bon?
10: Oui. Est-ce que vous voyez le câble de votre téléphone, là?
11: Oui.
10: Il n'y a aucun endroit où il serait plus gros?
11: Bah non, je ne remarque rien qui est anormal, en tout cas.
10: Monsieur Ledoux, vous permettez, je vais vous passer le dresseur, hein?
11: Oui.
12: Très bien, je vous remercie. Allô?
11: Allô, monsieur?
12: Bonjour, madame.
11: Bonjour, monsieur.
12: Monsieur Robert Ledoux à l'appareil, dresseur pour rats pour le comité d'entreprise du PTT. Oui, alors, est-ce que vous avez entendu un petit bruit très, très aigu?
11: Bah non, je ne remarque rien. Qu'est-ce que j'ai déjà dit au monsieur? Je ne remarque rien d'anormal. Ah, il y a un petit sifflement, là.
12: Ah.
11: Oui, il y a un sifflement, oui.
12: Oui, bah c'est lui, hein.
11: Deux fois, ça, la première fois très fort, la deuxième fois, voyez. Oh oui, là, c'est beaucoup, hein. Voilà, ouais. Oui, oui.
12: Bon, alors attendez. Donc ça veut dire qu'il est dans votre combiné téléphonique. Essayez de regarder dans les petits trous de, normalement liés dans votre combiné. Vous avez des petits trous, là?
11: Oui, il y a des... Oui, vous savez que je parle, il y a des petits trous.
12: Voilà.
11: Mais je vois pas grand-chose, hein.
12: C'est un rat tout gris, hein, avec des tout petits yeux rouges. S'il a les yeux rouges...
11: Ah, c'est... oui, ben, je vois deux petits points rouges à travers mon truc, là.
12: Attendez, vous le voyez, là?
11: Mais je sais pas, je vois deux petits points très brillants.
12: Oui, ben, c'est ses yeux.
11: Très brillant.
12: Eh ben, il est dans votre téléphone. Il doit être mort de peur, hein.
11: Ben oui, c'est ce que je compte aussi, parce que...
12: Essayez de le rassurer.
11: Oui, n'aie pas peur, on va venir te chercher.
12: Il s'appelle Amadou.
11: N'aie pas peur, hein.
12: Est-ce que vous avez un petit bout de fromage, peut-être, pour lui?
11: Oui, mais ça pourra passer à travers votre...
12: Ah oui, ça va passer.
11: Ce petit trou, là, Minus?
12: Oui.
11: Ben, je lui mets peut-être un peu de râpé, c'est ce qui est peut-être plus facile.
12: Voilà.
11: Ouais.
12: Eh, chers auditeurs, nous sommes donc avec une auditrice de Belfort qui va nourrir mon rat avec donc du fromage râpé et elle va le mettre dans les petits trous du téléphone. Allô?
11: Oui, allô, je suis en train d'essayer d'y mettre des petits bouts de fromage.
12: Oui, on entend ça.
11: Ça va à travers d'un combiné, c'est pas facile à donner quelque chose.
12: Oui. Vas-y, Amadou, tu peux le manger. Vas-y, mon petit.
11: Allez, mange. Hein? Sois rassurée, je suis en train de te donner à manger. Hein? Tu es gentil, hein? Oui, tu es rassurée, ça va? Ça va? Oui. Oh, il me parle, là.
12: Il a l'air content ou pas?
11: Oh, bah, je sais pas, monsieur. Il fait des petits sifflements aigus. Hein? Je connais pas le langage. Hein? Oh, mais oui.
26: Allez maintenant, viens, reviens au standard du téléphone.
11: Va faire ton maître au standard, allez, va vite. Ben bien sûr, il t'attend. Allez, ben va.
26: Ah, ça y est.
11: Il est revenu.
26: T'as bien mangé? Qu'est-ce que tu as mangé?
11: Il a mangé que du râpé. Il est content, là.
26: Il est content, oui.
11: Ah, ben c'est bien.
26: Je vais vous le passer, il va vous remercier.
11: Oh, ben de rien.
26: Viens là, mon petit, viens. Dis merci à la dame.
11: Ben, c'est bien content, je suis très touchée. Ben, merci. Oh, ben, t'as une bonne bête. Oui, t'es très gentil et très poli.
26: À qui vous dites ça?
11: Ben, au revoir.
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13: Allô?
3: Bonjour, monsieur, c'est bien le magasin de vêtements pour femmes?
13: C'est pas un monsieur, c'est une dame. Bonjour, monsieur.
3: Ah, c'est une dame, d'accord, donc ça se confirme.
13: Oh. Oui.
3: Parce que selon mes relevés, il n'y a pas d'employé de type monsieur chez vous.
13: Non, pourquoi?
3: Parce que, pardon, je me suis pas présenté. Monsieur Martin, comité pour la disparité masculine.
13: Oui.
3: J'ai les chiffres sous les yeux. Vous êtes pas du tout au quota.
13: Je suis pas au quota.
3: Ah bah tu m'étonnes, vous êtes à
13: 100%. À 100% de quoi?
3: 100% d'employés de type femme.
13: Et quel est le problème?
3: Le problème, c'est que pour respecter la disparité masculine, il faut qu'il y ait au moins 50% d'hommes.
13: Si j'en ai pas besoin, monsieur, qu'est-ce que je dois faire? Je vais pas couper une femme en deux pour avoir moitié-moitié.
3: Oula! Alors là, vous compliquez carrément.
13: Bah, vous me dites que il faut qu'il y ait un homme, une femme.
3: Non mais vous vous rendez compte, couper une femme en deux, c'est hyper dangereux.
13: Bah oui, bah, et vous, vous rendez compte de ce que vous me dites, monsieur?
3: Oh, pardon, mais ma solution est beaucoup plus simple.
13: Non, pas du tout même. Et d'ailleurs, vous êtes de quelle société?
3: Comité pour la disparité masculine.
13: Oui, bah écoutez, la disparité, vous allez quand même pas prendre je vous dis, on va pas couper en deux. Je vais pas. Je peux pas prendre un homme. Je suis désolée.
3: Mais si, c'est simple. Il suffit de bosser un jour sur deux.
13: Bah oui, c'est ça, monsieur. C'est simple. Oui, c'est vrai qu'on peut faire simple quand on. C'est la France, c'est ça en fait.
3: Ah bah ça, je suis bien d'accord. Vive la France.
13: Quand on peut faire simple, vaut mieux faire compliqué. C'est ça la France.
3: Exactement. C'est un petit conseil que je me permets de vous donner. Hein.
13: Non mais je vous remercie, monsieur, de vos conseils.
3: Ah bah quand je peux aider les gens.
13: Mais je n'en prendrai pas d'hommes.
3: Ah oui, mais alors après on va encore se faire enguirlander par les Américains.
13: Mais c'est n'importe quoi.
3: Bah pardon, mais ils nous ont dit qu'il fallait arrêter tout ce qui était inclusivité et diversion parce que c'est interdit.
13: Oh bah ça c'est la suite logique de Trump.
3: C'est ça, parce qu'après qui c'est qui va se faire taxer? C'est encore les magasins de vêtements pour femmes.
13: Ah mais je comprends pas là.
3: Ah, bonjour monsieur.
13: Oui, c'est madame.
3: Ah donc en plus il y a une autre dame.
13: Oui, moi je suis la gérante.
3: D'accord, donc c'est encore pire. En fait, vous êtes à 200% d'employés de type femme.
13: Non mais attendez, je comprends pas de quoi vous parlez là. Je vais pas embaucher un homme alors que c'est une boutique de femmes et que.
3: Bah pardon, disparité masculine. Il faut qu'il y ait au moins 50% d'hommes qui bossent chez vous.
13: Et donc par exemple, un bijoutier, vous l'appelez pour lui demander s'il a une employée femme, par exemple si lui c'est un homme.
3: Ah non, si lui c'est un homme, ça va. C'est juste quand il y a trop de femmes qu'il faut qu'on rééquilibre en vous rajoutant de l'employé de type homme.
13: Non mais je vois pas pourquoi, dans mon commerce, je suis obligée d'avoir un homme dans mon commerce. Non mais je comprends pas.
3: C'est rapport aux Américains, ils disent qu'on emploie trop de minoritudes et qu'il faut rajouter de la disparité masculine.
13: Oui, mais je m'en fous du trop, je m'en fous des Américains, je m'en fous de tout ça. Je vais pas embaucher un homme, monsieur, alors que je...
3: Non mais vous prenez du mi-temps.
13: Mais je vais pas prendre un mi-temps, je vais pas salarier quelqu'un.
3: Ou alors, sinon, il suffit que vous travaillez un jour sur deux déguisé en homme.
13: Mais sûrement pas.
3: Moi je peux vous trouver un costard et une fausse moustache.
13: Non mais vous allez rien me trouver du tout, je vais rester femme.
3: Bah oui, mais ne serait-ce que pour les clients hommes qui viennent chez vous.
13: Mais il n'y a pas de clients hommes dans ma boutique, monsieur, ou alors ils viennent chercher un article pour leur femme.
3: Ah, il n'y a pas de clients hommes non plus.
13: Mais non, c'est une boutique prêt-à-porter femme.
3: Oh là là, oui, donc oui. Il faut aussi que je vous trouve des clients hommes.
13: Non, merci.
3: Ou alors, vous déguisez la moitié de vos clientes en clients.
13: Non.
3: Eh, il suffit de distribuer des fausses barbes à l'entrée du magasin et hop, l'affaire est jouée.
13: Oui, bien sûr.
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14: Laboratoire, bonjour.
26: Oui, bonjour madame, c'est le laboratoire d'analyse.
14: Oui.
26: Je voulais savoir si vous avez eu mes résultats.
14: Vous êtes monsieur?
26: Lamol.
14: L-A-M-O-L?
26: Oui.
14: C'est d'aujourd'hui?
26: Oui, ce matin. Vous n'étiez pas ouvert, donc je les ai déposés juste devant chez vous, là, devant la porte.
14: Moi, j'ai rien, là. Hein.
26: Ah, il n'y a
14: Est-ce
26: rien?
14: Est-ce que c'était une analyse d'urine?
26: Oui.
14: Mais vous les avez déposées où, vos urines, ce matin?
26: Eh bien, devant votre porte.
14: Devant notre porte?
26: Oui.
14: Il n'y a rien, là, devant la porte. Il n'y avait rien ce matin devant la porte, hein?
26: Ah, bah si, il y avait mes urines. Alors là, si.
14: Mais ça ne se fait pas de déposer comme ça devant la porte. Par terre, vous les avez mises?
26: Oui.
14: Oh, ça ne se fait pas.
26: Mais pourquoi?
14: Et parce que apparemment ils ont disparu, vos urines.
26: J'ai laissé ma carte de visite avec.
14: Un petit ou un grand flacon?
26: Ah, il n'y avait pas de flacon, hein?
14: Mais qu'est-ce que vous avez déposé, alors?
26: Ben, mes urines.
14: Et vos urines, vous les avez mises dans quoi?
26: Ben, je comprends pas.
14: Vous me dites que vous avez déposé des urines ce matin.
26: Oui.
14: Mais dans un flacon comment?
26: Mais pas dans un flacon. Moi, j'ai pas de flacon comme ça. Je suis un particulier, moi.
14: Et alors, comment vous avez fait pour recueillir des urines?
26: Ben, j'ai uriné.
14: Vous avez uriné où?
26: Ben, devant votre laboratoire, devant la porte. Et j'ai laissé ma carte de visite en disant si vous pouvez faire un prélèvement. Alors, est-ce que vous avez fait des prélèvements? Est-ce que vous avez les résultats?
14: Vous avez uriné où?
26: Sur la porte et par terre, devant la porte.
14: Vous avez uriné sur la porte du laboratoire?
26: Mais oui, vous n'étiez pas ouvert.
14: Et vous voulez qu'on fasse des analyses d'urine sur quel prélèvement? Sur la porte?
26: Ben oui. Moi, j'ai des analyses à faire, donc je voudrais avoir les résultats, s'il vous plaît.
14: Ne quittez pas, je vous passe ma collègue. Oui, qu'est-ce que vous voulez, monsieur?
26: Avoir mes résultats.
14: Mais comment vous avez pu vous expliquer à ma collègue que vous avez uriné sur la porte?
26: Oui.
14: Oui, mais bon, monsieur, enfin, vous imaginez bien qu'en urinant sur une porte, on ne peut décemment pas faire d'analyse d'urine.
26: Écoutez, je peux être franc avec vous, vous en avez vu d'autres dans la profession,
14: non,
26: j'imagine.
14: Non, écoutez, c'est la première fois, là, j'ai mes collègues qui sont à côté de moi, j'ai une collègue qui est là depuis 35 ans, c'est pas normal, hein, vous imaginez uriner sur une porte pour qu'on fasse des analyses d'urine, c'est inimaginable.
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16: Allô.
3: Bonjour monsieur, je suis bien chez l'agriculteur.
16: Oui.
3: Je vous appelle, c'était juste pour vous prévenir. Je me suis permis de vous mettre comme garantie de mon prêt que je viens de faire à la banque.
16: Pardon.
3: J'ai fait comme si je travaillais pour vous.
16: Non mais attendez, vous pouvez peut-être demander l'avis des gens, non?
3: Ah bah oui, mais vous me le dites maintenant, moi j'ai tout fait là.
16: Vous me le dites maintenant, non mais dites donc. Mais vous avez fait ça où?
3: La Banque Martin.
16: La Banque Martin se trouve où?
3: La Banque Martin, c'est à Martinville.
16: On connaît même pas, on sait même pas Douxé.
3: Bah, Douxé, c'est à Martinville.
16: Vous avez porté plainte contre vous et contre la Banque Martin.
3: Ah bah non, on portait pas plainte contre la Banque Martin.
16: Comme c'est que moi demain je vais aller faire un prêt puis je vais vous mettre. Attendez, comme quoi qu'on est employeur?
3: Non mais comme quoi que vous m'avez employé, oui effectivement.
16: Comme quoi vous êtes salarié de...
3: Alors j'ai pas mis salarié, j'ai dit associé parce que ça faisait mieux.
16: Associé en plus?
3: Non mais j'ai dit que j'avais 50% de la maison et de l'exploitation.
16: 50%? Oh mais vous êtes malade ou quoi? Faut vous soigner mon pauvre gars. Hein. Attendez deux minutes, oui. Vous passez quelqu'un.
3: Allô?
16: Oui, ne quittez pas.
3: Oui, allô?
16: Oui, ne quittez pas.
3: Oui, non mais allô?
16: Oui, non mais attendez, vous m'entendez là?
3: Oui, ah bah oui, je vous entends, oui.
16: Alors ne quittez pas, je vais vous passer quelqu'un.
3: D'accord, mais allô?
16: Je vous dis, attendez deux minutes, je vous passe quelqu'un.
3: Merci, allô?
16: Oui, non mais c'est un gars qui fait une demande de prêt à la Banque Martin.
17: Allô?
3: Bonjour monsieur, voilà, comme j'expliquais à votre collègue.
17: Non mais dites donc, vous exagérez pas un peu, non?
3: Bah non.
17: Non mais on est associé de rien du tout, monsieur, hein.
3: Non mais c'est ce que j'expliquais, on fait comme si.
17: On fait pas comme si, y a pas de comme si et comme ça, hein.
3: Ah bah y a comme su.
17: Non mais vous rigolez ou pas, non? Qu'est-ce que c'est que cette histoire, le banquier, quel banquier? Non mais attendez, mais vous êtes malade?
3: Excusez-moi, moi j'essaye juste de... Oui,
18: écoutez, ça...
3: Ah, bah c'est encore un autre.
18: Qu'est-ce qui se passe là? Oui. Vous me donnez votre nom et votre prénom tout de suite.
3: Monsieur Martin.
18: Martin, Pierre, Christian, Jean-Pierre.
3: Non, Martin.
18: Non. Moi, je le prénom.
3: Martin.
18: Oui, mais Martin, comment?
3: Martin. Voilà.
18: Ben, on va avoir du plaisir. J'appelle la gendarmerie.
3: Vous n'allez pas dénoncer votre propre associé, quand même?
18: Non, moi, je vous dis, de l'autre côté, t'appelles la gendarmerie, s'il te plaît.
17: Mais vous, on n'est pas associé, monsieur. Vous rigolez ou pas? Vous êtes abruti ou quoi? Donnez-moi votre adresse.
3: Adresse, alors, 1 rue Martin.
17: Non, mais vous rigolez, et puis vous habitez à Martin aussi, non?
3: Martinville, oui. Ah, bah, vous voyez.
17: Martinville. Donnez-moi le code postal.
3: Alors, c'est 0?
17: Oui.
3: C'est tout.
17: Non, mais 0, mais vous êtes abruti. Et donnez-moi votre numéro. Au téléphone.
3: 06.
17: Oui.
3: 06. 06.
17: Non mais, oui, allez-y.
3: Alors, donc j'en étais où?
17: 06.
3: Voilà, 06.
17: Continuez.
3: Et 06.
17: Moi, je vous dis que vous êtes un abruti.
3: Oh bah merci.
17: Oui.
18: Vous prenez pour qui, là?
3: Alors, c'est un coup monsieur, un coup madame, là.
18: Et
3: c'est madame.
18: Je vous connais pas, je vous ai jamais vu, je vous ai jamais entendu, et je suis votre employeur. Non mais vous rêvez.
3: Alors non, alors c'est ce que j'ai expliqué, j'ai pas mis employeur, j'ai mis associé.
18: Eh ben, je suis ni encore moins associé. Mais vous rêvez ou quoi? Non mais, donc on s'en va.
3: Où qu'on s'en va? Ben, qu'on s'en va à la banque récupérer le prêt, parce que moi, c'est-à-dire que...
18: Ben, vous récupérez le prêt. Ben, alors là, ça serait quand même meilleur.
3: On fera comme si, vous voyez, puisque moi, j'ai
18: ben
3: fait...
18: Non, non, c'est ni comme si, ni comme ça. Non, mais d'où qu'on s'en va, là?
3: Ben, d'où qu'on s'en va à la banque, c'est ce que je vous dis.
18: Eh ben, non, je ne vais pas à la banque avec vous, monsieur, je ne vous connais pas. Je vous attaque tout de suite au tribunal.
3: Ah, ben, moi d'abord.
18: Eh ben, on va... Ben, alors.
3: Alors, oui.
18: Merci, monsieur, au revoir.
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21: La poste de Brive, Madame Primo, j'écoute.
27: Oui, bonjour, madame. C'est la poste de Brive.
21: Oui.
27: Oui, bonjour. Je ne sais pas si vous m'entendez bien, parce que j'ai un téléphone portatif.
21: Non, c'est bon.
27: Je vous appelle, je suis étudiant à l'IUT de gestion.
21: Oui.
27: Et on est en examen, alors j'ai pris un téléphone portatif.
21: Mmh.
27: Voilà, on me pose une question sur le courrier et l'entreprise.
21: Oui.
27: Et la question, il me reste 5 minutes pour rendre la copie. La question, c'est quel est le tarif à 5 francs près d'un paquet pesant 1 kilo, destination New York.
21: Oh là là, attendez, je prends mon tarif tout de suite.
28: Posez les copies sur le bureau.
21: Oh mince.
1: Et vous sortez calmement. De la place, c'est quoi ce téléphone, là?
27: Ben, je suis avec ma mère, là. Allô?
21: Oui,
27: je
21: oui.
27: Je me suis repéré.
21: Oui, j'ai entendu. Bon, mais écoutez, je ne peux pas vous le donner
1: téléphone
21: comme ça.
1: Allô?
21: Oui.
1: Bonjour, madame.
21: Bonjour, madame, monsieur.
1: Madame de la place.
21: Oui.
1: Vous êtes la maman de Jean-Baptiste.
21: Bien sûr, bien sûr.
1: Ah, c'est un bon élève, hein?
21: Ah, ben, j'espère, hein.
1: Mais vous savez quand même qu'il est en examen aujourd'hui.
21: Ben, je voulais savoir comment ça se passait. Je pensais que c'était terminé.
1: Ah, non.
21: Ah, alors, excusez-moi d'avoir dérangé, hein.
27: Vous avez appelé votre mère pourquoi, Jean-Baptiste? Ben, c'est-à-dire que c'est à propos de tonton Lulu, hein, qui peut pas venir, c'est ça?
21: Oui, oui, oui.
27: Samedi?
21: Oui.
1: Allô?
21: Oui.
1: Qu'est-ce qui est arrivé à votre oncle? C'est pas grave?
21: Non, c'est une petite intervention chirurgicale.
1: Ah, il a été opéré?
21: Oui.
1: De quoi?
21: Il a été opéré de la prostate.
1: Ah, ben je comprends mieux, Jean-Baptiste, vous auriez pu me l'expliquer.
27: Ben oui, mais c'était pas facile, quoi, hein, maman?
21: Ben oui.
27: Et alors, les nouvelles, alors, comment il va?
21: Ben écoute, ça s'est bien passé, on attend qu'il se réveille, là, maintenant.
1: Allô?
21: Oui.
1: Il est à l'hôpital?
21: Oui, l'hôpital de Brive, oui.
1: Ah bon, il est dans quel service?
21: Ben, dans le service d'opération pour la prostate, je sais pas le service, vous savez, on a attendu toute la matinée.
1: Ah oui, évidemment, vous devez être sous le choc.
21: Un petit peu, oui.
1: Oui. Et c'est un monsieur de la place aussi, son nom, alors?
21: Oui, oui, c'est ça, de la place.
1: Lucien, alors, puisqu'il parle de tonton Lulu.
21: Voilà.
1: Ah, d'accord.
21: Voilà.
1: Parce que j'ai un ami qui opère à l'hôpital, justement. Attendez, si vous voulez, ne quittez pas, hein. Je vais prendre mon téléphone aussi, je vais essayer de vous donner des nouvelles plus fraîches.
21: Ah.
27: Allô?
21: Oui.
27: Il part à son bureau.
21: Ah oui.
27: Allez, donc, je vous remercie parce que... vous avez été formidable, hein. Cette histoire de tonton Lulu, moi j'étais mal. J'ai trouvé que ça.
21: C'est n'importe quoi, hein.
1: Allô?
21: Oui.
1: Oui, excusez-moi. Bon, alors, j'ai appelé mon ami à l'hôpital.
21: Oui.
1: Il ne connaît pas de Lucien de la place, hein?
21: Comment ça, il ne connaît pas de Lucien de la place?
1: Il n'y a pas de Lucien de la place au service de chirurgie.
21: Oh, bah alors là, ça c'est un peu fort, ça. Écoutez, il vient de se faire opérer ce matin, je rêve pas, quand même.
1: Au service du professeur?
21: Enfin, écoutez, moi, j'ai pas retenu le nom du professeur, hein. J'ai aucune mémoire pour les noms, en plus.
1: Attendez, hein.
27: Oh là là là là.
21: C'est ce bazar.
27: Il est en train d'appeler l'hôpital. Apparemment, il a un collègue qui est professeur en chirurgie.
21: Ah ouais, ben, il tombe mal parce que moi, les professeurs, les machins, les trucs, je les connais pas du tout. Hein.
1: Allô?
21: Oui?
1: Bon, je viens de rappeler.
21: Oui?
1: Alors, il y a un Lucien de la place.
21: Ah.
1: Oui, mais alors, madame, excusez-moi, Jean-Baptiste, c'est peut-être pas la circonstance. Hein. Il n'est pas en service de chirurgie.
21: Ah, il est... Ah bon?
1: Il a été transféré, madame, excusez-moi, à l'Institut médico-légal ce matin.
21: Ouais.
27: Non, c'est pas vrai.
21: Eh oui, qu'est-ce que tu veux? Je voulais pas te dire, hein.
27: Pas tonton Lulu.
21: Eh ben oui, mais mon petit...
27: Maman.
21: Oui. écoute, on se retrouve pour manger à midi. On va manger à midi et puis on en parlera. Tu sais, c'est pas grave.
1: Je suis désolé, madame.
21: Ben oui, mais... Oui, mais enfin, vous auriez pu attendre pour lui dire, quoi. Il est en plein examen, là.
1: Tonton Lulu.
21: Oh, mais mon petit, t'as mis pas dans tous ces états, tu sais.
1: Ah non, là, c'est bon, le doyen, là, c'est Robert Ledoux.
21: Voilà. Bon, mais écoutez, monsieur, excusez-nous notre émotion, mais je vais récupérer mon fils, hein.
1: Bien, bah, madame, je vous remercie, je vous le repasse.
21: Voilà, excusez-nous, hein.
27: Allô, maman?
21: Oui, ça va?
27: Tu m'entends, maman?
21: Oui, oui, oui.
27: On a échappé belle. Surtout que c'était une blague pour la radio.
2: Allô.
3: Bonjour madame, c'est bien la boucherie?
2: Oh monsieur.
3: Oui, je vous écoute.
2: Oui, je vous écoute.
3: Ah non, c'est moi qui vous écoute.
2: Vous me dites allô madame, je dis non, je vous dis monsieur.
3: Oui, parce que je ne suis pas une dame.
2: Non, mais moi c'est un monsieur.
3: Mais c'est bien la boucherie.
2: Oui, c'est ça.
3: Ah, bah c'est ce que je disais. J'ai eu un problème avec du steak que j'ai acheté chez vous.
2: Du steak, oui.
3: C'est qui contient du bœuf.
2: Bah, un bistec monsieur, pour vous c'est quoi?
3: Moi je suis végétariste et un bistec, pardon, mais c'est du soja.
2: Non mais monsieur, vous rentrez dans une boucherie, vous venez chercher quoi? Un bistec de soja? Non mais
3: exactement. Et à la place, vous me vendez un faux steak.
2: Je vous ai vendu un faux steak.
3: Tout à fait, avec du bœuf dedans.
2: Allô.
3: Bonjour madame.
2: Bah, un bifteck, c'est un bifteck, hein. Un bifteck, c'est du bœuf.
3: Ah oui, mais ça fallait le dire quand vous me l'avez vendu que ça contenait de l'animal.
2: Ah bon, vous voulez manger un bifteck sans animal?
3: Voilà, pas un truc où vous me refilez discrètement du bœuf.
2: Du bœuf en boucherie, monsieur, c'est du bœuf. C'est du bœuf à 100%, voyons.
3: Oh là là, 100%, c'est encore pire que ce que je croyais.
2: Bah,
0: voyons. Là, j'en ai déjà vu, mais des comme ça, jamais.
4: Allô?
3: Oui, bonjour madame.
4: Un steak, c'est forcément un animal.
3: Bah non, un steak, c'est du soja. À la limite, un steak de quinoa.
4: Mais qu'est-ce que vous racontez là? Mais le quinoa, c'est un végétal. On n'a jamais fait de végétal, nous. On a toujours fait de la viande, nous.
3: Viande, d'accord, mais précisez viande animale dans ce cas.
4: Bah, mais c'est marqué sur l'étiquette. C'est marqué sur les étiquettes. Viande bovine, c'est pas viande végétale.
3: Alors je m'excuse, si c'est du bœuf, on dit viande bovine.
4: Bovine, bovine.
3: Bah non, bœuf, bovine.
4: Le bœuf, c'est un bovin, c'est un bovidé, viande bovine.
3: Oh, vous inventez des mots.
4: Regardez dans le dictionnaire.
3: Ah bah justement, je l'ai là. Alors, viande de bœuf, aussi appelée viande bovine.
4: Bah,
3: je l'ai pas inventé.
8: Bonjour monsieur.
3: Bonjour monsieur.
8: Bah, je suis madame, je suis la responsable monsieur. Je comprends pas là. Comment ça c'est pas un vrai steak?
3: Bah oui, parce que comme vos collègues ont enlevé le quinoa pour fourrer du bœuf à la place.
8: Taisez-vous s'il vous plaît les gars.
3: Oh bah faut que je me taise maintenant.
8: C'est pas à vous que je dis ça.
3: Ah non mais passez-moi le responsable.
8: Écoutez, je suis le responsable.
3: Voilà.
8: Et on vend que de la viande. Alors venez pas me dire que j'ai vendu du végétal ou je ne sais trop quoi. Là ça va pas. On récupère votre numéro et puis on va porter.
3: Ah bah moi je récupère votre numéro. Allez hop.
8: Non mais écoutez, c'est une catastrophe ce que vous dites. Qu'on précise que c'est de la viande, vous arrêtez de faire courir mon personnel comme ça? Si je vends de la viande de bœuf, elle est forcément animale.
3: Ah, bah c'est bien de le reconnaître maintenant, mais si vous me l'avez...
8: Non mais il n'y a pas à reconnaître maintenant, arrêtez vos conneries. Mon poulet, c'est un poulet.
3: Ah oui, mais est-ce que c'est un poulet animal ou un

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4: Cimetière animal, bonjour.
5: Allô?
4: Oui.
5: Oui, bonjour madame.
4: Bonjour madame.
5: C'est le cimetière pour animaux.
4: Oui.
5: Oh mon Dieu, dites-moi, je voulais savoir ce que vous faisiez de tous les os.
4: Ah ben non, on enterre les animaux entiers, ça reste dans la tombe, dans la boîte.
5: Oh, est-ce que vous auriez la gentillesse de m'en mettre un de côté?
4: Vous avez un animal qui est pas bien?
5: Si, il est bien, mais il aime bien jouer avec les os.
4: Votre animal aime jouer avec les os?
5: Mais oui.
4: Mais les animaux qui sont enterrés, les os restent à la personne qui enterre l'animal?
5: Mais il y en a bien de temps en temps, quand il pleut beaucoup, il n'y en a pas un qui remonte à la surface.
4: Vous voulez demander quoi? Un os d'un chien qui remonte à la surface?
5: Non, mais pas forcément qui remonte à la surface, mais qui, je sais pas, au moment où ils les mettent dans les boîtes. Là.
4: Mais au moment où ils les mettent dans les boîtes, ils sont entiers, les bêtes.
5: Eh ben justement, vous pouvez peut-être en enlever un.
4: Mais vous plaisantez ou quoi?
5: Mais vous pouvez peut-être le faire en cachette.
6: Oui, bonjour madame.
5: Bonjour monsieur.
6: Qu'est-ce qui vous arrive?
5: Mais je comprends pas, j'ai appelé parce que mon petit chien, il aimait bien jouer avec les os.
6: Ah non, on n'a pas d'os, non. Les os, ils sont enterrés, ils restent dans la terre.
5: Mais est-ce que, quand il pleut, est-ce qu'il n'y a pas des os qui remontent à la surface?
6: Non, jamais. Vous avez vu, vous, dans un cimetière, que les os des humains sortaient? Non.
5: Mais non, mais c'est normal, les humains, ils sont dans des cercueils.
6: Ah ben, les chiens aussi.
5: Ah ben c'est pour ça qu'elle a pas voulu m'en donner.
6: Eh ben oui, mais il faut déterrer, puis enlever le cercueil et tout. Vous vous rendez compte, ça vous coûte une fortune.
5: Combien?
6: Puis j'ai pas le droit de toute façon.
5: Ah j'entends votre dame derrière.
6: Non, mais j'ai pas le droit.
5: Oh, s'il vous plaît.
6: Oui.
5: Si je viens avec mon canis.
6: Oui.
5: Est-ce que vous m'autorisez à ce qu'il fouille un peu la terre?
6: Ah non, ça c'est interdit qu'il fouille la terre. Non, attendez, vous êtes parti où là? Écoutez, moi quand vous serez mort, j'irai chercher un os. Il aime bien jouer avec les os d'humains, mon petit-fils. Alors je vais aller chercher un os d'humains au cimetière, puis j'irai, tiens, amuse-toi.
7: Oui, bonjour.
8: Bonjour monsieur, c'est bien la maison de retraite?
7: Oui.
8: J'ai fait un faux dossier, comme quoi je suis retraité chez vous, donc il faudrait me le tamponner pour que je puisse toucher ma fausse retraite.
7: Ah ben moi je vous mettrai rien du tout monsieur, je vais pas vous mettre à coup de cachet pour que vous touchiez quoi que ce soit. Hein.
8: Ah bah si, il faudrait, parce que sinon la banque elle me paye pas.
7: C'est pas mon problème, je vais pas être complice d'une fausse déclaration.
8: Oui, mais enfin ça m'arrangerait.
7: Non monsieur.
8: Oh oui, mais alors si on peut plus magouiller peinard...
7: Comme si que vous allez magouiller.
8: Oui, le magouillage il est fait, y a pas de souci.
7: Attention monsieur.
8: Non mais si je vous emprunte le tampon 30 secondes.
7: Oui, bonjour monsieur.
8: Oui, bonjour monsieur, excusez-moi, comme j'ai expliqué à votre collègue.
7: Vous avez fait un faux monsieur.
8: Voilà, donc vous avez plus qu'à le valider.
7: Non mais vous rendez compte de ce que vous me demandez là? Donnez-moi votre nom et votre adresse.
8: Alors, monsieur Martin.
7: Votre prénom c'est quoi?
8: Martin.
7: Votre prénom?
8: Oui, Martin.
7: Et votre nom, famille?
8: Martin aussi, oui.
7: Ah, c'est Martin.
8: Voilà.
7: Et votre adresse?
8: Alors, je suis au 1 rue Martin.
7: Oui.
8: À Martinville.
7: Monsieur Martin, 1 rue Martin à Martinville.
8: Voilà, absolument.
7: Et c'est quel code postal?
8: Alors, le code postal MAR.
7: Non, le code postal.
8: Oui, c'est parce que c'est un code postal lettrique avec des lettres.
7: Oui.
8: M comme Martin. A-R-T-I-N.
7: Ouais, vous foutez de moi, quoi.
8: Mais pourquoi?
7: Écoutez, monsieur, moi, je n'ai pas de temps à perdre avec vous.
8: Oh, ben moi non plus.
7: D'accord, bon.
8: Oh, ben passez-moi le patron.
7: Le patron?
8: Passez-le moi.
7: Voilà. Hein.
8: Merci.
9: Allô?
8: Bonjour, monsieur.
9: Bonjour, monsieur, c'est madame... C'est comment votre nom? Vous êtes monsieur Martin?
8: Oui, voilà.
9: Mais monsieur, vous n'êtes pas résident à la maison de retraite. Qu'est-ce que vous me sortez là?
8: Ça, on le sait entre nous, si vous voulez, mais pour mon banquier...
9: Non, monsieur, vous êtes en train de usurper des droits, monsieur. Vous n'êtes pas résident. C'est du délire que vous êtes en train de m'annoncer, hein.
8: Bon, alors, plan B, je viens, je me mets dans un lit et vous me prenez en photo.
9: Non, monsieur, je ne vous ferai pas de photo dans un lit.
8: Non, mais c'est pas vous qui êtes dans le lit, c'est moi.
9: Bah, je sais que c'est vous dans le lit, mais en aucun cas, je me permettrai de vous faire des photos dans le lit.
8: Bah si, c'est pour mettre dans le dossier pour mon banquier.
9: Non, monsieur, je ne veux pas de votre banquier.
8: Et puis, rassurez-vous, en plus, je serai déguisé en retraité.
9: Vous serez déguisé, bah moi, je le serai aussi, en gendarme.
8: Pour là, vraiment, vous y mettez pas du vôtre, hein.
9: Ah non, j'en mettrai certainement pas.
8: Peut-être je peux voir avec votre collègue d'avant qui était plus sympa, quand même.
9: Ah oui, bien sûr, et vous voulez pas... Non, mais attendez.
8: Super, merci beaucoup.
10: Oui, allô?
8: Bonjour monsieur, votre patron me disait que c'est vous qui me validez le faux dossier.
10: Ah non, mais je signe rien du tout monsieur.
8: Ouh, ça c'est un nom qui veut dire oui.
10: Non, pas ce jeu-là.
8: Oh si, je vois.
10: Non, mais n'insistez pas monsieur.
8: Bon, je n'insiste pas, mais...
10: Non monsieur, c'est tout.
8: Oh, mais attendez, je comprends.
10: Quoi? Vous comprenez quoi?
8: Bon, imaginons que dans le document que je vous remets, il y ait par inadvertance un petit billet qui se soit glissé.
10: Non, mais vous rigolez ou quoi? Mais j'hallucine là.
8: Non, vous ne rêvez pas, imaginez un billet de 5 euros.
10: Oui, allô?
8: Ah tiens, on reprend les négociations, bonjour monsieur.
10: C'est quoi cette histoire là? Mais vous êtes qui là? Vous prenez pour qui là?
8: Écoutez, je double la mise, 10 euros.
10: Alors là, c'est pire encore, non?

0: Vous voulez pas que je couche avec vous, non?
1: Oula, non, alors attends, excusez-moi, mais je crois que vous vous emballez un petit peu.
0: Attendez, vous me payez, mais vous me prenez pour qui, là? Et vous me prenez pour qui? Mais c'est du n'importe quoi, je suis au travail, monsieur. Je ne vais sûrement pas aller dans votre sens à me faire payer pour un tampon, mais c'est quoi cette histoire, là?
1: Oui, enfin, de là à me faire des propositions indécifiantes, franchement.
0: Vous voulez que je vous passe mon mari, non? Vous allez peut-être comprendre entre mecs, ça ira peut-être mieux, non?
1: Alors, en principe, entre mecs, je fais pas, mais si vous insistez, je...
0: Mais si c'est la meilleure, alors j'en ai déjà entendu, mais...
1: Bon, écoutez, je triple la mise. Un billet de 15 euros pour vous.
0: Bon, écoutez, c'est bon.
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4: Allô, oui?
5: Oui, bonjour, monsieur.
4: Oui, bonjour, monsieur.
5: Monsieur Robert Van Antuk, ambassadeur du Vietnam à Paris, de passage dans votre ville.
4: Oui.
5: Vous aurez une nuit réservée ce soir au restaurant vietnamien.
4: Oui.
5: Pour 147 personnes.
4: J'ai pas la place, moi.
5: Bon, ben, est-ce que les gens peuvent se serrer un peu?
4: Ah oui, mais on peut monter à 80 personnes.
5: Oh non, ça va pas.
4: C'est pour quand, monsieur?
5: Alors, c'est pour ce soir. Hein?
4: Ce soir.
5: Alors, vous avez de quoi noter?
4: Oui, je note, oui.
5: Vous avez noté de quoi noter?
4: Oui, oui.
5: Passez-moi la liste.
4: Oui, mais monsieur, je vous dis, monsieur, je ne peux pas vous mettre, je n'ai pas la place.
5: Alors là, il y en a combien? J'essaie de réduire, monsieur, hein, mon cher
4: oui,
5: monsieur.
4: Oui, vous prenez deux restaurants, quoi.
5: Alors, on commence, hein. Famille récipient. Six personnes.
4: Récipient.
5: Six personnes.
4: Six personnes.
5: Famille Pudiglan. Trois personnes.
4: Pudiglan, trois personnes. Récipient, trois, six personnes.
5: Famille... Non, c'est récipient.
4: Récipient.
5: Trois personnes. Valise... En carton.
4: Oui.
5: 6 personnes.
4: Valise 100 personnes, 6 personnes, 12 personnes, 17 personnes.
5: Qu'est-ce que vous avez? Récipient.
4: Récipient, 6 personnes. Plus du gland, 3 personnes.
5: 3 personnes, c'est ça.
4: Récipient, 17 personnes.
5: Phonétiquement.
4: Oh, monsieur, je vous passe ma femme.
5: Non, attendez.
4: Ah, non. Je comprends pas. Je comprends pas le vietnamien, je comprends pas.
6: Allô?
5: Oui.
6: Vous parlez le vietnamien?
5: Oh, pas du tout, non. Je suis Berisong.
6: Ah, c'est papa qui parle le vietnamien.
5: Non.
6: Oui.
5: Non.
6: Oui.
5: Moi, je dis comme dong.
6: Oui.
5: Il n'est pas là, votre mari?
6: Oui, mais il ne comprend pas.
5: Non, mais il ne va plus noter les noms maintenant. On va noter les chiffres.
6: Noter les chiffres.
4: Allô?
5: Oui, on a fini, hein. Vous avez noté?
4: Oui, j'ai noté, oui.
5: Je vous écoute.
4: Monsieur, je suis incapable de vous relire la liste, monsieur. Je ne peux pas, ce n'est pas...
5: Je vous écoute.
4: Monsieur, je vais venir vous voir.
5: Monsieur, nous partons immédiatement.
4: Bon, j'ai une table de 6.
5: À quel nom?
4: À quel nom? Récipient.
5: Oui.
4: 6 personnes.
5: Récipient, 6 personnes.
4: Judith Gros, 3 personnes.
5: Oui. Celle-là, vous n'avez pas dû bien noter, parce que je ne vois pas ce que c'est, mon frère. Ensuite...
4: Brutus Neland, 7 personnes.
5: Oui.
4: 23 personnes.
5: À quel nom?
4: Jus.
5: Quoi?
4: Jus.
5: Oh non, c'est pas ça.
4: 3 personnes.
5: À quel nom?
4: Pismi.
5: Pismi?
4: Oui.
5: C'est pas vietnamien, ça.
4: Ben non, je marquais comme ça.
5: Ah, c'est famille Pudiglan.
4: Pudiglan, voilà. 3 personnes.
5: Et de la bite.
4: Comment?
5: Et de la bite.
4: Oui.
5: 6 personnes.
4: Vous pouvez m'en donner d'autres, j'ai de la place. Hein.
5: Famille Mekoui.
4: Oui.
5: Ça, c'est des Grecs.
4: Combien?
5: 17. Alors, on va reprendre. Hein.
4: Oui.
5: Je vous écoute.
4: 6 personnes.
5: À quel nom?
4: Récipient.
5: Oui.
4: 3 personnes. Judy.
5: Oui.
4: 7 personnes. Bru, Tess, Nelly.
5: British Leyland.
4: Oui. 6 personnes. Migan.
5: Oui.
4: 6 personnes. Culabit.
5: Oui.
4: 17 personnes. Mec.
5: Mec quoi?
4: Ouille.
5: Non, c'est Vokouille.
4: Vokouille. Vokouille.
5: Vokouille?
4: Oui. Oh, monsieur, arrêtez, hein. Mec ouille.
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7: Bonjour.
1: Bonjour monsieur, je voulais le plombier s'il vous plaît.
7: C'est à quel sujet ?
1: C'est pour un problème de robinet, j'aurais besoin d'aide.
7: Pourquoi ? Ou juste ?
1: C'est pour mon fils en fait qui a eu ce problème de robinet. Il est en quatrième au collège Kevin Robespierre, je sais pas si vous connaissez.
7: Oui, fan de nom.
1: Oui, mais c'est à côté du lycée Michael Walter, vous voyez ?
7: Oui.
1: Oui. Je peux déjà vous donner peut-être l'énoncé du problème ?
7: Ah oui, je vous écoute.
1: Donc sachant que le jeune Miguel veut prendre un bain avec sa collègue Raphaël et qu'il doit pour cela remplir une baignoire de 300 litres. Sachant
7: et
1: que
7: c'est le... quoi au juste là que vous êtes en train de me dire ?
1: Je disais donc, et sachant que Fabien ne s'est pas lavé depuis 3 mois, qu'il dégage par conséquent
7: une odeur... Là, vous êtes en train de m'énoncer un problème...
1: Considérant que Touchard occupe un volume de 3 litres dans la baignoire...
7: Si c'est pour m'énoncer un problème scolaire, je ne pourrais pas vous aider.
1: Bah, c'est un problème de robinet.
7: Non, mais c'est quoi le souci que vous avez ?
1: En fait, il faut savoir combien de temps ils vont réussir à passer ensemble dans la baignoire.
7: Non, attendez, on est plombier à domicile, nous. Hein ?
1: Oui, bah, si vous voulez venir...
7: Attendez, là, vous me parlez d'un problème de mathématiques. Je ne peux pas vous aider là-dessus, mon technicien non plus.
1: Il ne s'y connaît pas en plomberie ?
7: Si, il s'y connaît en plomberie, monsieur. Il ne peut pas aider votre fils sur un problème scolaire en mathématiques, monsieur.
1: Non, mais excusez-moi, je ne vois pas l'intérêt d'avoir un technicien en plomberie qui ne s'y connaît pas en plomberie, comme vous me dites.
7: Non, mais attendez, ne quittez pas.
8: Allô ?
1: Oui, bonjour madame, je demandais le plombier, on m'a dit qu'on passait le...
8: Bonjour monsieur de ce bâtiment.
1: Non, c'est Martin à l'appareil, je m'appelle Martin.
8: Oui, moi je suis monsieur de ce bâtiment.
1: Ouais, je crois que vous me confondez avec quelqu'un d'autre, parce que je ne suis pas du tout ce monsieur.
8: Là vous êtes aux établissements de ce bâtiment.
1: Ah non, pas du tout, je suis actuellement à mon domicile.
8: Non mais, vous m'appelez, je me présente, monsieur de ce bâtiment.
1: Ah bah c'est la meilleure ça.
8: Pas du tout.
1: Vous n'allez pas m'apprendre qui je suis quand même.
8: Bon,
1: alors, oublions ça.
8: Très bien.
1: Donc vous êtes...
8: Là vous êtes... Maintenant, vous m'expliquez vos besoins.
1: C'est un problème, en fait. C'est mon fils qui a un problème de robinet.
8: Oui.
1: Alors, donc, sachant que le jeune Miguel veut prendre un bain avec sa collègue Raphaël et qu'il doit pour cela remplir une baignoire de 300 litres.
8: Voilà, attendez.
1: Sachant que le robinet d'eau chaude est activé par Fabien, qui a tourné le robinet dans le mauvais sens.
8: On arrête. C'est pas la peine. J'ai pas le temps de calculer les calculs d'eau par rapport à un robinet qui a été inversé ou pas, monsieur.
1: Bon, et sinon, tant que je vous tiens, pour le tiercé du jour, vous n'auriez pas un tuyau à me filer?
8: Monsieur,
1: tuyau, non, je me dis.
8: Ça, c'est une bonne blague. Elle est de très mauvais goût. Je vous remercie.
1: Non, mais rien à voir. Je souffre d'insomnie.
8: Mais.
1: Et je voudrais retrouver un sommeil de plomb.
8: C'est de très très mauvais goût.
1: Bon, j'ai plus de vanne.
8: Ah non, attendez.
1: Vanne, robinet.
8: Allez, au revoir.
1: Ah, bah, au revoir, madame.
9: Allô?
10: Oui, bonjour madame, c'est la Société Protectrice des Animaux à l'appareil.
9: Oui.
10: Dites-moi, est-ce qu'on peut savoir ce que vous faisiez cette nuit ?
9: Ah, j'étais chez moi, monsieur. J'étais dans mon lit.
10: Vous n'êtes pas sorti ?
9: Ah non, pourquoi ? Qu'est-ce qui vous arrive ?
10: Ben écoutez, on a une plainte là, hein, sur un animal. Vous voyez, monsieur...
9: Oui.
10: Il a une poule, ce monsieur.
9: Il a une poule ?
10: Oui.
9: Oui.
10: Et elle a été sodomisée. Violé par quelqu'un qui est venu avec un balai.
9: Un viol sur une poule ?
10: Oui, avec un balai.
9: Ah ben alors, écoutez, je ne veux pas être méchante, mais faire ça à une poule, il faut quand même être pas vicieux, mais méchant.
10: Un peu vicieux, quand même.
9: Un peu sur les bords.
10: Et alors, figurez-vous qu'il y a une dame qui prétend vous avoir vu cette nuit rentrer chez vous à 3h10 ce matin, un balai à la main.
9: Oh !
10: Est-ce que vous avez un balai ?
9: Un balai long, oui.
10: Un balai long ?
9: Oui.
10: Voilà.
9: C'est avec un balai comme ça ?
10: Oui.
9: Avec le manche ?
10: Oui.
9: Eh ben, moi, je peux vous dire que c'est ni mon mari ni moi, pour la bonne raison que nous étions dans notre lit.
10: Alors, attendez.
9: Oh non, écoutez, je vous assure que ça me horrifie.
10: Ceci dit, madame, quand vous voyez un œuf, la taille d'un œuf...
9: Oui.
10: On peut comprendre que le balai passe hein, par le...
9: Oui, mais c'est pas la même chose, monsieur. Parce que je trouve qu'une poule, si elle fait un œuf, il s'ouvre tout seul en sortant l'œuf. Que si c'est quelqu'un avec un pied de balai, il force automatiquement... Et ça esquinte la poule.
10: Ben là, ça l'a esquinté.
9: Alors, je peux vous affirmer, monsieur, que je ne sais pas qui c'est cette dame qui a pu m'accuser, mais c'est une chose que je ne ferai jamais de mal à un animal.
10: Même avec un balai.
9: Pas plus qu'avec un balai, qu'avec un petit bouchon.
10: Pas plus avec un balai qu'un tire-bouchon ?
9: Ah non, oh, bah, mais ça va pas, non ? Pourquoi un tire-bouchon ? Mais ça va encore autre chose.
10: Parce que ça a été fait.
9: Avec un tire-bouchon ?
10: Oui, sur un canard.
9: Oh mon Dieu, ben moi je ne l'ai pas vu, j'ai voté le journal tous les jours, mais je ne l'ai pas vu. Oh mon Dieu.
10: Figurez-vous que ils ont violé un canard avec un...
9: Un tire-bouchon. Ah ben je ne sais pas dans quel état il doit être la nullité de canard. Hein.
10: Et le tire-bouchon ne fonctionne plus non plus.
9: M'en doute.
10: Alors je repense, pardonnez-moi, je reviens sur la poule parce
9: oui,
10: que...
9: Oui, bien sûr.
10: En fait, ça a été assez atroce pour la pauvre bête parce que...
9: Non, sûrement.
10: Quand... La dame lui a mis le balai, là. L'œuf qui était en train de se former dans le croupion de la poule
9: oui.
10: A été poussé.
9: Oh là là !
10: Et elle l'a sorti par le bec.
9: Oh mon Dieu, la pauvre bête.
10: Le pauvre bec, c'est au masculin.
9: La pauvre bête,
10: ah oui, pardon, oui. Parce que
9: ah non.
10: Le bec, c'est au masculin. Mmh. Et donc, le bec a tenu, c'est ouvert. Et ben figurez-vous que la poule n'a pas lâché l'œuf.
9: Ah ben, dis donc. Oui, alors là, on peut dire que c'est une merveille.
10: Vous vous rendez compte qu'un poussin va venir de cet œuf et qu'il ne saura jamais ce que sa mère a enduré.
9: Ah ben non, sûrement.
10: Pour qu'il vienne à la vie.
9: Je comprends pas, moi, les gens peuvent faire du mal aux animaux.
10: Ce matin, dans notre département, 97 viols de poules depuis vendredi dernier.
9: Depuis vendredi dernier ? Toujours avec un balai ?
10: Toujours.
9: Mais les gens vicieux comme ça, ils font ça que la nuit. Hein.
10: Les vicieux du balai et les vicieux du tire-bouchon.
9: Parce que, bon, ils vont aller un jour, les gens vont les voir.
10: Bon, qu'est-ce qu'il y a de pire ? Celui qui fait ça avec un balai à une poule ou celui qui fait ça avec un tire-bouchon à un canard ?
9: Oh, ni l'un ni l'autre n'est bon. Hein. Mais j'ai peur qu'avec le tire-bouchon qui a un bout qui pique, ça doit courir de pire. Hein.
10: Vous croyez ?
9: Ah, je crois, oui.
10: Oui, parce que...
9: Avec un tire-bouchon, il y a quand même le bout de la vis qui est quand même pointu.
10: Oui.
9: Pour rentrer dans le bouchon, comment voulez-vous qu'il serait autrement ? Ça passerait pas.
10: Oui.
9: Alors, vous vous rendez compte que d'aller dans le croupion d'un canard, aussi bien que dans le cul d'une poule ? Non, non.
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11: Oui, bonjour.
1: Bonjour madame, c'est bien le magasin d'informatisme, électroménagisme, télévisionnisme, etc.
11: Oui.
1: J'ai un problème avec un tapis de souris qui vient de chez vous.
11: Et donc le problème c'est...
1: C'est pas du tout adapté dans le sens où c'est dangereux pour l'animal.
11: Pour l'animal?
1: Ah oui.
11: Pourquoi, c'est l'animal qui a mangé le tapis?
1: Oui, c'est ma souris, je lui ai mis le tapis, elle l'a complètement bouffé.
11: Bah, ah ouais, non, à mon avis, vous confondez là. On ne vend pas ce genre de matériel.
1: Vous ne le vendez plus?
11: Non, c'est pas qu'on le vend plus, on a jamais vendu ça, on vend du matériel électronique, vous me parlez de tapis de souris, moi.
1: Vous me dites que vous vendez des tapis de souris, et quand je vous dis
11: qu'il y a un tapis de souris, qu'est-ce que vous appelez une souris? Une souris, un animal ou bien...
1: Bah, oui, bien sûr, un animal.
11: Ah, ça, nous, on vend des souris informatiques, on vend pas des tapis de souris pour les animaux.
1: Oh tiens, on change de version.
11: Bah non, je change pas de version.
1: Oh là là.
11: Vous me dites un tapis de souris, mais pour moi, tapis de souris, c'est pour une souris informatique.
1: C'est pas joli joli ce que vous faites là. Hein.
11: Je vous dis que non, on vend pas de matériel pour les animaux.
1: Non mais... Allô ?
12: Allô ?
1: Ah bah c'est monsieur.
12: Non.
1: Comme j'expliquais, vous m'avez vendu un tapis de souris qui est complètement inadaptifié.
12: Bah, je sais quand même ce que je vois, monsieur. C'est quoi un tapis de souris ?
1: C'est pour mettre sous la litière, en fait, dans la cage.
12: Sous la litière, dans la cage ? Pour votre chat ?
1: Comment ça, pour mon chat ?
12: C'est pour votre chat ?
1: Non, non, ça vous confondez avec le tapis de chat. Moi, j'ai pris un tapis de souris pour ma souris.
12: Bah, je peux vous vendre un lave-linge, une télé, ce que vous voulez, mais un tapis de souris...
1: Alors, parce que vous avez un tapis de souris défectueux, je vais devoir vous acheter un lave-linge ?
12: Mais franchement, je vous dis ce que je vends. J'ai jamais vendu ça. J'en ai même jamais eu en magasin.
1: Ah bah ça oui, parce que je vous ai dit que vos tapis de rongeurs sont défectueux.
12: Arrêtez, je sais quand même ce que je vends. Je vais quand même pas vous dire que je vous l'ai vendu si je vous ai pas vendu ce genre de produit quand même.
1: Oh bah tiens, comme par hasard.
12: Bah quoi comme par hasard ? J'ai jamais vendu de tapis.
1: Hein. Alors, excusez-moi, mais alors il vient quand même de chez vous ?
12: Bah non, il vient pas de chez moi. Moi ça fait 20 ans que je suis ici, ça fait 20 ans que j'ai jamais vendu de tapis. Alors pourquoi voulez-vous que j'ai vendu votre tapis ?
1: Je vais venir, je vous rapporte les morceaux de tapis. Allô ?
13: N'importe quoi. Oui, vous avez dit que le tapis n'était pas confortable.
1: Allô ?
13: Non, non, tout attendu comme connerie. Tout vu, tout attendu.
1: Non, mais je vous entends, hein ?
13: Ouais, bah oui, bah justement. Ah,
1: je vous ai entendu complotifier avec votre collègue derrière, là.
13: Complotifier ?
1: Ah oui ?
13: En complotifier ?
12: Oui.
13: Oh, mais monsieur, non, non, je suis pas folle, je sais bien qu'on n'a jamais vendu de trucs pour des souris, voyons.
1: Je comprends surtout que vous vendez des faux tapis.
13: Mais monsieur, on n'a jamais vendu de tapis pour souris.
1: Aussi bien, vous avez essayé de me fourguer un tapis pour écureuil ou un tapis pour cochon d'Inde.
13: Oh, monsieur, je vous en prie, hein.
1: C'est peut-être même un tapis de panda.
13: On vend pas de tapis.
1: Que vous n'aimiez pas les animaux, d'accord, mais enfin, c'est pas une raison.
13: Je vous ai jamais dit que j'aimais pas les animaux, vous êtes malade. On n'a jamais vendu de tapis, quoi que ce soit. Non, mais dites donc, je sais quand même que je fais, hein.
1: Oui, pas à moi, s'il vous plaît.
13: Ouais, bah, pas moi non plus, vous êtes du monde, c'est pas possible, monsieur.
1: Oh, bah, tiens, alors, ça, il manquerait plus que ça.
13: Qu'est-ce que vous voulez que j'y fasse à vos souris? Mettez un autre tapis, qu'est-ce que vous voulez que j'y fasse, moi?
1: Ah, donc vous avez des tapis?
13: Bah, sûrement pas que j'ai juste des tapis de souris, attendez.
1: Écoutez, passez-moi votre responsabiliste, je vais voir avec lui.
14: Oui, bonjour.
1: Bonjour madame, voilà, comme j'expliquais à vos employés.
14: Oh, attendez monsieur, on va résoudre le problème très vite. Commencez par le début, allez chercher votre facture.
1: Comment ?
14: Allez chercher votre facture.
1: Et le petit mot magique ?
14: Pardon ?
1: Et le petit mot magique ?
14: Non mais attendez monsieur, oh.
1: Bah quoi ?
14: Allez chercher votre facture.
1: Ah bah attendez, j'ai pas eu le petit mot magique.
14: Ah, merci.
1: Alors bien essayé, mais c'est pas celui-là.
14: Au revoir.
1: Non plus.
14: Bon, attendez monsieur, là vous êtes en train de faire perdre du temps à tout le monde. Hein.
1: C'est pas celui-là non plus.
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15: Allô ?
16: Bonjour madame.
15: Bonjour.
16: C'est bien vous les éleveurs de chiens ?
15: Les éleveurs de chiens desquels, madame ?
16: Oui, c'est ça. Madame Ledoux à l'appareil. C'est bien eux qu'on a vus à la télé dans la publicité, là ?
15: Oh oui, vous en avez déjà vu, oui.
16: Pour les chiens, on les voyait, ils élevaient des teckels et tout ça.
15: C'est ça, madame, oui.
16: C'était dans un spot publicitaire.
15: Oui.
16: Hein, c'est ça.
15: Oui.
16: Je les ai reconnus et tout. Et alors, je voulais savoir quand même, ça m'a choqué un petit peu, parce que ça a dû faire du ramdam là-dedans. Ça fait longtemps qu'ils mangent des chiens.
15: Qu'ils mangent ?
16: Oui.
17: On mange du chien?
16: Ben, c'est bien ça, publicité, non?
17: Les chiens mangent des granulés, mais c'est pas eux qui mangent les chiens.
16: Moi, ouais, enfin, bon, c'est peut-être un peu sourde, je sais pas, c'est peut-être l'âge, mais on voyait donc les éleveurs, là, vos patrons, avec plein de chiens autour.
17: Ben oui.
16: Et puis alors, ils mettaient, ils disaient, monsieur et madame, hein, ils mangent des chiens.
17: Ben, on ne mange tout de même pas nos chiens, non, mais qu'est-ce que vous allez chercher?
16: Mais je l'ai vu à la télé, madame.
17: Oh, vous avez vu à table en train de manger des chiens?
16: Bah écoutez, alors là, je suis confuse parce que j'ai envoyé un courrier à la SPA pour me plaindre.
17: Oh, oh bah vous allez nous faire encore une publicité, on va encore être emmerdés, nous.
16: Je suis désolé.
17: Ah bah, toute désolée que vous êtes, mais qu'est-ce qu'on va être embêtés, nous, alors, hein?
16: Est-ce que j'ai envoyé ça à la SPA, la Fondation Brigitte Bardot, un peu partout?
17: Oh, bah vous êtes toute maligne, hein?
16: Oh mon Dieu.
17: Oh mon Dieu, oui, une fois que le mal est fait, hein?
16: J'ai fait ce que je croyais,
17: j'ai... Mais vous avez rien à faire avant de demander?
16: J'ai envoyé une lettre au ministère.
17: Oh, bah c'est bien, eh ben en effet.
16: À la police également.
17: Mais vous êtes folle, mais folle alliée.
16: Mais peut-être pas quand même, vous exagérez, madame.
17: Mais non, j'exagère pas, on mange tout de même pas nos chiens quand même. Non, mais vous rendez compte si on a toutes ces visites-là, la publicité que vous nous faites?
16: Oh mon Dieu, je crois que j'ai fait une bêtise.
17: Oh oui, une connerie, tenez, je vous quitte, j'aime mieux ça. Allô?
16: Oui, excusez-moi, c'est encore moi.
17: Ben, qu'est-ce que vous voulez encore?
16: J'ai appelé monsieur Bourin Dubourg, vous savez, à télévision.
17: Oui.
16: Parce que je l'avais prévenu aussi, il voulait faire une enquête. Oui, alors je me suis excusé, je lui ai expliqué, en fait, ce que vous m'avez dit. Et je lui ai dit que c'était pas la peine qu'il vienne faire une enquête, parce qu'en fait, je crois que vous, je lui ai dit que vous touchez pas aux petits.
17: Ben, sûrement pas, on les élève, c'est pas pour les bouffer, hein.
16: Voilà, je lui ai dit, ils touchent pas aux chiots et ils mangent que les mâles.
17: Mais on mange même pas les mâles, qu'est-ce que vous avez encore des conneries?
16: Ah bon?
17: Maintenant, on va autre chose, on mange les mâles maintenant.
16: Mais vous mangez vos chiens?
17: Mais espèce d'imbécile, non, on mange pas nos chiens. Complètement cinglé.
16: Qu'est-ce qu'elle dit la grosse là derrière? Qu'est-ce qu'elle dit la grosse là? Je vais venir vous manger, moi.
18: Oui? Eh ben venez, moi je vous attends, moi.
16: Eh, dites-moi.
18: Venez franchir la porte, là, venez au portail, puis moi je vous attends.
16: Moi je vous mange, moi.
18: Moi vous mangez, non mais vous rigolez ou quoi?
16: Je vous mange.
18: Je vous mange, bah, moi je vous mangerai même pas parce que vous êtes immangeable.
16: Quoi, je suis immangeable, moi?
18: Bah sûrement, oui.
16: Dire que moi je suis immangeable, c'est dégoûtant.
18: Bah si on mange nos chiens, dans ces cas-là...
16: Pourquoi vous avez dit que j'étais immangeable?
18: Mais c'est pas, mais j'ai dit ça sans le dire, mais vous dites qu'on mange nos chiens. Soyez réaliste, on produit du chien, on va pas les manger.
16: Pourquoi vous avez dit que j'étais immangeable?
18: Mais non, non, non, bon, non, on en reste là, on mange pas de chien, vous êtes mangeable.
16: Ah, redites-moi ça.
18: Vous êtes mangeable.
16: Oh, vous êtes très gentil.
18: Mais soyez un petit peu réaliste, pourquoi on mangerait nos chiens?
16: Parce que je travaille à la radio.
18: Oui.
16: À Europe 1.
18: Oui.
16: Je fais des blagues au téléphone.
18: Oui. C'est une blague pour Europe 1?
16: Oui.
18: Après tout ce que vous avez dit, vous croyez qu'on va vous croire?
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19: Oui, allô, bonjour.
1: Bonjour madame, c'est bien la droguerie?
19: Ah, c'est monsieur là.
1: Monsieur Martin à l'appareil.
19: Oui.
1: Il y a un problème avec des masques que j'ai achetés chez vous.
19: Pourquoi? C'est quoi le problème?
1: J'ai mis un masque qui vient de chez vous et le lendemain, bim, j'étais enrhumé.
19: Vous avez acheté des masques et vous êtes tombé malade avec mes masques.
1: Ah, vous avez d'autres cas, c'est ça?
19: Non, ah non, j'ai pas eu d'autres cas.
1: C'est pas grave, dans le doute, j'ai demandé à mon beau-frère de venir embarquer vos masques.
19: Tous mes masques?
1: Non mais après il vous les rend, il bosse dans un laboratoire donc il va juste ouvrir les paquets pour les contrôler.
19: Bah bon, ils sont bien fermés. Il faut mettre un coup de cutter pour les ouvrir là. Hein.
1: Oui, bah il mettra des coups de cutter.
19: Ah bah attendez, là on va avoir un problème là. Il fait partie d'un laboratoire de quoi là?
1: Alors c'est son propre laboratoire qu'il a fabriqué lui-même.
19: Il fait pas partie d'un organisme DG, c'est un organisme d'État.
1: Ah, je crois qu'il faut que je note ça, attendez. Vous me dites BGGDTC.
19: La DGCCRF.
1: DCCCFR.
19: DCCRF.
1: DCGG.
19: DGCC.
1: D'accord, on reprend donc DDDG.
19: DDG.
1: DDGG. Ensuite.
19: DGCRF.
1: DRFGC.
19: DG.
1: FFCR, ça c'est bon, oui.
20: C'est quoi cette histoire?
1: Ah.
20: Allô?
1: Oui, bonjour monsieur.
20: Il va falloir qu'il y ait une carte ou je sais pas quoi, moi je vais pas laisser partir des masques comme ça.
1: Non mais il vous les rapportera les masques après.
20: Oui, et après je fais quoi avec moi?
1: Vous refermez avec un bout de scotch et vous les vendez?
20: Non, moi je vends pas des trucs avec du scotch, je vends les trucs intégrales.
1: Eh ben ce sera les trucs intégrales avec un bout de scotch en plus.
20: Non mais moi je ne vends pas des trucs qui ont été ouverts monsieur.
1: Qu'ils ont été ouverts, mais qu'ils auront été rescotchés après.
20: Mais attendez, il y a une question de stérile. etc. Et on va où là ?
1: Justement, pour vérifier le stérilisage de vos masques, on va les tremper dans un produit bactériologifique.
20: Et le masque, alors ça veut dire déjà que si c'est une boîte de 50 masques, déjà il n'y en a plus 49, parce que quand vous l'aurez trempé dans votre truc...
1: Ah non, mais les 49 autres, on les trempe aussi.
20: Mais oui, mais attendez, on va pas les mettre dans n'importe quelle solution, et puis après les ressortir, et puis les remettre dans un truc, mais c'est quoi vis-à-vis du client, ça ?
1: Alors, le mieux, c'est de les laisser sécher à l'air libre, par exemple sur une corde à
20: mais
1: linge.
20: Non, je peux pas les revendre des trucs qui ont été manipulés dans tous les sens, quoi.
1: D'ailleurs, petit conseil, une fois que les masques ont séché, vous leur mettez un petit coup de fer à repasser dessus pour les aplatir.
20: Mais bien sûr, mais je vais prendre mon fer à repasser, puis je vais aller faire mes pochettes de 5 machins.
1: Ce que vous faites, c'est que vous repassez en même temps les masques et le plastique. Comme ça, ça va tout ressouder.
20: Mais non, mais attendez, je vais pas aller faire. Mais attendez, j'ai assez de repassage comme ça de vêtements sans aller faire des. Non, attendez, mais vous me prenez pour qui là ?
1: Le truc, c'est que si vous les rangez mouillés, ça va tout vous bousiller les boîtes.
20: Mais je m'en fous des boîtes. Je voulais que je fasse des boîtes, moi.
1: Bah, vous pouvez les vendre, il suffit de les remplir avec des vieux masques.
20: Non, mais vous prenez vraiment les établissements pour un truc de truand ici.
1: Bon, moi, je dis ça pour vous arranger. Hein.
20: Mais il n'y a pas pour m'arranger.
0: Allô ?
1: Et un autre monsieur.
0: Monsieur, est-ce que vous vous rendez compte ? Quelqu'un, je vais lui faire ouvrir mes boîtes de masques. Vous vous rendez compte de la responsabilité ? Mais non, mais.
1: Ah oui, d'accord. Donc, dans ce cas, il faudrait que ce soit vous qui les ouvriez.
0: Mais non, mais ça ne change rien.
1: Bah si, parce que comme ça, c'est votre faute et nous, on ne sera pas embêtés.
0: Vous me laissez un numéro de téléphone, s'il vous plaît ?
1: Bien sûr, le 06.
0: Oui, 06.
1: 06.
0: Oui.
1: 06.
0: Oui.
1: 06.
0: Oui, puis 6 fois 06, oui.
1: Sinon, j'ai celui de mon beau-frère. C'est 0707.
0: Bon, écoutez, je pense qu'on a affaire à un gros canular.
1: Oh, pourquoi vous dites ça ?
0: Non, mais c'est vraiment...
21: Non, mais attends, c'est des conneries.
1: Alors, oui, c'est de la connerie.
0: Ah, j'avoue.
1: Mais c'est qui ?
21: Attendez 2 minutes.
1: Alors non, je vais plutôt vous dire que c'est une radio.
21: Oui, je sais, justement, attendez.
1: Donc laquelle ?
21: Ah, bah ouais,
1: Rire et
21: Chanson.
1: Bravo. En plus, personne n'a soufflé, bravo.
21: On a gagné quelque chose ?
1: Ah oui, le droit de passer à la radio.
21: Ah, génial. Ah oui, parce que vous, quand vous m'avez dit bonjour, monsieur, j'ai dit, en plus, c'est un con, il m'appelle monsieur.
1: Ah bah, mieux qu'un con. Un appel trop con.
0: Ok, bon, bah écoutez, super.
1: Au revoir, messieurs.
21: Oh, crotte. 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
22: Allô ?
23: Allô ?
22: Oui ?
23: Oui, bonjour, madame.
22: Bonjour monsieur.
23: Madame Marfort.
22: Oui.
23: Madame Marfort, ça va bien ? Ça va fort, hein ?
22: Ça va fort.
23: Ça va fort, très bien. Bonjour madame, gendarmerie nationale, pareil. Adjudant de la place. Ah là, ça va moins fort là, hein ?
22: Oui, non, j'écoute, hein.
23: Ouais. Là, ça va moins fort là.
22: Qu'est-ce qui vous amène ?
23: Bah, en général, c'est mon adjudant chef, c'est lui qui me conduit. Pourquoi me demander ça ?
22: Ah bon ?
23: Bah, je comprends pas.
22: Moi non plus.
23: Bon, madame.
22: Oui.
23: Votre véhicule ?
22: Oui.
23: Est de quel type ?
22: Je n'y connais rien.
23: Non, mais est-ce que, attendez, c'est simple, est-ce que c'est un type 4 roues ou un type 2 roues ?
22: Je ne peux pas vous dire, c'est peut-être un type 4 roues. Hein.
23: Donc, votre voiture a 4 roues, nous sommes d'accord ?
22: Oui, elles ont toutes 4 roues.
23: Pardon, madame ?
22: Elles ont toutes 4 roues, mais je ne sais pas dans quel type qu'elle est.
23: Bon, écoutez, madame, si vous commencez à vous moquer...
22: Non, j'écoute.
23: D'un gendarmerie nationale...
22: Oh, vous savez, je suis vieille. Hein.
23: Mais non !
22: Oh là là !
23: Mais c'est dans la tête, vous rigolez, c'est ça qui compte. Vous êtes très bien dans votre tête.
22: Je vais bientôt partir pour le grand voyage.
23: Bon, bah, vous n'avez pas l'air du danser. Moi, je peux vous dire à la voix...
22: Oh oui, mais ça ne durera pas.
23: Mais si !
22: Ouh, non.
23: Écoutez-moi, vous m'entendez ?
22: Oui, j'écoute.
23: Vous m'entendez ? Vous n'entendez que le son de ma voix, madame.
22: Oui.
23: Est-ce que vous êtes prête pour le grand voyage ?
22: Oui, prête.
23: Bien.
22: Voilà.
23: Eh bien, madame, la gendarmerie nationale vous souhaite une bonne route.
22: Voilà, je vous remercie.
23: Et si vous voyez l'adjudant-chef Charrier qui nous a quittés malheureusement lors d'un accident de voiture il y a 3 ans, il est encore bourré, vous pouvez le saluer de notre part ?
22: Oui, entendu. Je ferai votre commission.
23: Vous avez noté son nom ?
22: Eh bien, je vais marquer tout de suite avec mon crayon.
23: Voilà, adjudant-chef.
22: Oui ?
23: Charrier.
22: Charrier ?
23: Oui.
22: Bon, j'inscris tout de suite.
23: Voilà.
22: Et si je le vois, je vais lui donner le bonjour de votre part.
23: Voilà.
22: Hein ? Entendu.
23: Merci à vous.
22: Oui, au revoir.
23: Au revoir.
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25: Oui, allô ?
1: Bonjour madame, c'est bien le bar tabac ?
25: Tout à fait.
1: Je suis venu jouer au loto l'autre jour chez vous.
25: L'euro mignon ?
1: Voilà, euro mignon, là, comme vous dites.
25: Oui.
1: Vous m'avez donné un récépissus.
25: C'est ça, c'est un bulletin, monsieur.
1: Un bulletin, voilà. Et on m'a dit, il faut le passer à la machine pour voir si vous avez gagné.
25: Exactement.
1: Merci bien, parce que maintenant, mon bulletin, je l'ai passé à la machine, il est complètement fichu.
25: Dans quelle machine vous l'avez mis ?
1: Bah, dans ma machine à laver. Vous m'avez dit de le passer à la machine.
25: Mais il fallait pas le mettre. On vous a jamais dit, nous, de le passer à la machine à laver. On est bien d'accord ?
1: Ben si.
25: Ah non.
1: Ah si.
25: Si. Si je vous le dis.
1: Eh bien, moi, je vous le contredis.
25: Et machine à laver, je vous ai dit ?
1: De mémoire, vous avez dit oui.
25: Non, jamais de la vie.
1: Et vous avez précisé cycle court, 30 degrés, sans essorage.
25: Ah, la machine, quand je dis la machine ?
1: C'est le lave-linge, oui, c'est le...
25: Non, la machine, monsieur, la machine.
1: Oui, enfin, la machine à laver, si vous préférez.
4: Oui, allô ?
1: Bonjour, monsieur. Comme j'expliquais à la dame...
4: Ah ben oui, monsieur, forcément, vous passez un papier à la machine à laver, vous y ressort pas en bonne et due forme, ça c'est sûr.
1: Ah, voilà, donc vous reconnaissez l'erreur, très bien.
4: Pas du tout.
1: Donc, moi, je vais vous rapporter...
4: Ah non, vous le reprendra pas, monsieur, en aucun cas. Vous êtes responsable de votre ticket, on vous demande pas de passer votre ticket à la machine à laver, monsieur.
1: Bah quand même, c'est quand même vous qui m'avez dit de laver mon ticket.
4: Non, monsieur, je vous ai pas dit de laver votre ticket, monsieur. Réfléchissez, vous imaginez, je n'ai jamais vu ça de ma vie, sincèrement. C'est comme si demain, je vous disais passer votre billet à la machine, monsieur.
1: Ah non, vous n'allez pas me faire le coup deux fois.
4: Ben là, monsieur, un papier. Excusez-moi, mais ça me fait rire.
1: C'est quand même la moindre des choses, à partir du moment où vous êtes responsable, si vous voulez, de cette défectuosité.
4: Mais monsieur...
1: Vous allez voir, mon ticket, il ressemble plus à rien.
4: Ah ben forcément que ça ressemble plus à rien, monsieur. Sincèrement, dans tous les cas, il n'y aura rien à faire, monsieur.
1: Alors si, il y a le remboursage du ticket.
4: Non, je ne vais pas vous rembourser votre ticket d'euro-million.
1: Plus, ils disent qu'il y a 15 millions d'euros minimum garantis.
4: Déjà, l'euro-million, c'est pas 15 millions, monsieur, c'est 188 millions et il est à 173.
1: Ah, ben ça change tout. Donc, 173 millions.
4: Oui, monsieur.
1: Plus les 15 balles de ticket. On va arrondir à 180 millions.
4: Oui, d'accord, monsieur.
1: Ah bah parfait, écoutez, je peux passer quand ?
4: Ah mais moi, je suis là jusqu'à midi, monsieur, mais dans tous les cas, je ne ferai rien. Je ne ferai rien à votre ticket, monsieur.
1: Mais vous me filez au moins la moitié aujourd'hui.
4: Non mais vous avez passé votre ticket dans la machine à laver. Je ne vois pas une personne en 2019 censée passer un morceau de papier dans une machine à laver pour vérifier si les numéros sont bons. Mais arrêtez un peu, on débloque là, monsieur.
1: Oh, bon, ça va être ma faute, tiens.
4: C'est de la faute à qui, monsieur ? Je vous ai quand même pas dit, puis je vous ai dit de mettre 3 litres d'assouplissant et puis 2 pastilles aussi.
1: Ah, on change la version.
4: Non mais, oh, non mais vous rigolez ou quoi ? Non mais, bon écoutez, si vous voulez, on va au commissariat ensemble, mais dans aucun cas, je vous rembourserai votre ticket.
1: Sinon, on peut faire un échelonnage de paiement.
5: Voilà. Oui.
1: Et une dame, tiens.
5: Ah, c'est deux. Non, c'est madame. Non, pardon. Hein, c'est mon collègue.
1: Ok, donc vous êtes la dame du collègue.
5: Ah, ça c'est je connais. C'est toujours madame, quand c'est un homme, il dit madame. Et quand c'est madame, il dit monsieur.
1: Ah non ?
5: Bah ouais, je te connais. Ouais. Mais c'est qui t'es, toi ?
1: Ah bah je suis qui ?
5: C'est Martin.
1: Ah oui, bravo !
5: Bravo ! Ah ouais, je t'ai reconnu, toi.
1: Parfait, comme ça on va pouvoir s'arranger en plus.
5: Ouais, vas-y, je peux bien, je paye la merde.
1: Oui, puis tu me fileras mes 180 millions aussi.
5: Ouais, pas de problème.
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6: Et ça s'entend.
7: Allô ?
16: Allô, docteur ?
7: Allô ?
16: Allô, docteur ?
7: Écoutez, il doit y avoir erreur, madame.
16: Ah, c'est pas le docteur ?
7: Mais non !
16: Oh, mon Dieu !
7: Et vous avez des soucis, apparemment.
16: Ah oui, parce que j'ai confondu mon poulet et mon chat.
7: Oui ?
16: Pour manger ce midi. Et comme j'avais pas mes lunettes...
7: Oui ?
16: Ben, j'ai tué le chat.
7: Oh !
16: Et je l'ai mangé.
7: Oh.
16: Et j'ai mal au ventre.
7: Oh, mon Dieu. Vous avez personne qui peut vous aider dans votre coin ?
16: Attendez, je fais un dédoublement d'appel. Vous permettez ?
7: Ben, je vous en prie.
23: Cabinet du docteur de la place, j'écoute. Allô ?
7: Écoutez, madame, monsieur, pardon, docteur.
23: Oui.
7: C'est une vieille dame qui m'appelle de je ne sais où. Elle est pas très bien. Hein. Elle a mangé son chat aujourd'hui à la place du lapin. Est-ce que vous faites le 31-31, vous pouvez pas avoir l'appel ?
23: Attendez, bougez pas. Ah, madame Le Duret.
7: C'est ça.
23: Elle a pas de lapin, elle a des poulets.
7: Oui, c'est ça. Elle a confondu du poulet et puis, attention, moi ça commence, ça devient contagieux. Elle a confondu le poulet avec son chat, elle a mangé son chat.
23: C'est pas vrai.
7: Si, et il paraît qu'elle souffre, enfin, je sais pas.
23: Elle a dû manger les poils avec encore. Ça fait 3 fois qu'elle nous fait le coup.
7: Mon Dieu, mais comment, elle est toute seule cette femme ?
23: Oui, parce que son fils est en Martinique.
7: Ah oui ?
23: Et pour lui faire plaisir, il lui a offert 3 chats.
7: Oui.
23: Et elle en a déjà mangé 2.
7: Eh bien, le troisième, il est oxy, elle l'a mangé.
23: Attendez, je vais faire une inversion d'appel, quittez pas, hein ?
7: Merci, monsieur.
23: Parce que je suis inquiet de savoir si elle a mangé les poils, c'est ça le problème.
7: Oui.
16: Allô ? Allô ?
7: Oui, ben je sais pas, je viens d'avoir votre médecin, parce qu'il voudrait savoir si vous avez mangé les poils.
16: Ben oui, parce que j'ai confondu les poils avec les plumes.
7: Oui.
16: Parce que d'habitude, je mange les plumes, moi.
7: Ah bon ?
16: Oui.
7: Mais le chat, c'est dur aussi, les poils, hein ?
16: Oh, c'est pas bon même grillé dans du beurre comme ça, j'ai
7: mis. Mais comment que ça se fait qu'on vous laisse quand même toute seule comme ça ?
23: Oui, allô ?
7: Oui, alors je viens d'avoir, moi, cette dame.
23: Oui.
7: Et puis, elle a mangé les poils.
23: Oh là là là là. Attendez, quittez pas, madame, parce que j'ai un appel de la poste de... Oui, le facteur. Comment s'appelle la dame qui a fait ça ? Ah bah, c'est elle.
7: Oh,
23: Allô ?
6: Oui.
23: On a un appel de la poste, là.
6: Oui.
23: Le facteur s'est fait arracher les poils ce matin par une vieille dame qui s'est empressée de lui manger tous les poils pubiens.
6: Écoutez, c'est une histoire de fou.
23: Attendez, je vais essayer de l'appeler parce que c'est pas la même chose si elle a mangé les poils de facteur ou des poils de chat. Hein,
6: c'est... Mais c'est pas possible. Elle doit pas avoir de force, cette femme. Mais pour arracher les poils du facteur, ça veut dire que déjà qu'il a une belle barbiche. Hein.
23: Ah, mais non, mais c'est pas les poils de barbe, c'est les poils pubiens.
6: Ah, bon, d'accord. Bon, mais écoutez, je suis pas de...
16: Allô ? Allô ?
6: Oui, ça y est, ben, je vous ai, mais enfin, il comprend plus rien, votre médecin. Hein. C'est les poils du facteur que vous avez mangé ou c'est les poils du chat ?
16: Oh mon Dieu, c'est ça. J'ai mangé les poils du facteur tout à l'heure à 11h.
6: Mais c'est pas possible. C'est une histoire de fou, vous êtes en train de me faire une connerie, là.
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8: Bonjour.
1: Bonjour monsieur, c'est bien le supermarché en Bretagne ?
8: Oui.
1: Monsieur Martin, les importationneurs Martin ?
8: Oui.
1: Je vais vous apporter des artichauts brésiliens.
8: Ah, je sais pas, je suis pas au courant.
1: C'est normal, je vous explique. Moi, je récupère des invendus d'artichauts au Brésil, hop, je les rapatrie, et après, vous avez plus qu'à les vendre en tant qu'artichauts bretons.
8: Bah, attendez, je vais essayer de vous avoir mon collègue, hein, parce que je vais pas faire n'importe quoi.
1: Ah, bah oui, ce serait dommage.
8: C'est lui qui doit gérer ça. Ne me quittez pas.
1: Merci monsieur.
8: Allô ?
1: Bonjour monsieur, monsieur Martin à l'appareil.
8: Non, c'est toujours moi.
1: Comment ça, c'est toujours moi ?
8: C'est toujours moi.
1: Ah non, c'est la première fois que j'appelle. C'est votre collègue de l'accueil qui m'a dit qu'il me passait le responsable des artichauts.
8: Non, mais c'est moi que vous venez d'avoir, monsieur. Vous êtes à la personne que vous avez eue en premier à la caisse, d'accord ?
1: Ah oui, eh ben dans ce cas, repassez-moi la caisse, bonne idée.
8: Non, vous êtes à la caisse, monsieur.
1: Pas du tout, non, je suis même pas dans le magasin.
8: Oui, mais là, vous avez une personne qui est à la caisse dans le magasin.
1: Ah, eh ben passez-la moi cette personne.
8: Bah, non, puisque vous êtes à la caisse, monsieur.
1: Non, alors toujours pas. Pardon, je suis dans mon bureau à Martinville.
8: Oui, non, mais je sais bien, mais là, vous êtes à la caisse du magasin.
1: Ah non, alors encore une fois, vous n'avez pas compris. Moi, je ne suis pas sur place du tout.
8: Non, mais moi, je suis à la caisse dans le magasin.
1: D'accord, donc je vois pas ce qui vous empêche de me passer la personne de la caisse.
8: C'est ce que j'ai... Mais non, vous êtes en caisse, monsieur. J'essaie de vous passer une personne.
1: Non, alors, pardon, je sais pas pourquoi vous insistez pour que je sois présent dans le magasin.
8: Mais non, j'insiste pas. Je vous dis que j'essaie de vous passer la personne.
1: Ah oui, j'aimerais bien, oui.
8: Alors, attendez. Je vais essayer de vous. Ne quittez pas, hein.
1: Merci, monsieur.
8: Oui.
1: Bonjour, monsieur. Votre collègue devait me repasser le monsieur de la caisse.
8: Mais non, il n'y a qu'une dame à la caisse, monsieur.
1: Ah, tiens, ce serait pas la personne de la caisse que j'entends derrière?
8: C'est moi qui est à la caisse, monsieur.
1: Bah. Il y a quand même une deuxième personne.
8: Oui, mais qui est pas à la caisse.
1: C'est quand même compliqué, votre truc, hein.
8: Ah non, c'est pas compliqué, monsieur.
1: Bon, le chef des artichauts, c'est vous ou pas ?
8: Mais non.
1: Ok, tout s'explique. La dame de la caisse m'a pas passé la bonne personne.
8: Ouais, ouais.
9: Oui, allô ?
1: Bonjour, madame. Je cherche à joindre le chef des artichauts.
9: Ouais.
1: Parce que je dois vous déposer des artichauts brésiliens tout à l'heure.
9: De quel droit vous faites ça ?
1: Du droit qu'après vous les vendez en tant qu'artichauts bretonnistes et ça nous fait une belle affaire.
9: Mais c'est du détournement, c'est de la fraude, ça, monsieur ?
1: Non, moi j'appelle ça du business.
9: Ouais, mais vous êtes un voyou.
1: Oh, bah, voyou, tout de suite.
9: Oui, un voyou, oui.
1: Oh bah pardon de vous aider à rentabilifier mes artichauts.
9: Non mais ça va pas quoi, je fais quand même, je sais ce que je fais quand même, non ? Foutez de ma gueule ou quoi ?
1: Ouf.
9: Vous les gardez ?
1: Ah bah non, si je les garde, comment vous allez faire pour les vendre ?
9: Mais vous êtes pas bien ou quoi ? Ça va pas non ? Allez, Ken Navo. Renta.
1: Pardon mais qui est ce monsieur Navo ?
9: Non mais vous avez un problème vous, c'est pas possible ça.
1: Bah, vous me parlez d'un monsieur Ken Navo que je ne connais pas.
9: Bon allez vous faire voir.
1: Non mais dites à monsieur Navo que je peux lui faire une facture, c'est pas un problème.
10: Oui, bah, la facture, c'est moi qui vais la payer, monsieur.
1: Ah, bonjour, monsieur Navo, vous êtes donc le patron.
10: Et après, je vais payer en plus. Non, mais vous rêvez, là, monsieur.
1: Alors, justement, faut qu'on parle de ma petite commission aussi.
10: Non, mais. Et monsieur, comment ?
1: Monsieur Martin.
10: Monsieur Martin. Non, voilà, là, on va rigoler, là.
1: Oh, bah, je confirme.
10: Ah, j'ai jamais entendu une bêtise pareille, hein.
1: Oh, bah, merci beaucoup, monsieur Navo.
10: Là, j'ai jamais entendu une connerie pareille, excusez-moi.
1: C'est très gentil. Bon, bah, je passe vous déposer les artichauts.
10: C'est ça, oui. Vous pouvez toujours courir.
1: Courir ? Oh, bah, pas besoin, je suis en camion.
11: Allô, bonjour.
16: Bonjour monsieur, c'est le club du 3ème âge de...
11: Oui.
16: Oui, bonjour, je voudrais la direction.
11: Ah, il n'y a personne pour le moment.
16: Ah bon, vous pouvez leur laisser un message ?
11: Je ne pourrais pas joindre la directrice.
16: Moi, oui, ben vous êtes gentil.
11: Je ne verrai personne. Hein.
16: Madame Ledoux à l'appareil.
11: Bonjour madame Ledoux.
16: Vous avez de quoi noter ?
11: Ben...
16: Vous êtes gentil.
11: Là, j'ai rien.
16: Alors, madame. Je vous donne le message, hein.
11: Attendez, pour la directrice, là...
16: Hip, hip, hip.
11: Comment ?
16: Vous me dites pour la directrice ?
11: Oui.
16: Oui, je disais hip hip hip.
11: Mais qu'est-ce que je vais dire ? Pour ce qui est de la directrice, chère madame.
16: Hip hip hip ? Oui, cher monsieur, je vous écoute.
11: Je pourrais pas la voir, moi.
16: Attendez, je prends un stylo et un bout de papier pour noter votre message. Vous permettez ?
11: Oui, bien sûr, chère madame.
16: Allons-y. Alors, je prends votre message.
11: Oui.
16: Alors, monsieur.
11: Comment ?
16: Vous êtes monsieur ?
11: Monsieur.
16: Oui, alors je note votre message, hein, allez-y. Hein.
11: Je ne pourrai pas joindre la directrice.
16: Ne pourra pas joindre la directrice. À quelle heure ?
11: Ben, toute la journée, hein.
16: Oui, alors, pourquoi ?
11: Ben, c'est-à-dire que moi, j'ai pas de relation avec elle.
16: Ben, heureusement.
3: Ça, je vous fais pas dire, madame.
16: Ben, si vous me le faites dire. Vous venez de me le faire dire à l'instant.
3: Oui, bien sûr, madame.
16: Alors, pourquoi vous me dites que vous me le faites pas dire si vous me le faites dire?
3: Oui, mais...
16: Vous savez, monsieur, j'ai plus d'un tour dans mon sac et c'est pas une vieille guenon comme moi qu'on apprend à faire la grimace cette fois dans sa bouche, hein?
3: Ah, ça, je vous fais pas dire, ça, madame.
16: Comment ça?
3: Comment
16: ça, vous me le faites pas dire? Moi, j'ai le droit de dire que je suis une vieille guenon, mais vous n'avez pas le droit de m'insulter, jeune homme. Quel âge avez-vous?
3: Ah non, mais moi, je me permets pas de vous insulter, chère madame.
16: Ben, vous m'avez traité de vieille guenon à l'instant.
3: Ah non.
16: Ah mais si, vous m'avez dit, je vous le fais pas dire.
3: Oui, mais...
16: Ah mais tout le monde est témoin.
3: Vous?
16: Oui.
3: Vous pourrez pas appeler demain, parce que là, aujourd'hui, l'établissement est fermé, là, chère madame.
16: Alors, vous avez de quoi noter mon message, hein?
3: Mais je peux pas noter, moi, madame.
16: Voilà. Alors, madame Ledoux, Germaine...
3: Attendez.
16: Ah, vous voyez, quand on veut, on peut.
3: Oui, ça, je vous fais pas dire.
16: Mais si, vous venez de me le faire dire.
3: Je me suis mal expliqué, excusez-moi.
16: Oh, mais je vous en prie. Bon, alors, voilà. Le message est le suivant.
3: Allez-y, je vous écoute.
16: Donc, avec quoi allez-vous le noter?
3: Papier et un crayon.
16: Ah bon? Bon, formidable. J'ai demandé à madame la directrice une petite pipe, hurra! Donc, du club du troisième âge, si elle voulait bien me sponsoriser pour le championnat du monde de vitesse des boîtes à savon pour cul de jatte.
3: De cul de Jacques?
16: Cul de jatte, pas de Jacques.
3: D'accord.
16: Non, parce que Jacques, c'était mon époux quand même.
3: Oui.
16: C'est une grande douleur, monsieur.
3: Oui, je ne sais pas dire.
16: Ben si, vous me le faites dire.
3: Oui, bien sûr, madame.
16: Pourquoi me l'avez-vous fait dire?
3: Excusez-moi.
16: Je ne vous le fais pas dire. Bien, écoutez, messieurs, je vous souhaite une bonne journée.
3: Merci, vous de même.
16: Et je ne vous le fais pas dire.
3: Au revoir, madame.
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13: Auto-école, bonjour.
14: Bonjour, monsieur. C'est bien l'auto-école?
13: Oui.
14: J'aurais besoin de vous déposer des dossiers de candidats pour les enregistrer à la préfecture. Quand est-ce que je peux passer?
13: Déposer des dossiers?
14: Voilà, c'est ça. C'est que moi, j'ai enregistré une trentaine de candidatures sur mon auto-école sur Internet, si vous voulez, que j'ai monté.
13: Et... Ah, mais alors, je suis quand même pas obligé d'apporter vos dossiers en préfecture. J'amène les dossiers pour mes élèves inscrits dans mon auto-école.
14: Voilà, bah, vu que vous y allez, c'est ce que je me disais.
13: Ah, non, mais c'est pas la peine de passer. Moi, je les apporterai pas, vos dossiers.
14: Bah, excusez-moi, mais enfin, si vous les déposez pas, ils vont pas se valider tout seuls.
13: Mais ça, c'est votre problème. Moi, je m'en fiche que vos dossiers soient pas enregistrés.
14: Ah, bah, sympa.
13: Je le ferai pas, je vous dis.
14: Enfin, de quel droit, excusez-moi.
13: De quel droit? Mais c'est vous. D'abord, on pose une question, on donne pas un ordre.
14: Alors, justement, question, quand est-ce que je peux les récupérer? Parce que moi, il faut que je donne un délai, voyez.
13: Vous me donnez un délai? Mais c'est une blague! Je vais dire ça à mon patron, ça m'étonnerait que ça lui plaise. Hein.
14: Ah bah, passez-le moi.
13: Ouais. Allô, oui, bonjour.
14: Ah, bonjour monsieur. On devait me passer le responsable?
13: C'est mon fils, mais là, il est pas là, donc c'est moi.
14: Je peux passer déjà vous déposer les dossiers?
13: Mais non. Attendez, quel est votre mail?
14: Alors, Martin.
13: Oui.
14: @.
13: Oui.
14: Permis Martin.
13: Et après?
14: @.
13: De nouveau?
14: Oui.
13: Deux fois @?
14: Voilà.
13: Et après?
14: Martin, encore.
13: Ah bon? Oui.
14: Voilà. @.
13: Oui.
14: Permis?
13: @Martin. Il y a quatre fois @?
14: Non, normalement il y en a cinq. Vous avez quoi, vous, là?
13: Alors, j'ai Martin, permis Martin, Martin, permis, Martin.
14: Ah, il manque un @.
13: Bon, écoutez, on reprend à zéro, on recommence.
14: Alors, @.
13: @.
14: Donc, A-R-O.
13: Ah, mais ça s'écrit @ARO.
14: B-A.
13: Attendez, je vous passe quelqu'un parce que je ne comprends rien.
14: Non, mais...
13: Allô?
14: Ah, bonjour, monsieur.
13: Je vais prendre votre adresse mail, alors, monsieur.
14: Ah, ben, je viens de la donner, là.
13: Oui, non, je vais la reprendre correctement. Excusez-moi.
14: Non, je vous en prie.
13: Je vous écoute.
14: Alors, Martin.
13: Oui.
14: @.
13: Oui.
14: Permis Martin.
13: Permis Martin.
14: @.
13: Mais il ne peut pas y avoir deux fois @. @, c'est votre nom?
14: Oui.
13: Et ça s'écrit comment, @? R-A-R-A?
14: A-R.
13: Oui.
14: A.
13: Oui.
14: R.
13: Après?
14: A-R-A.
13: Oui.
14: R.
13: Oui.
14: A.
13: Mais qu'est-ce que vous... Alors, attendez. Vous me dites Martin @, vous me mettez A-R-A-R-A-R-A. Vous allez nous envoyer un mail avec votre mail, ce sera plus simple. Alors, formation au pluriel, @.
14: Alors, attendez, @. A-R-O.
13: @, c'est le cycle, @.
14: Bah, comment vous l'écrivez-vous?
13: C'est pas vous, c'est...
14: Mais... Enfin, faut quand même que je vous dépose les dossiers, parce que là, ils vont
13: pas. Non, vous ne déposerez pas des dossiers tant que je n'aurai pas vu ce site internet, ça c'est sûr.
14: Ah, c'est le premier monsieur, ça. Vous y allez quand à la préfecture?
13: De toute façon, même si j'y vais dans une heure, si je n'ai pas envie d'amener vos dossiers, je ne les amènerai pas.
14: Dans une heure? Oula!
13: Mais vous écoutez ce que je dis?
14: Non, mais ce que vous me dites dans une heure.
13: Non, mais c'est un exemple, je n'y vais pas dans une heure. Mais qu'est-ce que vous racontez, là? Ça fait deux fois, vous comprenez pas?
14: Martin, il y a le monsieur de l'auto-école qui va aller déposer les dossiers dans une heure, donc faut les imprimer tout de suite.
13: Il n'y a pas d'imprimer des dossiers, vous n'avez pas intérêt de m'amener des dossiers, je vous l'ai dit, hein, parce que ça va les fixer, les dossiers, là.
14: Dans ce cas, est-ce que vous pourriez passer les récupérer?
13: Avec plaisir, vous êtes où?
14: Rue Boileau.
13: Oui.
14: Bâtiment Rire et Chanson.
13: Oh, c'est une blague.
14: Ah bah, c'est Rire et Chanson, oui, c'est une blague.
13: Oh, putain.
2: Quelle honte. J'ai honte, je vais me calmer, je vais prendre l'air, je crois.
14: Ah, bah alors, si vous prenez l'air, est-ce que vous pouvez passer chercher mes dossiers?
2: Oui, voilà, oui. Oui. Il me tarde d'aller voir ces dossiers de merde, là, je vous le dis. Oh, putain.
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12: Oui, allô?
15: Bonjour, monsieur.
12: Bonjour.
15: Adjudant Lamolle à la retraite à l'appareil. Je suis à la pension éducation des chiens, là.
12: Oui.
15: Je vous appelle parce que j'ai un berger allemand.
12: Oui.
15: Et je voudrais le faire éduquer.
12: Oui.
15: Pour qu'il puisse aller mordre les couilles de mon voisin, qui est un...
12: Oui.
15: Un gros con, il n'y a pas d'autre mot, un con parmi les cons.
12: Oui.
15: Au royaume des cons, il sera le premier et le dernier.
12: Oui.
15: Et donc, voilà, ce type-là, je voudrais bien que mon chien, il lui meurt des couilles. Est-ce que c'est envisageable?
12: Il a quel âge, votre chien?
15: Il a 4 ans.
12: Et qu'est-ce qui se passe, alors, avec votre voisin?
15: Ben, si vous voulez, c'est un con, quoi. C'est-à-dire qu'il supporte pas que je fasse des exercices de tir, parce que, bon, je suis à la retraite, mais je m'entraîne encore, quand même. Hein.
12: Oui.
15: Au cas où la France serait envahie un jour, on ne sait jamais, vous savez, aujourd'hui au train où ça va, on ne sait pas ce qui peut se produire, vous savez, dans le futur. Donc j'ai converti mon jardin en petit champ de tir avec des murs et des abris. Et donc je fais des exercices de tir au PM, à la 12-7, en grenade à plâtre, en grenade des offensives et des défensives, bien entendu. Et ça ne plaît pas à mon voisin, qui est un lâche, évidemment.
12: Ah oui.
15: Et donc il m'emmerde. À chaque fois que je fais des exercices de tir, devinez ce qu'il fait.
12: Ben, je peux pas deviner, là. Je vais me poser une colle, là.
15: Il arrose avec son tuyau d'arrosage de l'autre côté et il m'asperge comme ça, alors que je suis en train de tirer, hein.
12: Ah ouais.
15: Voilà. Donc, ah. Je voulais savoir si vous pouviez dresser mon chien, éventuellement, aller lui mordre les couilles.
12: Ah ben ça, je peux pas, parce que j'ai plus le droit de faire mordre des chiens.
15: Écoutez, moi, je vous donne l'autorisation.
12: Ah ben,
15: j'ai le bras long.
12: Ah, carrément. Il vient vous voir, votre voisin, de temps en temps?
15: Il met des pommes pourries dans ma boîte aux lettres. Parce qu'il arrive que quand on lance la grenade avec les copains le samedi soir, il y en a qui, évidemment, bon, bah, ça arrive hein, quand même, il y en a qui vont péter de temps en temps sur son terrain. Mais pas. Non, mais ça.
12: Non, mais. Écoutez, si vous lancez des grenades le samedi soir sur votre terrain.
15: Non, on lance pas.
12: Je sais pas quel moment vous avez accepté ça. Hein,
15: non, mais on lance pas dans son jardin, lui.
12: Mais vous lancez dans votre jardin, oui, c'est vrai. Oui,
15: mais il y en a parfois qui passent par-dessus le muret.
12: Ben, purée.
15: Voilà, donc ça arrive. Alors on lui... Non, mais on lui dit que c'est un accident.
12: Ah oui.
15: Ah, quand même, on est pas mal élevé.
12: Mais moi, si vous lanciez des grenades à côté de chez moi, est-ce que vous croyez que je serais content, moi?
15: Ah non, mais attendez, c'est pour la France, hein.
12: Non, mais écoutez, je sais pas.
15: Non, mais bon, c'est vrai. Bon, y a eu des petits incidents, mais rien du tout. Sa voiture qui était garée, donc, dans son jardin.
12: Ouais.
15: Enfin, quand on est un peu sérieux, on garde pas sa voiture dans un jardin. Bah oui, mais non, mais monsieur, mais ça peut arriver, mettez-vous à notre place. On a un exercice de tir.
12: Vous lui avez tiré sur sa voiture.
15: Mais non, mais on en tire 20 dans la cible. Bah forcément, sur les 20, il y en a une qui part, qui est un peu décadrée, ça, vous avez fait du tir, vous savez ce que c'est quand même.
12: Oui.
15: Bon, bah sa voiture a pris le mortier. Alors là. Mais non, mais c'est pas de notre faute, c'est un accident.
12: Et depuis, il n'est pas content.
15: Ah oui, il n'est pas content. Mais je ne me demandais pas pourquoi, je ne sais pas. Non, mais...
12: Vous imaginez, vous cassez ma voiture dans mon jardin.
15: Oui, mais attendez, il s'est vengé depuis.
12: Ah oui.
15: Ben, il a pissé sur la voiture de ma femme.
12: Ah, mais alors, les
15: Non, mais vous savez pourquoi il a fait ça? Parce qu'on a bousillé ses chats. Mais non, mais... Non, mais attendez, monsieur, attendez. On a tiré sur ses chats. Il venait d'avoir une portée. Bon, mais moi, je le savais pas. On n'a pas fait exprès, nous, on tirait sur la cible. Bon. Et c'était un copain, vous savez, c'était le jour de son anniversaire. Et donc, on avait sorti le pastis, quoi, évidemment.
12: Vous avez tué la portée de chat?
15: Ben oui, les chats, ils meurent, d'accord. Mais ouais. Il va pisser sur la voiture de ma femme. C'est pas ma femme qui a tiré.
12: Il va pisser sur la voiture de ma femme.
15: Voilà. Voyez, c'est ce comportement inadmissible qui fait que moi, je ne veux plus me laisser faire par un con pareil.
12: Ouais.
15: Et que je vous demande si...
12: Vous avez besoin d'un chien? Parce que vous n'êtes pas fermé.
15: Ben, je voudrais que mon chien puisse aller lui mordre directement les couilles pour qu'il comprenne une bonne fois pour...
12: Que les couilles?
15: Bah oui.
12: Non, c'est pas moi qui vais vous l'éduquer. J'aurais trop peur d'aller chez vous, moi.
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18: Allô?
0: Allô?
1: Bonjour monsieur, pardon, c'est bien la boucherie?
0: Oui.
1: Monsieur Martin à l'appareil, il est poissonneur de Martinville.
0: Oui.
1: Je vous appelle rapport au limitage de la consommation de viande et de charcuterie. Vous savez, c'est le gouvernement qui l'a déclaré.
0: Ouais, ça c'est tout des conneries. Hein. De toute façon, on en vend comme d'habitude. Alors.
1: Ah bah des conneries qu'ils l'ont quand même dit à la télé.
0: Bah oui, mais tout qu'est-ce qu'on dit à la télé, hein. C'est pas évangile. Hein.
1: Cela dit, vous êtes tranquille puisque je vous apporte du poisson.
0: Bah nous c'est de une boucherie, hein.
1: Je sais. L'idée c'est que vous allez mélanger du poisson dans vos viandes, comme ça, ça fait baisser le pourcentage viandiste dans vos produits.
0: Ah de la viande avec du poisson, ça ne s'arrange pas du tout, hein. C'est pas les mêmes odeurs, hein. Je regrette, hein.
1: Et bah, ce que vous faites, c'est que vous désodorifiez d'abord le poisson avant de le mélanger dans vos viandes.
0: C'est pas moi qui s'occupe de ça. On a déjà assez de boulot qu'on s'en sort pas.
1: Si c'est pas vous qui s'occupe de ça, vous compliquez pas. Vous tartinez juste du poisson sur la viande et puis vous les vendez comme ça.
0: Je suis pas marchande de poisson. Premièrement, je fais une formation pour faire du poisson.
1: Ah oui, c'est vrai. Sans la formation poissonniste, évidemment, vous pourrez pas les vendre.
0: Ah ben, je m'en fiche. Comme ça, je me reposerai.
1: Bah non.
0: Bah si.
1: Bah non, parce que coup de chance, mon beau-frère étant lui-même poissonniste, il peut vous formater.
0: Non, ça ne m'intéresse absolument pas.
1: Ah oui, mais alors comment vous faites pour vendre vos charcuteries aux poissons dans ce cas?
0: Ça ne vous regarde pas, qu'est-ce qu'on fait?
1: Ah mais attendez, on va faire plus simple. Je vais vous livrer du surimix.
0: C'est
17: quoi ça? Oui, allô?
1: Bonjour madame, en fait, vous compliquez pas avec la formation poissonniste, je vais vous mettre du surimix.
17: Surimix, c'est quoi ça?
1: Le surimix, ce sont des restes de surimi qui sont hachés très fins comme une purée.
17: Surimi haché? C'est la poissonnerie, ça, du surimi. Ici, c'est pas une poissonnerie, c'est une boucherie.
1: Je sais, mais comme l'État a dit qu'il faut manger moins de viande, ça vous permet de contourner.
17: On s'en fout de ce que l'État, ils disent, nous, c'est que de la viande.
1: Oula, faites gaffe, parce que si l'État vous entend, l'État va pas être content.
17: Mais nous, on s'en fout de l'État de ce qu'ils disent. C'est quand de la faute des p***s véganes de merde, ça.
1: Exactement, oui. D'ailleurs, je fais partie de l'association des...
17: Rien de foutre. Vous faites pas chier avec votre merde.
1: Vous savez quoi? Je vous mets quand même une palette de surimix pour tester.
0: Non, c'est bon, faites pas chier, merde.
1: Ah, c'est le patron derrière?
17: Oui, allô.
1: Oh, bah, passez-le-moi.
17: Je vous passe. Oui, allô?
1: Eh, bonjour, madame.
17: Vous êtes qui, d'ailleurs? Je vous connais pas, moi. Qu'est-ce que c'est quoi, vos machins, là?
1: Le surimix. Ce sont des restes de surimi qu'on recycle en les passant au hachoir.
17: Hein? Mais j'ai pas commandé de surimix.
1: Vous inquiétez pas, je vous la fais, moi, la commande de surimix.
17: Non, mais vous avez que ça qu'à foutre?
1: Ah oui? Ah bah, vous avez de la chance. Il se trouve que, justement, aujourd'hui, j'ai que ça qu'à foutre.
17: Bon, je vais tourner à écouter vos conneries tout le temps, là.
1: Juste, vous avez la formation poissonniste ou pas?
17: Allez, vous emmerdez, allez, dégage.
1: Ouais, mais... Attendez, vous m'avez pas répondu pour la formation.
17: Non!
1: Ah, ça faisait longtemps, mais est-ce que ce serait pas un nom qui veut dire oui, ça?
17: Non! J'ai dit non!
1: Bon, je mets peut-être.
17: Bonne nuit!
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20: Unicis, bonjour.
21: Oui, bonjour madame, c'est l'agence matrimoniale?
20: Oui, tout à fait.
21: Oui, bonjour madame, je voudrais le service après-vente de l'agence matrimoniale, s'il vous plaît.
20: Vous êtes monsieur?
21: Robert Ledoux.
20: Eh bien, c'est le service après-vente, c'est madame...
21: Ah, écoutez madame, je suis désolé, j'ai acheté une femme chez vous il y a quelque temps. Je ne suis pas du tout content de ses performances au lit et je voudrais savoir si on peut la changer.
20: Bah de toute façon, nous, on ne sait pas les performances au lit des gens. Hein. Ça, c'est rentre dans des détails intimes qu'on ne peut pas savoir. Hein.
21: Bah écoutez, madame, vous me vendez une femme. Vous savez quand même, vous avez fait un dossier, vous avez affiché, vous connaissez ses performances.
20: Ah bah, tout à fait, bon, mais nous alors... ne connaissons pas au niveau sexuel. Nous n'allons pas jusque-là. Hein.
21: Écoutez, madame...
20: Nous ne demandons pas jusque-là des détails. Hein.
21: Enfin, quand même, madame, vous vendez un produit... Il faut quand même...
20: On ne vend pas un produit quand même. On n'est pas des bêtes. On est quand même une personne. On est quand même quelqu'un.
21: Mais madame,
20: je... Vous entendez causer, là? Moi, je ne sais pas, mais vous avez une drôle de façon de parler des femmes, hein.
21: Mais madame, c'est moi le cochon de client. J'ai acheté une bonne femme chez vous.
20: Ma vie.
21: Ce produit-là arrive chez moi, s'installe, bon. Et hop, je l'essaye, normal. Dès le début, je me dis, tiens, elle est pas... Je me dis, bon, ça va peut-être venir. Vous savez, c'est comme les voitures font un rodage, quoi. Hein, vous comprenez, hein. Mais maintenant, ça fait quand même un certain temps. Ses capacités, ses performances sont très limitées.
20: Écoutez, quand même, c'est des détails intimes qu'on n'a pas le droit de demander.
21: Mais enfin, madame, quand t'as...
20: personne, enfin.
21: Mais enfin, quand même, quand un garagiste voit une voiture, il sait très bien...
20: Ah ben, c'est quand même... Entre une voiture et une femme, il y a quand même une différence, monsieur.
21: Mais madame, c'est vous qui l'avez vendue. C'est vous, le garage.
20: Oh bah dites donc, vous nous considérez vraiment bizarrement, vous, hein. Vous avez une drôle de manière de parler des femmes, hein.
21: Bah c'est vous qui les vendez, les femmes, c'est pas moi.
20: On les vend pas.
21: Oh, j'ai payé.
20: Mais la dame aussi a payé pour vous rencontrer, de toute façon, on les vend pas.
21: Écoutez, madame.
20: Enfin.
21: Moi, j'avais fait un plan d'épargne pour acheter une grosse. Mais enfin, attendez, si j'avais vu que le modèle que j'ai choisi ne fonctionnait qu'à l'horizontale, j'aurais pas pris.
20: Bah écoutez, je comprends pas votre mentalité, hein. La personne est comme elle est, point final.
21: Madame, c'est quand même pas comme quand on va voir des prostituées. Une prostituée, ça coûte 500 balles. Là, ça m'a coûté 10 000 balles.
20: Ah, vous nous traitez comme des moins que rien et tout. Alors là, moi, j'arrive pas à vous comprendre, hein.
21: Si vous me changez pas, la bonne femme que j'ai en ce moment, contre une autre, neuve et plus performante, alors là, je porte plainte.
20: Bah, de toute façon, porter plainte, pourquoi ?
21: C'est un modèle usé.
20: Ah, pas du tout.
21: Oh, bah, dis donc, hein, c'est pas vous qui l'avez dans votre plumard, hein.
20: Non, mais vous entendez parler, vous parlez d'une dame, vous la parlez comme une voiture.
21: Mais madame, il y a de très belles voitures. Arrêtez de dire du mal des voitures, enfin quand même, c'est scandaleux, ça.
20: Une femme, c'est quand même pas une voiture, il y a une différence, je regrette.
21: Eh ben, il y a des voitures qui valent bien des occasions de bonnes femmes, comme celle que vous m'avez vendue.
20: De toute façon, on n'est pas un concessionnaire de voitures, monsieur.
21: Attendez, je comprends pas, là, c'est pas le garage Habite.
20: Ah, vous êtes pas du tout au garage Habite, je regrette. Vous êtes dans une agence matrimoniale.
21: Ben, une agence matrimoniale, c'est un garage Habite.
20: Mais dites donc, est-ce que vous êtes vulgaire?
21: Oh,
20: oh bah écoutez, vous vous entendez causer un garage Habite? Non mais qu'est-ce que c'est que ça? Moi je n'ai jamais entendu ce terme-là. Moi je regrette, vous me choquez énormément.
21: Je me fais filer une occasion pourrie, lamentable pour 10 000 balles, hein? Une nana qui tient pas la route, et c'est moi qui... Ah non mais attendez.
20: Ah là vous êtes d'une vulgarité pas possible.
21: Vous faites quoi ce soir, madame?
20: Comment? Mais vous me prenez pour qui? Écoutez, moi je vais porter plainte contre vous.
21: Bah écoutez, vous n'avez pas porté plainte contre monsieur le préfet de région?
20: Parce que vous êtes pressé?
21: Oui, madame.
20: Eh ben, dites donc. Bonjour le langage pour un pressé, hein.
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4: Bonjour.
1: Bonjour, monsieur, c'est bien le restaurant?
4: Oui.
1: Monsieur Martin, à l'appareil, j'ai lancé une cagnotte en ligne pour qu'on me paye mon essence, vu que les prix en ce moment, c'est n'importe quoi.
4: Oui.
1: Et pour inciter les gens à me donner de l'argent, en échange, j'offre des bons cadeaux pour manger gratuit chez vous.
4: Vous donnez des bons cadeaux gratuits pour manger chez nous?
1: Voilà, comme ça, moi, hop, je récupère les sous et ça me paye mon essence.
4: L'argent, il est où?
1: Quel argent?
4: Comment ça, quel argent? Les gens qui viennent manger chez nous, quand ils passent à la caisse, qui c'est qui me donne l'argent à moi?
1: Ah non, mais vous compliquez pas, y a pas d'argent.
4: Ah, y a pas d'argent. Donc les gens, ils viennent manger et c'est nous, on paye pour. Mais ça va pas ou quoi?
1: Ouais, mais à la place du repas, ils vous filent le bon gratuit.
4: Non, mais y a pas de à la place du repas, monsieur. Il faut que les gens nous règlent.
1: Bah, ils vont pas vous régler en plus du bon cadeau.
4: Y a pas de bon. Vous avez compris?
1: Mais si, y a bon. Parce que après, vous avez plus qu'à faire votre propre cagnotte pour revendre les bons que vous récupérez contre d'autres repas.
4: Non, mais je m'en fous. Quittez pas. J'ai un monsieur qui me dit, vu qu'on est tous impactés par le prix de l'essence, il a fait une cagnotte en ligne pour lui.
1: Très bien.
4: Et pour inciter les gens, il offre des bons cadeaux pour manger gratuitement chez nous. Non, mais monsieur.
5: Oui, allô.
1: Bonjour, madame.
5: Moi, je suis payé comment?
1: Ah, parce que vous aussi, vous voulez de l'argent.
5: Bah, moi, je suis payé comment? C'est pas moi qui vais offrir le repas, monsieur. Il me donne le bon. Qui c'est qui me paye?
1: Personne, mais vous revendez les bons. C'est ce que je disais.
5: Mais non, monsieur, je veux pas revendre. C'est quoi le truc? Je veux pas revendre un bon.
1: Si, vous les revendez contre un autre repas.
5: Bah, je vais rien revendre contre un repas, monsieur. Je suis pas à la BPR.
1: Ah, bah, j'espère pour vous.
5: C'est pas mon problème. C'est pas mon problème, monsieur.
1: Après, c'est que des repas gratuits. Donc, vous, ça vous coûte rien.
5: Bah, non. Je sais pas où on va, là. Y a pas de repas gratuits.
1: Et puis, vous inquiétez pas. J'ai fait que 2000 bons. Donc, c'est pas non plus.
5: Mais monsieur, c'est même pas une question de 2000. Même une, c'est trop. Vous donnez un bon ensemble consulté que moi je dois offrir un repas. Et je sais pas où on va là, monsieur.
1: Eh ben, on va chez vous pour manger gratos et en plus vous, ça vous fait de la pub.
5: Bah, de où je vais payer, je vais offrir un repas sans avoir quelque chose. Je m'en fous de la pub. Je vous ai rien demandé, moi, monsieur.
1: Pas faux, mais en même temps, moi, ça me fait des sous.
5: Bah oui, bah c'est bien, monsieur. Vous, ça vous fait des sous, mais pas moi.
1: Sauf si vous revendez les bons gratuits contre d'autres repas gratuits.
5: Le gars, il est venu manger. Écoutez, monsieur, on va pas épiloguer jusqu'à Amsterdam. Donc maintenant.
1: Amsterdam? Pourquoi jusqu'à Amsterdam?
5: J'ai pas dit Amsterdam, j'ai dit pendant Amsterdam. Donc on va pas épiloguer.
1: Pas pendant Amsterdam, ouais, comme vous dites.
5: Avant de faire des choses, on consulte la personne en question.
1: Bah oui, mais je ne pouvais pas savoir que vous étiez contre la solidarité, pardon. Moi je pensais que...
5: Oui, bien sûr, c'est écrit l'abbé Pierre devant chez moi.
1: Ah bah ça vous faites bien en reparler. À mon avis, ça vous fait pas une bonne pub.
7: Allô?
1: Et une autre madame, bonjour.
7: C'est vrai que je suis content de vous avoir au téléphone, mais vraiment.
1: Ah bah c'est bien parce qu'on me le dit pas tous les jours ça.
7: Ça me fait vraiment plaisir madame de vous avoir au téléphone.
1: Oh tiens, on se serait pas croisé à Martinville.
7: Mais du tout, mais...
1: Ah, ou alors attends, on se serait peut-être entendu à la radio.
7: Bah j'ai chanson, bien sûr.
1: Mais bien sûr, et merci de nous écouter, ça fait plaisir.
7: Merci à vous, ça fait plaisir, vraiment.
1: Eh ben au revoir madame.
7: Au revoir madame.
19: Spa de Colmar, bonjour.
21: Oui, bonjour, madame. C'est le spa?
19: Pardon?
21: C'est le SPA?
19: Oui.
21: Oui, bonjour. Je vous appelle pour un rendez-vous. Je voudrais prendre...
19: Un rendez-vous pour quoi?
21: Pour un massage.
19: Pour un massage?
21: Voilà. Alors, je voudrais passer...
19: On est la SPA, Société Protectrice des Animaux. On fait des massages qu'aux animaux, monsieur, pas aux humains.
21: Je vous entends pas bien. Je voudrais donc prendre rendez-vous, s'il vous plaît, pour un massage thaïlandais.
19: Si c'est pour un massage, c'est pas là. Vous êtes à la Société Protectrice des Animaux. Allô?
21: Oui, je vous entends, madame.
19: Oui.
21: Excusez-moi.
19: Là, vous n'êtes pas au bon numéro, monsieur.
21: Comment?
19: Vous n'êtes pas au bon numéro.
21: Alors, à quelle heure vous pouvez me prendre?
19: Non, mais monsieur, nous, on prend que les animaux. Est-ce que vous avez des poils?
21: Je fais pas d'épilation, madame.
19: Ah non, on fait pas d'épilation, non.
21: Pour me parler de poils.
6: SPA Colmar, bonjour.
21: Je souhaiterais parler à la directrice du spa parce que ça, c'est inadmissible. Ouais. Je suis un bon client. Hein.
6: Mais non, vous n'êtes pas au spa. Vous êtes
21: à la société de protectrice
6: des animaux.
21: Mais qu'est-ce que vous voulez que ça me fasse, ces animaux? Moi, je viens au spa, moi,
6: mais
21: je
6: nous,
21: m'en fiche.
6: Des animaux, pas des humains.
21: Mais qu'est-ce que c'est que... Mais j'en ai rien à foutre des bêtes, moi.

0: thaïlandaise, parce qu'il a, il voulait un spa. C'est la police, figure-toi. Et donc, on lui a dit que nous, on était la société protectrice des animaux, il nous a pas cru. Et j'ai la responsable chatterie qui lui dit, maintenant, je vous laisse. Il rappelle en disant, mais je veux bien que vous me laissiez. Oh là là là là là là, alors là, j'ai pris la colère quand même. Hein.
1: Ah, c'est pas ce qu'il nous a dit tout à fait. Il nous a dit que vous lui aviez dit, je vous lèche.
0: Alors attendez, je voulais vous passer la personne. Ah non, c'est la police maintenant, le monsieur il s'est plaint à la police. Allô ?
1: Oui, bonjour.
0: Oui, bonjour.
1: Fortier, là, à l'appareil.
0: Oui ?
1: C'est vous qui avez dit à monsieur, je vous lèche ?
0: Non, je lui ai dit, je vous laisse, parce que j'ai
1: ah
0: du
1: bah
0: monde.
1: Oui, voilà, voilà. Vous avez
0: ouais,
1: dit.
0: Je le laisse.
1: Oui, vous, c'est ça.
0: Je suis obligé de le laisser, oui, j'ai pas le choix, quoi. Bah écoutez, si moi, si le bonhomme, il est sourd, c'est pas de ma faute, hein.
2: C'est un vieux pervers.
0: D'abord, il commence avec les massages, et après, il finit avec le léchage, alors.
1: Eh ben, écoutez, on va classer l'affaire.
0: Oui.
1: Hein, et puis, on s'en occupe.
0: Ok. Alors, je peux vous laisser, monsieur?
1: Comment?
0: Je peux vous laisser?
1: Ah non, vous n'avez pas recommencé.
0: Là, j'ai dit, vous laisse. Je vous quitte, monsieur, je peux vous quitter. Voilà, j'ai trouvé un autre mot. Ça ira mieux comme ça.
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4: Bonjour.
5: Bonjour, monsieur.
4: Non, c'est madame.
5: Ah non, c'est monsieur à l'appareil, hein.
4: Oui, vous me dites bonjour, monsieur, je suis une madame.
5: Oui, admettons.
4: Oui, donc bonjour, monsieur.
5: Si vous voulez.
4: Oui, bon.
5: Je suis bien chez le poissonniste.
4: Oui.
5: On a acheté chez vous un médaillon.
4: Un médaillon de quoi?
5: Normalement, un médaillon, c'est un petit bijou circulaire, vous voyez.
4: Non, mais...
5: Et alors, moi, c'est du poisson, le truc que vous m'avez vendu.
4: Non, mais attendez. Non, mais attendez. Vous rentrez dans une poissonnerie, monsieur, pour acheter un bijou.
5: Voilà.
4: Quand vous rentrez dans une boucherie, vous achetez une baguette.
5: Alors là, vous n'avez rien compris. Oh là là, excusez-moi, mais vous mélangez tout.
4: Non,
5: hein.
4: Non, mais attendez.
5: Vous avez essayé de me vendre une baguette?
4: Non, j'ai pas essayé de vous vendre une baguette. Attendez, bougez pas. Je vais vous passer mon mari.
6: Quoi?
4: Pas de bijoux? Je vends pas de bijoux, moi. Médaillon.
5: Allô?
6: Ouais.
5: Ah, bah c'est madame.
6: Ouais, de quoi? Vous avez pris du poisson? Qu'est-ce qu'il y a? La différence, elle est où? Qu'est-ce qu'il y a eu?
5: Bah, ce qu'il y a eu, c'est que moi je demande un médaillon et qu'est-ce qu'on me donne? On m'a donné un morceau de poisson.
6: Bah, un médaillon ou un morceau de poisson, c'est pareil. Je suis poissonnier, je suis pas bijoutier. Vous y êtes plus, là.
5: Comment ça, j'y suis pas? Bah, si, j'y suis chez moi, là.
6: Oh, non, vous y êtes plus, là, monsieur.
5: Bah, je vous dis que si. J'y suis au téléphone, même.
6: C'est quoi ça? Je suis pas bijoutier, je suis poissonnier.
5: Alors, pourquoi vous m'avez vendu un médaillon?
6: Bah, non, qu'est-ce que vous racontez, là? Vous racontez des conneries, là.
5: Ah, bah, tiens, moi, je vais vous le rapporter parce que j'ai gardé, heureusement, j'ai gardé le ticket.
6: Ah, bah, c'est pas la peine de venir ici.
5: J'ai gardé le morceau de poisson. Il y en a pour 3700 euros.
6: 3700 euros? Un morceau de poisson? Eh, c'est quoi? Vous nous dites que vous avez un ticket, il y en a pour 3700 euros.
5: Oui, bah c'est moi qui l'ai fait le ticket, parce que c'est ce que j'ai estimé sur la valeur du médaillon que je voulais offrir à ma femme.
6: Mais qu'est-ce que c'est?
5: Ah bah vous allez me le rembourser quand même.
6: Bah non, quoi? Donc vous y êtes plus, là?
5: Ah si, j'y suis au téléphone avec vous, en train d'y vous expliquer.
6: Aïe, aïe, aïe, n'importe quoi, là.
5: Allô? Oui, allô?
7: C'est quoi ce truc-là? Médaillon, non mais, vous avez bien vu que c'est du poisson?
5: Ah bah j'ai vu en ouvrant le paquet, j'ai vu que c'était un médaillon en poisson.
7: Non mais, vous êtes carré ou quoi là? Bah allez chez l'ophtalmo, je vous conseille.
5: Alors déjà on dit ophtalmiste.
7: C'est quoi ce bazar là? Vous êtes carrément taré. Si vous ne savez pas reconnaître un poisson et un bijou, excusez-moi, vous avez un sacré problème.
5: Bah, c'est-à-dire que sur le coup, j'ai eu un doute, et c'est quand ma femme l'a mis autour du cou que je me suis rendu compte que effectivement.
7: Bah alors, ça va pas la tête là.
5: Moi je vais venir dans ce cas parce qu'il faut quand même me rembourser.
7: Oui c'est ça, bah, certainement pas. Non mais vous êtes parti là. Non mais vous êtes carrément à la masse.
8: Oui, allô?
5: Ah, ça c'est le monsieur de tout à l'heure.
8: Venez, quand vous arrivez, on appelle la gendarmerie.
5: Ah bah moi je vais vous les passer les gendarmes, si c'est ça, je peux les appeler là.
8: Parce que vous croyez que j'ai peur?
5: Ah bah oui, je crois que vous avez peur de parler aux gendarmes.
8: Oh bah alors j'attends le gendarme.
5: Alors je connecte.
8: Mais oui, monsieur. Passez-moi le gendarme, allez. Mais comme si vous transférez, parce que vous croyez que les gendarmes vont accepter d'être transférés.
5: Allô?
8: Oui.
5: Gendarme historique, bonjour.
8: Ah, c'est le gendarme.
5: Bon. Oui, bonjour monsieur.
8: Non, je suis une madame moi. Bonjour monsieur, vous me dites. Moi je suis une madame.
5: Ah bah alors moi on m'a dit qu'on me passait un monsieur, hein.
8: Oula monsieur, vous êtes à la poissonnerie.
5: Vous vendez des bijoux?
8: Ah non, je vends pas de bijoux.
5: Brigadier Martin, je dirige le service des faux bijoux maritimes.
8: Non, des faux bijoux maritimes?
5: Absolument.
8: Non mais vous foutez de ma gueule monsieur.
5: C'est pas impossible.
8: Bien sûr.
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9: Allô?
1: Oui, bonjour monsieur.
9: Bonjour monsieur.
1: C'est la mairie de...
9: Oui.
1: Je voudrais monsieur le maire.
9: C'est moi-même.
1: Ah bah très bien, écoutez, ça tombe bien, je suis le chef de protocole de monsieur le préfet de région, monsieur Robert Ledoux,
9: oui.
1: Qui souhaite vous parler.
9: Oui.
1: Je vais donc vous le passer. Mais comme je suis le chef de protocole, je voudrais d'abord vous expliquer que monsieur Robert Ledoux, préfet de région, est une personne d'un certain âge. Donc il a du mal à finir ses phrases, voyez-vous. C'est-à-dire que quand il commence une phrase, c'est plutôt à vous de la finir, quoi.
2: Ben oui, mais il faut savoir ce que veut dire monsieur le préfet sur le moment.
1: Ouais, vous inquiétez pas, vous

0: vous allez vous entendre. Hein.
1: Oui, oui.
0: Je vous passe, Monsieur Robert.
1: Oui.
2: Merci. Allô?
1: Oui, bonjour, Monsieur le Préfet.
2: Bonjour, Monsieur le...
1: Le maire?
2: Le maire. Comment allez...
1: Comment allez-vous?
2: Oui.
1: Ça va, je vous remercie, Monsieur le Préfet, et vous-même?
2: Ça va. Ça va.
1: Ça va bien.
2: Ça va bien. Alors, je voulais vous...
1: M'annoncer?
2: Non.
1: Faire part?
2: Non.
1: Féliciter?
2: Oui.
1: Ah, je n'ai pas de félicitations à recevoir, pour ainsi dire, Monsieur le Préfet.
2: Si.
1: Si?
2: Pour votre...
1: Pourquoi?
2: Pour votre...
1: Pour ma mairie?
2: Oui.
1: Oui?
2: Parce que...
1: Oui, parce que...
2: C'est une...
1: C'est une petite mairie que nous avons restaurée?
2: Oui, et elle a...
1: Elle a un petit cachet maintenant, parce qu'on l'a rendue gay, on l'a rendue... Ben en fait, c'est plutôt le château qui est en face, qui redonne un petit blason à notre mairie, pour ainsi dire.
2: Oui. Alors, quand je suis venu à...
1: Vous êtes venu à...
2: Oui.
1: Ah bon?
2: J'ai vu monsieur...
1: Monsieur... Peut-être?
2: Oui. Oui.
1: Ah, notre propriétaire du château.
2: Voilà. Et oui. Je l'ai entretenu? Non. Je l'ai
1: Ah, vous l'avez encouragé?
2: Comment?
1: Vous l'avez encouragé?
2: Oui, je...
1: Ah, voilà, pour le... Parce que monsieur, je pense, a dû vous solliciter, je crois.
2: Oui, il m'a su...
1: Ah oui, vous solliciter pour...
2: Non, il m'a su...
1: Suggérer de...
2: Il m'a suggéré...
1: Oui?
2: De l'encourager
1: pour...
2: Pour le...
1: Pour, en fait, un peu faire classer ce site.
2: Oui.
1: Le château.
2: Alors, oui. Il m'a branlé.
1: Oui? Alors, il vous a demandé probablement que je vous donne quelques renseignements.
2: Il m'a branlé.
1: Il vous a branché sur le...
2: Oui.
1: Oui.
2: Alors, je l'ai
1: encouragé.
2: Oui.
1: Oui, vous l'avez encouragé.
2: Il m'a su...
1: Suggéré.
2: Oui.
1: Voilà, il vous a suggéré pour, en fait, donner votre avis, probablement.
2: Voilà, et derrière le château, il m'a
1: Oui, branché.
2: Oui, et sa femme...
1: Oui, sa femme. C'est, oui, sa femme entretient le jardin d'hiver.
2: Elle entretient bien sa pine.
1: Oui. Les pins, quoi, tous les... La pinède.
2: Oui. Il a du cul.
1: Ah oui, ça, il a du courage pour entretenir ce château.
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4: Merci, hein, bonne journée. Agence, bonjour.
5: Bonjour, monsieur, je vous appelle parce que je voudrais louer mon studio.
4: Oui. Donc, il faudrait qu'on puisse organiser un rendez-vous. Actuellement, il est loué ou pas?
5: Oui, ben je suis le locataire, oui.
4: Ah, vous êtes... Attendez, vous êtes locataire et vous voulez louer le studio dans lequel vous êtes?
5: Ah ben voilà, exactement.
4: Eh ben non, c'est interdit, vous ne pouvez pas sous-louer.
5: Oui, non mais ça, je veux dire, ça reste entre nous.
4: Mais moi, je ne fais pas de choses qui restent entre nous, monsieur. Je ne vais pas louer un studio qui est déjà loué, donc...
5: Dans ce cas, moi, je peux me déplacer, en revanche...
4: Mais monsieur,
5: oui.
4: En aucun cas, je n'interviendrai dans ce dossier.
5: Bon, alors, dans ce cas, si on fait une vente, du coup...
4: Une vente de quoi?
5: Si au lieu de louer, on met en vente.
4: Vous êtes propriétaire ou vous êtes locataire?
5: Non, locataire.
4: On vend pas un truc qui vous appartient pas, mais c'est quoi votre histoire, là? C'est... Il y a un petit problème, là.
5: Non, mais ce que je veux dire, c'est que quand on fait des visites, vous pouvez me présenter comme le propriétaire.
4: Ah, mais c'est quoi votre truc, là? Mais en aucun cas, je ne mettrai un seul pied dans votre appartement.
5: Non, voilà. Mais rien ne vous oblige à rentrer. Moi, je peux faire les visites.
4: C'est non. J'ai un client en face de moi qui, lui, travaille dans la légalité, donc je préfère travailler avec ces personnes-là.
5: Il ne cherche pas une location, par hasard?
4: Non, du tout, monsieur.
5: Parce que moi, j'ai un truc...
4: C'est un propriétaire, voyez-vous?
5: Non, mais je me suis trompé, en fait.
4: Oui.
5: Parce que le propriétaire est d'accord.
4: Je m'en fiche du propriétaire. Dans ce cas-là, il me mandate pour...
5: Je peux vous le passer, il vient d'arriver, là. Oui, bonjour, je suis le propriétaire du studio de la personne que vous aviez précédemment.
4: Vous êtes monsieur?
5: Monsieur Martin. Je lui ai signé un papier, il va venir avec, comme ça
4: non,
5: sera
4: non,
5: plus
4: non.
5: simple.
4: Non, je vous rencontre tous les deux en même temps.
5: Ah, tous les deux en même temps, ça va être difficile.
4: Avec un acte de propriété, etc.
5: Dans ce cas, quand est-ce qu'on pourrait se voir?
4: Et d'ailleurs, je veux le rencontrer, hein.
5: Rencontrer?
4: Je veux vous rencontrer, vous, monsieur Martin, le propriétaire.
5: Ah ben attendez, parce que là, c'était locataire, je vous repasse le propriétaire. Oui, allô? Je suis le propriétaire. Vous parlez à qui?
4: Les deux. les deux.
5: D'accord, les deux vous écoutent, hein, ça tombe bien.
4: Voilà. Mais de toute façon, il n'y aura pas de sous-location, hein.
5: Non, mais enfin, on se comprend.
4: Non, non.
5: Mais...
4: Bon, on se comprend. Ah, écoutez, arrêtez. Je veux deux pièces d'identité. Une pièce d'identité du propriétaire.
5: Alors, vous allez rire, mais on a le même nom tous les deux. Il se trouve qu'on est, et qu'on se ressemble un petit peu aussi.
4: Ça suffit. Ça suffit, monsieur.
5: Excusez-moi, je suis le locataire, là, je reprends le...
4: Non, non, mais attendez, c'est bon, quoi. Vous ne m'avez même pas décliné votre identité.
5: Monsieur Martin.
4: Vous êtes d'une inconvenance incroyable.
5: Non, mais je vous le dis, je suis monsieur Martin.
4: Je m'en fous. Écoutez, la sous-location est interdite par la loi.
5: Oui, mais je vous ai...
4: On s'arrête là. Il n'y a pas de oui, mais c'est tout, ça suffit, monsieur. Ne m'énervez pas.
5: Non, mais je vous ai passé le propriétaire.
4: Non, mais monsieur, mais...
5: Mais non, mais vous comprenez pas.
4: Non, c'est vous qui ne comprenez pas.
5: Oui, mais comme
4: non, ça suffit, monsieur. Raccrochez, dites-moi au revoir.
5: Ah, au revoir.
6: Bonjour.
7: Oui, bonjour madame. Je souhaiterais être mis en rapport avec le rayon tronçonneuse.
6: Oui.
8: Oui, allô?
7: Oui, bonjour monsieur. C'est le rayon tronçonneuse?
8: Oui.
7: Bonjour, dites-moi, je vais savoir s'il existe des modèles uniques.
8: Des modèles uniques?
7: De tronçonneuse, oui.
8: Qu'est-ce que vous appelez?
7: Qui servent qu'une fois.
8: Vous avez un gros chantier à faire, non?
7: Non, pas très gros, c'est juste un morceau d'1,65 m à peu près, vous voyez. C'est pas très résistant, faut que je le coupe en plusieurs morceaux, quoi.
8: D'accord, donc moi l'électrique, le premier prix que je vais avoir, c'est 59 €.
7: Ça peut couper quoi, ça, 59 €?
8: Oh, ben ça coupe tout, hein.
7: Si c'est un peu liquide, un peu humide à l'intérieur de ce que je coupe, est-ce que ça pose un problème?
8: Non, si vous en avez pas beaucoup à couper, non. Faut pas que ça soit des cailloux, de la pierre, des choses comme ça.
7: Non, non, non.
8: Ça reste que du bois.
7: C'est des os. Hein.
8: Des os, hein.
7: Oui.
8: Ouais.
7: Avec de la chair autour, un petit peu. Pas beaucoup, mais un petit peu.
8: Ouais. Bon, vous en avez pas beaucoup à couper.
7: C'est-à-dire que j'ai... attendez. Deux bras, je vais faire 4 morceaux avec les bras, 4 morceaux avec les jambes, et la tête, ça fait... Non, ça fait 7 rondins, quoi.
8: Ouais, bon, si, ça va le couper. Hein. Mais l'os, c'est dur, hein, l'os. Hein.
7: Ah bon?
8: Mais bon, ça se coupe quand même. Hein. Mais c'est quoi comme animal que vous allez couper, là?
7: C'est pas vraiment... Enfin, c'est un animal... C'est une vieille pie, quoi, on va dire. Voilà.
8: Une vieille pie? Mais c'est tout petit, ça.
7: 1,65 m. Exact. Ah,
8: purée, c'est grand, alors.
7: C'est une grande vieille pie, oui.
8: Ah bon? Non, mais il n'y a pas de problème, vous pouvez venir la chercher.
7: Bon, 59 €. Jusqu'au bout, elle m'aura coûté de l'argent, hein.
8: Vous pensez venir quand la chercher?
7: Je vais venir tout à l'heure.
8: D'accord. Et vous habitez quelle région?
7: J'habite Angers, hein.
8: Angers?
7: Oui.
8: Ah purée, vous venez d'Angers chercher ça?
7: Oui, non, mais c'est parce que je suis dans le secteur. Je suis venu voir ma belle-mère, là, en voiture, tout à l'heure. Et donc, je la ramène dans le coffre. Mais je voudrais bien la débiter, comme je vous l'ai dit, en plusieurs morceaux.
8: Ah, va voir de là.
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5: Allô?
9: Allô, oui?
5: Bonjour madame, c'est bien la boucherie?
9: Oui.
5: Je me suis rendu compte que j'étais passé chez vous le mois dernier.
9: Oui.
5: J'avais acheté un rôti de 2 kilos et vous avez oublié de me le faire payer.
9: Ah bon? Alors vous allez venir me le payer?
5: Non, c'est pas ça, c'est quelque chose que j'avais prévu de me faire rembourser parce que je l'avais acheté pour mon beau-frère.
9: Ouais.
5: Et du coup, il faudrait me faire une facture pour que je puisse me le faire rembourser.
9: Ah non, hein. Je veux pas vous faire une facture pour un truc que je vous ai pas facturé.
5: Oui, mais enfin ça, mon beau-frère, il le sait pas, vous voyez, donc
9: ah
5: c'est
9: ouais,
5: pour ça que...
9: Ouais, vous voulez taper sur les deux tableaux, quoi.
5: Voilà, oui, c'est ça, oui.
9: Bah, vous exagérez un petit peu quand même, non? J'ai oublié de vous le compter, et puis vous demandez que je vous fasse une facture pour vous le faire rembourser.
5: Bah, enfin, vous voyez, à partir du moment où vous êtes en tort, ça me semble...
9: Ah, je suis en tort. Et je vous donne 2 kilos de filet de bœuf, et puis maintenant, vous me dites que je suis en tort. Ah, il y a un problème, là, monsieur.
5: Ah bah oui, le problème, c'est que moi, si j'ai pas la facture...
9: Non. Vous vous rendez compte de ce que vous me demandez? C'est carrément... c'est le monde à l'envers, quoi. On vit dans un drôle de monde, hein. Moi, ça me viendrait même pas à l'idée, quoi. Enfin, bon.
5: Bah, parce que vous êtes pas créatif, hein, peut-être.
9: Hein, j'ai quand même 36 ans de métier. Hein. Ça vous fait 75 € tout bénef pour vous. Hein.
5: Sinon, c'est vous qui me les devez.
9: Ah non, non mais monsieur, en train de retourner la situation. Maintenant, je vais lui devoir.
5: Bah oui.
9: Non, mais vous êtes quand même culotté. Hein.
5: Non, mais bah, enfin, excusez-moi, c'est pas ma faute.
9: Si, non, mais franchement, vous vous rendez compte que moi, si j'ai un contrôle sur ma caisse enregistreuse. Non, mais monsieur, écoutez.
5: Allô ? Oui, bonjour monsieur.
6: Je peux pas vous faire une facture parce que moi la facture elle va passer dans ma comptabilité.
5: Oui, oui, bah très bien, ça me dérange pas, ça y a pas de souci.
6: Et puis un roast beef de 75 euros qu'on n'aurait pas comptabilisé. Là, là, je peux pas vous le facturer, c'est pas possible. Dans ce cas-là, vous me payez les 75 euros.
5: Oh bah, vous êtes gonflé quand même. Bah,
6: non, je suis pas gonflé, si je l'ai pas encaissé, comment voulez-vous que je fasse ? De toute façon, je ne sais pas à qui j'ai affaire, j'ai pas de numéro de téléphone.
5: Comment ça, vous n'avez pas de numéro de téléphone ?
6: Oui, mais non, mais vous.
5: Je suis en train de vous parler.
6: Oui, bah vous êtes en train de me parler, mais moi je.
5: Alors dans ce cas, pourquoi vous dites que vous n'avez pas de numéro de téléphone ?
6: Puisque... Non, je... votre numéro de téléphone ne s'affiche pas, c'est pas le mien.
5: Ah bah je peux
6: vous
5: donner votre numéro si vous le voulez, c'est le 021.
6: Non mais le votre de numéro, c'est pas le mien je le connais par cœur monsieur.
5: Ah donc vous reconnaissez que vous avez un numéro de téléphone ?
6: Bah oui, je reconnais puisque vous m'appelez.
5: Non, non mais je vois, vous avez essayé de m'embarbouiller en disant...
6: Non, c'est pas que j'ai essayé de vous embarbouiller, c'est que moi je ne sais pas à qui j'ai affaire.
5: Excusez-moi mais ça sent quand même l'embarbouillisme.
6: Hein. Non, non, moi je ne vous ferai pas une facture, ça y est pas question, non, non.
5: J'ai une photo du repas où on était à table où on voit le rôti.
6: Oui bah je sais pas s'il vient de chez moi.
5: Moi ce que je fais c'est que je vous apporte la photo du roast beef.
6: Oui bah la photo vous pouvez l'avoir eu à Carrefour, vous pouvez l'avoir eu tout partout. Donc c'est tout. Écoutez, on est fermé aujourd'hui monsieur si vous voulez. Vous venez vous expliquer dans la boucherie et on verra.
5: Alors dans ce cas je vais venir cet après-midi, oui.
6: Non, cet après-midi on est fermé, je suis désolée. Aujourd'hui c'est notre jour de fermeture.
5: Bon bah je vais venir du coup, je vais venir maintenant, c'est peut-être plus simple.
6: Non, c'est pas la peine. Je suis fermé, donc c'est pas la peine.
5: Bon, alors mettons 15h.
6: Non, je suis fermé, c'est pas la peine. J'ai
5: 15h c'est pas possible.
6: Voilà. Non, bon. C'est pas la peine monsieur.
5: D'accord. Alors peut-être 16h dans ce cas.
10: Une blague, monsieur ? C'est quelle télé ? C'est Vidéogag ou quoi ?
5: Ah bah tout à fait, vous pouvez nous faire un petit coucou à la caméra qui est cachée dans votre téléphone ?
10: Voilà.
5: Voilà, merci madame.
10: Au revoir, monsieur.
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13: Ah, mais il va pas décrocher, c'est un imbécile de moniteur d'auto-école.
14: Mais allons, eh ben c'est gentil, ça fait un moment que je réponds.
13: Oh, le feignant, il est encore parti s'arsouiller au café d'ivrogne. Allô ?
14: Vous êtes con ou quoi ?
13: Allô ?
14: Oui, j'écoute.
13: Allô ?
14: Oui, j'écoute.
13: Il va pas décrocher l'ivrogne.
14: Ton connard, ça va pas, non ?
13: Ah, le feignant.
14: Oui.
13: Allô ?
14: J'écoute, oui.
13: Et dis donc, le feignant, là ! Quand tu seras sorti des toilettes où tu es en train de vomir ta bile, là, tu décrocheras le téléphone ?
14: Disons un petit peu connard, hein, ça commence à bien faire maintenant, espèce d'enfoiré.
13: Et tous les moniteurs des toits écoles, tous des poivrons, mais alors celui-là, il est con comme un balai, il va pas décrocher.
14: Écoutez, vous êtes con ou quoi ?
13: Allô ?
14: Hein ?
13: Il y a quelqu'un ?
14: Non, il y a personne, connard.
13: Ah, ça y est, je vous entends, bonjour madame.
14: Oui, bonjour monsieur.
13: Ah, bonjour madame, c'est le moniteur de votre école.
14: Écoutez, pourquoi vous m'insultez comme ça ?
13: Comment ?
14: Ça va pas, non ? D'insulter non. Les gens comme ça.
13: Non, mais dites donc, eh oh, je vous ai pas insulté, moi.
14: Oui, ben connard, va.
13: Et dites donc, eh oh, oh, oh, oh, j'appelle pour prendre des cours d'auto-école.
14: Oui, ça suffit maintenant avec vos conneries.
13: Mais je crois qu'il y a une erreur, madame, vous confondez.
14: Oui, je confonds, mais mes fesses, je confonds.
13: Écoutez, j'étais en train d'appeler à un auto-école.
14: Oui, et qu'est-ce que vous voulez, finalement ?
13: Je vous appelle parce qu'on vient de me retirer mon permis.
14: Eh ben écoutez, c'est pas la peine d'appeler, hein, espèce de connard.
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15: Bonjour et bienvenue chez le traiteur événementiel. Vous cherchez un traiteur créatif et à l'écoute de vos envies ?
16: Allô ?
5: Allô, bonjour madame. Je vous appelle parce que j'aurais besoin de travailler chez vous.
16: Travailler chez nous ?
5: Oui.
16: Oui, mais monsieur, voilà. Je vous arrête tout de suite. Nous n'avons pas recruté, on n'a pas l'intention d'embaucher non plus.
5: Moi, c'est pas grave, c'est surtout pour les papiers qu'il me faudrait ça par rapport à Pôle emploi.
16: Ah oui ?
5: Il faut que je puisse justifier de 6 mois de travail pour toucher le chômage après.
16: Une attestation comme quoi vous avez travaillé 6 mois ici ?
5: Eh ben exactement.
16: Vous vous rendez compte de ce que vous demandez là ? C'est... Non, non, on n'est plus comme ça, mais on ne peut plus travailler comme ça, maintenant c'est fini ça. Pom, pom, pom, pom. On est descendu en moins de 2 là. Hein.
5: Non, mais vous me faites juste des fiches de paye.
16: Il faut vous faire des fiches de paye, vous plaisantez là.
5: Non, mais juste 6 mois de fiches de paye.
16: Ça marche pas comme ça, monsieur, c'est impossible, j'ai jamais entendu ça.
5: Enfin, excusez-moi, mais
16: ça suffit comme ça.
5: Non, mais
16: sinon, ça va aller mal. Hein.
5: Alors, juste, je n'insiste pas.
16: Mais c'est nouveau ça maintenant ? Vous avez vu jouer ça où vous ?
5: Allô ?
17: Bah, enfin, écoutez, non, dites, restez un petit peu dans le sens, hein.
5: Dans le sens de ?
17: Vous voulez des fiches de paye alors que vous n'avez pas travaillé ? Vous déclarez un employeur qui n'a jamais été un employeur ?
5: Voilà, vous avez compris. Donc bah, du coup...
17: Mais enfin, écoutez...
5: Oui, je vous écoute.
17: Bah, enfin, restez correct. Vous vous déclarez à Pôle emploi que vous avez travaillé ici.
5: Voilà.
17: Et puis vous n'avez jamais travaillé ici, puis vous voulez qu'on vous donne un salaire peut-être encore.
5: Non, mais même le SMIC, hein, je ne suis pas...
17: Mais c'est n'importe quoi. Enfin, écoutez, vous êtes malhonnête.
5: Bah non, je suis bricoleur. Quoi.
17: Non.
5: Si ça vous embête de la remplir, moi je peux le faire.
17: Non, mais non, encore... Maintenant, vous allez remplir une fiche de le salaire à notre nom.
5: Non, mais juste vous signez en bas et puis vous mettez...
17: Certainement, vous signez en bas. Nous sommes des adultes, hein, monsieur.
5: Oui, ah bah, j'espère bien.
17: J'ai jamais... Enfin, écoutez, vous rêvez, non? Je ne peux pas faire un faux.
5: Non, mais c'est ce que je dis, moi, je le fais.
18: Allô?
5: Oui, allô?
18: Écoutez, monsieur, je préviens la gendarmerie tout de suite.
5: Ah non, moi d'abord.
18: Je préviens la gendarmerie.
5: Non, c'est moi.
18: Oui, oui, non, mais c'est bon, je préviens la gendarmerie. Je vais composer le 17, monsieur.
5: Ah, mais je fais le 17 avant vous.
18: Bon, ça va bien, écoutez, c'est bon, hein. Terminé.
19: Allô?
20: Oui.
19: Oui, bonjour madame.
20: Vous faites des dépannages?
19: Oui.
20: Est-ce que vous pourriez venir faire dépanner ma fenêtre, s'il vous plaît?
19: C'est du PVC ou de l'aluminium?
20: C'est du bois.
19: Comment?
20: Ça a l'air d'être du bois.
19: Du bois?
20: Du bois.
19: Du bois et...
20: Non, pas du bois. Du bois.
19: Du bois. Je comprends pas ce que vous me dites. Du bouet, c'est...
20: Vous connaissez pas le bouet?
19: Du tout, non.
20: Comme une bouée, mais sans œufs.
19: Mm-hmm, mais ça, on fait pas, madame.
20: Si, si.
19: Non, du tout, non.
20: Ah, si.
19: Non, on ne fait pas, non.
20: Alors, écoutez, si vous voulez pas vous déplacer, est-ce que mon fils et moi, on peut vous amener la fenêtre?
19: Non, mais nous, si vous nous amenez la fenêtre, on vous la réparera pas, hein.
20: Non, c'est pas grave.
19: Non, ça nous fait une distraction.
20: Vous savez, à notre âge, on a besoin de distraction.
19: Je sais bien, madame, mais on ne fait pas ça. On ne le fait pas. Même en venant, on ne le fait pas.
20: Non, démonte la fenêtre, si tu veux commencer. On va l'appeler pour la dame pour qu'elle voit ce que c'est qu'une fenêtre en bouée.
19: Non.
20: Voilà. Elle va rentrer dans la berline. Oui.
19: Non.
20: Là, il est parti la démonter.
19: Non, madame, non. Je suis désolée, j'ai une autre ligne qui sonne. Je vais devoir vous laisser, madame.
20: Oh mon Dieu.
19: Je suis désolée, j'ai une autre ligne qui sonne, madame.
20: Oui, mais vous me faites beaucoup de peine.
19: Je suis désolée, j'ai une autre ligne. Je vais devoir vous laisser, madame.
20: Oui, mais vous me faites beaucoup de peine.
19: Je suis désolée, mais j'ai une autre ligne qui sonne. Je vais devoir vous laisser, madame.
20: Oui, mais vous me faites beaucoup de peine.
19: Je suis désolée, je vais devoir raccrocher.
20: Oui, mais vous me faites beaucoup de peine.
19: Je vais devoir raccrocher, madame.
20: Oui, mais vous me faites beaucoup de peine.
19: Je suis désolée.
20: Oui, mais vous me faites
19: beaucoup de peine. Au revoir,
20: madame. Oui, mais vous me faites beaucoup de peine.
19: Bonjour.
21: Oui, bonjour, Gendarmerie nationale, appareil.
19: Oui.
21: Nous venons d'intercepter une R21 immatriculée 54 avec une dame et un monsieur qui transportaient sur leur capot une fenêtre en bouée, nous disant qu'ils venaient vous l'amener à votre demande.
19: Ah, du tout, non.
21: Ah bah,
19: on lui a jamais demandé de venir avec sa fenêtre. Hein.
21: Ah bah écoutez, elle prétend que c'est vous qui...
19: Ah du tout, non. Non. C'est elle qui s'est engagée en disant qu'elle voulait venir avec sa fenêtre. Nous, on lui a dit non, puisqu'on ne répare pas ce type de fenêtre.
21: C'est une fenêtre en bouée, c'est ça?
19: Oui.
21: Oui, et donc elle prétend que vous lui avez demandé de la porter.
19: Du tout, non. C'est pas nous qui lui avons demandé. Hein.
21: Attendez, quittez pas. Hein. Oui, alors donc la dame me dit que... Madame, attendez, moi je suis avec les dépanneurs qui me disent que c'est vous, ils ne vous ont jamais demandé de l'amener.
20: Oh la menteuse, alors ça c'est pas vrai.
19: Non, c'est vous qui vous êtes focalisé pour emmener la fenêtre, on vous a jamais dit d'emmener la fenêtre, madame.
20: Elle m'a dit qu'elle ne savait pas ce que c'était le bouet et qu'elle voulait voir...
19: Non, c'est pas vrai, madame.
20: Elle m'a même dit, ah oui, amenez-la assez
19: vite. Vous êtes de mauvaise foi, madame.
20: Les collègues vont pouvoir voir ce que c'est le
19: bouet. Du tout.
21: Attendez, moi je vais vous entendre tous les deux pour une confrontation.
19: Donc, attendez, je sais ce que je dis encore. On ne l'a jamais demandé de venir avec sa fenêtre. On n'est pas inconscient quand même, quoi.
21: Même si c'est du bouet, madame?
19: Même si c'est du bouet, oui.
21: Bon.
19: On envoie un technicien, mais on ne lui a jamais demandé de venir avec la fenêtre, monsieur.
21: Bah, c'est gentil de la dépanner, hein.
19: Ben, on n'a pas le choix, puisqu'elle nous fait passer pour des menteurs, donc...
21: C'est une rustine qu'il faut mettre, apparemment, parce que la fenêtre est crevée, c'est tout. Hein.
19: Parce que la fenêtre est crevée, il faut mettre une rustine.
21: Exactement, hein, c'est ce que je vois, hein. Donc c'est une rustine, écoutez, le trou dans la fenêtre fait à peu près 3 mm d'épaisseur.
19: 3 mm d'épaisseur, oui.
21: Et donc il y a une fuite d'air et évidemment la fenêtre est dégonflée.
19: Une fuite d'air et la fenêtre est dégonflée. Mmh.
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23: Allô?
5: Oui, bonjour monsieur, c'est bien la boulangerie?
23: Oui.
5: Mon fils est passé hier acheter du pain frais?
23: Oui.
5: Une baguette? Et alors elle n'était pas fraîche?
23: Ah non, ça c'est pas possible monsieur.
5: Il me l'a rapporté, elle était encore chaude.
23: Bah c'est normal qu'elle est chaude. Elle a été cuite ce matin.
5: Donc, pourquoi dans ce cas, est-ce qu'on essaye de me faire croire que c'est du pain frais alors qu'il est chaud?
23: Parce que, monsieur, vous faites comment du pain frais? Expliquez-moi.
5: Alors, moi, je suis pas spécialiste, mais j'imagine que d'abord, on fait cuire le pain et ensuite, on le met dans une sorte de rafraîchisseur.
23: Il est pas congé, on va pas le sortir du congélateur et vous vendre du pain du congélateur, quand même.
5: Bah, parce que non, dans ce cas, ce serait du pain froid. effectivement.
23: Mais là, c'est ridicule, là, ce que vous me dites. Quand on parle de pain frais, c'est parce que c'est du pain qui a été cuit le jour même.
5: Voilà, alors apparemment, vous aviez oublié de refroidir le mien.
23: Mais monsieur, ça se refroidit pas du pain. Ça va pas en chambre de réfrigération.
5: De rafraisement.
23: Non, mais c'est quoi, ça, encore, cette machine?
5: Bah, je ne sais pas, un fraiseur.
23: Bah là, vous m'inventez des mots parce que je suis désolée, ça n'existe pas. Hein.
5: Bah, le rafraiseur, c'est pour fraiser, c'est pour mettre au frais.
23: Non, mais rafraiseur, ça s'utilise pas en boulangerie, monsieur.
5: Ah, c'est ça, c'est que vous n'êtes pas équipé, peut-être, alors.
23: Équipé de quoi?
5: Bah, de la machine à faire le pain frais.
23: Mais monsieur, du pain frais, ça n'existe. Du pain frais, c'est chez nous. Du pain chaud, vous avez la gage de qualité. Mais qu'est-ce que ça veut dire, ça? Vous avez pas du pain de supermarché?
5: Ah, bah, il n'était pas à 8 degrés, hein. Ça, je peux vous le dire.
23: Mais monsieur, ça veut pas dire pain frais, ça veut pas dire à 8 degrés, hein. Ça veut pas dire ça.
5: Est-ce que vous pouvez, dans ce cas, peut-être marquer sur votre devanture que vous vendez du pain tiède ou
23: non,
5: du pain chaud?
23: On vend du pain frais, monsieur.
5: Au moins, peut-être prévenez pain chaud, parce que là, les gens vont être déçus.
23: Et pourquoi ils seront déçus, monsieur? C'est une gage de qualité.
5: Bah, ils vont avoir...
23: Ça veut dire ça?
5: Bah, ils vont avoir l'impression de se faire arnaquifier, quand même.
23: Mais non, mais n'importe quoi, alors.
5: Donc, du coup, je voudrais vous le rapporter cet après-midi.
23: Non, mais vous me rapportez pas du pain cet après-midi. Attendez, il est parti hier et il est mort. Vous vous débrouillez. Non,
5: ah, bah, maintenant, il est frais.
23: Non, mais il est pas frais, alors qu'est-ce que vous me racontez, les rassis?
5: Bah, évidemment qu'il est frais. Moi, je l'ai mis dehors.
0: Il veut venir se la faire rembourser. Allô?
5: Oui, allô?
0: Ah, mais attendez, vous n'avez pas mangé votre baguette?
5: Ah bah,
0: parce qu'elle était chaude.
5: Moi, ça me gênerait de vous dénoncer au syndicat des panifiés.
0: Pardon? Vous voulez me dénoncer au syndicat des pâtissiers?
5: Des panifiés.
0: Des panissiers? Ah oui, et pourquoi? Parce que je vous ai vendu du pain frais? Mais je rêve. Non, mais je suis en plein délire, là. Je ne vois pas pourquoi vous me dénonceriez au syndicat des panissiers, comme vous dites.
5: Des panifiés.
0: Bah, des panissiers, c'est bien ce que je viens de dire.
5: Bon.
0: Je peux pas continuer la discussion.
5: Est-ce que je peux avoir peut-être la personne qui...
0: Oh, bah, si vous voulez. Vraiment, je vous le passe. Ne quittez pas.
23: Bon, apparemment, parce que le problème,
1: allô?
5: Oui.
1: Bah attendez, appelez-moi con quand vous êtes.
5: Comment?
1: Appelez-moi con quand vous êtes.
5: Pourquoi vous voulez que je vous appelle con?
1: Vous vendez du pain pas frais, non mais vous cherchez quoi là?
5: Est-ce que je peux passer cet après-midi?
1: Pourquoi faire? Pour la baguette du pain chaud là?
5: C'est ce que je disais à votre collègue là, à l'autre monsieur.
1: Non, c'est ma femme.
5: Ah.
1: Oui.
5: Vous êtes sûr?
1: Non mais attendez, vous jouez à quoi là?
5: Encore une fois, c'est ce que je disais à l'autre monsieur. Je dis pas que
1: non,
5: vous avez
1: c'est
5: fait...
1: madame, c'est ma femme.
5: Moi je me l'ai changé, sinon...
1: Sinon quoi?
5: Bah sinon, je sais pas, si vous pouvez me filer des gâteaux à la place, peut-être.
1: Et puis encore quoi, vous voulez pas que je vous file un billet de 500 euros, des fois?
5: Combien?
1: Vous voulez pas que je vous file un billet de 500 euros?
5: Vous en avez ou pas?
1: Oui.
5: Ah bah alors, j'en veux bien.
1: Ouais, bah venez chercher.
5: Ah bah merci.
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24: Patricia, bonjour.
25: Allô?
24: Oui.
25: Oui, bonjour madame. C'est la société Intérim?
24: Oui.
25: Bonjour, je vous appelle parce que je cherche un job.
24: Oui.
25: Et je voudrais savoir si vous aviez un job à me proposer.
24: Un quoi?
25: N'importe quelle dimension.
24: Quelle est votre qualification?
25: Ben, disons que ça fait longtemps que je n'ai pas eu de job.
24: Ah, hein. Vous êtes inscrit chez nous?
25: Mais pourquoi faire, toi?
24: Pourquoi faire? Pour pouvoir vous vendre.
25: Mais moi, je veux pas de travail, je cherche un job.
24: Et vous cherchez quoi?
25: Un job?
24: Oui, j'ai bien compris.
25: Ah, c'est pas un travail.
24: Et c'est quoi alors?
25: Ben, un job. Un zobi.
24: Oui, mais ça veut dire quoi?
25: Mais quand même, vous êtes une femme, vous savez ce que c'est qu'un job.
24: Mais si je vous pose la question, c'est que je sais pas.
25: Un job, une tobi. Une tobi, vous voyez ce que c'est?
24: Non. Et c'est parce qu'il a des problèmes de ce côté-là qu'il se permet d'en parler comme ça.
25: Comment?
24: Ça, c'est ma collègue qui vous parle. Oui, bonjour, monsieur.
25: Bonjour, madame.
24: Ben, écoutez, je ne sais pas ce que vous lui dites, mais apparemment, moi, j'ai mis le haut-parleur à partir d'un moment où vous lui parlez de votre organe sexuel. Donc, écoutez, je ne sais pas exactement ce que vous recherchez en appelant chez nous. Nous sommes une agence de travail temporaire. Si vous êtes quelqu'un de sérieux et motivé...
25: Mais madame, oui.
24: D'accord.
25: Je cherche un job.
24: D'accord. Eh bien, écoutez, dans ce cas-là, vous venez vous inscrire.
25: Mais pour faire quoi?
24: Eh bien, pour qu'on vous fasse travailler, monsieur. Il faut.
25: Mais je ne veux pas travailler, madame. Je cherche un job.
24: Ben alors, expliquez-moi ce que vous recherchez, parce que là, je ne vois pas du tout. Moi, dans mon...
25: Un job? Une bite?
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24: Oui.
5: Bonjour, monsieur, c'est bien le garage?
24: Oui.
5: Ambulance Martin à l'appareil, on vient vous chercher.
24: Oui, vous venez me chercher quoi? Qui?
5: On m'a dit de récupérer la personne de l'accueil.
24: C'est moi?
5: Ok, bah j'arrive.
24: Vous venez me chercher pour m'amener où?
5: À la clinique Martin.
24: Non.
5: Sur ma feuille, c'est marqué la personne de l'accueil.
24: Ouais, bah ça peut être que moi, hein.
5: Ah, je vais quand même vérifier parce qu'il y a un problème, là.
24: Oui, exactement, c'est pour ça que je demande.
5: Ambulanceur Martin pour Centrale, vous confirmez la prise en charge garage?
24: Oui, vous allez me chercher pour m'amener à la clinique.
5: Ici Centrale, non, on s'est gouré d'adresse, mais on a confirmé. Allô ?
3: Oui.
5: Alors, effectivement, il y a un petit, comment dire ?
3: Quoi ?
5: Voilà, c'est-à-dire que votre adresse a été validée par erreur.
3: D'accord.
5: Mais vu que c'est validé, il va quand même falloir que je vous emmène à la clinique.
3: Non, mais vous allez pas m'emmener, je suis en train de travailler là, vous m'emmenez absolument nulle part.
5: Ah bah si, parce que sinon je suis pas payé pour le transport.
3: Ah mais vous vous débrouillez comme vous voulez, j'ai absolument aucune envie de partir me balader à la clinique. Vous allez venir, vous allez repartir comme vous êtes arrivé.
5: Oui, oui, mais avec vous.
3: Non, non, non, je ne vais pas me trimballer quelque part avec vous, d'accord ? Donc vous vous débrouillez comme vous voulez.
5: Ou sinon, j'emmène un de vos collègues.
4: Oui, bonjour.
5: Ah, bonjour madame.
4: On a envie de demander s'il y a eu un problème au serveur. C'est pas notre faute.
5: Ah ouais, mais après ça va tout nous bloquer la facturation.
4: C'est tout bloqué, mais qui c'est qui s'est trompé au départ ?
5: Alors, on va mettre que c'est vous.
4: Ah non.
5: Bah, c'est plus pratique.
4: Ah non.
5: Si, comme ça.
4: Ah non.
5: En plus, comme ça, on perd pas la course que vous avez commandée.
4: Mais on n'a pas demandé de course. On n'a rien demandé du tout. Où voulez-vous l'amener, le type ? Où voulez-vous nous emmener où ?
5: C'est ce que je disais. Je vous dépose à la clinique Martin.
4: Et à la clinique ? Oh, on n'a pas de dossier à la clinique. Qu'est-ce que vous voulez qu'on aille y faire ?
5: Alors, nous, on a transmis le dossier, justement.
4: Mais quel le dossier de quoi ?
5: Déjà, pour que vous ayez une chambre individuelle.
4: Mais,
5: ah oui, d'ailleurs, vous la gardez, la chambre ?
4: Mais je ne garde pas la chambre, mais putain, je suis pas...
5: Oula, parce que vu le délai, je suis pas sûr que vous puissiez encore annuler.
4: Mais non, mais qui c'est qui a pris la chambre ?
3: C'est pas nous, hein.
5: Non, c'est nous. On s'est dit, vu qu'on vous dépose là-bas, autant...
4: Mais qu'est-ce que vous voulez qu'on fasse, nous ?
5: Rien, vous passez juste la nuit sur place.
4: Mais n'importe quoi, c'est quoi ce truc ?
7: Oui.
5: Ah, une autre dame.
7: C'est monsieur, je vais très bien, j'ai pas besoin d'ambulance.
5: C'est pas grave, de toute façon, j'arrive.
7: Mais vous venez, mais vous m'emmenez pas. Hein.
5: Ah bah si.
7: Ah mais vous m'emmenez pas, mais vous avez pas la tête, non, mais ça va pas bien.
5: Il faut bien que j'embarque quelqu'un.
7: Mais je veux pas partir, vous me faites chier, j'ai appelé personne, moi. Qu'est-ce que c'est ce bordel encore ?
5: C'est pas ma faute, c'est le central qui a enregistré votre adresse.
7: Non mais ça va pas bien la tête, non ? Vous vous démerdez avec le central, moi j'en sais rien, moi.
5: Écoutez, on va faire plus simple, je viens.
7: Mais vous m'emmenez pas, hein. Moi je vous avertis de suite, ne venez pas, c'est pas la peine. Hein. Vous ne me touchez pas.
5: Ah oui, mais si la sécu se rend compte que vous commandez des prestations et qu'après.
7: Mais je veux pas faire de prestations, mais dans quel but ?
5: Eh ben, dans le but de vous emmener à votre rendez-vous à la clinique.
7: Mais j'ai rien demandé à personne, je ne partirai pas avec vous.
5: Rassurez-vous, je vous redépose au garage après.
7: Putain, mais vous comprenez ou vous comprenez pas ? Je vous venais, je vous fous dehors.
5: Eh ben dans ce cas, je vous attends devant le garage.
7: Mais vous comprenez ou vous êtes bouché ou quoi ?
5: Non, pas bouché, ambulanceur.
7: Vous me touchez pas. Je vous avertis, ça va aller mal. Hein. Ça va aller très mal, hein. Je vous le dis.
5: Vous savez quoi ? Si ça se trouve, vous avez pris rendez-vous pour un problème d'amnésie.
7: Mais j'ai appelé personne, moi. Qu'est-ce que vous m'emmerdez avec ça ?
5: Non, mais dans ce cas, ça veut dire que vous en souvenez plus.
7: Mais c'est vous qui êtes amnésique, mon pauvre.
5: Si on dit que vous êtes amnésique, on peut dire que vous avez demandé avant et que vous avez oublié.
7: Je suis pas amnésique, qu'est-ce que vous me faites chier là ? D'où vous sortez ça, vous ?
5: Ça permettrait d'expliquer comment vous avez oublié ce rendez-vous.
7: Non, mais je suis pas du tout amnésique, rien du tout.
5: Jurez-le.
7: Quoi ?
5: Bah dites, je jure que je ne suis pas amnésique.
7: Ben je le jure.
5: Ah, vous avez oublié un bout de la phrase.
7: Mais vous êtes pas bien ou quoi ?
5: Non mais vous voyez, c'est la preuve, vous oubliez.
7: Mais j'ai pas oublié !
5: Aïe, aïe, aïe, typique de l'amnésique qui se souvient plus qu'il est amnésique.
7: Ça suffit, je n'ai pas...
5: Vous vous souvenez quand même que vous avez commandé une ambulance Martin ?
7: Mais j'ai pas commandé, putain, mais quand même...
8: Allô ?
9: Oui, bonjour madame.
8: Oui, bonjour.
9: Je ne vous dérange pas ?
8: Non.
9: Très bien. Je suis bien au Bois Rue ?
8: Oui.
9: Vous êtes le responsable de l'établissement ?
8: Je suis la femme du responsable.
9: D'accord. En fait, je suis le trésor public.
8: Oui.
9: Et je voudrais votre avis et savoir ce que vous en pensez. À savoir, est-ce que ça vous embêterait si on faisait un petit examen en fait de votre comptabilité, c'est-à-dire ce qu'on appelle un contrôle fiscal. Maintenant, dites-moi vraiment toute sincérité, si vous n'avez pas envie, vous n'avez pas envie, puis c'est tout.
8: C'est-à-dire que honnêtement, moi, je suis mal placée pour vous dire si j'ai envie ou si j'ai pas envie. C'est pas moi qui m'en occupe, donc.
9: Parce que je vous avoue que si on commence, il y en a pour un an. Hein.
8: Ah non, c'est trop long, oui. Hein.
9: Oui, oui, ouais. Puis c'est assez fatigant parce qu'on vous demande quand même de retrouver toutes vos pièces comptables.
8: Et ça, c'est pas obligatoire.
9: Moi personnellement, si vous voulez, j'ai beaucoup de travail.
8: Oui.
9: Et je vous avoue que si je devais contrôler tout le monde, je n'en sortirais pas.
8: D'accord.
9: Voilà.
8: D'accord.
9: Donc, je sais que normalement, on devrait jeter un œil sur votre comptabilité, mais honnêtement, je m'en sens pas trop le courage.
8: Oui.
9: Tout ce que je souhaite, c'est justement éviter ça, quoi.
8: Oui, je comprends bien, oui.
9: Et c'est pour ça que je vous demande votre avis à vous, si vous souhaitez ou pas.
8: Honnêtement, si c'est pas obligatoire et qu'on peut l'éviter,
9: oui.
8: C'est vrai que bon, ça fait gagner un peu de temps, quoi.
9: Ben voilà.
8: Hein.
9: Puis en plus, vous êtes à combien de kilomètres de Brive ?
8: 60.
9: Ah ouais, oh, ça fait trop loin, quoi.
8: Mm-mm.
9: Pour moi, aller tous les jours chez vous pendant un an...
8: Oui, ça fait de la route, hein.
9: Ben oui.
8: Oui.
9: Mais bon, moi, à partir du moment où on me dit qu'on n'en a pas envie, je...
8: Ouais, honnêtement, je parle pour mon mari, mais je pense pas que...
9: Ouais, hein. Puis pour trouver quoi à l'arrivée, des copinettes.
8: Oui, voilà.
9: Si ça vous embête pas...
8: Ah non, ça m'embête pas que vous en fassiez pas du tout, hein. Ça m'embête pas.
9: D'accord. Hein? C'est vrai, vous êtes sûr, hein,
8: parce... Ah oui, oui, non, non, je suis sûr, oui.
9: Je veux absolument pas abuser. Hein,
8: non, non, non, non, non, mais je suis sûr. Hein.
9: Bon.
8: Non, non.
9: Alors, hein. Je vais vous passer mon chef de service.
8: Oui.
9: Et vous allez lui dire que ben, votre mari a la grippe.
8: Ah non, je peux pas dire ça.
9: Ben, c'est la seule solution.
8: Ah non, je peux pas dire que mon mari a la grippe, il n'a pas.
9: Ben oui, mais...
8: Vous lui dites, vous, pour varier à la grippe.
9: Bon, attendez, je lui dis. Hein.
8: Hein?
9: Je vais me demander. Oui, on a Karl, ben, oui. Mais moi, ça m'embête d'y aller parce que le monsieur a la grippe. Vous êtes sûre, hein, madame, hein, je crois. Hein?
8: Oui, oui, oui.
9: Il a la grippe. Merci. Allô?
8: Oui.
9: Bonjour, madame.
8: Bonjour.
9: Alors, votre mari a la grippe?
8: Oui.
9: Depuis combien de jours?
8: 3 jours.
9: Oh, mon Dieu.
8: Il n'y a pas le typhus, il a la grippe.
9: Ah oui, alors, c'est embêtant parce qu'on avait pensé aller vous voir pour un petit examen de la comptabilité.
8: Oui.
9: Mais évidemment, là, on ne peut pas prendre ce risque.
8: Ah non.
9: Donc, on préfère, si ça ne vous dérange pas,
8: oui,
9: oublier le contrôle fiscal.
8: Mmh.
9: Est-ce que ça ne vous dérange pas?
8: Pas du tout.
9: Honnêtement, si vous préférez en avoir un, nous, il n'y a pas de problème, mais avec la grippe,
8: oui,
9: c'est compliqué.
8: Très.
9: Est-ce que ça vous embête si on oublie?
8: Non, pas du tout.
9: Vous êtes certaine?
8: Oui, certaine.
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10: Oui, bonjour.
5: Oui, bonjour madame. C'est bien le centre de réparation automobile?
10: Oui, tout à fait.
5: J'ai vu votre pub comme quoi vous prêtez des véhicules de courtoisisme?
10: Oui, c'est pour remplacer votre pare-brise sur quoi?
5: Comment ça pour remplacer? Non, non, pour vous empruntifier le véhicule de courtoisisme.
10: Ah non, non, non, non. On ne prête pas des voitures de courtoisie comme ça, monsieur, sans faire de remplacement sur...
5: Excusez-moi, oui, vous l'avez dit à la télé, hein?
10: Oui.
5: Voilà. Du coup, est-ce que
10: non,
5: je
10: pourrais... Non, monsieur, on prête un véhicule de remplacement uniquement qu'à partir de moi. Il n'y a pas de pop, monsieur. On prête un véhicule de remplacement. Arrêtez de me dire hop, monsieur, s'il vous plaît. Je ne suis pas votre gamin, d'accord? On prête un véhicule de remplacement gracieusement. Monsieur, vous me dites encore hop, une fois, je vous raccroche. Pardon?
5: J'ai pas dit hop.
10: Si, vous venez de le dire.
5: Vous êtes sûr?
10: Oui, monsieur.
5: Admettons.
12: Non, j'ai pas dit, moi, je ne prête pas de véhicule.
13: Monsieur, c'est moi le responsable. On est un garage de changement de vitrage automobile.
5: Et de prêt de voiture?
13: Non, si quelqu'un a un vitrage de cassé, il nous amène le véhicule avec son vitrage cassé.
5: D'accord, vous avez en fait une vitre cassée sur votre voiture.
13: Mais non, je vous ai dit, c'est un client qui a sa voiture.
5: Un client qui vous a cassé la vitre?
13: Une personne, comme par exemple vous avez un véhicule personnel.
5: Comment ça, moi? Vous m'accusez d'avoir cassé la vitre?
13: Je vous ai jamais dit que vous avez cassé. Vous me dites que maintenant je vous accuse d'avoir cassé une vitre. Je vous ai jamais dit ça. En fait.
5: Je n'ai même pas pris votre voiture de courtoisie, donc comment j'aurais pu casser la vitre?
13: Mais je vous ai jamais accusé, monsieur. Je vous ai jamais dit que vous avez cassé la vitre, vous.
5: Alors, dites que j'ai pas cassé la vitre.
13: Je vous le dis, vous avez pas cassé la vitre, monsieur.
5: Moi, je préfère ça.
13: Mais attendez, je vous ai jamais accusé de quoi que ce soit, enfin.
5: Bon, alors, cette vitre, vous allez la changer.
13: Il n'y a pas de vitre à changer, monsieur. Je vous dis que nous, on fonctionne avec des clients. Il y a des clients qui viennent chez nous.
5: Et qui cassent des vitres chez vous, je vois pas.
13: Non, mais attendez, c'est pas possible. J'ai jamais dit que le client, il cassait des vitres.
5: Non, mais si moi, dans ce cas, je viens demain et je casse une vitre.
13: Oh là là, mais monsieur. Mais les clients ne viennent pas nous casser des vitres, enfin. Les clients se font casser les vitres de leur véhicule.
5: Donc, j'ai peut-être mal compris, pardon. Donc, dans ce cas, si moi je viens et que je casse la vitre d'un de vos clients, est-ce que je pourrais avoir cette voiture?
13: Mais vous n'allez pas casser une vitre d'un client pour avoir une voiture de prix, mais enfin, c'est du n'importe quoi. Alors, je vais chez vous, je vous cambriole, c'est pareil, monsieur.
5: Ah bah non.
13: Ben si, attendez, vous cassez la voiture d'un client, mais attendez, on va où, là?
5: Comme ça, en même temps, vous, ça vous fait du boulot, et puis ça me permet.
13: Je m'en fous de ça, monsieur, mais attendez, vous avez joué ça, vous cassez les voitures comme ça des gens pour avoir une voiture de prix, mais attendez, on va où?
5: Avec... Juste une vitre, hein.
13: Mais c'est du n'importe quoi, ce que vous me racontez.
5: Bon, un rétroviseur.
13: Ouais, venez avec un marteau, une massette, n'importe quoi, venez casser une vitre chez moi, et après, on verra ensemble.
5: Ah bah, entre nous, c'était pas compliqué, quand même, hein.
13: Ben non, c'est pas compliqué, y a pas de souci, monsieur. Venez demain à 17h, et on s'expliquera ensemble tous les deux, tranquillement.
5: Vous me l'auriez dit dès le début, on n'aurait pas perdu tant de temps, quand même, hein.
13: Ouais, ben voilà, ben on perd plus de temps, là.
5: Bon.
13: Ouais, c'est ça.
5: Eh ben, bisous, à demain.
13: Ouais, bisous, vous me prenez pour un con, quoi.
5: Non, je vous prends pour un bisouteur.
13: Un bisouteur, bah, allez, ciao.
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22: Société Générale, bonjour.
26: La Société Générale.
22: Oui, monsieur.
26: Oui, bonjour, monsieur. Ceci est un hold-up. Alors, vous êtes à la caisse, là?
22: Oui.
26: Bon.
22: Non, c'est pour moi.
26: Bon, allez à la caisse, s'il vous plaît.
22: Oui.
26: Vous y êtes?
22: Mais c'est pour moi qui suis dans la caisse.
26: Bon,
22: je
26: bon, pour rester discrètement, là. Vous êtes à l'entrée?
22: Non, au guichet.
26: Bon, n'ayez pas peur, tout se passera bien. Restez calme, d'accord?
22: Oui.
26: Bon, alors vous allez sortir 20 000 francs liquides en coupure de 100 francs.
22: Oui.
26: Ok?
22: Oui.
26: Bon, vous les mettez à droite en rentrant. Vous avez une poubelle?
22: Oui.
26: discrètement. D'ailleurs, t'es personne, je vous regarde. Qu'est-ce que vous êtes en train de faire?
11: J'ai la trouille.
26: Comment?
11: Je ne peux pas.
26: Pourquoi?
11: Je ne peux pas.
26: Pourquoi vous ne pouvez pas?
11: Parce que je n'arrive pas.
26: Comment ça, vous n'arrivez pas?
11: Parce que je n'arrive pas, je ne peux pas.
26: Pourquoi?
11: Parce que je tremble.
26: Calmez-vous, je vous ai dit que tout se passerait bien.
11: Attendez, prenez plutôt une personne, parce que moi je peux pas. Je vais vous passer une autre personne qui le fera, qui va le faire à ma place. Parce que moi je peux pas.
26: Pourquoi vous pouvez pas?
11: Parce que je peux pas.
26: Et vous avez peur?
11: Oui.
26: Et pourquoi?
11: Parce que... Attendez, je vous passe une personne.
26: Non, attendez, restez là, c'est vous
11: non,
26: que
11: non,
26: je veux.
11: Je passe une personne.
26: Allô?
15: Oui?
26: Oui, bonjour monsieur.
15: Bonjour monsieur.
26: Ceci est un hold-up. Je voudrais savoir pourquoi la première personne au téléphone vous a passé. Vous êtes le directeur de l'établissement?
15: Comment ça?
26: Vous êtes le directeur de la Société Générale?
15: Oui.
26: Ceci est un hold-up. Vous allez faire scrupuleusement ce que je vais vous dire. Vous n'alertez personne. Vous me suivez? Pas de panique, il n'y a rien à craindre, d'accord?
15: Oui.
26: Bon.
15: Oui.
26: Alors, vous allez me sortir 20 000 francs, coupure de 100 francs. Vous me suivez?
15: Oui.
26: Vous les allez les mettre dans la poubelle, à droite, en rentrant. Vous avez une poubelle?
15: Non, mais nous avons les services de sécurité, là. Comment voulez-vous que nous fassions?
26: Je vous demande, monsieur, de bien m'écouter. Vous mettez 20 000 francs en billets de 100 francs dans la poubelle cendrier. Et vous allez sortir cette poubelle cendrier dans 10 minutes. Attention, monsieur, car si vous ne faites pas scrupuleusement ce que je vous demande, je vais raccrocher. Vous me suivez?
15: Écoutez, je comprends pas très bien où vous voulez en venir, monsieur.
26: Ceci est un hold-up, monsieur.
15: Je comprends pas très bien. Écoutez, comprenez mon étonnement.
26: Quoi?
15: Vous me dites ceci est un hold-up, vous n'êtes pas là. Qu'est-ce que vous voulez qu'on fasse?
26: Je vous ai demandé de sortir 20 000 francs, coupure de 100 francs, de les mettre dans la cendrier et de les sortir.
15: Écoutez, c'est pas très sérieux. Si vous avez un problème d'argent, vous peut-être mieux que vous veniez nous voir et qu'on étudie avec vous le
26: monsieur,
15: problème.
26: Ceci est un hold-up. Attention. Calmez-vous, restez calme. Repassez-moi le premier et faites scrupuleusement ce que je vous ai dit, autrement je raccroche le téléphone.
15: Là, j'avoue, je ne vous comprends pas.
26: Attention, je vais raccrocher.
15: Je vais vous passer une autre personne, si vous voulez.
16: Allô? Allô?
26: Ceci est un hold-up, ne bougez pas, ne paniquez pas, restez calme.
16: Oui.
26: Bon, c'est vous que j'ai vu en premier tout à l'heure?
16: Oui, c'est moi que vous avez vu. Mais...
26: Ça va mieux?
16: Oui, ça va mieux.
26: Bon, comment vous avez fait pour ne pas trembler?
16: Comment?
26: Je vous ai dit de ne pas paniquer. Vous avez qu'à pas écouter.
16: Oui.
26: Vous faites exactement ce que je vous demande. D'accord? Comptez jusqu'à 10. Allez-y.
16: 1, 2, 3, 4, 5, 6, 7, 8, 9, 10.
26: Levez le pied droit. C'est fait?
16: Oui.
26: Posez-le.
16: Oui.
26: Ça va mieux? Bon, vous avez sorti l'argent? Est-ce que l'argent est sorti? Allô, est-ce que l'argent est sorti? Attention, je vais raccrocher. Allô? Allô?
16: Allô, oui, mais il n'y a plus rien en caisse.
26: Comment ça, il n'y a plus rien en caisse?
16: Bah non, les gens, il y a eu beaucoup de monde cet après-midi, les gens nous ont presque tous les validés.
26: Bon, je vais vous prendre en otage, monsieur. Vous êtes pris en otage.
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18: Bonjour et bienvenue à la mairie.
20: Allô?
5: Bonjour monsieur, c'est bien la mairie?
20: Alors, oui.
5: Monsieur Martin, Société Martin Plomberie, il faudrait me passer le cabinet du maire, s'il vous plaît.
20: À quel sujet, monsieur?
5: Au sujet que je vais augmenter la pression d'eau sur le quartier.
20: Oui, oui.
5: Donc il faudrait que quelqu'un se rende tout de suite dans le cabinet du maire.
20: Oui.
5: Pour tirer la chasse d'eau et permettre ainsi d'éviter un surpressionnage du réseau aquatique.
20: Ah oui, non, mais monsieur, vous me dites ça, vous m'appelez ça comme ça en urgence. Là, vous êtes à l'accueil de la mairie, état civil.
5: Alors attendez.
20: Oui.
5: Et top!
20: Top quoi?
5: Bah, top tirage de chasse d'eau.
20: Bah écoutez, monsieur, mais c'est quoi ce truc, ce bin, ça, monsieur? Quoi tirer la chasse?
5: Pardon, mais si vous tirez pas la chasse quand je dis top, on risque le surpressionnage.
20: Attendez.
18: Pour l'action sociale, le logement.
20: L'entreprise Martin, apparemment, son travail.
21: Oui, bonjour.
5: Bonjour, monsieur. Je suis au cabinet du maire.
21: Oui.
5: Parfait. Donc, je relance l'intervention.
21: Mais attendez, je suis pas au courant. Enfin.
5: Votre collègue vous a pas expliqué quand je vous dis top.
20: Je tirerai la chasse d'eau.
5: Ah, bah voilà, il y en a un au moins qui suit. Merci. Vous êtes bien dans le cabinet?
21: Oui, monsieur.
5: Alors, top.
21: Bah, attendez.
5: Top.
21: Ah, bah,
5: Non, mais allô?
21: Oui.
5: Oui, bah, j'ai dit top.
21: Oui.
5: Non, mais top. Ah, il est parti tirer la chasse.
21: Monsieur, c'est bon, j'ai tiré la chasse d'eau, qu'est-ce que je dois encore faire?
5: Oh là là, bah oui, mais c'est trop tard.
21: Ah bah attendez, c'est pas à côté, c'est la toilette. Hein.
5: Et pourquoi vous m'avez dit que vous étiez déjà au cabinet?
21: Bah, au cabinet de monsieur le maire de la mairie.
5: Oui, bah il suffisait de tirer la chasse du cabinet de monsieur le maire de la mairie.
21: Non mais...
5: Bon bah c'est gagné, je vais devoir couper l'eau pendant mes travaux.
21: Hein?
5: Oui, bah pardon, vous auriez tiré la chasse d'eau au bon moment, on n'en serait pas là.
21: Ah, attendez monsieur, je suis au secrétariat général, vous avez demandé le cabinet du maire.
5: Voilà, mais si vous dites que vous êtes au cabinet et que vous êtes même pas au cabinet, monsieur, comment je peux le savoir?
21: Je précisais que vous fallait être aux toilettes.
5: Bon, là vous êtes dans les toilettes du
21: alors,
5: maire.
0: Qu'est-ce que c'est?
21: Oula,
5: il y a une dame au cabinet avec
21: attendez,
5: vous.
21: Attendez monsieur, je suis avec mon BGS.
1: Bonjour monsieur.
5: Bonjour madame.
1: Qu'est-ce que vous faites? Qu'est-ce que
5: Martin Plomberie, désolé mais vos collègues font n'importe quoi.
1: Quel collègue monsieur?
5: Bah celui qui est au cabinet avec vous.
1: Écoutez cher monsieur.
5: Oui chère madame.
1: D'abord vous parlez autrement à ma collègue. Hein?
5: Non mais après il faudra pas râler parce que je coupe l'eau.
1: Ah, mais pourquoi vous allez nous couper l'eau monsieur? Vous travaillez pour qui?
5: Là je fais des travaux dans la maison de mon beau-frère qui est deux rues à côté de la mairie.
1: Oui, et alors qu'est-ce que ça vient faire la mairie?
5: Eh ben la mairie, elle est en tuyauterie commune avec la maison de mon beau-frère.
1: Oui, entre la maison de votre beau-frère et la mairie. Ça veut dire que vous allez couper l'eau dans tout le quartier.
5: Ah bah oui, tiens, vous avez raison. Autant que je coupe l'eau dans tout le quartier.
1: Mais attendez, vous coupez de l'eau pendant combien de temps?
5: Oh, je pense quoi, pour 2-3 semaines.
1: Quoi, les gens vont pas avoir d'eau pendant 3 semaines chez eux? Vous rigolez ou quoi?
5: Bah oui, bien sûr.
1: Ah bah attendez, vous coupez l'eau pendant 3 semaines dans tout le quartier. Non mais qu'est-ce que c'est que ça? Vous avez des gros problèmes, monsieur, je vous le dis.
5: Oh, bah, pardon de faire mon boulot de plombiste.
1: Donnez-moi votre numéro de cabis.
5: Ah non, je ne vous appelle pas d'une cabine.
1: Non, votre numéro de cabis.
5: Non, pas du tout, j'ai mon propre téléphone portatif.
1: Non mais monsieur, vous êtes une entreprise.
5: Exactement, et je ne vois pas pourquoi je devrais vous appeler d'une cabine alors que j'ai un téléphone professionnel.
21: Vos coordonnées, c'est quoi, monsieur?
5: Oula, vous êtes toujours là, vous?
21: Oui.
5: Alors, je me mêle peut-être de ce qui me regarde pas, mais je commence à me demander ce qui se passe dans les toilettes chez vous.
1: Mais vous rigolez, monsieur?
5: Oui, bah, j'ai l'impression que je suis pas le seul.
1: Mais non, mais vous croyez où,
5: toi? Non, mais, cela dit, vous faites ce que vous voulez aux toilettes, ça me regarde.
1: Alors, mais monsieur.
5: Et avec qui vous voulez?
1: Qu'est-ce que ça veut dire?
5: Bon, ça veut dire que parfois, on fait des rencontres charmantes aux sanitaires, hein, ça nous est non, tous
1: mais
5: arrivé.
1: Mais qu'est-ce que c'est que ça? Mais on se croit où?
5: Oh, bah là, pardon, chère madame, mais on se croirait un peu à la fête du slip.
21: Non, mais
1: bon, très bien, non.
5: Enfin, du moment que vous tirez la chasse d'eau.
1: Bon.
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2: Allô?
19: Oui, bonjour madame.
2: Bonjour.
19: Je vous appelle, c'est bien les chauffages?
2: Oui.
19: Dites-moi, je voudrais me faire ramener.
2: Oui.
19: C'est possible?
2: Une cheminée de salon?
19: Oh non, non, c'est moi-même.
2: Oui, mais vous voulez ramener votre cheminée de salon?
19: Je voudrais me faire ramener moi.
2: Vous voulez vous faire ramener?
19: Oui, parce que j'ai ravalé beaucoup dans ma vie. Et là, je voudrais me faire ramener.
2: Ah non, mais là, je comprends pas ce que vous me demandez.
19: Mais je suis pas au ramenage, hein, chauffage.
2: Oui, nous faisons des ramenages de cheminées de salon ou de chaudières.
19: Ah, pas de dames.
2: Ah non, non, ramène pas les dames, non.
19: Ah bon? Il est pas là, le monsieur qui fait le ramenage?
2: Ah oui, mais non, nous ramonons les cheminées de salon. Donc
19: oui, mais il n'y a
2: les...
19: qu'à faire comme si j'avais une cheminée de salon.
2: Non, non, mais vous vous foutez du monde, là, ou quoi?
19: Pardon?
2: Et qu'est-ce que vous voulez vous faire ramoner?
19: La chatte.
2: La chatte, ah ouais. Non, mais mon mari, il ramène que ma chatte.
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21: Oui, allô?
5: Bonjour monsieur, monsieur Martin à l'appareil.
21: Oui.
5: C'est bien l'entreprise de produits de beauté?
21: Oui.
5: Parfait, donc vous me confirmez?
21: Oui, je confirme.
5: Super, donc touloulout, je confirme votre abonnement à notre service de relaxation par téléphone.
21: C'est qui vous a confirmé ça?
5: Bah c'est vous venez de me dire je confirme.
21: Non, mais vous êtes présenté monsieur Martin.
5: Exactement, je suis monsieur Martin, société Martin Relaxage.
21: Non, c'est pas ça, j'ai un client qui s'appelle Martin et qui voulait de la crème, donc voilà, je pensais que...
5: Vous voulez de la crème? Ah bah pas de problème, je vous rajoute donc une crème relaxifiante.
21: Non, mais faites rien, mais qu'est-ce que c'est que ce truc là? Allô?
5: Crème relaxifiante commandée.
21: Non, j'ai rien dit. Qu'est-ce que... Mais...
5: Vous inquiétez pas, je gère. La crème est commandée, l'abonnement est confirmé.
21: J'ai rien confirmé, c'est mon numéro, je sais bien ce que je fais quand même. Attendez.
5: M'excuse, mais vous m'avez dit je voudrais de la crème, monsieur Martin.
21: Non, je vous dis que c'était une confusion avec un monsieur qui s'appelle Martin.
5: Comme par hasard.
21: Et ben voilà, c'est pour ça que j'ai cru que c'était monsieur Martin qui réclamait son colis.
5: Oui, alors votre colis sera livré en expresso par les transports Martin.
21: Non, j'ai rien commandé. C'est monsieur Martin qui me l'a commandé à moi.
5: Non, c'est moi, monsieur Martin, qui vous l'ai commandé pour vous.
21: Ben, attendez, mais vous me prenez pour une folle ou quoi là?
5: Ah, l'abonnement, je vous l'ai mis en prélevage automatique.
21: Et vous avez quoi comme numéro de compte?
5: Bah le vôtre.
21: Attendez, mais comment vous avez des données comme ça? C'est incroyable ça. Non mais attendez.
5: Non mais attendez, vous ne serez prélevagé que pendant un an. Ensuite,
21: mais vous
5: pourrez
21: être prélevé du tout là. Mais c'est quoi ce truc? Et mais c'est combien que ça coûte en plus?
5: Alors, combien que ça coûte, 20 euros
21: non, mais
5: par semaine.
21: Par semaine, non mais attendez, non mais je rêve.
5: Fois 52 semaines, donc déjà ce mois-ci...
21: Non, même pas là le mois prochain, rien du tout. Je veux aucun prélèvement sur mon compte.
5: Je vais pas bosser gratos non plus.
21: Non mais attendez, mais qu'est-ce que c'est que ce cirque-là ?
5: D'ailleurs, on va attaquer votre séance de relaxage.
21: Mais non, je veux pas de relaxage.
5: On va faire une ouverture chakrique pour commencer.
21: Non.
5: Si, vous allez voir, ça va vous relaxiser.
21: Ah, vous m'énervez plutôt qu'autre chose.
5: Commencez par inspirationner à fond.
21: Non, attendez, faut arrêter un peu le cirque, vous dites n'importe quoi.
5: Bon, alors commencez par expirationner à fond.
21: Je veux rien, c'est une entreprise, donc j'ai pas demandé...
5: Ah, dans ce cas, je vous passe en tarif professionnel.
21: Rien du tout.
5: C'est un tout petit peu plus cher.
21: Mais vous êtes obtus ou quoi? Mais attendez, je vais vous le dire en toutes les langues.
5: Allons-y, je vous écoute.
21: Nada, d'accord?
5: Alors, malheureusement, je ne parle pas anglais du
21: c'est
5: tout.
21: Pas de l'anglais, ça, c'est l'italien, ok?
5: Yes, mister.
21: D'abord, vous allez me donner votre numéro de téléphone.
5: Oui, je vous donne la plateforme sur Taxify, c'est le 08.
21: Alors, 0, c'est mais aberrant, ça. Alors, 08.
5: 08.
21: Et après?
5: 08.
21: Non, mais vous moquez de moi, 08, et après?
5: Et après, 08.
21: Non, mais attendez, mais vous rigolez ou quoi, là?
5: Oula, bon, attendez, on recommence. 08.
21: Non, mais.
5: Et... 08.
21: Non, mais attendez, alors là, non.
5: Alors, voilà.
21: Bon.
5: Bonjour madame, excusez-moi, comme j'expliquais...
3: Non, c'est monsieur, vous dites n'importe quoi, mais qu'est-ce que vous me racontez là? Vous êtes qui?
5: Société de relaxage Martin.
3: De relaxation? Une entreprise de relaxation?
5: Bah, dans le métier, on dit relaxage, mais...
3: Relaxation.
5: Cela dit, on fait aussi de la relaxification.
3: Mais vous êtes un peu fou de la tête ou quoi? Ça va bien?
5: Ah bah ça va super relax.
3: Vous êtes un peu dérangé, ça va? Vous vous sentez bien là?
5: Oui, je me sens bien.
3: Vous vous sentez bien?
5: Oui, je me sens très bien.
3: Vous allez arrêter de nous emmerder? On n'a jamais rien validé.
5: Oula, vous aussi, il vous faut un petit relaxage.
3: On n'a rien validé, vous nous emmerdez.
5: Allons-y, on va commencer par une zénification à Gurvindienne.
3: Hein,
5: très bien, relaxez-vous.
3: C'est vous qui allez vous relaxer.
5: Bon, moi, je suis relaxologue, donc forcément...
3: Vous allez me faire chier encore longtemps comme ça?
5: Ah, je sens que vous commencez à vous détendre, non?
3: Non mais oh, espèce de connard.
5: Non, pas tout à fait.
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9: Allô?
23: Oui, bonjour madame, c'est l'université?
9: Oui.
23: D'accord, bon, l'inspecteur de la place des renseignements généraux à l'appareil.
9: Oui.
23: On vient d'apprendre dans un rapport que les lycéens voulaient vous prendre cet après-midi.
9: Ah.
23: Par derrière.
9: Ah.
23: Ouais, ainsi que la Sorbonne.
9: D'accord.
23: Donc ils vont être à environ, d'après nos chiffres, 150 000. Et ça, c'est les chiffres de la préfecture.
9: Oui.
23: Alors on sait qu'ils veulent vous prendre par derrière, hein.
9: Oui.
23: 150 000, ça fait quand même beaucoup.
9: Oui.
23: C'est énorme.
9: Bah oui, surtout qu'il y en a déjà du monde à l'intérieur.
23: Ah bon? Combien?
9: Je sais pas, les chiffres exacts, je ne sais pas.
23: Eh ben, ça va faire mal.
9: En plus, oui.
23: Mais écoutez, madame, je vous souhaite une bonne journée.
9: Oui, ben bah merci.
23: Je crois qu'elle va pas être mauvaise.
9: Oui, je crois aussi. Je vous remercie.
23: Et puis, je vous souhaite bien du courage, parce que 150 000...
9: Bah oui, on va essayer d'assurer.
23: Bah, je vous remercie.
9: De rien.
23: Au revoir, madame. 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
24: Rectorat de... Université de... Bonjour.
25: Oui, bonjour.
5: Oui, bonjour monsieur, je suis bien au service des inscriptions.
25: Oui.
5: J'aurais besoin d'un dossier d'inscription pour la fac.
25: Votre boîte mail, dites-moi.
5: Alors.
25: En petit, bien sûr.
5: En petit.
25: En écriture tout petit, c'est pas en majuscule.
5: Bah, moi, en général, je le mets en taille 8.
25: Oui, mais c'est en petit, je veux dire, c'est pas...
5: Oui, enfin, oui, parce que j'avais majuscule. Écrit une fois en 6,5 et c'était trop petit.
25: Non, mais moi, ce que je me comprends dans mon... Quand on écrit une boîte mail...
5: Attendez, mais vous croyez que je ne sais pas écrire une boîte mail?
25: Si, ben si, bien sûr.
5: Alors,
25: écoute, monsieur...
5: Il faut que je vous dise une boîte mail.
25: Bah, votre boîte mail.
5: Alors, donc, V-O-T-R-E.
25: Alors, R-E...
5: Plus loin, boîte, B-O-I-T-E.
25: Ah bah non, c'est tout en minuscule, monsieur. Vous
5: oui.
25: n'avez pas l'air de comprendre.
5: Mais non, petite boîte.
25: Faut pas d'espace ni rien.
5: Ah bah alors, dans ce cas, vous mettez sans espace. Alors, boîte, B-O-I, accent circonflexe.
25: Sans accent aussi.
5: Ah, boîte, B-O-I-T-E. Mail, M-A-I-L.
25: Ouais.
5: Voilà.
25: Arrobase.
5: Comment ça, arrobase?
25: Mais...
5: Arrobase, A-R-O.
25: Non.
5: Bah, vous me demandez arrobase.
25: Oui, mais je vous...
5: Donc c'est A.
25: A.
5: R-O-B.
25: R-O-B.
5: A-S-E.
25: A-S-E.
5: Voilà, arrobase.
25: Mais non, c'est pas ça. Je sais pas, moi, je vais vous dire mon adresse mail. C'est ba@mail.fr.
5: Alors, B-A. B-E-A.
25: Mais non, ça c'est la mienne.
5: Bah, pourquoi vous écrivez pas mon adresse dans ce cas?
25: Bah, c'est ça que je vous demande depuis tout à l'heure. Alors, je vous écoute.
5: Alors, M-O-N.
25: M-O-N.
5: A-D-R-E.
25: A-D-R-E.
5: 2-S-E.
25: Ça c'est mon adresse.
5: Non, ah non, ça c'est la mienne.
25: Ah, c'est votre adresse.
5: Non, c'est mon adresse.
25: Bah, je vous dis, monsieur, de me donner votre adresse à vous,
5: ah bah
25: personnel.
5: Voilà. Alors maintenant, c'est votre adresse. Bon, alors, V-O.
25: V-O.
5: T-R-E.
25: Oui.
5: ADR.
25: Mais non.
5: Ou moi, je vous donne mon numéro, sinon.
25: Ah, bah, allez-y, donnez-moi votre numéro.
5: Alors, M-O-N, mon.
25: Mais j'ai.
5: N-U-M, E accent aigu.
25: Votre numéro de téléphone. Bah, non, votre numéro de téléphone.
5: Alors, votre numéro, donc V-O-T-R-E.
25: Mais non. Mais depuis tout à l'heure.
5: Alors, 02.
25: Mais, oui.
5: 43. 0.
25: Ouais, 75.
5: Oui, c'est ça, oui.
25: Oui, c'est le mien.
5: Bah oui, vous me donnez votre numéro.
25: Non, vous me donnez rien du tout parce que vous mettez votre numéro, mon numéro. Je suis loin d'être idiote, hein, quand même.
5: Alors, idiote, I-D-I-O-T-E.
25: Non.
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10: Mairie Doudon, bonjour.
12: Allô?
10: Oui, bonjour.
12: Oui, bonjour, madame. La mairie d'Erdeven dans le Morbihan.
10: Oui.
12: Je suis bien la mairie Doudon.
10: Oui.
12: D'accord, je vous passe monsieur le maire d'Erdeven, hein. C'est le maire. Merci. Allô?
10: Oui, bonjour monsieur.
12: Bonjour madame. Je suis à la mairie de...
10: Oudon.
12: Oudon, oui. Ça se trouve où, ça, Oudon?
10: Bah, ou à côté d'Anceny.
12: D'accord. Alors, on a besoin pour un dossier de renseignement. L'adresse de la salle polyvalente, c'est où, Oudon?
10: Bah, l'adresse, c'est rue de la Loire.
12: Alors, ça se trouve où, Oudon?
10: Il n'y a pas de numéro.
12: Alors, la salle des jeunes... C'est où, dans
10: Rue du Chêne.
12: Oui, mais où?
10: Mais je comprends pas, là. Vous devez pas être dans la bonne commune. Vous appelez Oudon, donc c'est à Oudon, là, que la commune.
12: Ah, très bien. Alors, le stade du Chêne.
10: Oui.
12: C'est où, dans
10: Rue du Chêne.
12: Rue du Chêne. Oudon?
10: Je comprends pas, là. Pourquoi vous me demandez à chaque fois Oudon?
12: Parce que je sais pas où c'est.
10: 44 521 Oudon, O-U-D-O-N.
12: À Oudon, hein?
10: Mairie Doudon, bonjour.
12: Oui, madame, c'est monsieur Cerber. Je suis le directeur du cabinet du maire d'Erdeven. Écoutez, vous lui avez raccroché au nez.
10: Non, attendez, je viens de lui dire que tout se trouve sur la commune de Oudon. Et à chaque fois, il me demande Oudon.
12: Ah oui, mais c'est normal, madame. Oudon.
10: C'est pas possible. En Loire-Atlantique.
12: Oui, mais Oudon.
10: Après Nantes.
12: Oh, passez-moi le dossier, merci. Allô?
10: Oui.
12: Excusez-moi. Alors. La salle de danse, s'il vous plaît.
10: Salle Jacques Demy.
12: D'accord. Oudon.
10: Square du Havre.
12: D'accord. Oudon.
10: Oui.
12: Oui, mais Oudon.
10: Square du Havre, Oudon.
12: Ah, vous non plus, vous savez pas?
10: De quoi?
12: Où ça se trouve? Vous avez dit Oudon.
13: Allô?
5: Oui, bonjour monsieur. Je suis bien chez Calzedonia.
13: Oui.
5: Je voudrais passer une commande, s'il vous plaît.
13: C'est-à-dire parce que.
5: Alors, il me faudrait une Calzedonia sans fromage, une reine.
13: Excusez-moi.
5: Et une. Non, je vous en prie. Et une 4 saisons. Allô?
13: Oui. Non, mais vous. Je sais pas. Ça va pas être possible.
5: Mais, Allô?
13: Oui, monsieur.
5: Allô?
13: Allô?
5: Oui?
13: Oui, bonjour.
5: Oui, excusez-moi, je crois que j'ai fait pleurer votre collègue.
13: Oui, je suis pas allée partir de fourrer. Dites-moi, qu'est-ce qu'il vous faut?
5: J'ai essayé d'avoir une Calzedonia sans fromage, une reine.
13: Mais non, mais. Non, mais est-ce que. Non, mais on est pas. C'est le magasin. Attendez.
5: Je suis avec la serveuse, là. Elle m'a passé une autre serveuse.
13: Attendez, non, attendez. On n'est pas dans un restaurant.
5: Et l'autre serveuse, elle m'a dit qu'il n'y a pas de reine.
13: Non, attendez.
5: Ah bah, ça dans... se demandait ce qu'ils ont, hein.
13: Non, mais attendez, on n'est pas dans un restaurant. Alors, non, monsieur.
5: C'est incroyable.
13: Excusez-moi, vous pouvez m'écouter 2 secondes, s'il vous plaît?
5: Non, mais parce que je crois que j'ai la solution. Dans ce cas, on va vous prendre une pâte bolo.
13: Non, mais monsieur. Non, mais attendez, écoutez-moi 2 secondes, s'il vous plaît. On n'est pas.
5: Déjà, il y en a une qui pleure, je ne sais même pas pourquoi.
13: Monsieur, vous pouvez m'écouter 2 secondes,
5: c'est incroyable,
13: s'il vous plaît.
5: Ça.
13: On n'est pas dans un restaurant, en fait, on vend pas tisane de pâtisserie, hein.
5: Oui, des pâtisseries, vous me dites?
13: Non.
5: Ils m'ont dit qu'ils avaient des pâtisseries, donc non, mais... si c'est des pâtisseries, dans ce cas, on va vous prendre un éclair au chocolat.
13: Non, mais non plus.
5: Ils n'ont pas d'éclair au chocolat. Dans ce cas, un millefeuille.
13: Mais non, mais...
5: Pas de millefeuille.
13: Non, mais arrêtez, c'est pas possible. On vend pas de pâtisserie, on vend pas de pizza, on vend pas de pâtes, on vend des pantalons et des collants ici.
5: Ah bah, vous pouviez pas me le dire plus tôt.
13: Mais ça fait 4 fois, je vous le dis, on vend pas de pizza ni de pâtes.
5: Eh bah, et votre collègue, elle aurait pu me le dire aussi.
13: Mais elle vous l'a dit, j'étais là.
5: Non, mais excusez-moi, vous vendez des collants et des pantalons, moi, dans ce cas, je fais des canulars sur la chanson à ce moment-là. Hein.
13: Mais vous faites ce que vous voulez, je m'en fous, attendez.
25: Oh, là, il m'énerve, il y comprend rien.
5: Excusez-moi, c'est pas très crédible quand même. Hein.
13: Bah, vous...
25: mais comment ça, je suis pas crazy, vous foutez de moi ou quoi?
5: Non,
25: mais,
5: bon, enfin...
25: écoutez, non, mais je vais raccrocher, j'en peux plus. Mais c'est une blague que vous me faites? Non, mais c'est pas possible.
5: Ah, bah bien sûr, bah, c'est ce que je vous dis, c'est une blague et c'est un canular pour Rire et Chanson. Bah, allons-y.
25: Oh, purée! C'est une
8: blague. 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
14: Allô?
19: Allô?
14: Oui?
19: Bonjour, monsieur.
14: Bonjour.
19: Bonjour, c'est madame Paljoie à l'appareil.
14: Ah?
19: Comment allez-vous?
14: Ça va.
19: Ça va, dites-moi, je suis un peu ennuyé de vous demander ça, mais je suis en train de faire mon loto, voyez-vous?
14: Oui.
19: Et il me manque des chiffres, alors je voulais... quel âge vous avez, vous?
14: 48.
19: Ça fait le 48, oui. Ça, c'est bon, ça rentre dans les 49 chiffres. Combien de dents qui vous reste?
14: Deux.
19: Comment ça, deux?
14: Comment de temps?
19: De dents, de dents.
14: Oh, ben là, j'en sais rien, vous.
19: Si vous pouvez compter, c'est pour mon loto.
14: Bah, je sais pas, moi, combien, maintenant. 30.
19: Ah, vous avez compté?
14: Oui.
19: 30 dents. Il y a votre dame à côté de vous?
14: Oui.
19: Elle en a combien?
14: Ben, elle a plus, elle.
19: Oh, ben, qu'est-ce qui est arrivé? Elle a mangé des cailloux? Qu'est-ce qu'elle a?
14: Ben, dentier.
19: Un dentier. Ah, ben, combien il y a de dents dans le dentier?
14: Ben, je sais pas,
19: À peu près, vous pouvez pas l'enlever et compter, s'il vous plaît.
14: Combien t'en as, toi? T'en as combien, vous prenez 22?
19: C'est pour mon loto.
14: 12.
19: Vous avez enlevé le

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2: Rire et Chanson. Arrêtez, parce que je travaille. Hein.
3: C'est pour mon loto.
2: Bah oui, mais loto, loto.
3: Le 69, non ?
2: Ça rentre pas loto, ça.
3: Le 69, non. Ah bah si, ça fait 6 et 9, 15.
2: Bah mettez le 15, alors.
3: Bah oui, voilà.
2: Il y a combien de numéros déjà, là ?
3: Donc, 2, alors le 12, c'est... Oh là là, oui, très bien. Le 69...
2: Non, 69.
3: Ah, mais ça rentre pas, ça, hein ?
2: Ah non.
3: Bon, ben écoutez, moi, je voulais vous remercier. Hein.
2: Bah, pas du tout.
3: Ah si, si, si. Si, si, je voulais vous remercier, parce que là, maintenant, j'ai 5 chiffres. Ah, il m'en manque un.
2: Bon.
3: Je peux vous demander un dernier chiffre, parce qu'il m'en manque un, là.
2: Oui.
3: Combien mesure votre bite ?
2: Quoi ? Qu'est-ce que c'est dit ?
3: Combien qu'elle mesure au repos et combien qu'elle mesure...
2: Bah, mon Dieu. Bah, vous n'avez pas d'autres questions, hein ?
3: Mais non, mais écoutez, quand même... Bah,
2: faut qu'on ne pas exagérer, là. N'importe quoi, là.
3: Non, mais c'est pour mon loto.
2: Ouais, mon loto.
3: Comment ?
2: Voilà, que vous pleurez, là, vous.
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4: Allô ?
5: Bonjour madame, je suis bien à l'épicerie ?
4: Oui.
5: Monsieur Martin, établissement Martin Électricité, service des saisies informatistes.
4: Oui.
5: J'ai un petit souci rapport à votre facture.
4: Pourquoi ? Qu'est-ce qu'il y a ?
5: Normalement, vous avez une régularification annuelle de 200 euros. Mais je me suis trompé, je vous ai sorti la somme en francs.
4: Ah ouais, ça, c'est sûr que ça va faire drôle, oui.
5: Et oui, parce qu'en plus, quand j'ai voulu corriger, je me suis replanté.
4: Oui.
5: Et j'ai converti en anciens francs.
4: Ah ouais.
5: Donc au final, j'ai pu remettre en euros, mais avec la somme toujours en anciens francs.
4: C'est-à-dire, j'ai à payer supplémentaire ou pas ?
5: Oui et non. Vous la payez, mais ensuite on vous rembourse.
4: Combien c'est la somme ?
5: Bah, c'est ce que je disais, ça vous fait le montant en anciens francs, mais en euros.
4: Le montant, il est quel montant ? C'est quoi le montant ?
5: Ah, alors, 200, ça fait 1300, 1300, ça fait 130. Bah, ça fait 130 000 euros.
4: 130 000 ?
5: Voilà.
4: C'est pas une erreur de ma part, il faut que j'avance 130 000 euros, mais vous rêvez ou quoi ?
5: Bah, ça m'arrange, parce que sinon, il faut que je refasse votre facture.
4: Non, mais c'est quoi ça ? Je suis pas Mimimati, moi, hein ?
5: Ah, bah, passez-la moi !
4: Bah, c'est moi qui vous dites, hein ? Ma comptable ?
5: Bah, je sais pas, c'est vous me dites de voir avec Mimimati.
4: Je suis pas Mimimati. Mimimati, vous regardez la télé un peu, on claque des doigts, on a 130 000 euros.
5: Ah, bah, vous avez de la chance, parce que je peux vous dire que c'est pas le cas de tout le monde.
4: Moi, je claque pas des doigts et j'ai pas 130 000 euros, hein ?
5: Bah, pardon, mais c'est ça où je dois refaire les papiers.
4: Mais vous vous débrouillez. Moi, j'en ai rien à branler en parlant poliment.
5: Ah bah, heureusement que vous parlez poliment.
4: Non, non, non, mais moi, j'attends EDF qui vient me couper le courant.
5: Ah mais non, vu que vous payez, ils vont pas vous couper.
4: Mais non, je vous paye pas.
6: C'est un taré, ça.
4: Non, mais...
5: Ah, pardon, c'est monsieur Mathilde, j'entends derrière.
6: Non, mais vous vous rendez compte de ce que vous demandez ?
5: Non, mais vous inquiétez pas, monsieur Mathilde, c'est remboursé après.
6: Le remboursement, on l'a quand ? À la Saint-Glingling, une fois qu'on a tout payé ?
5: Mais non, ça commence dès le mois prochain, vous aurez une réduction de 10 euros chaque mois.
6: Mais non, mais... 10 euros par mois ?
5: Voilà, donc pour 130 000, ça veut dire que vous aurez tout récupéré au bout de 13 000 mois.
6: Ah non, mais vous la rectifiez, votre erreur, et puis c'est tout ?
5: Bah, le problème, c'est que rectifier, ça veut dire reconnaître.
6: Mais vous allez la reconnaître, votre erreur, oui ?
5: Bah non, parce que si je reconnais mon erreur au boulot, ils vont dire que c'est ma faute.
6: Comment j'en ai rien à foutre ?
5: Oh bon, merci.
6: Ah bah attendez, bah ça, je m'en fous. Faites l'erreur. Pourquoi ça sera à moi à payer ?
5: Sinon, on peut mettre ça sur le dos de vos clients.
6: De quoi ?
5: Vous dites que vos clients ont branché des appareils électriques chez vous et que c'est eux qui surconsomment.
6: Mais de quoi ? Mais de à quelle heure les clients, ils se branchent pas chez nous ?
5: Non, mais vous inventez, je sais pas, vous dites qu'ils rechargent leur voiture électrique.
6: Mais, pour avoir branché une voiture électrique, il faut avoir un truc électrique.
5: Bon, vous allez me dire que vous n'avez pas de truc électrique chez vous.
6: Pour brancher une voiture électrique, il faut avoir une borne.
5: Ah, d'accord.
6: Est-ce qu'on a ça chez nous, non ?
5: Ok, donc ça, je peux vous en trouver une pas trop chère.
6: Mais n'importe quoi, mais vous vendez n'importe quoi, là.
5: Ah non, c'est pas moi qui vends, c'est mon beau-frère.
6: Ah non, mais vous allez reconnaître votre faute, c'est vous qui la reconnaissez, moi j'ai rien à voir avec
5: vous
6: ça.
5: Vous savez quoi ? Si vous payez en liquide, j'arrondis à 100 000.
6: Ah mais non, mais on peut pas.
5: Bon, vous allez pas me dire que vous avez pas 100 000 balles en liquide qui traînent quelque part chez vous.
6: Bien sûr, ouais, sous le lit.
5: Eh ben voilà.
6: De quoi ?
5: Eh ben voilà, problème réglé.
6: Ah bah attendez, mais vous plaisantez ou quoi ?
5: Ah bah oui, complètement.
6: Ah oui, oui, oui. Là, vous êtes une blague, vous êtes vraiment une clown, vous. Hein ?
5: Alors non, ça c'est mon beau-frère, le clown Martino.
6: C'est une caméra cachée, c'est pas possible. Hein ?
5: Oh presque. Disons que c'est comme une caméra, mais sans les images.
6: Ah, la radio.
5: Bravo.
6: C'est quelle radio ?
5: Bah une où on aime bien se marrer.
6: Oh putain.
5: Non.
6: Rire et chanson.
5: Mais oui, c'est ça.
6: Super.
5: Eh ben, je vous laisse tranquille et je vous souhaite une très bonne journée.
6: Merci.
5: Au revoir, monsieur.
6: Au revoir, madame.
7: Ambulance, bonjour.
8: Bonjour madame, je suis bien aux ambulances.
7: Oui monsieur.
8: Bonjour madame.
7: Bonjour monsieur.
8: Monsieur le Dieu à l'appareil.
7: Oui.
8: Je vous appelle parce que, vous savez, on garde des enfants là, hein, pendant les vacances de Pâques. Hein.
7: Oui.
8: Et là je viens de surprendre mon petit-fils.
7: Oui.
8: Il s'apprêtait à téléphoner, à vous appeler. Là, il allait composer votre numéro.
7: Oui.
8: Pour vous faire une plaisanterie au téléphone alors qu'il est en vacances et que je lui expliquais que vous travaillez pendant ce temps-là.
7: D'accord.
8: Et que s'il y avait des gens à qui il fallait pas faire des blagues, c'était bien les ambulances.
7: Ah, d'accord.
8: Je vous le passe, si vous pouvez lui expliquer pourquoi il faut pas vous faire de blagues, ça m'arrangera comme ça. C'est bien que cette génération-là, on leur fasse la morale un peu aussi.
7: D'accord, hein. Merci.
8: Écoute, la dame va t'expliquer.
7: Allô ?
8: Il vous écoute, hein ?
7: Oui, bonjour.
8: Il est assez timide.
7: Et oui.

0: faut pas faire de blagues parce que tu sais, nous on a des gens très malades à transporter. Après, si on vient chez toi parce que tu nous as fait une blague, ça va pas aller, quoi. Hein, tu comprends, hein?
1: Oui, allô?
0: Oui?
1: Oui, bonjour. Je sais pas pourquoi vous me dites ça parce que je sais très bien, je suis brancardier à l'hôpital.
0: Bah, attendez, vous avez quel âge, monsieur?
1: Moi, j'ai 50 ans. Hein.
0: Ah, mais voilà!
1: Je vous passe mon grand-père. Hein.
0: D'accord.
2: Allô?
0: Oui?
2: Je vous ai eu.
0: Comment?
2: Eh ben oui, je vous ai eu, je suis content.
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4: Mairie de Troyes, bonjour.
5: Bonjour monsieur, voilà, je vous appelle, est-ce qu'on m'a conseillé d'appeler ce numéro pour un plan à Troyes?
4: Oui, alors ne quittez pas. Oui.
5: Bonjour monsieur, excusez-moi de déranger.
4: C'est une dame, mais c'est pas grave.
5: Je vous appelle parce que je cherche un plan à Troyes.
4: Ah, on n'a plus de plan nous ici.
5: Ah, parce qu'avec ma femme, si vous voulez, on s'est dit qu'il fallait qu'on essaye un truc.
4: Et vous voulez quoi exactement?
5: Un plan à Troyes.
4: C'est quoi votre histoire?
5: Bah oui, parce que si vous voulez, on n'est pas du tout du genre club échangeur, couple libéral, vous voyez, tous ces trucs de Patrick Sébastien. Allô?
4: Mairie de Troyes, bonjour.
5: Ah, je suis revenu à l'accueil.
4: Oui.
5: J'appelais pour un plan à Troyes.
4: Oui, et au service com, on n'a pas su vous renseigner?
5: Bah non, parce qu'ils pensaient à un plan de la ville, eux.
4: Et vous, c'est un plan de quoi?
5: Bah un plan à Troyes, c'est-à-dire qu'avec ma femme, on s'est dit qu'il fallait pas mourir idiot, quoi, donc...
4: Un plan à Troyes? Je comprends pas votre demande non plus. C'est pas un plan de la ville que vous voulez?
5: Ah bah non, non.
4: Nous, à la mairie de Troyes, on n'a qu'un plan de la ville à vous donner. Si c'est un plan de rencontre, non, c'est pas la ville qu'il faut appeler.
5: Bah. Enfin, vous m'avez passé le service des rencontres, là.
4: Ah, pas du tout, monsieur. Je vous ai passé le service de la communication. Moi, vous me demandez un plan. Je croyais que vous vouliez le plan de la ville, hein.
5: Je suis désolé, je connais pas du tout les codes de ce milieu échangeur, etc.
4: Ah oui, non, mais c'est pas... Je confirme, hein, c'est pas à la mairie, hein, le code pour les échangeurs, hein. Non, pas du tout. Essayez sur Internet, hein. À mon avis, vous allez certainement trouver sur Internet, hein. Faut passer par les réseaux sociaux pour ça, hein, mais c'est pas la ville...
5: Si vous voulez, je peux vous passer madame, si vous préférez, elle est à côté
4: de moi. Ah non, pas du tout, non, pas du tout, monsieur. J'ai besoin ni de monsieur ni de madame, non. C'est non, là, à la mairie de Troyes, aucun service ne vous donnera des adresses ou des numéros de téléphone pour un plan à Troyes.
6: Attendez, là, je comprends pas tellement bien.
5: Ah, mais c'est un autre monsieur.
6: Vous voulez quoi exactement?
5: Je disais à votre collègue que je cherche un plan à Troyes.
6: Non, non, là, vous vous trompez, hein, vous faites pas du tout... Non, là, c'est pas autre chose, hein.
5: Non, mais juste pour essayer, vous voyez, ça.
6: Non, non, là, il y a confusion, hein, à la demande, hein.
5: Alors, justement, ma demande...
6: Ouais, non, mais nous, on peut pas vous faire rencontrer de couple, on n'est pas une agence, nous, hein.
5: Ah, décidément, encore un autre. Vu que vous êtes spécialiste du plan à Troyes...
6: Ah non, pas du tout. Écoutez, nous, c'est pas notre boulot, hein. Nous, on fait pas du tout de rencontres comme ça, hein.
5: On cherche juste une histoire sans lendemain, hein, un truc de courte
6: durée. Même, qu'elle soit courte ou qu'elle soit longue, de toute façon, c'est pas notre problème. Vous le faites, il y a assez de gens dans la rue, vous côtoyez tous les gens dans la rue, vous les arrêtez, puis vous leur demandez, hein.
5: Et le responsable des plans à Troyes, il est là?
6: Le responsable des plans à Troyes, c'est notre directeur.
5: Bah, si vous pouvez me le passer.
6: Voilà.
7: Oui, bonjour monsieur.
5: Bonjour madame.
7: Non mais pourquoi vous nous appelez nous?
5: Alors c'est ce que je disais, je cherche un plan à Troyes.
7: Ah oui, et vous venez me raconter une saloperie. Vous allez draguer dans votre coin et vous nous foutez la peine.
5: Non mais voyez ça comme un service que vous...
7: C'est pas chez nous qu'il faut demander. Pas question de se retrouver à deux jeunes filles avec vous. Alors, on n'est pas du tout dans ce contexte là.
5: Si c'est pas possible avec deux femmes, éventuellement...
7: Attendez, on va pas recommencer quand même. Non mais vous allez... Vous barrez le numéro de votre mémoire, point, c'est tout.
5: Non mais vous gardez bien un ou deux numéros sous le coude en cas de...
7: Pardon? Ah non mais j'ai pas de numéro, moi je suis pas le botin, hein.
5: Moi on m'a parlé d'un monsieur Michel et madame Jackie.
7: Si vous avez besoin d'une main étrangère, essayez la main gauche. Ça va mieux, hein? Bon après-midi, monsieur, au revoir.
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8: Gendarmerie, disait bonjour.
9: Oui, bonjour, monsieur, c'est la gendarmerie.
8: Oui, c'est bien la gendarmerie, monsieur.
9: Oui, je vous entends mal parce que je suis le téléphone de la voiture, là.
8: Oui.
9: Bon, dites-moi, je suis le chauffeur de monsieur le député. Nous avons un petit problème, nous sommes tombés en panne d'essence. Il y a une voiture qui est garée non loin de là, il n'y a personne dedans, mais c'est une vieille voiture. Je pense qu'on doit pouvoir prendre de l'essence là, avec un tube. Je vais vous passer, monsieur le député, parce que nous ne savons pas le faire. Hein. Monsieur le député, la gendarmerie. Merci. Allô?
8: Oui, merci, monsieur le député.
9: Bonjour, monsieur Robert Ledoux, député à l'appareil. Nous avons un problème, nous sommes en panne d'essence, on vous l'a dit.
8: Oui.
9: Et mon chauffeur va donc prendre de l'essence dans la voiture à côté de laquelle nous sommes garés.
8: Oui.
9: Comment ça se passe pour siphonner? Donc, c'est bien le mot, je crois, hein, prendre
8: oui,
9: de l'essence.
8: Oui.
9: Est-ce que vous pouvez nous expliquer comment faire? Parce qu'il ne l'a jamais fait.
8: Il faut prendre un tuyau, mettre dans le réservoir de la voiture.
9: Attendez, parce qu'on est juste à côté, là, là. Tu prends le... Oui, Bernard, voilà. Quelle longueur, le tuyau?
8: Bah, la longueur de quoi que ça plonge à l'intérieur du réservoir pour ne pas ressortir après le longueur assez grande. Hein.
9: Ah, ça fait 80, ça doit aller, non?
8: 80 cm, oui, ça devrait aller, oui.
9: Ah, vas-y.
8: Les gens, ils aspirent l'essence, puis après, ça coule.
9: Aspire bien fort, Bernard.
8: Puis après, l'essence, ça devrait arriver après.
9: J'aspire, d'un seul coup, l'essence arrive. Voilà, ça y est. Ça arrive. Alors là, il met où là? Voilà, ça coule là. Oui, ça coule.
8: Ça coule, bah faut mettre dans votre réservoir.
9: Oui. Voilà, tu peux verser. Bah, tu prends le maximum, évidemment. On peut faire le plein.
8: Oui, oui, vous pouvez faire le plein. Jusqu'à temps qu'il n'y ait plus d'essence dans le réservoir que vous siphonnez.
9: Voilà, faites le plein. On a de la chance, il n'y a personne à côté.
8: Il n'y a personne aux alentours, c'est une... Elle se trouve où cette voiture, monsieur le député?
9: Voilà, très bien.
8: Elle se trouve où exactement la voiture?
9: Nous sommes à 3 km après Livarot.
8: Monsieur, il faut quand même laisser un petit mot sur le pare-brise, comme quoi vous avez...
9: Oh là, allô?
8: Oui.
9: Il y a un type qui arrive en courant, là.
8: Ouais.
9: Oh, merde.
8: C'est parce qu'il y a une personne qui a dû voir que vous êtes en train de chiffonner.
9: Bien là, dépêche-toi. Dépêche-toi, il y a le gars qui arrive là-bas.
8: Peut-être le propriétaire de la voiture ou quelqu'un...
9: Oui, bonjour, monsieur. Alors, ça va pas dans là-haut, c'est ma bagnole, ça. Ah oui, monsieur, excusez-moi, mais je suis le député de la circonscription.
10: Ah ouais, moi, j'en ai rien à faire, moi, monsieur.
9: C'est la gendarmerie qui nous a dit qu'on pouvait siphonner.
8: Non, mais moi, je suis... Une...
10: La gendarmerie, ça m'étonnerait. Allô?
8: Allô?
10: Oui, bonjour, monsieur.
8: Oui.
10: Je sais pas qui j'ai l'honneur au téléphone, là.
8: Oui, bah, vous êtes à la gendarmerie.
10: Non, mais attendez, c'est une plaisanterie, là. Je suis avec un gars qui est en train de siphonner ma bagnole, là.
8: Oui. D'après cette personne, c'est un député.
10: Oui, alors?
8: Bah, en principe, il n'aurait pas dû avoir le droit de siphonner.
10: Attendez, vous êtes vraiment gendarme, monsieur?
8: Oui, mais...
10: Attendez, c'est vous qui avez donné autorisation au député de...
8: Bah, il m'a demandé comment qu'il fallait faire, donc j'ai expliqué comment qu'on pouvait faire, mais j'ai pas dit qu'il avait le droit de le faire.
10: Gendarme, je suis monsieur le sous-préfet.
8: Oui, monsieur le sous-préfet.
10: Et j'ai un député de circonscription qui pompe ma voiture. Oh. Et tout ça aidé, je crois, par la gendarmerie nationale.
8: Ouais, mais...
10: C'est pas normal, quand même.
8: Non.
10: Alors, je vous repasse, monsieur le député. Je vais tout de suite régler ça avec son chauffeur.
8: Oui.
10: Merci. Allô?
8: Allô, monsieur le sous-préfet?
10: Non, c'est le député.
8: Oui, monsieur le député, oui.
10: On est dans la...
8: Oui, et puis, c'est pas vous, moi aussi, je suis plus...
10: Hein?
8: Moi aussi.
10: Ben non, c'est moi qui suis mal.
8: Oui, non, mais pour moi, c'est encore plus grave.
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11: Allô.
12: Bonjour madame, c'est bien le garage?
11: Oui, bonjour.
12: Monsieur Martin à l'appareil, société Martin-Villoise de préventionnisme.
11: Oui.
12: Je vais venir vous installer les dispositifs anti-flambage pour les factures.
11: Anti-flambage? Attendez, vous parlez de quoi là?
12: C'est ça, comme vous dites, les dispositifs anti-flambage de factures.
11: Mais moi, j'ai pas commandé de dispositif anti-flambage, monsieur.
12: Alors oui, mais vu que les factures ont particulièrement tendance à flamber en ce moment, je vous le recommande.
11: Alors non, mais moi ça m'intéresse pas, monsieur. J'ai aucun besoin d'anti-flambage, j'ai ce qu'il faut, j'ai des extincteurs.
12: Alors, des extincteurs, c'est bien, mais vous avez quoi pour vos factures? Bah pour vos factures qui flambent, c'est marqué dans le journal.
11: Bah les journaux, moi que j'en ai à foutre du journal, moi je lis pas le journal.
12: Ah bah attendez, je l'ai là.
11: Non mais je m'en fous pas du journal moi.
12: C'est écrit, attention, les factures flambent dans les garages.
11: Mais non, j'ai pas de factures qui flambent.
12: Bah si, apparemment il y a quand même la moitié de vos factures qui partent en fumée.
11: Comment ça j'ai la moitié de mes factures qui partent en fumée? Pourquoi j'ai la moitié de mes factures qui partent en fumée?
12: Attendez, ils précisent pas, ils disent les factures d'entretien flambent de 20 à 50% dans les garages.
11: Non mais monsieur, vous foutez de ma gueule ou quoi?
12: Oui, mais enfin c'est écrit quand même.
11: Non mais vous parlez de flamber quoi? Les prix?
12: Non, je pense qu'ils parlent de l'autocombustion des facture papier.
11: Mais non.
12: Bah si, flamber, c'est une forme de combustionnisme, donc il faut prendre des mesures protectives.
11: Je n'ai besoin de rien.
12: Par exemple, est-ce que vous utilisez du matériel de protection pour manipuler les factures?
11: Mais ça vous regarde pas.
12: Parce que moi, je vous ai mis des pinces télescopiques.
11: Mais non.
12: Mais si. Mais... Comme ça, si votre facture se met à flamber, vous pouvez l'attraper avec la pince.
11: Mais je. Eh, c'est quoi là? Une émission de radio ou quoi?
12: Oh bah tiens, il manquerait plus que ça, ouais.
11: Voilà. Bon, alors maintenant, vous allez me foutre la paix. Hein,
12: ok, donc on dit que c'est bon pour les pinces télescopiques.
11: Non, rien du tout.
12: J'aurais mal compris.
11: Ah non, mais attendez.
12: Bon, vous m'avez dit oui, là, non?
11: Non, mais...
12: Moi, il me semble. Hein.
11: Non, mais j'ai déjà vu des connards. Hein.
12: Ah bah moi aussi, ça je peux vous dire.
11: Ah oui?
12: Ah oui.
11: Là, j'en connais. Hein.
12: Oh bah on en connaît tous.
11: Là, j'ai déjà vu des connards, des appels intempestifs à tout va.
12: Ah bah des en veux-tu, en voilà, oui.
11: Mais alors, des comme vous, monsieur.
12: Ah bah merci, et on me le dit souvent, d'ailleurs.
11: Oui, bah vous essayez voir de venir, là. Essayez voir de venir, vous allez en prendre plein la gueule. Vous allez même pas vous en rendre compte. Hein?
12: Bah, si je viens, je vais m'en rendre compte, forcément.
11: Bah non. Alors, attends, qu'on soit bien d'accord. Déjà, tu te présentes, t'es qui? Parce que là, je suis le responsable.
12: Alors, enchanté, madame.
11: Alors, vas-y, des pinces de quoi tu veux me mettre, là?
12: C'est ce que j'expliquais, ce sont des pinces télescopiques qui vous permettent de manipuler vos factures, même quand elles sont en train de flamber.
11: Ouais, non, mais tu vas pas bien, toi, tu t'appelles pas Martin de Radio Rire et Chanson, les prénoms?
12: Bah, bien sûr que c'est moi, ouais.
11: Ah ouais, bah, t'es un peu le même connard, quoi.
12: Non, mais je dis ça parce que c'est vraiment moi.
11: Bon, tes pinces anti-feu, tu te les mets où je pense?
12: Non, mais pardon, je disais, oui, c'est moi.
11: Hein? C'est toi qui?
12: Bah c'est moi, Martin.
11: C'est pas vrai. Arrête tes conneries.
12: Ah bah je te jure.
11: Attends, parce qu'on écoute quand même Rire à Chanson à 80% du temps.
12: Ah bah encore mieux.
11: Mais je croyais pas que ça allait nous tomber sur la gueule quand même un jour. Hein.
12: Ouais, bah ça y est, c'est fait.
11: Oh putain, sur le coup quand j'ai entendu mon frangin déclarer comme ça.
12: Ah oui, eh bah merci au frangin au passage.
11: Bon, on passera à la radio, non, quand même pas.
12: Oh bah je pense que vous êtes bien parti quand même.
11: On est bien parti.
12: Ah oui, je vous confirme.
13: Non, mais j'adore écouter ça le matin. C'est vrai que c'est génial, mais on a des collègues qui sont quand même démarrés au quart de tour. Hein.
12: Oui, alors que vous, pas du tout.
13: Ouais. Allez, bonne continuation.
12: Merci, au revoir, mesdames.
13: Au revoir, madame, oui. Au revoir, madame. Allez, à plus.
14: Oui, bonjour madame, les laboratoires Coco Bayeux à l'appareil, laboratoire d'hygiène dentaire. Vous êtes au courant, non?
15: Non, pas du tout, pourquoi?
14: Ben écoutez madame, on ne veut pas vous faire de peine, mais on est au PTT actuellement, là on fait des expériences avec le téléphone, et il se trouve que, d'après vos dernières conversations téléphoniques, vous auriez plutôt mauvaise haleine, est-ce que...
15: Ah bon, non mais vous fichez de moi, non, arrêtez vos bêtises, hein, je vous en prie.
14: Ben, écoutez madame, je suis avec l'agent.
15: Oui, communication téléphonique, excusez-moi, mais enfin je suis pas idiote.
14: Non madame, je crois que vous êtes en train de vous égarer, je vous explique. Nous avons mis au point un brevet qui nous permet de détecter, donc conjointement avec le ministère de la Santé, vous savez que les dents, les problèmes dentaires sont très mal remboursés en France.
15: Ah ça je sais, parce que...
14: Oui, vous avez... Bah oui, justement...
15: Non,
14: vous...
15: j'ai pas de problème, hein. Ah, pas bah... du tout, ne vous inquiétez pas.
14: Bah si, si vous le savez, c'est que...
15: Bah je sais, parce que de toute façon, en ce moment, je vais chez le dentiste, mais je... c'est pas parce que j'ai mauvaise haleine, je me fais mettre des dents, c'est tout à fait différent.
14: Bah oui, madame, mais... C'est justement peut-être parce que vous êtes en train de vous faire mettre des dents que vous avez mauvaise haleine.
15: Ah non, pas du tout. Justement, ces dents-là, elles sont enlevées depuis 15 ans, alors je risque pas d'avoir mauvaise haleine avec. Hein.
14: Bon, je sais, madame, plus c'est vieux et plus...
15: Je suis suivie régulièrement, si vous voulez savoir. Alors, mauvaise haleine au téléphone, excusez-moi, hein, mais... N'importe
14: bien.
15: Quoi.
14: Moi, je ne veux pas vous décevoir ni vous heurter, mais là, bon, j'ai un masque sur le nez, et heureusement...
15: Oh, écoutez, non, mais dis donc, non, mais vous avez un masque sur le visage pour ne pas sentir mon haleine, non, mais pour qui vous me prenez? Non, mais je suis pas idiote, hein.
14: Bon, madame.
15: Bah, il n'y a pas de
14: écoutez,
15: madame.
14: Bon, madame, je vais continuer cette conversation en enlevant le masque, comme ça, bon.
15: Non, mais vous êtes tombée sur la tête ou quoi?
14: J'enlève le masque, madame.
15: Ouais, mais enlevez le masque et puis mettez-le où vous voulez, j'en ai rien à faire.
14: Hein. Je le pose sur la table.
15: Mais hein. c'est ça.
14: Bon, écoutez-moi.
15: Oui, bah, moi je vais vous raccrocher au nez, ça va être vite fait. Bah,
14: écoutez, je préférerais justement... Oh, je remets le masque, excusez-moi madame. Vous pouvez me raccrocher au nez, s'il vous plaît.
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17: Allô ?
12: Bonjour monsieur, je suis bien chez le plombiste ?
17: Oui, le plombier, oui.
12: Non, je crois qu'on dit le plombiste, mais enfin...
17: Oui.
12: Bref, c'est rapport à qui il faudrait maintenant travailler 6 mois là pour toucher le chômisme.
17: Oui.
12: Donc j'ai déclaré comme si j'avais travaillé 6 mois chez vous et il faudrait que je vous dépose mes papiers avec les contrats.
17: Ah mais moi j'en veux pas de vos papiers, enfin vous êtes gentil, mais enfin nous on paye des impôts, c'est pas pour que les gens ils nous truandent derrière, je veux dire les impôts faut qu'ils servent à quelque chose.
12: Ah bah voilà, bah au moins ils vont payer mon chômisme.
17: Ah mais vous allez retirer ce que vous avez fait. Vous avez pas lieu de déclarer que vous avez travaillé 6 mois ici, enfin c'est quoi le sketch là?
12: Et comment je fais pour mon chômisme moi dans ce
17: cas? C'est pas notre problème.
12: En quelque sorte, en tant qu'ex-employeur.
17: Non, vous avez pas travaillé chez nous, donc vous arrêtez vos fausses déclarations avec notre entreprise.
12: Oui, mais comme je vous ai déclaré vous, je peux pas après dire que...
17: Ah ben, vous allez annuler ce que vous avez déclaré. Non, mais c'est quoi le sketch, là?
12: Le sketch, on pourrait dire que c'est l'appel trop con.
17: Ah non, mais faut pas rigoler, quand même. Je trouve que c'est quand même grave. Nous, on a un service juridique, on va tout de suite prendre vos coordonnées, puis on va leur transmettre.
12: Ah, super! Donc, je suis Monsieur Martin.
17: Attendez, c'est quoi votre nom, Monsieur Martin?
12: Ah, vous me faites le papier?
17: Non, vous me donnez votre adresse, parce que là, vous êtes en numéro privé, en plus, donc... Ah, si, vous êtes en numéro privé. Je vous passe, monsieur.
12: Ah, bah non, non plus.
18: Allô, bonjour.
12: Ah, bah si, bonjour, madame.
18: C'est une fausse déclaration, monsieur.
12: Comment ça, c'est une fausse déclaration?
18: Je vais pas vous faire une déclaration, vous avez travaillé là, alors c'est faux.
12: Vous me traitez de menteur, c'est ça?
18: Bah, vous avez travaillé chez moi?
12: Non.
18: Bah alors, vous êtes un menteur.
12: Oh! Vous me traitez de menteur?
18: C'est pas la peine de dire que vous êtes pas un menteur.
12: Ça, quand même, vous êtes gonflé. Moi,
18: je. Je suis gonflé, vous vous foutez de ma gueule, c'est vous qui êtes gonflé.
12: Oh, bah c'est celui qui dit qui est, excusez-moi, parce que là, vous me traitez.
18: De quoi? Je vous traite de menteur.
12: Oh, il recommence!
18: Vous n'avez jamais travaillé chez moi.
12: Oh, bah, il manque pas d'air, tiens.
18: Le seul Martin qui a travaillé chez moi, c'était du temps de mon père il y a 25 ans.
12: Eh ben, mettons que vous l'avez repris.
18: Non, je l'ai pas repris.
12: Non, mais mettons que si.
18: Je l'ai pas repris.
12: Alors, mettons que je suis de la famille de ce monsieur Martin.
18: Non, ça marche pas.
12: Eh ben, pourquoi, si vous avez déjà eu un Martin, qu'est-ce qui vous empêche d'avoir un deuxième Martin?
18: Vous êtes un menteur, vous n'avez pas travaillé chez moi.
12: Ça suffit, dites donc, hein.
18: Non, mais vous foutez de ma gueule, là. C'est qui fait chez le monde? C'est vous, c'est moi. C'est vous?
12: Ah non, c'est vous qui fait.
18: Non, c'est pas moi, c'est vous.
12: Vous en prime.
18: Vous démerdez avec Pôle emploi, je veux pas entendre parler de vous.
12: Alors, passez-moi ce monsieur Paul.
18: Monsieur Pôle emploi.
12: Oui. Vous
18: connaissez pas monsieur Pôle emploi?
12: C'est le responsable de l'entreprise?
18: Hein? Non, c'est moi le responsable, monsieur.
12: Oui, alors un coup c'est vous, un coup c'est ce monsieur Paul.
19: Ah bah ça va pas, non?
12: Ah, c'est un monsieur. Monsieur Paul, peut-être?
18: Non, c'est une dame, là.
19: Mais qu'est-ce que c'est que cette histoire-là? Mais je comprends rien du tout.
12: Ah bah c'est très simple, c'est que...
19: Ah bah ils vont pas marcher dans votre combine, non?
12: Ah bah si.
19: Non, pas du tout. Alors vous me donnez votre nom exactement et votre adresse. Monsieur Martin, votre prénom.
12: Martin?
19: Non, mais votre prénom.
12: Oui, Martin.
19: Oui, mais Martin, c'est votre nom de famille.
12: Oui.
19: Et votre prénom?
12: Bah c'est Martin aussi.
19: Martin.
12: Voilà.
19: Vous foutez de moi, là. Et vous habitez où?
12: À Martinville.
19: Oh, bah vous vous de moi, là, mais c'est une grosse connerie, ça. Bon, arrêtez de raconter vos conneries de Martin à Martinville.
5: J'ai mon beau-frère à côté qui peut témoigner que c'est pas une connerie, hein.
19: Il s'appelle comment, votre beau-frère, monsieur Martin aussi?
5: Ah, bah, vous le connaissez en plus.
19: Bien sûr, je connais plein de monsieur Martin.
5: Ah, bah, attendez, Martin! Oui, Martin! J'ai le monsieur qui veut te parler! Je te le passe!
19: Je vais vous quitter parce que...
5: Bah non, attendez deux secondes! Je suis mon beau-frère, monsieur Martin.
19: Non, mais j'ai pas que ça à faire, moi, j'ai pas
5: J'ai ma femme qui veut vous dire un mot, je vous la passe deux secondes quand même.
19: Non, c'est pas la peine.
5: Bah, quittez pas. Martine! Oui, Martin! Oui. J'ai le monsieur qui veut te parler! Je te le passe! Bonjour, oui, Martin à l'appareil.
19: Oui, bon, bonjour Martine.
5: Bonjour monsieur Paul.
19: Et après, vous me passerez votre oncle et après...
5: Ah bah, il y a tonton Martin qui est à ta côté, justement. Tonton Martin! Oui, Martine! Je passe le monsieur. Allô? C'est tonton Martin à l'appareil.
19: Bon, ça y est, vous avez fini?
5: Ah bah, attendez, je vous passe Tata. Tata Martine! Oui, tonton Martin! Je passe le monsieur.
19: Bon, en tout cas, je sais pas qui vous êtes.
5: Ah bah, je suis Tata Martine.
19: Vous êtes... Bonjour Tata Martine, au revoir Tata Martine, au revoir tonton Martin, fiston, enfin toute la famille.
5: Ah bah, attendez!
19: Oui.
5: Je vous passe mon cousin. Cousin Martin.
19: Non, mais.
5: Oui, c'est... Tata Martine. Je passe le monsieur.
19: Non, mais je vous quitte. Au
5: non,
19: revoir.
5: Mais attendez, vous savez pas qui c'est?
19: C'est le cousin, Martin.
5: Ah, bah, vous m'avez reconnu.
19: Bah, bien sûr.
5: Ah, bah, voilà.
19: Allez, mon mari est là, il commence à s'énerver et il me dit, raccroche, dépêche-toi.
18: J'ai pas mon temps à passer avec des conneries comme ça.
5: Ah, oh, bah, merci.
18: Ah, oui, monsieur.
19: Allez, au revoir et puis bonne journée, hein. Je vous
5: attendez, quitte. J'ai encore plein de Martins qui veulent vous parler.
18: Non.
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22: Allô?
23: Oui, bonjour madame.
22: Bonjour monsieur.
23: C'est votre voisin.
22: Oui.
23: Vous allez bien?
22: Monsieur Loisel?
23: Voilà.
22: Oui, bonjour monsieur.
23: Comment ça va?
22: Ça va, je vous remercie, vous-même.
23: Bah, écoutez, ça va, un peu des crampes.
22: Oh.
23: Bah, vous savez, à force de pédaler dans le garage pour...
22: Oui, mais oui. Et madame va bien?
23: Oui, très bon. Bien. Oui, enfin...
22: Oui.
23: Elle est toujours un peu chiante, mais...
22: Comment?
23: Bah, disons qu'elle a son caractère. Hein.
22: Ah, bah écoutez, on l'a tous. Hein. Moi, maintenant, je risque pas de me disputer avec personne. Je n'ai même plus mon chat.
23: Oh.
22: Eh oui.
23: Vous l'avez mangé?
22: Oh non, non, et... Il était malade, j'ai dû prendre la décision de le faire euthanasier.
23: Euthanasier.
22: Je l'ai fait euthanasier.
23: C'est quoi ça? C'est des anasier, des ananas?
22: Euthanasier, je l'ai. Et il a fallu le faire piquer pour parce qu'il ne pouvait plus vivre.
23: Oui.
22: Voilà.
23: Et donc là, avec la piqûre, maintenant, il peut vivre.
22: Non, je n'ai plus. Je ne l'ai plus, il est mort.
23: Le vétérinaire?
22: Comment?
23: Le vétérinaire est mort.
22: Non, mon chat.
23: Votre chat a sauté sur le vétérinaire, il l'a tué.
22: Mon chat est mort parce que j'ai dû le faire euthanasier, le faire piquer par le vétérinaire.
23: Il faut le mettre en prison, cet homme-là.
22: Bah oui, n'est-ce pas? Enfin, bon, c'est comme ça.
23: Enfin, les femmes ont toujours ça de formidable, c'est qu'elles font faire le sale boulot par les hommes. Quoi.
22: Ben oui, comme vous dites, mais enfin, il y a des femmes qui le font aussi, hein.
23: Oui, très mal.
22: Le sale boulot.
23: Parce que moi, j'avais un rat avant.
22: Ah bon? Oh, quelle horreur!
23: J'ai voulu le faire euthanasier.
22: Oui.
23: Et c'était une vétérinaire qui l'a piqué. Et en fait, c'est moi qui tenais mon rat.
22: Ah oui?
23: Et ben, elle m'a piqué.
22: Ah oui?
23: Et j'ai fait 5 jours de coma.
22: Oh, oh.
23: Et mon rat est parti.
22: Ah ben?
23: 5 jours de coma à cause d'une.
22: Oh.
23: D'une vétérinaire, alors. Bon.
22: Oui, c'est une horreur.
23: Elle a confondu la patte de mon rat avec mon petit doigt.
22: Eh ben, dites donc. Oh là là, mais vous avez dû la poursuivre, cette vétérinaire.
23: Ah, je pouvais pas, j'étais en coma.
22: Oh, quelle horreur. Eh ben, dites non. Oui, ben, vous avez failli passer à la place du rat.
23: Je l'ai rattrapé après mon coma.
22: Ah oui, parce qu'il s'était sauvé.
23: Ah ben oui, vous rendez compte?
22: Ah oui.
23: Enfin. Bon, pourquoi je vous appelais déjà?
22: Ouais.
23: Ah oui, c'est ça. Est-ce que vous auriez du sel?
22: Du sel? Oh oui, je veux avoir ça, pourquoi?
23: Je voulais vous inviter à partager... Mon rat en croûte de sel.
22: Pardon? Oh là, quelle horreur!
23: Si vous insistez, je vous le fais à la framboise, mais bon...
22: Non, j'en veux pas de votre rat!
23: Mais pourquoi?
22: Oh, quand même, quelle honte!
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0: Bonjour.
12: Bonjour monsieur, c'est bien la fromagerie ?
0: Oui.
12: Monsieur Martin, établissement Martin Recyclaging.
0: Oui.
12: Je vais venir recyclager vos boîtes.
0: Nos boîtes ? Nos boîtes de quoi ?
12: Bah vos boîtes en bois pour les fromages, je vais vous les changer.
0: Je ne comprends pas, les boîtes en bois c'est quoi ? Vos boîtes en bois pour le camembert, c'est ça ?
12: Bah oui, aux actualités ils ont dit que c'était interdit.
0: Non, c'est pas interdit monsieur, non, c'est en 2032 déjà.
12: Ah, parce que moi je vous ai prévu des boîtes plastiques à la place, je vais quand même vous les déposer.
1: Oui, non, on n'en veut pas.
12: Ah, allô ?
1: Oui.
12: Bonjour madame, non mais les boîtes plastiques c'est pour remplacer les boîtes en bois.
1: Non, on n'en veut pas de vos boîtes.
12: Bah pourtant la personne que j'avais avant m'a dit qu'il vous en fallait.
1: La personne c'est la responsable achat.
12: Achat ? Pourquoi vous me parlez de chat ?
1: Non, la responsable achat.
12: Oui, bah moi je préfère avoir la responsable à fromage que la responsable achat.
1: Bah c'est elle.
12: Ah d'accord, elle fait les chats et les fromages.
1: Pour les responsable achat.
12: Bon, bah passez-moi le responsable à fromage.
1: Les achats, le verbe acheter.
12: Ah oui, d'accord. Donc c'est la personne des chats qui doit commander les boîtes.
1: Ouais, voilà, mais comme elle a pas commandé, on en a pas besoin.
12: Oui, mais comme de toute façon vous étiez en contrefaçon de boîtes, je me suis permis.
1: On est en contrefaçon, non.
12: Oui, enfin, ou en contrebande, je sais pas comment on dit.
1: Non, monsieur, vous nous accusez de contrefaçon, on s'arrête là.
12: Ah non, mais j'ai pas dit contrefaçon.
1: Non, si, vous venez de dire.
12: Non, je crois pas, non.
1: Vous vous appelez comment ?
12: Monsieur Martin.
1: Comme par hasard, le nom le plus répandu en France.
12: Bah oui, c'est pour ça que vous avez plus de chances de tomber sur un monsieur Martin que sur un autre monsieur.
1: Vous me donnez votre numéro de sirette, s'il vous plaît.
12: Mon numéro de carotte.
1: De sirette, votre numéro de sirette. Vous avez créé une société, vous avez un numéro de sirette.
12: Oh non, ça j'ai pas fait ça.
1: Ah oui, il est obligatoire d'en bas de vos factures, donc.
12: Ah oui, ah pour les factures, non, on fait pas de facture.
1: Ah, vous faites pas de facture.
12: Non, mais on peut se faire l'échange des boîtes, tac, vite
1: non,
12: fait
1: non,
12: comme
1: non,
12: ça.
1: Non. Votre numéro de TVA Intracom, s'il vous plaît.
12: Pardon, vous me demandez mon numéro d'interphone.
1: Votre numéro de TVA Intracommunautaire.
12: Vous inventez des trucs là.
1: Ah non, j'invente pas des trucs, non, je suis comptable, je sais de quoi je parle.
12: Ça n'existe pas.
1: Mais si ça existe, monsieur, c'est obligatoire depuis 2018 sur les factures.
12: Bon non, j'ai jamais vu marquer un numéro extraterrestre sur une facture.
1: Ah non, je peux vous
12: Bon, de toute façon, je passe tout à l'heure.
1: Mais non, vous ne passez pas chez nous, vous mettez pas les pieds chez nous.
12: Ah bah oui, vous me donnerez le papier, oui.
1: Le papier ? Quel papier ?
12: Bah c'est vous, vous me dites que vous mettez le papier chez vous.
1: Non, mais vous foutez de moi ou quoi ?
12: Bien sûr.
1: Je suis en train de vous dire de ne pas mettre les pieds chez nous.
12: Ah d'accord, eh ben on peut se retrouver devant la boutique.
1: Ah non, mais on veut pas vous voir.
12: Ah bah alors je peux mettre une cagoule.
1: Non.
12: Bah si, comme ça vous me verrez pas.
1: Non.
12: Ou alors vous fermez les yeux, tout simplement.
18: Non, mais moi c'est pas la peine de venir, monsieur. Je suis propriétaire de ma boutique.
12: Bonjour madame, non mais vous inquiétez pas, c'est calé avec la dame d'avant. Je vais passer tout à l'heure.
18: Mais non, mais moi je vois pas du tout. D'abord, pourquoi vous me dites que vous venez cet après-midi ? Je suis au courant.
12: Oui, cet après-midi, bah parfait. Alors attendez.
18: Non, vous venez pas. Je vous le dis direct, c'est non.
12: Ah, pas cet après-midi.
18: Voilà.
12: Bon bah demain matin, dans ce cas.
18: Non plus. Non.
12: Oh là là, attendez, je consulte le planning.
18: Mais vous avez du mal à comprendre, monsieur, ou quoi ?
12: Bon, ça m'arrive. Oui, pourquoi ?
18: Je vous dis de ne jamais venir. Ça.
12: Hop, attendez, il y a une erreur.
18: Oui.
12: Parce que là, vous me dites que vous êtes en Corse.
18: Quoi ?
12: Bah oui, vous me dites que vous êtes à Bastia. Moi, je suis pas du tout dans le coin.
18: Voyons,
12: donc.
18: Mais qu'est-ce que vous me dites sur Bastia, là ? Écoutez-moi.
12: À la limite, vous pouvez venir sur Bonifacio.
18: Non, écoutez-moi bien, monsieur. Je ne veux pas vous voir chez moi pour le moment. Voilà, basta.
12: Non, bah, n'insistez pas. Je vous dis que je n'aurai pas le temps de passer à Bastia.
18: De toute façon.
12: En revanche, on peut se retrouver à Martin Village.
18: Oh là là.
2: Allô.
21: Allô.
2: Oui.
21: Commandant.
2: Comment?
21: Commandant. Allô, vous m'entendez?
2: Oui, mais vous êtes une erreur.
21: Je ne suis pas chez le commandant Cousteau.
2: Ah non.
21: Bon, écoutez, est-ce que vous m'entendez bien là?
2: Bah évidemment, mais bon, écoutez, je suis passé, monsieur.
21: Écoutez-moi,
2: c'est pourquoi...
21: je suis le capitaine Nemo à l'appareil. Hein. Nous sommes à bord de la Calypso dans les Galapagos. Et nous essayons de joindre le commandant Cousteau à Paris. Nous n'arrivons pas à le joindre ce matin. Apparemment, il y a un problème de téléphone.
2: Ah, mais c'est pas chez moi. Pourquoi vous appelez chez moi ?
21: Écoutez, madame, nous sommes à bord de la Calypso. Et nous sommes à 300 mètres de profondeur au sud des Galapagos. Nous observons un phénomène nouveau. On a besoin de le joindre. Est-ce que vous pouvez prendre le numéro et l'appeler ?
2: Écoutez, je viens, mais s'il me dit que c'est pas rien...
21: Non, mais vous inquiétez pas, madame, ça va aller très vite. C'est juste lui donner le renseignement que je vais vous donner. Hein. Alors, je vous donne son numéro à Paris que nous essayons de joindre depuis ce matin.
2: Oui.
21: C'est le 4723.
2: Et alors, qu'est-ce qu'il faut que je fasse ?
21: Bon, je suis le capitaine Nemo.
2: Ah bon ?
21: Voilà. Alors, Michel Nemo.
2: Michel ?
21: Michel.
2: Ah bon ?
21: Vous lui dites qu'on observe sur le radar avant une formation de moules géantes...
2: Des moules.
21: Géantes, hein.
2: Géantes.
21: 200 mètres de tour, hein.
2: Oh là.
21: Alors, vous lui dites qu'elles ont l'air très, très agressives.
2: Agressives, hein.
21: Agressives, voilà. Alors, demandez-lui ce qu'on fait.
2: Bon, bah alors, je vais l'appeler tout de suite, alors.
21: Appelez-le tout de suite et dites-lui qu'il nous rappelle tout de suite, qu'il se mette en contact s'il arrive à nous joindre, hein.
2: Bon, d'accord, je vais
21: verrouiller l'appel. Tout, verrouiller les radars. Merci, madame.
2: Au revoir, monsieur.
23: Camarade Cousteau, j'écoute.
2: Ah, vous êtes le commandant Cousteau.
23: Oui, bonjour, madame.
2: Je suis un particulier.
23: Oui.
2: On m'a appelé parce qu'on peut pas vous avoir. Et c'était ça, c'est assez urgent. C'est le capitaine Nemo.
23: Michel
2: qui a appelé chez moi.
23: Mais où sont-ils
2: au Gilles Cap Galapagos, Galapagos, je ne sais plus comment dire, je ne sais plus.
21: Oui, oui.
2: Oh, oui, ils ont observé des mouches géantes et qui sont agressives et oui. à 200 mètres de tour.
21: Oui.
2: Alors, il faudrait que vous l'appeliez parce qu'il ne peut pas vous avoir.
23: Bon, alors, écoutez, madame, ce que je vais faire, là, je vais composer le numéro d'urgence de la Calypso. On ne va pas raccrocher.
2: Bon, ah bon, très bien.
23: Alors, dès que vous entendez un sifflement, vous essayez de leur parler. Eux, ils ne m'entendront pas. C'est vous qui vont entendre.
2: Oui, alors c'est à eux que je parlerai.
23: C'est à eux que vous allez parler, vous allez répéter ce que je vais vous dire.
2: Bon, d'accord.
23: Alors, attention.
2: Allô?
21: Capitaine Nemo, l'appareil.
2: Ça y est, oui, c'est moi, madame. Je vous m'avais appelé tout à l'heure.
21: Ah ben, c'est vous, mais comment vous avez eu le numéro?
2: Ben, je viens d'appeler le commandant Cousteau.
23: Vous m'entendez, madame?
2: Oui.
23: Demandez au capitaine Nemo la couleur des moules.
2: Tout de suite, là?
23: Oui.
2: Mais comment je vais l'appeler?
23: Capitaine Nemo, il doit vous entendre.
2: Allô? Capitaine Nemo?
21: Allô, oui, madame.
2: Oui, alors voilà, le commandant Cousteau demande la couleur des moules.
21: Les moules sont bleues, madame, hein?
2: Alors, allô, commandant?
23: Allô?
2: Oui?
23: Je vous écoute, madame.
2: Alors, la couleur des moules sont bleues, hein?
23: Bon, alors ce sont des moules très dangereuses, qu'ils fassent demi-tour arrière, très vite.
2: Attendez, j'appelle, allô? Capitaine Nemo?
21: Capitaine Nemo, madame, oui.
2: Oui, écoutez, il vous dit de... Oh, alors, je sais plus ce qu'il m'a dit.
21: On est... Madame, vous m'entendez?
2: Oui.
21: Oui, la moule géante.
2: La moule géante?
21: A ouvert la gueule.
2: A ouvert la gueule.
21: Et le Calypso est rentré dans la moule.
2: Allô? Commandant?
23: Oui, allô, je vous entends, madame.
2: C'est trop tard. La moule géante est rentrée dans la gueule du Calypso.
23: Vous voulez dire que la Calypso est dans la moule?
2: Oui.
23: Demandez-leur de hisser le drapeau blanc. Et de chercher la sortie de la moule à l'arrière.
2: Bon, d'accord. Allô?
21: Allô?
2: Le commandant demande que vous hissiez le drapeau blanc et que vous essayiez de sortir par l'arrière de la moule, parce qu'il y a certainement une sortie.
21: Par l'arrière?
2: Oui, par l'arrière de la moule, oui.
21: Oui, mais on ne voit rien. On ne voit rien, là. On est dans le noir total.
2: Allô, commandant?
23: Oui, madame.
2: Ils disent qu'ils sont dans le noir total et qu'ils peuvent rien voir. Ils peuvent pas sortir.
23: Bon, écoutez, madame, il n'y a qu'une solution.
2: Oui?
23: Les assistants viennent de me donner le
2: oui.
23: plein de la moule.
2: Oui.
23: Et il y a une pancarte avec une inscription issue de secours à l'intérieur de l'animal.
2: Ah bon? Ben, je vais demander, hein. Capitaine Nemo?
21: Allô?
2: Oui? Alors, le commandant demande s'il y a une pancarte à l'intérieur de la moule.
21: Oui, il y a une pancarte.
2: Oui? Il y a marqué issue de secours.
21: Oui, c'est ça.
2: Oui?
21: Qu'est-ce qu'il faut faire?
2: Allô?
23: Oui?
2: Alors, il demande qu'est-ce qu'il faut qu'il fasse.
23: Il se dirige vers l'issue... Allô?
2: Allô, oui?
23: Il se dirige vers l'issue de secours.
2: Allô, commandant Nemo?
21: Capitaine Nemo, madame.
2: Oh, excusez-moi, capitaine Nemo. Il faut que vous alliez vers l'issue de secours. C'est ça?
21: Ça y est, madame, nous veillons la lumière.
2: Oui? Bon, c'est tout ce que vous avez à dire au commandant?
21: Écoutez, madame, ça y est, nous sortons de la moule.
2: Oui? Vous sortez de la moule. Allô, commandant?
21: Et nous gagnons la lumière.
2: Oui?
21: Nous sommes sauvés.
2: Vous êtes sauvés et sortis.
21: Nous sommes sauvés et sortis, nous sommes à la lumière.
2: Allô? Commandant?
21: Oui.
2: Oui, maintenant il n'y a plus de danger, ils sont sortis, ils sont à la lumière.
23: Ils sont sortis de la moule?
2: Oui, oui, la Calypso est sauvée.
23: Ben écoutez, madame, nous vous remercions.
2: Il faut bien se rendre service, et puis vous savez, je regarde beaucoup votre émission, n'importe comment.
23: Merci pour tout, madame.
2: Ah ben, je vous en prie, hein. Si vous avez d'autres problèmes, là, vous me rappellerez.
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6: Bonjour.
7: Bonjour monsieur, je suis bien à la ferme.
6: Oui, bonjour.
7: J'organise un week-end porte ouverte chez vous, on va venir s'installer.
6: Non mais attendez, à la ferme?
7: Oui c'est ça, donc j'ai mon beau-frère qui est en route, il va vous déposer ses vaches.
6: Non mais il peut pas les amener là, il va les mettre où ses vaches?
7: Oh bah vous les gardez dans un coin.
6: Non, alors moi je suis la tante, ce n'est pas moi qui décide de ça.
7: On va pas se compliquer, on va dire que c'est vous qui décidez de ça.
6: Oh bah non, mais je sais pas qui vous êtes, moi je sais pas, moi c'est pas à moi de décider. Moi je suis que l'employé, vous allez pas me déposer des vaches.
7: Non mais ce sera mieux si vous dites...
6: Oh, Non. Alors attendez voir, hein.
7: Pou, d'accord monsieur.
9: Incroyable. Oui allô.
7: Bonjour madame.
9: Bah si nous on n'est pas au courant, on va pas accepter quelqu'un.
7: Quelques-uns, parce qu'on a un car qui doit venir à 8h.
9: Bah c'est encore pire, bah faut arrêter là, et vous faites quoi là?
7: Pardon?
9: Bah si vous emmenez un bus, ça veut pas aller, hein.
7: Bah si, parce que le bus circulera dans la ferme pour faire visiter.
9: Non. Regardez, vous faites quoi là? Non.
7: En plus on a des pneus cross, donc on peut rouler dans les champs sans problème, ça craint rien.
9: Ouais, c'est encore pire, non, bah vous venez pas, hein. Vous avez prévenu qui?
7: Bah votre collègue que j'avais avant vous.
9: Oui, mais sûrement, oui.
7: Oui, il était très réceptif.
9: Ah bah non, je crois pas, non.
7: Si, il trouve que c'est une super initiative.
9: Bah, C'est ma mère, tu sais ce qu'elle dit, ma mère, quand même, hein.
12: Oui, bah, elle m'a dit qu'il vous fallait des vaches, donc nous, on s'est arrangé pour vous les trouver.
9: Mais bien sûr, parce qu'on veut rien du tout, on va appeler les flics, vous allez voir.
12: Pas de panique, tout est organisé.
9: Bah, c'est vous qui organisez, nous, on n'est pas au courant.
12: Ah, mais c'est pas grave.
9: Bah, si, justement, c'est grave.
12: Mais non, vous, il faut juste que vous fassiez semblant d'agriculturer pendant qu'il y a les visiteurs.
9: Mais bien sûr, on va faire semblant, c'est votre métier, vous êtes bête un peu ou quoi,
12: hein. Eh, bah, parfait, vous ferez semblant de le faire pour de vrai.
9: Oui, mais bien sûr, oui, on a que ça à foutre.
12: Ah, bah, si en plus vous avez que ça à foutre, avouez que ça tombe bien.
3: Ah.
9: Ah oui, oui, on va appeler les flics, oui. Parce que normalement, une manifestation, on doit se déclarer à la mairie.
12: Oui, bah parfait, bah la manifestation, vous allez la déclarer vous-même à la mairie, et pendant ce temps, j'arrive.
9: Bah, on va rien déclarer du tout, c'est vous qui faites la manifestation, c'est pas nous.
12: Bah, c'est normal que ce soit moi qui fasse la manifestation, puisque c'est mon métier d'organiser des manifestations.
9: Ah bah, on est au courant de qui c'est qui. Non, non, on est pas au courant, nous.
12: Ah bah là, vous êtes au courant.
9: Non, bah, du jour, une heure avant que vous arrivez, on est au courant, vachement, oui.
12: Ah bah, en parlant des vaches, justement, faudrait prévoir un peu de foin.
9: Non, non, on prévoit rien du tout, vous allez voir les flics sur la course, c'est tout ce que vous allez voir.
12: Bah, peut-être que vous pouvez leur demander de prendre du foin en
8: passant. Oui,
12: ah, c'est un monsieur.
8: Ah non, non, je suis la patronne, moi.
12: Admettons, donc pour les vaches, il faudrait quand même
8: non,
12: prévoir...
8: Non, mais attendez, vous n'avez aucune autorisation de la mairie ni rien. Je ne fais pas rentrer de vaches, moi.
12: Non, mais c'est bon, je me suis arrangé avec votre collègue, elle m'a tout validé.
8: C'est pas ma collègue, c'est pas... D'abord, ma tante ne valide pas sans mon accord.
12: Voilà, donc comme elle m'a dit que vous étiez d'accord, moi, forcément...
8: Non, elle n'a pas dit que vous étiez d'accord, puisqu'elle m'a reparlé.
12: Ah, et si on met les vaches chez vous, à l'intérieur?
8: Mais non, j'ai pas de place pour mettre des vaches à l'intérieur. J'ai des escaliers.
12: Pourquoi, il y a un étage?
8: Mais oui.
12: Eh ben, on met les vaches à l'étage.
8: Non,
12: si on les met à l'étage, elles vous dérangeront pas, voyez.
8: Mais
12: vous
8: à l'étage, je ne peux pas. Il y a des gens qui habitent.
12: Ou une cave.
8: Je n'ai pas de cave.
12: Parce que ça aurait été pratique, sinon on aurait mis les vaches à la cave, effectivement.
8: Non, mais il n'y a pas de vaches qui vont à la cave. Il n'y a rien du tout. Vous ne pouvez pas les mettre là. Elles vont mettre des bouses de partout. Je n'ai pas de paille, j'ai rien du tout.
12: Ah oui, mais les vaches vont être déçues. Elles étaient super contentes de venir.
8: Je m'en fiche. Si vous déboulez ici, je vous assure qu'il y a la police qui vous accueilleront.
12: Non, parce que je leur ai promis qu'elles faisaient le week-end porte ouverte.
8: Je vous interdis de venir avec vos vaches devant.
12: Oui, oh bah vous leur dites vous-même, tiens, je vous les passe.
8: Non, mais je m'en fiche.
12: Bougez pas. Martinette! Mmh, allô?
8: Pardon?
12: Mmh, vous demandez pardon?
8: Non, il n'y a pas de pardon.
3: On n'a rien réclamé,
12: bordel. Mmh.
10: Non, mais vous commencez à nous gonfler.
12: Rebonjour, monsieur.
10: Non.
12: C'est la vache, Martinette.
10: Au revoir.
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25: Mairie de Plogastel.
26: Oui, bonjour, on pourrait parler au maire, s'il vous plaît, de la part du transport de SOIC à Paris.
25: Alors, madame le maire n'est pas en mairie.
26: Ah.
25: Oui.
26: On peut avoir son secrétariat, je vous prie.
25: Je vais vous passer à la secrétaire générale à ce moment-là.
26: Je vous remercie.
25: Allô?
26: Oui, bonjour madame.
25: Oui, bonjour monsieur.
26: Transport SOIC à Paris.
25: Oui.
26: On vous appelle parce qu'on avait une livraison à faire à la mairie de Plougastel de Houlas et une erreur sur le bon de commande. Ils ont tiré Plougastel Saint-Germain.
25: Oui.
26: C'est bien votre mairie?
25: Oui, tout à fait. Vous êtes bien la mairie de Plougastel Saint-Germain.
26: Voilà. Et notre chauffeur va vous livrer et on reviendra chercher la marchandise demain matin à 9h pour l'acheminer sur Plougastel de Houlas.
25: Alors, qu'est-ce que c'est au niveau de taille?
26: Alors, ça représente, il y a 30 000 œufs durs. Hein.
25: Des œufs durs?
26: Ouais, 30 000.
25: 30 000, mais c'est énorme.
26: Ça fait 200 mètres carrés au sol sur 1,60 mètre de haut.
25: 200 mètres carrés, mais je vois pas du tout, on va mettre ça.
26: C'est-à-dire?
25: Excusez-moi, je vous mets ce haut-parleur parce que comme j'ai un élu avec moi, j'essaye de voir quelle est la solution qu'on peut faire. Nous, le problème, c'est que la mairie, elle fait pas 200 mètres carrés, on pourra jamais stocker les œufs. C'est impossible.
26: Mais bonjour d'abord à l'élu qui est bon, à côté
27: oui.
26: de vous.
27: Oui, bonjour.
26: Allô?
27: Bonjour.
26: Oui, bonjour.
27: La destination de votre livraison, c'est Plougastel d'Aoulas.
26: Voilà. Donc, tout ce que vous avez à faire, en fait, c'est de récupérer les 30 000 œufs.
27: Oui, bah, mais on va les mettre où, c'est ça?
26: Comment?
27: Parce que nous, on n'a pas d'espace capable de recevoir en toute sécurité votre marchandise.
26: Mais à la mairie?
27: Non, Plougastel, c'est tout petit, monsieur.
26: Non, mais attendez, c'est juste le décharger, mettre les palettes à l'intérieur de la mairie, et demain matin.
27: Non, mais monsieur, on peut pas.
26: Non, mais attendez. Si vous déchargez, vous êtes combien à la mairie?
27: Mais non, mais...
28: Personnel féminin.
26: Comment?
27: Non, mais il n'y a que du personnel féminin à la mairie.
26: Mais ça, c'est pas grave.
28: Du quoi encore?
26: Bah, non, attendez, monsieur, mais attendez. Il y a 140 palettes. Vous n'allez pas me faire croire, vous êtes combien de bras là-bas?
28: Deux.
26: Combien?
28: Deux.
26: Eh ben, à deux, vous prenez une palette, madame. Excusez-moi, mais alors ça, c'est trop facile.
28: Non, mais vous vous prenez pour qui?
27: Non, monsieur, on peut pas. Franchement, on peut pas.
26: Excusez-moi, quand j'entends quand même une femme, je sais pas, excusez-moi, je vais essayer de vous prendre par les sentiments, mais je sais, vous aimez bien les animaux. Vous imaginez quand même qu'il y a eu 30 000 poules qui ont quand même pondu dans un effort collectif 30 000 œufs. Vous pouvez pas ignorer l'effort qu'ont fait toutes ces poules quand même. C'est un peu, excusez-moi, madame, puisque c'est madame qui dit qu'elle peut pas transporter des palettes. Je trouve ça un peu léger, hein. Non, mais pardonnez-moi, moi je dis ce que je pense, hein, je suis comme ça.
27: Ouais. Bon, mais non, mais les dames vont rien échanger du tout. Non, mais évidemment, vous voyez pas un peu la situation. C'est pas Rungis ici, c'est Plogastel-Saint-Germain, c'est une petite commune. On n'a pas ce qu'il faut pour assurer votre, le transvasement de votre matériel.
26: Mais là. Si vous êtes trois, vous avez dit, il y a deux femmes et vous.
27: On n'est pas trois.
26: Alors là, je comprends pas bien.
27: Ouais, je suis de permanence ici, moi. Je ne suis pas. On m'a pas demandé de décharger des œufs aujourd'hui, ni au personnel communal.
26: Ah bah attendez. Nous, excusez-moi. Attendez.
27: Tranquille. On nous dit, il y a je sais pas combien d'œufs qui arrivent sur des palettes, mais on n'y est pas absolument pour rien en cette affaire, nous.
26: Bah un peu quand même, puisque.
28: Ah bon. En quoi?
26: Bah attendez, madame, excusez-moi. D'abord, ça m'étonne d'entendre ça de la part d'une femme. Je vous rappelle quand même que la femme, c'est elle qui enfante. Si elle peut pas par solidarité avec les poules qui pondent, alors là. Où est-ce qu'on va?
28: Je suis responsable de la mairie et mon travail, ce n'est pas de m'occuper d'œufs, c'est de travailler.
27: Exactement, on a un autre.
28: On a en mairie.
26: Oui, excusez-moi, madame, mais vous êtes une femme, madame.
28: J'en ai rien à faire, je suis une femme.
26: Ah, bah si, vous avez dit que vous étiez une femme et que vous ne pouvez pas décharger des palettes, faut pas déconner, quoi.
27: Bah écoutez, moi je vous propose, il y a une gendarmerie, téléphonez à la gendarmerie.
26: Mais on les a déjà appelés.
27: Qu'est-ce qu'ils ont dit, eux?
26: Eux, ils veulent pas les décharger, eux.
28: Bah oui, ça va être bien sûr.
26: Bah non, mais parce qu'ils disent qu'ils sont gendarmes, qu'ils ont autre chose à faire, enfin bref.
27: Oui,
26: ça, je veux bien comprendre. Alors que nous, on vous donnera la pièce.
27: Bah, et les dames à travail, elles sont pas payées pour aller décharger des œufs dans un camion.
28: On n'a pas le droit.
26: Bah attendez, bon, alors, est-ce que vous pouvez au moins prendre les 3 tonnes de mayonnaise qui vont avec et les mettre au frais?
27: C'est une connerie.
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5: Oui.
12: Bonjour monsieur, c'est bien la boulangerie?
5: Oui, tout à fait.
12: Monsieur Martin, agence Martin pour le climat.
5: Oui.
12: Je vous ai déclaré boulangerie climatiste.
5: D'accord.
12: C'est-à-dire que on va vous retirer le bac poubelle standard parce que vous en aurez plus besoin.
5: Ah, c'est par rapport aux poubelles.
12: Oui, c'est rapport aux déchets alimentaires.
5: Ok, d'accord.
12: On va bien sûr appliquer la méthode réduire, réutilifier, recyclager.
5: Tout à fait.
12: Donc à partir de maintenant, tous vos déchets alimentaires, vous les réutilifiez pour les recyclager.
5: Sous quelle forme, en fait, je comprends pas.
12: Par exemple, le pain de la veille, hop, vous le recyclagez en pain du jour.
5: Ah non, mais on fait pas ce principe-là. Hein. On remet pas du pain de la veille en vente, en fait.
12: Non, mais je vous donne le truc. Vous le mouillez un peu, vous le passez au micro-ondes. Même un pain qui a 3-4 jours, il ressort comme neuf.
5: D'accord, mais...
12: En revanche, après, faut le vendre vite parce que ça tient pas très longtemps.
5: Hein. Des trucs climatiques pour les déchets.
12: Ah, allô?
5: Mon mari est juste à côté de moi.
12: Ah, et bah dites-lui qu'en plus, ça lui fera moins de boulot.
5: Du coup, monsieur dit que pour le vieux pain, on peut le réhumidifier, on le remet au micro-ondes, on peut le vendre.
12: Voilà, c'est ça. Et ça reste entre nous, hein. Vous inquiétez pas.
5: Ah, mais c'est même pas que ça reste entre nous, c'est que je le ferai pas, en fait.
12: Ah non, mais j'irai pas dire à tout le monde que vous réchauffez du vieux pain mouillé au micro-ondes.
5: Bah, surtout quand on le fait pas, quoi.
12: Enfin, surtout que vous le faites pas encore.
5: Et qu'est-ce que vous faites de l'autre, des autres choses alimentaires, alors?
12: Ah, bah, vous réutilisez, pareil.
5: D'accord.
12: Par exemple, un croissant.
5: Oui.
12: Vous avez un vieux croissant. Hop, vous rajoutez du chocolat. Mais... Eh ben, ça vous fait un pain au chocolat.
5: Donc, le pain, je le réhumidifie et le croissant, je remets une barre de chocolat et je le revends, quoi.
12: Ouais, voilà.
5: Ah ouais, non, mais,
12: D'ailleurs, je vous donne une petite astuce. Le croissant, quand vous avez mis le chocolat
5: dedans. Non, mais je m'en fiche, mais non, mais je veux pas vos astuces, en fait,
12: Non, mais c'est un petit plus. Vous le recuisez juste un tout petit peu.
5: Mais vous êtes pas dans le domaine de l'alimentaire, ou vous
12: êtes... Ah, si. J'ai un doctorat d'alimentariste climatiseur. Pourquoi?
5: Parce que, en fait, vous avez l'hygiène qui vient là-dessus. En fait, vous faites dégommer, quoi. Vous fermez votre entreprise, quoi.
12: Oh, bah, ça m'étonnerait.
5: Ah, bah, c'est illégal de faire ça.
12: Alors oui, c'est vrai, mais en même temps, c'est pour le climat.
5: Non, mais à un moment donné, on prend pas les gens pour des imbéciles. Le climat, ça, je suis d'accord. Je vous rejoins ça là-dessus. À un moment donné, moi, je vais pas vendre de la poudre aux yeux.
12: Oh là là, vous m'avez dit quoi, là? De la poudre d'œuf?
5: De la poudre aux yeux.
12: Aïe, aïe, aïe. Là, je crois qu'on a un problème.
5: Hein. Non, c'est une expression. Je vais pas vendre de la poudre aux yeux. C'est une expression, en fait.
12: Oui, mais je pensais que vous utilisiez des œufs frais.
5: Mais je vous dis pas que je vends des œufs en poudre. Je vous dis que je vais pas vendre de la poudre aux yeux. Aux yeux. C'est une expression, en fait.
12: Parce que pour fabriquer l'œuf en poudre, qu'est-ce qui se passe?
5: Oh là là là là.
12: Eh ben, on doit desséchagifier l'œuf pendant des heures.
5: Mais je vous dis qu'on n'utilise pas des œufs en poudre.
12: Ah, eh ben, très bien, continuez.
5: Mais vous êtes bouseur ou quoi?
12: Comment, pardon?
5: Mais vous êtes bouseur? Je vous dis que je n'utilise pas des œufs en poudre.
12: Pardon, monsieur, je suis peut-être bouseur, mais je suis là pour vous aider à recyclager.
5: Oh là là là, non. Bon, excusez-moi, là, j'ai du travail.
12: Non, mais le tout, quand vous revendez les vieux trucs, c'est de pas le dire.
5: Non, mais c'est pas le dire, mais moi, je tiens un commerce, même. Je vais pas aller intoxiquer les gens ou leur mentir.
12: Ah, en parlant d'intoxifier, vos bacs poubelles, ils sont en plastique.
5: Oui, pourquoi c'est pas bien non plus? Il faut des poubelles papier, quoi.
12: Exactement, oui. Donc, on va vous les changer contre des bacs en papier.
5: Non, non, non, vous touchez pas à mes poubelles, hein.
12: On a un modèle en origami.
5: Non, non, non, sans déconner, vous touchez pas à mes bacs de poubelles.
13: Attends, excusez-moi, là, je vous comprends pas, là.
12: Ah, bonjour, madame.
13: Mais attendez, mais vous me débarrassez de quoi et pourquoi?
12: Eh ben, de vos vieux bacs plastiques contre nos nouveaux bacs origami.
13: Ouais, ouais. Et vous me prenez pour un jambon, là?
12: Non, pas du tout. Je touche pas à votre jambon. Je prends juste vos poubelles.
13: Non, mais vous êtes en plein délire.
12: Mais non, c'est ce que j'expliquais au monsieur. Vous recyclagez, réutilifiez les matières alimentaires qui vous ont passé.
13: Oui, bien sûr, mais j'ai aucune matière alimentaire, mon pauvre ami.
12: Super! Je suppose que je prends ça pour un oui.
13: Ah, mais vous pouvez venir les chercher si vous voulez. Y a aucun souci.
12: Fantastique. À tout à l'heure.
13: Mais par contre, le mec qui vient me chercher des bacs, attention, il peut finir dedans.
12: Hop, hop, hop. Pas possible. Je ne suis absolument pas recyclable.
14: Allô?
15: Allô?
14: C'est l'ambassade du Japon, bonjour.
15: L'ambassade du Japon?
14: Oui,
15: bonjour monsieur.
14: Bonjour. Mais maintenant, c'est fermé.
0: Il y a personne là?
1: Il n'y a personne. Oui.
0: Il n'y a personne là.
1: Oui. Après 15 heures, s'il vous plaît.
0: Vous croyez?
1: Hein?
0: Vous croyez?
1: Oui, non. Oui.
0: pour le moment, là, il n'y a personne.
1: Oui, oui, oui. Il y a une personne, le japonais.
0: C'est pas vrai.
1: Oui, je ne peux pas parler de français, merci.
0: Ah bon?
1: Oui. Pardon, moi.
0: Alors,
1: après 15 heures. Non.
0: Non, c'est parce qu'on a trouvé un appareil de photo.
1: Appareil de photo?
0: Oui. Appareil de photo, clac-clac.
1: Clac-clac.
0: Clac-clac.
1: Clac-clac.
0: Clac-clac.
1: Clac-clac.
0: Clac-clac.
1: Clac-clac.
0: Clac-clac.
1: Ha-ha.
0: Eh oui.
1: Ha-ha. Non, vous ne trouvez pas, mais après, à 15h.
0: À 15h?
1: Oui, s'il vous plaît. Merci, quoi.
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17: Carrosserie, bonjour.
18: Oui, bonjour monsieur, je voudrais la carrosserie, s'il vous plaît.
17: C'est pourquoi?
18: Ben, pour un carrosse.
17: Pour un carrosse?
18: S'il vous plaît, oui.
17: C'est-à-dire?
18: C'est-à-dire que j'organise une soirée sur le thème du Festival de Venise.
17: Oui.
18: Et j'aurais besoin à ce propos d'un carrosse, en fait, pour la soirée.
17: Et qu'est-ce qu'on vient faire là-dedans?
18: Bah, vous me le louez.
17: Mais une carrosserie, ça ne loue pas des carrosses.
18: Bon.
17: Bah, non, mais là, vous... Une carrosserie, c'est quand vous avez un accident de voiture, on carrosse les voitures, on les répare.
18: Non, mais sérieusement.
17: Bah, monsieur, une carrosserie, vous savez ce que c'est qu'une carrosserie, quand même.
18: Je sais très bien ce que c'est qu'une
17: carrosserie. Ça n'a rien à voir avec un carrosse, c'est un réparateur de voiture, c'est mais pas...
18: Non. Ça, vous confondez avec une voiturerie, je pense.
17: Ah non, une carrosserie, c'est ça.
18: Ah bah non, les voitures, c'est voiturerie, les carrosses, c'est carrosserie.
17: Non.
18: Oh, s'il vous plaît. Bon, passez-moi le responsable, s'il vous plaît.
19: Bonjour, bonjour.
18: Vous êtes le chef?
19: Oui, mais c'est quoi votre histoire, là? Vous appelez ma secrétaire, là? Qu'est-ce que vous voulez exactement, là?
18: Alors, excusez-moi, mais j'étais avec quelqu'un qui était absolument pas compétent, hein.
19: Comment ça, pas compétent? Attendez ce que vous dites, là.
18: Non, mais.
19: Alors, qu'est-ce que vous voulez exactement?
18: Moi, je constate juste que j'étais.
19: Vous voulez me vendre quoi? Déjà, c'est un numéro secret, donc j'aime pas trop ça, déjà. Mais d'accord, alors qu'est-ce que vous voulez me vendre, là?
18: Ah, bah, elle vous a pas expliqué.
19: Non, parce que là, on n'a pas de voiture à louer.
18: Non, mais alors, c'est ce que je disais. Moi, je demande pas une voiturerie. Je demande une carrosserie.
19: Ah, non, mais pourquoi faire?
18: Bah, une carrosserie, c'est pour un carrosse, voyons.
19: Ah, non, mais quoi? Vous nous dépêchez parce que j'ai pas que ça qu'à foutre, moi.
18: Ah bah vous avez pas que ça qu'à foutre. Bah moi non plus j'ai pas que ça qu'à foutre, excusez-moi.
19: Donc vous expliquez qu'est-ce que vous voulez ou pas?
18: Alors qu'est-ce que je voudrais? Ce serait de vous louer un carrosse pour le Festival de Venise, là.
19: Ouais, non mais attendez là, vous me foutez de ma gueule là ou quoi là?
18: Je vous fous pas de votre gueule, monsieur, madame.
19: Moi j'ai pas de carrosse, y'a rien du tout là. Qu'est-ce que vous voulez me louer un carrosse? Non mais attendez, arrêtez.
18: Dans ce cas,
19: là.
18: Mettez-moi une calèche, je suis pas regardant là-dessus.
19: Non mais oh, vous arrêtez de me prendre pour un con maintenant. Non mais attendez, j'en ai pas, qu'est-ce que vous voulez que je vous loue?
18: Vous voulez que je vous invite, c'est ça? Vous les invite pour la
19: soirée? Non mais attendez, vous foutez de ma gueule.
18: Je vous invite pour la soirée, je vous mets sur la liste avec madame.
19: Non, mais attendez là, c'est un attrape niveau, donc vous arrêtez de m'emmerder.
18: Bon, écoutez.
19: Je n'ai pas de carrosse.
18: Je cherche un attelage aussi pour la calèche.
19: Non, bah vous venez directement là, et puis.
18: Ok. Et puis quoi?
19: Ah, et ben on en reparle ici.
18: Ah d'accord.
19: Parce que j'ai pas de chevaux, j'ai pas de machin, donc vous arrêtez d'emmerder le monde. Parce que déjà, numéro secret, j'aime pas trop. Donc vous arrêtez de me prendre pour un con. Ah, parce que moi j'appelle les flics là maintenant. Allez, d'accord?
18: J'aime pas les numéros secrets non plus, hein. Ça, je vous dis là-dessus, on est d'accord.
19: Tant mieux pour vous. Bon, c'est bon là.
20: Oui, bonjour.
22: Ah oui, bonjour.
20: Bonjour.
22: C'est le centre de yoga?
20: Oui, absolument.
22: Ah oui, bonjour, parce que j'ai un ami qui m'a conseillé de m'adresser à vous. Paraît-il que je suis trop stressé et que ça me ferait du bien le yoga pour me relaxer. Donc je voulais savoir comment ça se passait, en fait.
20: Oui, en fait, nous, ce qu'on propose aux personnes qui, comme vous, veulent découvrir ce qu'on fait, de venir à...
22: Parce que le yoga, en fait, c'est vraiment fait pour se décontracter, c'est ça, pour déstresser,
20: après, ça dépend,
22: parce que mon problème, c'est que...
20: Ça dépend,
22: je dois voir un médecin généraliste avant, quoi, vous voyez, c'est...
20: Attendez,
22: je dois savoir, voilà.
20: Oui, attendez, je vous explique.
22: Là, je suis en parfaite santé, hein, mais...
20: Oui, je vais vous dire
22: quelque chose, quand même. Tout le monde me dit qu'il faut que j'apprenne à me décontracter.
20: Alors, écoutez, moi, ce que je vous propose, c'est de venir...
22: C'est combien d'heures par semaine, tout d'abord?
20: Alors attendez monsieur, parce que vous me coupez beaucoup la parole, du coup j'ai pas le temps de beaucoup vous expliquer
22: excusez-moi.
20: Le contenu de nos activités.
22: Je suis désolé.
20: Voilà, pas de problème.
22: Excusez-moi, vraiment, vous savez, on est un peu stressé.
20: Ouais.
22: Excusez-moi,
20: je vous en prie.
22: Je vais faire attention.
20: Alors en fait, moi ce que je vous propose, c'est pour que vous rencontriez l'une des personnes...
22: Vous m'avez dit combien d'heures par semaine déjà? J'ai pas noté, pardon.
20: Ah ben je ne vous ai pas répondu, parce qu'en fait c'est très variable d'une personne à une autre. Voilà, donc écoutez, moi ce que je vous propose, c'est de venir.
22: Il faut
20: à
22: une tenue, non, je crois. Hein.
20: Non. Mais monsieur, vous ne me laissez pas parler. Donc, en fait, je n'ai pas le temps de vous expliquer comment on fonctionne et ce qu'on fait. Alors, j'entends bien que vous avoir beaucoup de questions. Mais en fait, comme je n'ai pas le temps...
22: Oui, je vous écoute. Pardon, excusez-moi, je vous écoute.
20: Voilà, excusez-moi de vous reprendre encore une fois. Mais... Donc, moi, ce que je vous propose...
22: C'est pour ça que mes amis...
20: Oui, d'ailleurs, vous continuez à me couper, monsieur. Donc, je suis désolé, mais je ne vais pas pouvoir continuer la discussion très longtemps avec vous si vous me coupez chaque fois que j'essaie de vous répondre.
22: Pardonnez-moi, mais je vous trouve un peu mou. Et
20: un peu mou.
22: Peut-être que vous devriez vous mettre au patin à roulettes.
20: D'accord, mais écoutez, monsieur,
22: vous
20: je pense que...
22: Vous m'avez pas répondu pour la tenue, hein.
20: Mais non, parce que je n'ai pas le temps de vous répondre, donc il n'y a pas de tenue particulière.
22: Ah, d'accord, donc je vous écoute alors, parce que j'avais pas compris ça.
20: Donc, ce que je vous propose, c'est de venir pour une présentation de nos activités. Et là, à ce moment-là, donc il y aurait d'autres personnes qui viendraient pour la première fois.
22: Ah, qui ça?
20: Ah ben, des personnes comme vous qui veulent se renseigner sur le yoga, en fait.
22: Je les connais, non?
20: Ah ben, je ne sais pas, je ne pense pas. Ce sont des personnes qui appellent comme vous, hein, donc...
22: Il y en a peut-être que je connais.
20: Donc, voilà ce que je peux vous proposer.
22: Alors, la finalité, finalement, de vos exercices, ça consiste en quoi?
20: La finalité de toute méditation a pour but de mieux se connaître et de vivre mieux avec soi-même, donc c'est sensiblement...
22: C'est un peu comme là où j'étais avant.
20: Donc, voilà.
22: J'étais avant dans un club de philatélie et c'était la même devise, en fait. L'idée, c'était qu'à travers les timbres, on arrive à se connaître.
20: Ouais, ouais. Eh ben, oui, certainement.
22: Par exemple, on avait des timbres du Second Empire.
20: Mmh. Excusez-moi, monsieur, je vais prendre votre nom.
22: Je peux vous dire qu'à partir du Second Empire, par exemple, on a réussi à remonter quand même l'arbre généalogique des adhérents. Hein.
20: D'accord.
22: Ça a commencé par monsieur Cuvillard, je ne sais pas si vous le connaissez.
20: Est-ce que je peux prendre votre nom, monsieur? Parce qu'en fait, je ne vais pas pouvoir échanger très longtemps avec vous, parce que j'ai d'autres activités.
22: Donc, le nom du monsieur, en l'occurrence, c'était Cuvillard. René, je ne sais pas si vous le connaissez.
20: Non.
22: Q-U-E-V-I-2-L-A-R-T.
20: D'accord.
22: René.
20: D'accord.
22: Eh ben, il était lui, donc, le fils de Cuvillard. Raymond.
20: Ouh là là là, d'accord.
22: Ah. Vous avez un problème.
20: Non, je pense que c'est vous qui avez plus un problème que moi, il me semble.
22: Ah non.
20: Bon.
22: Vous êtes sûr que c'est bon pour la santé, le yoga, parce que...
20: Ben, pas dans tous les cas.
22: L'ambulance, c'est les pompiers qui viennent vous soigner ou...
20: Ouais, d'accord, au revoir, monsieur.
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6: Commissariat de Brest, j'écoute.
7: Allô?
6: Oui, le commissariat de Brest, madame.
7: Bonjour, monsieur.
6: Bonjour, madame.
7: C'est le commissariat...
6: De Brest, madame.
7: Oui, bonjour, monsieur.
6: Bonjour, madame. Qu'est-ce que je peux faire pour vous?
7: Je voudrais parler à... Comment il s'appelle, là, le policier, là? Excusez-moi, j'ai pas la mémoire des noms parce que j'ai 92 ans.
6: Oui, et qu'est-ce qu'il fait, ce monsieur?
7: C'est un monsieur du commissariat. Oh, comment il est là? Il est un peu gros.
6: Ah, madame, moi, je peux pas. Si vous me donnez pas le nom, madame, je peux pas vous dire, moi.
7: Aïe.
6: Qu'est-ce qu'il fait, ce monsieur-là?
7: Mais il a les dents un peu jaunes.
6: Ah, oh, mais...
7: Avec les... Vous savez, il a des cheveux gras, avec des pellicules aussi, j'ai remarqué.
6: Ah, mais là, je peux pas vous dire qui c'est, hein. Il y en a, vous savez, des gros ici, des...
7: Mais il a des cheveux gras, avec des pellicules sur sa veste. Hein.
6: Ah oui, mais madame, écoutez, mais mettez-vous à ma place. Moi, je peux pas savoir qui est-ce qui a des pellicules, madame, ou qui est-ce qui en a pas.
7: Attendez, je vais essayer de me souvenir, vous permettez?
6: Mais bien sûr.
7: Alors, il est très gros, hein, il a un peu d'embonpoint.
6: Oui.
7: Il a des dents très jaunes, les cheveux gras, avec des pellicules... Et il a des boutons sur le visage, il a les ongles noirs aussi.
6: Oh, alors là, d'après la description que vous me donnez sommairement, là, hein, c'est pas monsieur Kell?
7: Comment?
6: Kell.
7: Voilà.
6: Bon, Kell, il travaille, attendez voir, il travaille demain après-midi.
7: Ah, c'est lui. Mmh. Je me souviens, évidemment, il sentait très fort des pieds, il avait une mauvaise haleine aussi.
6: Eh bien, ça doit être lui.
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8: Oui, bonjour.
9: Bonjour madame, c'est bien le tabac?
8: Non, c'est monsieur.
9: Vous êtes sûr?
8: Ben oui.
9: Monsieur Martin à l'appareil, j'ai acheté du tabac chez vous, mais je savais pas que c'était illégal.
8: Non monsieur, nous ne vendons pas de choses illégales, monsieur.
9: Ah si?
8: Non.
9: Ah si, il y a illégalisme.
8: Non, il y a pas de... On vend pas de trucs illégaux, je sais pas, vous avez été voir ça.
9: Bah, dans le journal informatif, ils disent, le tabac à mâcher, maintenant c'est interdit.
8: Oui, et on ne vend pas de tabac à mâcher.
9: Bah si, les pouches.
8: Les quoi?
9: Les pouches de tabac, le gros sachet avec du tabac dedans en vrac.
8: Ben, le gros sachet, c'est pas... Vous le mâchez pas?
9: Si, parce que ça me revient moins cher de mâcher une grosse push plusieurs fois plutôt que de mâcher des petites push une seule fois.
8: Non mais je m'en fous de...
9: Non mais de toute façon, vous inquiétez pas, j'ai le ticket.
8: Non mais non, vous allez pas avoir le ticket.
9: Bah c'est plus pratique, comme ça je passe pour le remboursage.
8: Bah allez, passez, je vais m'occuper de votre cas.
9: En revanche, j'ai que le ticket, hein, évidemment.
8: Non mais...
9: Oui, je vais pas garder la push, j'ai tout balancé dans les toilettes.
8: Non mais ça va pas, non?
9: Ah oui, mais imaginez, si j'ai une descente de la police stupéfiante chez moi, je suis fichu.
8: Ah bah non mais si vous avez tout balancé, monsieur, comment voulez-vous qu'on fasse quelque chose?
9: Bah grâce au ticket, comme ça vous pouvez me rembourser.
8: En plus, vous n'avez pas pu avoir de ticket, on ne sort pas de ticket.
9: Ah non, mais le ticket, je l'ai fait moi-même.
8: Ah vous avez fait le ticket?
9: Bah oui, déjà que j'avais pas le tabac, je me suis dit, si en plus j'ai pas le ticket, c'est un coup à pas récupérer mes sous.
2: Allô.
9: Bonjour monsieur.
2: Bah tout le monde va prendre un ticket puis va me le ramener puis j'ai remboursé.
9: Ah bah si vous le faites pour les autres, pourquoi moi je pourrais pas y avoir droit?
2: Ah non, je le fais pas pour les autres, je vous dis, c'est pour ça qu'il faut ramener tabac.
9: Ah oui, mais moi pas pouvoir ramener tabac. Moi balancer tabac parce que tabac à mâcher interdit.
2: Mais pourquoi c'est interdit? C'est pas mâché, ça roulé. En blague, c'est du tabac roulé.
9: Comment ça on blague? Oh bah bravo.
2: Mais non.
9: Non mais j'ai rien contre l'humour, mais il faut m'expliquer votre blague.
2: Mais non, ça s'appelle une blague.
9: Oh bah je peux vous dire que je sais ce que c'est qu'une blague.
2: Mais non, ça s'appelle comme ça.
9: Pardon, mais moi-même je suis blagueiste semi-professionnel.
2: Ça s'appelle une blague de tabac.
9: Oui, alors c'est peut-être un truc qui vous fait rigoler avec les collègues du tabac.
3: Oui, allô, bonjour.
9: Ah, bah bonjour madame, il y a votre collègue qui me fait une blague, mais alors j'ai rien compris.
3: Une quoi?
9: Bah, soi-disant, il me fait une blague, mais je pense qu'il essaye surtout d'éviter le remboursage.
3: Non, non, mais de toute façon, il n'y a pas de remboursage, hein, monsieur.
9: Bah si, ma push.
3: Mais bah alors, vous avez acheté quoi? Dites-moi précisément qu'est-ce que vous avez acheté.
9: Une push. Vous voyez les grosses pochettes de tabac?
3: Ouais, mais une pochette quoi? Quelle marque?
9: Bah, de marque de tabac.
3: Non, mais dites-moi le nom, hein, sinon on n'y arrive pas, hein.
9: Oula! Comment voulez-vous que je sache ça?
3: Il y a une marque, moi, soit c'est du Winston, soit c'est du News, soit c'est du...
9: Ouais, du... Bah, il en faut trois, ça m'arrangerait.
3: Du Camel.
9: Ah bah voilà, parfait.
3: Quoi, il en faut trois.
9: Concernant?
3: Il en faut trois, pourquoi vous dites?
9: Non mais de toute façon, j'ai regardé, quelle que soit la marque, ils sont tous interdits de vendage.
3: Non, c'est pas interdit, monsieur, de vendre du tabac.
9: Ah bah les pouces.
3: Si ça va pas, vous allez à la gendarmerie. Si vous voulez, parce que c'est interdit, vous passez à la gendarmerie.
9: Ah, donc on est d'accord, c'est bien interdit.
3: Non, c'est pas interdit, ce que je vends, c'est légal. C'est pas interdit, monsieur.
9: C'est quand même marqué dans le journal. Si c'est interdit, tout ce qui est tabac à mâcher est illégal.
3: Mais c'est pas à mâcher, monsieur, c'est à rouler ou à tuber.
9: Oh, qu'est-ce que vous me dites?
3: C'est à tuber ou à rouler.
9: Ah bah voilà, les noms d'oiseaux, allons-y.
3: Comment?
9: Vous venez de me dire de me faire tuber.
3: Non, tuber ou...
9: Et allez, encore une fois, bien sûr.
3: Ouais, non, allez, attendez, je... Merde.
10: La Fourrière, bonjour.
11: Oui, bonjour, je suis bien à la SP1.
10: À la Fourrière pour animaux, je vous écoute, monsieur.
11: Vous m'entendez bien, parce que je suis avec
10: je vous entends très bien. Ouais.
11: Je suis avec mon portable, alors on se promène là sur le lac.
10: Oui.
11: Et il y a un type qui est en train de pêcher.
10: Oui.
11: Et apparemment, il pêche le brochet. Il appâte le brochet avec des chinchillas. Vous voyez les
10: hein?
11: Ouais, des chinchillas.
10: Alors moi, dans un premier temps, d'abord, j'appellerai la police, monsieur.
11: Mm-hmm.
10: Je n'ai pas le numéro par là-bas, mais vous faites le 17, hein.
11: Ouais, parce que là, je suis pas loin de lui, là, et...
10: Ah bah non, c'est inadmissible. Oui, vous avez raison, faut faire quelque chose, hein, monsieur.
11: Et c'est surtout que ça fait trois chinchillas qu'il met au bout de sa
10: vivant
11: canne.
10: Ou mort?
11: Ah non, non, ils sont vivants, hein.
10: Hein? Non, mais appelez la police tout de suite. Laissez-moi vos coordonnées, monsieur.
11: Alors, 0800...
10: Et vous êtes monsieur?
11: Derval.
10: Bon, bah écoutez, je vous rappelle, moi.
11: Merci.
10: À tout à l'heure.
11: Tout à l'heure. Allô?
15: Oui, monsieur Derval?
11: Oui, bonjour.
15: Oui, c'est le refuge de Guérande.
11: Ah, vous êtes... Attendez, je parle doucement parce que je suis pas loin du gars, là.
15: D'accord, ok.
11: Bon, on vous a raconté ce qui se passe, non?
15: Oui.
11: Il a déjà accroché sept chinchillas.
15: Et avec des chinchillas vivants?
11: Avec des chinchillas vivants.
15: Il est taré, lui.
11: Le mieux, parce que sinon je vais plus avoir de batterie. Nous, on a aussi de la route à faire, parce qu'on rentre sur Paris.
15: D'accord.
11: Je vais vous le passer, hein.
15: D'accord, très bien, passez-le-moi.
11: Excusez-moi, il y a quelqu'un qui veut vous parler, là. Qui est-ce qui veut me parler? Allô?
15: Oui, bonjour monsieur.
11: Oui?
15: C'est la Société Protectrice des Animaux.
11: Ah oui, bonjour.
15: Je voudrais savoir, vous êtes en train de pêcher des brochets avec des chinchillas vivants?
11: Oui.
15: Oui, et c'est autorisé par la loi, ça?
11: Ah, je ne sais pas du tout ça, mais je ne me suis pas renseigné, hein.
15: Parce que c'est pas tout à fait normal, ça, hein.
11: C'est-à-dire c'est...
15: Bah, on ne pêche pas avec des animaux comme ça vivants.
11: Ah, mais je vous rassure, malheureusement, je n'ai pas sorti un brochet. Les chinchillas, je ne sais pas pourquoi, ils croquent dedans les brochets, mais ils les bouffent. Mais par contre, je n'ai pas fait un seul brochet ce matin. Hein.
15: Ah, mais ce n'est pas pour les brochets que je m'inquiète.
11: Ah bon?
15: Ben, c'est pour les chinchillas, monsieur, enfin.
11: C'est-à-dire?
15: Mais on ne noie pas comme ça des chinchillas vivants?
11: Mais ils ne sont pas noyés, ils sont bouffés par le brochet.
15: Mais quand même, vous ne vous rendez pas compte?
11: Ben, ça fait 17 ans que je pêche comme ça, et de temps en temps, je fais un brochet avec.
15: Vous n'avez aucune morale là-dessus? Mais c'est quand même inadmissible de voir ça.
11: Je ne sais pas pourquoi vous utilisez des grands mots comme inadmissibles. C'est mon fils qui m'envoie les chinchillas par la poste. C'est très bien, ils font des petits trous et l'animal, il souffre pas.
15: Non, mais il souffre pas. Mais quand il est plongé dans l'eau, dévoré par les brochets, vous ne croyez pas qu'il souffre? Je ne savais même pas que ça pouvait exister, une chose pareille.
11: Un brochet?
15: Non, un chinchilla bouffé par un brochet au bout d'une ligne. Vous vous rendez compte? Le chinchilla, c'est un animal de compagnie.
11: Mais madame, enfin, je vais à la pêche avec lui, donc c'est un animal de compagnie. Il me tient compagnie pendant que je pêche.
15: Mais c'est inadmissible, monsieur. On ne pêche pas avec des animaux vivants comme ça.
11: Mais bien sûr que si.
15: Vous aimez les animaux?
11: Ben, j'aime les brochets, oui.
15: Mais on ne jette pas des animaux vivants comme ça. Mais je trouve ça... Je comprends pas que ça ne vous pose aucun problème.
11: Ben, ça m'en pose. J'en ai pas à ramener un seul de brochet. Ah ben...
15: Oui, ça vous en pose parce que vous allez rentrer bredouille.
11: De toute façon, c'est nul le chinchilla, hein. Je vous rassure. Hein.
15: C'est nul.
11: Ben oui, ça marche pas comme appât, ça. J'ai pas ramené un brochet depuis une semaine, alors.
15: Je vous demande pas si c'est un bon appât. Je vous demande juste d'arrêter de donner des chinchillas à des brochets.
11: J'en ai donné 86, là, depuis deux mois.
15: Mon Dieu.
11: Qu'est-ce qui se passe? Qu'est-ce qui vous arrive?
15: 86 chinchillas? En plus, c'est un animal qui est assez difficile à bien manipuler et tout. C'est un animal fragile, un animal peureux. C'est vrai.

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3: Là, vous ne diriez pas ça.
4: Mais monsieur, le chinchilla n'est pas une nourriture. Le chinchilla est un animal.
3: Ah, quand même, il parfume le brochet agréablement. Hein. Vous n'aimez peut-être pas manger, c'est ça?
4: Si, j'aime manger, monsieur, mais là, je crois qu'on va arrêter notre discussion ici parce que vous n'avez l'air de rien comprendre. Un animal n'est pas fait pour nourrir un autre animal jeté au bout d'une ligne, monsieur. Je suis désolée. Au revoir, monsieur.
3: Attendez, il y a le monsieur qui veut vous parler. Elle n'est pas d'accord, la dame. Hein.
5: Allô?
4: Oui. Heureusement que j'étais assise parce que je crois que je serais tombée sur le cul, là.
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6: Oui.
7: Bonjour monsieur, c'est bien le collège?
6: Oui, bonjour monsieur.
7: Je propose un nouveau service aux collégiens qui peuvent plus utiliser leur portable en cours.
6: Oui.
7: Je renvoie toutes leurs lignes de portable sur la ligne de votre standard.
6: Vous rendez compte, il y en a une centaine par jour?
7: Une centaine? Non, on devrait être plus dans les 2000-2500 appels jour.
6: Oh là là, oui, attends.
7: Oula, bah oui.
6: On va être complètement saturé. Ça va être ingérable, ça.
7: Oh bah c'est pas grand chose, hein. Vous prenez un petit bout de papier, vous notez les noms.
6: Ah bah non, moi je vais pas noter les appels des élèves qu'ils ont sur leur portable.
7: Ah bah si, les appels qu'ils ont sur leur portable, il faudra.
6: Ah bah ça, je vous passe la direction. Moi, je peux pas accepter. Ne quittez pas.
8: Je vais comprendre le message. C'est vous de vous-même qui a décidé que les messages des élèves seraient...
7: Ah bah c'est moi qui a décidé que vous va prendre les messages.
8: Ah ouais. Non, moi je prends pas de message du tout, monsieur. Ça va pas être possible.
7: Bah excusez-moi, mais alors dans ce cas, il y a arnaque, hein.
8: Oui, bah écoutez, moi je suis pas leur standardiste, hein. Je suis désolée, hein. Donc les messages des élèves...
7: Bah, mais non, mais vous notez juste sur un petit bout de...
8: Ah non, mais moi j'ai pas le temps de noter pour les élèves, je suis désolée. Enfin, j'ai pas que ça à faire. Enfin, faut arrêter, non?
9: C'est quoi ce truc là? Oui, bonjour monsieur. Ah mais attendez, on parle de quoi là?
7: Oui, bonjour madame.
9: De quoi on parle?
7: Alors, on parle de renvoyage d'appel.
9: Ah bah non, mais moi je suis désolé, ma secrétaire elle décrochera pas, hein.
7: Ah si?
9: Ah bah non.
7: Ah bah si.
9: Bah non.
7: Bah si.
9: L'interdiction des téléphones portables, je sais pas comment vous avez interprété la loi.
7: Ah bah ils l'ont dit
9: à... Non, laissez-moi finir.
7: Non mais ils l'ont dit aux infos.
9: Non non, c'est les infos, faut pas les regarder à la télé. On déborde pas ça sur un standard d'établissement public, cher monsieur. Ça va pas le faire, hein.
7: Comment ça?
9: Bah quoi, comment ça? Vous êtes en train de me dire que tous les numéros de portable des élèves vont être débordés sur mon standard?
7: Ah bah voilà, vous avez compris.
9: Bah oui, j'ai compris. Et ça, je vous le dis, c'est d'entrée, c'est niette. De toute la journée, on décrochera pas le téléphone. Parce que ça va sonner tout le temps.
7: Je vais quand même vous recruter 2-3 standardeurs en plus.
9: Mais moi, je recrute personne en plus. Attendez.
10: Bonjour monsieur.
7: Bonjour monsieur.
10: On va commencer par le début, je suis la chef d'établissement. Moi, je refuse que ce service soit activé.
7: Ah bah c'est trop tard.
10: Je ne veux pas.
7: Comment ça, vous voulez pas?
10: Je ne veux pas. Je veux pas répondre au téléphone des portables. Ça va pas, non?
7: Oh bah vous me le dites maintenant, vous vous rendez compte? Moi, j'ai tout activé.
10: Mais moi, je m'en moque, vous m'avez demandé mon autorisation avant.
7: Alors, disons que pour dépanner, je peux éventuellement venir travailler chez
10: non,
7: vous.
10: Non, mais je viens de vous poser une question.
7: Vous êtes sûr?
10: Et j'appelle le rectorat, ça va, je vais déposer plainte. Il n'est pas question de faire des
7: bascules. Vous n'êtes pas téléphoniste non plus, vous voyez?
10: Je veux pas savoir. J'ai dit non. C'est non, et si on a le moindre appel, de toute façon, je le signale immédiatement au rectorat qu'on a des soucis avec vous.
7: Non, mais vous, de toute façon, vous êtes là autant que ça
10: sert. Je vous dis non, monsieur.
7: Oui, mais quand vous dites non, est-ce que vraiment vous
10: quand
7: pensez.
10: C'est non, c'est non, c'est clair.
7: Oui, enfin, il y a aussi des noms qui veulent dire oui, vous voyez?
10: C'est non.
7: Franchement.
10: C'est non.
7: Allez.
10: Je vous donne pas l'autorisation, c'est clair.
7: Ah, là, vous avez pas dit non.
10: J'ai dit non.
7: Bon, oui, mais enfin, on peut négocier un petit peu, j'imagine.
10: Vous négociez, quand je dis non, c'est non. Il n'y a pas de négociation possible.
7: Ah, bah alors là, excusez-moi, mais il y a un problème.
10: Ah, mais je m'en moque de vos problèmes, c'est pas le mien. Je dépose plainte parce que vous basculez des choses privées sur notre ligne de collège. Je dépose plainte et je suis en train d'envoyer un mail au rectorat pour le signaler, c'est inacceptable.
7: À la limite, si ça peut vous arranger, je
10: mais
7: peux
10: rien
7: venir...
10: m'arrange, c'est non. Enfin, c'est quoi ça? C'est complètement.
7: Si je viens pour vous aider à décrocher les appels, vous voyez.
10: Oui, c'est cela. Non, mais vous êtes fou, monsieur.
7: Je dirais plutôt que j'ai le sens des affaires.
10: Au revoir, monsieur.
7: Ah non, moi c'est madame.
10: Oui, n'importe quoi.
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11: Allô?
12: Oui, bonjour, monsieur.
11: Bonjour, monsieur.
12: Monsieur Connard Michel.
11: Ouais.
12: Très bien. C'est la préfecture à l'appareil.
11: Ouais.
12: L'Association nationale des gens qui ont un nom prohibitif.
11: À quoi?
12: Un nom prohibitif.
11: Ah bon?
12: Alors, je vous donne votre nouveau nom, monsieur Connard.
11: Parce que j'ai un nom à caractère prohibitif.
12: Ah non, c'est pas ce que je voulais dire, monsieur Connard. Hein, attendez. Je prends la liste. Vous passez, s'il vous plaît, l'autorisation de monsieur Connard. Merci. Vous vous appelez dorénavant monsieur Martin?
11: Je suis monsieur Martin à partir d'aujourd'hui.
12: Monsieur Martin Michel.
11: Monsieur Martin Michel. On va dire donc.
12: Voilà.
11: Vous me demandez de changer de nom qui est de père en fils pendant des générations et vous me demandez de m'appeler monsieur Martin aujourd'hui?
12: Votre père était un connard aussi?
11: Bah évidemment, mon père, mon grand-père est de génération en génération.
12: Tous des connards?
11: Depuis X générations. Moi, j'ai pas du tout envie de changer de nom, hein, monsieur, je vous préviens tout de suite, hein. Je garde mon nom de naissance, mais dans le secteur, il n'y a pas que moi qui s'appelle Connard. Mais pourquoi Connard? Faudrait que je change de nom et pourquoi que M. Lafeuille garderait son nom?
12: Vous avez 12 jours, hein?
11: Comment?
12: 12 jours, monsieur. Hein,
11: 12 c'est... jours? J'ai 12 jours pour changer de nom? Vous nous apprenez ça, il est midi et quart. Vous me dites que dans 12 jours, je m'appelle Martin?
12: Ah, attendez, il n'est pas midi et quart, M. Connard.

0: Il est midi 20, monsieur Martin.
1: Bah, enfin, monsieur, c'est incroyable, ça. J'ai jamais fait de demande pour changer de nom, monsieur.
0: Ah, c'est pas vous, monsieur, hein. C'est un monsieur...
1: Qui s'est chargé de me changer de nom?
0: Attendez, je vais vous dire tout de suite, passez-moi le dossier.
1: Ah bah, j'ai un dossier en plus.
0: Un monsieur Lafeuille de Moncey-en-Belin.
1: Monsieur Lafeuille de Moncey-en-Belin qui me dit de changer de nom. Ah, c'est incroyable, ça. Et pourquoi qu'il s'appellera pas Connard, lui, ce monsieur Lafeuille, là?
0: Attendez,
1: hein. C'est vrai, ça. Et j'ai 50 ans. Là, et je vais changer de nom, alors que toute ma génération de famille s'appelle Connard depuis des générations. Mais je comprends rien.
0: Mais je vois, monsieur Connard, excusez-moi, il n'y a pas qu'un connard qui s'appelle Martin, hein, il y en a trois.
1: On est trois en tout qui changent de nom.
0: Hein. Oui.
1: Ah, dis donc, ça, c'est pas vrai.
0: On va, attendez, parce que vous me dites qu'il y a un problème dans le dossier.
1: Ah c'est... oui, il y a un léger problème, là.
0: Monsieur, là, donc, vous me passez les coordonnées de monsieur Lafeuille. On va appeler monsieur Lafeuille. Vous quittez pas, on va faire une conférence à trois, hein.
1: Je préfère encore m'appeler Connard que de m'appeler Martin, hein.
2: Allô?
1: Oui.
2: Allô?
1: Oui, monsieur, oui. Monsieur Lafeuille.
2: Oui, bonjour, monsieur.
1: Oui, bonjour, monsieur.
0: Monsieur Lafeuille?
2: Oui, bonjour, monsieur.
0: Oui, dites-moi, monsieur Lafeuille, la préfecture, là, pareil, l'Association nationale des gens qui ont un nom prohibitif. Nous venons d'appeler monsieur Connard ce matin.
2: Oui.
1: Oui. Ah, dis donc.
2: Allô?
1: Oui, monsieur Lafeuille.
2: Oui, bonjour, monsieur.
1: Oui, c'est monsieur Connard.
2: Oui.
1: Vous permettez de faire la demande à ma place à la préfecture de façon à ce que je change de nom et sans m'avertir du jour au lendemain, comme ça. Non, mais vous pourrez me dire aussi, pendant que vous y êtes, je suis marié, j'ai 5 enfants. Vous pouvez me dire aujourd'hui pour demain, vous allez vous marier ou quoi? Qu'est-ce que ça veut dire, ça?
2: Mais vous êtes monsieur Connard, celui de alors?
1: Oui, oui, oui, oui.
2: Ah, ben oui, parce que vous m'appelez pour me remercier.
1: Je vous appelle pour vous remercier.
2: C'est ça, non?
1: Non! Oh là là! Non, je voudrais voir Claire. Claire,
2: ah, elle n'est pas là, hein? Elle n'est pas là.
1: Non! Non, mais...
2: Ma femme est absente, hein?
1: Non, je veux pas parler à Claire. Je voudrais voir Claire dans
2: Elle n'est pas là!
1: Ouais, mais il est chaud, en plus. Non, je veux pas voir Claire. Ah, mais c'est pas vrai.
2: Allô?
1: Mais qu'est-ce que c'est, ce charlot, là? Oui, monsieur Lafeuille.
2: Oui, allô?
1: Oui.
2: C'est monsieur Connard?
1: Oui.
2: Ah, monsieur Connard, je vous entends. Vous m'appelez pour me remercier et vous voulez que je vous passe ma femme?
1: Non, non.
2: Claire?
1: Non, je vous appelle pas pour vous remercier. Je m'appelle parce que dans 12 jours, je change de nom. Et alors, comment je vais faire, moi? Mais moi, j'ai jamais demandé à changer de nom. Ben, vous vous rendez compte?
2: Oui, ça y est. Je prends mes papiers. Voilà, j'ai demandé que vous vous appeliez monsieur Martin.
1: Non. Non, non.
2: Si. Ah, si.
1: Non.
2: Mais je vous remercie de me...
1: Non, je vous remercie pas du tout. Vous changez mon nom, mais qu'est-ce que c'est que ça? C'est pas possible, ça.
2: Monsieur Martin?
1: Non, je suis monsieur Connard.
2: Je vous entends pas bien, monsieur Martin.
1: Je ne suis pas monsieur Martin.
2: Attendez, je remets mon sonotone.
1: Aïe, c'est pas vrai, ça.
2: Je remets mon sonotone.
1: Non, c'est pas vrai, ça.
2: Je vous passe Claire, hein, vous vouliez lui parler.
1: Claire? Mais non, mais je veux pas parler à Claire, moi. Qu'est-ce que vous voulez que je dise à Claire? Moi, j'ai rien à foutre.
2: Allô, oui.
1: Ouais.
2: Allô?
1: Oui, allô. Oh là là. C'est... Madame Lafeuille?
2: Oui, c'est qui à l'appareil? C'est monsieur Martin.
1: C'est monsieur Connard de...
2: Monsieur Martin.
1: Non, je suis pas monsieur Martin. Je...
2: Allô, monsieur Martin?
1: Non, je suis monsieur Connard.
2: Ah, monsieur Connard, il dit, il y en a encore, je croyais que tu les avais tous changés.
1: Parce que vous voulez tous changer les connards. Mais dites donc, vous allez avoir des problèmes, hein. Mais c'est dingue, ça.
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5: Bonjour.
6: Bonjour monsieur, je suis bien au garage.
5: C'est madame, oui.
6: Admettons. Monsieur Martin à l'appareil, association Cyclo Martin.
5: Oui.
6: Je vais venir vous installer les protections pour la piste cyclable.
5: La piste cyclable, quelle piste cyclable? Je vois, on est pas au courant.
6: On va basculer votre rue en piste cyclabilisante, donc faut qu'on installe un bloc béton devant chez vous.
5: Oui, et il va être où le bloc béton?
6: Il sera devant la porte.
5: La porte de quoi?
6: Du garage.
5: Devant la porte du garage.
6: Voilà.
5: De notre garage.
6: Oui, c'est ça, oui.
5: Devant la porte du garage.
6: Oui, c'est exactement ça.
5: Et les voitures, on les passe comment?
6: Ah. Vous avez des voitures?
5: Non, mais on est un garage automobile. Faut réfléchir à deux fois, quoi.
6: Bon, bah, les voitures, faudrait les enlever vite fait.
5: Mais vous croyez qu'on a que ça à foutre au garage, quoi? Mais non, mais vous avez un pet au casque, vous, ou quoi? Un garage automobile, vous savez ce que c'est?
6: Et puis vos clients, ils peuvent toujours venir en vélo.
5: Oui, c'est ça. Nos clients viennent en vélo, surtout qu'ils amènent leur voiture à réparer, quoi. Non, mais vous êtes pas bien dans votre tête, vous.
6: En même temps, si leur voiture est en panne, ils seront bien contents de pouvoir venir en vélo.
5: Bah, vous amenez votre voiture à réparer, réfléchissez, vous n'allez pas venir à vélo.
6: Bah, si.
5: Mais réfléchissez quand même deux fois.
6: Ah, bah, je réfléchis une deuxième fois. Bah, si.
5: Et Et nous, les gars, quand ils vont faire les essais voitures, ils passent par où ?
6: Par-dessus le bloc béton.
5: Par-dessus, en voiture.
6: Ouais, je vous installe une rampe.
5: Non, mais...
6: Avec un peu d'élan, hop, vous passez au-dessus du bloc béton.
5: Non, mais on passe par-dessus en voiture. Non, mais vous êtes grave.
6: Franchement, il suffit d'arriver bien lancé.
5: Non. Alors, attendez. Parce que là, c'est l'usine à gaz.
6: Bonjour, monsieur.
5: Vous voulez mettre toute la rue cyclable ?
6: Oui, comme ça, vous pourrez venir en vélo, tranquille.
5: Mais moi, c'est pas... Arrêtez de me parler de vélo. Moi, je suis réparateur de voiture. On peut plus sortir ni rentrer de chez nous.
6: Si, vous pourrez rentrer et sortir en vélo.
5: Mais arrêtez de me parler de vélo. Je suis pas en vélo, je suis en voiture.
6: Eh ben, vous laissez votre voiture dans la rue d'à côté et vous finissez en vélo.
5: Mais vous rigolez ?
6: Bien sûr. En plus, le vélo, c'est très bon pour la circulation.
5: Non.
6: Ah, si.
5: Non, mais attendez.
4: Allô ?
6: Et un autre. Bonjour, monsieur.
4: Ah, mais devant l'entrée du garage, papa qui nous gêne. Pour rentrer dans notre garage, les voitures, il faut qu'elles viennent chez nous quand même. C'est quoi votre truc là ?
6: Notre truc, c'est un bloc de béton de 2 mètres de long, mais il ne fait que 60 cm en hauteur, donc vous pouvez l'enjamber sans problème.
4: Mais moi, je m'en fous de l'enjamber, c'est les voitures. Si elles peuvent pas venir chez nous, on fait comment pour travailler ? Vous en avez de bonnes, vous ? Je vois même pas comment il peut être votre bloc béton pour qu'on puisse passer dessus avec un véhicule.
6: Bah, c'est ce que je disais, le véhicule, il prend de l'élan, il passe à fond sur la rampe et il retombe de l'autre côté sur la piste cyclable.
4: Je sais pas si vous vous rendez compte, c'est la rue principale. Vous allez pas la passer, elle va pas passer en cyclable, c'est impossible.
6: Bah, c'est-à-dire que nous, comme on a dit que les commerçants de la rue avaient voté pour.
4: Mais on n'a jamais été mis au courant de ça.
6: Non, alors ça c'est vrai qu'on a un petit peu enjolivé la situation comme on
4: dit. Donnez-moi un numéro de téléphone là, parce que vous appelez, il n'y a pas de numéro de téléphone.
6: Bien sûr, vous voulez quoi comme téléphone ?
4: Le vôtre là que...
6: Ah non, le mien il est déjà pris là, mais je peux vous donner celui de mon beau-frère si vous voulez.
4: Pourquoi vous voulez pas me donner le vôtre là ?
6: Bah parce que le mien je m'en sers.
4: Et justement si on veut vous appeler, on est quand même...
6: Bah oui, mais je veux pas vous donner mon téléphone alors que j'en ai quand même besoin.
4: Mais pour qu'on puisse vous appeler.
6: Oui, mais alors comment vous m'appelez si c'est vous qui avez mon téléphone ? Ça va sonner dans votre poche.
4: Mais vous dites n'importe quoi là.
6: Bah si, puisque si c'est vous qui avez mon téléphone.
4: Et mais quand on vous demande un numéro de téléphone...
6: Justement, si vous faites mon numéro mais que c'est vous qui avez mon poste, ça va sonner chez vous.
4: Si je vous appelle sur votre numéro, ça va pas sonner chez moi, non ?
6: Bah si, c'est vous qui avez mon téléphone.
4: Mais je vous demande pas de me donner votre téléphone, votre numéro de téléphone.
6: Ça, c'est incroyable, c'est pour moi, c'est un outil de travail.
4: Bah justement, pour vous appeler, comment les gens font ? Vous donnez bien votre numéro de téléphone ?
6: Non, on va faire plus simple. Je vous donne mon téléphone et je prends le vôtre à la place.
4: Non, pas question, non.
6: Mais si, comme ça, vous appelez sur votre numéro, mais c'est moi qui décroche.
4: Non.
6: Ou alors, c'est moi qui m'appelle sur mon numéro, mais on le retransfère sur le vôtre.
4: Non, mais c'est des conneries que vous me racontez, là.
6: Tout à fait, oui, j'attends votre appel.
4: Bon, c'est bon.
7: Allô ? Oui ?
8: Allô ?
7: Ah, il n'entend rien, ce qu'on a.
8: Comment ?
7: Allô ?
8: Oui ?
7: Hop, il devient de plus en plus sourd, hein.
8: Je vous entends, moi, hein.
7: Allô ? Allô ?
8: Oui ?
7: Où il n'entend rien et où il est sous, hein.
8: Comment ?
7: Allô ?
8: Allô ?
7: C'est une catastrophe, c'est de pire en pire. Allô ? On voudrait parler à Gérard, Quin.
8: C'est lui-même.
7: Allô ?
8: C'est lui-même.
7: Oh, mais on entend un pauvre mec ivre mort qui gueule, là, mais on ne sait pas ce qu'il dit, alors.
8: Oh, le pauvre mec, soyez poli, monsieur. Vous êtes Non, mais où vous allez ? Vous ne vous sentez plus, mec ?
7: Allô, c'est la préfecture à l'appareil.
8: Ah. Ah, oui. Oui.
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9: Oui, bonjour.
6: Bonjour, monsieur, c'est bien la boucherie ?
9: Bon, monsieur, c'est madame.
6: Vous êtes sûr ?
9: Oui.
6: Vraiment ?
9: Oui.
6: D'accord. Monsieur Martin à l'appareil. Association Martin pour la planète.
9: Oui.
6: Je lance un programme anti-réchauffage climatiste.
9: Oui.
6: Le but, c'est de réduire le consommage des produits réchauffants.
9: Oui.
6: Donc vous, j'ai décidé que vous alliez limiter la vente de viande à vos clients.
9: Oh là là, qu'est-ce que c'est ce truc-là ? Oh là là, faudrait peut-être me demander notre avis.
6: Vous inquiétez pas, il y a des quotas. Vous avez le droit de vendre jusqu'à 200 grammes de viande.
9: Parce que pourquoi on vendrait que 200 grammes de viande aux clients s'il en veut 300 ?
6: Ah bah, s'il veut 300, il prend d'abord 200. Par exemple, le lundi.
9: Oui, bah,
6: puis, le lundi suivant, il revient chercher les 100 grammes qui manquent.
9: Oh là là, mais qu'est-ce que c'est de ce beans, là ? Non, mais attends.
6: Ah non, mais c'est simple. Vous pouvez vendre jusqu'à 200 grammes par semaine.
9: Oui, bah nous, on va pas faire 200 grammes par semaine. Non, mais on a l'impression que vous imposez les trucs. Demandez avant, hein.
6: Non, je préfère demander après, sinon ça me complique.
9: Décidez après, quand nous, on vous aura donné notre accord.
6: Ah, bah, si vous me donnez votre accord, c'est super.
9: Non, je donne pas mon accord. Mais qu'est-ce que c'est de ces manières, là ?
6: Attendez, vous n'avez pas de dire, oui, monsieur Martin, je vous donne notre accord avec plaisir.
9: Non, j'ai pas dit que j'allais donner mon accord. D'abord, c'est pas moi qui décide, c'est mon mari le patron.
6: D'accord, vous êtes le patron de cette madame Marie, admettons.
9: Non, moi, je suis pas la patronne. Non, mais vous comprenez rien ou quoi ?
6: Bon, écoutez, l'essentiel, c'est que vous avez validé.
9: Non, je vous ai jamais, j'ai rien validé. Alors, attendez, je vous ai dit que j'avais validé quelque chose ?
6: Oui, ça, on est d'accord.
9: Non, on n'est pas d'accord. Faudrait peut-être d'abord nous demander. D'abord, je sais pas qui c'est vous, je vous connais pas déjà.
6: Alors, pardon, vous avez des syllabes en trop, mais j'ai bien compris que vous étiez d'accord.
9: Non, je suis pas d'accord. et je vous dis que je ne donne pas mon accord. N'insistez pas.
6: Je n'insiste pas, mais est-ce qu'on peut considérer que vous êtes d'accord?
9: Non, j'ai jamais donné notre accord, mais qu'est-ce que c'est ces manières?
6: Pardon, c'est pas hyper clair aussi, hein.
10: Bon. Allô?
6: Ah, bonjour madame, excusez-moi, mais votre collègue a
10: rien
6: du mal.
10: Rien du tout, je suis clair et net. Vous m'avez demandé quelque chose? Non? Bon, alors.
6: Bah alors, pardon, mais vous m'avez toujours pas dit si vous étiez d'accord.
10: Je m'en fiche, putain, mais je peux pas être plus clair.
6: Eh ben voilà, j'en étais sûr.
10: Voilà, tu décides pas pour les autres.
6: Bah oui, mais ça fallait me le dire avant, parce que là.
10: Ah, fallait le dire avant, mais tu rigoles ou quoi? Tu te fous de ma gueule?
6: Bien sûr.
10: Tu m'as rien demandé.
6: C'est parce que je préfère demander après, c'est ce que je disais.
10: Tu fermes ta chic, ça va chier des valdas.
6: Quoi, ma chic?
10: Ça va chier des valdas.
6: Qu'est-ce que la ma chic?
9: Oui!
6: Ah, le monsieur d'avant, non?
9: Qu'est-ce que c'est de ces âneries?
6: Vous savez quoi? Je vais vous inscrire à l'association.
9: Eh ben non, vous m'y mettez pas. Le réchauffement climatique, c'est que ce pour que ceux qui y croivent.
6: Ah, bah justement que j'y croive.
9: Eh ben moi, j'y crois pas du tout.
6: Oui, bah vous ferez semblant parce qu'en tant que membre de
9: la. C'est ça, oui. Moi, je ne fais partie d'aucune association. Les associations, c'est pas mon truc.
6: Oh, flûte! Pourtant, j'aurais joué le contraire.
9: Non, mais arrêtez vos arnaques, point!
6: Bon, je prends ça pour un oui?
9: Non, pas du tout!
6: Un oui peut-être?
9: Vous prenez pas ça pour un oui et j'alerte la gendarmerie!
6: Alors ça, vous allez pas me croire, mais justement, mon beau-frère est gendarme.
9: Mais oui, votre beau-frère qui est gendarme, et puis arrêtez donc!
6: Ah non, mais attendez! En plus, il est juste à côté de moi!
9: Eh ben, passez-moi le donc!
6: Oh, bah je vous le passe le donc tout de suite! Gendarme Martin, le monsieur veut vous parler!
9: Et vous me prenez pour un monsieur?
6: Allô, bonjour monsieur!
9: Je préviens tout de suite la gendarmerie!
6: Ah mais c'est moi, gendarme Martin à l'appareil, je suis mon beau-frère!
9: Oui, mais bien sûr!
6: Au passage, je suis hyper d'accord avec vous!
9: Bien sûr!
6: Réchauffement climatique, non mais attends, et pourquoi pas la Terre est ronde?
9: Non mais qu'est-ce que c'est de ces arnaques?
6: Ah bah, à mon avis, c'est encore un coup des reptiliens!
9: Mais oui, mais bien sûr!
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11: Allô?
7: Madame Nic.
11: Oui?
7: Ah, très bien, bonjour madame, c'est la mairie à l'appareil, les services.
11: Nita?
7: La mairie.
11: La mairie?
7: Oui.
11: Pourquoi?
7: Pour le dossier administratif B354, parce que nous avons.
11: Comment?
7: Vous m'entendez là?
11: Écoutez, j'entends pas très bien.
7: Est-ce que vous avez écrit à la mairie ces jours-ci?
11: Faut que j'aille à la mairie?
7: Non, est-ce que vous avez écrit à la mairie?
11: J'ai rien écrit à la mairie, moi.
7: Ah, ben voilà. Alors, il y a un petit problème. Je vais vous passer, monsieur le maire, madame. Hein?
11: Vous passerez?
7: Non.
11: Comment?
7: Je vais vous passer, monsieur le maire. Hein?
11: Bon, d'accord.
7: Monsieur le maire.
11: Quand, aujourd'hui?
7: Merci. Allô?
11: Bon, d'accord.
7: Allô?
11: Merci.
7: Allô?
11: Parce que vous savez, moi, j'entends pas bien.
7: Allô?
11: Alors, c'est pour ça que...
7: Allô?
11: Allô?
7: Allô?
11: Oui, c'est pour ça que je vous fais répéter.
7: Oui, bonjour madame, c'est monsieur le maire à l'appareil.
11: Qui c'est qui est à l'appareil?
7: Monsieur le maire à l'appareil.
11: Comment?
7: Monsieur le maire.
11: Enfin, vous me le direz.
7: Non.
11: Vous me le direz en venant.
7: Non, je suis monsieur le maire.
11: Voilà.
7: Non, le maire, allô?
11: À tout à l'heure?
7: Non, attendez, c'est le maire à l'appareil.
11: Comment?
7: Le maire, vous savez, le maire de la ville.
11: Oh, c'est malheureux d'être sourd, hein?
7: Oui, mais je suis pas sourd.
11: Hein? Vous n'êtes pas sûr?
7: Non, je suis pas sourd.
11: Ben oui. C'est moi qui suis sourde.
7: Ah bon?
11: Alors, j'ai un appareil, mais je suis obligée de l'enlever pour téléphoner.
7: Ah oui.
11: Alors,
7: bah.
11: C'est comme si j'avais rien.
7: Oui.
11: Voilà. Dites-moi. Bon, ben alors, je vais peut-être vous voir tout à l'heure.
7: Comment?
11: Bon, au
7: non.
11: revoir.
7: Non, allô.
11: Oui. Allô?
7: Oui, vous m'attendez?
11: Comment?
7: Vous m'attendez?
11: Mais qu'est-ce que c'est? C'est quelque chose que vous me donnez?
7: Oui, non, c'est, je suis monsieur le maire.
11: Comment?
7: Je suis monsieur le maire.
11: Vous êtes le maire?
7: Voilà.
11: Ah, je suis contente que vous me le disiez parce que je me demandais qui c'était qui pouvait sonner à la porte ou des trucs comme ça, hein?
7: Ah, mais personne ne voulait venir.
11: Alors, faudrait demander peut-être au gardien.
7: Oui.
11: Vous voulez que je vous donne leur numéro de téléphone?
7: Non.
11: Bon, d'accord. Bon, ben je vous remercie.
7: Oui, je vous en prie.
11: Au revoir.
7: Allô?
11: Allô?
7: Oui. Vous m'entendez?
11: Hein?
7: C'est pas la mairie, là, hein?
11: Ah, c'est pas la mairie?
7: Non.
11: C'est qui?
7: C'est la radio.
11: La radio?
7: Oui.
11: Alors, qu'est-ce qu'elle veut, la radio?
7: C'était une blague.
11: Comment?
7: Une blague.
11: Une place?
7: Non, une blague.
11: Mais j'ai pas de place, moi.
7: Non, une blague.
11: Écoutez, je comprends rien.
7: Non, c'est
11: téléphonez au gardien, vous verrez.
7: Non, c'était une blague, une histoire drôle.
11: Je commence à croire que c'est une farce.
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12: Oui, bonjour.
6: Bonjour, monsieur, c'est bien le salon de toilettage?
12: Oui, mais c'est madame.
6: Comment ça?
12: Vous m'avez dit bonjour, monsieur.
6: Non, j'ai pas dit bonjour, monsieur.
12: Ah, vous m'avez dit monsieur.
6: Non.
12: Si?
6: Non.
12: Ah, si.
6: Oh non, j'ai pas fait ça. Ah, si. Oh, en plus, je vous jure, je me trompe jamais.
12: vous êtes désolé.
6: Ah non, mais pardon, monsieur, hein, j'ai cru que vous étiez une dame.
12: Non, non, c'est, en fait, je suis une dame, voilà.
6: Ah bon?
12: Je suis une dame.
6: Oh là, ok, d'accord. Bon, bah, on reprend à zéro. Bonjour, monsieur.
12: Non, vous m'avez dit bonjour, monsieur.
6: Oh non, pas encore.
12: Bon, c'est pas grave.
6: On va pas y arriver, là, dis donc. Bon,
12: bah,
6: bonjour, monsieur, dame. Hein.
12: Oui, voilà, c'est
6: on
12: ça.
6: On va faire simple. Monsieur Martin, responsable de l'association Eco-Martin.
12: Oui.
6: On lance un plan anti-sécheresse d'hiver.
12: Oui.
6: Donc, pour l'eau, vous allez passer en heure creuse renforçagée.
12: Oui.
6: Vous aurez de l'eau pendant les heures pleines et vous n'en aurez pas pendant les heures creuses.
12: Ah bon?
6: Voilà, donc vos heures creuses, ce sera de 8h à 18h.
12: Ah oui?
6: Oui, mais vous aurez de l'eau toute la nuit.
12: Non, mais attendez. Heure creuse
13: le jour?
6: Oui, bonjour monsieur.
13: Enfin, c'est pas possible, je suis en salon de toilettage.
6: Vous inquiétez pas, c'est prévu.
13: D'accord.
6: On va vous donner des seaux que vous remplirez pendant la nuit.
13: D'accord.
6: Ensuite, vous les transférez dans des barriques.
13: Ok.
6: Vous voyez, quand il y a un seau plein, hop, vous le reversez.
13: Dans des barriques?
6: Voilà, et quand vous avez une barrique pleine, vous allez ensuite la reverser dans une citerne.
13: Mais j'avais jamais entendu parler de ça, en fait.
6: Non, mais rien de sorcier. Vous faites quoi la nuit?
13: Je dors.
6: Bah non, vous remplissez des seaux pour les reverser dans les barriques.
13: Donc que je remplisse dans des seaux la nuit pour mettre dans les barriques, pour finir les citernes, pour...
6: Oui, alors, sinon, il y a une autre solution.
13: Ok.
6: Est-ce que vous utilisez de l'eau en poudre?
13: Non, j'utilise l'eau de la douche.
6: Ah oui, non, mais là, vous me parlez d'eau liquide. Moi, je vous parle d'eau déshydratée.
13: Je comprends rien, votre truc, là, de l'eau déshydratée. Le...
6: Alors, le principe de l'eau déshydratée, c'est qu'on retire l'eau contenue dans l'eau.
13: Oui, oui.
6: Et comme ça, on obtient de l'eau sèche.
13: Oui, d'accord. Et comment je fais pour laver des chiens avec de l'eau comme ça, là?
6: Ah bah là, il faut rajouter de l'eau liquide, sinon l'eau sèche, elle reste sèche.
13: Oui, j'ai bien compris, mais si je rajoute de l'eau dans la poudre, comment je...
6: Alors, l'eau liquide, justement, vous la prenez dans votre citerne.
13: D'accord, mais il y aura un tuyau dans la citerne, il y aura quoi, en fait?
6: Non, pour la citerne, on vous a prévu une moulinette. Vous connaissez le principe?
13: Non.
6: Disons que c'est une sorte de crémaillère rotative avec un système de poulies qui remonte un seau plein.
13: Oui, allô?
6: Bonjour, monsieur, vous êtes le responsable?
13: C'est la responsable.
6: Ah, bah si vous pouvez me la passer, s'il vous plaît.
13: Non, mais c'est moi-même. Non, mais je vais pas aller laver les chiens la nuit.
6: Eh oui, d'où l'intérêt de vous mettre une citerne.
13: Citerne? Mais enfin, mais l'eau va pas rester chaude dans une citerne. Les chiens, je les lave pas à l'eau froide.
6: Eh bah, vous réchauffez l'eau à l'avance, la nuit.
13: Ah bah oui, bien sûr, bah oui, je vais m'amuser à chauffer l'eau.
6: Il suffit de prendre des seaux dans la citerne avec la moulinette, vous les reversez dans les barriques, en plus on vous a mis des 300 litres.
13: Mais enfin, mais je vais pas mettre un baril de 300 litres à chauffer le matin avant de commencer ma journée.
6: Bah, la citerne, vous avez une 20 000 litres, hein, donc 300 litres, vous pourrez les moulinetter sans problème.
13: Mais non, mais je veux pas de citerne, moi. Je ne veux pas de citerne sur mon parking. Qu'est-ce que vous voulez que je fasse, une citerne?
6: Ah, vous avez un parking?
13: Mais...
6: Ah bah c'est super, ça. Pourquoi vous l'avez pas dit plus tôt?
13: Non, non, mais moi, je veux rien installer sur mon parking. En plus, ça va être un coût, la citerne, il faut que j'achète.
6: Oh bah non, je vous ferai un tarif professionnel, bien sûr.
13: Ah bah oui, bien sûr. Ah bah oui, bien sûr, ouais.
6: En revanche, est-ce que vous avez une pelle?
13: Bah pourquoi?
6: Bah parce qu'il faudrait commencer à creuser un trou dans le parking pour pouvoir enterrer la citerne.
13: C'est un canular?
6: Bah bien sûr que complètement.
13: Non.
6: Bah en fait si.
13: Eh mais vous m'avez énervé là.
6: Non, alors je vous rassure, tout va bien. Est-ce que vous savez qui est la boutique que vous avez au téléphone?
13: Ah bah c'est une radio. Bah oui.
6: Je dirais même la radio pour se marrer.
13: Rire et chanson.
6: Bah voilà, bravo.
13: Aïe aïe aïe. Bon bah bonne journée.
6: Bonne journée à vous et au revoir monsieur.
13: Oui, c'est ça. Au revoir.
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14: Allô?
2: Oui, bonjour madame.
14: Bonjour.
2: C'est la mairie.
14: Oui.
2: Ah bonjour, je vous appelle, je suis la nouvelle femme de ménage de monsieur le maire.
14: Oui.
2: Et je suis en train de faire le linge, là, je voudrais savoir où il met ses produits.
14: La femme de ménage, monsieur le maire.
2: Oui.
14: Ah, mais écoutez, là, je peux pas vous dire. Monsieur le maire n'est pas dans mairie, alors. Je peux pas vous dire.
2: Si jamais il vous appelait.
14: Oui.
2: Pouvez-vous lui transmettre le message?
14: Oui.
2: Hein, qu'il appelle donc Mireille.
14: Oui.
2: Chez lui, à la maison.
14: Mm-hmm.
2: Et lui, pour lui dire où sont les produits, parce que là, je suis en train de faire le linge.
14: Oui.
2: Il y a des taches dans les slips que j'arrive pas à rattraper.
14: Bon, mais écoutez, moi, je laisserai la commission.
2: La grosse, c'est pas la peine parce qu'il l'a déjà faite. Hein.
14: Pardon?
2: Il l'a déjà faite.
14: Il a déjà fait quoi?
2: La commission.
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15: Café Brasserie, bonjour.
6: Bonjour monsieur, je suis bien chez le restaurantiste.
15: Oui.
6: Je lance mon service de livraison de repas à domicile,
15: oui.
6: Mais vu que je suis pas cuisiniste moi-même, j'ai prévu de récupérer des repas chez vous.
15: Attendez, je suis pas au courant, c'est quoi ça?
6: Alors, je vous rassure, c'est très simple. Vous me donnez des repas gratuitement, et moi je gagne de l'argent en les vendant en livraison.
15: Moi je vous donne des repas?
6: Voilà, ah ben, vous êtes au courant donc.
15: Non, Bah non, je suis au courant de rien. J'ai jamais dit que je participe à un truc comme ça, moi.
6: Ce que je veux dire, c'est que vous, en tant que restauratiste, ça vous coûte rien.
15: Ah bon, ça me coûte rien les repas en tant que restauratrice.
6: Vous allez pas me dire que vous payez la nourriture, j'imagine que dans votre métier.
15: Comment ça, je fais pas la nourriture? Bah, mais vous plaisantez, que vous êtes en train de me raconter là.
6: Non, mais ce que je veux dire, c'est que vu que vous, ça vous coûte rien, comme
15: mais
6: vous me dites.
15: Mais si, ça me coûte. Vous avez déjà vu un chef d'établissement qui paie pas ses factures, vous?
6: Ah bah c'est ce que vous êtes en train de me dire. Non, bon, après ça ne regarde.
15: Mais vous voudriez quand même pas que vous veniez chercher des repas chez moi, que je vais payer entièrement de ma poche, et que vous allez encore toucher des bénéfices sur la livraison, et que moi, je n'ai jamais rien demandé. C'est hors de question. Non, c'est non. Vous savez ce que c'est que le commerce? Non, je pense pas. Ça va faire 40 ans que j'y suis dans le commerce.
6: Parce que j'ai déjà des réservations, en fait.
15: Et ça, c'est votre problème. Ici, il y a que deux patrons, c'est mon mari et moi. C'est même pas la peine de passer pour quoi que ce soit. Ce sera non.
6: Étant donné que vous avez reconnu que vous payez pas.
15: Qu'est-ce que vous dites que j'ai reconnu quoi? Expliquez-moi ce que vous êtes en train de raconter là.
6: Bah, comme quoi vous ne payez pas la nourriture.
15: Je ne paye pas la nourriture, non, mais vous avez déjà vu une brasserie. Alors, je ne paye pas ma nourriture, alors mon boucher, qui est-ce qu'il va me livrer gratuitement, vous croyez? Mon poissonnier, mon crémier et tout ça.
6: Ah, bah c'est bien de le reconnaître, mais alors dans ce cas, pourquoi?
15: Vous plaisantez quand même, comme si.
16: Allô?
6: Bonjour, madame.
16: Là, c'est monsieur que vous avez au téléphone.
6: Si vous voulez, le monsieur que j'avais juste avant, là, me dit.
16: Non, c'est pas monsieur, c'est madame.
6: Ah, vous êtes madame?
16: Non, moi, je suis monsieur.
6: Parce que là, votre collègue me dit que vous ne payez pas la nourriture.
16: Pardon? Vous foutez de moi ou quoi? Il y a quelque chose qui tourne pas rond dans votre tête, là.
6: Bon, écoutez, moi, je vais passer. Allô?
17: Allô, bonjour, monsieur.
6: Ah, bah, encore une autre dame?
17: Non, monsieur, oui, je suis un employé. On paye pas les repas, nous.
6: Alors, on est d'accord.
17: Je vais téléphoner à la gendarmerie pour qu'ils puissent remonter votre numéro de téléphone, parce que là, je sais pas ce que vous faites, là.
6: Déjà, moi, je vais appeler la gendarmerie en preuve.
17: Mais dépêchez-vous, parce que j'ai pas que ça qu'à faire.
6: Ah bah écoutez, vous croyez que moi j'ai que ça qu'à faire?
17: Oui.
6: Alors je transmets, transmission activée, attention. Tout tout tout tout tout.
17: Allô?
6: Tout tout tout tout tout.
17: Là ça commence à.
6: Tout tout tout tout tout tout.
17: Je vous écoute, monsieur.
6: Oui, alors excusez-moi, je suis en train de transmissionner.
17: Oui, vous transmettez.
6: Tout tout tout tout. Ah, ça sonne et ça décroche. Bonjour madame, vous avez demandé la gendarmerie story?
17: Oui, non.
6: Excusez-moi, on me signale à l'instant que vous faites une refusation de gratuitisme.
17: Mais vous êtes un grand comique, hein, monsieur.
6: Ah bah merci, vous savez, c'est pas facile tous les jours, un gendarmiste et comique.
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19: Allô?
2: Bonjour monsieur.
19: Bonjour monsieur.
2: Madame Ledoux à l'appareil.
19: Oui.
2: Vous êtes détective?
19: Oui.
2: Ah, très bien. Bonjour, je suis Madame Ledoux, la femme de Monsieur Robert Ledoux, de l'Académie française.
19: Oui.
2: Vous devez connaître mon mari.
19: J'avoue que non, madame. Excusez-moi. Voilà.
2: Je vous en prie. Je vous appelle parce que mon mari est accusé d'avoir provoqué un accident de voiture le 3 février à 15h, à Angers.
19: Mm-hmm.
2: Or, le 3 février à 15h, mon mari ne pouvait pas être dans sa voiture, car il était aux putes.
19: Il était où, vous me disiez?
2: Aux putes.
19: Aux putes, c'est... Attendez, aux putes, j'ai le trou de mémoire encore là. Ça se trouve...
2: Comment?
19: C'est où?
2: Ah ben je ne sais pas, vous savez, il m'a dit je pars aux putes. Il a emprunté 400 francs à mon fils et il lui a dit qu'il allait aux putes.
19: Oui.
2: Il est parti aux putes et apparemment, ça doit être un endroit charmant parce qu'il y va tous les jours en ce moment.
19: Ah oui.
2: Vous connaissez, non?
19: Non, mais enfin bon. Aux putes. Bon, mais de toute façon... Lui, qu'est-ce qu'il dit de cet accident? Il le nie ou quoi?
2: Mais oui, parce que voyez-vous, le groupe d'assurance qui l'attaque prétend qu'il était dans sa voiture avec une dame.
19: Mm-hmm.
2: Alors comment voulez-vous qu'il soit avec une femme dans sa voiture alors qu'il est aux putes?
19: Aux putes. Mm-hmm. Aux putes.
2: J'ai confiance en mon mari. S'il me dit qu'il va aux putes, il va aux putes. Hein. Vous comprenez? Alors écoutez, monsieur, je vais être franche avec vous. Je vous propose d'aller aux putes avec mon mari.
19: Je pense que c'est ça qu'il faut faire.
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20: Bonjour.
6: Bonjour madame, c'est bien le collège?
20: Oui, c'est exact.
6: Je voudrais venir installer des prises téléphoniques dans les salles de classe.
20: Alors monsieur, je vais vous passer la gestionnaire, hein, parce que là vous êtes à l'accueil.
6: Non, pas du tout. Non, là je suis dans mon bureau actuellement.
20: Non mais moi, vous êtes à l'accueil monsieur au collège.
6: Excusez-moi, je ne suis pas à l'accueil du tout. Hein.
20: Non mais vous êtes à l'accueil du collège.
6: Ah certainement pas, je me permets de m'inscrire en falsification.
20: Oui mais monsieur, moi, ce que j'essaie de vous expliquer, c'est que vous êtes à l'accueil du collège.
6: Ma femme Martine Martin est justement venue me voir au bureau, elle est à côté, je lui ai demandé.
20: Non, vous...
6: Martine, oui, je suis où là? Ah bah tu es dans ton bureau chérie? Ah merci. Merci. Voilà, vous avez entendu la preuve ?
20: Non, moi, je suis en train de vous dire que vous êtes à l'accueil du collège.
6: Non !
20: Et que je vais
6: écoutez,
20: vous passer un responsable.
6: Ça suffit, je sais très bien quand même où je suis.
0: Oui, bonjour monsieur.
6: Oui, bonjour monsieur. Ah, je dois venir pour installer des prises téléphoniques dans les salles de classe pour que les élèves...
0: Vous êtes envoyé par qui ?
6: Je suis auto-envoyé.
0: Pardon ?
6: En tant qu'auto-entrepreneur, je me suis auto-envoyé chez vous.
0: On vient pas installer comme ça des prises téléphoniques dans un établissement sans qu'il y ait une commande au préalable.
6: J'ai fait moi-même une auto-commande.
0: Bah, je ne vous ai rien commandé.
6: Bah non, puisque c'est moi qui l'ai auto-fait.
0: Non, mais quand on vient installer quelque chose, monsieur, dans un établissement scolaire, soit qu'on est habilité par le conseil départemental,
6: soit qu'on est auto-habilité par soi-même.
0: Mais vous ne faites rien du tout. Vous ne ferez pas d'installation.
6: Ah bah alors passez-moi la responsable, s'il vous plaît, parce que là,
21: bonjour monsieur.
6: Bonjour monsieur. Voilà comme j'expliquais.
21: Madame, si vous voulez bien.
6: Non, je préfère pas. En revanche, je vais venir installer les lignes pour les élèves dans les salles de classe.
21: Ah bah bien sûr que non, monsieur. Vous ne pouvez pas prendre des commandes au nom du collège sans pour autant que nous soyons d'accord pour les travaux que vous voulez faire.
6: Ah bah écoutez, c'est gentil de me donner votre accord, oui ça.
21: Non, je ne vous le donne pas, monsieur. Alors, vous m'appelez monsieur, vous dites le contraire de ce que je viens de dire.
6: Allô ?
21: Je n'ai pas besoin d'installation de prise de téléphone.
6: Ah, bah il est parti.
21: Ah bah si, je suis là. Vous m'entendez quand même.
6: C'est dingue ça, il part au milieu de la conversation.
21: Je vous écoute, monsieur. Alors merci de bien vouloir répondre maintenant.
6: Quel sans gêne.
21: Bon, alors je vous écoute, monsieur.
6: Ah, vous revoilà.
21: Alors, ce bon de commande, il est signé par qui ?
6: Alors, j'ai signé PO pour le principal du collège.
21: Vous avez mis PO pour le principal du collège. Donc, vous signez à ma place sur un document que vous vous adressez à vous-même. Ben non, monsieur, c'est pas comme ça que ça marche.
6: Ah, bah si.
21: Ah non, je ne vous ai rien commandé, monsieur.
6: Ah, bah c'est marqué PO.
21: Bah bien sûr, c'est vous qui l'avez écrit, vous venez de me le dire.
6: Oublions ça, disons que c'est vous qui l'avez écrit.
21: Ah non, ce n'est pas moi qui l'ai écrit. Je ne donne pas mon pour ordre à n'importe qui.
6: On peut faire comme si vous l'aviez donné, vous voyez, ça c'est
21: non, pas. Non, on ne va pas faire comme si vous me l'aviez donné.
6: Ah, oh, ça arrangerait tout le monde.
21: Il m'a fait chier, lui.
6: Ah, allô ? Je vous entends, hein. Allô, vous n'avez pas raccroché.
21: Et alors ?
6: J'ai tout entendu.
21: Bah c'est bien, ça me fait une belle jambe.
6: Attention, je pourrais attaquer pour calomnisation.
21: Bah où c'est qu'il va, lui ? Non mais...
6: Ah bah lui, il vous dit qu'il va au collège, justement.
21: Oui !
6: Oh, écoutez, repassez-moi la grande chef, ou le petit chef, la... Enfin, le...
21: La petite chef, là.
22: Bon, écoutez, monsieur, c'est la principale, la petite chef. Vous savez comment je m'appelle ? Si on avait un contrat ensemble, vous sauriez mon nom.
6: Bah, monsieur la principale, moi j'ai un contrat au
22: nom... Monsieur la principale, c'est parfait.
21: Elle m'énerve. De toute façon, ici, on aura...
6: Je voudrais pas insister, mais vous avez toujours pas raccroché, hein.
21: Merde alors. Allô ?
23: Oui, allô ?
21: Oui ?
23: Oui, bonjour, c'est le père abbé de l'abbaye de... à l'appareil. Si je vous parle du frère Robert, est-ce que ça vous dit quelque chose ?
21: Absolument pas.
23: Ça ne vous dit rien ?
21: Ah non, absolument pas, non, hein.
23: Bon, parce que nous avons trouvé des photos de vous.
21: Ah bon ?
23: Oui.
21: Où ça ?
23: Dans sa cellule.
21: Pardon ?
23: Dans sa cellule. Sa cellule, c'est une chambre.
21: Bah, des photos de moi ?
23: Oui, ma fille.
21: Mais c'est n'importe quoi, mais...
23: Vous connaissez le frère Robert ou pas ?
21: Non, absolument pas. Je ne connais aucun frère. Je suis sidéré.
23: Parce que lui prétend qu'il vous connaît.
21: Frère Robert, je ne connais pas.
23: Mais non, mais c'est un moine de chez nous, de l'abbaye.
21: Et alors pourquoi il aurait fait des photos de moi ?
23: Vous savez, les moines, hein, ils vivent seuls.
21: Pardon ? Photos de moi ? Attendez là. Ça ne va pas, non ?
23: Bon, en tout cas, il y a des photos de vous dans sa cellule, voilà.
21: Mais moi, je n'ai pas de photos. Je ne lui ai pas remis de photos. S'il a pris des photos, c'est un problème avec votre frère, je ne sais qui.
23: Oui, voilà, c'est ce que je vous dis.
21: C'est pas moi.
23: Non, mais je ne vous accuse pas, ma fille.
21: Attendez, ben je vais passer à la gendarmerie, moi. Il n'a pas rigolé, là.
23: Le frère est à côté de moi, il souhaiterait s'excuser.
21: Ah non, s'excuser, il n'y a pas d'excuse, moi. Je trouve ça trop grave, vous m'annoncez là.
23: Vous pouvez lui accorder
21: votre... Si je vais à la gendarmerie, je laisse passer comme ça.
23: Pardonnez-lui, ma...
21: Non, attendez.
23: Pardonnez-lui.
21: Oui, alors c'est quoi, là ? Pardonnez-lui ?
23: Oui.
21: Mais moi... Vous m'appelez, là.
23: Oui.
21: Moi, j'ai rien demandé. Vous lui trouvez... Vous vous arrangez entre vous, point barre.
23: Je souhaiterais simplement que vous lui accordiez déjà votre pardon pour que je puisse le renvoyer à ses tâches dans le jardin.
21: Il va être sanctionné, là ?
23: Oui.
21: Oh, mon Dieu, quel bazar.
23: Je vous le passe, hein. Merci, mon père. Allô ?
21: Oui ?
23: Je vous demande humblement à genoux votre pardon.
21: Ah, ouais, ben...
23: Je regrette, hein, j'ai pris ces photos.
21: Non, mais bon, vous les avez toujours, là ?
23: Mais oui, mais en fait, je ne voulais pas du tout vous photographier. Je faisais des photos pour illustrer le journal de l'abbaye.
21: D'accord.
23: Et il se trouve que je vous ai prise. Bon, mais j'ai trouvé les photos très jolies, vous voyez ?
21: D'accord, peut-être, voilà. Oui, je sais pas.
23: Et donc, j'ai mise dans ma chambre.
21: Oui.
23: Et là, on me fait un procès parce que...
21: D'accord.
23: Les photos d'une femme dans ma cellule, voilà.
21: Ah oui, je comprends mieux, là. D'accord. Je vous pardonne, il n'y a pas de souci. Hein.
2: Oh, écoutez.
21: Il n'y a pas de souci, il n'y a absolument pas de souci.
2: Oh,
21: hein.
2: Mon Dieu.
21: Ben oui, je vous soulage, quoi.
2: Oh, mon Dieu, comme vous me soulagez.
21: Ben oui, mais non, mais c'est tout à fait...
2: Vous m'avez bien soulagé les bourses pendant 4 jours.
21: Comment ?
2: Vous m'avez bien soulagé les bourses pendant 4 jours.
21: Oui, oui, c'est ça. Je vous soulage autre chose, là. J'ai compris, maintenant.
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21: Allô ?
6: Bonjour monsieur, c'est bien la société de sécurité et surveillage ?
21: Oui, bonjour.
6: On va venir couper internet cet après-midi pour vous protéger contre les virus, le piratisme,
21: oui, mais,
6: etc.
21: Mais vous coupez internet, c'est une société là ? Vous êtes permis de quoi ? Vous allez couper
6: alors,
21: quoi aujourd'hui ?
6: Vu que j'ai une société de cybersécuritage, je vais couper votre réseau pour vous protéger.
21: Non mais, c'est une demande que vous faites.
6: Bah, c'est-à-dire que nous, on a déjà fait un ordre de mission, j'ai fait un bon de commande électronique à votre nom.
21: Qu'est-ce que c'est que ça ? Vous avez fait un bon électronique à notre nom ?
6: Voilà, un bon de chronique, comme vous dites, parce que j'en avais besoin pour lancer l'intervention.
21: Quelle intervention ?
6: Eh bah, le coupage.
21: Non, vous ne faites rien du tout sur le internet de mon mari, c'est quoi ça ? Vous ne faites rien ?
6: Non mais c'est juste pour un mois.
21: Et vous ne faites rien monsieur, vous n'avez rien demandé, vous n'avez aucune signature parce que je sache.
6: Bah j'ai fait une signature électronique, c'est ce que je vous dis.
21: Mais qu'est-ce que c'est que ça ? Vous arrêtez de faire des signatures électroniques ?
6: C'est quand même mon métier si vous voulez d'être dans l'électronisme.
21: C'est votre métier, mais vous vous êtes permis de faire une signature électronique à la place de monsieur...
6: Oui, c'est ça, oui.
21: Mais c'est formidable, ça. Ça, c'est n'importe quoi, monsieur.
6: Bah, excusez-moi, mais je suis quand même dépannateur informatiste de père en fils depuis 1875.
21: Mais attendez, vous êtes dépanneur informatique.
6: Informatiste.
21: Vous avez... Attendez, je vous passe monsieur...
1: Allô.
6: Bonjour madame, voilà, comme j'expliquais à votre collègue.
1: Madame, non, c'est monsieur.
6: Oui, si vous voulez.
1: Pourquoi vous allez me couper internet ? J'ai rien signé, j'ai rien fait, moi.
6: Dans ce cas, disons que c'est votre collègue qui vient de valider.
1: De quoi ? Le collègue, il a rien validé. Il n'y a pas de papier, il n'y a rien. Vous n'êtes même pas en face de moi.
6: C'est ce que je vous dis. J'ai un bon de commande électronique.
1: Je n'ai pas signé de bon de commande électronique, j'ai rien su. Alors vous arrêtez votre carnaval, je ne sais même pas qui vous êtes.
6: Monsieur Martin.
1: Patron, c'est moi qui valide. Donc ça va.
6: Ah, allô ?
1: Oui, je suis là, vous m'entendez pas assez ?
6: Bah, c'est vrai que si vous pouviez parler un peu plus fort.
1: Il est sourd en plus.
6: Pardon ? Allô ?
21: Attendez, vous êtes sourd ou quoi ? On n'a rien signé.
6: Ah, revoilà le monsieur.
21: Mais on va où, là ? Et puis c'est vous qui avez validé, mais vous êtes le président ou quoi ? Vous êtes qui ?
6: Président, je dirais juste directeur.
21: Directeur.
6: Directeur Martin.
21: Vous monsieur, directeur Martin.
6: Voilà.
21: Ah, n'importe quoi. Mais vous foutez de qui, là ?
6: Franchement ?
21: Vous vous foutez de qui, monsieur ? Il n'y a pas de signature électronique. En plus,
6: ah
21: monsieur...
6: si, vous avez signagé par téléphone.
21: Mais vous dites que c'est par téléphone, mais vous dites n'importe quoi.
6: Pas du tout. Écoutez, j'ai le récépissé. Signature enregistrée.
21: Ça va pas la tête.
6: D'ailleurs, je vous le renvoie en télétranscription. Vous devez le recevoir, là.
21: Recevoir quoi ?
6: Bah, la copie du bon de chronique.
21: Mais vous l'envoyez comment, monsieur ?
6: Par téléphone. Si vous me coupez tout le temps, on va pas y arriver. Allez, on y retourne.
21: N'importe quoi. Et oh, vous avez fini vos conneries,
6: hein ? Eh ben voilà, vous me coupez encore.
21: Là, on va porter plainte.
1: Allô ?
6: Encore la dame, non ?
1: Non, on n'a rien signé du tout, puis votre téléphone, il fait le bordel. Là.
6: Comment ça, il fait le bordel ? Mais pas du tout. Non, je suis en train de vous renvoyer votre validage.
1: Je n'ai rien validé du tout, monsieur.
6: Toute signature validagée.
1: Non, je n'ai rien à foutre.
6: Si elle est validagée.
1: Non !
6: Si je vous dis que si elle l'est...
1: Vous êtes aussi concu, moi.
6: Bon, enfin, vous avez entendu la machine comme moi.
1: Je n'ai rien validé du tout.
6: Oui, enfin, vous, votre collègue, c'est pareil.
1: Elle n'a rien validé du tout, non plus. Donnez-moi vos coordonnées, votre nom.
6: Ouais, je vais vous rajouter un bilan réseau parce que ça n'a pas l'air de trop bien marcher.
1: J'en ai rien à foutre, votre nom, votre téléphone.
6: Monsieur Martin, donc, on va couper, là.
1: Le téléphone, l'adresse.
6: L'adresse 1, rue Martin.
1: Oui, il fout de moi. Martin, rue Martin.
6: Voilà.
1: Martin.
6: Non, à Martinville.
1: Martinville, bah, Boursourt, bah oui, en quel département ?
6: Ah bah, c'est dans le Martin.
1: Mais complètement taré, ce clou.
6: Alors, taré, je sais pas. Trop con, certainement.
1: Oh, putain, allez !
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5: Entreprise Club, bonjour.
8: Oui, bonjour monsieur, je voudrais parler au directeur de l'entreprise.
5: Ah, il est pas là.
8: Ah, bon écoutez, c'est monsieur Delaplace, l'appareil. Vous pouvez laisser un message ?
5: Oui. Alors monsieur Delaplace ?
8: Oui, c'est la banque du sperme à Clermont-Ferrand, hein ?
5: Oui.
8: Alors, son compte en banque à la banque du sperme est à découvert, il est dans le rouge.
5: Mmh.
8: Je lui ai signalé, il n'y a pas de réponse.
5: Mmh.
8: Hein, je vais passer madame Germaine Ledoux qui est responsable du compte de votre patron.
5: Oui.
24: Merci, monsieur le directeur. Allô ?
5: Allô ?
24: Bonjour, monsieur.
5: Oui, bonjour.
24: Voilà, alors, vous signalez à monsieur...
5: Oui.
24: Hein, que je lui ai déjà envoyé 2 lettres,
5: hein,
24: qui n'a pas répondu. Alors, sur son compte en banque du sperme, hein, donc sperme en paillette, il a découvert de 2 centilitres,
5: oui,
24: et sperme en bulle de 1 centilitre et demi. Il faudrait,
5: oui,
24: qu'il passe cet après-midi.
5: Ça, il n'est pas là de la journée, je vous le dis tout de suite.
24: Ah oui, mais ça ne va pas.
5: Eh ben oui, mais il est à Lyon, je ne peux pas le faire revenir de Lyon, moi.
24: Ah oui, mais moi je vais fermer son compte. Hein. Moi je ne peux pas laisser un compte débiteur à la banque du sperme, monsieur.
5: Eh ben, peut-être bien, mais il n'est pas là.
24: Bon, écoutez, est-ce que vous pouvez vous-même recouvrir son découvert ?
5: Ben oui, mais je vois pas comment je pourrais faire. Hein.
24: Ben c'est très simple, je vais venir vous voir.
5: Mais moi je suis pas là, je m'en vais chez Michelin, j'ai rendez-vous. Hein.
24: Bon, vous avez chez Michelin les pneus, là ?
5: Eh oui.
24: Bon, ben, je vais vous rejoindre là-bas.
4: Ah, mais je vais pas chez... Vous n'allez pas venir chez Michel avec moi, quand même, ou...
24: Pourquoi?
4: Ben, dites donc, et...
24: Mais monsieur, c'est la banque du sperme, le compte en banque de votre patron est dans le rouge.
4: Mais, vous vous faites marrer, vous, mais s'il est dans le rouge, moi, j'y peux rien.
24: Mais si vous éprouvez quelque chose, monsieur... Mais
4: qu'est-ce que j'y peux?
24: Je viens vous voir avec une éprouvette.
4: Oui.
24: Et vous donnez donc du sperme en paillettes.
4: Moi, je peux pas faire pour lui, hein.
24: Pourquoi?
4: Parce que moi, je suis moi, lui, c'est lui. Hein? Ce que je peux vous promettre, c'est de lui faire la commission. Un point, c'est tout.
24: Bon, alors,
4: au final, on n'en parle plus.
24: Alors, donc, vous lui faites la commission. Vous lui dites que pour le club de couture...
4: Oui.
24: Il y a 5 dames qui attendent 2 centilitres de sperme en paillettes...
4: Oui.
24: Et 1 centilitre, donc, de sperme en bulle. Est-ce qu'il peut éventuellement le faire cette nuit?
4: Mais je ne le verrai pas aujourd'hui, moi.
24: Bon, alors, monsieur, il faut bien qu'on s'arrange. Vous pouvez bien le faire pour lui.
4: Non.
24: Mais pourquoi?
4: Mais parce que moi j'ai dit non, c'est tout. Je voulais pas m'embêter avec ça quand même.
24: Monsieur le directeur, on va être obligé de fermer le compte de monsieur... Parce que son employé refuse.
4: Ah ben, c'est sûr que je refuse. C'est pas parce que c'est mon patron, hein.
7: Donnez-moi ça. Allô?
4: Allô, oui?
7: Oui, monsieur, de la place à Paris.
4: Oui, non, mais moi je marche pas dans ces combines, hein. Je veux bien faire les commissions, mon patron, tout ce qu'on veut, mais je veux pas prendre sa place. Ça, faut pas y compter, hein.
7: Monsieur, écoutez.
4: Non, je n'écoute rien du tout.
7: Je vous envoie une infirmière diplômée.
4: J'ai dit non.
7: Il y en a pour 5 minutes.
4: Mais comment il faut vous le dire?
7: Je vous en prie, écoutez, c'est la moindre des choses.
4: J'ai dit non.
7: Monsieur, écoutez-moi, s'il vous plaît. Vous avez le club de couture.
4: Mais pour qu'est-ce que ça me regarde, le club de couture, moi?
7: Parce que ce sont 3 dames qui sont dans le besoin et...
4: Mais vous êtes terrible, vous. Pourquoi j'irai donner à sa place, moi? Mon patron n'est pas là, moi je peux pas le remplacer, c'est tout.
7: Mais si, vous pouvez.
4: Non, je ne peux pas.
7: Pourquoi?
4: Parce que je vous dis que je ne peux pas, c'est tout. Ah, mais alors?
7: Monsieur, je vous envoie les huissiers qui vont opérer immédiatement une saisie de 2 centilitres de sperme à paillettes.
4: Et à qui?
7: À vous.
4: Et tu as mon cul, oui.
7: Attends, vous permettez une seconde. Vous envoyez 2 huissiers, hein. Vous envoyez maître Jackie Gallois et donc sa femme. Vous les envoyez chez Michelin, ils vont faire une saisie de 2 centilitres.
4: Chez Michelin? Pourquoi chez Michelin?
7: Bah, parce que vous y allez.
4: Ah non, je regrette. M'envoyer des personnes chez Michelin parce que je vous garantis que ça ira mal, hein.
7: Écoutez, monsieur, votre compte est en le rouge.
4: Mais vous faites marrer, c'est pas le mien, le compte. Envoyez un huissier, faites ce que vous voulez, j'en ai rien à branler, moi.
7: Ah bah si, justement.
4: Mais bon sang, qu'est-ce que c'est ce bordel, là? Prenez-les n'importe qui, mais moi, je vais pas.
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10: Bonjour.
6: Bonjour, monsieur, c'est bien le salon de coiffure?
10: Oui, c'est ça.
6: Monsieur Martin à l'appareil, société Martin Business.
10: Oui.
6: Je travaille avec plusieurs marchés financiers, en particulier la bourse de Martinville.
10: Oui.
6: Donc, j'ai fait cotifier votre société sur les marchés financiers.
10: Oui, je comprends pas bien.
6: Bah, en clair, si mes informations sont exactes, votre salon de coiffure n'était pas cotagé en bourse.
10: Bah, bien sûr que non, on ne peut pas être en bourse.
6: Eh ben maintenant, je m'en suis occupé.
10: Bon, enfin, mais vous êtes qui, monsieur?
6: Monsieur Martin, je suis trader boursifiquiste professionnel, donc je me suis permis d'introductionner votre société en bourse.
10: Non, mais ça va pas, non.
6: Ah si, moi ça va.
10: Vous pouvez pas faire ça sans m'en avoir parlé avant.
6: Bah c'est mieux, parce que comme ça j'achète toutes vos actions à l'avance.
10: Bah...
6: Et maintenant que c'est fait, je peux vous les revendre.
10: Mais alors vous me retirez tout ça?
6: Ouh, alors pour ça il faut que je consulte d'abord notre conseil d'administration.
10: Non mais vous foutez de ma gueule?
6: Bien sûr, mais enfin ce que je veux dire c'est qu'il faut d'abord consulter vos actionnaires.
10: Mais attendez, c'est un mec qui me raconte qu'il a mis le truc en bourse ou je sais pas quoi.
11: Oui, allô?
6: Bonjour madame, on devait me passer le responsable, je pense.
11: Oui, alors?
6: Bah alors, je veux bien que vous me le passiez.
11: Oui.
6: Oui, bah si je pouvais lui parler.
11: Bah c'est moi-même, oui, allô?
6: Ah d'accord, bah je savais pas.
11: Oui.
6: Donc c'est vous qui vous occupez de l'introduction boursificotière.
11: Je suis pas au courant de ça, moi. C'est quoi votre truc? Je vois ce que c'est, moi.
6: Bah la bourse, les actions, c'est ce que je disais à l'autre. Je vous ai mis des actionnaires.
11: Donc pas besoin de ça, moi. Je m'en fous complètement, en fait.
6: Vous peut-être, mais enfin moi ça me permet de gagner de l'argent en vous revendant vos actions.
11: Mais j'ai besoin de rien, j'ai pas besoin de m'emmerder avec tout ça. C'est du chinois, donc c'est tombé.
6: Comment ça, des chinois? Vous êtes déjà en business?
11: Mais je suis pas en business de rien, j'ai pas de business du tout.
6: Pardon, vous venez de me dire que vous faites affaire avec des chinois?
11: Mais j'ai pas de chinois, qu'est-ce que me racontent des chinois?
6: Vous êtes en train de me piquer mon idée en vous mettant sur la bourse chinoise, j'ai bien compris.
11: Je suis en train de coiffer des gens, je suis occupé.
6: Ok, alors juste, si je peux me permettre un conseil.
11: Je m'en fous complètement, faut que je le dise en quoi? En belge, en turc, je n'en ai rien à secouer. Voilà, aussi simple que ça. Donc ça suffit.
6: D'accord, mais enfin pour vous expliquer quand même en quelques mots.
11: De toute façon, déjà les gens qui m'appellent avec un numéro masqué, je vais vous dire, je les envoie chier direct.
6: Tout à fait d'accord avec vous, je fais pareil. En revanche, pour votre boursifiage chinois.
11: Ras le bol, rien à foutre, bordel!
6: Ah, juste si vous pouvez parler un tout petit peu plus fort.
11: Rien à foutre!
6: Bon, ils vous font l'action à combien les chinois?
11: Je m'en fous!
6: Pardon, mais si vous parlez comme ça au CAC 40 de Martinville, je vous préviens, ça va coincer.
11: Mais je m'en fous, je sais même pas de quoi vous me parlez, je n'ai rien à secouer.
6: Oh, dis donc, je serai serait pas tombé sur un négociateur.
21: Mais je m'en fous, j'ai pas besoin de ça, j'ai besoin de rien.
6: Si, je vous vois venir.
21: Je m'en tape, faut que je vous dise comment.
6: Mais alors ça, je le vois venir, mais gros comme un maçon.
21: Bordel, je m'en fous, rien du tout, que dalle. Nawa.
6: Vous faites le gars pas intéressé pour faire baisser les prix.
21: Putain, c'est grave, un mec débile, c'est pas possible, un mec aussi con de ma vie, j'ai jamais vu ça.
6: Ah bah merci beaucoup.
21: Un mec aussi con de ma vie, j'ai jamais vu ça.
6: Bon, c'est gentil, mais je fais que mon travail, hein.
21: Alors c'est tout, bah c'est très bien, merci beaucoup, au revoir.
6: Ah, d'accord, bon bah on se rappelle pour notre business.
21: Putain.
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9: Allô ?
12: Oui, bonjour madame.
9: Bonjour.
12: Vous êtes bien madame ?
9: Oui.
12: Bonjour madame. Le centre d'observation spatiale français à l'appareil en Guyane, vous nous entendez bien ?
9: Oui, très bien.
12: Nous vous appelons, est-ce que vous avez un jardin ?
9: Pourquoi ?
12: Parce que figurez-vous que vous êtes situé à 186 de latitude et 33 de longitude, à la perpendiculaire de l'orbite actuellement d'un satellite français. Donc, nous allons vous demander, le toit est en quoi ?
9: Attendez là.
13: Oui, allô ?
12: Oui, bonjour monsieur.
13: Ouais.
12: Monsieur.
13: Ouais.
12: Oui, bonjour. Quelle est la nature du toit de votre habitation ?
13: Pourquoi ? Qu'est-ce qui se passe ?
12: C'est l'Agence spatiale européenne qui vous appelle.
13: Ouais, bah ouais. Et vous êtes basé où, là ?
12: Nous sommes en Guyane, à Kourou.
13: Ah, d'accord, ok, ouais.
12: Bon, nous ouvrons dans quelques minutes le SAS contenant les déjections des trois spationautes qui sont actuellement en orbite géostationnaire. Et vous êtes situé à 114 de longitude sur 176 de latitude.
13: Ouais, donc, alors
12: ça va être pile à la perpendiculaire de chez vous, si vous êtes bien, monsieur.
13: Ouais, tout à fait.
12: C'est
13: ouais.
12: Ça. Donc, la fosse sceptique du satellite va s'ouvrir et 3 tonnes d'éjection, ce qui correspond à une année, vont être projetées, si vous voulez, traverser l'atmosphère et risquent de tomber à proximité de chez vous.
13: Ouais.
12: En particulier, normalement, si tous nos calculs sont exacts, sur votre toit.
13: Ouais.
12: Alors, on a besoin de connaître la nature de votre toit.
13: C'est un toit avec des tuiles, hein.
12: D'accord, donc ça devrait résister.
13: Mais j'espère, parce que sinon ça...
12: Donc, on va prendre des dispositions. Tout d'abord, je vais vous demander si vous avez une cheminée.
13: Attendez, bon moi je peux pas monter dans ma cheminée. Hein. Elle non. est à 15 mètres. Hein.
12: Non, vous montez pas, mais au sol, vous mettez un sac plastique à l'intérieur de votre cheminée, un grand sac poubelle si vous avez. Hein.
13: Mais ça doit tomber à quelle heure ça ?
12: 14h18, dans 3 minutes.
13: Bon écoutez, dans ce cas-là, ok, je vais le faire. Je vais le faire.
12: Alors, on patiente avec vous, monsieur.
13: Attendez, il faut peut-être que je rentre les voitures aussi. Hein.
12: Vous avez 3 minutes, vous n'avez pas le temps de rentrer les voitures.
13: Ah si, de toute façon, j'ai une bagnole neuve, je vais la rentrer.
12: Non mais monsieur, vous n'avez pas le temps de rentrer votre voiture. Les kilos d'excréments de ces astronautes vont vous tomber sur le toit, vous n'avez pas le temps de rentrer votre voiture. Le plus important, c'est véritablement, monsieur, de mettre un sac poubelle à l'intérieur de votre cheminée. Parce que si ça passe par la cheminée, vous allez être envahi par les excréments. Hein, donc... Déployez juste un sac poubelle à l'intérieur de la cheminée, s'il vous plaît.
13: J'en ai 3. Hein.
12: Bon, vous inversez les turbos. Vous mettez en double propulsion les paraflex latéraux. Allô ?
13: On va voir, là.
12: Bien, alors...
13: Mais vous pouvez pas larguer ça au niveau de la mer ?
12: Attendez, monsieur, excusez-moi d'être vulgaire, hein, mais c'est quand même de la merde. On va pas balancer de la merde dans la mer.
13: Ouais, mais bon, vous me la balancez à la limite chez moi, quoi.
12: Non, mais monsieur, vous, c'est pas grave, parce que vous pouvez nettoyer, mais la mer, ça pollue.
13: Non, moi, je nettoie rien du tout, c'est vous qui allez nettoyer.
12: Pardon ?
13: C'est vous qui allez nettoyer, moi, je nettoie rien du tout, hein.
12: On est en Guyane.
13: Mais je m'en fous, c'est vous qui allez nettoyer.
12: Bah, je dirais aux spationautes de venir nettoyer, mais...
13: Non, mais je m'en fous.
12: Ah ouais, mais ils seront pas sur Terre avant maintenant une semaine, hein.
13: Et c'est vous qui allez nettoyer, ça je vous prie de croire.
12: Allô ? Vous m'entendez là ?
13: Oui, je vous entends.
12: J'entends un moteur.
13: Je suis en train de rentrer la voiture dans le garage. C'est tout, hein. J'ai une bagnole neuve et je voudrais pas qu'elle traîne quelque chose, hein.
12: Ouais, mais monsieur, il est 14h17 là, hein. Il va falloir faire vite.
13: Non, mais j'en ai rien à foutre. Mais j'ai rentré la bagnole de toute façon. Celle-là, je l'ai rentrée parce que bon, elle est neuve, hein.
12: Vous vous rendez compte, 3 tonnes de merde et...
13: Et après ? Moi, je suis dans la merde aussi, après.
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15: Allô ?
12: Allô ?
15: Oui.
12: Oui, bonjour. C'est Anne-Marie ?
15: Oui.
12: Anne-Marie, tu peux baisser ta télé ? Là, j'entends rien.
15: te fais.
14: Merci Anne-Marie, au revoir.
16: Bonjour.
6: Bonjour madame, c'est bien le petit supermarché ?
16: Oui.
6: Monsieur Martin, à l'appareil, il y a une erreur à rapport aux inflations qu'ils ont annoncées dans la presse.
16: Oui.
6: Parce que dans votre département, le prix des boissons, c'est plus 12% cette année.
16: D'accord.
6: Et vu que chez moi, c'est moins 5%, ça fait que vous me devez 17% sur les boissons que j'ai achetées chez vous.
16: Vous voulez que je vous rembourse 17% sur les boissons, c'est ça ?
6: Bah oui, parce que j'ai fait mes courses chez vous, mais j'habite pas le département.
16: 13,95.
6: Ah, pardon.
16: 17.
6: Allô ?
16: Oui, allô.
6: Pardon, mais comment vous faites pour compter déjà ce que vous me devez ?
16: Mais qu'est-ce que vous me racontez ? Je compte pas ce que vous devez, je suis à la caisse en fait, je m'occupe des clients.
6: Non, parce que je vous ai même pas dit combien vous me devez justement.
16: Le prix que vous avez payé, c'est le prix du produit plus 30% de marge.
6: Ah ouais, donc ça fait 47.
16: Ça fait 47 quoi ?
6: 47%, les 17 du département, plus les 30 que vous avez rajoutés.
16: Putain, vous êtes malade.
6: Vous faites 30 plus 17.
16: Oh, putain, je vais pas vous rembourser 47% du produit alors que je fais une marge de 30% sur le produit.
6: Ah bah c'est mathématique.
21: Mais monsieur, je vais pas vous vendre moins cher que ce que j'achète quand même.
6: Ah tiens, bonjour monsieur.
21: Si vous êtes sur la Côte d'Azur, hein, c'est comme Paris.
6: Bon, il y a des petites différences quand même.
21: Non monsieur.
6: Ah bah si déjà, eux ils ont pas la mer, vous avez pas la Tour Eiffel.
21: Mais vous allez où vous ? Redescendez sur terre un peu là.
6: Non, je vais plutôt redescendre chez vous pour vous apporter les tickets de
21: caisse. Mais je vous fais rien du tout monsieur, moi je paye une TVA.
6: Bah si, parce que l'autre me disait qu'il y a vos 30% de marge, plus mes 17.
21: Non mais vous allez pas savoir la marge que j'ai.
6: Alors c'est vrai que ça me regarde pas, mais vous faites combien en marge ?
21: La marge c'est 30.
6: Voilà, mais ça, ça fait partie du prix que vous faites payer aux indigènes.
21: Les indigènes, quels indigènes ? Ça fait 25 ans que je suis là, ça fait 70 ans que je suis dans le commerce. Vous n'allez pas apprendre mon métier, non ? On
17: va bien faire un tour ici, toi, et tes indigènes, là, comment
6: tu parles ? Ah, il y a une dame qui me parle derrière, non ?
21: Non, il parlait à quelqu'un d'autre.
6: Oui, bien sûr. Donc, je vais vous apporter mon justificatif de domiciliage.
21: Mais je m'en fiche.
6: Bah, comme ça, ça vous montre que j'habite pas dans votre département et que donc vous me devez les 47%.
21: Et votre département, c'est où vous habitez normalement ?
6: Alors, moi, je suis à Martinville.
21: Mais c'est où ? Quel département ?
6: Bah c'est dans le Martinland, c'est vers la Bretagne.
21: Ah bah bien sûr, la Bretagne, bien sûr, c'est le nord. Ici vous êtes sur la Côte d'Azur.
6: Oui, mais j'aime bien habiter en Bretagne et faire mes courses sur la Côte d'Azur, c'est pas ma faute.
21: Et vous voulez avoir raison.
6: Non mais vous êtes trompé, ça arrive. Hein.
21: Je suis pas trompé monsieur, vous imaginez que je veux payer le prix que je paye dans mon petit département de Bretagne.
6: Bon, ça me semble normal, oui.
21: Mais redescendez sur terre monsieur.
6: Ok, dans ce cas, je vous rapporte les bouteilles.
21: Vous rapportez quoi ? Des bouteilles entamées ?
6: Alors oui, il y en a quelques-unes qui sont entamées, c'est vrai.
21: Rien du tout, vous allez pas avoir monté les bouteilles entamées, monsieur. Non, mais attendez.
18: Écoutez, je vous explique tout de suite, parce que là, ça va commencer à me gonfler.
6: Eh ben, bonjour, monsieur. Monsieur Martin, enchanté.
18: Mais je sais pas, en fait, mais monsieur...
6: Donc, faudrait voir pour m'en remettre vos prix au prix du Martinland.
18: Mais non, mais c'est le même prix pour tout le monde, monsieur. Moi, quand il y a quelqu'un qui vient d'Allemagne, il va pas me dire « Ah ben, en Allemagne, c'est moins cher, j'ai pas cette TVA-là, donc je paye ce prix-là. »
6: Ah, parce que vous, vous achetez en Allemagne.
18: Mais j'achète pas. Mais vous comprenez rien, quoi, je vous dis.
6: Si, si, j'ai compris. Vous achetez en Allemagne et vous faites les prix de la Côte d'Azur aux gens du Martinland.
18: Mais vous avez rien compris. Vous comprenez bien ce que je dis, en fait.
6: Je crois plutôt que je comprends trop bien.
19: Ouais.
6: Ah bah qui voilà, bonjour madame.
19: Non c'est pas madame déjà, c'est monsieur donc
6: hein. Admettons, en tout cas c'est bon, j'ai vu avec le patron, je rapporte les bouteilles.
19: Mais non, vous rapportez, monsieur les bouteilles sont entamées, vous allez pas les rapporter. On va pas vous rembourser des bouteilles entamées.
6: Oui, mais dans ce cas on peut faire ça au proratisme. Sur une demi-bouteille, vous me remboursez 50% plus évidemment les 47%.
19: Mais oui, allez, d'accord.
6: Eh bah voilà, parfait.
19: Pour de ta mère.
6: Ah merci beaucoup, oui, toutes mes salutations à votre mère également.
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26: Allô ?
23: Oui, bonjour madame.
26: Oui ?
23: C'est la comptabilité à l'appareil, la comptabilité de la mairie.
26: Oui, bonjour.
23: Monsieur Gendron à l'appareil.
26: Ah oui, monsieur.
23: Je vous appelle parce que, bon, les impôts locaux vont être fortement augmentés. Les frais de monsieur le maire ont augmenté cette année de manière considérable.
26: Ah, bon. Alors c'est une très mauvaise nouvelle que vous m'annoncez là. Hein ?
23: Bah, vous savez, monsieur le maire a eu des frais, il s'est rendu à plusieurs reprises à Paris. Bon, on est en train d'éplucher sa comptabilité et on découvre des choses...
26: Ah bon ?
23: Oui.
26: Ah bon ? Mais c'est pas très réjouissant, là.
23: Les frais de bouche, vous voyez...
26: Ah, en effet. Alors là oui, c'est tout de même un petit peu ennuyeux, là.
23: Et
26: alors, naturellement, c'est l'habitant qui va supporter.
23: Voilà.
26: Hein ? Voilà.
23: On ne peut pas faire autrement.
26: Ah oui, et alors, c'est de l'ordre de combien, cette augmentation ?
23: On est dans une fourchette qui va se situer du double au triple, hein.
26: C'est pas vrai. Oh, au triple.
23: Oui.
26: Mauvaise gestion.
23: Non, pas du tout, au contraire.
26: Pas du tout, ah bon.
23: Vous savez, c'est très difficile pour les élus locaux de séjourner à Paris, seuls, dans les chambres d'hôtel.
26: Ah oui.
23: Et bon, même si monsieur le maire est logé au Carlton...
26: Ah bon, alors oui, en effet, là, ce sont quand même des frais assez considérables, alors, en effet.
23: Bah là, on est à 1 800 euros la suite par nuit.
26: Oh, Oh là là là là là là. Eh ben dis donc, on ne se refuse rien, voilà. Hein. Mais là, vous ne faites pas une réunion un peu spéciale, non?
23: Si, c'est pour ça.
26: Comme ça.
23: On est en cellule de crise et c'est pour ça qu'on prévient tout le monde pour être sûr que...
26: Oui, eh ben c'est simple, hein. Il va falloir payer, c'est ça.
23: Hein. Sinon, il va en prison, hein.
26: Ben oui, mais écoutez, quand on fait des malversations, en général, ça peut s'appeler comme ça, je pense.
23: Ouais,
26: hein.
23: Enfin, les gens ont voté pour lui aussi, donc bon...
26: Oui, pas moi, parce que je suis pas d'ici. Hein.
23: Ah bon?
26: Ah ben non, hein, j'habite la Champagne, moi c'est une maison secondaire. Hein.
23: Bon. Là, il y a abus de confiance quand même, il y a abus de biens sociaux, vous voyez, on a compté quand même, hein, sur l'année, il y a 500 kilos de caviar, vous voyez un peu.
26: Oh non, mais c'est pas possible, écoutez, alors là, à ce moment-là,
23: voilà.
26: Mon Dieu.
23: On peut parler en toute confiance, je pense.
26: Ah, mais tout à fait, mais tout à fait, tout à fait.
23: Si les habitants savaient que M. le maire avait eu recours à un réseau de prostitution internationale dans son hôtel à Paris...
26: Comment? Qu'est-ce que vous êtes en train de me dire, là? Alors, on ne peut plus faire confiance aux élus, maintenant, alors, hein?
23: Bah si, elles lui ont fait confiance, puisqu'il a payé rubis
26: sur... Ben oui, mais là, quand ça arrive, non, la confiance...
23: Il y a 15 000 euros de prostitution par nuit.
26: Oh non, mais écoutez, non, mais c'est impensable. Bon, enfin, c'est tout. Ce qu'il y a, c'est que moi, en maison secondaire, alors là... Hein,
23: non, on espère que les habitants pourront conserver leur maison.
26: Comment? Ah bon?
23: En fait, vous, les habitants, hein,
26: oui.
23: Vous avez donc mangé cette année 400 kilos de caviar, beluga.
26: Oh, bah oui, mais écoutez, alors à ce moment-là.
23: La note, hein, pour la prostitution, rien que pour lui, hein,
26: mm-hmm.
23: 1 813 000 euros.
26: 1 813 000 euros. Oh, non, mais c'est pas possible.
23: Bah oui, mais vous savez, il a un grand appétit. C'est comme tous les hommes de pouvoir. Il faut qu'il se rassasie, bon.
26: Mon Dieu. Oh là là.
23: C'est pour ça que, si vous voulez, avec toutes ces femmes, il a eu besoin de beaucoup de cocaïne pour tenir le coup.
26: Ah bon, oui, parce qu'en plus, c'est toujours très onéreux, hein, je pense.
23: Ben, la cocaïne, oui.
26: Oui, enfin, j'en ai jamais abusé ni usé, hein, mais enfin, je pense que ça doit être ça. Hein. Mon Dieu, c'est effrayant. Hein.
23: Et sa défense est de dire qu'en fait, la cocaïne, c'était pour tous les habitants.
26: N'importe quoi, là.
23: La prostitution, pareil.
26: Ah ben oui, non, mais vraiment, alors là, hein, où il n'est pas bien du tout dans sa tête, ou alors vraiment, hein, peut-être qu'il est bon à interner, là, non hein?
23: On va faire estimer le patrimoine de la commune,
26: hein, mm-hmm.
23: De tous les habitants.
26: Il y a pourtant une si belle petite commune, hein, qui est vraiment bien... C'est vrai, c'est joli, là, maintenant. Hein.
23: Quand on pense qu'on va être obligé de raser tout ça...
26: Hein? C'est pas vrai. Oh ah oui, non, mais vraiment, c'est quelque chose de désolant, hein, parce que, bon...
23: Tout le patrimoine va être vendu sur eBay, normalement.
26: Oui, mais enfin, nos maisons, non.
23: Faut être franc avec vous, on a déjà vendu l'église. Le cimetière est vendu aussi, il y a une option.
26: Oh
23: bon, enfin... Vous n'étiez pas obligé non plus de consommer toute cette cocaïne.
26: Hein?
0: La direction départementale des finances publiques...
1: Centre des finances publiques de... Bonjour.
2: Bonjour monsieur, c'est bien les impôts?
1: Non, je suis madame, bonjour monsieur.
2: Oui, bonjour monsieur, c'est bien les impôts je disais?
1: Oui, c'est les impôts, oui.
2: Voilà, je vous appelle parce que j'ai reçu une déclaration là, pré-remplie.
1: Oui.
2: Mais j'ai rien demandé.
1: Bah c'est normal, vous avez travaillé l'année dernière monsieur?
2: C'est possible, ça ne regarde que moi, mais je...
1: Ah bah écoutez monsieur, si ça regarde que vous, on vous retrouvera, c'est tout.
2: Mais parce que moi j'ai pas demandé qu'on m'envoie une...
1: Bah c'est automatique hein, monsieur. Hein.
2: Ah bah oui, mais ça m'arrange pas du tout, ça, il faudrait me supprimer de votre fichier.
1: Vous voulez que je vous retire des fichiers? Vous êtes monsieur comment?
2: Alors, Martin comment, oui.
1: Monsieur Martin comment, vous me dites?
2: Comment, oui, c'est O2MENT.
1: D'accord. Bah écoutez, je vais regarder et puis...
2: Est-ce qu'il est possible de rayer parce que vous avez mis des montants en fait?
1: Ah bah écoutez, monsieur, vous faites comme vous voulez, on vous retrouvera. Hein.
2: Comment ça, vous me retrouverez?
1: Bah écoutez, si vous faites pas votre déclaration, hein, faut être logique aussi. Hein.
2: Est-ce que moi j'ai mon beau-frère?
1: Oui, vous avez votre beau-frère?
2: Oui, j'ai mon beau-frère, oui.
1: Oui, et qu'est-ce qu'il y a, votre beau-frère?
2: Je sais pas, vous avez pas de beau-frère, vous?
1: Ah bah écoutez, non, j'ai pas de beau-frère, monsieur.
2: D'accord. Bah moi, en fait, j'ai mon beau-frère.
1: Bah je sais pas ce qu'il fait, votre beau-frère, monsieur.
2: Ah mais non, mais devinez plutôt ce qu'il fait pas.
1: Ah bah il fait pas sa déclaration, bah écoutez...
2: Je vous ai rien dit, hein.
1: Ah bah écoutez, moi je connais pas votre beau-frère, donc...
2: Alors justement, on peut peut-être s'arranger?
1: Ah non, monsieur, on s'arrange pas, monsieur.
2: Non mais vous voyez ce que je veux dire, c'est que moi je vous balance mon beau-frère.
1: Oui, mais il faudrait déjà que je connaisse son nom, je le connais pas,
2: monsieur.
1: Je
2: vous le donne.
1: Oui.
2: Et en échange, moi je disparais.
1: Bah non, mais vous rigolez, monsieur.
2: Non mais excusez-moi, hein? Monsieur.
1: Mais monsieur, je suis pas un monsieur déjà, je suis une dame. Vous m'appelez encore monsieur, alors.
2: Comme je vous vois pas, c'est pas.
1: Ah oui,
2: pas
1: non, vite. Mais vous me voyez pas, mais je vous dis depuis tout à l'heure que je suis une dame. Arrêtez de m'appeler monsieur.
2: Non mais monsieur.
1: Monsieur, encore.
2: Allô ?
5: Oui, bonjour monsieur.
2: Oui, bonjour madame, vous êtes le patron ?
5: Non, c'est monsieur.
2: Oui, ah bah décidément, là j'ai pas de bol. Ce que je veux dire, c'est qu'il y a déjà beaucoup de gens qui payent, vous voyez ? Vous n'êtes pas un prêt.
5: Bah monsieur, alors ne restez pas en France.
2: Bah pourquoi ?
5: Bah Lyon, vous étiez égoïste alors. Vous êtes soumis à l'impôt, c'est tout, c'est comme ça, c'est les règles.
2: Ouais, mais enfin vous en payez des impôts ?
5: Ah bon, bah c'est ça, vous croyez qu'on est privilégié ?
2: Bah
5: vous ne payez pas d'impôts. Bah je sais même pas ma déclaration, vous savez.
2: Je le savais.
5: Ah bah oui, c'est ça, bah oui, non mais vous rigolez là peut-être là. Vous êtes dans quel monde là, monsieur ? Je me le demande, hein.
2: Non mais ça, mon beau-frère, il m'avait dit les gars là-bas, ils sont dans la boîte, forcément.
5: Oui, vous croyez où ?
2: Non mais vous avez bien un petit pourcentage, un truc comme ça.
5: C'est ça, monsieur, mais non mais vous rêvez là. Vous rêvez complètement là. Faut que vous reveniez les pieds sur terre là, hein. Vous devez déposer. Il y a une loi qui est quand même sortie.
2: Non mais peut-être je peux voir ça avec le patron dans ce cas.
5: Oui.
7: C'est hallucinant votre coup de téléphone, monsieur. Votre nom, s'il vous plaît ?
2: Martin.
7: D'accord, votre adresse ?
2: Bon bah alors disons 17 avenue de la gare.
7: Oui. Et c'est dans quelle ville ?
2: Je sais pas, mettons New York.
7: New York, d'accord.
2: Voilà.
7: Bah oui, alors vous êtes pas géré par le centre des impôts de... Alors, donc vous allez être obligé de contacter la trésorerie pour l'étranger.
2: Alors, excusez-moi, je peux vous faire une confidence ?
7: Oui.
2: C'est une fausse adresse.
7: Ah. Donc, voilà.
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3: Oui.
4: Est-ce que vous avez de quoi noter ?
3: Oui, monsieur.
4: D'accord. Voilà, donc, alors, une fois que les papiers sont en règle.
3: Oui.
4: Donc, nous réduisons. Donc, réduction de la tête dans de la chaux vive. Après, on la malaxe.
3: Oui.
4: On en fait donc une boulette que l'on pétrit bien, qu'on introduit donc dans la sarbacane. La sarbacane, hein, vous savez, c'est ce long tuyau.
3: Dans la sarbacane.
4: Donc, et hop. Les trois opérations indiennes, et hop, et hop, et hop. Donc, c'est la formule qui nous est demandée, le rituel indien.
3: Puis, et comment ça s'écrit-il ?
4: Comment
3: ça s'écrit-il ?
4: Hop, et hop, et hop. Vous l'écrivez comme ça se prononce, puisqu'il n'y a pas de traduction. Hein.
3: Et hop, et hop, et hop. Alors, je fais ET plus loin, HOP.
4: HOP trois fois.
3: Bon.
4: Donc, on gobe tout ça. Donc, la pâte réduite, la boulette.
3: Oui.
4: Et hop, encore une fois. Donc, il l'a dans le baba. C'est exactement la traduction.
3: Donc, écoutez, ne pas faire trop de sottises. Donc, oui. Le prélèvement de la tête.
4: Oui.
3: Mise en chaux vive.
4: Réduction.
3: Réduction de la tête.
4: Oui.
3: En chaux vive.
4: Oui.
3: Malaxage.
4: Oui.
3: Une boulette bien pétrie.
4: Oui.
3: Introduite dans la sarbacane.
4: Oui.
3: Et hop, hop, hop.
4: Oui.
3: Le tout est gobé.
4: Oui.
3: Hop.
4: Oui.
3: Et dans le baba.
4: Voilà. Je vous remercie.
3: J'espère... Mais y a-t-il un papier spécial, s'il vous plaît ?
4: Ah oui, ben, il va falloir qu'il signe la décharge. Donc la décharge, alors il aura la décharge demain.
3: Oui.
4: Il la signe tout de suite et il me la renvoie à mon cabinet.
3: Bon, c'est entendu.
4: Je vous remercie, madame.
3: Je vous en prie, docteur.
4: Vous avez bien noté mon nom ?
3: Docteur Jivaro.
4: Jivaro, voilà.
3: J-I-V-A-2-0.
4: Vous lui transmettrez ça à quelle heure, madame ?
3: Dès qu'il arrive, je présume vers 14h30, 15h, monsieur.
4: Je vous remercie, madame, de votre diligence et de votre célérité.
3: Je vous en prie, docteur.
4: Au revoir, madame.
3: Au revoir, docteur.
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5: Bienvenue au service de santé au travail.
6: Service de santé au travail.
7: Oui, bonjour monsieur.
6: Bonjour.
7: Je suis bien à la médecine du travail.
6: C'est bien ça monsieur, oui.
7: Voilà,
6: oui.
7: Je vous appelle parce que j'aurais besoin de prendre rendez-vous. J'ai des problèmes de perte de mémorification. J'oublie ce qui vient de se passer.
6: Ah oui, quel est le médecin qui vous suit ici habituellement ?
7: Alors ça, je l'ai noté sur l'ordinateur.
6: Ouais.
7: Allô ?
6: Oui.
7: Oui, bonjour.
6: Oui.
7: Excusez-moi, qui est à l'appareil ?
6: Alors c'est la médecine du travail monsieur.
7: Ah bonjour monsieur.
6: Oui.
7: Je vous appelle parce que j'aurais besoin de prendre rendez-vous.
6: Oui, vous cherchez sur votre ordinateur quel est le médecin du travail qui vous suit ?
7: Allô ?
6: Oui.
7: Oui, bonjour. Qui est à l'appareil ?
6: Alors, monsieur, voilà, ça fait trois fois. C'est la médecine du travail. Alors,
7: ah,
6: monsieur...
7: bonjour. J'ai des problèmes, en fait, de mémorification.
6: Oui, vous venez de me le dire trois fois. Vous me dites que vous souhaitez un rendez-vous, vous ne savez pas pour quel médecin. Alors...
7: Si vous voulez, j'ai le nom du docteur qui me...
6: Oui, dites-moi.
7: Alors, attendez, il est sur l'ordinateur.
6: Alors,
7: excusez-moi, allô ?
6: Oui.
7: Oui, bonjour. Qui est à l'appareil ?
6: Non, alors, vous m'avez c'est médecine du travail, vous exposez votre problème.
7: Ah, médecine du travail, d'accord. Parce que justement, je voulais vous appeler.
6: Vous avez des pertes de mémoire, c'est ce que vous m'avez dit.
7: Ah, bah ça, c'est dingue.
6: Non, mais.
7: En fait, c'est une sorte d'amnésisme.
6: Oui, ça fait cinq fois. Donc là.
7: Je vous donne quand même le nom du docteur, peut-être.
6: Vous l'avez de suite, là.
7: Ah, mais je l'ai ici, sur mon ordinateur.
6: Allez-y.
7: Allô ?
6: Oui, monsieur.
7: Excusez-moi, qui est à l'appareil ?
6: Voilà, ça fait cinq fois que vous me dites la même chose, là. On n'y arrive pas.
7: D'accord, mais ça ne me dit pas qui vous êtes ?
6: C'est la médecine du travail, monsieur.
7: Ah, bonjour.
6: Non, mais alors là, non.
7: Excusez-moi, je suis où, là ? Parce que moi, je voulais appeler la médecine du travail.
6: Vous y êtes à la médecine du travail, monsieur.
7: D'accord.
6: Ça fait six fois. Vous avez des pertes de mémoire.
7: Ah, bah c'est dingue, ça commence.
6: Alors, attendez.
7: Allô ?
8: Oui.
7: Bonjour madame, monsieur Martin à l'appareil.
8: Je veux savoir votre date de naissance.
7: Oui, donc 6 octobre, je suis monsieur Martin.
8: 6 octobre combien monsieur ?
7: M-A-R.
8: Non monsieur, vous me dites 6 octobre, mais je n'ai pas l'année.
7: Oui, ah bah oui, parce que souvent on met juste le truc le mois.
8: Non, mais pas juste le truc. Mais, si vous ne me donnez pas l'année, je peux pas savoir.
7: Oui, bah oui, bien sûr, oui.
8: Alors, 6 octobre.
7: Allô ?
8: Non monsieur, donnez-moi votre date de naissance monsieur.
7: Oula, excusez-moi, qui est à l'appareil ?
9: Donnez-moi le nom du médecin que vous avez sur votre ordinateur, monsieur.
7: Bah comment vous savez qu'il est sur mon ordinateur ?
9: Monsieur, ça fait la même demande.
7: Vous devez confondre, hein, je viens de vous appeler.
9: Non, je ne confonds pas du tout. Vous téléphonez pour avoir un rendez-vous avec un médecin.
7: Bah comment vous
9: et
7: savez ?
9: Ensuite, vous...
7: Bah, mais enfin, c'est dingue, ça.
9: Non, c'est pas dingue. Je vous demande si vous savez quel est le médecin qui vous suit.
7: Ah oui, bah oui, je vais regarder sur l'ordinateur.
9: Allez-y.
7: Allô ?
9: Oui ?
7: On se connaît ?
9: Non, on ne se connaît pas.
7: Mais pourquoi vous m'appelez ?
9: Je ne vous ai pas appelé, c'est vous qui appelez, je suis désolée.
7: Parce qu'effectivement, j'ai des troubles de mémoire.
9: Bah oui, je sais, monsieur, je m'en rends compte. Hein.
7: Mais j'ai un docteur chez vous ?
9: Oui, sur votre ordinateur, dites-moi qui c'est.
7: Ah bah attendez, je vais regarder.
9: Oui ?
7: Allô ?
9: Oui ?
7: Oui, bonjour monsieur.
9: Écoutez, je vais vous arrêter tout de suite. Hein. J'ai là aucun médecin, aucune secrétaire, parce qu'en fait, tout le monde est en réunion. Donc je vais demander de rappeler la semaine prochaine, monsieur.
7: Ah donc c'est une réunion d'une semaine ?
9: Monsieur ?
7: Oui, excusez-moi monsieur, qui est à l'appareil ?
9: Oh, allez vous faire voir. Oh,

0: Allô?
1: Oui, bonjour, madame.
0: Bonjour, monsieur.
1: Madame.
0: Oui.
1: Bonjour, madame. Le docteur Meyer à l'appareil.
0: Oui.
1: Radiologue à la retraite.
0: Oui.
1: Voilà. Je n'ai pas eu la chance de vous faire une radio à vous.
0: Non, non. J'ai la chance de ne pas avoir besoin de radio.
1: Oui, moi j'aurais bien aimé.
0: Ah.
1: S'il vous plaît.
0: Mais vous ne me connaissez pas.
1: Je vous connais, c'est-à-dire que je sais qui vous êtes physiquement. Je vous ai déjà vu passer dans la rue.
0: Ah c'est bon?
1: Oui, c'est pour ça que... Ah. Excusez-moi,
0: Je
1: suis franc avec vous.
0: Oui, oui, oui, oui.
1: Mon âge me le permet, le fait aussi que mes occupations se soient arrêtées. J'ai toujours rêvé de faire une radio de vous.
0: Ah bon? Et alors là, vous... je suis un peu étonné de...
1: Et je voulais savoir si je pouvais venir faire une radio de vous dans votre magasin.
0: Écoutez, je suis très prise, donc je vois pas comment c'est possible. Non, non, je crois pas que ce soit une bonne idée, ça.
1: J'ai le matériel.
0: Non, non, non, non, non, non, non.
1: C'est juste une petite radio.
0: Non, je vous assure que non, ça, c'est pas possible.
1: Mais il y en a pour 5 minutes.
0: Non, non, je vous assure.
1: Une mammographie.
0: Certainement pas, non.
1: Je paye la consultation.
0: Non, non, non, non, non, non.
1: S'il vous plaît, laissez-moi voir vos glandes mammaires.
0: Certainement pas. Non, non. Là, on dérape, là. Hein. Je n'ai pas besoin de radio et je n'ai pas envie de faire de radio.
1: Mais c'est mieux la prévention, la prévention.
0: Non, non, non, non, mais des mammographies, je vais en faire quand il faut.
1: Eh ben voilà, écoutez, je suis chez vous dans une demi-heure.
0: Certainement pas.
1: J'ai une valise avec mon matériel de radio.
0: Arrêtez, là, c'est pas possible. Non, alors là, certainement pas. Là, je ne recevrai pas. Hein. Non,
1: juste
0: non, non.
1: Une glande mammaire, pas les deux.
0: Certainement pas.
1: Une seule.
0: Non, alors là, il va falloir que vous pensiez à autre chose, parce que vraiment, ça, je vous dis non.
1: Vous avez quelque chose contre les radiologues?
0: Non, écoutez, docteur, je raccroche, là, c'est pas possible, on dérape complètement, là.
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3: Vous êtes en relation avec le commissariat de police.
4: Oui, bonjour.
5: Oui, bonjour, monsieur. C'est bien le commissariat?
4: Tout à fait.
5: Je vais vous déposer mon fils demain pour la journée. Si je reviens le chercher à 17h, ça fait trop tard ou pas?
4: Vous venez de déposer votre fils au commissariat?
5: Oui, parce que comme il est en vacances et que je peux pas l'emmener au boulot, ma femme va le déposer demain matin.
4: Monsieur, vous êtes au commissariat, là?
5: Non, alors non, actuellement je suis chez moi, mais je passerai...
4: Oui, mais au téléphone, là, c'est le commissariat. Monsieur, nous, c'est pas la garderie. Oh. Attendez, hein?
5: Oui.
4: Ne quittez pas.
6: Oui, bonjour monsieur.
5: Oui, bonjour madame. Voilà.
6: C'est monsieur, c'est pas madame.
5: Comme j'expliquais à votre collègue, ma femme déposera mon fils demain matin vers...
6: Pour quelle raison, elle le dépose au commissariat?
5: Eh ben parce que comme là, il est en vacances, on va vous le laisser juste pour la journée.
6: Non, attendez, on garde pas les enfants, nous.
5: Non, mais c'est juste pour la journée, moi je passerai vers 17.
6: Ah, non, mais monsieur, mais on garde pas votre fils, c'est pas possible ça. On n'est pas assistante sociale, monsieur, nous.
5: Non, mais lui, il a une tablette, il aura des jeux avec lui.
6: Non, mais c'est votre responsabilité, vous allez pas vous décharger sur nous. Votre fils, il est pas sous contrat, il est sous contrat avec vous.
5: Moi, je vous fais le contrat, c'est ça?
6: Non, mais on fait rien du tout, monsieur. C'est la police nationale ici, vous avez pas nous laisser. C'est votre fils, on n'est pas garde d'enfants, on n'est pas une crèche, on ne fera pas rien du tout.
5: Oui, mais alors justement, si on fait pas rien du tout, on peut peut-être faire quelque chose.
6: Non, mais c'est point.
5: Point, genre point virgule quand même.
6: Point.
5: Ou point point.
6: Point, on fera rien du tout.
5: Ah, mais si on dit que c'est dans ce cas.
6: Non, il y a pas d'on-dit, monsieur, vous comprenez pas les choses. Il y a pas d'on-dit, on garde pas votre fils.
5: Si on considère que vous avez besoin de l'entendre dans une enquête.
6: Mais on va pas considérer, on n'a pas besoin de le voir votre fils. Non, mais vous rendez compte de ce que vous demandez?
5: Ma femme, elle a déjà prévu de le déposer demain matin. Donc...
6: Mais elle a prévu, mais vous prévoyez des choses sans demander la permission à personne. Donc vous vous déchargez de vos obligations de parent, vous les donnez aux policiers pendant une journée, vous allez travailler. Et puis après, voilà, ouais, bien sûr. Mais non, mais ça marche pas comme ça en France.
5: Vous êtes obligé de prendre les dépositions, normalement.
6: Mais c'est pas une déposition.
5: Si on considère que je vous dépositionne mon fils.
6: Excusez-moi, mais alors ça, je l'ai jamais entendu. Que je vous dépositionne mon fils.
5: Voilà, c'est ça.
6: On va appeler le procureur de la République, on va lui dire, voilà, attendez, je vais vous passer mon officier, ne quittez pas.
5: Ah.
6: Oui, bonjour monsieur, je vais prendre vos coordonnées déjà.
5: Oui, s'il alors, vous plaît. Monsieur Martin.
6: Monsieur Martin, numéro de téléphone, s'il vous plaît.
5: Alors, 06.
6: Ouais.
5: 06.
6: Ouais.
5: 06.
6: Ouais.
5: 06.
6: Ouais.
5: 06.
6: Et voilà. Et vous me prenez pour un con?
5: Ah non, pas du tout.
6: Ok, d'accord. Votre adresse?
5: 1 rue Martin.
6: Oui, voilà.
4: Chef de poste à l'appareil, l'enfant, il n'est pas au commissariat, il est en garde à vue, l'enfant?
5: Non, on va vous le déposer demain matin, en fait, c'est ma femme.
4: Non, je crois pas, non. Vous trouvez une nounou qui gardera votre enfant.
5: Et si vous le mettez en garde à vue, alors, comme vous proposiez?
4: Oui, mais bien sûr. Votre nom, c'est quoi?
5: Monsieur Martin.
4: Ouais, et le prénom?
5: Martin.
4: Martin, Martin?
5: Voilà, c'est ça.
4: Ouais, et la marmotte, tout ça, le chocolat, le papier d'alu et tout ce qui va avec?
5: La marmotte, non, moi j'aurais que mon fils à vous déposer, hein, mais.
4: Ouais, et sinon, vous habitez où?
5: Alors, moi j'habite rue Martin.
4: Ouais, dans quelle ville?
5: À Martinville.
4: Ah ouais, forcément.
5: Bah
4: ouais. Et sinon, la caméra cachée, elle est où?
5: Allez, alors retournez-vous.
4: Mm-hmm.
5: Vous voyez ou pas?
4: Non. Bonjour.
5: Ah, encore un autre. Bonjour, monsieur.
4: Rire et chanson.
5: Oh non!
4: Oh si! Bonjour, madame. Bonjour, monsieur. Oh, c'est cool.
5: Non, mais c'est dingue. Dans la police, je me fais toujours griller. Hein.
4: Ah, mais en fait, je pense que c'est parce qu'on vous écoute. Bon, je suis désolée, j'ai du travail, je suis obligée de vous laisser. Au revoir.
5: Au revoir, monsieur.
4: Ah. Au revoir.
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7: Oui, j'écoute.
8: Oui, bonjour madame.
7: Bonjour monsieur.
8: Madame.
7: Oui.
8: Très bien, c'est les îlotiers, l'appareil du 19e.
7: Oui.
8: Est-ce que vous avez allumé la télévision là ce matin?
7: Ben j'ai une télévision allumée, oui.
8: Bon, est-ce qu'elle marche bien?
7: Non, c'est un petit peu brou, enfin, pas si bien que, pas si net, quoi.
8: Oui, d'accord. Bon, ben je vois ce que c'est. Je vais tout vous expliquer, madame. Hein.
7: Oui, je vous écoute.
8: On a des collègues qui surveillent le toit avec les jumelles et qui essayent d'apercevoir ce qui se passe.
7: Oui.
8: On voit un homme apparemment d'un certain âge, hein.
7: Ah bon?
8: Qui est grimpé sur le toit. Et qui utilise votre antenne de télévision.
7: Ah bon?
8: Ouais, parce que vous savez que quand vous mettez la télé, l'antenne devient chaude.
7: Oui.
8: Et d'après ce qu'on voit dans la jumelle, vous avez donc ce monsieur qui est en train de faire cuire quelque chose, on voit pas très bien ce que c'est, sur l'antenne de télévision.
7: Ah bon? Ah, c'est bien.
8: Voilà.
7: On verra tout.
8: Oui, mon collègue me signale qu'il a un téléphone portatif à portée de la main.
7: Oui.
8: Donc on a repéré son numéro de téléphone.
7: Oui.
8: On va vous le faire passer.
7: Oui.
8: On va faire basculer la ligne téléphonique, comme ça vous allez la voir. Essayez de savoir ce qu'il est en train de fabriquer sur l'antenne de télé.
7: Oui.
8: Hein? Et alors, on va faire un mot de passe, comme ça vous aurez le signal. Pour que vous puissiez nous reparler, parce que nous, on reste en ligne avec vous. Hein? Vous n'avez qu'à dire 33.
7: D'accord.
8: Et comme ça, vous nous reprendrez. Hein?
7: Oui, d'accord.
8: Je compose le numéro, madame. Hein?
7: Oui.
9: Allô?
7: Allô, j'écoute.
9: Oui, bonjour, madame.
7: Bonjour, monsieur. Je voulais savoir, qu'est-ce que vous faites sur le toit?
9: Ben, je suis en train de faire ma petite cuisine.
7: Et pourquoi vous faites la cuisine sur un toit, vous?
9: Ben, figurez-vous que mon grill est tombé en panne.
7: Ben oui, mais c'est pas une raison, parce que votre grill est tombé en panne pour faire votre cuisine sur un toit, voyons.
9: Ben écoutez, madame, j'avais acheté des saucisses, vous savez, de la saucisse de Strasbourg et de la merguez.
7: Oui.
9: Et j'ai transformé votre antenne de télé.
7: Ah ben oui, c'est pour ça que j'ai mon antenne, il y a quelque chose qui marche pas dans ma télé, je trouvais ça tout à fait anormal. Alors je me suis dit, qu'est-ce qui se passe? Alors je voulais savoir ce que vous faisiez là-haut.
9: Eh ben je fais cuire des merguez sur l'antenne de la télé.
7: Ben oui, je vous dis pas, monsieur, mais enfin vous avouerez que j'ai pas une place pour aller faire cuire des saucisses et des merguez sur un toit.
9: Ben oui, mais j'ai plus de grille.
7: Ben écoutez, monsieur, alors voyons, réfléchissez. Qu'est-ce que c'est que ces façons de monter sur un toit pour faire cuire vos saucisses?
9: Attendez, vous permettez, parce
7: que... Oui, je vous écoute.
9: Il faut que je surveille.
7: Bon. Alors, qu'est-ce que vous comptez faire? Vous continuez de griller vos saucisses ou quoi? Et vous redescendez ou pas?
9: Attendez, parce qu'après, il faut que je nettoie bien, parce que ce soir, j'ai un poulet.
7: Ah bon, parce que vous comptez monter le soir aussi, faire cuire votre poulet?
9: Ben oui, parce qu'avec l'antenne de télé, ça fait broche.
7: Ah, ben c'est bien.
9: Ça fume, attendez, madame, parce qu'il y a de la fumée partout, là.
7: Ben oui, il y a de la fumée, mais moi, je marche plus, hein. Faire cuire sur des antennes de télé, sur un toit, voyons. Alors, réfléchissez, monsieur, hein.
9: Oh mon Dieu, il y a toute la graisse qui coule là.
7: Ben ça... oui, il y a toute la graisse, vous vous rendez compte? Puis alors vous allez dégueulasser le toit. Non, ben, ça va pas. Ah non, non, vous arrêtez immédiatement. Hein. Ben puis vous n'avez pas intérêt à remonter ça parce que... Ah non, non.
9: Ben ce soir, j'ai invité des amis.
7: Ben je m'en fous, moi. J'avais invité des amis, est-ce que c'est une raison pour venir faire cuire votre poulet sur le toit? Vous n'avez qu'à le faire cuire dans une rôtisserie, votre poulet. Vous avez en bas, boulevard Serrurier, il y a un mec qui va vous le faire cuire, votre poulet.
9: Il n'a pas la télé, lui.
7: Mais je ne vous parle pas de monter sur son toit.
9: Oui, mais l'antenne de télé, ça donne du goût, voyez-vous.
7: Mais je m'en fous, quoi, que ça vous donne du goût. Mais ça marche pas, ça. Bon, j'appelle la police, hein, ça suffit. 33.
8: Oui, je vous écoute, madame.
7: Oh, bon non, alors. Il va remonter ce soir parce que l'antenne de télé donne du goût à son poulet.
8: Bon, alors écoutez, vous savez ce qu'on va faire? On va lui donner une leçon. Est-ce que vous avez votre télé, là?
7: Oui.
8: On va mettre votre télé à fond. Et comme ça, ça va chauffer, ça va faire flamber ses saucisses, comme ça, il ne pourra pas les bouffer. Ça va lui donner une bonne leçon.
7: Comment je dois faire? Je dois machiner le son le plus fort pour chauffer?
8: Voilà.
7: D'accord, ne quittez pas.
8: Ah, monsieur Ledoux, qu'est-ce que vous faites là-haut?
9: Ben, je fais cuire mes petites saucisses. Hein.
10: La famille et la photo à l'honneur cette semaine dans le juste prix.
7: Allô? 33.
8: Oui, allô?
7: 33.
8: Oui, allô?
7: Oui, j'ai mis la télé à fond.
8: Ouais, on entend ça, ouais. Et allez la baisser maintenant, on va voir ce que ça donne là-haut.
7: D'accord.
9: Qu'est-ce que c'est que ce bordel?
7: En trois.
8: Oui, madame, je vous écoute.
7: Bon, ben, j'ai baissé. Qu'est-ce qu'il en advient?
8: On va voir ce que ça va donner là-haut, hein.
7: Oui.
8: Je vous le repasse.
9: Oh, ben, merde, alors.
7: Qu'est-ce qu'il y a?
9: Ben, elles ont flambé, mes saucisses.
7: Elles ont flambé, vos saucisses?
9: Ben, oui.
7: Oui, ben, je vous dis pas, mais moi, j'ai mis ma télé à fond. Hein? Comme ça, ça flambe sous vos saucisses. Et si vous recommencez ce soir, je remettrai ma télé à fond et votre poulet sera brûlé. Bon, et allez faire cuire vos saucisses ailleurs, hein.
9: Bon, ben écoutez, madame, vous m'entendez?
7: Oui, je vous écoute.
9: Je vous ai compris.
7: Bon, ben, j'espère bien que vous m'avez compris, hein.
9: Ce soir, je fais pas de poulet.
7: Eh ben, vous faites ce que vous voulez.
9: Oui, mais... je vais faire de la sardine grillée.
7: Eh ben, non, mais ça va pas.
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12: Allô.
5: Bonjour madame, c'est bien la cordonnerie?
12: Bah oui, c'est moi.
5: Ah bah oui, c'est vous.
12: Ouais.
5: Monsieur Martin, à l'appareil, établissement La Chausserie Martin. J'ai un stock de semelles surpointurées à vous livrer.
12: Et qui c'est qui m'envoie ça, monsieur? Moi, je vous ai rien commandé, monsieur, c'est quoi?
5: Ce sont des semelles surpointurées, c'est-à-dire qu'on a marqué dessus des tailles plus grandes que leur vraie taille.
12: Je compte des nus.
5: Ah, vous êtes ému.

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3: Oui.
4: Voilà.
3: Ah, attendez, on me l'avait déjà fait, je me suis peut-être trompé, on m'a dit que j'étais ascendant balance.
4: Ah non, monsieur, non. La personne qui vous l'avait fait s'est trompée, en effet. Vous n'étiez pas du tout balance, vous êtes scorpion.
3: D'accord.
4: Alors, je vous lis, donc j'introduis les données dans l'ordinateur, j'ai moi son scorpion.
3: Oui.
4: Voilà. Il y en a pour 10 secondes.
3: D'accord.
4: Ça va très très vite, hein. Alors, ça y est, les données sortent, donc je vais vous les lire.
3: D'accord.
4: Travail, monsieur.
3: Oui.
4: Vous êtes assez limité de toute façon.
3: Oui.
4: Alors, arrêtez de vous mêler de ce qui ne vous regarde pas et de toucher ce qui ne vous concerne pas.
3: Oui.
4: Contact, cessez de raconter n'importe quoi sur vos voisins. Vous avez mis des gens dans l'embarras dernièrement. Il serait regrettable que vous ne preniez pas conscience des réalités d'aujourd'hui et des dégâts que vous occasionnez autour de vous.
3: Ah.
4: Courage. Arrêtez de tourner le dos à vos responsabilités et de fuir comme un lâche.
3: Ah bah dis donc.
4: Morale. Cessez de vous plaindre inutilement. Il n'est pas tellement certain que tout se passe comme vous le souhaitiez,
3: oui.
4: Car les planètes sont contrariantes.
3: Oui.
4: En raison de la position d'Urne de Saturne, personne ne vous aime. Est-ce que c'est exact ?
3: Il y a peut-être quelque chose de vrai.
4: D'accord. Chance. Pas de chance. Amour. Que se passe-t-il ? On vous oublie ? Il faut dire que vous n'êtes pas très désirable en ce moment et que vous ne faites aucun effort pour l'être.
3: Ouais.
4: C'est exact ?
3: C'est exact, oui.
4: Santé. Problème de digestion. Grippe en perspective.
3: Ah.
4: Vous allez souffrir du dos. Évitez les excès à Noël. Et attention dans les escaliers.
3: Ah bah c'est déjà fait alors.
4: C'est-à-dire ?
3: Bah, c'est-à-dire que je viens de me faire opérer du genou. Jusqu'à présent, tout ce que vous dites, c'est à peu près vrai. Hein.
4: D'accord. Votre chiffre, monsieur ?
3: Moi, c'est le chiffre préféré.
4: Non, je vous donne votre chiffre.
3: Ah,
4: hein.
3: D'accord.
4: Le zéro.
3: Ah.
4: Votre couleur, le noir. Et votre pierre, le marbre.
3: Bah, c'est pas encourageant, tout ça.
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3: Allô ?
5: Bonjour, madame, c'est bien le tabac ?
3: Oui.
5: Monsieur Martin, les échafaudeurs Martin. Les échafaudeurs Martin, on fait des travaux, on va venir échafauder chez vous.
3: Mais je vous connais pas, vous.
5: C'est normal, c'est parce que je suis passé devant l'autre jour.
3: Oui.
5: Et j'ai vu la faute sur votre enseigne.
3: La faute de quoi?
5: Bah, à la fin de tabac, vous avez mis un C.
3: Il y a un C?
5: Ouais, il y a écrit T-A-B-A-C, donc ça fait tabac.
3: Oui, mais ça fait longtemps que c'est comme ça.
5: Ah, en plus, attendez, il est écrit comment tabac chez vous?
3: Mais
5: T-B-A-C. T-B-A-C, ah ouais, donc en plus il vous manque un A.
3: Non, T-B-A-C.
5: Bah, on est bien d'accord, T-B-A-C.
3: T-B-T-B. A,
5: donc on laisse le deuxième A, on insère le premier A entre le T et le B, puis on dégage le C en trop à la fin, après le deuxième A.
3: Il manque pas de A, qu'est-ce que vous racontez là?
5: Bah, d'après ce que vous me dites, il y a écrit « bac », ça veut rien dire.
3: Mais pourquoi il manque pas de A?
5: Deux A?
3: Mais non, mais il manque pas de A.
5: Oh là là, donc faut que je vous pose aussi un deuxième A, ça faut voir si j'en ai deux en stock.
3: Mais qu'est-ce que vous racontez là?
5: Eh bah, sur le bon de commande, je vous rajoute un deuxième A.
3: Le bon de commande de quoi?
5: Bah pour les lettres qui vous manquent.
3: Mais il manque pas de lettres.
5: Plus le C qu'on va enlever.
3: Mais pourquoi vous voulez enlever un C à tabac? C'est tabac, ça s'écrit avec un C, tabac.
5: Ah bah non.
3: Ben si.
5: Bah non, sinon on dirait tabac.
3: Bah vous avez vu ça où?
5: C'est l'écriture inclusitoire, vous savez, maintenant il faut plus mettre les lettres qu'on prononce pas.
3: Non, vous touchez à rien du tout là.
5: De toute façon, je passe avec le bon de commande.
6: Allô.
5: Et bonjour madame.
6: Bah, tu ton bon de commande, tu te le carres au cul, puis j'en veux pas moi.
5: Ah c'est gentil, mais dans ce cas tu vas rester avec une faute d'orthographe.
6: Non mais je m'en fous, ça te regarde pas. Ça fait 7 ans que je suis ici, la faute d'orthographe est liée depuis 7 ans, voire même depuis 30 ans.
5: Ouais, bah en attendant il y a écrit bac, c'est un peu la honte.
6: Mais je m'en fous complètement.
5: Non mais pardon.
6: Non mais y a pas de pardon. Ton arnaque, tu te la fous au cul et bien profond. T'as compris comme ça, c'est plus français.
5: Alors non, c'était pas le projet à la base. Moi je voulais juste filer un coup de main.
6: Okay. Non mais je vais être très clair avec toi. Les arnaques j'en ai fait bien avant toi, d'accord.
5: Ah d'accord, donc on est collègues.
7: Oui, allô?
5: Bonjour madame, comme j'expliquais à votre collègue arnaquiste, je vais m'occuper de votre enseigne.
7: Non mais ça va pas, non. Ça va pas du tout, non.
5: Vous mettez une enseigne tabac, TABA, on n'en parle plus.
7: Non, mais vous mettez rien du tout, je m'en fous, vous travaillez pour qui vous, monsieur?
5: Monsieur Martin, les échafaudeurs Martin, je m'étais présenté à votre...
7: Les échafaudeurs Martin, moi j'ai jamais eu affaire aux échafaudeurs Martin, monsieur, vous n'avez pas à venir chez moi, je n'ai pas demandé, moi, quand j'ai besoin de quelqu'un, je vous appelle.
5: Pas la peine de m'appeler puisqu'on est déjà au téléphone, donc je vous rajoute deux A, je vous enlève un C.
7: Oui, allô? Gendarmerie nationale, bonjour.
5: Oh là là, mais que se passe-t-il qui est à l'appareil?
7: Gendarmerie nationale, bonjour.
5: Alors ça c'est dingue parce que vous avez la voix du patron du tabac.
7: Non.
5: Et pourtant je suis où là?
7: À la gendarmerie, monsieur.
5: Incroyable, j'étais en ligne avec le tabac et d'un coup je suis télétransféré à la gendarmerie.
7: Je sais pas, monsieur, c'est quel sujet, monsieur?
5: C'est au sujet que j'étais en ligne avec le bureau de tabac.
7: Oui, bah c'est à côté, oui.
5: Ah, vous les connaissez?
7: Oui, bah on est à côté, oui.
5: Ok, parce que le patron m'a commandé une nouvelle enseigne.
7: Comment?
5: Ouais, et maintenant il a changé d'avis, il en veut plus.
7: Alors écoutez, monsieur, c'est monsieur... Je peux vous dire que j'ai jamais commandé l'enseigne. Alors maintenant, si vous avez un problème, vous me voir, c'est où je suis.
5: Ouh là là.
7: On va régler les problèmes ensemble, d'accord?
5: Attendez, je ne suis plus à la gendarmerie.
7: Bon, ça me casse les couilles. Je vous dis que j'ai jamais commandé l'enseigne.
5: Mais enfin, j'étais avec le gendarme à l'instant.
7: Ah bah non, vous êtes au patron.
5: Oh là là, je me suis fait avoir comme un bleu, c'est le cas de le dire.

0: oui, qu'est-ce que vous voulez? Alors, c'est quoi le problème? Je vais jamais commander en scène. Alors, c'est un souci. Bah, non, vous venez me voir, c'est tout. On va régler ça ensemble.
1: Mais attendez, là, qui me parle? C'est le gendarme.
0: Ah, bah, non, c'est pas le gendarme, c'est monsieur. C'est le patron.
1: D'accord. Ah, bah, repassez-moi le gendarme, s'il vous plaît.
0: Ah, bah, il est bon, le gendarme. Il est parti au flic.
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4: Mairie de Loire-Boulesse, bonjour.
5: Ah non, c'est le commissariat.
4: Non, c'est la mairie.
5: Oh mon Dieu, j'ai fait une erreur, madame. Mais vous pouvez peut-être m'aider.
4: Oui.
5: Madame Lamolle, à l'appareil, rue du Rhin, j'habite là.
4: Oui.
5: Parce que j'ai fait un pas en arrière dans l'escalier parce que j'avais fait tomber quelque chose de mon sac. Et en reculant, je me suis assis en tombant sur le facteur, le monsieur de petite taille, là, vous savez.
4: Je connais pas.
5: Vous connaissez pas le facteur? Attendez, parce que il est coincé. Je suis assis sur lui, puis il est coincé. Et attendez, je vais essayer d'approcher le téléphone de sa bouche, parce que... Attendez.
4: Mais il est coincé où?
6: Allô?
4: Oui.
6: Allô?
4: Bonjour.
6: Oui, bonjour, Gaspilla, l'appareil. Vous m'entendez, là?
4: Oui.
6: La dame, elle est quand même âgée et elle est assise sur moi, là, sur mon nez. Et je suis coincé avec mon nez qui est donc mal placé, quoi, on va dire, hein, sous la robe de madame.
4: Et vous ne pouvez pas vous relever?
6: Ah bah j'ai son... Non, j'ai mon nez qui est coincé dans le postérieur de madame, avec tout le respect que je lui dois, mais là, je sais pas quoi faire, hein.
4: Ah mince, c'est où? Vous êtes où?
6: Ah ben là, ben c'est son postérieur, quoi, dans la rue des Fesses, quoi.
4: Non, mais je veux dire où? C'est à quelle adresse?
6: Eh ben, c'est rue du Rhin.
4: Mais quel numéro?
6: Ah, au 33.
4: 33, rue du Rhin. Oh,
6: elle a des flatulences, en plus.
4: Aïe, aïe, aïe. Écoutez, j'appelle tout de suite les pompiers, que quelqu'un vienne très, très vite.
6: Oh non, non, n'appelez pas les pompiers, parce que c'est embarrassant pour moi, hein. C'est
4: mais
6: pas les
4: nous, on peut pas envoyer quelqu'un d'autre. Qui c'est que vous voulez que j'envoie?
6: Non, mais si vous pouvez me dire comment je peux faire pour sortir de là, parce que la dame, comme je vous ai dit, avec la chaleur, là, j'ai rien contre les dames, hein.
4: Non,
6: Mais avec la chaleur, ça cocotte, hein, quand même, là-dedans, hein.
4: Mais écoutez, quelqu'un doit venir vous dégager.
6: Et je peux vous passer la dame, vous pouvez lui demander si elle peut contrôler un peu ses flatulences, si c'est possible, hein, parce
4: mais,
6: que...
4: Mais ça, moi, je peux pas le lui dire, vous
6: attendez.
4: Vous rendez compte?
6: Ben si, vous pouvez lui dire. Attendez, je vous la passe, hein.
4: Il veut que moi je lui dise à la dame qu'elle contrôle ses
5: flammes. Allô?
4: Oui.
5: Oui.
4: Écoutez, j'appelle tout de suite les pompiers, on vient vous dégager, hein.
5: N'appelez pas les pompiers parce que je veux pas qu'on me voie comme ça, j'ai un certain âge, hein.
4: Elle veut pas qu'on la voie comme ça. Mais qu'est-ce que vous voulez qu'on fasse alors?
5: Attendez, je vous passe le facteur.
4: Mais c'est...
6: Allô?
4: Oui.
6: Oh non, hein, non, il faut lui dire quand même parce que c'est insupportable, hein.
4: Mais monsieur.
6: Oh, attendez! Attendez. Levez-vous, madame, comme ça. Attendez, elle se lève un peu. Ça y est, j'arrive. Attendez. Oh, ça y est. Vous m'entendez?
4: Oui.
6: Il est sorti. Je vous le passe. Pff, allô?
4: C'est bon, vous êtes dégagé?
6: Oh oui, vous savez pas d'où je sors, là. Oh là. Attendez, j'ai un truc sur le nez. Qu'est-ce que c'est que ça? Oh, ben, un supposé. J'ai un suppositoire sur le nez?
4: Non.
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7: Allô?
8: Bonjour monsieur, c'est bien ici l'exploitation d'arbres fruitiers?
7: Oui.
8: Monsieur Martin à l'appareil, les équipementiers Martin.
7: Oui.
8: Il faut que je vienne faire des relevés chez vous rapport au pont que je vais installer, qui va passer au-dessus de votre propriété.
7: Mais c'est pourquoi faire le pont? On n'a jamais entendu parler d'un pont.
8: En fait, c'est parce que vous savez, ils ont annulé le projet d'autoroute qui devait se faire pas loin de chez vous.
7: Oui.
8: Donc, comme j'avais prévu d'installer un pont là-bas, mais que je peux plus, j'ai fait un nouveau tracé d'autoroute qui passe par chez vous.
7: Mais il peut pas y avoir d'autoroute. Hein.
8: Ah non, pour le moment, pas d'autoroute. Je vous rassure, je vous mets que le pont.
7: Non mais ça sert à rien là.
8: Bah si jamais un jour il y a une autoroute qui doit passer par chez vous, il y aura déjà le pont.
7: Attendez, je vais... T'es au courant qu'ils veulent faire passer un pont ici?
8: Bah oui, je suis au courant, c'est moi qui vous l'ai dit.
7: Non, je parlais à mon compagnon.
8: Ah.
7: Parce que lui, il est le premier adjoint à la mairie.
8: Super, dans ce cas, je vais mettre que lui, il est d'accord.
7: Ah ben, mais vous pouvez pas, il est maire.
8: Bah justement, c'est encore mieux.
7: Non mais vous avez rien compris.
8: Mais si, vous prévenez le maire qu'il est d'accord, moi je prépare les papiers.
7: Mais non, vous rigolez ou quoi?
8: Bien sûr.
7: On va pas se foutre un pont qui va servir à rien, il y a pas un tracé d'autoroute qui a rien du tout.
8: En plus, ça vous fera de l'ombre l'été quand il fait un peu chaud.
7: Non mais quittez pas.
9: Oui, bonjour.
8: Bonjour madame.
9: Là, c'est un monsieur qui vous parle.
8: Admettons.
9: Et alors, comme ils font pas la 69, ils vont faire une déviation qui passe chez
8: vous. Alors, presque. Moi, j'ai déjà décidé de dévier le pont au-dessus de chez vous. Après, pour l'autoroute, c'est pas encore sûr.
9: Un pont qui passe au-dessus de mon terrain. Personne n'est venu. Vous venez me dire, il y a un pont qui passe au-dessus de mon terrain.
8: C'est ça. Ah, au passage, d'ailleurs, vous avez rien qui dépasse les 3 mètres chez vous.
9: De quoi vous me parlez? J'ai une exploitation fruitière avec des arbres. Vous me parlez de hauteur de 3 mètres?
8: Ouais, parce qu'on va vous faire ce qu'on appelle un pont basse altitude. Il est à 3 mètres du sol.
9: Non mais attendez, mais c'est grotesque. gigantesque ce que vous me parlez là. J'ai des poteaux de 4 mètres de hauteur.
1: Ah oui, bah les poteaux, je peux vous en recouper un mètre, ça devrait
9: vous
1: pas...
9: Vous allez rien recouper, il n'y a pas un ingénieur qui va arriver chez moi.
1: Bah oui, mais sinon le pont va péter vos poteaux.
9: Non, non, mais attendez.
1: Non, mais je m'en occupe. Au passage, vous savez quoi, je taillerai aussi un peu les arbres.
9: Vous me parlez de quoi, moi? On va vous couper les arbres. Là, il n'y a rien qui est prévu. Rien ne passera chez moi aujourd'hui.
1: Ah non, pas chez vous. Au-dessus de chez vous.
9: Mais c'est mieux, au-dessus de chez moi.
1: Ah bah oui, si c'est au-dessus, c'est pas vraiment chez vous.
9: C'est mieux, mais c'est grotesque, grotesque. Vous allez pas faire un pont qui passe au-dessus de chez moi.
1: Bah sinon on le fait en dessous de chez vous, mais dans ce cas c'est un pont souterrain, c'est pas le même prix.
9: Lunaire, ce dont vous me parlez. Vous êtes une société en train de venir, je vais vous couper les arbres, est-ce que ça passe? Mais attendez.
1: Ah non, mais les arbres, je les coupe pas, je vais tous les tailler à 2,90 m.
9: Mais moi c'est des arbres fruitiers, personne ne rentre, personne ne me touche les arbres, il va rien se faire, monsieur, là. Vous avez compris?
1: Ah oui, mais si on fait rien, vos arbres ils vont frotter sous le pont, faudra pas dire que c'est ma faute.
9: Mais... le pont, il va frotter.
1: Ou alors, autre solution, on abaisse votre terrain.
9: Mais attendez,
1: mais si on creuse votre terrain pour faire descendre toute la propriété de quelques mètres...
9: Mais monsieur...
1: Problème réglé.
9: Non mais, c'est une blague.
1: Bah oui.
9: On passe à une radio.
1: Ah mais c'est complètement une radio.
9: C'est une...
1: Bah oui, d'ailleurs, vous savez laquelle?
9: Non, mais bon, enfin, c'est Rire et Chanson ou je sais pas...
1: Ah bah c'est bon, n'en dites pas plus.
9: Hein?
1: C'est ça, bienvenue dans l'appel trop con.
9: Mais...
1: Et bonne journée, madame.
9: Merci, madame, également.
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10: Dispensaire.
5: Allô.
10: Allô.
5: C'est le dispensaire pour les animaux.
10: Oui.
5: Bonjour, madame.
10: Bonjour.
5: Monsieur le baron Ledoux, j'habite boulevard Saint-Germain.
10: Oui.
5: Et j'ai un grand malheur avec mon perroquet.
10: Oui.
5: Oh mon Dieu, il est originaire de la Libye.
10: La Libye, oui.
5: Voilà. Et hier soir, à la télé, ils ont montré la guerre entre le Tchad et la Libye.
10: Oui.
5: Et mon perroquet, il était là, devant la télé.
10: Oui.
5: Et depuis, il n'arrête pas que de dire des bêtises, des cochonneries.
10: Ah bon?
5: Oui. Et je ne sais pas quoi faire, moi je
10: Qu'est-ce
5: sais...
10: Qu'est-ce qu'il raconte?
5: Oh, des cochonneries, hein. Vous voulez que je vous le passe? Vous allez voir. Attends,
10: oui,
5: je...
10: oui.
5: Je vais approcher du téléphone. Attendez, j'attrape, hein.
10: Oui.
5: Bien là, coucou. Allô?
10: Oui.
5: Voilà, là. Parle, Coco.
10: Coco? Il écoute, là?
5: T'as la pris! Oh t'as la pris! Oh
10: Coco? Bonjour, Coco.
5: Poufiasse! Poufiasse! Poufiasse!
10: Mais ça va pas?
5: Allô?
10: Oui?
5: Vous avez entendu?
10: Oui, j'ai entendu.
5: Alors, qu'est-ce que je fais, moi?
10: Alors, attendez. Ne quittez pas, s'il vous plaît, hein. Allô?
5: Oui.
10: Monsieur, alors, remettez votre perroquet à côté et faites-le parler.
5: Mais...
10: Le docteur écoute, hein?
5: Viens là, Coco! Hein? Coco, viens là! Mec.
10: Écoute, je suis morte de rire.
5: Coco! T'as le prix! Allô?
10: Oui?
5: Bon, ça y est, attendez, je mets la tête à côté de l'appareil. Allez-y.
10: Coco, bonjour? Coco!
5: T'as la prise!
10: Mais tu m'avais pas dit ça tout à l'heure!
5: Confiance! Confiance! Allô?
10: Oui.
5: Oh, madame?
10: Oui.
5: Vous savez le chinois pour passer le thé?
10: Oui.
5: Le chinois, le petit filtre pour passer le thé? Il l'a mis sur sa tête comme un casque!
10: Ah bon?
5: Oh non! Coco, reviens ici!
10: Écoutez, vous êtes où, monsieur?
5: Madame, il a une fourchette dans le bec! Il vient vers moi!
10: Non, c'est pas vrai?
5: Non!
10: Monsieur! Monsieur, Olivier, écoute, tu sais, il vient de me dire que son perroquet, il a mis une fourchette dans le bec, il est venu vers lui, et après, j'entends plus rien. Mais j'entends plus rien, ça tombe, il a foutu un coup de fourchette. Allô?
5: Saloperie!
10: Coco!
5: Saloperie! Saloperie!
10: Coco, t'exagères, hein? Qu'est-ce que t'as fait à ton maître?
5: Vive les Libyens! Vive les Libyens!
10: Mais t'es dingue! Pourquoi vive la Libye? Coco?
5: Kadhafi! Kadhafi!
10: Kadhafi? Mais qu'est-ce qu'il a, Kadhafi? Hein? Coco? Coco, t'as le combiné, là? Qu'est-ce que t'as fait à ton maître?
5: Ta gueule! Ta gueule!
10: Quoi, ta gueule? Je t'en prie, hein? Je peux te dire ta gueule aussi, moi.
5: Ta gueule! Ta gueule, prie!
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11: Oui, allô?
1: Bonjour monsieur, c'est bien le pressing?
11: Oui, bonjour.
1: Monsieur Martin à l'appareil, je vous ai envoyé un dossier pour participer aux journées de l'Europe et vous nous avez pas rappelé.
11: Non, c'est par courrier?
1: Oui.
11: Non, je suis au courant de rien.
1: En gros, on vous a mis volontaire pour échanger votre commerce avec un autre européen.
11: Oula, échanger, ça veut dire quoi?
1: Ça veut dire que pendant une semaine, chacun part chez l'autre pour faire son boulot.
11: Waouh, c'est particulier, ça, parce que moi, si je pars, moi, personne fait mon travail.
1: Mais
11: donc,
1: si, puisque vous allez échanger, vous aurez quelqu'un qui vient de la Moldavie.
11: La quoi?
1: La Moldavie.
11: La Moldavie, c'est quoi?
1: Bah, c'est un pays, en plus, pour une fois que je dis en vrai.
11: Mais attendez, moi, là, je des nuits, hein. Il parle comment, il parle quelle langue, ce monsieur? Moi, je parle pas.
1: Ah, bah, il est moldaviste, donc il ne parle que moldaviste.
11: Bah, mais qu'est-ce que vous voulez qu'il fasse ici?
1: Bah, il tient le pressing.
11: Oui, je comprends bien ça, il va tenir le pressing, mais comment, s'il parle pas la langue, qu'est-ce que vous voulez-vous qu'il fasse?
1: Ce qui serait bien d'ailleurs, c'est que vous trouviez quelqu'un qui parle moldaviste pour lui faire la traduction.
11: Et vous plaisantez ou quoi, monsieur? C'est pas sérieux, votre truc, là?
1: Non, mais vous voyez, dans votre entourage, vous demandez à ceux qui parlent moldaviste.
11: Qui parle le moldavie dans mon entourage, d'après vous? Comment voulez-vous que je trouve quelqu'un qui parle le moldavie?
1: Sinon, vous passez une annonce. Cherche traductionneur qui parle le moldavie.
11: Oui, mais attendez, moi, mon travail ici, qui c'est qui va le faire, monsieur?
1: Le moldaviste. Oh là, vous suivez pas.
11: Mais vous plaisantez, il connaît absolument pas mon métier, c'est impossible.
1: Vous savez quoi? Pour être sûr, je vais valider une deuxième fois.
11: Mais moi, je veux pas. Mais allô?
1: Bonjour monsieur, un instant, je valide, je suis à vous. Hein.
11: Alors attendez, avant de valider quoi que ce soit, monsieur.
1: Attendez deux secondes, je vous fais passer en départ express.
11: Écoutez. Si vous validez, c'est votre problème, mais personne n'entrera dans mon commerce.
1: De toute façon, vous serez pas là.
11: Mais pas du tout.
1: Mais si, puisque vous serez à l'étranger.
11: Mais je ne serai pas du tout à l'étranger, monsieur.
1: En plus, vu que vous êtes volontaire.
11: Qui vous a dit ça? Qui vous a dit que moi j'étais volontaire?
1: Alors ça, c'est moi.
11: Ah, c'est vous?
1: Oui, je suis personnellement chargé de désigner les volontaires au hasard.
11: Bon, alors ça, c'est votre problème.
1: D'ailleurs, je vous ai pas demandé, vous-même, parlez-vous le moldavie?
11: Bah, bien sûr, mais tout le monde parle le moldave.
1: Ah bah non, figurez-vous que c'est pas le cas de vos collègues, apparemment.
11: Non, mais franchement.
1: Ah bah franchement, c'est moins répandu qu'on le croit. Hein.
11: Non, mais je crois rêver, je vous garantis. Vous êtes en train de valider quelque chose, parce que vous avez décidé que je devrais partir. Non, mais je rêve.
1: Validage accepté.
11: Ah non, alors, écoutez,
1: au passage,
11: monsieur,
1: je peux vous rajouter une semaine supplémentaire en Macédoine du Nord. Est-ce que ça vous intéresse?
11: Je pense que vous n'avez pas dû bien comprendre ce que je viens de dire.
1: Alors, pardon, c'est pas que j'ai pas envie de discuter, mais il faudrait quand même avancer sur votre dossier parce que j'ai pas que ça à faire.
11: Non, mais attendez, mais vous êtes en train de parler à qui là? Vous parlez à qui là?
1: Bah, au monsieur du pressing qui parle moldaviste.
11: Ah putain, ça va me saouler.
1: Je vous entends, hein.
11: Tant mieux.
1: Ouais, bah, dites pas ça au moldaviste parce que.
12: Allô?
1: Eh bah, encore un autre monsieur.
12: Non.
1: Donc vos collègues m'ont validé l'échange moldaviste.
12: Non, vous foutez pas de ma gueule là, vous venez de le valider.
1: Ah! Alors peut-être qu'on s'est mal compris parce que...
12: On s'est mal compris, vous faites votre truc, vous expliquez que d'elle. Donc maintenant vous annulez le bordel.
1: Je vous rassure, tout le bordel est plus ou moins pris en charge.
12: Mais je m'en fous que tout soit pris en charge. Vous validez un truc sans demander l'autorisation des gens. Il y a un moment, faut arrêter là.
1: Ah oui, mais alors si vous êtes pas d'accord, dites-le avant.
12: Mais dites-le avant, vous faites de ma gueule.
1: Bah là vous me mettez au pied de la muraille, je fais comment?
12: Mais bien sûr, vous venez de valider le truc. C'était pas de moi.
1: Et voilà. Et alors qu'est-ce que je fais maintenant?
12: Eh ben vous annulez.
1: Ah oui, donc vous changez d'avis.
12: Non, je n'ai pas changé d'avis.
1: Ah, donc vous changez pas d'avis.
12: Putain, mais vous foutez de ma gueule ou quoi? Je n'ai pas changé d'avis, je n'ai déjà pas validé à la base. Donc arrêtez.
1: Ouh, c'est pas clair. Bon, vous êtes d'accord ou pas?
12: Non, je suis pas d'accord, non.
1: Ok, mais alors pourquoi vous me demandez de confirmer?
12: Vous êtes con ou vous faites exprès?
1: Pardon, mais je perds un peu mon temps quand même à vous faire un dossier au plus
12: oignon. Ah, parce que moi je perds pas de temps là avec vous au téléphone. Oh,
1: je vous mâche le boulot, je vous inscris.
12: Mais vous me mâchez le boulot, vous annulez votre bordel, vous m'envoyez rien du tout.
1: Mettez-y quand même un minimum du vôtre, sinon on va jamais y arriver.
12: Ouais, bah juste. Je mets de mon... Voilà.
1: Voilà, oui, c'est ça.
12: J'espère que j'ai été claire.
1: Ouh, mais attendez, qui voilà?
12: J'espère que j'ai été claire.
1: Non, attendez, voilà, justement, le moldaviste.
12: Ah oui.
1: Oh, bah, je vous le passe.
12: Ah oui.
1: Bonjour, monsieur Ski, c'est monsieur Martinski, le moldaviste.
12: Ah ouais, vous foutez bien de ma gueule, en fait.
1: Franchement, Ski.
12: Arrêtez vos conneries, là.
1: Ah oui, c'est grosse connerie, Ski.
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13: Centre de recrutement de l'armée de l'air, bonjour.
14: Bonjour madame, je suis au centre de recrutement.
13: De l'armée de terre?
14: Oui, c'est ça. Adjudant chef Le Duret à la retraite.
13: Bonjour chef.
14: Vous avez quel grade?
13: J'ai grade de brigadier chef.
14: Ça va?
13: Oui, ça va bien.
14: Bon, pas trop.
13: Merci.
14: Pas trop dur avec le soleil?
13: Ça va, c'est des températures appréciables pour l'instant.
14: Oui, moi je me souviens dans mon bureau, j'avais du mal à dormir. Tellement il faisait chaud à cette époque-là.
13: Ah bon, eh bien.
14: Pas vous?
13: Pour l'instant, ça va.
14: Bon, parlons peu, mais parlons bien. Depuis que je suis à la retraite, comme je suis un passionné de l'histoire de l'armée, évidemment, hein,
13: oui.
14: Je collectionne tout ce qui est militaire.
13: Oui.
14: Et là, j'aurais aimé savoir si vous pouviez m'aider, en fait, pour avoir le slip du colonel. Parce que je n'en ai pas. C'est une pièce assez rare.
13: Le quoi?
14: Le slip du colonel.
13: Ah non, mais je sais, non, mais franchement, je... Non, comment voulez-vous que j'arrive à avoir un slip d'un colonel?
14: Bah, vous êtes une femme, vous pouvez...
13: Ah ben non,
14: mais... Je vous donne la pièce.
13: Ben oui, mais je vous dis, là, moi, je pourrais le faire pour vous, hein. Faudra appeler dans un régiment. Les chefs de corps, ils sont dans les régiments.
14: Mais s'il y a un colonel qui passe, est-ce que vous pouvez essayer, au moins?
13: Non, C'est pas mon travail de demander un sous-vêtement à mon chef de corps. Qu'est-ce qu'il va penser de moi? Il va croire que je veux coucher avec lui.
14: Mais non.
13: Bah si.
14: Alors attendez, écoutez. Pour le slip du colonel, vous pouvez rien faire.
13: Non.
14: Bon. Et éventuellement,
13: oui.
14: Je cherche le soutien-gorge de la standardiste.
13: Monsieur.
14: J'en ferai don après au patrimoine du ministère.
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15: Allô.
1: Bonjour monsieur, je suis bien à la boucherie.
15: Oui, c'est ça.
1: Monsieur Martin à l'appareil, les électriciens Martin.
15: Oui.
1: Vous avez pas eu des coupures d'électricité depuis l'ouverture?
15: Non, rien du tout.
1: Super, parce que je me suis permis de bricoler votre compteur, j'étais pas sûr que ça marche.
15: Ah ouais?
1: Ouais, parce que c'est un tuto que j'ai vu sur internet pour pas payer l'électricité.
15: Non mais qui c'est qui vous a permis de faire un truc sur mon compteur en plus? Avant d'y faire, vous nous téléphonez quand même.
1: Justement, je vous y téléphone maintenant parce que là ça marche, mais il peut y avoir quelques coupures électrifiques.
15: Et s'il y a plus d'électricité, je la mets où la viande?
1: Bah au frigo.
15: Non mais vous me prenez pour quoi là?
1: Non mais pardon, c'est parce qu'il se trouve que je loue aussi des groupes électrogènes, vous avez de la chance.
15: Ah bah bien sûr, en plus je vais vous louer un groupe électrogène en plus. Non mais attendez.
1: Oh bah pardon, vous trouvez des solutions surtout.
15: Ah bah mais vous vous débrouillez, vous tapez pas sur les compteurs des autres.
1: Bah je préférais faire ça sur celui des autres que sur le mien parce que j'étais pas sûr que ça fonctionne.
15: Attends. Non mais attends, s'il a bricolé nos compteurs là. Tiens, je vous passe mon mari parce que là j'ai du monde.
1: Ah tiens, encore une madame Marie. Ah bah j'en ai plein en ce moment.
15: Mon mari.
1: Demandez-lui par hasard si on s'est pas parlé la semaine dernière au téléphone.
15: Non mais attendez.
1: Parce que justement j'ai eu une madame Marie.
15: Mais c'est pas madame Marie, c'est mon mari. Non mais vous comprenez ce que je vous dis?
1: Bah je comprends qu'il y a de plus en plus de madame Marie en France. Ah bah c'est elle que j'entends derrière, non?
16: Allô?
1: Bonjour madame Marie.
16: C'est quoi ce bordel là? Déjà vous me demandez mon avis avant de trafiquer mon compteur, il me semble.
1: Plus besoin, vu que vous me louez à un groupe électrogène, vous êtes peinard.
16: Attendez, mais pourquoi je louerais un truc que j'ai rien demandé? Moi j'ai rien demandé à bricoler mon compteur. Vous me bricolez mon compteur et puis vous me louez un truc derrière, bah, c'est facile ça.
1: Bah je préfère parce que si jamais votre compteur il saute, au moins.
16: Non mais fallait pas y toucher mon compteur, moi il marchait bien. De quel pouvoir tu touches mon compteur? Non mais c'est extraordinaire ça.
1: Eh bah tout simplement du pouvoir extraordinaire des électriciens Martin, professionnels de l'électrifiage.
16: Non mais j'ai rien demandé, tu touches rien.
1: Enfin rien. J'installe quand même le groupe électrogène.
16: Tu me touches rien, tu me touches rien. Putain, mais nom de Dieu, mais c'est quoi ce sketch là?
1: Ah bah bonne question, non mais c'est quoi ce sketch pour une petite bidouille de compteur?
16: C'est quoi ce bordel là?
1: Eh, hey, en plus, le groupe électrogénéral, je te le fais à 1000 balles.
16: Eh bah mais vous payez 1000 balles, non mais t'as carrément craqué là.
1: Allez, tu sais quoi? Je te le fais à 900.
16: Non, non, mais y'a pas de 900, c'est zéro.
1: Zéro? Attends, déjà je te fais un prix d'amis.
16: Non mais attends, mais je te connais pas, mais tu me connais toi? T'es carrément un comique toi, je te jure.
1: Hein. Oh. Toi, tu me fais des compliments pour négocier le prix du groupe.
16: Mais je t'ai pas demandé de groupe, mon Dieu, mais oh, arrête tes conneries, là.
1: Alors, je vais pas arrêter mes conneries tout de suite.
16: Oui, mais je m'en fous, tu fais tes bricoles entre toi, t'as qu'à faire ça avec tes copains, à ta famille, j'en ai rien à foutre, tu me touches pas mon compteur.
1: Oui, mais le problème, c'est que mes potes et ma famille, quand ils voient que c'est moi qui appelle, ils décrochent plus.
16: Eh ben, c'est très bien, mais tu te débrouilles avec ta famille, moi je te connais pas, tu me connais pas, qu'est-ce que tu m'appelles, là?
1: Bah, qu'est-ce que je t'appelle pour notre petite bidouille?
16: C'est quoi ce sketch? Mais je t'ai rien demandé, moi.
1: Ah, d'accord.
16: Bon, bah d'accord, mais il tombe des nues. Non, mais je t'ai jamais rien demandé, moi je t'ai pas contacté.
1: Bah, pas la peine de me contacter si moi je t'ai déjà contacté.
16: Merde, non, mais c'est bon. C'est quoi que tu comprends pas quand je te dis que c'est bon, là?
1: Non, mais c'est bon, j'ai compris. Toi, tu veux un groupe électrogélatineux.
16: Non, je t'ai pas dit que je voulais un groupe électrogène. J'ai dit, si le compteur il lâche, je fais comment? Et c'est toi qui as voulu me placer un groupe électrogène à 1000 balles. Non, mais c'est quoi cette arnaque du siècle, là?
1: Oh, t'exagères, j'ai dit que je le faisais à 900.
16: Je m'en fous, 900 000 balles, même zéro, j'en ai rien à foutre.
1: Oh là là, 900 000 balles?
16: Non,
1: Ah non, mais attends, c'est mal compris.
16: Non, 1000 balles ou 900 balles, j'en veux pas.
1: Cela dit, pour 900 000 balles, tu sais quoi?
16: Ah, oh, mais qui fuyons? Oh, t'es fatiguant.
1: Non, mais à ce prix-là, je t'installe une petite centrale nucléaire.
16: Non, mais c'est bon.
1: Et t'es peinard pour 3000 ans, hein.
16: Allez.
17: Allô?
18: Oui.
17: Bonjour ma fille. Le père Lafesse à l'appareil, de la paroisse de Médeux. Je voudrais un renseignement. C'est bien la caisse du crédit municipal de...
18: Oui, ne quittez pas.
17: J'entends mal, ma fille.
18: J'écoute.
17: Oui, bonjour ma fille.
18: Bon, c'est bien... Monsieur Dimunch, que vous arrive-t-il?
17: Comment?
18: Monsieur Dimunch?
17: Ben non, pourquoi vous me demandez ça?
18: C'est pas Monsieur Dimunch?
17: Si, c'est le prix.
18: Oh, ben dis donc, vous êtes un vrai plaisantin, vous.
17: Ben oui.
18: Qu'est-ce qui vous arrive, M. Dimunch?
17: Ben, des problèmes d'argent.
18: C'est vrai, à ce point-là?
17: Oui.
18: D'accord. Oh, je pense qu'il n'y a pas de problème, M. Dimunch, vous pouvez venir. Vous viendrez quand, demain?
17: Oui.
18: Oui, ben sans problème.
17: 20 000?
18: Ah, 20 000, non, hein, je pense pas, pas 20 000. Attendez, parce que je dois remettre des formulaires à ma collègue, deux secondes. Bon, alors, monsieur Dimunch.
17: Oui.
18: Vous voyez, vous avez été reconnu plus ou moins, hein. Il y a ma collègue qui a dit au standard, il a déconné, il a dit que c'était la paroisse de mes deux.
19: Ah oui.
18: Vous avez dit ça?
19: Ben oui, parce que...
18: Ah bah ça a jasé, hein. Elle l'a répété à tout le monde, hein, qu'il y avait le curé de la paroisse de Médeux qui avait demandé la caissière, hein.
19: Ouais, non, d'accord.
18: Ah elle... ça va jaser, hein.
19: C'est pas vrai.
18: Non, mais elle m'a dit...
19: Elle a cru.
18: Elle a dû boire un coup aujourd'hui, ça c'est sûr. Elle me l'a dit. Elle...
19: Quoi, vous voulez dire que je suis sous?
18: Ah bah, elle, d'après sa déduction, c'est ça, hein.
19: Oh la garce.
18: Ah bah, elle a mangé le morceau, hein, ça c'est sûr, hein.
19: Mais que je vous dise tout de suite.
18: Oui.
19: Je lui ai dit, je voudrais parler à ma maîtresse. Et elle m'a passé tout de suite à vous.
18: Ah bah dis donc, bah ça va. Moi j'ai une bonne réputation. Hein. Si je comprends bien au crédit, elle aurait pu vous passer à un autre poste. Hein.
19: Non, mais elle m'a passé à vous.
18: Bah arrêtez, monsieur Dimun, ça va être la vraie... Ça va jaser à tous les étages, jusqu'au troisième étage. Et le troisième étage, c'est la direction, c'est le patron. Hein. Moi je ferai comme si de rien n'était. Hein. Bah je tiens à vous le signaler. Hein. Bah je suis pas dans vos combines, hein, parce que alors là... Vous n'avez pas eu peur qu'elle vous raccroche au nez, parce que vous savez, hein, ma collègue, celle-là, elle n'a pas l'air commode. Hein. Il suffit qu'on plaisante un peu, elle raccroche, hein, elle se dit c'est une plaisanterie, je passe pas au service.
19: Alors vous savez quoi? Moi je me dis, celle-là, elle est bouchée du cul.
18: Ah oui, elle est un peu coincée. Non mais c'est vrai, en fait, c'est une femme de militaire, mais vous savez, elle doit le mener à la baguette. Hein.
19: Vous croyez?
18: Ah ça, j'en suis sûre. Hein. Le pauvre, je le plains, parce que franchement, déjà ici, au crédit, il faut se la farcir, alors...
19: Et on peut parler?
18: Oui, allez-y, va.
19: Elle n'a pas la voix à sucer de la glace, hein?
18: Ça, je veux bien vous le croire. Hein.
19: Mais vous savez quoi?
18: Oui.
19: Elle a la tête à péter plus haut que son cul.
18: Ah, mais alors là, vous n'avez pas tout à fait tort, parce qu'elle est de petite taille, alors donc...
19: On dirait une autriche.
18: Oui, tout à fait.
19: Quand elle se baisse pour ramasser une pièce de 20 centimes.
18: Ah oui, tout à fait. Enfin, bref.
19: Mais
18: faut pas être trop médisant non plus, et si je suis sur écoute, monsieur Dimune, ça y est, hein. Ça va créer de la zizanie au sein même du crédit.
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20: Bonjour.
1: Bonjour madame, je suis bien au garage.
20: Oui, vous y êtes monsieur.
1: Je vais passer pour vous déposer un constat.
20: Pour me déposer un constat, pourquoi monsieur? Pour votre voiture?
1: Non, c'est pour la voiture de mon beau-frère, parce qu'il me l'a prêté.
20: Oui.
1: Mais là, je viens de reculer dans un poteau,
20: ouais.
1: Donc pour pas faire d'histoire, on va mettre que c'est vous qui m'êtes rentré dedans.
20: Oui, mais non, on peut pas faire ça monsieur.
1: Bah oui, mais si, problème réglé, on en
20: non,
1: parle
20: non,
1: plus.
20: Non, mais non, mais ça marche pas comme ça monsieur. On va pas faire nous déclarer un sinistre à notre assurance parce que vous avez reculé dans un poteau monsieur. C'est pas possible, ça se fait pas. Vous avez reculé dans un poteau.
1: Bon, alors oubliez le poteau, vous m'avez emboutifié.
20: Ah mais vous rendez compte de ce que vous dites? Vous mentez tellement. Vous êtes persuadé de votre mensonge?
1: Non, je sais très bien que c'est vous qui m'êtes rentré
20: attendez,
1: dedans.
20: Attendez. Parce que dans des choses comme ça, moi j'ai jamais entendu des trucs pareils. Là, il veut faire une déclaration de sinistre pour pas que son beau-frère soit au courant que c'est lui qui a reculé dans un poteau.
21: Bonjour.
1: Bonjour madame.
21: Je vais pas vous marquer comme quoi je vous ai rentré dedans, monsieur. J'ai pas déclaré un sinistre que j'ai pas fait. Vous faites votre constat tout seul. Moi j'ai pas eu de sinistre avec vous.
1: Oui, mais sur le constat, il faut que je mette la deuxième personne.
21: Bah, la deuxième personne, c'est le poteau.
1: Ouais, mais si je mets que c'est le poteau qui m'est rentré dedans, personne va me croire.
21: Bah, non mais attendez, ça sera de vos faux de toute façon.
1: Sauf si vous faites comme si vous aviez embouti.
21: Eh ben non, je ferai pas comme si. C'est vous qui avez cassé la voiture. Vous payez, point.
1: Bah non, je préfère que ce soit votre assurance qui paye quand même.
21: Mais je ne veux pas faire marcher mon assurance. Mais vous en avez tout.
1: C'est bien les garageurs, ça. Dès qu'on demande un petit service.
21: Ah non, mais puis quoi encore? Ma franchise et mon malus, c'est comme tout le monde. Vous n'avez rien compris, là.
1: Je compris que vous faites un peu le difficile, quand même.
21: Eh ben, mettez ça sur le dos de votre femme.
1: Non, j'ai plus simple. Je viens avec la voiture de mon beau-frère, je recule dans la vôtre, et pim!
21: Certainement pas! Si vous me reculez dedans, je vais vous défoncer la tête,
1: moi. Sinon, plan B, je viens juste vous mettre quelques coups de marteau dans votre pare-choc.
21: Mais vous mettez aucun coup de marteau, tu viens de donner la gueule. Bah, non, mais.
1: Au moins, vous serez tranquille avec votre assurance.
21: Mais vous êtes complètement malade, mon pauvre monsieur, là. C'est merde, le faire.
20: C'est quoi cette histoire? Bonjour monsieur.
1: Bonjour madame.
20: Pourquoi vous mettez mon nom sur votre constat?
1: Bah c'est ce que j'expliquais, sinon ça va me retomber dessus.
20: Mais vous êtes pas bien vous. J'en ai rien à foutre que ça vous retombe dessus monsieur. Moi j'ai rien à voir avec votre accident là.
1: Oui mais on va juste faire semblant.
20: Non mais t'as rien compris là. T'as pas intérêt à mettre mon nom sur le constat. Parce que déjà contre-signature, usage de faux. Tu m'oublies.
1: Ça c'est pas grave puisqu'on va marquer.
20: Non mais t'as pas compris. Non y a pas de c'est pas grave. T'as pas compris.
1: Bah si c'est pas grave parce que justement.
20: Mais c'est qui toi? Tu veux que je débarque ou quoi?
1: Ah non c'est gentil mais c'est moi qui viens, t'inquiète.
20: Non mais t'inquiète. Bah viens et tu vois. Comment je vais t'expliquer la chose?
1: Ah, super sympa. Alors attends, je finis juste de remplir ton constat.
20: Mais tu mets pas mon nom sur ton constat. J'ai rien à voir avec mon problème, moi.
1: Alors si, officiellement, je t'ai marqué comme percuteur arrière.
20: Mais j'ai rien percuté du tout. Qu'est-ce que tu me racontes, là? Viens ici, jusqu'ici.
1: Non, mais c'est pour de faux. T'as pas compris.
20: Tu fermes ta gueule et tu m'écoutes, là.
1: Oui, non, mais ce que
20: tu
1: je veux dire...
20: Tu fermes ta gueule et tu m'écoutes.
1: Oui, bien sûr.
20: Si je te promets que j'étais devant
1: toi. Enfin, si quand même, je peux t'expliquer vite fait.
20: Non, mais tu m'expliques pas, tu me tutoies pas. Je te connais pas. Tu vas rentrer la tête dans ton carreau et tu vas voir comment ça va te faire.
1: Oh là, non, touche pas au carreau parce que moi j'ai marqué que t'avais tapé le pare-choc.
20: Non mais écoute-moi tête de mort. Tu raccroches et tu te démerdes avec ton embrouille. Et je te fume.
1: Ah non.
20: Non.
1: Bah non parce que fumer c'est hyper dangereux pour la santé.
20: T'as rien compris du tout.
1: Pardon, c'est quand même marqué sur tous les paquets.
20: Tu vas te faire foutre. Est-ce que c'est clair?
1: Ah oui. Alors dit comme ça c'est clair.
20: Alors tu m'oublies.
1: Ok, je passe juste vite fait pour cette histoire de constat.
20: Non mais tu m'oublies espèce de tête de con.
1: Je suppose que je prends ça pour un oui.
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22: Oui, allô.
5: Allô.
22: Allô.
5: Bonjour, monsieur. C'est l'école d'accordéon.
22: Oui.
5: Ah, bonjour.
22: Bonjour,
5: excusez-moi monsieur. De vous déranger, monsieur Ledoux, à l'appareil.
22: Je vous en prie.
5: Je vous appelle d'une chambre où je suis dans une clinique.
22: Ah.
5: Et rien ne m'aurait fait plus plaisir en guise de dernière volonté.
22: Oui.
5: D'entendre un petit air d'accordéon.
22: Ah bon?
5: Si c'est possible.
22: Ah.
5: Avant que je parte.
22: Écoutez, monsieur, vous aimez l'accordéon à ce point, alors?
5: Oh, oui, j'en ai beaucoup joué.
22: Ah oui?
5: Ça m'aurait fait plaisir avant de partir.
22: Bon, écoutez, je fais le nécessaire. Attendez un petit instant, s'il vous plaît. Hein.
5: Merci, monsieur.
14: Avant de partir, ça fait du bien un petit air d'accordéon. Vous comprenez?
22: Attendez, je vous fais attendre, là.
5: Merci, vous êtes gentil. Allô?
22: Allô?
5: Oui, merci, monsieur.
22: Alors, attendez.
5: Ce sont mes dernières volontés avant de partir, monsieur.
22: Alors, attendez. Je vais vous jouer le retour des hirondelles, hein?
5: Ah oui.
22: Si vous connaissez?
5: Oh!
22: D'accord. Alors, ma femme va prendre le téléphone et moi, je vais prendre l'accordéon. Attendez un instant.
23: Allô?
5: Bonjour, madame.
23: Voilà, il va commencer, là.
5: Je m'assieds.
22: Je commence, hein?
5: Je vous écoute.

0: 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Oh, oh, bravo, monsieur.
1: Ça vous a fait plaisir?
0: Oh, mais vous pouvez pas savoir. Je ne m'attendais pas à ce que vous jouissiez de cette manière. Ce morceau est magnifique et vous êtes un grand accordéoniste.
1: Ah bien, je vous remercie, mais...
0: Je vous le dis du plus profond de mon cœur, monsieur Jacques.
1: Là, vous m'avez pris un peu de court, hein. J'étais vraiment à froid, là.
0: Non, non, je vous le dis, avant de partir, ça me fait toujours du bien. J'appelle les artistes au téléphone tous les matins, avant de partir, faire mes courses sur le marché.
1: Ah.
0: Et comme ça, je m'offre un petit concert privé.
1: Ah oui, oui. Mais donc, avant de partir, c'est sur le marché, parce que j'avais compris avant de partir, à cause d'une grave maladie, non?
0: À mourir, vous voulez dire?
1: Oui.
0: Non, non, je suis en pleine forme.
1: Ah, eh bien, je suis heureux d'avoir satisfait vos désirs.
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4: Oui.
5: Bonjour madame, c'est bien la cantine?
4: Oui, c'est monsieur par contre.
5: Monsieur par contre? Alors, vous écrivez ça comment?
4: Non, pas par contre, c'est parce que vous m'avez dit.
5: Attendez,
4: madame.
5: Vérifie mon listing, monsieur par contre, monsieur
4: non,
5: par
4: non,
5: contre.
4: Non, mais.
5: Vous êtes sûr que vous travaillez ici?
4: Ah, ben oui, non, mais il n'y a pas de monsieur par contre, non, parce que vous m'avez.
5: Ah, ben non, je vous confirme, moi je n'ai aucune livraison pour un monsieur par contre.
4: Non, mais parce que vous m'avez appelé madame, par contre, je suis monsieur, pas madame.
5: D'accord, vous êtes le monsieur qui remplace madame par contre.
4: Et vous êtes qui sinon?
5: Sinon, moi je suis monsieur Martin, établissement les viticulteurs Martin.
4: Alors, attendez, monsieur Martin.
5: Voilà, et je vais vous déposer du vin bio pour la cantine.
4: Du vin? Mais pourquoi on va prendre du vin dans une cantine scolaire, monsieur?
5: Bah, c'est le gouvernement qui l'a dit, il faut plus de produits bio dans les cantines.
4: Bah, non, mais n'importe quoi. Produits bio, mais on va pas prendre du vin, non, mais qu'est-ce qu'on va faire du vin?
5: Bah, vous le buvez. À mon avis, c'est meilleur que vos bières.
4: Mais qui boit des bières dans une école scolaire, monsieur?
5: Bah, si vous avez pas de vin dans votre école scolaire, j'imagine que vous avez au moins de la bière. Ils boivent quoi, sinon, les enfants?
4: Mais l'alcool, c'est à partir de 18 ans, monsieur. Les gamins, à la limite, ils boivent du lait, du jus de fruits et de l'eau. Même de la bière sans alcool, ils boivent pas.
5: Ah ouais, même pas une bière. Ah bah dis donc.
4: Mais là vous avez l'air de caisse monsieur, je comprends pas du tout, c'est pas possible. D'essayer de vendre des bières ou même du vin à la place des bières ou je sais pas trop quoi à des enfants.
5: Non, alors moi je fais pas la bière mais je peux vous en trouver.
4: Non mais on veut pas. Non mais on veut pas monsieur, non mais. Eh mais monsieur, non mais vous savez, mais vous atterrissez de la lune ou quoi, là, mais c'est pas possible.
5: Non mais vous inquiétez pas, j'ai mon beau-frère qui est brassageur, je lui envoie un message.
4: Dites-moi que c'est un canular quand même.
5: Ah bah oui, je vous le dis.
4: Là c'est un canular téléphonique, monsieur, c'est une caméra cachée, là, c'est pas possible.
5: Oh mais on dirait complètement un canular, ouais.
4: Ah ouais, on dirait bien que vous faites un canular là, monsieur.
5: Vous savez quoi? Je dirais même que je suis en train de vous faire un canular à la radio, allons-y.
4: Mais monsieur, un peu de bon sens quand même, monsieur.
5: Ah, donc c'est reparti.
4: Restaurant scolaire pour enfants de moins de 10 ans. Quand même, j'irai jamais proposer de vendre du vin quand même, monsieur.
5: Ouais, mais ça c'est parce que vous êtes pas dans le business vino écologiste.
4: On donne pas du vin à des enfants, monsieur. Je sais pas, on n'est pas en Russie, monsieur, quand même.
5: Ah non, attention, nous on fait pas du vin russe, hein.
4: Mais non mais monsieur, du vin. Qu'est-ce que je vais faire avec du vin dans ma cantine?
5: Bon, après vous pouvez servir juste un verre en entrée.
4: Mais juste un verre, monsieur. Mais là vous avez bu trop. 4 vous au moins. Là.
5: Alors vous croyez pas si bien dire parce que depuis ce matin, on est justement en journée dégustation sur les nouveaux clubs.
4: Ah oui, bah, rappelez-moi quand vous serez à jeun, parce que là, c'est pas possible.
5: Oula! Alors ça, faut voir à l'avance, parce que c'est pas tous les jours, hein.
4: Vous n'avez pas un collègue autour de vous, là?
5: Ah si, bah, j'ai mon patron, monsieur Martin, qui est juste en face de moi, sur le canapé.
4: Bah, très bien, passez-moi votre patron, s'il vous plaît.
5: Alors là, il dort, donc...
4: il dort, en plus, oh, là.
5: Ouais, il s'investit beaucoup dans les dégustations, donc forcément...
4: Mais vous avez le prix Nobel, là,
5: Ah bah mieux! On est grand prix de la foire martinvilloise.
4: Vous n'avez pas une secrétaire ou une personne qui n'a pas participé à la dégustation, au moins, ce matin, peut-être?
5: Bon, vous savez, on est boulot chez les viticulteurs, hein. Tout le monde est très investi.
4: Déjà, donnez-moi vos numéros de suite, je le note.
5: Ah, mais avec plaisir.
4: Moi, j'aimerais juste avoir un numéro.
5: Un numéro? Alors, disons le 4.
4: Oula.
5: Non, alors je sais pas, sinon le 8, c'est bien le 8.
4: Bon, non, mais là, monsieur, quand même.
5: Bah, pardon, je comprends pas votre jeu. On dit quoi, le 3, c'est bien?
4: Vous êtes complètement raide.
5: Ah, bah, je vous le cache pas, c'est un métier passion, oui.
4: Ah, bah oui, non, mais allez.
6: Allô?
7: Oui, bonjour, madame.
6: Oui.
7: Oui, bonjour, c'est France Télécom, l'appareil. Dites-moi, vous n'avez pas eu des problèmes de réception dernièrement?
6: Non.
7: Parce que apparemment, d'après le dispositif nouveau de nos relais antennes, vous aviez quand même un fort risque en degré 6 en potentiel de radiation.
6: Oui.
7: Vous êtes sûr que vous n'avez rien senti de nouveau dans son téléphone?
6: Ah non.
7: Bon, on va faire...
6: Je ne peux pas être embêté.
7: Là, vous êtes actuellement, vous avez un signal de 1530.
6: Oui.
7: Hein, c'est-à-dire c'est un signal qui est quand même élevé.
6: Ben, j'en sais rien, moi, je connais rien.
7: Non, mais c'est pour vous expliquer, vulgariser un peu notre propos. Donc, ce qu'on va faire, c'est qu'on va monter le signal là tout de suite à 1700.
6: D'accord.
7: Donc, vous allez me dire si vous ressentez quelque chose. Est-ce que vous pouvez avoir quelque chose à mettre sur la tête pour protéger un peu des radiations ?
6: Non.
7: Cellulose ou, vous voyez, un papier celluloïde, un papier toilette, par exemple.
6: Vous avez ça ? J'allais chercher ça.
7: Merci beaucoup. Alors, on va passer, chers auditeurs, de 1530 à 1700. Jean-Baptiste, vous montez, s'il vous plaît, le signal. Ah, tu vas en PHR. Tu vas en...
6: Voilà.
7: Ben, je suis à 1543. D'accord. Allô ?
6: Oui.
7: Oui. Alors, vous avez un rouleau de papier hygiénique ?
6: Ouais.
7: C'est ça. Alors, vous le dépliez et vous l'enroulez à partir du visage, vous voyez, à partir de la bouche, jusqu'au front et jusqu'aux cheveux, pour vous protéger des radiations.
6: Mm-hmm. Yep.
7: Vous commencez par la bouche, puis vous entourez à partir du bas vers le haut. Hein. La bouche, le nez... 1600. On est à 1600 là maintenant. Premier stop. Ok, pas de radiation.
6: Ça y est, je suis protégé.
7: Alors, vérifions s'il vous plaît. Le papier toilette, vous l'avez enroulé comment là ?
6: Je l'ai enroulé autour de la tête, entre mes oreilles, les cheveux et puis la bouche, le nez.
7: Le nez, tout est protégé ?
6: Oui.
7: Donc vous savez, un peu comme une momie quoi ?
6: Oui.
7: Vous voyez ? D'accord. C'est du double épaisseur vous avez mis ?
6: Oui.
7: D'accord. Rose, blanc ?
6: Il est blanc.
7: Il est blanc, d'accord. Alors, maintenant, on va faire un essai, madame. Vous allez gonfler, on va en voir en réception, hein, donc tu vas passer à 1780. Allô, allô ?
6: Oui, je vous entends plus.
7: Vous m'entendez plus, voilà, d'accord. Donc là, on va passer à 1700, vous m'entendez bien ?
6: Oui, là, je vous entends.
7: Très bien, donc vous allez fermer la bouche, gonfler vos joues, et souffler d'un seul coup quand je vous le dirai, d'accord ? Attention, fermez la bouche. Allez-y. Encore. Voilà. Vous pouvez enlever le papier.
6: Ça y est.
7: Voilà. Est-ce qu'il y a une marque sur le papier, à l'endroit où vous avez soufflé ?
6: Non.
7: À l'endroit où vous avez fait...
6: Non.
7: Non. Il n'y a pas une marque marron ?
6: Non.
7: Bon, ben écoutez, madame, vous n'avez rien.
6: Mm-hmm.
7: Votre ligne est en sécurité. Qu'est-ce qu'on dit à France Télécom ?
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6: Oui.
5: Bonjour monsieur, c'est bien l'établissement surnommé La Boulangerie.
6: Oui, c'est ça.
5: Monsieur Martin à l'appareil.
6: Oui.
5: Bureau de vérification des horaires en milieu professionnaliste. Le BVMHP.
6: Oui.
5: Excusez-moi, mais vous êtes ouvert là ?
6: Bah oui, on est ouvert.
5: Ah bah non.
6: Ah si ?
5: Ah non.
6: Bah si, on est ouvert du mardi au dimanche.
5: Alors déjà, problème. En tant qu'établissement de nuit, vous ne devez être ouvert que le week-end.
6: Mais on est une boulangerie, monsieur.
5: Non mais ça, c'est le nom de l'établissement. Mais en vrai, vous n'êtes pas une vraie boulangerie.
6: Ah si ?
5: Ah non, vous êtes une discothèque.
6: Non, on n'est pas une discothèque, hein, monsieur.
5: Ah si, c'est noté dans mon registre.
6: Bah non. Vous voulez que je vous passe mon patron ?
5: Ah bah allons-y, oui, s'il vous plaît.
3: On n'est pas une discothèque.
8: Oui, allô ?
5: Bonjour madame, on devait me passer le responsable, s'il vous plaît.
8: Mais vous croyez être dans quel commerce, monsieur, là ?
5: Bah dans une discothèque, ça je sais.
8: Ah mais on est une boulangerie, monsieur.
5: Ah non, pas du tout. Vous êtes noté club discothèque dans mon registre.
8: Mais bien sûr.
5: Voilà, donc en tant que discothèque, vous devez pas ouvrir...
8: Mais je ne suis pas une discothèque, monsieur. Je suis un boulanger-pâtissier.
5: Oui, un boulanger-pâtissier qui met de la musique un peu fort pour accueillir des gens qui viennent danser et boire des coups.
8: Non mais, attendez, là, je crois qu'il y a une grosse méprise, là.
5: Ah bah j'ai bien l'impression, oui.
8: Ouais, et bah à ce moment-là, envoyez quelqu'un rue...
5: Oui, c'est une fausse adresse.
8: Comment ?
5: Bah, vous me donnez une fausse adresse, je connais le truc.
8: Mais bien sûr, j'ai que ça à faire.
5: Non, mais vous allez m'envoyer dans une vraie boulangerie pour me faire croire que c'est pas un disco-club.
8: Mais bien sûr. Eh bah, déplacez-vous. Et vous allez bien voir que c'est une boulangerie-pâtisserie.
5: Oh, alors je m'excuse, mais le coup de la boulangerie-pâtisserie-discothèque.
8: Non, mais.
5: Vous êtes pas le premier à me le faire.
8: Bah, vous regardez sur Facebook, hein. On a un compte.
5: Oh là là, Facebook. Non, merci. C'est terre platiste et complotage et compagnie.
8: Eh bah, vous venez. Et puis, quand vous rentrerez, bah, vous verrez s'il y a des enceintes, s'il y a un DJ, s'il y a un bar. Et puis, on fera même le tour d'établissement ensemble, si vous voulez.
5: Je m'excuse, mais s'il y a des enceintes, un DJ et un bar, je sais pas comment vous appelez ça, mais pour moi, c'est un disco-club.
8: Ouais, d'accord. Ouais, c'est bien. Vous venez quand vous voulez.
5: Bah, c'est surtout qu'il faudrait changer vos horaires, déjà.
8: Bah, mais moi, je reste ouvert jusqu'à 13h30, et je réouvre à 15h30, comme une boulangerie normale.
5: Ah non, en tant qu'établissement de nuit, vous devez ouvrir de 21h à 5h30.
8: Mais je ne suis pas un établissement de nuit.
5: Ah bah, tu vas voir que c'est moi qui comprends pas.
8: Ouais, je crois que vous déraillez complètement, là.
5: À la limite, vous fermez maintenant.
9: Oui, allô ?
5: Ah, bonjour, monsieur.
9: Pourquoi je serais fermé ?
5: Ben, pour respecter les horaires.

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5: Oui, allô ?
6: Oui, bonjour, madame.
5: Bonjour, monsieur.
6: C'est Cher FM, la radio, à l'appareil.
5: Oui ?
6: Vous êtes madame... Denise.
5: Oui.
6: Eh bien, madame, ça tombe bien.
5: Parce que
6: Eh bien, nous sommes Cher FM, la radio. C'est super Gérard de la place à l'appareil.
5: Ah non, je connais pas.
6: C'est moi. Voilà. Et vous êtes en direct sur Cher FM. Bonjour, Denise, puisque c'est votre prénom, je vois.
5: Ben oui.
6: Voilà. Alors, qu'est-ce que ça vous fait ?
5: Ben écoutez, je ne sais pas parce que je
6: Vous êtes très émue ?
5: Voilà. Alors, je peux pas répondre, je sais pas ce que vous voulez me demander.
6: Ben écoutez, c'est notre grand jeu concours, vous le savez. Aujourd'hui, nous sommes solidaires d'une association, il s'agit des manchots du département. Vous le savez que notre département compte beaucoup de manchots, je pense que vous êtes au courant.
5: Des manchots ?
6: Des manchots, des deux bras, oui, des personnes qui sont privées de l'usage.
5: Oui, mais enfin, sur la région, certainement, je...
6: Non, pas sur Saint-Amand, hein, sur le département.
5: Hein. Le département, oui.
6: Ouais, un peu partout, Vierzon jusqu'à Vierzon, de nombreux manchots, des deux bras, et donc c'est avec eux que nous lançons notre grand jeu concours. Alors Denise, nous allons vous demander de faire un petit effort pour notre concours.
5: Oui, je vous écoute.
6: Nous allons raccrocher, vous allez être rappelé.
5: Oui.
6: Et vous allez imaginer pendant 10 secondes que vous êtes manchot, c'est-à-dire que vous n'avez pas de bras.
5: Oui.
6: Vous allez décrocher le téléphone.
5: Et comment faire ?
6: Sans les bras.
5: Voilà.
6: Et vous allez pouvoir illustrer en direct à l'antenne de Cher FM les difficultés qu'éprouvent les manchots à décrocher le téléphone chez eux.
5: Oui.
6: Sans leurs bras.
5: Oui, ben je vous comprends.
6: Hein? Mmh. Et donc je pense que vous pouvez réaliser cet exploit en vous aidant évidemment de tout ce que comporte le visage, c'est-à-dire les yeux et
5: oui.
6: la bouche.
5: Oui. Hein? Alors sans les bras, il faut que je décroche mon téléphone.
6: Absolument, madame.
5: Bon, j'ai une amie qui est là, et bien elle va le vérifier.
6: Elle ne peut pas.
5: Elle ne peut pas me servir de témoin.
6: Si, mais elle ne peut pas vous aider. Hein.
5: Ah oui, d'accord, monsieur, je vous comprends.
6: D'accord.
5: Oui. D'accord.
6: Alors attention, Denise, est-ce que vous êtes prête ?
5: Oui, d'accord, alors je raccroche.
6: Attention.
5: Oui.
6: C'est parti.
5: C'est pas facile, il va tomber.
6: Denise doit avoir le téléphone dans la bouche. Denise, vous m'entendez ?
5: Oui !
6: Oui, le téléphone, vous l'avez où, là ?
5: Dans la bouche !
6: Comment, dans la ?
5: Dans la bouche !
6: Dans la bouche !
5: Ouais !
6: Et vous m'entendez par où ?
5: Par moment !
6: Vous m'entendez par moment, hein ?
5: Comme les chiens, hein !
6: D'accord, vous voyez un peu le calvaire qu'endurent les manchots des deux bras dans le département ? Comment ?
5: Oui,
6: on
5: ne peut pas,
6: hein. Oui ? On ne peut pas. Oui. D'accord. Qu'est-ce que vous pouvez dire aux manchots des deux bras qui ne peuvent pas nous écouter malheureusement puisque vous le savez, comme ils n'ont pas de bras, ils n'ont pas pu allumer le poste ?
5: On ne
1: peut
5: pas, moi.
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7: Bonjour.
4: Oui, bonjour madame, excusez-moi de vous déranger.
7: Oui.
4: C'est bien l'NMA ?
7: Oui.
4: Oui, je vous appelle parce que je voudrais deux places, s'il vous plaît, pour la cérémonie. Je voulais savoir si je pouvais passer les prendre.
7: Attendez, les places pour la cérémonie ?
4: Voilà.
7: Je sais pas, vous appelez un bureau d'assurance ?
4: Non, je demandais la NMA.
7: Mais je ne sais pas de quoi vous me parlez, monsieur.
4: Energy Music Awards.
7: Mais non, ça n'a rien à voir. Dans un cabinet d'assurance, les MMA.
4: Vous pouvez pas en parler ?
7: Mais vous comprenez ce que je dis ? Je ne fais pas une blague, monsieur. Je travaille. Je suis dans un bureau d'assurance. Moi, je ne vends pas d'assurance. Je ne vends pas de...
4: Vous me dites que vous vendez pas d'assurance. J'ai bien compris ça, que c'était la...
7: Bon, je vends des assurances. Vous ne comprenez pas que c'est peut-être le même sigle, mais vous êtes dans un bureau d'assurance. Moi, je ne donne pas de place de rien du tout, de spectacle ou quoi que ce soit.
4: Bon, alors juste, est-ce que vous avez de quoi noter ?
7: Non, je n'ai pas besoin. Je n'ai rien à noter.
4: Bah si, je voulais au moins vous laisser mon nom.
7: Et qu'est-ce que vous voulez que je fasse avec votre nom, monsieur ? Moi, je ne...
4: Bah, vous me mettez sur la liste.
7: Mais monsieur.
4: Oui.
7: Je n'ai pas de liste.
4: Alors est-ce que je pourrais avoir le responsable liste, s'il vous plaît ?
7: Je n'ai pas de liste, monsieur.
4: Non, mais vous essayez de me mener en barrique, là, je vois bien. Mais...
7: En bourrique, on dit, pas en barrique.
4: Bref.
7: MMA.
4: Energy Music Awards, NMA.
7: Et Energy, alors... un E, un M et un A, ça n'a rien à voir. C'est pas les MMA, c'est EMA.
4: Allô ?
8: Allô ?

0: Bonjour monsieur.
1: Vous n'êtes pas au bon numéro en fait.
0: Oui, alors dans ce cas. Oui.
1: C'est pas MMA, il faut demander, c'est MEA, Music Award Energy.
0: Alors c'est M comme Award.
1: Ouais.
0: D'accord. Ensuite, M, E voilà. Comme musique.
1: E, M, et puis après, Award. O.
0: O comme, ah oui, O comme Award.
1: Ouais, voilà.
0: C'est le monsieur de la radio derrière ?
1: Non, non, il n'est plus là le monsieur. Il nous a abandonnés.
0: D'accord.
1: Il a eu peur. Donc, je crois qu'il a donné sa démission.
0: D'accord.
1: Et il est parti. Voilà. Ouais. On est désolé, mais on ne peut pas vous aider. Bon courage en tout cas.
0: Bah, merci. Hein.
1: À bientôt, au revoir.
0: Au revoir monsieur.
2: Bonjour, Camping La Bénéreuse.
3: Ah bonjour, c'est le camping.
2: Oui.
3: Ah bonjour madame. Ça va, il fait beau?
2: Oui, il fait beau.
3: Ah, c'est merveilleux. Dites-moi, vous savez, ça va être nos 70 ans de mariage avec ma femme?
2: Oui.
3: Alors, on voudrait réserver donc deux chambres du 14 juillet au 15 août.
2: Je fais pas les chambres, c'est un camping.
3: Oui, deux chambres avec vue sur mer, s'il vous plaît.
2: Non, c'est pas possible. Nous sommes en camping, ce n'est pas un hôtel, nous sommes en camping.
3: Non, nous ne voulons pas la vue sur le camping, non.
2: Je sais, mais...
3: On veut la vue sur mer.
2: Nous sommes 45 kilomètres de la mer, d'ici.
3: Voilà.
2: Nous sommes en camping.
3: Dites-moi, vous avez un accent du sud, vous, hein?
2: Oui, mais ça, c'est un camping.
3: Ah, vous êtes chinoise?
2: Non, monsieur.
3: Madame Ping, vous dites?
2: Non, camping.
3: Parce que c'est très difficile de trouver de la place dans les hôtels en ce moment.
2: Oui, oui mais je ne suis pas un hôtel. Vous avez trompé le numéro, monsieur.
3: Oui.
2: Vous l'avez appelé un camping.
3: Oui, madame Ping, j'ai bien compris.
2: Vous avez une autre personne à côté de vous?
3: Oui.
2: Je peux parler avec lui?
3: Oui, je vais vous la passer. C'est ma femme, hein?
2: D'accord.
3: Bien. Je suis avec l'hôtel. Une dame très gentille, elle a un accent chinois, elle s'appelle madame Ping. Merci. Allô?
2: Oui, madame.
3: Bonjour, madame. Madame Ping, c'est ça?
2: Non, ce n'est pas madame Ping, c'est votre mari qui l'avait trompé.
3: Mais pas du tout.
2: Oui, monsieur.
3: Mais non, mais je ne t'ai jamais trompé. Allô?
2: Nous sommes en camping, un terrain de camping.
3: Allô, madame Ping?
2: Non, madame. Nous sommes en camping, un terrain de camping. Je loue pas les chambres.
3: C'est très bien.
2: Et nous sommes loin de la mer.
3: C'est ça qu'il nous faut.
2: Oui, mais vous voulez une chambre?
3: Oh non, on ne veut pas une chambre, bien sûr que non.
2: D'accord.
3: On en veut deux.
2: Aïe, aïe, aïe. 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
4: Bonjour.
0: Bonjour monsieur, c'est bien le locataire de voiture ?
4: Oui.
0: Monsieur Martin à l'appareil ?
4: Oui.
0: Vous allez rire, j'ai eu un petit problème avec un véhicule de chez vous.
4: Je sais pas c'est quoi comme voiture, c'est qui ? Parce que là vous m'expliquez pas trop.
0: Alors c'est une camionnette blanche.
4: Une camionnette blanche.
0: Et alors j'ai siphonné votre réservoir pour mettre le carburant dans ma voiture.
4: C'est quoi que vous faites là exactement ? Là je comprends pas là.
0: Non mais c'est parce que mon beau-frère a la même que vous.
4: Ouais, ok.
0: Donc je pensais siphonner sa camionnette, mais j'ai siphonné la vôtre.
4: Ah d'accord, bah oui.
0: Et là, merci bien, mais c'est même pas de l'essence, c'est du gasoil qu'il y avait dans votre réservoir.
4: Bah écoutez, le véhicule. Vous allez siphonner dans le véhicule déjà, bon, vous demandez avant, et puis ensuite, en général, on se méfie dans un véhicule comme ça, dans une camionnette, c'est du diesel, c'est pas de l'essence. Hein.
0: Ah bah oui, mais ça si vous le dites pas.
4: Ah bah non, mais attendez, vous le dites pas, non mais...
0: Bah oui, résultat, vous m'avez bousillé ma bagnole.
4: Ah bah non, alors attendez, je vous passe au responsable, quittez pas.
0: Merci monsieur.
5: Qu'est-ce que c'est que ça? Oui, bonjour.
0: Bonjour madame, est-ce que je pourrais parler au patron, s'il vous plaît?
5: Non, oui, c'est moi, oui.
0: D'accord, je ne quitte pas?
5: Non, mais c'est la secrétaire, elle m'a passé le patron, voilà.
0: Ah, c'était le patron que j'ai... Ah bah, repassez-moi le patron, alors.
5: Eh ben, c'est moi, allez-y.
0: Oui, mais enfin, je préférerais quand même lui parler directement, si ça vous dérange pas.
5: Non, c'est moi.
0: Ah,
5: allez-y.
0: Donc c'est plus le monsieur d'avant?
5: Non, je suis pas la secrétaire, je suis le patron.
0: D'accord, mais il est là ou pas, le patron?
5: C'est moi, vous êtes sourd ou pas? C'est moi le patron, c'est le voleur, c'est vous. Donc j'attends vos explications.
0: Oh.
5: On peut aller au tribunal demain si vous voulez, vous avez tout perdu.
0: Oh.
5: Ah ben vous devez vous faire des hauts, des grands sièges.
0: Oh.
5: C'est vous qui volez le carburant dans un véhicule qui vous appartient pas en plus.
0: Ah bah pardon, mais là faut me changer le moteur, il est fichu.
5: Oui, mais vous pouvez tout changer, vous changez l'auto. Vous fauchez du carburant dans un véhicule, vous mettez dans votre véhicule, ça dépingue votre moteur et c'est pour nous de refaire le moteur.
0: Non, mais... Oui, bah vous auriez pas mis de la fausse essence dans votre camion.
5: Mais il n'y a pas de la fausse essence.
0: Non, mais ce que je veux dire, c'est que si vous aviez pas mis de l'essence frelatée.
5: Mais on n'a pas d'essence frelatée, si c'est un diesel, c'est du gaz. Réfléchissez un peu.
0: Bah, je peux vous dire que moi j'ai une voiture à essence.
5: Ah bah si vous avez une voiture à essence, vous avez mis du gasoil, c'est sûr que vous avez fusillé votre moteur.
0: Ah merci. su le reconnaître, quand même.
5: Mais c'est vous qui faites l'erreur.
0: Dans ce cas, pourquoi vous mettez pas de l'essence dans votre moteur gasoil?
5: Mais pourquoi on irait mettre du gasoil, de l'essence dans un véhicule gasoil?
0: Non mais... parce que comme ça, quand moi je siphonne votre véhicule gasoil qui est rempli à l'essence, ça me permet de remplir à l'essence mon véhicule qui n'est pas gasoil.
5: Mais non mais là, il y a un problème qui va pas.
0: Ah, je suis d'accord, il y a un problème qui va pas du tout.
5: Je vais pas durer longtemps avec vous.
0: Bon, ouais. Bah écoutez, on va dire que c'est vous qui avez siphonné le véhicule, dans ce cas...
5: Non, j'ai rien siphonné du tout. C'est vous qui êtes siphonné. C'est votre problème. Quand on veut faire le cake, faut aller jusqu'au...
0: Sinon, je garde votre camionnette, faudra juste me filer les clés.
5: Mais pourquoi je vous prêterai ma camionnette? Mais rien du tout. Non mais, vous êtes tombé du lit ce matin, vous shootez toute la nuit.
0: Ah non, je n'ai pas chanté toute la nuit. Non,
5: non mais, vous shootez, oui. Le véhicule, le camion, il est où?
0: Je l'ai embarqué à Martinville.
5: Et où? Vous l'avez embarqué où?
0: À Martinville.
5: Mais qu'est-ce qu'il fout là-haut?
0: Je vais le faire expertiser pour cette affaire de faux carburant.
5: Mais vous n'avez pas le droit. Vous prenez notre véhicule, vous l'emmenez à Martinville, je sais pas où, vous faire expertiser le véhicule. Non mais, c'est où ça exactement, Martinville?
0: Bah, Martinville, capitale du Martinland.
5: Ça a combien de kilomètres de chez nous, là?
0: Bon, 6-7 000 kilomètres. Un vol d'oiseau.
5: En plus, c'est quel camion?
0: Bah, le vôtre.
5: Bah, donnez-moi le numéro.
0: Quel numéro?
5: L'immatriculation du véhicule.
0: Alors, R-I...
5: Allez, on va la secrétaire va noter. Allez-y, parlez-y.
0: Ok, j'y parle. R-I-R-E.
5: R-I-R-E.
0: Plus loin, E. Plus loin, C-H.
5: Non, mais l'immatriculation. La plaque d'immatriculation.
0: Oui, bah, c'est ça. R-I-R-E. Plus loin, E. Plus loin, C-H-A-N-S-O-N.
5: C'est un numéro étranger, ça. C'est pas français. Hein.
0: Ah, bah, je ne savais pas.
5: Mais normalement, vous avez deux chiffres avant. Ensuite, vous avez un numéro et deux chiffres derrière.
0: Ah, là, il n'y a pas de chiffres. Il n'y a que des numéros de lettres.
5: Oui, voilà, il n'y a que des lettres, maintenant. Non, c'est pas nous. C'est les lettres étrangères, ça. On est en France, hein.
0: Mais pourtant, c'est écrit en français, parce qu'il y a écrit rire.
5: Rire, oui.
0: Et chanson, pareil, c'est un mot français.
5: Oui.
0: Donc, c'est une plaque française.
5: Ben non, parce qu'il n'y a pas de plaque comme ça. En France, regardez les plaques de numéros, c'est pas ça.
0: Donc, il n'y aurait pas de plaque de numéros rire et chanson en France.
5: Ah, non.
6: Une blague.
0: Pardon, vous dites?
5: On n'est pas sur une blague, là?
0: On serait même sur une radio.
5: Oui.
0: Mais alors, je me demande vraiment laquelle.
6: Rire et chanson.
5: Rire et chanson.
0: Bravo, mais comment vous avez deviné? C'est dingue.
5: Il y a les trois personnes autour de moi et ils rigolent, là.
0: Ah, ben ça tombe bien, c'est le but. Bonne journée, madame.
5: Voilà, exactement, oui. Au revoir.
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9: Bureau de poste Paris-Bichat, bonjour.
10: Bonjour monsieur, c'est le bureau de poste.
9: Oui, c'est le bureau de poste, oui.
10: Oui, bonjour, je voudrais un renseignement, s'il vous plaît. Je voudrais avoir le bureau des renseignements.
9: Oui, c'est moi-même.
10: Ah, bonjour monsieur, je peux vous demander un renseignement?
9: Qu'est-ce que vous voulez comme renseignement?
10: Je voudrais le numéro de téléphone des renseignements de Paris-Bichat.
9: Vous y êtes au renseignement de Paris-Bichat?
10: Vous pensez que je peux leur demander un renseignement?
9: Mais, et pour leur demander quoi?
10: Un renseignement.
9: Non, mais je peux peut-être vous renseigner, moi.
10: Oui, voilà. Vous êtes des renseignements?
9: Oui, mais je peux... Tout dépend ce que vous allez me demander.
10: Le numéro de téléphone de Paris-Bichat.
9: Oui, mais... Bon, bah, écoutez, c'est ici. Vous y êtes.
10: Ah, c'est
9: vous
10: ici.
9: Vous y êtes au renseignement de Paris-Bichat.
10: Et vous êtes quel bureau de poste?
9: Paris-Bichat.
10: Voilà, c'est ça. C'est celui-là que je veux.
9: Bon, eh ben, le 46 06 71 50, celui que vous venez de faire.
10: Vous pensez qu'ils pourront me donner un renseignement?
9: Oui, bien sûr.
10: Ah bon, ben je vais les appeler alors.
9: Mais oui, si vous voulez.
10: Très bien, ben je vous remercie.
9: Je vous en prie. Bureau de poste Paris-Bichat, bonjour.
10: Bonjour monsieur. Je voudrais le numéro des renseignements de Paris-Bichat.
9: Oui, mais c'est le numéro que vous venez de faire.
10: Ah ben tiens, je reconnais votre voix.
9: Oui.
10: Ah ben vous êtes drôlement gentil, vous m'avez donné le numéro de téléphone des renseignements de Paris-Bichat.
9: Oui, et qu'est-ce que vous voulez savoir alors?
10: Un renseignement.
9: Oui, demandez-moi.
10: Alors, je voudrais le numéro de téléphone de Paris-Bichat des renseignements de...
9: Mais il n'y a qu'un seul numéro de téléphone à Paris-Bichat.
10: Oui.
9: Le numéro que vous venez de composer.
10: Alors, je vais faire donc celui-là.
9: Mais vous venez de le faire, vous tomberez sur moi.
10: Ah ben je vais le faire tout de suite alors.
9: Mais non, mais attendez. Bureau de poste Paris-Bichat, bonjour.
10: Bonjour, monsieur.
9: Bonjour, oui.
10: Ah, ben, je vous reconnais.
9: Oui, bon, et maintenant, vous allez téléphoner longtemps, comme ça, toute l'après-midi? Qu'est-ce que vous voulez savoir?
10: Je voudrais un renseignement.
9: Oui, mais je vous l'ai déjà donné.
10: Mais c'est votre numéro à vous.
9: Mais je viens de vous le donner.
10: Mais pourquoi vous me l'avez donné?
9: Mais parce que vous me l'avez demandé.
10: Mais non.
9: Mais si.
10: Mais pas du tout. Je voulais les renseignements de Paris-Bichat.
9: Eh ben, il n'y a qu'un seul numéro de téléphone à Paris-Bichat.
10: Ben, je vais les rappeler.
9: Mais non, vous allez tomber sur moi. Et après, vous allez me demander le numéro de renseignement de Paris-Bichat. Et je vais vous redonner le même numéro. Et on va continuer comme ça pendant 7 heures.
10: Mais pourquoi je tombe sur vous à chaque fois à l'heure?
9: Ben c'est normal, c'est moi qui peux vous renseigner.
10: Ah, c'est vous les renseignements de Paris-Bichat?
9: Oui.
10: Ah ben alors écoutez, ça tombe bien, je peux vous demander renseignements.
9: Bien sûr.
10: Ah, ben j'avais pas compris, excusez-moi. Vous m'en voulez pas?
9: Non, pas du tout.
10: Bien, ben je voudrais, s'il vous plaît, le numéro de téléphone des renseignements de Paris-Bichat.
9: Je viens de vous le donner.
10: Je vous remercie, monsieur.
9: À votre service.
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8: Bonjour.
0: Bonjour monsieur, oui c'est bien la fromagerie.
8: Tout à fait.
0: Monsieur Martin à l'appareil, société Martin Vapote.
8: Oui.
0: Je suis importationneur exclusif d'un truc qui cartonne déjà en Amérique.
8: Oui.
0: Ce sont des vapoteuses goût fromage.
8: Ouais.
0: Donc, comme vous êtes fromager, je vous ai mis distributeur exclusif des cartouches goût fromage.
8: Distributeur de liquide pour vapeau.
0: Voilà, donc je vous ai fait un assortiment. Il y a reblochon, Munster, fourme d'Ambert.
8: C'est tout, c'est délire.
0: En revanche, je suis en rupture sur les cartouches Brie et Camembert.
8: Mais dans du e-liquide cigarette?
0: Oui, sauf que là, on parle pas de e-liquide, mais plutôt de e-fromage. Vous vapotez directement le e-fromage.
8: Non, mais la vapoteuse, je sais ce que c'est, mais je vais pas vendre ça, moi.
0: Bah, c'est votre spécialité, quand même.
8: Non, moi, je vends des trucs qui se mangent, en fait.
0: Oui, mais justement, le client, il vient, mettons, il prend de la raclette, et bah, il sera bien content de trouver aussi de la e-raclette.
8: Je vais m'acheter du liquide à cigarette? Non, je crois pas.
0: Bah, si, parce qu'il pourra la déguster directement dans le magasin.
8: Mais de la vapette, enfin, les gens vont pas vapoter dans mon magasin. On n'a pas le droit de fumer à l'intérieur d'une boutique alimentaire.
0: Bon, niveau odeur, ça changera pas, puisque c'est goût e-fromage.
8: Mais c'est interdit par la loi.
0: Sauf dans une fromagerie, si vous fumez du fromage.
8: Mais on va pas vapoter dans ma boutique.
0: Pardon, mais si vous supportez pas l'odeur du fromage fumé, faut pas travailler chez un fromagiste.
8: Mais c'est une question de réglementation du tabac en France.
0: Bah voilà, d'où l'intérêt du e-fromage, qui est détabacifié, et donc ça passe tranquille.
8: Mais vous les connaissez, les pictos interdits de fumer, il y a la vapette aussi. Enfin, non, on n'a pas le droit.
0: Bon, dans ce cas, plan B, c'est pas grave, je vais vous installer un fumoir dans la fromagerie.
8: Mais non, vous allez pas mettre un fumoir dans ma boutique.
0: Mais si, comme ça, vos clients qui fument le fromage ne dérangeront pas les clients non fumeurs de fromage.
8: Non. Allô?
0: Ah, bonjour monsieur, vous êtes le patron?
8: Non, bah, il faut annuler ça, hein. Là, il va y avoir un problème, sûrement.
0: Ah non, pas de problème, puisque je vous installe un fumoir fromagiste.
8: Ah non, je veux pas ça, moi, hein.
0: Ok, bon, bah, dans ce cas, plan C.
8: Oui.
0: On fait boutique commune.
8: Ah bah non.
0: Ah bah si, vous allez déclarer que vous ouvrez une succursale e-fromage.
8: Bah, c'est pas à moi de faire quelque chose, c'est à vous de faire quelque chose, là, hein.
0: Ok, alors moi, je vous déclare e-fromageur, et vous aurez plus qu'à installer le stand dans un coin.
8: Ça va pas, ça. Il est hors de question que je fasse quoi que ce soit, hein.
0: Oh là là, bon, alors, plan D. On fait boutique alternatoire.
8: Mais qu'est-ce que vous racontez? C'est pas possible, hein.
0: Mais si, une semaine c'est vous dans le magasin, une semaine c'est moi.
8: Non, je veux pas, hein.
0: Ah mais si, il suffit de rajouter le nom Martin Vapote sur votre vitrine.
8: Non, je ne veux pas mettre au nom de Martin.
0: Non mais on laisse le vôtre en dessous.
8: Non, vous racontez des bêtises, là, hein, c'est pas possible, hein.
0: Ah bah bien sûr, oui, je suis bêtisier professionnel.
8: Oui, attendez.
0: Ah, allô?
8: Que je mette au nom de Martin et puis...
11: Bonjour, Rire et Chanson.
0: Une connaisseuse, bonjour mademoiselle.
11: Je vous écoute tous les matins dans la voiture. Ah.
0: D'accord, et au passage, vous êtes qui?
11: Eh ben, je suis un client.
0: Ah ben voilà, le coup du client qui grille derrière, bien joué.
11: Ah oui, c'est parfait. Ben continuez comme ça nous amuse bien.
0: Ah ben merci, et au revoir madame.
11: Merci madame, au revoir.
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12: Bonjour.
10: Oui, bonjour madame, c'est la pharmacie.
12: Oui.
10: Oui, bonjour madame Le Dur à l'appareil.
12: Oui.
10: Moi, j'ai fait la liste des courses, là, je dois aller faire mes courses. Mon mari m'a rajouté de passer à la pharmacie, mais j'arrive pas à bien lire ce qu'il a écrit.
12: Préservision, c'est pour les yeux?
10: Non.
12: Qu'est-ce que c'est que ça? Je connais pas.
10: Ou c'est un préservatif?
12: C'est pas préservision plutôt?
10: Non, c'est préservatif.
12: Ah ben oui. Alors. Ben, ce préservatif, là, c'est des préservatifs. C'est qui a marqué ça?
10: C'est mon mari, mais je sais pas ce que c'est. C'est un médicament?
12: Un médicament? Ben non, les préservatifs, c'est pour les rapports sexuels.
10: Comment?
12: C'est pour les rapports sexuels, les préservatifs.
10: Oh, mais il y a longtemps que je fais plus la chose, moi.
12: Mais je sais pas, qu'est-ce qu'il a voulu marquer, alors?
10: Je vais l'appeler, il a dû prendre son portable.
12: Oui, bah appelez-le, voyez avec lui, ouais.
10: Oui, merci, madame.
12: Je vous en prie. Au revoir.
10: Au revoir, madame.
13: Allô?
14: Allô?
13: Oui, bonjour.
14: Oui, bonjour, monsieur, c'est la pharmacie?
13: Oui.
14: Oui, bonjour, je pourrais avoir la personne qui vient d'avoir madame Le Dur au téléphone dans votre pharmacie?
13: Ah, non, je vous demande tout de suite.
14: Merci.
15: Il y a eu Madame Ledu ou Madame Ledu au téléphone.
16: Oui.
14: Oui, bonjour Madame.
16: Bonjour Monsieur.
14: Monsieur Ledu à l'appareil.
16: Oui.
14: Oh là là, gros souci, là, ma femme vient de m'appeler pour me dire que vous l'avez eu au téléphone, elle vous
16: oui.
14: a appelé, je crois.
16: Oui.
14: Et elle a vu pour les préservatifs, elle vous a appelé.
16: Oui, tout à fait.
14: Qu'est-ce que vous lui avez dit?
16: Bah, je lui ai dit que c'était pour des rapports sexuels.
14: Oh mon Dieu.
16: Ah oui.
14: Oh là là.
16: Parce qu'elle a demandé pourquoi c'était.
14: Bah oui, mais alors là, ça va faire un drame, ça.
16: Ah ouais. Ah oui, oui, je comprends bien, mais ouais. Oh. Mais vous lui avez fait une liste pour qu'elle achète ça?
14: Non, j'ai rajouté juste ça dans sa liste des courses ce matin. Moi, je pensais pas que vous lui auriez dit, quoi. Moi, j'avais rajouté ça subrepticement, comme on dit, quoi. Hein.
16: Ah ouais, je suis désolée, hein, mais...
14: Bon, écoutez, si elle vous rappelle...
16: Oui.
14: Pouvez-vous lui dire que je ne sais pas que c'est un médicament pour la prostate ou quelque chose comme ça?
16: D'accord.
14: Oh, vous êtes gentil, si vous pouvez.
16: Je vous en prie, non, mais c'est vrai que, bah ouais, c'est délicat, hein.
14: Bah oui, parce que, bon, j'ai...
16: Ouais, ouais, non, mais je comprends bien, ouais. Bon, je comprends bien.
14: Ça fait longtemps qu'on n'a plus de... Alors, il a fallu que je me débrouille avec quelqu'un d'autre, comme on dit, mais bon...
16: Ouais, ouais. Mais il faut, par contre, il faut lui donner quelque chose, ou...
14: Ah bah oui, oui, j'ai besoin d'une grande boîte. C'est des boîtes de 20, je crois, ou 24, je sais pas.
16: Ouais, mais elle va regarder. Ah, elle va certainement regarder sur la boîte.
14: Vous croyez?
16: Oh ouais. Là, je crois que c'est prendre des risques, hein, quand même. Oh.
14: Et si vous lui dites que c'est un somnifère?
16: Ouais, mais elle va regarder, non?
14: Non, mais oui, si elle regarde, vous lui dites que c'est... qu'on se met ça sur le nez pour empêcher de ronfler.
16: Oh là là, oh, j'arriverai pas à mentir comme ça, monsieur. Hein.
14: Oh si, vous allez trouver sûrement.
16: Ben écoutez, je vais voir. Hein.
14: Merci beaucoup, hein.
16: Ben oui, oui, oui, désolée hein, pour la gaffe, mais c'est vrai que là... parce qu'elle n'arrivait pas à lire, en fait.
14: Ben oui, j'avais pas bien écrit intentionnellement.
16: Ouais, ouais, ouais.
14: Vous voyez ?
16: Ben, j'espère qu'elle va pas lire. Si elle lit sur la boîte...
14: Ouais, mais elle a une vue très basse. Hein.
16: D'accord. Une boîte de 24 qu'il faut ?
14: S'il vous plaît, oui.
16: D'accord.
14: Avec bon. Le petit réservoir.
16: Très bien, bon, ben on s'en occupe, on fait au mieux, alors,
14: oh,
16: monsieur.
14: Vous êtes gentil, merci beaucoup.
16: Merci. Au revoir.
14: Au revoir, madame.
16: Allô?
17: Allô?
16: Oui?
17: Oui, bonjour, c'est la pharmacie?
16: Oui, c'est la pharmacie, madame.
17: Ah, c'est vous que j'ai eu tout à l'heure?
16: Oui, madame Ledu?
17: Oui.
16: Oui, c'est moi que vous avez eu tout à l'heure, oui.
17: Alors,
16: vous avez eu de votre mari au téléphone?
17: Oui.
16: Oui, alors dites-moi.
17: Ben, j'ai pas compris ce qu'il m'a dit.
16: Ah.
17: Mais il m'a dit de venir les prendre assez vite.
16: D'accord.
17: C'est quoi, alors? Vous avez trouvé ce que
16: ben,
17: c'est?
16: On va regarder, venez avec le papier, on arrivera à lire, nous. On arrivera à lire.
17: Non, c'est des préservatifs, il m'a dit.
16: D'accord, je regarde. Je tape à mon ordinateur. D'accord.
17: Alors, qu'est-ce que c'est?
16: C'est un médicament pour la prostate. C'est pour sa prostate, à monsieur. C'est ça. On a trouvé, là.
17: Qu'est-ce qu'il a, mon mari, à sa prostate? Vous me faites peur.
16: Oh, mais non, vous inquiétez pas, c'est rien du tout, madame. Non, ne vous inquiétez pas. Il n'y a pas de souci, là.
17: Oh mon Dieu!
16: Non, ne vous inquiétez pas!
17: Mais alors, c'est quoi? C'est des dragées, des suppositoires, des cachets, c'est quoi?
16: C'est des comprimés!
17: Ça se met dans l'eau?
16: Oui, mais il se débrouillera, il connaît, je pense, hein!
17: C'est la première fois que je vois ça!
16: Ah ouais, d'accord! Non, mais je pense qu'il connaît, hein! Ah oui!
17: Les préservatifs, hein?
16: Oui, c'est ça, madame!
17: Ah ben attendez, j'ai le dictionnaire!
16: Oui, mais vous trouverez pas dans ce dictionnaire-là!
17: Alors, préservatifs! Préservatif masculin, l'homme...
16: Ah oui, mais ça, c'est ce que je vous ai dit tout à l'heure. Je me suis trompée, c'est pour les rapports sexuels. Ça n'a rien à voir.
17: Si c'est marqué langue vulgaire, capote anglaise, qu'est-ce que c'est que ça, une capote...
16: Non, mais c'est pas ça, madame.
17: C'est une maladie anglaise?
16: Non, pas du tout.
17: Oh, mon Dieu.
16: Mais non, ne vous inquiétez pas.
17: Pourtant, il n'a pas attrapé de maladie en Angleterre, il n'est jamais allé...
16: Non.
17: Oh, mon Dieu, mais oui, il a serré la main à un Anglais l'autre jour.
16: Mais non.
17: Si. Oh mon Dieu!
16: Mais non, ne vous inquiétez pas, c'est rien du tout. Là, c'est ce que vous lisez, là, c'est dans le dictionnaire. Mais nous, on a un autre dictionnaire, c'est pour les médicaments, ça n'a rien à voir.
17: Ah bon, bah vous me rassurez.
16: Ouais, non.
17: Parce que j'espère qu'il pourra continuer quand même à vivre.
16: Mais oui, mais bien sûr, non, mais il est pas malade.
17: À être heureux et à faire l'amour avec la concierge, parce que ça lui fait du bien, vous savez.
16: Ah, bon,
17: Je dis rien parce qu'il a un certain âge et il faut qu'il en profite. Vous pensez qu'il pourra continuer avec la concierge parce que c'est une belle histoire, leur histoire?
16: Ah, je ne sais pas.
17: J'espère simplement qu'il se protégera bien.
16: Oui, voilà. Oui, oui. Ouais, ouais. Vous passez à la pharmacie tantôt et puis on vous donnera ça.
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18: Bonjour.
0: Bonjour monsieur, c'est bien le magasin de vêtements?
18: Madame.
0: Bah non, pourquoi madame?
18: Je suis madame, je suis pas monsieur.
0: Ah, alors là il y a un problème, pardon, je me suis pas présenté.
18: Oui.
0: Monsieur Martin, service de recensage de la population française en milieu professionnaliste.
18: Oui.
0: Selon mon fichier, il y a que des hommes chez vous, donc vous êtes nouveau j'imagine?
18: Non, moi ça fait 27 ans que je suis ici.
0: D'accord, donc avant vous étiez un monsieur, et entre temps vous avez changé, maintenant vous êtes une dame.
18: Oui mais moi j'ai jamais été un monsieur, j'ai toujours été une madame. Hein.
0: Ah bah c'est marqué dans mon fichier de recensage, avant vous étiez un monsieur.
18: Ah bah le monsieur s'appelait comment alors? Dites-moi.
0: Alors maintenant, je sais pas, mais avant, on vous appelait Bernard.
18: Moi, j'ai toujours été une femme depuis que je suis née. Excusez-moi de dire ça.
0: Non, mais vous inquiétez pas, monsieur Bernard, ça reste entre nous.
18: Bon.
19: Allô?
0: Bonjour, monsieur.
19: Bah, je suis une femme. Hein.
0: Ah bah non, pas deux fois. Vous êtes un homme.
19: Mais non, je suis une femme. On a un problème avec votre téléphone?
0: Bah non. Déjà, le premier problème, c'est votre collègue, monsieur Bernard.
19: Non, c'était une femme aussi.
0: Admettons. Et alors, le patron, c'est un homme?
19: C'est un homme et une femme.
0: D'accord. Moitié homme, moitié femme. Donc, c'est un patron-patronne.
19: Bah, non. C'est un homme et une femme.
0: Bah non. Moitié-moitié. Donc, il est ambidextre. C'est-à-dire qu'il est entre les deux.
19: Mais non. C'est une dame avec son mari.
0: Ok, pardon. J'avais rien compris. Une dame et sa femme, mari.
19: Non, et son mari. Ils sont mariés, c'est une femme, elle est mariée avec un homme.
0: Ah d'accord, parce que maintenant on peut se marier entre hommes et femmes.
19: Ah bah oui.
0: Pardon, je veux bien être moderne, mais là...
19: Mais enfin, j'écoute vos conneries, là.
0: Eh ben bonjour monsieur, mes conneries, c'est que selon mon fichier de recensage de la population, il n'y a que des hommes qui sont déclarés chez vous.
19: Il n'y a que des hommes qui sont déclarés chez nous. Oui, il y a mon homme, le gérant, et sa mère, la vendeuse.
0: Alors attendez, la mère du gérant, c'est un homme. C'est le monsieur que j'ai eu avant, non?
19: Non, ma belle-mère, c'est pas un homme, et arrêtez de vous taper des fumes. C'est quoi de vos questionnaires à la con, là?
0: Je m'excuse, j'essaye de remettre tous les trucs dans l'ordre, parce que vous mélangez tous les monsieur, madame.
19: Les trucs dans l'ordre?
0: Donc, on reprend. Vous êtes le patron.
19: Non, je suis la femme du patron. Je suis conjointe collaborateur.
0: Ah bah non! Collaborateur, c'est monsieur, donc...
19: Bah, et je suis conjointe collaboratrice, c'est moi la femme du patron.
0: Ok, et celui que j'entends derrière, c'est le patron qui est donc votre belle-mère.
19: Ce que vous entendez derrière, c'est la vendeuse.
0: Alors oui, mais laquelle? Bernard ou son collègue?
19: Moi, j'ai appelé les gendarmes.
0: Oh bah ça, c'est marrant, parce que justement, ma belle-sœur est gendarmeuse.
19: Ah ouais?
0: Bah oui, en plus, vous avez du bol, elle est justement à côté de moi.
19: Eh bah, passez-moi votre belle-sœur.
0: Oh, mais avec plaisir.
19: Ouais.
0: Martine, il y a le monsieur qui veut te parler.
19: Martine, il y a un monsieur qui veut te parler. Eh, je sens que c'est une belle connerie encore.
0: Oh, mais complètement. Allô?
19: Oui.
0: Bonjour monsieur, c'est la gendarmeuse Martine à l'appareil.
19: Ouais, de connard.
0: Comment ça, espèce de Bernard? Oh bah repassez-le moi.
19: Eh ouais, vous êtes au cirque ou quoi?
0: Moi non, mais alors vous allez rire, justement la belle-sœur de ma belle-sœur travaille dans un cirque.
19: Espèce de bouffon vous.
0: Bah non, bouffonne, parce que c'est une dame.
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20: Allô, oui.
21: Oui, bonjour monsieur. Je suis bien l'académie d'art lyrique.
20: Oui monsieur, oui.
21: Oui, bonjour la préfecture à l'appareil.
20: Oui, bonjour.
21: Dites-moi, est-ce que vous auriez un professeur parmi vous de chant ou un chanteur? Je vous explique pourquoi je vous appelle.
20: Oui.
21: Monsieur le préfet de région a 65 ans aujourd'hui.
20: Oui.
21: Donc nous lui souhaitons à tour de rôle, chaque administration ou chaque école lui souhaite un joyeux anniversaire.
20: Oui.
21: À la manière de l'enseignement qu'elle procure.
20: Oui.
21: C'est pour ça qu'on vous appelle, pour savoir si vous auriez eu un professeur de chant sous la main, entre guillemets.
20: Et ça serait pour quelle date?
21: Ah, c'est... Non, non, mais c'est au téléphone, hein, c'est simplement au téléphone. C'est des surprises qu'on lui fait depuis ce matin.
20: Ah oui.
21: Vous ne chantez pas, vous?
20: Malheureusement, si, je chante, mais j'ai aucune technique.
21: Non, mais ça n'est pas très grave, c'est pour lui chanter joyeux anniversaire, vous voyez, c'est tout. Hein.
20: Ah oui.
21: Hein?
20: Joyeux anniversaire.
21: Voilà, c'est parfait. Hein? Je vais vous l'appeler dans le bureau d'à côté, je vais vous passer sa ligne. Donc oui. Dès que vous l'entendez, hein, vous lui souhaitez un joyeux anniversaire. Hein?
20: Entendu.
21: Je vous remercie.
20: Je vous en prie.
21: Vous pouvez me basculer la ligne de monsieur le préfet dans son bureau, s'il vous plaît, Jeanne. Merci.
17: Allô?
20: Allô? Joyeux anniversaire, joyeux anniversaire de la part de l'Académie internationale d'art lyrique et dramatique. Meilleurs voeux, monsieur le préfet.
21: Oui, je vous remercie, monsieur, mais malheureusement, ce n'est pas le moment. Je viens d'apprendre le décès de mon épouse.
20: Alors, excusez-moi, monsieur. Excusez-moi. Oui, ça, c'est... Eh oui. Je vous présente, l'Académie vous présente ses plus sincères condoléances et pense beaucoup avec vous dans ces moments si difficiles. Voilà. Monsieur le préfet, mes hommages, mes respects.
21: Ah mais attendez, moi je disais ça pour déconner, hein, évidemment. C'était, je croyais que c'était mon copain Pierrot qui m'appelait du musée.
20: Pas du tout.
21: Ah, pardon. Non, non, ma femme n'est pas morte du tout, hein. Alors, vous me souhaitiez un bon anniversaire?
20: Mais oui, monsieur le préfet.
21: Ah, ben, je vous écoute, alors.
20: bon anniversaire, monsieur le préfet, et que nos voeux vous accompagnent.
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3: Allô.
0: Bonjour madame, je vous appelle rapport à la petite annonce que j'ai vue sur l'internet.
3: Oui.
0: Pour un buffet.
3: Voilà, c'est bien ça.
0: Donc ce serait pour 6 personnes samedi midi.
3: Alors attendez, un buffet pour...
0: Alors on sera 6, il y a 2 enfants.
3: Ah oui, non mais attendez, non mais vous me dites 6 personnes, c'est pour manger.
0: Oui, samedi midi.
3: Mais non, mais vous n'avez pas compris de ce que c'est qu'un buffet, je vous dis un buffet.
0: Ah bah je sais très bien, un buffet c'est quand on va se servir soi-même, je suis quand même pas abruti.
3: Non mais monsieur, vous dites n'importe quoi, si vous ne savez pas ce que c'est qu'une armoire.
0: Attendez, vous êtes en train de me dire que je confonds une armoire et un buffet.
3: Bah oui.
0: Alors pourquoi vous faites un buffet?
3: Oh mais vous comprenez rien, c'est grave, quoi. Je vous dis que je vends une armoire.
0: Non! Alors, n'essayez pas de me refourguer vos trucs, puisque moi, je vous appelle juste pour le déjeuner.
3: Attendez, monsieur, vous n'avez pas à m'appeler pour le déjeuner.
0: Bah, excusez-moi, mais moi, si je passais une annonce pour dire restaurateur.
3: Mais monsieur, qu'est-ce que vous m'inventez comme annonce, là? Où est-ce que vous avez vu ça? Ça devient grave.
0: Passez-moi le patron du restaurant, s'il vous plaît, parce que là, c'est...
3: Bah, bien sûr, bah, bien sûr. Attendez, je vais vous passer une personne.
0: Allô?
22: Oui, bonjour.
0: Oui, bonjour monsieur.
22: Non, mais attendez, vous voulez rire là, vous croyez où?
0: Je suis déjà allé au restaurant, excusez-moi. Hein.
22: Oui, bah alors il relit, regarde là,
0: non? Ah mais non, mais il vous dit qu'il va réserver le buffet froid.
22: Mais il n'y a pas de buffet froid, monsieur.
0: Ah bah il voudrait venir à 6 personnes samedi midi, c'est ce qu'il vous dit.
22: Eh ben c'est pas possible.
0: Bah écoutez, c'est pas grave, on va venir dimanche.
22: Mais vous êtes bouché. Je n'ai pas de restaurant, monsieur, je suis un particulier.
0: Ah, vous faites des repas à domicile en fait.
22: Oui, bon, allez vous faire voir, vous commencez à me faire chier.
0: Ah bravo la restauration, et si c'est comme ça que vous accueillez les clients au restaurant, là, bravo.
22: Mais j'ai...
0: Clap, clap.
23: Allô, oui, bonjour.
0: Ah, bah c'est à nouveau madame.
23: Non, c'est la même personne, mais...
24: Enfin, c'est le mari.
23: C'est le mari.
0: Ah, c'est la même personne.
23: Oui.
24: Non, c'est le mari.
0: J'ai l'impression que vous avez changé de voix quand même. Excusez-moi madame, mais là...
24: Non, je... monsieur, je vous passe mon mari.
23: Bah oui, mais qu'est-ce que c'est? C'est quoi?
24: Attends, bah vas-y, tu m'as rigolé.
23: Oui.
0: Ah bah c'est encore la même personne, oui.
23: Non, mais vous foutez de ma gueule ou quoi?
0: Ah bah non, mais excusez-moi, enfin, parce que là...
24: Non,
0: vous...
24: mais attends, mais moi, je reprends.
0: Ah bah bonjour monsieur.
24: Raccroche.
22: Mais vous êtes bourré ou... Attends, mais je ne fais pas de buffet, je fais pas de restaurant, monsieur.
0: Bon, et si on prend la carte?
22: N'importe quoi. Mais je ne fais pas à manger, vous voulez rire?
0: Ah, parce que c'est votre dame derrière qui s'occupe de cuisiner.
22: Non, c'est mon mari que vous avez eu derrière, là.
0: Je vais lui dire quand même comment on réceptionne les clients.
22: Mais j'ai pas de clients, qu'est-ce que vous m'emmerdez? J'ai jamais fait à manger pour personne.
0: Non, mais ça, c'est parce que j'ai dit qu'il y avait des enfants et vous voulez pas d'enfants.
22: Mais merde, enfin, vous êtes fous.
0: Bon, oh, bah alors ça, là, c'est quand même...
22: Je vends un meuble, vous savez ce que c'est qu'un meuble?
0: Non, mais j'ai compris, vous faites de la sélection de clientèle.
22: Mais ça n'a rien à voir. Ah non, pas du tout, pas du tout. Pourquoi je vous ferai à manger? Je peux manger à personne.
0: Bah parce que c'est quand même votre boulot.
22: Non.
0: Bah vous êtes buffetteuse. Vous êtes buffetteuse ou vous êtes pas buffetteuse?
22: C'est quoi buffetteuse?
0: Bah c'est celle qui fait les buffets.
22: Oh ça, j'ai jamais entendu ce nom là monsieur.
0: Non mais excusez-moi, mais alors si comme vous prétendez vous êtes dans la restauration, vous savez ce que c'est qu'un buffetteur?
22: Non, je ne suis pas dans la restauration.
0: Ah, donc c'est peut-être pour ça que vous savez pas ce que c'est qu'un buffetteur ou une buffetteuse.
22: Po, mais vous êtes malade. Je raccroche.
0: Passez-moi le chef s'il vous plaît.
22: Bon, dites donc.
0: Comment?
22: Pour qui vous prenez? Je sais pas, vous le passez. Je suis maître chez moi.
0: Non mais passez-moi le chef.
22: Le chef il vous dit merde. Oui.
25: Allô?
22: Oui.
25: Bonjour, madame Humbert.
22: Bonjour, monsieur.
25: Bonjour, madame. C'est la gendarmerie à l'appareil.
22: Ah bon?
25: Ouais, mais tout va bien, je vous rassure. Je voulais juste vous signaler, je sais pas si vous êtes au courant des décisions du président là pour faire descendre la, les agressions et les hold-up, les braquages à domicile. Vous avez suivi, non?
22: Oui.
25: On a un petit problème actuellement sur les communes du département.
22: Oui.
25: Nous avons repéré... 3 ou 4 bandes de voleurs, on va dire, qui agissent en se faisant passer pour des jardiniers bénévoles.
22: Oui.
25: Donc, ils téléphonent aux gens. Les gens acceptent, évidemment, c'est normal. Ils acceptent que des gens viennent s'occuper bénévolement de leur jardin.
22: Oui.
25: Et dans ces cas-là, donc, ils se font voler des objets, enfin bref. Donc, oui. Nous, on a mis au point le plan A, c'est-à-dire que quand on vous appelle,
22: oui.
25: Vous faites le chien.
22: Vous faites quoi?
25: Le chien, vous aboyez, en fait. Vous faites comme s'il y avait un chien dans la maison.
22: Ah bon? Bon.
25: Et évidemment, si on fait comme s'il y avait un chien dans la maison, ils viennent pas. Hein.
22: Oui.
25: Vous voyez?
22: Oui. Alors, vous êtes gendarme, vous êtes quoi?
25: Ah oui, je suis l'adjudant Monique.
22: Ah bon? Je vous remercie parce que j'aime encore bien de savoir à qui on a affaire.
25: Oui.
22: Oui.
25: Voilà. Ah, attendez, on me signale les tables d'écoute, ils sont en train de vous appeler, là.
22: Ah bon?
25: Alors, je raccroche immédiatement et je reste en table d'écoute pour écouter ce qu'ils vont vous dire.
22: Entendu. Merci beaucoup.
25: À tout de suite.
22: Oui.
26: Allô?
22: Ouh, ouh, ouh! Ouh!
26: Oula!
22: Ouh!
26: Je crois qu'ils ont un chien, dis-moi.
22: Ouh!
26: Ils ont un chien.
22: Ouh!
26: Ouais, mais enfin, c'est bizarre.
22: Ouh, ouh! Ouh!
26: C'est le chien qui a décroché le téléphone. Ben, je t'assure, il n'y a personne. Allô?
22: Ouh, ouh!
26: Allô, il y a quelqu'un ?
1: Oh.
26: Allô, madame ? Allô, c'est la gendarmerie, là, vous m'entendez ?
1: Oui, oui, oui.
26: Bon, on est sur table d'écoute. Alors, c'est bien ce que vous faites, c'est parfait, sauf que vous avez oublié de dire allô.
1: Ah bon ?
26: Bah oui, parce qu'un chien ne peut pas décrocher le téléphone.
1: Oui, d'accord, d'accord. Hein? Oui, oui, quand ils ont dit, c'est drôle que c'est un chien qui décroche. C'est pour ça qu'après, j'ai oublié de dire allô, oui.
26: Alors, surtout, là, enfin, vous les repassez parce qu'ils sont, en train, ils sont très étonnés, ils sont très surpris. Oui. Nous, on va les intercepter pendant qu'ils vous appellent, on va les intercepter tranquillement. Mais dites-leur bien que oui, vous avez dressé, vous leur dites bonjour et tout. Oui, oui, mon chien est dressé pour répondre au téléphone.
1: Entendu.
26: Et puis, c'est un grand chien, il est dressé pour répondre au téléphone, pour attraper le courrier, pour aller faire nos courses, il paye, tout ça. Enfin, vous voyez, vous dites n'importe quoi du moment qu'on puisse les garder à l'écoute pour pouvoir les intercepter.
1: Oui, oui.
26: Hein? Allez-y, allez-y.
1: Alors, je raccroche.
26: Non, non, non, surtout pas, ils sont toujours en ligne. J'entends plus le chien.
1: Hello.
2: Oui, bonjour.
1: Ouh, ouh, ouh.
2: Ah, bonjour, madame.
1: Ouh.
2: Oui, et dis-moi, le chien, ta maîtresse est là, ou ton maître ?
1: J'ai un chien qui est très... Enfin, nous l'avons dressé pour. Alors, étant dressé pour, il va même chercher notre journal, il va, enfin, tout ça, quoi.
2: Mais dressé pour quoi ?
1: Ben, on l'a dressé pour tout, quoi.
2: Mais c'est lui qui a décroché le téléphone ?
1: Non, non, non, non. C'est moi qui l'avais décroché. Mais alors, le chien, aussitôt qu'il entend le téléphone, ça y est.
2: Ah bon ? Alors ça, c'est curieux, dites-moi.
1: Ben non, mais c'est pas curieux du tout, monsieur. Pau, pau, pau !
26: Oui, c'est un berger allemand, ça.
1: Pau !
26: Mais dis-moi, le chien, t'as l'air
1: pau,
26: bien...
1: Pau, pau, pau, pau, pau !
26: Oui, on peut...
1: Pau !
26: Oui.
1: Pau, pau, pau !
26: Il est mignon. Il est gentil, le chien.
1: Pau !
26: Dis-moi, le chien.
1: Pau.
26: Oui.
1: Pau !
26: Oui.
1: Pau, pau, pau, pau !
26: Oui, et ta maîtresse est là, non ?
1: Pau !
26: Ah oui.
1: Pau, pau, pau, pau !
2: Oui, je peux parler à ta maîtresse ?
1: Wow,
2: wow, wow. Dis-moi. Wow. Bah, dis.
1: Wow, wow.
2: Oui. Est-ce que ta maîtresse est là?
1: Wow.
2: Non, tu lui dis que je voudrais lui parler.
1: Oui. Oui.
2: Ah, tu parles en plus? Le chien, tu as dit oui? Oui, ça c'est pas possible. Ça, c'est un chien qui a dit oui. Allô, ta maîtresse est là?
1: Non, écoutez. J'ai un chien qui est très bien dressé. On l'a dressé pour tout, donc... Je n'ai plus affaire à vous, et puis c'est tout. Je n'ai que ça à vous dire, et c'est tout. Voilà.
2: C'est lui qui décroche le téléphone ?
1: Non, non, non, non, non, non, non, je suis à côté.
2: Ah.
1: Et voilà. Ouh, ouh.
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4: Oui, bonjour.
0: Bonjour, monsieur, c'est bien le camping ?
4: Oui, c'est bien le camping.
0: Monsieur Martin, à l'appareil, les gîtes Martin.
4: D'accord, alors les gîtes Martin, parce que moi, j'étais pas trop au courant.
0: Oui, c'est parce que je vous ai pas prévenu, mais j'ai une trentaine de cabanons à déposer chez vous.
4: Une trentaine de cabanons ?
0: Ouais, parce qu'ils sont sur un terrain à moi, mais comme je les ai pas déclarés, je vais les planquer chez vous.
4: C'est quoi cette histoire ? Vous voulez venir mettre des cabanons à vous dans notre camping ?
0: Bah oui, parce qu'apparemment, ils font des contrôles en ce moment.
4: Mais ils sont pas pour nous, ces cabanons, ils sont à vous, on est d'accord ?
0: Oui, bien sûr, non, mais je les récupère dès qu'ils auront fini les contrôles, dans quelques semaines.
4: Ça se fait pas, ça, monsieur.
0: Ah si, dans le milieu campingiste, ça se fait couramment.
4: Ah non, ah non, non.
0: Et puis, vous inquiétez pas, j'ai tout prévu. Vous avez des mobilhomes.
4: Et alors ?
0: Et alors, mes 30 cabanons, on va les planquer à l'intérieur de vos mobilhomes.
4: Mais pas du tout, vous ne mettez pas des cabanons dans nos mobilhomes.
0: Ah, c'est bon, j'ai mesuré, ça passe.
4: Mais bien sûr, oui.
0: Oui, faudra tasser un peu à l'intérieur, mais bon.
5: Oui, bonjour.
0: Ah, bonjour, monsieur.
5: Non, mais monsieur, on ne veut pas de vos cabanes de jardin.
0: Mais si, c'est vu avec votre collègue. On va les mettre dans vos mobilhomes.
5: Non, vous pouvez pas les mettre dans les mobilhomes parce que là, les femmes de ménage sont en train de faire le ménage dans les mobilhomes, donc...
0: Ah, bah, pas de souci, je passerai après le ménage.
5: Non, mais monsieur, vous ne pouvez pas mettre...
0: Mais si, dites juste aux femmes de ménage de pousser un peu le mobilier dans les
5: non,
0: coins.
5: Non, je ne dis pas aux femmes de ménage.
0: Vous sortez table, chaise et literie, on peut largement rentrer un cabanon.
5: Non, mais même, monsieur, je vais pas prendre 30 cabanes de jardin.
0: Bah, disons que ça m'arrangerait.
5: Mais
0: oui.
6: Allô.
0: Et bonjour madame.
6: J'ai pas commandé de cabanons.
0: Mais non, ce sont mes cabanons. Moi, je vous les laisse juste quelques semaines. Après, je les récupère.
6: On n'est pas en Ukraine ici. Oh. C'est complètement cavalier notre truc là.
0: Comment ça, cavalier ?
6: Oui, oui.
0: Cavalier, comme quand on est à cheval.
6: Mais...
0: Alors nous, on vient pas en cheval, on vient en camion.
6: Non, mais attendez, arrêtez là.
0: Ah bah des camions, il y en a quelques-uns, ouais.
6: Le moindre camion qui arrive, moi, c'est gendarmerie direct.
0: Pardon, mais quand même, 30 cabanons qui font chacun 20 mètres carrés.
6: Hein ?
0: Ça fait donc 600 mètres carrés.
6: 600 mètres carrés, mais vous rigolez.
0: Ouais.
6: Là, vous m'appelez comme ça, monsieur. Je viens vous poser 600 mètres carrés de cabanons chez vous.
0: Voilà, c'est tout, hein.
6: Oui, alors ?
0: Bonjour, monsieur. Faut pas vous inquiéter, vu qu'on met tout dans vos mobilhomes. Ça vous encombrera pas l'extérieur.
5: Mais je m'en moque, monsieur, royalement. On va pas mettre ça dans mes mobilhomes, mais de où vous allez chercher toutes ces idées ?
0: Bah, il se trouve que je suis un peu idéologue, donc effectivement, ça fait partie de mon métier de trouver des idées.
5: Mais même ! madame.
0: Et puis je m'excuse, mais si on peut plus rendre un petit service entre collègues, pardon.
5: Mais... rendre un petit service entre collègues, mais il est hors de question.
0: Ah bah merci, mais sinon mes cabanons, vous allez voir que je vais devoir les déclarer.
5: Mais si vous êtes hors la loi, moi c'est pas mon problème. On vit au pays des bisounours, là, non mais attendez.
0: Oula, pardon, où ça?
5: Bah oui, oui, pardon, on vit au pays des bisounours.
0: Alors, pas du tout, moi je suis à Martinville.
5: Bon, mais on vit au pays des rêves, hein, avec vous.
0: Ah, ou sinon, autre solution, vous avez une pelleteuse?
5: Une pelleteuse maintenant, on va les enterrer, et bien encore mieux.
0: Bah oui, si on met mes cabanons sous vos mobilhomes, ça dérange personne.
5: Bah s'il y en a quelqu'un à enterrer, c'est vous que je vais enterrer, parce que vous commencez à me la... hein.
0: Ok, donc on dit que c'est bon pour vous.
5: Mais hors de question, mais allez jouer ailleurs.
0: Ouais, bah comme vous dites, oui, à tout à l'heure.
5: Non, non, j'ai pas dit à tout à l'heure.
0: Ah, bon bah à tantôt.
5: À tantôt non plus.
0: À bientôt.
5: Non plus.
0: À plus.
5: Non plus.
0: À prochainement.
5: À jamais.
0: Bon bah bisous.
5: Bisous encore moins, mais je suis pas votre poulette non plus.
0: Oui, bah je sais, hein. Si vous étiez une poulette, vous auriez des plumes, mais vous feriez cote-cote.
5: Oh.
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9: Allô, j'écoute.
26: Oui, bonjour madame.
9: Bonjour monsieur.
26: Je suis bien au domicile du docteur... Il est gastro quelque chose, je crois. Hein.
9: Ah oui, il est gastro quelque chose, comme vous
26: bon,
9: dites.
26: Je vous ai un rendez-vous, c'est possible. Il est là, non?
9: Non, il n'est pas là tout de suite, il sera là tout à l'heure. Alors le problème, monsieur, c'est que... comme il s'en va demain, pour une dizaine de jours...
26: Oh là là.
9: Et oui, c'est ça le problème. Écoutez, c'est comme vous voulez, monsieur. Je peux éventuellement encore vous donner un rendez-vous entre deux personnes si vous tenez absolument à venir. Enfin, bon, je vous ai prévenu, monsieur, vous ne tomberez pas de haut si vous, je vous dis que vous êtes adressé à un professeur et non pas à un gastro-entérologue de quartier.
26: C'est-à-dire, ça coûte combien?
9: C'est-à-dire, c'est la consultation est de 650.
26: Pardon?
9: 650.
26: C'est pas vrai.
9: Mais si, c'est vrai. Bien. Bon, je vous ai tout expliqué, monsieur.
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10: LEA, bonjour.
0: Oui, bonjour, monsieur. C'est bien l'université de langue?
10: Oui, LEA, oui. Langue étrangère, appliquée.
0: En fait, on me propose un travail.
10: Oui.
0: Mais je leur ai dit que j'étais bilinguiste. Donc, il faudrait que je puisse en attester par un papier.
10: Mais vous faites pas partie de LEA?
0: Madame Ella, vous me dites?
10: Non, j'ai pas jamais parlé de Madame Ella. Ici, vous êtes à LEA. Donc, Madame Ella n'existe pas.
0: Il y a quelqu'un qui la remplace?
10: Il y a personne. Mais je vous en parle pas. C'est pas Madame Ella. Elle n'existe pas. Je vous ai jamais parlé d'une Madame Ella. Je vous dis juste que vous êtes à LEA. Langue étrangère appliquée.
0: Bon, alors, passez-moi, Madame Langue étrangère appliquée, s'il vous plaît.
10: Non, mais il n'y a pas de Madame Langue étrangère appliquée.
0: Bon, alors, dans ce cas, est-ce que quelqu'un qui travaillerait dans le service de Madame Langue étrangère appliquée pourrait...
10: Pas du tout, c'est pas une madame, c'est pas un service, c'est le nom de l'UFR.
0: Alors, attendez, Luc, vous me dites Luc, comment?
10: Luc, vous, pourquoi vous me parlez de Luc? J'ai jamais parlé de Luc.
0: Bah, Luc FR, vous me dites qu'il y avait un monsieur Luc FR dans
10: J'ai
0: ce cas.
10: J'ai pas dit Luc FR, on va reprendre depuis le début.
0: D'accord, alors, je D'accord ne suis pas monsieur FR.
10: Non, mais ça, mais... Allô?
0: Allô?
10: Vous êtes monsieur?
0: Monsieur Martin.
10: D'accord.
0: Est-ce que je peux passer dans ce cas en début d'après-midi, juste pour récupérer une feuille en tête?
10: Attendez, vous pensez que ça marche comme ça? On délivre des diplômes qui sont reconnus par l'éducation nationale.
0: Ah, parfait. Et combien il faut compter, du coup, pour ça?
10: Comment ça, il faut compter quoi?
0: Bah, pour le papier signé, là, dont vous me parlez.
10: Je pense que vous comprenez rien, ou alors vous me prenez vraiment pour une débile. Mais c'est pas parce que vous vous appelez Monsieur Martin, on va vous faire une attestation, ça marche pas comme ça. Hein.
0: Non, non, mais je paye, y a pas de souci. Hein,
10: mais je suis d'accord avec vous, même si vous voulez payer, mais de toute façon, faut quand même vous renseigner pour savoir comment ça se passe.
0: Oui, je passe. Alors, c'est ce que je disais,
10: non,
0: je passe.
10: Non, c'est pas, vous allez pas passer ici.
0: Non, mais vous n'aurez plus qu'à l'imprimer et à signer,
10: non,
0: vous voyez, je...
10: Non, vous comprenez pas, je pense pas que vous compreniez, monsieur. On ne délivre pas une attestation en disant que monsieur Martin est bilingue, anglais. Mais pas du tout, mais...
11: Il veut une attestation, quoi, il est bilingue.
12: Allô, oui, bonjour, je suis la directrice de l'UFR-DLEA.
0: Ah, alors, j'ai eu madame langue étrangère appliquée. Ensuite, elle m'a passé ce soi-disant monsieur Luc FR.
12: Non, c'est pas monsieur Luc FR, monsieur. C'est un monsieur qui s'occupe de
0: l'UFR. Oui, qui se faisait
12: l'UFR.
0: Passer pour lui, ça, j'ai bien compris que c'était pas le...
12: On bon, m'a dit mais monsieur, alors écoutez, moi, je vais vous dire tout de suite, ça va être très simple. Donc, oui. Moi, je suis la directrice et la chef d'établissement.
0: Non, mais c'est ce que je disais, du coup. Ça ne me dérange pas de payer, si vous voulez, dans le
12: mais
0: sens
12: c'est
0: où...
12: pas un problème d'argent. Un diplôme, monsieur, il faut suivre la formation.
0: Dans ce cas, on propose un poste dans une boucherie également. Pour ça, il faut que je manie la langue de bœuf. Donc, est-ce que au moins...
12: Non, mais c'est un gag, monsieur, là où...
0: Non, mais je demande juste une attestation comme quoi je manie la langue de bœuf.
12: Mais bien sûr, mais écoutez, sans problème, ça me fera vraiment plaisir de vous dire, oui, non mais bien entendu, de dire que vous maniez parfaitement la langue de bœuf, c'est tout à fait dans mes attributions.
0: Ah bah voilà, écoutez, là, je savais qu'on trouverait bien un moyen de s'entendre quand même.
12: Donc je ne sais pas qui est au téléphone.
0: Mais... Alors devinez.
12: Je sais pas, moi, la radio.
0: Ah, pas mal.
12: Ouais, c'est ça.
0: Ouais.
12: Quelle radio? Il y a monsieur Luc FR qui est à côté de moi. Je sais pas. Énergie.
0: Non.
12: Bah, rire et.
0: Ah.
12: Rire et chanson.
0: Mais oui, bravo.
12: C'est bien ce que je craignais. C'est très très con. Je vous félicite.
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13: Allô?
14: Oui, bonjour ma sœur.
13: Bonjour monsieur.
14: C'est bien les petites sœurs des pauvres?
13: Oui.
14: Bonjour, c'est l'archevêché.
13: Oui.
14: Je vous passe sœur Germaine.
13: Oui.
14: Les petites sœurs des riches.
13: Oui.
2: Allô?
13: Allô?
2: Oh, bonjour ma sœur.
13: Bonjour ma sœur.
2: Sœur Germaine à l'appareil.
13: Sœur Germaine. Et moi, sœur Emmanuel.
2: Ah, Emmanuel. Mais Emmanuel, un ou...
13: Non, c'est sœur Emmanuel. Ah. C'est mon nom de religion.
2: Alors vous, vous êtes aux petites sœurs des pauvres?
13: Oui.
2: Eh bien moi, je suis aux petites sœurs des riches.
13: Ah bon?
2: À Neuilly.
13: À Neuilly.
2: Oui, c'est comme ça qu'on s'appelle maintenant, parce qu'il y a tellement d'argent.
13: Ah bon?
2: Oh oui. Vous roulez en quoi, vous?
13: Nous avons une 4L encore, nous.
2: Oh, eh ben ma pauvre.
13: Ah bon. Mais elle roule bien, vous savez.
2: Oui, nous on a 6 Porsche, 2 Bentley.
13: Ah bon?
2: On a 2 Range Rover.
13: Ah bon?
2: Oui. Et alors, votre bijoutier, c'est qui, vous?
13: Notre bijoutier? On n'achète pas de bijoux, nous.
2: Ah bon?
13: Ben, pourquoi vous voulez qu'on achète des bijoux?
2: Ben, à quoi ça vous sert tout l'argent?
13: Eh ben, l'argent, ben, c'est pour servir les pauvres.
2: Ben oui, mais il en reste, non? Il vous en reste pas après?
13: Oh là là, on n'en a pas assez, au contraire.
2: Oh ben, nous, à Neuilly, alors là, on en a, hein?
13: Tant mieux.
2: Oui, tous les samedis, après-midi, on va place Vendôme,
13: oui,
2: avec les petites sœurs des riches, et puis on achète des bijoux. Oh oui, oh là là.
13: C'est pas notre cas. Et qu'est-ce que vous souhaitiez alors me dire?
2: Je voulais savoir si vous aviez les cours de la bourse, parce que mon ordinateur est en panne.
13: Ah, écoutez, moi, vous savez, je suis pas les cours de la bourse. Je pense qu'on vous renseignera mieux là où vous êtes, là, si vous êtes à l'évêché.
2: Ben oui, c'est vrai. Mais monseigneur est justement, il est sur Internet, lui.
13: Ah bon?
2: Oui, il est en train d'acheter un 3-mâts, là. Alors, évidemment, moi, je cherche les cours de la bourse parce que je voulais savoir où j'en étais, quoi.
13: Oui, oui, oui.
2: Mais non. Pas sur mon PEA, hein. Sur
13: moi, je ne peux pas vous renseigner.
2: Ah bon?
13: Non.
2: Alors, vous allez où en vacances cet été?
13: Ben, nous n'allons jamais en vacances, nous.
2: Pardon?
13: Nous allons faire une retraite spirituelle chaque année.
2: Vous faites ça où? À Saint-Tropez?
13: Non, non, non, non. Non, non, nous allons dans des maisons de petites sœurs.
2: Ah oui?
13: Là, oui.
2: On part à Marrakech ce week-end. Je suis embêtée parce qu'on devait aller justement place Vendôme acheter des bijoux, mais ils nous ont programmé un week-end à Marrakech.
13: Ah bon?
2: À la Médina, oui.
13: Mm-hmm.
2: Oh oui, oh là là là là. Pff.
13: Eh bien, écoutez, bon courage.
2: Oh, ben, vous savez, il nous en faut, hein, vous
13: mais
2: savez.
13: Je prie pour vous. Et ben, priez pour nous aussi.
2: Oui, oui, il nous en faut du courage en
13: on
2: ce
13: bien
2: moment.
13: Besoin.
2: On en a besoin, vous savez, vous êtes au courant de ce qui nous arrive.
13: Non, non, je ne suis pas au courant du
2: tout. Ah bon? Eh ben, figurez-vous que la saison de la truffe est terminée.
13: Mm-hmm.
2: Quand on a appris ça hier soir, je peux vous dire, on a fini notre caviar dardard et on est allé regarder un film dans notre cellule, on était dégoûtés.
13: Mm-hmm.
2: Ah, c'est pas une vie d'être une petite sœur des riches, hein.
13: Non.
2: Bon, ben, ma sœur.
13: Voilà. Au revoir, ma sœur.
2: Au revoir, merci. Ma sœur. Et puis, on se reverra là-haut.
13: Oui, sûrement.
2: Oh oui, j'ai fait construire, j'ai acheté du terrain.
13: Merci.
2: Au revoir, ma sœur.
13: Au revoir, ma sœur.
2: Au revoir.
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15: Oui, allô?
16: Bonjour, madame. Oui. C'est les affaires sociales de la mairie de Trélou-sur-Marne, pareil.
15: Oui.
16: Nous appelons pour savoir si vous étiez au courant de l'existence de mademoiselle Germaine Ledoux, qui est une ancienne Miss France, Miss France 1938.
15: Oh. Non, ça
16: ne
15: me dit rien.
16: Bon, alors là, donc, je vais vous la passer parce qu'elle veut parler à des femmes, donc je me permets de vous la passer, quoi.
15: Oui.
2: Merci. Bonjour, madame.
15: Bonjour, madame.
2: Mademoiselle Germaine Ledoux à l'appareil.
15: Oui.
2: Miss France 1938.
15: Oui.
2: Vous n'avez pas oublié.
15: Oh, vous savez, hein?
2: Oui.
15: Oh, oui.
2: Oui, oui.
15: Oui.
2: Oui. Oh, oui, je sais.
15: Vous savez quoi, comment c'est, hein?
2: Oh, oui.
15: Ouais, oui,
2: oui. Oh, ben, moi, c'est pareil, hein.
15: Ah, oui.
2: Ben, maintenant, c'est fini, hein.
15: Oui, hein.
2: Quand je dis ça, c'est à propos de moi.
15: Mais vous savez, moi, je ne suis pas... Non, non, hein, je ne suis pas...
2: Ah, non, ben, j'ai pas dit ça, hein.
15: Non, non, non, non, non, non, non, non.
2: J'ai jamais dit que vous étiez...
15: Non.
2: On peut pas dire.
15: Non.
2: Si, parce que sinon.
15: Mais vous savez, hein.
2: Oh là.
15: Ah, c'est vrai, hein.
2: Oh, c'est plus que vrai. C'est sûr.
15: Ça, c'est vrai, hein, mademoiselle, hein. C'est plus pareil, hein.
2: Oh là.
15: Ah oui.
2: Je sais pas si vous êtes comme moi.
15: Ah non.
2: Ah, vous êtes pas comme moi.
15: Ah non.
2: Oh.
15: Je ne peux pas dire.
2: Ah bah non.
15: Non.
2: Enfin.
15: Ouais, enfin, c'est.
2: Ah, ouf. Oh là.
15: Ben oui.
2: Comment qu'on peut dire
15: Non, je ne sais pas, hein. On ne sait pas comment dire, hein.
2: Oh, non.
15: Non.
2: Oh là.
15: Oh non, vous savez.
2: Ouf. C'est difficile.
15: Ah oui, ça c'est vrai.
2: On ne sait pas si vous... Si Non
15: Ah, je ne sais pas, vous savez.
2: Oui.
15: Non. Ah non.
2: Oui, bon. Bon, je vous passe le monsieur, hein.
15: Oui.
3: Merci. Allô ?
15: Allô, monsieur ?
3: Oui, alors, ça s'est bien passé ?
15: Ben oui, mais vous savez, je suis comme...
3: Oui ?
15: Ben oui, c'est pareil, hein.
3: Ah bon.
17: Bonjour.
18: Oui, bonjour monsieur, c'est bien le centre d'épilation ?
17: Oui, tout à fait.
18: Oui, voilà, je vous appelle parce que j'aurais besoin de récupérer des poils, s'il vous plaît.
17: Ah, mais c'est pas possible. Et pour en faire quoi ?
18: Parce que moi, je vends en ligne, en fait, des poils de soldats de la guerre 14-18. J'ai beaucoup de demandes sur les poilus, et du coup, j'ai besoin de poils pour pouvoir les envoyer.
17: Ouais, donc en fait, vous êtes un gros mytho, clairement. Parce
18: Comment que ça ?
17: Vous vendez des poils de clientes à nous ? Il aurait soi-disant appartenu à des poilus.
18: Non mais ça, je le dis pas, moi.
17: Je veux dire, c'est trop facile. En aucun cas, vous venez récupérer nos poils, quoi. Je veux dire, c'est un truc complètement pareil, quoi.
18: Ah bah, c'est la meilleure.
17: C'est la meilleure. Il suffit qu'il y en ait un qui fasse un test de carbone 14, et ben, vous l'avez dans le cul, excusez-moi l'expression.
18: Non mais, à la limite, vous les sortez à quelle heure, les poubelles ?
17: Ah mais ça vous regarde pas. De toute façon, c'est un centre commercial, donc vous pourrez même pas les récupérer, les poubelles.
18: Vous voulez une participation, c'est ça ?
17: Ah mais moi, je m'en fous.
18: Non mais c'est ça.
17: Surtout pour faire votre commerce, en aucun cas je vais demander quelque chose.
18: Non mais dites-le franchement, vous voulez être intéressé au business ?
17: Ah mais rien du tout.
18: Allez, je vous propose 10%.
17: Mais je m'en tape de vos 10%.
18: Sur toutes les ventes.
17: Mais je m'en tape royalement, vous êtes un menteur.
18: Ah bah vous d'abord.
17: Ah bien sûr, vous d'abord. Non mais attendez, moi quand je vends quelque chose c'est certifié original. Vous avez des certificats, non ? C'est des poils de jambes de nos clientes. Mais vous vous prenez pour qui ?
18: Et dans ce cas, est-ce que vous pourriez me faire un certificat ?
17: Un certificat de quoi ?
18: Bah comme quoi c'était des poils de poilus, vous voyez.
17: Bien sûr, oui, tout à fait, mais vous avez fumé quoi là, sérieusement ?
18: À la limite, moi je peux vous apporter un truc tout prêt, vous aurez qu'à le signer, vous voyez.
17: Mais je m'en tape, je vais pas signer votre papier.
18: Mais si, non, mais vous mettez
17: Je sous-signais rien du tout, je sous-signais, je vous emmerde, vous me faites perdre mon temps,
18: ah,
17: vous avez qu'à appeler un autre institut avec votre délire de poils ou de je sais pas quoi là.
18: Parce que l'intérêt c'est que si vous me faites le papier, justement, moi ça me garantit de pas avoir de problème.
17: Mais c'est quoi, vous avez pas compris dans la phrase que j'ai dit, je ne vous ferai pas de papier ?
18: Vous comprenez, c'est juste une protection juridictionnelle.
17: Mais je m'en tape de votre protection, vous êtes un mytho. Vous volez les gens, clairement.
18: Bah, voyez ça comme une sorte de Robin des Bois moderne, alors. Parce que
17: Robin des Bois moderne, mais rien du tout.
18: Vous avez un tampon ?
17: Mais moi, j'ai pas de tampon. Qu'est-ce que vous voulez, faut foutre un tampon, sérieusement ? Venez passer. Je vais appeler la police en même temps. Comme ça, on va s'arranger tous ensemble.
18: D'accord.
17: Mais en aucun cas, vous venez récupérer nos poils. Non, mais ça va pas. Vous avez qu'à épiler les vôtres.
18: Alors, moi, c'est déjà fait. Le problème, c'est que j'en ai plus.
17: Voilà. Et bah, vous épilez ça de votre femme.
18: Mais j'ai pas de femme.
17: Ah, bah, c'est con. En même temps, ça m'étonne pas. Bah, vous avez qu'à épiler vos potes.
18: Excusez-moi, je me trompe ou vous êtes en train de me draguer, là ?
17: Une histoire que je suis en train de me draguer. Mais mec, moi je suis mariée, j'ai un gosse. Qu'est-ce que c'est ?
18: Ah, bah bravo en plus.
17: Bah ouais, en plus.
18: Ah, bah vous ne m'intéressez pas du tout. Je préfère
17: ah, bah moi non plus, encore moins. Hein.
18: Donc, je comprends ce que vous voulez dire. Il y a du monde autour de vous. Vous voulez...
17: Ah, il y a du monde, mais il n'y a personne. Ma collègue, elle est pliée en deux. Vous voulez que je vous dise quoi, sérieusement ?
18: Dites-moi oui, d'accord.
17: Non, je ne vous dirais pas oui, d'accord. Je ne dirais rien du tout. Donc, avec vos idées cheloues, là, allez vous faire soigner. Bonne journée, au revoir.
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19: Allô ?
3: Oui, bonjour monsieur.
19: Bonjour.
3: Oui, bonjour, dites-moi, on voudrait vous demander un petit service. C'est la gendarmerie nationale à appareil, antenne Saint-Brieuc, PTR 33, Dudan 2 chaussée à l'appareil.
19: Oui.
3: Est-ce que vous êtes sorti aujourd'hui en voiture ?
19: En voiture, non.
3: Non. Parce que
19: en vélo, je viens d'arriver de vélo là.
3: Ah, un vélo. Bon, je vous explique. Hein, on a une antenne sur la route de Saint-Brieuc. On a mis avec un radar semi-fixe. Donc, on est posé là avec éthylomètre. Et comme vous le savez, on a des quotas. Nous, on est obligé d'avoir tant d'excès de vitesse, l'alcoolémie. Enfin, vous voyez. Et il nous manque 3 cas d'alcoolémie au volant ou ivresse sur la voie publique pour pouvoir retourner à Saint-Brieuc et partir en week-end, quoi. Hein.
1: Oui.
3: Est-ce que ça vous embêterait de prendre votre vélo ou votre voiture éventuellement après avoir bu quelques verres?
1: Ah non, ça m'intéresse pas de boire des verres, moi.
3: Non, mais attendez, il y aura pas de suite, hein. C'est-à-dire oui, que non, mais je vous explique comment on procède.
1: C'est pas mon genre,
3: moi. On vous offre donc le très beau, je sais pas si vous le connaissez, le porte-clés de la gendarmerie nationale.
1: Oui.
3: Qui est en argent massif, hein.
1: Oui.
3: Enfin, bon. Et on vous retire le procès-verbal, hein.
1: Vous êtes en train de faire des tests pour éviter que les gens boivent, et puis là, vous proposez à certains de boire. Alors là,
3: bon, la lutte contre l'alcool, c'est un prétexte.
1: Oui.
3: Nous, ce qui nous intéresse, c'est de remplir les quotas.
1: Oui, vous savez, vous pouvez en avoir plusieurs ici ce soir, vous en aurez, hein.
3: Ben oui, mais justement, c'est ça notre problème, c'est qu'on aimerait rentrer à 15h. On a notre collègue qui se marie ce soir, et donc on aimerait bien, si vous voulez, boire un petit verre avec lui avant, quoi.
1: Oui, ben.
3: Et attendez, que je sois très simple avec vous, on sait très bien que si on reste, on va en attraper. Par contre, si on reste pas, ceux qui auront trop bu pourront, en toute impunité, être au volant et continuer à rouler et continuer à boire. Nous, on sera plus là, donc ils seront tranquilles. Il faut penser à eux aussi, quand même. C'est un devoir de citoyenneté, hein.
1: Oh, c'est pas une question de citoyenneté, hein. Moi, je n'ai pas du tout l'intention de boire, c'est tout.
3: Juste trois verres, hein.
1: Ah non, mais même trois verres.
3: Bon.
1: Non.
3: Vous me disiez qu'on pouvait en intercepter, là,
1: sans doute, oui, je suppose. Moi, j'ai fait pas les bistrots, hein, vous voyez.
3: Ah, c'est qui, alors? Donnez-moi.
1: Moi, je n'ai pas le nom des gars. Hein. Vous faites à l'entrée de la sortie, si vous voulez, des bistrots, vous verrez bien.
3: Non, mais vous les connaissez.
1: Pas spécialement.
3: Non, pas spécialement, mais un petit peu.
1: Il m'a. Comme ça, peut-être, mais encore, non.
3: Non, bon, alors, simplement les initiales, et puis c'est bon.
1: Non, vous n'avez rien, je ne fais pas de la délation.
3: Il y en a un qu'on peut pas rater, hein, on m'a dit, comment il s'appelle déjà, Calnet Rouge, un peu, là.
1: Un Calnet Rouge?
3: Ouais.
1: C'est le Soif.
3: Voilà.
1: Le barbu ivrogne, voilà. Déterré, là.
3: Merci.
1: Parce que lui, à 7h le matin, s'il se lève à cette heure-là, il peut être bourré. Hein.
3: Ouais,
1: pour lui, c'est un cochon. C'est encore pas pareil. Celui-là, vous pouvez y aller.
3: Ouais.
1: Là, vous pouvez le trouver à n'importe quelle heure de la journée. Lui, il est beurré. Alors, de toute façon, enfin, il conduit pas.
20: Oui, bonjour.
18: Bonjour, monsieur. C'est bien le salon de toilettage?
20: Oui.
18: Monsieur Martin, du bureau départemental de la gestion aquatique de l'eau liquide.
20: Oui.
18: Pour économifier l'eau, on va vous faire des coupures en journée. Est-ce que vous avez besoin de savoir à quel moment?
20: Oui, parce que le problème, c'est que, étant donné que je lave les chiens, faudrait pas que je sois en train de laver un chien et qu'on m'arrête l'eau, quoi.
18: Ah, parce que vous les lavez à l'eau?
20: Ah, ben, c'est mieux quand même, oui.
18: Ah, d'accord.
20: Si j'ai pas d'eau, je peux pas le laver.
18: Bon, alors, vous inquiétez pas, parce qu'on coupera juste de 9h à 19h en semaine.
20: Non, mais attendez, vous rigolez ou quoi? Moi, je travaille de 9h à 18h. Donc, ça veut dire que vous allez me couper l'eau au moment où je travaille?
18: Bon, il suffit de s'adapter, rien de sorcier.
20: Mais non, vous comprenez pas ce que je vous dis, quoi. C'est pas une question de s'adapter.
18: Mais si, déjà, vous pouvez changer les horaires de travail.
20: Je ne peux pas changer les horaires de travail.
18: Vous faites comme vous voulez, mais le soir, à partir de 19h, vu qu'on vous remet l'eau.
20: Et vous voulez que je travaille la nuit?
18: Bah, c'est ça, vous faites toilettageur de nuit.
20: Les gens, ils vont pas venir à 3h du matin pour faire toiletter leur chien.
18: Pour le chien, qu'il soit 3h du matin ou de l'après-midi, vous savez, c'est pareil, hein.
20: Non, mais vous êtes pas. Je sais pas si ça marche bien dans votre cerveau. Non, mais franchement. Hein.
18: Bon, moi, je vous propose une solution.
20: Non, il n'y a pas de solution dans ce style-là, là. Moi, je suis la gérante, ok?
18: Ah, vous n'êtes pas le vrai patron?
20: Moi, je suis pas la patronne. Mais le problème, il est toujours le même.
18: Ah, bah non.
20: Bah non,
18: parce que si j'avais le vrai patron, je suis sûr que ce sera déjà réglé.
20: Eh ben oui, vous allez lui expliquer.
18: Oui, ah bah passez-le moi.
20: Allô?
18: Bonjour, monsieur.
20: Je vous explique, je fais du toilettage quand même, moi.
18: Oui, mais comme j'expliquais à votre faux patron, nous, on coupe juste de 9h à 19h la semaine.
20: De 9h
18: à
20: 19h, ça veut dire que j'ai plus d'eau.
18: Ah, bah voilà, je savais que le vrai patron comprendrait mieux, c'est exactement ça.
20: Non, mais monsieur, mais attendez, c'est un truc de fou ce que je suis en train de dire. Je fais du toilettage. Si je peux pas laver le chien, je fais comment?
18: Bah, vous faites tout le reste. Vous le séchez, vous brossez.
20: Oui, je sais, monsieur, mais si j'ai une coupure d'eau de 9h du matin à 19h, c'est impossible pour moi de travailler. D'accord?
18: Ah, bah, faudrait m'expliquer pourquoi.
20: Parce que si je peux pas les laver, monsieur.
18: Alors, soit vous lavez sans eau entre 9h et 19h.
20: Mais c'est pas possible. Non, mais
18: vous dites à tous les chiens de venir à 7h du matin, comme ça vous les lavez tous entre 7 et 9.
20: Mais 7h à 9h du coup, du matin?
18: C'est ça.
20: Je peux pas, monsieur, je vais pas ouvrir à 7h du matin.
18: Ah bah alors du soir, dans ce cas vous faites 19-21.
20: Et vous me dites qu'à 19h, on lave les chiens. Les gens, ils vont pas venir à 20h pour toiletter leurs chiens.
18: Mais si, comme ça vous pouvez les laisser sécher tranquillement jusqu'à 9h le lendemain matin.
20: Et monsieur, vous délirez ou quoi? Vous avez un problème dans votre tête ou
18: quoi? Ou alors, vous demandez aux gens de vous apporter que des chiens propres.
20: Monsieur,
18: comme ça vous êtes
20: on fait du toilettage, on lave les chiens. Les gens, ils vont pas les laver eux, les chiens.
18: Bah si, parce que par exemple, le séchage, ça c'est un truc que vous pouvez faire sans eau.
20: J'ai compris que je peux sécher le chien, j'ai l'électricité, encore heureux.
18: Ah, justement, l'électricité, il faut que je vous en parle.
20: Non, mais ça va pas.
18: Non, parce que c'est possible que quand on coupe l'eau, ça fasse un court-circuit et ça...
20: Allô?
18: Bonjour, monsieur.
20: Bon, écoutez-moi.
18: Ah, mais c'est le faux patron que j'avais avant, non?
20: Non, mais écoutez...
18: Non, mais dites au vrai patron que je vais passer.
20: Mais vous allez passer, ça ne sert à rien.
18: Mais si, parce que j'ai oublié de lui dire. Sinon, je peux aussi vous avoir du shampoing sec.
20: Non, vous passez.
18: Je passe vous déposer les deux palettes, justement, que je vous ai mis de côté.
20: Vous mettez deux palettes de quoi? de shampoing sec, vous êtes à la masse ou quoi?
18: Pas du tout, non, je suis à Martinville.
20: Ne me faites pas chier avec vos shampoings secs. Votre gueule, là, parce que là,
18: quoi?
20: Je vais vraiment...
18: Quoi, ma gueule?
20: Vos gueules, d'accord?
18: Qu'est-ce qu'elle a, ma gueule?
20: J'ai pas le temps de m'amuser avec vous, là.
18: Quelque chose qui ne va pas.
20: Ah non, non, non, non.
18: Elle ne te revient pas.
20: Allez vous faire voir.
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6: Allô?
2: Oui, bonjour, madame.
6: Bonjour.
2: C'est la mairie.
6: Oui.
2: Ah, bonjour, je vous appelle. Je suis la nouvelle femme de ménage de monsieur le maire.
6: Oui.
2: Et je suis en train de faire le linge, là. Je voudrais savoir où il met ses produits.
6: La femme de ménage de monsieur le maire?
2: Oui.
6: Ah, mais écoutez, là, je peux pas vous dire. Monsieur le maire n'est pas dans la mairie, alors. Je peux pas vous dire.
2: Si jamais il vous appelait.
6: Oui.
2: Pouvez-vous lui transmettre le message?
6: Oui.
2: Hein, qu'il appelle donc Mireille.
6: Oui.

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3: Donc, il a laissé le vélo, monsieur. Bah, écoutez, monsieur, passez en magasin.
4: Et est-ce qu'il serait possible de vous emprunter un vélo?
3: Non, mais vous pouvez pas m'emprunter un vélo, monsieur.
4: Non, mais parce que comme ça, moi, je passe vous voir et ça ira plus vite si je...
3: Non, mais il n'y a pas... Et monsieur, c'est pas des vélos qui s'en vont et qui vont rouler sur la route.
4: Non, mais je vous le rends après. Hein, c'est pas...
3: Mais il n'y a pas de vélos qui ne vont sur la route, enfin. C'est des vélos qui sont dans des baignoires hydromassantes, monsieur.
4: Eh ben, vous sortez le... Vous sortez
3: mais
4: le vélo.
3: Non, mais...
4: Je vous laisse une pièce d'identité, je vous laisse quelque chose
3: non,
4: en
3: dépôt. Non, mais écoutez, passe en magasin, monsieur. Je vais vous présenter le concept.
4: C'est le responsable?
3: Non, c'est pas un responsable. C'est le concept, le principe de fonctionnement de la machine.
4: Excusez-moi, mais je ne sais pas du tout qui est cette Karine dont vous me parlez.
3: Il n'y a pas
4: mais...
3: de Karine, en fait. Je ne vous ai même pas parlé de Karine, monsieur.
4: Bah, vous me dites, je vais vous présenter Karine.
3: Oh là là. Passez en magasin, on en discute.
4: D'accord, il faut que je prenne mon maillot de bain?
3: Si vous souhaitiez faire une séance.
4: D'accord, mais sans vélo, on est bien d'accord.
3: Ah, mais si, il y aura un vélo, monsieur.
4: Oh là,
3: dans ces cas-là, vous ne prenez pas de maillot de bain.
4: Donc, si je me baigne nu, j'ai pas de vélo? Si je me baigne en maillot,
3: non,
4: j'ai...
3: Non, mais vous comprenez pas, monsieur. Je vous ai pas dit, vous venez sans le maillot. Je vous ai dit, vous venez sans le maillot de bain.
4: Bah
3: du
4: oui.
3: coup, vous ne ferez pas la séance.
4: Voilà. Sauf.
3: Sauf si rien du tout, monsieur.
4: Bah si, sauf si je viens sans maillot.
3: Mais non. Mais... Bon, on va arrêter là, monsieur.
4: On se quitte pas fâché?
3: Du tout, monsieur.
4: Un petit bisou.
3: Bien sûr, c'est ça.
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5: Allô?
6: Allô? Oui, bonjour, madame.
5: Oui, qui êtes-vous?
6: Bonjour, je suis Mme Ledoux à l'appareil.
5: Madame?
6: Ledoux.
5: Oui.
6: J'habite deux places de la République, à côté de la mairie.
5: Ah, oui.
6: Voilà.
5: Alors,
6: ben écoutez, ça va?
5: Oui.
6: Mais, enfin, ça va, vous savez, comme ça peut.
5: Oui, d'accord.
6: Vous voyez?
5: Oui, je vois ce que vous voulez dire. Mais
6: on fait ce qu'on peut.
5: Oh oui, on fait pas ce qu'on veut, hein.
6: On fait pas ce qu'on veut.
5: Ben non.
6: Et on n'a pas ce qu'on
5: voudrait.
6: Ce qu'on voudrait.
5: Voilà.
6: Et alors, on est aussi pas tout à fait complètement ce qu'on devrait.
5: Ben oui, d'accord. Oui.
6: Et alors, une fois qu'on a eu ce qu'on voulait.
5: Ah ben sûrement. Hein.
6: Ben on n'était pas complètement ce qu'on aura.
5: Ah, oh, là, là, mon Dieu, tout ça.
6: Et vous, c'est pareil?
5: Ben, je vais, je viens. Hein.
6: Oh, ben oui.
5: Mais vous marchez encore?
6: Je marche sur mes fesses, hein. Vous avez su ce qui s'est passé, non?
5: Qu'est-ce qu'il y a eu?
6: Ah, vous n'êtes pas au courant?
5: Non.
6: Je suis tombée, donc, sur les fesses de l'escabeau.
5: Oh.
6: Oui. Et mais j'ai fait un angle droit.
5: Oh, mince.
6: Non, pas mince, 90 degrés.
5: Ah oui, d'accord.
6: Et mes jambes se sont redressées.
5: Ah, d'accord.
6: Vous voyez?
5: Oh là là.
6: Donc, je suis pliée en deux.
5: Oh mon Dieu.
6: Comme une crevette.
5: Oh mon Dieu.
6: Alors, je me déplace sur les mains.
5: Oh là là là là là là là.
6: Avec la tête en haut.
5: Oh mon Dieu.
6: Et les pieds en haut.
5: Oh là là. Oh, ma pauvre madame. Oh, je ne savais pas.
6: Ben, moi non plus.
5: Oh, aïe, aïe, aïe, aïe, aïe.
6: Ouïe, ouïe, ouïe, ouïe, ouïe.
5: Aïe, aïe, aïe, aïe, mon Dieu.
6: Oui, oui, oui, mon Dieu, aïe, aïe, aïe.
5: Ah, vous m'avez téléphoné, c'est gentil.
6: Mais je pensais que ça vous ferait du bien d'entendre toutes mes misères.
5: Oh, mon Dieu, c'est pas vrai, qu'est-ce qui vous arrive toujours?
6: Aïe, aïe, aïe, mon Dieu, aïe, aïe.
5: Aïe.
6: Oh, oh.
5: Où c'est que vous habitez, vous me dites, près de la mairie?
6: Oui, au 3.
5: Au 3?
6: Oh, oui.
5: Ah, bon, d'accord. Ben, je ferai attention, là, je regarderai.
6: Oui, hein? Ben, vous verrez, je vous ferai un coucou par la fenêtre avec mes pieds.
5: Hein? Avec tes pieds?
6: Ben oui.
5: Oh, mon Dieu. Oh, là, là, là, là, là, là, là.
6: Ça me fait mal, oui.
5: Oui, d'accord.
6: Parce que je suis tombée l'autre jour, hein.
5: Oh, mon Dieu.
6: Par la fenêtre.
5: Oh! Oh, aïe, aïe, aïe, aïe.
6: Ah oui, ça m'a fait mal.
5: Oh, ma pauvre madame.
6: Le doux.
5: Oui, oh là là là là là.
6: Aïe, aïe, aïe. Je suis tombée sur la tête.
5: Aïe, aïe, aïe.
6: Oh, oh. En faisant coucou à comment qu'il s'appelle, monsieur... Monsieur Marek.
5: Ah oui, d'accord.
6: Je faisais coucou avec mes pieds. Je me suis montée sur les mains par-dessus la fenêtre. Vous savez, la petite barre, là.
5: Oui.
6: Je suis passée par-dessus.
5: Oh mon Dieu, c'est pas vrai.
6: Du premier étage.
5: Oh là là là là là là.
6: Je suis tombée dans le landau.
5: Dans le...
6: Je suis tombée dans le landau, là, qui était avec sa nounou qui passait par là.
5: Oui.
6: Eh ben, moi, je suis tombée donc sur la tête, dans le landau.
5: Ah, d'accord.
6: Sur le bébé.

0: Sur le bébé ?
1: Oui.
0: Et il n'a pas été blessé ?
1: C'est sa couche qui l'a protégé.
0: Ah oui, d'accord.
1: La couche a amorti ma tête.
0: Oui, d'accord, j'ai compris. Oui.
1: Alors là, j'ai roulé, j'ai traversé la rue et je suis passé sous le camion.
0: Hein ?
1: Oui.
0: Oh, c'est pas vrai.
1: Sous le camion de l'électricien, là, vous savez.
0: Oui.
1: Je suis passé dessous.
0: Mais il était arrêté.
1: Non.
0: Il roulait ?
1: Oui.
0: Oh, aïe. Alors, vous avez été blessé ?
1: Non. Oh. Un miracle.
0: Oh, c'est un miracle, oui, comme vous dites.
1: Oh, mon Dieu. Et je suis arrivé en roulant jusque dans, à la maison de la presse, là. Sur le
0: oh, port. Mon Dieu.
1: Sur le port.
0: Oh,
1: et
0: Dieu.
1: Là, j'ai pris mon journal et j'ai vu tout ce qui se passait dans le monde.
0: Oh,
1: et je me suis dit, ben, ma pauvre Germaine, il y a plus malheureuse que toi.
0: Oh, oui, mais quand même, hein, c'est pas rien. Hein.
1: Oui.
0: Oh là.
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3: Police. Bonjour madame, c'est bien la police ?
4: Oui.
3: Monsieur Martin à l'appareil, j'aurais besoin de passer pour un rectifiage.
4: Un rectifiage ?
3: Absolument.
4: Pourquoi faire ?
3: Bah pour rectifier.
4: Mais pourquoi monsieur ? Pourquoi vous voulez venir ?
3: Alors plus précisément, c'est pour un rectifiage de PV.
4: Un rectifiage de PV, c'est-à-dire ?
3: Voilà, parce que j'ai été contrôlé soi-disant en excès de vitesse.
4: Oui.
3: Mais ça doit pas compter parce que je conduisais une voiture allemande.
4: Bah l'immatriculation, elle est allemande ou pas ?
3: Ah non, elle est immatriculée en France, mais c'est une voiture de marque allemande.
4: Alors je comprends pas, parce que si vous avez été pris en excès de vitesse, même si la voiture est allemande, mais que l'immatriculation est française, vous êtes en infraction.
3: Bah non, parce qu'ils l'ont dit aux actualités, les voitures allemandes, elles ont le droit de rouler plus vite que les voitures françaises.
4: Ah non, pas du tout.
3: Ah si.
4: Ah bah non.
3: Ah bah si.
4: Ah non.
3: Si.
4: Ah monsieur, vous circulez sur une route française, le code de la route autorise à rouler que 210 km/h, mais c'est pas parce que vous roulez...
3: À 210 km/h.
4: Non mais...
3: Ah non mais moi là où vous m'avez chopé, c'était limité à 110.
4: Mais non mais monsieur, sur le territoire français...
3: Ouais bah 210 km/h sur le territoire français, ça vous me l'apprenez.
4: Non mais, non, vous roulez en France, quelle que soit la marque de la voiture...
3: C'est limité à 210, ok.
4: Non, c'est pas ce que je vous ai dit. Écoutez-moi, monsieur.
3: Non, mais j'ai compris.
4: Bah non, sur le territoire français...
3: Si je suis à 200, ça va. Si je suis à 220, ça va.
4: Non, quelle que soit la marque du véhicule, si la vitesse est limitée à 110 km/h, la vitesse est 110 km/h.
3: Sauf
4: si passez, sauf rien du tout.
3: Bah si.
4: Non, il y a pas de sauf.
3: Mais si, il y a sauf. Sauf si c'est une voiture de marque germanifique.
4: Mais non, absolument pas, monsieur. C'est le conducteur qui est en infraction, c'est pas la voiture.
3: Bon, de toute façon, j'étais en dessous de 210 déjà.
4: Non mais écoutez.
3: Oui.
5: C'est quoi ça ?
3: Ah.
5: Alors là, monsieur, vous trompez.
3: Bonjour madame.
5: Vous avez déverbalisé.
3: Oui, bah c'est ce que je disais, c'est pour ça qu'il faut me faire un rectifiage de PV.
5: Un rectifiage de PV ?
3: Bah oui.
5: Vous êtes en France, vous respectez le code de la route français.
3: Écoutez, dans ce cas, vous compliquez pas, vous changez juste l'adresse sur le PV, comme quoi vous m'avez contrôlé, mais en Allemagne.
5: Mais moi je changerai rien, monsieur. Pourquoi je changerai l'adresse ? Je vais pas dire que je vous ai verbalisé en Allemagne alors que je vous ai verbalisé ici.
3: Bah si, parce que sinon c'est un coup à devoir payer le PV.
6: Oui, allô, monsieur.
3: Et donc, bonjour, madame.
6: Vous, c'est une plaque française. Vous êtes flashé avec une plaque française. Si nous, on est en jumelle, on prend une personne en excès de vitesse, on va pas dire que c'est une voiture allemande, c'est une voiture belge.
3: Bah si, justement, parce que si vous dites que je suis dans une voiture allemande, la limitation, je crois qu'elle passe à 300 km/h.
6: Il y a pas de limitation de vitesse à 300 en France.
3: Bon, bah disons 210, comme proposait votre collègue.
6: Il n'y a pas de 200, 300...
3: Même en centre-ville.
6: Et vous habitez où exactement ?
3: Moi, j'habite à Martainville.
6: À Martainville ? Où ça ? C'est où ça, Martainville ?
3: Bah, vous voyez, quand vous prenez la route vers Bourg-Saint-Martin.
6: Bourg-Saint-Martin ?
3: Voilà, là, vous partez à gauche vers Castelmartin et c'est tout droit. Et allez, qu'est-ce que ça dit derrière ?
7: Oui, allô ?
3: Bonjour, madame.
7: Et est-ce que vous écoutez Rire et Chanson à la radio ?
3: Oh bah ça alors, il se trouve que oui, ça m'arrive. Et vous ?
7: Oui.
3: Eh bah voilà, c'est fou ça, quand j'appelle la police, il y en a toujours un pour balancer derrière. D'ailleurs, vous pouvez féliciter votre collègue, il a très bon goût radiophoniste.
7: Ouais, bien. Il n'y a pas de souci, je lui transmettrai.
3: Et au revoir, madame.
7: Eh bah, au revoir, madame.
8: Au revoir, madame.
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9: Allô ?
10: Oui, bonjour monsieur. Monsieur...
9: Oui ?
10: Oui, bonjour, c'est la mairie à l'appareil.
9: Oui ?
10: La délégation du commerce international. Mais je vous entends mal, c'est la télévision qui est si forte, hein ?
9: Oui, ça va.
10: C'est la télévision qu'on entend ?
9: Ah ben, je mets les informations.
10: Écoutez, monsieur, on vous appelle parce que les gens trouvent que vous écoutez la télévision trop fort.
9: Ah, ben, et pourtant, je mets doucement, je ne vois pas qui se plaint.
10: Tout le monde, hein. Là, vous l'écoutez doucement, là.
9: Oui, voilà.
10: Vous pouvez la mettre un peu plus fort, s'il vous plaît ?
9: N'écoutez pas.
10: S'il vous plaît, oui. Encore plus fort. Allô ?
9: Voilà, c'est plus fort. Bon. Je suis à fond, là.
10: Vous êtes à fond ?
9: Oui.
10: Bon, je vous passe, monsieur le maire, hein. Merci. Allô?
9: Oui.
10: Bonjour, monsieur.
9: Bonjour.
10: Monsieur le maire, à l'appareil.
9: Comment?
10: On va vous demander de laisser la télévision très, très fort.
9: Ah ben oui, mais là je peux pas plus, hein.
10: Vous pouvez absolument pas mettre plus fort.
9: Comment?
10: Vous pouvez pas mettre plus fort, là?
9: Non, je peux pas, c'est à fond, là. Alors, vous voyez que je peux pas dépasser le son.
10: Alors, vous m'entendez, là?
9: Comment?
10: Est-ce que vous pouvez aller chercher votre voisin?
9: Et pourquoi faire?
10: Vous lui dites que c'est le maire qui veut lui parler. Laissez bien la télévision comme c'est, à fond, hein?
9: Comment?
10: Laissez bien la télévision très fort et allez chercher votre voisin.
9: Voilà, et le voisin, pourquoi faire?
10: Parce que je veux lui demander quelque chose.
9: Attendez, je vais voir s'il est là.
10: Merci, monsieur. Ah. Allô.
8: Allô.
10: Oui, bonjour monsieur.
8: Bonjour.
10: De la place, attaché culturel à la mairie.
8: Oui.
10: Nous sommes avec monsieur le maire. Vous pouvez demander à monsieur Casamata, s'il vous plaît, de remettre le son de la télévision à fond comme il l'avait auparavant.
8: Ah, parce qu'il a baissé.
10: Oui.
8: Bah écoutez, nous, moi j'habite juste à côté, hein. J'ai le mur qui vraiment donne à côté, dans la pièce.
10: Oui.
8: Bon, oui, ça arrive qu'on entende un peu la télé, mais enfin, c'est pas...
10: Bon, parce qu'il vient de nous expliquer qu'il était obligé de le mettre très fort parce qu'il vous entendait la nuit, vous voyez ce que je veux dire, pousser des cris, etc.
8: Ah non, ça m'étonnerait parce qu'à côté, c'est notre salon, on dort pas à côté, donc...
10: Bah, c'est ce qu'il nous dit, hein.
8: Ah bon?
10: Est-ce que vous pouvez lui demander gentiment, bien entendu, de faire une expérience là, de mettre sa télévision à fond?
8: Oui. Vous pouvez mettre à fond la télévision pour voir?
9: C'est à fond.
8: Là, c'est à fond. Vous nous entendez pas, vous? Vous nous entendez la nuit ou des fois ou... Quand il y a des matchs de foot ou quoi vous... Non. Bon, il n'entend rien, monsieur.
10: Bon, alors écoutez, je vais vous demander de faire un effort pour qu'il vous entende. Je vais vous expliquer pourquoi. C'est parce que, bon, on peut parler franchement.
8: Là, je vous écoute.
10: Il voudrait bien profiter de la nuit. Parce que, bon, vous voyez ce que je veux dire, quoi.
8: Oui, d'accord. Mais écoutez, enfin même s'il nous entendait, ça serait pas possible parce que nous on à côté c'est un salon.
10: Vous pouvez pas faire ça dans le salon.
8: Il y a une cloison, c'est vrai que c'est notre salon de l'autre côté, mais nous on dort dans la chambre qui est à l'autre bout de l'appartement.
10: Et vous pouvez pas
8: même
10: le faire
8: si on faisait des cris la nuit, ce serait dans notre chambre donc
10: Mais est-ce que vous pouvez pas le faire dans votre salon?
8: Oh, ça peut arriver, mais enfin c'est rare quoi.
10: mais là, il faudrait le faire pour lui.
8: Mais je comprends pas le but de votre démarche en fait.
10: Il nous a demandé s'il pouvait vous entendre la nuit avec votre femme.
8: Attendez, non mais... Attendez, là, je comprends pas bien.
10: Ah, demandez-lui, il va vous expliquer. C'est nous appeler pour ça, nous.
8: Ah, il vous a appelé pour ça?
10: Bah oui.
8: Ah, bah écoutez, je sais pas quoi vous dire. Moi, je vais pas... Si vous voulez, je vais faire une vidéo. À ce moment-là, je vais la donner à monsieur, mais...
10: Non, mais faut pas, peut-être pas exagérer, on vous demande pas. Non.
8: Ah. bah écoutez, je sais pas. Monsieur, vous voulez nous entendre la nuit avec ma femme?
9: Non, alors pas ça, il nous voit pas.
8: Non, j'hallucine.
9: Allô?
10: Allô?
9: Oh là là, mais qu'est-ce que c'est cette histoire aujourd'hui?
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3: Vous m'entendez, allô?
11: Oui, vous m'entendez? Attendez, je me déplace.
3: Ah, ça coupe un peu.
11: Oui, vous m'entendez là?
3: Là, moi.
11: Oui, et là?
3: Non.
11: Et là, vous m'entendez?
3: Non.
11: Attendez, je vais essayer de me redéplacer là.
3: Ah non.
11: Et là, vous m'entendez?
3: Non, ah non, toujours pas.
11: Et là?
3: Là?
11: Vous m'entendez?
3: Bah, je peux pas vous dire, je vous entends pas en plus.
11: Vous m'entendez toujours pas alors?
3: Non, là, toujours pas. Non.
11: Parce que là, moi, je suis en haut et on vient d'avoir un coup de fil et ça marchait impeccable.
3: Là, vous êtes en haut là?
11: Oui.
3: Alors, peut-être si vous descendez?
11: Non, justement, je viens de remonter exprès.
3: Ah, bah alors, essayez peut-être de redescendre, parce que j'ai l'impression que c'était mieux avant quand même.
11: Ah, et là, ça va mieux?
3: Ah non, là, c'est pas. Non.
11: Et là?
3: Là, vous descendez là?
11: Oui, là, je suis descendue.
3: Ah non, c'est moins bien remonté.
11: Vous m'entendez?
3: Ah, c'est un peu mieux. Vous êtes remonté?
11: Oui, je suis.
3: Ah, est-ce que vous pouvez remonter peut-être un tout petit peu plus?
11: Je suis déjà en haut, haut déjà. Je peux pas monter plus haut. Et donc vous m'appelez pourquoi ?
12: Ah oui, bonjour monsieur. C'est bien la boucherie ?
11: Oui.
12: Je suis venu acheter du beefsteak, je l'ai montré à mon beau-frère, il m'a dit que c'était du faux filet.
11: Et vous aviez pris ?
12: Bah moi je voulais du vrai filet, pas de la fausse viande.
11: De la fausse viande ? Ah, il y a un monsieur qui est venu, il a demandé à son beau-frère a dit que c'était pas un beefsteak, c'était un faux filet. Donc ça veut dire que tu lui as vendu un faux morceau de viande.
12: Ah, vous reconnaissez ?
11: Non, je suis en train de lui expliquer ce que vous venez de me dire. Si vous avez vendu un faux filet, c'est que c'est un faux filet.
12: Donc c'est pas un vrai.
11: Comment ça c'est pas vrai ? Bah n'importe quoi. Mais vous écoutez ce que je vous dis ?
12: J'ai entendu que vous parliez avec votre complice, que vous disiez que c'est de la fausse viande.
11: Non mais je mets le haut-parleur. Non, je n'ai pas de complice, c'est mon mari. Je vous le passe parce que là vous allez m'énerver.
13: Allô ?
12: Ah, c'est madame.
13: Vous avez vendu un faux filet.
12: Donc je vais vous le rapporter.
13: J'ai vendu quand ?
12: Bah la semaine dernière, mercredi dernier.
13: Mercredi dernier, j'étais fermé, j'étais en vacances.
12: Bon, comme par hasard.
13: Et ouais, et puis t'es qui toi me parler comme ça ? Je te dis que j'étais en vacances, tu comprends ça ?
12: Bon, non mais je comprends surtout que vous m'avez vendu un faux filet et que du coup.
13: Non, je t'ai pas vendu un faux filet la semaine dernière, j'étais fermé. J'étais en vacances, j'étais en Bretagne. Ah, le faux filet, il est pas venu tout seul chez toi.
12: Vous me vendez de la fausse viande, il va falloir que ce soit de ma faute en
13: non,
12: plus.
13: Non, attendez, attends, prends les choses à l'endroit. Vous êtes venu la semaine dernière, mercredi.
12: Ou peut-être celle d'avant alors.
13: J'étais fermé.
12: Ah bah alors celle d'avant encore.
13: J'étais fermé aussi.
12: Non mais celle d'avant avant.
13: Ah, il y a un mois.
12: Oui, c'est ça.
13: Tu sais même pas quand tu l'as acheté en plus de ça. Je prends pas de faux filet qui date de un mois. Moi. Faut aller te faire soigner dans un asile, toi.
12: Non, mais enfin, excusez-moi, c'est quand même.
13: Non, mais je te le dis, tu m'achètes un faux filet il y a un mois, puis tu me le ramènes maintenant. Je te dis, j'étais en vacances, tu me dis non, vous étiez pas en vacances.
12: Excusez-moi, mais falsification de viande, vous vous rendez compte quand même dans le métier ce que ça peut.
13: T'es un débile, toi.
12: Vous savez quoi, je vous rapporte le faux filet, vous me donnez un
13: non,
12: vrai.
13: Non, tu me rapportes pas un faux filet qui date d'un mois, tu comprends pas ça.
12: Bah, vous me donnez un vrai à la place.
13: Qu'est-ce que t'appelles pas un vrai ? Ça veut dire quoi ?
12: C'est un faux.
13: C'est un faux filet, mais un faux.
12: C'est pas un vrai filet.
13: T'as rien compris. Je rigole. Mais t'es un fou, toi. Et je te préviens, si jamais tu viens, t'as compris, tu viens pas semer ta merde dans mon magasin. Je te le dis tout de suite. Écoute, c'est comment ton nom ? Je vais appeler les flics.
12: Alors, moi, je suis Monsieur Martin. Les flics, je peux les appeler en double appel, ne quittez pas.
13: Ouais, bah, appelle-les.
12: Je compose le numéro.
13: Ouais, bah, appelle-les, allez.
12: Ça sonne ?
13: Oui.
12: Oui, brigadier Martin, à l'appareil.
13: Ouais, oh, t'as la même voix, tu me prends pour un con.
12: Ah non, j'ai pas la même voix. Comme j'ai expliqué au commissaire Martin qui est à côté de moi.
13: Au commissaire Martin, et toi, tu t'appelles Martin ?
12: Oui.
13: Ouais, c'est un fou, ça.
12: Monsieur Martin ? Oui ? Je vous repasse le bouchiste.
13: J'ai jamais vu un taré comme toi. Tu sais ce que tu devrais faire ? Aller voir un psychiatre ou aller te faire soigner.
12: Oui, allô, c'est à nouveau, monsieur Martin.
13: Ouais, écoute-moi, le faux filet, ramène-moi-le.
12: Ah bah oui.
13: On discutera tous les deux.
12: Et puis tu vas me donner un vrai ?
13: Bon, écoute, tu viens ici à la bouchon à ce ticket. Il me casse les couilles.
14: Oui, Serge, j'écoute.
10: Oui, salut collègue.
14: Paris, oui.
10: Non, justement, on a pris une ligne dérivée là.
14: Ah bon.
10: C'est le commissariat d'Agen.
14: Oui.
10: Je suis bien au commissariat de.
14: Ouais.
10: D'accord. Dis-moi, on vient d'avoir une visite. On a une visite de inspection des services là.
14: Ouais.
10: C'est pour ça que je t'appelle par une ligne de Paris.
14: D'accord.
10: Ils sont arrivés, ils ont fait souffler tout le monde dans le ballon.
14: Ouais.
10: Et ils ont fouillé tous les placards, y compris les placards perso.
14: Ok, donc ils viendraient peut-être après, quoi.
10: Ah ben, ils sont en route pour... Ils font tout le tour du département. Nous, ils nous ont piqué toutes nos bouteilles.
14: D'accord, bon, ben, tu fais bien de me le dire, parce que...
10: Ah oui, t'as un blâme s'ils trouvent une canette de bière.
14: Ok, d'accord. Bon, ben, écoute, on voit ça de suite, hein. Je te remercie.
10: Ben, écoute,
14: c'est qui, là ?
10: Pignon.
14: Pignon.
10: P-I-N-O-N.
14: Et Jean-Michel est au courant ?
10: Oui, bah tu parles.
14: Ouais.
10: Attends, tu quittes pas une seconde ?
14: Ouais.
10: Je vais voir s'il est là, hein. Quitte d'accord. Pas, je reviens.
15: Il y a l'IGPN qui arrive. Ils viennent d'aller à Jeun, ils ont tout piqué dans les placards, les bouteilles, les machins, ils ont tout fait souffler tout le monde dans le ballon. Donc, il a pris une ligne dérivée. Parce que je dis, c'est Paris, mais non, c'est à Jeun, mais j'ai pris une ligne dérivée pour pas. Vous avez rien dans vos placards ? Putain, faut que j'aille voir, moi je crois que j'ai. Non, mais c'est vrai, en plus. Mais non, mais tout le monde en a. Et surtout, vide les placards, il y a l'IGPN qui arrive. Je te promets, j'ai Agen là, c'est le syndicat, ils viennent d'aller, t'en parles pas à lui là-bas, ils viennent de descendre à Agen, ils ont fait souffler tout le monde dans le ballon, ils ont vidé tous les placards perso, le placard machin, il faut enlever toutes les bouteilles qui ont un blâme, une canette de bière, un blâme. Et il faut absolument virer toutes les bouteilles qu'on a dans le... Si, le placard perso. Écoute, je te jure, ça t'aide de mon fils. Il m'a dit, tu préviens tous les collègues s'ils ont des bouteilles dans les placards et tout, qu'ils virent ça, parce que... Non, mais nous, il faut qu'on vire... Il faut que tu le mettes dans la voiture, tu prends dans la voiture, tu le mettes chez toi. Dans la boîte, chez toi. Non, mais vous mettez tout dans un sac. Non, mais appelle-le, parce qu'ils vont pas tarder. Ils sont en route, là. Ils sont en route. Non, pas chez elle, comme une ADS. Mais non, mais chez Michel. Essaye de trouver déjà un carton ou une poche pour commencer à... Non, mais ils sont sur la route, hein. Elle me dit, démerdez-vous, hein. Christian, t'as rien dans ton placard ? Moi, je mets dans mon sac, hein.
16: Ah ouais, d'accord.
17: Ou dans ta, dans ta bagnole. Ou dans la mienne.
16: Moi, ouais, je te file les clés de ma voiture, tu fous dans la mienne, je m'en fous. Ouais, à la limite, c'est encore mieux.
18: Ok, allo ?
19: Oui ?
18: C'est bon, ça y est. Vous avez du pot, hein. Ils sont partis sur Paris.
19: Bah alors, j'annule tout, alors.
18: Ah, parce que t'avais commencé, déjà ?
19: Ben ouais, moi, j'ai déjà prévenu mon collègue. Bon, ok. D'accord, je te remercie quand même, hein.
18: Ah bah oui, tu peux respirer.
19: Ouais.
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20: Allô ?
12: Bonjour, monsieur, c'est bien le bureau de tabac ?
20: Oui, bonjour.
12: Monsieur Martin, des pétroles de Martinville. Je viens installer une pompe à essence éphémère devant chez vous.
20: Vous voulez installer une pompe à essence éphémère ?
12: Voilà, c'est un camion-citerne qu'on va coller devant votre vitrine pour vendre des bidons d'essence.
20: Alors, devant chez nous, c'est très compliqué, les gens arrivent pas à se garer. Si en plus, vous nous mettez un camion-citerne...
12: Ah non, mais j'ai prévu le personnel qui va avec.
20: Non.
12: Si, mon beau-frère est pompeur, vous inquiétez pas, il fera le service.
20: Non, si, monsieur, je vais pas vous laisser faire n'importe quoi. Je vais vous passer mon fils.
12: D'accord, alors dites-lui qu'on a annoncé la vente à partir d'aujourd'hui.
20: Vous l'avez annoncé ?
12: Bah oui, comme ça on est sûr d'avoir du monde.
20: Je sais, alors c'est non et non et non et non.
12: En revanche, il y a des normes de sécurité, ça faudrait vous en occuper.
20: Je ne veux pas de sécurité, je ne veux pas de votre camion, c'est ça ?
12: Non mais c'est juste qu'il faudrait que les gens évitent de fumer à moins de 500 mètres du tabac, rapport à l'essence.
20: Ils vont mettre un camion citerne pour vendre de l'essence devant chez nous ?
16: Quoi ? Qu'est-ce que vous allez mettre devant chez moi, là ?
12: Bonjour, madame.
16: Non, c'est monsieur, là.
12: Si vous voulez.
16: Non, mais attendez, j'ai rien demandé, moi. Pas de question. Vous irez vous mettre ailleurs ?
12: Bah, je peux pas. J'ai annoncé que c'est vous qui faisiez la vente.
16: Non, mais attendez, mais vous allez nous annoncer que c'est moi qui faisais la vente. J'ai jamais annoncé que je faisais la vente, parce que vous m'avez pas contacté avant, j'ai jamais été informé.
12: Ah, alors si, j'ai envoyé un fax à ce numéro.
16: Mais monsieur, j'ai pas de fax.
12: Ah oui, mais dans ce cas, fallait nous envoyer un refus par fax.
16: J'ai rien à refuser, vous allez pas me saouler.
12: Bah voilà, on essaye d'être moderne, on envoie des fax.
16: De toute façon, ça sera vite réglé. Il y aura pas de camion citerne devant chez moi. J'ai rien signé, j'ai rien demandé.
12: Ça, c'est pas grave, vous signerez après, on aura qu'à antidatager les papiers.
16: Il n'y aura pas d'antidatage, mais attendez là, vous comprenez pas ce que vous dites là ?
12: Oh si, je comprends très bien, vous essayez de marchandager.
16: Non, il n'y a pas de marchandage, il n'y a rien du tout.
12: Bon, je peux vous faire un petit 10% sur les ventes de diesel.
16: Putain, mais vous comprenez rien, vous êtes bête ou quoi là ?
12: Oh bah moi je suis sympa, je vous propose de croquer.
16: Il n'y a pas de question de sympa, vous allez vite dégager, il n'y aura rien devant chez moi. Puis il vaut mieux pas que vous veniez. Hein.
12: Bah si, parce que si on vient pas, qui c'est qui va servir l'essence ?
16: Mais vous êtes con quoi ?
12: Non mais pardon, vous avez déjà fait pompeur essence vous ?
16: Putain, mais vous êtes con quoi ? Il n'y aura rien devant chez moi, vous pouvez venir. N'importe quand, il n'y aura rien.
12: Ah bah évidemment qu'il n'y a rien, puisque je suis pas encore arrivé. La citerne, vous l'aurez tout à l'heure.
16: Mais j'en veux pas, mais vous êtes bête ou quoi ?
12: Ok, vous êtes dur en affaires. Allez, je vous fais 15% sur les ventes.
16: Non, ça va être vite réglé, votre arnaque. Vos 15%, vous allez vous les mettre dans le cul, puis bien propos.
12: Bah non, pardon, mais on parle de 5000 litres d'essence.
16: Mais je m'en branle de vos 5000 litres d'essence.
12: Bon, et si je dis 15% plus un plein offert ?
16: Mais il est con, quoi.
21: C'est de la vente illicite que vous êtes en train de faire. Il n'y a que les pompes qui ont le droit de vendre.
12: Ah, c'est monsieur.
21: Écoutez, je vais vous déclarer aux gendarmes, comme ça vous allez vous régler le problème avec les gendarmes.
12: Oula, non, pas les gendarmes.
21: Ah bah, voilà.
12: Ah non, surtout pas.
21: Voilà.
12: Ah ouais, non, parce que sinon je suis mal.
21: Oui, bonjour, ici adjudant de la gendarmerie.
12: Oula, qui est à l'appareil ?
21: L'adjudant de la gendarmerie.
12: Alors, ça c'est dingue, j'étais en ligne avec les gens du tabac et paf, là je me retrouve.
21: Ouais, voilà, justement, ici c'est la gendarmerie nationale.
12: Ah, je vois. Vous avez télé-interceptifié mon appel ?
21: Ah, oui.
12: Eh bien sûr, le vieux coup du télé-interceptage.
21: Oui, bah. Il y a l'adjudant de gendarmerie, c'est moi qui vous réponds.
12: Alors, mes hommages, monsieur l'adjudant.
21: Voilà, je vous écoute dans vos produits illicites.
12: Ah, je ne vois pas du tout de quoi vous parlez. Hein.
21: Je vous écoute dans vos produits illicites.
12: Non, alors je vous explique. La personne du bureau de tabac m'a appelé parce qu'elle insiste pour que je lui livre de l'essence.
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22: Oui.
18: Bonjour, monsieur.
22: Bonjour.
18: Monsieur Poirot ?
22: Oui.
18: Oui, bonjour, France Télécom à l'appareil.
22: Monsieur ?
18: France Télécom.
22: Oui.
18: Nous vous appelons parce que nous venons d'apprendre que vous n'aviez pas le téléphone chez vous.
22: Si ?
18: Ah ben non.
22: Bien sûr que si, mais qu'est-ce que c'est que vos histoires ? Je vais vous raconter des conneries, excusez-moi. Écoutez, vous voyez bien, vous avez bien réussi à m'appeler, hein ?
18: Comment ça ?
22: Ben, vous venez de m'appeler.
18: Déjà, vous n'avez pas de poste de téléphone, alors je vois pas comment vous pouvez faire, hein.
22: Ben vous racontez des conneries.
18: Quoi ?
22: Ben, qu'est-ce que vous voulez ? Actuellement, vous me téléphonez, j'ai bien le téléphone, non ?
18: Mais monsieur, je suis France Télécom, je sais ce que je fais, c'est mon métier, monsieur.
22: Oui. Et ben vous venez à la maison, puis vous venez constater qu'on a le téléphone.
18: Mais en attendant, il faut qu'on prenne rendez-vous.
22: Écoutez, je prends rendez-vous, j'irai à France Télécom, rue Aubert, et puis on en reparlera. N'est-ce pas ? Puis je vous apporterai les preuves. Que j'ai bien le téléphone et puis que je le paye.
18: Je préfère que vous veniez parce que nous, si on vient chez vous, on est obligé de prendre un rendez-vous.
22: Oui.
18: Et donc, on va le prendre par téléphone.
22: Oui.
18: Comment voulez-vous qu'on le prenne puisque vous n'avez pas le téléphone ?
22: Comment ?
18: Alors, quand vous viendrez à la boutique de France Télécom,
22: oui.
18: On va, à ce moment-là, vous donner un kit.
22: Oui.
18: Hein, c'est-à-dire un appareil téléphonique, un combiné de téléphone. Et il y a un mode d'emploi pour apprendre à téléphoner.
22: parce que je ne sais pas téléphoner.
18: Ben non, monsieur, comment voulez-vous savoir téléphoner, puisque vous n'avez pas le téléphone?
22: Oh là là.
18: Sinon, l'idéal aurait été que vous alliez dans une cabine téléphonique pour prendre rendez-vous, peut-être, pour...
22: Non, je vous téléphonerai, et puis...
18: Vous avez une cabine téléphonique à côté, non?
22: Non.
18: Ben, comment vous allez faire?
22: Ben, puisque je peux téléphoner depuis chez moi.
18: Ben non, monsieur.
22: Ah là là là là, vraiment, ça va pas, hein.
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0: Allô.
3: Bonjour monsieur, c'est bien la mairie?
0: Oui.
3: Monsieur Martin à l'appareil, bureau de la simplification administrateuse.
0: Dites-moi.
3: Dans le cadre de l'allègementisme des formulaires administratifs, on va enlever tout ce qui est papier chez vous.
0: Mais comment ça, vous allez enlever tout ce qui est papier chez nous?
3: Bah, on embarque tout ce qui est en papier.
0: Ah bon?
3: Ouais. Et pour le reste, à la place du papier, vous aurez des petites ardoises effaçables avec des feutres.
0: Ardoises effaçables.
1: Mais ça va pas, non.
0: C'est quoi le rapport? Mais on n'a pas besoin de ça, nous.
3: Bah si, pour remplacer les formulaires.
0: Quoi? Mais
1: quel formulaire?
0: Vous parlez de quel formulaire?
3: Tout ce que vous avez en formulaire papier, permis de conduire, carte d'identité.
0: Une ardoise effaçable ne va pas remplacer un serfort.
3: Mais si, vous dessinez le formulaire sur votre ardoise et après vous le faites remplir.
0: Écoutez.
3: Et puis de toute façon, je vous embarque tout ce qui est imprimante et photocopieuse.
0: Bah comment ça, vous allez venir chercher les imprimantes, mais on n'est pas dématérialisés.
3: Ah, vous êtes le monsieur que j'entendais derrière, non?
0: Oui, mais attendez, je vous passe monsieur le maire.
3: Oh bah allons-y.
4: Là, ça ne comprend pas tout. Bonjour.
3: Bonjour madame.
4: Non, c'est monsieur là.
3: Attendez, vous n'êtes pas la maman de la personne que je viens d'avoir?
4: Non, je ne suis pas la maman de la secrétaire. Non.
3: Ah bah pourtant, elle m'a dit qu'elle me passait sa mère.
4: Non, monsieur, c'est le maire, je suis le maire. Bon.
3: Ah, le maire.
4: Eh bah non, mais vous me dites, on va vous emmener votre matériel.
3: C'est bien ça.
1: Je fais comment pour scanner?
4: C'est la propriété de la communauté de communes.
3: Ah, flûte, parce que votre matériel, je l'ai déjà attribué à d'autres mairies.
4: Ah bah non, mais là, vous êtes marrant.
3: Merci.
4: Vous avez attribué notre matériel à d'autres mairies.
1: Comment je fais le budget? On est en période budgétaire.
4: Le budget, il est transmis en mode papier.
3: Oui, et ben maintenant, vous le transmettrez en ardoise effaçable.
4: Ah bah. Oh là là. Oh.
3: Tant que j'y suis, est-ce que vous avez du papier peint dans la mairie?
4: Du papier peint de comment? D'aller après nos murs?
3: Oui, après, ou même sur vos murs.
4: Bah oui, pourquoi?
3: Eh ben parce que ça, pareil, c'est du papier, donc il faut enlever tous les papiers peints.
4: Non, mais vous avez les budgets, vous?
3: Pas besoin, vous le faites vous-même.
4: Oh là là. Où que c'est que vous nous embarquez? Je dis non.
3: Non, mais j'ai vu un tuto. Vous balancez de l'eau sur les murs et après, vous prenez un sèche-cheveux pour décoller le papier peint.
4: Vous voyez le boulot?
3: Bah, je m'excuse, mais vous voyez l'économisage de papier que ça fait aussi?
4: Non, mais dis, enlevez les papiers et tout. Après, vous avez pas de papier chez vous?
3: Ah non, j'ai aucun papier peint. Moi, je n'ai que de la moquette murale.
4: Mais c'est quoi? Non, mais qu'est-ce que c'est que cet organisme-là? Vous êtes quoi? Vous êtes un écolo pur sang?
3: Ah, bah, vous croyez pas si bien dire. Je suis justement le fondateur du parti des écolos pur sang.
4: Ah, bah, ça se sent.
3: Donc, je compte sur vous. Vous me virez tout le papier peint.
4: Si je vous dis non, j'ai quand même encore le droit à dire non.
3: Ah, bah oui, heureusement, oui, vous avez le droit, bien sûr.
4: Ah, bon?
3: Bah oui, quand même.
4: Parce que là après, c'est la dictature, après. C'est une dictature.
3: Ah, je suis bien d'accord. Donc, vous me dites non?
4: Bah, je dis non.
3: Ok, mais je vais quand même marquer oui.
4: Bah, mais non, mais vous prenez pour qui?
3: Bah, je me dis, entre écolo pur sang, on va pas se compliquer la vie.
4: Non, alors là, on n'a pas les mêmes idées, hein.
3: Vous êtes sûr?
4: Bon, allez, stop.
3: Attendez, parce qu'il faut qu'on vote pour les toilettes aussi.
4: Mais les toilettes, alors?
3: Et alors, à ce qu'on m'a dit, vous utilisez encore du papier toilette?
4: Non, mais qu'est-ce que c'est que cette histoire-là?
3: Bah, ça, pareil, c'est du papier, donc faut supprimer.
4: Faut supprimer, on se torche plus maintenant. Vous allez aux toilettes, vous vous torchez pas. Vous.
3: Ah non, mais rassurez-vous, c'est prévu.
4: Ah bon?
3: Ouais, vous pouvez utiliser tout simplement le papier peint que vous aurez enlevé de vos murs.
4: Non, rien du tout.
3: Ou alors les ardoises effaçables.
4: Stop!
3: Alors j'avoue, c'est vrai, c'est pas hyper confort.
4: Non, mais vous rigolez pas un peu.
3: Ah non, alors ça, je rigole pas qu'un peu, non. Ah non, mais vous savez quoi? C'est à se demander si ce serait pas un canular téléphoniste.
4: Oh, non, plus.
23: Mairie de Venem?
24: Allô, c'est la mairie.
23: Oui?
24: Oui, bonjour, madame.
23: Bonjour.
24: Excusez-moi de vous déranger.
23: Oh, je
24: vous en prie. Mme Ledoux à l'appareil. Je vous appelle pour vous dire que mon mari est parti vous rendre visite à la mairie.
23: Oui.
24: Est-ce qu'il est arrivé?
23: Non.
24: Ah, bon. Parce que c'est un monsieur âgé, il est distrait. Et il est tellement distrait que je l'ai vu partir par la fenêtre ce matin. Il est parti avec sa veste et sa chemise et sa cravate, mais il n'a pas mis de pantalon. Et je n'arrive pas à le joindre sur son téléphone portable. Est-ce que ça serait possible que je fasse un transfert d'appel pour voir si vous arrivez, vous, à le joindre?
23: Oui, alors il faudrait que je fasse quoi?
24: Eh ben, écoutez, demandez-lui de rentrer évidemment à la maison parce qu'il n'a pas de pantalon. Alors attendez, je vais faire le numéro, hein, quittez pas.
25: Oui, allô?
23: Allô?
25: Oui, bonjour, madame qui est à l'appareil.
23: Oui, vous êtes monsieur Ledoux?
25: Oui.
23: Oui, j'ai votre femme souhaiterait que vous rentriez chez vous.
25: Qu'est-ce qui se passe?
23: Je sais pas, elle me téléphone en me disant que vous êtes sorti sans pantalon.
25: Attendez, madame. Vous appelez sur le portable de monsieur le préfet de région. Je suis en réunion avec mon administration et je dois rentrer chez moi mettre un pantalon.
23: Bah, je comprends pas. Il y a une dame qui m'a téléphoné mais qui m'a transféré sur votre numéro.
25: Attendez, je peux parler. C'est monsieur le maire qui est derrière.
23: C'est monsieur là. Attendez, je vous le passe.
5: Oui, monsieur, excusez. Bon, je pense qu'on peut s'excuser, mais j'étais à côté donc de la secrétaire de mairie qui téléphonait avec une dame qui a transféré donc l'appel et elle retombe sur vous. Alors, je pense que c'est une plaisanterie qui est tout à fait regrettable.
25: Non, mais attendez.
5: Oui.
25: Vous rendez compte à qui vous parlez quand même.
5: Mais, écoutez, monsieur le préfet, ne le prenez pas comme ça. Moi, je suis conseiller municipal à Venelle.
25: Oui.
5: C'est une histoire complètement abracadabrante. Cette dame téléphonait à la secrétaire de mairie pour dire qu'il fallait qu'elle rappelle son mari qui était sorti sans pantalon. Voilà. C'est complètement idiot.
25: Vous permettez une seconde. Je vais mettre l'amplificateur pour que...
5: Oui, oh, bah, de toute façon, parce je pense que ça... pas que ça va intéresser beaucoup de monde.
25: Oh, mais... je pense que si.
5: Oh, ben vous savez, mais c'est plutôt comique, je dirais.
25: Oui,
5: hein.
25: Ben moi, ça me dérange. Hein.
5: Oui, non, mais j'entends bien, monsieur. Bon,
25: attendez.
5: Écoutez.
25: Attendez, vous permettez.
5: Oui.
25: Voilà. Alors, écoutez, nous sommes avec la mairie de Venem qui vient de me demander de rentrer chez moi pour mettre un pantalon. C'est bien ça, monsieur.
5: Monsieur le préfet, est-ce que je peux me permettre de vous faire comprendre que nous avons eu votre numéro de téléphone.
25: J'ai bien un pantalon,
5: à suite,
25: monsieur.
5: À la suite, écoutez-moi.
25: Allô,
5: suite,
25: allô allô.
5: Oui.
25: Oui, bonjour, monsieur.
5: Oui, je vous reçois très bien.
25: Je suis l'assistant de monsieur le préfet.
5: Oui.
25: Je peux vous assurer que monsieur le préfet a bel et bien un pantalon, hein.
5: Non, mais attendez, monsieur, mais attendez. Comprenez bien
25: qu'est-ce que c'est
5: vous
25: que cette histoire.
5: Sincèrement, c'est tout à fait, je dirais, c'est dramatico-comique, en quelque sorte, parce que...
25: Comique.
5: Sérieusement, non, mais attendez, pour nous... Je peux vous dire que c'est quand même un peu dramatique, parce qu'on se trouve avec le préfet de région, mais nous n'y sommes pour rien.
25: Bah.
5: Hein. Alors, la seule chose que je peux vous dire, personnellement, en mon nom, mais aussi au nom de la secrétaire de mairie, c'est qu'on est vraiment navré de vous avoir embêté, mais croyez-moi que pour nous, c'est pas mieux. Bah. Voilà.
25: Eh bien, écoutez, hein, je vous remercie, j'ai voilà compris. Transmettez mes voeux à votre secrétaire.
5: Je vous remercie d'avoir
25: compris. Je reprends ma conversation, je vous rassure, j'ai bel et bien un pantalon sur
5: oui,
25: moi
5: non,
25: ce matin.
5: J'en ai jamais douté, de toute évidence, mais je c'est vraiment abracadabrant quand même. Hein.
25: Bon, transmettez puis, mes amitiés au maire de Venem, que je ne connais pas d'ailleurs.
5: Eh bien, écoutez, je vous remercie, je le lui transmettrai. Au revoir, monsieur le
25: préfet. Au revoir,
5: monsieur. Et bonne journée.
25: Je vous en prie.
5: Allô, oui.
25: Allô.
5: Oui.
25: Bonjour, monsieur.
5: Oui, bonjour, madame.
25: Madame Ledoux à l'appareil.
5: C'est madame Ledoux, oui.
25: Oui.
5: Bon, alors, je vous écoute.
25: Ben, écoutez, on fait des plaisanteries avec des amis et c'est mon anniversaire aujourd'hui.
5: Oui.
25: Et je vous ai transféré.
5: Oui, vous m'avez transféré le préfet de région. Je vous remercie, c'est très gentil de votre part.
25: Comment ça a marché?
5: Ben, préfet de région, c'était super, hein, entre nous, soit dit. Hein.
25: Ah.
5: Ah oui, oui, très bien. Non, mais il était très content. Ouais. Il nous a dit que son pantalon était bien sur ses fesses, si j'ose dire. Voilà, ça vous fait rire.
25: Attendez, je vais informer mes amis.
5: Oui, eh bien, informez-les.
25: Ça a marché. Ils ont eu le préfet.
5: Oui.
25: Et le préfet s'est amusé.
5: Mais enfin, c'est une plaisanterie qui est un peu forte, quand même. Hein.
25: Oui.
5: On l'a vraiment dérangé en pleine... Il a mis le haut-parleur... Et ensuite, il a passé son secrétaire et puis il a terminé en nous souhaitant effectivement une bonne journée.
25: Attendez, quittez pas. Mmh. Appelle-le, la préfecture, et puis on va faire un transfert d'appel.
5: Ah non, plus maintenant, hein. Arrêtez, non. Ne faites plus de transfert d'appel maintenant. Hein.
25: Monsieur le préfet, oui, bonjour.
5: Ah bon?
25: Voilà, je vous appelle. C'est la mairie de Venem, à l'appareil.
5: Ah non, recommencez pas.
25: Il paraît que vous avez fait caca dans votre pantalon.
5: Ah non, là, vous exagérez. Hein.
25: Il a raccroché, il était furieux.
5: Bah oui, je me doute. Non, là, vous exagérez. Hein. Allez, je vous souhaite un bon anniversaire.
25: Au revoir, monsieur.
5: Et au revoir. Oui, mairie de Venem, j'écoute.
25: Oui, la préfecture à Paris. Je vous passe, monsieur le préfet.
5: Ah oui, je vous remercie.
25: Merci.
5: Monsieur le préfet.
25: Oui, monsieur, excusez-moi.
5: Oui.
25: J'ai fait quoi exactement dans mon pantalon?
5: Bon, alors écoutez, j'ai réussi... à avoir, parce qu'il a la personne qui fait les plaisanteries...
25: Vous venez de m'appeler à l'instant.
5: Non, c'est pas moi, monsieur, c'est lui.
25: Vous m'avez dit, j'ai fait...
5: caca dans votre pantalon.
25: Oui, et vous le redites.
5: Ben oui, ben bien évidemment, je le redis, puisque je l'ai entendu.
25: Non, mais attendez.
5: Écoutez, moi, alors là, j'arrête, hein. Ça fait fort, hein.
25: Parce que non seulement, monsieur, évidemment, en préfecture, j'ai un pantalon...
5: Oui, mais attendez, mais je le sais, j'ai bien compris.
25: Et en
5: vous
25: plus...
5: Vous avez un pantalon et vous n'avez pas fait caca dans votre pantalon, ça, j'en ai jamais douté, croyez-moi.
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7: Allô.
8: Bonjour madame, c'est bien le bar?
7: Eh monsieur, mais c'est pas grave.
8: Si vous voulez.
7: On est le bar.
8: Oui, vous savez, l'endroit où on picole au comptoir.
7: Tout à fait monsieur, c'est ça.
8: Je vous appelle parce que je vends des places de cinéma sur un site internet.
7: Oui.
8: Et pour relancer le business, les gens qui m'achètent une place de cinéma, ils ont droit à un verre gratuit chez vous.
7: Ah bon?
8: Oui.
7: Et puis ça se passe comment?
3: Ben ça se passe qu'ils boivent le verre.
7: Oui oui, non mais je sais, mais comment ça se passe après?
3: Ben après ils repartent.
7: Oui mais comment, alors le verre, mais qui c'est un massage?
3: Un massage? Pourquoi un massage?
7: Non, les verres c'est un massage.
3: Écoutez, c'est très gentil de vouloir offrir des massages en plus.
7: Non, mais... non, je parle pas de massage.
3: Non, juste un verre. Attendez, c'est déjà bien.
7: Non mais le verre c'est un massage. C'est ça que je veux vous dire.
3: Parce que vous massez vos clients?
7: Non, pas le massage. C'est un massage.
3: Bon, je vois que ça vous tient à cœur cette histoire de massage.
7: Je vais pas parler de massage, monsieur.
3: Attendez, je le rajoute sur l'offre. Verre plus un massage.
7: Non, j'ai pas dit ça, monsieur. Mais c'est moi qu'il faut qu'il paye le verre.
3: Bah oui, c'est vous qu'il faut qu'il paye le verre.
7: Mais
3: c'est pas vous qu'il faut qu'il boive.
9: Hein?
3: Ah, allô?
9: Allô?
3: Oui, bonjour monsieur.
9: Excusez-moi, mais je suis une dame.
3: Bon, vous excusez pas, ça arrive à tout le monde.
9: C'est qui paye le verre après? C'est moi?
3: Bah non, puisque c'est un verre offert, personne ne le paye.
9: Non, mais mon petit monsieur, écoutez-moi bien.
3: Oui, mon petit monsieur.
9: Le verre, je l'offre aux gens.
3: Voilà, c'est tout.
9: Non, attendez, mon petit monsieur.
3: Non, mais ce que je veux dire, mon petit monsieur, c'est que s'il faut que je demande à chaque fois.
9: Non, mais pourquoi moi je devrais payer le verre en plus?
3: Parce que de toute façon, ça vous coûte rien vu que vous payez pas les boissons.
9: Je paye pas les boissons.
3: Oui, bah on est d'accord.
9: De quoi? Mais comment vous pouvez me dire que je paye pas les boissons?
3: Par exemple, mon beau-frère, il est téléphoniste, il paye pas le téléphone.
9: Mais vous êtes sérieux, monsieur?
3: Ah bah écoutez, Martin? Oui, Martin? Tu payes le téléphone quand tu fais des canulars dans les bars? Ah non, Martin?
9: Bah allez dans les boulangeries, demandez-leur s'ils payent leur farine.
3: Oui, non, bah évidemment qu'ils payent pas leur farine, ça je sais bien, oui.
9: Non, mais monsieur, bon.
3: Ah, c'est reparti.
10: Là, peut-être fallait me prévenir avant, monsieur, on fait pas les choses comme ça.
3: Donc, bonjour, madame.
10: Vous ferez des verres comme ça sur mon dos? Tu sais qui vous a donné l'accord?
3: Ah, et en plus, vous me donnez l'accord, super.
10: Non,
3: attendez, je publie l'annonce sur Internet.
10: Non, je vous demande qui c'est qui.
3: Publiage en cours suite à l'accord donné au téléphone.
10: Allô?
3: Attendez deux secondes, j'ai presque fini.
10: Non, y a pas de deux secondes, je vous ai pas donné mon accord.
3: Si vous l'avez donné, hop, et voilà, bonne nouvelle, c'est en ligne.
10: Allô, qu'est-ce que vous avez mis en ligne, là? Vous vous foutez de moi ou quoi, là?
3: Pas de panique, j'ai juste mis que vous offriez des coups à boire.
10: Non, mais j'ai jamais donné mon accord pour offrir des verres.
3: Ah bah pardon, mais je vous fais de la pub en plus.
10: Vous faites de la pub sans mon accord, et je voudrais bien être averti quand même avant.
3: Il suffisait d'aller voir sur mon site, vous l'auriez su. Hein.
10: Je croyais que c'était à faire d'aller voir les annonces sur les sites internet.
3: Vu que vous êtes concerné, ça me semble quand même...
10: Avant d'être concerné, il faudrait peut-être que je sois au courant.
3: Et voilà, alors encore une qui va râler parce que je relance l'économisme.
10: Oui, mais avant de lancer l'économie, il faudrait peut-être prévenir les gens.
3: Je vois venir, elle va changer d'avis.
10: Non, je parle français ou quoi, là?
3: Yes, madame.
10: Est-ce que vous comprenez ce que je vous dis?
3: Oh yes, I understand que vous changez d'avis.
10: Il n'y a pas d'avis à changer, je n'ai jamais donné mon avis.
3: Si, vous m'avez avisé.
10: Et puis quoi après? Vous allez aussi me fournir les boissons, non, pendant que vous y êtes?
3: Ah, pas de problème, je rajoute les boissons.
10: Non,
3: bip.
10: Vous fichez vraiment de moi, là.
3: Boissons rajoutagées.
10: C'est une plaisanterie ou quoi?
3: Oh, alors pardon, mais c'est complètement une plaisanterie.
10: Et de la part?
3: Alors, devinez.
10: À part rien à chanson, je vois que ça.
3: Eh ben, devinez quoi?
10: C'est Martin.
3: Oh, bravo! Non, mais en plus, vous connaissez?
10: Ben oui, parce que j'écoute votre radio.
3: Ah ben, fantastique. Eh ben, bienvenue.
10: Ben, ouais.
3: Bonne journée. Au revoir, madame.
10: Au revoir, madame.
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14: Oui, allô?
15: Oui, bonjour, monsieur.
14: Bonjour, monsieur.
15: C'est bien au magasin de vêtements pour hommes.
14: Oui.
15: Monsieur Delapé à l'appareil. Mmh. C'est le secrétaire général de la FNEF, Fédération Nationale d'Exhibitionnisme à la Française. Je vous passe, monsieur le président.
14: Oui.
15: Merci. Allô?
14: Oui, allô?
15: Bonjour, monsieur.
14: Bonjour, monsieur.
15: Monsieur Le Duret à l'appareil, président de la FNEF, Fédération Nationale d'Exhibitionnisme à la Française.
14: Mmh.
15: Alors, nous avons notre grand championnat, vous savez, la poule finale. Vous avez vu les affiches en ville, non?
14: Non, j'ai pas pu voir.
15: Ah, bon. Nous avons la finale, donc, dimanche, en poulain, hein, éliminatoire pour les phases finales, donc, de National. Donc, tous les exhibitionnistes qui viennent dimanche ont besoin d'avoir, et c'est obligatoire, hein, une gabardine standard. Qu'est-ce que vous avez à leur proposer? Parce qu'il nous en faut une bonne vingtaine.
14: Eh bien, moi, ce que je vais vous proposer, c'est de rappeler demain matin. Vous aurez le responsable du magasin et non, il sera en mesure de vous dire.
15: Mais déjà, qu'est-ce que vous avez comme couleur, vous, déjà, à nous proposer?
14: Gabardine, vous appelez ça la veste ou la veste un peu plus longue?
15: Ah, c'est plus long, il ne faut pas qu'on voit le bas-ventre, hein, évidemment. Hein. Vous connaissez un peu notre spécialité, les exhibitionnistes. Hein. Nous avons besoin de gabardines, évidemment, qui vont presque jusqu'aux genoux. Donc il faudrait qu'on puisse déboutonner, voyez-vous, la gabardine en 3 secondes chrono. Hein. Ouvrir la braguette, sortir notre engin, refermer. Avant que la police, évidemment... Donc, c'est de la gabardine très souple, hein, non irritable, avec des tissus non synthétiques. Hein.
14: Ça, je vais pas avoir. Même en commande, ce sera toujours en polyester, ce sera toujours du synthétique.
15: Ah oui, mais si ça vient en contact de notre sexe, avec la peau du gland, on va faire des allergies. Hein.
14: Écoutez, moi, ce que je vous propose, c'est de me rappeler demain le responsable du magasin. Il sera plus apte à vous dire ce qu'il peut avoir et lui sera capable de vous dire au niveau des prix.
15: Oui, parce que si on en prend 20, j'imagine qu'on peut avoir une petite réduction.
14: Oui, il y aura une réduction, ça c'est sûr.
15: En contrepartie, je vous garantis, hein, vous pouvez noter, tous les exhibitionnistes auront, hein, nous accrocherons sur notre sexe un petit panneau vêtements avec votre adresse pour vous faire de la publicité.
14: Ben écoutez, vous rappelez demain matin et puis lui, il essaiera de voir ce qu'il peut faire.
15: Vous avez noté?
14: Oui.
15: Je vous écoute.
14: Je peux pas trop le dire en magasin, ça se fait pas trop, il y a des clients.
15: Bah, et alors?
14: Je dirais que comment vous accrocherez une pancarte sur votre sexe pour montrer vêtements pour faire de la pub.
15: C'est pas un beau geste, ça?
14: Ah si, c'est un beau geste.
15: Bah alors, qu'est-ce qu'on dit?
14: Merci.
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17: Bonjour.
19: Bonjour monsieur, c'est bien le garage?
17: Oui, bonjour monsieur.
19: Monsieur Martin à l'appareil, j'ai eu un petit souci de pare-brise.
17: Oui.
19: Parce que j'avais une fissure qui faisait presque la moitié du pare-brise, côté passager, et côté conducteur, c'était nickel.
17: Oui.
19: Et alors, je vous ai demandé de le changer, mais vous m'avez facturé un pare-brise entier.
17: On a facturé un pare-brise entier, c'est-à-dire?
19: Bah, c'est-à-dire que vous m'avez changé tout le pare-brise, alors que vous auriez dû me changer que la moitié.
17: Changer la moitié du pare-brise?
19: Bah oui, parce que l'autre moitié, elle était encore bonne.
17: Mais non, mais on peut pas changer la moitié d'un pare-brise, monsieur.
19: Bah, pardon, mais là, vous me changez les deux moitiés d'un coup.
17: Bah oui, mais.
19: Forcément, si vous faites le double du truc, moi je paye deux fois plus cher.
17: Si on fait le double du truc, mais je comprends pas, monsieur. Vous voulez qu'on vous change la moitié d'un pare-brise?
19: Bah oui, vous découpez la moitié fissuragée et vous me laissez l'autre.
17: Bah, on peut pas laisser. Mais monsieur, écoutez-moi. On ne peut pas changer, on ne peut pas couper la moitié de pare-brise et remettre que la moitié d'un pare-brise. Mais c'est interdit. On ne peut pas faire ça.
19: Alors justement, pour vous simplifier le boulot, j'ai voulu découper moi-même mon pare-brise pour enlever la moitié que vous m'avez posée en trop.
17: Vous voulez couper le pare-brise pour enlever la moitié en trop?
19: C'est ça, donc ça c'est fait. J'avais une disqueuse, vous savez, les grosses scies qui tournent.
17: Vous avez coupé votre pare-brise avec une disqueuse?
19: Bah, disons que j'ai essayé, mais alors une catastrophe. Là, effectivement, il faut changer tout le pare-brise maintenant. Donc c'est pas grave, je vais récupérer l'ancien.
17: Récupérer quoi?
19: Bah, vous me rendez mon pare-brise fissuragé, vous le remettez à la place du vôtre qui est pété.
20: On les garde en stock, les...
17: Excusez-moi.
20: Je sais pas, vous avez fumé ou quoi, vous, là?
19: Alors, bonjour madame, déjà, écoutez, on fait simple, vous me rendez mon pare-brise et on en parle plus.
20: Mais c'est impossible, monsieur, les pare-brises sont rendus. On fait pas une collection de pare-brises cassés.
19: Bon, j'imagine bien que vous les gardez pour les remonter sur d'autres voitures après.
20: Un pare-brise cassé sur notre voiture?
19: Bah oui, vous gardez les demi-pare-brises qui sont encore bons.
20: Non, non, on les jette. J'ai jamais vu personne en 45 ans d'automobile changer la moitié d'un pare-brise, ça n'existe pas.
19: Bah, moi, par exemple, l'autre fois, je m'étais pété une talonnette sur mes mocassins, je suis allé chez le cordonnier, il m'a changé qu'une demi-semaine.
20: Ouais, d'accord. Bah, allez chez le cordonnier pour votre pare-brise.
19: Bah non, il est pas cordonnier. Garagiste.
20: Ouais.
19: Après, si vous en connaissez, moi je veux
20: ouais,
19: bien.
20: Attendez, je vous passe le patron.
19: Oh, bah allons-y.
21: Attendez.
19: Et bonjour madame.
21: Là, vous essayez de recouper le pare-brise.
19: Alors non, c'est ce que je disais à vos collègues. Ça c'est fait, j'ai mis un coup de disqueuse.
21: Non, j'ai jamais vu quelqu'un couper un pare-brise avec une disqueuse.
19: Ah bah je vous confirme que ça marche pas du tout, ça m'a tout pété.
21: Ah ouais, ça je confirme du tout.
19: Eh bah merci de confirmer du tout, parce que maintenant non seulement faut me rembourser la moitié de l'autre pare-brise, mais en plus il y a celui-là.
21: Non, on va rien rembourser de la moitié de l'autre pare-brise.
19: Dans ce cas, vous me rechangez celui qui est tout pété à cause de vous, et vous me donnez juste un demi pare-brise en dédommageage.
21: On va jamais donner la moitié d'un pare-brise.
19: Bah maintenant en tout vous me devez un pare-brise 0,5.
21: Pas de problème, passez un peu pour voir.
19: Ah bah super, merci madame.
21: Alors, et c'est monsieur comment?
19: Monsieur Martin.
21: Monsieur Martin, hey, putain, c'est bon, j'ai reconnu. Ah, là, là.
19: Ah, on se connaît.
21: C'est Rire et Chanson. Monsieur Martin, tu connais pas.
19: Eh ben, salut à toute l'équipe.
17: Salut.
19: Et au revoir, madame, monsieur.
21: Oui. Au revoir, mademoiselle.
17: Au revoir. C'est quoi, ce
19: truc-là? Ah, mal raccroché.
21: Elle appelle trop con.
17: Oh, putain.
21: Sur Rire et Chanson.
17: Oh, putain.
21: Et dis bonjour, monsieur, aux femmes, et bonjour, madame.
17: Oh, putain. Moi, je suis pas
21: bonjour,
17: au
21: madame. J'ai compris tout de
17: oh,
21: suite.
17: Oh, putain. Je suis pas au revoir comme un bleu. Oh, merde.
19: Ah oui, et en plus, vous avez dit 4 fois putain à la radio, parce que je suis toujours là.
26: Allô?
15: Bonjour madame.
26: Oui.
15: C'est la halte garderie.
26: Oui.
15: Bonjour madame, c'est le Père Noël à l'appareil.
26: Oui.
15: Nous appelons toutes les crèches et les haltes garderies de la région aujourd'hui.
26: Oui.
15: Pour faire la grande opération Papa Noël téléphone. Voilà. Et donc nous vous demandons de nous passer 2 ou 3 petits enfants.
26: Bon, viens, il y a le Père Noël au téléphone. Alexandra et ma...
15: Voilà.
26: France, viens ma chérie. Allô?
15: Oui.
26: Je vous la passe, hein.
15: Restez à côté d'elle, hein.
26: Ok, d'accord.
15: Bon, bien écouté.
26: Au revoir, Père Noël.
15: À tout à l'heure, madame.
27: Allô, Père Noël?
15: Bonjour, comment tu t'appelles?
27: France.
15: France, quel âge as-tu, ma chérie?
27: 5 ans.
15: 5 ans. Est-ce que tu sais lire?
27: Je sais pas.
15: Tu sais pas lire encore?
27: Non.
15: Eh ben, dis-moi, va falloir apprendre. Et c'est pour ça que je t'appelle aujourd'hui, puisque je suis le Papa Noël de la CGT. Et figure-toi que nous te proposons aujourd'hui pour t'apprendre à lire les œuvres complètes de Karl Marx, reliées et cartonnées, pour 235 francs. Frais de port compris.
27: D'accord.
15: Tu veux demander ça à tes parents à Noël?
27: Oui.
15: Eh bien, écoute, je te souhaite un très bon Noël et puis je veux bien parler à ton ami.
26: Allô?
15: Oui.
26: Oui. François parlait? Oui. Un peu intimidée, hein?
15: Oui, elle est un peu intimidée. Ouais. On va voir si la deuxième l'est moins.
26: Alexandra, tu viens dire bonjour au Père Noël, ma chérie? Tu veux même pas lui dire bonjour?
15: Mais si, elle veut.
26: Alors que lui, il pense à vous, là, bientôt.
15: Ah oui?
26: Dis, Alexandra.
15: Je suis en train de préparer leur cadeau.
26: Bah, tu vois, il me dit qu'il est en train de préparer vos cadeaux, le Père Noël. Tu viens lui dire bonjour?
15: Ce sont des beaux livres pour apprendre à lire.
26: À lire? Tu viens, Alexandra? Je viens lui faire un gros bisou.
15: Je suis le Père Noël de la CGT.
26: Un bisou? Non, elle écoute, mais elle est intimidée aussi.
15: Ben, on ne fera pas notre beurre aujourd'hui, chez vous.
26: Voilà, bon, ben, écoutez, merci beaucoup.
15: Oui, ben, je vous en prie, c'est normal, parce que ce n'est pas dans votre crèche aujourd'hui qu'on fera notre beurre, parce que je suis le Père Noël de la CGT.
26: Ah, bon, oh là là.
15: Voilà. Et oui. Nous essayons de savoir, évidemment, ce qu'elles aiment. Alors, il y en a une, la première, qui m'a dit qu'elle voulait les œuvres complètes de Karl Marx, et ça tombe bien, parce que nous les vendons 235 francs de TTC. Et c'est un très bel ouvrage qui est relié.
26: Non, moi, ça ne m'intéresse pas. Hein.
15: Non, je sais bien, vous non, parce que vous les avez déjà lus, forcément, mais la petite, oui. Alors, il faut qu'on envoie ça à quelle adresse?
26: Comment ça? Attendez, je ne vous suis pas, là.
15: Mais non, en fait, si vous voulez, je suis le Père Noël de la CGT.
26: Oui.
15: Et nous vendons un très beau livre pour les enfants.
26: Oui.
15: Qui s'appelle Le Capital.
26: Oui, non, mais je suis d'accord avec vous, mais enfin, votre prospection à ce moment-là, vous la faites autrement.
15: Oui, mais enfin, je suis le Père Noël quand même.
26: Ah, bah oui, non, je suis désolée. Non,
15: bon, bah écoutez,
26: c'est un peu décevant, ça, par contre, vous voyez.
15: Non,
26: tout à fait.
15: Non, bah attendez.
26: Oui.
15: Vous savez ce qu'on va faire?
26: Oui.
15: On va chanter une petite chanson avec eux. Vous allez chanter avec moi, vous allez voir, ils vont adorer. Vous êtes prêts?
26: Non, je vous passe France et vous allez chanter avec elle. Hein,
15: voilà,
26: je te passe France, ma chérie.
15: Voilà.
27: Hello.
15: Bonjour France, quel âge as-tu?
27: 5 ans.
15: Eh ben c'est bien, t'es en âge de lire les œuvres complètes de Karl Marx, mais avant je dois te chanter une petite chanson. Tu es prête?
27: Oui.
15: Tu vas chanter avec moi?
27: Oui.
15: 1, 2, 3. C'est la lutte finale.
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1: Oui.
15: Allô?
1: Oui.
15: Monsieur Gilbert?
1: Oui.
15: Bonjour monsieur, monsieur Robert Ledoux à l'appareil. Vous habitez bien en 91, vous?
1: Oui.
15: Est-ce que vous connaissez mes parents, monsieur et madame Ledoux, qui habitent au 37 de la rue?
1: Écoutez, le nom ne me dit rien du tout.
15: Parce que je voulais vous demander un petit service maintenant. Évidemment, faut que vous me disiez si ça vous dérange. Hein. J'aurais voulu, si c'était possible, que vous alliez les voir.
1: Oui.
15: Ah, vous êtes gentil. Parce que voilà, moi, je suis en prison. À la santé.
1: Oui.
15: Hein?
1: Ça fait combien de temps que vous êtes là?
15: En prison?
1: Oui.
15: Oh, ça fait maintenant 3 semaines.
1: Oui, d'accord.
15: Vous voyez? Et ils m'ont mis, vous savez, avec les putes. J'ai 3 putes dans ma cellule, vous voyez?
1: Oui, oui.
15: Et le problème, c'est que je n'ai plus d'argent. Parce que j'ai bien un chéquier, voyez-vous?
1: Oui.
15: Mais les filles, elles prennent pas les chèques.
1: Ah bon, d'accord.
15: Et je voulais savoir si mon papa ou ma maman pouvaient m'envoyer un mandat.
1: Et ça, vous êtes?
15: Pas tout à fait.
1: Ah, d'accord. Bien, écoutez... je vais faire le nécessaire pour aller les voir.
15: Ah ben, attendez, vous quittez pas?
1: Oui, oui.
15: Je vais essayer de vous les faire avoir au téléphone, parce qu'on a... Vous savez, en prison, on a des bidouilles pour appeler au téléphone.
1: Ah
15: là.
1: Oui, d'accord.
15: Vous allez entendre une sonnerie, puis
1: oui.
15: Normalement, on va tomber chez eux.
1: Ah bon?
15: Oui. Oui, allô? Allô?
1: Oui.
15: Oui, bonjour, monsieur. Roger Ledoux, à l'appareil.
1: Oui, bonjour, monsieur.
15: Oui, c'est à quel sujet?
1: Vous êtes bien le père de Monsieur Ledoux?
15: Robert, oui.
1: Robert.
15: C'est mon fils.
1: C'est votre fils. Justement, il vient de m'appeler, là.
15: Ah, comment va-t-il?
1: Eh bien...
15: La santé, ça va?
1: Ben, oui.
15: Bon.
1: Oui, parce qu'il est à la santé.
15: Comment ça, il est à la santé?
1: Il est à la prison de la santé.
15: En prison?
1: Oui.
15: Robert?
1: Oui, et il est dans une chambre, il est dans une pièce avec trois putes.
15: Il y a des putes en prison maintenant?
1: Oui, il en a 3 dans sa cellule. Et il n'a plus d'argent, il m'a téléphoné pour que je vous contacte, pour que si vous pouvez lui envoyer de l'argent.
15: Il a un chéquier pourtant.
1: Il a un chéquier, mais il peut pas s'en servir.
15: Pourquoi?
1: Parce que les putes, ils veulent pas prendre le chèque.
15: Ben, ils sont pas de la gueule.
1: Ah ben oui.
15: Il y a ma femme qui a l'écouteur.
1: Oui.
15: Elle voudrait vous poser une question, je peux vous la passer?
1: Mais bien sûr.
15: Viens, Thérèse. Le monsieur, il a quelque chose à te dire qui va te faire plaisir.
1: Moi, je vous transmets ce qu'il m'a dit, hein.
2: Ah, c'est gentil, ça. Allô?
4: Oui, bonjour, madame.
2: Bonjour, monsieur. Vous avez des nouvelles du petit?
4: Voilà, il vient de me téléphoner, là.
2: Alors, où il est?
4: Il est à la prison de la santé.
2: Ah, c'est bien. Il est avec des bons compagnons de cellule?
4: Ouais, des compagnons, des compagnes.
2: Comment ça?
4: Il avait des putes.
2: Ah bon?
4: Ouais.
2: Mais alors, pourquoi vous nous appelez à la maison?
4: Eh bien, il veut que vous lui envoyiez de l'argent.
2: Ah, ben oui, mais pour faire quoi?
4: Ben, pour les putes.
2: Ben, dites-moi, combien qu'on lui met, alors?
4: Ah, ben, écoutez...
2: Si on lui met 1 000 francs.
4: 1 000 francs avec, hein? 1 000 balles, je ne sais pas, ça... Tout ça, ça dépend du tarif des putes, hein? Je sais pas, j'y suis jamais allé, moi.
2: Où ça, monsieur?
4: En prison.
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16: Oui, allô?
19: Bonjour, monsieur, c'est bien le supermarché?
16: Oui.
19: Monsieur Martin à l'appareil, les emballageurs Martin?
16: Oui.
19: Vu qu'il y a un risque de pénurisme des emballages, je vais venir récupérer vos bouteilles en plastique.
16: Je vois pas du tout de quoi vous me parlez.
19: Ah, alors comment dire? Vous voyez les récipients de forme verticale dans lesquels vous vendez de l'eau minérale, par exemple?
16: Oui.
19: Eh ben voilà, ça s'appelle une bouteille en plastique.
16: Non, bah je sais ce que c'est qu'une bouteille en plastique, mais ce que je veux dire, c'est qu'il n'y a pas de bouteille, nous on vend les bouteilles pleines.
19: Je sais, mais vous inquiétez pas, à la place, je vous mets des bouteilles en papier.
16: Non, mais vous rigolez ou quoi?
19: Oui, ça m'arrive, oui.
16: Vous n'avez pas à récupérer nos bouteilles d'eau et à nous en donner d'autres. On sait pas d'où vient votre eau, nous on a nos fournisseurs.
19: Ah non, mais les bouteilles en papier que je vous apporte, elles sont vides.
16: Et qu'est-ce que vous voulez que j'en fasse des bouteilles vides?
19: Bah vous les remplissez.
16: Je les remplis, mais je les remplis avec quoi?
19: Bah avec votre eau.
16: Oui, enfin écoutez, je vois pas vendre des bouteilles d'eau de mon robinet à mes clients.
19: Bah non, pas de l'eau du robinet, vous vous rendez compte?
16: Oui, je les remplis avec quoi?
19: Avec l'eau de vos bouteilles en plastique que je vous récupère.
16: Mais de...
19: Bah oui, vous faites le transvasage et après moi je vous embarque les bouteilles vides.
16: Oui, enfin écoutez.
18: C'est pourquoi là, parce que...
19: Bonjour madame, c'est ce que je disais à l'autre monsieur. Vous, tout ce que vous aurez à faire, c'est transvaser l'eau des bouteilles plastiques dans les bouteilles en papier.
18: Bah moi, je vais pas transvaser des bouteilles pleines dans des bouteilles en papier. J'ai pas le temps de faire ça, moi.
19: Non, mais vous faites ça tranquille à la caisse. Quand il y a un client qui achète de l'eau, hop, vous lui videz sa flotte.
18: Ah non, attendez, moi je vois 300-400 clients par jour. Croyez que je vais m'amuser à vider des bouteilles plastiques en caisse?
19: Ah bah dans ce cas, dites au client de le faire.
18: Non, mais je vide pas de bouteilles, on vide pas de bouteilles.
19: Dans ce cas, je peux vous envoyer quelqu'un pour s'en occuper.
18: Non, mais même il y a quelqu'un, il y a personne, puisque c'est pas moi qui prends.
19: Non, parce que mon beau-frère est videur, donc si c'est ça qui vous embête, il peut venir vider vos bouteilles.
18: Non, mais même ça m'embête pas du tout. Puis de toute façon,
19: ça vous embête pas du tout, super.
18: Non.
19: Donc je valide l'échangisme bouteille.
18: Non, je valide pas, vous validez rien du tout.
19: Est-ce que je rajoute l'option videur ou pas?
18: Non.
19: Non, donc c'est vous qui faites le transvidage.
18: Non, mais merde, vous allez m'écouter un petit peu. Moi, c'est pas moi qui prends les responsabilités, c'est pas moi le décisionnaire.
19: Ah, bah passez-moi le patron.
18: Voilà.
16: Oui, allô?
19: Bonjour, monsieur, vous êtes le patron?
16: Bonjour, monsieur. Non, c'est madame.
19: Oh, excusez-moi, je croyais qu'on me passait le patron.
16: Vous êtes avec moi?
19: Oh, bah non.
16: Bah, pourquoi le patron? Je vous dis que c'est moi.
19: Ah, bah, impossible. Vous m'avez dit que vous étiez une dame.
22: Allô, oui.
19: Bonjour, madame.
22: Alors, excusez-moi, là, monsieur, vous êtes qui, vous?
19: Monsieur Martin et les emballageurs Martin. Donc, j'en déduis que c'est vous, la patronne.
22: Non, je suis pas le patron et la dame que vous avez vue avant, c'est la patronne.
19: Ah, la patronne est une dame.
22: Ok, donc, je vois pas pourquoi vous vouliez parler au patron.
19: Bah, en même temps, je pouvais pas savoir.
22: Bah, vous pouvez pas savoir pourquoi, si elle vous dit qu'elle est la patronne.
19: Oui, c'était pas clair non plus.
22: Bah, c'est pas clair, pourquoi? C'était pas clair, parce que c'est une femme et qu'elle peut pas être patronne, c'est ça?
19: Ah, bah non, c'est si c'est un homme que ça peut pas être une patronne.
22: Et donc, ok, donc vous vouliez?
19: Bah, lui parler.
22: Et vous appelez pourquoi, en fait?
19: Ah, oui, c'est vrai. Donc, comme j'expliquais, je rends place vos bouteilles en plastique par des bouteilles en papier.
22: Mais c'est quoi vos conneries là? Dans des bouteilles papier en plus, vous êtes sérieux, vous?
19: Oui, alors le seul souci, il faut quand même que je vous prévienne, elles sont pas étanches.
22: Non mais vous vous foutez de moi ou quoi là?
19: Oh oui, bien sûr.
22: Ok, d'accord. J'ai juste autre chose à foutre.
19: Ah non mais attendez, j'ai pas fini.
22: Non mais moi j'ai fini, ok?
19: Ouais, mais si je continue tout seul, c'est moins drôle.
22: Non mais...
23: Allô?
2: Allô?
23: Oui?
2: Bonjour monsieur.
23: Bonjour.
2: Je vous appelle...
23: Oui.
2: C'est pour avoir un taxi pour ce soir à 20h30.
23: Ah non, je suis taxidermiste, moi.
2: Pour aller à Dole, s'il vous plaît. 2 personnes sans bagages.
23: Non, mais monsieur, je suis pas taxi, je suis taxidermiste.
2: Alors, non, on n'est que 2.
23: Non, mais je vous dis, c'est, je suis pas taxi, moi.
2: Ben écoutez, je ne sais pas, moi, 20h30, c'est possible?
23: Je ne suis pas taxi.
2: Oh, ben n'importe, hein, si c'est pas... Je ne sais pas, on n'a pas besoin. Non, on n'a pas besoin de voiture spéciale, hein, juste
23: oui,
2: un taxi normal. Ah, on a été coupé.
23: Allô?
2: On a été coupé.
23: Non, monsieur.
2: Voilà.
23: Je vous dis que je ne suis pas taxi.
2: Vous m'entendez, monsieur taxi?
23: Oh, mais... Hey, vous m'avez compris, là?
2: Il ne marche pas, votre téléphone. On
23: je ne suis pas taxi, merde de Dieu.
2: Comment?
23: Vous m'avez compris, tête de veau.
2: J'entends pas.
23: Il me fait pas chier, hein? Oui, vous foutez de ma gueule, là?
2: Allô?
23: Hein?
2: Vous m'entendez?
23: Non, mais vous foutez de ma gueule, là?
2: J'entends pas bien.
23: Mais sacré vieux fou, mais je veux pas partir des taxis, moi.
2: Monsieur.
23: Vous vous foutez de ma gueule? Je suis naturaliste.
2: Vous êtes le taxi?
23: Le naturaliste.
2: Vous êtes naturiste?
23: Je me rappelle pas, hein, parce que là, ça va mal finir. Hein.
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6: Bonjour.
19: Bonjour monsieur, c'est bien ici le poulailler, là, des œufs?
6: Oui.
19: Je vous avais acheté des œufs il y a quelques temps.
6: Des quoi?
19: Des œufs.
6: Des œufs de poule?
19: Oui, c'est ce que je dis, j'ai acheté 48 œufs de poule.
6: Ouais.
19: Comme ils marchent pas, moi je vais vous les rapporter.
6: Bah, je comprends pas, ça marche pas, meuf. Mais vous les avez achetés quand, les œufs?
19: Bah, ça fait à peu près 6 mois.
6: Du coup, ils sont périmés.
19: Ah, je confirme, sur 48 œufs, pas un seul poussin qui est sorti.
6: Non, mais moi je vends pas des œufs à couver, moi.
19: Oui, non, mais ils sont défectueux. En
6: non,
19: temps,
6: ils
19: y a
6: sont pas défectueux, monsieur, je ne vends pas des œufs de ponte.
19: Ah bah non, oui, je sais bien, oui, c'est pas des œufs de ponte, puisque c'est des œufs de poule.
6: Mais non.
19: Ah, mais si.
6: Non. Ce que vous dites est absolument pas cohérent.
19: Donc, je prends ma calculette.
6: Mais non, mais...
19: Vous me devez...
6: Je vous dois rien du tout. Vous ne m'avez pas demandé pour faire des poules.
19: Bah, excusez-moi, je sais quand même que la poule, elle sort bien de l'œuf.
6: Ah, mais, monsieur, une vache, s'il n'y a pas de taureau, elle fera pas de veau, hein.
19: Excusez-moi si je vous la prends, mais les vaches ne font pas d'œufs, hein.
6: Non, mais ils font des veaux.
19: Vous me parlez d'œufs de vache.
6: Bon,
19: je ne parle pas d'œuf de vache.
6: Non, vous comprenez pas.
19: C'est quand même moi qui me fais avoir dans l'histoire.
6: Non, pas du tout. C'est vous qui n'avez pas compris comment fonctionnait un œuf de poule.
19: Bon, voyons.
6: Non, ça commence à se bien faire.
19: Bon, passez-moi le responsable.
6: Parce... Bah, bien sûr.
19: Merci, monsieur.
6: Allez.
7: Oui.
19: Oui, ah, bonjour madame.
7: Moi, vous êtes.
19: Je suis chez moi. Pourquoi je.
7: Ah, non, mais je. C'est de la part de qui?
19: Monsieur Martin, donc, comme je disais, pas un œuf qui a marché.
7: Ah, mais non, attendez. Il n'y en a pas un qui a marché.
19: Pas un poussin, pas une poule, pas un poulet,
7: non,
19: rien.
7: Non, vous êtes. Alors, non, mais donc là, vous n'aurez jamais de petits.
19: Donc, on est d'accord sur la défectuosité.
7: Mais non, mais c'est pas défectueux, non, mais.
19: Et puis en plus, il y a l'odeur, hein. Je peux vous dire que ça commence à coincer.
7: Mais non, mais si vous avez les œufs depuis 6 mois, vous m'étonnez, les œufs sont pourris. Non, mais attendez.
19: Ah, bah, faut pas s'étonner si vous me vendez des œufs pourris.
7: Non, parce que monsieur m'achetait des œufs, soi-disant qu'il a vendu des œufs pour avoir des petits. Mais ça fait 30 ans que je suis dans le métier, c'est la première fois qu'on me fait ça. Je peux vous en remettre 48, vous pouvez les mettre en couvert.
19: Oh non, merci, je veux pas me faire avoir deux fois non plus.
7: Vous avez du mal à comprendre quand.
19: Oh, bah non, mais j'ai très bien compris.
7: Les œufs, moi je les vends 4 euros le plateau, vous n'aurez pas de poule.
19: Alors, attendez, je recalcule ce qui vous fait donc.
7: Mais, je sors 20 000 œufs tous les jours.
19: 20 000 œufs.
7: Non.
19: Un poussin.
7: Rien du tout.
19: Par œuf.
7: Mais
19: donc, financièrement, ça fait.
7: Ah bah non, financièrement, vous n'aurez rien du tout, il y a 48 œufs.
19: 48 fois.
7: Mais qu'est-ce que j'en ai à foutre de 48 œufs, c'est 5 balles, c'est pas le problème.
19: Ah, 10 euros la poule.
7: Mais
19: fois
7: non, mais
19: 48.
7: Arrêtez, vous venez me voir, ça sera plus simple.
19: Égal.
7: Mais non, mais ne cherchez pas à faire des comptes.
19: 480 euros.
7: Mais non, c'est fou. Je crois que je vais éclore là parce que je vais finir par être exécrable.
19: Alors, vous n'allez rien éclore du tout parce qu'il va falloir me rembourser mes 480 balles.
7: Et vous me réclamez 480 balles, non, mais c'est le mandat envers.
19: Et ne me parlez pas d'eau vert, s'il vous plaît.
7: Vous venez me voir au poulailler et on s'explique parce que là, faut arrêter de vous masturber un peu, là, je crois. Je vous remplacerai pas les œufs, ça c'est sûr.
19: Ah bah, vous me mettez des poules.
7: Non, mais vous rigolez, quoi. Non, mais c'est.
19: Excusez-moi, vous me devez quand même 48 poules.
7: Mais je vois rien, je vous dois. Mais je vous ai pas vendu de poules.
19: Bah, vous m'avez vendu des œufs à poules, donc forcément.
7: Non, j'ai vendu des œufs de poules.
19: Donc des œufs à poules qui n'ont pas fait de poules. Donc forcément.
7: Mais vous avez fumé la moquette ou quoi ce matin, hein? Non, mais c'est incroyable de voir ça.
19: Ah, je suis bien d'accord. On se prétend pouliste.
7: Non, mais vous rigolez, quoi.
19: Oh oui, bien sûr.
7: Et non, mais point, pour moi, ça s'arrête là.
19: Je m'excuse, mais j'ai quand même couvé vos œufs pendant 6 mois.
7: Je pense qu'on va arrêter là parce que je vais vous envoyer chier.
19: Alors, je préférerais me faire envoyer pondre. Au moins, non, ça.
7: Vous prenez les gens pour des cons.
19: Ah non, le con, c'est moi. Le trop con, d'ailleurs.
7: Ah oui, bah ça m'étonne pas. Je crois qu'il faut continuer, hein.
19: Ah, mais avec plaisir. Merci, madame.
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9: Allô, clinique vétérinaire?
12: Oui, bonjour madame, monsieur de la place à l'appareil.
9: Oui, bonjour.
12: C'est bien le vétérinaire?
9: Oui, c'est elle-même à l'appareil.
12: Ah, très bien, bonjour docteur. Je souhaiterais prendre un rendez-vous. J'ai ma poule qui va mal.
9: Oui, alors pour cela, vous pouvez venir en consultation. On consulte tous les jours de 14h à 19h, sauf le samedi de 14h à 17h. Vous venez un après-midi quand ça vous arrange?
12: Bah écoutez, je vais vous la passer. Je préfère voir qu'elle voit ça directement avec vous. Hein.
2: Allô?
9: Oui.
2: Oui, bonjour, c'est le docteur vétérinaire?
9: Oui.
2: Oui, bonjour madame. Je suis la poule de monsieur de la place. Quand est-ce que je peux passer?
9: On est là jusqu'à 19h, madame.
2: Jusqu'à 19h, oui. Et vous, je peux faire une épilation du maillot? Non, c'est parce que j'ai des morpions.
9: Je vous ai dit.
2: C'est pour ça que j'appelle un vétérinaire. J'ai tué un veto.
9: Oui.
2: Docteur, à quelle heure puis-je passer?
9: Quand vous voulez, avant 19h.
2: Vous pouvez me faire l'épilation du maillot.
9: On est sûr.
2: parce que c'est beaucoup de morpions, vous comprenez. Et les esthéticiennes ne veulent pas le faire. Elles m'ont dit qu'il fallait que j'aille voir un vétérinaire. Allô, docteur.
3: Oui, oui.
2: Vous faites l'épilation du maillot poil.
3: Oui, on fait l'épilation du maillot, mais tout.
2: Poil à poil ou...
3: Qui est à l'appareil?
12: Ben, c'est Bernard.
3: Bernard qui?
12: Bernard Kouchner.
2: J'appelle pas seulement parce que j'ai des morpions, hein. Mais le problème, c'est que, si vous voulez, docteur, c'est qu'en plus, j'ai un morpion qui a la grippe. Et ça, l'esthéticienne, elle peut rien faire.
3: Mais

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3: Ah, attendez, il y a quelqu'un qui veut vous parler.
4: Allô, je suis un morpion. Vous pouvez venir nous chercher? Sauvez-nous.
5: Vous devriez appeler Greenpeace.
4: Plutôt. SOS.
5: Oui.
4: Est-ce que je peux venir vous voir?
5: Ah oui, il n'y a aucun problème. Oui.
4: Je saute dans une enveloppe.
5: Oui, si vous voulez.
4: Et puis le facteur m'amène demain.
5: D'accord, pas de problème.
4: Voilà.
5: Au revoir.
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6: Oui.
7: Bonjour monsieur, c'est bien la boulangerie?
6: Oui, bonjour monsieur.
7: Monsieur Martin à l'appareil, association pour le recyclagisme.
6: Oui.
7: Je vais passer vous déposer votre bac de collectage pour la consigne de verre.
6: Ah bon?
7: Ouais, parce que maintenant vous êtes point consigne pour les bouteilles.
6: Oui, mais enfin c'est pas la boulangerie, attendez.
7: Comment ça c'est pas la boulangerie?
6: Attendez,
7: pour... Oh là là, excusez-moi, je pensais que j'appelais la boulangerie.
6: Écoutez-moi.
7: Ah non, mais pardon pour le dérangement.
6: Écoutez-moi, c'est bien.
7: C'est dommage, en plus je devais dire un truc super important à la boulangerie, mais apparemment j'ai pas le bon numéro.
6: Si. Ah, vous ne m'entendez pas monsieur.
7: Et en plus, vous m'entendez pas. Bah, de mieux en mieux.
6: Si, je vous entends, mais...
7: Oui, vous m'entendez, mais c'est pas la boulangerie. Ça, j'ai bien compris.
6: Non. C'est bien ici.
7: Ah, donc finalement, je suis à la boulangerie.
6: Oui.
7: Ok, donc c'est bien ce que je disais. Vous allez être point consigne pour récupérer les bouteilles en verre usagées.
6: Ah, comment ça, point pour... Oh là, un point pour toute l'activité du village?
7: Non, vous êtes le point consigne pour tout le département.
6: Ah bon?
7: Ouais, parce que comme on relance la consigne de verre, les gens pourront venir directement vous refiler leurs vieilles bouteilles.
6: Ah bon?
7: Ah oui, et vous leur filez 20 centimes pour chaque bouteille que vous récupérez.
6: Ah bon?
7: Ah oui.
6: Mais attendez, ce n'est pas une machine automatique, il va falloir qu'on soit là pour leur verser leurs 20 centimes.
7: Ah oui, parce que vous devez contrôler que chaque bouteille est bien une vraie bouteille.
6: Oh oui, non mais attendez, ça veut dire qu'on doit être là tous les jours pour donner... Non mais il y a un problème là.
7: Ce que vous faites, c'est que vous demandez à vos clients de vous payer uniquement le pain en pièces de 20 centimes.
6: Mais enfin...
7: Comme ça, ça vous en fait pour donner à ceux qui rapportent les bouteilles.
6: Non mais Ah non, c'est pas du tout possible, monsieur, non.
7: Ah, bonjour monsieur, vous êtes le chef?
6: Oui, tout à fait.
7: Eh ben, je serai vous, je ferai quand même des réserves de pièces, parce que, pardon, mais 20 centimes plus 20 centimes plus 20 centimes, ça va vite vous faire un paquet.
6: Ben oui, mais 20 centimes par 20 centimes, moi, après, comment je récupère l'argent?
7: Bah, vous, en échange, vous gardez le verre.
6: Ben oui, mais moi, ça m'intéresse pas de garder le verre, monsieur, j'en fais quoi après?
7: Facile, vous avez plus qu'à recycler les bouteilles en les mettant dans votre four à pain.
6: Non, c'est pas possible, monsieur, notre four, c'est un four alimentaire, je vais pas m'amuser à claquer des bouteilles en verre à l'intérieur.
7: Ah non, vous faites fondre les bouteilles dans votre four, et après, vous pouvez refabriquer d'autres objets en verre.
6: Mais ça m'intéresse pas de faire des objets en verre, allons.
7: Bon, vous pouvez faire plein de trucs, hein, des cendriers, des tables basses.
6: Mais non, moi, dans tous les cas, je veux pas m'amuser à fondre des bouteilles en verre. Là, vous m'appelez, vous me dites, on vous ramène le truc, vous devez faire les consignes, vous devez faire le truc au four. Nous ne sommes en aucun cas des fondeurs de verre.
7: Ça, c'est pas un problème. J'ai vu un tuto sur TokTok, c'est hyper simple.
6: Non, mais je m'en fous, monsieur, qu'il y ait des tutos.
7: Sinon, je peux vous inscrire à un cours de fondiste par correspondance.
6: Non, ça ne m'intéresse pas non plus, monsieur.
7: Et si je vous fais passer à la radio, dans ce cas?
6: Sur ce, je vais raccrocher parce que vous êtes
7: Parce que moi j'ai pas tout à fait fini mon canular, donc si on peut continuer encore un peu.
6: Comment?
7: Bah ouais, en plus j'allais vous dire que c'est Rire et Chanson, mais bon, laisse tomber.
6: Non, mais
7: laissez tomber, j'ai rien dit.
6: Sérieux, reviens, franchement je vous adore, sérieux, comment ça se fait que vous êtes tombé sur nous?
7: Alors c'est complètement
6: sérieux, par hasard. Dès que j'entends ça, c'est le truc du chiffon. Et au début, vous vous êtes présenté comme étant monsieur Martin, non?
7: Ah oui, le monsieur d'avant peut vous le confirmer.
6: Ouais, c'est trop bien, putain, franchement quand je vais en parler à mon homme, il va être fou. Sérieux, monsieur Martin de Martinville qui a épousé madame Martin, putain j'adore ce truc. Ah c'est trop bien, vous êtes en train de faire mon bonheur.
7: Oui bah n'en faites pas trop, il y a ma femme Martine qui nous écoute hein.
6: Ah je suis trop contente, sérieux, vous pouvez même pas imaginer.
7: Oui bah ça s'entend un peu.
6: Franchement vous faites un boulot super les gars, franchement vous êtes incroyables.
7: Ah merci, je transmets à toute l'équipe.
6: Sérieux on vous adore, ah c'est trop bien. Ah c'est trop bien.
7: Pardon.
6: C'est trop bien finesse.
7: Vous savez quand même qu'il y a rien à gagner.
6: Il y a pas de souci.
7: Ok alors bonne journée et au revoir monsieur.
6: Eh ben au revoir madame Martin.
8: 100%. Allô?
9: Allô? Oui, bonjour madame.
8: Bonjour.
9: Je suis à l'animalerie là.
8: Oui.
9: Oui, bonjour. Je souhaiterais savoir si vous aviez des muselières.
8: Oui.
9: Mais alors, est-ce que ce sont des petites muselières ou est-ce qu'il y en a des plus grandes?
8: Bah, il y en a toutes les tailles, monsieur.
9: La largeur de la muselière, ça fait combien?
8: Bah, le problème, c'est que il y en a toutes les dimensions, monsieur. Il y en a pour gros chiens, il y en a pour petits chiens, il y en a pour...
9: C'est pas pour chiens.
8: C'est pourquoi?
9: C'est pour ma femme qui m'emmerde. Il n'y a pas d'autre mot, excusez-moi. Hein. Et je voudrais bien qu'elle ferme sa gueule.
8: Ah, donc ah bah ouais, mais là, vous n'allez pas pouvoir y mettre une muselière, monsieur.
9: Pourquoi?
8: Bah, c'est pour les chiens, c'est pas pour...
9: Ben, c'est pour ça que je vous appelle. Si je

0: Mais une muselière, elle va la fermer.
1: Non, mais vous allez pas, je vous assure, vous n'allez pas pouvoir lui mettre son menton dedans.
2: Pourquoi?
1: Parce que là, si vous voulez, c'est le nez. Donc vous, comment vous allez faire pour le mettre au niveau de sa bouche?
0: Est-ce que ça vous embêterait d'essayer? Juste pour me dire, et comme ça, je passe à prendre tout de suite.
1: Bah, faudrait venir voir, ça dépend ce qu'elle fait comme dimension. Moi, je peux pas enfiler...
0: Ma femme envisage 37 de haut, 14 de large.
1: 37 de haut.
0: Oui, vous pouvez essayer sur vous pour voir si ça rentre ou pas.
1: Ah non, je peux pas. Non.
0: Bon, est-ce que je peux venir avec ma femme?
1: Bah, bien sûr que vous pouvez venir avec votre femme.
0: Et on pourra essayer.
1: On peut essayer, mais pourquoi vous voulez la faire taire?
0: Attendez, tu vas venir avec moi, on va aller au... La dame est très gentille et elle m'a dit qu'on allait faire un essai.
3: Un essai de quoi?
0: Je te la passe, madame.
3: Allô?
1: Allô, madame?
3: Oui, bonjour, madame.
1: Oui?
3: Alors, mon mari me dit qu'il faut que je vienne avec lui pour essayer je sais pas quoi.
1: Bah, votre mari, il veut vous mettre une muselière.
3: Ah oui?
1: Pour vous faire taire, en fait.
3: Et ça marche, ça?
1: Bah, écoutez, moi, je pense pas. Je vois pas du tout comment vous allez faire pour enfiler ça. Hein.
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5: Oui, bonjour.
6: Bonjour, monsieur, c'est bien la maison de la presse?
5: C'est ça, oui.
6: Monsieur Martin, société Martin Bureautique.
5: Oui.
6: Vous êtes ouvert jusqu'à quelle heure le matin?
5: Jusqu'à 13h.
6: Jusqu'à 16h le matin, d'accord.
5: 13h, de 13 à 15h.
6: Et vous êtes ouvert de 13h à 15h, ok.
5: Non, on ferme à 13h et on...
6: Vous fermez à 3h l'après-midi, d'accord?
5: On ferme à 1h, là.
6: Bon, pourquoi vous m'avez dit 15h?
5: Parce qu'on réouvre à 15h.
6: Mais alors, comment vous faites pour ouvrir à 15h si vous fermez à 3h de l'après-midi?
5: Non, à 13h. Et on réouvre à 15h, 2h plus tard.
6: 2h, ok, bah je viens à 14h.
5: Non, ça sera fermé.
6: Vous m'avez dit que vous ouvrez à 2h.
5: On est ouvert jusqu'à 13h, 1h.
6: Oui, bah 13h, si vous rouvrez 1h plus tard, ça fait 14h.
5: Non, 2h.
6: Oui, mais 2h et 14h, c'est pareil.
5: Oui, mais plus 2h, ça fait 15h.
6: Ah non, 14h plus 2h, ça fait 16h. Donc en plus, à 16h, vous serez fermé.
5: Non, on est ouvert.
6: Oh là là, attendez, on recommence tout.
7: Oui, allô?
6: Ah, bonjour madame.
7: Et pourquoi?
6: C'est parce que votre collègue me dit de passer à 14h.
7: Ah bah non, on est fermé.
6: Ah, c'est bien ce que je disais. Dans ce cas, je peux venir à 13h30.
7: Pourquoi? C'est pourquoi?
6: Ou sinon, 14h30, attendez.
7: C'est pourquoi?
6: Non, vous savez quoi? On reste sur 14h.
7: Ouais, mais c'est pourquoi?
6: Ah, pardon, oui. Société Martin Bureautique, je vous installe des imprimantes pour tickets de caisse. Il faut que je les branche.
7: Non, mais attendez. Qu'est-ce que c'est que ces imprimantes-là?
6: Ce sont des imprimantes spéciales tickets de caisse. Bientôt, on pourra plus les vendre.
7: Non, mais je vous connais pas, moi.
6: Ah oui, non, mais c'est pas grave. On fera connaissance à 14h quand je passerai vous voir.
7: Mais je vous dis que je suis fermé, puis moi je vous connais pas.
6: Oui, non mais je vous explique. Il faut que je vide mes stocks d'imprimantes avant la fin des tickets.
7: Non mais je m'en fous que vous vidiez les stocks. Vous croyez quoi?
6: Bah je crois que vous me rachetez mon stock d'imprimantes qui vont plus servir.
7: Non, mais j'ai pas besoin de vous. Vous êtes en train de me vendre un truc que j'ai pas envie.
6: Alors oui, un truc que vous avez pas envie, mais un truc que pourquoi vous pouvez avoir un remboursement.
7: Non, mais attendez.
6: Mais si, on va faire jouer votre assurance.
7: Allô.
6: Bonjour madame.
7: Bah c'est moi le patron.
6: Si vous le dites.
7: Et il y a combien d'imprimantes?
6: Bah je vous ai mis ce qui nous restait en stock, donc il y en a 50.
7: 50 imprimantes, mais vous vous rendez compte?
6: Oui, et puis il y a aussi les 5000 rouleaux de papier qui vont avec, d'ailleurs.
7: Mais qu'est-ce qu'on va faire de 5000 rouleaux de papier?
6: Eh ben, vous les mettez dans vos 50 imprimantes.
7: Tu voulais que je fasse de 50 imprimantes?
6: Alors, de toute façon, je vous rassure, vous pourrez rien en faire parce qu'elles fonctionnent pas. Ce sont des modèles défectueux.
7: En plus, si c'est des imprimantes qui marchent pas.
6: Bah oui, d'où l'intérêt du truc de l'assurance.
7: Un truc de l'assurance de quoi? Moi, je paye rien du tout, hein. Vous pouvez rêver. On m'impose pas des achats que j'ai pas l'utilité. Vous allez avoir une plainte au cul, hein.
6: Alors, que vous avez pas l'utilité, mais que moi, je vous ai quand même fait un contrat.
7: Ah bah, c'est pas possible, j'ai rien signé.
6: Oh, mais attendez, j'ai la preuve dans le dossier.
7: Ah, vous pouvez tout regarder si vous voulez. Hein.
6: Ah bah voilà, j'ai une photo de vous en train de signer le contrat.
7: Il y a une photo de moi, c'est ça, oui.
6: Oui, je l'ai fait à l'intelligence artificielle, vous savez, le chat CGT.
7: Et puis si tu veux, il y avait ma femme aussi dessus.
6: Qui ça?
7: Il y avait ma femme aussi sur la photo.
6: Alors attendez, vous me parlez de quelle photo?
7: Je sais pas, vous dites que vous avez une photo de moi en train de signer.
6: Oui, et vous voulez que je rajoute votre femme dessus?
7: Ah non.
6: Attendez, je demande à l'ordinateur. Chat CGT, rajoute la femme sur la photo du patron en train de signer.
8: Ok, voici une photo du patron en train de signer sur sa femme.
7: N'importe quoi.
6: Oula, oui, ça va pas le faire parce qu'on dirait que vous êtes en train d'écrire sur votre femme.
7: Eh ben écoutez, c'est pas un problème.
6: Ah bah si, ça va pas passer ça. Vous savez quoi, je viens, on va faire une vraie photo, ce sera plus simple.
7: Vous arrivez, j'appelle le commissariat tout de suite.
9: On va porter plainte sur Martin Bureautique, c'est pas grave.
7: Je vous envoie le commissariat de gendarmerie.
6: Non, vous allez appeler le commissariat de gendarmerie?
7: Ben oui, mais oui, carrément. Moi j'en ai rien à battre.
6: Eh ben moi j'appelle carrément la gendarmerie de police dans ce cas.
7: Oh
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10: Oui, allô?
11: Allô?
10: Oui, bonjour.
11: Bonjour.
10: Adjudant de la place gendarmerie nationale, pareil.
11: Oui, d'accord.
10: Oui, d'accord, qui?
11: Monsieur Toulis.
10: D'accord, très bien.
11: Monsieur Toulis Bernard.
10: Oui, Bernard, hein, B-E-R-N-A-R-D.
11: D'accord, oui.
10: C'est-à-dire B-E-R.
11: Comme Bernard, N-A-R-D.
10: Non, D.
11: Hein?
10: D.
11: Non, D.
10: D.
11: Bah Bah, si je vous dis que c'est un T que mon prénom y porte, c'est que je sais quand même écrire mon prénom quand même. C'est
10: attends.
11: Pas un T, c'est un D.
10: B. E-R-N-A-R-D. N-A-R-T.
11: Ben moi, je vous dis que mon prénom, c'est B-E-R-N-A-R-D.
10: En deux mots?
11: Non, en un seul mot.
10: Attendez, moi, je suis adjudant, quand même, je connais, hein.
11: Ben, moi, je suis peut-être que simple citoyen, mais je sais écrire mon prénom, quand même.
10: Alors, Bernard, c'est pas votre prénom?
11: Ben, Bernard, si, c'est mon prénom, mais ça s'écrit pas comme vous me le prononcez. Ça s'écrit B-E-R-N-A-R-T.
10: Ah, il y a un T, voilà.
11: Un D. Bon, un D.
10: D comme Théodore, hein?
11: Non, D comme démuni.
10: Comme des menuisiers?
11: Démuni, pas des menuisiers, démuni.
10: Démuni.
11: Voilà.
10: Démuni. D-E-S?
11: Oui, mais enfin, c'est à quel sujet, là, s'il vous plaît?
10: Je vous passe au capitaine, hein?
11: D'accord.
10: Au capitaine, on a le citoyen. Termar, c'est ça votre prénom?
11: Non, Bernard.
0: Alors, excusez-moi, capitaine Ledoux à l'appareil.
11: Oui, bonjour, monsieur.
0: Bonjour, monsieur. Monsieur
11: Bernard, Toulis Bernard.
0: Alors, Bernard, Toulis Bernard.
11: Bernard, oui, voilà.
0: Deux fois Bernard.
11: Mais non, Toulis Bernard. Toulis, T-H-O-U-L-I-2-S-E, Bernard, B-E-R-N-A-R-D.
0: T-E-A.
11: Oh, là, là, là, là, là. B-E-R-N-A-R-D.
0: T.
11: Non, D.
0: B.
11: D.
0: B comme Bernard.
11: Oui, Bernard. B-E-R-N-A-R-B. Non, D.
0: D. André.
11: Non, un D. Comme démuni ou autre chose.
0: Démenuisier.
11: Voilà, comme démuni, oui.
0: Alors, monsieur Toulis.
11: Oui.
0: Termer.
11: Bernard.
0: T-S-E-R-M-A-R-P.
11: Oh là là là là là là. B-E-R...
0: V comme Vincent.
11: B comme comme Blouson. E comme Émilie.
0: Alors,
11: R comme Rémi.
0: Doucement. Vous portez plainte parce que le blouson de Toulis Émilie...
11: J'ai pas de plainte de porter. Moi, j'ai pas eu de blouson de voler.
0: Non, le blouson de votre fille Émilie.
11: J'ai pas de fille non plus. Ma fille, elle s'appelle Fabienne. Elle s'appelle pas Émilie, puis elle habite à Poitiers.
0: Bah, attendez, on va tout reprendre, hein.
11: Ah bah oui, ça je veux bien, parce que jusqu'à maintenant, je comprends rien du tout à votre histoire, là. Hein.
0: Alors, monsieur Toulis.
11: Voilà.
0: Vermert.
11: Bernard, B-E-R-N-A-R-D.
0: R-T.
11: R-D.
0: Écoutez, on va vous appeler Nanar, hein.
11: Voilà, bah si vous voulez, alors, je comprendrai mieux, d'accord.
0: Monsieur Toulis Vermert, porte plainte pour le vol du blouson de sa fille, Émilie. Que vous auriez dérobé à Poitiers. Vous auriez des remords, c'est ça?
11: Mais j'ai rien dérobé.
0: Allez le chercher, une fourgonnette.
11: Mais qui c'est qui est au bout du fil, là?
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12: Bonjour, vous êtes bien au commissariat de...
13: Bonjour.
14: Oui, bonjour monsieur. C'est bien le commissariat?
13: Oui, vous êtes au commissariat de police. Je vous écoute.
14: Je suis allé en fait boire des verres avec mon beau-frère dans un bar. Et on nous a expulsé du bar au motif que c'était l'heure de la fermeture.
13: Bah c'est normal monsieur, s'ils ferment, ils vous sortent du bar.
14: Bah non, là, ils n'ont pas le droit là.
13: Ils n'ont pas le droit.
14: Les expulsions sont interdites jusqu'au 31 mars prochain.
13: Monsieur?
14: Oui.
13: Les expulsions, c'est pour les expulsions des domiciles.
14: Ah bah oui.
13: Oui, mais ça n'a rien à voir.
14: Allô?
15: Bonjour.
14: Oui, bonjour madame.
15: Bonjour monsieur.
14: C'était pour vous signifier une illégalité en fait.
15: Une quoi?
14: Une illégalité.
15: Une illégalité.
14: Voilà, dont j'ai été...
15: C'est quoi ça? En français, c'est quoi? Ça n'existe pas.
14: Bah, quelque chose d'illégal, comment vous dites? Bah,
15: quelque chose d'illégal, oui, mais une illégalité, ça n'existe pas.
14: Vous êtes sûr?
15: Bah oui, je suis sûr. Bon, alors je vous écoute, allons-y.
14: Alors, si vous voulez, moi je suis allé boire des verres avec mon beau-frère dans un bar.
15: Oui.
14: Et alors, ils nous ont expulsés au motif que c'était l'heure de la fermeture.
15: Oula, ça va être difficile.
14: Pour?
15: Bah, pour que je vous explique. Si le bar doit fermer à telle heure, il ferme à telle heure.
14: Sauf?
15: Sauf si quoi? Vous croyez que c'est le client qui décide, en fait?
14: Bah, alors, pas tout le temps. Mais là, j'ai entendu aux infos, ils disaient qu'en ce moment, il y avait cette histoire de trêve et qu'il n'y avait pas d'expulsion jusqu'au 31 mars.
15: Non, mais c'est pas dans un domicile privé, c'est dans un bar. Si les clients sont dedans et qu'ils veulent pas rester, bah, il faut qu'ils sortent.
14: Sauf?
15: Non, il n'y a pas de sauf.
14: Bah, si.
15: Bah, non, il n'y a pas de sauf.
14: Bah, il y a sauf qu'il y a la trêve hivernale, comme
15: monsieur, dit. Quand le bar ferme. D'accord? Alors, si vous voulez venir déposer plainte, venez. Venez, vous allez voir ce qui va se passer, mais venez.
14: Bon, enfin, excusez-moi, mais enfin, à partir du moment
15: non,
14: où les
15: on va pas. Bon.
14: Non, mais alors passez-moi peut-être un de vos collègues.
2: Bonjour.
14: Oui, bonjour monsieur.
2: Pardon, madame. C'est un bar, c'est pas un hôtel.
14: Oui, c'est un bar, oui.
2: Et vous pouvez pas rester. Mais c'est quoi cette histoire là?
14: Ah bah donc je vous garantis qu'ils ont pas voulu, ils nous ont pas laissé.
2: Non, mais depuis quand c'est comme si vous disiez il y a un magasin va fermer, je veux rester à l'intérieur parce qu'il fait froid, mais c'est n'importe quoi.
14: Ah non, c'est pas parce qu'il faisait froid, non, c'est juste qu'en fait on voulait boire des coups encore, on n'avait pas fini, vous voyez.
2: Et alors le bar il a des heures de fermeture, c'est la préfecture qui les définit, il va pas faire ce qu'il veut non plus. Hein.
14: Qui ferme et tout, ça nous dérange pas, on pouvait rester.
2: Mais vous moquez de moi là ou quoi? Depuis quand on veut rester dans un bar? Le bar ferme, il vous laisse le bar, il vous laisse ses clés, le gars il s'en va, ça. Ça tient pas debout votre histoire.
14: On va retourner dans le bar avec mon beau-frère. Mmh. Et ce qu'il faudrait, c'est que vous soyez planqué pas trop loin.
2: Ouais, bien sûr, oui.
14: Comme ça, vous pouvez constater qu'à l'heure de la fermeture, ils vont nous faire sortir.
2: Bah, vous nous appelez, vous faites le 17 hein, quand vous êtes dans le bar à l'heure de la fermeture. Vous faites le 17, on viendra, hein, on est juste à côté. Donnez-moi votre nom, s'il vous plaît.
14: Alors, monsieur Martin.
2: Monsieur Martin, comment?
14: Martin.
2: Oui, d'accord, et vous n'avez pas de prénom?
14: Si, Martin.
2: Votre nom de famille?
14: Martin.
2: Bon, allez.
15: Oui, allô?
14: Oui, bonjour madame.
15: Monsieur,
14: oui.
15: On va pas vous laisser dans un bar qui souhaite fermer.
14: Ah non, mais on les a pas empêchés de fermer, nous on voulait juste rester dans le bar, vous voyez, donc...
15: Mais monsieur, c'est un commerce, on est d'accord. Vous dormez pas dans le commerce, que je sache.
14: Bah, on n'a pas eu l'occasion parce qu'ils nous ont fait sortir avant.
15: Mais parce que vous vouliez dormir dans le commerce?
14: Bah, éventuellement, ça je sais pas, vous voyez, on est
15: monsieur,
14: pas...
15: je vous laisse.
14: Ah, attendez, j'ai pas fini. Allô?
16: Allô? Oui, bonjour.
14: Oui, bonjour madame, comme j'expliquais
16: d'accord.
14: Autre...
16: C'est l'appel trop con, non?
14: Ah, non, déjà.
16: la signature du bonjour monsieur, bonjour madame, déjà... Je me suis appu.
17: L'habitat, bonjour.
0: Oui, bonjour, madame.
17: Bonjour.
0: Je suis bien chez le plombier.
17: Oui, c'est ça, oui. On fait bien de la plomberie.
0: Je vous appelle parce qu'on m'a dit que vous étiez le moins escroc de tous les plombiers du coin.
17: Ah, en effet, là, c'est très flatteur. Il faudrait que je le dise au plombier.
0: Oui. Enfin, il n'a pas ajouté de loin, mais quand même, ça peut compter.
17: Ah oui, c'est vrai.
0: C'est le moins escroc de tous.
17: Ah bon, eh bien,
0: j'ai entendu
17: écoutez...
0: ça deux fois déjà.
17: D'accord.
0: En 20 ans.
17: Si les gens le disent, c'est que ça doit être vrai.
0: Alors voilà, donc je voudrais savoir comment je peux faire pour être dépanné.
17: Oui, alors dites-moi, dépanné pourquoi?
0: Un robinet.
17: Vous voulez le changer, le réparer?
0: Ben, ce qui coûtera le moins cher.
17: Qu'est-ce qu'il a, votre robinet? Il marche mal et il fuit?
0: Non, c'est pas ça, c'est que je suis obligé d'aller le vidanger à peu près toutes les deux heures aux toilettes.
17: Ah.
0: Vous voyez, il faut juste le sortir, quoi, je pense, le robinet. Hein. Mm-hmm. Donc, bon, le sortir, le prendre dans la main, évidemment. Hein.
17: Oui.
0: Le tendre un peu, je pense. Hein.
17: Mm-hmm.
0: Et puis donc, ben, le faire couler.
17: Oui.
0: Ensuite, donc, le secouer.
17: Mm-hmm.
0: Et ensuite, le remettre à sa place.
17: D'accord, ça c'est pour le vidanger.
0: Oui, c'est toutes les deux heures à peu près. Ça dépend ce que j'ai bu, quoi.
17: Ok, et en fait, vous voudriez que vous vidangez pas tous les deux heures? Que ce soit moins fréquent?
0: Ben oui, si c'était possible. C'est surtout que je voudrais ne plus avoir à le faire moi-même.
17: Ah, qu'il se fasse automatiquement, tout seul?
0: Bon, non, je préférerais pas, parce que sinon ça serait direct dans mon pantalon. Vous mettez à ma place, quand même. Je suis le président du comité des fêtes, hein.
17: D'accord.
0: Je suis souvent en public. Non, ce serait mieux que ce soit le plombier qui vienne me le vider de temps en temps. Quand il peut, toutes les deux heures.
17: Ah oui, alors là, je ne sais pas s'il pourra tous les deux heures. Hein.
0: Et vous?
17: Oui.
0: Vous pourriez, vous, venir me faire ça ou pas?
17: Moi, personnellement?
0: Oui.
17: Ah ben non, moi je travaille, monsieur.
0: Ah oui, non, mais je paye. Hein.
17: Ben écoutez, je ne sais pas, vous me... Enfin...
0: C'est quoi vos tarifs?
17: Ah, je ne sais pas, par contre, là, les tarifs, je ne peux pas vous en parler. Mais déjà, il faut enlever le robinet.
0: Il faut le sortir, hein?
17: Oui, le sortir. Il faudrait le secouer, enfin, le vidanger l'eau qu'il y a dedans, enfin, sur s'il y en a.
0: Ah, c'est pas de l'eau, hein?
17: C'est quoi?
0: Enfin, c'est du pipi, madame, hein?
17: Ah, d'accord, j'avais pas compris. D'accord, alors attendez, je vais le noter. Et ensuite, le remettre.
0: Dans mon pantalon, enfin, dans mon caleçon, quoi.
17: Non, mais attendez, mais là, je suis pas... Excusez-moi, je comprends pas. Vous me parlez d'un robinet, vous me parlez de le mettre dans votre caleçon. Excusez-moi, mais je vois pas le...
0: Bah, c'est mon robinet à moi.
17: Mais oui, votre robinet que vous avez chez vous. Excusez-moi, mais je comprends pas.
0: Ah, moi, je croyais que vous parliez de mon robinet à moi, enfin, de mon zizi, quoi.
17: Ah, ben non, pas du tout. Excusez-moi, monsieur, mais pas du tout. Hein.
0: Ben, on s'est mal compris tous les deux.
17: Oui, un peu, oui. Excusez-moi, mais enfin, je vois pas...
0: C'est pour ça que je vous ai demandé si vous pouviez venir le faire vous-même.
17: Oui, mais non, pas du tout. Excusez-moi, mais je vous trouve très mal poli.
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18: Oui, allô?
14: Bonjour madame, je suis bien chez le boulangiste.
18: Oui.
14: J'ai acheté chez vous des pains au raisin la semaine dernière.
18: Oui.
14: Et alors apparemment vous m'avez vendu des vieux pains au raisin.
18: Ah ça m'étonnerait ça.
19: Impossible.
18: Je vous passe les pains au raisin.
19: Allô. Oui, bonjour monsieur.
14: Oui, bonjour madame, voilà, comme j'expliquais à votre collègue.
19: Non monsieur, je ne vends jamais de produits de la veille monsieur.
14: Non non, mais c'est pas de la veille là, c'était il y a plus que ça apparemment.
19: Ah hein, oui, bah bien sûr, bah pourquoi pas de l'année dernière aussi.
14: Vous verrez très bien que les raisins qui sont dedans, ils sont tous secs, ils sont tous fripés.
19: Ah bah les raisins, oui, c'est fripé hein. Vous savez comment on fait des pains au raisin?
14: Bah j'imagine avec du pain et du raisin comme son nom l'indique.
19: Ah non, c'est pas avec du pain et des raisins monsieur, non, c'est du grand n'importe quoi vous êtes en train de dire monsieur.
14: Là, c'est pas des pains au raisin que vous m'avez vendu.
19: Ah bon, bah alors c'est quoi?
14: Bah c'est des pains au vieux raisin.
19: Ah oui, bah bien sûr, ben bah, non mais allons-y.
14: Vous verrez bien qu'ils sont tous secs en tout cas hein, ça
19: C'est normal monsieur, c'est des raisins secs. Eh, les pains au raisin, oui. Oui, c'est fabriqué avec des vieux raisins.
14: Ah, je vous ai entendu parler à votre complice là.
19: Non, c'est pas mon complice, c'est ma femme. Alors le complice est où? Oh, attention.
20: Eh. C'est alcool hein. Non, mais, la moquette.
19: Non
20: hein.
19: Mais parce qu'on est des complices hein, on est des bons à rien. Vous avez jamais acheté de raisins secs dans votre vie vous hein?
14: Bah, écoutez, moi j'ai mon beau-frère qui est fruitier qui m'a vendu déjà des grappes de raisins, ça n'a rien à voir hein.
19: Mais on met pas de grappes de raisins dans les pains au raisin monsieur. Ah ben bah, arrêtez de dire ça quand même. Les raisins secs. Non mais attendez, faut arrêter, vous connaissez rien. Qu'est-ce que c'est que ce délire là? Est-ce que vous savez comment on fait des raisins secs?
14: Bah on prend des raisins et puis on attend.
19: Oh non mais non mais c'est du délire là.
14: C'est louche quand même cette histoire.
19: Mais qu'est-ce qui est louche? Non mais c'est quoi ce mec là?
14: Non mais je vois bien que vous essayez de me mener en barquette là, vous
19: Ah oui mais bien sûr, bah mais pourquoi vous vous déplacez pas là à l'instant là?
14: Ah bah je vais vous rapporter donc les pains en raisin en fin de semaine parce que là j'aurais.
19: Non
14: pas...
19: non mais en fin de semaine c'est maintenant qu'il faut les ramener.
14: Alors début de semaine prochaine à la limite.
19: Oh, ouais bah non mais attendez, alors fin de semaine maintenant c'est la semaine prochaine. Non,
14: écoutez
19: mais...
14: du coup je passerai mercredi.
19: Non, le mercredi je suis en repos monsieur.
14: Oui non mais là vous me parlez de mercredi prochain.
19: Mais c'est tous les mercredis, c'est notre jour de fermeture.
14: Non mais moi si je passe le mercredi suivant.
19: Je vous dis c'est mon jour de fermeture.
14: Ah aussi?
19: Bah quoi aussi, on a le droit de se reposer quand même, non?
14: Non bah enfin ça fait deux mercredis de suite quand même là.
19: Et alors?
14: Bon alors dans ce cas mercredi dans trois semaines.
19: Je vous dis que c'est mon jour de repos.
14: Encore?
19: Bah non mais, bah oui.
14: Dites donc, j'ai l'impression que ça tombe un peu souvent les jours de repos chez vous là.
19: Bah oui, non mais je vous l'ai dit dès le départ que j'étais en repos, alors arrêtez un petit peu là. Attendez, c'est mon boulanger qui est à côté de moi. Hein.
14: On va passer le mois, tiens, on va voir ça.
21: Allô?
14: Bonjour madame, vous êtes la boulangiste?
21: Excusez-moi, c'est monsieur.
14: Oui, c'est pas grave.
21: Si, c'est grave quand même.
14: Moi, on m'a vendu des pains avec des vieux raisins.
21: C'est pas des vieux raisins, c'est des raisins secs. Vous voulez en venir où, là?
14: Alors, c'est-à-dire que donc je vais vous les rapporter, c'est ce que je disais.
21: Pourquoi? Et pour quelle raison?
14: Ah bah, je vais vous les rapporter pour cause de séchisme.
21: De quoi?
14: Bah, pour raison de séchisme.
21: De séchisme?
14: Oui.
21: Et vous le regardez dans le lectionnaire, mais je crois que c'est pas marqué des séchismes. Alors, vous voulez carrer où vous voulez les pains en raisin?
14: Ah bah non, excusez-moi.
21: Ah non, je m'excuse de rien du tout, monsieur. J'aime pas qu'on me prenne pour un imbécile.
14: C'est quand même moi qu'on a pris pour un imbécile.
21: Pardon, ou... sûrement pas. Vous, alors, si vous avez... Non. Alors là, je crois pas, non.
14: Ah bah moi, je crois que oui.
21: Eh bah moi, je crois pas. Et vous êtes où, là?
14: Alors, là, je suis chez moi, là, c'est ce que
21: et
14: je
21: vous
14: dis.
21: Vous êtes où, chez vous?
14: Où, chez moi? Bah là, je suis dans le salon, sur mon canapé.
21: Et où, chez vous? C'est loin?
14: Alors, loin, ça dépend. Par rapport à New York, je suis à environ 6000 km.
21: Non, mais... Ouais, c'est bon.
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25: Allô?
26: Allô?
25: Oui.
26: Bonjour madame.
25: Bonjour.
26: Oui, comment allez-vous?
25: De qui s'agit-il, s'il vous plaît?
26: Attendez, excusez-nous madame, là c'est le service téléphonique là. Hein. On a des clients en attente, hein. On vous prend après. Hein.
25: Oui.
26: Non madame, c'est pas à vous qu'on parle, hein. Excusez-moi. Là pour une seconde. Hein. Vous avez un problème en ce moment madame? Hein.
25: De quoi s'agit-il?
26: Oui, bah écoutez, on va essayer de faire au plus vite, hein, parce que là, j'ai des abonnés qui attendent. Allô?
25: Oui, bonjour.
26: Bonjour, madame Picolet?
25: Non, je suis la babysitter de madame Picolet.
26: Oui, vous ne quittez pas, madame, hein, il y en a pour une seconde. Hein.
25: Bon, alors écoutez, vous venez de m'appeler, alors dites-moi ce qu'il y a.
26: Très bien, madame, merci, au revoir.
25: Oh, c'est pas vrai.
26: Tu peux prendre, s'il te plaît, parce que je peux plus. Une madame Picolet.
27: Allô?
25: Allô, bonjour.
27: Oui, bonjour.
25: C'est pas vrai.
27: Oh oui, il va falloir rappeler là parce qu'on est débordé, hein. Merci. Allô?
25: Oui.
27: Oui, je suis à vous, hein, excusez-moi, mais vous savez, il y a 50 lignes qui décrochent en même temps.
25: Oui, je comprends bien. Enfin, alors, appelez directement les personnes.
27: Ce soir, hein, il n'y aura pas de problème. Ben, je vous remercie de bien vouloir comprendre. Hein. Allô? Allô?
25: C'est à moi que vous adressez.
27: Ben oui, madame, mais il faut répondre quand on vous parle. Hein.
25: Mais écoutez, j'ai reçu vous appelez, vous vous adressez à d'autres personnes, moi j'attends bêtement au téléphone. Donc, oui. Vous m'expliquez tout de même, de me demander d'attendre.
27: 16h30, 16h40, hein, parce que là, on est débordé. Hein.
25: Oh, mais c'est pas vrai.
27: Allô?
25: Oui, je suis la baby-store de Madame Picolet.
27: Oui, bonjour, monsieur.
25: Allô?
27: D'accord, pas de problème, merci. Allô?
25: Allô, oui.
27: Oui, bonjour, madame.
25: Bonjour, je suis la baby-store de Madame Picolet. Ça fait un moment que j'attends.
27: Oh, ça va pas durer, non, je vous rassure. Hein. Merci, au revoir.
25: Mais,
27: Allô?
25: Allô?
27: Oui, bonjour madame.
25: Bonjour monsieur.
27: Oui, qui est à pareil?
25: La babysitter de madame Picolet.
27: Ah, mais on est passé chez vous ce matin, hein?
25: Vous êtes... Ah bon?
27: Ah bah oui.
26: Vous êtes Madame Muller?
25: Non, absolument pas.
26: Oui. Oh. Ben, ça doit marcher, hein, Madame Muller, maintenant, il n'y a pas de problème. Hein. Allô?
25: Allô?
26: Oui, bonjour, madame.
25: Bonjour, monsieur.
26: À qui ai-je l'honneur?
25: La babysitter de Madame Picolet.
26: Elle a arrêté?
25: Pardon? Arrêté quoi?
26: D'accord, ben c'est mieux. Hein. Merci.
25: Oh, c'est pas vrai.
26: Allô?
25: S'il vous plaît, monsieur, est-ce que je pourrais savoir ce qui se passe? Ça fait un moment que je prends votre téléphone bêtement.
26: Ok, on s'en occupe. Merci.
25: C'est pas vrai.
26: Allô?
25: Allô, bonjour, monsieur.
27: Oui, bonjour, madame. C'est à quel sujet?
25: C'est à quel sujet? Ça fait un moment que j'attends au téléphone. J'aimerais savoir ce qui se passe.
27: Ben, on va vous expliquer, c'est simple.
25: Alors, je vous écoute.
27: Eh bien, figurez-vous qu'il y a une panne depuis ce matin.
25: Mais une panne de quoi?
27: Une panne de téléphone.
25: Il fonctionne, mon téléphone.
27: Bon, ben, écoutez, on va faire le nécessaire.
25: C'est-à-dire?
27: Très bien, madame Houdin. Merci. Oui, oh. Oui. Allô?
25: Oui, bonjour, monsieur.
27: Oui, bonjour, madame. À qui est-ce l'honneur?
25: À la babysitter de madame Picolet.
27: Ah, vous êtes encore là, vous?
25: C'est pas vrai.
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3: Allô?
14: Bonjour madame, c'est bien la boucherie?
3: Oui, c'est bien ça, monsieur.
14: Je vous appelle rapport au réchauffage climatiste.
3: Oui.
14: Je vais vous couper le chauffage et l'électricité.
3: Ah bon?
14: Bah oui, parce que comme j'ai signé la pétition pour faire des économies d'énergie,
3: ouais.
14: Ça m'arrange de les faire chez vous.
3: Bah ouais, mais comment qu'on va faire pour travailler?
14: Bah comment que vous allez faire comme d'habitude?
3: Bah non, si on n'a pas de courant, on n'a pas de frigo, on n'a pas de machine à jambon, on n'a pas de broyeur, on n'a rien.
14: De machine à shampoing?
3: Machine à jambon.
14: Pourquoi du shampoing?
3: Du jambon, c'est tout électrique ça, monsieur.
14: Ah non, le jambon c'est pas électrique, c'est de la viande.
3: Bah pour pouvoir couper le jambon, on fait ça avec une machine électrique.
14: Oui, mais alors si vous coupez du shampoing avec une machine électrique.
3: Du jambon avec une machine à jambon.
14: D'accord. Et quel rapport avec le shampoing?
3: Je vais pas parler de shampoing, monsieur.
14: Ah si, le shampoing pour votre machine.
3: Là, c'est pas une machine à shampoing, on fait pas du shampoing.
14: À part le shampoing de jambon.
3: Le shampoing de jambon, n'importe quoi.
14: Bon, l'essentiel, c'est que vous êtes d'accord pour la coupure.
3: Ah, d'accord.
14: D'accord, ok, donc je note d'accord.
3: J'ai pas dit que j'étais d'accord.
14: Vous m'avez dit d'accord, là.
3: Non, c'est pas ça, mais j'ai dit d'accord.
14: Vous m'avez dit d'accord, oui.
3: Non, j'ai pas dit d'accord pour que vous coupiez le courant. Hein.
14: Bon, Martin, elle a dit d'accord ou pas, la dame, là? Ah oui, elle a dit d'accord. Ah.
3: C'est pas une dame, ça, monsieur.
14: Vous voyez, j'ai mon collègue, là, qui est à côté de moi, qui me confirme.
3: Non, j'ai pas dit que j'étais d'accord, monsieur. Faut pas dire ce que j'ai pas dit. Hein.
14: Oh, bah voilà, on change de version.
3: Bah, vous voyez, c'est à mon patron.
14: Ah, bah, passez-le moi.
3: Attendez. Bonjour.
14: Bonjour madame.
3: Bonjour monsieur, oui.
14: Oui, c'est ce que j'ai dit.
3: Non, mais attendez, monsieur, attendez, c'est pas possible que vous coupez l'électricité du chauffage parce que je suis un commerçant. Vous allez pas me coûter le gaz ni les frigos.
14: Ah bah, si vous avez des frigos au gaz, pas de problème, je coupe juste l'électricité.
3: Mais c'est pas des frigos au gaz, ça marche à l'électricité. Qu'est-ce que vous me racontez, monsieur, là?
14: Écoutez, moi je fais ça en toute modestie au nom de la planète, hein, au nom de l'écologisterie.
3: Ouais, ceux qui nous cassent les couilles, ouais.
14: Merci pour eux.
3: Bah oui, ça nous casse les couilles, monsieur. On n'a pas besoin. N'emmerdez pas les gens qui sont en train de travailler. Vous comprenez ce que je veux vous dire?
14: Je comprends très bien. Comme vos frigos tournent au gaz.
3: Et non, moi tout marche à l'électricité. Donc j'ai des comptoirs et des frigos, donc vous allez rien me couper du tout.
14: Oh bah voilà, en plus trop sympa, je vous préviens.
3: Bah vous préviens de quoi? Rien du tout, moi j'ai rien signé, j'ai pas de charte, rien du tout.
14: Sinon, pour vos frigos, vous les bourrez avec des glaçons.
3: Ouais, bien sûr.
14: Non, bah, ou de la glace pilée, tout simplement.
3: Ouais, bien sûr, je l'avais la cherche où la glace pilée.
14: Ah bah écoutez, il se trouve que moi j'ai mon beau-frère qui a une entreprise de glacistes.
3: Ah ça c'est fort.
14: Il peut vous livrer, hein.
3: Ouais, allez-y. Mets
14: 3 SMIC,
3: vas-y.
14: 3 SMIC? Comment ça?
3: Ah, ça bloque? Tu comprends pas?
14: Non, mais je vois pas le rapport avec le SMIC. Pourquoi vous me parlez d'argent?
3: Non, pas le SMIC. En plus, il est sourd. Le SMI.
14: Oui.
3: Pas semi-remorque, camion, gros camion.
14: Ah, mais on peut pas. Gros camion, grosse pollution.
3: Ah, bah ouais, merde. Alors, comment on fait?
14: Eh ben, on les livre en charrette.
3: Ah, d'accord. T'as des chevaux?
14: Bon, j'ai un poney, oui, Martinou.
3: Tu viens de où avec ta glace? Il est bien monté le poney, parce que.
14: Alors, ça, je préfère que vous lui demandiez vous-même.
3: D'accord.
14: Attendez, je vous le passe.
3: Ah, vas-y, ouais.
14: Martinou! Viens parler à la dame.
3: Ouais, non, vous faites exprès, c'est une blague, monsieur, non?
14: Allô?
3: Ouais.
14: Bonjour.
3: Non, mais c'est des conneries.
14: Comment ça, c'est des conneries?
3: C'est qui?
14: Alors, bonne question, c'est qui, à votre avis?
3: Bah, écoutez, j'en connais beaucoup des cons, donc alors, c'est ça le problème.
14: Ah, mais moi, je suis plus que con, je suis trop con.
3: Ouais.
14: Ah, bah oui.
3: Ah.
14: Ah. Et en plus, on pourrait être à la radio.
3: Non, c'est vrai?
14: Complètement.
3: Ah, merde.
14: Mais laquelle?
3: Rire et chanson?
14: Eh ben, gagné, bravo.
3: Ouais, c'est ça. Ah, bravo, super. Bon, ben, c'est parfait, impeccable.
14: Eh ben, au revoir, madame.
3: Je vous en prie, au revoir, madame.
5: Floral, bonjour.
6: Allô?
5: Oui?
6: C'est le fleuriste?
5: Oui?
6: Bonjour. Est-ce que vous faites une livraison de fleurs?
5: Oui. Je vais vous passer la fleuriste.
6: Merci.
7: Oui?
6: Bonjour.
7: Bonjour, monsieur.
6: Je voudrais livrer 10 roses rouges, s'il vous plaît.
7: Oui? Quand?
6: Le plus vite possible, en fait.
7: Alors, attendez, je vais regarder s'il m'en reste là. On a un fournisseur demain, là, il n'y en a plus.
6: Demain, vous pourrez...
7: Si vous voulez attendre demain.
6: Oui, je peux attendre demain, oui.
7: Ouais, d'accord. Alors, 10 roses...
6: Rouge.
7: Rouge. OK. Alors, le message?
6: Mon amour.
7: Oui.
6: Je t'aime.
7: Ouais.
6: je n'ose pas te le dire en face. Parce que, comme tu le sais, je souffre toujours.
7: Je souffre
6: toujours.
7: Toujours.
6: De ma vésicule biliaire.
7: Biliaire.
6: Qui me donne une mauvaise haleine.
7: Une mauvaise haleine.
6: Voilà.
7: Alors, je vais prendre vos coordonnées. Vous êtes monsieur
6: Gendar, G-E-N-D-A-R.
7: G-E-N-D-A-R. Votre numéro de téléphone
6: 02-97.
7: Donc, à livrer à madame.
6: Oui.
7: Alors, son nom
6: À mon aimé.
7: Pardon?
6: Mon aimé, quoi. Elle comprendra.
7: Vous ne voulez pas nous donner son nom?
6: Non, je préfère éviter les drames.
7: D'accord, ok. Alors, l'adresse, c'est
6: 10 rue.
7: Oui.
6: C'est à Questembert. Hein.
7: Oui, mais par contre, oui, au 10 rue, il y a plusieurs, il y a trois locations. Chez qui on va livrer?
6: Les fleuristes.
7: Hein? Pardon?
6: Vous avez bien compris que c'était pour vous, non?
7: Hein? Moi?
6: Oui.
7: Oui, mais on est plusieurs employés, hein.
6: Oui, mais je reconnais votre voix quand même. Je suis déjà venu prendre des fleurs pour ma mère, alors.
7: Ah, d'accord, ok. Ah, mais je suis mariée, monsieur.
6: Oui. Mais c'est pas forcément un problème.
7: Ah, non, mais vous êtes très gentil, mais je peux pas accepter.
6: Oh, ben, je vous en prie.
7: ouais, ok. Et je vois plus qui vous êtes.
6: Le monsieur qui a une mauvaise haleine.
7: Monsieur qui a une mauvaise haleine.
6: Je viens toujours vous voir avec la main devant la bouche.
7: Ouais. Mais excusez-moi, j'arrive pas à...
6: Vous n'êtes pas disponible parce que vous êtes mariée, c'est ça?
7: Ah non, mais moi j'aime mon mari et puis voilà.
6: Mais alors est-ce
7: que... Je peux pas donner mon amour à tout le monde.
6: Il y en a une autre, non, qui serait pas mariée?
7: Ah, il y a une autre qui... Oui, ma collègue. Ah non, elle a un ami aussi, ma collègue.
6: Oui, mais elle n'est pas mariée.
7: Est-ce que vous voulez vraiment vous caser?
6: J'adore les fleurs et quand je...
7: Vous adorez les fleuristes aussi, quoi.
6: Bah, c'est-à-dire que si je suis dans un environnement qui est peuplé de fleurs, on sent moins mon haleine.
7: Ah. 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
1: Bonjour.
14: Oui, bonjour monsieur, c'est bien l'auto-école?
1: Oui.
14: On m'a dit que vous faisiez la conduite accompagnée?
1: Oui.
14: Bah, j'aurais besoin que vous m'accompagniez chez mon beau-frère qui doit me prêter un magnétoscope pour que je puisse revoir le match de foot là, de France-Brésil.
1: Ah non, mais attendez, là, vous devez faire une erreur de numéro. C'est une auto-école ici.
14: Bah, vous m'avez dit oui pour la conduite accompagnée.
1: Bah oui, on fait voilà. La conduite accompagnée. Mais
14: voilà,
1: je veux dire,
14: c'est
1: on fait ça. Donc
14: moi, il faudrait m'accompagner, c'est ce que je disais, chez mon beau-frère.
1: Oui, mais la conduite accompagnée, c'est une auto-école. On n'accompagne pas des gens à droite à gauche.
14: Non, mais on y va tranquille.
1: Non, mais vous déconnez là ou quoi?
14: Pardon?
1: Je veux dire, mais vous vous trompez de numéro là, monsieur, vous rigolez ou quoi?
14: Bah, enfin, vous m'avez dit vous-même que c'était conduite...
1: La conduite accompagnée, c'est-à-dire le permis. On n'accompagne pas les gens à droite à gauche.
14: Non, mais alors, vous n'avez pas compris, c'est juste un aller-retour.
1: Mais il n'y a pas d'aller-retour, je veux dire, monsieur. Bah, ma foi, on n'est pas taxi, nous, on n'accompagne pas les gens, nous.
14: Ouais, donc c'est de la publicité mensongiste, alors.
1: Mais non, c'est pas de la publicité mensongère, on n'est pas... Attendez.
14: Ouais, bah enfin, vous dites conduite accompagnée ou vous faites pas conduite
1: accompagnée? Mais la conduite accompagnée, vous savez même pas ce que c'est alors?
14: Bon, vous faites pas la conduite accompagnée.
1: Bon, écoutez, je crois que vous commencez vraiment à décoller là, hein.
14: Allô?
8: Allô?
14: Oui, allô?
8: Oui. Vous êtes qui là, monsieur? Moi, je suis une auto-école. Je fais les formations de permis.
14: Et
8: les? Les quoi?
14: Les cons.
8: Les qui?
14: Les cons.
8: Les cons? Quoi, vous dites quoi, monsieur?
14: Bah, les conduites accompagnées.
8: Ah bon? Oui, non, je fais des permis, monsieur.
14: Des permis et des cons?
8: Des qui?
14: Des cons.
8: Des cons.
14: Et des cons?
8: Attendez, monsieur, je vais vous expliquer quelque chose. Vous allez bien écouter, d'accord? Je suis une auto-école, d'accord?
14: Non, mais j'ai bien compris.
8: Je fais passer des permis, monsieur, d'accord? Donc, je ne fais pas de conduite accompagnée pour une heure, ok? Je ne suis pas un taxi.
14: Non, mais j'ai bien compris.
8: Non, mais si vous avez bien compris, donc, monsieur, on va arrêter la plaisanterie. Je suis une auto-école, je fais passer des permis.
14: Et des cons?
8: Est-ce que vous voulez passer un permis?
14: Et des cons?
8: Vous faites esprit?
14: Mais non, mais des conduites.
8: Mais il ne faut pas téléphoner à l'appel masqué, hein? C'est pas bien, ça.
14: Et des cons? Hello?
9: Il est bourré, mec, c'est pas possible.
14: Ah, bah, c'est un autre monsieur.
10: Allô? Et vous êtes celui qui fait les gags au téléphone, qu'on entend à la radio?
14: Excusez-moi, monsieur, mais je pense que vous vous trompez, hein. Quelle radio?
10: C'est pas Rire et Chanson.
14: J'ai gagné un truc si je dis oui ou pas?
10: Ben non. Alors, moi, qu'est-ce que j'ai gagné?
14: Vous avez gagné le droit de faire la pub pour votre auto-école, si vous voulez.
10: Et bienvenue nombreux à l'école de conduite Jimmy, au 251 rue Paradis, dans le 6e à Marseille.
14: Voilà, et c'est gratuit pour tous les auditeurs de Rire et Chanson.
10: D'accord.
14: C'est vrai ?
10: Non.
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0: Allô ?
26: Bonjour madame.
0: Bonjour monsieur.
26: Je suis bien à l'école de...
0: Oui.
26: Eh bien, vous êtes la directrice peut-être ?
0: Non, je ne suis pas la directrice. Il n'y a pas d'école après-midi.
26: Ah, alors là, il y a un problème. C'est l'inspection d'académie. Nous sommes à la commission d'attribution des budgets pour l'école cette année.
0: Oui.
26: Je vous explique ce qui va se passer. Monsieur l'inspecteur qui attribue les budgets va donc décerner des enveloppes.
0: Oui.
26: On attribue de l'argent supplémentaire à chaque école.
0: Oui.
26: En disant à cet inspecteur qui vient de Paris que nous avons dans le département des écoles de sous-doués et de surdoués.
0: Mmh.
26: Donc il faut les encourager financièrement. Quoi, hein.
0: Oui.
26: Donc on va vous présenter comme étant un élève, si vous ne voyez pas d'inconvénient, de cette école. Et vous répondez comme vous pouvez. Et,
0: Je vais essayer de vous aider du mieux que je peux.
26: Voilà, on a dit que vous étiez une école de sous-doués.
0: Oui.
26: Il va vous prendre, essayer de rajeunir votre voix. Hein. Monsieur l'inspecteur, nous avons donc l'école de sous-doués. Et nous avons une élève que vous pouvez interroger. Hein. Merci. Allô ?
0: Oui ?
26: Bonjour.
0: Bonjour.
26: Comment t'appelles-tu ?
0: Brigitte.
26: Ah, c'est un joli prénom.
0: Oui.
26: Quel âge as-tu ?
0: 10 ans.
26: Bien. Tu es en quelle classe, Brigitte ?
0: Je sais plus.
26: En maternelle.
0: En maternelle.
26: En maternelle.
0: Oui.
26: À 10 ans, tu es en maternelle, hein?
0: Oui.
26: C'est bien. Alors, peux-tu me dire qui était Charlemagne?
0: Je m'en rappelle plus.
26: Votre voix.
0: Je sais plus.
26: Charlemagne. C'est celui qui a inventé.
0: C'est celui qui a inventé l'école.
26: Tu es sûr?
0: Oui.
26: Oui, qui?
0: Oui, monsieur.
26: L'inspecteur.
0: Oui, monsieur l'inspecteur.
26: L'académie.
0: De l'académie.
26: De Paris.
0: De Paris.
26: Bien, c'est bien, Brigitte. Tu es bonne en histoire, alors, hein?
0: Un peu.
26: Voilà. Alors, et en sport? Tu aimes bien le sport?
0: Un petit peu.
26: Votre voix.
0: Oui, un petit peu.
26: Voilà. Alors, tu vas me faire une galipette avant, pendant que je vais prendre mon dossier.
0: Oui.
26: Merci. Allô ?
0: Oui.
26: Comment ça se passe ?
0: Je suis un peu perdu quand même. Hein.
26: Non, ça se passe bien, ça se passe bien. Vous saviez qui était Charlemagne, de toute façon.
0: Oui. Mais quand même, c'est pas évident hein, de...
26: Il revient, là. Qu'est-ce qu'il vous a demandé ?
0: De faire une galipette en avant.
26: Vous pouvez la faire ou pas ?
0: Oui, mais de toute façon, il verra rien.
26: Si, justement, il a une sacrée oreille et tout à l'heure, il y a des élèves qui ont essayé d'en faire une fausse à Pernon, il a trouvé. Vous pouvez la faire ou pas ?
0: Oh non, je pourrais pas la faire, hein. Je vais me casser la figure. Hein.
26: Est-ce que vous pouvez au moins essayer ?
0: Vous me demandez beaucoup de choses, là.
26: C'est pour votre école. Hein.
0: Enfin, je vais essayer, mais... Voilà, merci.
26: Allô ?
0: Oui ?
26: Brigitte ?
0: Oui ?
26: Bon, alors, tu es prête pour la galipette en avant ?
0: Oui.
26: Alors ? Dans quelle position es-tu ?
0: Eh ben, je me suis mis à quatre pattes.
26: Votre voix.
0: Je me suis mis à quatre pattes.
26: Bien. Alors vas-y, Brigitte. Et tu me décris ce que tu fais, hein ?
0: Je mets ma tête par terre, en avant. Et puis... Mais j'arrive pas avec le téléphone.
26: Comment ?
0: J'arrive pas.
26: Faites un effort.
0: Je peux pas.
26: Qu'est-ce qui passe pas ?
0: Oh, écoutez, je peux pas, hein. Je peux plus continuer.
26: Parlez doucement. Dites que vous l'avez faite.
0: Ça y est, je l'ai faite.
26: Oh, la menteuse. T'as pas réussi, hein ?
0: J'ai mal à ma tête.
26: Comment ?
0: J'ai fait mal à ma tête.
26: J'entends pas bien.
0: J'ai fait mal à ma tête.
26: Bon, alors arrête là. Effectivement, c'est une école de sous-doués, hein. Bien. Alors, on arrête le sport. Brigitte, tu vas me donner une récitation.
0: Je sais pas.
26: Vous n'avez qu'à chanter. Chantez ce que vous pouvez.

0: Bien. Alors, Brigitte, ben, je crois que je vais donner une enveloppe à ton école. Qu'est-ce qu'on dit?
1: Merci, monsieur l'inspecteur de l'Académie de Paris.
0: Ah, mais moi, je ne suis pas inspecteur d'Académie, moi. Hein? Je fais des canulars téléphoniques sur la radio.
1: C'est pas vrai.
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3: Bureau de police, bonjour.
4: Bonjour monsieur, je suis bien au commissariat.
3: Oui.
4: Je vous appelle au sujet de la journée de la courtoisie au volant, là.
3: Oui.
4: Bah voilà, comme j'étais en train de conduire, je me suis dit que j'allais en profiter pour vous parler.
3: Bah magnifique, hein. J'espère que vous avez pensé à vous arrêter avant de téléphoner.
4: Non, non.
3: Magnifique.
4: C'est juste pour vous dire qu'on pense pas assez à la police.
3: En y pensant, on commet une infraction en téléphonant au volant.
4: Bah non, j'appelle pour vous remercier, enfin pour vous remercier.
3: Oui, mais vous me dites que vous êtes en train de conduire, monsieur.
4: Oui, oui, oui.
3: Donc vous risquez de perdre quelques points sur votre permis de conduire.
4: Bah pas si je suis en ligne avec la police quand même.
3: Bah si, justement, monsieur. Bon. Quand bien même vous voulez entrer en contact avec la police pour être courtois, il faut penser à vous arrêter.
4: Bah, excusez-moi, mais enfin...
3: Voilà, je vous souhaite une bonne fin de journée, monsieur.
4: Non, mais du coup, j'ai un petit service quand même à vous demander.
3: J'ai pas de service, monsieur, à rendre pour l'heure actuelle. Je vais être obligée de raccrocher.
4: Ah, donc ce cas, je peux peut-être parler à un autre policier courtois.
3: Voilà.
4: Merci.
5: Oui.
4: Oui, c'est pour un petit service, pour rapport à une boulette qui a été commise par un de vos...
5: Une boulette, expliquez-moi.
4: Oui. J'ai appelé là pour la journée de la courtoisie au volant.
5: La courtoisie au volant, oui.
4: Oui, oui, oui. Du coup, ce matin, j'étais en train de passer, comme là, un appel de courtoisie au volant, et on m'a mis un PV parce que je téléphonais.
5: Vous plaisantez, là?
4: Bah non, je vous assure, hein, ils m'ont mis le PV.
5: Attendez, vous êtes en train de me dire, vous étiez en train de téléphoner au volant, c'est ça?
4: Oui, oui, là, je suis au téléphone. Oui.
5: Là, vous êtes en train de conduire?
4: Enfin, parlons de ce matin déjà.
5: Vous téléphonez au volant, vous avez été verbalisé, c'est une erreur, c'est
4: parce,
5: ça?
4: Parce que c'était un appel de courtoisie, oui, je vous ai peut-être.
5: Attendez, monsieur, qu'est-ce que vous.
4: Non, mais. Allô?
6: Oui.
4: Bonjour monsieur.
6: Et là aussi vous faites un appel de courtoisie finalement.
4: Bah oui aussi, ah oui, je vous présente.
6: Donc je vais être courtoise avec vous, je dis bah vous allez payer votre amende et puis tout ira bien.
4: Ah bah alors c'est pas la courtoisie que j'attendais en fait, je vous cache pas. Donc
6: on n'a pas à être courtois quand il y a des erreurs faites sur la voie publique hein monsieur.
4: Ah bah je vous assure.
6: Qu'est-ce que vous avez? C'est quoi votre problème?
4: Bah c'est que comme il y a eu cette erreur commise par vos
6: services. C'est pas une erreur monsieur, c'est la journée à courtoisie, c'est pas la journée de l'appel de la courtoisie.
4: Au volant.
6: Vous avez le droit d'être courtois, vous avez pas le droit de téléphoner. Maintenant, faudrait retourner à l'école pour apprendre la grammaire, monsieur. Tout simplement.
4: Alors, excusez-moi, mais là, je vois pas pourquoi vous mêlez la famille à ça. C'est déjà.
6: La famille?
4: Oui, oui.
6: C'est-à-dire la famille.
4: Bah, vous me parlez de ma grand-mère, je vois pas le rapport avec.
6: Ouais. N'importe quoi. Bon, écoutez, restez courtois au volant, passez le bonjour à votre grand-mère.
4: Voilà.
6: Et puis, payez votre amende.
4: Je peux vous la passer si vous voulez aller à côté de moi.
6: Et puis, payez votre amende, ça
4: Allô
6: ira bien. Oui.
4: Oui, je suis la grand-mère de monsieur.
6: Oui, oh, dis donc.
4: Bonjour.
6: Cette famille, la même voix. C'est une voix
4: oui.
6: courtoise, hein, en tout cas.
4: Oui, oui.
6: Écoutez, monsieur, j'ai autre chose à faire.
4: Donc, je suis madame.
6: Oui, d'accord, oui. C'est comme moi, quand vous j'ai répondu, vous m'avez dit, oui, bonjour, monsieur.
4: Non, madame.
6: bonne fin de journée et restez courtois au volant.
4: Ah, ben, toujours.
6: Allez.
4: Et bonne fin de journée qui?
6: Bonne fin de journée, madame.
4: Merci.
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7: Groupe vétérinaire.
8: Oui, bonjour.
7: Bonjour.
8: C'est vétérinaire?
7: Oui.
8: Oui, bonjour, c'est Monsieur Lamolle à l'appareil.
7: Oui.
8: Dites-moi, je vous appelle parce que la chatte à ma femme, elle est quand même dans un triste état. Est-ce que vous pouvez vous en occuper?
7: Est-ce qu'on l'a déjà vue?
8: Non, c'est la première fois qu'elle consulte un vétérinaire.
7: Elle a quel âge, cette chatte-là?
8: Ben, elle a son âge. Hein.
7: Oui,
8: elle est comme ma femme, hein, 79.
7: Alors, merci. Alors, attendez.
8: Oh oui, elle est dans un triste état, il faut que vous la voyez. Hein. Toute boursouflée, je ne sais pas ce que je lui ai fait, mais bon.
7: C'est quand même bizarre qu'elle soit boursouflée comme ça. Elle est boursouflée partout?
8: Les lèvres, en fait. Hein,
7: les lèvres.
8: Les grandes lèvres et les petites lèvres aussi.
7: D'accord.
8: Et on dirait un peu comme un... Vous savez les dindons, là? On dirait un dindon.
7: Je vous mets 17h30 aujourd'hui.
8: Oui.
7: Hein? Alors, vous m'avez dit, vous êtes monsieur...
8: Alors, Lamolle.
7: L.
8: A-M-O-L. Bernard. C'est pour la chatte à ma femme.
7: Alors, Bernard. Alors, la chatte, elle s'appelle...
8: Comment ça, la chatte?
7: Elle a un nom, la chatte.
8: Ah ben, c'est Marianne, oui, c'est le... Enfin, c'est ma femme, hein.
7: Non, mais attendez. Vous êtes au groupe vétérinaire, là.
8: Ben oui, je sais bien, oui.
7: Mais vous me dites, je vous demande le prénom de votre chatte.
8: Ah, c'est pas la mienne, hein?
7: Non, mais je veux le prénom de la chatte.
8: Ben, c'est la chatte à ma femme. Ma femme s'appelle Marianne.
7: Oui, non, mais je veux le nom de l'animal. Je veux pas le prénom de votre dame.
8: Mais quel animal ?
7: Bah, vous me dites que vous êtes au groupe vétérinaire, d'être pas au groupe médical.
8: Oui.
7: Vous voulez faire soigner qui ? Votre femme ou le chat ?
8: La chatte à ma femme.
7: Oui, non, mais même que ça soit la chatte à votre femme...
8: C'est sa chatte, son sexe.
7: Oh, c'est pas vrai. Non, mais attendez, vous vous foutez de moi ou quoi ?
8: Pardon ?
7: Vous êtes au groupe vétérinaire, vous n'êtes pas au groupe médical.
8: Oui.
7: Donc le groupe vétérinaire ne va pas soigner le sexe de votre femme.
8: Mais vous verriez l'état. Je vous ai dit qu'il ressemblait à un dindon maintenant.
7: Oui, non, mais attendez. On est un groupe vétérinaire, on soigne des animaux.
8: Oui.
7: D'accord ?
8: Oui.
7: Donc, adressez-vous au groupe médical.
8: Ah, mais on a appelé.
7: Oui.
8: Ils veulent pas s'en occuper.
7: Oui, mais bon, c'est pas nous qui allons le faire non plus.
8: Ben, ils nous ont dit que dans l'état dans lequel elle était, il fallait voir un vétérinaire.
7: Bon. Écoutez, hein, vous venez à 17h30, on verra avec le vétérinaire. Voilà.
8: Bon. Attendez, je vous passe ma femme. Parce que c'est plus simple avec ma femme, hein, c'est elle qui...
7: Non, mais attends, mais je suis tombée sur quoi ? Le sexe de ma femme...
8: Tiens, viens, il y a le docteur qui est là.
7: Attends, il est zinzin.
9: Allô ?
7: Oui, bonjour.
9: Bonjour, mais c'est le docteur ?
7: Non, c'est pas le docteur. Moi, je suis la secrétaire du groupe vétérinaire.
9: Ah.
7: On soigne les animaux, on ne soigne pas les humains.
8: Mais c'est pour ta chatte. Je ne peux pas laisser le vétérinaire, quand même.
7: Bah non.
8: Mais si, ça coûte moins cher.
7: Ah bah d'accord. Alors là... Non, mais c'est pas possible.
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9: Oui, bonjour madame.
11: Bonjour monsieur.
9: C'est l'agence de tourisme.
11: Oui monsieur.
9: Ah, bonjour, madame Ledoux à l'appareil.
11: Oui, qu'est-ce que je peux vous faire pour vos services madame ?
9: J'aurais voulu un billet de train.
11: Oui.
9: Pour Avranches, Lourdes.
11: Alors attendez, je note.
9: Mais vous avez de quoi noter ?
11: Quelle date vous auriez voulu, madame ?
9: Oh ben, vous avez l'air plaisant. Vous avez l'air de vous distraire et de vous amuser.
11: Ben, tant qu'à faire pour travailler, autant travailler dans la bonne humeur, hein ?
9: Oui, parce que vous savez, moi, à mon âge, hein, j'ai peu l'occasion de rire.
11: Vous regardez par là, dans la rue, il y a plein d'occasions de rire, vous savez.
9: Je ne peux pas sortir, monsieur, je suis handicapé à 85%.
11: Ben, vous regardez par la fenêtre.
9: Je suis non-voyante.
11: Ben, excusez-moi, madame, je vous prie de m'excuser. Alors, vous êtes non-voyante, handicapée à 85%.
9: Oui.
11: Et vous aimeriez partir d'Avranches pour aller à Lourdes.
9: Voilà.
11: C'est ça, madame.
9: Oh, évidemment, en place handicapée, avec les réductions, pour l'aller.
11: Oui.
9: Et pour le retour, par contre, Lourdes-Avranches.
11: Oui.
9: Ben non handicapée, quoi.
11: Parce que vous croyez au miracle.
9: Pardon, monsieur.
11: Alors, à quelle date vous auriez aimé, madame ?
9: Écoutez, j'aimerais partir début juillet.
11: Début juillet.
9: Monsieur, c'est ma dernière chance, hein ?
11: Air-sense.
9: Ma dernière chance.
11: Ah, votre dernière chance. Excusez-moi, j'avais pas compris. Bon, alors, à l'aller, c'est la place handicapée et au retour, bien sûr, tarif plein, c'est ça ?
9: Voilà.
11: D'accord. Ah oui, vous m'avez pas dit la date du retour.
9: Vous savez, un miracle, on ne peut pas savoir, hein ?
11: En fait, vous attendrez là-bas.
9: Oui.
11: Et si ça prend longtemps ?
9: Mais qu'est-ce que vous voulez que je fasse ?
11: Des distractions à Lourdes, il n'y en a pas beaucoup, hein.
9: Ah, monsieur, vous savez, à mon âge, qu'est-ce que vous voulez que je fasse comme distraction ?
11: Je sais pas, moi, le bridge, les cartes...
9: Je suis non-voyante.
11: Ah
9: hein.
11: Oui, c'est vrai. Oui. Le cinéma, il n'y en a pas à Lourdes, hein.
9: Je suis non-voyante, hein.
11: Ah ben oui, je sais pas, je peux pas vous dire. Je vois pas, en fait, je vois
9: oui,
11: pas.
9: Oui, moi non plus. Comment ?
11: Non, excusez-moi. Oh, bah, décidément.
12: Oui ?
13: Bonjour, monsieur, c'est bien le bar ?
12: Oui ?
13: Monsieur Martin, à l'appareil ?
12: Oui.
13: J'ai un petit souci avec ma femme.
12: Ouais.
13: Je lui ai dit que je travaillais chez vous, mais elle me croit pas.
12: Et je vous connais ?
13: Ah non, pas du tout, je suis jamais venu.
12: Alors, ouais.
13: L'idée, c'est juste que vous allez lui dire que je travaille au bar le soir, comme ça, moi, ça me permet d'aller boire des coups avec les potes.
12: Ouais, mais ça, c'est votre problème, moi, je vous connais même pas.
13: Je sais, mais si vous dites pas comme moi, elle va encore dire que j'invente des histoires.
12: Elle a pas tort.
13: Bon, oui et non, parce que le bar, il existe vraiment.
12: Mmh.
13: C'est juste que, en vrai, j'y travaille pas, mais à part ça...
12: Bah tiens, bah vous emmerdez pas, quoi.
13: Bah non, moi, je viens avec ma femme. Vous me dites, salut collègue, tu viens bosser?
12: Ah ben non, monsieur, moi je ne mens pas aux femmes. Déjà, mes propres clients, je ne mens pas aux épouses, alors...
13: Ah ben ça tombe bien, parce que je suis pas client chez vous, donc il n'y a rien qui vous empêche de mentir à mon épouse personnelle.
12: Ah ben ça, je m'en fous, vous lui avez dit ce que vous voulez, mais moi j'ai rien à voir avec votre bras.
13: Ah oui, alors on demande juste un petit service.
12: Ah ben c'est vous, mensonge, c'est votre femme, vous vous démerdez.
13: Oui, ah ben bravo, la solidarité masculine.
12: Masculine, je suis une femme.
13: Eh ben ça n'empêche pas d'être solidariste avec les hommes.
5: Ouais, allô.
13: Ah, c'est madame.
5: Non, c'est monsieur, hein. J'ai un gros clitoris, hein.
13: Ah bah pardon, là ça se voit pas du tout, je suis au téléphone.
5: Ouais.
13: Donc, comme j'expliquais, je passe avec ma femme.
5: Non,
13: vous lui dites...
5: Eh, passez même pas. Moi, votre femme, elle vient, vous travaillez pas ici, je vous connais même pas.
13: Oula, alors non, c'est tout le contraire. Si vous lui dites ça, on n'est pas du tout raccord sur la version.
5: Non, mais je vais pas être raccord avec vous. Même demain, si elle posterait qu'elle me demanderait, je dirais non, vous travaillez pas là.
13: Sinon, plan B, si vous voulez pas qu'elle vous demanderait, vous me faites un papier comme quoi je travaille chez vous.
5: Bah non, mais non, je suis le gérant, je m'amuserai pas à faire un papier comme quoi vous travaillez ici, alors vous travaillez pas ici, non.
13: Oh, bah merci.
5: Ah bah de rien, c'est gratuit.
13: Moi, je me casse la nénette à monter des histoires et vous arrivez patatras, vous me mettez tout par terre.
5: Eh non, mais vous avez pris quoi avant de m'appeler là? Vous prenez quoi comme drogue là?
13: Oh, pardon, je ne prends que le bon air de Martinville.
5: Genre, je vais dire que vous travaillez chez moi, alors vous travaillez pas chez moi, et patatras que je. Hein, mais non, mais vous allez où vous?
13: Bah je vais chez vous pour faire les papiers.
5: Eh non, mais c'est quoi votre délire là?
13: Non, mais ça va, c'est juste de la dépanne en même temps.
5: Ah, de la dépanne.
13: Voilà, entre presque collègues, je me suis dit qu'on pouvait se rendre service.
5: Je vais vous envoyer un RIB pour faire le virement. Parce que de la dépanne gratuite, je vous connais pas et je vais faire des faux papiers. Non, mais vous oubliez mon nom, mon numéro.
13: Alors, sinon, on passe au plan C. J'ai une autre idée.
5: Allez, dites-moi, allez-y, je vous obéis.
13: Ah, bah merci, c'est sympa. Donc, vous allez lui téléphoner pour lui dire que vous m'attendez au boulot.
5: Et vous êtes tombé sur votre tête ou quoi? Genre, je vais dire à votre femme que vous travaillez ici, alors vous travaillez pas là.
13: Bah oui, vous m'avez dit, ok, je vous obéis.
5: Non, je rigole, passez pas, vous êtes fou. Eh, franchement, j'ai jamais entendu ça, là.
13: Ah, bah voilà, alors vous me dites que c'est d'accord et 5 secondes après, hop là.
5: Non, mais non, il y a hors de. Mais non, vous êtes.
13: Ah bah c'est surtout ma femme qui va me ravager si vous faites pas comme si on se connaissait.
5: Non, je ferai pas comme si de quoi que ce soit.
13: Alors sinon, plan D, on dit que vous m'avez pas fait de contrat parce que vous préférez me payer en liquide.
5: Attends, là, faut que je dise que je le prends en contrat, que je le paye au noir. Eh, vous êtes fou quoi?
13: Ah non, pas payé au noir, juste en liquide sans contrat.
5: Ah, pas au noir, en liquide. Eh, vous avez vu ça où?
13: Le mieux, c'est que vous me préparez une enveloppe avec quelques billets pour que ce soit plus crédible.
5: Bah vous êtes tombé sur la tête, eh, venez là, je vous mets une carte tout de suite, au moins là, vous allez travailler pour moi. Bah ouais, non, vous êtes fou quoi?
13: Mais non, parce que comme ça, Martine va voir que vous me donnez de l'argent.
5: Eh, écoute, viens tout de suite.
13: Ah bah super, j'arrive.
5: T'auras le solde, tout compte, t'auras tout, parce que t'es en train de me saouler. Hein.
13: En même temps, se faire saouler dans un bar, ça arrive à tout le monde.
5: Ouais, ouais.
13: Donc, si on rajoute le solde tout compte, je pense qu'on peut partir sur 30 000 balles.
5: Ouais, à mon avis, tu prends une paire de longueurs pour 30 000.
13: Ah, une paire de longueurs?
5: Tu comprends pas?
13: Bah rassurez-moi, on parle bien de piscine.
5: Allez.
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14: Conservation des cimetières, bonjour.
15: Oui, bonjour madame, c'est le cimetière là.
14: Oui.
15: Bonjour, dites-moi, je vous appelle parce que vous savez que la terre là du cimetière là, elle est bonne. Vous êtes
14: oui.
15: Au courant de ça.
14: Oui.
15: Donc moi j'ai planté des carottes. Et le problème c'est que je constate que c'est pas bien arrosé par contre le cimetière. Est-ce que ça serait possible d'arroser un peu?
14: Vous avez planté des carottes?
15: Oui.
14: Dans le cimetière.
15: Comment?
14: Mais vous avez planté vos carottes où?
15: Eh ben à côté des tombes, là où la terre a été fraîchement remuée, quoi. Sauf que là, je ne les vois pas sortir et je pense que c'est un problème d'eau.
14: Bah, c'est-à-dire qu'on n'est pas habilité à arroser les carottes du cimetière, quoi.
15: Ah.
14: Ben non.
15: Parce que la seule solution que j'ai, c'est donc d'installer un arrosage automatique.
14: Mais je ne pense pas que vous ayez la possibilité de faire ce genre de choses.
15: Ah si, j'ai les moyens.
14: Oui, non, mais parce que il vous faudrait une autorisation particulière. Enfin,
15: bah, je vais pas demander aux morts, madame, excusez-moi.
14: Non, monsieur, non, mais bien sûr, mais enfin, je veux dire qu'au cimetière, on plante pas a priori de carottes dans un terrain qui a été remué, voilà.
15: Bah si, ça pousse très bien, justement.
14: Ben ça, je vous dis pas le contraire.
15: Et voyez-vous, l'année dernière, j'avais planté du radis, je sais pas si vous avez remarqué, non?
14: Nous, on n'en a pas entendu parler.
15: Voilà, bah l'année dernière, j'ai quand même fait 16 kilos de radis, hein.
14: 16 kilos de radis?
15: Bah oui. Sur 41 tombes.
14: Oui, non, mais là, on ne peut pas faire n'importe quoi, monsieur, dans le cimetière, quoi.
15: Comment ça?
14: Bah, je ne sais pas, moi. Est-ce qu'il me viendrait l'idée de me planter des carottes dans un cimetière?
15: Non, mais voilà. Attendez.
14: Vous prenez un arrose... à la limite, vous plantez vos carottes, vous prenez le seau d'eau et puis vous arrosez, voilà.
15: Oui, mais bon, mon problème, c'est que maintenant, comme je suis en train d'investir, voyez-vous, sur les cimetières, parce que je me rends compte qu'en fait, je peux vraiment planter tout. Là, j'ai donc...
14: Je suis assez surprise quand même de la démarche.
15: Bah, attendez, madame, il faut rentabiliser le cimetière. J'ai donc créé sur l'aile gauche, vous voyez l'aile gauche, non de
14: cette... Est-ce que vous pouvez me donner le carré, enfin, où est-ce que vous avez...
15: Le premier à gauche, j'ai fait une bambouseraie. Donc les bambous vont sortir là bientôt. Donc ça, je vais les vendre en pot.
14: Moi, ça me paraît extraordinaire, votre démarche, quand même. Ça me paraît...
15: Par contre, je voulais vous demander si vous m'autorisiez à placer mes panneaux pour la vente
14: sur la grille d'entrée. Tout de suite. Vous savez quand même que vous êtes au cimetière et de planter des carottes ou des bambous dans un cimetière et de vouloir les revendre pour...
15: Écoutez, si vous voulez voir l'état, puisque tout va sortir samedi, je fais un vin d'honneur dans le cimetière pour faire goûter justement ces carottes et tout ce qu'on a récolté dans le cimetière. Est-ce que je peux vous envoyer un carton d'invitation?
14: Oui, non, mais monsieur...
15: La petite bamboula, là.
14: Vous savez quand même que vous êtes au cimetière et qu'on va pas... monsieur souhaiterait installer... Demandez ça aux gardiens s'ils arrondent les carottes.
16: Allô? Oui, allô?
15: Oui.
16: Monsieur, bonjour.
15: Oui, bonjour. Vous avez mis au courant de la situation?
16: Oui, alors monsieur, je vous écoute, mais je ne comprends pas très bien votre propos. Vous plantez des choses dans le cimetière?
15: Ben oui, évidemment, oui.
16: Ah, parce que non, c'est pas évident pour moi qu'on plante des carottes dans le cimetière.
15: Ah.
16: On a des problèmes de lapins qui se reproduisent dans un cimetière. On a des pigeons qui salissent des sépultures. Et alors là, maintenant, un planteur de carottes, c'est le comble, quoi.
15: Oh, mais des poireaux, enfin, tout pousse très bien, la terre est riche.
16: Écoutez, monsieur, je vous invite à faire une demande. Par courrier, excusez-moi. C'est la première fois qu'on me demande ça. 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
17: Allô.
4: Bonjour madame, c'est bien le PMU?
17: Ah, c'est pas madame, c'est monsieur déjà.
4: Ah, c'est pas le PMU peut-être?
17: Si, c'est le PMU.
4: Ah bah ouais, c'est bien ce que je disais. J'ai vu que le loto allait augmenter là, que ça passait à 2,20€ ce lundi.
17: Ouais, à partir de lundi, ouais.
4: Donc il faudrait mettre de côté une centaine de grilles à 2€.
17: Centaine de grilles à 2€?
4: Voilà, comme ça je pourrais venir les chercher les semaines prochaines.
17: Qui c'est qui va me le payer, moi? Qui c'est qui va me les avancer?
4: Ah bah moi je vous paye 2€ chaque semaine en fait, vous voyez, c'est logique, vous voyez, parce que...
17: Ah non, il y a pas de logique, c'est pas comme ça que ça fonctionne hein. C'est de la fumisterie ça, faut pas mettre une carotte ici monsieur. Hein.
4: Alors passez-moi le responsable s'il vous plaît.
17: Ouais.
18: C'est moi le responsable.
4: Oui, ah, bonjour madame.
18: Ah, vous rêvez là ou quoi?
4: Non, excusez-moi, c'est juste du mathématisme. Hein. Si je les prends à 2€, forcément, elles me coûtent 2€.
18: Vous rêvez ou pas? Tous les lotos sont à 2,20€.
4: Bah, sauf les anciens.
18: Bon, écoutez, j'ai du boulot, j'ai pas le temps de discuter.
4: Non, enfin, excusez-moi, je vois le truc. Vous gardez les trucs à 2€, et puis après, les clients, hop, ils payent 2€.
18: Vous voulez me prendre pour un voleur là ou quoi?
4: Excusez-moi, mais enfin, c'est quand même une forme d'arnaquisme. Hein. Vous savez que je peux signaler ça au service du fraudulisme. Hein.
18: Ah, mais sans problème, allez-y, monsieur.
4: Alors, je vais prendre votre nom.
19: Allô?
4: Oui, ah bah c'est un autre monsieur. Comme j'expliquais...
19: Ah non, c'est une dame.
4: Ah bah c'est parce que j'étais avec une dame avant, justement.
19: Ah bah non, c'est un monsieur.
4: Vous essayez de brouiller les pistes?
19: Ah, pas du tout. C'était le patron.
4: Donc vous êtes le patron, c'est ça que vous me dites?
19: Non, je suis une femme.
4: Et alors, une femme ne peut pas être le patron?
19: Non.
4: Bon, donc du coup, ce que je disais à votre subalterne, je vais appeler les services du fraudulisme.
19: Bah pourquoi?
4: Bah quand même parce que vous fraudulez.
19: Bah je fraudule pas du tout.
4: Ah bah si, vous fraudulez là quand même.
19: Bah je peux pas vous passer lundi des lotos à 2€, que c'est passé à 2,20€.
4: Bah que c'est passé à 2,20€, que sauf si c'est des anciens lotos.
19: Lundi, dimanche matin, c'est terminé, le loto est à 2,20€.
4: Non, alors oui, vous n'avez pas compris.
19: Non, oui, le loto lundi matin, il est à 2,20€.
4: C'est pour ça que moi, il faut me mettre des anciens qui sont à 2€.
19: Oui, c'est tout, il n'y a plus d'anciens bulletins.
4: Oui, non, mais
19: c'est tout, c'est pas vous qui allez faire les lois de chez la Française des Jeux.
4: Non, mais je vois bien le truc, c'est ce que je disais, c'est que c'est vous qui allez vous jouer les bulletins à 2€ et puis après, on fait payer à 2,20€.
19: Mais je ne joue pas du tout de bulletins à 2€ puisque lundi.
4: Ah bah jurez-le que vous n'allez pas vous les garder pour les jouer.
19: J'ai rien à jurer à personne, moi, monsieur.
4: Ah ah, qui ne dit mot, consentisme. Allô? Ah, c'est à nouveau une dame.
18: C'est monsieur, ça commence mal.
4: Ah bah non, mais c'est pas ma faute, c'est parce que comme vous articulez pas beaucoup, on dirait une dame.
18: Ah bon, bah au revoir.
4: Non mais allô?
18: Oui.
4: Je me suis renseigné, c'est un refus de vente ce que vous faites.
18: Ah ouais? Bah viens.
4: Ah bah oui.
18: Bah oui. Bah tu veux gagner le gros lot ou tu veux pas gagner le gros lot?
4: Quel gros lot?
18: Le gros lot, c'est entre les jambes.
4: Je vois pas le...
18: Non, je vois pas, bah regarde bien.
4: Ah bah je cherche, je vois pas de gros lot.
18: Cherche un peu. Eh, bon écoute bien. Oui. Arrête le malin. Je vais te dire un truc. J'ai un voisin qui est flic. Maintenant, je vais aller le voir.
4: Ah bah moi aussi. Eh bah je vais l'appeler.
18: Eh bah y a pas de souci. Eh bah appelle-le et puis tu viens me voir.
4: Ah bah je l'appelle tout de suite, ne quittez pas.
18: Eh bah appelle-le, allez vas-y. Hein? Eh, vous en avez un à foutre. T'as mangé un clown? Mais t'as mangé un clown toi. Hein?
4: Excusez-moi, c'est moi qui appelle hein.
18: Ouais, bah c'est bien. J'espère que t'as un forfait qui te coûte cher.
4: Ah bah alors ils vont le débat, c'est une bonne idée.
18: Oh bah t'es con.
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20: Allô?
21: Oui, bonjour monsieur. L'inspection d'académie à l'appareil.
20: Oui.
21: Nous sommes bien à l'école privée de garçons.
20: Oui.
21: Ah, très bien. Je vais vous passer l'inspecteur d'académie. Hein.
20: Si.
21: Inspecteur. Il y a deux communications pour vous. Il y a l'école privée de garçons et votre neveu. Mon neveu? Laissez-moi tout seul, hein. Refermez la porte, merci. Mon neveu et l'école. Très bien. Je vous remercie. Allô?
0: Allô, oui.
1: Mais t'es fou de m'appeler là.
0: Excusez-moi,
1: tu veux que j'ai des histoires ou quoi?
0: Excusez-moi, je ne suis pas votre neveu, monsieur. Je suis l'école privée de garçons, hein. Excusez-moi, monsieur l'inspecteur.
1: Bon, dis-moi très rapidement. Ce soir, je ne peux pas venir te chercher.
0: Non.
1: Attends, je prends. Ne quitte pas, je prends mon calepin.
0: Excusez-moi, monsieur l'inspecteur. Je suis désolé, vous me prenez pour votre neveu et je suis le directeur de l'école privée, monsieur l'inspecteur.
1: Alors, écoute bien jusqu'au bout ce que je vais te dire, parce que je ne veux pas que l'autre entende. Imagine le scandale si ça savait.
0: Mais oui, mais excusez-moi, monsieur l'inspecteur, je suis désolé.

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3: J'ai beau vous appeler, vous supplier de ne pas continuer et puis vous ne m'écoutez pas. Hein, je ne sais pas, vous êtes ennuyé, mais je ne peux pas vous... Non, mais ça n'est pas grave, monsieur l'inspecteur, je vous en prie.
4: Oh, quelle catastrophe.
3: Mais non, monsieur l'inspecteur, je vous assure que je suis désolé.
4: Oh, c'est ma carrière qui s'enfuit.
3: Mais non, absolument pas. Je garderai totalement ça pour moi. Je vous assure que je suis très ennuyé, là.
4: C'est en toute humilité que je vous demande pardon.
3: Oui, mais je vous en prie, monsieur l'inspecteur, mais ça y est, c'est effacé, c'est oublié.
4: Je me mets à genoux, je bats ma coule,
3: Mais ça n'est pas grave, monsieur l'inspecteur, je vous assure que ça n'est pas grave.
4: Patrick, je suis un homme fini. Ben, bien sûr, Yves. Comment ça, tu crois?
3: Je vous assure, c'est oublié.
4: Oui, mon amour, je sais, mais il va certainement pas avaler ça.
3: Mais si.
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5: Oui, allô?
6: Bonjour, madame. Je demandais l'élevage de porc.
5: Oui, c'est lui-même.
6: Je vous appelle parce que je cherche des cochons combattants.
5: Des cochons combattants?
6: Exactement.
5: Pour faire quoi?
6: Je lance la Fédération des porcs de combat, donc pendant le salon de l'agriculture, là. J'organise des combats de porcs sur le même principe que les combats de coqs.
5: Moi, je peux pas vous en fournir. Nous, tous nos animaux sont identifiés. Ils sont obligés d'être tatoués, tout ça. Donc, s'il y a un contrôle, nous, on est retrouvés tout de suite, c'est ça?
6: Non, parce que moi, je m'inspire du catch américain, donc ils vont avoir des costumes, donc du coup, on pourra pas les reconnaître.
5: Oui, mais si la DSV descend, à direction des services vétérinaires, eux, ils savent bien retrouver sur les oreilles.
6: Ben, si je lui mets un chapeau?
5: Ah, ben non, mais eux, ils vont arrêter le costume. Ils les connaissaient pas, hein. Ils vont aller voir le numéro, hein.
6: Ah, mais si je lui rajoute des tatouages, je pensais faire une, vous voyez, genre une petite tête de mort, des trucs un peu.
5: Non, mais je comprends. Quand on n'est pas dans le milieu, je comprends bien que ça paraît absurde.
6: Bah ben, ouais, parce que si on peut même plus organiser des combats de porcs, effectivement, où va le.
5: On ne peut plus rien faire, nous. C'est complètement dingue. Hein. Disons, l'administration, c'est complètement dément, mais c'est comme ça.
6: Ah bah c'est dingue.
5: Ah ouais, c'est dingue.
6: Et dans ce cas, si je fais un combat mi-porc, mi-humain, vous pensez que ça, c'est un truc peut-être qui peut passer pour l'administration?
5: Ben, le problème, c'est que vous pouvez faire des combats d'humains, vous les faites taper dessus, tout ça, il n'y a pas de souci. Mais vous faites taper deux porcs, la direction des services vétérinaires va vous tomber dessus, et la condition animale aussi. Ils ont des caméras cachées et tout ça.
6: Ah oui, vous passez à la télé après?
5: Ouais. C'est facile de faire des photoshocks. Hein. Sorti du contexte.
6: C'est ça, oui, bien sûr, ils sortent tout du contexte.
5: Ouais.
6: En fait, ils font des fausses photos en les retouchant par Photoshop. C'est des photos qui sont truquées avec Photoshop, c'est ça?
5: C'est ça, ouais.
6: Ouais, oui, bien sûr, ouais.
5: Donc,
6: et peut-être avoir juste une truie qui pourrait montrer les panneaux avec round 1, round 2, round 3. C'est possible, ça, ou pas?
5: Ouais, mais vous pouvez pas l'emmener sur le ring, hein.
6: Ah. Et sinon, vous auriez un déguisement de porc?
5: Non, je n'en ai pas.
6: Parce que je peux vous en trouver un éventuellement, mais il faudrait que je prenne vos...
5: Non.
6: Non, mais je vous mets contre un cochon sympa, vous voyez.
5: Ouais.
6: Vous faites mine de lui mettre 2-3 coups.
5: Ah oui, bah surtout pas.
6: Comment ça se
5: fait? Ça va me retomber dessus, là.
6: Ah bah non.
5: Ah bah si.
6: Bah si, c'est un match officiel, porc contre homme.
5: Ah bah vous les connaissez pas, vous. Les écolos et les... Ah, ça se voit que vous les connaissez pas, hein. Vous savez, c'est des extrémistes, hein.
6: Forcément, hein, bah c'est des politiques, c'est des extrémistes, hein.
5: Non, ce sont des extrémistes, hein.
6: Ah ouais, on peut plus s'amuser, hein.
5: Ah bah non, en plus, ça fait du mal à personne.
6: Bah ça ferait du mal à personne de venir boxer du cochon, c'est sûr, hein.
5: C'est super, ça.
6: Bah oui.
5: Mais c'est pas la mentalité de nos chers concitoyens, disons de certains extrémistes. On casse toutes les bonnes initiatives.
6: Ouais, bien sûr. Je crois que les gens, ils manquent de sensibilité, en fait. C'est ça, l'histoire.
5: C'est ça. Ça, c'est un problème politique.
7: Cabinet, bonjour. Veuillez patienter. Votre appel va être pris en compte. Bonjour.
8: Oui, bonjour madame, excusez-moi. Est-ce que vous pouvez remettre la musique s'il vous plaît? Parce que je fais de la batterie et je suis en train de travailler sur le tempo de la musique d'attente. Vous pouvez remettre s'il vous plaît, merci.
7: Je comprends pas ce que vous me dites là.
8: C'est le professeur de musique là, de batterie.
7: Oui.
8: Et j'ai un élève, je me suis dit tiens, ça c'est une excellente musique d'accompagnement. Donc si vous n'y voyez pas d'inconvénient, comme je suis avec un élève, là, je sais pas si vous entendez, qui est en train de travailler sa batterie. Est-ce que vous pourriez me remettre la musique d'attente s'il vous plaît?
7: Non, au niveau de notre poste, on peut pas. Donc, non, la seule chose qu'il faut que vous fassiez, c'est... ça serait de rappeler. Je pense pas que... Non, je suis en train de regarder. Je pense pas. La seule chose que je peux faire, c'est si vous m'en attendez, mais...
8: Ouais, voilà, c'est ça avec la musique. Parce que là, il est bien dans le rythme. Il a gardé le rythme, il faut surtout
7: pas... Oui, mais s'il vous met en attente, c'est si vous passe sur un autre poste. Donc, ça va sonner sur un autre poste.
8: C'est comment l'air, déjà, là Parce que là, il est en train de perdre le rythme, mon élève, et là, c'est embêtant.
7: Bah, moi, en plus, je la connais pas, parce que bon, comme...
8: Ça fait... Tabalapa,
7: pa, ouais, ça se peut, je vous dis, moi, je l'écoute jamais, puisque...
8: Tabalapa,
7: oui.
8: Pa.

0: Ah, c'est ça, non?
1: Oui, mais je dis, ça se peut, mais je ne peux pas. Puis bon, là, je suis sur un dossier, faut que je le termine avant de partir, donc je n'ai pas tellement de temps.
0: Ah oui, c'est les impôts en ce moment.
1: Oui, voilà, c'est pour ça. Voilà. Bonne journée, au revoir. Allô?
0: Si vous pouvez en mettre la musique, s'il vous plaît.
1: Je sais pas, vous venez d'avoir ma collègue, elle vous a dit qu'elle savait pas comment faire, donc...
0: Continuez à se battre, il faut garder le rythme, il y a plus...
1: Ouais, mais vous allez pas nous appeler comme ça tout le temps, parce que on est un cabinet d'expertise comptable, vous allez nous bloquer notre ligne, là.
0: Ouais, mais madame, moi, mon problème, c'est que j'ai des cours jusqu'à 18h, hein.
1: Vous allez pas appeler jusqu'à 18h, j'espère.
0: Vous pouvez vous raccrocher, et je vais rappeler moi pour avoir la musique.
1: Bah ça va, vous gênez pas surtout, hein. Vous bloquez la ligne d'un professionnel et puis ça vous paraît tout à fait normal. Et c'est quoi ces manières?
0: Vous n'aimez pas la musique peut-être, hein?
1: Bah si, j'aime la musique, mais vous allez pas nous bloquer notre activité parce que vous avez décidé de vous utiliser notre musique. C'est grave ça.
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3: Allô? Bonjour madame, je voudrais parler à monsieur l'agriculteur, s'il vous plaît.
4: Oui, c'est moi. Hein.
3: C'était pour vous prévenir que je me suis permis de vous inscrire à l'amour est dans le pré. Hein? Donc ça
4: non,
3: a été validé.
4: Moi je suis marié, moi j'ai pas besoin d'amour dans le pré, moi.
3: Comment ça vous êtes marié?
4: Mais j'ai quelqu'un, moi j'ai ce qu'il faut à la maison, j'ai pas besoin d'autre personne, moi.
3: C'est pas grave ça, vous ferez comme si.
4: Non mais attendez, mais vous continuez là ou quoi?
3: Bah excusez-moi.
4: Excusez-moi, je vous dis que j'ai rien besoin. Moi je n'ai pas rien à vous devoir à vous. S'ils viennent chez moi, ils seront vite reçus.
3: C'est très gentil de les recevoir.
4: Non, je vais m'occuper de votre cas, moi. Hein?
3: Alors merci, mais moi je. Ah, c'est monsieur.
5: Vous demandez un monsieur ou une dame?
3: Bah, je demande à un monsieur.
5: Mais je suis pas un monsieur, hein?
3: Oui, parce que je disais à votre collègue...
5: Ah, ça ne m'intéresse pas, désolé, ne foutez pas cette merde, j'en ai pas besoin du tout.
3: Oh, bah c'est trop tard.
5: Ah non, je passe pas à la télévision, hein?
3: Si, en tant que candidat officiel.
5: Ah non, j'ai pas fait de trucs, hein? Ne foutez pas la merde parce que je vous avoue à la merde, hein? Oh, racontez pas vos conneries, là, hein?
3: C'est-à-dire que vu que le dossier est à votre nom...
5: Ah non, eh bien moi je vous ai pas donné d'accord.
3: Ça c'est pas grave, j'ai accordé à votre place.
5: Ah non, désolé, l'amour dans les prés, c'est une connerie totale. Hein?
3: Vous avez juste à recevoir quelques célibataires.
5: Non, les célibataires, je vous avertis, je ne cherche personne et j'ai quelqu'un de ma vie.
3: Ah, parce que j'ai déclaré le contraire, donc vous allez dire...
5: Ah non, mais vous vous foutez pas de ma gueule, là.
3: Ben, c'est-à-dire que moi, ça me permet quand même de toucher une commission chaque fois qu'il y a...
5: Ah, mais voilà, mais vous êtes un escroc.
3: Non, je dirais plutôt un...
5: Ah, si, vous êtes un escroc.
3: Non, mais ce qu'on va faire, quand ils viendront, vous faites comme si...
5: Ah, quand je vais voir des voitures, je leur ferme la porte sur le nez et je leur dirai ce que je pense.
3: Parce qu'il y a quand même une équipe de télé qui doit venir s'installer pendant 2 mois chez vous.
5: Quand est-ce qu'ils vont venir?
3: Vous êtes là cet après-midi?
5: Non, je ne serai pas libre.
3: Ah bah dans ce cas, faudrait laisser peut-être les clés.
5: Non mais vous vous foutez de ma gueule, même de moi, je ne reçois même pas la femme. Je ne veux voir personne, hein. Je vous envoie les flics, moi. Hein.
3: Alors oui, mais si vous me trouvez des flics agriculteurs célibataires, parce qu'il faudrait...
5: Vous faites chier à la fin, bordel de Dieu! Vous me prenez pour une abrutie, non?
3: Bah excusez-moi, moi j'essaie juste d'arranger tout le monde. Donc...
5: Non, vous essayez à vous prendre du fric.
3: Oui, bah alors c'est vrai que
5: allez,
3: moi je touche
5: alors,
3: un peu...
5: Alors moi je ne veux pas d'homme, j'en ai un de ma vie, et je ne reçois personne
3: non, mais
5: chez moi.
3: C'est ce que je vous dis, votre homme, là. On va dire qu'il est célibataire.
5: Ah non, ne foutez pas la merde dans une famille qui n'a pas besoin.
3: Si vous cachez le temps
5: ah
3: de...
5: Ah non, alors là, mais ils vont m'entendre.
3: Non, mais il y aura juste 2-3 nanas qui dormiront à la maison. Non, mais elle dort pas forcément avec vous.
5: Ah mais
3: on dira que c'est monsieur qui vous.
5: Ah non, monsieur ne sera pas là.
3: On vient, on filme.
5: Vous êtes un bandit. Donnez-moi votre numéro de téléphone personnel.
3: Votre numéro de téléphone, alors
5: non,
3: c'est 05.
5: Le vôtre.
3: Ah, pardon.
5: Donnez-moi-le.
3: Alors, 06.
5: 06.
3: Oui, 06.
5: 06 après.
3: 06.
5: Alors, il y a 3 06.
3: Voilà, 06.
5: Le dernier.
3: 06.
5: Bon.
3: Et je suis monsieur Martin.
5: Monsieur Martin, le 06. 06. 06. 06.
3: Il en manque un.
5: Et donnez-moi l'autre.
3: 06.
5: Eh bien, 06.
3: Si jamais ça décroche pas au 06,
5: oui.
3: Je vous donne un autre numéro au cas où.
5: Oui. Donnez-moi l'autre numéro.
3: Alors, dans ce cas, c'est 07.
5: 07.
3: 07.
5: 07.
3: 07.
5: 07.
3: 07.
5: 07. C'est un drôle de numéro, ça aussi. Oui, et après
3: 07, c'est 07.
5: Bon, d'accord. Là, je vais avertir quelqu'un d'important.
3: Ah bah, j'espère bien, parce que j'attends qu'il m'appelle, hein.
5: Ah mais non, mais c'est quelqu'un qui va vous foutre une reflet.
3: Ah bah, j'attends votre appel.
5: Faut pas me faire chier.
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6: Et ça s'entend.
7: Allô?
8: Oui, bonjour madame.
7: Bonjour monsieur.
8: Monsieur le maire est-il en mairie?
7: Vous êtes monsieur?
8: C'est monsieur de la place à l'appareil, la
7: oui.
8: Préfecture.
7: Il est en ligne actuellement, monsieur le maire.
8: Ah.
7: Je peux vous le passer, là, il vient juste d'avoir terminé.
8: Je vous remercie, madame.
9: Oui,
6: j'écoute.
8: Oui, bonjour monsieur, la préfecture à l'appareil.
6: Bonjour monsieur.
8: De la place. Dites-moi, nous faisons une tournée avec la chambre de commerce actuellement dans la région et l'ambassadeur du Japon.
6: Ah.
8: Et donc nous informons évidemment nos collègues de la chambre de commerce japonaise.
6: Oui.
8: Que nous mettons à leur disposition aujourd'hui des manuels de franco-japonais un peu simplifiés pour toutes les secrétaires de mairie, les offices de tourisme, enfin vous voyez.
6: Oui.
8: Ah, vous connaissez quelques mots en japonais, non ?
6: Oh là là, non.
8: Ah, alors écoutez, je vais vous le passer. Il parle français, lui, hein.
6: Oui.
8: Mais il apprécie évidemment dans le texte qu'on glisse quelques mots, vous voyez, de manière récurrente, quoi. Hein.
6: Oui.
8: Donc, pour dire oui en japonais, c'est ok.
6: Ok.
8: Ok.
6: Ouïa. Ok, ouïa.
8: Et donc, pour dire non, donc c'est so.
6: Non.
8: So.
6: So.
8: Voilà.
6: Oui.
8: Dormir.
6: Lolololola. Ils sont dormis, oui. Alors, pour dire bonjour, pour dire bonjour.
8: Bonjour, c'est Ohio. Ouais. Ohio.
6: Ohio.
8: Je vous le passe, hein.
9: Vous pouvez passer à moi,
8: ça. Ohio.
6: Bonjour, Ohio. Ouaïe. Bonjour, ouaïe.
9: Bonjour, monsieur le maire.
6: Bonjour, monsieur l'ambassadeur. Ouaïe.
9: Ohio.
6: Ouaïe.
9: Ohio.
6: Ouaïe.
9: Bonjour, monsieur.
6: Bonjour, monsieur l'ambassadeur. Merci beaucoup de m'appeler. Ça me fait beaucoup plaisir. J'en suis très flatté et très honoré.
9: Vous avez utilisé le manuel de franco-japonais.
6: Oui, j'ai entendu parler, oui, effectivement.
9: Alors, combien d'habitants dans votre ville?
6: 1325.
9: Sont-ils heureux?
6: Bien sûr.
9: Comment?
6: Oui, ok. Ok. J'ai perdu le mot. Ungui. Ok, iya, c'est ça?
9: Non. Ok, ouya.
6: Ok, ouya.
9: Ok, ouya.
6: Ok, ouya, c'est ça, voilà, oui.
9: Vous allez bien?
6: Oui.
9: Comment?
6: Ok, oui.
9: J'aime beaucoup votre département.
6: Très flatté, très honoré.
9: Il ne ressemble pas aux villes du Sud.
6: Non. Ok, oui. Non, je dirais non. Non. Sodomi.
9: Voilà. Mais vous l'aimez.
6: Bien sûr, monsieur.
9: Vous l'aimez?
6: Ok, oui. Ok, oui.
9: Vous l'aimez beaucoup?
6: Ok, oui.
9: Vous y êtes
6: né? Je suis né, oui.
9: Ah, tous les gens qui habitent avec vous sont nés là?
6: Sodom-i.
9: Vous êtes fiers d'eux?
6: Ok, oui.
9: D'accord. Ils votent tous pour vous?
6: Sodom-i.
9: Mais vous êtes quand même bien élu?
6: Ok, oui.
9: Depuis combien d'années?
6: 1977.
9: Ça fait du travail?
6: Ça fait beaucoup de travail.
9: Ça fait du travail?
6: Beaucoup de travail.
9: Ça fait du travail.
6: Ok, oui.
9: Très bien, monsieur le maire, voyez, c'est facile.
6: Oui.
9: Maintenant, je vais vous expliquer un mot qui veut dire au revoir.
6: Oui.
9: Donc, nous disons honk.
6: Honk.
9: Honk.
6: Honk.
9: Voilà, à s'inspirer.
6: Honk.
9: Oul.
6: Honk, oul. Honk, oul.
9: Un peu plus inspiré.
6: Honk, oul. Comme ça.
9: Voilà. À la fin, n'oubliez pas le « et ». Hank ou les. Et.
6: Hank ou les.
9: Plus fort à la fin.
6: Hank ou les. Ça va, non?
9: Inspirez un peu plus.
6: Hank ou les.
9: Nous allons donc prendre congé de vous.
6: Ok, oui.
9: Je ne vous ai pas trop retardé.
6: Sodom i.
9: Bon. Alors, monsieur le maire, au revoir.
6: Hank ou les.
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10: Bonjour.
3: Bonjour monsieur, c'est bien le magasin de chaussures?
10: Oui, c'est une dame.
3: Bah oui, je sais, pourquoi vous me dites ça?
10: Ah, je croyais que vous avez dit bonjour monsieur.
3: Non.
10: Non?
3: Oh bah pardon monsieur, mais si je vous avais dit monsieur, je m'en serais rendu compte.
10: Mais...
3: Monsieur Martin, à l'appareil de la Banque Martin.
10: Oui?
3: Je vous appelle pour vous informer qu'on vous a débloqué un compte.
10: Attendez. suis désolée, c'est pas la gérante là que vous avez au téléphone.
3: Oh là là, et moi je vous ai révélé des informations confidentielles en
10: ouais,
3: plus.
10: Ouais, ouais, ouais, c'est pour ça que je vous ai arrêté tout de suite. Du coup, je ne fais rien, donc il n'y a pas de problème.
3: Ah bah si, il y a un problème. Vous savez que c'est Monsieur Martin de la Banque Martin à l'appareil.
10: Bah, de toute façon, c'est fait, donc c'est pas grave.
3: Ah bah si, c'est grave, il faut oublier toute cette conversation.
10: Bah alors, tut, ça y est, c'est supprimé.
3: Comment ça, tut? Qu'est-ce que vous avez fait?
10: Bah voilà, je sais pas. Bonjour, vous êtes qui, monsieur?
3: Bon, pourquoi vous me dites ça?
10: Bah comme ça, on revient au début.
3: Bon, enfin, Monsieur Martin de la Banque Martin, je viens de vous le dire.
10: C'est parce que vous m'avez dit que vous aviez pas le droit de dire ça.
3: Ok.
10: Donc je vous ai dit, bah venez, on redémarre au zéro, à zéro.
3: D'accord.
10: Bonjour, monsieur, vous appelez pourquoi?
3: Eh bah ça recommence, pardon, mais je crois que vous avez un petit problème de mémoire.
10: Non, mais c'était pour vous dire que c'était pas grave.
3: Bah si, justement, c'est grave. Ce qu'il faudrait, à la limite, c'est que vous fassiez comme si vous saviez pas et que je vous avais rien dit.
10: Oui, bah si vous voulez, on fait comme ça.
3: Super. Donc si vous pouvez juste dire au responsable que je suis au téléphone.
10: Donc je dis la Banque Martin a appelé.
3: Oh là là, bah non, surtout pas.
10: Ok, donc moi je dois dire quoi?
3: Bah rien, il faut rien dire.
10: Est-ce que je suis censée quand même lui dire que vous avez appelé ou pas?
3: Oui, mais sans lui dire mon nom.
10: Oui, ok.
3: Et sans dire banque non plus, hein.
10: Oui, ok, je ne dis rien.
3: Vous savez quoi? On va faire une répète. On fait comme si vous décrochiez, on s'est jamais parlé.
10: Oui?
3: Bonjour monsieur, je ne suis pas Monsieur Martin, je ne travaille pas à la Banque Martin.
10: Mais là, je suis au téléphone avec qui?
3: Quoi, vous avez encore oublié?
10: Mais non, mais monsieur...
3: Non mais c'est moi, c'est Monsieur Martin, mais j'avais déguisé ma voix.
10: Putain.
3: Parce que j'ai une machine qui peut transformer les voix à volonté.
10: Putain de merde.
3: Vous voyez par exemple, tut, là, j'ai activé le déguiseur vocal, tut, et là, je l'ai désactivé. Tut, là, je le réactive avec une autre voix, comme vous entendez.
10: Non.
3: Tut.
10: Si, attendez, on revient à zéro. Ah. Oui, bonjour monsieur, il me dit... Mais...
11: Oui, allô?
3: Bonjour monsieur, vous êtes le responsable?
11: Oui.
3: Monsieur Martin à l'appareil.
11: Mais vous êtes quelle banque là?
3: Alors vous, je peux vous le dire, c'est la Banque Martin.
11: Banque Martin? C'est une banque ça, Martin?
3: Est-ce que c'est une banque, la Banque Martin? Je m'excuse, Banque Officielle Internationale du Martinland.
11: Oui, alors justement, j'ai rien à voir avec vous.
3: Et... Si, justement, parce que je vous ai ouvert un compte confidentiel chez nous.
11: Mais je veux pas que vous m'ouvriez quoi que ce soit, monsieur. Je vous connais pas, monsieur, j'ai rien à voir avec vous.
3: C'est normal, c'est parce que comme on est une banque confidentialiste, on ouvre les comptes en toute confidentialité avant de le dire aux clients.
11: Non mais je n'en veux pas de votre truc.
3: L'avantage, c'est que maintenant, je peux faire un transfert confidentiel de votre compte vers notre banque.
11: Mais vous transférez rien du tout, monsieur.
3: Ah, alors il faut que je voie pour un rétro-transférage confidentiel dans ce
11: bah,
3: cas.
11: Donnez-moi voir vos renseignements sur vous. Vous êtes monsieur Martin comment?
3: Ah, mais attendez, là, vous confondez avec la concurrence.
11: Non, non, non, mais allez-y, allez-y.
3: Non, mais parce que vous me parlez de monsieur comment, c'est pas moi. Monsieur comment, c'est mon collègue qui travaille à la banque comment?
11: Vous êtes monsieur Martin, du nom de famille.
3: Voilà, c'est ça, de la banque Martin.
11: Oui, et votre prénom?
3: Bah, c'est Martin.
11: Votre prénom, c'est quoi?
3: Martin.
11: Oui, et votre nom de famille?
3: Oui, alors ça, c'est Martin.
11: Non, Martin, je veux votre prénom.
3: Oui, c'est Martin aussi. Martin, Martin.
11: Donnez-moi votre adresse, monsieur.
3: Avec plaisir. Nous sommes donc au 1 rue Martin.
11: Oui, c'est où?
3: Bah, à Martinville, capitale du Martinland.
11: Ah ouais, d'accord.
3: Sinon, si vous préférez, je peux aussi vous donner mon numéro de téléphone.
11: Oui, alors donnez-moi votre numéro de téléphone.
3: Ah, mais avec plaisir. C'est le 1.
11: Hein?
3: Ouais, c'est tout. On n'a pas beaucoup de lignes, donc vous composez juste le 1. Normalement, c'est moi qui décroche.
11: Non, mais vous foutez de moi, là, ou quoi?
3: Alors, ça dépend. Vous voulez une réponse confidentielle?
11: Non, allez.
12: Oui, bonjour madame.
13: Bonjour monsieur.
12: C'est le service de proctologie?
13: Pardon?
12: C'est bien le médecin proctologue?
13: Ah, absolument pas monsieur, vous êtes en radiothérapie.
12: Ah, vous pouvez me passer les proctologues s'il vous plaît?
13: Ben, il y en a en ville, mais sur l'hôpital je ne pense pas.
12: Ben, je ne les vois pas en ville justement, c'est pas marqué dans le bottin téléphonique. Hein.
13: Ah ben ça je crois, attendez comment il s'appelle ce médecin? Comment il s'appelle le proctologue de ville? Bachier.
12: Ça doit être ça, Bachier.
13: Non, ça me dit rien. Mais je vais vous passer le secrétariat du docteur Plane, qui est gastro-entérologue. Elles connaîtront peut-être mieux, hein.
12: Parce que Bachier, c'est un bon nom pour un proctologue. Ça doit être ça.
13: Ne quittez pas.
12: Bah. On peut m'amener peut-être un petit stylo. Pour la route. C'est mon blouson, c'est ça. C'est... Attends. Oui, j'ai pas mon stylo. Aïe, aïe, aïe. Parce qu'il faut que je prenne des notes, chers auditeurs, pendant que je téléphone. C'est important. Ah, voilà, on m'amène un stylo.
14: Allô?
12: Bonjour, madame.
14: Bonjour.
12: Je suis au cabinet du docteur proctologue.
14: Oui.
12: Ah, très bien. Dites-moi, il y a du monde à consultation?
14: Ah, oui.
12: Eh oui.
14: Oui, oui.
12: Tout le monde a mal au cul, hein?
14: C'est peut-être pas ça, mais Monsieur Plane est tout seul sur l'hôpital, hein, donc...
12: Ah ben non, il y a le docteur Vachier aussi.
14: Le docteur?
12: Vachier.
14: Vachier?
12: Oui, il est proctologue aussi, lui.
14: Je sais pas, je connais pas.
12: À chaque fois que j'essaie d'avoir un rendez-vous avec un proctologue, on me dit que tout le monde a mal au cul et qu'il faut que je rappelle la semaine prochaine, alors. Il n'y aurait pas un de ces messieurs ou dames là qui attendent en salle d'attente qui aurait moins mal au cul que moi pour que je puisse venir à la consulte?
14: Ah non, non, non, ça se passe pas comme ça.
12: Vous pouvez leur demander quand même?
14: Non, non, non, non, non, non.
15: Non, on a donné des rendez-vous. Je ne peux pas annuler des rendez-vous pour vous mettre vous.
12: Bah, écoutez, madame, vous pouvez quand même me mettre quand vous voulez, parce que moi, j'ai plus mal au cul que certains, vous savez.
15: Ah oui, mais ça, c'est pas moi.
12: Bah, quand même, hein. Oui.
15: Voilà. Non, nous n'avons pas de rendez-vous, là, aujourd'hui, c'est sûr. Hein.
12: Madame, j'ai très mal au cul ce matin.
15: Ben oui, mais à ce moment-là, ça, c'est peut-être un problème que vous pouvez voir directement avec votre médecin traitant.
12: Ah ben, il m'a dit qu'il s'en foutait.
15: Si, ben, il s'en fout, eh ben, alors là...
12: Il m'a dit, il faut voir ça avec un proctologue, ben, vous avez mal au cul, j'en ai rien à foutre, il m'a dit. C'est un médecin un peu rustre.
15: Mais aujourd'hui, moi, je pourrais pas vous donner de rendez-vous.
12: Vous pouvez pas me mettre là ?
15: Non.
12: Marquez, ça vaut mieux, j'ai déjà assez de mal au cul comme ça. Bon.
15: Et là, je peux pas.
12: Le docteur Kibour, lui.
15: Je connais pas le docteur Kibour.
12: C'est mon voisin m'a dit, si t'as mal au cul, va voir le docteur Kibour.
15: Non, je connais pas.
12: Alors, je vais rester combien de temps avec mon mal au cul, moi ? Qu'est-ce que je peux faire en attendant ?
15: Bon, écoutez, si vraiment c'est urgent, vous venez aux urgences à l'hôpital de Sainte, autrement, il faut prendre un rendez-vous avec des délais environ de 3 jours. Hein.
12: Dédé alors... Avec Dédé oui. Moi, je ne prends pas de rendez-vous avec Dédé. Hein. J'ai assez vu au bar hier soir. Hein.
15: Je ne vous ai jamais dit de prendre un rendez-vous avec Dédé.
12: Ah si ? Vous m'avez dit que vous voulez un rendez-vous avec Dédé.
15: Bon, écoutez, j'ai vraiment beaucoup de boulot.
12: Est-ce que vous pensez, si je peux voir un docteur donc en prenant un rendez-vous, vous pensez qu'il pourra me donner un médicament pour écarter l'effet ? Parce que quand on a mal au cul, il faut écarter les faits. Hein.
15: Ben oui, oui, oui.
12: Ben je vous remercie, madame.
15: Au revoir.
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16: Bonjour.
3: Bonjour, monsieur.
16: Non, c'est madame.
3: Je demandais le fromagiste.
16: Oui, je vous écoute.
3: J'ai un problème, c'est que j'ai acheté un camembert chez vous.
16: Au revoir, monsieur.
3: Pourquoi vous me dites au revoir ?
16: Non, je dis au revoir à un client, je suis en train de travailler, monsieur. Alors allez-y, venez-en au fait.
3: Donc j'ai acheté un camembert chez vous.
16: Oui.
3: Je crois que c'est un faux.
16: Faux camembert.
3: Absolument.
16: Un faux camembert. Alors, c'est la première fois qu'on me dit ça. Qu'est-ce que vous appelez faux ?
3: Parce que moi, j'ai vu mon beau-frère, parce que lui, il a travaillé dans le fromagisme. Donc
16: ah, bah alors, si votre beau-frère, c'est mieux que les professionnels, c'est encore bien.
3: Bah oui, je pense.
16: De toute façon, monsieur, moi, je vais vous dire, je vais être très clair, je ne peux pas reprendre quelque chose qui est sorti du magasin.
3: Ah, bah oui, mais à partir du moment où c'est un faux, vous voyez, c'est quand même.
16: Mais c'est pas un faux. Bah, arrêtez d'être stupide, on dit pas des énormités pareilles. Un faux, c'est une insulte. Qu'est-ce que vous appelez un faux ?
3: Il m'a dit que c'était une croûte fleurie.
16: Oui, d'accord.
3: Bah, excusez-moi, mais la croûte, elle est pas fleurie du tout, hein.
16: Vous commencez sérieusement à m'ennuyer.
3: Ah bah non, mais alors excusez-moi, il y a quand même trompisme sur la marchandise.
16: Non, attendez, vous avez du mal à comprendre, hein. Si votre beau-frère c'est mieux que tout le monde, fallait voir avec votre beau-frère à ce moment-là.
3: Bah c'est ce que j'ai fait justement, il est venu aujourd'hui.
16: Bon, écoutez monsieur, votre beau-frère, il faut qu'il dise qu'il est compétent,
3: Comment ça compétent ? Ah, vous le traitez en plus ?
16: Bah non, je dis il est compétent.
3: Ah, bravo.
16: Il est compétent, vous connaissez la langue française, vous savez ce que
3: oui,
16: c'est ?
3: Oui, enfin je me permets pas d'insulter quand même les gens que
16: mais je connais. Mais j'insulte pas, je vous dis il est compétent.
3: Oh, et vous recommencez.
16: Enfin, compétent, c'est
3: oh
16: ça. Arrêtez, parce que moi, je dépose plainte contre vous.
3: Ah, bah, c'est moi
16: parce
3: qui.
16: Parce que vous n'êtes pas en numéro secret, je l'ai, votre numéro.
3: Ah, bah, moi aussi, j'ai mon numéro.
16: Ok, alors ça suffit maintenant.
3: Donc, je porte plainte pour insultisme.
16: Mais, bah, alors, attendez, monsieur.
17: Allô ?
3: Ah, bonjour, madame.
17: Est-ce que vous savez déjà ce que c'est qu'une fleur sur un fromage ?
3: Qui me dit que c'est pas vous qui vous mettez les fleurs de côté, vous voyez
17: Les fleurs de côté, non, mais monsieur, il y a peut-être la tige avec la fleur aussi.
3: Ah, bah, non, il y a rien, justement.
17: Bah, non, mais monsieur, vous êtes en train de me parler de choses que vous ne savez pas. Des conneries comme ça, je suis désolé, monsieur, mais j'allais vous acheter une fleur et puis vous la coller sur le fromage, puis comme ça, je vais dire, tenez, vous avez un camembert avec une fleur dessus. Non, mais c'est du n'importe quoi ce que vous êtes en train de me raconter.
3: Ce serait peut-être une initiative, effectivement.
17: Oui, bien sûr. Vous savez même pas ce que c'est qu'une fleur sur un fromage. Il n'y a jamais eu de fleur sur un fromage, monsieur. Dans ces cas-là, je fais une vidéo gag et puis je gagne 10 000 francs en envoyant la télé. Et puis tout le monde va bien rigoler.
3: Excusez-moi, mais 10 000 francs et vidéo gag, je crois que vous vivez en 1995.
17: Ah, parce qu'en plus, venir me dire que sur un camembert, il y a des pétales, je suis désolé.
3: Mais
17: j'ai jamais vu ça encore.
3: Il n'y en a pas, justement.
17: Non, mais monsieur, vous dites, est-ce que vous écoutez parler ?
3: Non, mais excusez-moi.
18: Oui, écoutez, monsieur.
3: Ah, bonjour, monsieur. Voilà, j'ai expliqué au fromagiste.
18: Un fromagiste, bah, écoutez, monsieur, vous avez l'air vraiment de vous y connaître parce que le mot fromagiste n'existe pas et vos conneries, ça va bien 5 minutes. Qu'est-ce que vous avez acheté comme camembert ? Dites-moi la marque.
3: J'en ai eu deux. Le camembert italien, là, que vous m'avez vendu.
18: Italien ? Mais monsieur, les camemberts italiens, ça n'existe pas.
3: C'est un camembert Lusconi.
18: Ah, bah écoutez, monsieur, c'est pas de chez moi parce que c'est quelque chose que je ne sais pas.
3: Camembert Lusconi, c'est pas vous ?
18: Ah non, monsieur.
3: Et j'en ai un deuxième, c'est un camembert Solone, donc qui visiblement lui est espagnol.
18: Je n'en vends pas. Vous pouvez retourner tout mon magasin, je n'en vends pas.
3: Et j'ai pris celui qui sent le couscous, là, le camembert berbère.
18: Ah ben oui, non, mais monsieur, ça fait 38 ans que je suis commerçante, des cons j'en ai connu. Camembert berbère, je suis pas plus con qu'une autre, hein, j'ai compris l'allusion.
3: Ah, pourtant, c'était subtil.
18: Vous commencez à me gonfler un petit peu, monsieur. J'ai relevé votre numéro, je vous fous les flics aux fesses, moi.
3: Non, mais moi aussi, j'ai relevé mon numéro, et c'est pas une raison pour me foutre les flics aux fesses, comme
18: vous
3: dites.
18: De toute façon, vous savez, monsieur, moi, ça fait 38 ans que je suis commerçante. Alors, les petits cons, excusez-moi, j'en ai soupé.
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19: Magasin de Châle République, bonjour.
20: Allô?
19: Oui?
20: C'est le magasin des surgelés.
19: Oui?
20: Bonjour, madame.
19: Bonjour.
20: Je dois faire mes commissions, vous savez, parce que je vais être un peu malade et on m'a dit de prendre mes provisions pour la semaine, voyez-vous?
19: Oui.
20: Je voudrais savoir, est-ce que vous avez des haricots?
19: Oui, bien sûr.
20: Ah, alors, haricots, je note. Des arottes.
19: Des
20: arottes.
19: Des carottes?
20: Oui.
19: Oui.
20: Ah bon, très bien. Je vais essayer de tout prendre chez vous. Comment s'appelle les... Topinambour, non, c'est pas besoin, c'est trop dur, puis c'est pas surgelé.
19: Alors ça, par contre, j'ai la purée de topinambour.
20: Ah, est-ce que vous avez des poireaux?
19: Des poireaux, oui.
20: D'accord. Des tomates?
19: Oui, des tomates aussi, oui.
20: Très bien. Des hommes?
19: Pardon?
20: Des hommes.
19: Vous avez demandé quoi?
20: Des hommes.
19: Des pommes?
20: Oui.
19: Ah non, la pomme, ça se congèle pas du tout.
20: Ah voilà. Alors, pas de hommes, mais est-ce que vous avez des oires?
19: Non, non plus.
20: Ah bon? Ça
19: non.
20: Se congèle pas non plus?
19: Non.
20: Pour faire les oires au chocolat?
19: Non, on n'a pas de poire, non.
20: Bon. Et est-ce que vous avez des haillassons?
19: Non, non plus, madame.
20: Vous n'avez pas d'haillassons?
19: Non.
20: Bon. Alors, j'allais oublier le plus important parce que je vais rester quand même, essayer de ne pas sortir de chez moi. Et ça, il m'en faut si je dois passer l'hiver toute seule à la maison. Est-ce que vous auriez des aubes?
19: Alors, des aubes, c'est-à-dire?
20: Vous savez, les aubes avec les ouilles. On mélange ça avec les ouilles.
19: Non, je ne vois pas de quoi vous me parlez.
20: Ben, vous savez, c'est un fruit. C'est un fruit en. Il y a trois fruits en un fruit.
19: Non, ça ne me dit rien du tout.
20: Aux Seychelles, il y en a beaucoup. C'est-à-dire que vous avez à la base du zob, il y a toujours deux ouilles.
19: Alors là, je ne vois pas du tout. Hein. Bah, puis tout ce qui est fruit exotique, je pense que ça doit. Nous, on...
20: Parce que, voyez-vous, ils font quelque chose avec ce fruit-là. Avec le zob là, et les ouilles, voyez-vous, ils arrivent à faire un jus avec.
19: À faire un jus, d'accord.
20: Qui est congelé.
19: D'accord. Non, mais j'ai pas, hein, non.
20: Ah ben non, celui-là, on le trouve qu'à la banque du sperme.
19: Non, mais n'importe quoi, hein. Non, mais je vois pas le rapport avec les surgelés, madame.
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22: Allô, oui.
3: Oui, bonjour monsieur, c'est bien le garage?
22: Non, c'est une dame, mais c'est pas grave, oui, bonjour monsieur.
3: C'est juste pour savoir, quand est-ce que je peux passer pour récupérer vos postes téléphoniques?
22: Mais parce que vous êtes qui?
3: Ah, monsieur Martin, je suis un particulier, si vous voulez. J'ai fait la démarche pour faire la demande de clôture de ligne.
22: Mais à quel titre vous avez fait ça?
3: Ça me permet de recycler les postes qui vont plus vous servir.
22: Ah oui, non.
3: Non, mais excusez-moi, j'ai quand même
22: non,
3: fait
22: non,
3: la...
22: Non, non, non. La démarche pour supprimer notre ligne téléphonique.
23: Oui, bonjour.
3: Oui, bonjour madame.
23: Mais pourquoi vous avez supprimé la ligne? On va faire comment? On s'en sert?
3: Bah, je sais pas, vous avez pas des portables.
23: Bah, non, mais de quoi vous êtes mêlé à couper la ligne?
3: Non, mais de toute façon, tôt ou tard, ça va s'arrêter. C'est ce qu'il disait aux infos. C'est que les fixes, là, c'est.
23: Non, mais aux informations ou pas, vous avez pas coupé les lignes des gens comme ça? Non, mais je vous ai demandé quoi? Rien du tout, monsieur. Vous rigolez ou quoi?
3: Vous avez quand même mâché le travail, hein, dans le sens où.
23: Non, vous avez pas mâché le travail. Arrêtez de me parler de ça. Je vous ai rien demandé. C'est illégal ce que vous faites. C'est interdit.
3: Ah, bah, excusez-moi, mais enfin, c'est quand même moi qui ai fait les démarches.
23: Il n'y a pas de souci, on va vous recevoir. Mercredi ou plus tard.
3: Alors, mercredi ou plus tard? Alors, disons jeudi dans ce cas.
23: Non, mercredi ou plus tard, c'est pas jeudi.
3: Oui, mercredi ou plus tard, j'ai bien compris. Donc, plus tard.
23: Non, mercredi ou plus tard, ça veut dire que c'est avant mercredi. C'est mercredi ou plus tard.
3: Alors, plus tard.
23: Non, vous comprenez pas très bien. Alors
3: vendredi dans ce cas.
23: Au plus tard, c'est mercredi pour se voir.
3: Bah, moi, ça m'arrangerait plutôt avant mercredi, parce que là, vous me dites plus tard.
23: Non, c'est vous, en plus, bon, allez, laissez tomber.
3: Dimanche matin, dans ce cas, vers 7h.
23: Non, est-ce que vous comprenez ce que je vous dis ou pas? Parce qu'apparemment, il y a un petit problème de compréhension chez vous. C'est soit vous venez au garage.
3: Bah, ou sinon, vous me les envoyez.
23: Non, je vous envoie rien du tout.
3: Allô?
23: C'est ce qui vient m'annoncer, le gars.
3: Je vous entends, hein. Allô?
24: Ouais.
3: Oui, bonjour madame.
24: Pourquoi vous les récupérez mes postes téléphoniques? Je ne pas y vous, moi.
3: Non, mais comme ils ne vont plus vous servir, forcément.
24: Et pourquoi ils ne me serviront plus mes postes?
3: Bah, à rapport à votre ligne qui est suspendue, que j'ai fait la demande.
24: Mais je m'en fous, moi, de ça. Moi, je n'ai pas fait d'une demande de suspension de ligne.
3: Bah non, puisque c'est moi qui l'ai fait. C'est dingue,
24: pourquoi
3: ça.
24: Pourquoi vous les faites si vous n'avez pas de demande de moi?
3: Bah, parce que vous ne l'avez pas faite.
24: Mais vous êtes grave, je ne peux pas suspendre ma ligne, moi, je suis en activité.
3: Bah, vous ne pouvez pas la resuspendre dans le sens où, comme je l'ai déjà suspendue, vous n'avez pas la sursuspendre.
24: Non, mais attendez. Là, ça va pas du tout. Là, vous êtes sur notre planète, monsieur. Moi, je suis garagiste, j'ai pas suspendu de ligne. ligne. Donc si j'ai pas à suspendre une ligne, pourquoi vous en suspendez une à ma place?
3: Eh ben parce que justement, si vous le faites pas, qui c'est qui va le faire?
24: Mais pourquoi vous voulez suspendre ma ligne?
3: Eh ben parce que ça me permet de récupérer vos postes, vous voyez, c'est ce
24: Mais pourquoi vous voulez récupérer mon poste?
3: Eh ben parce que moi je vais recyclager après vos postes.
24: Non, alors là, moi j'appelle Télécom cet après-midi. J'ai pas besoin de vous, moi je travaille avec Télécom.
3: Oui, non mais je vois, on essaye de me doubler.
24: Ouais, vous commencez à m'emmerder.
3: Oh!
24: Donc là moi je vais porter plainte à la gendarmerie.
3: Oh!
24: Attendez, monsieur.
3: Non mais
24: là maintenant vous allez me donner votre numéro de téléphone, votre adresse. Moi j'ai commencé à appeler la gendarmerie.
3: Moi j'ai quand même bossé pour vous dans le sens.
24: Je vous ai rien demandé, moi. Ok?
3: Bah oui, mais alors si vous changez d'avis.
24: Ne vous ai rien demandé.
3: Alors là maintenant merci parce que j'ai quand même fait tout le boulot.
24: Vous avez fait le boulot de quoi? Mais je vous ai rien demandé, vous êtes grave.
3: Bah j'ai fait le boulot dans le sens où j'ai demandé la suspensification à votre place, voyez.
24: Oui, vous êtes complètement toc-toc, vous êtes tombé sous la tête. Donnez-moi votre numéro, je vais appeler la gendarmerie. Donnez-moi votre numéro de téléphone.
3: 06.
24: Donnez-moi votre numéro de téléphone.
3: Bah, c'est ce que je fais, oui, donc 06.
24: Non, c'est bon. Numéro de téléphone 06, il m'en manque, hein.
3: Donc 06.
24: Alors, allez-y.
3: 06.
24: Alors 06.
3: 06.
24: Ah, c'est que des 06 chez vous.
3: Oui.
24: Ah ouais, 06. Non mais, vous me prenez pour un con, quoi.
3: Ah bah tiens, je me permettrai, bien sûr.
24: Eh, il est du numéro 06. C'est bon, franchement, vous foutez de ma gueule.
3: Non mais je passe quand même pour récupérer les...
24: Moi j'ai affaire à Télécom. Maintenant c'est Télécom.
3: Madame, s'il vous plaît. Madame.
24: Je m'en fous.
3: Madame.
24: Vous, c'est pas madame, c'est monsieur.
3: Non,
24: alors maintenant, vous me foutez la paix.
3: Non mais alors, allô.
24: Vous foutez la paix.
3: Non mais madame.
0: Allô?
1: Allô?
0: Oui?
1: Bonjour, monsieur.
0: Bonjour, monsieur.
1: C'est bien l'office togolais des phosphates, hein?
0: Oh, l'office, ça a cessé d'exister depuis longtemps, hein?
1: Ça n'est plus l'office togolais des phosphates?
0: Oui, ici, ça est devenu service de presse du Togo, hein, depuis.
1: Ah, ben voilà. D'accord. Mais écoutez, nous avons une commande de 150 tonnes de bicarbonate de potassium.
0: Vous appelez l'ambassade?
1: Non, mais c'est pour vous.
0: Pour le service de presse?
1: Oui, absolument.
0: Ah bon?
1: Il y a 150 tonnes de bicarbonate de potassium pour le service de presse. Et c'est offert donc par le général Yadema.
0: Ah, c'est ça.
1: Le président de la République.
0: Oui, quand même, oui.
1: Pour la bonne année.
0: Ah bon?
1: Alors, est-ce qu'on peut vous les livrer maintenant?
0: Oui. Une seconde, là, viens rapidement, là. Bicarbonate de potassium est offert au service de presse.
1: Oui. Bon. Ça fait donc 8 camions.
0: 8 camions?
1: Ah ben oui, il y a 150 tonnes.
0: Mais, et ils sont en route?
1: Ils sont en route, ils arrivent dans un quart d'heure chez vous.
0: Bon, vous et... Parce que, bon, nous, on est un service de presse, on est deux seulement ici. Personne ne nous a dit qu'il y a quelque chose comme ça.
1: Est-ce que vous pouvez les aider à décharger?
0: Nous-mêmes, les aider à décharger. Ils disent, ça fait... Vous avez dit combien de camions?
1: 8.
0: Mais on ne peut pas... Où est-ce qu'on va les entreposer, tout ça? Mais qu'est-ce que ça signifie?
1: Ben, vous les mettez dans la rue. Ils sont sur des palettes de 5 tonnes.
0: Mais 5 tonnes? Mais on ne comprend rien. Moi, mon second est en train de rire, parce que là, on tombe des nues, là.
1: Il y a 30 palettes de 5 tonnes. Il faut l'aider à décharger et les mettre devant la rue.
0: Mais comment est-ce qu'on peut faire des choses comme ça?
1: Ah ben, ils ont des pelles, ils vont vous donner des pelles, hein.
0: Mais on ne comprend pas.
1: Non, mais vous inquiétez.
0: Je vous passe, mon second.
4: Allô?
1: Allô?
4: Bonjour, monsieur.
1: Bonjour, monsieur.
4: Vous nous excuserez d'être, disons, insistant, parce que si là où vous êtes, un bon matin, on vous dit qu'on vous livre une marchandise de 5 tonnes...
1: 150 tonnes, hein?
4: De 150 tonnes, dont vous n'êtes pas du tout informé, je crois que vous réagiriez exactement comme nous.
1: Je pense également.
4: C'est ça. 150 tonnes de quoi, s'il vous plaît?
1: C'est du bicarbonate de potassium.
4: Mais nous ne sommes pas une usine. Ici, c'est un bureau. 150 tonnes de bicarbonate de potassium, bon, ben... On ne saura même pas où mettre ça d'abord.
1: Alors, il y a une consigne, hein?
4: Oui.
1: C'est indiqué, donc, sur la commande, il faut absolument les rentrer dans le bureau.
4: Mais on dirait que vous connaissez nos bureaux.
1: Ah non, je ne connais pas, non.
4: Même 2 kilos ne resteraient pas dans notre bureau.
1: Bon, écoutez, pourrais-je me permettre de vous redemander votre collègue?
4: Oui, je vous le passe.
1: Je vous remercie.
4: Oui. Allô?
1: Oui, c'est avec vous que j'étais en ligne tout à l'heure.
0: Oui.
1: Bon, qu'est-ce que vous avez contre le bicarbonate de potassium?
0: On n'a rien contre. Nous sommes des journalistes. Nous, on n'utilise pas du bicarbonate de potassium. Nous sommes des journalistes de la presse. On n'a rien. Nous sommes un bureau. On ne peut pas.
1: Bon, écoutez, je vais demander à mes chauffeurs de vous donner un coup de main pour les mettre, les 150 tonnes de bicarbonate de potassium, sur le toit de l'immeuble. Ça vous va, ça?
0: Ah, on ne peut pas grimper sur le toit de l'immeuble. Nous avons au moins, je crois, 7 ou 8 étages.
1: Oui.
0: Mais ce n'est pas possible.
1: Pourquoi?
0: Qui va le faire, nous, journalistes?
1: Ben, avec des voisins, vous avez des voisins, ils vont vous donner un coup de main.
0: Mais comment vous parlez de la France comme moi? Mais comment? on va appeler Kim. Bah, et vous, bah, ce n'est pas possible, monsieur. Je m'excuse.
1: Bon, bah, écoutez.
0: Je m'excuse.
1: Je vous remercie.
0: Oui.
1: Est-ce que je peux me permettre de vous soulager?
0: Oui.
1: Nous n'allons pas vraiment vous livrer 150 tonnes de bicarbonate de potassium.
0: Oui.
1: Vous savez pourquoi?
0: Non.
1: Parce que c'était une plaisanterie pour la radio.
0: Ah, c'est ça. Et ensuite...
5: C'était un jeu?
0: Oui.
1: Oui.
0: Bon, je vous parle mon second.
5: Allô?
1: Oui, bonjour.
5: Ben dis donc, je me suis dit, mais c'est une histoire de fou. Alors, ça, comment ça va?
1: Ça va bien.
5: Ben, vous nous avez eu, vraiment?
1: Oui, mais je vous ai soulagé.
5: La prochaine fois, je serai plus malin. Mais c'est pas possible.
1: Si.
5: Mettez-vous à notre place. 15 tonnes, mais c'est ahurissant. Mais c'est pas possible.
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7: Oui, bonjour.
3: Bonjour, monsieur, je suis bien à la crèche?
7: Oui.
3: Monsieur Martin, à l'appareil, agence Martin Recrutage.
7: Oui.
3: Je me suis permis de vous faire des inscriptions en rapport à vos nouvelles places.
7: Pardon?
3: Ah, allô?
7: Attendez, je vais vous passer la dernière crise parce que là, je suis pas du tout au courant.
8: Oui, allô?
3: Bonjour, monsieur.
8: Attendez, je sais pas du tout de quoi vous me parlez, monsieur.
3: C'est rapport aux nouvelles places de crèche. J'ai déjà reçu pas mal de parents qui vont prendre des places chez vous.
8: Mais vous les avez, et vous avez des parents, vous recevez des parents de où, de qui? Des parents, si quand ils ont besoin d'une place, ils me téléphonent pour faire des préinscriptions.
3: Plus besoin, puisque moi, je vous ai fait des préinscriptions.
8: Bon, non, mais attendez.
3: Ce sont des préinscriptions de préinscriptions.
8: On peut pas faire des préinscriptions aux préinscriptions. C'est pas possible.
3: Si, en revanche, j'ai dû être un peu plus flexible sur l'âge des enfants.
8: Ah, bah,
3: Disons que j'accepte les bébés, mais jusqu'à 12 ans.
8: Monsieur, attendez, on parle d'une crèche, là. Et les crèches, ça ne va certainement pas jusque 12 ans.
3: Ah oui, mais moi, je vous ai déjà validé des dossiers à 12 ans.
8: Ah, bah, ça, c'est votre problème, monsieur. C'est pas le mien. En crèche, monsieur, ça ne va pas jusque 12 ans.
3: Mais l'avantage, c'est qu'ils sont grands. Ils peuvent vous filer des coups de main pour les petits.
8: Monsieur, ce n'est pas possible.
3: Ou alors, vous leur faites coudre des ballons, des chaussures, j'en
8: je
3: sais rien.
8: Je ne peux pas, c'est tout. Une crèche est faite pour des enfants maximum jusque 4 ans.
3: Et si on prend uniquement des 12 ans de petite taille?
8: Mais monsieur, ce n'est pas possible. Enfin,
3: bah oui, mais faut remplir, hein, pardon.
8: Oui, non, mais faut remplir, mais monsieur, attendez.
3: Eh ouais, parce qu'ils annoncent 200 000 nouvelles places, donc j'ai fait le calcul.
8: Mais vous faites le calcul de ce que vous voulez, monsieur.
3: Oui, ah bah allons-y. On prend par exemple une base de 200 crèches.
8: Mais...
3: Je divise 200 000 par 200 crèches.
8: Mais ça ne fonctionne pas comme ça.
3: Ça vous fait quand même 1000 nouvelles places.
8: 1000 places pour une crèche. Vous vous rendez compte de ce que vous dites là un petit peu?
3: Non mais rassurez-vous, les inscriptions je les prends pour la rentrée de septembre, donc pas d'urgence.
8: Oui, ah bah oui, c'est sûr qu'à partir de septembre, nous allons prendre 1000 enfants.
3: Super, je vous en ai pré-inscrit 250 là déjà.
8: Oui, bah c'est bien monsieur, bah vous les prendrez chez vous monsieur les 250, d'accord?
3: Ah oui, mais malheureusement, moi je ne suis pas crèchiste.
8: Vous devriez.
3: Oh c'est gentil, merci.
8: Oui, tout à fait.
3: D'ailleurs, vous savez quoi, ça me donne une idée.
8: Mais, ah bah...
3: Et si je venais bosser avec vous?
8: Non mais j'ai pas besoin d'aide monsieur, c'est bon, ça va aller.
3: Non mais au moins que je vous file un coup de main pour faire de la place, parce que les 1000 enfants, il faut les stocker. Hein.
8: Oui, bien sûr, bah oui, 1000 nouvelles places pour la crèche, oui tout à fait. On va l'agrandir, on va pousser les murs.
3: Ah bah j'arrive.
8: Et on va les remettre dans le placard aussi les enfants tant qu'on y est.
3: Alors ça faut que je vérifie.
8: Mais vous dites n'importe quoi monsieur.
3: Non, sérieux, on a peut-être plus le droit pour les placards.
8: Mais vous dites n'importe quoi.
3: Eh, d'ailleurs, vous savez quoi?
8: Mais...
3: Je vais venir avec mon fils.
8: Oui, tout à fait.
3: Mais oui.
9: Oui, allô?
3: Ah, c'est un autre monsieur.
9: Non, non, mais...
3: Non, c'est le même monsieur, alors.
9: Monsieur, écoutez-moi.
3: Oui.
9: C'est pas possible, on va avoir 1000 bébés.
3: Non, mais vous inquiétez pas, les 1000, je vais les trouver.
9: Non, mais attendez.
3: D'ailleurs, déjà, je vous dépose le mien.
9: Hein? De quoi?
3: Bah, je vous dépose le petit, c'est ce que je disais.
9: Mais, pour déposer votre petit?
3: Oui, le petit Martin, il a 2 ans.
9: Mais on est la crèche est complète.
3: Ouais, sur 1000 places, vous allez pas chipoter pour une de plus.
9: Eh, mais, il veut passer son fils à la crèche.
3: Bon, on dit que c'est bon?
9: Non, c'est pas bon.
3: Ah oui, mais parce que lui, il s'y voyait déjà?
9: Non, pas du tout.
3: Ah si? Il est à côté, vous voulez que j'aille le chercher?
9: Non.
3: Non, mais comme ça, vous lui dites?
9: Non.
3: Allez, je vous l'appelle.
9: Mais non.
3: Le petit Martin?
9: Hein?
3: Le monsieur de la crèche a quelque chose à te dire.
9: De quoi?
3: Je vous le passe. Allô?
9: Oui.
3: Salut, c'est le petit Martin, là, pareil.
9: Vous voyez, c'est un canular?
3: Pas du tout, c'est juste que j'ai pas la voix de mon physique, mais j'ai 2 ans.
9: Ouais, c'est ça.
3: Ah ouais, mais j'ai carrément 2 ans.
9: Allez, au revoir.
3: Allô?
9: C'est une connerie. N'importe quoi.
3: Ah, mal raccroché,
9: monsieur
3: en plus.
9: Monsieur Martin recruteur.
3: Allô?
9: Non, mais bon.
3: Elle m'entend même plus.
9: Je vais pas passer à la radio.
3: Ah. Bon, bah, bravo, vous m'entendez pas, mais je confirme que c'était Rire et Chanson.
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21: Presbytère de Moëlan, bonjour.
20: Allô, c'est le presbytère?
21: Oui.
20: Ah, oh, bonjour ma fille.
21: Oui, je voudrais... bonjour. D'habitude, il n'y a personne, hein?
20: Oui.
21: L'après-midi, il n'y a jamais personne.
20: Oui, vous êtes en train de faire la chose avec monsieur le curé.
21: Non, non, je suis en réunion.
20: Ah, pardon.
21: Oui, c'était pourquoi, madame?
20: Je voudrais parler à monsieur le curé.
21: Il n'est pas là.
20: Oh mon Dieu, j'avais...
21: Je peux lui donner, laisser un message.
20: Oh oui, j'avais un service à lui demander de toute urgence.
21: C'est de la part de qui?
20: C'est de la part de Su.
21: De qui?
20: Madame Su.
21: Madame Su?
20: Oui.
21: Et Madame Su, S-U-E?
20: Oui, comme, oui. Comme la transpiration.
21: Comme Eugène Su.
20: Le gros camionneur, là, qui,
21: non, non,
20: qui
21: non,
20: transpire.
21: Non, non, c'est un écrivain. Ah. Bon, qu'est-ce que vous vouliez?
20: Entre femmes, on peut peut-être parler de ça, parce qu'on va se comprendre. C'est une affaire de moule.
21: De quoi?
20: De moule.
21: De moule?
20: Oui, je suis en train de cuisiner des moules.
21: Oui.
20: Et je n'ai plus de vin blanc.
21: Ah, mon Dieu!
20: Et voilà, c'est pour ça que je pensais que monsieur le curé...
21: Ah oui, non, non, non, non, je regrette, hein.
20: Il ne peut pas me dépanner.
21: Non, non, on ne peut pas vous donner. Vous demandez à une voisine d'aller vous chercher.
20: Elle n'est pas là, alors que vous en avez du vin de messe.
21: Non, non, non, je ne peux pas, madame. Je regrette.
20: Si moi je passe, est-ce que je peux prendre un tiers de bouteille de vin blanc?
21: Non, non, non, l'église est fermée.
20: Oh, ben je vais être obligée d'appeler quelqu'un.
21: Oui, vous appelez quelqu'un.
20: Un serrurier? Pour ouvrir l'église?
21: Ah non, non, non, non.
20: Mais si.
21: Pas question.
20: Mais pourquoi?
21: Allez, bonne soirée, madame.
6: Allô?
10: Allô, c'est le presbytère?
6: Oui.
10: Oui, bonjour, c'est Serrurier d'Épanage, là, Bénodet.
6: Oui?
10: Oui, on nous a demandé d'intervenir, une dame qui vient de nous appeler. On doit ouvrir la porte de l'église, apparemment elle serait fermée, elle nous dit.
6: Alors, écoutez, on vient d'avoir un coup de fil de cette dame qui cherche à avoir du vin blanc... pour faire des moules, écoutez-moi bien, hein. Et elle s'est dit qu'elle aurait pu avoir des vins blancs de l'église, du vin de messe.
10: Ah.
6: Et elle nous a téléphoné pour nous dire, eh ben écoutez, vous allez me chercher du vin blanc à la sacristie. On lui a dit, on n'est pas fait pour ça, hein, et tout ça. Et surtout que l'église est fermée. Elle a dit, mais je vais appeler un serrurier pour qu'il vous ouvre l'église. Vous vous rendez pas compte de l'affaire, cette personne, vous êtes complètement dérangée, hein, à mon avis.
10: Oui, le problème, c'est qu'elle nous a payé par carte bleue, prélèvement bancaire au téléphone.
6: Mais oui, mais nous, on la connaît pas, cette personne.
10: Eh oui, je comprends, mais en même temps, nous, on nous a payé l'ouverture de la porte, alors...
6: Mais l'église, la sacristie n'a pas à être ouverte du tout. On a les clés, on peut l'ouvrir.
10: Ah bah, vous pouvez nous ouvrir à ce moment-là, et on lui prend sa bouteille, on lui amène, et puis voilà.
6: Mais pas du tout. On va pas vous donner du vin de messe pour pouvoir faire des moules... Mais cette dame n'a rien à voir avec l'église.
10: Attendez, on va l'appeler. Bougez pas, moi j'ai un dédoublement d'appel. Vous avez ça, vous, sur votre téléphone, là, non?
6: Non.
10: Attendez, je fais son numéro, puisqu'elle nous l'a laissé. Ne quittez pas. Hein.
20: Allô?
6: Oui?
10: Allô, oui?
6: Oui?
20: Oui, je vous entends, c'est les serruriers, ça y est, vous avez la bouteille.
6: Mais non, madame, écoutez-moi, hein, je ne vois pas pourquoi on irait vous donner du vin de messe pour faire vos moules marinières. Hein.
20: Parce que j'en ai plus, monsieur le curé.
6: Mais on n'est pas là pour ça.
10: Allô?
6: Oui?
10: Alors, écoutez, je vais la rembourser et puis c'est tout. Hein.
6: Ah ben, vous vous débrouillez avec elle. Hein.
20: Mais mes moules.
6: Au revoir.
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13: Hello.
3: Bonjour monsieur, c'est bien la boucherie?
13: Oui.
3: J'ai changé vos horaires d'ouverture, comme ça maintenant vous serez ouvert 7 jours sur 7.
13: Attendez, je comprends pas, c'est pourquoi?
3: C'est suite aux annonces du gouvernement qui disent qu'il faut bosser plus.
13: Ah non, non, non, là j'ai pas besoin.
3: Ah si, ils ont dit que pour relancer l'employé.
13: Ouais, mais l'État dit ce qu'il veut et moi je fais ce que je veux. Samedi et dimanche, on n'est pas ouvert nous.
3: Ah bah maintenant si.
13: Mais jusqu'alors c'est moi qui paye mes charges, c'est pas le gouvernement qui me les paye.
3: Ah non, mais ça change pas, c'est juste que vous travaillerez plus.
13: Ah non.
3: Ah si.
13: Ah non.
3: Ah si.
13: Non, non, non, non, non.
3: Si.
13: Mais non.
3: Bah si.
13: Non, mais ne cherchez pas. Vous n'avez rien à lancer sans mon accord.
3: Vous me l'accorderez après, c'est
13: non,
3: pas grave.
13: Non, non, non. Mon horaire d'ouverture reste du lundi au vendredi.
3: Plus du samedi au dimanche.
13: Non.
3: Si.
13: Non.
3: Si.
13: Mais écoutez, mais non, mais c'est quelque chose, ça. De quoi vous mêlez?
3: Je me mêle qu'en plus, trop sympa, je vous ai fait une enseigne pour annoncer les nouveaux horaires.
13: Non, je n'en veux pas.
3: Il y a votre nom dessus.
13: Non, je ne veux pas de votre enseigne. Mais de quoi je me mêle? Mon magasin a mon enseigne. Je n'ai pas besoin de vos enseignes.
3: Bah oui, mais comment les gens ils vont savoir que vous êtes ouvert 7 jours sur 7?
13: Mais je ne serai jamais ouvert 7 jours sur 7.
3: Oui, enfin, pas avant la semaine prochaine, ça j'ai compris.
13: Mais écoutez, mais de quel droit? Donnez-moi votre numéro de téléphone.
3: Alors, je vais vous donner le numéro de la plateforme.
13: Allez-y.
3: 08 08.
13: Ah oui, donc c'est une plateforme, donc c'est encore la grosse arnaque du siècle.
3: Ah non, pas du tout. Non,
13: si,
3: non.
13: Si.
3: Non, non, non, non, non, non, non, c'est que en fait, j'habite sur une plateforme pétrolière.
13: Oui. Mais faites ce que vous voulez.
3: Ah, bah, très bien. Donc, je viens installer votre nouvelle enseigne.
13: Ah, certainement pas. Essayez de venir chez moi mettre une enseigne devant une façade et je vous assure que vous allez tomber de votre escabeau. Je vous préviens tout de suite, franchement.
3: Ah oui, mais alors si vous la vouliez pas, excusez-moi, il fallait le dire avant.
13: Bah, avant quoi?
3: Bah, avant que je vous appelle.
13: Mais, bon, j'ai rien à voir avec vous. Moi, je vous connais pas. Je vous ai jamais vu.
3: Ah, bah, si c'est que ça, pas de problème. J'active la visioconférence.
13: Visioconférence, j'ai pas de visio.
3: Voilà. Là, vous me voyez?
11: Ben, moi, j'ai pas de visio, j'ai un téléphone fixe.
3: Coucou, je suis là, regardez.
11: Mais je peux pas vous regarder, c'est un téléphone fixe. Et vous sortez de où?
3: Ben, de Martinville.
11: Vous êtes même pas au courant de rien sur un téléphone fixe, vous avez déjà vu une visio, vous.
3: Essayez de regarder dans le combiné, peut-être que...
11: Allô?
3: Bonjour, monsieur. Il y a votre collègue qui n'arrive pas à activer sa visio.
11: Oui, non, mais attendez, monsieur. On n'a rien demandé, on n'a rien signé, donc on va quand même rien accepter, c'est clair et net.
3: Ah oui, super, donc j'ai fait l'enseigne pour rien.
11: Déjà, vous savez même pas nos horaires. Nos horaires n'ont pas changé, on n'a rien demandé.
3: Ah bah si.
11: Pas qui... Ah non.
3: Ah si, c'est le président qui a dit qu'il faut travailler.
11: On s'en fout du président, c'est le président qui a signé pour que vous veniez aujourd'hui poser une enseigne.
3: Tout à fait, oui, j'ai la signature du président Martin.
11: Mais...
3: qui m'autorise, moi, monsieur Martin.
11: Mais non, mais on veut rien. On
3: n'a
11: rien demandé.
3: Oh là là, vous compliquez tout, hein, vraiment.
12: Allô.
3: Ah, bonjour madame.
12: Non, ben, c'est que moi, j'ai pas besoin de vos panneaux, j'ai besoin de rien, ok?
3: Oui, ben, on va plutôt considérifier que vous en avez besoin.
12: À quelle heure? Mais à quelle heure que c'est vous qui allez me commander? C'est mon établissement.
3: Ben, à quelle heure que si vous voulez que je vous donne un coup de main?
12: Oh, écoute-moi bien. Vas-y, je t'attends. Tu viens cet après-midi, tu vas prendre un grand bourre-pif, ok?
3: Alors, c'est très gentil de me proposer de boire un coup, mais...
12: De boire un coup?
3: Ah oui, mais non, jamais pendant le boulot.
12: Non, je t'ai proposé que je t'allais te foutre un bourre-pif.
3: Encore une fois, merci pour la proposition.
12: Attends, mon gars, attends, un bourre-pif. Tu sais pas ce que c'est qu'un bourre-pif?
3: Si, je sais, du pif, c'est du pinard, du vin, quoi.
12: Un grand coup de poing dans ta gueule, t'as compris, là?
3: Ah, bah alors merci, mais non plus.
12: Ok, au revoir.
3: Cela dit, tant que je vous tiens, est-ce qu'on peut...
12: Au revoir, ok? Au revoir.
3: Alors d'accord, mais juste avant...
12: Au revoir!
3: Oui, alors au revoir aussi, mais...
12: Au revoir, j'ai dit!
3: Oui, non, mais j'avais entendu, vous inquiétez pas.
12: Mais n'insistez pas!
3: Ah non, alors ça, je suis pas du genre à insister, mais pour cette enseigne...
12: Tu comprends pas le français ou bien?
3: Si, si, senior, yo comprendo.
12: Me casse plus les couilles, hein.
3: Comment ça, un bol de nouilles?
12: Hop.
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14: Bienvenue.
15: Bonjour madame, c'est les dépanneuses plomberies.
14: Oui.
15: Oui, bonjour madame Ledoux à l'appareil.
14: Oui.
15: Germaine, j'ai mon évier bouché.
14: Alors, Ledoux, c'est accroché ou pas?
15: L'évier?
14: Non, votre nom.
15: Ah, Ledoux, oui, oui.
14: C'est accroché, hein?
15: Oui, c'est accroché. Alors, parvis de la Défense.
14: Oui.
15: Tour Gentil.
14: Oui.
15: 43e étage.
14: 43e étage?
15: Ben oui.
14: Avec ascenseur, oui.
15: Sans ascenseur.
14: Non, vous rigolez là.
15: Non, je rigole pas. C'est sans ascenseur.
14: Attendez, hein. Bon, quittez pas, madame. Hein.
16: Allô?
15: Allô?
16: Oui.
15: Oui, bonjour, monsieur.
16: Bonjour. Où est votre problème?
15: Vous êtes qui?
16: Ben, le directeur technique.
15: Ah d'accord, ben moi j'ai pas de problème, simplement je vais savoir à quelle heure il venait.
16: Oui, mais c'est au 43e étage?
15: Oui, c'est ça.
16: Oui.
15: Sans ascenseur, oui.
16: Sans ascenseur?
15: Oui.
16: 43 étages sans ascenseur?
15: Oui.
16: Voilà.
15: Il n'y a pas de problème, il n'y a pas de problème.
16: Non, mais 43 étages, il faut les monter à pied, madame. Hein.
15: Mais moi je le fais bien, monsieur.
16: Vous le faites bien?
15: Ben oui.
16: 43 étages à pied?
15: Ben évidemment, je fais mes courses une fois par semaine.
16: Et vous avez un évier bouché?
15: Oui.
16: Maintenant, pourquoi il n'y a pas d'ascenseur dans votre immeuble?
15: Non, c'était un immeuble fonctionnel.
16: Oui.
15: Et puis les bureaux ont déménagé.
16: Oui.
15: Moi, j'étais la concierge et m'ont relogé là-haut.
16: Au 43e étage?
15: Voilà. Et ils ont muré l'ascenseur puisqu'il n'y a plus personne.
16: Et vous habitez dans un immeuble de 43 étages toute seule alors, madame?
15: Oui, il y a mon fils qui vient me voir tous les jours.
16: Et bon, t'as pris l'adresse de la dame là parce que... Oui, c'est... Alors l'évier, il est bouché. Moi, je veux voir un gars, hein. Lionel, tu veux bien monter 43 étages toi à pied? Bon, écoutez, moi, ce que je vais faire, c'est que je vais essayer de vous trouver quelqu'un qui veut bien monter 43 étages à pied.
15: Vous êtes gentil, monsieur.
16: Oui.
15: Alors, c'est très simple, hein. Quand il arrive au 38e étage, il change d'escalier. Il prend l'escalier C, parce que l'escalier est muré, hein.
16: Au 38e étage, il faut changer d'escalier?
15: Oui.
16: Et prendre l'escalier C?
15: Voilà. Alors, avec l'escalier C, c'est un escalier qui descend jusqu'au 5e, hein.
16: Et monter 5 étages?
15: Non, descendre.
16: Comment on descend jusqu'au 5e?
15: Oui, parce qu'ils ont muré après.
16: Oui, alors, il faut descendre jusqu'au 5e étage?
15: Voilà.
16: Une fois qu'on est monté au 38e?
15: Oui, c'est ça, mais c'est pas par le même escalier, hein.
16: Non, mais attendez. On monte 38 étages?
15: Voilà.
16: Voilà. Et après, on descend?
15: Oui, jusqu'au 5e.
16: On descend jusqu'au 5e étage?
15: Oui, alors, faut pas qu'il se trompe parce que c'est dans le noir.
16: C'est dans le noir?
15: Ah oui, y a pas de lumière, hein.
16: Comment y a pas de lumière? Là, c'est une galère, ça, hein.
15: Mais moi, je le fais bien. Hein.
16: Oui, je sais, mais si vous avez des bons yeux, il faut que je trouve un plombier qui a des bons yeux. Hein. Vous savez, monter 38 étages dans le noir...
15: Oui, mais il peut compter dans sa tête. Hein. Moi, je compte.
16: Comment il va compter dans sa tête?
15: Ben
16: déjà, il faut qu'il y arrive. Hein. Il ne faut pas que je trouve un plombier cardiaque, moi. Hein. Oui. Vous rendez compte, 38 étages dans le noir? Non, mais moi, je vous tire mon chapeau, madame. Hein. Vous êtes courageuse. Hein.
15: J'ai 73 ans.
16: 73 ans? Parce que à 73 ans, monter... 43 étages, je redescends 38 et redescends de... Attendez, il faut que je fasse le calcul. Il faut redescendre 33 et sans lumière. Oui. Et c'est vraiment noir, alors.
15: Ah oui, c'est noir.
16: C'est noir, il faut amener une lampe.
15: Non, il y a une rampe.
16: Il y a une rampe.
15: Oui, enfin, il y a une rampe, tous les étages impairs.
16: Putain, il faut que j'appelle Belmondo, moi, hein, ça irait plus vite avec un hélicoptère et qu'il me jette directement dans votre fenêtre. Mais alors, à chaque fois que vous montez 38, vous descendez 33 et vous remontez 40.
15: Voilà.
16: 43.
15: Oui, c'est ça.
16: Ça fait 80 étages en tout ça.
15: 81.
16: 81. C'est pas possible. Mais c'est inhumain ce qu'ils vous font, là. Putain, c'est... Vous vous rendez compte, c'est une après-midi qui est foutue pour un plombier. Et c'est vraiment bouché, votre levier. Hein.
15: Ah oui, il est bouché, il refoule. Hein.
16: Il refoule. Manqué, s'il n'y a pas de voisin, il peut refouler, hein, il n'y a pas de problème. Hein.
15: Ah oui, mais enfin, c'est pas...
16: Bon.
15: Alors, que je vous dise comment
16: oui.
15: faire quand il arrive.
16: Hein. Oui.
15: Quand il est en bas,
16: oui.
15: il y a un interphone,
16: oui.
15: il sonne et je descends lui ouvrir.
16: Vous descendez vous-même?
15: Oui, je vais descendre lui ouvrir.
16: On va pas vous faire descendre quand même qu'à 45 étages, 43 étages,
15: mais
16: et
15: si...
16: remonter 81 à 73 ans pour lui ouvrir. Pourquoi il ne marche pas l'interphone?
15: Mais non.
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17: Bonjour.
3: Bonjour monsieur, c'est bien la station service?
17: Oui, tout à fait.
3: Monsieur Martin à l'appareil, il est recyclageur Martin.
17: Oui.
3: J'ai récupéré un stock de vieilles bouteilles en plastique, je vous les apporte.
17: Attends, des bouteilles en plastique pour faire quoi?
3: Bah pour faire de l'essence.
17: Comment?
3: Bah oui, vous allez récupérer le pétrole qui se trouve dans le plastique.
17: Ah, d'accord.
3: Parce qu'il faut 2 litres de pétrole pour faire 1 kilo de plastique.
17: Oui.
3: Donc c'est mathématiste, si vous refaites fondre 1 kilo de plastique, vous récupérez 2 kilos de pétrole.
17: Ah, oh là.
3: Et ouais, donc moi je vous apporte des vieilles bouteilles et vous avez plus qu'à les fondre.
17: Mais vous voulez en amener combien de ces bouteilles?
3: Bon, là, je vous en ai mis 10 000 kilos.
17: Enfin, 10 000... Là, c'est... Vous m'avez dit 10 000 bouteilles, c'est ça que vous voulez me dire?
3: Non, 10 000 kilos. Ça fait 300 000 bouteilles,
17: 10 000,
3: à peu près.
17: 10 000 kilos. Ah, dit, 10 000 kilos. Ah, dit, mais on va mettre ça où?
3: Bah, dans vos cuves d'essence.
17: Ah, dans les cuves, vous mettez ça, d'accord.
3: Enfin, attention. D'abord, vous les faites fondre.
17: Oui, j'ai bien compris.
3: Vous faites cramer le plastique et après, vous le versez dans les cuves d'essence.
17: Oui, j'ai tout compris. Hein. Je suis quand même pas...
3: Non, pardon d'insister. C'est juste qu'il faudrait pas faire n'importe quoi.
17: Vous allez m'emmener des bouteilles pour faire fondre. Pour faire du carburant, j'ai bien compris.
3: Voilà, et quand vous avez fondu les bouteilles, vous faites quoi après?
17: Après, on les met dans les cuves.
3: Très bien, donc je vous dépose ça tout à l'heure.
17: Mais moi, je suis pas la patronne. Hein.
3: Ah, elle est là, la patronne?
17: Attendez, une toute petite minute.
3: Non, une minute, ça va faire un peu long.
18: Oui, bonjour.
3: Ah, bah voilà, bonjour madame, on devait me passer la patronne.
18: Alors, elle est partie aux toilettes.
3: D'accord, elle en a pour longtemps?
18: Eh ben, sinon, ouais, si vous pouvez rappeler d'ici 10 minutes.
3: Ah ouais, 10 minutes, donc c'est quand même du sérieux.
18: Ah non, bah elle est aux toilettes, donc ça va être rapide.
3: Bah moi, mon beau-frère, il peut rester tranquille, 30 minutes au cabinet.
18: Non, mais là, c'est bon, elle arrive.
3: Ah, bah dis donc, elle a fait vite.
18: Ouais, je vous la passe. Allô?
3: Bonjour, monsieur, vous êtes le responsable?
19: Oui.
3: Votre collègue me dit que vous sortez à l'instant de réunion, c'est ça?
19: Oui.
3: D'accord, donc vous êtes au courant pour la livraison de bouteilles en plastique?
19: Non, je suis pas au courant du tout. C'est pas qui a commandé ça?
3: C'est moi qui a commandé ça. Comme ça, vous les faites fondre et vous récupérez le pétrole, c'est ce que je disais.
19: Non, mais moi, je fais pas fondre mes bouteilles en plastique.
3: Mais si, comme ça, le plastique se retransforme en pétrole et hop, vous le rebalancez dans vos cuves.
19: Je peux pas faire tout ça parce que je suis contrôlé. C'est interdit.
3: Bon, mais, y a rien de sorcier. Vous avez un chalumeau?
19: Non, j'ai pas de chalumeau. Monsieur, je vous dis que je ne peux pas faire n'importe quoi. Je suis pas chez le bled, là.
3: Ah, bah alors passez-moi ce monsieur puisque c'est lui le chef.
19: C'est moi, je suis la patronne. On a monsieur et madame, on est deux.
3: D'accord. Et l'autre monsieur, c'est ce monsieur le bled dont vous me parliez.
19: Écoutez, il s'appelle pas monsieur le bled. Je vous dis le bled, je fais pas un chalumeau, j'ai pas cramé mes bouteilles en plastique. Vous êtes fous, quoi.
3: Non, mais moi, je vous en trouve un de chalumeau, hein, si c'est que ça.
19: Non, mais j'ai pas de chamulot, j'ai pas de tout ça.
3: D'ailleurs, vous êtes pas obligé d'utiliser un chamulot. Vous avez un brasero.
19: Vous êtes pas bien ou quoi, monsieur?
3: Ou une plancha, ça remplace aussi très bien le chamulot.
19: Non, mais attendez.
22: Oui, allô?
3: Bonjour madame.
22: Alors là c'est monsieur maintenant.
3: Ah, c'est monsieur le bled.
22: Mais je l'ai fait fondre comment? Avec mon petit briquet, je fais fondre mes bouteilles.
3: Oula, alors ça je vous le déconseille parce que ça marche. Mais alors ça va vous prendre des heures.
22: Hein. Non mais vous foutez de ma gueule ou quoi? Je vous dis briquet, c'est pas le briquet.
3: Non, c'est ce que je disais, moi je peux vous trouver un chamulot.
22: Ouais, mais et puis avec mon petit filtre, je filtre le plastique pour récupérer de l'essence.
3: Pas besoin de filtrer, de toute façon ça va se mélanger dans vos cuves avec le reste de l'essence.
22: Mais vous êtes con quoi?
3: Ah oui, ça c'est possible, oui.
22: Ah, les gonds, mais en tout cas, bah, vous pouvez vous le tarer bien profond, votre truc.
3: Ah non, alors là, 300 000 bouteilles en plastique, ça me semble beaucoup.
22: Ah, bah, vous pouvez vous faire foutre.
3: Bah, alors justement, si je peux éviter.
23: Allô?
25: Oui, bonjour madame.
23: Bonjour monsieur.
25: C'est le salon de coiffure?
23: Oh oui.
25: Dites-moi, vous êtes coiffeuse à domicile?
23: Oui, monsieur.
20: Vous pouvez faire un peu la nuque et tout ça des monsieur, non?
0: Oui, monsieur.
20: Ah, très bien. Est-ce que c'est possible tôt le matin?
0: Ah, ça dépend à quelle heure, monsieur.
20: Ben, je ne sais pas à quelle heure vous commencez.
0: Écoutez, monsieur, ce que je peux vous proposer, ce sera le samedi 17 à 8 heures.
20: Samedi à 8 heures, ça c'est parfait. Je vais vous dire pourquoi.
0: Oui.
20: Parce que je vous demanderai un petit service par la même occasion. Hein.
0: Oui, oui, oui.
20: Le matin, comme tous les hommes, hein, on peut parler franchement. Hein. Vous savez, on se gratte les roubignoles, quoi. Il n'y a pas d'autre mot.
0: Oui.
20: Et c'est ma femme qui le faisait avant, mais là, elle en a assez, elle veut plus le faire.
0: Ah oui. Ben écoutez, monsieur, elle avait peut-être raison. Hein.
20: Donc je vous demanderai de bien vouloir me le faire.
0: Et... Ah ben ça, je sais pas, monsieur, ça je crois pas. Hein.
20: Ah ben je vous donnerai la pièce.
0: Ah non, mais non,
20: ah,
0: non
20: ben,
0: mais
20: si.
0: Quand même non.
20: Ah ben permettez-moi.
0: Non.
20: Madame,
0: non.
20: Permettez-moi d'assister, ça me fait plaisir.
0: Oui, mais moi je vous dis non, monsieur, je ne ferai pas ça.
20: Ah ben, madame, je sais très bien que vous pouvez, et c'est tout en votre honneur, le faire bénévolement, hein, gentiment.
0: Non, mais je vous dis non, je ne le ferai pas, monsieur.
20: Madame.
0: Je coupe les cheveux, c'est tout.
20: Madame, soyons clairs.
0: Non, monsieur, je vous dis que non.
20: Madame, écoutez.
0: Nous restons corrects, s'il vous plaît.
20: Écoutez, je suis très correct et très bien élevé. Je comprends votre pudeur à accepter le pourboire, mais ça me fait plaisir.
0: Non, moi, je vous dis, je ne ferai pas ce travail-là, s'il vous plaît.
20: Je n'aime pas les choses gratuites.
0: Oui, non, mais moi, je vous dis, je ne ferai pas ce genre de travail.
20: Bon, ben, considérons ça comme un petit amusement, hein, puis voilà, comme
0: non,
20: ça.
0: Non, pas du tout, même pas. Ça me fait pas rigoler, hein. Bon, excusez-moi, monsieur, mais je crois que je ne viendrai pas. Excusez-moi. Oh?
20: Allô, je suis choquée parce que mon mari vient de vous dire, vous êtes la coiffeuse?
0: Oui.
20: Oh, je suis désolée.
0: Ah mais non, mais moi je suis pas désolée, je m'en fiche madame, mais moi non. Hein. Ce genre de choses, il est hors de question. Hein.
20: C'est ce que je lui dis. J'ai été choquée par ce qu'il vous a dit.
0: Oui.
20: Quand il m'a dit que vous vouliez le faire gratuitement.
0: Non, j'ai pas dit que je faisais gratuitement. J'ai dit que je ne faisais pas le travail. Moi, j'aime bien les gens corrects. Hein.
20: C'est ce que je lui ai dit, il faut donner la pièce.
0: Non.
20: Il faut que tu donnes la pièce à la dame.
0: Non, mais il n'y a pas de ni pièce ni rien du tout.
20: Non.
0: Je refuse de le faire.
20: Ah oui, mais
0: c'est tout.
20: Vous savez, si j'ai arrêté de lui faire tous les matins, c'est parce que moi, il ne me donnait pas la pièce.
0: Oui, d'accord.
20: Alors maintenant, je ne suis plus d'accord. C'est pour ça que je dis,
0: d'accord.
20: Tu vas donner la pièce à la dame.
0: Excusez-moi, mais je suis occupée.
20: Oh, pardon. Vous êtes en train de le faire à un monsieur, c'est ça?
0: Merci beaucoup. Au revoir, madame.
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1: Bonjour.
3: Ah, bonjour monsieur, excusez-moi.
1: Madame.
3: C'est bien le bureau de tabac?
1: Oui.
3: J'ai pris une grille de l'euro-million chez vous.
1: Ouais.
3: Et alors, il se trouve que j'ai gagné sur le tirage de mardi dernier.
1: Oui.
3: Donc, il faudrait me la valider pour mardi dernier.
1: Non mais, monsieur, attendez, là, vous êtes en train de me dire que les jeux que vous avez faits, vous voudrez qu'on les valide pour la semaine dernière?
3: Voilà, c'est ça. Donc,
1: vous plaisantez, j'espère, non? Sérieusement, vous plaisantez, on va pas vous valider un jeu de la semaine dernière.
3: Ah bah, excusez-moi, parce que moi, j'ai regardé sur le site, j'ai quasiment tous les numéros.
1: Ouais, d'accord. Attendez, non, juste deux secondes, je vais vous passer le patron. Non, mais je vous passe le patron, vous allez les expliquer.
4: Allô.
3: Oui, bonjour madame. Comme j'expliquais,
4: votre. Je peux repasser un ticket, on va dire, pour un tirage qui a eu lieu la semaine dernière. Vous ne l'avez pas passé.
3: Ou alors au moins me rembourser les gains que
4: Elle
3: j'ai.
4: Je ne peux pas vous rembourser des gains. Attendez quelques instants. Initié, il nous rembourser les gains. Oui.
1: Allô.
3: Ah bah encore un autre.
1: Ah bah c'est pas encore un autre. C'est moi la gérante.
3: Oui, bonjour monsieur.
1: Mais monsieur, vous jouez une grille, il faut quand même le valider quelque part.
3: Bah c'est pour ça que je vais venir chez vous. Vous me la validez pour la semaine dernière, c'est pas compliqué quand même.
1: Mais comment on peut valider une grille? Avec moi, je vais faire ma grille aussi, alors là. Et moi, je vais avoir gagné le grand lot aussi.
3: Ah, donc vous avouez, je vois la combine.
1: Il n'y a personne qui va vous valider la grille avec les numéros de la semaine dernière, monsieur. Réfléchissez deux minutes.
3: Je vois qu'on perd pas de temps, vous avez déjà pris mes gains, c'est ça?
1: Comment ça, j'ai pris vos gains?
3: Non, mais vous avez empoché ma cagnotte.
1: Écoutez, donnez-moi votre numéro de téléphone, je vais vous faire rappeler par la Française des Jeux.
3: Alors, le 38, le 17.
1: Non, c'est pas un numéro de téléphone, ça, monsieur.
3: Ah, mais je vous donne les numéros que j'ai joués.
1: J'ai pas besoin de vos numéros que vous avez joués puisqu'ils sont pas validés.
3: Oui, parce que vous les avez déjà.
1: Mais vous ne pouvez pas encaisser vos gains puisque vous avez pas joué. Mais pour jouer, il faut payer, monsieur.
3: Ah, je vous paye, ça, y a pas de souci.
1: Mais j'ai pas besoin, c'est pas possible, là. Vous allez me rendre folle, là.
3: Non, mais vous compliquez pas. Ce que je vous dois pour la grille, vous le déduisez de mes gains directement.
1: Non, mais écoutez, je peux la valider pour le prochain tirage.
3: Dans ce cas, est-ce que au prochain tirage, ce sera les mêmes numéros qui sortent?
1: Non, mais comment je peux savoir ce que vous vous fichez de moi, là, monsieur?
3: Si vous ressortez les mêmes numéros, moi, je veux bien m'inscrire au prochain tirage.
4: Ouais, monsieur, attends.
3: Du coup, je vais passer. Ah, allô?
5: Oui.
3: Oui, ah bah, encore un autre monsieur.
5: Écoutez, monsieur, c'est comme si que vous vouliez jouer au tiercé, vous attendez le résultat du tiercé qui arrive, puis après vous voudriez aller jouer au peupu.
3: Non, mais c'est comme si que, surtout, que j'ai l'impression que vous m'avez pris mes gains.
5: Monsieur, si ça continue, j'appelle la police.
3: Ah, bah, je vais l'appeler, moi, là, la police.
5: Appelez-la, monsieur. Appelez-la.
3: Ah, mais je vous la passe. Ne quittez pas.
5: Et vous venez, vous arrêtez de m'emmerder.
3: Le transfert. Tout, tout,
5: tout.
7: Bon, vous allez arrêter ou quoi?
3: Ah bah c'est encore madame.
7: Oui, bah la police elle est chez vous peut-être, oui.
3: Ah bah non, mais je vous transfère la peine.
7: Oui, non, mais écoutez, j'ai pas que ça à faire, hein. D'accord, oh, non, allez, oui, allez, hop.
5: Mais vous m'emmerdez, monsieur, vous croyez que je n'ai que ça à faire?
3: Non, mais je vous les passe, ne quittez pas.

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3: Madame Prout.
4: Ah bah à l'intérieur, non. Hein, Claude?
3: Non, je suis avec Madame Prout. Elle me dit qu'elle, elle sent rien.
4: Attendez, je vais faire toutes les pièces, mais... inquiétez pas. Hein.
3: Mais souvent, on s'habitue. Hein. Oui, c'est ça. C'est ça, le doux, oui. Je vais vous passer Madame Prout. Vous allez voir avec elle.
4: Allô?
3: Oui?
4: Le gaz. Je ne sens pas le gaz à l'intérieur.
3: Je vais vous passer les ouvriers, vous allez leur dire que votre gaz ne sent pas, Madame Prout. Hein.
4: Ouais, mais je sais que ça a une fuite...
5: Allô?
4: Allô, j'écoute.
5: C'est Madame Prout.
4: Oui?
5: Oui, bonjour, madame. Est-ce que votre gaz sent, Madame Prout?
4: Non, moi, chez moi, il ne sent pas.
5: Bon, mais vous avez pété quelque chose ou pas?
4: J'ai rien pété du tout.
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6: Bonjour.
7: Bonjour monsieur, c'est bien la papeterie?
6: Oui.
7: Je vous appelle parce que j'ai acheté chez vous il y a quelque temps un agenda qui est défectueux.
6: C'est-à-dire par rapport à...
7: Bah, par rapport au mois de février, puisqu'il présente 29 jours.
6: Il présente 29 jours.
7: Ah bah, je vous assure, alors regardez, dimanche 28, je tourne la page, hop, lundi 29.
6: D'accord, du coup ça vous décale tout le reste.
7: Vous imaginez le temps que j'ai perdu pour barrer chaque date jusqu'à la fin de l'année pour remarquer la bonne date en dessous?
6: Ah oui, non, mais je me doute, hein, monsieur. On le fera remonter au fabricant, de toute façon, on vous le reprend, on le renvoie, hein, y a pas de souci sur ça.
7: Vous avez des agendas encore?
6: On en a encore quelques-uns, oui.
7: Juste si vous pouvez en prendre un pour vérifier qu'il n'y a pas encore le coup du 29 février.
6: Alors, je vais jusqu'au mois de février.
7: Voilà.
6: Et là, il va jusqu'au 29.
7: 29? Ah, mais il y a un problème, là, il y a un vrai problème, hein.
6: Quittez pas un instant, hein, monsieur.
7: Merci, bah oui.
6: Quittez pas. Il y a combien de jours au mois de février?
8: 29.
6: Ah, c'est combien? 28. Il a tout raturé, du coup, il dit que l'agenda est défectueux, alors qu'il ne l'est pas.
7: Allô?
9: Allô?
7: Oui.
9: Cette année, en février, il y a 29 jours, monsieur.
7: Non, mais c'est peut-être une technique de papieriste pour essayer de rajouter des pages
9: mais,
7: en 12.
9: Mais non, mais on ne rajoute pas de jours, monsieur, c'est fait comme ça.
7: Non, mais parce que je veux dire, à ce moment-là, on met un 32 mars.
9: Il n'y a pas d'erreur, monsieur, s'il vous plaît.
7: Ou alors, au moins, me rembourser la page, dans ce cas.
9: Mais je ne vais pas vous rembourser une page d'agenda, monsieur, ça n'existe pas.
7: Bah, à partir du moment où elle est défectueuse,
9: c'est
7: vous voyez,
9: c'est ça. Incroyable, monsieur, là, c'est incroyable.
7: Ah bah.
10: Franchement, monsieur, là, il n'y a aucun rapport. Hein. Enfin, ça, tout le monde le sait, quoi. Il n'y a que vous qui ne le savez pas, quoi. Hein.
7: Comment?
9: Franchement, si on vous dit cela, monsieur, c'est pas pour rien. Enfin, c'est une amie bisextile, donc c'est comme ça.
7: Alors, excusez-moi, moi, je ne suis pas du tout bisextile. Et, enfin, je veux dire, vos orientations ne regardent que vous. Hein. Vous êtes bisextile.
9: Mais bisextile, c'est une année.
7: Excusez-moi, je n'ai rien contre les personnes bisextiles.
9: Bah, écoutez, monsieur, tapez bisextile sur Internet et puis vous allez voir tout à fait ce que ça veut dire.
7: Oui, bah, j'imagine sur quoi je vais tomber. Oh là là, ça va être beau à voir ça.
9: Imaginez sur quoi vous allez tomber, mais n'importe quoi, monsieur. Enfin, c'est quoi, y a rien de salace dans ce mot, quoi.
7: Oui, bah oui, bien sûr.
9: Franchement, je vois pas pourquoi je vous invente.
7: Non, mais c'est ça, vous essayez de me parler de trucs un petit peu coquins pour me...
9: Ah bah certainement pas, parce que c'est que vous savez pas du tout ce que ça veut dire ce mot-là pour me parler comme ça. Hein.
7: Bah enfin, excusez-moi, vous m'engagez à aller voir des vidéos sur Internet.
9: Vidéos, je vous engage j'ai jamais parlé de ça, monsieur, attention, hein. J'ai jamais dit ça.
7: Oh bah j'imagine très bien en tapant bisextile.
9: Non, j'ai pas envie de vous parler plus longtemps.
7: Bon, passez-moi le responsable.
11: Écoutez, monsieur, on n'a rien à faire avec des clients comme vous. On n'est pas là pour parler de nos tendances sexuelles ou pas.
7: Alors, après que vous revendiquiez vos différences, c'est très bien.
11: Mais quelle différence?
7: Non, mais moi, je n'ai rien contre ces gens-là.
11: Mais maintenant, vous nous foutez la paix, monsieur. Et renseignez-vous, vous manquez de culture générale.
7: Écoutez, à la limite, je peux vous passer mon beau-frère qui lui aussi a des tendances bisextiles et qui cherche à se mettre en couple.
11: Ouh là là, bon, ben, oui, merci. Oh, non.
10: Mais il a un...
6: C'est la radio, là. C'est possible, c'est une radio.
10: Pas possible.
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12: Allô?
3: Oui, bonjour madame, c'est la compagnie républicaine de sécurité à l'appareil.
12: Oui.
3: Est-ce que vous avez vu quelque chose de bizarre dans votre coin là aujourd'hui?
12: Ma foi, non.
3: Non, rien,
12: non.
3: On n'a pas entendu des gros bruits suspects dehors?
12: Non, du tout.
3: Bon, parce que là on vient d'avoir une communication de la part du zoo de Sansergue. Le zoo qui a des animaux préhistoriques et tout ça là.
12: Oui.
3: Il y a un dragon qui s'est échappé du zoo.
12: Ah bon?
3: Et oui, et le problème, c'est que...
12: Oh là là, oui.
3: Ben oui, ça fait des dégâts parce que quand il s'envole, il crache du feu.
12: Oui, oui.
3: Et donc, il y a des terres entières qui ont été brûlées.
12: Oh là, oui, en effet.
3: Et apparemment, c'est une femelle et elle est partie, elle s'est échappée parce qu'elle a répondu et on cherche son œuf activement dans tout le département.
12: Oh là là.
3: Donc, on prévient tout le monde.
12: Oui.
3: Ben, nous, on est mobilisés. Vous êtes chez vous, là, actuellement?
12: Ben, encore une heure, oui.
3: Vous avez un tuyau d'arrosage éventuellement ou...
12: Oui.
3: D'accord. Mais il est dans votre jardin?
12: Non, il est sur la terrasse, là, oui. À côté. Hein.
3: À côté. Votre téléphone va jusque-là, non?
12: Ah oui, oui, oui.
3: Ah, ben alors on va pouvoir faire. Prenez votre téléphone, allez jusqu'à votre terrasse, je vais vous expliquer quoi faire si vous le voyez. Hein.
12: Oui, d'accord. Oui?
3: Oui, madame, vous m'entendez?
12: Oui, oui, je vous entends, je suis dehors, là.
3: Vous êtes sur la terrasse?
12: Oui.
3: Est-ce que vous le voyez d'abord dans le ciel, le dragon, là?
12: Ben, pas du tout, non.
3: D'accord.

0: Comment on essaie d'établir un relais? Est-ce que vous connaissez Madame Lamolle?
1: Non.
0: On demande à chaque habitant de bien vouloir communiquer avec un autre habitant pour pouvoir...
1: Lamolle, ça me dit rien.
0: Ça vous dit rien?
1: Non. Non, je connais pas cette dame-là, moi, non.
0: Bon, si ça vous embête pas, on va vous mettre en liaison téléphonique avec elle.
1: Oui.
0: Expliquez-lui bien ce que c'est, s'il vous plaît, nous, le temps qu'on arrive chez elle.
1: D'accord, okay.
0: Merci beaucoup, madame, à
1: de
0: plus
1: rien.
0: Tard.
2: Allô?
1: Oui, madame Lamolle?
2: Oui.
1: Oui, est-ce que les gendarmes vous ont appelé?
2: Non. Pourquoi? Qu'est-ce qu'il y a? Il y a une mauvaise nouvelle?
1: Non, ils disent qu'il y a un dragon. Qui est dans le quartier, quoi, et...
2: Attendez, quittez pas, parce que... Excusez-moi, j'ai trouvé quelque chose dans mon jardin, j'ai trouvé un objet bizarre, alors...
1: Ah bon?
2: J'ai apporté dans ma cuisine.
1: Et qu'est-ce que c'est?
2: Oh ben écoutez, je sais pas comment je vais le casser pour faire une omelette avec, parce que j'ai jamais vu ça. C'est un œuf énorme.
1: Eh ben c'est ça qu'il recherche.
2: Mon Dieu, où est-ce qu'il est le marteau?
1: Allô? Ah non, mais faut pas le casser, madame, hein.
2: C'est un œuf.
1: Mais oui, mais c'est un œuf de dragon.
2: Oh mon Dieu!
1: Alors donc, il faut pas le casser. La sécurité va venir chez vous parce qu'ils vont le récupérer, eux.
2: Attendez.
1: Oui, mais il faut pas. Allez, vous l'avez ramené dans votre cuisine?
2: Ah oui.
1: Eh ben, vous le laissez dans la cuisine.
2: Oh, il est lourd, hein? Oh!
1: Pardon?
2: Mon Dieu!
1: Oui.
2: Il est tombé.
1: Il est tombé?
2: Oui.
1: Oh!
2: Oh, il y a une bête dedans!
1: Mais il fallait pas le casser! Oh là là, il est tombé!
2: C'est une grosse bête dedans, avec des ailes!
1: Ah là là là là, il fallait pas...
0: Allô?
1: Oui? Alors, elle me dit qu'elle a un œuf énorme dans son jardin.
0: Alors, vous lui avez dit, madame?
1: Oui, mais elle vient de me dire qu'elle l'a fait tomber, l'œuf.
0: Et
1: donc, il y a une bête énorme dedans.
0: Ah bah oui, c'est le dragonnet, c'est le petit dragon.
1: Ben voilà.
0: Oh là là là là là.
1: Alors, elle est complètement désemparée. Hein.
0: Qu'elle se prépare déjà des casseroles d'eau et tout, le temps qu'on arrive. Hein.
1: Oui, des casseroles d'eau.
0: Le temps
1: oui,
0: qu'on arrive.
1: Ben, je lui ai dit, oui. Allô?
2: Allô?
1: Allô, madame? Ben, préparez des casseroles d'eau.
2: Allô?
1: Oui, allô?
2: C'est une drôle de bête avec des ailes, elle crasse le feu.
1: Mais donc, il faut préparer des casseroles d'eau.
2: Mais oui, mais il met le feu dans
1: là
2: ma
1: là
2: cuisine.
1: Là là. Oh, moi, je sais plus quoi faire. Il faut mettre de l'eau, il faut en mettre de l'eau pour éteindre le feu, essayer de...
0: Allô?
1: Oui?
0: Oui, alors on arrive, mais c'est bizarre, on voit de la fumée chez elle.
1: Oui, parce qu'elle m'a dit qu'il crachait le feu. Hein.
0: Oh là là.
1: Oui.
0: Qu'elle dégage tout ce qu'il y a dans son frigo et qu'elle s'enferme dans le frigo.
1: Ah oui, mais vous croyez qu'elle va pouvoir?
2: Dieu.
1: Allô, madame?
2: Oh, mon Dieu.
1: Oui? Allô, madame?
2: Il me court après!
1: Et mettez-vous dans le... Ils ont dit de vous mettre dans le frigidaire.
2: J'ai le feu à ma gaine de maintien.
1: Oui,
2: il crase les flammes. Il y a ma gaine de maintien qui est en flamme.
1: Essayez de vous mettre dans le frigidaire, si vous pouvez.
2: C'est ma culotte qui est en flamme, là.
1: Oh là là là là là là.
0: Allô?
1: Oui.
0: Allô?
1: Oui. Elle a sa gaine de maintien qui est complètement enflammée, alors...
0: Elle n'est pas encore dans le frigidaire?
1: Ben, je lui ai dit, mais...
2: Allô?
1: Oui.
2: J'ouvre la porte du réfrigérateur.
1: Oui, mettez-vous dans le frigidaire, madame.
2: Faut que je retire tout ce que j'ai dans le frigidaire.
1: Bah bien sûr, oui, c'est ça, c'est pas facile, hein. Ben.
2: Oh mon Dieu, il me regarde avec ses petits yeux rouges, là.
1: Ben oui.
2: Il avance vers moi. Allô?
1: Oui.
2: Il avance vers moi. Ah, ça y est, je rentre dans le réfrigérateur. Oh mon Dieu.
1: Mettez-vous, essayez de...
3: Allô?
1: Oui.
3: Vous m'attendez?
1: Oui.
3: Je suis dans le frigidaire. Qu'est-ce que je fais maintenant?
1: Et lui, il est où, le dragon, là?
3: L'huile? Ah ben l'huile, elle n'est pas dans le réfrigérateur.
1: Non, mais il est où? Dans la cuisine?
3: Ah, le dragon?
1: Il est dans la cuisine?
3: Oui, attendez, j'ouvre la porte pour regarder. Allô?
1: Oui?
3: Oh mon Dieu!
1: Qu'est-ce que tu fais?
3: Il est en train d'ouvrir, vous savez, les boîtes de conserve, là.
1: C'est pas vrai.
3: Mais si, parce qu'il a des griffes à ses pattes.
1: Mmh.
3: Et alors, il ouvre des boîtes de conserve. Oh non! Ma boîte de thon à l'huile d'olive!
1: Oh,
3: oh non, je l'ai gardée pour ce soir!
1: Oh!
3: Il a mangé ma boîte de thon.
1: Il l'a mangé?
3: Oui. Il a mangé mon thon à l'huile d'olive.
1: Oh là là là là.
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5: Oui, bonjour.
6: Bonjour monsieur, c'est bien la supérette?
5: Oui.
6: J'ai acheté du pâté de chat chez vous.
5: Oui.
6: Et alors j'ai fait analyser parce qu'il y avait un goût bizarre. Il n'y a pas de chat dedans.
5: Non, du pâté de chat, ça n'existe pas monsieur.
6: Ah bah j'ai acheté ça quand même chez vous.
5: Peut-être, mais de toute façon, c'est évident qu'il ne puisse pas y avoir de la viande de chat dans une boîte dans en France.
6: Du coup, vous me l'échangez ?
5: Non, je ne change pas. Je ne peux pas vous donner du pâté de chat. Soit vous voulez du pâté pour donner à manger à votre chat.
6: Oui, pour manger du chat, exactement, c'est ce que je dis.
5: Non, je ne vends pas de pâté de chat. Ça me paraît normal.
6: Qu'il n'y ait pas de chat ?
5: Oui.
6: Dans du pâté de chat ?
5: Oui, c'est... Excusez-moi, je suis désolée, oui, c'est vrai, il n'y a pas de chat.
6: Allô ?
5: Excusez-moi.
7: Oui, allô ?
6: Oui, allô ?
7: Qu'est-ce que vous racontez, là, monsieur ?
6: Le pâté, soi-disant, le pâté de chat que vous m'avez vendu ne contient pas du tout...
7: Le pâté de chat ?
6: Oui, ne contient pas du tout de chat.
7: Mais monsieur, je ne vends pas de pâté de chat.
6: Bah, enfin, excusez-moi, j'ai la boîte, il y a la photo du chat dessus.
7: Mais c'est pas du pâté comestible pour nous, monsieur.
6: Ah, donc vous reconnaissez qu'il y a un problème ?
7: Non, mais attendez, je rêve, là, ou quoi, là ?
6: Vous vendez des trucs qui sont pas comestibles ?
7: Oh là là là là. Ah bah écoutez, là, c'est vraiment quelque chose, là. Hein.
6: Ah bah, je suis bien d'accord, excusez-moi, mais enfin,
7: non,
6: c'est...
7: Non. Écoutez, j'ai un client qui est là, il en rigole de ce que vous dites, hein, vraiment. Hein.
6: Comme par hasard.
7: Oui, comme par hasard, oui, comme vous dites, ouais.
6: Oui.
7: Ouais.
8: Allô ?
6: Allô ? Oui, je sais pas si on vous a expliqué, j'ai un problème avec un pâté qui vient de chez vous.
8: J'ai jamais vendu de pâté de chat, hein. Je suis allergique au chat, moi, alors je vais pas vendre de pâté de chat. Hein.
6: Ah bah excusez-moi, mais enfin, il y a quand même une photo de chat dessus.
8: Non mais, j'ai mon magasin, ça fait 32 ans que je suis ici, je peux pas vous dire, monsieur, que je vends du pâté de chat, que j'en vends pas. Vous avez compris, ça ?
6: J'ai l'impression que c'est noyer le poisson, là.
8: Mais non, mais attendez, monsieur, vous n'avez pas l'air de trop comprendre, monsieur, là, non ?
6: Ah bah je comprends bien que vous essayez d'endormir l'affaire, oui.
8: Non, mais attendez, monsieur, j'essaye pas d'endormir l'affaire. L'affaire, elle va être vite faite, monsieur. Il n'y a jamais eu de pâté de chat ici. Et puis voilà, c'est tout. Hein.
6: Non, mais excusez-moi, mais votre histoire, elle tient pas debout, là.
8: Bah, c'est la vôtre d'histoire qu'elle tient pas debout.
6: Ah, bah, vous d'abord.
8: Ah, moi, je tiens debout, monsieur. Il n'y a pas de problème. Eh. Pas samedi, monsieur, je serai corloque. Je vais vous servir du pâté de chat, moi. Avec une boîte et un chat dessus, vous savez.
6: Ah, bah, hein. J'espère bien, oui. Allô ?
8: Ouais, bah, j'écoute. Hein.
6: Oui, vous écoutez, là.
8: Oui, j'écoute. Qu'est-ce qu'il y a comme problème ?
6: Il n'y a pas de viande de chat dedans.
8: Ah, c'est une connerie comme ça. C'est rire et chanson, c'est. L'appel con de Martin, c'est ça ?
6: Oh merde !
8: Hein, c'est ça ?
6: Bah ouais, c'est ça.
8: Ah ouais, manque de peau, vous êtes tombé sur le bon. Parce que moi, je suis toujours branché sur Rire et Chanson, alors.
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9: Allô ?
10: Oui, bonjour, Madame Ledoux à l'appareil.
9: Oui.
10: C'est le DDF-GDF ?
9: Oui.
10: Je vous appelle parce que je suis témoin d'un phénomène physique inclassable. Vous savez, le passage des ovnis la semaine dernière nous a laissé un peu sans dessus-dessous. Eh bien, depuis chez moi, j'ai observé un phénomène très lumineux et je ne sais pas s'il s'agit d'un extraterrestre.
9: Une petite question indiscrète, madame. Vous avez quel âge, là, s'il vous plaît ?
10: 69 ans.
9: 69 ans.
10: L'extraterrestre a un corps de 10 cm à peu près, opaque, voyez-vous. Et alors, il y a une queue au bout qui fait le tour de mon mur et qui se termine par une espèce de petite touche blanche, et dès que j'appuie dessus, ça fait de la lumière partout dans la pièce.
9: Et alors, qu'est-ce qui se passe quand vous appuyez sur la touche blanche ?
10: Ben, il y a une lumière incroyable qui inonde ma pièce.
9: Et ça, c'était déjà produit avant, madame ?
10: Oui.
9: Mais quand la dernière fois, quand c'est arrivé, qu'est-ce que vous avez fait ?
10: J'ai appuyé sur la touche blanche.
9: Et alors ?
10: Eh ben, la lumière a disparu.
9: Et là, que maintenant, vous avez appuyé sur la touche blanche, qu'est-ce qui s'est passé ?
10: La lumière est revenue.
9: La lumière incroyable est revenue.
10: Ah oui, ah oui, ah oui.
9: Et vous en avez parlé à qui alors, madame, en dehors de nous ?
10: Et à ma voisine.
9: Et qu'est-ce qu'elle a dit ?
10: Elle a dit qu'elle en avait un chez elle aussi.
9: Ah oui ?
10: Oui. Comment dire ? Vous savez, ça fait un peu comme une petite boule, quoi, vous voyez ? Et puis il est tatoué.
9: Ah bon ?
10: Il a un nom.
9: Il s'appelle comment ?
10: Il s'appelle Krypton 75.
9: Ouais, ben, Krypton 75, oui, je vois tout à fait ce que c'est, oui.
10: Qu'est-ce que c'est ? C'est de quelle planète ?
9: Krypton, c'est au-dessus du troisième système solaire, là, madame. Hein. Bon, à quelques centaines de millions d'années-lumière de nous, mais enfin, vous savez, c'est un type d'extraterrestre, effectivement, qui est assez connu, quand même, malgré tout. Ce sont des extraterrestres pacifiques, hein, madame.
10: Je peux vous dire quelque chose, mais je parle doucement, parce que je voudrais pas les alerter.
9: Non, mais vous pouvez parler, hein. Je pense que... De ce côté-là, ils sont pas très émotifs. Ils supportent pas mal de choses, vous savez.
10: Il a fait des petits.
9: Il a fait des petits ?
10: Oui, quand j'ouvre la porte de mon réfrigérateur.
9: Oui.
10: Il y en a un aussi. Et il fait que de me regarder.
9: Ouais, mais enfin, tant qu'il vous regarde, mais moi, je vous dis, c'est une race assez pacifique d'extraterrestres. À mon avis, vous n'aurez pas de problème. Hein. Vous savez, on peut pas leur faire grand-chose. On n'a jamais essayé de les détruire. Hein. Il vaut peut-être mieux pas non plus. Hein.
10: Mais je sais ce que je vais faire. Je vais profiter que celui-ci soit disparu ou endormi.
9: Non, mais n'y touchez pas, madame.
10: Je vais le tuer, celui-là, pour voir ce que vont faire les autres.
9: Ah non, il faut pas faire ça, madame.
10: Attendez, bougez pas, je prends le cendrier.
9: Non, ne faites pas ça. Allô, laissez-le vivre, madame.
10: Allô? J'ai zigouillé.
9: Ah ben, il fallait pas faire ça, madame.
10: Maintenant, je vais m'occuper de la petite famille.
9: Ben non, écoute. Faut pas faire ça. Allô, madame?
10: Il y en a un au-dessus de mon lit.
9: Non, non, mais il faut pas les assassiner, madame. Ils y sont pour rien, là. Ils ont rien fait de spécial, hein. Arrêtez ce massacre, là. Ça sert à rien, là.
10: Je vais dégommer celui qui est dans mes toilettes.
9: Ah non, non, non, non, non. Arrêtez, madame, allons.
10: Il en reste deux.
9: Il en reste deux, ouais, mais non, mais vous n'allez pas faire ça à tous les extraterrestres qui sont chez vous, là. Je vous ai dit que c'était des pacifiques, madame.
10: Je vais me gêner.
9: Ah bon?
10: Bougez pas, je vais dégommer celui du couloir, puis après la porte d'entrée, il n'y en aura plus.
9: Ouais, mais vous allez vous faire mal, là, madame, si vous continuez comme ça, là, hein.
10: Il est allumé.
9: Il est allumé?
10: C'est le plus dangereux.
9: Ah non, c'est pas le plus dangereux, madame.
10: Les autres étaient éteints.
9: Ah oui.
10: Attention, j'y vais. Ça y est.
9: Et le disjoncteur n'a pas sauté, là?
10: Oh là là. Il y a la grosse bête noire, là, qui est à côté de la porte d'entrée.
9: Là, il faut pas y toucher, hein, madame.
10: Elle est pas contente, hein.
9: Non, non, mais il faut pas y toucher, là, madame. Dites-moi, là, vous êtes chez vous cet après-midi?
10: Il y a leur espèce de vaisseau spatial noir à côté de la porte d'entrée.
9: Ah non, non, non, non, non, ils ont pas vaisseau spatial. Les vaisseaux spatials sont repartis la semaine passée, là. On les a vus à la télévision, là.
10: L'espèce d'ovni, là, vous savez.
9: Ah non, non, non, vous vous trompez, là. C'est pas un vaisseau spatial, ça, madame.
10: Madame, celui-là, je vais me le faire aussi.
9: Ah non, non, non, non, non, non, non, non, non. Allô?
10: Attention! C'est parti, au nom de la patrie, j'y vais.
9: Ah non, non, non, mais il faut arrêter, madame, arrêtez de taper, là. Allô?
10: Le vaisseau est résistant. Il se défend, il fait de la fumée.
9: Non, c'est pas un vaisseau, là, c'est le disjoncteur, madame, il faut arrêter de le taper, ça appartient à EDF, ça, madame, vous vous trompez, là.
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11: Bonjour.
6: Bonjour monsieur, c'est bien la société de déménagement?
11: Oui.
6: Monsieur Martin à l'appareil, bureau du service cadastralistique.
11: D'accord.
6: Votre société, elle est bien au numéro 5 de la rue?
11: Oui.
6: Bah plus maintenant parce qu'on fait une renumérotification, donc votre adresse c'est plus le 5, c'est le 7,5.
11: Bah attendez, c'est quoi ça en fait? Moi je suis pas responsable, on n'est pas informé de tout ça.
6: Bah je vous explique, à la base il y avait le 36 quai des Orfèvres, vous connaissez?
11: Oui.
6: Mais ils ont déménagé, parce que je sais pas si vous avez vu les affiches, mais maintenant on parle du 38,5 quai des Orfèvres.
11: Oui, d'accord.
6: Et vu que eux, ils décale leur adresse, ça décale tout le monde.
11: Ouais, d'accord. Bon, admettons, c'est le 7,5. Je fais comment? Je suis une société. Je fais comment pour recevoir mes courriers, tout ça, alors?
6: Votre courrier, vous l'aurez plus chez vous maintenant. Il sera livré au 65.
11: Et c'est où ça, le 65?
6: A priori, ce sera entre le 63 et le 67.
11: Non, moi, je veux que mes colis soient reçus ici au 7,5 et pas ailleurs.
6: Dans ce cas, je fais déposer tout le courrier de la rue chez vous au 7,5 et vous aurez plus qu'à redistribuer aux voisins.
11: Non, mais attendez, j'ai que ça à foutre. Je suis pas payé, hein. Je suis pas un service Chronopost, hein.
6: Pas de souci. Je dis aux gens qui viennent directement chez vous pour récupérer leur courrier.
11: Non, je peux pas faire venir 50 personnes dans mon dépôt, vous comprenez ou pas? J'ai pas le temps de ceci, de cela, des conneries des gens. Il y a un service La Poste, exprès pour les colis, des merdes.
6: Alors, sinon, autre solution.
11: Oh là là, je vais péter un peu.
6: Non mais plan B.
11: Oui, mais ça, vous le dites tout ça à mon
6: vous,
11: responsable.
6: Vous déménagez de 2 bâtiments,5.
11: Non mais on est une société avec des garde-meubles, avec un parking, avec un parc véhicule poids lourd VL.
6: Voilà, tout ça, hop, vous le décalez de 2 bâtiments,5.
11: Bon, vous expliquez tout ça à mon responsable.
6: Oula, attendez, qu'est-ce que vous me dites?
11: Vous comprenez pas le français?
6: Vous n'êtes pas le responsable?
11: Je vous ai dit que non, que je ne suis pas décisionnaire depuis le début de votre appel!
6: Oh oui, mais alors prévenez, parce que là...
11: Non mais attendez, vous foutez de ma gueule ou quoi? Je vous l'ai dit depuis le début!
6: Bah c'est pas ça, c'est que si vous me l'aviez dit effectivement plus tôt, moi j'aurais pas enclenché...
11: Mais vous foutez totalement de ma gueule, vous êtes qui, vous?
6: Ah et voilà, et moi je perds du temps, merci.
11: Je vous ai dit, je n'ai pas récupéré les colis des autres, vous comprenez pas le français?
6: Non mais franchement, vous me l'auriez dit il y a 15 secondes...
11: Bah vous foutez de ma gueule, je vous l'ai dit 15 fois, juste avant!
6: Bon, laissez tomber, on va faire simple, je vais mettre oui peut-être.
11: Oui peut-être de quoi?
6: Bah oui, peut-être que vous êtes d'accord pour qu'on mette le courrier.
11: Non! Je peux pas décider de rien! Faut vous le dire en quoi?
6: Et si on coupe la poire en deux? Vous déménagez au 6,25 de la rue?
12: C'est quoi ce délire encore?
6: Ah, allô?
12: Oui, bonjour monsieur, je suis le président de la société.
6: Bonjour madame.
12: Comment ça se fait que vous rechangez tous les numéros comme ça? C'est le pourquoi du comment?
6: C'est le pourquoi du comment que comme le 36 quai des Orfèvres devient le 38,5.
12: Je suis
6: le
12: président de la société, je suis pas d'accord. Déjà, c'est la première fois que j'entends des numéros avec des virgules.
6: Bon, bah dans ce cas, passez-moi le directeur de la société, je vais voir avec lui.
12: Bah, c'est moi le directeur de la société, monsieur. Je suis tout, moi ici. Je suis à la tête de tout. Donc, j'ai rien validé du tout, je ne vous ai pas fait de demande.
6: Non, non, mais j'ai validé avec le patron.
12: Avec le patron, quel patron? C'est moi le patron de l'entreprise, monsieur.
6: Non, le patron que j'avais à l'instant, avant vous.
12: Non, c'était pas la secrétaire. secrétaire, c'est pas le patron, monsieur. Le patron, vous l'avez en ligne.
6: Ah, bah passez-le moi, oui.
12: Bah, je suis avec vous en ligne, je suis en train de vous parler.
6: D'accord, bah dites donc, c'est compliqué, votre boîte, hein. Bref, comme j'expliquais, il faut déménager.
12: Quoi, il faut déménager? Eh, vous foutez de moi ou quoi, là?
6: Bien sûr.
12: Un bâtiment de 4500 mètres carrés, je vais déménager.
6: Il faut juste le décaler de 2 numéros et demi.
12: Ouais, je le fais électroyer, mon bâtiment. L'hélico, il me le porte et puis il me le décale de 300 mètres.
6: Eh, bah voilà, super idée, l'hélicoptère. Hop, problème réglé.
12: Mais monsieur, arrêtez vos conneries, j'ai pas envie de déménager mon bâtiment.
6: Et si dans ce cas, tout simplement, vous videz votre bâtiment?
12: Monsieur, je vais pas vider mon bâtiment. Eh, vous êtes con ou quoi?
6: Ah, ça c'est une très bonne question. Et vous savez quoi?
12: Quoi?
6: Je dirais même que je suis trop con.
12: Ça, tu te fous de ma gueule.
6: Ah, ça c'est pas impossible.
13: Allô, j'écoute.
14: Allô, docteur.
13: Oui?
14: Ah, bonjour, docteur. Excusez-moi de vous déranger. J'ai 37,8, là.
13: Comment?
14: J'ai 37,8.
13: Oui, 37,8 de fièvre.
14: Oui. Est-ce que vous pouvez venir m'enlever le thermomètre?
13: Comment? Je sais pas ce que vous voulez me dire.
14: C'est bien le docteur.
13: Oui, docteur, docteur. Ah, je suis pas docteur.
14: Comment ça?
13: Je m'appelle docteur. Comme vous appelez Martinez ou je sais pas. Je suis pas docteur.
14: J'ai essayé avec la pointe de mon parapluie,
13: oh.
14: Mais j'arrive pas.
13: Oh, ma pauvre. Il n'y a pas une infirmière par là?
14: Attendez, je demande, inquiétez pas. Infirmier! Infirmier!
13: Personne.
14: Ah bah attendez, j'ai appelé infirmier par la fenêtre et puis il y a un monsieur qui arrive là.
13: Ah bah oui, vous avez raison.
14: Quittez pas, docteur.
13: Je ne suis pas docteur, hein. Je m'appelle docteur, mais je ne suis pas docteur. C'est comme vous, par exemple, Martinez ou Jiménez ou... Moi, c'est docteur.
14: Bonjour, monsieur.
15: Bonjour, madame. Qu'est-ce qui vous arrive?
14: Ben, je suis avec le docteur qui est en ligne. Elle va vous expliquer.
15: Merci. Allô?
13: Allô?
15: Oui, bonjour, docteur.
13: Je suis pas docteur, hein. Mon nom, c'est docteur. Comme vous diriez, vous, Martinez ou Jiménez, moi, c'est docteur.
15: Ah, c'est votre nom?
13: Oui, c'est mon nom, docteur.
15: Comme quelqu'un s'appellerait...
13: Martinez, Jiménez, Sanchez, moi, je m'appelle docteur.
15: Bon, je sais pas comment on va faire pour l'aider.
14: Mais demandez au docteur.
15: Oui, docteur.
13: Oui.
15: Si vous pouvez...
13: C'est madame docteur, c'est pas docteur, hein.
15: Ah.
13: Mais je suis pas docteur, c'est comme mon nom Martinez ou Jiménez ou... Voyez, c'est notre ami.
15: Sanchez.
13: Oui. Moi, c'est docteur. Comme vous, votre enfant, c'est quoi?
15: Martinez.
13: Eh ben voilà, comme vous, Martinez, moi, c'est docteur.
15: Ah, mais vous, vous vous appelez docteur, c'est votre nom comme...
13: Moi, c'est... oui, mon nom de famille. Comme vous, Martinez, Jiménez, Jossan Sèche.
15: Ah, d'accord.
13: Tout ça, c'est pareil.
15: Attendez, parce que là, il faut que je m'en aille, je peux pas aider la dame, attendez. Je vous laisse avec la dame, parce que là, j'ai pas le temps, il faut que je m'en aille.
13: Ah ouais.
14: Merci, monsieur. Il s'en va. Attendez, il y a un autre monsieur qui arrive.
16: Bonjour, monsieur.
17: Qu'est-ce qui vous arrive? J'ai entendu appeler infirmier, là-dehors.
14: Demandez au docteur, je suis avec le téléphone, là, avec le docteur.
17: Allô?
13: Allô?
17: Oui, bonjour, docteur.
13: Mais non, je suis pas docteur. C'est mon nom de famille, comme vous, par exemple, si vous appuyez... Gilbert Martinez ou Louis Martinez, vous voyez?
14: Michel Martinez?
13: Non, je dis, par exemple, c'est un exemple que je vous donne.
14: Vous n'êtes pas médecin?
13: Et je ne suis pas docteur. Je m'appelle docteur, comme vous, Martinez, ou Jiménez, ou Sanchez.
14: C'est votre nom de famille, quoi.
13: Voilà, comme vous, par exemple. Vous êtes comment, votre nom de famille?
14: Martinez.
13: Eh bien, Martinez, moi, je suis docteur.
14: Alors, vous êtes le docteur Martinez?
13: Ouais.
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18: Oui, allô, bonjour.
6: Bonjour madame, c'est bien le magasin de mobilier de bureau?
18: Oui, c'est bien ça, oui, tout à fait.
6: Monsieur Martin, l'appareil, les ambulances Martin.
18: Ambulance Martin, c'est ça, comme le prénom?
6: Comment ça, comme le prénom? Quel prénom?
18: Comme le Martin, ambulance Martin, comme le prénom.
6: Ah, je ne vois pas du tout le rapport.
18: Non, mais vous me dites ambulance Martin.
6: Oui.
18: Donc c'est comme le prénom.
6: Mais quel prénom? Parce que si vous me dites pas lequel, je peux pas savoir si c'est pareil.
18: Vous me dites ambulance Martin.
6: Voilà, ça on est d'accord, oui.
18: Et Martin, c'est comme le prénom.
6: Mais oui, mais lequel?
18: Martin.
6: Quoi, Martin?
18: Bah, comme Martin.
6: Martin comme Martin, d'accord, mais vous me dites que c'est comme le prénom?
18: Oui, bah oui, ça s'écrit comme le prénom.
6: Enfin, lequel? C'est ce que j'aimerais bien savoir. Parce que si vous pensez que c'est comme le prénom Michel, par exemple, pas du tout.
18: Comme le prénom Martin.
6: Alors, quel rapport avec le prénom Martin? Ça, je vois vraiment pas.
18: Bah, là, vous dites, vous êtes les ambulances Martin.
6: On est d'accord, mais là, on parle du nom.
18: Comme
6: le nom Martin.
18: Ah, d'accord.
6: Bah oui, en plus, ambulance Martin, c'est M-A-R-T-I-N.
18: Ah, d'accord, Martin.
6: Bah voilà, c'est ce que je disais, rien à voir avec le prénom.
18: D'accord, ok.
6: Donc, moi, je fais surtout du transport de fauteuils roulants.
18: D'accord.
6: Mais vu que là, j'ai pas de clients, je vous ai booké pour un transport de chaises de bureau à roulettes.
18: Moi, ça me dit rien. Donc, c'est peut-être ma collègue, peut-être, qui a vu avec vous.
6: Bon, n'importe. Moi, du moment que je peux vous embarquer une chaise à roulettes...
19: Oui, bonjour.
6: Bonjour, monsieur.
19: Là, il y a un fauteuil qu'on doit vous donner.
6: Oui, c'est ce que je disais. Comme aujourd'hui, j'ai personne à embarquer en fauteuil roulant.
19: Ouais.
6: Je me suis dit, vous avez des chaises de bureau.
19: D'accord.
6: Et elles ont des roulettes.
19: Ouais.
6: Donc je viens, je mets une chaise à roulettes dans mon ambulance et je l'embarque comme si c'était un fauteuil roulant.
19: Ouais, mais vous le déposez où, ce siège-là?
6: À la clinique de Martinville.
19: Je ne vous prêterai pas un siège pour aller à la clinique de Martinville.
6: Hein. Bah oui, mais si je fais pas le trajet, moi je suis pas payé.
19: Qui est-ce qui vous a donné cette ordre de mission?
6: Ah non, mais en vrai, c'est moi qui l'ai fait. C'est parce que j'avais pas de client, c'est ce que je disais.
19: Bah ouais.
6: Bah oui, mais avec votre chaise à roulettes, je déclare à la Sécu un transfert fauteuil roulant et hop, je récupère les frais de transfert.
19: Oui, donc vous allez toucher des frais. C'est quoi notre intérêt à nous de faire ça à part tricher pour la Sécu?
6: Oh bah pour vous, je dirais surtout que c'est pour la beauté du geste.
19: Non, mais on va pas vous aider à arnaquer la Sécu.
6: Eh, en même temps, c'est ni mon argent ni le vôtre. Hein.
19: Ah bah la Sécu, c'est un peu l'argent de tout le monde quand même. Hein. C'est nous qui le payons. Hein.
6: Comme vous dites, c'est un peu l'argent de tout le monde, donc autant qu'on en profite.
19: Bah non, je suis désolée, mais non, j'en ai des dizaines de sièges, mais je vais pas vous en donner un comme ça.
6: Non, mais vous compliquez pas à prendre des trucs du stock et tout. Donnez-nous les chaises que vous avez dans le bureau, là.
19: Mais je vais pas vous donner mes sièges de bureau. Je m'assois sur quoi, moi, après? Si je me mets pas assise, je suis devant mon ordinateur debout.
6: Oui, bah il suffit de mettre une table haute.
19: Bah je suis désolée, mais c'est la meilleure. Je prête pas mes sièges.
6: Ah oui, mais pardon, mais si je me fais contrôler sur la route de la clinique et qui voit que je transporte pas de chaise médicale à roulette de bureau.
19: Mais moi, j'y suis pour rien si vous allez à la clinique. Quel est le rapport avec moi?
6: Bah vous, justement, ce serait mieux si vous veniez aussi.
19: Non, je viens pas avec vous. J'ai autre chose à foutre que d'aller à la clinique de Martinville.
6: Non, mais prenez votre ordinateur. Vous bosserez dans l'ambulance.
19: Non, je prendrai. Non.
6: Je peux même vous installer peinard dans la civière.
19: Quittez pas.
20: Ils prennent des chaises de bureau qui ramènent à la clinique et qui font passer pour des fauteuils roulants.
21: Oui, bonjour.
6: Et bonjour, madame.
21: Bah, moi, je comprends pas votre magouille, là.
6: C'est très simple. Moi, je déclare à la Sécu que vos chaises de bureau sont des fauteuils roulants. Vous montez dans l'ambulance avec votre chaise.
21: Mais pourquoi je vais aller dans l'ambulance?
6: Bah, parce que si je me fais contrôler avec une chaise à roulettes et personne dessus, ça reste de faire louche, quand
21: non,
6: même.
21: Non, moi, je reste mon magasin.
6: Non, mais on peut caler un trajet retour. Vous avez du bol, je suis dispo pour vous ramener.
21: Non, je viens de vous dire non, monsieur.
6: Oh, ça, je m'y connais. C'est un nom qui sent le négociage.
21: Non, rien du tout, monsieur. Moi, je suis pas magouilleur.
6: Si, je vous vois venir. Vous voulez une part du gâteau?
21: Non, je ne suis pas magouilleur, point barre.
6: Ouais, vous voulez croquer dans le business?
21: Arrêtez là, monsieur. Parce que sinon, je vais appeler la Sécu, et puis je vais leur expliquer vos petites magouilles.
6: Ah bah si vous voulez, je peux vous emmener à la Sécu en ambulance.
21: Non, mais non.
6: Ou alors on se retrouve là-bas et je vous ramène.
21: Non, vous venez me voir.
6: Ah bah j'arrive tout de suite.
21: Oui.
6: Attendez, je démarre l'ambulance. Brum, brum.
21: Non, n'importe où.
6: Attendez, je mets la sirène. Ambulance, ambulance, ambulance.
21: Et puis vous arrêtez vos conneries.
6: Je peux mettre le gyrophare quand même?
21: Non, ça suffit.
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22: Tourisme de Concarneau, bonjour.
15: Oui, bonjour collègue. Excusez-moi madame, mais je suis l'office de tourisme de Paris 8.
22: Ah, d'accord.
15: Voilà.
22: Oui.
15: C'est l'office de tourisme de Concarneau.
22: Tout à fait, oui.
15: Écoutez, je vous appelle parce qu'on a un petit problème avec une dame là.
22: Ah.
15: Qui va vous poser des problèmes si elle vient chez vous.
22: C'est... Ah bon.
15: Ouais. J'ai dans mon bureau une dame qui veut partir à Concarneau en vacances du 14 juillet au 15 août.
22: 14 juillet au 15 août, oui.
15: L'année dernière, on l'a envoyée à Saint-Tropez.
22: Oui.
15: Il y a eu plein de problèmes.
22: Oui.
15: Ça nous est retombé dessus parce que bon, c'est une dame qui a un comportement plutôt spécial en vacances.
22: Oui, je vois le genre, oui.
15: Voilà, donc je vais vous la passer.
22: Oui.
15: Mais si je peux me permettre de vous donner un conseil utile.
22: Oui.
15: Faites attention à ce que vous lui dites.
22: Oui, oui, tout à fait.
15: C'est-à-dire que j'avertis à chaque fois qu'elle vient à notre office de tourisme et j'avertis les stations.
22: Oui.
15: Et je leur explique que c'est peut-être pas la peine de vanter les mérites de la station, au contraire, quoi.
22: Ah bon, c'est à ce point.
15: Ah bah oui.
22: Ah oui.
15: Parce que vous êtes un port charmant.
22: Oui, tout à fait. Hein. Elle a des choses à voir, elle a des fêtes l'été en plus.
15: Eh ben là, vous n'avez pas intérêt à lui dire ça, quoi.
22: Oui, oui.
15: Vous permettez, je vais vous la passer. Hein.
22: Vaut mieux, mais attendez.
15: Allez, je vous passe l'office de tourisme de Concarneau.
23: Merci. Allô?
22: Oui, bonjour.
23: Bonjour, madame. C'est l'office de tourisme de Concarneau.
22: Oui, tout à fait.
23: Ah, très bien. Je viens vous voir du 14 juillet au 15 août.
22: Oui.
23: Hein? On m'a dit que c'était très beau chez vous.
22: Ah, bah ça dépend. S'il a le temps qui est avec nous, oui. Autrement, donc, ça dépend, hein, parce que la Bretagne est réputée pour la pluie.
23: Ah bon?
22: Ah oui, parce que l'été dernier, on a eu un temps détestable.
23: Ah bon? Oui, mais au moins, on m'a dit qu'il n'y avait pas de moustiques.
22: Comment?
23: Il n'y a pas de moustiques.
22: Ah si, il y a des moustiques, hein, surtout en temps orageux.
23: Mais c'est embêtant, parce que moi, j'aurais bien voulu aller sur la plage, voyez-vous, au bord de l'eau. Hein.
22: Vous avez entendu ça où?
23: Que...
22: Qu'il y avait des plages à Concarneau.
23: Ah bah je sais pas, je sais plus qui m'a dit ça. Pourquoi il y en a pas?
22: Ah non. Il n'y a pas de mer à Concarneau.
23: Ah c'est pas au bord de la mer?
22: Ah pas vraiment, non.
23: Ah mais vous êtes où alors? Oh bah qu'est-ce qu'on m'a dit?
22: Peut-être que vous confondez avec une autre ville peut-être.
23: Mais vous êtes où en Bretagne alors?
22: Ah on n'est pas très loin de la mer, mais on n'est pas au bord de la mer.
23: Mais la route, ça doit aller vite, non? Il n'y a pas d'embouteillage.
22: Vous avez une voiture?
23: Oui.
22: À l'été, je vous assure qu'elle a beaucoup d'embouteillage. Hein.
23: Oh bah mince alors.
22: Parce qu'à Concarneau, vous assure que pour pouvoir se garer, ce n'est pas évident, hein.
23: Oh bah mince. Est-ce qu'il y a des hommes?
22: Comment?
23: Des hommes, j'aime beaucoup la chair fraîche.
22: Ah, vous aimez la chair fraîche, donc c'est plutôt les jeunes que vous recherchez alors?
23: Voilà.
22: Non. C'est plutôt des vieux, hein. Parce que vous savez, Concarneau, c'est pas une ville de jeunes, hein. À Concarneau, il y a énormément de maisons de retraite. Et comme généralement, ils n'ont pas vraiment le droit de sortir, hein.
23: Mais ça m'intéresse quand même parce que je connais pas votre ville et on m'a dit que l'air était très sain.
22: Ah non, pas du tout. On a des usines et je vous assure qu'on se bat parce que vraiment, ça sent pas très bon.
23: Ah bon?
22: Non.
23: Bah mince alors.
22: Ah oui. Vous savez, avec le temps qu'on a, hein, parce que c'est pas beau du tout, plus les mauvaises odeurs, hein. Allô?
23: Mais il pleut?
22: Comment? Ah oui, il pleut, oui, il pleut.
23: Mais en ce moment-là, ils ont annoncé qu'il y avait du beau temps sur la Bretagne.
22: C'est faux. Il pleut.
23: Il va pas pleuvoir tout l'été, quand même.
22: Ben, ça fait 2 ans qu'on a un été pourri.
23: Ah ben, il y a peut-être une chance cette année.
22: Ça, je sais pas, parce que vu comment c'est parti, ça fait 2 ans, donc on dit jamais 203, hein. Étant donné qu'on n'a pas du tout de beau temps actuellement, hein, on a des orages, de la pluie, des tempêtes de grêle... C'est pas la joie.
23: Mais Concarneau, c'est bien Concarneau en Bretagne.
22: Pas vraiment, madame. Hein.
23: Ah bon?
22: Non, ça n'est pas vraiment partie de la Bretagne.
23: C'est où?
22: C'est juste à la limite.
23: Mais c'est où alors?
22: En Lorraine, madame.
23: Où ça?
22: En Lorraine.
23: Ah, Concarneau, c'est en Lorraine?
22: Oui.
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0: Allô, oui.
6: Oui, bonjour madame, je suis bien à l'armurerie.
0: Madame.
6: Oui, je vous appelle parce que je vais accompagner mon beau-frère à la chasse là.
0: Ouais.
6: Et je voulais savoir ce qu'il existait pour la chasse comme protection anti-lapin.
0: Comme quoi? Protection comme... anti-lapin?
6: Oui, s'il vous plaît.
0: Mais qu'est-ce que vous voulez faire là?
6: Bah me protéger en cas de si je me fais attaquer par un lapin pendant que je chasse.
0: C'est quoi cette histoire là? Les lapins, ils attaquent jamais.
6: Ah bah j'ai entendu qu'il y avait eu un problème avec un chasseur là ce matin.
0: Ouais, non.
6: Ah bah si, parce qu'ils ont dit que ce matin, il y a un lapin qui a tué un chasseur.
0: Ah bon?
6: Ah bah oui.
0: Mais je veux vous dire, ça c'est une magagne, comme on dit encore ça. Ça n'existe pas ça.
6: Ah bah j'ai l'article sous les yeux, ce matin, un lapin a tué un chasseur.
0: C'est pas possible.
6: C'était un lapin qui...
0: Ça n'existe pas.
6: C'était un lapin qui...
0: Ça n'existe pas, ça, un lapin.
6: C'était un lapin qui avait un fusil, ils disent.
0: Un lapin qui avait un fusil.
6: Ouais.
0: Non, ne croyez pas ça, ça n'existe pas, ça.
6: Alors, regardez sur Internet, hein, vous allez voir, ils disent...
0: Mais réfléchissez.
6: Ouais.
0: Vous avez déjà vu les lapins?
6: Ouais, mais s'il est armé.
0: Lapin armé.
6: Bah oui, c'est ça.
0: Lapin armé. Non, mais attendez, vous allez où, là?
6: Bah, c'est ce qu'ils disent. Ils disent...
0: Est-ce qu'il avait une bazooka ou quoi?
6: Non, ils disent que c'était un lapin qui avait un fusil.
0: Non, arrêtez. Là-haut.
6: Ah bah, écoutez, ce matin, un lapin a tué un chasseur. Je lis l'article. Hein. C'était un lapin qui...
0: Ouais.
6: C'était un lapin qui avait un fusil.
0: Oui, mais ça n'existe pas, ça.
6: Ah bah, écoutez, alors, pourquoi ils disent... Allô?
1: Oui, bonjour.
6: Bonjour, madame.
1: Vous cherchez quoi exactement là pour le lapin?
6: Bah, quelque chose pour me protéger des attaques de lapin pendant que je chasse.
1: Oh, c'est de l'intox, ça, c'est pas possible.
6: Ah bah, je vous garantis qu'ils le disent aux infos.
1: Vous voulez qu'un lapin, il fasse sur un être humain? Ah bah là, vous me surprenez, là. Je suis très, très, très surpris, parce que là, je sais pas quoi vous dire, là, franchement, là.
6: Ah bah, je comprends bien, parce que c'est quand même quelque chose d'incroyable, quoi.
1: Bah oui, c'est vraiment... C'est stupéfiant d'entendre ça.
6: Ah bah, je suis stupéfaxié, moi-même, hein.
1: Ah oui, hein. J'ai regardé TF1 les infos hier soir, mais...
6: Et qu'est-ce que je fais, moi, si je me retrouve face à un lapin qui avait un fusil?
1: Oh, c'est du pipeau, ça, hein. Faut pas croire tout ce qu'il y a sur Internet, hein.
6: Il y a pas des petits gilets pare-balles anti-lapin ou des trucs comme ça, des trucs...
1: Des gilets anti-pare-balles, plaisantez, hein.
6: Ouais.
1: J'ai chassé pendant une trentaine d'années, hein, quand même. Hein.
6: Et jamais vous avez eu un problème de lapin comme ça?
1: Jamais. Vous êtes sur Internet, là?
6: Ouais.
1: Attendez, bougez pas, je vais aller de l'autre côté sur mon PC. Alors, sur quel site vous avez été?
6: J'ai tapé ce matin un lapin.
1: Ce matin un lapin, j'ai tapé.
6: As-tu un chasseur?
1: Ah non, ça je t'ai pas mis, je vais le mettre un peu. A tué un chasseur.
6: Voilà. C'était un lapin qui...
1: Je l'ai, là. Ce matin, un lapin. Ouais, c'est sûr. C'est une chanson de Chantal Goya, ça.
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3: Allô, Diranger?
24: Ouais, Diranger.
3: Oui.
24: Salut, comment tu vas?
3: Ça va? C'est Michel?
24: Ouais.
3: Oui.
24: Alors, quoi de neuf?
3: Bah, ça va, hein, tout. Pourquoi?
24: Ah bah, je vous raconte toi.
3: Oui, bah moi ça va, oui. Et toi ça va?
24: Ouais.
3: Ouais. T'es où, à Paris?
24: Ouais.
3: Ouais.
24: Ah, bon Dieu, Gérard.
3: Ouais.
24: Ah.
3: Comment?
24: Je dis bon Dieu, Gérard.
3: Ouais. Bon, je vais te laisser parce que j'ai quelqu'un à la maison, là.
24: Ah bon, t'as qui?
3: Bah, c'est un monsieur qui est venu vous m'aider ta Citroën.
24: Pourquoi tu veux tailler ta Citroën?
3: Non, c'est tailler le Troën.
24: Bon, sinon?
3: Non, il n'y a rien de nouveau, c'est bon.
24: Ouais.
3: Bon, bah, je vais te laisser.
24: Ouais, moi aussi. Eh, dis-moi.
3: Oui.
24: Au fait, comment vont tes Troën?
3: Ils vont bien.
24: Ah bon, pourquoi?
3: Ils sont taillés.
24: Ah, ils sont barrés, ouais. Ouais. Bah oui, ils sont partis.
3: Bon, bah, je vais te laisser, hein.
24: Ouais.
3: Allez.
24: Eh, dis-moi, tu m'as pas dit, au fait?
3: Oui.
24: De la voiture?
3: Oui.
24: Comment on va?
3: Ça va, pour l'instant.
24: Ouais, oui. Bah oui. T'as fait le contrôle technique, non?
3: Oui, oui, l'année dernière.
24: Et alors?
3: C'est bon.
24: Bon.
3: Bon, bah, je t'embrasse, hein.
24: Ouais. Allez. Eh?
3: Oui.
24: Le jardin?
3: Oh, bah, le jardin, ça pousse, lui.
24: Ah.
3: Ça a roulé parce qu'il y a plu aujourd'hui.
24: Bah oui, oui, c'est ça, oui. Il faisait beau dernièrement, ouais. Là, j'ai vu ça. Hein. Bon.
3: Allez, je t'embrasse.
24: Eh, hey, dis-moi.
3: Ouais.
24: Tu m'as pas dit, en fait, pour la météo?
3: La météo, bah, c'est, il pleut.
24: Ah oui, bah c'est ça.
3: Ouais. Bon, bah allez, je te laisse.
24: Attends, hey, dis-moi, Gérard.
3: Ouais.
24: Tu m'as pas dit?
3: Quoi?
24: Pour ton canapé?
3: Mon canapé?
24: Bah oui.
3: Oui.
24: Comment il va, ton canapé?
3: Bah, il va bien.
24: T'as refait un peu ou pas?
3: Comment?
24: Tu l'as refait?
3: Ah non, c'est pas refait.
24: Ah bon?
3: Non.
24: Ah d'accord.
3: Bon, je te laisse, hein.
24: Ouais, elle dit, hey.
3: Oui.
24: Au fait, attends. Hey. Oui. Et la machine à laver, comment elle va?
3: Oui, il va, il va.
24: Ah bah d'accord, bon.
3: Bon, bah, je te laisse, hein.
24: Ouais, hey, ouais. Dis-moi, hey, Gérard.
3: Ouais.
24: Sinon?
3: Sinon, il n'y a rien.
24: Ah bon?
3: Oui.
24: Bon.
3: Bon, allez, salut.
24: Hey.
3: Ouais.
24: Au fait?
3: Oui.
24: Le parasol?
3: Oui.
24: Comment il va?
3: Oui, il va.
24: Il va bien, oui.
3: Oui, il va bien. Bon, bon, je te laisse, on attend.
24: Eh, hey, dis-moi.
3: Oui.
5: Avec qui au téléphone?
3: Michel.
24: Ah, c'est qui?
3: C'est Christiane.
24: Ah, et bah, justement, comment il va?
3: Comment?
24: Christiane, ça va?
3: Oui, ça va, Christiane.
24: Tu lui fais une bise?
3: Comment?
24: Tu es dans le jardin, non?
3: Non, elle est pas dans le jardin.
24: Ah bon, parce que... Avec la pluie...
3: Quand je vais te la passer un petit coup.
24: Ouais, un petit coup.
5: Michel. Ben, quel Michel? Oh, Michel Beaugrand. Oh là là, c'est... Allô?
24: Salut, Christiane.
5: Michel.
24: Ouais, ça va bien?
5: Bah, pas mal. Oui, mais mieux en ce moment.
24: Bah oui, avec la pluie.
5: Oui. Alors, bon.
24: Ouais.
5: Bon, ben, je vais vous laisser parce que...
24: Oh, excuse-moi, j'ai roté.
5: Quoi? Bon, ben, je raccroche, alors.
7: Oui, bonjour.
6: Oui, bonjour monsieur. Je suis bien chez l'éleveur d'animal.
7: Oui, c'est pourquoi monsieur?
6: Je vous ai inscrit pour une adoption d'animal, rapport à la journée des espèces menacées.
7: Pardon? Mais je ne veux pas récupérer d'animaux menacés, monsieur. Mais attendez, c'est dit n'importe quoi. Nous sommes éleveurs, dresseurs de chiens de chasse.
6: Bah, en tant qu'éleveur, vous avez l'habitude des animaux.
7: Vous... En tant que quoi? Éleveur?
6: Bah oui, vous élevagez, donc un éleveur.
7: Pas français, pas. Éleveur, on dit. Déjà, donc, vous allez me supprimer ça, monsieur.
6: Alors, je vous ai fait réserver un couple de pandas, qui est quand même...
7: N'importe quoi, mais qu'est-ce que je vais faire avec un couple de pandas, monsieur? Non, mais c'est du délire, là. Je suis pas équipée pour avoir des pandas. Attendez.
6: Alors, dans ce cas, je peux faire une demande pour changer.
7: Oui, oui, vous faites la demande pour changer.
6: Du coup, à la place des pandas, je peux vous mettre une petite meute de sangliers nains?
7: Non.
8: Allô?
6: Ah, c'est un autre monsieur.
8: Bah, mais, on n'inscrit pas les gens sans leur accord, c'est quoi cette affaire-là? C'est n'importe quoi, ça. Je vais commander un hippopotame, je peux pas le recevoir, je vais dire, bah, tiens, ma voisine.
6: Alors, je sais pas ce qu'ils vous ont dit, mais c'est pas un hippopotame?
8: Non, mais enfin, peu importe.
9: Il peut se renvoyer, il en veut, celui.
8: Comment? Non, mais attendez. Vous me dites que vous avez signé pour accueillir des pandas. Vous êtes qui? Vous êtes de où?
6: En fait, j'ai dit que je représentais, votre élevagisme.
8: Mais pourquoi vous avez dit que vous représentiez notre élevage? D'abord, on n'a pas besoin de représentants, mais nous, on va porter place. C'est quoi, cette affaire?
6: Ah, non, mais alors, passez-moi le patron, s'il vous plaît.
8: Et parce ben, que même là, le patron.
9: Bon, monsieur, ça commence à me gonfler. Si vous êtes dans les espèces protégées, j'ai un asile d'aliénés à côté de chez moi. On peut vous placer, ils en recherchent, hein? Alors, bon, vous allez jouer avec les enfants de votre rue. Le jour où j'aurai besoin d'un connard pour représenter mon élevage, je ferai appel à vous.
6: Ah, mais excusez-moi, pourquoi vous me parlez de canard? Je vois pas le rapport avec...
9: Je parle pas de connard.
6: Non, pas un canard.
9: Et là, vous êtes naturel ou vous vous forcez pour être aussi con?
6: Oh, bah, c'est plutôt naturel.
10: je ne sais pas en quelle langue il faut vous dire.
6: Ah, c'est un nouveau monsieur.
10: On n'est pas du tout concerné.
6: Non mais excusez-moi, parce que ce monsieur me parle de canard.
10: Je vous ai pas parlé de canard. Il a dit si j'ai besoin d'un connard.
6: Oh.
10: D'abord moi, quand je n'ai rien à cacher, je ne téléphone pas en numéro privé.
6: Bah, parce que je suis au travail. Excusez-moi, c'est pas ma faute, ça c'est.
10: Ah oui, bien sûr. Ah bravo, il doit être content votre patron.
6: Ah hein? Bah je lui dis pas.
10: Ah bah non. Ah, vous lui dites pas, ouais, d'accord.
6: Bah non. Alors, excusez-moi, mais alors si vous le prenez comme ça, moi je vais appeler la police, puis ça va.
10: Pas... C'est moi qui les ai déjà prévenus, la gendarmerie, figurez-vous.
6: Ah, bah non, moi d'abord.
10: Bah, je vous en prie, faites.
6: Ah, bah ne quittez pas, je vais transférer l'appel.
10: Ah, bah moi j'aurais des choses à leur dire à la gendarmerie, figurez-vous.
6: Ça faisait longtemps en plus que j'avais pas transféré un appel, ne quittez pas.
10: Non, mais vous êtes malade, hein.
6: Attendez, transférification en cours, ne quittez pas.
10: Mais ça commence à bien faire, vous allez m'écouter. Je n'ai rien à faire de vous, d'accord.
6: Non, mais je vous passe la gendarmerie, là, c'est parce que là,
10: mais
6: c'est...
10: Mais passez-moi la gendarmerie, mais n'importe quoi. Non, mais vous êtes malade. C'est moi qui vais devoir m'expliquer, non,
6: ah
10: mais
6: bah, attendez.
10: Vous, là.
6: Alors.
10: Oh, c'est ça. Arrêtez vos conneries, s'il vous plaît.
6: Ah bah, attendez, je suis en train de transférer.
10: Transférer en faisant tu. Ça, je sais le faire aussi, hein.
6: Ah bah oui, mais j'étais prems.
10: Mais vous étiez prems, mais vous êtes malade, c'est grave, là, hein.
6: Alors.
10: Bon, maintenant, vous arrêtez.
6: On reprend. On en était à tut. D'accord ?
10: Vous êtes fou ?
6: Non, mais on en était à tut, on en était.
10: Non, mais vous êtes complètement fou !
6: Vous arrêtez pas de m'interrompre, donc je ne sais plus où j'en étais, la transférence.
10: Je vous interromps parce que je veux garder ma ligne pour mes amis et je ne veux pas être importuné par un con de votre espèce.
6: Non, mais alors, considérez-moi comme un ami dans ce cas, si vous voulez.
10: Bah, je ne
6: mais...
10: vous considère pas comme un ami.
6: Ah, bah, top transfert, tiens, hop, vous l'aurez voulu.
10: Top transfert, c'est ça, oh, oui, arrête. Ça suffit maintenant.
6: Bon, pour le panda, du coup, comment on fait ?
10: Bon, non, mais vous le mettez où, je pense.
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16: Allô.
23: Allô.
16: Oui.
23: Monsieur.
16: Oui, bonjour madame Moison.
23: Ah, comment ça va?
16: Ça va bien et vous?
23: Ça va bien. Et vous?
16: Moi ça va, très bien. Quand on est en congé, ça va toujours.
23: Vous êtes engorgé?
16: En congé, en vacances.
23: Mais d'où ça, vous êtes engorgé?
16: Pas engorgé, en vacances.
23: Ah, ça y est, vous êtes en congé.
16: Voilà.
23: Ah, c'est bien. Après, c'est les vacances?
16: Non, après Jean-Marc.
23: Qu'est-ce qu'il a, Jean-Marc?
16: Jean-Marc? Mais non, j'ai pas dit Jean-Marc.
23: Attendez, je remets mon appareil.
16: Ah, bah, c'est à la manche.
23: Allô?
16: Ouais, allô, madame Moison?
23: Oui.
16: Vous m'entendez mieux, là?
23: Ah, ça y est.
16: Vous m'entendez mieux?
23: J'ai mis l'appareil.
16: Bon, bah, c'est bien.
23: Ça marche.
16: Bon.
23: Alors, ça se passe bien?
16: Très bien.
23: Qu'est-ce que vous avez fait?
16: On a été à Dunkerque.
23: Oh, les pauvres!
16: Hein?
23: Qu'est-ce qui s'est passé? Un accident?
16: Non, non, non, non, pas du tout. Je vous disais qu'on est allé à Dunkerque.
23: Comment?
16: On est allé. Et qu'est-ce que c'est qui siffle comme ça?
23: Il n'y a rien qui siffle.
16: On a été à Dunkerque chez ma mère.
23: Votre mère? C'est pas grave?
16: Non.
23: On se fait appeler tout de suite alors.
16: Non, non.
23: Mon Dieu, qu'est-ce qu'elle a?
16: Rien.
23: Un rein?
16: Non, elle a rien. Tout va bien.
23: Oh, la pauvre.
16: Elle est beurrée. Tiens, prends là, j'ai mon machin sur le gaz.
10: Mais non, il est pas dessus.
16: Le beurre, il va...
23: Allô?
10: Oui. Allô, c'est Annie.
23: Ah.
10: Oui.
23: Bonjour Annie.
10: Bonjour madame Moison.
23: Comment ça va?
10: Ça va bien.
23: Pour votre belle maman, j'ai su.
10: Oh, mais vous vous trompez madame Moison.
23: La pauvre.
10: Vous vous trompez.
23: Le nez aussi.
10: Non. Vous vous trompez.
23: Ils l'ont péré.
10: Non. Il n'y a pas de problème.
23: Elle était blême.
10: Oh. Non.
23: Ben il y a de quoi.
10: Ne vous inquiétez pas.
23: Mais elle est dans le commun.
10: Mais non, tout va bien, madame Moison.
23: Comment?
10: Tout va bien.
23: Oui, j'ai compris, les reins.
10: Non, il n'y a pas eu d'accident.
23: Oui, je sais.
10: Ah bon?
23: Les dents.
10: Non.
23: Les dents aussi.
10: Non, madame Moison, non, non, tout va bien.
23: Oui, je sais, en plus des reins.
10: Oh.
23: S'il faut une greffe.
10: Non, il faut pas de greffe.
23: Pour ses reins.
10: Non, il faut pas de greffe pour ses reins.
23: Écoutez, je vais lui faire envoyer des fleurs. Elle est à quel hôpital?
10: Mais non, madame Moison. Oh, c'est épouvantable.
23: Qu'est-ce qu'ils lui ont fait?
10: Rien, il n'y a personne de malade.
23: Un don d'organe?
10: Non, il n'y a pas... Il n'y a pas eu de don d'organe. Il n'y a pas eu de son d'organe, non.
13: c'est affreux, hein. C'est vraiment pénible.
23: Oui, je comprends que vous pleuriez.
13: Mais non, ça va. C'est terrible, hein. Ça va durer combien de temps?
23: Comment?
13: Ça va durer combien de temps?
23: Elle en a plus pour longtemps.
13: Où fils?
23: Hein?
13: Si!
23: La pauvre!
13: Mais pleurez pas!
23: Oh mon Dieu!
13: Ça devient catastrophique. Oh, écoute.
23: Je vais prévenir tout le monde, hein!
13: Oh, ben ne prévenez. Ne prévenez personne!
23: Pour les prévenir pour l'enterrement!
13: Mais il n'y a pas d'enterrement!
23: C'est quand la cérémonie?
13: Mais elle n'est pas morte!
23: Je vais venir vous voir tout de suite, comme ça je vous aiderai pour la veiller!
13: Mais il n'y a pas de veillée, il n'y a personne de mort. Vous n'avez que vous venir pour la veillée.
23: Je vais préparer des sandwichs.
13: Mais ne préparez pas de sandwichs.
23: J'imagine que vous n'avez pas la tête à ça.
13: C'est pas possible. Oh, c'est pas possible.
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18: Allô?
19: Madame...
18: Oui?
19: Bonjour madame, c'est Corrèze FM à l'appareil, la radio...
18: La radio.
19: Oui, la radio FM, Corrèze.
18: Ah, d'accord. Oui.
19: Voilà.
18: Oui.
19: Nous vous appelons parce qu'aujourd'hui, c'est notre émission, le Tonton Lulu. Je ne sais pas si vous connaissez l'émission du Tonton Lulu.
18: Ben écoutez, s'il y a quelqu'un qui peut connaître, c'est mon mari, parce qu'il a souvent sa radio à côté de lui.
19: Ah.
18: Je vais demander à mon mari.
19: Oui.
18: Vous connaissez Tonton Lulu, l'émission FM? Non, il ne connaît pas.
19: Eh ben c'est un grand jeu, madame. Hein. Alors, figurez-vous que nous avons dans nos studios...
18: Oui.
19: ...quelqu'un de votre famille...
18: Ah.
19: Qui est assis à côté de moi.
18: Ah.
19: Nous allons trafiquer sa voix.
18: Oui.
19: Et c'est à vous de la reconnaître.
18: Ah bon?
19: D'accord?
18: Oui.
19: Alors, votre prénom?
18: Anne-Marie.
19: Anne-Marie.
18: C'est ça.
19: Votre mari, c'est?
18: Jean.
19: Jean. Alors, attention, est-ce que vous êtes prêts?
18: Oui.
19: Le tonton Lulu d'aujourd'hui, chers auditeurs, auditrices, fait partie de la famille de monsieur et madame.
18: Oui.
19: À vous de le reconnaître.
18: D'accord.
23: Merci. Allô?
18: Oui.
23: Bonjour, c'est Anne-Marie.
18: Oui.
23: Bonjour Anne-Marie.
18: C'est pas Jean-Louis.
23: Non.
18: C'est pas Jean-Louis. Ah ben, je vois pas. Tu viens de Paris, là?
23: Non.
18: Non, pas de Paris.
23: Non.
18: Alors, de la Corrèze?
23: Non.
18: C'est pas ça. Eh ben, je regrette, mais je vois pas qui c'est. Tiens. J'en viens un petit peu là, voir si tu reconnais la voix.
25: Est-ce que c'est pas le mari à Nadine?
23: Ah!
25: Oui.
23: Bonjour Jean.
25: Bonjour.
23: Comment ça va?
25: Est-ce que c'est un... tu n'es pas le mari à Nadine?
23: Non, pas loin.
25: Ah, c'est ce que je pensais. Mais alors, c'est peut-être Jean-Pierre.
23: Non.
25: Le frère à Nadine.
23: Non, Nadine, elle a un frère.
25: Oui.
23: Elle a également un mari.
25: Oui.
23: Mais elle a aussi un...
25: Un beau-frère.
23: Oui, un beau-frère, mais elle a autre chose. Elle a
25: un amant.
23: Comment elle a dit, Anne-Marie?
25: Un amant?
23: Oui. Oui.
18: Quel amant? Elle n'a pas un amant, Nadine.
23: Allô?
18: Oui.
23: Toujours sur Corrèze FM, donc avec Super Gérard de la Place. Nadine, c'est qui exactement pour vous?
18: Une nièce.
23: Voilà, c'est ce que nous avait dit donc Robert Ledoux, qui est l'amant de Nadine.
18: Oh, monsieur, tout de même.
23: Est-ce qu'on peut dire que Robert Ledoux, l'amant de Nadine, qui est votre nièce, fait partie de votre famille?
18: Non.
23: Pourquoi?
18: Parce que ne connais pas cet amant. Je connais son mari, mais pas l'amant.
23: Ah, vous ne me connaissez pas?
18: Non.
23: Nadine?
18: Parce que c'est vous qui êtes l'amant.
23: Comment?
18: C'est vous qui êtes l'amant.
23: Oui, Robert Ledoux à l'appareil, l'amant de Nadine.
18: Ah bon?
23: Oui, comment allez-vous?
18: Eh bien, écoutez, moi, ça va. À peu près, quoi.
23: Vous avez quelque chose à lui dire, non? Je la vois cet après-midi.
18: Eh bien, vous lui dites que quand on vient de se marier, on ne prend pas un amant.
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26: Bonjour.
27: Bonjour monsieur, c'est bien le bureau de tabac?
26: Oui.
27: Monsieur Martin, à l'appareil, j'ai acheté des jeux à gratter chez vous.
26: Oui.
27: Mais alors, il y a un problème.
26: Comment ça, un problème?
27: Parce que j'ai pris 4 jeux à gratter.
26: Oui.
27: Donc les 3 premiers étaient perdants, ok.
26: Oui.
27: Mais le 4e aussi. Alors qu'ils disent qu'il y a une chance sur 4 de gagner.
26: Oui.
27: Donc avec 4 tickets, ça veut dire que le 4e est gagnant.
26: Ah oui, bah alors là, ça n'a rien à voir. C'est juste une probabilité.
27: Bah je pense surtout que vous vous êtes trompé, vous m'avez pas filé la bonne série, parce que les numéros se suivent même pas sur les tickets.
26: Ah non, mais on se trompe pas. Nous, on déchire des tickets.
27: Comment ça, vous déchirez les tickets?
26: Eh ben, on les des coupes.
27: Ah oui, je vois, vous triez, comme ça vous mettez les bons d'un côté et les perdants de l'autre.
26: Ah
27: et...
26: bah oui, évidemment, oui, on garde tous les tickets gagnants de côté, pour nous d'ailleurs.
27: Ah bon?
26: Non mais monsieur,
27: oh,
26: on va pas...
27: Oh bah alors celle-là elle est belle.
26: Mais non mais on va pas garder, on sait pas quels sont les tickets gagnants.
27: Bah oui, forcément si vous découpez, vous mélangez tout, ça fausse complètement les quatrièmes tickets. Non mais ça explique pourquoi vous vous êtes trompé sur mon ticket.
26: Il y a un ticket qu'on s'est trompé, sur quoi?
27: Bonjour monsieur, donc vous êtes au courant qu'il y a un ticket que vous vous êtes trompé, super.
26: Non, je suis pas au courant, non.
27: Bah c'est ce que je disais, j'achète 4 tickets, il y a une chance sur 4 de gagner, donc le quatrième ticket, il est gagnant.
26: Alors, c'est pas parce qu'il y a marqué sur le jeu un ticket que sur 4 c'est gagnant qu'il y a forcément les 4 gagnants, hein.
27: Ah bah non, je me connais quand même un peu en calcul mentaliste, 1 sur 4, ça veut pas dire 4 gagnants, ça veut dire que le quatrième est gagnant.
26: Non mais même, c'est pas parce que vous avez pris 4 tickets que vous allez forcément gagner sur une chance sur 4, monsieur.
27: Bah si.
26: Bah non.
27: Bah si.
26: Bah non, bah non, monsieur.
27: Bah si, monsieur. C'est du mathématisme.
26: Mais vous savez quoi? Vous avez qu'à... Il y a un numéro de la Française des Jeux. Appelez-les et vous allez voir ce qu'ils vont vous dire.
27: Oh ben je sais. Ils vont me dire que vous vous êtes gouré en me filant un quatrième ticket perdant.
26: Mais non, ils vont pas vous dire ça, monsieur. Non mais arrêtez.
27: Non mais après, ça arrive de se tromper. Je dis pas que vous avez fait exprès.
26: Écoutez, vous êtes pas content.
27: Ah, c'est un autre.
26: Oui, c'est une autre personne.
27: Pardon, monsieur, mais votre collègue, il m'a pas donné les bons...
26: Ma collègue. Alors déjà, c'est pas ma collègue, mais ma patronne.
27: Oui, si vous voulez, mais enfin, le monsieur que j'avais avant, là...
26: Le monsieur.
27: Ouais, il m'a pas donné les bons tickets.
26: Eh ben, c'était une madame.
27: Oh oui, si vous voulez. Donc je vous rapporte quel ticket? Juste le quatrième? Les quatre?
26: Non, mais c'est pas la peine de me ramener le quatrième, le troisième, le deuxième. C'est comme ça. Vous êtes pas...
27: D'accord, donc je vous rapporte que le premier.
26: Merde.
27: Bon, je prends les quatre, ce sera plus simple, on verra après.
26: Allô?
27: Ah, ça c'est le monsieur d'avant, ça.
26: Non, mais c'est madame, déjà. Arrêtez de m'appeler monsieur, j'ai pas de couilles entre les jambes.
27: Oh bah pardon, je suis au téléphone, je pouvais pas voir.
26: Mais si on vous dit que ça ne sert à rien de faire de 4 dames gagnants ou 3 gagnants ou j'en sais rien, c'est pas possible. Alors arrêtez.
27: D'accord, eh ben je vais en reprendre 4 autres.
26: On vous explique des choses, vous comprenez pas. Moi, c'est pas ma faute si vous êtes teubé, à un moment donné. Hein.
27: Non, mais cette fois-ci, vous me filez 2 gagnants.
26: Stop.
27: Comme ça rattrape le quatrième que vous m'avez pas filé.
26: Vous me gonflez.
27: Non, mais en gros, vous me donnez 4 tickets, dont 2 quatrièmes.
26: Mais monsieur, il y a pas de quatrième. Vous comprenez? Il y a pas de quatrième.
27: Oh, si ça vous arrange, vous me filez des huitièmes. Moi, du moment que ça gagne.
0: Ouais,
1: oui, allô?
2: Oui, bonjour madame.
1: Bonjour monsieur.
2: Vous êtes paysagiste?
1: Oui.
2: Ah, très bien. Alors, je vous appelle en fait parce que j'ai un grand terrain de 2 hectares 7.
1: C'est beaucoup.
2: Et à mon âge...
1: Qu'est-ce que vous rechercheriez? Ce sont que des idées ou il y aurait réellement derrière une amélioration et une conception, une réalisation?
2: Oui, un peu tout ça. En fait, je voudrais apporter un peu d'originalité et de la profondeur.
1: D'accord.
2: Parce que je jardine, hein, évidemment.
1: Alors écoutez, je vais vous prendre un rendez-vous.
2: Oui, parce que...
1: Et ce sera pas maintenant, de toute façon, tout ce qui est modification ou même éventuelle plantation, ça va être un petit peu plus décalé dans le temps maintenant.
2: Ah non, je vous rassure tout de suite, il ne s'agit pas de planter. Je voudrais éviter d'avoir sans arrêt à faire la navette entre le jardin et la maison. Donc je souhaiterais qu'on creuse un trou au fond du jardin pour que je puisse chier. Juste pour que je chie, quoi. Parce que s'il faut à chaque fois... Que je fasse aller-retour entre la maison et le jardin, c'est trop loin.
1: D'accord. Et vous voudriez scier quoi?
2: Comment?
1: Vous voudriez scier quoi?
2: Ah non. Un trou pour chier.
1: Ah bon?
2: Voilà. Avec, évidemment, un contrat d'entretien. Ça, c'est sûr.
1: C'est-à-dire?
2: Que toutes les semaines, ils viennent pour nettoyer le trou.
1: Oh bon, non, monsieur. On peut pas. Faut pas. On n'est pas amené à faire ce genre de travaux, hein.
2: Attendez, je comprends pas. Vous êtes paysagiste.
1: Mais oui, mais attendez, je vais pas aller nettoyer un trou de caca, c'est pas possible.
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1: Allô, oui.
27: Bonjour monsieur, c'est bien le garage?
1: Oui.
27: J'aurais besoin d'un pneu, s'il vous plaît.
1: Oui.
27: Parce que j'ai vu qu'il y avait un pneu acheté, un pneu gratuit.
1: Oui, mais faudrait voir, vous avez vu la publicité, parce que moi ça me dit rien.
27: Oui, non mais en fait je veux dire, c'est que vous étant garageur, vous pouvez...
1: Garagiste.
27: Comment?
1: Je sais pas, vous m'avez dit garageur.
27: Vous n'êtes pas garageur.
1: Je suis garagiste, pas garageur.
27: Vous êtes sûr?
1: Non, je suis pas garageur. Deux, je ne fais pas un pneu acheté, un pneu gratuit.
27: Donc, est-ce que je pourrais avoir un spécialiste?
1: Il y a un spécialiste du pneu ici? Je vais vous le passer. Hein.
27: Ah bah merci.
4: Allô, bonjour.
27: Oui, bonjour madame.
4: Alors, le problème, c'est que l'opération un pneu acheté, un pneu offert ne le fait pas nous.
27: Ouais, bon, enfin, si les autres le font, je vois pas ce qui vous empêche de le faire en même temps.
4: Je vous demande pardon?
27: Non, mais c'est que vous avez pas de pneus en stock, c'est ça, en fait. Vous avez...
4: Ah si, des pneus, j'en ai.
27: Non, mais dites-le moi franchement, je vous comprendrai.
4: D'accord, bon, alors, j'ai pas de pneus.
27: Ah, bah voilà, bah fallait le dire.
4: Voilà.
27: Bon, et du coup, si je commande?
4: Attendez, je veux dire, c'est quand même pas compliqué ce que je dis. Hein.
27: Je comprends bien que vous avez des délais de...
4: Non mais peu importe que j'ai des délais, pas de délais, je ne peux pas vous faire un pneu acheté, un pneu offert.
27: Pas de précipitation, moi mes pneus pour le moment ils sont corrects.
4: Attendez monsieur, parce que mon responsable qui est en train de me regarder bizarrement, je vais vous le passer. Comme ça,
27: ah bah merci.
4: Peut-être qu'il vous expliquera mieux que moi, je sais
27: ah
4: pas.
27: Ah bah ouais.
15: Oui allô?
27: Allô?
15: Attendez, je comprends pas. Mais le pneu gratuit de quoi? Où?
27: Je sais pas si c'est Ford ou Renault.
15: Ah oui mais attendez, mais moi j'adhère pas à ça moi.
27: Peut-être Citroën alors?
15: Ah non.
27: Toyota?
15: Ah mais genre, monsieur, j'en sais
3: sais rien.
6: Alpha Romeo, non?
3: Mais attendez, monsieur, mais j'adhère pas à cette opération-là, monsieur.
6: Vous y mettez pas du vôtre, hein?
3: J'y mets pas du vôtre, mais attendez, monsieur, mais vous êtes marrant, vous m'appelez, vous me demandez un pneu gratuit, un pneu acheté, et puis vous me citez toutes les marques de la Terre, on va y passer toute la journée aussi, hein. Dans quelle langue il faut vous le dire?
6: Sinon, vous pouvez peut-être aller le récupérer chez celui qui fait l'opération, le pneu gratuit.
3: Je vous le dis depuis tout à l'heure, monsieur, je ne sais pas qui fait cette opération.
6: C'est pas Chevrolet, par hasard?
3: Arrêtez de leur citer toutes les marques.
6: Et Peugeot, vous avez regardé pour Peugeot?
3: Non.
6: Non, bah regardez pour Peugeot, c'est peut-être Peugeot.
3: Et alors?
6: Comme ça, vous allez chez Peugeot?
3: Ça commence à bien faire, hein. On va arrêter avec ça, hein. Je vais pas faire passer mon temps à aller voir donc tous les concessionnaires du coin, et puis en plus, aller chercher un pneu chez eux. Non, mais attendez...
6: Parce que moi, ça m'arrangerait bien, si vous voulez, parce que dans le sens où, comme ça, vous rapportez le pneu et je viens le chercher chez vous.
3: Je crois que ça va pas, là, hein.
6: Je passe, je prends le pneu, je repars, il y en a pour 10 secondes, hein. Ça va pas non plus vous bouffer la journée.
3: Ah bah si. Le pneu, mais s'il y a des clients qui viennent à ce moment-là, je fais quoi, moi?
6: Ah bah si vous voulez, moi je peux garder le garage pendant ce temps.
3: Non. Allez, c'est bon, monsieur, hein. Vous vous débrouillez.
6: Non mais si vous voulez, vous le savez quoi, moi je vous garde le garage et puis après on se met d'accord sur le prix.
3: Vous foutez de ma gueule, là?
6: Non mais je vous prendrai pas cher en plus, hein.
3: Vous foutez de ma gueule? Mais attendez, allez, bonne journée, monsieur.
6: Non mais je passe.
3: C'est assez duré, hein, ces histoires-là, hein.
6: Non mais.
3: Débrouillez-vous pour aller chercher votre pneu, hein.
6: Et est-ce que ce serait pas chez Dacia?
3: Oui, bon allez, monsieur.
6: Sinon vous pouvez peut-être passer chez Honda, non?
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8: Allô?
20: Oui, bonjour madame.
8: Oui.
20: Vous êtes bien madame?
8: Oui,
20: bonjour madame, c'est la CFLP à l'appareil. Ravalement d'immeubles, nous venons de la part de la mairie. Vous savez qu'on va faire le ravalement.
8: Oui.
20: Donc un ouvrier va venir cet après-midi.
8: Bon.
20: Hein, je suis monsieur Sanfranc, je vais vous passer monsieur Lapipe qui est le conducteur des travaux qui va vous expliquer ce qu'on attend de vous. Hein.
8: Attendez, je m'excuse là, mais vous êtes qui là?
20: Monsieur Sanfranc, hein?
8: Oui.
20: Voilà, donc je vous passe monsieur Lapipe qui va vous expliquer. Hein.
8: D'accord, très bien.
21: Oui, merci. Allô?
8: Oui, bonjour, monsieur.
21: Bonjour, madame, monsieur Lapipe, à l'appareil. Oui. Donc, vous allez avoir un ouvrier cet après-midi qui va vous expliquer un peu les travaux.
8: D'accord.
21: Donc, on va mettre un panneau sur la façade de l'immeuble.
8: Oui.
21: Donc, pour indiquer la nature des travaux.
8: Oui.
21: Donc, ça va être marqué, ici, on ravale.
8: Oui.
21: 100 francs la pipe.
8: Ici, on ravale.
21: 100 francs la pipe, c'est le nom des associés, donc, qui conduisent les travaux.
8: D'accord.
21: Mais ce qu'on voudrait, si c'était possible, c'était que, comme on va être pressé là, est-ce que vous pouvez déjà mettre un bout de papier quand même sur la façade donc extérieure de votre habitation?
8: Oui.
21: Indiquant la nature des travaux.
8: Ici, on ravale.
21: Ici, on ravale et dessous le nom du chantier. Hein,
8: d'accord.
21: Et la date d'aujourd'hui.
8: Ok.
21: Redisez-moi que je sois d'accord au moins.
8: Alors attendez, 100 francs la pipe. Ici, on ravale.
21: Oui.
8: 100 francs la pipe. Et en dessous, il faut mettre la date.
21: Oui, parce qu'on ne peut pas vous laisser le choix dans la date, madame.
8: Ben, on va voir ça tout de suite. Hein.
21: Très bien, bonjour, merci,
8: voilà,
21: madame.
8: Je vous en prie.
21: Au revoir, madame.
8: Au revoir, monsieur.
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22: Allô?
6: Bonjour, monsieur. C'est bien le restaurant?
22: Rex, viens là.
6: Comment ça vient là? Vous voulez que je vienne?
22: Non, je parle aussi à la chienne, monsieur.
6: Donc je peux être là dans une demi-heure à peu près?
22: Mais monsieur, je n'ai pas besoin de vos services.
6: C'est vous qui me dites de venir.
22: Mais non, monsieur, je vous ai rien dit du tout.
6: Bon, enfin, vous me dites viens là et après...
22: Mais monsieur, excusez-moi, mais je n'ai pas besoin de vos services, monsieur.
6: Ah bah oui, alors vous me dites viens là, vous me convoquez.
22: C'est quoi ce bordel que vous faites là?
6: Ah bah c'est une autre dame.
22: Oui.
6: Votre collègue me demandait de venir.
22: Vous allez me foutre la paix, monsieur. Je vous ai dit, je n'ai pas besoin de vos services.
6: Non, mais vous me dites de venir. Moi, je veux
22: non,
6: bien, mais...
22: je ne vous ai pas dit de venir. Je parlais à ma chienne.
6: Comment ça, il faut que je vienne? Vous avez dit, il faut que je vienne, là. Je suis pas sourd.
22: Oui, c'est pas la même personne qui vous parle. C'est ça, la belle-sœur.
6: Ah, vous êtes la belle-sœur. Ah bah, dans ce cas, je vous passe mon beau-frère, ne quittez pas.
22: Ouais, dépêchez-vous, on n'a pas que ça qu'à faire. Hein.
6: Moi, j'ai pas que ça qu'à faire non plus, mais enfin, c'est vous qui m'avez dit de venir.
22: Elle ne vous a pas dit de venir, elle a dit à son berger allemand, viens ici, elle vous a pas dit de venir. Vos neurones sont bien connectés ou quoi?
6: Non, bah alors passez-le moi dans ce cas, si c'est soi-disant ce monsieur qui est derrière.
22: Quoi, monsieur, c'est une dame que vous avez eue.
6: Non, mais le berger, là, dont vous
22: le
6: parlez.
22: Le berger allemand, je vais vous le passer.
6: Bah oui, c'est pas parce que c'est un étranger que je peux pas lui parler.
22: C'est pas un étranger.
6: Jusqu'à preuve du contraire, nous sommes en France. S'il est allemand, c'est qu'il n'est donc pas François.
22: Il n'est pas François, non, c'est un berger allemand, c'est pas un étranger. Mais vous me faites quoi, là? Vous dites, vos neurones sont pas bien connectés. Hein.
6: Non, mais j'imagine que c'est le patron, peut-être.
22: Ce n'est pas le patron, c'est un berger allemand. Ma belle-sœur parlait à son berger allemand, mais.
6: Effectivement, mais elle parlait en français, hein, donc c'est pas très logique. Parce
22: bah,
6: que c'est...
22: elle parlait en français, ah bah forcément, elle va pas lui parler en allemand, monsieur.
6: Ah bah s'il est allemand.
22: Mais enfin, les clients autour de moi, ils rigolent, ils vous aident pas bien. Hein.
6: J'ai mon beau-frère qui est à côté qui lui parle un petit peu allemand. Martha, y'a?
22: Bah j'ai pas besoin de vous parler allemand. Un berger allemand, vous savez ce que c'est, un berger allemand?
6: Vous inventez un patron germaniste qui, j'ai l'impression,
22: n'existe. Je n'ai pas dit un patron germanique, j'ai dit c'était mon chien.
6: Ouais, je crois qu'il
24: allô
6: est... Ah, bonjour madame, on devait me passer un patron allemand.
24: Pour faire quoi? Pour
5: on parlait de quoi, d'assurance, de téléphone.
27: Ah, oula, vous essayez de me vendre quoi là? Vous essayez de me vendre une assurance?
5: Merci de le dire, merci d'entendre.
27: Je vous entends, hein?
5: Oui, mais heureusement que vous nous entendez.
27: Non, mais excusez-moi, j'appelle une brasserie, on essaye de me revendre je ne sais quoi.
5: Vous avez un compo du tout, j'essaye de rien vendre, vous êtes vraiment un con, hein? Vous êtes vraiment né con.
27: Alors, excusez-moi, mais au niveau technique de vente, là, vous pouvez mieux faire.
5: Hein.
27: Et allez, Notre-Dame.
5: Mais non, mais monsieur, là, vous faites une erreur.
27: Excusez-moi,
5: alors.
27: C'est quand même pas moi qui ai inventé qu'il y a votre berger allemand qui essaye de me vendre une assurance.
5: Non, non, là, vous êtes à côté de vos pompes, là.
27: Oh, bah, il est gonflé, tiens.
5: Bah, non, je sais pas qu'on est gonflé, mais monsieur, qu'est-ce que vous racontez?
27: Vous allez me dire, hop, tenez, signez là, et je vais me retrouver.
5: Il n'y a rien à signer, monsieur. Et pourquoi il va vous faire signer quelque chose qui n'a rien à signer?
27: Bah, rapport à l'assurance.
5: Mais quelle assurance?
27: Bah, celle que votre berger allemand essaye de me vendre.
5: Mais il n'y a rien à vendre.
27: Ah non, vous avez le culot de m'appeler chez moi.
5: Non, non, non, monsieur, non, on ne vous a pas appelé. Non, non, c'est vous.
27: Ah bah prouvez-le.
5: Comment vous le prouvez? Elle ne peut pas prouver. Il y a un petit souci là, monsieur, je crois.
27: Vous essayez de fourguer des assurances, si ça se trouve, elles ne sont même pas valides.
5: Mais je ne veux pas partir.

0: Hier matin, on a eu encore 17 poules qui sont venues picorer dans notre jardin, qui ont rayé la carrosserie de notre voiture. Enfin, vous voyez, bon. Et on se demandait s'il y avait des, comment on appelle ça, des tapettes à poules.
1: Des tapettes à poules?
0: Oui.
1: Oh là, non. Non, je vais pas voir ça, mais c'est quoi votre bête, là, qui vient vous rayer votre voiture et tout ça?
0: Ben, ce sont des poules du voisin, on est en guerre avec lui.
1: Ah d'accord, ok. Non, moi je vois bien les pièges à loups.
0: Qu'est-ce que c'est que ça?
1: C'est les gros pièges de crocodiles qu'on met, et puis ça se referme quand il y a quelque chose qui marche dessus. C'est interdit à la vente, mais il y a moyen d'en trouver encore. Ou alors je vous emmène ma chienne, là, vous faire un carnage.
0: Oui, mais en attendant, j'ai peur, parce que le voisin est tellement abruti qu'il va lui tirer dessus, votre chienne. Alors, je préfère éviter ça.
1: Alors, on a pour 5 minutes, elle vous fait le tri là-dedans.
0: Les tapettes à souris, c'est trop petit pour...
1: C'est trop petit.
0: Mais les tapettes à rats...
1: Les tapettes à rats, c'est possible, oui.
0: Parce que si on met du grain dans la tapette à rats...
1: Ah bah oui, si ça va couper net.
0: Ça va couper, ça.
1: Oui.
0: Ce matin, ça me grattait, je me réveille, j'avais une poule sur le lit.
1: Oh la vache.
0: Non, une poule. Parce que les vaches, on va en parler après.
1: Ah d'accord.
0: Oui.
1: Ok.
0: Voilà.
1: Pour vendredi, je pourrais vous avoir ça, monsieur.
0: Bah. Et alors, comme on est en guerre avec ce monsieur... Il fait des vaches aussi, lui.
1: Oui.
0: Et on trouve les vaches dans notre cour.
1: Oui.
0: Est-ce qu'il y aurait des tapettes à vaches?
1: Non, il n'y a pas de tapettes à vaches. Ça n'existe pas.
0: Il y a une tronçonneuse. Vous vendez ça?
1: Ouais, mais on ne va pas tronçonner la vache, quand même. Ce serait un peu gore, hein.
0: Comment?
1: C'est un peu dégoûtant de tuer une vache à la tronçonneuse, non?
0: Oh mince, alors comment je peux faire? Il y a sûrement une autre solution.
1: Vous la saoulez? Vous la saoulez, votre vache?
0: C'est-à-dire?
1: Bah, vous mettez un seau d'alcool, ou je sais pas, pour qu'elle vienne boire dedans, ou je sais pas.
0: Mais si je lui mets de l'alcool, qu'est-ce qui va se passer?
1: Bah, va être bourré. 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
2: 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Vous êtes au service de santé au travail. Bonjour.
3: Bonjour, monsieur. Oui, c'est bien la médecine du travail?
2: Oui.
3: Ce serait pour me déclarer inapte au travail.
2: Et vous êtes monsieur?
3: Martin.
2: Je ne donne pas d'arrêt de travail, monsieur Martin.
3: Parce qu'il y a mon beau-frère qui m'a prêté des béquilles, voyez?
2: Oui.
3: Donc je peux faire semblant de boiter.
2: Oh non, mais monsieur...
3: Allô?
2: Mais même que votre beau-frère vous prête des béquilles, le médecin va pas vous mettre inapte.
3: Et si dans ce cas, juste je vous prends le papier, moi je peux le...
2: Pardon, vous allez faire un faux?
3: Mon beau-frère m'a dit que normalement ça ne posait pas de problème.
2: Non, franchement, je sais pas qui vous a dit de...
3: Ah bah lui, il m'a dit qu'on pouvait les avoir à 10 balles normalement.
2: À 10 balles?
3: Ouais.
2: C'est vraiment n'importe quoi.
3: Ah bah écoutez, moi j'étais prêt à mettre 20.
2: Vous avez donné le nom de votre beau-frère, monsieur?
3: Monsieur Martin.
2: Et vous êtes monsieur?
3: Martin.
2: Vous avez le même nom?
3: Bah oui, c'est mon beau-frère, donc forcément on a le même nom.
2: Et votre prénom à vous, c'est quoi?
3: Martin.
2: Vous vous appelez Martin Martin?
3: Oui, comme mon beau-frère.
2: Nous payez 10 euros, 20 euros pour qu'on vous fasse un certificat de complaisance. Là, franchement, c'est la première fois en 30 ans de carrière. Hein. Allô?
3: Oui.
2: Vous voyez, ma collègue, elle dit que ça fait 30 ans. Moi, ça fait près de 40 ans de carrière, je pense.
3: Donc, ça fait 70 ans?
2: Pas 70 ans à deux, hein, monsieur. Ça
3: bah,
2: fait...
3: Vous me dites 40 plus les 30 de votre collègue, donc ça fait 70 ans?
2: Bah, elle, mais enfin, elles font, c'est la première fois que j'entends ça.
3: En 70 ans?
2: Mais pas en 70 ans, monsieur, en 40 ans de carrière. Je suis plus ancienne qu'elle, monsieur.
3: Donc c'est vous qui avez 70 ans ou c'est votre collègue?
2: Non, mais il se fout de moi, là, il demande si j'ai 70 ans. Mais ça n'a rien à voir, monsieur, enfin, 40 plus 30. Ça veut dire que je connais ma collègue...
3: Depuis 70 ans?
2: Non, je suis arrivée tout simplement peut-être 10 ans avant ma collègue dans l'établissement.
3: 10 ans avant, donc ça fait 80 ans, donc.
2: Mais non, là maintenant ça fait 80. C'est ma mère qui a 80 ans, si vous voulez savoir.
3: Ah bah passez-la moi.
2: Non, elle n'est pas là, monsieur, ma mère.
3: Elle n'existe pas.
2: Bah si, elle existe, ma mère. Non, mais écoute.
3: Non, mais c'est un petit peu gros, là, quand même. Hein,
2: Enfin, c'est vous qui me dites que ma mère n'existe pas. Ma mère existe, mais elle n'est pas dans
3: mon... Et alors, pourquoi elle ne peut pas parler?
2: Bah, parce qu'elle est chez moi, monsieur. Vous croyez qu'une dame de 80 ans, elle peut être au travail?
3: Bah, vous y êtes bien.
2: Non, mais vous êtes ridicule, monsieur.
3: Je crois que vous essayez de me trimballer, là.
2: Non, bah, enfin, monsieur, c'est vous qui me trimballez, non?
3: Ah, bah, je me demande effectivement qui trimballe qui, parce que là.
2: Donnez-moi votre numéro de portable.
3: Bah, je ne vais pas vous donner mon numéro personnel, quand même. Je sais comment c'est. Après, on se fait rappeler pour des publicités et tout ça.
2: Bah comme si que je vais vous rappeler pour des publicités.
3: Ah bah tiens.
2: Non mais enfin monsieur.
3: C'est promis.
2: C'est promis monsieur.
3: Bon alors donc 06.
2: 06.
3: 06.
2: 06.
3: 06.
2: Non 06 oui.
3: 06.
2: Oui.
3: Et
2: 06.
3: Non 05 à la fin.
2: 05 à la fin.
3: Oui.
2: Non. C'est un numéro qui n'est pas bon, ça.
3: Pourquoi, il vous en manque un?
2: Bah non, mais 06 06 06 06 05.
3: Oui, voilà, c'est ça.
2: Bon, bah écoutez, je vais essayer de vous passer la direction, monsieur.
3: Non, c'est madame. Hein.
2: Ah, vous êtes une dame?
3: Oui.
2: Vous êtes une dame?
3: Oui.
2: Oh non, mais il se fout de moi, là. Il dit que c'est une dame et moi que je suis un monsieur. C'est quoi? C'est Rire et Chanson.
3: Ah, oh bon, non bah,
2: Alors j'espère que je vais quand même pas passer à la radio quand même.
4: Hein. Ah bah si.
2: Ah oui, j'ai passé à la radio.
4: Ah bah oui, ça s'appelle l'appel trop con.
2: L'appel trop con, alors le con c'est moi quoi.

0: C'est moi.
1: Ah bon?
0: C'est moi le trop con.
1: Appelez-nous plus, hein.
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3: Allô, oui.
4: Oui, Mike.
3: Oui.
4: Je ne m'en veux pas te parler parce que j'ai un herpès sur la bouche.
3: Tu dis?
4: Attends, c'est bien Mike.
3: Bah oui.
4: Bah Mike, alors que...
3: C'est pas Jack Starling.
4: Voilà.
3: Ah oh, bah dis donc, bah, ça fait des ans, je crois que t'étais mort moi.
4: Mais tu te souviens de moi?
3: Bah t'étais bien Jack Starling.
4: Bah, oui Mike.
3: Bah évidemment je me souviens de toi, comment je t'aurais oublié, tu rigoles ou quoi? Qu'est-ce que tu deviens?
4: Toujours dans le jazz?
3: Bah oui.
4: On va voir, quel instrument je jouais?
3: Du piano.
4: Et comment je jouais, comme un...
3: Comme un dieu.
4: Ouais, ah. T'as pas oublié, hein?
3: Bah dis, merde, on a quand même joué ensemble, non?
4: Ouais, c'est... Salut Mike.
3: Salut.
4: C'est Jack. Oh, sacré Mike. Ça fait plaisir de t'entendre.
3: Ah oui, bien sûr, ouais.
4: Bon, alors, let's jazz?
3: Let's jazz. Yeah, always, man.
4: Mike, t'es prêt?
3: Ouais.
4: 3, 4, et 3, 4. Oh, vas-y, écoute, je suis avec toi, Mike. 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
3: Ouais.
4: Ça fait du bien, hein?
3: Ça dégage. Mais je vois toujours pas qui tu es, hein?
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6: Allô.
7: Bonjour madame, c'est bien le supermarché?
6: Oui, c'est ça.
7: Monsieur Martin, à l'appareil, je suis venu faire des courses chez vous.
6: Oui.
7: Et alors, j'ai acheté de l'eau minérale, il y a un problème.
6: Oui.
7: C'est que dans les bouteilles, il y a l'eau, mais il n'y a pas les minérales.
6: Les minérales.
7: Oui, des minérales. Mon beau-frère m'a expliqué que c'est comme des petits cailloux.
6: Bah là, par exemple, j'ai une bouteille devant moi, c'est marqué au minéral, il n'y a pas de cailloux dedans.
7: Alors, ils sont peut-être au fond, non?
6: Non, moi je vois rien. Il y a juste des petits trucs blancs.
7: Ah, donc vous avez des cailloux dans vos bouteilles?
6: Bah je sais pas si c'est des cailloux, mais c'est comme de la poussière.
7: Ah non, un minéral, ça fait au moins la taille d'un petit rocher.
6: Ah non, bah il n'y a pas ça dans de l'eau minérale, il n'y a pas des cailloux dans de l'eau minérale.
7: Donc, s'il n'y a pas les minérales dedans, c'est que c'est juste de l'eau.
6: Bah je sais pas.
7: Et oui, et moi comment je fais pour récupérer mes minérales?
6: Je vous passe ma collègue.
8: Bonjour.
7: Bonjour monsieur.
8: Mais c'est quoi que vous appelez, il n'y a pas les minérales?
7: Bah j'ai fait toutes les bouteilles une par une, rien du tout.
8: Vous en avez beaucoup de bouteilles?
7: J'en avais pris 24.
8: Ok, donc 4 packs.
7: Ah, vous vous souvenez de moi?
8: Non, non.
7: Bah si, vous me dites 4 packs, et effectivement, j'avais pris 4 packs.
8: Bah non, mais 4 packs, ça fait 24 bouteilles.
7: Oui, mais ça, je vous l'avais pas dit qu'il y avait 4 packs.
8: Bah.
7: J'ai juste dit 24 bouteilles.
8: Bah monsieur, 24 bouteilles, ça fait 4 packs de 6.
7: Des packs de 6, ah bah ça non plus, je vous l'avais pas dit.
8: Bah monsieur, vous me dites qu'il y avait 24 bouteilles.
7: Et comme par hasard, vous devinez que ce sont 4 packs, et en plus de 6 bouteilles...
8: Mais c'est pas le hasard, monsieur, c'est du calcul.
7: Alors attendez, je prends ma calculette.
8: Ça fait 16,83, pardon.
7: Comment ça, 16,83?
8: Non, je parlais à une dame...
7: Je m'excuse, mais c'est pas du tout le prix que j'ai sur mon ticket.
8: Non, je vous dis, je parle à une cliente.
7: Ah bah, passez-la moi.
8: Mais...
5: Oui.
7: Ah tiens, bonjour madame la cliente.
5: Non, c'est pas madame, c'est monsieur.
7: Bah, si vous êtes la cliente, vous êtes une dame.
5: C'est qui que vous voulez?
7: Oh bah écoutez, j'aurais bien aimé avoir le patron, mais...
5: Oui, je suis le patron, oui.
7: D'accord, vous êtes comme qui dirait patron-cliente.
5: Qu'est-ce qu'il n'y a pas dans l'eau? Il n'y a pas d'eau dans l'eau?
7: Si, il y a de l'eau dans l'eau, mais il n'y a pas les petits cailloux qu'il devrait y avoir dans l'eau de l'eau.
5: Il n'y a pas de cailloux dans les bouteilles.
7: Ah oui, je vous confirme.
5: Oui.
7: Je les ai toutes vidées dans une passoire, rien, même pas un gravier.
5: Mais pourquoi vous voulez faire passer de l'eau minérale dans une passoire?
7: Parce que je voulais récupérer les minérales.
5: Mais il n'y a pas... Mais, attendez.
7: Et c'est là que je me suis dit, tiens, si ça se trouve, les cailloux sont restés accrochés dans les bouteilles.
5: Je tombe des nues.
7: Donc, j'ai mis les bouteilles dans une marmite.
5: Mais pourquoi?
7: Bah pour les faire bouillir, comme ça le plastique s'évapore et il reste les cailloux.
5: Oh là là.
7: Eh bah toujours pas de cailloux et ma marmite est fichue.
5: Oh, qu'est-ce que vous voulez? Dites-moi au final ce que vous voulez.
7: Alors, au final, il faudrait déjà rembourser ma marmite.
5: Mais je ne vous rembourserai pas la marmite, c'est pas moi qui vous ai qui mis l'eau dans les bouteilles.
7: Ah, allô?
5: Allô, je vous écoute.
7: Ah bah il m'a mis en attente, je l'entends plus.
5: Non, attendez, je... Allô?
7: Ah, allô?
5: Oui, vous m'entendez?
7: Là, oui, mais vous m'avez mis en attente.
5: Non, j'appelle au parleur.
7: Ah bah ça y est, il est reparti.
5: Ah, bon sang.
7: Bon sang, allô?
5: Oui?
7: Vous m'avez encore mis en attente?
5: Bah, j'ai mis le haut-parleur, je sais pas, ça a fait un drôle de truc sur le téléphone.
7: Ah, parce que là, vous êtes en haut-parleur?
5: Oui, je suis en haut-parleur, oui.
7: Eh bah, justement, vous me dites que vous êtes à l'haut-parleur, et pourtant, je ne vous entends plus.
5: Ah, attendez, j'ai fait une mauvaise manip.
7: Bah, oui, sinon là, je vous entendrai.
5: Attendez, je suis coupé?
7: Ah oui, et pourtant, je vous entends toujours pas.
5: Qu'est-ce que c'est que ces conneries?
7: Bah, pardon, si c'était des conneries, je vous répondrai quand vous me parlez.
5: T'as déjà vu des cailloux dans l'eau minérale?
7: Ah, non, mal raccroché, en plus. Allô?
5: Oui, c'est qui au téléphone?
7: Bah toujours monsieur Martin, vous avez pas raccroché.
9: Oui, allô?
7: Ah, bah bonjour monsieur.
9: J'ai reconnu.
7: Comment ça, vous avez reconnu?
9: Je vous écoute à la radio, je sais plus c'est quelle radio, bref. C'est Rire et Chanson, voilà, il y a un client qui est là.
7: Ah, en plus c'est un client qui souffle.
9: Oui.
7: Ah oui, donc tout le monde écoute Rire et Chanson.
9: Apparemment vous écoutez Rire et Chanson?
5: Oui.
9: Bon bah voilà.
7: Eh bah voilà, enfin heureusement pour moi c'était pas le cas de toute l'équipe non plus.
9: Non, c'est pas grave, vous m'avez bien fait rire.
7: Bah écoutez, bonne journée à toute la bande et au revoir monsieur.
9: Voilà, au revoir madame. Rire et Chanson.
10: Secrétariat des touches à tout, Laurence, bonjour.
11: Oui, bonjour. Je suis bien à la garderie d'enfants, là.
10: Vous êtes au secrétariat de la crèche, oui.
11: Ah voilà, bonjour, c'est monsieur le curé à l'appareil.
10: Oui.
11: Je voulais savoir si vous étiez complet en ce moment. Ou est-ce qu'il y a encore des places?
10: Oui, non, en ce moment, on est au complet. À la halte garderie, il y a encore un petit peu de place.
11: Ah, voilà, parce que je viens d'avoir deux jumeaux.
10: Oui.
11: Et c'était pas prévu.
10: Oui.
11: On pensait n'en avoir qu'un, évidemment, et ça a été une grande surprise pour la maman et moi-même.
10: Oui.
11: Et donc, j'ai besoin d'avoir deux places à la crèche, quoi.
10: Ah, est-ce que vous aviez fait une préinscription avant la naissance des enfants?
11: Non, parce que, voyez-vous, moi, en tant que prêtre, évidemment, je n'ai pas vocation à m'immiscer dans les affaires civiles.
10: D'accord. Donc, il faudrait que la maman vienne faire une inscription, déjà.
11: Oui, mais là, elle est au couvent actuellement.
10: D'accord.
11: Comment faire?
10: Alors, c'est un petit peu compliqué. Un instant, s'il vous plaît. Je vais voir avec la directrice.
11: Merci.
12: Allô?
11: Oui, bonjour, madame.
12: Oui, bonjour, monsieur, oui.
11: Oui, monsieur le curé, à l'appareil.
12: Oui, de Brignol?
11: Non, je suis de Gollin, mais je préfère... placer mes enfants dans une crèche qui n'est pas forcément à côté de Brignoles.
12: D'accord.
11: Si vous comprenez.
12: D'accord.
11: Pour plus de discrétion, n'est-ce pas?
12: Bon, voilà. D'accord.
11: Voilà. Alors, nous avons eu des jumeaux.
12: Oui.
11: Et évidemment, on n'avait pas imaginé ça. Et c'est une grande surprise. Malheureusement, ça pose des problèmes d'intendance.
12: Oui.
11: Parce que, vous savez, en sacristie, là, ça ferait beaucoup, quoi. Autant un enfant peut passer inaperçu, autant deux enfants, bon.
12: Oui.
11: Donc, je suis obligé de les mettre en garderie. Et le problème, c'est que comme leur maman est au couvent, évidemment, ça pose un problème. Elle ne peut pas se déplacer pour faire l'inscription.
12: Elle est religieuse ou...
11: Oui, oui.
12: D'accord. À Gollin aussi?
11: Oui.
12: Mm-hmm. D'accord. Alors, vous avez la possibilité d'héberger, de vous occuper des enfants le matin et le soir? Comment ça se passe?
11: Oui, nous avons... Un de nos prêtres qui est lui-même papa, mais en lui il en a sept.
12: Alors oui.
11: Ça, c'est pas la même chose. Hein. Qui peut, il m'a dit très clairement, bon, neuf ou sept c'est pareil, monsieur le curé, donc il peut les prendre.
12: D'accord. Ils ont quel âge ces enfants?
11: Alors 2 ans.
12: Et jusqu'à maintenant ils ont été accueillis où?
11: Au couvent.
12: D'accord. Et c'est plus possible maintenant.
11: Ben, ça commence à éveiller un peu les soupçons, parce que moi, j'en suis à mon... Enfin, là, ce sont mes 23e et 24e enfants, quand même. Vous imaginez?
12: Oui. Non.
11: Rien que dans ce couvent-là.
12: Bon. Alors, vous pouvez me donner votre nom ou pas?
11: Oui, bien sûr.
12: Oui.
11: Donc, c'est le père Bernard.
12: Oui.
11: Est-ce que vous auriez deux places éventuellement ou...
12: Bah écoutez, quand est-ce que vous pouvez venir me voir? Mercredi après-midi.
11: Mercredi après-midi, je suis au couvent. On visite tous les mercredis.
12: Et jusqu'à quelle heure vous êtes pris?
11: Ça dépend en fait, hein, c'est variable. Hein, ça dépend du tempérament de la religieuse que je visite en ce moment. Mais disons 17h, 17h30, 18h, ça dépend.
12: Mm-hmm. On peut prendre un mercredi à 18h, 17h30.
11: D'accord. Et dans quel hôtel nous retrouvons-nous?
12: Comment ça, l'hôtel? Au bureau.
11: Oh.
12: De la crèche.
11: J'ai besoin de discrétion.
12: Oui, mais enfin, bon, vous pouvez venir au bureau, hein, personne ne vous identifiera.
11: D'accord. Bon, pour moi, c'est réglé. Passons au triplé de l'évêque, si vous voulez bien.
12: Au quoi?
11: Au triplé de l'évêque.
12: C'est quoi, ça?
11: Ben, l'évêque a eu des triplés.
12: Comment vous dire?
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13: Oui, bonjour.
7: Bonjour monsieur, c'est bien l'éleveur de porc?
13: Oui, non, c'est madame déjà, mais c'est pas grave.
7: Admettons. J'organise chez vous le premier championnat de lutte paysanne.
13: Non, je crois que vous êtes trompé. Nous, on n'organise rien du tout.
7: Ah non, pardon, c'est moi qui organise chez vous.
13: Non, vous êtes trompé, c'est pas possible, il n'y a pas ça chez nous. Je vous garantis qu'il n'y a rien de ça.
7: Ah bah moi, je vous garantis que si, puisque.
13: Lutte paysanne. Mais achetez-vous des lunettes, je sais pas, essayez de comprendre ce que je suis en train de vous dire.
7: Ah bah passez-moi le responsable, parce que là.
13: Mais c'est moi, vous êtes chez moi, je suis madame. Bon sang, bonsoir.
7: Ah bah excusez-moi, vous me dites c'est monsieur, donc il faudrait savoir. C'est...
13: Non, vous me dites monsieur, je vous dis c'est madame.
7: Ah, bah alors passez-la à moi.
13: Mais c'est moi, madame. Bon, je vais péter les plombs.
7: Ah, bah alors passez-moi un autre monsieur dans ce cas.
13: Putain, mais il comprend rien. Bon écoutez, vous allez vous expliquer avec lui, mais je pense qu'il va vous... Alors monsieur veut organiser un combat de je sais pas quoi, de lutte paysanne chez nous.
7: Voilà, c'est une sorte de catch agricole.
13: Du catch agricole.
7: Exactement. Donc je viens livrer l'octogone.
13: Il vient nous livrer un truc, non mais...
7: Un octogone pour le combat.
13: Je pète les plombs.
7: Donc je note que vous me donnez votre accord, ça déjà c'est une bonne chose. Non mais je note de...
13: Il n'y a pas d'accord pour...
7: Ah, allô?
14: Qu'est-ce qui vous a donné l'accord de faire ça chez moi?
7: Ah, ça y est, c'est madame.
14: Non, mais attendez, je suis maître chez moi. Oh, doucement, là.
7: Oui, alors, justement, doucement, parce que j'ai quand même déjà vendu pas mal de places pour les combats.
14: Mais t'as vendu des places, tu vas aller voir ailleurs, puis c'est tout.
7: Non, puisque j'ai donné votre adresse.
14: T'as donné mon adresse, et ben les gars, ils vont être mal reçus, hein.
7: Ah non, il y a quand même une obligation de confort, je vais mettre des fauteuils.
14: Non, mes obligations. Attends, doucement, là, parce que si tu veux faire du combat, on va en faire. Hein.
7: Ah bah oui, c'est le but, c'est de la lutte paysanne, c'est du catch agricole, c'est ce que je disais.
14: Non, mais attends, je suis maître chez moi.
7: Je te fais quand même de la publicité.
14: Non, bah, j'ai pas besoin de pub, alors là, du tout, hein. Parce que figure-toi que moi je fais un combat. Enfin, où que t'habites, tu vas me donner ton adresse et puis sur ta pelouse je vais aller faire un truc là.
7: Ah bah on pourra faire la revanche, moi que j'habite à Martinville.
14: Non mais je suis maître chez moi. Je suis chez moi. Je n'ai jamais signé aucun papier. Moi, tu m'envoies ma signature par laquelle t'as le droit de venir chez moi.
7: Oui, ah bah je viens de l'envoyer par fax.
14: Oh, bien sûr, mais j'ai pas de fax alors.
7: Bon, comme par hasard.
14: Mais j'ai pas de fax.
7: Je viens de l'envoyer, je sais, hein.
14: C'est ça, mais bah, tu peux me renvoyer un autre, tu vois que ça vient pas. Hein.
7: Ah bah je renvoie.
14: Ah bah oui.
7: Ah bah oui, ah bah tiens, je renvoie.
14: Non, bah attends.
7: C'est en train de passer.
14: Je ne fais rien pour l'instant. Hein.
7: Page 2.
14: Non, bah, alors là, dis donc. De toute façon, j'ai pas de passe. La ligne n'est pas branchée.
7: Ah, ça arrive là?
14: Ah non, j'ai rien qui arrive.
7: Ting, ting. Ah, il m'est reçu.
14: Hein? Ça m'aiderait que ça m'y reçu.
7: Ah si, avec confirmation de ton accord d'ailleurs.
14: Je t'ai donné l'accord.
7: Bah, tu viens de dire, je t'ai donné l'accord là, on est bien.
14: Je t'ai pas donné l'accord. Non, mais tu rigoles, non?
7: Bah, excuse. Non. Bah, alors là, non. Tu viens de dire, je t'ai donné l'accord. Je l'ai enregistré, hein?
14: Tu l'as enregistré? Bah, moi, je te dis, je te donne pas mon accord pour venir chez moi. Si t'as enregistré toute la conversation, parce que la mienne aussi, elle a enregistré.
7: Ah bah oui, mais si tu désaccordes, excuse-moi, mais t'avais accordé.
14: Non, je t'ai jamais donné l'accord. D'accord?
7: D'accord.
14: Hey.
7: T'as dit d'accord?
14: T'as pas d'accord écrit pour venir chez moi, c'est un accord. Eh, hey, dis donc, c'est privé, hein? Oh.
7: Ouais, enfin. Eh, hey, tu m'as accordé quand même, on est
14: non,
7: d'accord.
14: Non, t'es pas accordé. T'as pas à venir chez moi, c'est privé.
7: T'as essayé de désaccorder, mais j'ai bien enregistré que t'avais accordé.
14: Oh, en... dis donc, espèce de. Non, bah alors là. Eh, hey, t'es une grosse enflure.
7: C'est celui qui dit qui est.
14: Bah oui, moi je suis alors là, je suis le pire escroc qui puisse exister.
7: Ah non, ça c'est moi. Et en plus, je suis déjà bien gentil de défendre la lutte paysanne.
14: Non, mais tu te défends chez les autres. À chaque fois que je me suis battu, ça a terminé que l'autre, il a terminé à l'hôpital. C'est pas la peine, j'ai pas besoin.
7: Ah bah alors ça c'est super parce que je recherche des catcheurs agricoles, justement.
14: Non, hors de question. Hors de question.
7: Et je t'inscris.
14: Non.
7: Ce sera un octogone sans règles.
14: Bah, non, tu te fous de ma gueule, non, bah, ouais. Si c'est une blague, je crois savoir qui c'est même pas la peine.
7: Ah bah c'est qui?
14: Hein?
7: Qui ça peut être, à ton avis?
14: Ah putain, la radio.
7: Oh putain, bah oui. Mais laquelle?
14: Il y a le mourir, non?
7: Ah oui, il y a le mourir.
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7: Bravo.
14: Bande de salopards.
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17: Allô.
18: Monsieur.
17: Oui, monsieur.
18: Oui, bonjour, monsieur. Excusez-moi de vous déranger, c'est votre voisin à l'appareil.
17: Bonjour, monsieur.
18: Bonjour, vous allez bien ?
17: Mon voisin ?
18: Oui, j'habite en face de chez vous. Mais pas dans le même immeuble, hein, de l'autre côté.
17: Ah, au premier ?
18: Voilà. Dites-moi, je vous appelle parce que j'ai un petit problème. Enfin bon, ça peut s'arranger. Je suis turfiste. Un après-midi, je vais jouer aux courses.
17: Oui.
18: Donc, je suis équipé de jumelles, évidemment. Bon.
17: Oui.
18: Le soir, voilà, je vous précise que j'ai une vue sur votre fenêtre.
17: Ah.
18: Voilà.
17: Oui.
18: Et donc, bon, je voudrais vous savoir. Enfin, bon, ça peut peut-être vous arranger. J'aime bien regarder ce qui se passe par ma fenêtre avec mes jumelles. Et en particulier, j'aime bien voir les gens un peu déshabillés, quoi. Hein.
17: Ouais.
18: Bon, je suis un peu de tempérament voyeur. Bon, est-ce que vous accepteriez entre 22h et 22h15 de vous exhiber pour moi?
17: Non, mais vous n'êtes pas bien, non?
18: Non, attendez, je suis prêt à vous dédommager. 200
17: francs. Non, mais ça va pas, vous êtes un vicieux.
18: Non, pas du tout.
17: Je trouve... Bon, bah, ça va comme ça. Non, hein.
18: Attendez, monsieur, je suis prêt à vous dédommager.
17: Mais il n'y a pas de dédommagement, vous nous foutez la paix et puis c'est tout.
18: Non, mais vous-même, hein, pas. Vous seul.
17: Oui.
18: Oui, monsieur, excusez-moi, c'est mal entendu, ça a été coupé.
17: Oui.
18: Bon, est-ce que vous accepterez pour 200 francs quand même de...
17: Non, écoutez, vous êtes l'ancien prothèse, là?
18: Oui.
17: L'ancien ou un qui vient comme ça de temps en temps?
18: C'est moi qui viens de temps en temps.
17: Ah, vous venez de temps en temps. Bah, c'est vous qui pissiez à la fenêtre, là, au lavabo, hier.
18: Oui, c'est vrai.
17: Ouais, bah, vous êtes un beau salaud. Alors, comptez pas sur nous, hein.
18: Non, mais attendez. Salut. Attendez, je nettoie.
17: Allô?
18: Oui, bonjour, monsieur l'inspecteur Ledoux, commissaire central du 17e arrondissement.
17: Pardon ?
18: Nous sommes les centrales écoute téléphonique. Dites-moi, monsieur, vous venez de recevoir plusieurs appels que nous avons mis sur table d'écoute d'un individu qui vous demandait de vous exhiber.
17: Oui.
18: C'est celui qui, je crois, il a uriné l'autre jour, il paraît dans l'immeuble.
17: C'est ça, oui.
18: Bon, vous l'avez
17: dit. C'est au premier, sur le bâtiment du devant.
18: Voilà, c'est lui-même.
17: Oui.
18: Donc, alors, vous l'avez déjà vu ?
17: Bah, j'ai vu par inadvertance hier.
18: Bah, nous voudrions le coincer, figurez-vous.
17: Oui.
18: Bon, alors, ce soir, nous allons donc venir et mettre en place tout ce que nous... Pour le confondre, donc, des appareils de prise de vue, hein, à visée infrarouge.
17: Oui, mais vous les mettez où ?
18: Eh bien, justement, on va les mettre à un endroit où on peut le voir avec ses jumelles.
17: Oui.
18: Ce qu'il faudrait.
17: Oui.
18: C'est que vous vous mettiez à votre fenêtre ce soir.
17: Oui.
18: Et pour qu'on puisse le coincer.
17: Oui.
18: Vers 22h.
17: Oui, mais pas à poil, quand même.
18: Mais si, monsieur.
17: Ah non, non, non.
18: Ah oui, mais il faut qu'on le coince.
17: Oui, d'accord.
18: Voilà, il faut que vous ayez l'air d'être à poil, quoi.
17: Ah, oui.
18: Comment on peut faire ça ?
17: Bah, je peux me mettre en pyjama ou en slip, au besoin.
18: Voilà.
17: Hein ?
18: Mettez-vous en slip à partir de 22h.
17: Oui.
18: Et il faudrait qu'il puisse croire que vous êtes nu.
17: Oh, bah alors là, vous savez, on peut mettre un slip blanc, c'est tout.
18: Mettez un slip comme ça se verra pas la nuit, avec quelque chose qui dépasserait, quoi. Qu'est-ce qu'on pourrait mettre ?
17: Oh, alors là, vous allez un peu fort.
18: Ben oui, mais il faut qu'on le coince, il faut qu'on ait les preuves. Hein.
17: Oui, oui.
18: Il faut qu'il puisse être réellement en train de vous photographier avec ses jumelles.
17: Oui, oui, d'accord.
18: Alors qu'est-ce que vous pourriez avoir qui dépasserait un...
17: Bah, je sais pas, moi.
18: Un bout de bois ?
17: Oh, si vous voulez.
18: Qu'est-ce que vous pourriez avoir ?
17: Bah, je sais pas, moi. Attendez, on a une banane, là.
18: Bon, bah écoutez,
17: un
18: ça...
17: Un fruit.
18: Oui, une banane.
17: Ouais.
18: Bon.
17: Dans le slip.
18: Bah évidemment, monsieur. Alors, à 22h précise.
17: À 22h, d'accord.
18: Avec la banane.
17: Oui.
18: Dans le slip.
17: D'accord.
18: Merci de votre collaboration.
17: Mais je vous en prie.
18: Au revoir, monsieur.
17: Au revoir, monsieur.
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19: Bonjour.
7: Bonjour monsieur, c'est bien la droguerie ?
19: Oui, c'est bien ça.
7: Monsieur Martin, association de défense des consommateurs de Martinville.
19: Oui.
7: On nous a signalé que vous vendez de la fausse essence.
19: De la quoi ? De la fausse essence ?
7: Exactement, ce sont des bidons marqués essence de térébenthine, et ben c'est pas de la vraie.
19: Bah écoutez, moi j'achète mon essence, elle est bouchonnée.
7: Ah, elle est bouchonnée. Aïe, aïe, aïe.
19: Non, c'est pas du vin, hein. Ça n'a rien à voir avec du vin. Hein.
7: Ouais, bah le vin justement, quand on dit qu'il est bouchonné, c'est qu'il
19: non,
7: est
19: mais,
7: pas bon.
19: Non mais bouchonné, c'est pour du vin, là je vous parle du bouchon plastique qui est serti autour de la bouteille. Cherchez pas non plus la bête. Il n'y a pas la bête. Hein.
7: Je cherche pas la bébête, mais enfin, je constate.
19: J'en ai même plus à la boutique.
7: Non, mais j'imagine que suite aux plaintes de vos clients, vous.
19: Bah
7: vous êtes...
19: non, comment je l'aurais su que j'avais une plainte ? Non, mais là, je n'en ai plus.
7: Oui, enfin, disons que vous l'avez planqué, quoi.
19: C'est vous qui venez viennent me dire, oh ben vous l'avez planqué. Arrêtez! Pourquoi je m'amuserais à vendre de la fausse essence pour bousiller le moteur de mes clients? Non mais faut être un peu débile.
7: Alors ça c'est une bonne question déjà, pourquoi vous vendez de la fausse essence?
19: Non mais attendez, comment vous pouvez vous permettre de me dire que je vends de la fausse essence, monsieur? Ça fait plus de 70 ans qu'on est là. Arrêtez quand même!
7: Pardon, mais moi j'ai mon beau-frère. Il a mis votre essence de térébenthine dans le réservoir de sa bagnole, ça lui a bousillé le moteur.
19: Eh ben qu'est-ce qui vous prouve que c'est mon essence qu'il a versée dans son moteur? Non mais c'est facile d'accuser les gens comme ça.
7: Alors je m'excuse, mais j'ai fait un relevé ADN.
19: Vous avez fait un relevé ADN?
7: Exactement, et j'ai trouvé votre ADN sur les résidus d'essence de térébenthine dans le moteur de mon beau-frère.
19: Sur les... Non mais c'est pas moi qui l'ai rempli les bouteilles.
7: Pardon, mais la science dit le contraire.
19: Non mais faudrait vous enregistrer.
7: Ah oui, tiens, bonne idée.
19: Bah, attendez, vous me dites que vous avez retrouvé mon ADN sur l'essence qui est dans le moteur. Non mais attendez, non mais comment je m'amuserais à ouvrir les bouteilles et à mettre mon ADN sur l'essence?
7: Bah ça je ne sais pas, je vois pas le... Effectivement, je comprends pas l'intérêt là, faut m'expliquer.
19: Bah oui, moi aussi, il faudrait m'expliquer. Non mais...
16: Il aurait mis ça dans sa voiture.
20: Ça va beaucoup. Allô?
7: Bonjour monsieur.
20: C'est de l'essence de térébenthine. Mais personne n'aurait l'idée de mettre ça dans sa voiture enfin.
7: Ah oui, mais alors pourquoi vous marquez essence dessus?
20: Mais essence de térébenthine.
7: Non mais je vous vois venir, vous essayez de protéger votre collègue.
20: Attention à ce que vous dites là.
7: Bah, c'est pas moi qui rajoute de l'ADN dans la fausse essence.
20: Vous êtes en train de dire que je suis en train de modifier des produits dans les bouteilles là?
7: Non, je sais pas, peut-être que vous l'avez juste coupé avec de la
20: que
7: fausse
20: j'ai
7: essence.
20: Coupé, que j'ai coupé le produit, faites gaffe à... Alors donnez-moi votre nom.
7: Monsieur Martin.
20: Attendez, on va noter ça comme il faut, monsieur Martin. De quel organisme?
7: Alors non, je ne suis pas de quel organisme, je suis de l'association de défense des consommateurs de Martinville, cher monsieur.
20: Mais il est naze ce mec.
7: Pardon, mais le naze il vous entend.
20: Mais qu'est-ce que c'est? Où c'est que vous êtes là? Vous êtes où là?
7: Là je suis à Martinville, là je suis pas loin.
20: Où ça? Martinville?
7: Oui, au 1 rue Martin.
20: Bougez pas, j'arrive.
7: Dans ce cas, prenez de l'essence, comme ça je referai une analyse.
20: Ouais, vous savez ce que vous faites avec l'essence de térébenthine?
7: Là je suis pas sûr de vouloir savoir.
20: Vous la mettez dans le cul.
7: Ah bah voilà, allez, allez.
20: Tiens, vous en voulez une deuxième?
7: Oula, attendez, parce que déjà j'ai pas dit oui pour la première.
21: C'est quelle radio là?
7: Ah, ben tiens, on se pose les bonnes questions. Et c'est quelle radio?
20: Vire et chanson!
7: Bon, bravo!
20: Bon, d'accord. Ah non, mais moi, un coup comme ça, j'arrive et puis je vous mets une praline dans la tronche. Hein.
7: Ouais, en même temps, un rue Martin à Martinville, vous risquez de pas me trouver tout de suite.
20: Bah oui, c'est sûr.
7: En revanche, merci pour la proposition, mais je vais vous laisser vos deux bouteilles.
20: Oui. Ma frangine, elle vous écoute le matin. Elle me dit, mais c'est Martin. Attendez, je vous passe ma frangine, elle veut vous parler.
7: Eh ben allez, fais péter la frangine.
20: Elle est à fond, elle est addict. Hein. Bonjour madame Martin.
7: Bonjour monsieur la frangine.
20: Ça va?
7: Ah bah oui, alors c'est vous qui balancez derrière.
20: Oui, ah, je suis contente que vous ayez appelé.
7: Votre sœur un peu moins apparemment, mais là ça va mieux.
20: Ah bah oui, non, elle était à fond. Hein.
7: Bon bah bonne journée.
20: Ok, ça marche.
7: Au revoir messieurs.
20: Au revoir madame.
22: Secrétariat médical, bonjour.
23: Allô, bonjour, c'est les urgences gynécologie.
22: C'est pourquoi, madame?
23: Écoutez, j'ai un certain âge.
22: Oui.
23: 87 ans.
22: Oui.
23: Mais il y a longtemps, évidemment, que je suis ménopausée.
22: Oui.
23: Mais là, je me suis penchée en avant.
22: Oui.
23: Pour enlever mes chaussures.
22: Mm-hmm.
23: Et d'habitude, j'ai très mal au dos. Alors, mais je le fais pas moi-même. Mais là, la femme de ménage est pas là aujourd'hui. Donc, j'ai enlevé mes chaussures. Et en me penchant en avant, j'ai vu que j'avais des cheveux entre les jambes, entre les cuisses. Et je me demande si je suis pas en train d'accoucher.
22: D'accoucher?
23: Oui, d'accoucher.
22: Bah, vous pouvez pas être en train d'accoucher, madame.
23: Ben oui, c'est ce que je pensais, mais il y a les cheveux du bébé, ils sont poivre et sel.
22: Oh là. Alors, est-ce que vous avez des enfants? Quelqu'un qui pourrait venir chez vous, là?
23: Ben, ils sont en vacances, hein.
22: Ouh là là. Bon, alors là, c'est sûr que ça doit pas être ça, hein. À votre âge, je pense pas, madame, hein, pour accoucher, enfin... vous aviez un gros ventre, quelque chose?
23: Non, mais je vois des cheveux, vous savez, entre mes cuisses.
22: Des cheveux? Excusez-moi, c'est pas vos poils pubiens, non?
23: Ah! Oh.
22: Non?
23: Ah ben, attendez.
22: Là, j'ai jamais vu ça. Non.
23: Attendez.
22: C'est peut-être vos... Enfin, c'est vous... Je sais pas du tout comment on va faire, là.
23: Parce qu'ils sont poivre et sel.
22: Ouais, ça serait normal, à votre âge.
23: Ben, un bébé, il n'est pas avec des cheveux poivre et sel.
22: C'est pour ça que je vous dis que ça peut être vos poils pubiens.
23: Qu'est-ce que je fais, alors?
22: Tirez. Excusez-moi. Tirez dessus, si c'est vos poils pubiens, vous allez sentir que vous êtes en train de vous tirer dessus, là.
23: Je tire dessus fort ou doucement?
22: Vous sentez que c'est vous, que vous tirez votre peau, là?
23: Non.
22: Qu'est-ce que c'est que ça?
0: Vous allez appeler votre médecin traitant, savoir s'il peut venir vous voir là chez vous à votre domicile ou... Parce que là, je sais pas quoi vous dire, là. Hein. Vous n'avez pas un voisin, une voisine qui peut venir vous voir?
23: Ah ben attendez, oui, il y a le voisin, attendez.
0: Bon, appelez le voisin qui vienne au téléphone.
23: Attendez, quittez pas. Hein.
0: Allez-y, dites-lui qu'il vienne au téléphone.
23: Quittez pas.
0: Il y a bien Alzheimer qui guette, là. Elle a l'impression qu'elle va accoucher. 87 ans, elle voit des poils gris qui sortent entre ses jambes. Je pense plus que c'est ses poils à elle, quoi. Mais bon, je veux pas la laisser comme ça, pauvre dame. Non, mais alors là, je suis...
23: Entrez, bonjour, monsieur. Entrez, je vous en prie.
0: Oui. Je parle à un voisin, là, parce que là, ça va
1: pas. Bonjour, qu'est-ce qui se passe encore?
0: Qu'est-ce qui se passe encore, le voisin?
23: Bon. Je me demande si je suis pas en train d'accoucher.
1: Pardon?
23: Je suis avec quelqu'un au téléphone, là. Je voulais que je vous le passe.
0: Ah bah passez-moi-le, madame, passez-moi-le.
1: Qu'est-ce qui se passe ici?
0: Allô?
1: Oui, allô, bonjour.
0: Oui, bonjour, excusez-moi, monsieur, je suis la secrétaire du docteur... Et la dame m'appelle en me disant si elle est bien aux urgences, parce qu'elle a l'impression qu'elle va accoucher.
11: Elle va accoucher?
0: Bah, elle a l'impression d'avoir... Enfin, moi, je vous dis ce qu'elle m'a dit.
1: Qu'est-ce qui se passe?
0: De voir des poils... des cheveux gris, poivre et sel, quoi, entre ses jambes.
23: Là. Je me mets comme ça, je vais écarter les jambes, puis vous allez regarder.
11: Ah là, c'est-à-dire que c'est un peu embêté. Allô?
0: Oui. Qu'est-ce qui se passe?
11: Ben, elle me demande si je peux regarder.
0: Bah oui, moi je sais pas, il n'y a pas un médecin ou...
23: Alors voilà, j'écarte, hein.
0: Regardez. Bah regardez, monsieur, au moins on sera fixé, hein.
23: Voilà.
11: Bon, attendez.
0: Regardez, hein.
23: Mettez-vous à genoux.
11: Oh mon Dieu,
0: Allô?
11: C'est assez embêtant, vous vous mettez à ma place.
0: Bah, je comprends, hein, mais là, moi, je suis un petit peu dans le flou.
23: Approchez, n'ayez pas peur.
11: Oh, mon Dieu, c'est pas facile.
0: Ah, bah non.
11: Ne serrez pas les cuisses, madame, comme ça. Ne serrez pas.
23: Ah, je le tiens. Lâchez-moi. Ah, vous m'entendez?
0: Oui.
23: Elle est en train de m'étouffer entre ses cuisses.
0: C'est pour vrai? Ah. Elle est en train de l'étouffer entre ses cuisses, le monsieur. Je fais quoi, là?
23: Oh non!
11: Allô?
0: Allô?
23: Elle m'a pété dessus!
0: Elle lui a pété dessus?
23: Oh! Voilà! Ça t'apprendra à laisser ton poirier avec tes poires dépasser de la S! Allô?
0: D'accord.
23: Oh! Oh non!
0: Mais sortez de la maison, hein!
23: Oh!
0: Qu'est-ce que c'est que ce truc?
23: Et voilà! Allô?
0: Allô?
23: Ça lui apprendra, ce salopard.
0: Oui, enfin, ça va pas, hein. Enfin, excusez-moi, mais il y a vraiment un problème, là, hein.
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16: Oui, bonjour.
7: Oui, bonjour monsieur. C'est bien l'entreprise de chauffageur?
16: Oui.
7: Je voulais savoir si vous coupez l'électricité quand vous fermez le soir.
16: Dans notre société?
7: Oui.
16: Pourquoi vous me posez cette question-là?
7: Bah parce que rapport à la vague de froid là, où ils disent qu'il faut baisser sa consommation chez soi, je me suis permis de me brancher sur votre compteur.
16: Comment ça vous vous branchez sur notre compteur? Réfléchissez, c'est comme si moi j'allais me mettre sur le compteur du voisin.
7: Ah, donc vous l'avez fait aussi, donc
16: bah, mais pourquoi? Non, je l'ai pas fait. Bah enfin. Alors là vraiment, c'est la première fois que j'entends ça. On va pas se brancher sur le compteur des autres, faire payer la facture aux autres. C'est aberrant.
7: Allô?
21: Vous êtes monsieur?
7: Monsieur Martin, non, c'est parce que...
21: C'est quoi le but de votre appel?
7: Bah, comme il y a la vague de froid, vous voyez,
21: oui.
7: Ils disent qu'il faut baisser sa consommation électrique.
21: Oui.
7: Donc, en branchant sur votre compteur, moi, ça me baisse sur le mien, forcément.
21: Bah, mais ça sort de où, ça?
7: Du coup, je deviens un citoyen plus responsable, puisque je consomme moins sur mon compteur.
21: Bah oui, mais vous allez vous brancher sur notre compteur, et nous, on va payer vos factures.
7: Moi, je vous rassure, mon beau-frère, il est dans l'électrisme depuis quelques temps, ici.
21: Oui, mais non, mais de quel droit vous branchez sur notre compteur électrique?
7: Eh bah, ben, c'est ce que je vous disais, c'est dans un respect de l'environnementation.
21: Ah oui, mais moi, je m'en fiche. Le respect de l'environnement, c'est nous qui allons régler vos factures. Non mais c'est quoi le délire? Non mais c'est une fraude ça.
7: Comment ça une fraude?
21: Bah,
7: c'est une question de solidarité, vous voyez.
21: De solidarité.
7: Bah oui.
21: Et bien sûr. Je vais vous passer mon collègue, vous allez lui expliquer tout ça.
7: C'est pas la peine, hein, moi c'était juste pour
21: être... Si, je vais vous passer mon collègue.
7: Non mais je veux pas vous déranger.
21: Je vais vous passer mon collègue, monsieur Martin. Prends-le parce que je...
24: Allô?
7: Oui, bonjour monsieur.
24: Oui, c'est madame.
7: Oui, c'est ce que j'ai dit.
24: Vous foutez de ma gueule là, clairement, monsieur.
7: Pardon?
24: Vous foutez de ma gueule. Monsieur dit qu'il s'est branché sur notre compteur, donc il veut savoir si on coupe le courant le soir pour son chauffage.
7: Bah oui, parce que sinon... Allô?
3: Allô?
7: Oui, ah, bonjour madame.
3: Alors ça s'appelle du vol, ça.
7: Ben non.
3: Ben si.
7: Ah ben non.
3: Moi, je vais aller chercher des trucs chez vous, alors. Vous avez des trucs dans votre frigo, je vais me servir, et puis c'est pareil.
7: Ah ben excusez-moi, mais déjà, si vous coupez l'électricité, les trucs dans mon frigo vont être foutus, hein.
3: Non, mais vous habitez où, là? J'appelle EDF en même temps.
7: Alors non, parce que si vous les appelez, c'est un coup, est-ce qu'ils enlèvent le branchement, vous voyez?
3: Mais c'est pas un professionnel qui vous a fait ça.
7: Ah ben c'est mon beau-frère, je sais quand même de qui je parle, hein.
3: Il est pas artisan.
7: Ah ben si.
3: L'artisan, il a fait ça, lui. Non, mais vous rigolez ou quoi? Ça me viendrait même pas l'idée d'aller piquer le courant chez les voisins, moi.
7: Bah peut-être parce que vous êtes pas bricoleur, ça, je ne sais pas.
3: Mais non, non, non, mais moi, c'est du vol, j'appelle EDF, c'est tout. Là, c'est clair. Là, ça s'appelle du vol.
7: Non, mais ce que je veux dire, c'est que tant que vous, vous payez votre facture, c'est pas du vol, vous voyez?
3: Eh ben, et vous allez pas la payer, alors c'est gratuit.
7: Bah, on va pas la payer deux fois. Si vous, vous la payez, je vais pas la payer.
3: Oui, bah, c'est ça, mais vous me prenez pour qui? Non, non, non, non, mais là, vous, là, le courant va être coupé ce soir.
7: Ah, mais non.
3: Là, vous pouvez être sûr. Ah, bah, je vais me gêner, moi.
7: Non, mais vous vous rendez compte?
3: Non, non, non, non. Si vous voulez discuter, vous avez été capable de venir brancher chez moi. Vous habitez où, là, exactement, que j'aille vous voir, moi?
7: Non, mais parce que déjà, il vous a pas facturé l'intervention, parce que normalement, c'est un truc qui fait payer, vous voyez, il y a un déplacement.
3: Non, mais vous rigolez ou quoi?
7: C'est quand même son métier, hein, donc.
3: Non, mais il va quand même pas me facturer à moi? Foutez de ma gueule ou quoi?
7: Bah, dans le sens où c'est chez vous, quand
3: alors
7: même.
3: Alors moi, j'appelle EDF tout de suite.
7: Ah, bah, je les appelle d'abord.
3: Ah, bah, appelez-les, vous allez voir.
7: Ah, bah, je vais les appeler.
3: Mmh?
7: EDF!
3: Bah, vous êtes taré ou quoi, vous?
7: Excusez-moi, j'appelle EDF. EDF!
3: Vous appelez EDF comme ça, vous?
7: Bah, c'est vous qui m'avez dit d'appeler EDF.
3: Ouais, bah, allez, salut, je coupe le con.
7: EDF!
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4: Oui, bonjour madame.
5: Bonjour monsieur.
4: C'est la comptabilité perverse à l'appareil, hein?
5: Oui.
4: Pour l'URSSAF. Est-ce qu'on peut avoir la taille de vos seins, madame, s'il vous plaît?
5: La taille de mes seins?
4: Bah oui, madame.
5: Bah, que c'est que cette histoire?
4: Et c'est la comptabilité perverse, madame. Est-ce que vous voulez que je vous passe chef de service?
5: Écoutez, ça doit être du 85 ou 85, je crois.
4: 85, bonnet...
5: Petit.
4: Bonnet A?
5: Oui, sûrement.
4: D'accord. Je vous passe chef de service, madame.
5: Merci.
4: Merci. Allô?
5: Allô?
4: Oui, bonjour, madame.
5: Bonjour, monsieur.
4: Monsieur Robert Ledoux, chef du service de la comptabilité perverse. Donc, 85 bonnets A, c'est ça?
5: Oui.
4: D'accord. La forme, est-ce qu'ils sont en poire, en pomme?
5: Ah non, non, non, non, c'est armature même, parce que j'ai pas beaucoup de poitrine.
4: Bah, 85, ça se tient quand même, hein, on va
5: oui,
4: dire.
5: Enfin.
4: Est-ce qu'ils sont agréables à toucher ou est-ce qu'ils sont trop mous, pour vous, hein?
5: Oh, ben, vous savez, les explications comme ça, moi, j'abandonne, hein.
4: Mais madame, c'est la comptabilité perverse de la mairie. Alors? Est-ce que vous diriez qu'ils sont plutôt mous ou durs?
5: Moyen.
4: Ni durs ni mous?
5: Voilà.
4: D'accord. Alors, tour de hanche.
5: Tour de hanche, 95.
4: 95, d'accord. Vous mettez une gaine de maintien?
5: Oui.
4: Gaine de maintien. La couleur, couleur chair?
5: Oui.
4: Très bien. Je récapitule, madame. Hein. Vous avez donc une poitrine de 85 bonnets A.
5: Oui.
4: Armature.
5: Oui.
4: Les seins ni trop mous, ni trop durs.
5: Non.
4: Vous portez une gaine?
5: Oui.
4: De couleur chair.
5: Voilà.
4: D'accord. Bon, à la comptabilité perverse, nous faisons des échanges d'informations. C'est-à-dire qu'à chaque fois qu'un habitant nous donne des informations comme celles que vous nous avez données sur votre poitrine, nous donnons une information sur nous-mêmes.
5: Oui, oui.
4: Voilà. Alors, je vais vous donner, madame, la taille de ma bite. Vous avez de quoi noter?
5: La taille de?
4: La taille de ma bite.
5: Eh ben,
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6: Bonjour.
7: Bonjour monsieur, c'est bien le garage?
6: Oui.
7: Je viens de déraper sur la route et j'ai embouti une voiture qui était garée.
6: Oui.
7: Donc, j'ai laissé un mot sur le pare-brise en disant que j'étais désolé et que c'était les gens du garage qui avaient fait l'accident.
6: Ah, attendez, vous n'allez pas me dire que c'est le garage qui a rentré la voiture alors que nous n'a rien fait? C'est nous qui sommes responsables?
7: Bah oui, j'ai mis que c'est vous qui sommes responsables.
6: Mais non, faut pas mettre ça.
7: Bah si, parce que moi sinon ça va me faire des trucs sur l'assurance et compagnie.
6: Mais oui, mais nous aussi, hein, nos voitures sont assurées, on peut pas mettre une voiture. C'est vous qui avez fait l'accident?
7: Oui, mais comme vous me dites que vous êtes assuré.
6: Mais alors ça c'est la meilleure. Vous aussi vous êtes assuré?
7: Bah pas vraiment non.
6: Ah bah oui, bah ça c'est votre problème à vous. Non, mais alors n'importe qui peut mettre un petit mot sur un papier, venez.
7: À la limite, je peux rajouter votre nom,
6: non,
7: si vous voulez.
6: Non, bah non, bah non.
7: Allez, je vous écoute, comme ça je le note directement sur le mot.
6: Mais bien sûr, non, bah attendez, n'importe qui. Bah,
7: allô?
6: Pas à nous comme ça.
8: Oui, allô?
7: Ah, c'est madame.
8: Si je comprends bien, vous avez accroché un véhicule et vous avez mis nos coordonnées dessus.
7: Voilà, j'ai mis sur le pare-brise.
8: Eh bien, c'est vous qui foutez le pet et puis. Non, mais attendez, mais vous rigolez ou quoi?
7: Bon, oui, mon vrai.
8: Et vous voulez que ce soit nous qu'on paye, mais non, mais.
7: Bah, c'est normal que c'est vous qu'on paye, étant donné que c'est votre métier, vous voyez.
8: Ah, parce que c'est notre métier, c'est nous qu'on va payer, non, mais vous rigolez ou quoi? Non, mais vous êtes où?
7: Ah ben je suis à côté de la voiture que j'ai emboutie là.
8: Et attendez, mettez-y votre nom, à vous, pas le mien. Qu'est-ce que c'est ce bordel? Mais vous savez que vous avez vu ça, vous, non mais oh. Attendez.
7: Allô?
25: Mais attendez, de quoi vous permettez de mettre ça?
7: Et une autre dame, bonjour.
25: Mais alors vous mettez-vous, c'est vous qui avez accroché. Attendez, mais oh, mais vous allez vous. Moi j'ai rien accroché du tout, je veux pas entendre parler.
7: Ah, attendez, il y a le conducteur de la voiture qui arrive justement.
25: Non, passez-moi le monsieur là.
7: Allez, bougez, je vais vous le chercher. Quittez pas, hein.
25: Passez-moi le.
7: Bonjour monsieur, je suis justement en ligne avec la dame qui vous a embouti votre voiture.
25: Non, passez-moi le là. Oh.
7: Ah non, mais il m'a dit qu'il prenait en charge, hein, vous inquiétez pas.
25: Non, je prends rien du tout en charge, moi.
7: Je vous le passe, hein. Oui, allô?
25: Oui, bonjour monsieur.
7: Bonjour madame, excusez-moi, mais alors.
25: Bonjour madame, c'est monsieur, moi j'ai rien accroché du tout là.
7: Vous rigolez, vous avez pas vu ma bagnole là?
25: Moi j'ai rien accroché du tout, mais vous le comprenez ça bordel, non, je suis au garage, je vois que c'est cette histoire là. Oh, moi j'appelle la police.
7: Oh bah c'est moi qui les ai appelés, madame, excusez-moi, mais là c'est.
25: C'est pas madame, c'est monsieur, moi je vais appeler le commissariat. Là.
7: Justement, la police est sur les lieux.
25: Oui, non, attendez, la police est sur les lieux. Attendez, moi j'ai rien accroché du tout, oh, je suis au garage, non mais oh.
7: Attendez, quittez pas, je vous passe la police.
25: Mais ouais, ça suffit, non?
7: J'ai la personne qui m'a embouti là.
25: Ouais, je m'en fous, moi, c'est pas moi, j'ai rien accroché.
7: Je l'ai au téléphone, je vous la passe.
25: Oh.
7: Allô?
25: Oui.
7: Commissaire Martin à l'appareil.
25: Commissaire Martin, moi j'ai rien accroché du tout là.
7: Ah bah j'ai un témoin.
25: Ouais, allez-y, ouais, le témoin.
7: Ah bah je vous le passe, quittez pas. Allô?
25: C'est bon. Oh.
7: Oui, bonjour madame, je suis.
25: Madame, c'est monsieur, j'ai rien accroché du tout, moi, je suis au garage.
7: Je suis le témoin Martin.
25: Je m'en fous, le témoin de qui vous êtes, j'ai rien à foutre. Venez me voir, le commissariat, venez au garage.
7: Excusez-moi, oh. Parce que là, il y a mon avocat qui est sur les lieux.
25: Oui, bien sûr, c'est bon, mais oh.
7: Bonjour madame, maître Martin à l'appareil.
25: Oui, maître Martin, arrêtez vos conneries là, maître Martin, hein, c'est bon.
7: Excusez-moi, mais enfin, vous tapez la voiture de mon client, c'est quand même.
25: J'ai rien tapé du tout, moi. Vous avez pas compris là, commissaire Martin, la police est sur le truc et tout, là, mais vous prenez pour qui là?
7: Alors moi, c'est maître Martin, attention, je suis l'avocat.
25: Je m'en fous, maître Martin, je ne connais pas, moi, vous foutez où vous voulez, maître Martin.
7: Bon, oh, attention, outragisme.
25: Oui, outragisme, attendez.
7: Bon, on va vous convoquer.
25: Oui, convoquez-moi.
7: Attendez, je vous passe le convoquiste.
25: Le convoquiste, ouais, vous racontez que des conneries là, non?
7: Allô?
25: Oui.
7: Oui, bonjour madame.
25: Oui, bonjour madame, c'est monsieur.
7: Convoquiste Martin à l'appareil.
25: Ouais, convoquiste Martin. Mais vous arrêtez vos conneries là, il y en a marre. Moi je vais appeler le commissariat là.
7: Ah ben je vous le repasse.
25: Ouais, passez-moi le commissariat, oui.
7: Oui, bonjour madame, commissaire Martin à l'appareil. Rebonjour.
25: Ouais, commissaire Martin. Attendez, vous arrêtez un peu là. Oh, mais vous avez fini là de nous importuner comme ça?
7: Alors bougez pas, je vous passe l'importuniste Martin.
25: Venez au garage, tu as compris ou quoi? Merde. Oh.
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9: Franck Finition, bonjour.
10: Bonjour madame, je suis au magasin de couture.
9: Oui.
10: C'est le professeur Chéroux à l'appareil du CHU.
9: Oui.
10: Dites-moi, est-ce que vous faites des retouches?
9: Sur quoi, monsieur?
10: Là, il s'agit juste de faire un ourlet, en fait, parce que c'est un patient qui souffre donc d'une hypercroissance, vous voyez, de la peau, ça arrive, hein. C'est un problème qu'ont souvent les hommes, je sais pas si vous avez déjà remarqué ça, ils ont souvent trop de peau sous les testicules.
9: Oui, j'ai eu l'occasion de voir quand même, oui.
10: Il a 8 à 10 centimètres de trop sur les testicules, on voudrait faire un ourlet.
9: Faire où ça? Sur le patient?
10: Oui.
9: Bah, attendez, là, vous êtes pas au bon numéro, monsieur.
10: Mais je croyais que vous étiez un atelier de couture.
9: Bah, écoutez, moi, j'ai jamais fait ça.
10: Bah, c'est rien du tout, monsieur, avec vous, je vous montre, c'est très simple. Hein.
9: Mm-hmm.
10: On prend la peau des testicules qu'on tend, on la plie en deux, on fait juste un ourlet.
9: Ah.
10: C'est une machine industrielle que vous avez ou c'est une...
9: Bah, on est équipé en machine industrielle, oui.
10: Ouais, bah, c'est ça, bah, y a aucun souci.
9: Mais comment vous passez ça sur la machine? Bah, c'est ça que je vois pas du tout, là.
10: Quand vous avez un tissu,
9: oui.
10: Vous le tendez.
9: Vous le tendez.
10: Bon, là, c'est la même chose. On tend la peau qu'il a en trop, en dessous des testicules. On la tend.
9: Mais non, mais ça ne peut pas passer sur la machine, techniquement, c'est pas possible.
10: Ah, si, madame, si.
9: Pourquoi vous faites ça à la machine à coudre? Pourquoi vous ne faites pas ça des points?
10: Parce que c'est plus régulier. Vous posez la peau des testicules donc, du patient, vous tirez dessus, vous, hein, pour l'amener sous votre aiguille, et puis paf, vous enclenchez, et l'ourlet se fait comme ça.
9: Oui, mais sur une piqueuse plate, je vois pas, moi, passer le patient sous ma machine.
10: Comment ça? Je pense que vous savez comment on manipule les testicules.
9: Oui.
10: Ça vous posera pas de problème, quand même.
9: Non.
10: Voilà.
9: Je pense pas.
10: Donc, nous, on tend la peau des testicules, vous rabattez son sexe vers le haut pour quand même pas...
9: Quand même.
10: Et pendant que vous tenez le sexe dans la main, vous piquez avec la plate.
9: Bon, bah, mais écoutez, si vous le dites, hein, moi je veux bien.
10: Et ben voilà.
9: Si vraiment vous êtes embêté, vous n'avez personne d'autre, pourquoi pas, hein, mais je vais être quand même novice dans l'affaire, hein, je vous l'annonce. Hein.
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12: Bonjour.
7: Bonjour madame, c'est bien le bureau de tabac?
12: Oui.
7: Monsieur Martin à l'appareil, il faut que je vous rapporte mes invendus de tabac.
12: Je comprends pas ce que vous me dites, monsieur, les invendus de tabac.
7: Ouais, parce que j'ai acheté des cigarettes chez vous pour les revendre à l'unité, il paraît que maintenant tout le monde le fait.
12: Bah.
7: Mais bon, finalement ça se vend pas très bien, donc je vais vous rapporter ce qui me reste.
12: Bah, vous rendez pas compte, vous prenez des cigarettes, vous les vendez pas, vous les ramenez.
7: Non mais les paquets sont comme neufs, c'est juste qu'il manque quelques cigarettes dedans.
12: Bah, vous avez savé où vous?
7: Bah, j'ai savé où que vous aurez plus qu'à les revendre à vos clients.
12: Alors, comment voulez-vous que je revends un paquet qui est ouvert?
7: Facile, avant que vous revendez le paquet, vous le referme.
12: Mais le cello, je fais quoi? Comment?
7: Un vélo? Quel rapport avec un vélo?
12: Le cello, le papier qui est autour.
7: Ah bah alors pour ça, j'ai une plastiqueuse de documents. Je peux vous mettre tous les paquets sous vide.
12: Bah, Je ne travaille pas dans l'égalité, monsieur, s'il vous plaît.
7: Ah bah si vous bossez pas dans l'égalité, ça tombe bien, moi non plus.
12: Vous voulez que j'appelle les douanes?
7: Je veux bien, mais je suis pas sûr que les douanes me rachètent vos cigarettes.
12: Bah non, ils vous racheraient rien du tout, mais ils vont vous mettre carte sur table.
7: Ah pardon, c'est le patron que j'entends derrière.
12: Tout à fait, monsieur.
7: Passez-le moi, on va s'arranger.
12: Il y a un monsieur Martin qui est venu chez nous, puis il a pris des cigarettes, il a des invendus, puis il veut te les ramener.
13: Oui, allô?
7: Bonjour monsieur, vous êtes le patron?
13: Quelle clope invendue? De quoi vous me parlez?
7: C'est ce que je disais, je vous rapporte les cigarettes qui viennent de chez vous, mais que
13: mais
7: j'ai
13: j'en
7: pas...
13: J'en ai rien à secouer que ça vient de chez moi, monsieur. Qu'est-ce qui me prouve que ça vient de chez moi, déjà?
7: Ah bah j'ai une preuve. Je vous ai fait une facture.
13: Bah, vous me faites une facture pour me dire que vous avez acheté des cigarettes chez moi.
7: Voilà, comme ça, ça vous fait une preuve.
13: Non, monsieur, vous me faites une facture pour dire que vous avez acheté des cigarettes chez moi. Et je dois censé vous croire parce que vous m'avez fait un papier, c'est normal.
7: Exactement. En plus, j'ai complété les paquets entamés, j'ai mis des roulés pour refaire des paquets de vin, donc vous êtes peinard.
13: Mais je m'en fous, monsieur, que vous ayez refait des paquets de vin ou pas. Moi, je vais pas vendre des paquets entamés.
7: Mais non, ils sont plus entamés puisque je les ai recomplétifiés.
13: Donc, ils sont entamés.
7: Bon, ça va, c'est pas marqué dessus que c'est un paquet recomplétifié.
13: Ah non, c'est pas marqué dessus, ça se voit pas qu'il a entamé le paquet.
7: Bah non, en plus, j'ai tout rescotché les paquets.
13: Il est hors de question que je vous prenne des cigarettes. Moi, j'appelle la gendarmerie.
7: Non, vous compliquez pas, je vais passer.
14: Allô?
7: Ah, la patronne, bonjour madame.
14: Non, mais vous rigolez.
7: Mais bien sûr.
14: Les cigarettes à nudité, c'est interdit, monsieur.
7: Ouais, mais vu que j'ai tout remis dans les paquets.
14: Ah, ben non, les paquets, faut qu'ils soient plombés, on a des codes, c'est impossible.
7: Alors, moi, j'ai pas de code, donc j'ai juste marqué votre nom sur tous les paquets.
14: Vous n'avez pas de mettre mon nom ni rien du tout.
7: Bah si, comme ça, ça prouve qu'ils viennent de chez vous.
14: Non, j'ai un code, vous pouvez pas mettre le nom, vous connaissez pas mon code, c'est Yakpo qui l'a tous les semaines.
7: D'accord, donc vous remettrez vous-même les codes sur les paquets.
14: Non, je remets du rien, je m'en fous, vous faites ce que vous voulez.
7: Super, dans ce cas, je vous apporte la facture.
14: Non, y a pas de facture à prendre. Pas de facture, mais n'importe quoi, vous rêvez là, vous sortez de où là?
7: Ah non, mais si vous préférez sans facture, on se fait ça discretos.
14: Non, il n'y a pas de discrètement, je ne prends pas rien du tout, monsieur.
7: Ah, donc si vous ne prenez pas rien du tout, c'est bien que vous prenez quelque chose.
14: Mais vous êtes con ou quoi?
7: Oui, mais pardon, si vous ne prenez pas rien du tout, double négationnage.
14: Excusez-moi, monsieur, c'est pas la même personne, là, je...
7: Ah, c'est une autre dame.
14: C'est la gendarmerie, là.
7: Oh là là, comment ça, c'est la gendarmerie?
14: Oui, je suis la gendarmerie.
7: Oh là là là là, je suis mal.
14: Pensez à où vous habitez, hein.
7: Comment ça, comment vous pouvez savoir que je suis à Martinville? Mon appel est géocamouflé.
14: On a tous les localisés, hein, ok?
7: Ah ouais, d'accord, vous avez pas perdu de temps. Quelques secondes?
14: La personne du tabac, il a appelé la gendarmerie, on vous attend, vous êtes, on est en boutique.
7: Ah, vous êtes en boutique?
14: Oui, allez, on est sur place, si vous voulez venir, on attend.
7: Attendez, j'ai justement mon beau-frère gendarme, je vous le passe.
14: Oui, mais c'est...
7: Gendarme Martin?
14: Bah, allô?
7: Eh, salut, collègue! Toi aussi, t'es gendarme?
14: Oui.
7: Et toi aussi, t'as attaqué la perro?
14: Ah, mais, alors quoi?
7: Bah, alors, comme on dit à la brigade, chin-chin!
14: Ah, mais.
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19: Mairie de. Bonjour.
23: Allô, c'est la mairie.
19: Oui?
23: Oui, bonjour, madame.
19: Bonjour.
23: Madame Ledoux à l'appareil.
19: Pardon, madame Ledoux?
23: Oui, excusez-moi, je suis la grand-mère de mon petit-fils.
19: Oui?
23: Et je suis en train de lui donner à manger, là, mais c'est pas facile, hein?
19: Ah oui.
23: Vous savez, il a 18 mois, hein?
19: Ah oui.
23: Il a intérêt à manger, hein, parce que sinon... Vous savez, moi, je lui fais peur. Enfin, je lui dis, s'il mange pas, c'est monsieur le maire qui va le faire manger. Et on sait pas pourquoi avec mon fils, mais ça lui fait peur et d'un seul coup, il mange.
19: Ah, bah ça va, alors.
23: Ah oui.
19: Quand on trouve un moyen, c'est bien.
23: Oui, mais alors là, aujourd'hui, hein, depuis midi, j'essaie de le faire manger sa purée de carottes, il n'y a rien à faire.
19: Ah, oui. Il fait un caprice.
23: Oh, il fait un caprice, oui, alors là... Hein. C'est pas facile, hein?
19: Ah non.
23: Hein, vous travaillez à la mairie, vous?
19: Oui.
23: Ah bah justement, tiens, attendez, je vais brancher l'amplificateur, vous allez pouvoir m'aider. Hein? Voilà.
19: Oh, il est pas gentil, hein?
23: Si tu veux pas manger celle-là, c'est monsieur le maire qui va te donner à manger avec ses doigts jaunes.
19: Ah ouais.
23: Eh ben, il veut pas, hein?
19: Ah ouais, ben je l'ai entendu.
23: Écoute, la dame, c'est une fée, la dame. La dame, elle est très gentille, hein, madame la fée?
19: Ah oui, mais il faut manger, hein, sinon oui. C'est monsieur le maire qui va venir.
23: Voilà, puis qu'est-ce...
19: Oh.
23: Monsieur le maire avec ses doigts tout jaunes.
19: Ah oui.
23: Puis qu'est-ce qu'il va lui montrer, monsieur le maire, s'il mange pas, le petit Pierre?
19: Oh, il va lui montrer son gros nez poilu.
23: Écoute, Pierre.
19: Ah oui, Pierre, il faut manger, hein, sinon monsieur le maire, il va venir te donner à manger, hein. Puis il va te montrer son gros nez tout poilu si tu manges pas. Il est un petit peu chagrinou, non? J'ai entendu un petit peu ronchonner.
23: Oui.
19: Alors, petit Pierre, il faut manger, hein? Bien, moi, je vais prévenir monsieur le maire. Attention, hein, je travaille à la mairie, je vais prévenir monsieur le maire, hein? Puis il va venir, hein, il va venir chez toi. Ah, il faut manger, hein?
23: Il va venir te montrer ses dents, hein, madame?
19: Ah oui, c'est vrai, hein?
23: Puis comment elles sont, ses dents?
19: Oh, elles sont pas belles, elles sont toutes jaunes.
23: Et elles sont toutes creuses aussi.
19: Ah ouais, puis toutes crochues. Il est là en plus.
23: Oui.
19: Il est à côté de moi.
0: Ouais, il est à côté de vous.
1: Wow.
0: Ah oui. Son haleine, hein, quand il ouvre la bouche, monsieur le maire.
1: Oh là là, ça sent pas bon, puis on a peur. Waouh, pas bon.
0: Et puis quand on enlève ses cheveux.
1: Oh, ben il n'y a plus rien.
0: Le maire, Pierre, si tu manges pas.
1: Ah, hein, il va lui parler, hein.
0: Oui, et puis.
1: Ah oui, hein.
0: Il va lui montrer son mouchoir.
1: Ah oui.
0: Et puis qu'est-ce qu'il y a dans son mouchoir?
1: Oh, il y a des grosses bébêtes.
0: C'est des bébêtes comment?
1: Oh là là, elles sont énormes.
0: Il va te montrer sa femme, monsieur le maire. Hein? Et comment elle est, hein, madame?
1: Oh, c'est une sorcière.
0: C'est une sorcière, oui. Elle est pas belle.
1: Oh non, mon Dieu.
0: Elle est moche comment?
1: Oh là, elle a un gros nez, puis elle a un gros bouton dessus.
0: Hein, voilà, Pierre, t'as entendu? Alors là, il commence à manger. Hein?
1: Oui.
0: Et puis, attention, parce que monsieur le maire, hein, si t'es pas gentil, Pierre, et si tu manges pas, il va te montrer sa queue, hein,
1: ah,
0: madame?
1: Ah oui, oh là là.
0: C'est une... Elle est énorme, hein, madame?
1: Ah oui?
0: Elle est comment, sa queue?
1: Elle est grande et puis il y a plein de piquants dessus.
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17: Oui, bonjour.
7: Oui, bonjour, monsieur. C'est bien la station-service?
17: Oui.
7: Votre essence ne marche pas, en fait. J'ai eu un problème.
17: Qu'est-ce que vous me dites, là? Votre essence ne marche pas?
7: Bah, c'est-à-dire que je suis passé faire le plein, ouais, chez vous, et ça m'a bousillé mon moteur.
17: Mais vous avez quoi comme voiture?
7: Ah bah, c'est une voiture diesel. J'ai entendu aux informations où ils disaient que le diesel, là, ça polluait. Du coup, j'ai mis de l'essence.
17: Ah, mais dans une voiture diesel, vous avez mis du sans plein?
7: Voilà, parce que je voulais pas pollutionner.
17: Attends, bah, attendez, mais c'est quoi?
20: Raccroche.
17: Ouais, un instant.
20: Oui, allô.
7: Oui, bonjour madame. Voilà, comme j'expliquais.
20: Madame, non, c'est monsieur. Là.
7: Comme je lui ai expliqué.
20: Ah, mais attendez, il faut pas mettre du 98 dans un diesel.
7: Comme je voulais pas pollutionner, je me suis dit, bah, je vais mettre de l'essence.
20: Mais c'est qui votre assurance? C'est des... Ils sont tombés de Mars ou quoi? C'est pas possible.
7: Pardon?
20: Ils ont vu la Vierge en se levant le matin ou quoi là? Mais vous vous rendez pas compte de ce que vous dites là? Non, mais c'est la première fois que j'entends une ânerie pareille.
7: Non, mais je veux dire, c'est pas votre faute. Vous avez pas fait exprès, oui.
20: Ça manquerait plus que ça, j'en ai fait exprès. Non, mais ça va pas ou quoi là? Non, mais attendez.
7: Ce que je veux dire, c'est que j'ai vu le dépannationneur, si vous voulez.
20: Ouais.
7: Et qu'est-ce qu'il m'a dit?
20: Qu'est-ce qu'il vous a dit?
7: Bah, qu'est-ce qu'il m'a dit?
20: Bah, je sais pas qu'est-ce qu'il vous a dit.
7: Et justement, oui, c'est ce que je vous demande. Qu'est-ce qu'il m'a dit?
20: Qu'est-ce qu'il vous a dit, le dépanneur? Comment voulez-vous que je pense? Je suis pas un druide, moi j'en sais rien, puis vous faites perdre mon temps, hein, dépêchez-vous, parce que là je vais vous raccrocher au nez.
7: Ah bah tiens, ça sera la meilleure, ça, avec
20: ah bah, la meilleure, faut... bah tiens.
7: Ah bah si, il l'a fait, bon, je rappelle.
20: Oui.
7: Oui, allô?
20: Ah, c'est encore vous?
7: Bah, enfin, excusez-moi, vous avez raccroché, donc forcément, je...
20: Vous êtes malade. Moi, c'est pas ma faute si à la télé, il raconte des conneries qu'il faut pas produire, hein, mais nous, on savait pas que vous avez un diesel, et on va pas demander à chaque client qu'est-ce qu'il a comme véhicule, vous vous rendez pas compte de ce que vous dites, vous.
7: Oui, mais enfin, en attendant, vous savez ce qu'il m'a dit, le dépannationneur? Lui, il m'a dit, c'est l'essence qui vous a bousillé le moteur.
20: Bah, c'est normal que l'essence vous a bousillé le moteur. Ah, non, mais vous êtes taré ou quoi? Vous, c'est pas possible, vous êtes tombé de la planète Mars, où il y a un problème, là. J'ai jamais vu un illuminé comme vous, là. Là, jamais vu ça.
7: Parce qu'il faudrait voir pour le véhicule de remplacement, du coup.
20: Non, mais ça va pas la tête. Vous prêtez un véhicule? Non, mais de toute façon, mais moi, je vous dois rien du tout, moi.
7: Enfin, c'est quand même la moindre des choses que vous me prêtiez. Ou que vous me donniez une voiture pour que...
20: Non, mais ça va pas, mais vous êtes pas bien, vous. Et comme pas vous prêter une voiture, c'est de casser votre moteur, hein, mais vous avez vu ça, vous.
7: Juste en remplacement de celle que vous m'avez pété, vous
20: me... Mais
7: vous
20: non, me donnez... mais je vous ai pété, mais je vous ai rien pété du tout, moi.
7: Bah, ça me semble juste normal que vous me donniez une voiture à la place de celle que vous
20: non,
7: m'avez pété.
20: Mais quoi encore? Non, mais plus quoi, le point de Mercedes neuve aussi, non, mais ça va pas la tête.
7: Bah, c'est quoi comme modèle?
20: Oh là là là là là. Je veux quand vous raccrochez au nez, parce que là, vous commencez à m'énerver sérieusement, là.
7: Attendez, parce que moi, vous me dites, dans ce cas, moi, j'appelle le gendarme, effectivement.
20: Bah, les gendarmes, ils sont là, vous les voulez tout de suite, je vous les passe.
7: Ah, bah, passez-les-moi.
20: Moi, je vous raccroche au nez, c'est mon.
7: Non, non, mais alors, attendez, j'appelle les gendarmes.
20: Mais appelez les gendarmes tout de suite, surtout. Mais appelez les.
7: Ah, bah, bougez pas. Attendez, j'active la télétransférisation.
20: Allez, donnez-moi tout de suite.
7: Bougez pas.
20: Non, mais c'est vous qui êtes en train de faire ça. Vous me prenez pour un con, là.
7: Pardon?
20: Vous êtes malade, vous me prenez pour un con, là.
7: Ah non, c'est pas moi qui fais tututut.
20: Non, mais je vous ai entendu faire tututut et vous êtes grave, vous.
7: Comment ça, je fais tututut?
20: Ah bah, je vous ai entendu faire tututut.
7: Bah, j'ai pas fait tututut.
20: Non, mais vous commencez à m'énerver sérieusement, vous.
7: Non, mais enfin, excusez-moi, vous faites tututut.
20: Je vous ai pas excusé, vous êtes taré, vous êtes un malade, j'ai jamais vu un taré comme ça, là. Non, mais vous venez d'où, vous?
7: Non, mais j'ai pas fait tututut, c'est vous qui faites tututut.
20: Attendez, mais vous rigolez de moi ou quoi là? Non mais attendez, venez me voir de vive voix, vous allez voir comment je m'appelle, espèce de malade.
7: Vous voulez que je vienne vous voir de vive voix?
20: Tout à fait, et puis là vous allez avoir affaire à quelqu'un que je veux qui est pas facile, non mais pauvre malade.
7: Ah bah écoutez, non seulement je vais venir vous voir de vive voix, mais vous allez aussi m'entendre de vive voix.
20: Ah mais ouais, puis moi j'appelle Jean-Marc, puis là on va rigoler.
7: Mais je suis en train de les appeler.
20: Mais vous êtes un taré ou c'est pas possible de voir ça? Pauvre malade.
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22: Allô?
26: Oui, bonjour madame.
22: Bonjour.
26: Madame Latruffe?
22: Oui.
26: Oui, bonjour, c'est la mairie à l'appareil.
22: Oui.
26: Le service de l'état civil.
22: Oui.
26: Je disais à monsieur le maire qu'il y avait une madame Latruffe qui habitait au 6 rue Gange.
22: Oui, c'est moi.
26: Voilà, et monsieur le maire ne voulait pas me croire.
22: Et alors?
26: Bah, parce que vous savez, monsieur le maire a beaucoup de travail, il est toujours sous pression. Alors on essaie toujours de le faire un peu rire.
22: Hein. Ah bon?
26: Évidemment, quand il a su qu'il y avait une madame Latruffe, ça lui a fait du bien parce qu'il riait, mais aux anges. On aurait dit un bébé.
22: Ah bon?
26: Voilà, je vais vous le passer. Monsieur le maire, c'est madame Latruffe. Oh, mais non, ça n'est pas possible. Ça n'existe pas. Allô?
22: Allô, bonjour, monsieur le maire.
26: Bonjour, madame. Je ne vous dérange pas?
3: Non, non, du tout.
23: Alors, comment vous appelez-vous?
3: Je m'appelle Madame Latruffe. L-A-T-R-U-2-F-E. Mais ça vous fait rire?
26: Il est plié de rire.
3: Oui.
26: Il est en train de s'étouffer, là.
3: Ah bon, il s'étouffe?
26: Arrêtez, monsieur le maire.
3: Bon,
26: monsieur allez. Le maire, attention, attention, monsieur le maire, parce que là, vous allez vous faire mal.
3: Allô?
26: Il a fait un malaise.
3: Hein? Il a fait un malaise?
26: Il a fait un malaise à cause de vous, madame.
3: Comment?
26: Il a fait un malaise à cause de vous.
3: Ah ben, je m'en fous, moi, qu'il ait fait un malaise. Pour savoir comment je m'appelle, bon, ben, je m'appelle madame Latruffe. Et c'est tout, hein. 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
4: 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Bonjour.
7: Bonjour madame, c'est bien le restaurant?
4: Oui.
7: Il faudrait me faire un déjeuner dégustation gratuit pour 6 personnes, s'il vous plaît.
4: Et en quel honneur je vous invite?
7: En l'honneur que je suis critique gastronomique et que je viens noter votre établissement.
4: Non mais je vous arrête tout de suite.
7: Et pourquoi?
4: Parce que ça ne m'intéresse pas, monsieur.
7: Ah bah oui, mais moi j'ai déjà prévu de déjeuner chez vous.
4: Mais je m'en fous. Si pour avoir une bonne note, il faut que je vous invite, ça ne m'intéresse pas, monsieur. Vous êtes quel guide?
7: Guide Martin.
4: Quel numéro? C'est quoi votre numéro de téléphone?
7: C'est quoi votre numéro de téléphone?
4: Vous venez de le faire, mon numéro de téléphone, gros malin.
7: Oui, pas faux.
5: Pardon?
7: Ah, c'est monsieur, bonjour.
5: Je suis une dame.
7: Admettons.
5: Pourquoi une table gratuite?
7: Parce que si je paye, forcément, la note sera moins bonne.
5: La note, alors c'est-à-dire qu'on vous achète?
7: J'espère bien, oui.
5: Bah écoutez, depuis 86 que je suis ici...
7: Vous faites la même chose, oui, ça je me doute.
5: Non, je veux pas vous dire qu'on fait la même chose.
7: Non mais si vous avez la même carte depuis plus de 30 ans...
5: Mais non, monsieur, je suis installée, vous comprenez le français? Mais la carte vient d'être changée.
7: Suite à ce que je vous annonce, bah c'est bien de m'écouter.
5: Non, monsieur, je n'ai jamais dit que suite à votre annonce, j'allais changer la carte.
7: Ah, donc vous ne changez pas, finalement?
5: Mais monsieur, j'ai pas besoin de vous pour changer la carte.
7: Ouais, non, enfin, excusez-moi, vous prenez mes conseils. Je vous suggère...
5: Je n'ai pas pris de conseils, monsieur. Je n'ai pas besoin de vous pour savoir qu'il faut changer la carte.
7: Tout ça parce que je vous ai dit de changer la carte et que vous me piquez
5: je
7: mon...
5: Je n'ai pas... Vous avez pas à me dire de changer la carte.
7: Oui, mais enfin, vous changeriez la carte, excusez-moi.
5: Mais monsieur, je la change régulièrement, bon sang.
7: Ah bah alors, faudrait savoir.
6: Attendez, monsieur, vous présentez pas.
7: Ah tiens, un autre monsieur, bonjour.
6: Mais,
7: écoutez, on va pas tergiversifier 3 heures. Vous nous mettez la table gratuite pour 6.
6: Non mais attendez, c'est pas l'armée du salut ici, hein.
7: Non mais pas de panique, c'est qu'une fois par mois en plus.
6: Pardon? Ah, parce que vous pensez que je vais vous payer une table de 6 personnes une fois par mois?
7: Oui, bah c'est pour actualiser mon guide régulièrement.
6: Non mais non, c'est hors de question, monsieur.
7: Et alors comment je fais les mises à jour, moi?
6: Bah y a pas de mise à jour à faire, monsieur. Y a hors de question que je vous invite tous les mois pour 6 personnes.
7: Dans ce cas, on peut faire une table pour 3 personnes tous les 15 jours.
6: Non mais vous croyez où?
7: Excusez-moi, je représente le guide Martin.
6: Je n'ai jamais demandé à faire paraître du guide Martin.
7: Très bien,
6: jamais.
7: C'est noté. En même temps, je vous prépare la facture.
6: Mais non, je n'ai pas à payer de facture pour ça, monsieur. C'est vous qui m'avez inscrit sur cette liste. Vous m'enlevez de cette liste tout de suite.
7: Le rétractisme est payant, c'est quand même la moindre des choses.
6: Mais non, vous me demandez de payer pour me désinscrire. Mais on va où, là? Non, mais c'est n'importe quoi. N'importe quoi. Ah. Non, mais vous rigolez, non?
7: Ah, c'est le monsieur d'avant,
6: on
7: ça, non?
6: En France, en démocratie, on a encore le droit de paraître où on veut.
7: Alors, si vous préférez, vous pouvez me régler en liquide.
6: Mais vous vous rendez compte, monsieur, que je vous donnerai du liquide?
7: Non, mais vous me mettez une petite liasse dans un sac. Vous laissez ça.
6: Je veux pas le savoir, monsieur. Je vais porter plainte. Je ne vous donnerai pas de liquide dans un sac. J'appelle immédiatement mon avocat.
7: Alors, l'avocat lui parlait pas du liquide parce que...
6: Monsieur, ce n'est pas légal. Je lui parlerai du liquide. Immédiatement. C'est inadmissible. On va pas manger dans un restaurant gratuitement et demander de l'argent liquide. Du black.
7: Bah, c'est pas mes méthodes, hein, mais puisque vous insistez...
6: Ah, c'est pas mes méthodes? Non, mais vous rigolez? Vous m'avez demandé dans un sac de donner de l'argent liquide.
7: Ah, pas du tout. Non, non, j'ai dit...
6: Si. Ah, si, monsieur.
7: Non.
6: Écoutez, allez vous faire foutre.
7: Oula, attention, gros mot.
6: Je m'en fous, monsieur.
7: Non, mais c'est pour vous, parce que là, je suis obligé de vous retirer une étoile pour gros motisme.
6: Oui, bah allez-y. Vous voulez que je vous en dise des gros mots?
7: Ah non, sinon je serais obligé de virer une deuxième étoile.
6: Eh ben, je m'en fous.
7: Eh ben voilà, hop, deuxième étoile qui saute, allons-y.
6: C'est de l'arnaque, je vous préviens, monsieur, que je porte plainte.
7: Ah bah tiens, si c'est comme ça, hop, encore une étoile qui saute, allez.
6: Eh ben, j'en ai rien à foutre de vos étoiles de merde.
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16: Allô, oui?
26: Oui, bonjour, monsieur.
16: Oui, bonjour, monsieur.
26: Monsieur Robert Van Antuk, ambassadeur du Vietnam à Paris, de passage dans votre ville.
16: Oui.
26: Vous aurez une nuit réservée ce soir au restaurant vietnamien.
16: Oui.
26: Pour 147 personnes.
16: J'ai pas la place, moi.
26: Bon, ben, est-ce que les gens peuvent se serrer un peu?
16: Ah oui, mais on peut monter à 80 personnes.
26: Oh non, ça va pas.
16: C'est pour quand, monsieur?
26: Alors, c'est pour ce soir. Hein?
16: Ce soir.
26: Alors, vous avez de quoi noter?
16: Oui, je note, oui.
26: Vous avez noté de quoi noter?
16: Oui, oui.
26: Passez-moi la liste.
16: Oui, mais monsieur, je vous dis, monsieur, je ne peux pas vous mettre, je n'ai pas la place.
26: Alors là, il y en a combien? J'essaie de réduire, monsieur, hein, mon cher monsieur.
16: Oui, vous prenez deux restaurants, quoi.
26: Alors, on commence, hein. Famille récipient. Six personnes.
16: Récipient.
26: Six personnes. Famille Pudiglan. Trois personnes.
16: Récipient. Six personnes.
26: Famille... Non, c'est récipient.
16: Récipient.
26: Trois personnes. Valise en carton.
16: Oui.
26: Six personnes.
16: Valise 100 personnes. 6 personnes. 12 personnes. 17 personnes.
26: Qu'est-ce que vous avez? Récipient.
16: Récipient. 6 personnes. Plus du gland. 3 personnes.
26: 3 personnes, c'est ça.
16: Récipient. 17 personnes.
26: Phonétiquement.
16: Oh, monsieur, je vous passe ma femme.
26: Non, attendez.

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3: Oui. Celle-là, vous n'avez pas dû bien noter, parce que je ne vois pas ce que c'est. Bon, enfin bon. Ensuite.
4: Brutus Deslandes, 7 personnes.
3: Oui.
4: 23 personnes.
3: À quel nom?
4: Jus.
3: Quoi?
4: Jus.
3: Oh non, c'est pas ça.
4: 3 personnes.
3: À quel nom?
4: Pismi.
3: Pismi?
4: Oui.
3: C'est pas vietnamien, ça.
4: Ben non, je marquais comme ça.
3: Ah, c'est famille Pudugland.
4: Pudugland, voilà. 3 personnes.
3: Et de la bite.
4: Comment?
3: Et de la bite.
4: Oui.
3: 6 personnes.
4: Vous pouvez m'en donner d'autres, j'ai de la place. Hein.
3: Famille Mec-Oy.
4: Oui.
3: Ça, c'est des Grecs.
4: Combien?
3: 17. Alors, on va reprendre. Hein.
4: Oui.
3: Je vous écoute.
4: 6 personnes.
3: À quel nom?
4: Récipient.
3: Oui.
4: 3 personnes. Julie.
3: Oui.
4: 7 personnes. Brutesnelli.
3: British Leyland.
4: Oui. 6 personnes. Migan.
3: Oui.
4: 6 personnes. Culabit.
3: Oui.
4: 17 personnes. Mec.
3: Mec quoi?
4: Ouille.
3: Non, c'est Vokouille.
4: Vokouille. Vokouille.
3: Vokouille?
4: Oui. Oh, monsieur, arrêtez, hein. Mes couilles.
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5: Oui, bonjour.
6: Bonjour monsieur, c'est bien la pizzeria à Nice?
5: Oui.
6: Voilà, je suis Mario Balotello, le sosie de Mario Balotelli.
5: Oui.
6: Le joueur de foot là qui vient de signer à Nice.
5: Oui.
6: Du coup, je vais venir manger chez vous.
5: Vous êtes combien?
6: On sera 8.
5: D'accord, je vous fais une table de 8.
6: Après, mettez-nous où ça vous arrange, parce que déjà qu'on paye pas la nourriture, on va pas faire les difficultés.
5: Et pourquoi vous payez pas la nourriture?
6: Pardon, vous n'avez pas compris, je suis le sosie de Mario Balotelli.
5: Oui, mais vous pouvez être le sosie, monsieur. Moi, il faut me payer les couverts.
6: Bah, si on n'utilise pas les couverts.
5: Bah, vous me payez les pizzas que j'ai fait, monsieur. Je suis désolée.
6: Non, mais si on vient avec nos couverts dans ce cas.
5: Monsieur, que vous amenez vos couverts, la pizza, je la fais.
6: Très bien, donc on vient avec nos couverts et vous nous offrez la pizza.
5: Mais monsieur, je ne peux pas vous faire cadeau de cette pizza.
6: Eh ben, vous mettez ça sur le compte de Mario Balotelli.
5: Non, je ne mets rien sur le compte de rien du tout, monsieur.
7: Allô? Oui, allô?
6: Ah, oui, ah ben, c'est pas la même dame.
7: Écoutez, monsieur, écoutez.
6: Oui, madame?
7: Il me semble qu'elle a été très claire.
6: Non, mais je crois qu'elle n'a pas compris. Parce
7: il me semble qu'elle a été très claire.
6: Parce qu'elle, elle voulait nous faire payer les fourchettes.
7: Écoutez, je suis gentil avec vous. Non, c'est non.
6: Non, mais parce que la dame voulait me faire payer mes fourchettes.
5: Allô?
6: Oui, ah bah, vous n'avez pas compris.
5: Non, en fait. Monsieur, je vous ai dit non, monsieur. C'est non et c'est non.
6: Je connais personnellement le sosie de Michel Platini, hein. Je peux
5: bien. Vous connaissez Michel Platini, j'en ai rien à faire, monsieur. Je vous dis que c'est non, c'est non.
6: Alors, non, enfin, je connais pas vraiment Michel, c'est son sosie que je connais. Michel Platino.
5: Papa, vous me faites un chèque.
6: Ah, vous prenez les chèques?
5: Oui, vous me faites un chèque.
6: Ah, bah, je peux vous faire un chèque au nom de Mario Balotelli?
5: Ah, bah, j'espère, si vous me faites un chèque, il sera payé quand même ce chèque.
6: Ah, bah, non, parce que moi, je ne suis pas vraiment Mario Balotelli, c'est ce que je vous expliquais.
5: Mais vous venez manger, vous réglez vos repas. Je suis désolée. Moi, vous venez manger, vous me payez.
6: Écoutez, j'attends la confirmation également de Lionel Messo.
5: Non, même si vous venez avec qui vous voulez.
6: Et il est très possible que Cristiani Ronaldi soit avec nous.
5: Mais j'en ai rien à faire, monsieur. J'en ai rien à faire. Qu'il soit n'importe qui, le président n'importe qui. Moi, chez moi, on vient manger, on règle.
6: Et alors, si j'ai François Hollande, qui est le sosie du président.
5: Non, mais attends.
6: Allô?
8: Monsieur, oui.
6: Ah, bonjour madame. Voilà, j'expliquais à votre serviteuse, c'était pour une table gratuite.
8: Et pourquoi une table gratuite?
6: Bah, parce que je suis monsieur Balotello, je suis le sosie de Mario Balotelli.
8: Mais on s'est déjà rencontrés, on s'est déjà vus?
6: Non.
8: Et comment je peux être sûr que vous êtes le sosie?
6: Alors, en fait, je suis un faux sosie, c'est-à-dire que je ne ressemble pas physiquement, mais intérieurement.
8: Ah, donc c'est mort, quoi.
6: Non, mais je suis le faux sosie officiel de Mario Balotelli, si vous voulez.
8: Ouais, bien sûr. Arrêtez de se moquer de moi un petit peu.
6: Bah non, pas du tout, non. Attendez, bougez pas, j'ai Franck Ribeiro qui est à côté de moi, il peut témoigner. Franck? Allô?
8: Oui.
6: Oui, bonjour Franck Ribeiro.
8: Oui.
6: Je pensais venir aussi avec Zinedine Zidane.
8: Bah venez, on vous attend, il y aura de la place.
9: Allô?
10: Bonjour madame.
9: Bonjour monsieur.
10: Vous êtes bien au 14, hein?
9: Oui.
10: Dites-moi madame, on voudrait vous informer, là, c'est la gendarmerie à l'appareil, là.
9: Oui.
10: On nous a signalé dans votre secteur des témoins de Jéhovah.
9: Ah, je les ai pas vus, moi.
10: Non, ils sont maintenant plus malins qu'avant.
9: Ah bon?
10: Ouais, ils téléphonent d'abord.
9: Ah, très bien, oui.
10: Est-ce qu'ils vous ont appelé?
9: Non, m'ont pas appelé, moi.
10: S'ils vous appellent, madame, on vous demande de faire durer la conversation. On vous a mise sur table d'écoute.
9: Oui.
10: Pour nous permettre à nous de localiser l'appel pour pouvoir les intercepter.
9: Ah bon, très bien, monsieur.
10: Alors, pour avoir un rendez-vous avec vous...
9: Oui.
10: Ils ne disent évidemment pas qu'ils sont témoins de Jéhovah.
9: Oui, très bien, monsieur. Oui, ben, c'est entendu comme ça, alors.
10: Oui, allô?
9: Oui.
10: On me signale qu'ils sont en train de vous appeler.

0: ben attendez, je vais.
1: Alors,
0: je vais
1: raccrochez vite. Oui, oui, oui.
0: Allô?
2: Oui, bonjour, madame.
0: Bonjour, monsieur.
2: La maison GG Ova, l'appareil.
0: Oui.
2: Vous connaissez Gérard Ova?
0: Oh, pas beaucoup, mais bon.
2: Les machines agricoles.
0: Et qu'est-ce que vous voulez, alors?
2: Eh bien, figurez-vous que les machines agricoles GG Ova ont lancé une nouvelle machine agricole. Alors, on voulait savoir si ça vous intéressait d'en voir une chez vous.
0: Écoutez, pas pour le moment, non. Qu'est-ce que vous me proposez d'autre? Rien?
1: Allô, madame?
0: Allô?
1: Oui, c'est la gendarmerie à l'appareil.
0: Ouais.
1: Si, il faut dire oui, comme ça ils vont venir, on va les intercepter,
0: pardon.
1: Bien sûr. Oh, il nous faut 20 minutes. Hein.
0: Oui? Allô?
2: Allô?
0: Oui?
2: Oui, hein, je vous entendais plus d'un seul coup.
0: D'un seul coup, moi non plus.
2: Ouais.
0: Alors, qu'est-ce que vous m'avez proposé, vous m'avez dit?
2: Alors, on voudrait venir vous présenter notre dernière machine agricole.
0: Ah bon? Et quel jour vous voulez venir?
2: Est-ce qu'on peut venir maintenant?
0: Écoutez, mettez 20 bonnes minutes, monsieur, avant, hein.
2: D'accord. Alors, voyez-vous, c'est une moissonneuse-batteuse.
0: Mmh.
2: Vous voyez?
0: Mmh.
2: Est-ce que ça rentre par votre porte d'entrée?
0: Non.
1: Allô?
0: Allô?
1: Dites-leur que s'il faut faire des travaux, agrandir, il n'y a pas de problème. Hein.
0: Ah bon? Allô?
2: Allô?
0: Oui?
2: Je vous entendais plus.
0: Écoutez, remarquez, si vous me proposez ça, on peut agrandir, faire quelque chose, hein.
2: C'est-à-dire qu'on pourrait éventuellement casser un mur et monter le plafond?
0: Oui, bien sûr.
2: Ah, et donc ainsi on pourrait rentrer la moissonneuse-batteuse chez vous?
0: Ah, je pense, oui, monsieur.
2: Très bien. Dans ces cas-là, est-ce que ça vous intéresserait? Écoutez bien ce que je vais vous proposer parce que vous avez une tête sympathique.
0: Ah bon?
2: C'est l'offre exceptionnelle de chez GG Ova en ce moment.
0: Ah bon?
2: Nous vous proposons, madame, tenez-vous bien.
0: Mmh.
2: 3.
0: Oui.
2: Moissonneuse, batteuse.
0: Oui.
2: Pour le prix de 2.
0: D'accord. Mais vous venez, on installe ça un peu partout, hein, dans la maison, hein.
2: Est-ce que ça vous intéresse?
0: Ben, ça m'intéresse, oui, bien sûr.
2: Ah, mais vous avez de la place.
0: Ah ben, j'ai de la place, oui.
2: Alors, où est-ce qu'on pourrait mettre la première moissonneuse, batteuse?
0: Alors, oh merde. Dans ma chambre, dans ma cuisine, hein, et dans mon salon.
2: Mais est-ce que vous aurez le temps de faire tous les travaux en 20 minutes?
0: Oh, ben oui, monsieur, je pense qu'en 20 minutes...
1: Allô?
0: Oui.
1: Dites-lui que y a toute l'équipe qui est là, qui est déjà en train de casser les murs.
0: Ah bon?
1: Et vous pouvez même lui dire, mais vous n'entendez pas les bruits de chantier, puis c'est vous qui faites des bruits du chantier.
0: Ah bon?
1: On a presque localisé.
0: Allô?
2: Le problème que je me demande, moi, c'est est-ce que vous pensez que vous n'aurez pas le temps en un quart d'heure, 20 minutes de tout casser?
0: Oui, mais monsieur, ils sont déjà en train de tout casser dans la maison.
2: C'est-à-dire?
0: Eh ben oui, ils font du bruit, hein, vous entendez pas? Ils sont en train de tout casser.
1: Non, j'entends pas.
0: Ah, vous entendez pas? Ah oh, ben mince alors.
1: Ah, mais qu'est-ce qu'ils cassent, là?
0: Eh ben vous m'avez dit qu'il fallait que j'ai la moissonneuse batteuse. Alors, ils sont en train de tout démolir par l'intérieur.
2: Ah, voilà.
0: Ah, voilà, c'est ça.
2: Et pour les plafonds? Et
0: les plafonds aussi, ils sont au plafond. Ils sont tout en train de casser, là, en ce moment. Hein?
2: Et dites-moi, parce que la moissonneuse batteuse, là,
0: oui.
2: Pour votre chambre, là,
0: oui.
2: Est-ce qu'elle rentre dans votre chambre?
0: Oh, bien sûr qu'elle rentre dans ma chambre. Et comment? Une fois que c'est cassé?
2: Parce que ça fait quand même 8 mètres sur 6 mètres, hein.
0: Oh, on peut, monsieur, mais écoutez, puisqu'ils sont en train de tout casser en bas.
2: Alors, on va faire un geste commercial. En plus des 3 moissonneuses-batteuses, on vous offre aussi un tracteur.
0: Hein? Un tracteur aussi?
2: Est-ce qu'on peut le mettre dans vos water?
0: Oh, bien sûr, parce qu'ils sont en train de tout casser. Alors, si vous me proposez tous les produits agricoles...
2: Mais ils sont en train de tout casser, j'entends rien.
0: Ah, pourtant, ça a tapé assez fort. Il ne peut pas être toujours en train de taper, non? Hein? Allô?
1: Oui, c'est la gendarmerie. On est sur eux, là, dans 1 minute 30.
0: Ah, bon.
1: Alors, expliquez-moi, parce qu'on entendait du bruit.
0: Oui, c'est nous qu'on tapait.
1: Vous, c'est-à-dire, vous êtes avec qui?
0: Avec ma belle-sœur. C'est que Jéhovah, ils sont passés pour nous vendre. Ils veulent me vendre 3 moissonneuses batteuses. Alors, est-ce que vous pouvez les rentrer? Ah, j'ai dit, bien sûr que je peux les rentrer. Mais comment vous allez faire? J'ai dit, les gens sont tout en train de casser en ce moment.
3: Et qu'est-ce qu'on fait s'ils viennent?
0: Eh bien, s'ils viennent, les gendarmes seront là pour le cueillir, hein.
1: Oui, bonjour, monsieur, police, c'est la gendarmerie nationale.
0: Ah.
2: Oh, mince!
1: Vous êtes intercepté.
2: Oh, non, on avait une affaire, on allait livrer 3 moissonneuses-batteuses.
0: Non.
1: Allô ?
0: Oui ?
1: Ça y est, on est arrivé.
0: Oh !
1: Je ne sais pas si vous avez entendu.
0: Oui, oui, j'ai entendu.
1: On les a attrapés.
0: Bon, très bien, monsieur. J'aime autant que ça se passe comme ça, hein.
1: Qu'est-ce qu'on dit à la gendarmerie ?
0: Merci, monsieur gendarme. 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Bonjour.
3: Bonjour monsieur, c'est bien le magasin de literie ?
0: Oui.
3: Je me suis lancé dans le business de l'hôtellerie, donc je me suis permis de vous associer.
0: De quoi vous parlez en fait ?
3: J'ai pris des réservations et je vous envoie des clients qui viennent dormir chez vous ce soir.
0: Attendez, on est un magasin de literie nous monsieur, on n'est pas un centre d'hébergement.
3: Non mais c'est temporaire.
0: Non mais ça peut être temporaire, moi mon patron il va pas être d'accord que vous laissiez du monde qui va pouvoir dormir sur des matelas d'exposition.
3: Enfin, et... Vos matelas, ils sont faits pour dormir. Ah bah oui.
0: Attendez, oui.
3: Oui, bonjour monsieur.
0: Je suis au magasin literie pour faire un achat de literie mais pas pour dormir. Les gens, monsieur.
3: Excusez-moi, mais moi j'ai prévu que vous étiez pour dormir les gens parce que c'est ce que
0: je. Ah, bah je suis désolée, mais je vais pas fournir le gîte, le couvert et
3: non,
0: la.
3: Non, vous inquiétez pas pour le couvert. Ils viennent avec des petits réchauds à gaz, donc ils se feront leur tambouille.
0: Non, mais vous rigolez, après s'ils mettent le feu à mon bâtiment.
3: Bon, il y a des assurances pour ça.
0: Ah, bah non, je ne peux pas les recevoir.
3: Écoutez, moi je suis déjà bien gentil de vous envoyer du monde.
0: Mais qu'est-ce que je vais recevoir en retour ?
3: Ah, c'est ça, vous essayez de me négocier en plus ?
0: Pas du tout. Je ne veux négocier rien du tout, mais ça n'est pas mon business.
3: Dans ce cas, passez-moi le responsable du business, s'il vous plaît.
0: Oui, ça fait 21 ans qu'on est ouvert, je n'ai jamais hébergé qui que ce soit, monsieur.
3: Comme quoi, il y a un début à tout, puisqu'effectivement...
0: Mais certainement pas, il n'y aura pas de début.
3: Bah, c'est-à-dire que moi, je leur ai dit de se présenter.
0: Mais ils ne vont pas se présenter, parce que je vais les mettre dehors. Les alarmes, elles se mettent en route à 18h45. Il est hors de question qu'il y ait qui que ce soit qui bouge dans ce
3: magasin.
0: Attendez,
3: mettez pas l'alarme, parce que sinon, ça va faire un bazar, ils ne vont pas dormir.
0: Mais attendez, il n'y a personne qui vient dormir dans ce magasin, monsieur.
3: Ah bah si.
0: Bah non.
3: Ah bah si.
0: Ah bah certainement pas.
3: Ah bah certainement que si.
0: Ah bah certainement pas, monsieur.
3: Ah bah certainement que oui.
0: Bah il est hors de question.
3: Ah bah il est question.
4: Je suis en train de... Je suis dans la quatrième dimension, là.
3: Allô ?
4: Je suis en train de rêver.
5: Allô, oui ?
3: Oui, bonjour, madame.
5: J'ai pas de chambre, moi. Je suis marchand de meubles, je suis pas logeur.
3: Oui, logeur, logiste, enfin, tout ça, c'est pareil.
5: Non, monsieur, vous dites que je suis pas d'accord, c'est tout.
3: Ah, mais c'est trop tard.
5: Ah, mais c'est trop tard, comment c'est trop tard ? Je comprends pas qu'on puisse proposer ça de but en blanc.
3: Non, mais vous inquiétez pas, je leur ai dit de refermer en partant demain matin, et claquons la porte.
5: Non, ils vont fermer en partant, mais qu'est-ce que c'est que cette histoire ? Mais c'est un truc de fou, j'ai jamais entendu ça de ma vie.
3: Ça profite à tout le monde, moi ça me permet de toucher.
5: Non, ça profite à qui ? Ça profite pas à moi.
3: Disons que moi ça me fait de l'argent, vous ça vous fait de la présence dans le magasin.
5: La présence dans le magasin ?
3: Pendant la nuit, vous voyez ?
5: Pendant la nuit ? Non, monsieur. Non, ça c'est de l'arnaque ça.
3: Bref, on va dire que vous êtes d'accord sur le principe.
5: Comment vous dites que je suis d'accord alors que je connais pas ces gens et que je vous connais pas ?
3: Ça va, vous avez juste à les recevoir.
5: Non, je peux pas accueillir. Voilà, c'est tout. Ouais, voilà, je ne serai pas là.
3: Ok, bah je vais le faire.
5: Comment ?
3: Bah je vais venir accueillager les clients chez vous.
6: Hein ?
3: Bah oui, vous me dites que vous pouvez pas.
6: Qu'est-ce que c'est que ça ?
3: Bonjour monsieur.
6: Mais qu'est-ce que c'est que votre truc là ? Des personnes qui vont dormir dans le magasin, mais c'est impensable, monsieur.
3: Vos collègues avaient l'air pour.
6: Mais non, monsieur.
3: Mais si.
6: Non.
3: Ah si.
6: Non.
3: Si.
6: Non. Écoutez, on va appeler la police, hein.
3: Même pas cap.
6: Si, on va appeler la police.
3: Non, vous bluffez.
6: Si on appelle la police.
3: Ah bah dans ce cas, attendez, c'est moi qui l'appelle.
6: Et pourquoi vous allez l'appeler, pour quoi faire ?
3: Pour refus d'hébergage.
6: Mais vous rigolez ?
3: Je compose le numéro.
6: Mais vous perdez la tête, là.
3: Commissariat de Martinville, bonjour.
6: Comment ?
3: Bonjour monsieur, commissariat de Martinville.
6: Mais c'est dingue votre truc là.
3: Pas tant que ça, vous savez, c'est un double appel, c'est monsieur Martin qui
6: vous
3: a...
6: Mais vous êtes fou monsieur.
3: Comment ça, je suis flou ?
6: Mais vous êtes fou ?
3: Non, alors je ne peux pas être flou, je suis au téléphone.
6: Vous êtes fou monsieur ?
3: Attendez, je prends un selfie pour vérifier. Non, je ne suis pas flou.
6: Vous êtes fou.
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8: Allô ?
9: Allô ?
8: Oui ?
9: Oui, bonjour monsieur, c'est bien la poste de...
8: Oui ?
9: Oui, bonjour, du nom de la place, appareil, gendarmerie.
8: Oui, bonjour monsieur.
9: Nous venons d'intercepter le chef d'une bande, hein ?
8: Oui.
9: C'est-à-dire ces trois dames d'une soixantaine d'années.
8: Oui.
9: De forte corpulence qui ont semé un peu le bazar dans la région.
8: Dans la région. D'accord.
9: Je vous explique ce qu'elles font. Hein. Elles sont spécialisées dans le viol des receveurs de poste.
8: Ah.
9: Donc on vient d'intercepter leur chef, Mademoiselle Ledoux, 61 ans, 98 kilos.
8: Dites ça.
9: Et elle s'attaque aux receveurs. Hein.
8: Est-ce que je peux aviser ma guichetière là, tout de suite ?
9: Oui. Elle est à côté de vous là ?
8: Oui. Oui, il y a trois dames dont une vient d'être interceptée à la gendarmerie. Ces femmes sont spécialisées dans le viol des receveurs. Elles sont plus que deux, hein, de forte corpulence. T'en as une très forte ? Attachée les cheveux, attachée derrière, très forte. Oui, alors tu ne vas pas, hein, là-bas.
9: Il y en a une, là ?
8: Elle a une dame qui lui a demandé d'aller lui faire voir pour le Minitel.
9: Attendez, elle est où, là ?
8: Elle est au guichet.
9: Alors, écoutez-moi, de toute façon, elles ne sont pas dangereuses. Elles se jettent sur l'homme, simplement. Elles le font tomber parce qu'elles sont très corpulentes.
8: Oui.
9: Profitant de leur poids, elles vous entraînent par terre.
8: Oui.
9: Et là, il y en a une qui vous tient pendant que l'autre se laisse tomber sur vous.
8: Oui.
9: Et donc, vous viole, hein ?
8: D'accord.
9: Alors, ce qu'on va faire, hein ? Vous allez la faire venir à côté de vous au téléphone. Oui. Elle est toute seule, l'autre n'est pas là encore.
8: Il n'y en a qu'une. Il n'y en a qu'une, oui.
9: Bon, alors c'est elle.
8: Oui.
9: Alors je vais vous passer Mademoiselle Ledoux.
8: Oui.
9: Hein, qui va vous expliquer quoi faire. Hein.
8: Oui.
4: Merci. Allô ?
8: Oui.
4: Bonjour, monsieur.
8: Oui, bonjour, madame.
4: Mademoiselle Ledoux à l'appareil.
8: Oui.
4: Alors là, vous êtes dans l'embarras, je crois, d'après ce qu'on me dit.
8: Oui.
4: Alors vous lui dites que Mademoiselle Ledoux est à l'appareil et qu'elle vous demande de ne pas vous violer.
8: Oui. Madame, s'il vous plaît, si vous voulez venir la voir. Alors, j'ai Mademoiselle Ledoux, là, qui est au bout du fil. Hein? Vous connaissez Mademoiselle Ledoux ?
4: Elle va dire non.
8: Alors, elle me demande de ne pas me violer. Hein? Vous comprenez ce que je vous dis, là, oui ? Bon, alors moi, je ne suis pas d'accord hein, avec pour ce que vous êtes venu faire. Hein. Elle ne comprend pas, elle dit.
4: Ah oui, c'est une grande comédienne.
8: Oui. Est-ce que vous êtes venu ici pour me violer ? Non. Ben, vous en êtes sûr, oui ? Oui. Et vous êtes venu ici pour quoi faire ? Oui. Comment ? Vous avez téléphoné au docteur Dumas. Et vous êtes... Comment vous vous appelez, vous ? Madame, j'entends pas. Attendez, vous voulez me faire voir votre carnet de chèques ?
9: Comment s'appelle-t-elle ?
8: Alors, madame...
4: Ah bah c'est pas elle, alors.
8: Comment ?
4: Ah bah c'est une erreur.
8: Vous la connaissez pas ?
4: Est-ce que vous pouvez vous excuser auprès d'elle ? Parce que je voudrais entendre ça.
8: Oui, bah je vais m'excuser, oui.
9: Attendez, allô ?
8: Oui.
9: Rapprochez-la de vous, hein.
8: Oui. Alors, écoutez, madame, je suis là en contact avec la gendarmerie qui recherche une personne qui correspondait à votre signalement.
10: Ah
8: bon ? Hein ? Et bon, il y a eu donc un malentendu, hein. Alors, mais vous pouvez pas lui expliquer, là, vous ?
9: Non, parce qu'on est en train d'auditionner madame Ledoux en même temps, si vous pouvez lui...
8: Bon, alors, on croyait que vous étiez une personne
10: oui.
8: qui était spécialisée, si vous voulez, dans le viol des receveurs.
10: Mais je comprends pas du tout, hein.
8: On s'excuse, tout le monde s'excuse.
10: Hein. Là, vous vous trompez beaucoup.
8: Eh ben oui, mais c'est pour ça, c'est...
10: Alors là, moi, je suis rentrée simplement parce qu'il n'y avait pas de cabine dehors avec des pièges. Je suis simplement rentrée pour téléphoner,
8: voilà.
10: C'est tout.
8: Alors, on s'excuse beaucoup. Hein.
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11: Bonjour.
3: Oui, bonjour monsieur. C'est bien la boucherie ?
11: Oui.
3: Je vous appelle pour vous prévenir que on va commencer des travaux chez vous, je pense.
11: Mais quels travaux ?
3: On va vous installer un sas d'entrée, une double porte pour sécuriser le magasin.
11: Ah non, il y a personne qui vous a demandé de faire un sas de sécurité chez nous là.
3: Ah si, il y a le chef de la Fédération des bouchistes qui a dit qu'il fallait de la sécurité.
11: Ah non, mais là vous êtes en train de me mitonner là. C'est quoi cette histoire de chef de boucher ? On vous a demandé aucun travaux de sas de sécurité là.
3: Vous voyez ça comme une protectification pour vous, rapport aux véganistes qui sont en ce moment un petit peu remontés contre les bouchistes.
11: Non.
3: Ah bah,
11: non,
3: excusez-moi,
11: non.
3: Mais si vous avez les bouffeurs de légumes qui rappliquent, là, vous faites quoi ?
12: Allô ?
3: Oui, bonjour madame.
12: Vous n'avez rien demandé du tout ?
3: Non, mais c'est ce que j'expliquais.
12: Vous vous permettez de quoi ?
3: Je me permets de venir vous aider à sécurifier votre magasin, parce qu'avec
12: oui, attendez, la police, ils arrivent chercher des sandwichs. Attendez 2 minutes, je vais vous les passer.
3: Ah bah oui, bien sûr, oui. Bah moi aussi, ils arrivent, tiens, justement. Donc
12: mais vous allez voir. Vous voulez prendre. Attendez, ils vous prennent, là. Hein. Allô ?
3: Qui est à l'appareil, excusez-moi ?
12: Ah, je suis dans.
3: Alors, attendez, qu'est-ce qu'il y a au-dessus d'adjudant ? Attendez, je vous passe le colonel Martin qui est à côté de moi. Colonel Martin, j'ai l'adjudant qui va vous parler. Oui, allô ?
13: Oui, bonjour.
3: Colonel Martin à l'appareil.
13: Bonjour.
3: Oui, repassez-moi le bouchiste, je crois qu'il comprend rien.
13: Ne quittez pas.
3: Merci.
13: Oui, allô ?
3: Ah, revoilà la dame.
12: Vous êtes quelle entreprise, là ?
3: Non, c'est le colonel Martin à l'appareil.
12: Hein ? Vous avez combien de barrettes, là ?
3: Comment ça ? Vous me parlez de drogue ?
12: Non, de barrettes, voilà, le colonel.
3: Oulala, attention !
12: Alors, vous avez un vol de barrettes, vous savez ?
3: Oh non, mais je ne fume pas, hein, pas la peine d'essayer de me perversifier.
12: Oh, bah, dis donc ! qu'est-ce que vous racontez là? N'importe quoi. C'est maintenant, c'est votre à la police, c'est votre colonel.
3: Oui, oui, oui. Dans ce cas, je vous repasse Monsieur Martin.
12: Oui.
3: Oui. Bonjour madame.
12: Eh bien, commencez les travaux, on va voir comment ça va se passer. On est ouvert de toute façon, dès tout en temps.
3: Pour la facture, si vous pouvez nous faire une partie en liquide, je vous cache pas que ça nous arrange. Parce que
12: mais on fait pas de noir. Tu vas raconter là du liquide de quoi?
3: Bon, ça nous arrangerait quand
12: ça
3: même.
12: Ça nous arrange pas du tout.
3: Moi si, parce que.
12: Attendez, moi je connais bien le directeur des impôts qui est notre voisin. Vous allez voir, on va vous faire tout drôle. Ça va vous faire tout drôle de prendre du liquide. Si on lui dit ça, vous allez voir. Je vais même pas vous faire 1% en liquide, je vais rien vous faire du tout. Et n'importe quoi.
3: Non, on peut négocier.
13: Oui. Écoutez-moi bien, il n'y aura pas de travaux de fait, monsieur. Vous n'êtes même pas venu prendre les mesures avant, ni rien du tout.
3: Ah bah si, ma femme est passée la semaine dernière, elle a mesuré la porte.
13: Elle passe devant, et vous ne me prévenez pas, ni rien du tout, comme ça, du nuit en blanc, comme ça, POC.
3: Alors, excusez-moi, mais dans ce cas, POC de nuit en blanc, repassez-moi le responsable.
13: Non, mais il n'y a pas besoin d'avoir des responsables, monsieur. D'abord, s'il y a des gars qui viennent devant la boutique, moi je prends le flingue, hein. Vous comprenez bien, monsieur?
3: Je comprends surtout que vous êtes du côté des légumiseurs.
13: Non, monsieur.
3: Ça m'étonnerait pas que vous vendiez des légumes en cachette, vous.
13: Non, mais vous rigolez, non?
3: Oh, vous sentez le poireau à plein nez.
13: Pouf, con, va.
3: Ah non, mais on m'avait prévenu.
13: Non, mais qu'est-ce qu'il faut pas entendre? Vous prenez l'adresse sur l'annuaire ou sur le Minitel.
3: Alors attendez, je regarde sur Minitel, puisque vous êtes soi-disant sur Minitel.
13: Non, je suis pas sur Minitel.
3: Connexisme en cours. Ah voilà, je suis sur le 3615 boucherie.
13: Non, mais
3: et
13: non.
3: Vous n'y apparaissez pas.
13: Et alors, qu'est-ce que ça vous concerne?
3: Commence à me demander si ce n'est pas une façade, tout ça.
13: Quoi?
3: Sous couvert de soi-disant vente de la viande, vous vendez des légumes. Bon, oui, oui. Oh, alors là...
13: Vous êtes un détraqué, mon cher monsieur.
3: Oh non, mais ça, c'est véganiste et compagnie, je vois le genre.
13: Non, mais...
3: Vous sentez la carotte à plein nez, madame.
13: Eh ben, toi, tu sens le fumier, connard. 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
9: Oui, bonjour, madame.
15: Bonjour.
9: C'est la fleuriste?
15: Oui.
9: Oui, bonjour, madame, de la place, chef des services de la voirie à la mairie.
15: Oui.
9: Dites-moi, madame, on a eu des petits problèmes encore samedi avec le stationnement automobile devant votre magasin de fleurs. Il y a eu des contraventions et des gens qui sont garés en double fil.
15: Oui.
9: Donc, on a décidé à la voirie ce matin de vous mettre des bites.
15: De mettre quoi?
9: On va vous mettre des bites. Mmh. Vous voyez ce que c'est comme... ce sont des tubes...
15: Oui.
9: Bon. Alors, on va en mettre donc devant chez vous, de part et d'autre, à gauche et à droite, et sur le devant. Alors, combien voulez-vous qu'on vous mette de bites?
15: J'en sais rien, monsieur, moi.
9: Bah, attendez,
15: c'est... une femme.
9: Comment?
15: J'ai dit, je suis une femme, j'y connais rien.
9: Ah, madame, attendez, excusez-moi, les femmes connaissent les bites quand même. Attendez, c'est quoi cette histoire-là?
15: Non, mais je veux dire par là que, bon, si vous les mettez à combien de distance?
9: À environ 2 mètres.
15: Ah, voilà, c'est ça qu'il faut me dire. Eh ben, deux, ça me suffit, moi.
9: Deux, ça vous suffit? Attendez, je réfléchis, je regarde le plan. Je vais vous mettre une bite devant.
15: Oui.
9: Qui rentre et qui sort.
15: Oui, bah, faut pas, vous ne me la mettez pas devant, vous me la mettez juste au côté.
9: Bon. La bite pourra rentrer donc dans vous, quoi, hein,
15: oui.
9: Et sortir de vous également.
15: Voilà.
9: Ça vous va, ça?
15: Ah ben là, ça me va.
9: Et vous réglez
15: pour... ça me va parfaitement, parce que s'il y a, c'est que des fois, moi, je peux pas sortir.
9: Non, mais là, vous inquiétez pas, c'est la bite qui rentrera.
15: Oui.
9: Vous voyez?
15: Oui, non, mais j'ai compris.
9: Alors, derrière, je vous mets une autre bite.
15: Oui.
9: Je vous mets une bite derrière également. Est-ce que ça, ça va?
15: Attendez, vous me laissez réfléchir, parce que là, vous m'avez pris drôlement sur le vif. Hein.
9: Ah, vous savez, quand on met une bite devant, une bite derrière, il faut agir vite. Hein.
15: Ben justement.
9: C'est pour votre bien, madame.
15: Alors, à partir du coin, si vous m'en mettez juste une là, est-ce que ça va?
9: Ouais, ça va. Je vous en mets une au coin qui vous prendra un peu de biais, vous voyez?
15: Oui, une qui prendra sur le biais.
9: Voilà.
15: Je ne pense pas qu'il faut m'en mettre une autre, je ne crois pas.
9: Si.
15: Bon, ben vous la mettez. Ben alors, une aux deux extrémités. Mais pas deux d'affilée.
9: Qui rentre et qui sort, on est d'accord?
15: Vous me la mettez juste au coin?
9: Je vous la mets dans le fond.
15: Ouais.
9: Ça vous va, ça?
15: Bah, de toute façon, je suis bien obligé de m'y plier, hein.
9: Mais vous inquiétez pas, hein, madame, c'est de la bonne bite, hein, c'est pas... on n'a pas parlé de la taille. Est-ce que vous voulez des grosses ou des moyennes?
15: Oh, alors ne me demandez pas ça, moi je connais rien du tout.
9: Est-ce que vous préférez une grosse bite devant et une moyenne derrière, ou une grosse bite derrière et une moyenne bite devant?
15: Et vous en mettez devant tout le monde, comme ça?
9: Devant et derrière, oui.
15: Moi, je ne sais pas quoi vous dire.
9: Alors, devant, qu'est-ce que je vous mets? Une grosse bite ou une bite moyenne?
15: Ben devant, vous mettez la grosse.
9: Je vous mets quoi?
15: Devant, une grosse.
9: Une grosse bite devant et derrière?
15: Mettez les deux pareils et puis c'est tout. Oh là là, je...
9: Écoutez, c'est très curieux dans cette ville parce que toutes les femmes ont commandé 2 grosses bites.
15: Ah, les femmes, elles sont ce qu'elles sont, puis moi aussi, hein.
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14: Bonjour.
3: Bonjour monsieur, c'est bien le magasin de glace et surgelés ?
14: Oui.
3: Monsieur Martin, établissement Martin Électricité ?
14: Oui.
3: Je vais faire un test de délestage énergie stylistique sur votre entreprise.
14: Mm-hmm.
3: Ça veut dire qu'on va couper l'électricité.
14: Ouh là là, alors attendez.
3: Non mais uniquement ce qui est superflu, par exemple la clim.
14: J'ai pas de clim.
3: Parfait. Alors quand je dis clim, bien sûr, c'est aussi tout ce qui est refroidissage, hein, congélationneur, chambre froide, etc.
14: Oui.
3: Voilà, donc tout ça je coupe.
14: Combien de temps ?
3: Bon, c'est juste quoi, 48 heures.
14: Oh non, c'est pas possible quand même, 48 heures. Moi, j'ai de la marchandise dans tous mes congélateurs. Hein.
3: Bah, je vois pas le problème.
14: Mais non, mais on est une entreprise de crème glacée.
3: Justement, elle est comment, votre crème ?
14: Ah, ma crème est glacée.
3: Eh ben voilà, donc si elle est déjà glacée, vous avez pas besoin de la surglacer.
14: Bah, si j'ai pas de congélateur, elle va décongeler. 48 heures, c'est énorme.
3: Oui, bah, à la limite, vous la laissez déglacer 48 heures, et après, vous aurez plus qu'à la reglacer.
14: Mais je peux pas. Comme si quand on peut pas décongeler, on peut pas...
3: Ah, comme si que bien sûr qu'on peut décongeler, je l'ai déjà fait.
14: Ah oui ?
3: Bah, eh, rien de sorcier, vous voulez que je vous donne un petit truc ?
14: Oui ?
3: Le micro-ondes.
14: Non mais pourquoi vous me parlez de micro-ondes, monsieur ?
3: Parce que votre crème glacée, vous la mettez au micro-ondes, vous allez voir, elle va déglacer vite fait.
14: Mais je m'en fiche de votre micro-ondes.
3: Pardon, moi j'essaie juste de vous aider.
14: Ah bah oui, toute la marchandise fondue dans les congélateurs, je les remets à congeler, puis je les revends, oui ?
3: Eh bah voilà !
14: Oui !
3: Vous voyez, donc je vois pas où
14: mais
3: elle
14: est. Attendez, je vais vous appeler le chef, parce que là, moi je peux plus.
3: Merci monsieur.
14: Non, mais il va péter un plomb, c'est impossible. Il veut couper de l'électricité pendant 48 heures parce
16: On marche sur la tête, là, quand même.
14: Bah,
16: oui, allô.
3: Bonjour, madame.
16: Moi, vous pouvez pas couper ma chambre froide comme ça. Moi, j'ouvre la chambre froide, elle perd 10 degrés.
3: Ah, bah, l'ouvrez pas.
16: Oui, donc je fais quoi? Je mets mes gars au chômage.
3: Ah, bah oui, tiens, très bonne idée. Hop, problème réglé.
16: C'était de l'ironie, monsieur.
3: Ah, oui, d'accord, mais enfin, excusez-moi, si j'étais là pour rigoler, ça se saurait.
16: Vous vous rendez pas compte? Enfin, je sais pas.
3: Non, mais, c'est que 48 heures. Hein.
16: On ne peut pas couper 48 heures, vous ne comprenez pas.
3: Moi, bien sûr que si, c'est possible.
16: Non, ce n'est pas possible.
3: Mais si, il y a plusieurs moyens. On peut débrancher l'appareil.
16: Non.
3: Alors, deuxième méthode, ça c'est un truc de professionnel.
16: Sans déconner,
3: on coupe le disjoncteur.
16: Plus le chauffage, plus le téléphone, plus...
3: Ah non, le téléphone c'est hyper important. Non, on coupe juste ce qui est pas essentiel.
16: Ah oui, donc ma marchandise c'est du confort, mais par contre le téléphone...
3: Bah oui, parce qu'il y a quand même des gens qui vous appellent, j'imagine. Faudrait pas que vous soyez bloqué.
16: On doit livrer aussi des produits surgelés qui nous sont livrés tous les jours dans cette putain de chambre froide.
3: Ah, en revanche, est-ce que vous pouvez crier un tout petit peu plus fort dans votre téléphone, parce que là on vous entend à peine.
16: Donnez-moi votre numéro de téléphone, parce que là franchement vous me gonflez.
3: Oui, alors monsieur Martin.
16: Donne-moi le stylo, je vais prendre. Alors, monsieur Martin, quelle société ?
3: Établissement Martin Électricité.
16: Martin, c'est pas l'appel crétin de Martin, par hasard ?
3: Perso, je dirais même l'appel trop con.
16: Ah, c'est ça.
3: Oui, c'est ça.
16: Sans déconner.
3: Ah bah même en déconnant. Hein.
16: Je confirme, Martin, t'es trop con.
3: Merci.
16: Putain, bah je me suis fait avoir.
3: Ah, je confirme aussi. Bonne journée et au revoir, madame.
16: Je serai accrochonné.
3: Ah bah c'est sympa de prévenir, merci.
16: Salut.
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18: Allô ?
19: Oui, bonjour madame.
18: Oui ?
19: Madame Huguette.
18: Oui ?
19: Bonjour madame, c'est la mairie à l'appareil.
18: Oui ?
19: On vous appelle parce qu'on a une communication de la maison de retraite de Musillac. Je ne sais pas si vous la connaissez.
18: Non.
19: Parce que les pensionnaires chantent des petites chansons, vous savez, périodiquement. Toutes les semaines, ils ont des chansons et ils font entendre la chanson à la personne qui a le nom ou le prénom. Enfin, vous connaissez cette coutume, non, dans la région, je pense.
18: Pas du tout.
19: Ah bon, bah écoutez, aujourd'hui, c'est une pensionnaire de Plomer qui est là. Hein, je vais vous la passer, hein.
18: Oui.
19: Voilà, tenez.
20: Allô.
18: Allô, oui, madame.
20: Bonjour, madame.
18: Oui, bonjour, madame.
20: Oh, vous vous appelez Huguette. Hein?
18: Oui, c'est ça.
20: Ah, ben oui. Vous savez, nous chantons, ça fait 7 ans que nous avons créé le club de chant. Et nous interprétons des chansons du tiroir. Vous connaissez, non ?
18: Ah non, écoutez, je ne connaissais pas du tout.
20: Ce sont des hommages à ceux qui ont le nom ou le prénom. Et aujourd'hui, c'est une Huguette.
18: Ah, c'est pour ça que vous m'avez choisi ?
20: Ben oui.
18: Eh ben écoutez, je vous remercie. Alors, vous allez me chanter quoi comme petite chanson ?
20: Eh ben ça s'appelle « Un jour la petite Huguette ».
18: Ah, écoutez, je vais vous dire, je la connais, parce que quand j'ai des amis, ils me chantaient toujours ça, hein, « Un jour la petite Huguette », mais c'est tout ce que je connais.
20: Ah ben, je vais vous la chanter.
18: Bon, merci beaucoup, madame. Alors, je vous écoute.
20: 1, 2, 3. « Un jour la petite Huguette, tripote-moi la bite avec les doigts. » On va la chanter tous les deux. Hein?
18: Un jour,
20: la petite Huguette, tripote-moi.
18: Tripote-moi, je sais pas quoi.
20: La bite avec les doigts.
18: La bite avec les doigts.
20: Voilà, je vous écoute.
18: Un jour, la petite Huguette, tripote-moi la bite avec les doigts.
20: Un jour, la petite Huguette s'en allait dans les bois. S'en allait dans les bois. En chemin, elle rencontre.
18: Tripote-moi la bite avec les doigts.
20: En chemin, rencontre 3 étudiants en droit. trois étudiants, trois. Voilà.
18: Eh bien, écoutez, je vous remercie. Ben, je vais vous laisser. Je vous souhaite une bonne soirée, madame.
20: Je vous remercie.
18: Merci beaucoup.
20: Et si vous voulez bien, je vais vous en sortir une autre. Vous connaissez Gudule ?
18: Non.
20: Ah, c'est la grosse bite du Gudule. Oh non, oui. Je la prends assise, elle m'encule. Toutes les deux. Attention.
18: Ah non, non, non, non, je ne rechante plus.
20: Alors,
18: ah non, non, non, non.
20: Attention.
18: C'est pas dans mon style.
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21: Police, bonjour.
3: Bonjour madame, c'est bien le commissariat ?
21: Monsieur, oui, bonjour.
3: Monsieur Martin, à l'appareil, je vais vous déposer des trottinettes électriques.
21: Déposer pourquoi ? J'ai trouvé.
3: Trouvé, entre guillemets, c'est-à-dire comme elles étaient garées sur le trottoir et qu'ils ont dit que c'était interdit, je me suis permis de vous les récupérer.
21: C'est pour quel motif vous permettez de prendre des trottinettes comme ça sur le trottoir là ? Faut être agréé pour faire ce genre de choses, hein. Il suffit pas de prendre des trottinettes sur les trottoirs ou vous faire un chèque au commissariat, c'est pas possible ça. Hein.
3: Pardon, vous me faites un chèque, vous me dites ?
21: Ben non, pourquoi ? Pour qu'on vous paye ?
3: Bah oui, mais après chèque ou liquide, moi c'est comme
21: non,
3: vous.
21: Non, ni l'un ni l'autre, c'est un particulier, vous n'êtes pas agréé par une fourrière ou un garage ou quoi que ce soit, monsieur.
3: Hein. Ça c'est rien. Vous me faites un attestage.
21: Attestage.
3: Comme quoi, je suis agrégé de police.
21: Oui, bah oui, puis on s'assoit sur les lois. On va vous faire un petit papier, comme ça vous allez chercher les trottinettes, puisque nous on n'a pas le temps, puis on vous fait un chèque à la fin.
3: Eh ben voilà, c'est pas compliqué.
21: Bah non, c'est pas possible, je me moque de vous là. Non, c'est pas possible, monsieur.
3: Bah, à la télé, ils disent que c'est 35 balles la trottinette mal garée.
21: Mais changez de chaîne, hein. Y a pas que sur W9 qu'on peut avoir ce genre d'informations, c'est n'importe quoi. Hein.
3: T'es passé moi dans ce cas un responsable, peut-être.
21: Je sais pas.
17: Vous êtes en relation avec l'hôtel de police de.
22: Ouais, allô.
3: Bonjour madame.
22: Ah ben non, monsieur, ben là, je vous arrête tout de suite là. C'est comme si on enlève une voiture. Je suis particulier, je vais prendre votre voiture.
3: Comment ça, vous avez pris ma voiture ?
22: Mais non, mais je vous donne un exemple. Si votre voiture est mal stationnée.
3: Ah bah, c'est pas possible, elle était dans le box là.
22: Mais non, mais je vous dis, je vous donne un exemple, ça n'a rien à voir.
3: Oh
22: mais
3: là là.
22: Je vous explique. Mais non, mais ou votre vélo.
3: Ah, le vélo aussi ?
22: Mais non, mais s'il y a un vélo qui est sur un trottoir.
3: Ça m'étonnerait parce que le vélo, il est derrière la voiture, donc il était bien
22: mais
3: au fond
22: pas,
3: du
22: mais
3: box.
22: C'est pas à vous, monsieur, vous comprenez ce que je vous dis ? Je parle pas de votre vélo, je parle.
3: Oui, quel droit, on me pique mon vélo comme
22: mais,
3: ça.
22: Mais non, mais monsieur, j'ai pas dit ça.
3: Ah bah, mon vélo, dites donc.
22: Mais personne vous a piqué votre vélo, je vous explique.
3: Ah bah, dites donc.
22: Est-ce que vous m'écoutez, monsieur ? Vous m'entendez là ?
3: Ah bah oui, non mais j'ai très bien, c'est-à-dire que la voiture, le vélo...
22: Mais non, c'est chez vous, monsieur. C'est déjà chez vous, monsieur. Moi, j'ai rien enlevé, moi, j'ai rien pris.
3: Attention, je vais vérifier.
23: Oui, bonjour.
3: Et allons-y, bonjour, monsieur.
23: Madame.
3: Admettons.
23: Alors, attendez, je vais vous arrêter là. De vous-même, vous allez faire le tour de la ville, ramasser des trottinettes qui ne vous appartiennent pas, donc en l'occurrence, ça s'appelle du vol.
3: Eh ben non, vu qu'elles infractionnent.
23: Elles infractionnent en quelles circonstances, monsieur ?
3: Elles infractionnent dans le sens où elles sont garées sur le trottoir.
23: Oui, mais monsieur, on ne vous a rien demandé.
3: Considérez que je vous rends service.
23: Non, mais j'ai pas besoin de service, monsieur. Je gère très bien mon service, ça va aller comme ça. On ne vous a pas appelé, monsieur.
3: Bah, c'est tout comme.
23: Non, c'est pas tout comme. Non. Vous savez ce que c'est ? C'est tout comme. Ça veut dire que je vous ai appelé pour aller ramasser des trottinettes.
3: Eh ben voilà.
23: Ce n'est pas le cas.
3: Eh ben, considérons que c'est le cas.
23: Mais il y a pas de considérons, monsieur. Mais ça va pas bien ou quoi ?
3: Non, mais admettons dans ce cas, monsieur, si vous voulez.
23: Mais j'admets pas, je ne considère pas.
3: Vous envisagez ?
23: Je n'envisage pas, monsieur.
3: Non, mais à la limite.
23: Il y a pas d'à la limite.
3: Moi, je peux vous préparer un papier comme quoi.
23: Non, mais même si vous me préparez un papier.
3: Non, monsieur, mais voyez que vous m'avez demandé un embarquage de trottinettes.
23: Je ne vous ai rien demandé non plus, monsieur.
3: Bon, ok. Et si on partage le bénéf ?
23: Une vaste blague, c'est pas possible. Non, monsieur.
3: Non, mais si, on fait 50-50.
23: Oui, et 70-40 aussi.
3: Dans ce cas, disons 65-55, on coupe la poire en deux.
23: Oui, bah.
21: Non, monsieur.
3: Et une autre, allez, bonjour madame.
21: Non, c'est bonjour monsieur, c'est pas bonjour madame.
3: Si vous voulez.
21: Non, monsieur, votre numéro de téléphone et votre nom, s'il vous plaît.
3: Alors, je suis monsieur Martin.
21: Ah oui, comme à la radio.
3: Quelle radio ?
21: Bah, Rire et Chanson.
3: Bravo !
21: Je sentais venir, c'est ça, c'est impressionnant. L'appel très con de Martin, c'est très bien. Ah, ça fait bien plaisir de ce temps-là.
3: Bah, merci madame.
21: Eh bah, je vous en prie, mademoiselle. Et bonne journée.
3: Bonne journée.
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24: Allô ?
20: Madame Briet ?
24: Oui, qui est-ce ?
20: Bonjour, je suis une de vos voisines, figurez-vous. J'habite au 2 de la rue, moi. Vous êtes au 12 ?
24: Oui.
20: Voilà, ben, je voulais vous proposer un coup de main pour ce soir, pour vous aider à faire les gâteaux.
24: Un gâteau pour ce soir, pour quelle raison ?
20: Ben, avec les invités que vous allez avoir, là, ce qu'ils ont dit à la radio. On vient d'entendre votre nom et votre adresse à la radio.
24: Mon nom, mon adresse à la radio.
20: Ah, vous êtes pas au courant ?
24: Ah non, pas du tout.
20: Eh ben, il y a une émission de petite annonce sur les top 50 FM, là, vous savez, la radio libre, quoi. Et puis alors, ils ont dit qu'il y avait une fête chez vous. Ils ont même donné votre adresse. Moi, j'ai tendu l'oreille, j'ai entendu l'adresse, je me suis mis ça à côté de chez nous.
24: Et j'ai rien entendu, moi.
20: Tous les gens qui partent pas en vacances et qui restent dans le 18e arrondissement, vous êtes invités, il y a une fête ce soir chez elles.
24: Il y a une fête ce soir chez moi.
20: Ah oui ? C'est ce qu'ils ont dit, hein ?
24: Oh, mais je ne vois personne chez moi.
20: Et vous êtes pas au courant ?
24: Ben, je suis pas au courant.
20: Ben, écoutez, je vais vous donner leur numéro de téléphone, puis dites-leur bien qu'ils ont dû faire une erreur, hein.
24: Ben, ils ont fait une erreur, oui.
20: 42.
24: Oui,
20: 51. Allez.
24: Bon, ben, je vous remercie, madame.
20: Mais c'est normal si on ne s'aidait pas entre voisins.
24: Merci beaucoup.
20: Je vous en prie, madame.
24: Merci beaucoup, madame.
20: Au revoir, madame.
24: Au revoir.
25: Allô ?
24: Allô, monsieur.
0: Oui, ne quittez pas, madame, parce que nous sommes à l'antenne. Hein.
24: Bah oui, mais...
0: Vous êtes bien, chers auditeurs, sur Top 50 FM, la radio qui en a, n'ayons pas peur de le dire. Et à l'instant, nous venons d'écouter donc Daniela. Oh, Daniela, comme c'était super, chanté par les sulfureux Elmer Footbeat. Je vous rappelle que pour Daniela, il reste 3 places pour tous les copains qui passent. En attendant, je vous rappelle nos 2 petites annonces de la matinée, donc qui courent depuis ce matin. La première, Jean-Pierre Bullock, il est super extra sympa comme mec. Vous allez voir, vous allez l'adorer. Il a 33 ans, les filles, il est célibataire et il voudrait rencontrer une jeune femme rieuse pour faire la mouette ensemble. Et la deuxième annonce, donc je vous rappelle tout de suite la deuxième annonce, une grande fête qui est offerte dans le 18e arrondissement avec madame Ginette Briet.
24: Bah oui,
0: au 12 rue, attendez madame, on est à l'antenne, au 12 rue. Cette dame fort sympathique, donc vous pouvez l'appeler vous-même, chers auditeurs, au 42 ce soir, donc chez elle. Attention, à partir de 22h, une bouteille de champagne par personne, ça va être la fête. Je vous rappelle que l'orchestre donc de salsa de Patato Valdés, 30 musiciens de salsa chez madame Ginette Briet.
24: Et nous prenons tout... monsieur.
0: Attendez madame, vous permettez, nous reprenons tout de suite notre débat avec donc notre auditrice. Allô, bonjour, comment t'appelles-tu?
24: Oui, mais moi je suis madame Briet.
0: Madame Briet.
24: Je veux personne chez moi.
0: Ah bah écoutez, c'est formidable madame, vous êtes donc
24: là. Mais je veux personne chez moi.
0: Chers auditeurs, écoutez,
24: mais
0: c'est
24: merveilleux. Je veux personne chez moi, monsieur, je reçois personne chez moi.
0: Chers auditeurs, chères auditrices, vous avez donc votre hôtesse qui vient de nous appeler. Elle doit certainement nous appeler pour donner le code d'entrée de l'immeuble.
24: Non, je ne dois rien du tout.
0: À vous tous, attendez, madame, on va parler après.
24: Non,
0: hein. Attendez. À tous les auditeurs et auditrices qui sont coincés dans les embouteillages donc de ces grandes routes de week-end et de vacances.
24: Bah oui, eh bien,
0: on va vous passer donc madame Briet tout de suite. Alors, madame Briet, je crois que votre prénom, si je ne me trompe pas, je vais même te tutoyer, c'est Ginette. Ginette, comment ça va?
24: Oui. Ça va mal, mais je veux personne chez moi.
0: Eh bien, écoute, j'ai une bonne nouvelle pour toi. Est-ce que tu sais combien...
24: Mais pourquoi vous tutoyez, monsieur?
0: Tu n'es pas une auditrice fidèle de la radio? Allez.
24: Bah, si, mais j'ai pas entendu, mais...
0: Eh ben, écoute,
24: c'est une dame qui m'a téléphoné de me dire que qu'elle est dimanche chez moi ce soir.
0: 400 personnes.
24: Mais 400 personnes, je vais les mettre.
0: Ah, pas ça. Attendez, déconnez surtout pas.
24: Attendez,
0: on prend l'antenne. Oh. Eh bien, jeune kid dynamique, jeune fille, t'es super extra comme nana. Je crois que je vais avoir une bonne nouvelle pour toi. Est-ce que tu sais combien d'appels téléphoniques on a eu? 400 auditeurs, auditrices qui viennent de nous dire à l'instant qu'ils venaient tous chez toi avec une bouteille de champagne. Est-ce que tu sais quel est l'orchestre qui va jouer chez toi ce soir?
24: Mais j'ai pas d'or.
0: Eh ben, c'est Carlos Patato Valdés avec ses 20 musiciens de salsa. Qu'est-ce qu'on dit?
24: Qu'est-ce qu'on dit, jeune kid?
0: On dit merci.
24: Je dis pas merci, je veux personne chez moi.
0: Ah, et attends, j'ai une bonne nouvelle, figure-toi. Fini.
24: Arrêtez de me tutoyer, mon sang.
0: On te prête une sono de 2 x 4000 watts.
24: De quoi?
0: 2 x 4000 watts.
24: Mais non, j'ai pas de place chez moi.
0: Et attention.
24: Ça va pas la tête, non.
0: Je vous rappelle.
24: Mais ils vont casser personne chez moi, je veux pas les mettre, voyons, qu'est-ce que c'est cette histoire de bêtise.
0: Ils vont danser.
24: Donc, vous dansez où?
0: Moi, je vous rappelle l'adresse, tout le monde sait Ginette
24: Briet. Non. Ne donnez plus mon adresse sur l'antenne.
0: 12 rue.
24: Arrêtez ces bêtises. Arrêtez ces bêtises.
0: Elle est cool, Ginette. Et c'est dans le 18e arrondissement.
24: Je suis pas cool, moi.
0: 42.
24: Non. 30. Ne donnez pas mon numéro de téléphone. Je veux personne chez moi. Ce soir, je m'en vais.
0: J'espère que ton appartement est grand, ma chérie.
24: Non, il n'est pas grand, mon appartement.
0: J'espère que ton appartement est assez grand pour contenir...
24: Non, mon appartement n'est pas grand.
0: Ginette.
24: Je veux personne chez moi.
0: Ginette, je te donne l'antenne.
24: Ginette, elle en a marre, Ginette.
0: Ginette, t'es géniale. Les 400 auditeurs donc sont...
24: Oh, j'en ai marre de vos conneries.
0: Allez, on t'embrasse très fort.
24: Oui,
0: allez. Salut, Ginette.
24: Salut.
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1: Allô?
3: Bonjour monsieur, c'est bien l'expertise comptable?
1: Oui, bonjour.
3: Société Martin Télécom, on est en train de vous basculer sur la 5G.
1: Oui.
3: Grâce à la mise à jour, vous aurez plus besoin du fil du téléphone.
1: Ouais.
3: Donc vous pouvez dès maintenant débrancher la prise.
1: Mural?
3: Voilà, celle-là, vous pouvez la virer, elle ne sert plus à rien.
1: D'accord. Alors, c'est
3: débranché. Allô? Ah bah voilà, elle a débranché son téléphone. Je vais la rappeler.
1: Allô? Alors, j'ai rebranché parce que ça marchait pas.
3: Pardon, mais qu'est-ce que vous avez fichu, là?
1: Ben, j'ai débranché, vous m'avez dit de débrancher, j'ai débranché.
3: Oula,
1: c'est-à-dire, non mais...
3: Ben, c'est-à-dire que vous avez débranché quelle prise?
1: Ben, la prise du téléphone, la prise beige, là.
3: Ah, attendez, vous avez une prise belge?
1: Non, beige.
3: Oh là là!
1: De couleur beige.
3: Alors, attendez, parce que les prises belges, c'est pas comme les françaises.
1: Non, je vous dis pas belge, je vous dis...
3: Ah non, mais tout s'explique, je suis sûr que vous avez tout le temps des coupures.
1: Vous
3: devez avoir des correspondants qui vous entendent plus subitement.
1: Non, pas du tout.
3: Comment? Allô?
1: Vous m'entendez là?
3: Ah bah tiens, qu'est-ce que je disais, tiens? Non, je vous entends pas.
1: Vous m'entendez?
3: Bah non, sinon je vous le dirais.
1: Allô?
3: Ah, vous revoilà. Bon bah ça c'est le fil belge, hein. Cherchez pas plus loin.
1: Non, pas belge.
2: Beige, B-E-I-G-E.
3: Ah non, B-E-I-G-E, ça fait beige, comme la couleur beige.
2: Eh bien, c'est bien ce que je vous dis depuis un quart d'heure.
3: Ah, bah dites-le, oui.
2: Ah ben non, mais oh, c'est bon, hein.
3: Eh ben, si vous n'aviez pas débranché le mauvais fil aussi...
2: Ben, si vous m'aviez pas dit qu'il fallait le faire, je l'aurais pas fait.
3: Écoutez, c'est pas grave, à mon top, et surtout pas avant, hein, vous allez rebrancher le fil belge que vous avez débranché.
2: Ah mais il est déjà rebranché, le fil que j'ai débranché.
3: Quoi ?
2: Ben, je l'ai déjà rebranché, vous vous en êtes pas rendu compte ?
3: Oh ! Mais
2: comment ça ?
3: Oh bah voilà, bah je comprends tout.
2: Pardi.
3: Oh bah de mieux en mieux.
2: Mais le téléphone ne marchait pas, je ne vous entendais pas, hein.
3: Est-ce que je vous ai dit rebrancher le fil ?
2: Vous pouviez pas me le dire, parce que quand je le débranche, je ne vous entends pas.
3: Résultat, merci, mais vous avez tout court-circuitifié.
2: Pardon ?
3: Bah c'est grillé, donc on va vous couper le téléphone plus internet maintenant.
2: Ah non, non, mais moi je veux pas qu'on nous coupe le téléphone et internet, ça c'est négatif.
3: Non mais en attendant, on vous rebascule sur l'ancien réseau, donc on va vous livrer un Minitel.
2: Non mais le Minitel, non mais... Non, on revient à l'âge de pierre là.
3: Oui bah ça remplacera vos ordinateurs, vous verrez pas la différence.
2: Franchement, hein. Là ça commence à me gonfler, mais sérieux quoi. Hein.
4: Le mec il veut brancher un Minitel en attendant ceci et cela, non mais attends...
5: Oui allô ?
3: Bonjour madame.
5: Attendez, vous allez pas couper internet.
3: Écoutez, on peut tenter une dernière manip, mais vous faites pas n'importe quoi comme l'autre.
5: Attendez, je mets le haut-parleur. Là.
3: Donc, il va falloir débrancher le câble que votre collègue a rebranché n'importe comment.
5: Attendez, j'y vais. Alors, le câble, il faut le débrancher.
3: Voilà, et après, ça devrait marcher nickel.
5: Alors, attendez.
4: Le câble du téléphone, hein.
5: Le câble, attendez.
3: Deux fois, je rappelle.
5: Oui, allô.
3: Mais qu'est-ce que vous m'avez encore fait ?
5: C'est vous qui avez demandé qu'on débranche.
3: Oh, je n'ai jamais dit ça.
5: Ah, vous nous avez dit débrancher.
3: Oh, certainement pas, je m'en souviendrai.
5: Vous êtes complètement déconnecté.
3: Ah oui, alors ça, je peux vous déconnecter. Attendez, je coupe tout.
6: Coupage de la ligne activée.
5: Vous avez coupé, là, ça y est.
3: Ben, c'est vous m'avez dit de déconnecter.
5: Mais bravo. Alors là, vous nous mettez dans une merde, mais...
3: Mais non, puisque je vous dépose un Minitel.
5: Mais qui ?
4: Non, vous déposez pas de Minitel, vous nous mettez comme c'était avant, c'est tout. Vous l'avez enlevé, vous le remettez.
3: Bah oui, mais avec vos fausses manips, forcément, ça vous a validé le Minitel.
5: Mais qu'est-ce que vous a validé ? Mais je rêve, là, ou quoi ?
3: Attendez, je vous envoie le bon de commande tout de suite par Telex.
4: Hein ? Non, mais je reçois pas, moi, de Telex.
6: Activationnage du Telex.
5: Je crois vivre un truc irréel, là.
3: C'est bon, vous avez reçu ?
5: Vous avez envoyé le message en faisant tu.
3: Ah non, pas du tout, c'était tu.
5: Bon, qui vous êtes là ?
3: Alors, un indice, c'est la radio.
5: Et c'est quelle radio alors ?
3: Alors, un deuxième indice, il y a Rire et Chanson dans le nom.
5: Rire et Chanson.
3: Bravo !
5: Eh bien, je vous remercie pour ce petit moment de détente.
3: Ah, mais c'est moi, merci, et au revoir, madame.
4: Au revoir.
5: Elle vous a dit au revoir.
3: Ah non, mais je parlais pas au monsieur derrière vous, c'est pour vous.
5: Ah, oui, eh bien, au revoir, madame.
3: Merci, et au revoir au monsieur derrière quand même.
5: Au revoir.
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26: Allô ?
27: Allô ?
26: Bonjour.
27: Bonjour, comment ça va ?
26: Ça va.
27: Bon, je suis en route, là, je suis déjà parti, donc j'arrive. Tu me dis ce qu'il faut que je prenne, donc, pour le dîner ?
26: Pour le dîner ? Qui que ça qui vient ?
27: Ben, hey, c'est Robert Lamolle.
26: Robert, je connais pas.
27: Mais ça fait 3 semaines qu'on correspond sur Internet.
26: Ah ? Hein,
27: et tu m'as dit que ce soir, enfin, je pouvais venir te voir et que nos voeux allaient se réaliser.
26: Ben, parce que je me rappelle peut-être pas ou je ne sais pas.
27: Bah, hier soir, tu m'as écrit, donc sur Internet, dans notre site de rencontre.
26: Ah bah, c'est pas moi, alors.
27: Ah bah, si.
26: Ah bah non, moi, j'ai pas de ça.
27: T'as pas de ça quoi ?
26: Bah, des machins d'Internet, comme vous dites, un truc...
27: T'as pas d'Internet ?
26: Bah non, j'ai pas ces trucs-là.
27: Ah bah, tu sais que moi, j'en ai eu partout dans mes poutres, hein.
26: Ah.
27: Moi, j'ai eu d'Internet partout dans mes poutres, hein. Ça m'a coûté cher, hein, ça bouffe le bois, ces saloperies-là. Ça fait des copeaux, après, ça fait de la poussière, dis donc.
26: Ah bon ?
27: Je suis parti de Colmar ce matin...
26: De Colmar ? Ben, dites donc, je ne connais pas.
27: Ben, de Colmar en voiture, en Alsace.
26: Ah ! En Alsace ?
27: Ben oui, j'ai pris la route ce matin à 5 heures d'Alsace.
26: Oh !
27: Et là, je suis là dans une heure à peu près. Hein.
26: Ah bon ?
27: Ben...
26: Eh ben bon, hein, une belle surprise alors, vous voyez, hein ?
27: Ah ben, ça va faire une belle surprise, puisque tu m'as dit enfin que tu étais prête à me recevoir, qu'on allait pouvoir dîner ensemble et que tu m'hébergeais et qu'on verrait bien après.
26: Qu'est-ce que c'est que ça ?
27: Ah ben, j'ai reçu ça avec ton adresse.
26: Oh, on va dire, ça, c'est quelqu'un qui fait un tour, alors, je
27: ne
26: sais pas.
27: Ah ben, non.
26: Oh.
27: Tu m'as même dit qu'il fallait que je passe par la pharmacie et tout ça sur la route.
26: Hein ? Eh ben, j'ai jamais parlé de ça.
27: Ah ben, si.
26: Ah non, je m'excuse, ça, jamais j'ai parlé de pharmacie et tout ça, hein.
27: Ben, dis donc, mais moi, qu'est-ce que je fais ? Faut que je fasse marche arrière, alors ?
26: Bon, je ne sais pas. Je vous verrai bien quand vous arriverez.
27: Ah, bon. Donc, on peut se voir.
26: Alors, vous pouvez me dire, mais je ne sais pas qui vous êtes.
27: Bah, c'est pas grave, on fera comme si on
26: ouais,
27: se connaissait.
26: Ouais, bah, c'est pas grave, hein.
27: Bon, alors, qu'est-ce que je prends pour le dîner?
26: Oh, bah, je mettrai un pot-au-feu, tant pis, j'ai fait des petits pot-au-feu, mais tant pis.
27: Ah, bah, très bien. Alors, un pot-au-feu, je vais passer prendre du vin, là, chez un bon caviste.
26: Bon.
27: Hein?
26: Comme vous voulez.
27: Voilà.
26: Eh ben, on va vous voir tout à l'heure, alors, si c'est ça, si vous arrivez.
27: Après, on ira au lit, puis on verra bien ce qui se passe, hein.
26: Je vous connais pas, mais on verra bien, vous connaissez, je sais pas qui c'est.
27: Dis-moi, est-ce qu'il faut que je prenne des draps ?